0: J'ai eu un peu ce stress moi au début.
1: Mais t'en as un ?
0: J'en ai eu un, j'en ai plus, mais j'en ai eu un.
1: Ah d'accord, et bah...
0: Je l'ai pas senti forcément. Dans le portefeuille.
1: Le truc que t'as senti, ouais, c'est la dépense.
0: Voilà.
1: Merci beaucoup Stéphanie de nous avoir appelé. Il y a Aurélien qui est là aussi. Bonjour Aurélien.
2: Salut Manu, salut les Wawa.
1: Bienvenue sur Énergie Aurélien. Quelle a été la dépense qui t'a fait te sentir daron ?
2: Alors moi je me suis payé une tondeuse à gazon tôt portée. Comme ça je reste assis et j'ai plus besoin de la pousser.
1: Oh le tracteur.
3: Attends, ça c'est fort.
1: Le tracteur, le tracteur de daron, on appelle ça un tracteur, mais c'est pas vraiment un tracteur, mais
4: oui, c'est la petite machine où tu t'assieds et tu tombes, quoi.
1: Exactement. Okay.
2: C'est la folie, ça.
1: Oh là là.
3: Putain, tu peux régler la vitesse. Moi, je sais que mon père, il en avait un. J'ai hérité de son. Quand il est parti, j'ai hérité de son tracteur.
4: La chance.
3: Et franchement, t'es tellement bien. Franchement, je regarde les voisins. J'ai taillé la haie exprès pour que les voisins ils me voient en train de le faire et je mets la vitesse maximum.
1: Excusez-moi. Il est temps d'arrêter ce sujet.
3: On est bien entre deux là.
1: Essaye
3: ma tondeuse.
1: Essaye ma tondeuse. Il a la tondeuse qui va tout seul. Je pense qu'il est.
3: Manu, je t'emmènerai au bout du monde avec
4: ça. Non, Manu.
1: Il est temps de s'écouter, mauvais Joe.
4: Allez. Fais-toi une petite cure de magnésium, Manu.
1: Je ne vous entends plus. Je suis plus vieux de cette équipe. Arrêtez avec vos conneries, vous allez me porter la poisse.
0: T'as vu tes traîneurs orthopédiques.
1: Belle journée, Aurélien.
2: Ciao, ciao.
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1: 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Et le résultat, c'est tous les matins, 7h05 et 8h05, deux fois par jour, on vous appelle en direct. Attention.
2: Oui.
1: Ou ça décroche. Oui. Allô, bonjour, c'est Cyril de Bagnoul-sur-Mer dans les Pyrénées-Orientales.
2: Oui, c'est ça.
1: Cyril, quel est le seul animateur radio qui double ton salaire ?
2: C'est Manu sur Énergie.
1: Eh ben c'est gagné.
4: Cyril
1: est étonné.
4: Et déjà même quand il a décroché, tu vois que c'est un numéro inconnu ou quoi, il est là. Oui.
1: Cyril,
4: c'est pas une arnaque.
1: On te double ton salaire.
2: C'est incroyable.
1: T'as pris ta chance, t'as tenté ta chance, t'as envoyé salaire au 7-10-12.
2: Oui, mais
1: ben
2: oui,
1: voilà.
2: Oui.
1: Et ben le résultat, c'est ce matin, on t'appelle et on te double ton salaire, voilà.
2: Ah putain, c'est incroyable.
1: Tu touches 1983 euros chaque mois, on va le multiplier par deux, ça va faire 3966 euros.
2: Ah, le chiffre est incroyable, par contre.
1: Il n'en reviendra toujours pas.
3: Ah ouais, c'est dingue.
4: C'est génial.
1: L'homme qui dit le plus, le mot incroyable par seconde.
2: Ouais, ça va être une bonne journée, je pense, du coup.
1: Ah, normalement, oui, 3966 euros, il y a des pires journées que ça. Tu es clerc de notaire.
2: Oui, c'est ça.
1: Donc tu travailles avec le notaire. En gros, le clerc de notaire, c'est un peu l'assistant du notaire, celui qui fait tout le boulot, et le notaire, il signe.
2: Ouais, on peut le dire. Enfin, moi, je peux pas le dire, mais oui, c'est un peu ça.
1: Oui, d'accord. Okay, non,
3: il ose pas le dire.
1: Parce qu'à chaque fois, quand tu vas chez un notaire, c'est...
4: C'est pour quelque chose d'important.
1: Oui, genre un achat, par exemple.
4: C'est ça.
1: Les achats d'appartements, les
4: ou
1: choses comme ça.
4: Ah,
1: les décès aussi. Tu fais quoi, toi, Cyril? Les décès, les appartements, les maisons?
2: Non, je fais le truc cool. Je fais les maisons, je fais les achats.
4: Ah, trop cool.
3: C'est bien,
4: ouais.
1: Il y a peut-être moins d'engueulades que dans les décès,
4: ouais.
1: Non?
4: Oh, quoi que.
2: Oh, bouf, ouais, c'est pas certain.
1: T'as assisté à des engueulades?
2: Ah oui, bah oui, oui.
1: Ah, genre les familles qui s'engueulent par un bien et moi je veux le racheter, non, c'est moi qui l'achète, moi je te vends mes parts, des trucs comme ça?
2: Oui, ou les vendeurs qui divorcent, ou...
4: Oh
2: ouais, ça arrive.
3: Ah, je connais, je suis en plein dedans, ouais.
2: Bah bon, quoi,
3: je vais te prendre en antenne, j'ai 2-3 questions à te poser.
1: Mais même quand t'achètes, tu décides d'acheter une maison par exemple, t'es en couple, et le jour de la vente, bah en fait, vous êtes séparés genre 10 jours avant, t'es obligé de l'acheter la maison?
2: Non, mais si les acquéreurs l'achètent pas, il faut qu'ils payent 10% du prix au vendeur.
4: Waouh!
1: Ok, ils payent 10%, mais qui va payer 10%?
4: Les deux.
1: Bah oui, mais
2: les deux.
1: Mais s'il y en a un qui n'a pas envie de payer en général, c'est toujours l'histoire d'argent. Ah bah,
2: je sais pas, s'il y en a un qui n'a pas envie de payer, il est débrouillé entre eux, mais il paye.
1: Oh là, tu sais quoi, Cyril, je vais dire un truc, on est mieux à la radio, nous.
4: Ah oui. Oh,
2: oui. Non, moi j'aime bien mon métier.
1: Regarde-toi. Ça permet de se dire qu'il y a toujours pire que nous, en fait.
4: Ouais.
1: Cyril, on te donne ton salaire, bravo à toi.
2: Bah, merci beaucoup, c'est super, vraiment merci, sans rien, vous êtes au top et c'est super cool tous les matins de vous écouter.
1: Eh bien, merci à toi d'être là avec nous chaque jour.
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1: Aujourd'hui est un jour spécial pour Lorenza parce que c'est son anniversaire. Elle a 33 ans et depuis ce matin, elle est démoralisée parce qu'elle dit qu'elle est vieille.
4: Non, mais tu vois, ça se rapproche, quoi, de...
1: De quoi, de la mort?
4: Oui.
1: De quoi?
3: Ouais. Bah oui, bah, chaque jour un peu plus, quoi.
4: Oui. Ah, bah top.
3: Bah non, mais c'est
4: vrai, c'est vrai.
1: J'en suis plus proche de toi, hein, donc...
4: Oui, oui, mais enfin c'est ce que je ressens,
1: honnêtement,
4: quoi.
1: Je trouve ça triste de se dire, à 33 ans, je suis vieille. Tu te pourris ta journée.
4: Je dis pas que je suis vieille, mais je dis que ça me fait un petit truc, quand même, de vieillir.
1: Ouais, grave.
4: Mais je pense que je tends vers un bon truc, parce que, tu sais, je me suis remis au sport, je mange un peu mieux, bah je fais des trucs cool,
1: bah voilà.
4: J'essaie de faire des trucs cool pour les autres aussi. Fin...
1: Bah voilà, tu prends soin de toi, tout ça, et ça rejoint le sujet dont on parlait tout à l'heure avec Nico, tu commences à faire des achats de daronne.
4: Ça c'est vrai, voilà. Ça c'est totalement vrai.
1: Tu t'achètes des trucs pour la santé, quoi.
4: J'ai acheté des Tupperware et une nouvelle poêle, j'étais comme une ouf.
1: Et là, en fait, c'est pas un problème d'âge, hein. C'est tu vieillis juste dans ta tête, là.
4: Ouais.
1: Mais c'est vrai que, tu sais quoi, un soir, t'es hyper content, tu sors, et le lendemain, je sais pas pourquoi, tu t'extasies devant des nouvelles poêles.
4: C'est vraiment ça.
1: C'est ça. On continue à parler de nos dépenses d'adultes. 0-870-42-48. Quelle a été l'une de vos dernières dépenses qui vous fait vous penser? Putain, ça y est, je suis daronne.
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1: Et ce soir, c'est le premier match des Bleus dans la Coupe du Monde, France-Sénégal. Mon pronostic, 8-0 pour la France.
4: Mais je l'espère en vrai. Hein.
1: Mais évidemment.
4: Mais
0: 8-0, bon. C'est cote à 34.
1: C'est-à-dire que si je mets 1 euro, je gagne 34 euros.
4: Exactement.
1: Ah ouais.
0: Ah, je m'attendais à plus.
4: Je pensais que t'allais être content.
1: Oui, non, oui, enfin 34, c'est pas non plus.
0: Non, franchement, fou, j'aurais dit un plus le double de ça, mais non.
1: Pour 8-0, faut que ce soit incroyable pour gagner 8-0.
0: Ouais,
1: mais c'est pas impossible. L'Allemagne a fait un petit 7-1, alors on n'est pas à l'abri d'une surprise. et M6 ce soir a engagé Michou, je sais pas si vous êtes au courant.
4: Oui.
1: Pour animer les réseaux sociaux, il va suivre les matchs des Bleus depuis la pelouse sur les réseaux sociaux. Ouais, ça va être bien. Aujourd'hui, c'est l'anniversaire de Lorenza.
4: Oui.
1: Et elle le vit pas extrêmement bien. On en parle depuis tout à l'heure. Elle a 33 ans, l'impression qu'elle est vieille.
4: Oui.
1: Tu pourrais être son père.
4: Oui, mais tu vois, je suis en coloc avec une petite jeune et du coup, je suis en décalage, tu vois. Elle a 10 ans de moins que moi, presque.
1: Tu viens de la coloc?
4: C'est horrible. Ah ben, ouais, bonne idée, voilà.
1: Tu vois,
4: problème réglé.
1: Et c'est réglé. Ouais, et regarde, est-ce que tu préfères être à son âge ou à ton âge?
4: Ah bah en vrai, quand même, le sien, c'est pas mal, hein. 24 ans.
1: Tu préfères repartir en arrière, 10 ans en arrière?
4: Non, en vrai, je suis très bien là.
1: Eh ben alors, tu
4: vois. Ouais, c'est vrai.
1: Alors...
4: Non, c'est vrai, je suis très contente.
1: Alors que nous, on dirait, putain, ouais, reprends les 10 ans. On parle de dépenses d'adultes ce matin, de dépenses qui nous font penser qu'on est daron, qu'on est daronne, qu'on est 33 ans. Mais en fait, les dépenses de daron, elles peuvent arriver vite, hein.
4: Oui.
1: Pour moi, une dépense de daron, c'est une dépense pour quelque chose qui te fait pas plaisir.
3: Ah ouais. Je suis d'accord avec toi. Tu vois, j'ai payé l'entretien de ma voiture, moi, par exemple, c'est un truc, ça me fait pas plaisir.
1: Et ben voilà.
4: Non, c'est l'enfer, ça.
1: Ah ouais. C'est les trucs, tu t'étais jamais dit avant, oh, faut que je paye ça.
4: Ouais.
1: Ah merde. En fait, c'est des trucs de responsables.
3: C'est ça. Ouais, c'est chiant.
1: Alors que avant, c'est que tu regardes ton argent, bon, est-ce qu'on peut aller se boire un verre ce soir, quoi.
4: Ouais, en fait, c'est ça. Oui.
1: Voilà. Alors que maintenant, c'est non. Alors, il faut que j'achète des verres incassables, on a le bébé.
4: C'est tellement vrai.
1: Voilà. La discussion de verres, vraiment, c'est du tout ou rien. On a Amandine qui est avec nous. Bonjour, Amandine.
9: Bonjour les
1: Wawa. Sois la bienvenue sur Énergie. Amandine, quelle a été la dépense de daronne pour toi que t'as faite?
9: Eh bien, moi, j'ai souscrit à une mutuelle renforcée avec le module dentaire avec mon mari. On a passé une journée à comparer les prix.
1: Eh bien, cette discussion est clairement une discussion radio-nostalgie.
3: Ah ouais. Putain, ça a été violente. Wow.
1: La mutuelle renforcée avec le module dentaire. Je n'ai jamais entendu parler de ça.
4: J'ai même pas de mutuelle, moi.
1: Ah bah, il faut que
9: en fait, quand t'as des problèmes de dents ou d'œil, tu vas être bien remboursé parce que les dépenses vont être excessives, voilà.
1: Ah, effectivement, là on est rentré dans un truc.
4: C'est les trucs de
1: daron ou daronne, c'est effectivement c'est les petits soucis que t'avais pas avant.
4: C'est ça.
1: Et apparemment, Amandine en a 2-3 quand même. merci beaucoup, Amandine, de nous avoir appelé. Mais la mutuelle, non, c'est important d'avoir une mutuelle.
4: Mais non, mais j'ai la Sécu, mais je suis pas obligée d'avoir une mutuelle. Si.
1: Mais à Énergie, t'as une mutuelle.
3: Ouais, t'en as une quoi qu'il arrive.
4: Bah, j'ai pas envie de la payer en fait.
1: Mais tu sais que si jamais tu payes un truc, tu dois être hospitalisé. Excusez-moi, on fait une parenthèse.
3: C'est génial.
1: Tu dois être, par exemple, hospitalisé pour une raison X. T'as l'appendicite, par exemple.
4: Oui.
1: Eh bien, en fait, c'est pris en charge par la sécurité sociale.
4: Oui.
1: Mais il y a des choses qui ne vont pas l'être.
4: Oui.
1: Tu comprends?
4: Oui, bien sûr.
1: Et donc, tu vas devoir payer, toi, alors que sinon, c'est la mutuelle qui te paye.
4: Oui.
3: Mais cette phrase d'ado, elle est géniale. J'ai pas envie de la payer.
1: Mais c'est bon. Et surtout que, bon, bah voilà, 33 ans, toi-même, tu dis.
4: Non, arrête, mais dis pas ça.
1: Les petits pépins vont arriver.
4: Non, non. Je vais y penser.
1: Non, mais, c'est
4: non, mais je vais y penser. Non, mais c'est vrai. Je vais y penser. Ça fait un an que je dis ça, donc je vais.
1: Mais en plus, il y a une énergie. Je crois qu'il y a une super mutuelle. Hein.
4: Ouais, mais je la connais. Mais il faut quand même la payer, quoi.
1: Oui, c'est le principe.
4: Oui,
1: c'est,
4: oui.
1: Par exemple, quand tu vas chez le boulanger, que tu prends du pain, si tu pars sans payer le pain, il va te le reprendre. Bon, c'est en 25 qu'on va revenir tout de suite. Elle a 33 ans, mais dans sa tête, parfois, elle en a 12.
4: Ouais, c'est vrai.
3: J'ai pas envie de la payer.
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1: On va jouer ensemble au la meilleur chance. Jeu radio du monde. Oui, la chance.
4: Ah oui, il y a des marques de ouf.
1: Ah oui, bah t'as Lacoste, t'as Calvin Klein.
4: T'as les Birkenstock.
1: Birkenstock aussi.
4: On dit les Birks.
1: On dit les Birks.
4: Ouais, pour être un peu...
1: Il y a pas de problème, on dit les Birks. Je dis les pieds qui puent.
4: Oui aussi, mais c'est très joli. Pieds qui puent, mais jolis pieds.
1: Non, mais alors Birkenstock, c'est les leaders.
4: En
3: ouais,
4: vrai,
3: c'est les
4: ouais.
3: sandales.
4: Ouais, ouais.
1: Mais moi, j'ai du mal avec les sandales, mais...
4: Mais je prendrai... Stylés.
1: Écoute, je t'offre les Birkenstock, je prendrai les Lacoste.
4: Ça va.
1: Tommy Hilfiger aussi, chez Blackstore.
3: Ah, c'est cool, ça.
1: J'adore cette marque.
4: Bah, des grosses marques, quoi.
1: Et ben, ces belles marques que vous avez chez Blackstore, vous allez pouvoir vous les payer 1000 euros de carte cadeau. Vous nous appelez au 0870-42-48. On va jouer au jeu des 5 mots, c'est dans 5 minutes. Mais avant ça, une seule mission.
4: Oui.
1: Vous réconcilier. C'est le moment de la chanson de la réconciliation, comme tous les mardis. Vous êtes fâché avec quelqu'un vous en veut, vous nous appelez au 0870 42 48 pour nous expliquer votre problème, votre embrouille. Et on va tout faire pour vous réconcilier en chanson. On a Linda qui est là. Bonjour Linda.
11: Bonjour Manu, bonjour toute l'équipe.
1: Bienvenue sur Énergie Linda. T'es fâché avec qui?
11: Alors moi c'est avec mon amie d'enfance Roxane.
1: D'accord.
11: En fait, samedi, c'était la fête de son anniversaire et elle m'avait demandé de faire une playlist, sauf que j'ai complètement zappé. Et du coup, pour me rattraper, je me suis improvisé DJ sur Spotify toute la soirée.
1: Ok.
11: Mais voilà, du coup, j'ai pas pu aller danser et puis donc ça l'a encore plus énervée.
4: Oh, oula. Ça va, je...
11: Donc depuis samedi, elle me parle plus.
1: Et parce qu'en fait, elle faisait la gueule parce que t'avais pas fait la playlist pour elle. Et
11: oui.
1: Comme t'avais pas fait la playlist, t'as été obligé de t'occuper de la musique et donc t'as pas profité. Donc elle était pas avec toi et c'est ton amie d'enfance et elle t'en veut de pas avoir été avec elle pendant la soirée en fait.
11: Et ben voilà, exactement.
4: C'est vraiment des embrouilles de meilleurs potes.
1: C'est
4: vraiment des trucs genre.
1: C'est comme ma fille qui revient de l'école en disant je me suis embrouillé avec Emma parce que bon, il y a un truc, c'est relou quoi.
4: C'est vraiment ça. Non mais là, c'est sûr, ça va s'arranger.
1: Franchement, tout va bien.
4: Attends.
1: Là. Juste pour une histoire de playlist que t'avais pas faite.
11: Ouais, et du coup elle m'en veut et du coup je suis dégoûtée. Ouais.
4: Mais bah en plus tu t'es rattrapé, t'as même pas dit bah je m'en fous, pas de musique, enfin tu vois, ou.
3: Ouais, parce que fait le taf, hein.
1: Elle voulait participer, elle veut que tu participes à ce moment c'est ça.
11: Mais oui, c'était ça, alors elle voulait que je profite avec elle et là du coup je me suis retrouvée bloquée avec mon téléphone à faire la musique.
1: Ah, en plus, ouais. Ah oui, putain, la musique sur le téléphone c'est relou quand même.
11: Bah oui, mais
1: c'est...
11: Spotify quoi.
1: C'est, bah, alors que la radio, regarde, on est bien.
4: Voilà.
1: Linda, nous allons tout faire pour te réconcilier avec ta copine Roxane grâce à la chanson de la réconciliation. Est-ce que vous avez une chanson en commun d'enfance, par exemple, si vous êtes amis d'enfance, ou est-ce que vraiment il y a une chanson qu'elle adore et tu le sais?
11: Alors, c'est Indochine, l'aventurier.
1: C'est quoi? C'est une chanson que vous aimez toutes les deux ou c'est
11: ouais, qu'on aime tous les deux. Bah, on a grandi un peu avec ça. Voilà, nos parents écoutaient ça et du coup, voilà, on a grandi un peu ça.
1: Ok, Indochine, l'aventurier. On repart dans les années 80.
11: Exactement.
1: Sur Indochine, l'aventurier, Florent, qui est le producteur de l'émission et qui est aussi celui qui s'est à peu près chanté dans l'émission, va écrire des paroles. Il est 7h37, on va se donner 10 minutes. Dans 10 minutes, il aura écrit des paroles sur cette chanson par rapport à ce que tu nous as expliqué. Et on va appeler Roxane au téléphone. Et on va lui chanter cette chanson. Sur sa chanson préférée, sur votre chanson à vous. On va mettre des nouvelles paroles. Et on va tout faire pour vous réconcilier grâce à la chanson de la réconciliation. Voilà ce qu'on va faire maintenant.
11: Merci.
4: Mais ça va le faire.
1: Mais évidemment, franchement.
4: Mais oui, on y croit.
1: Honnêtement, c'est une embrouille à deux balles.
4: Bah oui.
1: ça devrait être le titre de la chanson, d'ailleurs.
4: C'est ça.
1: On va vous réconcilier. Franchement, on a eu tellement plus compliqué que ça. Oh là, on a eu des trucs, des couples qui s'engueulaient, des collègues de bureau qui se détestaient. Non,
4: tout va bien.
1: Oh, je vais te dire un truc. J'ai déjà gagné d'avance.
4: Ouais.
1: Même pour Florent, même s'il y a besoin de la faire, la chanson.
0: Ah, me foutez pas la pression, là.
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0: Céline avec nous aujourd'hui. Bonjour Céline.
1: Bonjour Manu, bonjour Yvonne.
0: Sois la bienvenue sur Énergie Céline.
1: Merci.
0: J'ai pour toi de quoi te refaire ta garde-robe avant l'été.
1: Trop bien.
2: Ouais, t'es une petite chanceuse.
0: 1000 euros de cartes cadeaux que tu vas pouvoir dépenser chez Black Store. Il y a plus de 130 magasins de vêtements en France avec les plus grandes marques. Céline, c'est 1000 euros de cartes cadeaux. Ils sont pour toi si tu gagnes au meilleur jeu radio du monde. C'est le jeu des 5 mots. Et ce matin, pour jouer avec toi, pour tenter de te faire gagner ce beau cadeau, eh ben, ça va être Nico.
3: Ah, très cool.
0: Attention, je rappelle les règles. Nico va sortir du studio et quand il sera dehors, Céline, je vais te donner 5 mots. Après chaque mot, tu me donnes le premier qui vient en tête. Ensuite, Nico revient. Je fais pareil avec lui. Dès que vous avez un mot en commun dans vos réponses, c'est gagné. À toi les 1000 euros à dépenser chez Black Store.
1: Allez, on croise les doigts. Allez, Nico.
0: C'est parti. Bonne chance à toi, Céline. On joue au jeu des 5 mots. Poudre.
1: Les...
0: Javelot.
1: Sport.
0: Courrier.
1: Acteur.
0: Couple.
1: Amour.
0: Pelle.
1: Râteau.
0: Je mise tout sur le pelle
2: râteau. Pelle râteau, moi aussi. Je me suis dit pareil que toi.
0: On va faire revenir Nico maintenant. Un mot en commun dans vos réponses et c'est gagné. Attention.
3: Je suis là.
0: Pour les 1000 euros chez Black Store, Nico est de retour. C'est parti. On joue au jeu des 5 mots. Poudre.
3: Sucre.
0: Elle avait dit lait.
3: Ok.
0: Javelot.
3: Sport.
0: Sport, c'est gagné.
2: Allez, allez. Yeah.
0: Yeah.
2: Bravo.
0: Yes.
2: Ah, c'est marrant, j'aurais dû lancer, moi.
0: Ouais, moi aussi, j'aurais dû lancer.
1: Ah, oui, c'est vrai. Okay.
0: Mais c'est pas nos réponses qui sont importantes, c'est celle de Nico et toi. Et ça fait une bonne réponse, une réponse en commun. En tout cas, il n'y a pas de bonne mauvaise réponse. Ça veut dire que c'est gagné. Il restait 3 mots.
3: Ouais.
0: 3 mots, on va voir jusqu'où vous êtes. Courrier.
3: Lettre.
0: Facteur.
3: Ouais.
0: Couple.
3: Amour.
0: Amour.
2: Oui. Ouais.
0: Et enfin, pelle.
3: Rouler.
0: Ah, oui, non.
2: On
0: a eu
2: chaud. On n'était pas là-dessus.
0: Non, c'était râteau.
2: Ouais.
3: Ah, pelle et râteau. Effectivement. Oui. Je te restais sur le couple.
0: Céline, c'est gagné. 2 mots en commun. Ça veut dire de toute manière, avec une réponse en commun, c'était gagné. 1000 euros de cartes cadeaux à dépenser chez Black Store pour toi.
1: Génial, merci beaucoup.
0: Bon
1: anniversaire à Lorenza.
2: Oh, t'es un amour.
0: Oh.
2: Merci Céline.
0: Alors, on lui souhaite en même temps, on veut pas le rappeler trop parce qu'elle souffre à chaque fois parce que elle a 33 ans et elle se sent vieille, Céline.
1: Non, j'ai le même âge qu'elle et on n'est pas si vieille que ça.
2: Non, c'est vrai.
3: On n'est pas si vieille que ça.
2: Si vieille.
0: Mais vous avez.
2: Allez, Céline.
0: Vous avez tout un problème, quoi.
3: Oh putain.
0: Oui. 33 ans.
2: Oui, non, mais je sais. Mais en fait, je crois qu'une fois qu'on passe le cap des 30, on.
0: Ah, les 30 maintenant, ça y est, ouais.
2: Bah ouais, c'est complicado. Mais on se soutient, Céline, on n'est pas vieille.
0: Oui,
2: on est jeune.
3: Lorenza, si on lui souhaite son anniversaire au resto ce soir, ça va être
0: merci beaucoup. Ça me fait plaisir. T'as pas reçu le carton, c'est on est dans un cimetière ce soir pour
2: Vous êtes des ouf.
0: On t'embrasse, Céline, belle journée
1: merci,
0: à toi.
1: Merci à tous, bonne journée.
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0: Et tout de suite, c'est le moment de la réconciliation. C'est le moment de vous rabibocher. Comme chaque mardi, c'est la chanson de la réconciliation. Vous nous appelez pour nous parler de fâcherie, pour nous parler d'une embrouille. Et vous avez envie de vous réconcilier avec la personne. Eh ben, on vous écoute. Et on fait une belle chanson. Et c'est pour ça que ça s'appelle la chanson de la réconciliation. Tout à l'heure, Linda nous a appelé après les infos de 7h30. Et elle nous a expliqué que samedi, c'était la fête d'anniversaire de son amie d'enfance qui s'appelle Roxane. Et Roxane avait demandé à Linda de faire une playlist. Sauf qu'elle avait complètement zappé. Du coup, pour se rattraper, en fait, elle s'est occupée de la musique sur son téléphone pendant toute la soirée. Donc, c'est sympa.
2: Ouais, bah oui.
0: Mais Roxane, ça lui a pas plu parce que, du coup.
2: Elle pouvait pas danser avec elle.
0: Exactement. Donc, elle pouvait pas partager le moment avec Linda.
2: Mais bon, ça va.
0: Ça va.
2: Ah, voilà.
0: Il y a quand même pire comme histoire.
2: Eh oui.
0: Linda?
6: Oui.
0: Ah, j'ai eu. J'ai cru que tu étais parti.
6: Je croyais que tu allais continuer à raconter mes bêtises de
0: ah bon, ben, c'est pas des bêtises, c'est toi qui nous a dit
2: on
0: tout
2: a terminé,
0: ça.
2: Hein.
0: Linda, nous allons avoir Roxane dans un instant au téléphone. Tu nous as dit que votre chanson d'enfance à toutes les deux, c'était Indochine avec l'aventurier. Vos parents écoutaient ça et donc c'est votre chanson à vous. Et c'est sur cette chanson que Florent, le producteur de l'émission et chanteur attitré de l'émission, a écrit les paroles pour vous réconcilier. Et ces paroles, cette chanson, il va la chanter à Roxane qu'on va avoir normalement dans quelques secondes au téléphone. Le but est de vous rabibocher et qu'elle ne t'en veuille pas.
1: J'espère.
2: Mais ça va le faire.
0: Mais oui. On a eu tellement. Honnêtement.
2: Mais oui, c'est vrai. Franchement, on est serein.
0: Après, on est toujours surpris. Hein.
2: C'est
0: comme la Coupe du Monde. Hein. Tu penses que t'es favori, bim, tu prends un 2-0 pour démarrer. Attention. Non.
2: On veut pas ça.
0: On a Roxane au téléphone. Roxane, bonjour.
4: Bonjour.
0: Bienvenue sur Énergie, Roxane. On t'a dit que t'étais sur Énergie en direct. Je m'appelle Manu. Tu sais pas pourquoi t'es là. Je vais t'expliquer, Roxane, pourquoi t'es là. Parce qu'on est au courant d'une petite embrouille. Mais franchement, c'est quoi cette embrouille?
2: Oh oui, c'est une embrouille rikiki.
0: Alors, on sait que tu en veux à Linda. Et comment on le sait? Parce que Linda, elle est là. Linda, dis bonjour à Roxane.
4: Salut, Maroro. Salut.
0: Là, elle t'en veut parce que tu dis Roro. Mais.
2: Salut.
0: Roxane, on est au courant de l'histoire, on est au courant de l'embrouille. Mais nous, on a une garantie. Sur Énergie, c'est zéro fâcherie. Alors maintenant, tu vas ouvrir tes oreilles. Tu vas arrêter de faire l'enfant, Roxane. Et tu vas écouter ce qui va se passer.
4: Okay.
0: Il y a une musique qui va démarrer. Cette musique, tu vas la reconnaître tout de suite parce que c'est une chanson avec Linda qui vous a marqué quand vous étiez petit parce que vos parents l'écoutaient. Indochine l'aventurier. Mais on a changé les paroles. Et ces paroles, elles sont pour toi, elles viennent du cœur de Linda. Cette chanson, elle est pour toi, Roxane.
7: Roxane, t'es énervée et très triste. Linda n'aurait pas dû zapper ta playlist.

0: j'avais Nicolas Sarkis devant les yeux.
1: Ah, moi, j'avais Jean-Jacques Goldman, moi, c'est normal.
2: Oui, il y avait du Jean-Jacques un peu.
0: Et aïe, c'est pas une imitation.
3: De l'amitié.
0: Il faut savoir que Florent adore Jean-Jacques Goldman et qu'il a le Goldman qui pousse de temps en temps.
1: Ah ouais, il est là. Ouais.
0: Mais l'important, c'est Roxane.
2: J'adore.
0: Roxane, on t'a entendu rire.
4: Oui, c'était très drôle.
0: Ah, le but, c'est de vous réconcilier avec Linda. Est-ce que cette chanson a porté ses fruits?
4: Mais oui, je suis désolée, ma Roxane. Oui, mais je voulais trop que tu profites avec moi de la soirée. Enfin, 35 ans, c'est pas tous les jours. Mais bon, c'est pas grave, il y a pire dans la vie, effectivement.
0: Mais oui, il y a pire. Imagine, elle n'aurait pas été là.
4: Ah oui, ça aurait été bien pire.
0: Il faut dur se dire qu'il y a pire. Il faut profiter de ce qu'on a. La gratitude.
2: Bien sûr.
4: Exactement.
0: Allez, c'est ça. Roxane, fais un bisou à Linda.
4: Bisous.
0: Mais voilà, Linda, Roxane, je vous offrirai à toutes les deux le mug Manu sur Énergie et le t-shirt Manu sur Énergie. On vous embrasse
4: toutes
0: les deux.
4: Merci beaucoup, merci à vous.
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0: Et je vous en parlais il y a 3 minutes. La semaine prochaine, du 22 au 26 juin, c'est le retour du bus Manu sur Énergie.
1: Yes.
0: Le magnifique bus Manu sur Énergie que vous ne pourrez pas louper.
2: Ah non.
0: Tellement il est grand. Je l'ai vu hier.
2: Bah, tu nous as envoyé la photo.
0: Je vous ai envoyé la photo. Il est énorme. Il est rouge.
2: C'est impressionnant. Énorme dessus. On peut pas.
0: Et en fait, pour l'amener à un endroit, parce qu'on a fait un petit tournage, et pour l'amener à l'endroit, en fait, donc il y a un chauffeur de bus, et le chauffeur m'a dit, mais en fait, tout le monde me faisait des signes. Il croyait que ça avait démarré.
2: Ah, c'est ouf! Non, les gars, c'est lundi prochain!
0: À partir de lundi, du 22 au 26 juin, on va faire l'émission en direct du bus Manu sur Énergie. Le bus sera en mouvement, hein. c'est pas juste on se met sur une place. Mmh. On roulera et on va faire l'émission en direct. Lundi, on sera à Strasbourg, mardi à Metz, mercredi à Lille, jeudi à Caen, vendredi, on sera à Paris. On fait, l'est, le nord, l'ouest. On vous a entendu parce qu'avant, c'est vrai qu'on allait beaucoup dans le sud. Et ben non. 5 émissions en direct du bus qui roulera sans arrêt. Le bus, il est équipé d'enceinte extérieure, donc en fait toutes vos villes vont se réveiller au son d'Énergie pendant 4 heures. On sera là et tous les jours on finira par un show gratuit avec des artistes.
2: Trop bien.
0: Lundi à Strasbourg, il y aura Jungeli et Emma. Et on sera place Dauphine si vous êtes à Strasbourg. Ce sera lundi. Ça va être un truc de dingue. On en parlera encore évidemment. À Metz, il y aura Amel, à Lille.
2: Ta pote.
0: À Lille, il y aura Amir et Marine. À Caen, il y aura Docteur Yaro et Kinvé. À Paris, il y aura Jérémy Frérot avec un DJ
2: et
0: set
2: Bobby.
0: De Bob Sinclair.
2: Ouais. Voilà.
0: On va venir vous voir, on aura des invités. Il y a plein de gens qui nous ont contactés. Je veux venir dans le bus. Donc il y aura des gens qui vont venir dans le bus. On va s'éclater. Et puis on sera à côté de vous dans les embouteillages.
2: Ça va être une dingue, franchement.
0: En fait, au lieu de vous marrer tout seul dans la bagnole, vous relèverez la tête et oh, c'est nous.
2: Coucou.
0: On sera là, on pourra sortir du bus aussi. Ce sera incroyable, une aventure incroyable qu'on va vivre avec vous. Ce sera la semaine prochaine, du 22 au 26 juin, pendant 4 heures chaque jour. Et c'est grâce à Point S aussi, qui sont partenaires avec
2: nous. Ah, merci Point S.
0: Alors, c'est grâce à eux qui seront là. Ils nous suivront et ils feront les réparations en direct.
2: Cool. Mais j'espère qu'on n'aura pas...
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0: 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Lorenza, c'est son anniversaire et elle ne vit pas super bien. Elle a 33 ans et elle a l'impression que c'est la fin du monde.
2: Ouais.
0: Nico est là aussi, évidemment.
1: Très en forme.
0: On va écouter Tame Impala avec Dracula. Ah, l'âge de Dracula. C'est comme l'âge de Lorenza. Il y aura Gims aussi avec Soleil. Regarde Gims.
2: Oui.
0: C'est l'artiste qui, je crois, est le plus joué en radio aujourd'hui en France.
2: Ouais, c'est vrai.
0: Ok, il est numéro un partout. Il a 40 ans, Gims.
2: Ouais, mais c'est un homme.
0: Bah, et alors ?
2: Bah, c'est pas pareil, je sais pas, il y a encore ce truc où les femmes, nous, on a une petite pression. On va pas rentrer là-dedans, mais oui.
0: On y est là. Oui,
2: bah... on a une petite pression. Non,
0: parce que depuis 6h ce matin, elle se sent vieille, quoi. Mais
2: un petit peu, quoi. Les 30 ans s'éloignent pas à pas, les 20 ans, n'en parlons pas. Donc.
0: Oui, bah, à ce moment-là, les 10 ans aussi, ça n'a pas de sens, cette discussion.
2: Oui, mais voilà, Non, mais ça va. Je continue. Dans 2 ans, je serai à mon prime.
0: On se connaît pas depuis hyper longtemps. On se connaît depuis.
2: Pas 3 ans, quand même.
0: C'est la 3e année. Honnêtement, c'est là où je te trouve mieux qu'il y a 3 ans.
2: Ah ouais,
0: je te l'ai jamais dit, mais il y a 2 ans avec Nico, on se voyait, on se dit.
2: Mais vous êtes des bâtards.
0: Mais non, c'est pas vrai.
1: Bah,
3: quel moment.
0: Mais non, mais je te trouve
3: quel moment c'est possible. Non, non.
2: Mais je sais pas, ça peut arriver.
0: Mais moi, je te trouve plus épanoui maintenant qu'il y a 3 ans.
3: Ah, bah évidemment.
2: Mais je pense aussi, en vrai. Vous bon, avez bah, raison. Non. Oui, allez. Dans 2 ans, je serai à mon prime.
3: Putain, ça se trouve, elle fait ça juste pour avoir des comptes.
2: Non, ouais, vraiment ça. Pas, je vous jure que
3: si, si.
0: Et nous,
3: si,
0: si. Et comme des cons, on tombe dans le panneau, putain. On a essayé là.
3: Non, mais t'es vachement mieux, c'est vrai.
0: Non, mais arrête, arrête. Mais si, t'es bien. Mais bien, bien comment sur une échelle de 0 à 100.
2: Non juste,
0: par rapport à. Tiens, je te montre des photos de mes copines. Tu me dis comment tu me trouves meilleur que les autres.
3: Elle va sortir du studio en catwalk.
0: 8 en 8, putain, déjà, on va aller au double votre salaire.
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0: Ça peut vous arriver, attention, le téléphone sonne. Si vous avez envoyé oui, salaire par SMS au 7 10 12. Oula, ça décroche hyper vite. C'est Charlène de Renazé dans la Mayenne. En Mayenne ?
5: Oui.
0: Charlène, quel est le seul animateur radio qui loupe ton salaire ?
5: C'est Manu sur Énergie.
0: Eh ben c'est gagné, bravo à toi.
5: Bravo Charlène.
0: Voilà Charlène, c'est à toi que ça arrive ce matin.
5: Ok.
0: Je crois que tu n'en reviens pas.
5: Non, je reviens pas, non.
0: Eh ben, tu peux en revenir, je t'annonce que ton salaire de 1508 euros, on va le multiplier par 2. Ça fait 3016 euros pour toi, Charlène.
5: Oh là là là là. Merci, merci, merci.
0: Ils vont vite arriver à la fin du mois. 3016 euros pour toi qui est contrôleuse du stationnement payant à Laval.
2: Oh !
5: Oui.
0: Écoute, on est.
2: Ça rigole pas.
0: On est pas rancunier. Hein.
2: Non,
3: ça contrôle.
0: Ça contrôle. En fait, ce qui est bien, c'est que quand quelqu'un est pas content, il court vers toi et il te dit non, mais je venais de me garer.
2: Ouais, j'en avais pour 30 secondes.
0: Pour 30 secondes, s'il vous plaît, madame, s'il vous plaît, madame. Non.
5: C'est exactement ça.
0: Bah oui.
2: Mais, et alors
0: mais moi, je l'ai fait aussi. Hein.
2: Oui, mais elle dit quoi elle est sympa ou.
0: Bah je sais pas. Elle dit quoi là.
2: Pardon, Charlène, tu dis quoi du coup.
5: Si les personnes n'ont pas payé, moi je peux pas savoir s'ils avaient 30 secondes ou une heure qu'ils sont là, du coup.
3: Oui.
0: Tu peux pas.
2: C'est réglo en vrai.
0: Tu peux pas annuler, tu peux pas.
5: Non, une fois que c'est mis, je peux pas annuler, non.
3: Ah. Et t'as déjà contrôlé une voiture de quelqu'un que tu connaissais ?
5: Non, ça m'est jamais arrivé.
0: Oh, c'est drôle ça.
3: Ça va être cocasse.
0: Alors, ah bah tiens, comme par hasard.
2: Allez.
0: C'est
2: mon ex.
0: Pire, c'est la nana de mon ex.
2: Oh,
3: oh là là là.
0: Oh, bah,
2: mal garé.
0: Je vais pas faire de zèle, mais dis donc, c'est pas très droit la plaque d'immatriculation là. Puis elle mord un petit peu sur la place de livraison.
2: Et puis
0: je suis obligé d'appeler la fourrière. Charlène, on te double ton salaire. 3016 euros, ça va vite arriver pour toi.
5: Merci, c'est incroyable.
0: Bah c'est pas incroyable, c'est que t'as pris ta chance. Et c'est ce que je dis à chaque fois, prenez votre chance, vous envoyez salaire par SMS au 7-10-12 tous les matins.
5: Est-ce que je peux faire une petite dédicace?
0: Ah d'accord, j'ai pas fini ma phrase, mais oui, tu peux faire ta dédicace.
5: Je veux faire une dédicace à mon papa qui t'écoute tous les jours et qui c'est grâce à lui que je t'ai écouté, du coup, voilà.
2: Ah, c'est un bon papa, ça.
0: Très bonne famille, ça. T'as des enfants, Charlène?
5: Non, pas encore, je suis jeune.
0: Eh ben, tu te dépêches, t'en fais et tu leur fais écouter l'émission, parce qu'il faut pas que ça s'arrête là. Hein.
2: C'est la descendance.
0: Alors, c'est important. Si tu le fais pas pour toi, fais-le pour nous, l'enfant. Enfin.
2: Allez, Charlène.
0: On t'embrasse, Charlène, on embrasse ton papa aussi.
5: Merci.
0: Gros bisous.
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0: Nico, apprends-nous quelque chose.
1: Votre voiture, elle est immobile 95% du temps en moyenne.
0: J'avais vu un chiffre comme ça, mais j'avais oublié que c'était aussi énorme.
1: Bah 95, ouais. C'est vrai que tu l'utilises pour les trajets quotidiens, mais c'est vrai que t'arrives, tu la gares, et elle reste garée quasiment toute la journée, quoi.
2: Bah achetez-vous un vélo.
1: Garée.
0: Bah achetez-vous un vélo.
1: Alors non. mais ça fait réfléchir quant au prix d'une bagnole, quoi.
2: Ah bah ouais.
0: Putain, 95% du temps de vie d'une bagnole.
2: Elle est immobile.
0: C'est incroyable. Ouf. Ça fait bizarre en fait. Dans le cerveau, t'arrives pas à te dire, attends, où est-ce que ça déconne cette histoire? Lorenza, apprends-nous quelque chose.
2: Mon info, elle va te plaire. Walt Disney était fan de trains miniatures. Oui. Et il avait construit un circuit électrique dans son jardin. Ça l'a inspiré pour créer les manèges dans les parcs.
0: J'aime bien.
2: C'est ouf, hein?
0: J'aime bien. Quand j'étais petit, j'avais un train miniature.
2: Mais je savais que t'aimais bien les trains, ben voilà.
0: Et j'adorais ça.
2: Walt Disney aussi, mais patient.
0: Je voulais être conducteur de train.
2: Oh, c'est mignon. Et t'as fini.
0: Conducteur de train, j'ai fait les trains miniatures. Jusque-là, j'étais comme Walt Disney. Puis après, hop là, ça.
2: Ouais. Pas le même destin.
0: Ça a bifurqué. Les boules pour lui, hein? Eh ouais, Walt. Le tout premier produit fabriqué par la marque Sony. Vous n'êtes pas prêts? C'était un cuiseur à riz.
2: Ah bon?
0: Ouais. C'était pas du tout la technologie audio ou vidéo. Non. Le premier truc que Sony a fait, c'était un cuiseur à riz.
2: Ok.
0: Bon, on va pas en faire 8 heures non plus.
2: Non.
0: C'est rigolo à savoir, c'est quoi. Les cobayes, vous voyez, les petits cobayes, les petits animaux. Les cobayes font en moyenne leurs besoins une centaine de fois par jour.
2: Oh là là.
1: C'est énorme.
0: Bah 100 fois, ouais. 100 fois. C'est-à-dire que globalement, tu les. C'est comme le petit poussé, mais.
2: Oh non.
1: C'est pas la même. Ouais.
3: Salut, c'est Marine de la Starac. J'ai le cœur maladroit. Avant de monter sur scène, je pense à ma famille et à Manu. Manu un peu plus, évidemment.
0: Mais évidemment. Et Marine, elle sera avec nous la semaine prochaine à Lille. Je vous rappelle que la semaine prochaine, on va faire un tour de France. Enfin, un tour de France, un gros tour quand même. Pas toute la France, mais un gros tour. On va partir de Strasbourg. On refera un tour en passant par Metz, Lille, Caen et on reviendra à Paris. On sera en bus. C'est la grande tournée. C'est le grand retour du bus Manu sur Énergie. Tous les jours, on fera l'émission en direct pendant 4 heures d'un bus électrique. Et à chaque fin d'émission, à partir de 9h30, on se retrouvera sur une place et on vous offrira un showcase. Et Marine, elle sera avec nous à Lille. Ça se passera place François Mitterrand, à côté du Westfield à Lille. Marine, elle sera là. J'ai le cœur maladroit. Elle chantera en direct. Et il y aura Amir aussi.
2: Ouais, trop bien. Et c'est gratuit. Hein.
0: Ah bon?
2: Oui.
0: Ah, je pensais qu'on allait se faire un peu de thunes. Évidemment que c'est gratuit. Évidemment que c'est gratuit. Ouais, ce sera comme ça toute la semaine prochaine. Il faut qu'on parle d'un petit toc qu'a Florent, notre producteur. Il m'a dit un truc, et honnêtement, alors en même temps, je veux dire, je trouve ça bizarre, mais en réfléchissant, je m'en suis trouvé un moi-même de toc un peu comme ça.
4: Ah, en fait, quand je monte dans une voiture d'un ami ou quoi, bah, j'ouvre tous les rangements pour voir si son habitacle, il est bien pensé. Est-ce que c'est pratique de mettre ça là et tout ça.
2: Son habitacle.
4: Oui. Ah, oui, mais c'est vrai.
2: Oui, non, mais je comprends. Oui.
0: L'habitacle de la voiture.
2: Bien sûr.
4: Et en fait, je peux pas.
2: Genre la boîte à gants et tout, tu regardes.
4: Ouais, tous les petits trucs. Voilà, est-ce que c'est bien pensé et tout.
0: Mais t'as pas quelqu'un qui te dit, mais pourquoi tu regardes le tout comme ça? Arrête
4: de fouiller. Je le fais pas non plus, genre avec un mec que je connais pas du tout, mais quand c'est des amis ou de la famille. Voilà, là, je.
2: Ok.
4: Inspection, quoi.
0: Au début, je trouvais ça bizarre quand il m'a dit ça. Après, j'ai réfléchi, je dis, qu'est-ce que je fais moi? Et j'ai un truc que je regarde moi sur les trous dans les. Enfin, les trous. Les petites poches dans les. Dans les portes.
2: Pour mettre. Ah oui.
0: Dans les portes. Parce que c'est souvent là où on met vraiment les trucs. On sait.
2: T'as raison.
0: C'est un peu comme la coupelle qu'on a à l'entrée de chez nous, où on met les pièces, trucs comme ça. Et c'est souvent là-dedans qu'il y a des trucs un peu improbables. Parce que les trucs rangés, genre le manuel de la voiture que personne ne va lire, c'est dans la boîte à gants.
2: Oui.
0: Tu vois, le petit parapluie compact. C'est dans la boîte à gants. Personne et tout le monde oublie qu'il est là.
2: C'est vrai.
0: Mais alors que dans les trucs sur les côtés là, il y a toujours plein
1: souvent
0: de trucs.
1: Souvent t'as le disque. T'as le disque de stationnement et moi je m'en sers aussi comme poubelle de cet endroit là.
4: Oui, moi aussi.
2: Quand
1: j'ai fini une boîte de Tic Tac, boum, elle va ici et je l'oublie.
2: Parce que c'est caché quoi.
0: En vacances, c'est vraiment la poubelle. Quand tu t'arrêtes et que tu prends des trucs, genre un paquet de bonbons, un paquet de gâteaux à station essence, il va rester pendant toutes les vacances.
2: Les canettes aussi.
0: Les canettes.
2: Pareil.
0: Bien sûr aussi.
2: C'est comme ça, plié dans le.
1: Mais quand tu la récupères, tu dis, elle a coulé.
0: Elle est pas super. Qu'est-ce que vous faites quand vous montez dans la voiture de quelqu'un? Que ce soit quelqu'un de proche ou pas, est-ce que vous faites un truc?
2: Ouais. Moi, je viens d'y penser aussi, mais je check le Bluetooth, ceux qui sont déjà connectés. Tu sais, t'as une liste des personnes qui sont déjà connectées dans la voiture.
1: C'est qui, iPhone de Marie?
2: Exactement. Léana 47 ou des trucs comme ça, et je suis là en mode, ah oui, c'est qui Léana?
0: Quand je loue une voiture, je me connecte en Bluetooth à la voiture et ensuite j'enlève mon téléphone.
1: Ah bah moi aussi.
0: Je veux pas que les gens ils sachent que iPhone de Manu a été connecté.
1: Moi aussi, parce que je me dis qu'ils peuvent peut-être encore, tu vois, s'il y a des hackers, peut-être encore avoir accès à mon téléphone.
2: Vous êtes des malades.
0: Non, moi c'est juste parce que
2: c'est génial.
0: Je veux pas.
1: J'ai pas envie. Imagine un jour tu repasses à côté de la voiture que t'avais louée quelques années avant et ça se reconnecte. Et que t'es au téléphone.
0: Mais oui.
2: Écoute, non, mais la probabilité, les gars.
0: Et que t'es en train de dire un truc que personne ne doit savoir.
2: Allez,
1: surtout pas. Faites gaffe au Bluetooth.
0: Mais tu sais quoi, on sait jamais.
2: Okay. Ouais.
0: Qu'est-ce que vous faites lorsque vous rentrez dans une voiture, que ce soit la voiture d'un proche ou de quelqu'un que vous connaissez pas? Est-ce qu'il y a un truc que vous faites systématiquement? Appelez-nous.
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0: Et on parle des trucs un peu réflexe qu'on fait quand on monte dans une voiture. Parce qu'en fait, on s'aperçoit qu'on fait tous une chose quand on monte dans la voiture de quelqu'un.
2: Ouais.
0: Florent, le producteur de l'émission, lui, est un peu psychopathe, il ouvre les rangements. Voilà,
2: pour voir si tout est bien organisé.
4: Il contrôle l'habitacle, quoi.
0: Oui, ouais.
4: La qualité aussi, tu sais, pour que tu tapes un peu sur les. Voir quel type de plastique.
2: N'importe
0: ah oui, c'est vraiment.
2: C'est...
4: Mais non, mais si, c'est vrai.
1: Mais t'es concessionnaire auto ou.
4: Mais non, mais.
1: Comment ça se passe?
0: T'es concessionnaire auto ou t'es juste complètement.
2: Mais si t'as un accident, tu te dis que tu seras mieux protégé et que.
4: Non, je juge un peu par contre, je me dis. C'est pas fou ça.
2: Pas qualité.
0: Mais tu sais que le plastique dans les voitures, alors, peut-être que je dis une connerie, mais je crois.
2: C'est interdit.
0: Et en fait, non, justement. Quand le plastique, en fait, si t'as un accident, il va s'écraser.
2: Oui. Ok, oui.
0: Donc en fait, c'est mieux que ça s'écrase. Toi, t'as ton airbag. Et plutôt que t'aies un choc.
2: Ah oui,
0: ok. Dire, ça amortit le choc.
2: Ok.
4: D'accord. Exactement.
0: Donc voilà, quand vous faites.
2: On en apprend des choses.
0: Oui, mais non, c'est du plastique ça. Bah oui, c'est du plastique pour te sauver la vie.
2: Et tant mieux.
0: Voilà. Donc voilà, il y a des gens qui fouillent lorsqu'ils sont dans la voiture. Quel est votre petit truc, un peu réflexe que vous faites quand vous entrez dans la voiture de quelqu'un? Nico, t'as pas dit toi?
1: Bah moi, je fouille aussi un petit peu, ouais. Mais je fouille que le pare-soleil. J'ai le réflexe de je m'assieds côté passager et j'ouvre le pare-soleil parce que parfois t'as des gens qui mettent des papiers ou des trucs.
2: Des photos.
1: Ça.
0: Des tickets de parking.
2: Oui.
1: Ah ouais, il y en a qui s'entassent.
0: Absolument.
2: Et des cartes de fidélité aussi.
0: Oh, ça fait tellement de choses derrière les.
1: C'est fou, hein.
0: Les pare-soleils, c'est incroyable.
4: Et tu check aussi s'il y a la lumière automatique quand tu ouvres le pare-soleil. Ça, c'est
1: le miroir. Parfois, il y a le miroir.
2: Le miroir. Ah, ça, c'est important.
4: Si tu ouvres le petit clapot, là, le petit clapet du. Et que ça s'allume automatiquement, c'est classe.
0: Vous vous servez des miroirs?
2: Bien sûr.
0: Ah ouais.
2: Ben, comment tu crois qu'on se remaquille, nous?
0: Bah, je sais pas, je me remaquille pas trop, moi, donc.
2: Non, mais même un petit. Juste avant d'aller en soirée, là, ou quand, avant de sortir de ta voiture, tu fais un petit check, tac.
0: Ah ouais,
2: tu peux checker ton nez, tes dents et tout.
0: T'as ton téléphone aussi.
4: Pas pareil.
2: Oh non, là, c'est vraiment pratique de fou, ouais.
1: Bah, surtout que le miroir, il est là, t'as envie de l'utiliser, quoi.
4: Ouais.
2: Oui.
1: Tu te dis, ils l'ont pas mis pour rien.
4: Le check des caca d'œil, avec ça, c'est nickel avec ça.
2: Moi, c'est les dents.
0: Ah oui, c'est incroyable, tout le monde se check des choses dans la voiture.
2: Bah, oui.
1: Ouais, des trucs dégueux, apparemment.
0: Les dents, les caca d'œil. Bah, moi, les caca d'œil, je les ai dans les dents, comment ça? On a Mélanie avec nous. Bonjour Mélanie.
7: Salut Manu, salut les Wawins.
0: Merci d'être là Mélanie. Quel est le petit truc un peu réflexe que tu fais quand tu rentres dans la voiture de quelqu'un?
7: Moi, j'ai tendance à m'accrocher direct à la petite poignée là qui est au-dessus de la fenêtre.
0: Parce que tu stresses?
2: Oh là là.
7: Je sais pas, mais le pire c'est que je me vexe. En plus, si le passager le fait quand moi je conduis, ça réflexe.
2: Ma grande sœur aussi, elle le faisait quand elle montait avec moi en voiture. J'étais mais je conduis bien, j'ai mon permis quoi. Non, elle reste accrochée comme si elle allait mourir.
0: Il y a des gens qui sont tendus et qu'ils se disent qu'en s'accrochant à cette petite poignée, ça va leur sauver la vie.
2: Ouais, c'est fou.
0: Je sais pas.
2: Ouais.
1: Si tu fais ça, on a planté proche en disant bon bah adieu, je t'aimais bien.
0: Moi, si je conduis quelqu'un à côté de ça, fait ça, à côté de moi fait ça, je lui dis t'as raison.
2: Accroche-toi bien.
0: Parce que là, ça va être compliqué, mec, vu comment je conduis. Je peux dire que la personne, elle est en stress.
4: Et tu sais, dans la voiture de mon père, il n'y avait pas la petite poignée, il y avait un rangement pour ses lunettes de soleil à la place.
1: Ah, il y a ça
2: parfois.
4: Magnifique.
0: C'est quoi ces voitures là?
1: L'ancienne. Le petit rangement de lunettes de soleil, effectivement.
2: J'ai connu ça.
0: Ah, moi non plus, j'ai jamais vu ça.
4: Ah, bah c'est classe. Hein.
0: Rangement de lunettes de soleil à la place de la petite poignée.
4: Ouais.
0: Mais c'est quoi ces bâtiments?
1: C'est les gens qui préfèrent les lunettes de soleil à
2: la
1: rester
2: vie.
1: En vie.
0: Je vais mourir, mais classe.
2: Voilà.
0: Merci beaucoup, Mélanie, de nous avoir appelé. Inès est là aussi. Bonjour, Inès.
8: Bonjour, Manu. Bonjour, les Wawins.
0: C'est quoi la première chose que tu fais quand tu montes dans une voiture de quelqu'un?
8: Alors moi, c'est je règle la climatisation ou le chauffage sans demander la permission, comme si c'était ma voiture, et je les dirige vers moi.
0: Alors, ma femme fait un truc systématiquement quand c'est moi qui conduis, et j'avoue que ça m'agace un peu. Je suis désolé, Inès.
2: Qu'est-ce qu'il y a ?
0: C'est sur notre climatisation, tu peux en fait soit que ce soit la même climatisation partout, soit tu peux séparer la droite et la gauche.
2: Oh, c'est ouais, génial ça.
0: Et ben oui, mais systématiquement elle sépare comme si je sais pas mettre la clim.
2: Ben non, mais c'est juste que peut-être vous avez pas besoin de la même température et comme ça pas de dispute quoi.
1: Ah, c'est que tu peux mettre par exemple 21 d'un côté et 18 ouais, de l'autre.
0: Exactement.
1: Ah,
0: oui.
1: Et le problème, j'ai déjà vu ça aussi. Ben, le problème, c'est que ça change aussi la modulation de la ventilation. C'est-à-dire que quand t'es à côté, ça souffle normalement, et quand t'as l'autre qui change, ça souffle parfois plus fort. Et ça, je trouve ça pas cool.
0: Chez ouais, personne, mais sauf que ouais, si elle a mal réglé les petites ailettes, là, les petits trucs, ouais, et ben ça t'arrive sur toi.
1: Ah, c'est pas
2: bah, ouf. Vous réglez, et puis voilà. Bah moi, non, je trouve ça mignon. C'est censé éviter les embrouillants.
0: Hein. Mais oui, mais ça les évite pas.
4: Et oh puis, excusez-moi, mais il y a des ailettes qui sont très mal foutues. Hein. C'est les ailettes qui se rabattent de gauche à droite comme ça, là. C'est en sphère, c'est n'importe quoi.
0: J'avais pété les ailettes d'une bagnole un jour.
1: Sérieux?
2: Mais comment,
0: je sais plus pourquoi, et c'était horrible parce qu'en fait, du coup, je voulais qu'elle aille sur la droite. Pouf, elle s'en mettait tout le temps sur la gauche. Ah, et j'avais mis un stylo pour coincer.
2: Ah, bloqué.
0: Pour bloquer les ailettes.
1: Mais à chaque dodane, ça se barre.
0: C'était un enfer. Et j'avoue que quand j'ai rendu la voiture, j'ai pas dit. Voilà, y a quelqu'un en ce moment qui a une ailette, il fait putain, mais quel est le con? Quel est le con qui va niquer ce truc là?
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0: Tout le monde participe, Lorenza, Nico, oui. Florent, notre producteur aussi.
4: Oui.
0: Vous essayez de trouver les réponses. Plus d'un quart des hommes font actuellement ceci. Qu'est-ce qu'ils font, Nico?
1: Une pause boulot pour mater la Coupe du Monde.
0: C'est pas ça. Plan.
4: Des travaux?
0: Ce ne sont pas des travaux. Plus d'un quart des hommes font actuellement ceci. Quand je dis actuellement, c'est pas là à la minute près. C'est en ce moment.
2: Ah.
0: Nico.
1: C'est seul ou à plusieurs?
0: Ils le font seul. Ils peuvent le faire à plusieurs, peut-être avec d'autres personnes, mais c'est ouais, eux qui le font.
2: Ils mangent quelque chose?
0: C'est un rapport avec la nourriture. Ah oui, ah, alors là, oui.
4: Ils préparent le body summer.
0: Ah, c'est, oui, c'est quasiment ça. En fait, c'est un régime.
2: Ah bon?
0: Plus ouais, d'un quart des hommes en ce moment font un régime.
2: Bah, j'en sais beaucoup, hein.
4: Ah si, si, si.
0: Quoi, pas nous,
2: ah bon,
0: ouais. Bah, quoi, pas nous?
4: Ah si, j'en suis, moi.
2: Bah, vous faites un régime, mais oui, c'est vrai, Flo, il fait attention.
0: Mais c'est vexant, si tu dis, on fait
2: non,
0: pas
2: mais,
0: un régime.
2: Mais non, mais c'est pas du tout en mode vous en avez besoin. C'était comment en mode. Vous...
0: Quoi, qu'est-ce qu'il y a?
2: Mais non, mais je vous ai pas entendu dire que vous faisiez un régime.
1: Non, c'est vrai qu'on se prive pas, quoi.
0: Non, je suis pas le régime.
2: Ah oui, voilà.
0: Je suis pas le régime, mais je fais attention aux portions, quoi.
2: Ah, mais c'est bien, c'est important.
4: Tu fais pas du tout attention, t'as bouffé une raclette en
2: ah
4: plein
2: oui,
4: été.
2: C'est vrai. Le oui, week-end dernier.
0: J'ai fait attention à ma portion de raclette.
1: Ah, et puis il a pas mangé après pendant deux jours.
0: Alors, la raclette, oui, effectivement, j'ai mangé une raclette il y a deux semaines, mais quand je l'ai mangée, j'ai pas été jusqu'au bout du bout, tu sais, où tu fais. Oh, j'en peux.
2: Ah ouais,
0: plus.
2: T'as mal au ventre et tout.
1: T'as pas déboutonné, quoi.
0: Je me suis arrêté avant.
2: C'est bien.
0: J'ai pas déboutonné le pantalon. Exactement. Ouais. Voilà. Seulement 10% des gens ont cette particularité physique. Lorenza.
2: Une tache de naissance.
0: C'est pas une tache de naissance. Nico.
1: Un monosourcil.
0: Non, ça n'a pas de rapport avec les poils.
4: Les oreilles décollées.
0: Les oreilles décollées non plus, c'est pas sur le visage.
2: Est-ce que c'est sur le bas du corps?
0: Ça
2: les jambes?
0: Ou comment? Non, c'est pas sur les jambes. Seulement 10% cette particularité physique.
1: Face avant ou face arrière?
0: Face avant.
2: Suivez-moi.
0: Quoi?
2: Ah oui, ben, tu sais, c'est une ligne de petits poils au-dessus du nombril, comme ça.
1: Ah, suivez-moi.
2: Moi, j'appelle ça.
0: Attends, mais c'est sûr,
1: pour aller où?
0: C'est aller vers le bas ou vers le haut?
1: Quoi?
0: C'est quoi ça?
1: Mais t'es malade.
0: Attends, les poils qu'on a dans le bas du ventre, t'appelles ça un suivez-moi?
1: Putain, la meuf, elle s'est fait une flèche.
0: Mais c'est un GPS. Attends, je n'ai jamais entendu ça.
1: Bah, moi non plus, c'est un truc très, très coquin, non, quoi.
0: Mais ça te vient d'où, ce truc?
2: Bah, de Belgique, donc.
0: De Belgique.
2: Je sais pas si c'est. En fait, des fois, je dis ça, mais en vrai, ça vient juste de moi et mes potes. Donc, je sais pas trop si on le dit vraiment partout en Belgique.
1: Ça vient de quel club libertin en Belgique?
2: Mais on appelle ça depuis que je suis vraiment ado, genre, j'appelle ça un suivez-moi, donc c'est sorti.
0: Les poils du ventre.
2: Oui, voilà, c'est ça.
0: Insuivez-moi.
2: Ah,
0: ok, alors c'est pas ça.
2: Ok.
0: Mais c'est dans la région.
2: Ah.
0: Seulement 10% des gens ont cette particularité physique, le nombril qui ressort.
4: Ah oui.
2: Oh, moi, je trouve ça trop mignon, ceux qui ont ça.
1: J'ai envie de le toucher et faire le dessus, tu vois.
0: Moi, ça me perturbe, le nombril qui ressort. Parce que j'ai peur qu'en fait, ça commence comme ça et après, si tu tires,
1: tu déroules le truc.
2: Et je dégonfle.
0: Oui, bah, ça fait un. Oui. C'est comme un petit zizi, quoi.
1: Ouais, c'est bizarre. C'est vrai que t'as envie d'appuyer pour qu'il rentre.
2: Ah bon?
0: Tu vois? Oui, je...
2: Moi, je trouve ça mimi, moi, je vois ça.
0: J'oserais pas toucher le nombril qui ressort.
2: Ah, moi, je crois que j'aimerais bien, justement, pour voir quelle est la
0: sensation. Parce que je voudrais tirer, justement, pour voir, tu vois.
2: C'est fou.
0: C'est comme de la pâte à modeler, tu
1: vois. Après, quoi qu'il il faut un consentement, quoi.
2: Oui, bien sûr. La personne qui a le nombril qui ressort doit accepter tout ça.
1: N'allez pas à la plage cet été en disant.
0: Je peux toucher votre nombril?
1: Non, effectivement.
2: C'est pas
1: drôle,
2: non.
1: Vous avez un suivez-moi.
0: Donc personne n'a de nombril qui ressort.
2: Non.
0: Non. Écoutez, c'est seulement 10% des gens.
2: Bah voilà.
0: Quoi, un nombril qui ressort. J'ai une pensée en ce moment pour tous les gens qui nous écoutent, qui sont en train de vérifier leur nombril. Bon, dernier sondage du matin. 65% des adultes utilisent encore cet objet, pourtant associé aux enfants. Quel est cet objet, Florent?
4: Un doudou?
0: C'est pas un doudou.
2: C'est un jouet?
0: Non, c'est pas un jouet. Nico.
4: Est-ce que c'est lié à la nourriture?
0: Rien à voir avec la nourriture.
4: Ah.
0: Et 65% des adultes l'utilisent, cet objet qui est pourtant normalement au départ associé aux enfants.
2: Une petite lampe, une veilleuse.
0: C'est pas ça.
4: C'est pour ranger quelque chose?
0: Oui, on y met quelque chose dedans.
4: Ah.
0: Absolument.
2: Bah, une boîte magique?
0: Non, c'est quoi une boîte magique?
2: Bah, c'est une boîte où tu mets tous tes trésors quand t'es petit. Qu'est-ce que j'ai à mes expressions?
0: Ouais, ouais, t'es pas en train d'inventer des expressions qui n'existent pas.
1: Quand elle a plus d'idées, elle invente.
0: Ouais. Oh, dis donc, je pense que c'est une boîte à racolicola.
1: Bah ouais.
0: Une quoi? Une boîte à racolicola. Mais c'est quoi? Je sais pas, c'est l'avenir de Belgique. Quand on a une boîte et qu'on a plein de choses dedans, on appelle ça une boîte à racolicola. La meuf, elle invente des expressions.
1: C'est pas ça, du coup.
0: Bon, c'était pas ça, c'était une tirelire.
2: Ah oui.
0: Vous avez encore une tirelire?
1: Ah bah non. Moi j'ai le pot à l'entrée chez moi où je mets mes pièces, quoi.
2: Non, à un moment je voulais essayer parce que je me disais comme ça, à chaque fois j'aurais une petite surprise. C'est à la fin, j'économise et tout.
1: Puis elle est
2: mais au final, je passais ma vie à aller piocher dedans, donc bon. Ça servait à rien.
0: Et t'as suivi moi?
2: Non,
11: j'en ai pas. 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
0: C'est le bac, évidemment, tout le monde le sait.
2: Oui.
0: Et aujourd'hui, il y a des épreuves de spécialité. Et il y a le ministre de l'Éducation nationale qui l'a déclaré. Avec les vagues de chaleur qui vont arriver, il veut plus que les examens aient lieu l'après-midi.
2: Ah, c'est bien, bravo à lui.
0: Après,
2: bah,
0: il fait chaud aussi le matin. Hein, ça
2: ouais,
0: va...
2: mais ça tape pas, tu vois.
0: Je pense qu'il faudrait faire la nuit.
1: Ah, c'est bien ça.
2: C'est des élèves, votre avis.
0: Tu te couches vers 23h, tu te lèves à 2h pour faire le truc, franchement.
2: Normal.
1: Alors,
0: qui a besoin de plus de 3 heures de sommeil? Et franchement, les étudiants, c'est fragile. Hein. C'est,
2: les petits joueurs.
0: Incroyable. J'ai l'application la plus téléchargée en France en ce moment.
2: Ok.
0: D'après vous, c'est une application de quoi?
1: C'est météo, non?
2: Ah non, je sais.
4: Moi aussi, je pense.
0: Ah.
2: Des paris?
0: Et les paris, exactement.
2: C'est sûr.
0: C'est Mon Petit Prono.
2: Ah bah oui.
0: Mon Petit Prono, c'est une application gratuite. C'est l'application gratuite la plus téléchargée en France depuis 12 jours. 3 millions de personnes l'utilisent pour cette Coupe du Monde.
4: Mais ça, ce qui rend fou, c'est qu'à chaque fois, c'est des gens qui n'y connaissent absolument rien en foot, qui ont les bons scores, qui se retrouvent en haut du tableau.
2: Mais t'es jaloux?
0: C'est le concept, ils sont pas droits.
2: Jaloux, va.
4: Désolé, Véronique de la Conta qui regarde un match sur 60, et ben elle est première et ça rend fou.
2: Ah bah non, elle a de la chance, Véro. Laisse-la avoir son petit clip de la Coupe du Monde.
0: Exactement. Oh là, parce que monsieur, il connaît deux noms de joueurs, alors il commence à devenir là le spécialiste du foot.
1: Sois content pour Véronique.
4: Oui, bah je suis content, mais vite fait.
2: Ça s'entend.
4: Voilà. Genre, pas tout le temps.
2: Le vieux rageux.
0: Ah oui, il faudrait sélectionner les gens qu'on doit faire des paris, quoi.
4: Oui, tout à fait, parce que quand tu n'y connais rien, bah c'est énervant quand tu réussis.
2: Alors
4: tu penses qu'il
2: va pas lâcher.
0: Toi, tu connais plus que les gens?
4: Bah que Véronique en tout cas. Non, mais je veux dire, non, j'y connais pas plus, mais voilà, je considère que merde, putain, je pourrais avoir un bon pari parfois.
0: Oui,
2: bien vénère.
1: C'est le gars qui voit les gens gagner au loto, qui joue pas et qui dit oh putain, la chance.
0: Toi, tu fais les paris ou pas?
4: Là, j'ai arrêté parce que j'en ai perdu pas mal.
1: Il n'y a rien qui va dans ce qu'il dit là.
0: J'ai arrêté parce que j'en ai perdu pas mal. Il a des boules parce que Véro elle gagne.
2: C'est fou.
0: J'adore. Dorine est avec nous. Bonjour Dorine.
12: Salut Manu, salut les moins.
0: Tu voulais nous parler du petit truc un peu réflexe que tu fais quand tu rentres dans la voiture de quelqu'un, c'est ça?
12: Ouais. Alors moi, j'ouvre la boîte à gants pour voir si c'est rangé ou pas.
0: Ah bah c'est un peu comme Florent disait, il ouvre un peu tout ce qu'il y a dans l'habitacle pour voir. Et quand c'est rangé, tu te dis quoi? Il conduit mieux?
12: Non, je me dis que la voiture est ok.
0: Oh putain.
1: J'aime pas quand on ouvre ma boîte à gants parce que je fourre plein de choses dedans et du coup on a du mal à refermer.
2: Ouais, moi aussi j'avais des vieilles factures, des papiers, des amendes et j'avais pas envie que les gens se disent oula.
0: Alors moi c'est pas tellement que je vois si les gens le font, c'est qu'effectivement si je l'ouvre la boîte à gants, tout tombe.
2: Oui, c'est ça. Et t'arrives jamais à bien refermer, à bien mettre comme tu veux.
0: En fait, tu claques une fois, et même s'il y a un petit truc qui dépasse parce que tu l'as mal mis
2: c'est
0: dedans, si c'est fermé, tu touches plus à la boîte à gants. Voilà. Tu l'ouvriras un jour.
12: Moi, j'aime bien parce que des fois, on trouve des petites cochonneries à manger.
2: Ah oui, oui, c'est vrai. Ah,
1: elles sont là depuis trop longtemps, je pense.
0: Oui. Depuis 4 ans, oui, effectivement, bien sûr. Il y a des animaux qui vivent dans la boîte à gants. Merci beaucoup, Dorine, de nous avoir appelé. Guillaume est là aussi. Bienvenue sur Énergie, Guillaume.
13: Salut Manu, salut le Wouin.
0: Guillaume, quel est le petit truc que tu fais un peu réflexe quand tu montes dans la voiture de quelqu'un?
13: Moi, quand je rentre dans la voiture de quelqu'un et qu'il y a un écran tactile, je touche à tout dans l'écran tactile. J'essaye de voir ce qu'il y a.
2: CarPlay et tout ça.
13: C'est ça, exactement. Je sais pas, c'est instinctif.
0: C'est-à-dire que la personne, elle est là, elle a réglé son GPS et toi, t'arrives, tu détraques.
2: Tu touches
0: tout,
2: à
0: quoi.
2: Tout.
13: Ah non, je suis pas déréglé le GPS, mais je regarde toutes les fonctionnalités de l'écran, quoi.
0: Hein, d'accord.
2: Ok.
1: Et c'est marrant, ça.
0: Oui, c'est marrant. Pour comparer par rapport à la tienne ou...
13: Non, même pas, c'est histoire de voir...
2: ce que la voiture propose,
13: voilà,
2: ce qu'elle a à disposition.
0: Bah, Guillaume, quand il arrive chez toi et que toi t'as servi l'apéro, il prend la télécommande, il zappe sur la télé, il fait voilà, qu'est-ce qu'il y a. Et puis il se fait un petit pay-per-view pendant que tu es en train de manger. Non, il est bien. Merci beaucoup Guillaume de nous avoir appelé.
13: De rien.
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0: Jay-Z, tout le monde connaît Jay-Z.
2: Bah oui, oui.
0: Jay-Z, quoi.
2: Monsieur bien ne sait quoi.
0: C'est Monsieur Beyoncé
2: aussi.
0: Oui,
2: oui.
0: Et ben Jay-Z, il revient pour une date unique en France.
2: Ouais, j'ai entendu.
0: Il sera au Stade de France le 10 septembre prochain. Et alors, attention, évidemment, les places sont pas données. Mais il y a un pack, carrément, qui sera au prix de 13 000 euros.
2: Quoi? 13 000 balles? Mais pourquoi?
0: 13 000 euros pour aller voir Jay-Z. D'après vous, il y a quoi dans le pack?
1: Bah, je sais pas, tu rachètes un siège du truc.
2: Bah, à mon avis, c'est vraiment. Soit il est très confortable, il est presque sur scène. T'as droit peut-être à une photo ou à un petit brunch avec Jay-Z.
0: Non, tu le vois pas. Tu le vois pas.
2: Jamais.
0: Non, pour 13 000 euros, en fait, effectivement, on peut imaginer une rencontre avec Jay-Z, mais pas du tout. C'est juste une place, une.
2: Ouais.
0: En carré or, donc c'est bien. C'est bien placé. T'as du champagne et des petits fours. Et t'as un objet Jay-Z en édition limitée.
2: C'est toi.
1: D'accord.
0: Alors on se dit, ouais, on peut peut-être faire une photo.
2: Bah
0: alors oui, tu pourras faire une photo sur un fond VIP, mais sans Jay-Z.
2: Non.
1: Mais non, c'est nul.
2: Mais l'enfer, mais qui va payer? Mais non, mais c'est un enfer. Bah ne payez pas. Hein.
0: Écoutez, alors c'est pas un conseil, c'est juste qu'il faut. Tu les as pas
2: en oui, fait, les... clairement.
0: Parce que si tu les as, tu fais. Bon, voilà. Qu'est-ce qu'on a d'autre dans les infos? Ah putain, alors non, mais en plus, très sérieux, il y a la canicule qui arrive là.
2: Oui, oui, oui.
0: Mais on annonçait les 30, mais là ça peut monter jusqu'à 40.
1: Ouais, ouais. J'ai vu, ouais, 40-41.
0: Faut faire très très attention. Si vous avez des personnes un peu âgées chez vous, à côté de chez vous, etc., mettez-les dans une clim en fait.
2: Oui.
0: Non, mais dans
2: c'est
0: un endroit
2: vrai,
0: climatisé.
2: Faut faire attention, ouais.
0: Parce que s'hydrater, il y a un moment, ça va pas suffire. Tu bois des verres d'eau, mais il faut vraiment que ce soit frais, quoi. Non, mais vraiment.
2: Ouais, ouais, ouais.
0: Et il y a un classement des villes en Europe où on a le plus de chances, alors, de mourir de la canicule.
2: Mais c'est horrible!
1: Super!
2: Ok, bon,
0: Classement a été établi.
2: Ok.
0: Numéro 1. Ouais. Paris.
1: Aïe.
2: Mais c'est atroce!
1: Pourquoi?
0: Pourquoi? Parce qu'ils expliquent le manque de végétation, la couleur du goudron et les matériaux très sombres qui absorbent la chaleur.
2: Mais top!
1: C'est cool ça!
0: Bonne journée Paris!
2: Oui!
4: Bonne canicule!
0: Et si vous aviez prévu d'acheter des places à 13 000 euros pour Jay-Z, c'est pas sûr que vous y soyez.
2: On se voit dans l'au-delà!
0: Faites attention avec la canicule qui arrive, avec les chaleurs, etc. On se dit, mais non, pas besoin, puis boum, on tombe par terre.
2: Donc, c'est atroce!
0: Donc faites vraiment gaffe!
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0: PS5 qui va peut-être aller chez Romain. Bonjour Romain.
1: Salut Manu, salut toute l'équipe.
0: La PlayStation 5, Slim, elle est pour toi si tu gagnes ce matin au jeu des 3 indices. On fait tourner les jeux tous les jours. C'est un jeu d'équipe et tu vas être ce matin avec Nico.
2: Yes.
1: Ok.
0: Alors Romain, je rappelle les règles de ce jeu. Attention, pour gagner cette PlayStation 5 Slim, tu vas devoir deviner des mots. 5.
1: Ouais.
0: Pour y arriver, tu seras aidé par Nico. À chaque mot, il te donnera 3 indices qui te permettront de découvrir le mot. Sache que Nico ne connaît pas les mots. Il les découvre, il y a un chrono de 10 secondes qui démarre et il a ce temps pour te donner 3 indices. Il y a 5 mots, il faut en découvrir 3 pour gagner. Tout est clair, Romain?
1: Ok, bon, on va essayer.
0: Attention, c'est parti, chez vous,

0: Ah, c'est berger allemand.
1: Bah, berger allemand, c'est un chien, quoi.
0: J'avais
2: je Michel. Je croyais que c'était la réponse.
1: Ah non, non, non.
2: Pardon, allemand. Ok, ok, je te mets dedans, pardon. Attention, 10 secondes, 3 indices pour faire découvrir à Romain ce troisième mot.
3: Toi, rouge.
2: Tuile. Tuile, oui. Tellement facile.
1: Emballé, c'est pesé, quoi.
2: Waouh, Romain.
4: Exactement, oui.
2: Romain, c'est gagné, ouais. La PlayStation 5 Slim, elle est pour toi.
4: Ah, merci beaucoup à vous, l'équipe.
2: Enfin, la PlayStation 5, elle est pour toi. Mais bon.
4: Non, non, je te vois venir.
1: Il te connaît. On dirait un pote à
0: il
1: toi.
0: Te connaît.
1: Non, non, Manu, non.
2: Une PlayStation 5 Slim.
1: C'était
2: avec un écran.
4: Oui, oui, oui, mais non, mais je t'ai vu venir de loin. Non, non, non, non, non, non. Je garde.
2: Bah, attends, je peux finir. Une PlayStation Slim avec un bel écran, plus une Nintendo Switch 2. C'est vrai que ça donne envie. Mais pour ça, il faudra accepter un kit au double. C'est-à-dire réussir à trouver les deux mots manquants. Mais ça, tout le monde n'est pas prêt à le faire parce qu'une PlayStation Slim, en plus, honnêtement, déjà, c'est un très beau cadeau.
1: Oui, c'est vrai.
0: Ah oui, c'est bien, c'est bien.
2: Et on n'est pas sûr. Enfin, quand on sait qu'on peut avoir une PS5 Slim, plus un écran télé, plus une Nintendo Switch 2.
4: Et une voiture.
1: Non mais ça va, Romain.
0: C'est excessif. C'est con, t'as tout paumé là.
2: Plus une console de jeux vidéo, Microsoft, la dernière Xbox.
1: Non mais c'est une blague.
2: Ça commence
1: non,
2: à faire non, non, non. Quand même trois consoles et une télé.
0: On,
2: hein.
0: On les a, ces cadeaux en stock.
1: Ouais, juste... parce que j'ai l'impression que tu les en vente.
2: J'en sais rien, moi, c'est pas mon job, moi, de trouver les cadeaux.
1: Qu'est-ce que tu...
2: Moi, j'ai les offres.
1: Plus.
2: Romain.
4: Non, je garde. Ça fait très longtemps que je la veux et là, je prends pas le risque. Même si c'est très beau ce que tu proposes, je pense que je vais faire plaisir aux producteurs.
2: Quand on pense que pour un kit double, on peut avoir une PS5 Slim, plus un écran télé, plus une Nintendo Switch 2, plus la dernière Xbox, plus un MacBook Neo.
1: Quoi? Mais bah attends, non, mais là, t'es en train de craquer.
0: Je vais faire une cagnotte Litchi pour avoir les cadeaux.
2: Mais Romain, c'est toi qui décides.
4: Ouais, non, c'est très gentil, mais non, je garde.
1: Ah, franchement.
2: Oh là là.
4: Quand on fait, rester raisonnable.
1: T'es grave raisonnable, hein?
2: Écoute, Romain.
4: Ah oui.
2: Romain, wow. Tu fais comme tu veux, mais là, je suis allé au max. Hein.
1: Ah ouais.
4: Non, c'est très gentil, mais je reste raisonnable.
0: Je voulais dire qu'on achète nos auditeurs.
1: Pas de quoi tu parles.
0: J'ai beaucoup aimé.
2: Tu veux quand même jouer ou pas?
4: Ouais, ah oui. Bien sûr, ouais.
2: Allez, il restait deux mots, on va voir si t'as eu raison. Oh, c'est parti, 10 secondes, 3 indices pour faire découvrir à Romain ce mot, Nico.
3: Don, veine, cool.
4: Piqûre, seringue, prélèvement, don,
2: veine. Oh là !
1: Heureusement !
4: Je l'avais pas du tout.
0: Putain, on a eu chaud.
2: C'était 100.
0: Ouais, avec cool.
4: Oh, punaise, le truc tout bête.
2: Bah ouais. Oh là là !
1: Il le sentait.
2: Tu sais quoi, j'ai dit un truc, tout le monde est content.
1: Ouais.
2: Romain est content, il a sa PS5. Moi je suis content parce que ça se termine bien. Et Energy est content parce qu'il se demandait comment on allait faire gagner tous ses cadeaux.
0: Ouais.
2: Donc toi, c'est win-win pour tout le monde.
0: Bien joué.
2: Romain, bravo à toi, la PS5 Sim, tu la reçois très vite.
4: Merci beaucoup à vous.
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2: C'est son anniversaire à Chris Marquez, il a 49 ans. Voilà.
1: Oh, il les fait pas.
2: Ben, en fait, depuis le temps qu'on le connaît.
1: Ouais.
0: Chris Marquez. Il a jamais bougé.
1: Il bouge pas, ouais.
2: Ouais, t'aurais dit il a 65 ans, j'aurais fait ouais.
1: Ouais.
2: Et on m'a dit il a 38 ans, j'aurais fait ouais.
0: Okay. On dirait une statue du musée Grévin, tu sais.
2: C'est Chris Marquez, il est comme ça. On peut faire un petit jeu au studio. Allez, qu'est-ce que vous avez envie de partager avec nous ce matin?
1: J'ai testé une nouvelle coach pour le Pilate. Ah bon? Et elle était très stricte.
2: Mais attends, quand tu changes de coach, tu changes de salle ou tu changes de coach?
1: Oui.
2: Carrément de salle?
1: Bah là, j'avais envie de tester un autre endroit. Parce que je cherchais un peu le meilleur depuis que j'ai déménagé. Mais tu vois, je teste des trucs.
2: Mais c'est pas les abonnements?
1: Tu
2: peux pas t'abonner?
1: Non, là non, tu peux prendre au cours, quoi.
2: Ah, ok, d'accord.
1: Ouais, et en fait, elle était hyper stricte et elle criait « Non ! Pointe des pieds vers le ciel !» et tout. Elle était vraiment en mode...
2: Pointe des pieds vers le ciel?
1: Ouais, quand on fait les exercices.
2: D'accord.
1: J'ai dit « Planche ! En planche !» et tout. Ouais, c'était...
0: Mais c'est l'armée ou quoi?
1: Ouais, bah, et oui, en fait, je voulais lui dire « C'est bon, là !» Enfin, genre, je veux dire, je suis pas... Enfin, je paye aussi pour

0: Ça, je vais pas me faire bully quoi. Et en fait, en plus elle était assise. Ah non mais ça c'est la meilleure.
1: Ah mais c'est comme les profs de sport à l'école.
0: Ouais ben j'ai failli lui dire un truc et puis d'un coup elle a dit qu'elle était enceinte. Et là je me suis dit ben j'ai fermé ma bouche. Carte d'immunité hein.
1: Mais bah, elle peut être enceinte pour s'asseoir mais c'est pas parce qu'elle est enceinte qu'elle doit être
0: dessus. Non mais tu sais avec les hormones et tout des fois tu peux un peu péter. Tu sais je me suis dit bon ben c'est pas grave, on passe l'éponge et et j'en reviendrai plus mais voilà, tu vois, ça peut arriver.
1: Elle a sorti la carte joker.
0: Bah là c'était vraiment la carte je voulais pas je peux rien dire.
1: C'est sûr qu'elle était enceinte.
0: Ah oui, bah, en plus au début j'avais pas vu, elle avait un énorme t-shirt large et puis elle a fait ben regardez et tout et je suis ah ben j'avais pas vu. Ah ben oui, c'est pour bientôt et tout donc j'étais bon ben allez.
1: Tu lui pardonnes tout?
0: Bah j'ai tout pardonné, oui.
1: Tu pardonnes tout à la femme enceinte?
0: Bah oui. C'est vrai, clairement.
2: Tu peux rien dire.
1: Mais
0: bah c'est l'excuse imparable, genre tu peux pas, enfin tu vois.
1: En fait c'est même pas une excuse, c'est une vérité quoi.
0: Oui, voilà, c'est ça.
1: C'est comme après il y a des fois tu peux utiliser les les excuses.
0: Ça c'est
2: les
0: sûr.
2: Enfants. Les enfants à mort.
1: Mais les enfants c'est la plus grande invention du siècle pour les excuses.
0: Putain, moi, que j'en ai.
2: Moi maintenant j'ai 3 enfants et une belle-fille. On est 4, j'ai 4 excuses.
1: Oh là là là.
0: Ah, toi c'est bien toi.
2: Moi c'est le plus 4 au Uno quoi.
1: Dites-moi un truc. Toute personne qui a des enfants qui vous dit je peux pas venir, on n'a pas de babysitter, ment.
2: Bah ouais, évidemment.
1: Toute personne qui vous dit je suis désolé, la petite a la gastro, ment. Ouais. Voilà, c'est les phrases qui ont été inventées dans le manuel des excuses. Quand tu as un enfant, on te dit voilà, tu verras, ça va être du bonheur, ça va être incroyable, ça va être une expérience de vie fantastique. Et en plus, regarde. Tu as le carnet des excuses.
2: Oui.
1: Il se transmet de famille en famille.
2: Tu prends le livre, tu souffles dessus, il y a de la poussière qui part.
1: C'est le vieux grimoire.
0: Ouais. Trop hâte de l'utiliser, ce vieux grimoire.
1: Ah, mais il te faut un enfant pour ça.
0: Oui.
3: Mais quand t'as pas d'enfant, tu peux adapter toutes les excuses des enfants pour un chien. Et là, c'est les mêmes excuses. Hein.
1: Le chien aussi, ça marche.
3: Très bonne excuse.
0: Ah, mais merde, qu'est-ce que je vais faire, moi?
1: Je suis désolé, on doit l'emmener chez le véto.
3: Eh oui.
0: Ah oui.
3: Il y a personne pour le sortir, comment on fait?
1: Et qui va aller vérifier que tu l'emmènes chez le véto?
3: Eh oui.
0: Et si je vous dis, prenez le chien avec vous?
3: Eh ben oui, prenez le chien avec
1: vous. Non, on peut pas, il a la gastro, il va te
2: donner. Non, malade, toi.
1: Ah oui, non, on est bordé.
0: Ah oui, vous êtes bien, vous.
1: Mais quand t'as un chien, on te dit, ce sera du bonheur, ce sera incroyable, ce sera génial. Et regardez.
0: Le carnet
1: des excuses.
0: Ok.
1: Excusez-nous, mais pour notre boulot aussi.
0: Ah, mais ça, c'est la meilleure excuse. Et tout le monde comprend en vrai, en général.
1: Ouais, exact, c'est incroyable.
0: Et il rajoute un petit truc mignon, genre il te serre le bras en mode on comprend, bien c'est sûr. Tellement dur le matin comme ça.
1: On se lève à 4h30 le matin. Ouais. Quand je dis que je fais ça depuis 15 ans, les gens ils font oh là là.
0: Oh, je pourrais pas.
2: Comment tu fais? Ouais, je pourrais pas.
1: Oh là, mais quand j'ai pas envie d'aller quelque part, non mais désolé, là je suis rincé, c'est la fin de semaine, je vais aller avec 3h30.
0: Moi aussi.
1: On comprend, Manu, vraiment. Ouais. Et tu sais, vraiment, c'est. On pourrait pas.
0: Bah oui.
2: Mais quand tu veux dégager les gens de chez toi, justement le soir, quand ils viennent dîner, tu dis plus venez dîner, tu dis on fait un apéro dînatoire, venez à 19h, comme ça vous partez pas tard.
1: Mais quand il y a 15 ans, je suis arrivé à Énergie, il m'a dit tu verras, la matinale c'est quelque chose d'incroyable, tu vas t'éclater, vous pourrez faire des choses de dingue, tu vas t'amuser tous les matins pendant 4 heures. Et regarde, le grimoire des excuses.
0: Ouais, je l'ai aussi celui-là.
1: On l'aime incroyable. Est-ce que vous avez déjà utilisé une excuse comme ça dans votre vie? L'excuse imparable. Voilà, le truc où tu fais, bon bah là c'est gagné, appelez-nous.
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1: Et c'est le petit moment de la récré. Comme tous les jours, Florent, notre producteur, nous propose un petit jeu. On sait pas de quoi ça va parler, on connaît pas le thème, on sait même pas ce qu'on va devoir faire dans le jeu. Mais on est content. C'est le petit moment de la récré, comme quand on joue au puissance 4 à la fin de la saison.
0: C'est tout à fait ça.
1: Voilà, quand on est à l'école primaire, allez, on fait un goûter et on fait des jeux. On a Cathy qui est là. Bonjour Cathy.
6: Bonjour Manu, bonjour les Wawin.
1: Merci d'être avec nous Cathy. Tu as joué avec nous au jeu de Florent, notre producteur. On ne sait pas à quoi s'attendre et on ne s'attend à rien.
3: Eh bien, vous avez bien raison, parce qu'aujourd'hui, on va tenter un jeu. On tente un jeu qui est nouveau.
0: Ok.
3: J'ai appelé ça le jeu de la troisième, c'est la bonne. Ok. En fait, c'est simple. Je vous pose une question.
1: On n'a pas le choix.
3: Ouais. Vous n'avez pas trop le choix. Je vous pose une question et avant de me donner la bonne réponse, vous devez m'en donner deux fausses avant la troisième qui sera la bonne.
1: Mais
3: exemple.
1: Pourquoi? Pourquoi?
3: Il n'y a pas de pourquoi.
1: Ah, d'accord. Okay.
3: Tu suis le mouvement. Vous donnez toutes les réponses à la suite. Exemple, Lorenza.
0: Oui.
3: Quel est le prénom de Monsieur Macron?
0: Vincent, Timothée, Emmanuel.
3: Exactement.
1: D'accord.
3: Elle a très bien suivi. Vous avez compris?
1: Oui.
3: je préfère demander quand même, ok?
0: Oui, on est là, on est
3: attention,
0: là.
3: Cathy, on commence par toi. Quelle est la couleur du milieu sur le drapeau français?
6: Vert, jaune, blanc.
3: Exactement.
0: Parfait. Ah, ah oui.
3: Ah, c'est une mécanique.
1: Ah, c'est, hein. c'est la troisième qui est la bonne. Hein,
3: exactement. C'est... Manu, oui. Qu'est-ce qu'on trouve dans la bouche et qu'on tire pour faire une grimace?
1: Un panneau indicateur sans interdit. Un casque de Walkman. Vieux casque de Walkman.
0: Ah oui, bien sûr, très connu.
1: Et une langue.
3: Très bien, bonne réponse.
1: Merci.
3: Nico, sur quel objet à non. quatre pieds s'assoit-on pour manger?
2: Une table, une casserole et un tabouret.
3: Bien joué.
1: Il est content de son jeu fort.
2: Ouais. Je trouve que ça complique.
0: À chaque fois qu'on trouve, il nous dit bien joué. Je trouve ça mignon.
3: Lorenza, oui. Quel objet peut être mis dans les fesses pour mesurer la température?
0: Oh là là. Un concombre, une souris et un thermomètre.
2: Un objet.
0: T'as une souris d'ordinateur.
3: Bien,
0: oh là là.
1: C'est pas mal, ça commence à être rigolo.
3: Ouais, ça commence à être marrant. Manu, que met-on sur la brosse à dents pour se brosser les dents?
1: Du popo.
0: sûr.
1: Du flan pâtissier et du dentifrice.
3: Franchement, le flan, je peux.
0: Ouais, moi aussi, peux ça m'a eu.
1: Pour se laver?
0: Ouais.
1: Pas sûr.
3: Nico, dans quel support en papier se mouche-t-on quand on a un rhume?
2: Une bâche de piscine.
0: Ouais. Bien sûr.
2: La piscine elle-même et un mouchoir.
1: Alors honnêtement, la piscine, j'ai déjà fait. Mais...
0: Oui.
1: Oh, vous avez jamais eu un
0: peu... C'est dégueu.
1: Jamais.
3: Bah, jamais fait.
2: Tu le fais en dehors?
0: Non. Bah, non, jamais, non.
2: Pas dans l'eau.
1: Non, mais moi non plus, c'est un piège.
0: Non, mais.
2: D'accord.
0: C'est pas vrai. Ça a l'air d'être des vrais trucs, ça.
1: Pas du tout.
2: ça marche.
1: Ouais, écoutez, on est dans le jeu de Florent.
0: Allez.
3: Et ouais. Cathy, que glisse-t-on dans un morceau de pain pour qu'il devienne un hot dog?
6: Une banane, une aubergine et une saucisse.
3: C'est bon, c'est gagné.
1: Pas mal.
0: Bravo.
1: Ça, écoute. Je peux terminer le jeu avec une question pour toi.
3: Ouais.
1: Quand est-ce que ce jeu reviendra?
3: Alors, demain, après-demain et jamais.
1: Bonne réponse.
2: Ah oui, la troisième
0: c'est question.
1: Cathy, je vais t'offrir le mug Manu sur Énergie et le t-shirt Manu sur
6: Énergie. Merci, bonne journée.
1: Belle journée, merci beaucoup.
3: Avec plaisir.
0: C'était fun.
1: C'est la récré, c'est le jeu de Florent.
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1: 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On continue à parler des excuses. Des excuses imparables. Quelle est votre carte joker? L'excuse que vous, quand vous la sortez, parce que vous n'avez pas envie de faire quelque chose, là les gens font. Ah oui, bah, bien sûr. Évidemment, on a parlé des enfants.
0: Oui.
1: Le chien, je suis désolé, je peux pas venir. Oui. Mon chien est malade. Il faut que j'aille chez le véto. Enfin voilà, tous ces trucs-là, évidemment, qui n'existent pas, mais qu'on fait quand même. On dit quand même, évidemment, bien sûr. Comme nous, on parlait de nous le matin, quand on se lève tôt le matin, bah, quand on dit qu'on peut pas venir à quelque chose un peu tard le soir, bah, on nous dit bien sûr, on comprend et on est désolé pour nous.
0: C'est un bonheur.
2: C'est pratique. Hein.
1: Quelle est votre petite carte joker à vous? Il y a Baptiste qui est là. Bonjour Baptiste.
8: Salut Manu, salut Léo Wain.
1: Sois le bienvenu parmi nous. C'est quoi ton excuse à toi?
8: Alors moi j'ai le dos fragile pour ne pas porter des choses lourdes quoi. Et du coup c'est devenu une tradition maintenant dans la famille, je suis devenu l'homme au dos fragile.
1: Mais t'as vraiment le dos fragile?
8: Oui, pour de vrai, ouais.
1: Ah,
8: du coup c'est vrai que ça devient un peu compliqué quoi.
1: Ah oui d'accord, oui donc c'est une vraie excuse,
0: ouais.
1: Quoi. T'as un vrai souci.
8: C'est ça, et du coup bah il se moque de moi quoi. Il se moque
1: de toi parce que t'as un vrai problème au dos.
0: Mais mon pauvre,
3: bon esprit la famille.
0: Mais change de famille.
1: C'est bizarre.
3: Alors, non, Baptiste, t'es alité comme ça?
0: Oh, le fragile.
2: Il peut pas se lever le gars.
1: C'est bizarre, effectivement, l'option changer de famille n'est pas idiote. Merci beaucoup Baptiste de nous avoir appelé. Émilie est là, bonjour Émilie.
9: Et coucou Manu, salut les ouin-ouin.
1: Sois la bienvenue parmi nous Émilie. C'est quoi toi ta carte joker?
9: Alors moi ma carte c'est en fait je dis à tout le monde que j'ai une intoxication alimentaire. Et en général personne n'insiste quand je dis ça, les gens ils veulent pas trop savoir.
1: Bien sûr. Donc,
0: c'est vrai que c'est le bon plan ça.
1: Mais je pense que la gastro au départ c'est pas une maladie hein. C'est un alibi qui a été inventé par quelqu'un.
0: Je l'ai jamais utilisé comme excuse.
1: Ah bon?
0: Je me demande si ça a pas commencé.
1: Ah si, moi vraiment j'ai utilisé. Puis alors à profusion hein.
0: Ah ouais.
1: J'ai même utilisé, je me rappelle une fois j'étais en coloc. On devait aller à un déjeuner, on se réveillait tard, il était genre midi, on avait la flemme d'y aller. J'ai ouvert les rideaux, j'ai vu la lumière. Oh là, je lui ai dit ça te saoule, il me dit ouais, attends j'appelle. J'ai appelé, je lui ai dit je suis désolé, mon coloc a la gastro.
2: À part ricoché quoi, c'est mon coloc.
1: J'ai tombé sur lui, j'ai refermé les rideaux, on a été se recoucher, on était bien. Donc oui, ça fonctionne la gastro. Merci beaucoup Émilie de nous avoir appelé. Qu'est-ce que vous avez comme excuse imparable? Encore un petit tour du studio, Lorenza?
0: Ben moi c'est le je suis belge. Alors c'est pas quand je veux aller quelque part, mais c'est quand je connais pas un truc.
1: Ah, je crois que c'est quand tu sais pas faire quelque chose. Moi je suis belge.
0: Oui, mais non, c'est juste quand je connais pas quelque chose en France. un mot, une expression, une région.
1: D'accord.
0: C'est un peu mon joker. Genre, ils sont là. Ah, ben tu connais pas. Je fais, ben non, mais moi je suis belge. Et ils font, ah, ben oui, et tout. Ben c'est pas grave, du coup. Et ça passe. Ça passe tout seul.
1: Je sais pas si ça marche pour tout, mais.
0: Non, mais.
1: Je t'ai trompé, mais je suis belge.
0: Alors, non,
1: ça marche pas. Oula, il y a du bruit. Jonathan ?
4: Ouais, allô.
1: Ouais,
4: salut, Manu, salut toute l'équipe.
1: Bonjour à toi, Jonathan. T'avais une excuse à nous sortir ?
4: Alors, moi, j'ai une excuse. J'ai ma sœur en pleine dépression. Du coup, bah, ça marche à tous les coups, quoi. On me dit, les gens, ils viennent par empathie. Ils me disent, ah ouais, franchement.
0: J'ose pas demander si c'est vrai ou pas, mais
1: oui, c'est ça. Non. Je suis limite, c'est un peu border quand
2: même. C'est une excuse un peu tristouille.
4: Oui. C'est un peu triste, mais ça passe. Mais par contre, non, elle est happy, ma soeur.
0: Ah, en plus, c'est faux.
1: Ta soeur n'a rien du tout et tu dis à tout le monde qu'elle est en dépression. Je crois que dans ton histoire, Jonathan, je vais dire un truc. Rien ne va du début à la fin. Mais merci quand même de nous avoir appelé. Il y a Sandra qui est là. Bonjour Sandra.
10: Bonjour Manu, bonjour les Wouins.
1: Sois la bienvenue sur Énergie. Sandra, quelle est ton excuse à toi, l'excuse imparable, ta carte joker?
10: Eh ben moi, quand on me propose une sortie en ville, je dis que j'évite de prendre le volant parce que ma voiture fait un bruit bizarre.
0: Ah, c'est bien ça.
1: Pas mal.
0: Ça, c'est vraiment une bonne excuse, ça.
1: Alors après, on sait jamais, hein, parce que si en groupe, il y a un mec qui s'y connaît en mécanique et dit, bah, je vais venir regarder ce qu'il y a.
2: Ah, t'es mort.
0: Oh, ben non, voilà, tu dis, c'est marrant, ça va là.
1: Bah, reviens.
0: Ouais,
2: mais non, j'ai une gastro.
0: Oui.
1: Non, les excuses, c'est vraiment. Faut sortir les trucs où les gens n'ont pas envie de venir.
0: Oui, c'est vrai, t'as raison.
1: Tu vois, et voilà. Et ça fonctionne tellement bien.
0: Oui.
1: Parce que le dur, je suis en panne à 30 km, les gens. Attends, on vient te chercher. Oula.
0: Ah non.
2: Ah non.
0: Mais c'est moi.
1: Merci beaucoup, Sandra, de nous avoir.
10: Merci à vous.
1: Belle journée à toi. Vous avez encore des excuses, des cartes joker, Nico?
2: Ouais, c'est quand on me dit que je fais pas assez de sport, je dis que j'ai le syndrome des essuie-glaces.
0: C'est quoi?
1: C'est quoi?
2: Bah, tu sais, c'est quand t'as un petit problème au genou sur l'extérieur du genou. Et j'ai vraiment eu ça un jour, mais sauf que je l'ai plus des masses, tu vois.
1: D'accord.
2: C'est que un médecin un jour m'avait dit que je pouvais pas courir des grandes distances, genre des marathons, etc. Et donc, le syndrome des essuie-glaces, comme j'ai beaucoup de potes aussi qui l'ont, c'est une bonne excuse.
1: Et pour faire quoi? C'est une bonne excuse pour ne pas faire quoi?
2: Pour pas faire de sport, globalement.
1: Ah, d'accord, ok.
2: J'ai des problèmes de genoux, quoi. Tu vois, j'ai mal au genou. Voilà, donc c'est pour ça que je fais des sports plutôt doux, quoi. Comme le paddle, je sais que pour toi, c'est pas un sport, mais.
1: La planche sur l'eau, là.
0: De la balade sur l'eau.
1: Oui, c'est ça.
2: Non,
1: c'est...
2: la balade, pas forcément. Quand il y a des vagues, faut quand même ramer un petit peu. Tu peux aller. Non, mais c'est vrai.
0: Tu vas bien.
2: Attends, j'ai acheté une pagaie en carbone qui est beaucoup plus légère.
1: C'est vrai que
2: 150 balles.
1: Les vagues en Méditerranée à 2 mètres de la plage, elles sont.
2: Mais attends, moi j'habite dans une belle à Baie-Saint-Clair, à la Vendoue. Quand il y a vent d'est, ça rentre.
1: Nico.
0: Quoi,
1: je suis venu te voir.
2: Ouais. Oui, je
1: la vois, la Baie de Saint-Clair.
2: T'es venu en plein mois d'août, on a bu des
1: coquilles sur la plage. Tu me l'appelles jamais frère, donc si tu m'appelles frère, c'est que déjà tu mens dès le départ. C'est quoi ce truc? Tu m'as dit frère, le mec.
2: Parce que tu dis frère.
1: Frère, le paddle.
2: C'est dès qu'on me vanne sur le paddle, les barrières tombent.
1: Tu m'as dit frère.
0: J'adore.
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1: C'est le moment de se faire du bien avec les bonnes nouvelles du jour, parce que dans le monde, il n'y a pas que des mauvaises nouvelles, il y a aussi des belles histoires. On vous donne des bonnes nouvelles, on vous raconte des belles histoires, et heureusement.
0: Bah oui, ça. Attends, alors, c'est bon, le monde va déjà assez mal, il faut qu'on s'égaye un peu là.
1: Voici le tour du studio des bonnes nouvelles comme chaque matin, et on démarre avec Lorenza.
0: À Fukuoka au Japon, il y a un endroit qui cartonne, c'est le Grand Mas Café. Donc c'est les cafés des grands-mères, c'est des mamies qui bossent là-bas. Et certaines, elles ont même des troubles de mémoire, mais ça leur permet de continuer à bosser et d'avoir des liens sociaux. Donc c'est cool, quoi, elles partagent leurs recettes traditionnelles avec les clients.
1: Non mais c'est drôle, des trous de mémoire. Je vais vous prendre deux cafés. Le whisky, il est pour qui? Alors non, on a
0: deux cafés.
1: Pardon, je reviens tout de suite.
0: Elle revient jamais.
1: Un thé, c'est pour qui? Alors non, c'était deux cafés. Très bien, je reviens tout de suite.
2: C'est peut-être très long.
0: Alors, qu'il faut être patient.
1: Une pizza reine, elle est pour qui? Alors non, c'était deux cafés.
0: Oui, il faut être patient. Mais
1: ça fait du lien social.
0: Mais évidemment.
1: Mais c'est très bien, les bonnes nouvelles du jour, Nico.
2: En psychologie, il y a un phénomène qui s'appelle le helper's eye. En fait, c'est quand on aide quelqu'un, même pour quelque chose de minuscule comme genre tenir une porte ou donner une info, le cerveau il libère des substances associées au plaisir et au bien-être.
1: Pour celui qui est sympa.
2: Exactement. Donc en fait, ça veut dire que être gentil, c'est l'une des rares choses qui profite autant à celui qui reçoit qu'à celui qui donne.
0: C'est bien, c'est beau.
2: Je trouve ça très cool à savoir.
1: C'est une bonne nouvelle, ça. Ouais. C'est une bonne info, une bonne nouvelle. C'est le bac en ce moment, vous le savez. Et il y a beaucoup de papier pour le bac. Beaucoup de papier est utilisé pour les copies du bac.
0: Ouais.
1: Et la question, c'est, mais qu'est-ce qu'on en fait? Parce que ce sont des millions de copies qui se retrouvent après le bac comme ça. Et qu'est-ce qu'on en fait? Alors il faut savoir qu'elles sont archivées pendant un an si quelqu'un veut consulter sa copie.
0: Ah, je savais même pas.
1: Bah, t'as une mauvaise note.
0: T'as envie d'aller voir.
1: T'as envie de vérifier. T'as envie de dire, voyons, pourquoi j'ai une mauvaise note. Tu peux aller consulter pendant un an ta copie. Et ensuite, elles sont détruites, mais pas détruites juste comme ça. Elles sont détruites et recyclées.
0: Ah, c'est bien.
1: Et oui, bravo. C'est pas mal. Okay. C'est-à-dire que même si t'as foiré ton bac, t'as fait un truc bien.
0: C'est ça.
1: Parce que c'est recyclé pour fabriquer des calendriers. Ou, bon, du PQ.
0: Oh non.
1: Alors, je sais pas s'ils choisissent ce qui va au PQ par rapport aux notes.
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1: Et VG le Rime, c'est un peu grâce à lui qu'on a gagné la Coupe du Monde en 2018, enfin.
0: Et on va la gagner cette année.
1: Il a chanté, ça les a motivés, ils ont ramené la Coupe à la maison.
0: C'est ça.
1: Et c'est ce qui va se passer encore cette année.
0: Bah, j'espère bien, ouais.
1: Mais la question ne se pose pas,
0: bien sûr, on est serein.
1: Il faut envoyer les ondes positives. Ce soir, premier match de la France à la Coupe du Monde contre le Sénégal, on va gagner. J'avais dit 8-0 tout à l'heure.
0: Ouais, bon, toi, tu t'es emballé, mais allez, pourquoi pas.
1: Je dis 9-0.
0: Ah, oui.
2: Toujours plus.
0: Et pourquoi d'un coup tu rajoutes un...
1: Parce que je suis un fou.
0: T'es confiant.
1: Parce que je suis un dingue.
0: Et tu aimes la France.
1: Mais évidemment. Vous avez regardé le match ce soir?
0: Ah, c'est sûr. Oui. Évidemment, ouais.
2: Est-ce que vous mettez... C'est pas prévu, moi.
1: Ah, mais Nico, il est pas fou, Tinego.
2: Ouais, j'ai prévu un pique-nique.
0: Mais c'est la France qui...
1: Bah, oui.
0: Oh là là.
1: T'as prévu quoi?
2: Un pique-nique.
3: En fond. Tu mets en
2: mais
3: fond.
2: Je me dis qu'il y aura bien des bars autour où ils vont regarder le match où on pourra peut-être zioter, tu vois.
1: Bah voilà, oui. Mais attends, pourquoi, le pique-nique, tu le fais devant le bar?
2: Non, mais tu sais, il y a des bars autour, quoi. Il y a des bars, des restos.
1: D'accord. Ah oh, bah non, si bah, je vais mettre mon maillot.
0: Ah, moi aussi, hein.
2: Ah ouais?
1: Ah oui, oui. Bah si je mets pas le maillot, ils perdent. Donc.
0: Puis j'ai l'impression qu'on se dit que je suis pas pour la France si je le porte pas. Tu sais, si je l'ai pas sur moi, tu vois.
1: Même si t'es seul chez toi.
0: Oui.
1: C'est vrai.
0: Non, il faut que je le mette.
1: Il y a ce truc-là, c'est si tu le mets pas, ouais.
0: Ah ouais, là, c'est.
1: Tu te sens pas bien.
0: Non, pas bien du tout.
1: Tu sens comme si tu les trahissais.
0: C'est ça.
1: Tu dis, alors, ils attendent que ça. Ils savent si je mets le maillot ou pas.
0: Exactement.
1: Évidemment, bien sûr. Ce sera ce soir France-Sénégal. C'est le premier match de la Coupe du Monde pour les Français. Bonjour Aurélie.
15: Bonjour Manu. Bonjour les Wawin.
1: C'est avec toi qu'on va lancer cette journée. C'était notre dernier appel du jour. Tu vas regarder le match ce soir?
15: Non, j'aime pas le foot.
1: Oh, même l'équipe de France.
15: Moi, je préfère regarder les matchs de fléchettes à la PDC.
0: Ah, ça devient c'est la grosse mode, ça.
1: Ah, mais il y a eu un truc. Je crois qu'il y a des youtubeurs ou des streamers qui ont fait un truc de fléchettes.
0: Ouais.
1: Un concours de fléchettes.
0: Ah, c'est ça.
1: Tu es fan de fléchettes?
15: Oui, j'ai un club associatif qu'on a ouvert avec mon conjoint. Je suis trésorière. Ouais. Oh.
1: C'est vrai,
15: et du coup, je suis licenciée depuis 3 ans.
1: Ah, d'accord. Pour moi, les fléchettes, c'est vraiment le truc de... C'est dans le bar, quoi.
2: Et ouais, c'est un apéro.
0: Mais tu sais qu'ils mettaient même des musiques comme en MMA où tu rentres sur ta musique. Je crois que le champion, il avait Titanium de David Guetta.
15: Oui. Oui.
2: C'est excessif, hein.
15: Bah, c'est ça. Nous, on est allés les voir justement à Bâle. Et ben, c'est exceptionnel. Ouais, exceptionnel.
1: Mais c'est... En fait, c'est exceptionnel. Pourquoi exactement? Parce que tu danses, l'ambiance, ils vont viser le centre, le truc.
15: C'est ça, c'est l'ambiance qu'il y a. C'est... Les fléchettes, c'est un sport, quoi. Voilà, il y a tout ce qu'il y a à côté, quoi.
1: Nous emballons pas non plus, mais
2: tranquille.
1: Je comprends que ce soit une activité sympa, mais. Non, mais il y a de la concentration, tu vois. Il faut être focus.
0: Ah non, ça, je suis d'accord. Et puis, c'est très chouette. Moi, j'adore. Mais les fléchettes, j'adore.
1: Il y a un truc avec les fléchettes, c'est un peu. Je suis content de jouer, mais je peux m'arrêter au milieu de la troisième partie parce que ça m'a saoulé.
0: Oui, t'en as marre. Oui.
1: Voilà, exactement. Je pense que c'est comme ça qu'il gagne le championnat. C'est celui qu'on aura marre en dernier, en fait. J'imagine. Eh ben écoute,
15: c'est surtout un plaisir.
1: Mais évidemment,
0: bien sûr.
1: Parce que ce qui nous rassemble autour des fléchettes, c'est le plaisir.
0: Mais bien sûr.
15: Oui.
1: Et toi-même, tu t'as un bon niveau?
15: Oui, ça va. J'ai un bon niveau. On est deuxième avec ma doublette dans le comité.
0: Avec ta doublette.
1: Ah, okay. En doublette, c'est marrant. Hein, on est passé de la Coupe du Monde de foot à un championnat en doublette de fléchettes.
0: C'est génial.
1: C'est pour ça que j'aime cette émission. Voilà. Aurélie, je vais t'offrir le mug Manu sur Énergie pour te remercier de nous avoir fait rêver ce matin.
15: Et Manu, est-ce que tu penses qu'il est possible d'en mettre deux et de mettre un t-shirt avec vos dédicaces à toute l'équipe?
1: Ça s'appelle plus un cadeau, ça s'appelle une commande, là.
2: J'avoue.
1: On va voir si on peut te mettre un mug, un t-shirt et puis on va te filer nos fringues.
0: Quoi ? Toujours plus ?
1: On te souhaite une belle journée Aurélie. Il est pile 10h, on s'en va. Et on sera de retour demain évidemment pour démarrer une nouvelle journée. Et on se quitte comme chaque jour avec un titre qui va nous lancer la journée, avec un titre qui va vous donner un bon mood. Chris Cab et Pharrell Williams. C'est bon ça ou pas?
0: Ah ouais, c'est trop cool.
1: Et pour le pique-nique de Nico ce soir.
0: Parfait ça.
1: Et la France va gagner.
0: Allez les Bleus.
1: Allez.

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2: Eh ben c'est parti pour notre deuxième émission dans notre bus, notre magnifique bus qu'on ne peut pas louper. Hein. Faut le savoir, le bus on ne peut pas le louper.
3: Il est voyant, il s'entend.
2: Ben en fait tous les gens qui bossent tôt et qui se lèvent à 5h du matin depuis qu'on est là commencent à nous klaxonner, on va être bien. C'est parti pour 4 heures de radio totalement improbable. Et on va se balader dans toute la ville de Metz, on va faire du bruit, on va être avec vous, on va vous offrir des cadeaux, on va vous offrir des roses, on va vous offrir le petit déjeuner. On va être avec vous, vous montrer dans le bus, on viendra aussi vous voir. En fait, c'est comme hier à Strasbourg, mais en mieux. Évidemment, on va monter de niveau chaque jour, bien sûr. Et pour démarrer cette émission aujourd'hui, c'est un peu comme hier, on démarre avec le générique de l'émission fait par un groupe local qui s'appelle Snapboarder, qui est un groupe de rock alternatif et qui nous a préparé la belle surprise de faire notre générique. Et nous sommes aux arènes de Metz, qui est la grande salle de concert
4: mythique,
2: de Metz. Sauf qu'on n'a pas pu rentrer, donc on est devant.
4: Voilà.
5: Ça le fait aussi.
3: On n'avait pas l'oublié.
2: De Metz, bien sûr. C'est quoi? C'est pas grave. On n'est pas dedans, mais on est devant.
5: Bien voilà. Sûr.
2: Mais quel bel endroit pour réveiller les gens. Il paraît qu'il y a déjà des gens qui ont encore. On a un petit problème. Qui ont appelé parce qu'on a fait les répétitions tout à l'heure et apparemment ça fait du bruit. Vous allez vous en apercevoir. Snapboarder. Pour démarrer cette émission, pour notre générique, version rock, c'est quand vous voulez.

0: Incroyable.
1: C'est pas mal, mais c'est pas très fort. Le groupe s'appelle Stab Border. Eh ben, merci d'être là, de vous être réveillé tôt ce matin.
2: Écoute, merci à toi.
3: Et moi aussi, je peux avoir une grosse voix. Ouais, si on fait un concours, alors évidemment. Non, mais merci de nous avoir fait la surprise. Merci d'être là. Vous êtes un groupe de rock local. Vous êtes de Metz.
2: Ouais, de Metz et de Nancy aussi. Ouais.
3: Il y a un album qui est sorti. Il y a des concerts.
2: Exactement, un album qui est sorti le 8 mai, puis des concerts prochains le 4 juillet là, dans Haute-Savoie, un peu partout à côté de chez nous, à côté de Toul. Et puis après en Allemagne, un peu plus tard, au mois de septembre.
4: Et vous chantez que cette chanson, j'imagine.
3: Oui, Manu. Évidemment.
0: C'est ça.
4: On est d'accord.
3: Si c'est possible, en fait, dans votre set, évidemment, si c'est possible de la faire, mais pas genre toutes les deux chansons. Voilà.
2: Ouais, ok, ça me semble.
3: C'est équilibré. Merci, impeccable. Et Léon, on va peut-être le refaire pour le plaisir.
0: Ouais, ah ben évidemment. Oui.
3: Parce que vous n'avez pas les images, elles vont arriver très vite.
0: C'est fou.
3: Sur nos réseaux sociaux, c'est Manu Officiel sur Instagram, sur Facebook. Manu Officiel TikTok sur TikTok aussi. Parce qu'il y a de la pyrotechnie.
0: Et il y a des effets, c'est trop stylé.
3: C'est génial parce que vous êtes venu pour faire un générique de 30 secondes et vous avez amené tout le matériel, vous avez amené la pyrotechnie, il y a de la fumée avec de la lumière qui s'en va. Eh, merci. On n'est pas dans les arènes de Metz, mais on est à côté et c'est magnifique.
2: Ouais,
3: allez, on se refait un petit générique pour le plaisir parce que vous n'êtes pas venu pour rien. Il s'appelle Snap Border pour lancer cette deuxième émission incroyable du bus Manu sur Énergie. On est en direct de Metz. C'est quand vous voulez, les amis.

0: Écoutez, je pense qu'on a réveillé Metz.
1: On est bon, on peut démarrer.
0: On va remonter dans le bus pour lancer cette deuxième émission du bus Manu sur Énergie. Merci beaucoup.
2: Merci
0: d'avoir été avec nous.
2: C'est trop bien.
0: Alors attendez.
2: Je vois ce que tu vois.
1: Ils sont nombreux.
0: Hier, quand on a démarré l'émission, il y a la police municipale qui est arrivée. Ouais. Et j'ai l'impression que c'est une tradition parce qu'il y a la police municipale qui est là aussi à Metz.
2: Ouais, mais sauf qu'ils sont de plus en plus nombreux, ça me fait peur.
0: Hier, ils étaient trois. Ils sont six. Mais attends, c'est bien entendu avec eux hier.
2: Oui. On n'a pas de pâtisserie à leur donner.
0: On peut aller les voir. Bonjour.
3: Bonjour.
0: C'est la police quand même.
2: Sérieux,
0: c'est
2: sérieux.
0: Et on a fait un peu de bruit.
3: Effectivement, c'est pour ça qu'on est là.
0: Alors, on s'en va discrètement.
2: Menottez-le, c'est ta faute.
0: Non, c'est... Écoutez, on vous a pas vu, vous nous avez pas vu. Voilà. On s'en va, on prend le bus.
3: C'est dur de vous louper quand même.
2: Oh là.
1: Il n'y en a pas tant.
0: Ok, discrètement. Bon, alors, je vais vous dire un truc. S'il y a quelqu'un à arrêter, c'est lui, il s'appelle Nico. Vous gardez comme vous voulez.
3: Je prends.
0: En tout cas, merci d'être là parce que du coup, ça assure un peu la sécurité.
3: On est là aussi pour ça.
0: Riez bien.
1: Ouais. Oh là là, c'est propre.
2: Ah, c'est sérieux.
0: On est en train de faire un ni oui ni non, j'ai l'impression. Bon, merci en tout cas d'être là. On s'en va, on va redémarrer le bus.
2: Ouais.
0: Et on va repartir pour 4 heures incroyables. Tout ce qui se passe, je vous l'ai dit, vous pouvez le retrouver en photo, en vidéo. C'est sur nos réseaux sociaux. C'est Manu Officiel. C'est sur Instagram, c'est sur Facebook. Manu Officiel TikTok, sur TikTok aussi. On va s'écouter Sound of Legend San Francisco. Et normalement, juste après,
2: ouais,
0: on va pouvoir faire de la trottinette.
2: Attends, quoi?
0: Parce que en fait, avant de partir, je te rappelle, Nico avait dit ça fait longtemps que j'ai pas fait de trottinette.
2: Ah, c'est vrai.
1: Longtemps, depuis le collège.
0: Et en fait, ce matin, en arrivant dans le bus, ils nous ont dit on a une trottinette. J'ai fait trop cool.
1: Ouais.
0: Je viens de voir la trottinette, c'est une trottinette pour enfants de 4 ans.
2: Oui, je la vois là. Ouais.
1: C'est-à-dire que j'ai mis mon pied dessus, je fais du 45, mon pied ne rentre pas.
2: Surtout qu'elle t'arrive, le guidon t'arrive au tibia, quoi.
1: Oui, j'ai essayé de le monter, on m'a dit pas possible.
0: Écoute, alors.
1: On va tenter, hein.
0: On va essayer de trouver un endroit pour faire de la trottinette.
1: Allez, on cherche.
2: Top.
0: Voilà, c'est 4 heures de grand n'importe quoi, mais c'est pas grave. On est content d'être là, on est à Metz. Si vous êtes dans la rue, il y a des gens qui nous font coucou. Coucou. Évidemment, vous pourrez monter dans le bus comme on l'a fait hier à Strasbourg, mais là c'est à Metz. Vous pourrez monter, on va descendre, venir vous voir.
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0: Et on nous a donné une trottinette.
2: Ouais.
0: Parce qu'on avait dit que Nico voulait faire de la trottinette pendant le bus. On nous a donné une trottinette, sauf que c'est une trottinette pour un enfant de 4 ans.
2: C'est le problème.
0: Et on s'est dit, on va aller en faire. Et il y a un moment, quand les étoiles sont alignées, on a un skatepark qui a 50 mètres.
2: Non, mais l'endroit est parfait.
0: On va descendre du bus.
1: Ah oui.
0: On va descendre du bus. Et, bonjour. Il y a des gens qui nous disent bonjour. Et c'est un vrai skatepark.
1: Oh là là.
2: Nico, ça me rappelle des souvenirs. J'ai trop envie que tu gères.
0: Attention. Nico va aller faire de la trottinette. Ça fait combien de temps que tu n'en as pas fait?
1: Bah, depuis le collège. Hein.
2: Mais son pied.
1: Le collège, genre 5ème.
0: Son pied est plus grand que la trottinette. Allez, c'est parti.
2: Oh,
0: oh. Nico va faire de la trottinette à Metz sur le skatepark.
2: Oh, je sens pas.
0: Il a fait une rampe.
2: Mal en vrai.
0: Il est stylé.
2: Franchement, tu gères, Nico.
0: Il a fait un demi-tour.
6: Ouais.
0: Comment on sent?
6: J'adore ça.
0: Allez, vas-y, régale-toi.
6: Attends, je vais essayer un grind.
0: Il a fait. Je sais pas ce qu'il va faire.
2: Qu'est-ce que c'est?
0: C'était. Oh là, c'est bien. Et le skatepark est pour nous, hein.
2: On a une trousse de secours dans le bus.
0: Tu sais quoi? J'ai l'impression d'être dans un jeu vidéo de skateboard, mais nul.
2: Tu cours après, il fait des trucs nuls.
0: Eh, vas-y, allez sur la rampe, allez Nico, allez. Allez champion, vas-y.
2: Ouais, mais je le sens pas.
0: Attention à la descente.
2: Eh, mais franchement.
0: C'est... Non, il est pas mal, hein.
2: Mais ouais, tu m'étonnes.
0: Bonjour.
2: T'es impressionné.
0: Eh.
2: Pour pas grand chose, mais.
0: Bon, bravo Nico. Comment ça va?
1: Il fait chaud.
0: Ouais, déjà à 6h du matin, il fait chaud.
2: Allez, top.
0: Et ben voilà.
2: C'était incroyable.
1: Comme quoi. Comme quoi, ça s'oublie pas.
0: Alors, c'était incroyable. Ça, la trottinette, c'est un truc, une fois que tu l'as.
2: C'était nul.
0: Non, dis pas que c'était nul.
6: Quoi?
2: Je suis désolée.
0: Tu m'as encouragé pendant tout le truc.
2: Mais oui, mais c'était nul.
0: Non, c'était pas nul.
2: C'était mignon.
1: Non, mais à tous les gens qui ont fait de la trottinette quand ils.
0: Attends, Lorenza, c'était mignon, tu veux faire?
2: Non, je suis en talon et tout.
1: Je suis en talon.
0: Bravo, c'est très bien.
2: Mais franchement, en vrai, je pensais que t'allais être plus nul que ça.
1: C'est vrai?
2: Ouais.
0: Mais c'était ça veut pas dire que c'était bien.
1: Ah bordel.
0: 6h15, on va venir dans 3 minutes en direct de la ville de Metz. On va avoir un champion du Rubik's Cube qui doit venir nous rejoindre dans le bus.
1: Allez.
0: Oui, un mec qui fait le Rubik's Cube genre en moins de 8 secondes, il paraît.
1: C'est fou.
0: Waouh. Moi aussi, mais je le balance par la fenêtre.
2: Ouais. Pareil.
0: Et il est prof dans la vie, donc c'est très détente le métier de prof.
1: Ah oui,
0: ils ont du temps pour faire des Rubik's Cube.
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0: Et Jungle Lee et Emma, ils étaient avec nous hier à Strasbourg. C'était incroyable. Ils ont fait un showcase gratuit et exclusif pour vous à Strasbourg. C'était incroyable. Et Emma a eu droit à la première chute dans le bus.
2: C'est vrai. Et c'était pas une petite chute.
0: Non, non, c'est une très, très, très belle chute.
1: Glissade puis chute.
2: Mais elle va bien.
0: En fait, il y a quelqu'un qui est passé devant le bus, qui a pas vu le bus, une personne un peu âgée, le chauffeur à pied. Et donc, Emma qui était avec nous et est partie toute seule. Ouais. Elle a volé. C'est Superman, non, c'est Emma.
2: Elle rigole de ouf.
0: Ah oui. Et elle a même fait sur ses réseaux sociaux, elle a posté. En fait,
2: elle
0: va repartager et elle a fait une autre chute dans le train. Genre en van de chute. Apparemment, c'est son nouveau truc. Et je pense que voilà, suivre régulièrement, elle va faire des chutes un peu partout. Si vous voulez voir la chute d'Emma, qui était avec Jungle Lee hier dans le bus, c'est évidemment en vidéo, c'est sur tous nos réseaux sociaux, c'est Manu officiel sur Instagram, sur Facebook. On va s'écouter Tyke avec Girlfriend. Mais alors, on est dans Metz. Est-ce qu'on peut ouvrir les portes, s'il vous plaît, du bus? Parce qu'en fait, il y a des gens qui nous font coucou, il y a des gens qui veulent monter dans le bus, donc on vous a dit si vous voulez monter dans le bus, je vais descendre. Il y a, je crois, c'est ça, une maman et sa fille. Bonjour.
9: Bonjour Manu.
0: Bonjour, tu t'appelles comment?
9: Marie.
0: Marie, tu es la maman, j'ai l'impression.
9: Oui.
0: Et il y a ta fille à côté.
2: Bien joué.
9: C'est de mère en fille chez nous.
0: Ah d'accord, tu t'appelles comment?
9: Lucie.
0: Et vous voulez monter dans le bus?
9: Oui.
0: Et vous nous courez derrière?
9: Ah oui, depuis une heure.
0: Et vous nous cherchez, vous nous avez trouvé?
9: Ah oui.
0: Et vous voulez monter dans le bus?
9: Oh oui.
0: Eh ben, je suis désolé, ça marchera pas cette fois-ci.
2: Oh non.
0: Allez, venez avec nous dans le bus. Allez, Marie et sa fille, c'est le principe du bus Manu sur Énergie. Vous pouvez monter avec nous, vous allez quelque part. Il n'y a pas de problème. Il y a la police municipale qui est derrière là-bas. On est ultra sécurisé. Allez-y, vous pouvez vous mettre tranquillement autour de la table. Asseyez-vous, on va papoter avec vous. Si vous voulez vous aussi monter dans le bus, il n'y a pas de problème, vous nous faites signe, on est là, on est bien, on est tranquille. Tyke avec Girlfriend, on va avoir un champion de Rubik's Cube aussi dans 10 minutes. Et on va arriver à la gare de Metz.
2: Ok.
0: On va peut-être faire un truc à la gare de Metz, les questions cash.
2: Ah oui, vous en aviez parlé, ouais.
0: Le principe est très simple, on descend, on vous pose une question, vous donnez la réponse, on vous donne 10 euros.
2: Mais le bonheur,
1: c'est pas mal.
0: C'est pas mal,
1: ouais, c'est plutôt cool.
0: On a fait beaucoup de bruit avec la police municipale qui est arrivée. J'ai l'impression que ça va devenir une tradition. Ouais. Tous les matins à 6h, ils sont appelés parce qu'on fait du bruit.
2: Ah, mais ils sont super cool.
0: Ah, ils nous suivent.
1: Il y a une voiture qui nous suit.
0: Ouais. Attends, ils passent leur meilleure journée. Hein.
2: Ah, bien sûr.
0: On leur dit, vous voulez aller au bureau ou vous allez suivre le bus? Oh, c'est le bus, quoi.
2: C'est ça.
0: On est à Metz, dans notre bus. On va arriver à la gare de Metz qui a été élue la plus belle gare de France.
2: Bah,
0: on va aller voir ça.
2: Bah ouais.
0: On va aller voir les gens qui sont dans la gare. Il y a un champion de Rubik's Cube aussi qui devrait
2: nous rejoindre.
0: Bah, il va nous faire le Rubik's Cube, j'imagine, devant nous.
2: Bah ouais.
0: Et puis vous pouvez monter dans notre bus. Et il y a deux minutes, on a fait monter Marie et sa fille Lucie qui était là, qui nous suivait depuis le début de l'émission, qui nous courait derrière. Et bah, on les a fait monter. Marie, bah, rebonjour.
10: Bonjour Manu.
0: Et rebonjour à Lucie.
10: Bonjour.
0: Vous nous écoutez tous les matins, toutes les deux?
10: Tous les matins, ouais.
0: De mère en fille?
10: Oui.
0: C'est tellement beau.
1: C'est une belle tradition.
0: Bah évidemment.
10: Ah, oui, hein.
0: Et quand tu auras une fille, n'oublie pas de lui faire écouter aussi notre émission.
10: Effectivement.
0: Parce que moi, je commençais à avoir des gens qui disent, je t'écoutais à l'école primaire, aujourd'hui, je suis en master. Je suis putain.
10: Ouais, c'est à peu près ça.
0: T'as quel âge, Lucie?
10: J'ai 21 ans.
0: Et tu nous écoutes depuis longtemps?
10: Je pense depuis que j'ai l'âge de 5 ans à peu près.
0: Okay. Oh, allez.
10: Depuis que maman m'emmène à l'école.
0: Tu peux m'appeler papa si ça te fait plaisir.
10: Bonjour papa.
0: Je t'en prie. T'as bien travaillé à l'école?
10: Oui, ça va.
1: Qu'est-ce que t'as mangé, Amélie?
0: T'es en quelle classe?
10: Je viens de finir mon bachelor.
0: Oh, c'est stylé.
10: Et je m'arrête là.
0: Et tu vas faire quoi?
10: Je pars en Australie pour à peu près 6-8 mois.
0: Wow. Ouais. Et en Australie, tu vas nous écouter par internet?
10: Bah, j'essaierai, oui.
0: Bah, évidemment que tu vas.
10: En décalé, oui.
0: Et tu vas faire quoi là-bas en Australie?
10: Je vais faire un PVT, c'est un programme voyage-travail. Et donc, bah, je vais travailler dans les fermes, etc. Et puis voyager, découvrir.
0: Ouais, je vois, c'est les alibis pour aller glander.
2: Ouais, c'est pas vrai.
0: Attends, excuse-moi, à aucun moment tu nous as pas dit que t'avais travaillé.
2: J'ai bossé dans les fermes?
0: Oui, mais bon, c'est à la cool, quoi.
1: On a plus entendu les anecdotes de soirée.
2: Ah oui,
1: de voyage en van.
2: En van, évidemment. Voilà, tu vois, mais pas t'éclater.
0: Maman Marie est rassurée?
10: Oui.
0: Pas du tout.
10: Oui, si, j'ai confiance. Je suis très contente pour elle. Très, très.
0: Oh, c'est beau. N'oublie pas de nous écouter, n'oublie pas de dire aux Australiens de nous écouter, évidemment.
10: Je leur dirai. En anglais, avec un anglais approximatif, mais je leur dirai.
0: Ah, tu parles pas anglais?
10: Bah, le but, c'est d'apprendre l'anglais aussi, quoi.
0: Ah, d'accord. Elle va juste revenir avec des cernes de ouf. Oui. Ah, ils sont très, très sympas, les Australiens.
10: Je suis juste bronzée, à mon avis.
0: Ouais. Il y a des chances. Eh ben, merci beaucoup d'être dans notre bus.
10: Bah...
0: Et merci beaucoup de nous écouter depuis que t'es toute petite, avec ta maman qui t'a très, très bien éduqué. Bravo. Ouais. On va vous donner à toutes les deux un t-shirt Manu sur Énergie.
10: Trop bien.
0: Pour vous remercier. Puis on va vous.
10: On en rêvait.
0: Vous êtes quoi? On va vous déposer à la gare.
10: Pas trop bien.
0: De la gare, vous pourrez aller où vous voulez. On va arriver à la gare de Metz. Il est 6h28. On est en direct de notre bus. On roule tranquillement jusqu'à 10h.
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0: Et aujourd'hui, on est à Metz, il y a des gens qui nous disent bonjour.
2: Partout.
0: Il y a des travaux, il y a des jardiniers là-bas qui nous disent bonjour.
1: Il y a du monde déjà.
2: Et c'est chaud à Metz,
0: on est à Metz. Ah bah attends, 6h35 alors. Notre bus circule dans toute la ville, on s'est arrêté à côté de la gare parce qu'on nous a dit c'est la plus belle gare de France.
2: Ouais,
0: élue plus belle gare de France.
2: je rigole, évidemment, elle est magnifique. Hein.
0: Lorenza Paouf.
1: Il y a des fleurs partout et tout, c'est magnifique.
0: Non mais Léa, les vitraux, faut changer. Aujourd'hui, on peut faire du double vitrage.
2: Oh, non.
1: Ça, c'est une passoire, ça.
0: Ah mais ça, t'as pas la lettre A là, dans les trucs des appartements. On est devant la gare de Metz, on peut bouger un petit peu partout. On va retrouver un champion de Rubik's Cube, normalement, dans 10 minutes, qui est prof.
2: Ok.
0: Il est prof, mais bon, bah entre deux copies, il fait du Rubik's Cube. Il paraît qu'il fait le Rubik's Cube en moins de 8 secondes.
1: Enfin, c'est fort.
2: La pression qu'il a.
0: Faut pas qu'il nous déçoive. On va s'écouter Shakira avec Dai Dai tout de suite. On n'a pas eu le temps de le faire hier.
2: Ouais.
0: On va se faire des questions cash. Nous sommes devant la gare de Metz. Si vous êtes dans le coin, foncez parce qu'on a du cash pour vous. On va ouvrir les portes du bus dans quelques secondes et on va aller vous voir. Et Florent, notre producteur, a préparé des questions.
11: Ouais.
0: Le principe est très simple. Je vais poser les questions à n'importe qui, les gens qui sont devant. S'ils ont la bonne réponse, ils gagnent 10 euros. Question cash.
2: On donne de l'argent aux gens.
0: Ouais, exactement. T'as tes questions, t'es prêt?
11: C'est bon, je suis prêt.
0: Allez, c'est parti. Bonjour madame.
12: Bonjour.
0: Vous appelez comment?
12: Carole.
0: Carole, attention, question cash de Florent, écoute.
11: Carole, quel est le nom de notre actuel Premier ministre?
12: Ça change tout le temps.
2: Ah.
1: C'est une bonne réponse.
0: C'est pas ça. J'avais 10 euros. Alors.
11: Sébastien Lecornu.
0: Aïe, ton fils, il le savait.
11: Ah là là.
2: Aïe, aïe, aïe.
0: Attends, si le fils, il le savait, on va tenter avec toi. T'es son fils?
12: Oui.
0: Oh, ta maman, je suis désolé. Hein.
2: C'est vrai, Manu.
11: Nouvelle question.
0: Attention, nouvelle question cash. C'est pour ta maman que tu joues, ok?
11: C'est parti. Quel désert est le plus grand désert chaud du monde?
12: C'est pas le Sahara, c'est l'autre, là. Le Oubak.
11: C'est le Sahara.
2: Oh,
0: j'ai envie de dire telle mère, telle fils. Attention, on va continuer. C'est une question cash. On est devant la gare de Metz. Bonjour.
13: Bonjour.
0: Tu t'appelles comment?
13: Jennifer.
0: Jennifer, attention, pour 10 euros, question cash de Florent, notre producteur.
11: Qui est notre actuel pape?
2: Non.
11: Allez, Léon XIV.
0: Ah,
2: mais les gars, il est trop stylé.
1: J'avais Léon, mais pas 14.
0: Ouais, j'avais Sébastien Lecornu, donc. On va continuer, question cash pour 10 euros. Eh ben bonjour. Tu t'appelles comment?
14: Amine.
0: Attention, t'es prêt pour 10 euros pour une question cash, on y va.
11: Attention, quel roi de France est connu sous le surnom du roi soleil? Ah, pas loin, Louis XIV.
0: Ah merde, c'était Louis XIV. Putain, on continue.
2: Les gars,
0: on est en train d'économiser de l'argent. Alors attention, on continue. Question cash. Tu t'appelles comment?
15: Clément.
0: Clément, il est venu à vélo. Il est très bien. Il est
2: Clément,
0: à vélo, il est au
2: taquet. Clément, je me sens bien.
0: Ouais, Clément, attention. Clément, c'est pas le dernier en classe. Hein.
2: Ouais,
1: il était au premier rang. Il mettait son classeur pour pas
0: copier. Exactement. Si tu copies, il te mettait un coup de
2: poing.
0: Clément, il lève la main. Il fait non, mais là, il y a Bernard, il copie sur moi.
2: Et là, il était là. J'avais toutes les réponses. Hein. C'est bon.
0: Et Clément, il sort d'une interro. Il fait non, j'ai loupé. Il a 18.
2: Ouais. C'est
0: Clément, attention, question cash pour toi, c'est parti.
11: Qui a peint la Joconde?
15: Léonard de Vinci.
0: Oui, 10 euros. 10 euros pour Clément.
2: Bravo.
0: Alors,
2: Clément.
0: Bien sûr. Allez, une autre encore. Bonjour.
16: Bonjour.
0: Tu t'appelles comment?
16: Kevin.
0: Kevin, attention. Alors, Kevin, il fait de la musculation.
2: Ouais.
1: Clairement.
0: Si t'as une question sport pour Kevin, ça serait pas mal.
11: Nickel. Attention. Combien d'anneaux compte le logo officiel des Jeux Olympiques?
16: 5.
11: Parfait.
0: Bonne réponse, 10 euros. Alors, bim.
2: Et du tac au tac, hein.
0: Allez, on en fera d'autres des questions cash. Merci à tous, tout le monde va bien?
17: Oui.
0: Eh ben, vous pouvez continuer à être avec nous. On est en direct de la gare de Metz et on va accueillir Victor.
2: Ah.
0: Dans un instant, qui va monter avec nous dans le bus. Parce que Victor, il est champion de Rubik's Cube. Alors, je ne sais pas s'il est champion de France, il est champion du monde. Il est prof aussi.
2: Ça, ouais.
0: Mais il est prof, et quand on est prof, on a un peu de temps.
2: On a beaucoup de temps.
0: Comment elle balance sur les vacances des profs.
1: Elle ose.
0: Et Victor, il est aussi champion du monde de Rubik's Cube, et on va être avec lui. Installe-toi tranquillement, t'inquiète pas, il n'y a pas le problème.
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2: 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Non mais attends, franchement c'est ouf. Genre à Metz ils sont chauds de ouf, ils ont un cardio, ils courent avec les bus, ils sont à vélo.
0: C'est vrai qu'on
2: est
0: suivis depuis tout à l'heure.
2: Oui. Mais vraiment je sais pas. Les gars en sport vous êtes
0: on vous dit bonjour parce qu'il y a des enceintes, il y a des enceintes sur le bus, donc en fait quand on passe dans les rues, on est rue du Sablon en ce moment, au croisement rue du Sablon, rue Lafayette, et on passe donc on réveille tranquillement la ville au son de l'énergie. Merci à tous ceux qui nous suivent à vélo en train de courir. On va écouter Lewis Capaldi dans 3-4 minutes, mais avant ça on va accueillir Victor Collin. Victor Collin, il est prof de SVT, c'est ça?
13: Oui, prof de SVT.
0: Et excuse-moi, mais Collin, prof de SVT.
2: Ça le fait.
1: Ah bah t'as Collin en SVT.
2: Oui.
0: Mais c'est génial. Et alors, ma fille, et c'est pas une vanne, elle avait un prof de SVT qui s'appelle Monsieur Poisson.
2: C'est pas vrai? Non mais.
0: Est-ce que tu connais Poisson Collin?
13: Non, absolument pas.
0: Mais il y a un moment, c'est le destin, quoi.
1: C'est dans le concours, hein. Ça se trouve, il faut avoir un nom sur de la mer, quoi.
0: Alors, t'es prof de SVT au collège, au lycée
13: Cette année, lycée, mais avant, je fais 5 ans au collège.
2: D'accord.
0: Et c'est quoi, il y a quoi au programme au lycée là, en ce moment en SVT?
13: C'est à peu près 50% de biologie, le corps humain, la vie, les êtres vivants, les plantes.
2: J'aimais bien ça.
13: Oui, 50% de biologie. Généralement, les élèves aiment un peu moins.
2: Ouais, ça j'aime moins, ouais.
0: Ah, c'est quoi, les cellules, tout ça
13: Ouais, côté biologie, ouais. Les cellules, c'est la base, ouais.
0: Oh, ça va, c'est la base, c'est la base.
2: Il a calmé en plus.
0: Dis un truc, la base c'est le foot, on a gagné 3-0. Et Victor, il n'est pas que prof de SVT parce que lorsqu'il n'est pas en cours, Victor, il est champion de Rubik's Cube. Mais alors attention, pas champion, petit champion.
2: Ouais.
0: Champion de France 2014.
2: Oh. Wow.
0: Champion de France 2017.
2: Wow.
0: Alors qu'est-ce qui s'est passé depuis 2017, t'as plus champion de France?
13: Je continue de progresser en termes de temps, mais la jeunesse, etc.
2: C'est jeune de merde.
0: Con de jeune. Con de jeune, Victor.
2: Tu peux le dire.
0: Et tu sais quoi, venge-toi, mets-leur des notes de merde.
13: Voilà, mes élèves.
2: Non.
0: Finaliste champion d'Europe en 2016 et en 2018.
13: Voilà. Ouais,
0: Et cette année, médaille de bronze champion d'Europe.
2: Et la cette année wow.
13: Médaille de bronze au championnat de France cette année.
0: Championnat de France. Excuse-moi. Les gens qui préparent les fiches sont nuls comme nous. Donc,
2: ou alors ils ont.
0: Personne ne nous aide.
2: Ils ont foi en Collin, tu vois. Ils se disent, va aller jusqu'au championnat d'Europe.
0: Médaille.
2: C'est tout ce qu'on souhaite.
13: C'est dans 3 semaines.
0: On peut dire. Oula.
1: Ah ouais.
0: Elle entraîne à fond.
13: Oui.
0: Mais s'entraîner au Rubik's Cube, en fait, c'est faire tout le temps la même chose.
13: On fait des mélanges qui sont tout le temps différents, mais on suit des mélanges sur des applications qui nous donnent des suites de mouvements.
2: Wow.
13: Et ensuite, le but, c'est de le résoudre le plus vite possible. Et on fait ça plein de fois, on fait des moyennes de chrono, et là, on a notre niveau, quoi.
2: Rien que l'explication, c'est chaud.
1: J'ai pas compris.
13: On met la moyenne de plein de chrono, quoi.
0: Non, on comprendra pas plus, parce que tu le répètes.
2: On veut juste voir.
0: Non, mais attends, t'es donc le 3e mec le plus rapide en France pour faire un Rubik's Cube.
13: Ouais, dans l'une des disciplines. Il y a plusieurs disciplines.
0: Ah, c'est pointu le truc.
13: Et ouais, c'est assez pointu. Mais ça, moi, je savais pas avant de commencer. Quand on arrive en compétition, on découvre qu'en fait, il y a une main, il y a les yeux bandés, tout ça. C'est incroyable.
0: Quoi ? Ouais, une main.
2: Yeux bandés.
13: C'est justement à une main où j'ai été champion de France.
0: Non. Sérieux ? Rubik's Cube à une main.
13: Je peux vous montrer si vous voulez.
2: Ah, ben ouais.
0: Évidemment. Alors attention, Victor Collin, évidemment, c'est filmé et ça sera
13: éventuellement
0: sur nos réseaux.
13: Même s'il a l'air déjà mélangé, mélange-le un petit peu, comme ça on est sûr qu'il n'y a pas de
0: problème. Oh là, c'est moi qui le touche.
2: Oui, il est trop bien.
0: Alors excusez-moi, mais par rapport.
1: Oh là,
2: casse le matos de Collin.
0: Oh, ouais, je fais ce que je veux, c'est mon émission. Par rapport à nos Rubik's Cube d'habitude,
1: il
0: glisse tout seul.
1: C'est vrai.
13: Ah oui,
2: c'est huilé. Il est plus spécial. Il y a des ronds et des carrés.
0: Il y a des Rubik's Cube professionnels.
13: Ouais, mais ça coûte pas beaucoup plus cher que des Rubik's Cube qui tournent très très mal. Donc,
0: c'est vrai que par rapport au golf, ça coûte moins cher le Rubik's Cube.
13: Ah ouais. Ça, là, ce que t'as dans les mains, c'est 25 euros.
0: Ah quand même.
1: Pour un Rubik's Cube.
13: Mais les Rubik's Cube qui tournent super mal, les anciens là, c'est 20 euros. Enfin, c'est 15-20 euros.
0: Ah oui, donc c'est la même chose.
13: C'est ça.
2: Mais c'est joli.
0: J'ai mélangé le Rubik's Cube professionnel.
2: Allez.
13: Alors, je vais démarrer un chronomètre avec ma main droite, puisque du coup,
0: c'est. Ah, mais je peux le démarrer si tu veux.
2: Oui,
13: je vais le faire.
0: Mais tu fais. Ah, d'accord. Et avec ta main gauche.
13: Ouais.
0: Il fait gaucher ou t'es droitier?
13: Je suis droitier, mais j'utilise la main gauche.
0: Bien sûr, évidemment. Bah, pourquoi se faire simple quand on peut faire compliqué?
13: Il y a une raison, mais flemme de l'expliquer. Vous,
0: okay.
13: Elle est chiante.
2: C'est au niveau du cerveau.
0: Victor Collin, 3e plus fort champion de. Bon, bref. C'est lui qui fait le Rubik's Cube le plus rapide du monde.
2: Allez,
0: attention,
2: Victor.
0: À une main. La vidéo sera sur nos réseaux sociaux juste après.
13: Ouais.
0: Quand tu veux. Top. Alors, départ.
13: 3, 2, 1, top.
0: Oh la vache, il est rapide. C'est moi qui l'ai mélangé. Oh là là.
2: Ah.
0: C'est quoi, on dirait un petit animal.
2: Mais il est trop habile de cette voix.
0: Une petite araignée.
13: J'avoue.
0: C'est incroyable. Il est en train de le terminer.
2: Et termine là.
1: C'est pas vrai.
0: Oh là, mais si.
13: Oh,
0: non,
13: stop.
2: Ça finit.
0: Non.
2: Putain.
0: Mais c'est incroyable.
1: Oh, il vient de nous mettre une claque.
0: Oh, Victor Collin, tu corriges les copies aussi vite que ça?
2: Ouais.
13: Non, malheureusement non.
0: T'as mis combien de temps là?
13: Alors, malheureusement, je l'ai. Enfin, il tourne encore, je l'ai pas arrêté. Okay. Mais je sais pas, mais je pense que c'était 11-12 secondes.
14: C'est incroyable.
13: On verra avec la vidéo, mais je pense
1: que c'est impressionnant ce qui fait que ses doigts.
14: C'est fou, hein.
2: En fait, ouais, on est genre hypnotisé.
14: Mais tu sais quoi, tu dois faire les pâtons de pizza, ils doivent faire tellement bien.
2: Ah ouais.
1: Même taper à l'ordinateur.
13: Ah. À taper à l'ordinateur, ouais, très vite.
2: Pour tu m'étonnes.
14: Wow. Et mais tu entraînes tes doigts genre en souplesse, tout ça?
13: Non, finalement, l'entraînement au Rubik's Cube, enfin, l'entraînement à faire des séquences de mouvements toujours plus vite, c'est tout ce que je fais en termes d'entraînement de dextérité.
2: T'as pas genre des petits élastiques où tu fais 1, 2 avec les doigts et tout?
13: J'ai jamais fait, je pense même pas que ce soit vraiment utile.
14: Tu vas pas chez Basic Fit en disant faut que j'entraîne mes doigts pour le Rubik's Cube.
2: Avec des petits poids au bout des doigts.
14: Ah, c'est incroyable. La vidéo, elle va être sur nos réseaux sociaux. Merci beaucoup d'être monté dans notre bus. Il s'appelle Victor Collin. Et peut-être que c'est le prochain champion d'Europe dans combien de temps?
1: Pas peut-être,
13: dans 3 semaines, mais allez. Compliqué.
2: Toi, faut y croire.
14: Bah alors, tu sais quoi, on va t'offrir le t-shirt Manu sur Energy que tu pourras mettre pour les impressionner.
13: Ah, bah merci.
14: Bah alors, attends, on est des professionnels ou on est des amateurs? Alors, il s'appelle Victor Collin. Merci beaucoup d'être monté dans notre bus. Bah, on est en direct de Metz jusqu'à 10h. On est là, on est dans les rues. On est rue Henri Marais en ce moment.
2: Ça continue de courir à côté.
14: Ah oui, il y a des gens qui courent, qui nous disent bonjour.
2: C'est folie.
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14: On va vous offrir des roses.
2: Ah, ouais.
14: J'adore ça.
2: Vraiment, moi.
14: Je vous dis pas encore où on sera dans Metz, mais on va être dans un endroit où il y aura plein de monde et on va venir vous offrir des roses pour vous donner du bonheur, tout simplement. On nous demande, mais est-ce qu'on dort dans le bus? Alors non, on ne dort pas dans le bus, on dort dans un hôtel chaque jour.
2: Ouais. Mmh.
14: Et j'ai remarqué un truc, ça y est, je suis passé de l'autre côté.
2: Pourquoi?
13: De quoi?
14: Qu'est-ce que vous faites lorsque vous arrivez en premier, lorsque vous arrivez dans votre chambre d'hôtel? Honnêtement, je vais vous dire. En fait, j'ai remarqué que lorsque j'arrive dans la chambre d'hôtel, la première chose que je fais, c'est que je vais voir le sens du PQ.
1: Ah, tu fais ça à l'hôtel aussi?
14: Ouais. Et en fait, j'ai remarqué ça hier, je suis vraiment en train de faire ça.
1: Ouais.
14: Et oui, je suis vraiment en train de faire ça.
2: Est-ce que t'étais pas heureux hier parce que la petite feuille, la première feuille, elle était pliée en.
14: Absolument,
1: un triangle.
14: Ouais, petit triangle.
1: Ils sont bons,
2: hein. Et là, tu te dis à.
14: Pour montrer que c'est propre.
2: Ouais, exactement.
14: C'est important que le papier toilette soit sur le dessus et pas sur le dessous.
1: Mais à l'hôtel, souvent, ils le font, ça.
14: Ah, mais c'est des professionnels.
2: Mais c'est la première chose que tu fais?
14: Oui, j'ai vraiment.
2: Moi, chaude sur le lit. Moi, j'arrive, je cours, je saute sur le lit, je me roule dans le lit pour tester un peu les coussins, le matelas. Et hier, j'étais dans un nuage. Hein.
14: T'imagines s'il y a des caméras?
2: Franchement, ils pourraient faire une compile, c'est un peu rigolo.
1: Ce serait chelou des caméras dans une chambre, mais.
2: Oui, pourquoi ça?
14: Je pense qu'ils ont l'habitude de que les gens sautent sur les lits.
2: Oui, bien sûr.
14: C'est des lits faits exprès. C'est des lits. Ils ont moins l'habitude de gens qui vérifient le PQ.
2: Ça, c'est vrai.
14: Nico, quand tu vas dans un hôtel, la première chose que tu fais?
1: Moi, je déballe ma valise et je mets tout dans les placards.
14: Moi, je laisse tout dans ma valise.
1: Même pour une nuit. Attends, mais là, dans l'hôtel qu'on avait hier soir, il y avait quand même un dressing.
14: Mais
1: c'est folie, quoi.
14: Je laisse tout dans la valise, moi.
1: Ah ouais?
14: Ouais, et mes t-shirts commencent à être tous coincés.
1: Bah oui, c'est le problème.
14: Je sors rien.
2: Moi, je sors ce que je mets le lendemain, mais tout le reste est bien rangé. Et comme ça se détend un petit peu, je mets sur les cintres.
1: Ouais.
14: Florent, notre producteur.
18: Il y avait un trépied pour poser la valise aussi. Tu l'as utilisé?
1: Évidemment.
2: Un trépied?
18: Ouais, t'as un petit trépied que tu poses. Hop, ouais. Valise
1: était plié derrière le dressing.
2: Ah, j'ai pas vu, moi.
14: Je sais pas, moi, j'arrive, ma valise, je la pose, je l'ouvre en deux.
1: Ouais.
14: Et je la referme le lendemain.
2: Et je regarde les échantillons gratuits aussi.
18: Alors, moi, je vais voir s'il y a une baignoire.
14: Alors, j'ai regardé les échantillons gratuits aussi, mais il y avait juste le bonnet de douche,
1: c'est ça, la charlotte de bain.
14: Écoutez, d'ailleurs, à l'hôtel ce soir, s'il y a une charlotte de bain, on se prend tous en photo avec la charlotte de bain. Et on vous mettra ça sur nos réseaux sociaux. Et là, vous dites, vous vous amusez bien? Ouais, ça va. Ouais. On est bien.
2: Cool.
1: On est pas débordé.
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14: 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Le téléphone sonne quelque part. Attention.
20: Allô?
14: Allô, bonjour. C'est Pauline de Faverolles-sur-Cher dans le Loir-et-Cher.
20: Oui, c'est ça.
14: Pauline, quel est le seul animateur radio qui double ton salaire?
20: C'est Manu sur Énergie.
14: Eh ben, c'est gagné, bravo à toi. Voilà, Pauline, c'est fait.
20: Super, merci.
2: Je réveille.
14: J'ai l'impression qu'on te sort du sommeil.
20: Non, ça va.
2: On la connaît.
1: Ouais, c'est la marque de l'oreiller sur la joue. Allez.
14: Non, tu vas pas du tout, j'ai travaillé depuis une demi-heure.
2: Ah ouais, bien sûr.
14: Pauline, on va te doubler ton salaire, il est de 1598 euros. Fois 2, ça va faire 3196 euros pour toi.
20: C'est trop bien, merci.
14: Eh ben, on t'embrasse fort, on te souhaite une belle journée.
20: Eh ben, merci. Bien.
14: Bonne nuit. Bonne fin de nuit.
20: Eh ben, merci à vous.
14: Clairement, elle est en train de dormir. Gros bisous, Pauline. Ça peut vous arriver, vous aussi. Tous les matins, on double votre salaire. 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Il est 7h06. On va s'écouter Mauvais Joe avec Pilé. Mais avant ça, il y a plein de monde, en fait, qui est autour du bus. Des gens qui courent, qui sont en âge parce qu'ils veulent venir monter dans le bus. Et puis, il y a des voitures aussi. On va aller voir les voitures.
2: Ouais. Allez.
14: Parce qu'il y a quand même des gens qui nous suivent en voiture depuis tout à l'heure.
2: Ah, mais.
14: Bah, on peut aller monter dans les voitures des gens, quoi. Alors tranquillement. Ah, il y a une dame qui est là. Hop là. Bonjour. Bonjour.
2: Ah, c'est la mienne.
14: Bonjour, c'est toi le conducteur?
19: Oui, c'est moi.
14: D'accord. Et c'est ta femme à côté, j'imagine?
19: Voilà, c'est ma femme.
14: D'accord. Et vous nous suivez comme ça?
19: Voilà, depuis ce matin.
14: Eh ben écoute, très bien. Tu t'appelles comment?
21: Audrey,
14: tout va bien?
21: Et vous?
14: Oui, pas débordé?
21: Non, ça va, tranquille.
14: Vous continuez à nous suivre toute la matinée?
21: Ouais, c'est pour eux.
14: Et pour eux, c'est qui eux?
21: Alors là, on a mon fils, ma fille et son ami.
14: D'accord.
21: Ah, mais ils ont couru, hein.
1: Ça les laisse courir à côté.
21: Ils les laissaient courir alors qu'ils avaient la voiture.
14: Vous êtes en train de courir, on est d'accord.
21: Les parents indignes de ouf.
14: Génial, parce que il y a le père et la mère dans la voiture, les enfants qui courent à côté. Tu sais quoi, eux, c'est quand ils prennent l'avion, ils sont en business et les enfants en écho.
21: Allez, courez les gosses.
1: Dimitri, en plus, allez, cours, Dimitri.
14: On continue à voir les gens qui sont en voiture, qui sont à côté de nous. Bonjour. Excuse-moi, je monte dans la voiture.
1: Ah ouais.
2: Elle est malade.
14: Bah quoi.
2: Ils s'installent vraiment.
14: Bah oui. Pas un coup de bonjour.
22: Bonjour.
14: Tu t'appelles comment?
22: Jérémy.
14: Eh ben Jérémy.
2: Salut Jérémy.
14: Sois le bienvenu parmi nous.
22: Eh ben super, très bien. Trop content de vous voir.
14: Bah écoute, nous on se balade dans Metz tranquillement. Qu'est-ce que tu fais toi?
22: Moi comme métier, chauffeur de taxi.
14: Ah, t'es chauffeur de taxi, mais là tu bosses pas du coup?
22: Non.
14: D'accord, mais après, chauffeur de taxi, tu connais les routes?
22: Oui, bah oui, de Metz, oui.
14: Et là tu bosses pas là?
22: Non.
14: Et là tu vas nous suivre tranquillement jusqu'à la fin?
22: Voilà.
14: Bah écoute, ça nous fait un peu de sécurité, quoi.
2: Bah franchement, ouais.
14: Si jamais le bus tombe en panne, il pourra venir avec nous.
22: Bien sûr. Nickel.
14: Et bah écoute, merci beaucoup. T'as une très belle voiture. Ça sent très bon ici.
22: Ah bah merci.
14: Et bah écoute, je t'en prie. Hop là.
2: Il a quatre petits sapins accrochés au rétro.
14: On continue encore un peu. Il y a plein de gens qui sont là dans les voitures. Ah, ils sont quatre. Bonjour.
23: Salut,
14: ah ouais, vous allez bien?
23: Bah ouais, tu vois.
14: Attends, je vais monter avec vous aussi. Je monte dans les voitures, moi. Alors, hop là. Bonjour, tu t'appelles comment?
2: Mais c'est une grosse voiture, hein.
14: Vous vous appelez comment?
24: Laurent.
14: Et toi?
24: Arthur.
14: Arthur, bonjour. Et toi?
24: Sébastien.
14: Et vous nous suivez ce matin?
23: De ce matin, et on vient de Meuse.
14: De Meuse, donc vous avez fait un petit peu de route pour venir.
23: Exactement, ouais, tout à fait.
14: Et vous êtes en voiture comme ça, tranquillement, vous êtes avec nous.
23: Et on te suit, voilà.
14: Eh bien écoutez, éclatez-vous.
23: On va s'éclater.
2: C'est ouf.
14: Pardon, excuse-moi.
24: C'était leur mission d'aujourd'hui. Je suis formateur en garde du corps et donc c'était leur mission de vous emmener.
2: Ah, ok.
14: Ah, oulala. Vous êtes garde du corps?
2: Ouais. Ah, mais ça se voit, ils ont une tête de garde du corps.
24: Ouais.
2: J'ai pas envie de plaisanter avec eux.
1: Ils ont un sourire des enfants.
14: Ah non, t'es formateur, pardon.
24: Je suis formateur, oui, effectivement.
2: Ah, ça rigole pas. Hein.
14: Ah, bon, on est bien.

0: C'est pas parce qu'on est dans le bus qu'il n'y a pas de bonnes nouvelles dans le monde. C'est parti, voici les bonnes nouvelles du jour. Allez, Lorenzo, on démarre.
1: Après plus de 80 ans de recherche sur le vieillissement, il y a des scientifiques d'Harvard qui ont découvert que le plus important pour vivre longtemps et garder une bonne mémoire, c'est d'avoir des amis.
0: Oh.
1: C'est mignon. En fait, ça réduit le stress, ça protège le cœur et ça stimule constamment le cerveau grâce aux conversations qu'on a entre nous.
0: Donc quand on est avec des amis, on a une bonne mémoire.
1: Ouais, et la qualité compte, pas la quantité.
0: Merci Stéphanie.
1: Avec plaisir.
2: Ça marche.
0: Une vanne. Genre, on n'est pas des amis, donc j'ai pas de mémoire.
2: Et oui.
0: C'est pas grave.
1: Compris. Oui.
0: T'as un problème de mémoire aussi, non?
1: Ouais, je pense aussi.
0: Nico, une bonne nouvelle?
2: Ouais, j'ai l'ambulancier de l'année. Okay. Il s'appelle John, il est américain, et en ramenant une personne âgée chez elle, après une hospitalisation, il a remarqué que son frigo, il était vide.
0: D'accord.
2: Donc, ce qu'il a fait, c'est qu'il est allé faire quelques courses pour le remplir.
1: Oh!
0: C'est mignon.
2: C'est hyper sympa.
1: Il passe chez moi, John aussi.
2: Quoi?
1: Pour remplir le frigo.
0: D'accord. Bah, si, il peut passer à la maison. Si, il aime repasser aussi, il peut faire des trucs.
1: Bien sûr,
0: évidemment. J'ai une question, est-ce que vous parlez bébé quand vous êtes en couple? Honnêtement.
1: Je déteste ça.
0: Ok, Lorenza, c'est réglé.
2: Moi, j'évite, ouais, j'évite aussi, ouais.
0: D'accord, moi aussi.
1: Non, c'est pas vrai.
2: Toi, tu le fais,
1: hein. Non.
0: On a nos petits trucs, mais je parle pas bébé. Je suis pas.
2: Ah ouais,
0: c'est
2: sûr.
0: Non.
2: Hein?
0: Non, c'est pas bébé. C'est alors, enfant de 4 ans. C'est pas bébé.
1: Pourquoi?
0: Eh ben, selon une étude américaine, parler comme un bébé dans le couple renforcerait la connexion dans le couple et ça libérerait de la dopamine, l'hormone du bonheur.
2: Ouais. D'accord, donc comment
1: tu m'as dit?
0: Ah, donc on voit le feu. Allez, ça suffit.
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0: Eh, le 3-0,
1: oh
0: on a encore
1: la petit doublé d'Mbappé.
0: Alors, la France a gagné 3-0 contre l'Irak. Alors, j'ai pas regardé le match parce que moi, je me suis endormi avant.
2: Ouais, moi non plus. Hein.
0: Vous avez regardé un peu?
1: Ouais, le début, ouais.
2: Il y a pas eu une mi-temps de.
5: Il y a eu une mi-temps de 2 heures.
0: Oui, parce qu'il y a eu un orage.
2: Ah, merde, c'est con.
0: Non, on en avait parlé. Comme il y a des gros orages, parfois, et ben, ils sont obligés d'arrêter les matchs, quoi.
2: Sympa.
0: C'est, ils ont eu le temps tranquillement d'aller faire un autre sport.
2: Ouais. D'apprendre le tennis.
0: Ouais, par exemple. Et ils sont revenus. 3-0 la France. Mais c'est-à-dire, on est qualifié déjà. Ça sent
1: ça,
0: bon.
1: C'est beau, hein.
0: Elle sent bon, cette Coupe du Monde. Il est 7h18. The Second Voice avec Let Me Be. Nous sommes toujours dans notre bus. C'est le bus Manu sur Énergie. Et on se dirige tranquillement vers le stade du FC Metz.
1: Ok.
0: Peut-être qu'on pourra rentrer.
1: Ah,
0: genre arriver sur la pelouse.
2: Oh, ce serait très stylé.
1: Oh, okay.
0: Ce serait classe.
2: Ah oui.
0: En tout cas, on se dirige. Il y a l'équipe qui me fait non, monsieur, non. Ouais. C'est ouvert, c'est ouvert.
2: Bah, on verra.
0: On est le bus Manu sur Énergie.
1: On est chez nous.
0: On est à Metz et vous pouvez évidemment venir nous voir. On va vous faire monter dans le bus. On va vous offrir des roses. On va vous offrir le petit déjeuner aussi. Et puis on va aller voir notre chauffeur.
1: Julien,
0: on va en apprendre un peu plus sur Julien, notre chauffeur.
2: Lorenza Pelletoué dans l'excès. Je t'adore.
0: C'est l'amoureuse de Julien.
1: Non, mais
2: c'est bien. Non, mais il a entendu.
0: il nous entend, effectivement.
2: Ouais, ouais.
0: Et non, mais.
1: Non, mais il est trop.
0: Lorenza est en train de se demander quelle race de chien leur irait mieux à tous les deux. Et grâce à une application sur ton téléphone, elle voit à quoi ressemblerait leur enfant.
1: Julien, c'est faux, Julien.
2: Je sais pas s'il rigole ou s'il pleure.
0: Et il vient de descendre du bus, en tout cas. Les gens sont extrêmement. Mais ils sont.
1: Comment on appelle les habitants de Metz?
0: Les Messins.
1: Les Messins.
0: Merci. C'est pour ça qu'il est producteur de l'émission.
1: Voilà, c'est
0: parce qu'il connaît le nom des
1: villes. Les Messins sont incroyables.
0: Ah, vous êtes magnifiques. Il y a des gens qui nous suivent, il y a des gens qui nous font coucou, il y a des gens en voiture,
1: les gens
0: nous klaxonnent. La ville de Metz se réveille tranquillement.
1: Ouais.
0: Nous, on fait le tour de la ville avec notre bus. On va arriver au stade Saint-Symphorien, qui est le stade du FC Metz. Putain, il est gros.
1: Il est énorme.
0: Oh, il est incroyable.
1: Pas.
0: Il y a un groupe qui nous attend là-bas pour faire le générique de l'émission normalement.
1: Génial.
0: On va vous offrir votre petit déjeuner tout à l'heure aussi. On vous dira où nous retrouver. Il y aura des roses aussi. On aime ça. On a fait hier.
1: Oui.
0: On vous distribue des roses. On est bien. Et depuis hier, évidemment, on a notre chauffeur.
1: Bien ouais. sûr.
0: On a fait connaissance avec lui hier. On lui a chanté la chanson du chauffeur.
1: Oui.
0: Chauffeur cité champion.
2: Appuie sur le champignon.
0: Chauffeur cité champion.
2: Appuie sur le champignon.
0: J'entends pas le bus. Chauffeur cité champion.
2: Appuie sur le champignon.
0: Voilà, bien sûr. Il s'appelle Julien.
2: À la colo, quoi.
0: C'est notre chauffeur.
1: Julien est content.
0: Ah, on est en colo. Et comme toutes les colos, évidemment, après, on va se mettre à l'arrière du bus. On va montrer notre cul.
2: Allez,
0: derrière.
2: Soyez
0: bien
2: là.
0: Sûr, évidemment.
1: Allez-y en premier.
0: Julien, comment ça se passe?
6: Bah, écoute, ça se passe pas trop mal. Hein. C'est plutôt sympa.
0: On est, ça va, on est correct, on n'est pas trop
2: c'est
0: agité.
2: C'est plutôt sympa.
6: Ouais, non, ça va. Vous n'avez pas encore été malade, c'est bien.
0: C'est oui, bah alors ça
1: j'ai
0: nous arrange.
1: Effectivement.
0: Julien, avoue que t'as eu une frayeur hier.
6: Ah, hier, j'ai eu un gros stress.
1: Et il a pilé, hein.
0: Julien, il a pilé.

0: tout a volé en éclats. On avait Jungeli et Emma qui étaient avec nous. Emma a fait un Superman.
1: Ouais.
0: Parce que, en fait, qu'est-ce qui s'est passé? Il y a quelqu'un qui a traversé et qui n'avait pas vu le bus.
2: Ouais, c'est ça. Il y a un piéton qui nous est passé sous le nez et le bus a freiné tout seul.
0: Alors, sous le nez, c'est mieux que sous le bus, évidemment. Oui. Bien sûr. Donc, tu lui as sauvé la vie un petit peu à cette personne et à nous aussi.
1: Oui.
0: Et la vidéo, d'ailleurs, elle est incroyable.
1: Elle est trop.
0: Emma qui part toute seule et qui essaie de se retenir au micro. Vous pouvez voir la vidéo, elle est sur nos réseaux sociaux. C'est Manu Officiel sur Instagram, sur Facebook. Manu Officiel TikTok, sur TikTok aussi. Écoutez, si vous avez une question pour Julien, il est là. Notre chauffeur, c'est une question sur le bus, sur lui, sur sa vie peut-être aussi.
1: Alors, je ne me permettrai pas, mais par exemple, tu vois, s'il y a un pneu qui est crevé, est-ce que tu as genre un énorme cric pour le bus et tu changes la roue?
2: Si le pneu est crevé, on appelle pour un S.
0: D'accord.
1: Donc, toi, tu changes pas de roue?
2: Non, on n'a pas les équipements pour.
0: Mais on n'a pas le roue de secours.
2: Non plus.
1: C'est rassurant.
0: Et alors, truc tout con, mais quand un bus énorme comme ça est en panne, c'est quoi la dépanneuse?
2: C'est un gros camion. C'est la même chose que les voitures, mais en double XL.
1: Ok.
0: Ah ouais. Mais on apprend des choses.
1: Bah ouais.
0: Bah alors, on apprend déjà que, un, si on tombe en panne, il ne réparera pas. Ouais. Deux, si un pneu crevé, il ne réparera pas. Julien, une question, à quoi tu sers? Vous avez des questions?
3: Ouais, je veux savoir, c'était le même permis pour les bus et pour les cars?
2: Oui, c'est exactement la même chose.
3: Donc il n'y a pas de concurrence, quoi, comme les motards et les scooteristes.
1: Vous faites un signe quand vous vous croisez?
2: Ouais, un petit peu, ouais.
1: C'est quoi?
0: C'est quoi le signe que vous faites?
2: Juste un signe de la main.
0: C'est un petit bonjour comme ça, quoi.
3: Est-ce que c'est comme à Paris, un doigt d'honneur?
1: Ouais.
0: Il n'y a pas le petit V des motards?
2: Non, pas le V des motards.
1: Juste petit levé.
0: Mais vous devriez vous inventer un petit signe.
1: Ouais.
0: Tu vois, genre comme si vous dessiniez un cœur ou un rond ou un.
1: Ou un C ou un B.
3: Un oreille de lapin.
0: Un B comme bus, tu vois.
2: On essaye de tenir le volant quand même un petit peu.
1: C'est vrai, Julien.
0: C'est à ça qu'on pense pas, évidemment, bien sûr, nous. C'est la sécurité. Eh bien, merci beaucoup, Julien. D'être avec nous toute la semaine. T'es avec nous jusqu'à Paris.
2: Je suis avec vous jusqu'à Paris, oui, exactement.
1: On va s'attacher.
0: Évidemment. C'est un moment, Lorenza, elle voudra venir habiter chez toi, ça va être compliqué. On vient d'arriver au stade Saint-Symphorien, c'est le stade du Football Club de Metz. On a une belle surprise musicale. Il y a un groupe qui est déjà en place, qui va nous jouer le générique. Il y a des gens aussi qui sont là. Il y a une mascotte là-bas, je ne sais pas exactement ce que c'est, mais il y a une mascotte.
1: Coucou.
0: Si vous voulez nous rejoindre, on est là, on est devant la billetterie des guichets 2 à 9 au stade Saint-Symphorien. Vous le dis, on est là, on vient de garer le bus ici. Il va y avoir de la musique, on va vous offrir des roses, il y aura le petit déjeuner aussi pour vous. On se régale.
3: On est à côté d'un stade, j'ai envie d'un hot dog tout de suite.
0: C'est vrai, c'est un peu ça.
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0: On est devant le stade du FC Metz, c'est le stade Saint-Symphorien, c'est pas évident à dire. On fait le tour de Metz aujourd'hui. Le principe, je vous le rappelle, si vous n'êtes pas au courant, toute cette semaine, on a notre bus, c'est le bus Manu sur Énergie. Il est énorme, il est rouge, vous pouvez pas le louper. Il y a des enceintes, on réveille la ville. Hier, on était à Strasbourg, aujourd'hui, on est à Metz. Demain, on sera à Lille, ensuite à Caen. On terminera à Paris vendredi, c'est notre dernière semaine de la saison. On s'éclate, il y a plein de gens qui viennent nous voir. Tout le monde va bien?
1: Franchement, ils sont top. C'est une folie.
0: Partout, il y a des gens qui courent.
1: Ils ont intérêt à monter le niveau dans les autres villes parce que franchement, Metz, c'est une folie.
0: Il y a des gens à vélo, il y a des voitures qui nous suivent aussi depuis ce matin, 6h. On est devant le stade et on a encore un groupe local qui s'appelle Prisme qui va nous faire le générique de l'émission. On a commencé tout à l'heure en hard rock. On reste dans le rock.
1: Trop bien.
0: C'est quand vous voulez pour faire notre générique de l'émission à la façon d'un groupe de rock de Metz. C'est Prisme, quand vous voulez.

0: Non mais
1: c'est génial.
0: C'est quoi, c'est frustrant parce que j'aurais envie que ça continue. Et qu'on se fasse un meuf.
2: Spectacle.
1: Le groupe c'est pris. Vous êtes de Metz, c'est ça?
3: On est de Nancy.
4: D'accord.
3: Donc là on est venu hier soir, on a dormi en Airbnb à Metz et puis on est très heureux d'être là.
1: Bah c'est excellent. Vous faites des dates, vous faites des soirées privées, vous faites quoi?
3: On fait vraiment de tout, des mariages, des anniversaires, des dates publiques, en fonction de qui nous contacte, qui on contacte et qui nous répond évidemment.
1: Oh, il part tellement bien,
2: j'ai
1: envie de vous contacter pour le bus et de monter dans le bus avec nous quoi. On se refait un petit générique parce que vous n'êtes pas venu pour rien. Alors, le générique de l'émission, le groupe s'appelle Prism et on adore ça en fait. Partout dans les villes où on va, il y a des groupes locaux qui refont des petites reprises et qui refont le générique. C'est quand vous voulez, Prism, le générique de l'émission avec tout le monde. Tout le monde est bien.
2: Allez.

0: Alors, très bien.
1: Merci mille fois.
2: Ouais. Merci à toi.
1: Mais attends, c'est parce que tous les matins il y a le générique avec mon nom déjà, c'est cool. Mais alors là en live,
0: pas mal, hein. Folie.
1: C'est génial. Vous revenez dans un quart d'heure. Vous pouvez les applaudir encore. C'est pour Prince qui vient de Nancy pour nous. Et merci mille fois. On est au stade Saint-Symphorien. On est à Metz. Alors excusez-moi.
0: Ouais.
1: J'ai cru voir un truc.
0: Qu'est-ce qu'il y a?
1: Je vous en parlais il y a deux minutes. Je rentre dans le bus. Je prends mon mégaphone. On va voir s'il y a pas une... Si, c'est ouvert.
3: On peut y aller?
1: Nico!
2: C'est ouvert?
1: Viens. Et c'est ouvert! Excusez-moi, mais c'est mon rêve de me retrouver sur une pelouse d'un stade.
0: On fout d'avoir laissé ouvert.
3: Et tout ça, pieds nus.
1: Putain, on rentre dans le stade!
3: Mais oui! Stylé, en fait.
1: Alors attends, toutes les images, elles sont sur nos réseaux sociaux. Mais c'est incroyable.
0: C'est pas normal.
3: Mais attends. On peut marcher sur la pelouse?
1: Mais tant que personne nous arrête. Attends, on va.
3: Je suis en talon, là, ils vont me tuer.
1: Alors non, rentre pas sur la pelouse.
3: Je vais appeler.
1: C'est incroyable. Attends. Nous sommes au milieu du stade Saint-Symphorien. C'est le stade du MCMS.
0: C'est grand, un stade.
1: Bonjour, le stade. Éteins la musique.
3: Fais une célébration.
0: Ça résonne.
1: Attends. Génial!
3: C'est impressionnant de fou! Cours!
4: C'est Manu sur Énergie, je vais faire le Stade de France! Peut-être un jour!
3: Ouais, voilà.
4: Mais je démarre par le Stade Saint-Symphorien au FCMS! Et je vais faire le tour du stade!
1: Ah oui!
4: Incroyable!
0: Ah, carrément le tour!
1: Bah, le tour, on va faire déjà.
3: On te regarde!
0: Ta condition physique?
1: Ouais. Excusez-moi! Je salue le public!
0: Ah oui!
1: Pour ce but! Merci à tous!
3: On t'a laissé, hein!
1: Merci le public, je réalise mon fantasme!
3: Ok, vas-y!
1: Je dis bonjour à tout le monde. Merci le stade, merci à tous. Évidemment, ça a été un match incroyable.
3: Et quel but, Manu.
1: Ça n'a pas été facile.
0: Laisse-le parler, il est de plus en plus...
3: Ouais, c'est vrai, c'est drôle.
1: Je suis en train de décéder, mais c'est pas grave, ouais, je réalise un fantasme.
3: On te voit.
1: Qui n'a jamais... Ouais, putain, vous êtes... Je suis loin, hein.
3: Vas-y.
1: Qui n'a jamais réalisé, qui n'a jamais rêvé de faire le tour d'un stade?
3: Et toi? Et ah. Oula, il va piquer un tracteur.
1: Je suis arrivé devant un tracteur. Il y a un tracteur qui est là.
3: Mais il rentre dedans.
1: Attends, je vais voir si je peux pas rentrer dans le tracteur. Manu, il y a les clés sur le tracteur.
3: Non, Manu, ouais. Attends, regarde, il y a des gens qui... Ah, je pense qu'ils vont pas être contents.
1: Oh putain, je pars. Excusez-moi.
0: Il y a la sécu.
4: C'est rien, c'est pour la radio, on s'en va. Excusez-moi, je repars. Mais Manu... Merci à tous les supporters.
0: Je vais le courir après.
4: Mais attends, merci à tous.
3: J'ai jamais vu autant courir.
4: Il y a un mec qui me suit.
3: Oui. Effectivement.
1: C'est pas grave.
3: Ça aide.
1: J'ai réalisé mon fantasme.
0: On rappelle effectivement que tout ça est filmé et on embrasse Benjamin qui a la vidéo.
3: Oui, qui court à côté de lui.
0: Qui en peut plus.
1: Benjamin, je suis désolé, mais dans ces cas-là, l'important c'est pas de courir vite, c'est de courir plus vite que toi. C'est toi qui te fais attraper, c'est tant pis.
0: Il se dit, quelle idée de merde.
3: Quelle idée de merde. Pourquoi il court lui?
1: Je suis épuisé. Et je sors du stade. Laissez-moi passer.
4: Bonjour la foule.
1: Ah putain. Ça va?
0: Ouais. Il continue de courir.
1: Ah
0: bah il faut échapper à la sécu, hein.
1: Et je viens de sortir du stade. Bonjour.
5: Bonjour.
1: Tout le monde va bien?
5: Oui.
1: Vous voulez chanter le générique?
5: Oui.
1: Allez, attention. Et après on va remonter dans le bus en direct du stade. J'en peux plus, je suis épuisé. Je suis en sueur comme jamais.
0: Il n'est pas assez chaud hier.
1: Allez, on se fait tous les gens. Il y a beaucoup de monde devant le stade. Tout le monde ensemble, on va faire le générique. 3, 4.
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1: Je suis épuisé, j'en peux plus. Allez, on va monter dans le bus. On est en direct de Metz. J'ai réalisé un fantasme.
0: Alors attends.
3: Ah oui, bah oui.
1: J'ai fait.
0: Je crois qu'il y a quelqu'un qui a quelque chose pour toi.
1: Comment ?
0: Il y a quelqu'un qui a quelque chose pour toi, je crois.
3: C'est quoi ?
1: Bonjour.
6: C'est Metz, bonjour. C'est un petit cadeau de la part du FC Metz.
3: T'as de la vie.
1: Oh, c'est mignon.
6: On est resté un peu en nostalgie parce que c'est l'ancienne émission.
1: J'ai un maillot.
6: Et c'est le tout nouveau qui est sorti hier soir.
3: Wow.
1: Alors, c'est vrai que il y a marqué Manu 6-9. En fait, le maillot, vous l'avez fait il y a 12 ans.
6: Voilà, en fait, c'est un peu ça, mais...
3: Tout attendu.
1: Tu travailles pour le FCMS?
6: Je travaille pour le FCMS et je vous écoute depuis que je suis au lycée. Et j'ai 30 ans.
3: Et bim.
6: Ça fait un peu longtemps, maintenant.
1: Vous pouvez arrêter de faire ça, s'il vous plaît, madame.
0: Ça fait mal à ton petit cœur.
6: Désolé.
1: C'est pas grave. Merci beaucoup pour le maillot.
6: Plaisir, voilà.
1: On reçoit plein de cadeaux depuis le début.
0: Ah, oui,
1: c'est trop cool. Je suis désolé d'avoir passé la porte et d'être allé sur la pelouse.
6: C'est pas grave, c'était sur le côté, donc...
1: Merci beaucoup. Oh, je peux y retourner, du coup?
6: D'accord.
1: Et ben merci beaucoup, merci à tous. On va continuer tranquillement. Ah, attends, elle est où? Je vais t'offrir mon t-shirt. Comme ça, t'apprendras le nom de l'émission. C'est Manu sur Énergie maintenant. Comment ?
6: C'est la bonne année.
1: C'est la bonne année. Merci beaucoup.
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1: Et on va quitter tranquillement dans quelques instants le stade du FC Metz où nous sommes rentrés un petit peu par effraction.
3: Oui, et t'as couru.
1: Ouais, mais j'ai réalisé mon fantasme. C'est fou. J'ai couru dans le stade en remerciant les supporters. J'avais l'impression d'être, c'est quoi ? D'être à la Coupe du Monde de foot.
3: Je comprends.
1: On a gagné. C'est pas ils ont gagné 3-0, c'est on a gagné.
3: On a gagné 3-0.
1: Et j'ai fait un doublé.
3: Bravo.
1: Oh putain, j'avais l'impression. C'était trop beau. Ah, j'ai réalisé mon fantasme. On a Laura qui est avec nous au téléphone. Bonjour Laura.
8: Bonjour,
1: Laura.
8: Oui.
1: Sois la bienvenue sur Énergie, Laura.
8: Merci.
1: Tu es là pour jouer au jeu des 5 mots. Et oui, on a un beau cadeau pour toi. C'est 1000 euros cash grâce à Point S. Laura.
8: Incroyable.
1: Le Point S qui sont avec nous sur cette grande aventure. Et d'ailleurs, Point S qui vous offre un vélo électrique aussi.
0: Ah, c'est sympa.
1: Oui,
0: ils sont cool.
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3: Folie,
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0: C'est cool.
1: C'est pas mal. Et 1000 euros cash maintenant, c'est pour toi, Laura. Si tu gagnes au jeu des 5 mots et tu vas jouer avec Florent, notre producteur.
9: Ah.
1: Alors attention, je rappelle les règles du jeu des 5 mots. Dans un instant, on va mettre un casque sur les oreilles de Florent qui n'entendra pas du tout ce qui se passe à l'antenne. Laura, je vais te donner 5 mots. Après chaque mot, tu me donnes le premier qui te vient en tête. Ensuite, Florent enlève son casque. Je lui pose les mêmes mots. Il donne ses réponses. Si vous avez un mot en commun, eh ben c'est gagné. À toi les 1000 euros cash grâce à Point S. T'es prête, Laura ?
8: C'est parti.
1: C'est parti, bonne chance à toi. On joue au jeu des 5 mots. Ménage.
8: Entretien.
1: Vache.
8: Lait.
1: Mare.
8: Canard.
1: Dessert.
8: Refaire.
1: Dessert, j'ai dit.
3: Un dessert.
8: Gâteau.
1: Village.
8: Ville.
1: Non, c'est la même racine. Ouais.
8: Ah mince, pardon.
1: Ah bah non.
8: Trop tard.
1: Il y a le gong, il y a le gong qui est arrivé.
3: Non mais
1: c'est pas grave.
3: Il y en a un où c'est sûr ça va marcher.
1: C'est lequel ?
3: Marie-Canard,
1: ouais.
3: Non ?
1: Ah, Vachelet, moi j'aurais dit.
3: Ah oui, ouais, aussi. Okay.
1: Voilà, attention, on va enlever le casque avec la musique très fort dans les oreilles de Florent qui n'a rien entendu et qui est de retour.
9: Alors ?
1: Bah alors quoi ?
9: Ça va ?
1: Ça va, oui. Alors ?
3: Alors ?
1: Ça va les gars ? Ouais, on est bien. Non, on est dans le bus.
9: Je suis stressé aussi.
1: Attention, un mot en commun dans vos réponses et c'est gagné pour Laura. C'est parti. Ménage.
9: Balai.
1: Et non, elle avait dit entretien.
9: Ah.
1: C'est pas grave. Vache.
9: Lait.
1: Lait, oui.
3: Ouais.
1: Laura, c'est gagné.
8: Oh là là, merci beaucoup.
1: 1000 euros cash grâce à Point S pour toi. C'est le jeu des 5 mots. Tu repars avec ça, c'est beau.
8: Oh là là, merci beaucoup. Je me réveille avec vous tous les matins. Et là, ben, c'est jusqu'au bout, j'ai participé et là, c'est génial. Merci beaucoup.
1: Eh ben bravo. Alors, il restait trois mots. On va voir jusqu'où vous êtes allé. Vous pouvez aller. Mar.
9: Canard.
1: Mais oui, canard. Ouais. Alors, on est bien. Dessert.
9: Flan.
1: Non. Non, c'était gâteau.
3: Il a envie de flan.
1: Et enfin, village.
9: Commune.
1: Oh, le mot commune. Non, elle avait bugué, elle avait dit ville et puis ensuite elle a paniqué, elle a fait ah, okay. Voilà. Et puis le gong qui est arrivé dans sa tête. Mais c'est pas grave parce qu'il suffit d'un mot en commun pour gagner. Laura, bravo à toi.
8: Ah, la mère, merci beaucoup, merci.
1: On t'embrasse fort Laura, gros bisous. C'est le jeu des 5 mots, il reviendra évidemment demain à la même heure. Et tous les matins on a 1000 euros cash à vous offrir, c'est grâce à Point S.
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1: Tout à l'heure, on va faire de la musique.
0: Ouais.
1: Ce sera à partir de 9h30. On va retrouver un groupe local. On a répété, bon, on a répété une fois.
0: Oui.
3: Oui.
0: Mais c'était intense.
1: Mais c'était
0: cool.
1: Pas mal.
0: On n'avait pas envie de s'arrêter.
1: Et parce qu'on devait avoir Amel Bent.
3: Ouais.
1: Qui venait aujourd'hui avec nous et elle peut pas. Donc du coup, on a dit, eh ben c'est pas grave, c'est nous qui allons faire le show.
0: Ouais.
1: Et on fera un show tout à l'heure. Je crois que c'est Place de la République. On sera Place de la République à partir de 9h30. Si vous êtes à Metz à 9h30, Place de la République, vous aurez droit à un concert inédit.
3: Bah, franchement, c'est la première fois. C'est trop stylé.
1: Je vais prendre la guitare.
0: Mmh. C'est okay. Vrai.
1: Ah ben attends, guitare électrique.
0: En plus,
1: ouais. Distorsion
0: électrique.
1: Nico, il a sa guitare aussi. Ouais. Florent qui chante, il va chanter. Allez. Lorenza va faire les chœurs.
3: Petit chœur derrière. Ouais.
1: Voilà. Et avec le groupe qui sera là, il y aura un batteur, il y aura un autre guitariste, il y aura un bassiste et on va envoyer.
3: Et ils sont forts. Hein.
1: Ah ben, j'aurais dit un peu de.
3: Mollo parce que
1: nous on est.
3: David Vous, ouais, c'est un peu.
1: Ouais, on est un peu nulos.
0: Ça reste un peu quoi.
1: Pas obligé de faire des solos, hein, ringard.
3: On nous fait coucou des fenêtres.
1: Coucou des fenêtres. Ce sera tout à l'heure place de la République. Bah, c'est inédit. Voilà, c'est quoi? C'est un concert inédit. Ouais. Jamais vous nous aurez vus sur scène. Et peut-être qu'après, jamais vous ne nous reverrez.
3: C'est bien possible, sûr. Ouais.
1: Il y a les infos qui arrivent à 8h, à 8h05. On va doubler votre salaire. On va vous offrir des roses. On sera place Saint-Georges. Dans un quart d'heure environ, on va vous offrir des roses pour bien démarrer la journée. On vous offrira aussi le petit déjeuner. Tout à l'heure, ce sera vers 8h40. Bref, on se régale. On est avec vous. C'est Manu sur Énergie. C'est le bus Manu sur Énergie. On s'éclate. Merci à tous ceux qui roulent à vélo à côté de nous, qui sont en voiture, qui nous font coucou, qui nous font les bonjours. On s'éclate. Rendez-vous dans quelques instants pour distribution de roses, les amis.
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1: Tous les jours, deux fois par jour, à 7h05 et 8h05, on vous appelle en direct. Avant d'écouter Son of Legend, le téléphone sonne. C'est peut-être le vôtre si vous avez envoyé salaire par SMS au 7-10-12. Attention. Allez. Allez. Allô, bonjour, c'est Kenny de Saint-Jean-d'Angle, en Charente-Maritime.
11: Oui, c'est ça.
1: On t'entend pas très bien, c'est donc Kenny, il a dit oui. Quel est le seul animateur radio qui loupe ton salaire?
11: Et Manu sur Énergie.
1: Eh ben c'est gagné, Kenny.
11: Merci.
3: Bravo, Kenny.
1: Bah, t'as tenté ta chance, c'est ce que je dis à chaque fois. T'as tenté ta chance sur le résultat.
11: C'est trop
1: aujourd'hui, fort. C'est que ça te tombe dessus. Je t'annonce que ton salaire de 1 728 €, on va te le doubler, ça va faire 3 456 €.
11: Trop fort. Ah, putain, génial.
3: C'est trop drôle, fait partie des gens. Pas trop. Ah, si, ça va.
1: Non, il est content, mais il est ému.
3: Oui, voilà, c'est ça.
1: Tu vois,
11: il y a aussi des gens
1: qui aiment bien dire le mot putain. Voilà, tu vois, c'est comme ça.
11: Oui, c'est vrai.
1: Je t'assure, c'est vrai, et ça t'arrive. Repose-toi tranquillement, tout va bien. 3 456 €, ça va vite arriver pour toi à la fin du mois.
11: Ah, putain, excellent. Bah, merci beaucoup.
1: Encore. Il a fait un effort, il a dit purée.
3: Pétard.
1: Belle journée à toi, Kenny, bravo. Et ça peut vous arriver, vous aussi, tous les matins. 7h05, 8h05, on double votre salaire. On va aller offrir les roses.
0: Ah oui.
1: On est à Metz aujourd'hui avec le bus Manu sur Énergie. Nous sommes place du Roi Georges. Et il y a plein de monde qui est là. On va descendre de notre bus. Lorenza, viens avec nous.
3: Oui,
1: et on va vous offrir des roses un petit peu à tout le monde. Hop là, bonjour madame.
12: Bonjour.
1: T'appelles comment?
12: Eléana.
1: Eh ben, Eléana, je t'offre une rose. Voilà. Ah, attends, bouge pas. Il y en a une autre qui est collée. Bonjour, vous appelez comment?
12: Laura.
1: Laura, pour bien démarrer cette journée, je t'offre une rose. Et voilà. Bonjour, tu t'appelles comment?
12: Flavie.
1: Flavie, t'as envie d'une rose?
12: Tellement. Rien que te voir me rend heureuse.
1: Oh, c'est mignon. Qu'est-ce qu'il y a? Pourquoi ça rigole là-bas?
3: Mais non, mais parce que tu sais ce qu'on dit sur les roses jaunes ou pas?
1: Ah, on est cocu.
3: Oui, et du coup, elle a dit super, je suis cocu.
1: Eh ben voilà, tu vois. Eh, t'as appris deux choses en une journée. On n'est pas heureux aujourd'hui alors? Bien sûr. On vous offre des roses. Il n'y a pas que les femmes qui ont des roses, les hommes aussi. Tu t'appelles comment?
12: Joanne.
1: Eh ben, Joanne, cette rose, elle est pour toi. Bravo. Merci beaucoup. Attends, bouge pas. Hop là. Nico, t'offres des roses?
13: Évidemment. Au monsieur, aux dames, il y a des gens très impressionnants, effectivement, qui font la musculation, donc je leur offre des roses.
1: Eh ben, très bien.
3: Attends,
1: il y a beaucoup de monde.
3: Il y en a eu là.
1: Regardez, il y a beaucoup de monde autour du bus. Mais il y a la police qui est là-bas, on va leur offrir des roses.
3: Toi, tu sais comment on les amadoue.
13: J'ai fait ça.
1: Mais alors.
3: Coquin.
1: Bien sûr. Bonjour. Tu t'appelles comment?
13: Jean-Louis.
1: Eh ben, Jean-Louis, je t'offre une rose. Merci. Parce que la police aussi a droit à avoir des roses.
13: Ma femme va être heureuse.
1: Voilà, eh ben, voilà. Alors, il y a des gens de l'autre côté. Attends, faut faire gaffe parce qu'il y a le tramway qui roule.
13: Ouais.
3: Hop là. Te fais pas écraser.
1: Il y a les bus. Hop. Je vais faire le tour. Il y a un monsieur qui est assis tranquillement, il mérite une rose aussi. Bonjour monsieur, je vous offre une rose. Elle est pour vous, vous pouvez la prendre. Eh ben voilà, c'est pour bien démarrer la journée. On vous distribue des roses. Bonjour, tu t'appelles comment?
12: Camille, je suis du République à Lorrain.
1: Eh ben je t'offre cette rose.
3: La dernière est pour qui?
1: Elle est pour toi. Qu'est-ce qu'il y a?
3: Elle n'est pas pour moi, qui la veut? Non.
1: Lorenza, elle a oublié qu'elle était à la radio, elle part toute seule avec les gens, c'est pas grave. Bonjour, tu t'appelles comment?
14: Audrey.
1: Eh ben Audrey, elle est pour toi cette rose. Alors, évidemment, bien sûr, hop, elle est pour toi aussi cette rose.
3: Ah, moi j'ai tout donné.
1: Des roses, ouais, tu t'appelles comment?
14: Alexandra.
1: Alexandra, je t'offre cette rose. Passe une belle journée à Metz.
3: Bah toi aussi.
1: Et toi d'abord. Alors, allez, on va remonter dans le bus. On va remonter dans le bus tranquillement. On est avec vous. On vous distribue des roses. Tout à l'heure, on va vous distribuer à manger. Parce qu'on va vous offrir le petit déjeuner aussi. On est là avec notre bus. On est en direct. Tout ce qui se passe, vous le retrouvez aussi sur nos réseaux sociaux. C'est Manu Officiel sur Instagram, Manu Officiel sur Facebook, Manu Officiel TikTok sur TikTok. On vous met plein de stories, on vous met plein de reels pour que vous viviez ça en direct.
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1: On va vous offrir le petit déjeuner dans même pas une demi-heure. On vous offre tous les matins grâce à des boulangeries trop cool. On vous offre des viennoiseries, on va vous régaler. On va se faire ça, je pense, après les infos de 8h30, on sera normalement vers la préfecture de la Moselle.
3: Okay. Donc,
1: si vous avez faim, ce sera gratuit. Pour vous, il y a plein de gens qui nous suivent. Attends, est-ce qu'on peut ouvrir les portes du bus?
3: Ce devant là.
1: Parce que le principe aussi, c'est de vous faire monter dans le bus. Est-ce qu'on peut ouvrir nos portes? Julien, notre chauffeur, il est où? Il est parti.
3: On peut ouvrir les portes?
1: Est-ce qu'on peut ouvrir les portes? C'est bon. Alors, non, mais on va. Il y a des gens qui nous suivent depuis le début de l'émission. Tu t'appelles comment?
15: Léo.
1: Léo?
15: Oui.
1: Ok, et toi?
15: Enzo.
1: Alors, Léo, Enzo, venez avec nous dans le bus, allez.
3: Allez!
1: Non, mais ils courent depuis ce matin.
3: Ils sont à 5 km, je crois.
1: Et alors? Et ils courent, ils arrêtent pas de courir avec nous dans le bus, donc on va vous monter. Installez-vous comme ça. Installez-vous tranquille. Depuis le début de la matinée, vous courez derrière le bus.
15: Je vais essayer de pas tomber.
1: Ah bah, très bien, bien sûr. Qu'est-ce que vous faites dans la vie, Léo?
15: Alors moi, je suis en alternance dans le commerce.
1: D'accord, très bien. Et ton pote? J'ai oublié quoi. Léo et pardon.
15: Enzo.
1: Enzo, parce que moi j'ai une mémoire très courte et en fait j'ai qu'un prénom. Léo et Enzo. Enzo, et tu fais quoi toi, Léo?
15: Moi,
1: Enzo, pardon.
15: Je suis en STMG à Rosa Parks, Thionville.
1: D'accord. Donc là, t'es en train de préparer le bac.
15: J'ai déjà passé toutes les épreuves.
1: Donc là, c'est fini là.
15: Oui, je suis en vacances.
1: C'est pour ça que tu peux passer ton temps à courir derrière notre bus.
15: Exactement.
1: Bien sûr, évidemment. Eh ben, sois le bienvenu. Je sais pas où t'avais prévu d'aller ce matin, mais nous, on va se diriger vers la préfecture de la Moselle.
15: Hmm, ça me va.
1: Et voilà, on va vous offrir le petit déj. Vous montez avec nous. Vous êtes dans le bus tranquillement. Vous aviez prévu de courir comme ça pendant les 4 heures.
15: Je suis venu pour ça. Oui. J'ai fait 1h30 de route pour ça, juste pour venir.
3: Waouh, trop cool.
1: Eh ben, écoute, vous pouvez monter dans le bus avec nous. Nous, on descend aussi du bus.
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1: Et Amir, il sera avec nous demain?
0: Yes.
3: Ouais, parce que
1: demain, avec le bus Manu sur Énergie, on sera à Lille. C'est rigolo, là, le bus, on est à Metz et on est en train de rouler sur des pavés. Et ça fait un peu bizarre. Amir sera avec nous demain. Il y aura aussi Marine. Marine, c'est là. Bah, c'est là. C'est
3: Lille. C'est la locale.
1: C'est sa ville.
3: Ah oui.
1: Alors, Amir et Marine seront avec nous demain et ils nous offriront un showcase exclusif comme Jungeli et Emma l'ont fait hier.
3: C'est trop bien.
1: Ce sera à partir de 9h30 demain. Mais on n'est pas encore demain.
3: Non.
1: On est aujourd'hui et on est à Metz. On va aller vous offrir le petit déjeuner dans une dizaine de minutes. On sera pour le petit déjeuner à la préfecture de la Moselle.
3: Ok. Ouais. Moi, je suis à chaque fois que tu dis un truc, je dis oui. Parce que c'est pas
1: que c'est. Et on va aller donner le petit déjeuner au préfet.
3: C'est vrai?
1: J'en sais rien. À la préfecture, il y a le préfet.
3: Oui,
0: je pense qu'il
1: à la mairie, il y a le maire. À la préfecture, il y a le préfet. Et ben, on le donnera à manger au préfet s'il le faut. Et voilà. Et en fait, devant, je crois qu'il y a la bus. Parce qu'ils ont un gyrophare.
3: Ah ouais? Ah, t'as vu le gyro, toi?
1: On va sortir du bus.
3: Ok.
1: Parce que c'est le principe aussi, c'est qu'on sort du bus. On va voir tout le monde. Il y a la police devant. On va dire bonjour. Bonjour. Il y a plein de gens qui nous disent bonjour dans la rue. Il y a plein de gens qui nous suivent et tout. Et excusez-moi, mais il y a la voiture de police.
0: Ah oui.
3: Et ça, c'est la classe. Hein.
1: Oh, bonjour.
0: Bonjour.
1: Et bonjour aussi.
0: Rebonjour.
1: Absolument, on les a croisés tout à l'heure. C'est votre voiture?
0: Oui, c'est le radar. Vous rouliez un peu vite, alors on vous a...
1: Voilà. Ah, c'est une voiture radar?
0: Oui, c'est une voiture radar.
15: C'est pas vrai.
1: C'est génial.
0: Où qu'il est?
1: Alors, je sais que ça peut paraître bizarre, mais je peux monter dans la voiture de police?
0: Ouais, vous pouvez monter, ouais.
1: C'est devant ou derrière?
0: À l'arrière.
1: Oh, je peux pas prendre le volant?
3: Non, mais t'abuses.
1: Ah, il hésite. Allez. Oh, je monte devant, c'est trop cool.
3: Alors, vous êtes sympa. Hein.
1: Oh, il y a le gyrophare. Bonsoir. Oh, je vais réaliser un fantasme. Ah, attends, je monte dans la voiture.
3: Il monte devant.
1: Viens, on va les suivre. En route. Je suis dans la voiture de police. Oh, c'est génial. On peut mettre le gyrophare?
3: Non, mais c'est fou.
1: Et toi? J'ai le gyrophare allumé.
3: C'est la première fois.
1: Ah, c'est bon. Ouais. Et alors?
0: merde.
1: Ils sont où les brigands? Alors, bougez pas vous là-bas, vous, vous marchez trop vite sur le trottoir. Oh, oh j'ai mis le poète poète. Je suis comme un fou.
0: Oh le t'as pas les termes.
3: Non mais brigand, poète poète.
1: Ah, le poète poète quoi, le
0: cyan quoi.
1: Je m'appuie sur le bouton.
3: Oh ouais. Comment
1: on c'est très génial, ils ont tous peur les gens. Bah alors, oui, hein, fais-moi les malins maintenant. Hein. Alors, je suis à la voiture de police.
0: Oh, ne lui donnez jamais un gyrophare.
3: On s'en jamais.
1: Oh là, j'adore ça.
3: On dirait un enfant.
1: Ça se trouve chez Action ce genre de truc.
3: Non.
1: Oh génial. Oh, je vais sortir de la voiture de police. Hop là.
3: Allez.
1: Alors, comme vous m'avez laissé rentrer dans la voiture de police, si vous voulez, je vous donne le droit de rentrer dans notre bus.
3: C'est donnant donnant.
1: Eh, merci beaucoup.
3: Il est trop content.
1: Mais j'adore ça. Je réalise mes forces. Tout à l'heure, j'ai couru au stade de Metz.
0: Ouais.
1: Là, je monte dans une voiture de police. Merci beaucoup.
17: Bah, de rien.
1: Et si vous êtes à côté de la préfecture, roulez doucement. On a un radar. Faites pas les malins. Et voilà, je suis là aussi pour la circulation. J'ai envie de te dire à bientôt, collègue.
17: Bah, à bientôt.
0: Ça y est, tu fais partie de l'équipe.
1: Bah, évidemment, bien sûr. Bonjour. Attention, on a un radar, tu fais attention. Excuse-moi.
18: Il est fan de toi.
1: Il est fan de moi.
18: Oui, il est fan de toi, il est venu exprès, il n'a pas été à l'école encore.
1: Tu t'appelles comment?
18: Allez, Naoufel.
1: Eh ben, il n'est pas allé à l'école.
18: Non.
1: Mais tu vas y aller après?
18: Oui.
1: Tu voulais voir le bus?
18: Oui.
1: Eh ben, il est là, le bus. On est avec toi. Et je vais t'offrir un t-shirt.
18: Ah, merci.
1: Ouais, je vais t'offrir le t-shirt Manu sur Énergie. Allez, hop là, tiens. Hop, j'en ai un pour toi. Et voilà. Et merci de nous écouter. Bonjour tout le monde.
3: Bonjour.
1: On est avec vous, voilà. Il se passe n'importe quoi à n'importe quel moment. On est monté dans une voiture de police. Bonjour, il y a des gens qui nous klaxonnent. C'est comme ça jusqu'à 10h. Oh, il y a une maman avec son bébé. Bonjour.
19: Bonjour.
1: Tu t'appelles comment?
19: Marine.
1: Et mais il est tout petit ton bébé?
19: 2 mois.
1: Oh, il s'appelle comment?
19: Anastasia.
1: Bonjour Anastasia. Tu parles?
19: Bah non.
1: Tu parles pas?
0: Pas encore.
1: Non. Pourquoi elle ne me parle pas?
19: Je sais pas.
3: Peut-être qu'à 2 mois, c'est un peu tôt quand même.
1: Vous êtes ensemble? Bonjour.
19: Bonjour.
1: Vous êtes... Tu t'appelles comment?
19: Noémie.
1: Vous êtes sœur? Vous êtes...
19: Amie.
1: Amie, d'accord. Et vous êtes venue pour voir le bus?
19: 6h du matin, vous courez derrière.
1: Avec le bébé?
19: Oui.
1: Bah, montez dans le bus.
19: Ah oui.
0: Ah bah oui. Bah,
1: on n'a pas fait monter de bébé encore dans le bus. Ce sera le premier bébé du bus Manu sur Énergie. On va vous aider à monter avec nous dans le bus.
3: Elle dort, elle est toute paisible.
1: Venez avec nous, on va jusqu'à la préfecture de Metz. Il est 8h25. C'est ça, c'est le bus Manu sur Énergie. Il peut se passer tout et n'importe quoi à n'importe quel moment. On est en direct de la ville de Metz jusqu'à 10h.
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1: Vous venez avec nous, il y a des gens qui sont à vélo, il y a des gens qui sont à pied, il y a des gens qui viennent en voiture, qui se garent un peu partout. Bonjour, et on va venir vous voir maintenant. Comme promis, on va vous distribuer le petit-déj.
0: La bouffe.
3: Alors, ne vous jetez pas dessus non plus. Hein.
1: Alors, attention. Alors, comme on est devant la préfecture de Metz, on va aller, en fait...
3: Il y a les cloches.
1: Ouais, il y a les cloches de l'église.
3: Oui.
1: Oh, c'est beau. Ou alors c'est peut-être pour
3: c'est
1: nous accueillir.
3: C'est la cathédrale.
1: Oh, je pense que c'est pour nous accueillir. C'est la cathédrale de Metz, bien sûr. Bah évidemment, la cathédrale de Metz nous accueille. C'est vraiment à la base. Il y a des gens qui sont en train de rentrer, enfin qui font la queue pour la préfecture. Et comme il fait chaud, quoi de mieux que d'aller leur distribuer le petit déjeuner. Il y a plein de gens aussi qui nous suivent. On va vous donner le petit déjeuner.
3: N'en faites pas, il y en a plein.
1: Ouais.
3: Bon, après, je sais.
1: Avec les cloches de la cathédrale.
3: C'est beau, hein.
1: Mais écoute, si même la cathédrale nous suit.
3: L'accueil.
1: Bonjour, c'est Manu sur Énergie. On est en direct pour vous et on vous donne le petit déjeuner ce matin. Qui veut un petit déjeuner? Ils sont sérieux là. Tu veux un croissant? Tu veux pas un croissant? Tu veux un croissant? Allez, il est pour toi le croissant.
0: Ah, ils font attention.
3: Non, moi j'ai pas.
1: Voilà. N'ayez pas peur. Vous voulez un petit déjeuner encore? Allez, prends un croissant aussi. Qui veut un croissant? Qui veut un pain au chocolat? Tu t'appelles comment?
22: Jennifer.
1: Eh ben Jennifer, un petit croissant pour toi.
3: Et ils sont énormes les pains au chocolat.
1: Très beau. Chaque croissant est pour environ 4 personnes. Tu t'appelles comment?
22: C'est ça. Alexis.
1: Alexis, ce croissant, il est pour toi. On vous offre le petit déjeuner. C'est Manu sur Énergie, en direct de Metz. Tu t'appelles comment?
22: Chloé.
1: Chloé, il est pour toi, ce petit croissant, voilà. Plutôt que de faire la queue sans rien faire, en s'ennuyant devant la préfecture, eh ben on vous offre le petit déjeuner. Tu t'appelles comment? Ludo, ce croissant, il est pour toi.
3: Eh, franchement, ils sont sages, hein. À leur place, moi, je me serais jeté sur les trucs.
1: Oui, mais alors toi, t'as un problème avec la bouffe
3: aussi.
1: Oui,
3: c'est vrai.
1: Tu t'appelles comment?
23: Andrea.
1: Andrea, t'as quel âge?
23: 10 ans.
1: Eh ben regarde, ce croissant, tu peux le manger pendant 3 jours, tellement il est énorme. Il est pour
3: c'est
1: toi.
3: Des réserves.
1: Bonjour, tu t'appelles comment?
2: Charlie.
1: Charlie, ce croissant, il est pour toi aussi. Il est venu en trottinette, Charlie. Hop là, on a des pains au chocolat aussi. Bonjour.
17: Bonjour.
1: Tu t'appelles comment?
17: Jonathan.
1: Jonathan, ce pain au chocolat, il est pour toi.
13: Mon carton est fini, hein, si jamais.
3: Ah, t'as déjà tout donné, toi?
1: Alors, on a. Alors, tu peux parler ou pas?
22: Bon, un petit peu, ouais.
1: C'est une mascotte.
22: C'est ça.
1: C'est quelqu'un qui est en mascotte. Alors, ça fait un peu Luigi, de Mario et Luigi, mais c'est pas ça parce que c'est une fleur.
3: Mais pour mascotte, elle peut pas manger?
1: Bah, c'est la mascotte de quoi?
22: C'est un événement qui va se passer en septembre.
1: Et c'est quoi?
22: Les terres de Jim.
1: D'accord. Et vous avez le droit de manger des pains au chocolat ou pas en mascotte?
22: Oui, je peux.
1: Eh ben tiens, elle est pour toi.
13: Il doit faire très chaud, hein, cette mascotte.
1: La mascotte est en train de décéder.
13: Ouais.
1: Tu t'appelles comment?
23: Lilian.
1: Eh ben Lilian, ce croissant, il est pour toi. Voilà.
3: Mon carton est bientôt fini.
1: Eh ben viens, il y en a plein ici. Tu t'appelles comment?
24: Johnny.
1: Johnny, il est pour toi, ce pain au chocolat. Allez, on vous donne des pains au chocolat. Vas-y, toi aussi. Il faut manger, c'est important. Parce qu'il faut s'hydrater aussi.
3: J'en ai plus.
1: Tu t'appelles comment?
25: Cécile.
1: Eh ben Cécile, ce pain au chocolat, il est pour toi.
26: Bonjour Manu, je m'appelle Nico.
1: Eh ben tiens, ce pain au chocolat.
3: Reconnu,
1: allez, encore des pains au chocolat. Tu t'appelles comment?
27: Léo.
1: Eh ben, il est pour toi ce pain au chocolat. Allez, on continue. Hop là. Bonjour. Mais tu ressembles à quelqu'un de la sécurité, toi.
25: Oui, je suis en stage à la police.
3: Ah.
1: On a un lacote avec la police.
3: C'est une folie aujourd'hui.
1: En ce moment, c'est incroyable. Tu t'appelles comment?
25: Oui.
1: Eh ben, tiens, ton pain au chocolat, il est pour toi. Voilà. Comme ça, ton stage, il sera tellement mieux. Tu t'appelles comment?
25: Olivia.
1: Il est pour toi aussi, ce pain au chocolat. Ah, il m'en reste deux encore.
3: Et ils nous ont régalé, hein.
1: Allez, tiens, il y a du monde pour le pain au chocolat.
3: Ah, ben ça.
1: Évidemment qu'il y a du monde. Tiens, il est pour toi aussi.
3: Et vous pouvez manger toute la journée avec ça, parce que.
1: Il y a plein de monde, on est devant la préfecture de Metz, on va remonter dans notre bus tranquillement, jusqu'à 10h on est en direct, on va avoir un groupe de gospel normalement.
3: Oh c'est mon rêve.
1: Et bien ton rêve va être réalisé.
3: Si je me marie, je veux un gospel.
1: D'accord.
13: Si je me marie.
1: Alors écoute.
3: Oh, c'était sûr.
1: Lorenza est passé. Oh non mais Lorenza est tombée.
13: Ça va?
3: Oui.
1: Ça va?
3: Merci.
1: Ça va? Mais elle s'est pris la chaîne.
3: C'était sûr.
1: Tu t'es pris la chaîne? Putain, j'espère que ça a été filmé.
3: Ouais, j'espère que ça a été filmé.
1: Ah, tu vois,
13: c'est Florent, mon producteur, qui est mort de rire.
1: J'ai l'impression que, en fait, on commence à avoir une tradition, c'est une chute par jour.
3: J'espère demain. Que ça a qu'une.
1: Hier, on a eu Emma qui est venue avec John Gelly chanter. Elle s'est pris une gaufre dans le bus parce que le bus a pilé à un moment. Là, c'est Lorenza. Et j'ai envie de dire vivement demain pour savoir qui va se gaufrer.
3: Mais pas moi.
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1: Il y a plein de monde qui nous suit, il y a des gens à pied, il y a des gens à vélo, il y a la police qui vient avec nous, il y a tous les camions qui nous klaxonnent, les bus, les tramways qui nous klaxonnent. La cathédrale, là, je joue pour nous, excusez-moi. Bah, je vois pas quelle autre raison ils auraient eu de faire sonner les cloches.
3: C'était pour nous.
1: Bah évidemment que c'était pour nous. On va rejoindre un groupe de gospel.
3: Ah.
1: C'est le rêve de Lorenza de se marier un jour avec un groupe de gospel.
3: Mais vraiment en plus.
1: Écoute, on n'a pas le mari, mais on a déjà le groupe de gospel.
3: Grave. Voilà.
1: Ils vont chanter le générique et on va être devant la cathédrale Saint-Étienne. Ça va être
3: incroyable, ouais.
1: On va s'éclater. On est avec vous jusqu'à 10h. Et tout à l'heure, je vous le rappelle, on va jouer de la musique.
22: Ouais.
1: Eh oui. Parce qu'on vous offre un show tous les jours à partir de 9h30 avec des artistes. Demain à Lille, il y aura Amir et Marine.
3: Ouais.
1: Et aujourd'hui, on va avoir Amel Bent. Mais au dernier moment, elle a annulé. Ce qui fait qu'on s'est dit, qu'est-ce qu'on fait? Qu'est-ce qu'on va? Là, boum. On a trouvé un groupe local.
13: Oui.
1: Et on va jouer avec eux.
13: On sait faire deux, trois trucs. Donc.
1: Et ben, en fait, on va reprendre Titanium de David Guetta parce qu'on n'a pas peur.
3: Ouais.
1: Et un petit Free From Desire pour. Ouais. Pour célébrer la victoire de la France hier, quoi.
3: 3-0.
1: Voilà, ils sont qualifiés en 16e de finale. Bim, Free From Desire, gala.
3: Franchement, groupe local, mais très, très, très, très, très bon. Hein.
1: Ah, vous entendez le bébé. Ouais. Ça y est, c'est le bébé.
13: Il est là.
1: C'est Anastasia. C'est le premier bébé de notre bus. Elle s'appelle Anastasia et on a fait monter avec nous, parce que vous pouvez monter aussi dans notre bus, on a fait monter Marine qui était là avec son bébé. Il y a sa copine Noémie aussi qui est là. Rebonjour à toutes les deux.
30: Bonjour.
1: Et est-ce que tu peux mettre le micro sur Anastasia? Quelle est ta radio préférée?
13: RG. Oh, c'est fou.
1: Quel est ton animateur radio préféré?
13: Elle a
1: deux mois, hein, tu nous as dit.
30: Oui, deux mois.
1: C'est honnête, on n'avait pas eu de bébé dans le bus encore.
30: Et encore, j'ai l'autre qui a deux ans mais qui reste à la maison.
1: Oui,
13: tout seul.
1: Attends, il se remet pas de la fête de la musique.
13: Ça, c'est les mamans 2026. Hein, c'est le temps.
1: Et qu'est-ce que tu fais à Metz, Marine?
30: Je suis à la maison.
1: D'accord, et tu t'occupes des enfants?
30: Oui.
1: Enfin, d'un, apparemment, ton préféré, le petit.
30: Non, l'autre, il est avec le papa.
1: D'accord. Et le papa est à la maison.
2: Oui.
1: Ok. Et tu lui as dit, excuse-moi, mais il y a plus important que de m'occuper de la maison. Je vais voir le bus Manu
30: sur
1: Énergie.
30: Pour une fois, j'ai dit, je profite. Ça fait 2 ans que je prends pas de temps pour moi. J'ai dit, la saison.
13: Il a dit, ok, mais tu prends le bébé en revanche.
30: Malheureusement, je peux pas lui laisser.
1: Tu veux dire qu'attends, ça fait 2 ans depuis la naissance de ton premier enfant. T'as pas arrêté mon stop. Et le seul moment où tu t'es dit, je prends un peu sur moi, c'est pour venir nous voir.
3: Trop mignonne.
13: Fou, ça.
1: C'est vraiment incroyable, ça.
13: C'est un honneur.
3: Ouais, on est flatté.
1: Ce qui est triste, c'est que Anastasia ne se rappellera pas de ce moment.
30: Il y a les vidéos, on lui montrera.
1: Voilà. Mais quand elle sera grande à 15 ans, frère, dans un ringard. Ok, boomer, t'es gênante, maman, là, avec tes photos de moi, bébé. Et t'es venu avec ta copine Marine aussi qui est là. Noémie.
30: Noémie,
1: et qu'est-ce que tu fais, toi, à Metz?
30: Moi, j'habite pas loin et je suis aide-soignante.
1: C'est bien aide-soignante. Aide-soignante, c'est vous qui nous rassurez quand on est angoissé.
30: Ouais.
1: Non, mais c'est vrai.
30: Je suis plus avec les vieux.
1: Avec les vieux? Tu peux les rassurer aussi.
3: C'est bien, ils ont de la chance de t'avoir.
1: Ils sont pas trop méchants?
30: Non, ils sont gentils.
1: Ah, parce qu'il y a deux sortes de vieux.
3: Oui.
1: Ceux qui sont un peu méchants, un peu tendus.
3: Les gris.
1: Voilà, et ceux qui sont gentils. Et vraiment, moi, je me dis tout le temps, j'espère que je ne serai pas méchant comme ça.
3: Dénigré qu'on n'osera pas, ouais. On n'osera pas rentrer dans ta chambre.
1: Exactement.
3: C'est toi qui vas voir Manu, non?
1: Alors, j'espère.
3: Mais non, tu seras un papy cool.
1: Eh ben voilà, écoutez, on vous balade avec nous dans le bus. Après, en revanche, on va vous laisser un moment. Il y a un endroit où vous voulez qu'on vous laisse
30: Peu importe.
1: On va à la cathédrale Saint-Étienne.
30: C'est parfait.
1: Eh ben écoutez, on va vous balader. Anastasia va toujours bien?
13: Apparemment, oui.
1: Anastasia?
30: Elle a la fin, mon ami.
3: À la fin.
30: Ouais.
1: Non, mais je trouve que pour quand même un bébé de 2 mois, elle parle très mal.
13: Articule.
1: 8h45, c'est comme ça. Vous montez dans notre bus. On va vous voir aussi à tout moment. Et on est avec vous encore pendant plusieurs. Ça passe à une vitesse de dingue.
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1: Il y a même les motards de la police.
3: Oui. Non mais toujours plus.
1: On avait la police, on a vu les CRS, on a la police municipale.
3: Il y a les pompiers là.
1: Il y a les pompiers qui sont là.
3: Non mais Metz, vous êtes des oufs.
13: Si jamais il y a une urgence à Metz aujourd'hui.
3: Non mais les Messins, ils sont...
1: Voilà, écoutez, les pompiers. Ils mettent leur gyrophare.
3: C'est ouf.
1: Bonjour les pompiers de Metz.
3: On
1: s'éclate. On est à Metz. On va dire au revoir à Marine, Noémie et le bébé Anastasia qui était notre premier bébé du bus. On vous embrasse. Merci d'être avec nous. On les a fait monter dans le bus parce que oui, vous pouvez monter dans notre bus aussi à tout moment. On arrive devant la cathédrale Saint-Étienne. Je remercie la boulangerie pâtisserie Clément.
3: Ah ouais.
1: Tout à l'heure on était devant la préfecture. On vous a offert le petit déjeuner. C'est grâce à la boulangerie pâtisserie Clément qui se trouve 82 rue des Allemands à Metz et qui nous ont dit nous on veut offrir le petit déjeuner aussi à tout le monde.
3: Adorable.
1: Et ben voilà, ils sont là. Avant tout ça, avant le groupe de gospel, avant les infos, avant de chanter en direct tout à l'heure.
3: Oui.
1: Parce que oui, on va chanter en direct. Je vais prendre la guitare, Nico va prendre la sienne, on va chanter, Lorenza va faire les chœurs. Avant tout ça, j'ai devant les yeux une liste. C'est une liste de gens que je pense qu'on a tous connus dans les vacances entre potes.
3: Ok.
1: Parce qu'on est un petit peu en vacances.
13: Oh oui.
1: On passe toutes nos journées ensemble.
3: Oui, oui.
1: Dans les vacances entre potes, il y a toujours celui pour qui l'amitié n'existe plus quand il faut choisir sa chambre et son lit.
13: Ah oui, il court.
1: Et qui sort la fameuse règle. Je suis allongé sur celui-là, c'est donc le mien.
3: Oui, j'avoue que moi je fais ça.
1: Alors, moi aussi.
13: Tu jettes la valise?
1: Alors, j'ai un autre truc, c'est si c'est moi qui me suis occupé de la réservation de la maison.
3: Ah, t'as le droit de choisir.
1: Je considère que j'ai le droit de choisir la meilleure chambre.
3: D'accord. Je suis un peu d'accord en vrai. T'as raison, je suis d'accord avec toi.
1: C'est ma règle. Il y a aussi celui qui râle surtout dans les vacances entre potes, parce que c'est le bordel, parce que le budget court s'est dépassé, parce que personne n'est à l'heure, parce que tout en fait. Voilà, c'est
3: le gars relou quoi.
1: C'est celui où tu te dis ça va être compliqué 15 jours dans cette maison avec lui. Celui qui passe son temps à prêter toutes tes affaires.
13: Ah oui, il a jamais rien.
1: Il y a toujours quelqu'un qui n'a pas de crème solaire.
3: Et quelqu'un qui n'a pas de coupongle. Excuse-moi, je peux balancer le producteur Flo. Je sais pas, chaque fois il a pas de coupongle et il veut qu'on lui prête un coupongle.
1: Et pourquoi tu veux te couper les ongles en vacances et tu peux pas le faire avant?
5: Ouais, mais en fait, c'est quand sur la piscine, ils sont un peu plus mous, c'est plus facile à couper.
3: Oh, ça me.
1: C'est bon, un peu dégueu ce que tu viens de faire.
3: C'est génial!
1: Est-ce que tu les coupes devant la piscine?
5: Ouais!
1: On veut pas savoir. Une bonne raison de ne pas partir en vacances avec toi? Les gens qu'on a tous connus dans des vacances entre potes, ceux qui sont en couple et qui passent leur temps à se bécoter.
13: Oui,
1: c'est un peu.
13: Oh, célibataire!
1: C'est un peu gênant. Ça va, Lorenza?
3: Ouais, je suis un peu jalouse.
1: C'est ça, en fait. Celui qui arrive une fois que tout est fait et qui demande s'il peut donner un petit coup de main.
13: Ah, malin ça. Malin, genre il passe un coup de fil. Il revient, j'ai rien loupé.
1: J'ai une copine qui est un peu comme ça.
13: Ah ouais?
1: Ouais, mais en fait, elle va aider. Mais elle va faire un tout petit truc mais elle en parle tellement.
3: Ah oui. Ah, que t'as l'impression qu'elle a fait des trucs de fou.
1: Tu vois, c'est vraiment. Bon, bah, on va débarrasser maintenant. Ouais. Allez, on va débarrasser, comme ça après, on pourra boire un petit café. Ouais. Allez, on débarrasse. Tiens. Et la tasse, je la mets où la tasse?
13: Je te l'ai mise ici, bah, ouais. Mais là jusqu'à l'évier.
1: Non mais c'est bon pour la tasse. Bernard, c'est bon la tasse. Je l'ai ramené la tasse.
3: C'est bon.
1: Celui aussi qui n'aime rien, qu'est-ce qu'on bouffe et qui insiste pour avoir sa marque de céréales au petit-déj.
13: Ah, chiant.
1: Il est, ouais, il est un petit peu relou celui-là. Celui qui cherche toujours un coin avec le wifi, en balade dans un musée au bord de la piscine. S'il a pas trois barres, il est pas content.
3: Ça c'est toi. Folle.
1: Évidemment. Ah non, mais moi j'avoue que j'ai besoin de le wifi.
3: Ouais, toi t'es un peu en panique quand il n'y a pas.
1: Ouais, j'ai.
3: Ouais, ça se voit.
1: Ouais, non, alors.
13: Un jour, on est parti honnête. Ensemble, t'avais pris une box 5G.
1: Alors, j'ai une box 5G. C'est pas ça. J'ai une box 5G et j'ai acheté l'été dernier un mini Starlink.
13: Oh!
1: Le truc
3: pas mal. Pas vrai.
13: Mais est-ce que t'en fais profiter les autres?
3: Bah non, jamais.
1: Bah, on est dans la maison, donc.
3: Ah ouais,
13: ça
3: va.
13: Oui. Tu donnes le code quand même aux autres.
1: Ah non, pas le code.
13: Ah non, ça bouffe de la bande passante.
1: Ouais, non, ils vont pas. Bah, si je regarde une série, si tu vois, il y a un moment.
3: Bah, c'est mort.
5: Chacun sa mère.
1: Après, évidemment, c'est en location. Hein. Bien sûr, évidemment. Et un petit dernier, en vacances, il y a toujours celui qui compte les jours avant la fin des vacances et qui vous le rappelle tous les matins pour bien plomber l'ambiance. Genre, hé, dans 72 heures, on s'en va. Évidemment.
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1: Il y a beaucoup de monde qui est là. Bonjour.
3: Hey, je suis impressionné.
1: Non, parce qu'hier à Strasbourg, il y avait beaucoup de monde, mais il y a vraiment beaucoup, beaucoup de monde. Il y a même, alors, il y a la police qui nous escorte.
3: Oui, depuis les pompiers aussi. Matin.
1: Et plus ça va, plus l'émission continue, plus ils nous rajoutent des gens.
3: Non, mais c'est fou.
1: Maintenant, on a trois voitures de police, il y a des motards de la police.
13: C'est excessif.
1: Et il y a des pompiers aussi. Il y a des pompiers, on va aller les voir après, les pompiers. Mais avant ça, j'aimerais que vous applaudissiez le groupe Singing Groove, qui est un groupe de gospel. Vous pouvez les applaudir. Parce qu'ils sont venus juste pour nous et pour vous aussi, pour chanter le générique de l'émission. Alors il faut savoir, attends, à qui je peux parler, qui peut parler ou... C'est Alistair, c'est ça? C'est toi?
6: Oui, c'est moi.
1: Et ben bonjour.
6: Bonjour.
1: Alors il faut savoir que vous allez un peu réaliser le fantasme de Lorenza. Parce que Lorenza rêve un jour de se marier. Et elle rêve de se marier avec un groupe de gospel.
6: Ben, c'est qui contacté alors?
3: Ah ouais, ah bah, franchement, avec plaisir. Bon, faut déjà trouver le mari, le futur mari, mais ça.
1: Alors, ça, c'est pas leur problème.
3: Oui, ils sont fait. Mais promis, oui.
1: Ils s'appellent Singing Groove et ils sont déplacés juste pour nous faire le générique de l'émission ce matin. Merci mille fois. Et ben, c'est quand vous voulez.

0: Tu en veux encore? Est-ce que c'est possible de transporter tout le matériel et vous, et vous nous continuez dans le bus pendant toute l'émission? C'est génial, ça vous a plu? Ouais. Est-ce que dans 5 minutes, même pas, vous pouvez nous le refaire?
1: Évidemment,
0: c'est génial.
2: Et dans 5 minutes encore après.
3: Ouais, voilà.
0: Attends, il y a plein de monde qui est là. Et alors, comme je vous l'ai dit, il y a les pompiers qui sont là.
3: Oui, ouais. Oui.
0: Alors tout ça, évidemment, je vous le rappelle, les photos et les vidéos, vous les retrouvez sur tous nos réseaux sociaux. C'est Manu Officiel sur Instagram, Manu Officiel sur Facebook, Manu Officiel TikTok sur TikTok.
2: Ah, ils sont nombreux. Hein.
3: Ah, ouais, attends, c'est impressionnant.
2: Il y a toute la caserne.
0: Il y a du monde, il y a les pompiers. Bonjour.
4: Bonjour Manu, ça va?
0: Mais nous, on est bien et toi?
2: Bah, ça va, il commence à faire chaud là.
3: Ouais, ça tape.
0: Alors là, on est d'accord que vu le nombre de pompiers qu'il y a, s'il y a un problème à Metz, il n'y a personne.
4: Si, on sera là quand même. Il y en a d'autres sur Peltre et Metz.
0: Ah, bah d'accord, bah, très bien.
4: Il y en a d'autres.
0: Vous êtes là en détente pour l'émission, tranquille.
3: Nous.
2: Exactement, on est venu vous voir exprès. On a fait le déplacement.
0: Eh ben écoute, on n'a même pas eu besoin de vous appeler.
3: Non,
0: ils sont très forts les pompiers de Metz. Avant que tu les appelles, ils arrivent.
3: Ils sont là.
2: Ouais, on se prédispose à venir au plus vite.
0: Eh ben écoutez, merci beaucoup d'être là en tout cas.
4: Ouais,
0: j'espère que l'émission vous plaît. Ah, il y a une dame qui est là, bonjour.
5: Oui, bonjour monsieur. On a des super pompiers ici.
2: C'est la maman de l'un d'entre eux.
5: Pas de la cathédrale.
0: J'ai l'impression qu'elle, au bal du 14 juin,
2: elle donne 20 balles pour le calendrier.
5: Non, mais c'est vrai, on est très bien entourés. Dès qu'il y a un truc, tout de suite, il y en a partout.
0: Bah, c'est incroyable.
5: On tape dans les mains, ils viennent.
0: Allez. Écoutez, messieurs les pompiers, je vous laisse avec elle.
2: C'est génial.
0: Elle a l'air très heureuse. Il y a aussi les motards.
5: Oui.
0: Les motards de la police, ils sont où les motards? Ils sont où? Ah, ils sont là. Ils sont où les... Parce que, attends, vous êtes les motards? Ah, alors excuse-moi, mais parce que j'ai une question. Parce que on est même escorté par les motards de la police.
6: Ouais.
0: Bonjour.
6: Bonjour.
0: Moi c'est Manu.
6: Enchanté Manu.
0: Et toi?
6: David.
0: Alors t'es motard?
6: Motard à la brigade motorisée de Metz.
0: Oh, ça
3: c'est classe.
0: Ça sonne tellement
3: classe. Franchement.
0: Alors excusez-moi, je te présente Nico qui est là.
6: Oui.
0: Alors là.
2: Je sais que je vais prendre cher.
0: Ah, ouais. Non,
2: vas-y.
0: Excuse-moi, je suis motard.
6: Ouais.
0: T'es motard aussi, mais toi t'es motard plus parce que t'es motard, tu sais faire des trucs qu'on sait pas faire.
3: La vérité va être rétablie.
0: Alors, il faut rétablir une vérité. Il me dit que lui, parce qu'il est en scooter, il a le droit de faire le V des motards.
6: Bah oui, quand je croise une
0: Qu'est-ce
6: moto,
0: que toi
3: qui regarde,
0: Attends, il représente l'ordre, ok?
6: Oui,
0: la
6: d'accord.
0: loi.
6: Ah, tu sais quoi, je ne l'influence pas.
3: Mais toi non plus. J'ai vu son regard par contre.
0: Est-ce
3: moi,
0: que
3: déjà.
0: Vraiment, on fait le V à un scooter?
6: Alors, pour moi, hein, je vais parler honnêtement, moi, un motard, c'est un motard. Qu'il soit sur un scooter ou
3: pas,
6: ou sur une moto classique, comme on l'appelle.
0: Oui, mais il n'a pas son permis, hein.
6: Ah, il n'a pas son permis.
0: Non,
2: je suis 125, moi.
0: Attends,
2: oui, j'ai pas mon permis, mais je suis en règle. Hein, y a pas
3: oui,
2: de...
3: oui, parce que là, t'es en train de.
2: Je conduis, j'ai une assurance, commence pas à balancer.
3: Comment ça, il n'a pas son permis.
0: Non, mais il a son petit scooter 125.
6: Malheureusement, il n'est pas considéré comme un motard.
2: C'est vrai?
6: De mon point de vue, là.
2: Et j'ai un électrique, ça marche pas non plus, non? C'est pas cool.
6: Non, ok, bon, tant pis. On va avoir au moins le permis A.
2: Oh merde.
0: Et voilà, ok.
2: Bon, mais tant pis.
0: La loi te l'a dit maintenant.
2: Ouais, mais il y a aucun scooter qui veut me le faire le signe quand je le fais aussi.
0: Alors, c'est parce qu'ils peuvent pas te virer, c'est différent.
6: Attends, il reste à faire.
2: Passer le permis.
0: Et ouais. En tout cas, et merci beaucoup d'être avec nous.
6: Bah, heureux de vous recevoir.
0: Et bah, nous aussi, on est heureux. On est à Metz, tout le monde va bien? Oui. Oh, je crois que. Attends, il y a quoi?
3: Oh là là.
0: Mère Dauphine Mirabelle 2025, c'est quoi? Bonjour.
7: Mirabelle, bonjour.
0: Tu es la reine Mirabelle?
7: Oui, je suis la reine de la Mirabelle.
2: L'alcool, la Mirabelle?
0: Alors attends, mais c'est
3: un
0: concours, c'est quoi? Parce qu'elle a une, c'est une fille qui a une couronne avec
3: une écharpe.
0: Reine de la Mirabelle 2025.
2: Ça brille.
7: Oui, tout à fait. Alors c'est un concours qui est propre à Metz. C'est une tradition depuis 1947. Tous les ans, il y a une reine de la Mirabelle et ses deux dauphines qui sont élues. Et notre écharpe, elle est aux couleurs de la ville de Metz.
0: Et donc, c'est la reine de la Mirabelle.
7: C'est ça. Vous êtes sur mon royaume aujourd'hui.
0: Oh la merde.
3: Oh là là.
0: Ouais, mais je connais le motard.
3: Ouais. On a la police et les pompiers avec nous.
0: Eh ben bravo d'être la reine de la Mirabelle. Il faut faire un. C'est un concours de beauté avec des épreuves, des trucs comme ça?
7: Alors justement, ce n'est pas un concours de beauté, c'est un concours dans l'air du temps. C'est un concours d'éloquence, d'élégance et surtout de culture générale et culture sur la ville de Metz.
0: Wow.
3: C'est beau.
0: Oh là là.
3: Incroyable.
2: C'est un trivial poursuite quoi. Mais
0: qui est le maire de Metz?
7: François Grosdidier.
0: Oh, tu le connais. Ouais, bah, combien y a-t-il d'habitants à Metz?
7: Beaucoup.
2: Fin du jeu.
0: C'est quoi? Ça, c'est une reine qui va durer, ça. Elle s'est improvisée. Eh ben merci d'être venue nous voir. On a la reine de la Mirabelle. Et t'es la première dauphine.
7: Tout à fait, je suis la première dauphine de la reine de la Mirabelle jusqu'en août 2026.
0: 2025, ouais. Faut que tu t'en ailles. Mais, eh ben, merci beaucoup à vous deux d'être venus.
7: Bah, merci à vous.
0: Eh ben, on rencontre tellement de monde. Les pompiers, ouais, la police, la reine de la Mirabelle. Oui. On est là. On va revenir voir notre groupe de gospel, ah, Singing. Ouais. Green Groove. On va remonter dans notre bus pour notre dernière heure d'émission. Mais avant ça, un petit dernier générique, quand même.
3: Évidemment. Ah oui, ça fait trop plaisir.
0: Avec notre groupe de gospel, Singing Groove. Est-ce que vous êtes prêts pour nous refaire un petit générique? Allez, il y a tellement de monde. On est devant la cathédrale Saint-Étienne, c'est incroyable.
2: On les remercie parce qu'ils sont quand même en tenue. On les a laissés en
3: tenue.
2: Ils en peuvent plus.
0: Quand vous voulez, pour un petit dernier générique avec des voix qui chantent dans tous les sens, on est fan de ce que vous faites. C'est quand vous voulez.

0: Merci beaucoup.
1: Merci
0: à tous ceux qui sont là. J'ai l'impression d'être en concert.
1: Ouais, ouf.
0: Mais un concert, il va y en avoir un tout à l'heure. Parce qu'on va se retrouver dans environ trois quarts d'heure, place de la République à Metz. Si vous savez où est la place de la République, vous pouvez nous rejoindre aussi parce qu'on va faire de la musique. Je vais prendre ma guitare. Nico va prendre sa guitare avec un groupe local. On va chanter. Merci beaucoup, Sing in Groove. Merci à tous.
1: Merci, gros bisous.
0: On va vous offrir tout à l'heure les premières places pour les Energy Music Awards. On va recevoir des enfants qui vont réaliser leurs rêves grâce à l'association des Petits Princes. On est avec vous jusqu'à 10h.
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0: On part de la cathédrale Saint-Étienne, on va se diriger tranquillement vers la place de la République.
1: Okay.
0: Et d'ici une demi-heure environ, on va poser le bus place de la République.
4: Et on va faire de la musique.
0: On va, tous les jours, on vous propose un showcase. On devait avoir un Mel Bent, mais elle a annulé. Et en fait, on s'est dit, mais qu'est-ce qu'on fait? Plein de gens nous ont dit, vous avez qu'à prendre un groupe local.
4: Ouais.
0: Et on a pris un groupe local et on va jouer avec eux.
4: Ils sont bons.
0: Hein.
1: Ils sont trop chauds.
0: Alors, on a répété une fois hier. Hein.
1: Ouais.
0: Mais ça va être bien.
4: Ça suffit.
0: Bah, attends, je suis à la guitare avec la petite saturation.
1: Nico,
0: il fait de la guitare, Florent, il chante. Lorenza, on l'a mise dans les chœurs.
1: Oui.
0: Alors, bon, ils avaient prévu un petit triangle aussi, c'était mignon.
1: Bon, ça, je voulais pas.
0: Non. Alors.
5: Salut, c'est Kinvé. Dans ma loge, avant un concert, je demande toujours une bouteille d'eau, des gâteaux et bien sûr, un poster de Manu accroché au mur.
0: Et Kinvé, il sera avec nous à Caen.
1: Ce sera jeudi.
0: Je vous rappelle le concept de cette semaine. C'est notre dernière semaine de la saison. 5 villes, 5 émissions, un bus. C'est le bus Manu sur Énergie. Nous sommes en train de rouler dans la ville de Metz. Aujourd'hui, on fait tout Metz depuis 6h ce matin. Tellement de choses se sont passées. Incroyable.
4: Après beaucoup de gens.
0: J'ai envie
1: de dire merci parce que franchement, c'est une folie de nous suivre comme ça.
0: Vous pouvez tout retrouver en photo et en vidéo. C'est sur nos réseaux sociaux. C'est Manu officiel sur Instagram, Manu officiel sur Facebook, Manu officiel TikTok sur TikTok. Et c'est pas fini. Tout à l'heure, pour terminer l'émission, vers 10h, on va jouer. Mais on va vraiment faire de la musique. On sera sur scène, on sera place de la République. Vous avez envie d'assister à un concert exclusif?
1: Unique!
0: Il faudra qu'on se trouve un nom de scène, putain, un nom de groupe!
1: C'est vrai, évidemment.
0: Bon, The Manus!
1: Il est content! C'était si.
4: Il est trop fier de lui!
1: Allez, les Manus!
4: Je pense à un rapport avec le bus et tout.
1: Non, les Manus!
0: Ouais, ok. Manus and the bus!
4: Ça marche!
0: Ce sera tout à l'heure, place de la République. On va vous offrir aussi vos places pour les Energy Music Awards. C'est le 23 octobre, les Energy Music Awards. Et les premières places, alors que d'habitude on vous les offre genre en septembre, non. 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Ce sera tout à l'heure, il faut être avec nous. Place de la République à Metz, les premières places pour les Energy Music Awards. Et puis on va vous offrir aussi une PlayStation 5 Slim. Dans 3 minutes, on n'a pas joué.
1: On était pour la cathédrale.
0: Il y a les pompiers qui étaient là, on en a parlé. Il y avait les policiers, il y avait un groupe de gospel. Il y a trop de choses. On roule vers la place de la République. On va poser le bus place de la République d'ici un quart d'heure. On va vous offrir les places pour les Energy Music Awards. Les premières places. Bonjour.
1: Allez, les conducteurs de bus.
0: Il y a le bus de la ville qui nous klaxonne. Tout à l'heure, il y avait des pompiers qui étaient là avec nous.
1: La police.
0: Il y a la police qui nous escorte maintenant. On n'a rien demandé, mais ils nous escortent. C'est génial.
1: C'est une folie.
0: Ah, merci
1: à eux.
0: La ville de Metz nous accueille. C'est incroyable. Vraiment.
1: Wow.
0: Avant tout ça, on va jouer. On a une PlayStation 5 Slim à offrir à Charlène. Bonjour Charlène.
6: Bonjour Manu, bonjour les Wawa. Bonjour le chauffeur de bus.
0: Mais le chauffeur de bus.
1: Julien.
0: Nous entend. Mais disons que toute la ville de Metz nous entend et tout le monde klaxonne. Bah voilà.
6: Bonjour Metz.
0: Mais te dis bonjour Charlène. J'ai pour toi une PlayStation 5 Slim. On va jouer aujourd'hui. Alors oui, avec un peu de retard, normalement c'est vers 9h10, mais il se passe tellement de choses dans l'émission.
6: Tellement de choses.
0: On va jouer ce matin au jeu des 3 indices.
6: Oui.
0: J'aime bien ce jeu. Je crois que c'est mon jeu préféré dans tous les jeux qu'on fait vers 9h10. Tu vas devoir deviner des mots, Charlène. Il y en a 5 à deviner. Si tu en trouves 3 sur les 5, c'est gagné. Pour les découvrir, tu seras aidé par Lorenza.
1: Oh là là.
6: Oui. Ok.
0: Oui. Ça va être avec toi aujourd'hui.
1: À chaque fois, elle te donnera trois indices.
6: Ok.
0: Elle te donnera 3 indices pour découvrir le mot à trouver.
1: Oui.
0: Elle découvre le mot parce qu'elle ne les connaît pas. Il y a un chrono de 10 secondes qui démarre. Et tu as 10 secondes pour deviner le mot. Il y a 5 mots, il faut en découvrir 3 pour gagner, attention.
1: Propose tout, hein.
0: C'est parti. Alors, il y a un petit peu de décollage dans le bus, donc c'est normal, pas de panique. Tu auras quand même les 10 secondes. C'est parti, Lorenza, 10 secondes, 3 indices pour faire découvrir à Charlène ce premier mot.
1: Asseoir, public, dehors.
6: C'est Chaise, tabouret, banc.
0: Non. Oui bon, oui, bon, on l'a dit bon. Yes. Allez, c'est gagné, ça fait un mot.
1: Yes, Charlène.
0: Oui. Attention, on continue. 10 secondes, 3 indices pour faire découvrir Charlène ce deuxième mot.
1: Italie, spécialité,
6: rond. Pizza, pâte,
1: oui,
6: tomate.
0: Bien sûr.
1: Oh, on est bien là.
4: Casse.

0: Olivier.
1: Et on est arrivé, on a déposé notre bus, place de la République, et il y a du monde. Bonjour.
2: Bonjour. Merde.
1: Ça va, Lorenza?
2: Non.
1: Qu'est-ce qu'il y a, Lorenza?
2: J'ai failli tomber de nouveau, mais ça va.
1: Alors, d'ailleurs, Lorenza a fait une magnifique chute tout à l'heure. Ouais. Évidemment, ça a été filmé et la vidéo, elle est sur nos réseaux sociaux. C'est Manu Officiel sur Instagram, Manu Officiel sur Facebook, Manu Officiel TikTok sur TikTok. Chaque jour, on s'est dit, il y a une chute. Hier, c'était Emma,
2: ouais.
1: La chanteuse, qui a fait une magnifique chute dans le bus. Et aujourd'hui, c'est Lorenza qui s'est gaufrée avec une chaîne qui traînait par terre. C'était magnifique.
2: C'était magnifique, ouais.
1: Au ralenti, c'est sublime.
2: Merci.
1: Bah, demain, on aura une autre chute, évidemment.
2: Ouais.
1: On est place de la République à Metz, faites du bruit! Wouh! Vous êtes incroyables depuis ce matin, 6h. Et on va accueillir le groupe Décibel Live. Décibel Live, c'est un groupe local. On va jouer avec eux tout à l'heure. Parce que oui, on va faire de la musique. On va être là pour vous. Mais avant ça, ils nous ont préparé le générique de l'émission. Écoutez, c'est quand vous voulez.

0: trop bien.
1: Bah alors, il s'appelle Decibel Live et on va jouer avec eux tout à l'heure. Vous n'en ferez pas le petit générique dans deux minutes encore?
2: Avec plaisir.
1: Bah pour le plaisir. Et on va jouer avec eux tout à l'heure. On va reprendre, parce qu'on s'est dit on va reprendre des petits titres. Des petits titres comme ça, quoi.
3: Oui.
1: Titanium de David Guetta.
3: Tout simplement.
0: Un petit titre.
1: Et puis, comme la France a gagné 3-0 hier.
0: Oui.
1: Un Freed from Desire.
4: Gala.
1: Ah mais on va monter sur scène, on va vraiment jouer, hein, Florent, notre producteur. C'est son rêve de monter sur scène pour chanter.
0: Elle chante bien.
1: Il va le faire. Lorenza, c'est son rêve de chanter aussi. C'est pas le nôtre, mais elle va le faire quand même.
0: C'est les cœurs.
1: Nico à la guitare, ils m'ont prêté une guitare électrique aussi. On va s'éclater. Ça va être tout à l'heure, d'ici un quart d'heure. Mais avant ça, j'ai dans la main deux places.
0: Ouh là là là là.
1: J'ai deux places pour les Energy Music Awards. 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C'est les premières places. C'est le 23 octobre cette année, les Energy Music Awards. Et on va vous les offrir maintenant, deux places. Il y a plein de monde. Alors oui, il y a beaucoup de monde devant. Il y a du monde sur les côtés aussi.
0: Là, franchement, il y a tout le monde qui les veut.
1: Je sais, tout le monde veut les places pour les Energy Music Awards. Qui ira aux Energy Music Awards? C'est le 23 octobre. Ah, c'est difficile.
0: Et là, t'es le meilleur ami de tout le monde.
1: Ah,
0: hein,
1: bah, je sais, évidemment. Elle est là, tu t'appelles comment?
5: Jenny,
1: tu veux aller au Energy Music Awards?
5: Oui, j'ai tellement envie.
1: Prends ça dans ta main.
5: Merci beaucoup Manu.
0: Bravo.
1: Deux places pour toi, vous pouvez l'applaudir Jenny.
0: Ouais.
5: Merci.
1: Reste bien là parce que ça c'est un carton, avec ça tu rentres pas.
5: Non, ça marche pas.
1: On va te donner les vraies places dans deux minutes, c'est le 23 octobre et on va vous offrir toutes vos places pour les Energy Music Awards, les toutes premières places, tous les matins. Demain, on sera à Lille, ensuite Caen, ensuite Paris, mais ce matin on est à Metz. Tout le monde va bien? Eh ben, on se refait un petit générique avec Decibel Live, histoire de se dire que, on est bien sur Énergie. Et c'est le bus Manu sur Énergie, c'est quand vous voulez.

On est place de la République, on est à Metz, on est en direct. On va chanter tout à l'heure avec le groupe Decibel Live. On va reprendre David Guetta, Titanium, Free From Desire de Gala pour fêter la victoire des Français hier. Vous pouvez venir nous rejoindre, place de la République à Metz. Et on va rencontrer deux enfants. Donc,

0: Ouais, juste après Tumper City, c'est deux ans qui viennent avec l'association Petit Prince.
1: Ah oui.
0: Qui c'est une association qui réalise les rêves d'enfants gravement malades. Et il y avait deux enfants, bah, leur rêve c'était de venir monter dans le bus et de venir à notre émission. On va les avoir avec nous dans 5 minutes.
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0: On n'a pas pu faire la fête de la musique.
1: Ouais.
0: Parce que
1: il y avait le bus. Hein.
0: Y avait le bus et puis on a dormi tôt dimanche. Donc du coup la fête de la musique on va la faire avec 3 jours de retard. C'est un peu, vous savez quoi ? C'est ça notre émission.
1: Ouais. Ouais, c'est... Toujours en retard.
0: Voilà. Exactement. C'est un bon résumé de notre émission. Et on va chanter pour vous. Non, on va le faire. On sera en direct. On va faire de la guitare. Lorenza sera dans les chœurs. Avant ça, je voulais juste qu'on retrouve Clémence et Maë avec l'association des Petits Princes toute cette semaine. On fait une chouette opération. L'association Petits Princes, c'est une association qui réalise les rêves d'enfants gravement malades. Ils en sont à plus de 10 000 rêves.
1: C'est incroyable. Hein.
0: C'est génial. Bravo. Et il y a des enfants qui veulent rencontrer des stars. Ouais. Et puis il y en a aussi qui veulent venir simplement à un concert. Il y en a qui veulent aussi venir dans le bus Manu sur Énergie. Et on en a deux ce matin. Il y a Maë. Maë était déjà venu.
1: On le connaît, Maë.
0: Ouais, évidemment, il était venu. Bonjour Maë.
4: Bonjour.
0: Tu vas bien?
4: Oui.
0: Et tu réalises encore ton rêve de venir avec nous à la radio?
4: Bah oui.
0: Alors la dernière fois que tu étais venu, je me rappelle, je t'avais dit tu dois me virer pour prendre ma place. Faut que tu bosses.
4: Oui, mais il faut bien.
0: Bah, je compte sur toi. Maï, il a 13 ans et tu vas rester avec nous jusqu'à la fin de l'émission.
4: Oui.
0: Avec grand plaisir. Il y a Clémence qui est là aussi, elle a 8 ans, elle habite proche de Château-Thierry. Et puis elle a une fan de chanteur. Alors Clémence, hop, toi t'es fan de soprano, c'est ça? Ah. Tu veux pas parler, t'es trop timide?
4: Oh.
0: Vas-y, essaye pour voir. J'en dis bonjour pour voir.
1: Monsieur Laurent,
0: elle est trop timide.
1: Mais quelle kiffe, qu'elle profite.
0: Je le dis à ta place, il y a Soprano, M. Pokora, Amel Bent, Kinvé, Loane, elle adore la musique, elle aime les animaux, elle aime l'univers Disney.
1: Bah c'est incroyable.
0: Tu veux dire bonjour quand même à la France entière qui nous écoute ou pas?
5: Bonjour.
1: Bah voilà. Allez Clémence.
0: Et Clémence, t'as fait ton premier bonjour à la radio. C'était cool ou pas?
1: Je pense qu'elle est trop impressionnée, mais c'est normal.
0: Tu vois, regarde pas les gens. Ils sont moches. Tu veux faire un deuxième bonjour? Tu veux juste rire? Bon, tu veux juste profiter de l'émission?
1: Ouais, je crois quoi. Hein.
0: Elle veut.
1: Ouais.
0: Vous pouvez les applaudir parce que c'est pas évident et ils ont plein de courage.
6: Ouais.
0: Ils s'appellent Clémence et Maë. On va revenir de l'autre côté, on va repasser du côté de la scène. Parce que oui, nous avons développé tellement de choses. Nous avons une scène, nous avons le public, tout le monde va bien? Dans un instant, on va chanter pour vous. Alors, ça, je crois que ça s'est jamais fait. Hein.
1: Ben non, c'est unique.
0: Il n'y a que nous pour avoir cette idée à la con.
1: Ouais.
0: De chanter pour vous. On va se faire un showcase exclusif. On revient tout de suite. Ben, le temps de
1: se préparer.
0: Le temps de la pub, on a 3 minutes pour répéter.
1: Ok, parfait. On va le faire.
0: C'est bien 3 minutes pour répéter. Oui.
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0: Marine, elle sera avec nous demain. On sera à Lille. Mais on est à Metz ce matin. Tout le monde va bien?
7: Ouais.
0: On vous a promis un showcase exclusif, un showcase inédit. On va démarrer d'abord par le groupe local parce que Amel Ben devait venir puis elle n'est pas venue. Donc on s'est dit, qui on peut faire venir? On nous a dit, mais prenez un groupe local. On a pris Decibel Live qui sont là. On va jouer avec eux dans 5 minutes. On va reprendre David Guetta, Titanium parce qu'il nous fait pas peur. Et on va reprendre Gala, Fruit From Desire parce qu'elle nous fait pas peur et parce que la France a gagné. Vous êtes OK?
7: Ouais.
0: Mais avant ça, ils nous ont préparé un petit medley. Un petit medley à leur sauce de reprise, on vous écoute, c'est Decibel Live. C'est le bus Manu sur Énergie en direct de la place de la République à Metz. C'est quand vous voulez.
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0: s'en va. Decibel Live, c'est un groupe local de Metz. Merci beaucoup d'être là et puis merci beaucoup pour ce qui va se passer maintenant. Parce qu'on va jouer pour vous avec l'équipe. Vous pouvez applaudir Lorenza qui va arriver dans les chœurs. Florent, notre producteur qui va chanter. Nico qui va prendre la guitare.
1: Allez.
0: Tu peux tenir mon micro parce que je vais prendre moi aussi la guitare. Alors attends, hop. Excusez-moi, je mets la guitare tel un rocker.
1: Yeah. Rocker.
0: Hop là. Oh là là là là. Hey. Tout le monde va bien à Metz ?
2: Ouais !
0: Alors attention, on a répété une fois hier, mais on n'en a rien à foutre. David Guetta, tiens-toi bien. Écoute bien ce qui va se passer maintenant, parce qu'on va reprendre David Guetta Titanium. Tout le monde est prêt ?
3: Oui !
0: Nico à la guitare, Florent au chant, ouais. Lorenza et le groupe Decibel Live. Attention, c'est pour vous, c'est une première, peut-être une dernière. Mais on n'a pas peur, on fait de la musique sur scène, je réalise un petit peu un rêve. Excuse-moi. Bonsoir Metz !
2: Ouais !
0: C'est incroyable ce que ça fait. C'est parti, on y va.

0: Tout va bien pour vous ? Ouais ! Je pourrais faire ça pendant des heures. Florent, il s'éclate.
1: Ah bah, moi, je donne tout. Moi, je donne tout.
2: Ils sont meilleurs rêves.
0: On va rendre hommage au... On va rendre hommage maintenant à quelqu'un qui va gagner la Coupe du Monde. Ah. Ça s'appelle l'équipe de France. Oui. Un petit gala, Fruit from Desire. Ouais. Allez, attention, c'est parti.
3: Allez, masse au club demain. Oh.

0: Attends, c'est pas fini.
1: Hein? Encore?
0: Ah, on refait, pardon, je refais mon saut. Attention.
2: Un décompte. 1, 2, 3, 4.
0: C'est n'importe quoi. Merci beaucoup, vous pouvez vous applaudir, mais vous êtes incroyable. Pendant 4 heures à bord du bus Manu sur Énergie. Tout est à retrouver sur nos réseaux sociaux. C'est Manu Officiel sur Instagram, Manu Officiel sur Facebook, Manu Officiel TikTok sur TikTok. On s'est éclaté. Vous pouvez applaudir Lorenza, vous pouvez applaudir Nico, Florent, le groupe Decibel Live. On a eu les pompiers, la police, tout le monde est venu nous voir. C'était incroyable pendant ces 4 heures. Vous pouvez retrouver tout sur nos réseaux sociaux. Passez une très belle journée. Demain, on se retrouve à partir de 6h à Lille. Je suis en sueur, mais j'ai surkiffé.
1: Ils sont incroyables.
0: Rendez-vous demain. À demain.
3: À plus dans le bus.

0: c'est aujourd'hui. C'est la rentrée scolaire en plus aujourd'hui.
1: T'es pauvre.
2: Courage à tous.
0: Bon, ça va, c'est pas non plus. En plus, le premier jour, honnêtement, t'es content, t'as ton emploi du temps, tu retrouves tes potes.
2: Ouais, c'est vrai.
0: Et ensuite, on te dit, bon, allez, la vraie rentrée, ce sera demain ou après-demain.
2: Puis,
0: donc, ça va.
2: Dans un mois et demi, ils sont encore en vacances.
0: Oui,
1: en plus.
0: En
1: oui.
0: plus.
2: Ça va.
0: Alors.
2: Oui.
0: Quand vous aimiez pas les rentrées, apparemment, non. Hein.
2: Si, ça va. Juste le premier jour, par contre.
0: Oui, ouais. Mais t'es.
2: Et voilà, t'es excité, tu mets toutes tes nouvelles fringues et après, relou.
3: Ouais, c'est vrai.
0: Alors, moi, je mettais mes anciennes fringues, mais j'étais content, je retrouvais les potes, c'était. Et puis, l'emploi du temps, quoi.
2: Ah, oui.
0: Quand t'as un bon emploi du temps, mais t'es tellement heureux.
2: Ouais. C'est vrai.
0: Le vendredi, je termine à 15h. Waouh. Wow.
3: C'est vrai.
0: Comment vous étiez avec les rentrées, Jeff?
1: Assez mal. J'ai pas surkiffé l'école. J'étais content de revoir mes potes, mais comme c'était un petit village, de toute façon, on se voyait tout l'été parce que je partais pas en vacances. Donc il n'y avait pas trop de changements. Parce que la cantine, j'étais content parce qu'il y avait frites au premier jour. Toujours.
0: Et les frites de la cantine, c'est les meilleures frites du monde.
1: Mais grave.
0: Vous aviez du rab aussi?
1: Ah bah oui.
0: Putain.
1: C'est retourné et tout.
0: Bah c'est marrant, ils prévoyaient pas de rab pour les épinards.
1: Non.
2: Ah, jamais, non.
0: C'est étonnant, hein. Lorenza, la rentrée.
3: Ah non, mais moi, je kiffais, c'était le moment des potins. Donc c'était qui était avec qui pendant les vacances, qui n'est plus. Avec qui le nouveau mignon en classe 2B, enfin tu vois, genre tous les trucs comme ça quoi.
0: Ah, d'accord, ok. Ouais. Ça tournait vraiment autour d'un même sujet.
3: Oui, c'est. Bah, c'est ouais, franchement,
0: d'accord.
3: Oui.
0: Très bien. C'est la rentrée aujourd'hui pour lancer la journée. On ne pouvait pas ne pas avoir de prof.
3: Ah,
1: ah bah oui.
2: Trop bien.
0: On a Caroline qui est là au téléphone. Bonjour Caroline.
4: Bonjour Manu, bonjour l'équipe.
0: On va écouter Mauvais Joe avec Pilé dans deux minutes. Mais avant ça, tu nous as appelé. T'es professeur de quoi?
4: Professeur d'EPS.
1: Ah, ouais,
2: ça va, tranquille, la rentrée.
0: C'est pas... oh bah, la rentrée, la sortie,
2: la vie, quoi.
4: Ouais. Ah non, mais plutôt bien.
0: Ah, t'es en survêt toute la journée?
4: Ouais, le bonheur. Moi, je suis contente de rentrer pour remettre mes jogging.
0: Mais...
3: la chance.
0: C'est génial. Mais ce qui est drôle, c'est, on le dit à chaque fois, mais les profs de sport, ce sont les seuls profs dont qu'on ne voit pas réaliser leur matière.
1: Oui, c'est vrai.
0: Le prof de maths, il fait les calculs. Mais le prof de sport, à aucun moment, il dit allez, je vais faire un foot avec vous.
1: Non, jamais. Mais... il pose les plots, il donne les chasubles. C'est tout.
0: Exactement.
2: Oh, les chasubles.
4: C'est parce que t'es pas tombé sur les bons profs, Manu.
0: Tu fais vraiment du sport avec les élèves?
4: De temps en temps. Alors j'avoue, je ne fais pas toutes les séances avec eux et je ne le fais pas tous les jours non plus parce que toute la journée, voilà, puis on fait du sport aussi à l'extérieur. Mais sinon, ouais, il m'arrive souvent de pratiquer avec mes élèves. Ah ouais.
0: Tu fais faire en début de cours les tours de terrain, là?
4: Non, c'est l'horreur. Non, on fait des échauffements un peu plus sympathiques. Alors il faut bien sûr courir un petit peu pour augmenter l'activité cardiaque, mais non, on fait des choses un peu plus sympas maintenant quand même. Oh,
0: je me rappelle quand le prof nous disait on sort, on était content, on disait qu'on allait faire un foot et en fait on allait sur la piste là.
1: C'est horrible.
0: Quand t'arrives là-dedans, tu sais que les deux prochaines heures c'est de la merde.
2: C'est clair.
4: C'est vrai.
0: Je suis désolée Caroline, mais on les.
4: Non, il y a pas de souci.
0: Les tours de piste là.
1: C'était long.
0: Heureusement, les gens qui ont fabriqué les pistes mettaient toujours des petits bosquets.
3: Buissons, ouais.
0: Non mais ils sont là, pas... c'est fait exprès.
4: Oui,
0: bah,
4: oui,
0: c'est
4: oui.
0: Bosqué sur les côtés où tu vas te planquer. Tu nous vois quand on se planque, Caroline?
4: Ah non mais on vous anticipe, mais on le sait parce que nous aussi on a été élèves et nous aussi on a détesté les tours de piste. Hein. Et... non mais on propose des trucs plus sympas. Non mais en vrai non, c'est fini. Courir juste pour courir, non. On essaie non. On fait des trucs sympas maintenant. Et puis après que ça, ça c'est qu'une partie d'année, mais t'as plein d'autres activités où c'est super cool. Le badminton, c'était trop bien.
3: Ça c'est génial.
1: Et le volley.
4: Le volley aussi.
0: En fait, et tout ce qui est sport d'équipe, c'est rigolo.
1: Ouais.
0: En fait, il faut que ce soit ludique.
1: Si. Ah, si, le lancer de javelot, c'est drôle.
4: Je
1: faisais pas?
0: Non, j'avais le lancer de poids, c'était chiant.
2: Oh, l'horreur.
0: Tu sais, t'arrives, tu veux faire le malin, tu lances ton truc à 1m20. C'est bon. Ok, je manque de calcium, clairement, cette année. Waouh. Caroline, je vais t'offrir le mug Manu sur énergie pour te réveiller avec nous et pour démarrer bien ta rentrée.
4: Eh ben, super, comme ça, je pourrais boire mon café pendant qu'ils feront des tours de piste.
0: On t'embrasse, on te souhaite une très belle rentrée, Caroline.
4: Merci beaucoup, salut l'équipe.
0: Gros bisous.
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0: On y va. C'est les sondages du matin comme chaque jour. Près d'une personne sur cinq affirme que cet objet lui appartient depuis plus longtemps que sa voiture. Qu'est-ce que c'est, Jeff?
1: Sa télé.
0: C'est pas sa télé, mais c'est à la maison.
2: Sa table de nuit.
0: Sa table de nuit, non. C'est pas un meuble.
2: Ah, l'ordinateur.
0: C'est pas un ordinateur. Il y a pas d'électronique dedans, enfin, léger, quoi.
1: Sèche-cheveux?
0: C'est pas un sèche-cheveux, c'est pas dans la salle de bain.
1: D'accord.
2: C'est dans le salon?
0: C'est pas dans le salon non plus.
2: Dans la cuisine?
0: C'est dans la cuisine.
1: Un micro-ondes?
0: Non, c'est moins sophistiqué qu'un micro-ondes. Près d'une personne sur cinq affirme que cet objet lui appartient depuis plus longtemps que sa voiture.
2: À la cafetière?
0: C'est pas la cafetière, on tourne autour du pot.
2: Grille-pain.
0: Le grille-pain.
2: Ah oui.
1: Ah oui, c'est vrai, souvent c'est vieux un grille-pain, ouais.
0: Eh oui.
1: Eh ouais.
0: Parce que ça casse pas, c'est solide.
1: Bah non, ouais. Quoi. Comme alors, la machine à gaufres que t'as dans le fond du placard, c'est la même depuis 30 ans.
3: N'oubliez pas de vider les petites miettes, hein.
0: Attends, tu m'as pris pour ton coloc.
3: Non, mais.
0: T'as l'impression qu'on est en vacances. Et dis-moi qui c'est capable. Eh, dis-moi là. Je veux bien partir en vacances avec vous dans la maison, mais il y a un moment, si vous enlevez pas les miettes des grippins, ça va me tendre. Ça va me tendre.
3: C'est important. Oui, bah, ça peut prendre feu.
0: Oui, bien sûr, les miettes des grippins, absolument. 3% des hommes et des femmes se sont déjà masturbés avec ça. Ah, Jeff, on va prendre. Ouais, autant le grippin, il s'en fout.
1: C'est vegan ? Enfin, c'est un fruit ou un légume ?
0: Non.
1: D'accord.
0: C'est un objet.
2: Pour les femmes, je dirais le vélo, mais je sais pas si ça marche pour les hommes.
0: Non, c'est pas le vélo.
2: Ok.
0: Mais je suis content d'en apprendre.
2: Ah, c'est connu pourtant.
0: Ah bon ?
2: Ouais.
0: Bah,
2: paraît-il.
0: J'allais faire un petit tour chez Decathlon, moi, tout à l'heure. Lorenza ?
3: C'est pas vivant.
0: Non, ce n'est pas vivant.
2: Est-ce que c'est un oreiller ?
0: Ce n'est pas un oreiller, c'est dur.
1: Ah,
0: c'est pas mou.
1: Un téléphone qui vibre ?
0: Non, on en a tous chez nous, il y en a même ici dans le studio.
2: Un parapluie.
0: Ce n'est pas un parapluie. 3% des hommes et des femmes, c'est pas beaucoup. Se sont déjà masturbés avec ça.
3: Une chaise ?
0: Eh ben, c'est pas là. Enfin, ça en fait partie, parce que c'est plus large que ça, c'est un meuble.
1: Un meuble ?
0: Un meuble.
2: Comment tu fais ?
3: Bah ouais.
0: Je sais pas.
1: Non, je vois pas.
0: Bah moi j'ai 2-3 idées, mais ça fait ça pique. Hein. Dernier sondage du matin. C'est statistiquement la musique préférée des gens riches. Quelle est cette musique, Marion ?
2: Le classique.
0: C'est pas la musique classique. Non.
3: C'est doux ?
0: C'est y a un peu de tout quoi. Moi j'aime pas.
3: Ah ben.
0: Vas-y, dis-le.
3: Le jazz.
0: Bonne réponse. C'est statistiquement la musique préférée des gens riches.
2: T'aimes pas le jazz ?
1: Il y en a du sympa.
2: Ah bon ?
0: C'est pas que j'aime pas. C'est que t'arrives avec un jazzman, je peux me fâcher. Ça me tend, le jazz.
1: Faut pas que ce soit trop lent.
0: Non mais même lent, rapide.
2: Ah si, avec un petit cocktail là.
1: Bah ouais, si j'aime bien.
3: Après ça c'est du mauvais jazz ça.
0: Ah bon ?
3: Bah,
0: ok, j'ai autre chose. Hein.
1: Ça, ouais, voilà.
3: C'est joli.
0: Sympa,
3: ouais.
1: Ça, c'est ça, t'es à Chicago la nuit et t'es en noir et blanc, toi.
0: Alors, je suis désolé, mais je suis pas à Chicago, je suis dans un village, on est 2000. Et j'ai pas envie d'écouter du jazz.
2: Bon.
0: Hey.
3: Et là.
0: Allez, monsieur Manu, on y va, on va prendre les pilules. Ça fait maison de retraite. On s'enjaille à la maison. À la maison des mimosas. C'est jazz ce soir. Allez, c'est fini, on rentre parce que maintenant tout le monde a uriné. Allez, on y va.
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0: Et elle sera avec nous, Marine, vendredi entre 9h et 10h, parce qu'il y a son nouveau single qui s'appelle Le Tricheur.
2: Trop cool.
0: Et il sort vendredi, donc la première fois qu'elle va le chanter en direct, ce sera avec nous.
3: Oh, la chance.
0: C'est trop cool. On pourrait faire des trucs rigolos, genre on doit la faire rire pendant qu'elle chante.
1: Ah oui.
2: Ah ouais.
0: Ça fera tellement un bon souvenir pour elle. Et on continue à parler des choses qu'on nous a un peu contraints à faire. On voulait pas les faire, comme moi quand j'ai fait une manucure. Et après, on se dit que c'était quand même pas mal. 0-870-42-48, on a Amina qui est avec nous. Bonjour Amina.
7: Bonjour Manu, bonjour les ouin-ouin.
0: Bienvenue parmi nous Amina, on t'écoute. Qu'est-ce qu'on t'a contraint à faire ? Tu voulais pas, et après t'as kiffé.
7: Alors moi, mon mec, il est fan de Lego. Et il en a acheté un pour qu'on le fasse ensemble. Il a acheté le bouquet de fleurs. Et je l'ai beaucoup jugé. Mais au final, on a bien rigolé et je suis assez fière du résultat.
0: Ah oui, on est sur un niveau. Moi, je connais quelqu'un, il a le vaisseau de Star Wars comme ça en Lego.
1: Le gros gros, là ?
0: Ouais, le gros gros, ouais. Et ça prend la moitié de son salon. c'est comme
3: mais
0: ça.
3: Mais ça coûte une blinde, hein.
2: Ouais, mais c'est satisfaisant à faire, hein.
3: Vraiment. Le vaisseau, là, il est presque à 1000 boules. Je crois qu'il est à 800 euros.
1: Ouais, mais c'est 3 mois pour le faire, quoi. C'est long.
3: Ah, ben moi, franchement, jamais je mets 800 euros dans un truc Lego.
0: Même 2 euros dans un truc Lego. Depuis que j'ai 8 ans, j'ai essayé d'arrêter, moi, les Lego. Mais il y a des fans, hein, des Lego.
3: Bien sûr.
0: Et vous allez en faire d'autres après, Amina ?
7: Eh ben écoute, oui, pourquoi pas. Là, donc, on est passé sur le bouquet de fleurs et il a acheté. Il veut qu'on fasse la Tour Eiffel.
0: La Tour Eiffel en Lego.
7: Mais c'est plus grand.
0: Ça fait combien d'années que vous ne faites plus l'amour, Mila ? Apparemment, il n'y a pas de réponse.
7: Dis donc, excuse-moi, Manu, je t'ai pas entendu.
0: C'est tant mieux. Je t'embrasse, Amina. Raccroche pas, je vais t'offrir le mug Manu sur énergie.
7: Oh merci.
0: Je t'en prie pour toi.
7: Bisous à tous, bonne journée.
0: Gros bisous pour toi, merci de nous avoir appelés. On a Sébastien qui est là aussi. Bienvenue Sébastien.
8: Bonjour Manu, bonjour l'équipe.
0: Sébastien, tu voulais pas le faire, on t'a un peu forcé la main et au final t'as trouvé ça cool, c'était quoi ?
8: En fait, mes potes m'ont proposé de faire un week-end de pêche. Et sur le coup, je sentais pas trop, quoi. J'avais peur de m'ennuyer. Et en fait, c'était génial, quoi.
0: Mais vous avez réussi à pêcher?
8: Ouais, on a pêché, ouais, c'était en pisciculture. Donc c'était assez simple.
0: Ah oui, bah oui.
8: On a pêché une dizaine de truites.
0: Ah oui, ah oui. En fait, c'est des bassins où il y a des poissons, si tu veux. Ils ont pas le choix, ils peuvent pas partir, les poissons.
1: Il y en a 100 000, tu sais.
0: Ouais, c'est genre, ils ont une pancarte avec marqué on est là, quoi. C'est quoi ça? C'est, j'avais 7 ans et je faisais ça à la pêche, à la fête de l'école.
1: Ouais.
0: C'est la même.
3: C'est génial. Mais oui, il y a pas de challenge, là.
0: Allô, là, il y en a pas,
3: non?
0: Et vous les avez mangés après?
8: De
0: vous les avez mangés, les truites, après? Ou vous les avez remettés?
8: Non. Alors, on en a remis, mais on en a mangé aussi. On a mangé. Le pire, c'est quand même que pour les vider, quoi. Les vider, c'est l'odeur sur les mains.
0: Oui, merci de nous avoir rajouté ça, parce que vraiment, ça nous manquait. Belle journée, Sébastien.
8: Merci à vous aussi.
0: Ciao, oui, je vais t'offrir aussi le mug Manu sur Énergie. Merci beaucoup de nous avoir appelé.
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0: C'est parti, comme chaque jour, voici le club des génies. Avant d'écouter Jason Derulo, on va retrouver notre champion. Il s'appelle Bruno, le génie des génies aujourd'hui. Hier, il a gagné 100 euros, c'est sa deuxième participation. Bruno, très rapide.
9: Bienvenue, l'équipe.
0: Bonjour à toi,
9: salut
0: Bruno.
9: Salut, Manu.
0: Sois le bienvenu, tu vas tenter aujourd'hui de rajouter 100 euros dans ta petite cagnotte de génie. Mais en face de toi, il y a Tiffaine et elle les veut, c'est 100 euros aujourd'hui aussi. Bonjour Tiffaine.
10: Salut Manu, salut tout le monde, salut Bruno.
9: Salut Tiffaine.
0: Attention, Tiffaine, Bruno, vous êtes deux, j'ai 100 euros et j'ai 3 questions. Le gagnant ou la gagnante sera celui ou celle qui aura 2 points. À chaque question, si vous pensez avoir la réponse, vous donnez votre prénom, vous donnez ensuite votre réponse. Si c'est la bonne, eh ben c'est un point, mais si elle est fausse, le point va à l'autre. Et c'est le premier ou la première qui atteint 2 points, qui gagne les 100 euros et qui revient jouer avec nous demain. Vous êtes prêts tous les deux?
10: Oui.
0: Alors c'est parti. On joue au Club des Génies, voici la première question. Qui est l'actuel présentateur de l'émission Fort Boyard?
10: Tiffaine.
0: Rapide, Tiffaine, c'est qui?
10: Cyril Ferraud.
3: Wow.
1: Bien.
3: C'était un petit piège, hein.
1: Ouais.
0: Mignon quand même.
3: Oui.
0: Il était là tout l'été, quoi, je veux dire.
3: Oui, mais bon. Par réflexe.
0: Bien sûr, par réflexe. Mais Tiffaine n'a pas eu le mauvais réflexe.
3: Bien joué.
10: Non. Merci.
0: Tiffaine, un point. Bruno est en ballotage défavorable.
3: Ouais, non.
0: Attention, deuxième question. Quel est le symbole chimique de l'eau?
10: Tiffaine.
9: Oui, non.
0: Tiffaine, en premier, on t'écoute.
10: H2O.
0: H2O, oui. Oh, 2 points.
9: Là,
0: Hier, Bruno a fait tomber la championne marine. Il n'aura pas tenu longtemps parce que Tiffaine arrive derrière le rouleau compresseur.
10: Désolé, Bruno.
0: Bruno, tu repars.
9: Pas de soucis, c'est le jeu. Bravo.
0: Tu repars avec tes 100 euros d'hier, de toute manière, et on va te rajouter le mug Manu sur Énergie.
9: Très bien, super, merci beaucoup.
0: Belle journée à toi, Tiffaine. Eh ben, t'es notre nouvelle génie des génies.
10: Eh ben, super, alors à demain.
0: Bah, évidemment. Alors, bien sûr, on se retrouve demain à la même heure.
10: Merci.
0: Eh ben, merci à toi, rendez-vous demain.
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0: Et on parle de ces moments, on a été un petit peu contraints. On voulait pas le faire, mais en fait au final, eh ben, on a trouvé ça trop cool. Et on a Mélanie qui est là avec nous. Bonjour Mélanie.
12: Bonjour Manu, bonjour les Wouin.
0: Sois la bienvenue parmi nous, on t'écoute.
12: Merci. Moi en fait il y avait une soirée karaoké, j'étais plutôt réticente, je voulais pas chanter devant les gens. Et au final j'ai tellement aimé que j'y vais souvent avec mes copines.
3: Bah tu vois Manu, ouais. Alors
0: c'est quoi, des fois j'ai l'impression que c'est un jour sans fin. On a parlé de cette histoire la semaine dernière.
1: Ouais.
0: Je veux plus en reparler, lâche-moi avec votre karaoké. Non.
12: Mais Manu, je t'assure que quand tu y es en fait après tu oublies tous les gens et tu crois vraiment que tu chantes vachement bien.
0: Mais oui, mais le problème c'est que c'est non et qu'il y a toujours des gens qui filment et après ils te remontrent.
1: Non mais
0: c'est
1: si vrai. On reste entre nous, les petits salons maintenant qu'on peut louer, ouais, on n'est plus entre nous.
0: Tu me chauffes, c'est un peu direct, il y a
1: fait donc.
0: Et moi je suis un petit cœur, attention.
1: Hein, s'attacher.
0: Alors je suis pas qu'un corps, hein, j'ai aussi des sentiments, merde alors. Merci beaucoup Mélanie de nous avoir appelé. Vous vouliez pas le faire. Et au final vous avez trouvé ça bien, Lorenza?
3: Le pilate, enfin surtout le pilate reformer que je fais là. Je pensais que
0: le truc à la mode là.
3: Bah, je pensais que c'était un truc de bobo, que j'allais commencer à boire du matcha et que voilà. Et en fait pas du tout. J'ai surkiffé. Et maintenant c'est moi qui essaye de convertir tout le monde pour venir avec moi quoi.
1: Mais c'est quoi exactement du coup?
3: En fait, si tu veux, c'est du pilates, mais pour muscler tes muscles bien en profondeur. Donc tout est lent. T'es sur une machine avec des résistances et ça travaille ton équilibre et tu galères comme ça. Et puis elle te sort des noms de positions que tu connais pas. Et après, quand tu commences à les connaître et à savoir ce que c'est, par exemple, elle te dit là, on part en pike. Allez, les filles, on part en pike et après, on se met en frog. Et ben, toi, maintenant, tu sais le faire, tu vois. Et ben, je suis ravie.
1: Tu me fais peur. Ouais, c'est très bizarre. C'est quoi le pike?
0: On part en pike et ensuite, on se met en frog.
3: Quand tu sais ce que c'est après, t'es fier, tu vois.
0: Allez, position de la grenouille. Allez, pour tout le monde. Allez, non, ça a l'air très très simple. Loïc est là. Bonjour Loïc.
13: Bonjour Manu, bonjour l'équipe.
0: Tu voulais pas le faire, on t'a un peu forcé et au final, t'as kiffé, c'est quoi?
13: C'est quoi? C'est mon frère en fait qui m'a payé un séjour au ski pour mes 30 ans. Et.
0: Mais tu voulais pas?
13: En fait, au début, je voulais pas parce que j'avais jamais été au sport d'hiver, j'ai toujours été à la mer et tout. Et j'avais une appréhension au niveau de la montagne. Et depuis, franchement, j'ai kiffé et j'y vais quasiment tous les ans.
0: Bah voilà!
2: Tout le monde aime les sports d'hiver!
0: Le ski, mais le ski, c'est la vie, quoi.
3: C'est trop bien.
0: Tu sais quoi?
13: Ouais,
0: un sport où tu vas vite sans faire l'effort.
13: C'est ça.
3: C'est vrai.
0: C'est le ski, quoi.
1: C'est-à-dire que moi, j'adore l'ambiance sport d'hiver, les raclettes, les fondues, le vin chaud. Le ski, franchement, je vais vous faire un bat bleu, grand max. J'ai très peur, comme j'ai appris très tard, j'ai très peur du ski. Je le fais tout le temps pour faire plaisir aux potes, mais je vais faire une descente pour faire plaisir, quoi.
0: Mais t'aimes pas?
1: Bah si, en fait, je demande qu'à aimer.
3: Mais
1: il faudrait que j'apprenne.
0: Il faudrait un cours.
1: C'est le problème. Je bégaye, j'ai peur.
3: C'est vrai.
1: Parce que je sais que ça va arriver à un moment donné dans la vie.
3: T'inquiète pas.
1: C'est vrai, mais toi, tu fais du snow. Toi,
3: oui,
1: tu vas
3: à la vie.
1: Mais moi, j'ai peur.
2: Bon, j'ai un petit niveau, c'est vrai. je t'attendrai, t'inquiète.
1: Ouais, on m'attend longtemps. Hein.
0: En revanche, tu m'intéresses parce que j'ai un très très bon niveau en raclette tartiflette.
1: Ah, merci beaucoup. Là, on va faire des noirs ensemble.
0: Ah, je veux dire que là, c'est quoi, on part en hors-piste sur la raclette. Merci beaucoup, Loïc, de nous avoir appelé.
13: Merci.
0: Et avec Mélanie, pas je vais vous offrir à tous les deux le t-shirt Manu sur Énergie.
13: Merci.
0: Belle journée à vous.
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0: 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Quoi de mieux pour cette rentrée qu'avoir son salaire doublé?
3: Ah ben rien.
0: J'ai l'impression de parler comme un mec d'une secte.
1: On vous écoute.
0: Quoi de mieux pour démarrer que d'avoir son salaire doublé? Alléluia!
16: Alléluia!
0: C'est ce que je vais faire pour vous.
1: Merci.
0: Oh, de rien. Et n'oublie pas de passer tout à l'heure à la comptabilité.
2: Ah, ça tirait bien, hein. Gourou.
0: Écoute, j'avoue que lancer une secte qui marche, ça se tente.
2: À réfléchir.
0: Et on va vous doubler votre salaire à 7h05, ça peut vous arriver, à vous aussi. Vous envoyez salaire par SMS au 7-10-12. La semaine dernière, dans l'émission, on a partagé nos chansons qui nous donnaient confiance.
3: Oui.
0: Les chansons qu'on écoutait quand on avait besoin, quand on allait à un rendez-vous, quand on allait à un date, un rendez-vous professionnel. On vous a posé la question sur nos réseaux sociaux, c'est Manu Officiel sur Instagram, sur Facebook. J'ai quelques réponses, on peut s'en écouter. Flavie, elle nous dit Soprano. Ça te booste bien, ça.
3: Ah ouais.
0: Quelle est la chanson, quand vous l'écoutez, qui vous donne confiance quand vous en avez besoin? Aurora nous a proposé Bruno Mars. C'est bien aussi. Ah, Lorenza, pas trop.
3: Pour donner confiance et tout, enfin, pour un peu s'enjailler ou se réveiller, oui, mais c'est pas ça qui va me faire gravir la montagne.
0: T'es en train de faire chialer Aurora.
3: Pardon, Aurora. Okay.
0: Elle s'est emmerdée à nous écrire sur les réseaux sociaux, elle nous met un message et voilà comment tu...
3: C'est top, Aurora.
0: Bah, super, là, vraiment, tu l'as vomi dans la main, là. C'est vraiment super, bravo. Hélène, alors attention, là on a ce qu'on appelle les références de Jeff, ça va lui faire plaisir.
1: Ah, merci.
0: La chanson qui la met en confiance, c'est ça. It's my...
1: Un peu trop récent, mais ça va.
0: Bon Jovi, It's My Life.
3: Trop bien.
0: Rabat nous a aussi envoyé un message. Quand elle a besoin de se donner confiance, elle met Kinvé. Marion, pas trop.
2: Alors, pour se donner confiance, non.
3: Non.
0: Pour faire la fête.
2: Ouais, pour avoir le sourire à la limite, mais là...
0: Ouais, mais ça marche.
2: Avant un entretien d'embauche, tu écoutes pas Kinvé quand même.
1: Ça dépend de quelle embauche.
2: Ouais.
1: Quel boulot, ouais.
0: Effectivement, si t'arrives en chantant Kinvé à l'entretien d'embauche, il y a peu de chances pour que t'aies
2: voilà.
0: boulot.
2: Voilà.
0: Antoine, lui, il est beaucoup plus classe. Antoine, lui, quand il a besoin de se donner confiance, il nous a envoyé ce petit message, il nous a dit, moi, c'est ça.
3: Ah oui.
0: Là, t'es en costume.
1: Ouais, là, ça marche.
0: Là, c'est pour un boulot. Bon, on va à la banque. Ou alors un date. Avant un date.
2: Ça marche aussi, ouais.
0: Ouais. Il y a Raphaël aussi qui nous a dit « Moi, quand j'ai besoin de me donner confiance, j'écoute ce titre. » Ça, c'est un titre de... Bah, ça s'appelle Warriors, donc. Imagine Dragons, Warriors.
2: Incroyable.
0: Ah, t'es un viking.
2: Ah ouais.
0: Si vous avez vu la série Viking, vous savez ce que font les vikings. Ils ont peut-être un peu trop confiance en eux, les vikings.
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0: Ouais, écoutez, Farouko, Gim, c'est Mauvais Joe aussi dans la demi-heure et tout de suite, c'est parti. Je vous appelle en direct. C'est peut-être votre téléphone qui sonne en ce moment. Je double votre salaire, attention. Vous avez envoyé salaire par SMS au 7-10-12. C'est peut-être votre téléphone et ça a décroché. Allô, bonjour, c'est Océane.
16: Allô.
0: Oui, c'est Océane. Oui. C'est Océane, oui, de Narbonne. Dans l'Aude.
16: Oui.
0: Impression qu'on s'écoute pas, Océane.
16: Non, vous êtes en décalage.
0: Tu m'entends, Océane?
16: Oui.
0: Ah, j'ai une question à te poser. Quel est le seul animateur radio qui double ton salaire?
16: C'est Manu sur Énergie.
0: C'est gagné, Océane.
16: Ouais.
0: C'est une belle nouvelle.
16: Ah, oh ouais, trop génial.
0: Je vais te doubler ton salaire. Tu touches 1695 € chaque mois, fois 2, ça va faire 3390 € pour toi. Et ben
16: c'est
0: voilà.
16: C'est trop bien.
0: Et ben oui, c'est trop bien, Océane. Et alors écoutez, elle s'appelle Océane, comme l'océan.
1: Ouais.
0: Qu'est-ce qu'elle fait comme métier? Vendeuse en poissonnerie.
1: Oh ah, non.
16: C'était
0: le génial.
16: C'est stylé.
0: Attends, c'est pas tout. Elle est mariée avec Jean-Michel Poulet. Qui lui est volailler. C'est un truc
16: même de... pas.
0: T'es dans une poissonnerie, une petite poissonnerie, sur le marché, dans un supermarché?
16: Non, je suis dans une grande surface à Carrefour.
0: D'accord.
16: À Narbonne.
0: T'as des bottes?
16: Oui, ah bah des bottes. Oui.
2: Ah, c'est obligatoire.
1: C'est mouillé par terre, ouais.
2: Pour pas glisser.
0: Ah, ouais. C'est pour ça. Bah, oui. Parce que je pensais que c'était pour l'eau, moi, parce qu'il s'arrosait.
2: Ah, aussi.
0: Il faut des matériaux derrière. Oui. La poissonnerie dans le supermarché, tu sais qu'il arrive parce que d'un coup, tu passes de 27 degrés à 12.
16: Oui, c'est vrai. C'est ça.
0: Et vous êtes dans le froid tout
16: exactement.
0: Le temps, quand même.
16: Ouais, tout le temps.
0: Et tu cries?
16: Un petit peu, oui.
0: Tu fais quoi, genre, le macro à moins cher aujourd'hui?
16: Non, on crie les numéros de passage.
1: Ah, tu prends le ticket, voilà. Oui, bah oui.
0: Faut prendre le ticket.
16: C'est ça.
0: Tu sais que c'est un petit stress quand même.
2: Ah,
0: quand
2: moi
0: tu...
2: aussi.
3: Ouais, j'aime pas.
0: Quand tu prends le ticket, t'es tendu, tu regardes, je regarde tout le temps le numéro, ouais. 127, et tu le regardes deux minutes après, des fois, que ça n'ait pas changé.
16: C'est ça.
0: Et tu regardes, et tu veux pas le louper, quoi.
1: Non, t'as peur de te faire doubler.
16: Du tout,
0: ouais. Parce que des fois, ça crie, mais.
16: Et alors, t'entends pas.
0: Quand t'es 127 et que le 126 est appelé 2-3 fois et qu'il est pas là, t'es content.
2: Oui.
0: C'est un peu comme le prof qui arrive en retard à l'école. C'est la même. Océane, je te double ton salaire. 3390 €. Ça arrive très vite, bravo.
16: D'accord, merci beaucoup, bonne journée.
0: Très belle journée à toi. Et ça peut vous arriver vous aussi, tous les matins on double votre salaire. Vous envoyez salaire par SMS au 7-10-12, ça peut être vous demain.
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0: Il est ce soir sur TMC, Martin Veil, dans les reportages de Martin Veil, et il parlera entre autres du kebab.
1: Ah bien.
0: Oui, tranquille, bon, on démarre la rentrée doucement, oui. Sur TMC. Le petit problème, quoi. Tranquille, il y a une saison à tirer, hein. Voilà. Aujourd'hui, c'est la rentrée, mais pas que la rentrée scolaire, c'est aussi la journée mondiale de la barbe.
1: Ah,
2: ah bon, bah voilà. Bonne fête à vous.
0: Bah, merci. Mais en fait, j'ai l'impression que tout le monde maintenant a une barbe.
1: Oui, c'est vrai.
0: Jeff a une barbe, Florent, ouais. Notre producteur a une barbe, Corentin qui bosse avec nous à la réalisation, il a une barbe. J'ai une barbe.
2: Nous, c'est on tendance. A de la barbe.
0: Hein?
2: Non, nous, on a de la barbe.
0: Non, je vais pas faire la vanne de la barbe.
2: Ah,
0: tu sais, il y a un truc, Lorenza, j'ai grandi depuis l'année dernière.
2: Ah bon.
1: Quand même.
0: Et t'as un très beau duvet.
2: Voilà, je savais. Ce qui est revenu en force, c'est la moustache.
3: Oui.
0: Ça, je suis pas prêt à ça, moi.
2: Ah, c'est sexy, la moustache.
0: Ah ouais.
2: Ah ouais, c'est un truc. Hein.
3: Ah ouais.
0: Pour moi, gendarme, c'est soit t'es gendarme, soit t'es bobo.
2: Ah non. Ah.
0: Ouais.
2: Non, c'est hyper stylé. C'est...
1: Après, il faut avoir le physique pour. Quand t'es un peu rond comme moi, la moustache, ça va pas, ça fait vite boucher.
2: Ah,
1: tu vois. Tu vois ce que je veux dire?
2: Je l'ai, ouais.
1: Ça fait vite boucher avec les joues rouges, tu sais, tout ça. Non, ça, je peux pas. J'essaierai pour vous un jour si vous voulez, mais vous allez voir que vous allez vous marrer.
0: Bah, c'est pas, on demandera une entrecôte. Pas trop fine, s'il vous plaît. 7h21, on peut faire un petit tour du studio. Qu'est-ce que vous avez envie de partager avec nous ce matin? Allez, Lorenza.
3: Dans un petit restaurant, j'ai croisé Francis Cabrel.
2: Wow.
0: C'est pas incroyable, ça?
3: Est-ce que c'est pas fou?
0: Ah, c'est génial. Pourquoi dans un petit restaurant, c'était un...
3: C'était pendant les vacances.
0: Oui.
3: Et c'était un tout petit restaurant de village. Et d'accord. J'avoue que dans un tout petit village dans le sud-ouest, je ne m'attendais pas à ce que la table à côté de moi, il y a quand même Francis Cabrel, quoi.
0: Ok.
3: Sauf que j'étais pas sûre, parce qu'il est un peu mystérieux et tout. Et puis, c'est pas ma génération.
0: Il était seul,
3: il était à une grande tablée. Il y avait beaucoup de gens avec lui.
0: D'accord.
3: Sauf qu'il était un peu dos à moi et je me disais, putain, est-ce que c'est lui ou pas?
2: Je sens que t'as été gênante. J'ai peur.
3: Eh ben, j'ai été plein de fois aux toilettes où je rentrais dans le resto pour pouvoir avoir le visu
0: de face.
3: Et sauf que j'analysais un peu,
0: bien
3: quoi.
0: Sûr.
3: Et puis j'ai des petits problèmes de vue. Donc
0: tellement il devait le sentir.
3: Et franchement, il a dû me prendre pour une malade. Et c'est surtout qu'en fait, j'ai commandé le même plat que lui.
0: Alors, la France veut savoir quel est le plat que mangeait Francis Cabrel au restaurant.
3: C'est des petits calamars dans une sauce un peu relevée comme ça. Et c'était, vraiment le bonheur. Et c'était lui.
0: C'est incroyable.
3: J'ai failli me lever, mais je l'ai laissé tranquille.
0: C'est. Là, tu l'as pas laissé tranquille.
2: Non.
0: On a 10 fois de suite aux toilettes en regardant.
2: C'est du harcèlement.
0: Est-ce que pour savoir si c'était lui, j'ai envie de te poser. Et je suis allé dans la cabane au fond du jardin. Pour voir sa réaction, tu vois. Un bon moment que tu partages avec nous.
3: Oui.
0: Bien sûr. Jeff, quelque chose à partager avec nous.
1: J'en ai marre de moi. Ce week-end, je suis allé m'acheter des fringues.
0: D'accord.
1: J'avais besoin de t-shirts, de jeans, tout ça. Et le truc, c'est quand j'achète des fringues, j'ai la flemme d'essayer. Je vais jamais en cabine, il y a la queue, tout ça, ça m'énerve. Donc je rentre chez moi avec les fringues. Là, je les mets. Je me rends compte que c'est trop petit. Donc je suis obligé d'y retourner pour les changer. Et du coup, c'est ça à chaque fois. Et à chaque fois, je me dis arrête, essaye. J'essaye jamais. J'ai 50 ans que je fais cette connerie.
0: Et moi, je suis comme toi, j'essaye jamais.
1: Ah, ça m'agace.
0: Alors sauf quand je suis avec ma femme, parce qu'elle me. Elle me projette dans le truc. J'ai pas essayé.
2: Tu devrais connaître ta taille maintenant, prends
1: mais
2: la bonne taille.
1: Mais non, mais en même temps, tout est sous-taillé. Tu prends du XL, ça sert quand même.
0: Excusez-moi. Le coup de gueule de Jeff.
1: Mais oui. Je suis désolé, moi je fais du XL, voire double XL. Là, je suis au triple XL.
2: Ah ouais?
1: Parce que c'est sous-taillé.
0: Attends. Non, c'est pas sous-taillé, mec. Hein.
2: C'est toi qui es surtaillé.
0: T'es content d'être venu ce matin avec nous?
1: Je suis heureux.
2: Mais ça te va bien.
1: Oh là là, résultat, je suis pas du tout.
3: Mais
1: rien.
3: Mais il est très bien, ce t-shirt.
1: Ouais, mais j'ai dû retourner changer. J'en peux plus, je te jure.
0: Marion, quelque chose à partager?
2: Oui, mais j'aimerais bien avoir votre avis sur quelque chose que j'ai fait. Je suis allée aux toilettes d'énergie hier. Bon, j'avais mon café à la main, je l'ai gardé avec moi et je l'ai posé sur le rebord des toilettes juste derrière. Est-ce que c'est dégueu?
0: Mais oui.
2: Attends, je l'ai pas bu aux toilettes.
0: Non,
2: j'ai juste posé.
1: Oui, tu l'as bu après.
0: Non, pour moi, aucune nourriture ou boisson ne rentre dans les toilettes. Pour moi, c'est comme dans cet univers, il y a tout qui tourne là, les bactéries, ça. Ah oui, c'est sûr. Ouais.
2: Je l'ai bu après.
1: C'est les micro-gouttes qui volent quand tu tires la chasse, tu sais, il y a une micro-goutte, elle vole, elle
3: repousse. T'as repris quand même avant de tirer la chasse, genre.
2: Bien sûr.
3: Ah voilà.
2: Mais par contre, il était vraiment derrière moi. Pourquoi?
0: Non, mais tu l'as posé aux toilettes.
2: Oui, je l'ai posé aux toilettes.
1: Là, c'est fini pour toi.
0: Non, c'est. Mais j'ai remarqué ce matin déjà que t'étais un peu bizarre.
2: J'ai changé.
3: T'as changé, ouais.
0: T'es pas comme avant.
2: Bon, je fais gaffe.
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0: C'est quoi, c'est 8h15, ça commence la rentrée?
2: À peu près,
0: ouais, c'est ça, ouais. Voilà. Et le premier jour, quand toi, on t'annonce que c'est à 10h, t'es hyper content.
2: Ah ouais. Il y a quand même une petite boule au ventre le premier jour, même si t'es content, je trouve.
0: Moi, je kiffais le premier jour.
2: Si.
0: Là, tu retrouves les potes, et là, et puis l'emploi du temps, c'est vraiment la vie. C'est découvrir l'emploi du temps. Qu'est-ce qui va. En fait, c'est ton mode d'emploi de l'année, quoi, hein, c'est ça?
2: Ah, s'il est pourri, ton année est pourrie.
0: Bah, il y a un peu de ça, ouais. Mm. Et t'es jamais content de ta classe au début, après, tu trouves que c'est la meilleure classe.
2: Ouais, c'est vrai. Souvent, c'est ça.
0: Bah, oui, bien sûr. On est avec vous pour la démarrer cette journée, pour démarrer cette rentrée. On va écouter Offenbach, il y aura aussi Camila Cabello. Tout le monde est là, évidemment. Il y a de nouveau dans l'équipe et vous allez apprendre à les aimer. Il y a Marion.
2: Bonjour.
0: Il y a Jeff qui est là aussi.
1: Salut à tous.
0: Et il y a Lorenza, évidemment, qui est toujours avec nous. On va jouer au jeu des 5 mots dans 5 minutes. Mais avant ça, il faut qu'on parle de Céline Dion. 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
3: Allez, oui. J'adore.
0: Ça chante pas si mal, hein.
1: Non, on est tout.
0: Ouais. Vous mettez du cœur, hein.
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0: Avec la petite musique derrière, hein.
3: Bien.
0: Là, on est... 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

0: Bah, c'est la chorale.
1: Ouais. Ouais. Mais vous pouvez le faire avec des gens aussi, bien sûr.
2: Voilà ton dernier voyage. Voilà. Lâche tes heures épuisées.
0: Je ne connaissais pas celle-là.
3: C'est un peu
4: ah bon
3: connais, celle-là.
4: Ouais, c'est pas la plus gaie, quoi.
0: Ah ouais, non. C'est voilà ton dernier voyage, ça sent la mort.
4: C'est on y est.
1: C'était pour.
0: On parle pas d'un mec qui passe ses vacances à Ibiza.
4: Non, non. C'était pour son père. C'est pour son père.
0: Ah, c'est sur son père. Ah oui. On va enchaîner alors.
4: Allez. Ah, bah, on enchaîne, ouais.

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2: 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Même si dans tes danses, notre danse désert.
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0: 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Bonjour Gaël.
1: Bonjour Manu, bonjour l'équipe.
0: J'ai pour toi 1000 euros de bon d'achat à dépenser dans les magasins Primark. Tu connais les magasins Primark?
1: Ouais.
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2: Pas mal.
3: Tout ça, c'est pour toi, Yael. Si tu gagnes au jeu des 5 mots, attention, tu vas jouer ce matin avec le retour de Marion.
0: Allez, Gaël, je vais tout donner.
3: Marion a joué la semaine dernière. Elle est un peu tendue parce qu'elle a perdu la semaine dernière.
0: Oui, un peu, là. J'ai la pression.
3: C'est pas grave, c'est le retour maintenant.
4: Non, mais là, elle va gagner.
3: Je rappelle les règles du jeu. Marion va sortir. Quand elle sera dehors, je vais te donner 5 mots. Après chaque mot, tu me donnes le premier qui te vient en tête. Ensuite, Marion revient. Je fais la même chose avec elle. Et dès que vous avez un mot en commun dans vos réponses, c'est gagné. À toi les 1000 euros à dépenser chez Primark. T'es prêt?
5: Ça marche, pas de souci.
3: Bonne chance, c'est parti. On joue au jeu des 5 mots. Démonstration.
5: Essai.
3: Pelouse.
5: Jardin.
3: Engagement.
5: Mariage.
3: École.
5: Rentrée.
3: Sirop.
5: Fraise.
0: Franchement, c'est bien. Moi, ouais, j'avais tous les mêmes mots.
3: Tous?
0: Presque, ouais. Il y avait juste un, mais franchement...
3: On peut le faire. Ouais. On va faire revenir Marion
0: c'est
3: maintenant.
0: C'est sûr, elle va gagner.
3: Un mot en commun et c'est gagné. Attention, Marion est de retour. Elle a peur.
0: Ah, il a été bien. Oui, il a été bien. Ah, okay.
3: C'est très bien passé avec Gaël.
0: Ok.
3: Mais il suffit pas que ça se passe bien avec une personne, il faut que ça se passe bien avec deux personnes. Il faut une connexion, il faut un truc entre vous.
0: Allez, vas-y.
3: Marion, Gaël compte sur toi. En plus, il nous a dit qu'il avait besoin de ses 1000 euros parce qu'il y a sa famille et que c'est compliqué en ce moment.
0: Arrête. Arrête. Horrible. Quel monstre.
3: Ça va aller.
0: Oui.
3: C'est parti, on joue au jeu des 5 mots. Démonstration.
0: Philosophie.
3: Essai. Oh. Pelouse.
0: Jardin.
3: Jardin, oui, c'est gagné.
5: Oh, super. Ah, bravo, bravo.
0: C'était sûr.
3: Tu sais quoi, ça? Ça, c'est une semaine de pression qui tombe, ça. Ça va?
0: Ça va.
3: Reste concentré. Allez. Il reste 3 mots. Engagement.
0: Devoir.
3: Mariage. École.
0: Cours.
3: Rentrée. Sirop.
0: Jus.
3: Fraise.
0: Échappé belle, hein.
3: Mais c'est pas grave,
0: c'est gagné.
3: Un mot en commun suffit et c'est fait. Gaël, 1000 euros de bon d'achat que tu vas pouvoir dépenser comme tu veux dans les magasins Primark. Bravo à toi.
5: Ah super, merci beaucoup tout le monde, merci l'équipe.
3: Bah, et merci à toi parce que grâce à toi, on a Marion qui est plus détendue.
0: Ah ouais, ça y est, je me sens bien, elle est bien là.
5: Ah c'est le début de la série.
3: Alors bien sûr, belle journée à toi Gaël.
5: Merci beaucoup, vous aussi, bisous.
3: Ciao, il est 7h44, le jeu des 5 mois revient demain avec les mêmes cadeaux. 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

0: quand c'est encore la rentrée pendant une semaine.
1: Oui.
0: Et puis le truc qu'on aime faire, c'est en mettre plein la gueule aux gens sur les vacances qu'on a passées.
2: Ah bah oui.
3: Évidemment.
0: Non mais c'est le principe. Et souvent même même si t'as passé des vacances pas terribles, tu dis c'était incroyable.
2: Énorme.
0: Les vacances étaient dingues. C'était
2: le lieu que j'ai trouvé.
0: Oh,
2: mais faut y aller.
0: Qu'est-ce que t'as fait un moment de tes vacances, un moment fort.
2: Alors comme je vous disais, comme je suis resté beaucoup à Paris, j'en ai profité pour un truc que j'avais jamais fait. Je suis allé visiter le château de Versailles.
3: Ah, j'ai jamais fait moi.
2: C'est magnifique. En plus j'étais fan de la série, j'ai tout regardé, je voulais le voir.
0: La série Versailles.
2: Ouais,
0: j'ai regardé.
2: C'était super.
0: J'ai vu Walking Dead, je pense qu'il n'y a pas de rapport.
2: Non.
0: le château de Versailles, j'ai été le visiter mais quand j'étais petit moi.
2: Eh ben écoute, franchement, c'est beau. Mais déçu quand même.
3: Ah bon?
2: Ben oui, parce que je m'attendais, quand tu rentres dans un château comme ça, surtout quand t'es fan d'histoire, tu t'attends à voir comment on vivait dans le château. Et là, en fait, c'est une enfilade de pièces avec des tableaux. Il n'y a même pas de meubles, à part dans la chambre du roi, il y a un lit. Mais sinon, c'est que des pièces qui s'enfilent avec des tableaux et tu regardes qui c'est sur les tableaux. C'est pas vrai. Toi, j'aurais aimé voir les cuisines, j'aurais aimé voir les trucs, comment on vivait dans le château à l'époque, quoi. Ben en fait, c'est un musée de tableaux, en fait.
3: Mais l'architecture, les lumières,
2: ça, c'est beau,
3: les
2: c'est
3: jardins.
2: Beau. Ben oui, mais une fois que t'es dedans, t'as eu le jardin, c'est super, hein, tu cueilles de fleurs.
3: Bah,
2: mais à l'intérieur, j'aurais bien aimé voir, tu vois, une reconstitution. Une salle de banquet, un truc, toi.
0: Je suis un peu d'accord avec
3: toi.
0: Moi, mon souvenir, quand j'avais vu, c'était tu marchais, tu te demandais, mais comment ils faisaient pour aller pisser?
2: Oui, c'est très grand.
3: Ouais,
0: c'était vraiment la question que je m'étais posée.
2: Gigantesque.
0: Puis les jardins, bon, franchement, il y a beaucoup de gravier, très peu de pelouse, pas facile pour faire du foot.
3: Mais c'est horrible, ça me donne pas du tout envie d'aller visiter.
2: Après, c'est
3: là.
2: Beau, mais voilà, du coup, t'as une petite déception. Ça fait pas vraiment musée, ça fait plutôt musée, ça fait pas vraiment château, je trouve.
0: Vous avez pas les endroits où vous êtes dit, je vais le visiter, ou je vais aller le voir, ou alors je vais aller dans cet endroit parce qu'on m'en a parlé, vous avez été déçu?
4: Ah si, moi j'en ai.
0: Oui, vas-y.
4: Pardon, Lorenza, mais c'est le Mannequin Piss.
3: Oh non, Bruxelles,
0: Je plus sois.
4: Il est minuscule. Je ne l'ai même pas vu, il y avait tellement de monde autour. Mais je vous assure, c'est la taille d'un bras.
3: C'est pas la taille qui compte.
4: Oui,
2: merci.
4: Ça, c'est quand ça nous arrange.
0: C'est le point commun que j'ai avec le Mannequin Piss.
4: Ah non, hyper déçu. Déjà, je suis passée à côté, je ne l'ai même pas vu.
0: C'est tout petit, si vous voyez pas ce que c'est le Mannequin Piss, c'est le truc de Bruxelles que tout le monde doit voir. En fait, c'est une statue d'un enfant qui fait pipi.
2: C'est ça.
0: Et donc ça fait une fontaine.
2: Oui. C'est ça.
0: Et c'est vrai qu'on s'imagine un gros truc. Et en fait, c'est minus. C'est un nain de jardin. Vous auriez dû appeler ça le nain de jardin qui pisse.
3: Bah non, mais c'est le petit. Eh ben, mannequin, c'est le petit garçon qui fait pipi. Donc ça justifie le nom, quoi.
4: Il est décevant.
3: Et puis il a fait pipi, il a éteint un incendie. C'est la légende qu'on raconte en Belgique.
0: Je connais pas ça. C'est quoi ça?
3: Bah, en fait, il fait pipi et la légende raconte que grâce à son pipi, il a éteint l'incendie à Bruxelles.
2: Ah d'accord, je l'ai pas sur
4: le petit et limito.
3: Mais arrête de chier sur ma culture.
0: Excuse-moi, mais en déception de choses que t'attends de voir et qui est tout petit, je suis désolé, mais la Joconde.
3: Ah oui, ça j'avoue.
2: Photo d'identité, quoi. C'est vrai que...
3: On peut pas accéder, vraiment. Il y a trop de gens.
0: Tu balades au Louvre, déjà, faut la trouver, la Joconde.
2: Oui.
0: C'est comme de Versailles. Hein. Des pièces.
2: C'est ça.
3: Oui, je suis d'accord.
0: D'accord. Il y a, tu vois, la statue, la nana qui a perdu un bras, là. Bon, d'accord. Et ensuite, la Joconde, c'est minuscule.
4: Ouais, ben oui. Et puis, on la connaît tellement sur partout, les réseaux et tout, que quand tu la vois, bon.
0: Elle est plus grosse sur mon écran d'ordinateur qu'en vrai. J'ai été déçu. Quel est le lieu ou l'endroit que vous avez visité, où vous êtes allé et qui vous a déçu? Appelez-nous.
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0: J'aimerais que tout le monde prenne son téléphone.
2: Oui.
0: Et regarde son temps d'écran. Parce qu'aujourd'hui, c'est la rentrée. Et il y a la fameuse interdiction du téléphone au lycée. J'ai le temps d'écran d'un lycéen habituellement sur son téléphone. On va comparer avec nos temps.
2: D'accord.
0: Moi, je peux vous dire 17 minutes.
4: Bah, c'est pas possible.
2: Non.
3: Je te crois pas.
0: Non, ce matin.
3: Ah.
0: Ben, honnêtement, je suis étonné. Hier, 2h03.
2: Ah oui, c'est pas beaucoup.
0: C'est pas mal, hein. C'est peu.
2: Ouais.
0: Franchement.
4: C'est bien, attends.
0: Marion?
4: 6h16. Et c'est pas beaucoup. Hein. Normalement, je suis à 2 fois plus. Hein.
0: C'est pas mal. Lorenza?
3: 4h.
0: C'est correct.
3: Bah ouais, je suis étonné.
0: Jeff?
2: 2h55.
3: Wow.
0: Ouais.
3: Et on profite de la vie.
0: On n'est pas si dingue que ça. Et lui se balade dans les champs. Bien sûr. Les lycéens utilisent habituellement le smartphone 5h19 par jour.
3: Ah, c'est pas mal. C'est moins que Marion.
0: C'est moins que Marion.
4: C'est ouf.
0: 6h, c'est beaucoup, hein, quand même.
4: Oui, mais attention, je regarde mes séries et tout sur mon téléphone, moi.
3: Ah,
4: tout sur mon téléphone.
2: Ça compte, ouais.
4: J'ai mon GPS et tout. Bah, évidemment que ça compte.
3: Ouais.
0: Non, le GPS, à tout le monde là, sort pas des trucs.
4: Ah, ouais, mais j'habite loin quand même. Non, mais je veux dire, j'utilise pour tout.
0: Mais les séries, tu regardes les séries sur le téléphone?
4: Dans le lit, ouais.
0: Ah putain, prends au moins

0: et tu repars avec ton gain. Et si tu vas jusqu'au bout, c'est 1000 euros. Et si tu te trompes, tu perds tout, mais ça. On veut pas le crash.
1: On veut pas de crash.
0: Évidemment qu'on veut pas de crash. Est-ce que t'es prête?
1: Oui, je suis prête.
0: Alors c'est parti. Première question. Dans le jeu vidéo, comment s'appelle le frère de Mario?
1: Luigi.
0: Bonne réponse.
2: Bravo.
1: Oui.
0: 250 euros pour toi, Valentine. Tu t'arrêtes là ou tu veux continuer de doubler ton gain?
1: Allez, je continue.
0: 500 euros pour toi si tu réponds juste à cette question. Quel est le métier de la française Sophie Adnaud?
1: Oh là là, je sais pas qui c'est. Journaliste.
0: Adnaud, non.
1: Je sais pas, peut-être qu'elle fait. Oh non, je sais pas qui c'est.
0: Sophie Adnaud, l'astronaute.
1: Oh mon Dieu, j'étais loin. Bon bah pas de regret.
3: Oh non, le crash.
2: Ah zut, on en parle tout le temps en ce moment.
0: Ah oui, elle est sortie. Ouais. Mais je crois qu'elle va encore ressortir aujourd'hui.
2: Encore
0: ouais. Apparemment, vraiment,
1: elle n'arrête pas.
0: Elle est française. Apparemment, elle s'engueule avec tout le monde à l'intérieur. elle a besoin de prendre l'air. Elle leur a dit, excusez-moi, mais non, je suis à break.
3: On en a marre.
0: Valentine, je suis désolé, c'est perdu.
1: C'est pas grave, je suis contente d'être passée avec vous. Bienvenue à Jeff et Marion.
2: Merci beaucoup.
0: Oh, elle est bien. Ouais. Valentine, je t'offre le mug Manu sur Énergie pour te remercier de nous avoir appelé ce matin et puis d'avoir été avec nous, tout simplement.
1: Merci.
0: Gros bisous, belle journée. Belle rentrée à toi, ciao.
1: Merci, ciao.
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0: Des choses que vous aurez peut-être oubliées dans 30 secondes, comme nous. Mais c'est pas grave, on est content de les apprendre sur le moment. C'est parti, tour du studio. Allez, Marion.
6: Le propriétaire de la vraie maison de Peter Parker reçoit tous les jours des courriers adressés à Spider-Man.
2: Mais non.
0: C'est génial.
6: Ouais. C'est à New York, évidemment.
0: Il y a un Peter Parker, un vrai Peter Parker qui habite à New York.
6: Alors, il s'appelle Jack Shy.
0: Ah,
6: il a 64 ans. C'est sa maison.
0: Rien à voir.
6: Oui. Mais c'est sa maison, c'est celle que tu vois dans les comics, partout. Et donc, les petits, notamment, c'est des enfants, beaucoup, qui pensent que c'est le vrai.
0: Attends, tu veux dire que... Non, et pas, c'est pas l'appartement qu'on voit dans les films de Spider-Man.
6: Non, c'est la maison que tu vois dans les BD qui a été reprise dans un ou deux films. Et donc, les vrais fans pensent vraiment que
3: c'est trop tel. Mignon.
6: Et du coup, il répond parfois, c'est trop mignon. Oh, c'est surtout des enfants pour les anniversaires ou autres.
0: Oh, c'est marrant.
6: Ouais. Ils viennent faire des photos devant et tout. Ouais. C'est une star là-bas maintenant.
0: Putain, c'est cool, c'est bien qu'il soit sympa parce que si c'était un vieil aigri.
2: Ouais.
0: Dégagez de ma blouse. Je vous préviens, je suis armé. Vous m'enlèverez jamais ma maison. Waouh. Les bonnes, des infos, pas les bonnes nouvelles, mais des infos d'aléatoire du monde, Jeff.
2: Alors, le nom complet de Bangkok, la ville de Bangkok, en fait, c'est Kungnep Maanakon Amon Ratanakosiki Naanintara Ayutayaka Mayadakop Pop Norefapat Ratchanani Burinom Udom Ratchanawet Maatsanatan Amon Pimanawatan Satit Sakatayata Witsanaku Tamprasit.
0: Très bien, voilà. Cet été je vais à Marseille. Lorenz a une info.
3: C'est quoi votre couleur préférée?
0: Bleu.
3: Ouais.
0: Et moi j'en ai deux, c'est violet et orange.
3: Ok.
6: Marron.
3: Eh ben, je vous annonce que Jeff, tu as un plus gros QI que tout le monde ici.
0: Arrête pas de dire.
3: Parce que les personnes qui ont un plus gros QI, c'est ceux qui ont comme couleur préférée le bleu.
0: Hey. Bleu.
3: Non.
6: Non, non, c'est pas que t'as pas dit bleu, non.
0: Non, c'est juste pour confirmer qu'il n'y a pas un gros QI. Très bien, écoutez, je vous ai répondu bleu, c'est votre journée.
3: C'est ça.
0: En Chine, on en parlait tout à l'heure des téléphones portables et de nos temps d'écran sur les téléphones portables. Il y a un truc qui va plaire à Marion qui est tout le temps sur son téléphone portable. Mm-hmm. En Chine, il existe des passages piétons lumineux au sol pour les personnes qui sont sur leur téléphone.
2: Ah.
3: C'est pas mal.
0: Tu sais que c'est dangereux de traverser les routes et t'es sur ton téléphone.
3: Bien sûr.
0: Et ben en Chine, ils ont pour résoudre le problème, ils ont mis des petites lumières au sol.
6: Ah ouais, stylé. C'est dans le futur. Génial.
2: Fallait y penser.
0: Fallait, je sais pas. C'est entre génial et triste.
6: Oui.
0: C'est gériste.
7: Salut les gars, c'est Léna Situation. Oula, il est très tôt là. Bon, moi je repasse plus tard. Bonne soirée, bonne journée, au revoir, ciao. Merci Manu.
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0: Et hier, c'était la dernière des Vlog 12. Ça s'est fait à l'Accor Arena à Paris. Si vous avez pas eu vos places, alors moi je croyais que c'était retransmis sur France 2 en direct.
2: Bah pareil, ouais.
0: Du coup, j'ai regardé France 2 et en fait, c'était pas du tout ça. Donc, mais en fait, ce sera diffusé en décalé, c'est le 12 septembre prochain. Voilà.
6: Mais bon, sur les réseaux, ils ont mis pas mal de choses déjà. Ouais,
3: On a vu et j'ai pleuré.
0: Non.
3: J'ai pleuré premier degré, je m'attendais pas à ça. Je me disais, mais je pleure.
0: Mais Lorenza, mais ça m'a touchée, elle était accro au vlog de Léna Situation.
3: Ah, oui. Bah, en vrai, j'étais triste premier degré de pas avoir été à Bercy.

0: Je me le suis dit, putain, j'aurais dû prendre mes places, j'ai déconné, quoi.
1: Il y avait plein de stars.
0: J'ai chialé, ouais.
2: Ouais.
0: Oh là là. C'est
2: quoi? Ouais, mais on est un peu tes stars. Non, d'accord.
0: Sur ton silence.
2: Quel endroit que vous avez visité peut-être cette année en vacances vous a au final déçu? Comme Jeff a visité le château de Versailles, oh. Il a été déçu parce que c'est juste que des pièces les unes derrière les autres.
3: Oui, voilà.
2: Il aurait voulu qu'on voit comment il vivait, en fait.
3: Exactement. Mettez les meubles au moins, les gars. Il n'y a pas de meubles?
0: C'est vrai que c'est chelou.
3: Pas de meubles.
2: Après, il y a un huissier qui est passé, le mec n'avait pas payé ses chansons. Désolé, on vous prend tout au meuble. On a Marina qui est avec nous. 0-870-42-48. Bonjour Marina.
4: Bonjour Manu, bonjour à toute l'équipe.
2: Sois la bienvenue parmi nous, Marina. Qu'est-ce Merci. Que tu as visité? Et en fait, ça t'a déçu?
4: Alors en fait, avec mon copain, donc on a fait un resto péruvien à un moment. Voilà, on en faisait plein de louanges, etc. etc. C'était un gastro. Et on a eu 5 plats, mais alors avec des toutes petites quantités. Et à l'arrivée, on est ressorti complètement affamé du resto, avec une note complètement salée. C'était une catastrophe.
2: Mais en fait, les restos gastronomiques, j'en ai fait aussi, où t'as une étoile, un truc comme ça. Alors là, par exemple, effectivement, là, tu t'habilles bien, sinon tu rentres pas.
4: Oui, voilà, c'est ça. On s'attend à plein de trucs, et au final, super déçu. On s'attendait toujours à avoir un plat. On dit, bon, ben là, c'est une petite entrée, une pré-entrée.
2: Elle est pas contente, Marina.
0: Ah, non, c'est ça, déçu.
2: Je parlais des fringues, moi, mais elle reste vraiment sur son truc, Marina. Elle n'a pas apprécié du tout son repas.
1: C'est le principe d'un gastro, hein, les petites quantités, pardon, mais.
2: Marion, alors.
1: Excusez-moi.
2: Alors, bien sûr. Non, mais alors, si vous avez déjà fait, effectivement, en fait, en général, tu prends le. C'est ce que t'as pris, Marina. T'as pris le menu dégustation.
4: Alors, on avait plusieurs choix, en fait. Dégustation.
2: Marina, je crois qu'il faut que tu écrives au service consommateur.
4: Je ne recommande plus, en tout cas.
2: On a compris, Marina. Marina, tu la mets témoin dans une émission, elle te fait les 25 minutes. On t'embrasse, Marina, on te souhaite une belle journée. Quel a été l'endroit que vous avez visité qui vous a déçu? Si vous en avez encore. Lorenza, vas-y.
0: Bah, Venise.
2: Quoi?
0: Ah bah ouais, je vous jure. J'ai été déçue de fou. On m'a vendu ça comme la ville de l'amour, mais c'était horrible, ça. Ouais. Il y a beaucoup trop de pigeons et de mouettes qui sont agressives en plus si tu manges un truc. Le resto, ils essaient de t'arnaquer sur l'addition. C'est galère pour faire pipi, personne veut te laisser faire pipi même si tu payes. Il y a trop de monde, j'ai pas aimé.
2: Tu fais pipi dans l'eau, il y a de l'eau partout. Voyons, faut que tu partes en vacances avec Marina. Putain, les deux là, c'est vraiment de la merde, mais t'as raison, c'est vraiment des cons. Hein. Et puis lui, tu l'as vu là, puis il pue de la gueule lui.
0: Wow. On serait trop copieux.
2: Quel endroit vous avez visité qui vous a déçu, Jeff?
3: Ah, la maison de Sherlock Holmes à Londres.
0: Ah.
3: Ce qui est con déjà parce qu'il n'a pas existé, donc forcément sa maison elle n'existe pas non plus à l'origine, mais ils ont quand même fait une maison à l'adresse.
2: C'est Baker Street.
3: Ouais, au 231 bis, je crois, Baker Street. Et en fait, tu fais la queue pendant 2 heures, tu rentres dans une maison avec 3 pauvres mannequins en cire, tu sais, qui ressemblent même pas à Sherlock Holmes en plus. Et en fait, t'es ultra déçu, ça dure 5 minutes et tu fais 2 heures de queue.
0: Et 35$ l'entrée.
3: Et toi, ouais.
2: Les endroits qui m'ont déçu, moi, c'est le musée de la glace. Je crois que c'était à New York.
0: Le musée de la glace?
2: Ouais, c'est vraiment la pire merde du monde.
1: C'est quoi ça?
0: Mais de la glace à manger?
2: Ouais, de la glace à manger. Oh,
3: il y a ça à New York.
1: Mais quelle idée d'aller visiter ça?
0: Mais pourquoi?
2: Parce qu'on avait vu ça et ma fille elle aime bien la glace et on avait été visiter. Et c'était vraiment de la merde.
1: Pas le premier truc que tu fais quand tu vas à New York?
2: Non.
1: Ah non, vraiment. Mais, musée de la glace.
2: Mais c'est New York ou alors à Londres? Je sais plus.
3: Oui,
2: ça fait longtemps.
3: Parce que c'est même pas leur spécialité en plus, ouais.
2: Non, mais c'est vraiment. Et en fait, t'es à l'entrée, tu visites des trucs, mais c'est nul en fait. C'est, ouais. T'as des grosses statues de glace, tu te balades comme ça.
3: T'as même pas l'histoire de la glace? De la préhistoire aujourd'hui.
2: Et à un moment, on dit si vous voulez manger les glaces, t'as envie de te barrer en fait.
0: C'est bien à New York, t'as raison.
2: C'est à New York, c'est ça, ben voilà.
3: Ça m'avait fait pareil au musée de la frite, moi, à Bruges. Je dis que le musée de la frite, c'est rigolo. Et en fait, non, tu te retrouves avec l'histoire de la pomme de terre de l'Amérique du Sud à nos jours jusqu'à ici. Ça dure 3 heures et à la fin, ils te donnent même pas une frite. Il n'y a même pas de friterie. Mais t'as une friterie dans le musée de la frite quand même.
2: C'est vrai que c'est assez logique de manger des frites.
0: Oui, c'est vrai que c'est bizarre de pas manger de frites.
2: Putain.
3: Voilà, musée du chocolat, pareil. Pas de chocolat.
2: Et ouais.
0: Et on en a tellement à dire.
2: Tu vois, c'est ça, les musées, c'est pas terrible.
0: Non. Ouais.
2: On a Johan qui est là, ou Johan. Johan, bonjour.
5: Salut Manu, salut toute l'équipe.
2: Quel endroit t'as visité qui t'a déçu?
5: Alors, moi et ma femme, cet été, on a été visiter une grotte en Italie. Et on a été déçus parce qu'il a fallu descendre, bien sûr, 500 marches pour visiter la grotte. Mais il a fallu les remonter.
1: oui, c'est le principe.
2: Et oui, parce que sinon, tu meurs dans la grotte, mec.
0: C'est génial.
2: Et oui, effectivement.
5: Voilà, et puis en plus de ça, bon, il fait 10 degrés en bas de la grotte, en pleine canicule, quand on est remonté à 40 degrés, donc ça a fait vraiment bizarre. Quoi. On était en PLS, moi et ma femme, en haut de la grotte, on n'en pouvait plus.
2: Ouais, une belle publicité pour cette grotte.
5: Ouais, voilà.
2: Belle journée.
5: On a prévu d'en visiter une deuxième, mais au final, on a laissé tomber, on s'est posé dans un camping et c'était bien.
2: Très bien, Joël. On souhaite une belle journée, merci de nous avoir appelés.
5: Merci également, à bientôt.
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2: C'est marrant parce que quand ça fait des années que t'as plus de rentrer les classes,
3: ouais,
2: t'es content de pas la vivre.
0: Oh ouais.
2: Même si il y avait des bons moments, tu retrouves tes potes, t'es content. Et puis très vite, t'as le prof qui te dit bon, allez, on démarre.
3: Ah oui, ça. Oh, oui.
2: Tu espères que la première heure de cours, elle va être la plus longue possible pour remplir les fiches,
3: ouais,
2: pour prendre des notes, savoir ce que tu vas faire comme cahier. Et puis à un moment, ça bascule. Au bout de 35
0: c'est
2: minutes.
0: Parti. C'est parti. Hein.
2: Alors, ouvrez vos cahiers, première leçon.
1: Allez, on passe.
2: Et très vite. Alors, pour demain, exercice 22, 23 et 24, page 141. Et souvent, tu sais pas pourquoi ça commence par la page 141 alors qu'on pourrait commencer par la première au début.
0: Ouais, c'est vrai. Ouais.
2: Et là, tu dis, waouh, on va pas faire les 140 premières pages. Et non, on va repartir après. On est avec vous pour démarrer cette journée. Si c'est votre entrée, eh ben, on est là, on vous accompagne. Lorenza est là avec moi, évidemment. Il y a Marion aussi.
1: Bonjour.
2: Il y a Jeff qui est là.
3: Salut.
2: On va écouter Riviera. Il y aura les sondages du matin aussi. C'est dans 3 minutes. Et on va s'écouter, on en a parlé tout à l'heure, vos messages. Parce que je vous rappelle qu'on a une application. C'est l'application Manu sur Énergie. À tout moment, quand vous en avez envie, vous pouvez nous envoyer des messages vocaux. Parce que je sais que parfois, c'est compliqué de réussir à nous avoir au téléphone. On écoute tous vos messages et on les partage avec vous. C'est parti.
7: Hola. Si vous voulez entendre l'histoire incroyable de la famille Chat Noir de l'été 2026, je pense que c'est bien la nôtre. Nous sommes arrivés dans un camping où on a découvert des cafards. Nous avons été rapatriés dans un autre logement où le lendemain, le frigo avec tout plein de courses a décidé de lâcher totalement. Puis le gaz, l'électricité, etc. Et retour de vacances, la machine à laver avait cramé. Et voilà.
1: Ah,
2: sympa.
1: Bel été.
2: C'est
0: un beau combo, ça.
2: C'est beau. Mais il y a des gens qui sont contents de rentrer hein, à un moment donné. Tu sais, quand c'est pas ton été.
3: C'est pas ton année, là.
2: C'est comme ça. Allez, on écoute encore les messages.
7: C'est trop bien de vous retrouver, les ouin-ouin. Ça fait plaisir. Et là, franchement, c'est que le début, mais l'ambiance dans l'équipe a l'air exceptionnelle. Je pense que ça va être la meilleure saison depuis pas mal d'années. Allez, bonne continuation.
2: Je suis désolé, pardon. J'ai mis un message de l'année dernière. Encore un message.
8: Hello Manu, hello les ouin-ouin. Bon allez, écoutez ce bruit. Ouais, vous l'aurez reconnu, ça y est, je suis la team des brosses à dents électriques, vous m'avez convaincu.
2: Oh, alors excusez-moi si je peux te donner un conseil, tu as acheté un marteau piqueur.
3: Ouais.
2: Vous nous envoyez vos messages, on les écoute tous les matins. Vos messages vocaux, c'est sur l'application Manu sur Énergie. Elle est gratuite, évidemment.
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0: sondage du matin. 21% des gens l'ont déjà fait avec un ustensile de cuisine. Qu'est-ce qu'ils ont fait avec un ustensile de cuisine, Marion ?
1: C'est pas sexuel quand même.
0: C'est pas sexuel.
2: Ah, oh, zut.
0: Et là, tout le monde zappe. Attendez, on parlera de cul après.
1: Merci.
0: Lorenza.
3: Est-ce que ça a une utilité dans la cuisine ?
0: Non.
3: Ah.
0: Ce n'est pas pour. Bon, on sert un ustensile
3: c'est
0: de cuisine. C'est pas pour ça, oui.
2: Genre taper sur un insecte qui est sur le mur, une araignée ou un truc comme ça, toi ?
0: Non, mais on avance.
1: Ah, d'accord.
0: Mais il n'y a pas d'insecte ou d'animal.
2: D'accord.
0: Ah. C'est avec soi.
3: Ah, je. Bah, se taper.
0: Souvent, donne-moi un fouet, je vais me fracasser la gueule.
1: Se masser.
0: Se gratter.
1: Ah oui.
2: Ah oui, c'est vrai.
0: 21% des gens ont déjà fait avec un ustensile de cuisine se gratter. Mais c'est vrai que t'as des trucs, tu sais, les
2: trucs à pâtes là pour les pâtes.
0: Exactement.
2: Oui, exact, ça marche très bien.
0: T'as des les cuillères à pâtes avec des petites dents.
3: Ouais.
0: Et ben ça gratte hyper bien le dos.
3: Ouais. J'ai voilà. Jamais essayé, mais ouais, vous me donnez envie.
2: Il faut retirer la bolognaise d'abord, sinon sinon t'es taché quoi.
3: C'est compliqué.
0: 5% des femmes ne sortiront pas avec un homme s'il commande ça à un premier rendez-vous.
2: Ah donc on est au resto ou au bar là.
0: Eh bien, bravo Sherlock. C'est quoi, Lorenza ?
3: Ça se mange ?
0: Ça ne se mange pas, ça se boit.
3: Ah.
0: 5% des femmes n'aiment vraiment pas ça, donc elles ne sortiront pas avec un homme s'ils commandent ça à un premier rendez-vous.
1: Alcool fort, type whisky ?
0: Non, c'est pas l'alcool fort. Il y a un peu d'alcool dedans.
3: Ah.
2: Alors, justement,
0: c'est très léger.
2: Un alcool de vieux, genre Suze, machin, truc
0: non.
2: Ou...
0: Non, non, c'est léger.
3: C'est un cocktail ?
0: C'est pas un cocktail.
2: Du vin ?
0: C'est souvent, quand on en boit, honnêtement, c'est toujours au même endroit. C'est dans un endroit particulier.
3: Ah, je sais. Du cidre.
0: Le cidre.
2: Bah, pourquoi c'est bien le cidre ?
3: Moi, je trouve ça très bien aussi. C'est sous-côté même.
0: C'est 5% des femmes, en tout cas, ne sortiront pas avec un homme s'il commande du cidre à un premier rendez-vous. Après, c'est le premier rendez-vous dans une crêperie.
3: Oui, t'as pas le choix.
0: C'est compliqué.
3: C'est horrible.
0: C'est le seul endroit au monde où tu dis, je prendrais bien une bolée de cidre.
3: Ouais.
0: Dernier sondage du matin. 13% des hommes disent que c'est l'un de leurs plus beaux souvenirs d'enfance. On parle des hommes, d'après vous.
1: Leur première console de jeu.
0: C'est pas la console de jeu.
3: C'est avec quelqu'un ?
0: Non, c'est seul.
2: Okay. Ah oui, donc c'est pas le premier bisou à l'école ?
0: Non,
2: ou...
0: non, non, non.
1: Est-ce que c'est le premier film X ?
0: Non.
2: Et ah c'est... oui, c'est vrai, c'était bien ça.
0: Ça, c'est pas... Alors, en fait, c'est un rapport de loin, mais vraiment de loin. Mais...
2: Attends, c'est un rapport de loin, vraiment.
0: Ouais,
2: de
0: ouais,
2: loin.
0: Je vous perds en vous disant que c'est un rapport de loin.
3: Ouais.
0: 13% des hommes disent que c'est l'un de leurs plus beaux souvenirs d'enfance, et je suis sûr, Jeff, en tout cas moi,
2: ouais.
0: Je me souviens du moment précis.
3: Ah bon ?
0: C'est vraiment un truc qui, moi, en tout cas, m'a marqué.
2: Le premier magazine un peu...
0: Non, il n'y a pas besoin
2: non,
0: de magazine.
2: Non, ah, oui.
1: C'est, ah, c'est physique, c'est sur toi ?
0: Oui, c'est physique.
2: Bah, la moustache, quand la moustache, elle pousse.
0: C'est pas la moustache, mais c'est les poils.
2: Ah,
1: les poils
2: mais
1: aux zizi.
0: Les premiers poils aux zizi.
2: Ah, c'est, non, mais t'as raison, c'était vrai. Génial.
0: Ah,
2: si tu pars, mettons, tu montes en grade, en fait.
0: Exact.
2: Grade.
0: Mais moi, ça, je rappelle, alors, j'ai pas la date, j'aurais dû la noter, mais je me rappelle l'endroit précis, c'était dans la salle de bain de mon père, mes parents ont divorcé, et j'avais regardé, je lui dis,
3: c'est fou.
0: Ça y est.
1: Je suis un homme.
0: Exactement. Et il y avait une légende qui disait, si tu te les rases, ils repoussent
3: plus
0: vite.
3: Oui, mais moi, j'avais plein de potes qui disaient, on rase notre kiki pour avoir plus de poils.
0: Ah bah j'ai jamais osé le faire.
3: Ah bah.
0: J'avais commencé, j'avais mis de la mousse à raser de mon père, justement. J'avais mis ça en bas. J'avais jamais osé.
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0: Et on va parler bouffe.
3: Ah, parfait, ça.
2: Ah, bah,
0: selon.
3: Tu nous as eu là, tout
0: c'est
3: là.
0: Pour avoir votre attention, il y a bouffe et sexe.
3: Ouais.
0: Selon une étude, 23% des propriétaires de chiens affirment qu'ils goûteraient sans hésiter la nourriture de leur chien.
3: Ouf.
0: 16% le feraient une seule fois par curiosité. Je sais pas si vous l'avez déjà fait, moi j'ai déjà fait.
2: Ah bon ?
3: Chien.
0: Ouais, mais c'est pas... chien, mais pas fait exprès.
1: Mais attends, croquette ou pâté ? Parce que c'est différent.
3: Pâté ?
0: Différent. Alors c'était pas pâté ou croquette, c'était en fait de la viande hachée.
3: Ah,
0: mais
3: oui.
0: De la viande hachée avec un haut taux de gras.
3: Ah oui !
0: Et c'était dans le frigo.
1: Oh mon dieu.
0: Et je m'étais dit, tiens, je vais me faire un tartare, je n'avais pas fait gaffe.
3: Ah
2: oh, oui, donc. Oh.
0: Et j'ai fait un tartare avec la viande du chien.
2: Et c'était bon ?
0: Bah, c'était pas mauvais, mais après j'étais.
3: C'était gras, quoi.
0: Ouais, j'étais lourd.
2: Oh, ah bah, tu m'étonnes.
0: Et je savais pas pourquoi. J'ai passé la soirée comme ça, et c'est deux jours après que quelqu'un a dit : elle est où la viande du chien ? Quelle viande du chien ? Et là, j'ai compris.
3: Voilà. Oh, voilà. Bouffer la viande
2: voilà. Du chien. Et l'oreille, comme ça, maintenant.
0: Après, j'étais bien, je sautais sur le canapé, sur les genoux des gens. J'étais bien, je tirais la langue. J'étais heureux. Vous avez déjà mangé de la nourriture pour chien ou...
1: Pour chat, non.
3: Moi, pour chat, les croquettes.
2: Ah oui, bon, t'essayes toujours. Ça sent bon, les croquettes, c'est appétant, quoi.
3: Bah, c'était surtout mon grand frère qui m'avait dit que comme ça, je comprendrais notre chat. Donc, je m'étais dit, bah, let's go, quoi. J'en ai bouffé pas mal.
1: Naïf, toi.
3: Ça n'a jamais marché.
0: Ah bon. Étonnant.
2: moment.
3: Étonnant.
0: Est-ce que vous avez déjà mangé un truc spécial? Pas forcément la nourriture pour animaux, même ou dans un, tu sais, dans un pays.
2: Ouais, bah c'est ça, ouais.
0: Et ben, chef.
2: Eh ben, le cajoumerx. Vous voyez ce que c'est?
3: Le quoi?
2: Le cajoumerx, c'est un fromage que tu trouves dans plein de pays, mais surtout en Corse. C'est le fromage avec des petits vers dedans.
3: Ah, je l'ai déjà vu en vidéo.
0: Alors, moi, j'ai vu quelqu'un en manger, mais j'ai pas pu y aller.
3: C'est dégueulasse.
2: Ben, ce qui est gênant, c'est pas, en fait, c'est pas les vers. Les vers, limite, le goût et l'odeur. C'est-à-dire que t'as à peine mis la cuillère, parce que c'est un peu liquide, toi, dans ta bouche, que même sans toucher, l'odeur te monte déjà derrière les yeux, tu sais, ils te font pleurer, quoi. C'est tellement fort, et c'est dégueulasse.
0: Mais t'imagines, pour les vers, ils doivent pas comprendre ce qui leur arrive.
3: Ah oui, mais oui. Dans la bouche de Jeff Bourg.
0: Dans la bouche, ensuite dans partout, le colon. Oui. Et puis après, ils ressortent, ils disent, putain,
3: quoi?
0: Mais c'est quoi ce truc de Disney de ouf?
2: C'est quoi ce toboggan?
3: Le parc.
0: Space Magic Montagne du cul. Incroyable. Oh, les vers, ils s'en remettent pas. Qu'est-ce que vous avez mangé de spécial déjà dans votre vie, Marion?
1: Moi, j'en suis pas fière, mais j'ai mangé du renne déjà.
3: Oh. Oui,
1: en Islande. Mais là-bas, ça se fait beaucoup.
2: C'est
1: comme le steak chez nous, quoi. Forme de burger, un burger de renne. Très dur psychologiquement, mais en vrai, c'est pas mauvais. C'est un peu fort, mais c'est pas mauvais.
0: Bon. Les insectes? Vous avez mangé les insectes?
3: Oui.
0: C'est pas mal, les insectes.
2: J'aime pas.
1: Quand c'est grillé, c'est bon.
3: Oui. Illégal, moi.
0: Ah oui, non, là c'est différent. Là, c'est...
3: Bah, j'avais envie de tout tester. J'étais partie en Thaïlande, c'était sur un marché. Et en fait, les pattes, ça croustille un peu comme des chips. Et l'abdomen, un peu plus compliqué. Elle était bien morte. Hein,
0: moi, je suis pas allé au-delà de la sauterelle, moi.
3: J'avoue que je voulais tout tester, les gros grillons, les sauterelles. Ça, c'est bon, c'est des petits chips, ça, c'est salé.
0: Oui, bien sûr, fais-toi plaisir. Tu me redonnes de la compote, s'il te plaît.
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0: Et on continue à parler de ce qu'on a mangé d'un peu bizarre. Vous avez mangé quelque chose d'étrange, d'un peu surprenant? Lorenza a mangé une migale tout à l'heure.
3: Oui.
0: Ça a calmé tout le monde. Enfin, elle l'a pas mangé en direct.
3: Elle nous a raconté qu'elle avait mangé.
0: En Thaïlande, c'est ça?
3: En Thaïlande, ouais.
0: Et pff,
3: ça me dérange vraiment pas. Du coup,
0: avec mes sauterelles, je me sens nul.
1: Oui, c'est vrai. C'est dur de passer après la migale.
0: Qu'est-ce que vous avez mangé d'étrange, de surprenant? Peut-être que c'était extrêmement bon. On a Stéphie qui est là. Bonjour Stéphie.
7: Bonjour Manu. Bonjour l'équipe.
0: Bienvenue parmi nous. Qu'est-ce que t'as mangé?
7: Alors, j'ai fait un après-midi Koh Lanta avec des amis et j'ai mangé des testicules de mouton cuites.
0: Oh, c'est mieux que les testicules de mouton crus.
7: Oui, en effet.
0: Mais ça se mange?
7: Eh bien oui, quand elles sont cuites, oui, ça se mange, c'est des abats en fait.
0: Je n'ai jamais mangé de couilles.
7: Normalement, c'était une... C'était pas prévu au programme normalement.
0: Mais pourquoi vous faites des après-midi Koh Lanta comme ça?
2: Ouais.
7: Bah, on avait fait un entraînement de guide célibataire pour un couple d'amis sur le thème de Koh Lanta et on n'avait pas fait de course d'orientation. Donc du coup, on s'est dit, oh, ça pourrait être sympa. Donc une personne extérieure nous organise ça, sauf que la surprise après la course d'orientation, c'était la dégustation. Donc on était en binôme. Donc il y avait deux assiettes. Donc il y en avait une avec une grosse araignée à manger, une araignée grillée. Et l'autre, c'était les testicules de mouton. Et moi, l'araignée, je suis phobique, donc c'était pas possible.
0: C'est vrai qu'on est
1: mieux les couilles.
0: Non, l'araignée, je peux pas.
3: C'est bien connu.
0: En fait, les couilles de mouton, régale-toi.
7: C'est fou. J'aurais pas pu prendre l'araignée dans les mains, donc c'était pas possible.
0: D'accord.
7: Et le goût? Bon.
0: Ouais, elle préfère les couilles de veau. Merci beaucoup Stéphie de nous avoir appelé. Qu'est-ce que vous avez mangé déjà de bizarre, d'étrange, si vous en avez encore, Marion?
1: L'œuf de 100 ans. Tu connais?
3: Mon dieu.
1: C'est chinois. Alors franchement, j'ai à peine pu le mettre dans la bouche parce que c'est l'odeur. Mon dieu, l'odeur. Mais je vous assure, j'ai vomi rien qu'à l'odeur.
0: En fait, c'est quoi exactement? C'est un œuf. On en fait quoi?
1: Il est noir. Bah il est conservé très très très très très très longtemps.
0: D'accord.
1: Peut-être pas 100 ans, mais c'est vraiment tu manges du moisi quoi. C'est infernal.
3: Il y avait ça dans Fort Boyard et je me disais toujours, est-ce que c'est vraiment aussi dégoûtant ou les gens font de l'acting, tu vois?
0: Moi j'ai mangé un truc où il y avait j'ai fait Fort Boyard.
3: Ouais.
0: Et donc j'ai fait ce truc là où tu manges de la dégueulasse. Et en fait, il y avait de l'œuf de 100 ans, il te mettait plein de trucs mélangés. Il te met ça au mixeur et tu dois le manger.
1: C'est pire en plus.
0: Mais en fait, on m'avait donné une astuce. On m'avait dit, tu te bouches le nez, ça passera.
3: Ouais.
0: Je me suis bouché le nez, c'est passé. La fille à côté de moi, elle a vomi. Et Willy nous a dit, si vous voulez avoir la clé, faut manger les deux. Putain, je me suis tapé le deuxième.
3: Mais par contre, couillu, hein. C'est bien, bravo.
2: J'aurais pas pu.
0: Oh, je me suis honnêtement,
3: quand même.
0: Je me suis régalé et j'ai eu une petite larme en quittant Willy. Zoé est là, bienvenue sur Énergie, Zoé.
8: Salut Manu, salut les Wawa.
0: Qu'est-ce que t'as mangé d'étrange, de surprenant, d'original?
8: Une glace à la lavande.
3: Oh, ah, c'est trop bon.
2: Ouais, c'est très été, quoi.
3: Ouais.
0: Je connais Provence. Pas.
3: C'est super bon.
0: Hein? T'as aimé, Isol?
7: Bon.
0: Oui.
7: Comment?
0: T'as aimé?
7: Ah oui, franchement, c'est super bon. Mais par contre, c'est impossible d'en trouver dans le commerce.
2: Ah bah oui.
1: Ouais, ouais, peut-être une raison, ouais. Ça va là-bas. Non.
3: T'aimes pas?
1: Non, mais si, moi j'ai testé la glace à l'huître.
3: Ah, j'ai jamais goûté.
1: À l'huître dorée, ils font ça beaucoup. Alors, c'est pas bon.
3: Ah.
1: Non, mais les glaces, faut rester pistache, coco, chocolat, faut pas aller dans les
3: classiques.
1: Ça.
0: Ça, c'est vraiment le genre d'idée que t'as avec des copains en soirée, un petit peu alcoolisés. Tu veux, on va faire des glaces à l'huître. Tu le regretteras demain, Bernard, cette idée. Merci beaucoup, Zoé, de nous avoir appelés.
7: Merci à vous.
0: Belle journée.
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0: Julien et Marie sont avec nous. Bonjour à tous les deux.
9: Salut Manu, salut Marie.
7: Salut Julien.
0: C'est beau ça.
1: C'est carré.
0: Bien sûr, tout le monde se dit bonjour.
7: C'est le début.
0: Avant de s'écharper.
7: Ouais.
0: Parce qu'il y en a qu'un qui aura l'Apple Watch Series 11 aujourd'hui. Ce sera peut-être Julien, ce sera peut-être Marie. Mmh. Attention, nous allons jouer au plus grand blind test du monde. Waouh! C'est le grand blind test du matin. C'est notre nouveau jeu tous les jours. C'est un blind test qui joue en 3 manches. Avant chaque titre à découvrir, vous aurez droit à un indice. Ensuite, vous allez parier sur combien de secondes il vous faudrait pour trouver le titre. Une bonne réponse, c'est 1 point. Une mauvaise réponse, le point va à l'autre. Il suffit d'avoir le titre ou l'artiste. Et c'est le premier qui arrive à 2 points qui gagne le jeu. Attention, okay. C'est parti. Un indice avant d'écouter le premier titre, Jeff.
2: Elle est toujours là.
0: Pas mal. Mmh. Pas mal. Julien, d'après toi, combien de secondes pour trouver ce titre?
9: 4.
0: 4 secondes, pas mal, c'est pas rapide. Mal. Marie, tu descends ou tu le laisses?
7: 4, pas mal. Je descends à 3.
0: Oh!
3: Allez!
0: Julien, tu la laisses à 3 ou tu tentes les deux?
9: Non, j'arrête là.
0: Marie, 3 secondes pour découvrir ce titre. Il faut le titre ou l'artiste.
7: Oh, c'est Kylie Minogue.
0: Kylie Minogue. Pas du tout.
3: Ah non,
0: c'était Madonna.
7: Madonna.
0: Mais effectivement, il y avait un point commun. Elles sont toujours les deux. Le point va à Julien. Attention. Deuxième titre à écouter. Indice de Marion.
1: Il aime certainement manger des frites.
0: Je l'ai pas.
1: Pourtant, c'est évident.
0: Ah bon?
1: Ah bah oui. Réfléchis.
0: Réfléchis toi-même. Marie, avec cet indice.
7: 4 aussi.
0: 4 secondes. Julien, tu les sens ou tu la laisses?
9: Je vais dire 3.
0: Ouh, wow. 3 secondes pour Julien. Marie, qu'est-ce qu'on fait?
7: J'ai un doute quand même. Bon, mais je laisse.
0: 3 secondes, Julien, pour nous dire le titre ou l'artiste.
9: Allez.
10: Je viens, ça monte et je pense à vous.
0: C'était Pierre Lemar.
1: Qui est belge.
0: Bah oui.
2: Ah, il est belge.
0: Ah, ok, il aime les frites.
1: Ah oui.
0: Ok.
9: Il y a plein des belges.
1: Bah, c'est un indice, j'ai pas donné la réponse non plus. Attends, il a engueulé en plus.
0: Le point va à Marie. Ce qui veut dire que ça fait un partout et que tout va se jouer maintenant. Los Presion. Julien, Marie, écoutez bien l'indice que va vous donner Lorenza.
3: C'est meilleur glacé.
0: Oh, c'est mignon.
1: Ouais.
0: L'indice est mignon.
2: C'est meilleur glacé.
0: Combien de secondes, Marie, d'après toi, avec ces indices, pour découvrir le titre ou l'artiste du troisième titre?
7: 5.
0: 5 secondes. Julien, tu la laisses ou tu descends?
9: Je vais dire 4, allez.
0: Oh, il est là. Marie, qu'est-ce que tu fais?
7: Je m'arrête là.
0: 4 secondes, Julien, pour découvrir ce titre.
9: Bruno Mars.
0: Bruno Mars.
3: Ah

0: Julien, 2 points. Marie, 1 point. Et l'Apple Watch Série 11, elle repart chez toi, Julien. Bravo.
1: Super, bravo, merci beaucoup. C'est trop cool. On vous écoute tous les matins avec ma famille. C'est génial. Donc, top. Vraiment, merci beaucoup.
0: Eh bien, c'est bien. Ça va se battre pour avoir la montre. Ça va être super.
1: Ouais, c'est pas grave. Je vais pas leur dire.
0: Belle journée à toi, Julien et Marie. Je vais t'offrir le mug Manu sur Énergie. Je te remercie de nous avoir appelés.
2: Merci beaucoup. À bisous plus tard.
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0: 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Eh ouais, on a un jingle de l'âme.
4: La classe.
0: Oh, la vache. C'est son anniversaire aujourd'hui. 211 ans.
4: Non, elle doit être ravie, c'est l'écoute.
0: Non, c'est une blague. C'est 304. C'est son anniversaire. Elle nous a fait des gigoles, excuse-moi, mais moi je suis content d'avoir un gigole de là.
5: Bah, grave, attends. Oh.
0: On ouvre les lignes. 0 870 42 48. Vous avez quelque chose à partager avec nous? Vous avez besoin d'un conseil? Ah, on n'est pas les meilleurs, mais on les donne quand même. 0 870 42 48. On a Claire qui est là. Bonjour Claire.
6: Coucou Manu, coucou la team.
0: Bienvenue sur Énergie Claire, qu'est-ce qu'on peut faire pour toi?
6: Oh bon, rien, je voulais juste partager qu'en fait cet été là j'étais bénévole au Rose Festival là, de Buttefaux et Oli.
0: Oh.
6: Et pendant notre briefing la veille de l'ouverture, en fait, ils sont venus nous voir en voiturette, en nous klaxonnant et en nous filmant. Donc on peut même me voir dans une vidéo sur Instagram.
0: C'est cool.
4: Petite fierté.
0: Et le Rose Festival, donc si vous savez pas, c'est à Toulouse, c'est un festival créé par Big Flo et Oli. Et donc du coup, toi, tu peux assister à tous les concerts gratos?
6: En échange de mission, oui, effectivement, je peux aller au concert pendant que je ne suis pas en mission, oui, tout à fait.
0: Ça, c'est cool.
4: C'est très cool, ouais.
0: Et c'est quoi tes missions?
6: Eh bien, cette année, je faisais un peu de tout, en fait. Je remplaçais là où il y avait des besoins. Donc, ça peut être autant à la cantine, autant sur le parking, autant en quête festivalier, autant à la billetterie.
0: Autant,
6: là où il y a des besoins.
0: Autant l'électricité pour monter les scènes.
4: Ouais, c'est partout.
0: À un moment, je suis passé, il y avait besoin d'un guitariste. Bon, bah, j'ai joué. Vraiment, on fait tous les bénévoles sur les festivals. Hein. Eh bien, merci beaucoup, Claire, de d'avoir partagé ça avec nous. On te souhaite une belle journée.
6: Belle journée, gros bisous.
0: Gros bisous. Quentin est là aussi. On ouvre les lignes. 0 870 42 48. Bonjour Quentin.
7: Salut Manu, salut l'équipe.
0: On t'écoute.
7: Bah écoute, moi, ma mère, elle est persuadée que LOL veut dire lots of love, qui veut dire beaucoup d'amour.
0: Oh, c'est mignon.
4: Mais c'est beau, oui. Ouais. Laisse-la croire.
7: Mais
4: ça.
7: Le problème, c'est qu'elle l'envoie toujours après des mauvaises nouvelles.
5: Ah oui, genre, ouais. Ouais.
0: Ah oui. Papy est mort, LOL. Oh, lots of love.
7: Ouais, c'est ça le problème. Il veut pas lui dire la vérité, donc tu vois.
0: C'est vrai que je suis désolé, mais j'avoue que la laisser comme ça, c'est drôle.
4: Ouais, franchement, dis rien.
0: Régale-toi, Quentin. Te souhaite une belle journée.
7: Bonne journée, salut.
0: Ciao, on a le temps de prendre Loan aussi qui est là. Bonjour, Loan.
8: Salut, l'équipe.
0: Bienvenue sur Énergie en double ligne. Qu'est-ce que tu avais envie de partager avec nous ce matin?
8: Eh ben, moi, ce matin, je déposais mon fils dans sa nouvelle école. Et il m'a présenté comme sa grand-mère.
0: Mais pourquoi?
8: Le pire, c'est qu'elle l'a cru.
4: Non. Mais
0: il a quel âge?
8: Il a 5 ans.
0: Et pourquoi il a
8: dit... adore m'embêter.
0: Ah, il a fait exprès.
8: Il adore ça.
0: C'est
8: oui,
0: génial.
8: Il a
0: fait très drôle.
4: Ah, bah oui.
5: Non, mais le pire, c'est qu'elle l'ait cru.
4: Oh,
5: quoi.
4: C'est un enfant.
5: Je sais pas quel âge tu veux, mais c'est quand même.
8: Je l'ai boule.
4: Double peine.
0: Ah, oui, c'est... Ouais, vraiment, t'as vraiment, là, t'es contente de le déposer à l'école. Et de, tu te demandes si tu vas le chercher.
8: Je vais pas chercher en 2h30, je crois.
0: Ouais. Non, grand-mère est trop vieille et tu marches à pied maintenant. On t'embrasse, Loan. Merci beaucoup de nous avoir appelé.
8: Bisous.
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0: Et excusez-moi, c'est la rentrée et aujourd'hui, je me fais un petit peu plaisir.
4: Ça, c'est ta chouchou à vie.
0: Mais je crois que c'est.
4: Et c'est ton titre préféré en plus.
0: C'est ma chanson à vie.
4: Ouais.
0: Je ne me lasse pas de ce titre. Il n'y a pas beaucoup de titres dans la vie dont tu te lasses pas. Voilà, après, ça fait pas un an, hein, tu vois. Mais...
4: Oui, c'est ça.
0: Oui, ouais, mais il y en a eu d'autres et on l'a écouté beaucoup,
4: ouais,
0: tu vois.
4: Ouais, j'ai passé énormément. Ouais.
0: Mais j'adore ça. J'adore. Manu, groupie. On va écouter Taylor Swift avec The Fate of Ophelia. On va continuer à parler des choses qu'on mange, qu'on a mangé dans nos vies qui sont un petit peu bizarres. Mais avant ça, Jeff fait des études pour nous.
5: J'adore les études.
0: Mais, okay. Mais si t'adores les études, bouffe des études et montre-nous des études. Mm-hmm. Il y a des études dans le monde sur tout et n'importe quoi.
5: Exactement.
0: On commence par quoi?
5: On commence par une étude sur le couple, les amis. Selon cette étude, 45% des gens estiment que ce n'est pas de la tromperie d'aller voir ailleurs si un couple décide de faire une pause.
4: Ouf. Bah, je sais pas si vous avez remarqué, mais on dit toujours ah non, je suis désolée, une pause on trompe pas. Mais ah, si, moi j'ai déjà trompé pause. En pause et j'ai déjà dit oui mais on était en pause.
0: Mais je suis, ah, moi je suis d'accord
4: non,
0: avec
4: attendez,
0: toi.
4: Non.
0: Si, attends mais ça dépend. Parce que une pause, c'est, ça dépend comment est la pause.
5: Oui.
0: Si c'est on se sépare et on a besoin d'air, c'est une vraie pause. Si c'est juste on se pose une semaine et on fait un, et on voit dans une semaine, c'est autre chose.
11: Mais une pause à la base c'est pour réfléchir, hein. Bah, c'est pas pour aller voir ailleurs.
5: Bah, si tu testes pour voir si c'était mieux avant, comme ça, bah si, faut tester.
11: C'est trop facile. Dans ces cas-là, on se met en pause tous les deux mois et puis.
4: Ouais, c'est ça.
5: Bah, c'est bien dire.
0: C'est intéressant, ça. Je commence à t'apprécier de plus en plus, Marion.
11: Je comprends.
0: Mais non, mais c'est, je me suis séparé de ma femme.
5: Oui.
0: 3 ans.
4: Ah, mais oui, c'est une pause. Non, mais t'abuses aussi.
0: Vous croyez qu'elle a.
11: Bah, bien sûr, oui. Parce que là, c'est une vraie séparation.
0: Et ben moi, je veux pas le savoir.
11: Oui, je comprends.
0: Je lui ai jamais posé la question, elle m'a jamais posé la question.
5: C'est très bien, ça. Faut garder son jardin secret, de façon.
0: Exactement. Je te vois, Lorenza, arriver. Elle est en train de dire, et alors?
4: donc
0: c'est pour ça que ça dépend de la pause.
5: C'est ça.
0: Une petite pause pour réfléchir. Au bout de combien de temps c'est plus une pause pour réfléchir?
5: 48 heures, je pense.
0: Allez, une autre étude.
5: Est-ce que vous avez déjà volé quelque chose dans un bar?
4: Oui.
11: Ah oui.
0: Ah si, je sais, j'ai déjà pris moi le.
4: La touillette.
0: La
4: là.
0: Petite touillette.
5: Ah, c'est tout?
0: Ouais.
5: Oui, c'est pas grand chose ça, parce que
4: de toute façon il la jette.
0: Et le petit parapluie là.
4: Ah ouais.
11: C'était ouais. Pour voler un petit parapluie quand même. Pourquoi faire?
5: Ah t'es un rebelle toi.
0: Mais le petit truc qu'il y a sur le citron là, c'est
4: ouais, ouais, mais après il se décompose au bout de. Enfin,
0: ah oui, non, mais c'est juste pour le plaisir de me dire j'ai un petit parapluie.
5: Ah, ça te fait un souvenir.
0: Et puis c'est rigolo, il pleut, tu sors ton petit parapluie. Vous inquiétez pas qu'il va venir avec moi. Vous avez déjà volé d'autres trucs?
11: Moi, un rouleau de PQ parce que j'en avais plus chez moi. Du coup, je suis allée au bar, j'ai pris un truc et j'ai repris.
5: C'était pas les gros rouleaux sur le côté quand même là, c'est des trucs énormes.
11: Non, non, non, ça va, ils étaient petits, mais.
0: Elle dévisse
4: Lorenza. Ouais, des verres, mais je me suis fait choper. Parce que en fait, c'était au moment de sortir, il y avait toujours le videur à l'entrée et mon sac faisait gning gning. Et du coup, il m'a dit, bah, trop bizarre, genre, qu'est-ce que vous avez. Et bah, il a vu à ma tête et j'ai sorti tous les verres. Ils étaient beaux, quoi.
0: Ce n'est pas bien de voler.
4: Non, bah, j'ai rendu, hein.
0: Ah oui. Alors que moi, mon ombrelle, j'avoue, je l'ai pas rendu.
5: Il l'a encore.
0: Et pourquoi tu me poses la question?
5: Selon une étude, il y a 2% des personnes qui ont déjà volé la carte des cocktails. Ah bon. La raison, c'était pour avoir des ingrédients des cocktails pour les refaire chez eux.
11: Prends-la en photo.
4: Bah ouais, c'est
5: merci.
4: Trop bizarre.
5: On est d'accord, mais je pense même. Que c'est les vieux, en fait.
4: En
5: ils ont pas de téléphone portable, ils le volent, quoi.
0: Et les vieux, ils veulent faire des cocktails chez vous?
5: Bah oui, pourquoi pas? Ils ont goûté une première fois, ça tient.
0: Eh bien, Josiane, on va se finir à la maison. Une dernière étude?
5: On va finir avec 2 chiffres, les copains. On passe 3h09 sur les toilettes chaque semaine et seulement 90 minutes à faire de l'exercice.
11: Ça fait flipper cette étude.
0: Hein, dit comme ça, c'est dur.
5: Oui.
4: Ah ouais.
5: Bon, après, selon ce que tu as mangé, moi personnellement, il y a des fois, je suis aux toilettes, c'est un exercice.
0: On a compris, merci, merci. Merci, très bien. Merci.
5: C'est sorti tout seul, pardon.
0: Oui, justement, c'est le problème.
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0: vous avez besoin de votre dose de bonnes nouvelles chaque jour. C'est parti, tour du studio, on démarre avec Marion.
1: Trop bonne idée, en Corée du Sud, ils ont lancé des bus de nuit exclusivement réservés aux femmes pour rendre leur trajet de retour plus sûr. C'est trop bien, il y a des caméras dedans, un code couleur.
0: Ah,
1: interdiction aux hommes de monter dedans.
2: Parfait.
0: Je suis partagé sur ces trucs-là, moi.
1: Pourquoi ?
0: Mais c'est bien, je comprends l'intérêt pour être en sécurité, mais je trouve ça dommage d'en arriver là.
3: Ah bah oui,
1: oui.
3: Malheureusement.
0: Tu vois
1: oui, mais attends, les hommes, ils ont un bus aussi, t'inquiète pas, ils peuvent rentrer. Hein.
0: Oui, je me doute bien. Non, mais je trouve ça dommage d'en arriver là pour se sentir en sécurité.
1: Je suis d'accord. Tu vois, mais à 3h du mat, c'est plutôt cool de savoir qu'il y a un petit bus juste pour nous.
0: Mais j'entends. Je comprends le truc.
1: Ouais.
0: Je suis d'accord avec ça, mais je trouve ça. En fait, ce qui est triste, c'est de devoir en arriver là pour se dire je suis en sécurité. Tu vois ? Voilà, c'est.
3: Non, je suis d'accord.
0: C'est dommage. Mais du coup, je comprends.
1: Ça reste une bonne nouvelle.
0: C'est vrai, moi je cours derrière à pied. Hein, je rentre à pied, j'ai besoin de marcher, moi. Lorenzo, une bonne nouvelle.
2: Le World Happiness Report montre que partager régulièrement des repas.
0: Tu vois, c'est quoi le World Happiness Report?
2: En fait, chaque année, c'est une étude sur le bonheur. C'est fait par l'ONU. Oh. Et chaque année, en fait, ils évaluent en fonction des pays ce qui rend le plus heureux les gens.
0: Ah, okay. Cool.
2: Donc voilà. Et donc là, cette année, ils montrent que partager régulièrement des repas avec les autres, c'est l'un des meilleurs indicateurs de bien-être et même plus que le revenu.
1: Oh, peut-être pas quand même.
0: Ouais, non. Bonjour monsieur, j'aimerais une augmentation. On va plutôt se faire un flood.
2: Mais
0: je sais pas.
2: T'es pas obligé d'aller au resto, tu peux juste partager un repas.
0: Oui, c'est ce que je dis, ouais, c'est sympa. C'est... Bah, d'accord, t'as raison. Ouais. Allez, croque dans mon sandwich et retourne travailler, Bernard. Une bonne nouvelle, Jeff.
3: Malaga devient la première ville à interdire les calèches touristiques pour le bien-être animal.
1: Ah, trop bien.
3: Mais oui, c'est trop bien. Parce que c'était pas bien pour eux, ils ont mal aux sabots, tout ça. C'est pas fait pour marcher dans la rue comme ça. Et surtout, c'est fini de se faire arnaquer par les mecs qui connaissent pas la ville mieux que toi, quoi. Souvent c'est ça, hein, ils connaissent pas, hein, ils sont là depuis 15 jours. Hein.
0: Le truc c'est vrai que ça te fait rêver, t'es à Rome, tu vois des calèches avec des chevaux, tu dis je vais me balader, mais en fait c'est terrible pour les pauvres.
2: Ils sont tellement malheureux.
3: Oh, c'est tout lent, puis même tu te fais arnaquer par les mecs, quoi. Les mecs ils connaissent vraiment pas la ville, quoi.
0: On devrait faire l'inverse, on porte les chevaux.
3: Exactement.
0: Alors bien sûr, se met un cheval. Allez.
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0: On va vous prendre au téléphone. Une question simple. Qu'est-ce que vous avez déjà mangé de bizarre, de spécial, d'étrange, de rare? Peut-être un truc super bon et vous voulez le partager avec nous? Ou super dégueulasse et vous voulez le partager avec nous? On prend tout. 0-870-42-48. Juste avant ça, une histoire. C'est pas possible que ça arrive et pourtant si ça arrive. C'est rapide, c'est efficace, c'est court. Ça se passe en Floride aux États-Unis. Un homme vole une voiture. Et ça déclenche...
2: L'alarme ?
0: Non, une course-poursuite.
2: Ouais.
0: Vous les voyez, les courses-poursuites avec la police, avec les images aux États-Unis, les hélicoptères et tout ça. Course-poursuite avec la police qui ne le lâche pas, ils le collent, ils le suivent. Et là, il se dit, putain, ça va devenir compliqué. Il a une idée. Pour les semer, il voit une entrée de parking. Je vais rentrer dans le parking. Il rentre dans le parking. Il s'aperçoit un poil trop tard que c'était... Putain, le parking de la prison, dis-moi.
2: Oh non.
1: Génial.
3: Ah, la livraison à domicile.
0: Exactement, Deliveroo.
2: Ouais.
3: Uber Toll.
2: C'est ouf.
0: Chloé avec nous au téléphone. Bonjour Chloé.
6: Bonjour Manu, bonjour l'équipe, comment vous allez?
0: Mais on est bien Chloé, on est là, on est tranquille, comme chaque matin on est content, on démarre la journée avec vous. Tu voulais nous parler de quelque chose de spécial que tu avais mangé, c'est ça?
6: Oui, alors moi j'ai déjà mangé du kangourou au restaurant avec ma famille. Il me proposait à la carte, donc j'ai tenté, j'ai pas vraiment senti de différence, à part que c'était un peu gibier quoi.
0: Mais moi aussi. Pas de différence avec quoi?
6: Avec un steak,
2: c'est un peu plus dur.
3: Ouais. Il y a eu une mode il y a quelques temps où on achetait du kangourou au chocolat. C'est une sauce au chocolat, mais au chocolat à l'air, donc ça reste salé. Et tu pouvais acheter des morceaux de kangourou déjà préparés comme un
0: j'ai du mal, mignon, moi, j'avoue.
3: C'est un peu dur, ouais.
0: En fait, moi, un animal que je trouve mignon, j'ai du mal à le...
2: Oui, mais en fait, il y en a tellement, genre en Australie et tout, que t'en as plus que d'habitants. Et donc, du coup, tu te sens presque obligé de tester pour goûter, quoi.
1: Un lapin, tu trouves ça mignon?
0: Je mange pas de lapin.
2: Ah oui.
0: Oh là là.
2: C'est bien, moi non plus.
0: Mais après, tu regardes une vache avec ses petits yeux,
2: c'est
0: mignonne.
2: Horrible. Ouais, c'est vrai. Bah oui.
3: Allez. C'est dur, hein, c'est dur. Hein.
0: Ah, c'est compliqué.
3: Ouais.
0: Enfin, et la viande, elle bouge dans la bouche, toute seule. On t'embrasse, Chloé. Merci beaucoup de nous avoir appelés.
6: Merci beaucoup. Bonne journée.
0: Bonne journée à toi. On a Élise qui est là aussi. Bonjour, Élise.
7: Bonjour, Annie. Bonjour, l'équipe.
0: Qu'est-ce que t'as envie de partager avec nous? Qu'est-ce que t'as mangé?
6: Eh bien, écoute, moi, Manu, chez mes beaux-parents, en fait, qui m'ont invité, j'ai découvert à l'apéro une spécialité de l'île Maurice. C'est le gâteau au piment. Je ne sais pas si vous connaissez, mais c'est une tuerie. C'est juste trop bon.
0: Mais moi, le piment pour moi s'arrête à la sauce. Vous voyez la moutarde Savora?
2: Ouais. Oui.
1: Oh non, c'est piment.
6: Moi, je commence si fort que ça. Hein. Non, c'est vraiment très bon. C'est relevé, c'est comme il faut.
0: Relevé, ouais.
2: Moi, je commence à apprécier, mais j'ai mes yeux qui pleurent à chaque fois. Donc, on dirait que je passe pas un bon moment. Mais en vrai, c'est. Faut s'accrocher, quoi.
0: Mais quand t'as les yeux qui pleurent, tu passes pas un bon moment.
3: Ah non, oui.
2: Mais si, je te promets. Non. Bah oui, mais c'est mon corps qui réagit, tu vois. Mais franchement, c'est pas mal.
0: Moi, le piment, vraiment, je ne comprends pas le délire.
1: Sur une pizza, tu mets de l'huile pimentée quand même.
0: Non.
1: Arrête.
0: Non, je mets jamais d'huile pimentée sur la pizza. Ah.
3: Moi, j'ai testé la pâte de piment la plus forte du monde quand j'étais à Istanbul. Je te jure, pour la goûter, ils trempent une pointe de cure-dent dans et te la posent juste sur la langue. Si tu pleures pas, tu gagnes 1 kilo de caviar.
2: Quoi?
3: Et ben, le caviar, il est jamais gagné.
2: Génial.
3: J'étais malade pendant 2 jours. Une goutte sur la langue.
0: Ah, c'est, qu'elle le dit. C'est génial d'être malade pendant 2 jours. C'est génial! Oh oui, non, vraiment! C'est, vous passez des super vacances! Lui, il est malade au lit à ce temps de douleur. Lorenza, elle a les yeux qui chialent. Ah non, c'est génial!
1: Mais si t'as du caviar! Oh, oui, génial!
0: Mais tu n'as pas le caviar! Merci, Élise, de nous avoir appelé.
2: Gros bisous!
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0: Il y a la logique là-dedans, évidemment. Ouais. C'est ce soir, Koh-Lanta. Alors, c'est un Koh-Lanta spécial, c'est un Koh-Lanta All-Stars.
1: Que des aventuriers emblématiques.
0: Exactement.
2: Marion est comme une ouf. J'adore.
0: Ah, t'es fan de Koh-Lanta?
1: Ah, je suis fan de Koh-Lanta, oui.
0: Ah, Florent, notre producteur.
8: J'ai jamais regardé Koh-Lanta.
2: Oh, non.
8: Jamais.
1: Oh, sacrilège.
2: Moi, les premières saisons, et j'avoue, maintenant, je.
0: Moi, j'avais dit, depuis qu'ils sont passés le mardi, j'ai décroché.
1: Ouais. Mais c'est trop bien, les gars. Franchement,
3: ça change pas.
1: Mais justement.
3: De l'eau, une île, des gens.
0: C'est vrai que vu comme ça, bah, c'est comme mon émission de radio, hein, ça change pas. Un micro, un émetteur de la musique.
3: C'est pas faux.
2: Et les cons.
0: Des cons autour d'une table.
3: Non, mais j'ai l'impression que c'est toute l'année maintenant.
1: Ah,
0: ça, c'est vrai que quand on a un qui se termine la semaine d'après, t'en as un autre, oui. Effectivement. Mais écoute, c'est le plaisir de Marion. Hein.
3: Bon, écoute, s'il y a que ça.
0: Son couple va pas très bien en ce moment.
1: On fera pas de soirée Koh-Lanta tous ensemble?
3: Je crois pas, non.
0: Ah, c'est dommage, là.
2: On peut faire un effort et peut-être qu'on va aimer.
0: Non, j'ai.
2: T'as quoi?
0: Ton truc, là. Yoga Reformer.
1: C'est du
0: pilate. Je vais faire ça, bon. Evelyne est avec nous au téléphone. Bonjour, Evelyne.
9: Bonjour Manu, bonjour l'équipe.
0: Sois la bienvenue sur Énergie. Evelyne, t'es notre dernier appel du jour. C'est avec toi qu'on va lancer cette journée de rentrée scolaire. Tu nous appelles d'où?
9: De Tourbes, dans le Var.
0: Ok, dans le sud, il fait beau, il fait chaud?
9: C'est ça, exactement. Il y a du soleil.
0: T'es déjà au travail?
9: Exact, ouais, ça y est, je suis au travail.
0: Qu'est-ce que tu fais?
9: Je travaille dans un domaine viticole qui organise des mariages, des séminaires.
0: Ah,
9: vente de vin.
0: Vous faites du vin, vous fabriquez du vin, et en même temps, il y a des mariages et des séminaires.
9: Exact, c'est ça, ouais. Sur le domaine, il y a tout ça, ouais.
2: Wow,
0: c'est cool. T'as pas les histoires de mariage? Quelqu'un qui a dit non, un truc comme ça, bah...
9: Et non, le truc, c'est qu'il y a la mairie avant, donc...
0: Oui,
9: à la mairie, avant.
0: C'est que la fête. Et alors, des bagarres, ouais. Alors, des bagarres?
1: Ah ouais.
9: Oh, des bagarres, ouais, certaines. Oui, il y en a eu, des bagarres entre familles.
0: Oh, bon esprit,
9: ouais,
0: ça.
9: Ouais,
2: c'est génial.
9: Ça, c'est des prises bien. De tête, des règlements de... Bah, je sais pas, des...
0: Et le mariage, c'est aussi le moment où t'invites plein de gens, mais ils ont pas forcément envie de se voir,
3: bah,
0: tous les gens.
3: Ça, oui. Ils sont trop nombreux.
9: Ah oui,
3: ils
9: se connaissent pas. C'est ça. Des fois, ils viennent récupérer les clés des chambres et on voit qu'il y a déjà des tensions entre eux, quoi.
1: Il y a aussi des belles histoires.
0: Des belles histoires, certainement. Oui, mais les belles histoires ne nous intéressent pas. Ah,
1: c'est la bagarre.
0: Ou alors de la coucherie.
1: Ah oui.
2: Ah, oui.
3: Ah, ça, oui.
2: Et de la tromperie aussi.
0: Voilà, est-ce qu'il y a des gens, des fois, qui récupèrent la mauvaise clé de la chambre?
9: Non, ben ça, oui. Non, c'est bon.
0: Oui ou non, faut être d'accord.
9: Non, il y en a qui dorment dehors sur la banquette à l'extérieur, tout ça. Après, on sait pas ce qu'ils font, hein, mais.
0: Oh, c'est qu'ils ont vraiment.
2: Trop d'alcool,
0: ils ont fait. Ah bon? Oh bien. L'alcool est à consommer avec modération, parce que sinon tu te retrouves le soir du mariage de ton pote avec dans ton lit la mariée. Et ça, on veut pas. S'il te plaît. Evelyne, je vais t'offrir le mug Manu sur Énergie pour te remercier de nous avoir appelé ce matin.
9: Ben, merci beaucoup, super. Ben, changez pas.
0: Eh ben, d'accord. Oui, toi non plus, change pas. On t'embrasse et reste avec nous. comme chaque matin, on souhaite une belle journée, une belle saison.
9: Allez, merci beaucoup, bonne journée.
0: Gros bisous, il est 10h01, on s'en va, on sera de retour demain pour démarrer une nouvelle journée avec vous dès 6h. Et comme chaque jour, on se quitte avec un titre pour lancer la journée. Katy Perry, Firework.
3: Ah oui.
0: Ah ouais. Oh, oui. Ah oh, oui.
2: Idéal. Yes.
0: Ça, c'est bon, ça. Ça va vous lancer votre mardi. Passez une très belle journée. À demain.
10: À demain.

0: Je ne veux pas vous saper le moral, mais on va avoir un gros problème cette saison.
1: Quoi, quoi?
0: Parce que moi, j'ai besoin de la clim. Ouais. Marion est allergique à la clim, donc de son côté, il y a la clim qui est coupée. Mmh. Jeff, ça le gêne pas trop. Lorenza aime pas trop la clim, ce qui fait qu'il y a il y a du froid, mais que, en fait, si je voulais être bien pendant l'émission,
2: ouais.
1: Tu devrais être debout
0: en fait,
1: et. Ouais,
0: je sois là.
3: Ouais. Bah, c'est bien là, reste là.
0: Ok, ça va être chiant pour tout le monde, mais. Bon, c'est pas grave. Soyez les bienvenus, c'est jeudi, on est le 27 août 2026, c'est le deuxième de cette nouvelle saison. Marion est là.
3: Bonjour.
0: Jeff est là aussi.
2: Bonjour.
0: Lorenza est là.
4: Salut.
0: Salut. Ça va le poisson? Ça va pas mal. On est bien, on est tranquille. Vous êtes avec nous, vous avez envie d'être notre premier appel du jour. Pour lancer cette journée, vous nous appelez au 0 870 42 48. On va écouter Rivière avec She Doesn't Mind dans 2-3 minutes. Allez, qu'est-ce que vous avez envie de partager avec nous pour démarrer cette journée?
2: Pitié-moi, pitié. Il y a un truc qui m'a agacé hier, faut que je vous en parle.
0: Ah.
2: Je
0: suis allé faire mes l'émission.
2: Voilà. Est-ce qu'on peut débriefer, s'il vous plaît? Non, non, mais je suis allé faire mes courses hier après-midi, tu vois, tranquillement en rentrant chez moi. Et en fait, je me suis rendu compte que la personne devant moi à la caisse n'avait pas mis le petit séparateur une fois qu'elle a mis ses affaires sur le tapis. Elle a pas mis le séparateur. Et je ne sais pas si j'ai le droit de commencer à mettre mes affaires, moi ou pas, sur le tapis.
0: C'est pas bien, ces gens-là.
2: Oui, j'aime pas ça. Ça m'a un peu agacé.
3: Alors, je ne mets jamais le séparateur.
2: Eh ben, c'est pas bien. C'est un égoïsme pur, quoi.
0: Excuse-moi, je suis d'accord avec toi.
1: C'est à vous de le mettre.
0: Non!
3: Mais attendez, chacun se démerde.
2: Qui dit que t'as pas ton homme qui va arriver avec un pack d'eau parce qu'il est en retard?
0: Excusez-moi, mais alors là j'ai l'info.
4: Oula.
0: C'est ma 16e saison sur Énergie.
4: Oui.
0: Et je peux dire qu'en 15 ans j'en ai eu des caissières au téléphone. Et à chaque fois je posais la question.
4: Et alors?
0: À qui est-ce de mettre le petit séparateur?
2: Merci.
0: Et à chaque fois, les caissières qui sont quand même les personnes qui connaissent le mieux la caisse disent, c'est la personne qui termine de poser ses courses.
2: Et voilà.
0: Pour faire comprendre à l'autre personne qu'elle peut mettre
3: ses courses.
0: C'est
3: écrit où ça? Il y a une charte? Il y a quelque
2: mais
3: chose?
2: Mais non, c'est logique, mais attends, c'est de la séance.
0: T'es en train de faire caca sur les caissières.
3: Non, pas du tout, je ne le fais pas.
1: Ça crée un petit moment de partage et de complicité quand tu le mets.
2: Quand tu dis merci,
1: tout, tu le mets et tu regardes.
0: Il y a ce moment où elle le met, tu dis merci, la personne te sourit, elle dit bonjour à la caissière et ça s'enchaîne.
2: Mais oui, voilà, et ça s'appelle l'amour.
1: Dans l'autre sens, ça marche aussi.
0: Mais non, parce que ça fait genre, si quelqu'un. Imagine, j'ai pas fini de mettre mes courses. Et là, t'as l'autre personne derrière qui vient mettre le séparateur.
1: Eh ben, ça vous fait rigoler un petit peu. Tu dis, j'ai 2-3 trucs à mettre. Et puis, bim, bam, on passe à autre chose.
0: Non, dans notre société aujourd'hui, ils se regardent mal, ils se tapent.
3: Tu sais pourquoi je le mets pas, moi?
0: Bah, dis-nous.
3: Imagine qu'il y a tous les clients qui l'ont touché. C'est un nid à bactéries,
1: ce truc. C'est
2: ton caddie, tu l'as déjà touché, ton caddie de façon.
3: Eh ben, c'est pas grave. Ça, je le touche pas, le séparateur. Ça me dégoûte.
0: Bah, tu vois, t'es hyper égoïste.
3: Oui, certainement.
2: Je suis déçu, je suis très déçu.
0: Ouais, je suis hyper déçu aussi.
4: Mais vous êtes des malades.
0: Mais sinon, tu mets du gel hydroalcoolique ou tu le nettoies?
3: Non, voilà. J'ai pas
1: mais
3: envie.
0: Mais tout ce que tu touches au supermarché, je crois que les gens, ils ont pas touché les pots que tu prends là.
3: Oui, mais ça me dégoûte. Je trouve que c'est pas utile, c'est pas à moi de le faire. Chacun se débrouille.
1: Oui, puis c'est pas grave en vrai, les gars. Là, vous faites un truc.
2: Bah, c'est pas grave, mais ça agace.
0: Je suis désolé, mais moi, je passe derrière vous, je vous aime pas. Autant dans le studio, je vous trouve super. Autant au supermarché, vous êtes des connasses.
2: Non, voilà.
0: Bonjour.
1: On accepte.
0: Quel est le petit comportement qui est pas très grave, c'est pas dramatique, quoi, mais qui vous agace vraiment que des gens puissent faire? Je propose de bien lancer cette journée avec ce sujet. Appelez-nous 0 870 42 48, c'est le numéro de téléphone qu'a fait Alexandra. Bonjour Alexandra.
5: Bonjour Manu, salut toute l'équipe.
0: Sois la bienvenue Alexandra, c'est avec toi qu'on lance cette journée. C'est notre premier appel du jour, tu nous appelles d'où?
5: Alors de Colmar, dans le Haut-Rhin. Je suis originaire d'Andolsheim, mais je travaille sur Colmar.
0: Tu es quoi, pardon? Originaire d'où? Pardon, tu as dit? De
5: Andolsheim.
0: Ah, ça c'est la magie des noms de villages alzaciens.
4: Ah
0: ça.
4: Oui, moi j'adore.
0: C'est en fait, on c'est les codes Wi-Fi, les noms d'Alsace. C'est génial. Et qu'est-ce que tu fais comme travail, Alexandra?
5: Je suis infirmière à domicile.
0: Et c'est pour ça que tu te lèves très tôt le matin?
5: Oui.
0: Oui. Elle fait partie de la secte des gens qui disent oui.
3: C'est hyper dur comme métier. Hein. J'ai une de mes meilleures potes qui est infirmière à domicile. La dernière fois, elle s'est fait courser par le chien du patient.
0: Mais non,
3: quelle horreur. Tu te vas faire avec la contrainte.
0: Et ben moi, j'en connais une. Elle s'est faite manger par le chien. Non, c'est pas vrai. Non, c'était par le patient. Non, mais je comprends, c'est compliqué.
3: Eh oui, c'est pas facile.
0: Écoute, Alexandra, je te souhaite une belle journée. Merci de nous avoir appelés. Tiens-nous au courant demain si tu t'es pas fait bouffer par un chien quand même. Pour être sûr que tu vas bien. On t'embrasse et je vais t'offrir le mug Manu sur Énergie pour démarrer ton petit café du matin avec nous.
5: Ah parfait, merci beaucoup et belle rentrée à vous.
0: Et belle rentrée à toi aussi, gros bisous.
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0: Et puis on se concentre.
1: Ouais. Allez.
2: Pendant les vacances, c'est la promesse que les gens tiennent le moins souvent. J'aime bien faire des sondages sur les vacances, on a un peu l'impression d'être en vacances. Quelle est la promesse qu'ils tiennent le moins souvent?
3: Passer moins de temps sur son téléphone.
2: C'est pas ça, mais on est un peu dans l'idée.
1: Ça a un rapport avec la bouffe?
2: Non. Non, non.
4: Enfin partir avec une petite valise. Tu sais, tu utilises toujours les trois mêmes maillots.
2: Pas de rapport avec les valises.
3: D'accord. Le sport?
2: C'est pas le sport.
1: C'est une activité?
2: On peut dire que c'est une activité, effectivement. C'est la promesse qu'on tient le moins souvent. On dit qu'on va le faire, mais on le fait pas.
4: Le régime, c'est pas le régime?
2: Non, rien à voir avec la bouffe.
1: Aller dormir tôt?
2: Non, c'était lire davantage.
4: Oh!
1: Ah oui. Ah bah oui. Non.
2: Je suis le spécialiste de ça. Systématiquement, à chaque vacances, je vais au relais, j'achète un bouquin que je ne lirai pas.
1: Mais c'est trop triste, mais donne-les-moi, je vais faire un truc.
2: Bah non, ils sont dans ma bibliothèque.
1: Bah oui, mais tu les lis pas.
4: C'est de la déco.
2: Alors, je sais pas si vous connaissez Michael Connelly, qui est un auteur de romans policiers. Eh ben, je les ai tous depuis 2001.
1: Mais tu sais même pas si c'est bien ou pas.
2: Aucune idée.
1: C'est fou.
2: Sondage suivant. La profession d'agriculteur serait celle qui aurait le plus de ça. Ils auraient le plus de quoi?
3: Des horaires matinaux?
2: Non.
1: C'est un objet qu'on a sur soi?
2: C'est pas un objet, non.
4: D'inscription à labourer dans le pré.
2: Ça aide effectivement le métier, mais c'est pas ça, non.
1: Faut d'autres personnes?
2: Oui, absolument.
3: Ça a un lien avec les animaux ou pas?
2: Pas du tout. La profession d'agriculteur serait celle qui aurait le plus de ça.
4: Bah, de célibataire, en fait?
2: Non.
1: À l'inverse?
2: Oui, un
1: de
2: petit
1: maîtresse?
2: Peu.
1: Non,
2: tu passes de célibataire à maîtresse, peut-être.
1: Pardon.
2: Alors, il y a un truc entre les deux, c'est le couple.
1: J'ai pas trop de notions.
2: La profession d'agriculteur serait celle qui aurait le plus de relations sexuelles.
1: Ah bon?
4: Ah bon?
2: Bah oui.
1: Ah bah ça m'étonne.
4: Ils sont obligés de faire des émissions de télé pour trouver l'amour et ils.
1: Ouais.
4: Côté,
2: pas tous, hein.
4: Oui,
1: Dans le foin, ça pique.
2: Dans le AXA,
4: oui, c'est vrai.
3: Et exactement. Dans le tracteur, attention aussi.
1: Oui, oui, oui, les vitesses. Faire gaffe.
2: Ah, pas ne manquez pas le moment de Marion tout à l'heure. Elle nous expliquera pourquoi faut pas faire l'amour dans le tracteur. Elle nous dira en revanche que dans une benne à ordures, c'est délire. C'est dans cet endroit que 6% des Français préfèrent dormir en vacances. Quel est cet endroit?
1: Un mobilhome.
2: Ce n'est pas un mobilhome.
3: Un hôtel.
2: Non plus.
4: Un hamac.
2: Non, mais on continue. Vous pensez que c'est les vacances,
1: hein. C'est dans la nature.
2: Ça peut.
3: Un bateau.
2: C'est pas un bateau, dans la nature, putain, c'est qui s'est échoué.
4: Ouais, un matelas gonflable sur une rivière, tu te balades?
2: Ça peut être un matelas gonflable, mais il y a autre chose.
4: Autour?
2: Oui, c'est l'endroit.
4: D'une tente?
2: Exactement. C'est dans une tente que 6% des Français préfèrent dormir en vacances.
4: Oh, il fait chaud le matin, non?
2: J'aime bien. Mais si tu me dis un hôtel 5 étoiles, je dis oui aussi.
4: Oui.
5: Bonjour, c'est Angèle. Je viens de remarquer un truc, Angèle, vous savez que si on enlève le G, le E, le L et encore un E et qu'on garde le A et le N, alors après ça on rajoute un M et puis un U, et ben ça fait Manu. Voilà.
2: Bah je crois pas que c'est pas une coïncidence en
4: bah
2: fait.
4: Bah oui, c'est quand même un... c'est pas fou, grave, hein.
2: Ça s'appelle le destin tout simplement. Alors si vous vous demandez quand est-ce qu'Angèle sortira un nouvel album, et ben je vous l'annonce, c'est le 16 octobre, c'est dans pas longtemps.
4: Eh oui.
2: Ça s'appellera Instinct. Voilà.
4: Oh.
2: Et peut-être qu'on pourrait la recevoir.
1: Oh oui.
2: Oh oui.
4: J'aime bien.
1: Elle est trop cool.
2: Écoutez, c'est tout ça. Jeff aime bien Angèle.
4: Écoutez, c'est sympathique.
2: Lorenza aussi.
3: C'est quand je valide.
2: Très bien. Maintenant, il faut juste qu'elle soit d'accord pour venir.
4: Ouais, c'est autre chose.
2: C'est plus compliqué. Quel est le comportement, pas très grave, mais qui vous agace quand même chez les gens? On a démarré l'émission avec un Jeff remonté tout à l'heure.
4: Oui.
2: Et je te comprends.
4: Merci.
2: C'est vrai que moi non plus, j'aime pas quand les gens à la caisse du supermarché ne mettent pas le petit séparateur.
4: Mais oui.
2: J'ai l'impression qu'ils ne pensent qu'à eux. C'est extrêmement égoïste.
1: Oh là là.
4: Ils n'autorisent pas à un petit.
1: Non, mais c'est bon, c'est pas la mort.
2: Eh ben si. Le nombre de gens qui meurent parce qu'il n'y a pas le séparateur, on s'en rend pas compte. Mais ils sont camouflés, évidemment, les corps. Quel petit comportement, pas très grave, mais qui vous agace chez les autres? 0-870-42-48, on va démarrer avec Johanna qui est là. Bonjour Johanna.
6: Bonjour Manu, bonjour l'équipe.
2: On t'écoute Johanna.
6: Alors, les gens qui te tapent un peu trop fort sur l'épaule, vous savez, juste pour te raconter quelque chose, alors que t'es occupé et ils continuent jusqu'à que tu te retournes.
2: Parce qu'ils veulent absolument te raconter quelque chose.
1: Je connais personne qui fait ça.
4: Si, les gens seuls dans la vie.
1: Ah ouais.
4: Ils t'appellent, ils sont mon ami.
1: Des enfants, quoi.

0: Quel des du coup, toutes les deux, trois phrases, là, ça, je peux pas.
1: Et du coup, ça te fait chier, ça.
0: Arrête.
1: Marion, ça fait deux jours qu'on est ensemble. Il va falloir que tu saches quelque chose. Tu vas détester Lorenzo.
2: Je lui ai dit.
0: Mais j'ai pas remarqué encore. Tu fais un effort, alors, là.
2: Bah, même pas. Mais en tout cas, tu as le droit de me dire quand j'en fais trop.
1: Mais
2: quoi,
1: t'en fais tout le temps.
2: Ouais, mais je sais, c'est un tic de langage.
1: Les du coup et en gros. C'est un
0: enfer. Je peux pas. Ça m'énerve parce que je focus que là-dessus et du coup, j'écoute pas le reste.
1: Moi, ça fait 3 ans. En fait, je ne sais pas ce qu'elle dit, Lorenzo.
0: Tout s'explique.
1: J'entends. Du coup, en gros. Mais te dire exactement ce qu'elle dit.
2: Si jamais ça arrive, dites-le moi.
1: Ah, bah ça va arriver. Hein.
2: Ok. Non, mais comme ça, voilà.
1: Qu'est-ce qui vous agace chez les autres, même si c'est pas très grave? Vas-y, Lorenzo, à toi.
2: Les gens qui marchent devant toi sur le trottoir et qui s'arrêtent en un coup.
1: Oui.
2: Pour regarder un truc sur leur téléphone. Mais en fait, mets-toi un peu sur le côté. Enfin, là, tu
1: leur rentres dedans, bah, évidemment. Fous,
2: bah, et après, ils te regardent mal. Et t'es là, bah, attends, c'est quand même toi qui viens de t'arrêter en plein milieu. Quoi.
1: Et les gens qui marchent alors que t'es en vélo sur la piste de vélo. Alors.
2: Oui, ça aussi, c'est vrai que c'est un peu relou.
1: Alors.
2: Ils sont agaçants.
1: Bon, le petit tronc, là.
0: Et ceux qui prennent toute la place sur le trottoir. Ils sont plusieurs et ils laissent pas la place de passer, là, ça m'énerve.
1: Et quand t'es en voiture sur un parking, et que la personne qui va récupérer sa voiture, elle marche au milieu de la voie.
2: Oui.
1: Franchement.
2: Tu
1: te dis, je vais pas le faire, mais je pourrais accélérer.
3: Il faut essayer.
1: Non, faut pas essayer, non, faut pas le faire. Olivier est là, bonjour Olivier.
4: Salut Manu, salut l'équipe, je voudrais lancer les saisons des Kikou pour Lorenzo.
1: Alors,
3: ça aussi, oui.
1: Moi, il y a un truc qui m'agace chez Lorenza, on est dans le sujet. Hein.
3: Un truc seulement.
2: C'est bizarre.
1: C'est bon. J'ai pas dit ce que c'était. Donc, ce que c'est la vie de Lorenza.
2: Ah non, c'est toujours plus.
1: Elle aime bien de temps en temps faire kikou.
0: J'ai remarqué ça.
1: Et c'est vrai que ça me gêne. C'est un peu gênant.
2: Ça gêne plusieurs personnes. Mais je m'en fous.
1: C'était 2000, quoi.
3: Oui, c'est ça.
2: Oui, mais je m'en fous, j'aime bien.
1: On est parti sur un truc, t'as le droit à un kikou par jour.
2: Ouais.
1: Voilà.
2: C'est parfait. Il est fait, c'est bon.
1: Voilà, on a réglé le problème du kikou. Il y avait autre chose que t'aimais pas trop, Olivier?
4: Alors, les gens qui envoient 10 messages à la suite au lieu d'un seul avec tout dedans.
3: C'est classique ça.
1: Mais je le fais.
0: Moi aussi.
1: Ah bah tout le monde le fait. Oui, c'est ça.
0: Donc, mais on est pressé et puis je sais pas, on écrit comme ça nous vient en fait.
1: Exactement.
2: C'est spontané quoi.
1: Le problème c'est que écrire tout un long truc,
2: t'es obligé,
1: tu l'envoies et là quand tu te relis, tu dis il y a des mots, ils sont partis n'importe comment en sucette, ça a écrit n'importe quoi et t'es obligé de tout corriger. Parce que t'as
4: besoin des vocaux.
3: C'est ça.
2: Bonne idée. Ça.
3: Ouais, mais si c'est trop long, c'est un podcast, c'est chiant.
1: Mais alors, je veux pas. Ouais, exactement.
3: Ouais.
1: Mais et puis je veux pas me dire. Après, je saurais plus écrire. Donc j'écris. Je suis un peu psychopathe quand j'écris. Je déteste faire des fautes.
2: Oui, je sais. T'aimes pas les fautes d'orthographe.
1: Et quand je mets un point d'exclamation, il faut qu'il y ait un petit espace avant. Et des fois, il enlève l'espace entre la lettre et le point. Donc je suis obligé de revenir, de mettre l'espace. Quand j'envoie un message.
3: Il faut pas mettre d'espace entre le dernier mot et le point. C'est après le mot d'après.
1: Il faut mettre. Alors, un point, tu mets pas l'espace.
2: Non, mais un
1: point d'exclamation. Oui.
2: Ou d'interrogation.
1: En fait, quand il y a deux éléments, tu mets un espace.
3: Bah, tu me l'apprends.
1: Excusez-moi.
3: Oui.
2: On se fait chier là.
1: Merci de nous avoir
4: appelés. Avec plaisir, bonne journée l'équipe.
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1: Et on peut continuer à parler des petites choses qui nous agacent. Quelles sont les choses que les autres peuvent faire qui vous agacent? Des choses pas forcément très graves, mais ça vous agace.
2: Ceux qui ont la main molle.
1: Oh putain.
2: Quand tu serres la main. Je savais que j'allais mettre tout le monde d'accord un peu avec celui-là.
1: Qui aime avoir quelqu'un qui serre la main de la mollesse là?
2: En plus, ça donne vraiment une mauvaise première impression qui compte quoi. Donc.
1: Il bande mou de la main.
3: Oui, c'est ça, exactement. Il est pas excitant, oui.
1: Non mais c'est vrai, c'est trop. T'as l'impression qu'il te.
2: Oui.
1: En fait, t'as l'impression que c'est ta faute. C'est moi.
0: Ils ont pas envie de te dire bonjour.
1: Ouais, exactement.
2: Ils sont un peu dégoûtés comme ça.
1: Après, ça peut être une panne, comme une panne sexuelle.
2: Ok,
1: attends, excuse-moi, on recommence dans un quart d'heure.
3: Non, mais tu devrais avoir des pilules pour la main, du coup, toi.
1: Viagra main. Pourquoi pas? Dimitri avec nous au téléphone. Bonjour, Dimitri.
7: Bonjour, Manu. Bonjour, l'équipe.
1: Bienvenue sur Énergie, Dimitri. C'est pas grave, mais quand les gens le font, ça t'agace. C'est quoi?
7: Moi, c'est quand on me demande de prendre une frite, donc moi, je dis OK, mais au final, ils en prennent 5. Donc ça m'agace.
1: Je vous ai dit il y a 2 minutes que ça faisait 16 ans que j'étais là.
2: Ouais.
1: Ça fait 16 ans que j'explique ça.
2: Oui, sujet touché avec Manu.
1: Mais maintenant, c'est plus un sujet. Je suis passé de l'autre côté. C'est que tu touches à ma frite.
2: Il te pique.
1: Je te pique avec ma fourchette.
0: Tu partages pas la bouffe.
1: Je partage la bouffe, mais pas les frites. Pour une raison que je vais réexpliquer pour la énième fois, c'est qu'on est à table.
0: Ouais.
1: Toi, tu prends ta salade là. OK? tu fais la maligne.

0: Je prends des frites.
1: Donc t'as pas besoin de frites?
2: Normalement non.
1: T'as pris ta salade. Est-ce que moi je te pique de la salade?
0: Non.
1: Mais parce que j'ai des frites, tu te dis, oh, je vais lui en prendre.
0: Oui.
1: Prends des frites.
3: Mais non, mais c'est ça... quelque chose, ça se partage.
2: Non,
3: mais
2: oui.
1: Ça, c'est vous, parce que vous en prenez pas qui dites ça.
2: Mais il y en a toujours trop pour une personne. Donc
1: ah bah non, je finis tout.
2: Ah bon?
3: Ah bah.
1: Bah oui.
3: Ah.
0: Non, mais surtout, ça fait pas grossir quand tu prends dans l'assiette d'un autre normalement. Ça fait grossir que
2: ah
0: la
2: bon
0: tienne. Ah oui.
2: C'est enfin, dans ta tête.
1: Jeff, je prends pas mal, mais je trouve que ça marche pas.
0: Beaucoup dans les assiettes des autres.
1: Merci Dimitri de nous avoir appelés.
4: Bah de rien, bonne journée à vous.
1: Belle journée à toi. Qu'est-ce qui peut vous agacer chez les autres, même si c'est pas très grave?
2: Les gens qui te disent j'arrive alors qu'ils ont même pas quitté leur maison, je peux pas.
0: Quel élémentaire.
1: Alors, attends, excuse-moi, mais en fait, là, depuis une demi-heure, non, je suis très sérieux.
2: C'est pas vrai.
1: Tu ne dis que des choses qui concernent Lorenza.
2: Ah merde.
1: Tout à l'heure, t'as dit les gens qui disent du coup tout le temps ça t'énerve. Lorenza. Tu dis les gens qui disent j'arrive alors qu'ils sont même pas partis de chez eux. Lorenza.
2: Quoi, tu fais ça? C'est du mensonge.
0: Oui.
3: Bah, pas vraiment. Parce que dans ma tête, j'arrive. Tu vois? Mais j'arrive. Quoi? Il y a une heure précise pour un j'arrive? Oui. Non, on ne sait pas. La vie, j'arrive. Quoi.
1: Cette excuse est nulle. Je vais te dire.
0: Ouais.
1: Vas-y, je vais t'opérer, je suis chirurgien. Dans ma tête, je suis chirurgien.
2: Voilà.
1: Bah non.
3: Bah oui, mais ça te regarde. Enfin, si tu veux opérer des gens ou non.
1: Bah non, c'est pas sympa pour la personne.
3: C'est vraiment
1: que je
3: genre. J'arrive, quoi. Enfin, c'est. Donnez-moi une heure précise.
0: Oui, mais si.
3: Et j'y serai pas, voilà.
0: Ça peut être aussi à partir du moment où tu rentres sous ta douche. J'arrive pour me préparer, pour partir de ça. Donc
3: oui.
0: Oui, en plus, elle avoue, en plus, la bougresse.
1: Ah, mais bien qu'elle avoue.
0: Oui,
3: oui, ben, je veux pas mentir, c'est ce que je fais, quoi. Donc Marion va me.
2: Assez mal parti, cette histoire, ouais.
1: Il y a un seul moment où elle est là à l'heure, c'est au début de l'émission.
3: Oui.
0: Ouais.
1: Alors qu'on aimerait qu'elle arrive plus tard.
3: Eh ben, non. C'est vrai que là, je suis là.
1: Non, non, dans la vie, c'est incroyable, tu vas voir.
3: Okay. Un peu chiant, ouais.
1: Alors, les dîners, en fait, en fait, on l'attend plus maintenant.
3: Non.
0: Oui.
3: Ouais,
1: et à un moment.
3: Mais je fais des efforts. Si jamais
1: t'as le malheur de l'appeler et dire putain, tu peux te bouger, elle dit c'est pas en m'appelant que ça va me faire arriver plus vite.
3: Bah oui, parce que tu me perturbes.
1: Elle t'engueule.
2: Mais moi, c'est tout l'inverse. Je suis celle qui arrive en avance. Ça fait chier tout le monde.
0: Bah oui.
1: Ah non, mais tu vas la détester.
2: On peut pas s'entendre en fait.
1: Et pourtant, on est 4 heures là, tous ensemble chaque jour, je vous l'annonce. Ça, c'est une bonne nouvelle.
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1: Et tout de suite, on a du cash. Vous envoyez Manu par SMS au 7-10-12 pour jouer avec nous au Club des Génies. On va retrouver Marine. Marine, elle a déjà 200 euros. Et Marine, elle en veut de la moula encore.
0: Non.
1: Elle a pas envie de s'arrêter là, Marine. Bonjour à toi, Marine.
7: Bonjour Manu, bonjour toute l'équipe.
1: Tu vas tenter d'avoir 100 euros supplémentaires aujourd'hui pour faire monter ta cagnotte, mais en face de toi, il y en a un qui va te faire un croche-patte. Il s'appelle Christopher.
7: Oh. Bonjour.
1: Et Christopher aussi veut ses 100 euros. Bonjour Christopher.
8: Bonjour Manu, bonjour l'équipe, bonjour Marine.
7: Bonjour Christopher.
1: Attention, j'ai l'impression d'être dans un rendez-vous de dating là.
2: Un peu gênant.
1: Marine, Christopher. Bon, si on devait s'arrêter là.
3: Oh bon. Non, mais.
1: Pardon.
3: Ta femme écoute.
1: À ce tour-là. Marie, Christopher, concentrons-nous parce que j'ai 100 euros et 3 questions. Le gagnant ou la gagnante sera celui ou celle qui aura 2 points. À chaque question, si vous pensez avoir la réponse, vous donnez votre prénom. Vous donnez ensuite votre réponse. Si c'est la bonne, ça fait 1 point. Si elle est fausse, c'est l'autre qui prend le point. Et c'est le premier qui atteint 2 points qui gagne 100 euros et qui revient jouer avec nous demain matin. Attention, c'est parti, on joue au Club des Génies. Voici la première question. Quel fruit est l'ingrédient principal du guacamole?
7: Marine
1: en premier.
7: L'avocat,
1: oui.
3: Vous avez pas vu, mais Jeff a failli répondre. Il était tellement à fond dans le jeu qu'il allait répondre à la question.
0: Moi.
3: Je me disais, il est malade.
0: Il y a un côté culinaire qui me donne envie de participer.
1: Ça fait que 2 jours qu'il est là. On excusera Jeff.
3: Il n'y a pas de souci.
1: Elle est compliquée cette saison. Un point pour Marine. Deuxième question. Combien de minutes y a-t-il dans 3 heures?
7: Marine.
1: Je t'écoute.
7: 180,
1: oui, boum, 2-0.
2: Bravo.
1: Oh, elle l'a retourné là.
0: Bravo.
7: Bon, mais du coup, c'est moi qui fais le croche-patte.
1: Christopher, je suis désolé, t'as pas eu le temps de t'exprimer.
7: Bah non.
3: Ça va être trop rapide.
1: Je vais t'offrir le t-shirt Manu sur Énergie. Je te souhaite une belle journée.
8: Ah, c'est super, merci.
1: 0 point pour Christopher, 1 point pour Jeff, 2 points pour Marine. Oui, maintenant Jeff, il joue.
0: Ah, j'adore.
7: Jeff, il veut jouer en équipe.
1: T'avais 200 euros, 100 euros supplémentaires, ça fait 300 euros pour toi. Et
7: ah,
1: voilà.
7: C'est super, merci, c'est gentil, merci encore.
1: Eh ben, on se retrouve demain.
7: Demain.
1: Eh ben demain, rendez-vous pour peut-être encore monter ta cagnotte jusqu'à 400 euros. On t'embrasse fort. Belle journée à toi, Marine.
7: Belle journée. Bisous à tous.
1: Vous voulez vous inscrire, vous voulez tenter de battre Marine, vous envoyez Manu par SMS au 7-10-12. Et on les démarre cette journée tous ensemble. Tous ensemble, tous ensemble.
3: Ouais, ouais, ouais. Oh là, les ringues.
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0: ça me rentre dans la tête ce truc.
1: Ouais, on a vu
2: tu
1: ça.
2: La chambre tout le temps.
0: Depuis cet été, je suis à n'importe quel moment, je suis en couloir, je fais maladie. Et je me demande comment il a eu l'idée de la chanson. Est-ce qu'un jour, il y a quelqu'un qui lui a dit putain, j'ai le Covid. Oh il l'a montré du doigt comme ça. Maladie. On va s'écouter, mauvais Joe avec maladie. Avant ça, on continue à parler des petits comportements qui nous agacent, même qui sont pas très très graves, mais qui nous agacent chez les autres. 0-870-42-48, c'est un bon mood pour démarrer la journée.
1: Complètement.
0: En gros, qu'est-ce qui vous casse les couilles? Allez, on y va. Éléonore est là au téléphone. Bonjour Éléonore.
3: Bonjour Manu, bonjour toute l'équipe.
0: Sois là bien.
3: J'espère que ça va bien.
0: Mais on est bien. Écoute, Éléonore, qu'est-ce qui peut t'agacer chez les gens?
3: Alors, moi, c'est les gens qui secouent leurs jambes sous la table au bureau et ça fait tout trembler.
2: Ah, c'est l'enfer.
0: Quand ça tape sur la table, sur le pied de la table.
2: Ouais. Et moi, je pose ma main sur la jambe et je fais tu arrêtes, mais non, enfin, moi, un truc.
0: Dis-moi, t'es pas prête à être maman, toi?
2: Non. Alors que moi, je le fais. Hein. C'est incontrôlable, je vous assure, on peut pas faire autrement.
1: C'est l'excitation du moment.
0: T'es content aussi?
1: Ouais, ouais. Mais des fois, je fais de la musique, ou alors machin, et ça tremble.
2: Éloignez-vous.
0: Vous êtes content, vous bougez le.
1: Oui. Ouais, je suis impatient, j'ai envie d'y aller, toi, donc je suis.
2: Là, depuis ce matin, je bouge ma jambe. Tu le vois pas, mais je le bouge.
0: Ah non, je le vois pas, non, c'est.
2: C'est discret.
0: Tu peux te mettre debout pour qu'on voit le fait de ta jambe qui. Mais c'est quoi,
2: qui
0: c'est
2: bouge.
0: Le. C'est...
2: Ouais, ça tremble un peu, je sais pas, c'est un réflexe en fait.
0: Ah. Ok. Et ben voilà. Éléonore, tu feras jamais de radio avec nous.
3: Ah ouais, non, désolé.
0: Celui, je vois pas, moi, il y a la table, donc.
2: Mais tant que je le sens pas, ça va. Mais si je commence à. À sentir des trucs comme ça, c'est un peu relou.
0: Voilà, là, c'est un problème. Là, il y a un mec qui s'amuse à taper sous la table. Vérifie qu'il perd quelqu'un quand même là. Putain, il y a un mec de la maintenance.
1: Ah bah voilà, c'est ça.
0: Merci Léonore de nous avoir appelé. On te souhaite une très belle journée. Qu'est-ce qui peut vous agacer chez les autres? Qui est pas très grave, mais qui peut vous agacer quand même. Jeff?
1: La personne qui prend son temps pour libérer sa place de stationnement. Toi, t'es dans la rue, tu vois que la personne est en train de partir, et genre, je m'assieds, je mets mes lunettes, je mets ma ceinture, et pendant ce temps-là, il y a un bouchon qui se met derrière, quoi.
0: Je dirais pareil aussi à la station essence.
1: Pareil, oui, exactement.
2: Oui, mais quand c'est vous qui le faites, ça vous fait chier quand les gens vont mettre des pressions.
0: Ah ouais, oui, oui, je
2: comprends. Oui. Ah oui. Donc,
0: oui, c'est vrai que des fois, tu peux dire, oh, ça va, toi.
2: Je m'attache, je mets ma ceinture quand même et tout, tu vois.
0: Mais ça m'énerve si quelqu'un me fait la remarque. Oui. Si moi j'attends et que l'autre. C'est alors, ou alors, genre, il roule pas assez vite, il fait le signe, t'as qu'à passer par-dessus.
2: Ah oui, ouais. Ah, c'est insupportable ça.
0: Non, me fait pas ça, ça me tend. On a Guillaume qui est là. Bienvenue, Guillaume.
4: Salut Manu, salut toute l'équipe, ça va?
0: Ouais, bah comme tu peux le voir, on a un bon mood ce matin.
4: Ouais, ouais, heureux, j'entends heureux. Ça, ouais.
0: On chie sur les autres, alors. Guillaume, qu'est-ce qui peut t'agacer chez les gens?
4: Alors moi, c'est les gens qui regardent ce que tu regardes sur ton écran dans les transports. Bah moi, du coup, je n'utilise pas mon portable parce que franchement, ça me saoule.
0: Mais moi, c'est mon jeu.
2: Moi aussi, j'aime bien ça.
4: Mais c'est pas discret, ça se fait pas.
0: Le problème, c'est pas d'être discret, c'est de savoir exactement ce qu'il y a. Et moi, quand je suis dans le train, et que tu sais, par exemple, tu vas au wagon-bar, t'as tous les gens sur les ordinateurs, et ben je ralentis pour essayer de voir le maximum de choses que je peux comprendre. S'il y a une série, j'essaie de trouver la série.
1: Ouais.
0: Et des fois, ils écrivent des choses, j'essaie de trouver le métier de la personne à côté.
2: Et il y a des gens maintenant qui mettent des espèces d'écrans, des caches là, pour plus qu'on puisse voir ça.
0: Ah non, c'est pas bien. Pas.
4: Et ben, les filtres,
2: ouais.
0: Je vais être vulgaire, mais c'est des connards.
2: Ouais.
1: Ils veulent pas partager.
0: J'en ai eu un moment, j'étais assis dans le train.
2: C'est chiant.
0: Le mec à côté, il a son ordinateur, je me dis cool, je vais passer un bon trajet. Je vais dire ce qu'il fait.
2: C'est tout noir.
0: Il y avait un cache impossible de lire.
2: Et pareil sur les téléphones.
0: Mmh. Oh, ça, c'est vraiment
2: et
0: pas
2: est-ce
0: bien.
2: Est-ce que comme moi, tu écoutes les conversations des autres au resto? Bien sûr.
0: Ça, c'est la base.
2: Ouais.
1: Et tu juges surtout.
2: Oh, j'adore. Oui. J'adore. Je peux passer un resto sans parler à la personne, juste en écoutant les autres.
0: C'est sympa le resto avec toi.
2: Ouais,
0: et vivement midi. Hein. Merci Guillaume de nous avoir appelé.
4: Ouais, bonne matinée, salut.
0: Ciao.
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0: J'ai une question, on n'en a pas parlé. Est-ce que vous avez vu les images des robots, les Jeux Olympiques,
1: ouais,
0: les championnats du monde des robots humanoïdes?
1: Ah, ça me fait de la peine, moi.
2: Moi, ça me fait peur.
0: Ah, moi, ça me fait pleurer de rire.
1: Ah bon?
0: Ah ouais.
2: On a tous des...
0: Si vous les avez pas vus, tapez championnat robot humanoïde sport. C'est des robots qui ressemblent un peu à des humains dans la forme. Ils font du sport. Il y en a qui font du ping-pong. Il y a du foot. Il y a du karaté. Le foot, c'est nul.
1: Ouais, c'est lent.
0: Mais c'est tellement drôle. Vraiment, ça me fait rire. Pourquoi ça vous fait peur, vous?
2: Bah, je sais pas. Ça me fait tout ce qui est robot et tout. Je suis pas à l'aise avec ça. Donc déjà de base.
0: Mais t'as vu comment ils s'arrêtent quand ils courent?
2: Moi, j'ai peur des bugs, justement. Ça m'angoisse. angoisse.
0: Le truc est pas au point. Il y en a quand même un qui a battu le record du monde du 100 mètres.
1: Oui, justement, mais ça m'a fait de la peine, moi, parce qu'il y en a à côté qui courait. Et tu sais, ils tombent, et tu sens qu'ils essayent de se rattraper. Et j'ai l'impression de voir une vieille personne, tu sais, dans la rue qui tombe. Et j'ai envie d'aller chercher, quoi.
0: Bah, j'ai envie de voir, j'ai l'impression de voir un peu de bourré à chaque fois. Le foot, c'est ça. T'as l'impression que les mecs, ils sont cuits. Ils arrivent en courant, ils tapent à côté du ballon. En tapant à côté, ils tombent par terre. C'est des images, mais ça va être culte dans quelques années. Et la course, c'est complètement dément. Ils courent très vite, mais en fait, ils savent pas s'arrêter. Donc, il y a un énorme mur
1: avec un matelas.
0: Avec un matelas. Et ils se prennent le matelas et c'est tellement, ils vont tellement vite et tellement fort qu'en fait.
6: Ils rebondissent.
0: Oui, mais t'as des jets de t'as des étincelles qui partent dans tous les sens.
2: Ah, ouais, c'est pas au point. Hein.
0: C'est, non, c'est pas.
6: Et
0: c'est,
6: tant
0: pas
6: mieux, tant mieux.
0: Et c'est pas Terminator.
6: Non, non, non.
0: Ah, ça m'a fait trop rire. Bon, 7h06, on double votre salaire, c'est parti.
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0: Vous envoyez salaire par SMS au 7-10-12 avant d'écouter Offenbach. L'un ou l'une d'entre vous maintenant va décrocher. Et on va lui annoncer la bonne nouvelle. Comme tous les matins. Attention.
7: Oui, allô.
0: Allô, bonjour, c'est Christopher de Près-les-Beauves dans l'Aisne.
7: Oui.
0: Christopher, quel est le seul animateur radio qui loupe ton salaire?
7: C'est Manu sur Énergie.
0: C'est gagné, bravo à toi.
7: Bravo. C'est incroyable.
0: Eh ben, c'est sur toi que ça tombe. Mais si, tu peux y croire, Christopher. On est de retour de vacances depuis hier. T'es au deuxième salaire qu'on double. Je te l'annonce. Ton salaire de 1767 euros. On va le multiplier par deux. Ça va faire 3534 euros.
7: Trop bien, trop bien. Et puis, bienvenue de nouveaux arrivants, d'ailleurs.
0: Ah, merci.
7: Et puis, bonjour à Lorenzo et puis Manu, hein, ah, bien
0: bonjour.
7: Sûr. Hein.
0: Ah, bah, on lui dira, Manu. Honnêtement, c'est un connard. Hein, donc, allez, son nom, hein. Christopher, 3534 euros, ça arrive très vite pour toi. On te souhaite une belle journée, bravo.
7: Et bah, bonne journée à vous, à toute l'équipe. Et puis, bonne belle saison à tout le monde.
0: Et belle saison à toi aussi.
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0: Avant d'écouter Djengeli et Emma, nous avons besoin de bonnes nouvelles. Oui, donnez-moi, mes amis, des bonnes nouvelles.
6: Oui, bien sûr, on va t'en donner.
0: Mais quelles sont les bonnes nouvelles qui reviennent du royaume?
6: Il y en a plein.
0: Alors, Lorenza, commence. Allez, vas-y.
6: Aux États-Unis, il y a trois potes qui commandent un Uber après une soirée arrosée. Ce qui est plutôt pas mal, ils décident de pas conduire.
0: Très bien.
6: Et ils tombent sur leur chauffeur qui s'appelle Bob et qui va pas très bien. Il n'a pas le moral.
0: Oh merde.
6: Du coup, les trois potes décident de l'inviter à terminer la soirée.
0: La gueule.
6: Non, c'est une bonne nouvelle. Ils sympathisent avec lui et ils décident de finir la soirée chez l'un d'entre eux. Et ils ont mangé, fait de la musique, papoté. Ils ont fait des jeux de société. Ils sont devenus un peu potes. Et ben Rob, il est reparti avec le sourire de ouf.
0: Cool. Mais Bob, où s'appelle Rob?
6: Ah, c'est Rob, pardon. C'est pas Bob, c'est Rob. C'est moi, oui.
0: Ah, j'aimais bien Bob. Non, Rob, je m'en fous.
6: Ben Bob, alors si tu veux.
0: Bob, d'accord.
6: C'est ton émission.
0: Et ensuite, il est reparti. En fait, ils en avaient profité pour lui piquer sa bagnole.
6: C'est ça. Ça lui a grave remonté le moral. Je trouve ça génial.
0: Et ben bravo à Rob Bob. Marion, une bonne nouvelle.
2: Des chercheurs américains ont lancé Only Marms. C'est un compte OnlyFans, mais consacré aux marmottes. Attention,
6: c'est génial.
2: Il n'y a rien de sexuel dessus. Hein. On les voit jouer.
6: Ah ouais, on espère.
2: C'est un peu l'angoisse. On les voit sortir du terrier, tout ça. En fait, c'est pour attirer l'attention et récolter des fonds pour leurs recherches. Quand même, 1700 abonnés et déjà 6 000 $ de pourboire récolté. C'est hyper stylé.
0: Ah, je vais aller
2: j'ai
0: voir.
2: Été
6: moi
2: voir.
6: Aussi,
2: c'est gratuit.
6: Abonné.
2: Vous pouvez voir, c'est gratuit. Après, vous pouvez laisser un petit pourboire. C'est trop mignon.
0: C'est des marmottes.
2: C'est des marmottes. Tu les vois évoluer et tout. C'est stylé.
0: C'est bien. Elles sont en pantjartel.
1: J'aime bien.
0: Elles sont à l'aise. Elles aiment bien la. Non, c'est super long.
2: C'est génial.
0: L'idée de passer d'OnlyFans, je suis fan. J'adore l'idée, ça c'est de la bonne nouvelle. Jeff, t'en as une aussi.
1: Une bonne nouvelle pour des gens, surtout comme moi, vous allez voir. Il y a certains cinémas qui commencent à programmer des films dits difficiles à comprendre. Tu sais, les trucs où on comprend jamais rien.
6: Ouais.
1: Mais dans la salle, il y a un spécialiste qui va arrêter le film au moment où on comprend pas et qui va expliquer au public le pourquoi du comment de on comprend pas.
0: Genre, t'as vu un film, t'as pas compris.
1: Ouais.
0: T'y vas et le mec t'explique.
1: Il t'explique tout, exactement. Et là, ils l'ont fait déjà avec Tenet de Christopher Nolan.
6: Ouais,
1: personne n'a compris, voilà. Donc effectivement, le mec a beaucoup arrêté le film, mais il va faire ça pour tous les autres films de Nolan et tous les films en fait qu'on comprend pas. Et ça commence à être programmé dans plusieurs salles de cinéma aux États-Unis et ça arrive en France, les amis.
0: J'aime bien, moi.
1: Ouais. Bah ouais.
0: Tu te sens moins con.
6: Et tu vas pouvoir te la péter au dîner.
0: Ouais. Ouais. En disant.
1: C'est ça.
6: Moi j'ai compris.
0: C'est les discussions qui arrivent comme un cheveu sur la soupe. Tu reprendras du maïs? Ouais, mais Tenet, tu l'as compris, toi? Eh bien, moi, oui.
1: C'est pourtant simple.
8: Salut, c'est Big Fréoli.
9: Attends, pourquoi c'est toujours toi avant moi? Je refais. Salut, c'est Oli et Big Flo.
10: T'es content là? Tu préfères ça? Ça va mieux?
9: Ah, merci, c'est bon.
10: Bon, ok, ben bonne journée à vous tous de la part de Big Flo et Oli. Enfin, de Oli et Big Flo.
9: Ah!
0: Ils sont tendus.
1: Ouais. Ouais, il y a un schisme entre eux, je pense.
0: Ouais, non, mais en fait, on ne sait pas, mais en fait, les deux, ils se détestent. Ouais. Avec Oli, avec ses problèmes de drogue. Big Flo et l'alcool, c'est horrible. Tous les deux, c'est un enfer. C'est le Raw Festival qui démarre aujourd'hui. Je ne sais pas si vous êtes au courant, c'est le festival qu'ils ont monté, Big Flo et Oli, parce que oui, à un moment, tu te dis qu'est-ce qu'on peut faire. Tiens, on va faire un festival. Ça démarre aujourd'hui à Toulouse. Il y a dedans, Big Flo et Oli, évidemment. Mickey, This Is, Macklemore, McFly,
1: wow.
0: DJ Snake. Et il y a Nakamura.
2: Wow.
0: Il y a Kongs aussi.
2: Incroyable, c'est énorme.
0: Ouais, c'est pas ouf, mais c'est pas mal.
2: C'est quand même.
0: Il faut qu'on parle.
2: Oh non.
1: Oh oui, idéal.
2: C'est pas too much.
0: Pas too much, pas too much. Ça se voit que tu y es pas, toi.
2: Ah oui, oui, c'est vrai, c'est vrai.
0: Hier, Marion nous a lancé la première saga de la saison. Depuis quelques jours, lorsqu'elle se couche le soir, elle entend dans ses... C'est le mur ou le plafond?
2: Ah, c'est les murs.
0: Dans les murs. Je fais bien?
2: Voilà. Pas mal, ouais, c'est ça.
0: Elle entend un animal dans
2: ça
0: les murs.
2: Ça gratte, quoi.
0: Ça gratte. Mmh. Ça gratte de partout. Mmh. Donc on s'est demandé, mais qu'est-ce que c'est? Est-ce que c'est une souris? Est-ce que c'est un rat? Est-ce que c'est une fouine?
1: Voilà. Un monstre?
2: Un loir?
0: Une vache? Un ami qu'elle aurait oublié là une soirée? Qu'elle voudrait faire taire? Et le problème, c'est que ça fait vraiment du bruit, que ça l'angoisse et qu'elle ne sait pas ce que c'est.
1: Normal, oui.
0: Mais on a du nouveau.
2: Oui, hier j'ai fait venir un spécialiste. L'animal, donc c'est un animal, je vous rassure, a été identifié. Alors c'est pas une fouine, parce que les petites ouvertures par lesquelles rentre l'animal sont trop petites.
0: Il y a des ouvertures dans le mur?
2: Non, mais tu sais, il faut bien qu'il rentre quelque part. Donc par exemple, par le vide sanitaire, les trous de la maison, la VMC, tu vois, il a tout checké.
0: Ah, il a regardé les trous de la maison.
2: Il a regardé les trous de la maison, voilà. D'accord. Donc c'est pas une fouine. En plus, une fouine, pour info, le bruit d'une fouine, c'est comme deux chats qui se mettent sur la gueule. Hein. C'est pas du tout du grattage, comme ça, d'accord, vous savez, d'accord, si ça vous arrive.
6: Okay.
2: C'est pas non plus des souris, parce que comme tu l'avais dit, il y en aurait beaucoup plus. Ce serait plein de bruit de grattage partout.
0: Il est c'est assez
6: bonne nouvelle.
2: Ah,
6: ouais.
2: Il est calé, ah, oui.
0: Pas de souris, pas de fouine.
2: Alors, c'est un rat.
0: Oh
2: ouais, et j'étais très surprise parce que normalement j'habite dans la forêt. Dans la forêt il n'y a pas de rats. Et en fait tu sais autour des forêts il y a des champs. Et donc ce sont les fameux rats des champs. Et c'est lui qui est venu comme ça de son petit champ chez moi. Donc c'est absolument et horrible.
0: Il n'y en a qu'un?
2: Oui, parce que c'est solitaire les rats, figure-toi. Les rats des champs.
0: Oh c'est beau.
6: C'est pas comme Ratatouille. Genre tu vas pas en avoir toute une famille, quoi.
0: J'ai l'impression, tu vois, c'est un film, c'est comme Kung Fu Panda. Oui. C'est Kung Fu Rat.
2: Ça va pas finir pareil, hein. Non, parce que le truc c'est que j'ai demandé, parce que j'ai un cœur, je lui ai dit, est-ce qu'il y a une solution pacifique
0: pour le faire sortir?
2: Pour le faire sortir.
0: Mais pourquoi il veut pas sortir?
2: Parce qu'il est bien la nuit.
1: Il est chaud, je pense. Ouais.
2: Il cherche à manger. Voilà, en fait.
0: Mais il cherche à manger où?
2: Mais je sais pas, dans les murs. Je sais pas ce qu'il cherche.
1: Dans tes placards, à mon avis, il a visité tes placards.
6: Peut-être qu'il va dans la cuisine la nuit. Et puis
2: sans vanne, il s'abrite, en fait. Il a trouvé sa maison, quoi, le gars. Et ça peut durer des semaines si je ne fais rien.
0: Oh la vache.
2: Donc,
0: heureusement que t'en as qu'un.
2: Oui, pour l'instant, j'en ai qu'un.
0: Oui. Bah oui. Parce qu'il a essayé avec sa copine.
6: Il a essayé de trouver une meuf, ouais.
0: Bah ouais.
1: Parce qu'il est célibataire pour l'instant, mais qui dit que.
0: Qui dit que le mec, il va pas aller au Pacha Club dans deux jours.
1: Ouais.
0: Il va revenir avec une nana.
2: Bah, oui.
0: Et là, voilà. Ils vont décider de faire un petit foyer chez toi.
1: Ou un after chez toi avec tous ses potes.
0: Et tu sais quoi, si ça se trouve, après, ils seront nombreux, ils vont s'installer, ils vont dire, putain, c'est bizarre, la nuit, on entend du bruit, ils vont appeler un dératiseur anti-humain.
2: Ah, mais là, ça peut pas durer, parce qu'en plus, autant avant, c'était dans l'entrée, dans les toilettes. Là, cette nuit, c'était dans ma chambre, qu'il était dans les murs de ma chambre.
0: Mais je croyais que depuis le début, c'était que dans la chambre.
2: Ah non, il est dans toute la maison. Et je l'entends de l'entrée, mais alors là, dans la chambre, autant te dire que j'ai l'impression qu'il est dans mon lit, quoi. C'est pas possible. Ça peut pas durer. C'est lui ou moi.
0: Oh le duel.
2: C'est ce qu'il m'a dit, je peux pas le faire sortir tranquillement. Donc malheureusement j'ai choisi la manière forte.
0: Et la manière forte c'est quoi?
2: Raticide.
6: Oh non.
1: Ah bah voilà tout.
2: Mais peut-être qu'il va pas les trouver, parce que c'est très malin, un rat, ce qu'il m'a dit. C'est pas sûr qu'il les mange. Hein. Donc si ça se trouve, ça va encore durer des semaines.
6: Au pire, moi je veux bien l'adopter.
2: Ah bah faut l'attraper. Bah viens chez moi. Ah écoute, avec plaisir.
0: T'as fait quoi ce week-end? J'ai été gratter les murs de chez Marion pour essayer d'attraper un rat. Et sinon, ta vie sexuelle, c'est pas la folie de
6: Merci de le rappeler.
0: Bon, tiens-nous au courant pour cette histoire.
2: Avec plaisir. Oui.
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0: Quel a été le meilleur moment de votre été? Le moment qui vous a marqué cet été dans ce que vous avez fait? Vous pouvez nous appeler 0 870 42 48. On va jouer au jeu des 5 mots. Et puis on vous offre Céline Dion. Ne l'oublions pas. 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C'est le 12 septembre prochain à Paris. Le transport est offert, d'où que vous veniez. On vous offre le train, bref, vous venez comme vous voulez, on vous offre tout. L'hébergement sur place, parce qu'il faut dormir un moment après le concert. Et ça se passe sur TikTok. Vous postez sur TikTok une vidéo de vous en reprenant n'importe quelle chanson de Céline Dion. Votre préférée, peu importe. Et surtout, peu importe si vous chantez juste ou si vous chantez faux.
1: On s'en fout.
0: Exactement. À partir du moment où vous faites ça, et que vous rajoutez le hashtag Manu Céline Énergie, et que vous mentionnez bien mon compte TikTok, c'est @ManuOfficielTikTok, et bien vous êtes automatiquement qualifié pour un tirage au sort.
6: Trop bien.
0: C'est aussi simple que ça. Il y a tellement de monde qui veut les places, on va pas faire un truc très compliqué. Donc vous arrivez, vous chantez. Nous, on écoute dans l'émission aussi quelques chansons de temps en temps.
6: Ah, j'ai hâte.
0: Et le 4 septembre, eh ben, il y aura un tirage au sort. Si t'as hâte, on peut s'en écouter quelques-uns.
6: Ah oui,
0: bah, on a lancé ça hier.
1: Ah oui,
0: il y a forcément déjà beaucoup de monde qui chante. Quoi.
2: On n'a pas le droit de juger, on est d'accord.
6: Non.
0: Ah non, non, parce que le principe, c'est que tu chantes juste okay. ou faux, peu importe.
1: Ça va être dur.
2: Allez.
0: Allez, par exemple.
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2: J'avais même pas reconnu la chanson.
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0: Et elle cède avec la chanson derrière.
6: Oui, oui, oui.
1: C'est ça, vaut mieux.
0: Qualifié, tirage au sort le 4 septembre. Vous en voulez un autre?
6: Oui, oui.
0: Allez.

0: concert, ça tape.
1: Ouais. Choix audacieux quand même, hein. Coronesse, de prendre celle-là.
0: C'est pas Céline Dion surtout.
1: Bah si.
0: And I will love you.
2: Ah, mais bah, non, c'est Whitney Houston.
0: Putain, c'est quoi?
1: Mais bien sûr.
0: Je percutais même pas.
1: Mais t'as raison.
0: Ah bah oui. Attends, excusez-moi, du coup, dans les règles, est-ce qu'il est. Bah, il est pas qualifié.
1: Ah bah non, il est pas qualifié. Ah non,
3: puis on va pas faire de jeu pour Whitney, donc on
0: va. Ouais, ça va être compliqué.
1: Ah bah non, c'est Whitney Houston,
0: Alors, je veux pas balancer la personne qui sélectionne, hein, mais c'est Florent le producteur. Florent?
4: Bah non, mais c'est j'ai bugué de ouf. Hein. Mais pour moi, le Hendai, c'était
0: Bah non.
4: C'est... Et puis non, finalement.
0: Non.
3: Voilà.
0: Donc en gros, vous chantez ce que vous voulez, apparemment. Voilà. Parce que c'est Florent qui fait le tri.
1: On va avoir du Vianney, on va n'importe quoi.
0: Vous prenez du Céline Dion, que ce soit chanté juste, soit chanté faux, c'est pas très grave. C'est sur TikTok, vous mettez votre vidéo, vous envoyez le hashtag Manu Céline Énergie et vous mentionnez mon compte TikTok, @ManuOfficialTikTok. Tirage au sort le 4 septembre et le 12 septembre. Vous serez à Paris, transport et hébergement compris. Bon, allez, applaudir Céline Dion, tout le monde veut des places pour elle.
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0: Il est de retour, c'est le jeu des 5 mots. On a Élodie qui est avec nous. Bonjour Élodie.
7: Bonjour Manu, bonjour l'équipe.
1: Salut.
0: Élodie, j'ai pour toi 1000 euros de bons d'achat que tu vas pouvoir dépenser dans les magasins Primark. 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
0: Oh, mais c'est Lorenza, trop de super infos. Élodie, c'est 1000 euros de bons d'achat que tu pourras dépenser chez Primark qui sont pour toi si tu gagnes au jeu des 5 mots. Et pour te faire gagner ce matin, c'est sa première. Hein.
3: Hier, chaud.
0: C'est quoi? Hier, c'était la première de Marion.
1: Oui, arrête, on va pas revenir là-dessus.
0: Non, ça a perdu, elle a les boules. Et je suis un peu certain, que si Jeff perd, tu seras contente.
1: Exactement. Ouais. Hello, pas pour toi, mais c'est vrai que pour mon ego.
3: Ah non, mais je déteste perdre. Moi, j'aime très très mal le vivre.
0: Jeff, je suis trop fort. Jeff va tout faire pour te faire gagner. Élodie, je rappelle les règles. Jeff va sortir maintenant du studio. Quand il sera dehors, je vais te donner 5 mots. Après chaque mot, tu me donnes le premier qui te vient en tête. Ensuite, Jeff revient. Je peux pareil avec lui. Dès que vous avez un mot en commun dans vos réponses, c'est gagné. Attention, Élodie, bonne chance. On joue au jeu des 5 mots. Concentre-toi. C'est parti. Idée.
7: Pensée.
0: Réseau.
7: Téléphone.
0: Cours.
7: Jardin.
0: Château.
7: Prince.
0: Moutarde.
7: Picalili.
1: Quoi? Non, c'est pas possible. C'est précis, hein.
8: C'est quoi?
0: Moutarde Picalili.
8: C'est une marque?
0: C'est une sorte de moutarde américaine, je crois, ou anglaise, je sais plus.
8: Ok.
0: Ah oui, je m'attendais à la question pour Maillot.
8: C'est niche, mais.
0: Eh ben, elle bosse dans la moutarde, oui. Elodie. Elodie, on est pas mal. On va faire revenir Jeff maintenant. Un mot en commun dans vos réponses suffit pour gagner. Attention.
7: Allez, Jeff.
0: C'est Jeff qui respire si vous lui demandez. Si je peux me permettre.
3: Ouais.
0: Va voir un médecin pour voir si tu fais pas de l'apnée du sommeil.
3: Bon, si, ça risque.
0: Attention, c'est parti. On joue au jeu des 5 mots. Idée.
3: Jeu.
0: J'avais dit penser.
3: Ah d'accord, oui.
0: On continue. Réseau.
3: TikTok.
7: Oh putain.
0: Elle avait dit téléphone.
8: En tout cas, elle te déteste.
0: Jeff,
3: oui.
0: Respire, tu vas mourir.
8: Oui.
0: On se rend pas compte de la pression avant d'y arriver.
3: Ouais, non mais grave, je me rends compte là.
0: Il reste trois mots.
3: J'ai chaud.
0: Il reste trois mots. Cours.
3: École.
1: Oh là là là.
0: Elle a dit jardin.
1: Oh là là.
8: Marion, juge de
3: cours. Cours d'école.
0: S'il vous plaît. Et Elodie, elle les veut, elle
7: oui,
0: veut son cadeau.
7: Halloween.
0: Il reste deux mots.
3: Oui.
0: Château.
3: Fort.
0: Prince.
3: Château fort.
0: Eh ben, château prince. Il reste un mot.
8: Allez, on y croit sur le dernier.
0: Moutarde.
3: Dijon.
0: Non.
3: Ça vient de Dijon.
0: C'était Piccadilly.
7: J'avoue que c'est difficile.
0: Elle avait dit Piccadilly sur la moutarde. Ah, c'est dommage.
3: Je suis désolé.
0: Ah là, c'est.
8: L'hécatombe, là.
0: Écoutez, c'est notre deuxième émission. Franchement, J'ai eu plein de bons retours sur l'émission, sur Marion et Jeff. En revanche, je pense que vous êtes vraiment nul à chier dans les jeux.
1: Non, mais attends, c'est pas que nous.
3: Nous, on découvre aussi. Hein.
0: C'est, ah oui, oui, là. Oui, mais je... C'est quoi ? On aurait dû faire des tests avant.
1: On aurait dû s'entraîner surtout.
0: Et ouais. Tous les jours, j'aurais dit, bon, tu vas jouer avec Lorenza. Elodie, je suis désolé, c'est pas gagné. Je vais t'offrir le mug Manu sur Énergie. Et je te rajoute aussi le t-shirt sur Énergie. Et j'ai demandé à Jeff de t'offrir un truc de chez lui. Parce
3: oui,
0: que...
3: ouais, j'ai plein de trucs. Je m'en sers plus.
7: Non, mais c'est pas très grave.
0: On t'embrasse, Elodie.
7: Merci beaucoup.
0: En tout cas, il y a Primark qui font yes. J'adore les deux nouveaux de l'équipe. Non, mais si c'est pas gagné, on les fera jouer, on les fera gagner.
1: Bien
0: plus
1: sûr.
0: Tard. Oui. Mais bon, faudrait que ça gagne quand même, maman.
1: Ça serait bien, oui.
0: Demain, c'est Lorenza.
8: Ça marche.
0: Allez, on t'embrasse, Elodie. Belle journée.
7: Merci, belle journée.
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0: On parle de notre été, on est de retour de vacances depuis hier, on est de retour, on est là. Et évidemment, quand on est de retour, qu'est-ce qu'on a envie de dire aux autres ? Notre meilleur moment de l'été.
8: Ben oui.
0: Pour montrer aux autres que nos vacances, elles étaient bien meilleures que les leurs.
8: C'est vrai.
0: Évidemment, qu'est-ce qu'on veut ? C'est la concurrence dès qu'on arrive. C'est l'enfoncer Bernard de la Comta pour dire que ses vacances, c'était de la merde et que nous, on s'est éclatés. Voilà la vraie vie. Alors, bonjour.
8: Bonjour.
0: Quel a été le meilleur moment de vos vacances ? Quel a été votre moment de cet été ? Ou peut-être le pire ? En tout cas, le moment qui vous a marqué cet été. 0 870 42 48. On peut faire un petit tour du studio avant. Ouais. Allez Lorenza, moment de ton été.
8: Bah, je suis partie en vacances toute seule et pendant une excursion en bateau, j'ai rencontré...
0: Et combien de temps t'es partie toute seule ?
8: Une semaine.
0: Ah,
1: c'est chouette.
8: Ouais. Et j'ai fait une excursion en bateau avec plein de gens que je ne connaissais pas. Mmh. Et j'ai rencontré une femme sur le bateau. On s'est retrouvés à discuter pendant 1h30. Il y avait son mari et son petit qui étaient un peu plus loin. Je sais pas, elle avait pas l'air de trop les aimer à ce moment. Mais elle m'a raconté sa vie, j'ai raconté la mienne. Et elle m'a dit je sens que tu vas rencontrer quelqu'un bientôt.
0: Oh.
8: Elle me dit j'ai un pressentiment. Et que quand tu seras enceinte, donc elle va loin, t'iras en Toscane.
0: Mais elle est médium la nana ou...
8: Mais pas du tout. Elle m'a dit c'est ce que je ressens là sur le moment. Et on était sobre, enfin je veux dire, parce que c'est des conversations un peu de comptoir, mais
0: plus,
8: non.
0: C'est pas évident de choper Lorenza sobre. Oui. Hein. Ouais, c'est rare. Pareil.
8: Et là, franchement, genre, on a tellement accroché un truc genre lunaire que quand on s'est tous dit au revoir, on s'est fait un câlin. Enfin, ça m'arrive jamais comme ça d'être pas tactile avec une inconnue, quoi. Genre.
0: Mais elle t'a dit que t'allais rencontrer quelqu'un quand ?
8: Bah, elle m'a dit là cette année, enfin genre si c'est pas 2026, c'est 2027, mais elle me dit je sens, tu dégages un truc de t'en as tellement rien à foutre que ça va venir à toi.
3: D'accord. Ce sera un Italien du coup. En Toscane.
8: Peut-être. Alors,
0: une fois qu'elle sera enceinte, qu'elle ira en Toscane.
8: Oui, c'est ça.
3: Ah, d'accord.
0: Oui. Elle va pas être enceinte et rencontrer quelqu'un, sinon.
3: Ça serait bizarre. Non,
0: c'est pas dans cet endroit-là qu'on fait les enfants.
3: Me disais aussi.
8: Mais je trouve ça fou comme rencontre.
0: Écoute,
8: voilà.
0: si ça se concrétise, tu pourras dire que c'est incroyable.
8: Merci.
0: Mais si ça se concrétise pas, tu pourras dire que bon, bah la vie continue.
8: Ah, oui.
0: On a Johan qui est là. Bonjour, Johan.
5: Bonjour, Manu.
0: Johan, quel a été ton moment cet été ? Ah, apparemment, le moment de Johan n'a pas été d'acheter un nouveau forfait. Johan, on t'entend pas du tout.
5: Vous m'entendez ?
0: Non.
1: Toujours pas. Vraiment pas.
0: Ou alors, c'est qu'il a acheté le forfait voyelle. Il n'y a que les voyelles qui passent.
5: Ça.
0: Écoute, Johan, on va essayer de t'avoir mieux. Il y a Aurore qui est là. Bonjour, Aurore.
9: Bonjour, Manu. Bonjour, toute l'équipe.
0: Bienvenue sur LRJ. Sois la bienvenue dans cette nouvelle saison, Aurore. Comment s'est passé ton été ?
9: Très très bien, parfaitement. Moi j'ai fait un saut en parachute avec une amie. C'était mon cadeau d'anniversaire pour mes 40 ans, de la part de mon chéri.
1: Génial. Non, je ferai jamais ça.
0: Ouais, vraiment, le parachute, il y a deux teams. Il y a ceux qui rêvent de le faire ou qui l'ont fait et qui racontent à tout le monde qu'ils l'ont fait, va te faire foutre.
1: Ouais, c'est ça.
0: Et ceux, comme Marion et moi, honnêtement, je me chie dessus.
1: Ah,
0: c'est vrai.
1: Mais rien que de prendre l'avion pour faire le saut, moi déjà ça m'angoisse. Alors,
0: mais l'idée, là, quand je vous le dis, j'ai les jambes qui font flocon.
1: C'est
0: vrai,
1: ça, c'est horrible.
0: Je peux pas, j'ai le vertige
8: mais
0: déjà.
8: Mais t'es un oiseau après.
0: T'es un oiseau.
8: Vraiment, moi c'est ce que j'ai ressenti. J'avais l'impression d'être un oiseau parmi dans le ciel. Enfin, genre.
0: T'as fait popo sur les jambes.
8: J'ai failli.
0: Non, mais ça m'angoisserait trop. Et tu voulais le faire toi, Aurore ?
9: Oui, mais je l'ai fait avec une amie parce que justement lui ne voulait pas. Mais comme il voulait quand même que j'en profite, et ben voilà comment il s'est organisé.
0: Et on se sent un oiseau comme dit Lorenza ?
9: Juste pendant 50 secondes, parce qu'après quand le parachute s'ouvre, le seul truc que tu te dis c'est pourvu que je me crache pas à l'arrivée, mais sinon tout va bien.
8: Ah bon ?
0: mais c'est ma fibre ça. C'est
8: t'as peur.
0: Et puis en plus, si le truc il s'ouvre pas.
1: Il paraît qu'il y en a trois de secours.
8: Oui.
0: Trois ?
9: Oui.
1: Si le premier marche pas, il y en a un deuxième et un troisième.
8: Faut vraiment le vouloir pour mourir.
0: Aurore, t'es sûr qu'il y en avait trois ?
9: J'ai pas demandé, j'ai fait confiance à la vie.
0: Oh, jamais.
8: J'ai fait confiance à la vie.
0: Ah oh, si, c'est essayé.
8: C'est génial.
0: Voilà, faire confiance à la vie, ça c'est pour les cons. Non, moi j'y vais pas là-haut. Non.
3: De toute façon, il y a un problème de poids. De toute façon, il y a un poids minimum, maximum.
8: Ah, je pense
3: pas. Moi j'ai voulu le faire, mais à mon avis, imagine en tandem avec quelqu'un, plus mon poids.
8: Ah oui,
3: c'est
8: non, là, ça passe pas là, ouais.
3: Tu crois? Bah, il faut 4 parachutes, tu sais, ou un truc.
0: Mais Jeff, il monte dans l'avion, fait bon, on ne décollera pas.
3: On saute de là.
0: Merci beaucoup, Oran, de nous avoir appelés.
9: Merci à vous, bonne rentrée, bisous.
0: Et belle rentrée à toi aussi.
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0: On est de retour depuis hier, Lorenza est avec moi.
8: Oui, je suis là.
0: Et on a deux nouveaux dans l'équipe, il y a Marion qui est là.
1: Bonjour.
0: Il y a Jeff qui est là aussi.
3: Salut à tous.
0: Et vous apprenez à les connaître, vous apprenez à les aimer. Et moi aussi j'apprends à les connaître et j'apprends à vous aimer aussi.
3: Oh ça c'est gentil.
8: Moi je vous adore déjà.
1: C'est oui, parce que quand tu dis j'apprends, c'est-à-dire que c'est pas facile à faire.
8: Oui.
1: Et j'apprends à les aimer petit à petit, je m'y
3: ouais,
1: fais quoi.
3: C'est genre il faut qu'on mérite en plus, tu vois.
0: C'est...
3: Ouais.
0: Non c'est pas ça, c'est que je fais vraiment un effort.
1: C'est bien ce que j'ai compris.
0: Vous êtes content?
1: Ouais. Très content.
0: C'est sympa de se lever à 4h30 ou pas?
3: Ah, ça faisait des années que ça m'était pas arrivé, j'adore ça.
0: Ah, mais c'est un petit plaisir de se lever à 4h30. Ce qui est drôle, c'est que tout le temps, moi, depuis les années, c'est ma 16e saison, on me demande, mais comment tu fais pour t'endormir le soir? Mais en fait, le soir, je tombe comme
8: tu
0: une
8: tombes,
0: merde.
8: Ouais,
3: oui, je m'étonne.
0: C'est aussi simple que ça. Il est 8h05, on a une nouveauté en plus de Jeff et Marion cette saison. À 8h05, on vous offre du cash. C'est le cash ou crash? Mais le crash, on va même pas en parler, on le veut pas. Attention, on a Céline pour jouer avec nous aujourd'hui. Bonjour Céline.
11: Bonjour Manu, bonjour l'équipe.
0: Tu as envoyé Manu par SMS au 7-10-12 pour tenter de repartir avec 1000 euros aujourd'hui. Je te rappelle les règles du jeu. J'ai 3 questions. Si tu réponds juste à la première question, tu gagnes 250 euros. Si tu réponds juste à la deuxième, tu doubles ton gain, 500 euros. Et si tu réponds juste à la troisième, bah, tu doubles encore ton gain, ça fait 1000 euros pour toi. Tu peux t'arrêter quand tu veux et tu repars avec ton gain. Et si tu te trompes, je te le rappelle, tu perds tout. Et ça, on veut pas.
11: Ok.
8: Mais non, ça va nous faire.
0: C'est quoi? Ne prononçons pas le mot interdit. Le crrr.
8: Non.
0: Cache ou crash, Céline, t'es prête?
11: Oui.
0: C'est parti. Première question. Quelle est la monnaie officielle utilisée au Royaume-Uni?
11: Le livre sterling.
0: C'est ça.
8: C'est bon, ça.
0: Attention. On dit la livre sterling,
8: oui,
0: mais...
8: Oui, mais... Voilà, mais
0: on lui passe.
8: Ça va.
0: Évidemment, on va pas se faire chier.
8: Non.
0: C'est marqué dans les règles du jeu. On se fait pas chier. 250 euros pour toi, Céline. Est-ce que tu veux doubler?
11: Allez, on est là pour ça.
8: Wow.
0: Deuxième question. Quel acteur français joue Hassan Diop dans la série Lupin sur Netflix? La série Lupin sur Netflix.
11: Omar Sy.
0: Moi aussi.
8: Mon cœur, il était serré.
0: Mais moi aussi, mon cœur est serré. Excuse-moi, devant le monde entier, on en parle. Pardon, excusez-moi, c'est pas ça. 500 euros, Céline. Est-ce que tu veux t'arrêter, repartir avec tes 500 euros ou tenter les 1000 euros en doublant ton gain et en répondant à la troisième question?
11: On est là pour jouer, alors je vais tenter les 1000.
0: J'ai l'impression qu'il y a beaucoup de monde qui va aller jusqu'au bout.
8: J'adore.
0: Allez. Voici la troisième question. Quel youtubeur français a créé et organisé la course automobile GP Explorer? Aïe,
11: pas du tout. Non, j'aurais dit
0: Mister
11: V, mais je suis pas
0: sûr
11: que ce soit ça.
0: Non, c'était Squeezie.
3: Oh non.
0: Ah non, c'est le crash.
3: Faut pas.
0: Le mot interdit, Marion.
1: Oui, mais là, on y est quand même.
0: Oui. Allez, on est au crash. Ah, Céline, oui, c'est le crash, je suis
11: désolée. C'est pas grave, c'est le jeu.
0: Ah, je vais t'offrir le mug Manu sur Énergie.
11: Super, merci.
0: Et tu nous rappelles quand tu veux, d'accord?
11: Avec plaisir, merci beaucoup.
0: Gros bisous et belle rentrée à toi.
11: Merci également.
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0: Je vous annonce que j'ai l'info qui tue.
8: Oula.
0: Je vous mets pas la pression, mais je pense avoir la meilleure et je pense surtout répondre à une question que tout le monde s'est posée. Vous connaissez
8: Bah bien sûr.
0: Et bien sur cette chanson, tout le monde s'est posé la même question et je vais avoir la réponse à la question que tout le monde s'est posée pendant l'été. Parce que c'est le moment, les amis, Des infos aléatoires du monde avant de s'écouter Gims. Eh bien, il est temps de s'apprendre des choses les uns les autres. Oui. Qui commence?
1: Moi, je veux bien.
0: Allez, Marion.
1: La mienne est cool. Le nez de l'homme, le nez humain, peut se souvenir de 50 000 odeurs.
0: Oh.
1: Et oui, la mémoire olfactive humaine est très précise. Elle peut distinguer et stocker des milliers de parfums différents, même si on aimerait bien en oublier certains.
0: Mais oui, c'est
1: 50
0: ce que
1: 000,
0: dire,
1: c'est énorme.
0: Sur les 50 000, il y en a une bonne moitié que j'ai pas envie de retrouver, mais.
1: Un chien, c'est le quadruple. Hein. Mais un homme, déjà 50 000, pas mal.
0: Le chien, 400 000 odeurs?
1: Non. Ah oui, ça fait beaucoup.
0: 4 fois 50 000, c'est. Tu t'emballes, quoi.
1: Ouais, je me suis emballé. Non, mais c'est 000, énorme. Ouais, c'est énorme.
0: Ok.
1: Pour le chien.
0: Bah écoutez,
3: il y a des fois tu sais plus ce que c'est, ça vous arrive jamais de sortir le matin, il y a une odeur, fait, ça me fait penser à quelque chose, mais je sais pas quoi.
1: Ah non, ça nous arrive.
3: C'est
1: jamais.
3: Vrai, mais tout le temps moi.
1: On connaît les odeurs.
0: Tu sens quelque chose et tu sais pas.
3: Ouais,
0: ce que
3: ça me rappelle un souvenir, bizarre. Mais le souvenir revient pas, mais ça me revient. Tu vois, il y a un truc qui revient et je sais pas quoi.
0: Ah, mais ça te rappelle peut-être quelque chose que t'as vécu, tout à fait, bien sûr.
3: Ah, vous y croyez à ça?
8: Ton parcours de vie. Bah oui, Madeleine de Proust, moi les odeurs me rappellent des choses.
0: Allez, on se fait chier, on passe à autre chose. Lorenza, une info?
8: Ah ben là, c'est glamour. Il y a une marque qui s'appelle Let Loose. Elle a lancé les Cheat Shoes. C'est des sandales à semelles de 18 cm pour mieux faire popo.
0: Hein? Quoi?
8: Alors oui, en fait, si vous voulez, il y a des gens qui ont trouvé la meilleure position pour faire popo aux toilettes. Il faut mettre un petit trépied.
0: J'avais vu ça. Voilà. En fait, il faut que les genoux soient surélevés, c'est ça, normalement.
8: Eh ben, la marque Let Loose a trouvé la solution. Ils ont sorti des sandales spéciales, un peu stylées, pour remplacer le trépied dégueulasse et pouvoir faire popo correctement.
0: Quand tu rentres chez toi, en fait, tu rentres dans les toilettes, tu mets les chaussons pour faire popo.
8: Exactement.
0: Ouais. C'est pas con. Faut pas oublier de les enlever, sinon on sait d'où tu viens.
8: 70 dollars quand même. Hein.
0: Ça
8: y va.
0: Bah, je vais prendre mon escabeau, ça sera très bien. Jeff, une info.
3: Très simple, la Terre vient de parcourir 90 km, juste le temps que je vous le dise.
8: Ah ouais, ouais,
3: pas mal. Tout de suite. Oui, j'ai dû le faire rapide parce que c'est en 2 secondes et demie.
0: 90 km par seconde?
3: Ouais, en 2 secondes et demie, à peu près.
0: Oh là là.
8: C'est énorme.
3: Ah oui, ça va vite, hein.
8: C'est impressionnant.
0: C'est le temps que je mets pour faire l'amour, donc c'est pas pas ouf de ouf. J'ai une info qui va répondre à la question que tout le monde s'est posée. Tout le monde connaît Mauvais Joe Pilé.
8: Oui.
0: Est-ce qu'il n'y a pas une question que vous vous posez sur les paroles de cette chanson?
3: Oh bah plein même.
0: Allez-y.
3: Bah déjà Pilé.
8: Ah
3: okay,
8: moi je sais. Dire, ouais. Je pense savoir en tout cas.
0: Vas-y.
8: Pilé? Le. Enfin, d'où ça vient?
0: Non, c'est pas ça.
3: Ah non, je sais, oui. Michael Jackson Pilé.
8: Voilà. Ah oui, c'est ça. Oui.
0: Pourquoi on dit Michael Jackson a pilé?
8: Oui, pourquoi?
0: Vous connaissez l'explication ou pas?
8: Oui.
0: Parce que tout le monde pendant l'été s'est dit, mais pourquoi ils disent Michael Jackson a pilé?
3: Ah, mais je pensais que c'était en voiture, moi, qu'il est effréné.
8: Non.
0: Et bah, rien à voir. Non, rien à voir, ça n'a rien à voir avec la voiture. C'est qu'en fait, il y a une chanson de Michael Jackson que tout le monde connaît qui s'appelle Beat It.
3: Ouais.
0: Just beat it. Et il y a des gens, en fait, qui savaient pas ce que ça voulait dire.
3: Ouais.
0: On comprenait pas, des fois, tu comprends pas les paroles. Et ils disaient pilé.
3: Ah, d'accord.
0: Pilé. Et les gens pensaient ça. Et il a repris donc cette idée-là et il a sorti Michael Jackson a pilé. Au lieu de dire Michael Jackson a billé.
8: C'est un génie.
0: Voilà.
3: D'accord. Énorme.
0: Voilà pourquoi il dit Michael Jackson a pilé.
3: Ah, fallait savoir, hein.
0: Eh ben alors,
3: bravo.
0: On est des professionnels ou on est des amateurs?
3: Je vois ça.
0: On est des amateurs.
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0: Et Elodie Gossuin, elle présente ce soir sur M6 Solidarité Incendie, le grand concert. C'est un grand concert pour les gens qui ont été victimes des incendies cet été. Bah, Elodie. Elodie
8: oui,
0: Gossuin,
3: elle était victime, je sais pas quoi. Bah,
0: ouais, elle y était quand il y a eu les incendies pas loin de Bordeaux, voilà. Puis elle était vous rappelez pas, à Dubaï aussi.
8: Elle est jamais au bon endroit, la pauvre.
0: Franchement, si Elodie Gossuin vous demande de partir en vacances avec elle, réfléchissez. Non. Waouh. La poisse. Elle vient de m'envoyer un SMS, tu veux passer à midi, putain. Non. Et on continue à partager nos moments de l'été parce que c'est le truc qu'on aime bien quand on est de retour de vacances, arriver à la machine à café, taper sur l'épaule de quelqu'un en lui disant mon été était meilleur que le tien.
8: C'est ça.
0: Quel a été le moment de votre été? Ça peut être aussi un mauvais moment. En tout cas, il vous a marqué. Appelez-nous 0 870 42 48. On va retrouver Johan. On avait un problème de son avec Johan tout à l'heure, on n'entendait pas. J'espère.
14: Bonjour Manu, bonjour l'équipe.
8: Ah, on t'entend bien.
0: Mais là, voilà, la qualité. Voilà, Johan, tu voulais nous parler de ton été. Qu'est-ce qui s'est passé?
14: Alors moi, je me suis marié à Loret del Mar en Espagne.
0: Et alors maintenant, parle-nous de ton meilleur moment.
8: Mais non, félicitations Johan.
14: Et oui, du coup, je me suis marié en Espagne cet été, ouais. C'était un super moment. Et puis, on avait fait un dress code. Donc, les hommes étaient habillés en lin et toutes les femmes en terracotta.
8: Ah, c'est d'accord. Joli, j'adore.
0: Attends, mais terracotta, c'est la couleur, c'est
8: oui,
0: ça
8: oui, oui,
14: ouais. En robe terracotta, ouais.
0: Ocre, ouais.
8: C'est d'accord. Très beau.
0: Ah oui, c'est stylé, bah, il fait chaud là-bas, donc le ouais, lin, le c'est, lin c'est bien. Moi, je suis très rapidement en chemise, je suis content qu'on ait inventé le lin.
8: Oui.
0: Très honnêtement.
8: Oui, ah, je suis bien, ça respire. Quoi ?
3: Parce que c'est toujours chiffonné, le lin. C'est jamais nickel, tu vois.
0: Alors, je te rassure, mes t-shirts sont aussi chiffonnés. Moi, j'ai pas vendu le lin pour avoir des trucs chiffonnés sur moi. Bon. Merci beaucoup, Johan. On te souhaite une belle journée, une belle
14: avec
0: rentrée.
14: Avec plaisir, bonne journée.
0: Quel a été le moment de votre été ? Il y a Julia qui est là. Bonjour, Julia.
15: Salut Manu, salut l'équipe, bonne reprise.
0: Merci. Merci, bonne rentrée à toi aussi. T'es encore en vacances là ou t'es déjà rentrée?
15: Non, je suis rentrée depuis lundi.
0: Qu'est-ce que tu fais?
15: Je suis assistante administrative.
0: Oh, les papiers, oui. Tout ça, bah, tout ce c'est qu'on ça. Veut pas faire quoi.
15: Exactement.
0: D'accord, c'est ça. Tu fais partie oui. Des métiers, je veux pas le faire.
15: Ah bah peut-être, hein, c'est propre à chacun le papier.
8: Ah tout à fait, ouais. C'est propre à chacun.
0: Tu vois, c'est ça Julia, ça, voilà. L'administratif, c'est propre à chacun. Alors,
3: la pensée du jour.
0: Alors, Julia, quel a été le moment de ton été?
15: Alors nous, avec des copains, on a loué une maison. On a fait une soirée karaoké dans le jardin de la maison. On a projeté les paroles sur le mur blanc de la maison. Et parfois les gens qui passaient et qui voyaient les paroles, ils se mettaient à chanter.
0: Oh, c'est génial! C'est
8: comme dans les films, j'adore!
1: Mais c'est les meilleures soirées, les soirées karaoké avec des potes.
0: Ouais, vous emballez pas en plus.
8: Tu sais que c'est mon objectif, enfin, vous savez, d'emmener Manu au karaoké, mais.
0: Oui.
8: J'ai envie. Mais non, il aime pas, il déteste.
0: En fait, l'idée de monter sur scène, de chanter une chanson avec les gens qui te regardent, tout le monde avec son petit.
8: Carnet, son petit carnet en carnet.
0: La 88, s'il vous plaît, Céline Dion. Céline Dion et Garou sous le vent, on peut la faire? Ça m'angoisse.
1: Non, mais moi, je suis comme toi, mais il y a karaoké dans un endroit et chez toi.
8: Oui.
0: Une fois, on a réussi à me tirer pour faire un karaoké. Ah. C'était Nagui et il m'avait on a travaillé ensemble à la radio et puis c'était son anniversaire, il y avait un groupe qui jouait et il m'a dit tu peux pas me le refuser. Je, putain.
8: Et t'as chanté
0: Johnny Hallyday.
8: Oh non,
1: génial. C'est les meilleurs.
8: Incroyable.
0: Je l'ai pas remercié. Hein.
1: t'as un peu kiffé au fond de toi.
0: Bah, à un moment quand tu commences à chanter juste, mais comme je chante pas juste, tu vois. Ouais.
8: Mais non, mais vis le moment.
0: C'est
8: ce que j'essaie de dire. <aux gens. rire>
0: Vivez-le un peu moins pour rendre compte de ce que c'est.
15: Pour ça, faire des duos au pire. Un autre, il chante plus mal que toi.
0: C'est pour ça que les gens me demandent. Hein. Merci beaucoup, Julia, de nous avoir appelé. On te souhaite une belle journée et puis une belle rentrée.
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0: I had a dream.
3: Ah, tu es habité là.
8: Ah oui, qu'est-ce qui se passe? Non mais oui, c'est ce que t'as, par rapport à ce que t'as dit hier.
0: Bah, exactement. Alors, I had a dream, Manu Luther King.
8: Ouais, bien sûr.
0: I had a dream. Je vous ai dit juste avant les infos que j'avais dit hier un truc dans l'émission.
8: Oui.
3: Ouais.
0: Et que parfois les vœux se réalisent.
8: C'est quoi?
0: Soyez les bienvenus sur Énergie. On est de retour depuis hier. C'est Manu sur Énergie. On va s'écouter Farouko. Il y aura Big Flo et Oli. Et il y aura tout à l'heure dans une heure quelqu'un avec nous. Vous rappelez pas hier?
8: Énorme.
0: On a écouté Adèle Castillon, était avec toi. Et je disais, c'est fou ce titre, tout le monde l'adore.
3: Grave. Oui.
0: Les petits, les grands, les âgés, les très âgés, les presque morts, ils disent. Mais moi, Adèle Castillon. Tout le monde adore ce titre. Et je dis que ce serait trop cool de la recevoir. Hier soir, coup de fil de Florent, notre producteur. Qu'est-ce que tu m'as dit?
16: Adèle sera là tout à l'heure.
8: Allez! C'est puissant de
3: mais
8: fou.
3: C'est
8: jamais arrivé comme ça le lendemain d'un coup.
3: Jamais aussi rapide.
8: Qu'est-ce que c'est que ce délire?
3: Mais demande d'autres trucs,
0: hein, profites-en.
8: Vas-y.
0: Ça marche pas avec les bagnoles. J'ai déjà demandé. Ça marche que avec Adèle Castillon.
8: Et c'est parfait.
0: C'est trop cool ou pas?
8: C'est génial.
0: Et ben voilà, elle sera à quelle heure elle va venir?
16: Elle va venir à 9h30.
0: Et ben voilà.
1: Et on va l'avoir en live le titre?
0: Ah bah elle va chanter,
8: oui. Génial, c'est trop cool.
0: Enfin je pense.
3: En karaoké, non.
0: Après si elle veut qu'on chante avec elle et qu'on lui massacre son titre, et que ça lui fasse le pire souvenir de son été.
8: Non.
0: Bien sûr. Et bah voilà. C'est Adèle Castillon, c'est était avec toi. Elle avait fait Impala aussi. Des fois quand elle chante, on a l'impression que c'est à la balèque. À la balécouille.
8: Oui.
3: C'est tranquille, toi.
0: Voilà.
3: C'est chill.
6: Dans
0: Et ben, elle sera avec nous tout à l'heure à partir de 9h30. C'est une bonne nouvelle.
17: C'est cool. J'adore.
0: C'est le premier. Et c'est
8: bah, lancer.
0: Ouais, elle va lancer les invités de la saison.
3: Ah, bah oui, c'est la marraine.
0: 8h34, on a le temps de s'écouter quelques messages que vous nous envoyez sur l'application Manu sur Énergie. Parce que oui, je vous rappelle qu'on a notre application, elle est toujours là. Manu sur Énergie, c'est simple. Vous pouvez nous écouter en podcast, vous pouvez découvrir l'équipe, vous pouvez jouer aussi sur l'application. En ce moment, il y a gagné une PS5 sur l'application. Et vous pouvez nous envoyer des messages vocaux quand vous en avez envie. Vous voulez nous parler de votre été, vous voulez nous parler de votre vie, peu importe, on écoute tous vos messages. On les partage avec vous, c'est parti.
18: Coucou la team, trop contente de la rentrée, juste pour vous retrouver. Par rapport aux choses surcotées, moi c'est un aliment, je sais pas si vous êtes d'accord, c'est le matcha. Glacé, pas glacé, chaud, lait, pas lait, c'est pas bon. Arrêtez avec ça, arrêtez de faire hype là, les blogueuses, les instagrammeuses, ouais, ou les tiktokeuses.
8: Bah, il s'est bien dit.
0: Ça s'est terminé que toi.
3: Oui, c'est, voilà, c'est pas content, je pense.
0: Le matcha, c'est le thé matcha, c'est ça ?
8: Ouais, c'est ça.
1: Bah, c'est de l'herbe, tu bois de l'herbe.
8: Ça goûte gazon, c'est dégueulasse.
0: Allez, bah ok, d'accord. J'ai jamais goûté, moi.
8: C'est vrai ?
0: Ouais, ouais, non.
8: Ah, bah, tout le monde.
0: Je suis pas encore une vache, donc. Allez, un autre message.
19: Salut les wouah. Et bah, je voulais vous dire que je viens d'accoucher ma femme sur le parking des pompiers de mon 4e enfant. Voilà. Allez, à plus.
0: C'est pas mal.
3: C'est lui qui a accouché sa femme.
0: C'est sur le parking des pompiers.
3: Oui, bah, les pompiers auraient pu le faire du coup.
0: Ah, mais oui, en fait, c'est une façon de parler.
3: Ah, d'accord.
0: Il a pas dégagé les pompiers, je pense que les pompiers.
8: Allez, dégagez, c'est moi.
0: Oui, Jeff, écoute ce que les gens disent. Un effort.
8: C'est ouf.
0: Il y a des gens qui nous écoutent.
1: Félicitations.
0: Oui.
1: Quand même.
0: Ce qui est génial, c'est que quand même, la première personne qui l'appelle, c'est pas ses parents. Hein.
1: C'est toi. Oui.
0: Marie, je suis en direct du parking là. Il y a ma femme, elle crie. Qu'est-ce que je fais? Appelle les pompiers, pas nous. Bon. 8h36, n'hésitez pas à nous envoyer des messages de vie. Vous nous faites pour là, vous partagez votre vie avec nous, j'adore ça. Vos messages, c'est sur l'application Manu sur Énergie.
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0: 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Voici les sondages du matin. Cette tâche simple est repoussée en moyenne 5 fois avant d'être faite. Autant vous dire qu'on n'aime pas trop cette tâche. D'après vous, de quoi il s'agit?
8: Est-ce que c'est en rapport avec les papiers, l'administration?
0: Non.
8: Ok.
0: Rien à voir avec les papiers.
1: Changer une ampoule?
0: Non, c'est... Mais on est un peu dans le truc.
3: Ah,
0: dans l'univers.
3: Tondre la pelouse?
0: Non, c'est à l'intérieur.
8: Non, mais il faut changer quelque chose, du coup.
0: Absolument,
8: il
0: faut changer quelque chose.
8: Un filtre? Non.
0: Un filtre?
8: Oui, de café, de la vaisselle, de, tu vois, le filtre.
0: Non, c'est pas toi, il y a les Nespresso, hein, mais...
8: Oui, oui. C'est vrai.
0: C'est
1: Changer les piles de quelque chose?
0: Exactement, c'est changer les piles d'une télécommande.
1: Ah oui, c'est chiant ça.
0: Parce que tu repousses, parce que t'as la flemme, tu sais pas où elles sont. Donc en fait, tu prends la télécommande, tu tapes.
3: Ou tu les fais rouler, tu sais tout, tu les ressors, tu les remets.
8: Souffles.
0: Et excusez-moi, ce qui est incroyable, c'est qu'à chaque fois, ça marche.
1: Oui, c'est vrai, hein.
0: Et tant que ça marche, bah tu continues, quoi.
3: J'ai un tips pour savoir s'il y a encore des piles dans ta télécommande.
0: T'as un tips?
8: Ah bon?
3: Ouais. Et en fait, tu prends ton téléphone portable, tu le mets en mode vidéo et tu filmes, tu sais, la petite LED qu'il y a devant là.
8: Okay.
3: Et t'appuies sur un bouton et dans ton écran, tu vas voir la LED s'allumer s'il y a encore des piles.
8: Mais
3: à l'œil nu, tu peux pas. Mais dans l'écran, tu peux.
0: La LED de quoi? De la télécommande.
3: De la télécommande, ouais.
0: Donc tu appuies sur la télécommande.
3: Voilà.
0: Ou t'appuies pas besoin.
3: Oui, il faut appuyer, en fait. Et si en appuyant sur un bouton, tu vois la LED dans ton écran de téléphone qui s'allume, c'est qu'il y a encore des piles.
0: Alors, honnêtement, c'est plus rapide de taper.
8: Ouais.
0: Deuxième sondage. L'objet le plus souvent retrouvé dans une poche après lavage est celui-ci. Quel est cet objet?
1: C'est des pièces.
0: Eh ben non, c'est pas des pièces.
8: Ah, bon.
0: Ah, Lorenza.
8: C'est du papier. Pas totalement.
0: Ça dépend ce que t'appelles papier.
8: Papier cul?
0: Non. Mais c'était pas loin, je vais vous dire, c'était le mouchoir en papier.
8: Ça
3: fait des boules après.
0: Mais je ne sais pas vous, mais ce qui est dingue, c'est que avant de mettre un jean à la machine, je regarde dans les poches.
3: Ouais.
0: Et donc je suis certain qu'il n'y a rien dedans. Je le mets dans la machine. Putain, ça ressort avec un
3: bain. Il se camoufle.
0: Moi, je pense qu'il y a quelqu'un dans la machine, il te pique tes chaussettes et à la place, il met des mouchoirs en papier.
1: C'est évident.
0: Voilà. 11% des femmes comptent le faire le jour de la rentrée des classes de leur enfant.
1: Oh, dormir. Ce sera mon cas.
0: Alors, non, c'est avec l'enfant.
1: Ah oui, d'accord.
0: En fait.
8: Avec révisé.
0: Enfin, au moment.
1: Okay.
0: Non, c'est pas révisé.
3: Se présenter comme délégué des parents d'élèves.
0: Ah, c'est pas mal. Alors, c'est vraiment un rapport avec l'école. C'est au moment où. C'est le jour de la rentrée des classes, quoi. Le moment de la rentrée.
8: Mais bien s'habiller?
0: Elles peuvent bien s'habiller, peut-être.
1: Essayer de trouver d'autres copines mamans?
0: C'est pas des copines mamans, c'est repérer des papas sexy.
3: Mais non.
1: 11%.
8: Oh, bien joué les mamans.
0: 11%.
1: Ah ouais, c'est beaucoup.
0: C'est pas mal, hein?
3: Bah oui. Bah pour les mecs célibataires, c'est important de savoir que devant une école le matin, t'as 11% de chance de trouver quelqu'un, quoi.
8: C'est vrai. Alors, les papas sont toujours sexy, je trouve.
3: Ah oui,
8: oui. Alors, non, pas tous.
3: Ouais, j'ai deux enfants, moi. Okay. Attends, Marion, on t'entend là, en fait.
1: C'est vrai, on fait.
0: Les sondages du matin, il y en aura d'autres demain à la même heure. Il est 8h43, on s'écoute Big Flo et Oli. Et puis juste après, on va ouvrir les lignes.
3: Oui.
0: Vous avez envie de nous parler. Vous avez envie de dire quelque chose. Il y a quelque chose qui vous rend un peu ronchon. Vous n'êtes pas content. Vous voulez nous raconter une histoire. Quelque chose qui vous est arrivé. Vous avez vécu une expérience. Vous avez été peut-être kidnappé par des extraterrestres. Eh bien, venez nous le raconter. 0 870 42 48. On ouvre les lignes. Vous venez avec nous.
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0: On ouvre les lignes. 0 870 42 48, c'est notre numéro. Je vous rappelle qu'il est gratuit. Mmh. Que vous nous appelez d'un fixe, d'un portable, c'est gratuit. Et vous avez envie de nous parler, vous avez envie de nous raconter quelque chose. Vous n'êtes pas content, vous êtes au contraire très content. 0 870 42 48. On a Julien qui est avec nous. Bonjour Julien.
21: Salut. Salut Manu, salut l'équipe.
0: Bienvenue sur Énergie. Julien, qu'est-ce qu'on peut faire pour toi?
21: Alors moi je voudrais m'inscrire à une activité originale pour la rentrée. Je voulais savoir si vous aviez des idées.
0: Ah mais t'es tombé au bon endroit,
3: mais bien sûr.
0: Parce que évidemment, nous les idées originales on les a alors. Évidemment. T'as envie de faire des maquettes d'avion?
21: Sans plus.
0: Ah bah voilà, tu demandes des conseils, après t'as pas nos idées.
8: Faut voir s'il est sportif ou pas.
3: Oui c'est ça.
0: Ah aussi. Alors, idée originale d'activité, tu veux du sport ou pas?
21: Oui, je cours.
0: Ah il court.
8: Donc... Tu cours, ok.
1: Bah original, non.
8: Bah, ça, du jump, le truc du trampoline là.
0: C'est quoi?
8: C'est trop bien, c'est nouveau, ça défonce au niveau du cardio. C'est un mini trampoline, t'as une petite barre où tu te tiens et tu fais des sauts de fou malade en chorégraphie. Avec une prof, je l'ai fait, c'est une folie, j'adore.
0: Bah, c'est du trampoline de la foire,
21: quoi.
8: Non, c'est petit et t'es en rip, et c'est très dur, hein, franchement.
3: Et ils le font aussi maintenant, t'as des grosses chaussures avec des ressorts en dessous. Vraiment comme des chaussures de ski avec des ressorts et tu fais des chorégraphies. Il paraît que pour le cardio, c'est ouf.
8: Pour muscler les mollets.
0: Et pourquoi vous voulez faire du cardio d'un coup?
8: Mais oui, c'est... Mais parce qu'il court.
1: Ouais, mais bon.
0: Bah justement, il court déjà.
8: Ah ouais, bah.
0: C'est pas con, mais. Idée de Florent, notre producteur.
22: Après, si tu cherches une activité vraiment intense, physique et quelque chose de compétitif, je peux te proposer le tennis de table. Alors.
0: Merci Florent. Merci. Parce que Florent, il fait du ping-pong, mais.
22: Du tennis de table.
8: Mais c'est pas original.
0: Attends, excuse-moi, je t'ai vu jouer. Tu fais pas du tennis de table, tu fais du ping-pong, mec.
22: Non. Ça, c'est les paroles d'une personne qui a perdu face à moi.
0: Sinon, Julien, si tu veux pas faire un truc de sport, pourquoi pas une chorale?
3: Ah oui, c'est pas con, ça.
8: Oui,
3: c'est original.
8: Ouais,
3: carrément.
21: Là, l'église, en plus, on m'a proposé il y a pas longtemps.
8: Ah voilà.
1: Il y a un truc qui cartonne sur les réseaux en ce moment, c'est le tufting. Vous connaissez?
0: Non.
1: Tu fais tes tapis. Je vous jure que ça cartonne et c'est hyper relaxant. Tu fabriques tes tapis, il y en a partout et le résultat est trop sympa.
0: Dis-moi.
1: Oui, pardon. Tu veux pas te
0: fêter,
1: toi?
0: Non, je sais pas. Non, c'est des questions. Et du coup, en fait, le fait de ne plus avoir de relation avec ton homme amène à vouloir faire des tapis. Comment ça se passe?
1: Oui, c'est vrai.
0: Parce que ça m'intéresse aussi.
1: Mais renseignez-vous. Combien le tufting?
0: Écoute, Julien, soit du trampoline, soit du tufting avec tes tapis.
8: T'es bien tombé.
21: Ah, merci beaucoup.
0: On t'en prie, on est là pour aider ou pas. On te souhaite une belle journée. On a Vanessa qui est là aussi, qui nous a appelé. On ouvre les lignes. Bonjour Vanessa.
23: Salut l'équipe.
0: Qu'est-ce qu'on peut faire pour toi?
23: Bah écoute, moi je voulais juste te partager le fait que je suis contente, en même temps je suis déçue.
0: Ah. Ah, tu nous as écouté.
23: Non, pas du tout. Non, c'est parce que j'ai gagné au loto.
0: Ah, bah c'est bien,
8: génial.
23: Ouais, donc je suis super contente.
0: Bah alors, c'est cool, alors. Mais, pourquoi t'es déçue?
23: Mais j'ai gagné 8,60€.
0: Ah.
8: Oui. Ah oui.
3: Ah ouais. Je la comprends.
8: Mais après, tu restes une gagnante.
0: Bah voilà, t'es gagnante.
23: Oui, c'est vrai.
0: Tu vois, voilà.
3: Non, parce que moi, je joue au loto aussi, mais c'est sur l'application. Et en fait, tu reçois un mail quand t'as gagné.
8: Ah ouais.
3: Et le mail, c'est marqué bravo, vous avez gagné. Et tant que t'as pas ouvert le mail, tu ne sais pas combien.
23: Tu sais pas la
3: Donc, somme. Moi, je regarde le mail et je l'ouvre.

0: On va jouer aussi, c'est nouveau, ça s'appelle le grand blind test du matin. Et on a une Nintendo Switch 2 à vous offrir.
1: Pas mal.
2: Wow.
0: Alors, vous nous appelez au 0870 42 48. Avant ça, j'ai une info calvitie et goûter idéal.
1: Allez.
0: On va commencer par le goûter idéal. Selon des nutritionnistes français, voici le goûter idéal à servir aux enfants pour tenir toute l'année scolaire. Ouais. Marion, t'as un enfant, bon, il a 2 ans et demi.
3: Ouais, sneakers.
1: La maman de l'année.
0: Mauvaise nouvelle pour vous, il n'y a pas de chocolat dedans.
1: Y a
2: ah non.
0: Du yaourt. Le petit déjeuner idéal, eh ben, y a un fromage blanc nature.
1: Ah.
0: Il y a fromage blanc nature, une tranche de pain complet. Vous savez, le pain qui est pas bon.
1: C'est très bon.
0: C'est, ah non. C'est comme tout ce qui est bon
3: j'adore
0: pour le corps. Hein, t'adores le pain complet?
3: Ah oui, moi ouais. je mange jamais de pain blanc.
0: Ils ont enlevé un truc dans le pain complet.
2: Oui.
0: Le goût.
2: Non. C'est ça. C'est pour ça que je mets beaucoup de rillettes dessus, moi. Ça passe tout seul après.
0: Donc il faut une tranche de pain complet, un fromage blanc nature et un œuf au plat.
1: Ah oh bah d'accord, ouais. C'est pas un goûter ça.
0: Ça s'appelle le goûter qui t'enlève la joie de vivre. Ouais. Bon.
2: Ah non.
0: Alors on va passer à la calvitie maintenant. J'avoue que je stresse un peu parce que je vois que petit à petit, mon front s'agrandit.
2: Oui.
0: Clairement.
3: Un peu, ouais.
0: Jeff aussi, t'as
2: pas, ouais, ouais. Et en plus, c'est sur les côtés, c'est-à-dire que j'ai une petite pointe à l'avant. Et c'est sur les côtés. Alors, je me rends compte que mes frères sont tous chauves déjà.
0: Oh.
2: Sauf moi, mais ils sont chauves depuis leurs 20 ans.
0: Ah,
2: je me dis que ça peut tenir encore un petit peu.
0: Ah ouais, non, t'as un front. Et,
2: j'ai un gros front.
0: Ouais, on est sur un concours.
2: Ouais, ouais,
0: et ben, il y a une nouvelle thérapie qui a vu le jour. C'est une thérapie à base de cellules souches. Et ça s'est révélé efficace pour soigner la calvitie.
1: Ok.
0: Alors, faut que j'aille au bout de la phrase.
2: Ouais.
0: Ça s'est révélé efficace pour soigner la calvitie chez la souris.
3: Oh non, bah. Mais c'est un premier pas.
1: Bah oui.
0: Ah, j'ai envie de dire que c'est surtout une avancée majeure. Parce que, excusez-moi, qu'est-ce qu'il y a de plus ridicule qu'une souris qui doit mettre un toupet?
2: Avec la petite mèche sur le côté. C'est mignon.
0: Merci.
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0: C'est le grand blind test du matin. J'aime beaucoup les petites notes de trompette.
1: J'adore. Ouais,
0: on peut s'y remettre, ouais, pour le plaisir. Le grand blind test du matin, nous accueillons aujourd'hui Vivien et Émilie pour le deuxième. Bonjour, hein. Bonjour à vous deux.
6: Bonjour.
7: Salut Manu, salut Émilie.
0: On va jouer ensemble un blind test. Un blind test en 3 manches. Ce sont des titres à découvrir. Le petit bonus, c'est qu'avant chaque titre, vous allez avoir droit à un indice. Ensuite, vous allez parier sur combien de secondes, d'après vous, il vous faut pour trouver le titre, sachant que vous avez l'indice. Une bonne réponse, c'est 1 point. Une mauvaise réponse, c'est l'autre qui prend le point. Il faut le titre ou l'artiste. Et c'est le premier à 2 points qui gagne le jeu, le grand blind test du matin. Vous êtes prêts?
7: Allez, c'est parti.
0: Attention, Vivien et Émilie, avant d'écouter le premier titre, voici l'indice donné par Lorenza.
1: Elle est sortie de sa chrysalide.
3: Ah oui. Si, bien vu.
8: Bien vu. Bienvenue dans l'émission des livres des hommes. Une émission intellectuelle qui nous permet de décrypter l'actualité de la littérature française.
1: Bien sûr.
0: Elle est sortie de sa chrysalide. C'est l'indice. D'après toi, Vivien, combien de temps il te faut, combien de secondes il te faut pour découvrir le titre?
7: Bon, allez, je vais dire. Allez, on va dire 3 secondes.
0: Oh,
2: c'est rapide. Il est confiant.
0: Émilie,
7: non,
0: est-ce que...
7: non, non, mais il faut te voir.
0: Émilie, est-ce que tu descends en dessous ou tu laisses Vivien?
6: Je laisse Vivien.
0: 3 secondes, Vivien, pour découvrir ce titre.
7: Alors, c'est Butterfly Superbus.
0: Il est bon.
7: Je les ai vus en concert à Toulouse il n'y a pas longtemps. Jennifer Hayash, elle est top, j'adore.
1: Ah ben, il est calé de fou.
7: J'adore
0: les trompettes.
1: Ah, waouh. Ah, je suis choqué.
0: Attention, on continue. Deuxième titre avec un indice donné par Jeff. Alors, la chrysalide, c'était pour le butterfly.
1: Oui, bien sûr, le papillon,
0: bien sûr. Deuxième titre, indice de Jeff.
2: Elle le cherche, et visiblement, elle l'a pas trouvé, quoi.
0: Pas mal.
2: Ouais.
0: Bon indice.
2: Toi aussi.
0: Émilie, d'après toi, combien de secondes il va te falloir pour trouver le titre?
6: 5 secondes.
0: Ok. Vivien, tu descends ou tu la laisses?
7: Bon, ouais, je vais essayer de descendre à 4 du coup.
0: Émilie, tu veux redescendre encore ou tu le laisses?
6: Je le laisse.
0: Vivien, 4 secondes pour découvrir ce titre.
7: Ah oui, c'est passé dans Starac, Raise My Hand, de Rai, ou Rai, quoi qu'on dit.
3: Mais c'est passé à la
7: sac. Ouais, c'est ça, il avait tenté merveilleusement avec.
0: Raise My Hand, c'est Rai, et c'est gagné 2 points.

0: Il est bon.
1: Il mérite, hein.
0: Ah, Vivien, il est bon en blind test. Je sens qu'il est bon en karaoké aussi. Ouais. Non, il est bon.
2: Ça dépend.
0: Je suis emballé.
1: Bah, plus qu'Emilie, apparemment.
0: Ça fait Emilie est partie aux toilettes. Oui.
3: Non. Mais je dis bravo, respect. Hein.
0: Alors, il était très fort. Vivien, bravo à toi. Emilie,
2: merci beaucoup.
0: Je vais t'offrir le mug Manu sur Énergie, Emilie, et je t'embrasse.
3: Merci beaucoup. Bonne journée.
0: Belle journée à toi. Belle rentrée. Vivien, tu repars avec la Nintendo Switch 2, bravo.
2: Super, merci beaucoup.
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0: Il est de retour, vous êtes au courant ou pas?
1: Oui, c'est toi qui me l'as dit, moi je savais pas.
0: Eh ben, tu vois.
1: Bah oui, c'est fou. Okay. Heureusement que t'es là. Hein.
0: Heureusement que papa est là, de retour. Oui. Hein.
6: Et c'est bien, apparemment t'as dit qu'il était hyper stylé.
0: J'ai eu la chance de pouvoir écouter. Bah en fait, c'est le boss, c'est Morgane.
1: Dans
0: les programmes, il écoutait, je dis, c'est quoi? Il me dit, c'est le nouveau Vianney, j'ai écouté.
1: Ce qu'il a fait dans sa cabane?
0: C'est il l'a pas enregistré dans la cabane, enfin okay. Il est peut-être là, il a créé les morceaux dans la cabane, mais l'enregistrement, voilà, si on t'a entendu les oiseaux
1: c'est un concept.
0: Mais et franchement, c'est vachement bien, il y a le son et tout. C'est bien. Et ça sort vendredi, donc ce soir à minuit 1.
1: Oh, mais trop bien.
0: Bon, enfin, minuit 1, je dormirai, pour être très honnête. Enfin, je veux pas frustrer Vianney, mais et demain matin on le mettra évidemment.
1: Trop bien, franchement.
0: On redémarrera l'émission avec le nouveau Vianney.
1: Cool.
0: Ça s'appelle Dors et Déteint.
1: Ok.
6: C'est beau.
0: Ah, c'est
1: poétique.
0: J'ai compris un mot sur les trois. Hier, on écoutait Adèle Castillon. Comment l'a écouté globalement pendant tout l'été?
1: Oui.
0: Et je disais, ce serait trop cool de la voir. Qu'elle soit notre invitée, voilà, dans les jours qui arrivent. Et bim, hier, Florent, le producteur de l'émission, il m'appelle et il me dit, eh ben, on peut la voir demain matin.
1: Choqué.
0: Oh là là.
1: Choqué et ravi.
7: Allez, demande-moi qui tu veux, là.
1: Quoi?
0: T'emballe pas. Ouais. Donc, ça fait quand même quelques années que t'es avec nous.
1: Oui. Oui. Ça arrive pas,
0: franchement, c'est la première fois.
7: Il y aura peut-être pas de deuxième, profitez.
0: Parce que si je peux te rappeler que l'année dernière, pendant 3 mois, j'ai demandé qu'on ait Zao.
1: Ah, c'est vrai. Elle est venue.
7: Elle vient à ta point.
0: À qui, voilà.
1: C'est étonnant.
7: C'est attendre longtemps.
0: Et ben, Adèle Castillon, elle sera avec nous. Elle va arriver dans 5 minutes. 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
1: Incroyable.
0: Ça a commencé déjà. Il y a des gens qui chantent juste, hein,
1: oui.
0: Franchement, et puis il y a les autres.
1: Il y en a beaucoup d'autres.
0: Dont je fais partie. On peut s'en écouter un ou deux.
1: Ah,
0: oui, voilà.

0: Bah, c'était compliqué hein, d'avoir les mêmes paroles en même temps.
1: Ouais, mais c'est mignon en famille.
0: Mais
2: bravo,
1: ça marche.
0: Tirage au sort, ouais. Automatiquement pour le tirage au sort du 4. Allez, un petit autre.
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1: Le petit dit arrête papa.
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0: Parce que hier on écoutait Adèle Castillon en émission, il disait j'adore ce titre, ce serait trop cool de l'avoir. Et là, il y a une ni deux, qui sait qu'on a ce matin.
1: Mais non.
0: Vous voulez qu'Adèle Castillon arrive?
2: Oui.
0: Je ne vous entends pas, vous voulez qu'Adèle Castillon arrive?
2: Oui.
0: Ce nouveau guignol est génial. Excusez-moi, je vais sortir dans le...
3: Ah oui, l'entrée en là.
1: Ah oui, d'accord, oui.
3: Là,
1: ah, comme au théâtre, comme au théâtre, oui.
0: Alors, on n'a pas de rideau.
1: Ah,
0: d'accord, c'est pas...
1: Dommage.
0: Elle est devant la porte.
3: Elle est là.
1: Mais non.
0: Attends, excuse-moi. Oui, c'est pourquoi. Ah mais putain, c'est le facteur. C'est le calendrier.
1: Ah, vas-y, donne de la monnaie.
0: Déjà, vous avez son... On met combien?
1: Voilà, prends celui avec les chats. Celui avec les chats.
0: Il n'y a que des chats. Non.
2: Oh.
0: Adèle Castillo,
2: ouais.
0: Oui, on est que 4. Oui, on est que 4.
1: Ouais,
0: oui,
1: on est en fait 10 000.
0: Installe-toi tranquillement, tu mets ton casque.
3: Hey!
0: Elle parle anglais.
1: Oui.
3: Yeah. I'm Adele.
2: Oh, wow.
3: That's Adele.
0: Oh la vache, tu parles anglais?
3: Kind of.
2: Oh, wow.
3: La prouveuse.
0: Plus,
3: je suis juste mal réveillée.
0: Le petit accent texan.
3: Rien
0: qu'un anglais. Un burger. Alors, évidemment. Et c'est non, mais c'est génial que tu sois là parce que, mais vraiment, ça s'est passé comme ça. Hier, on te met dans l'émission parce que tu passes sur Énergie quand même.
3: Ouais, ouais, ouais.
0: On met. Évidemment, comme tout le monde, je dis ah, c'est trop, trop le titre de mon été. C'est trop ma chanson.
3: Ouais.
0: Et je dis, mais il y a un truc avec ce titre, c'est que je ne connais pas une personne qui ne l'aime pas.
1: Ouais, c'est vrai.
3: C'est parce que j'ai mis du crack dedans.
2: C'est ça mon secret.
3: C'est ma petite recette de grand-mère.
0: C'est ainsi que s'achève la carrière d'Adèle Castillon. Ouais.
1: C'était très bien.
0: Elle était sur. Elle était comme ça.
1: Ouais,
0: hein.
1: Et pouf.
3: Aïe, aïe, aïe.
0: Sombre histoire de drogue. Mais non, mais il y a un truc dans ce titre. Il y en a d'autres. Il y a Impala, par exemple. Il est bien, mais celui-là.
1: Il est hypnotique. Il y a un truc hypnotique.
3: Ouais. Mais j'ai senti quand je le faisais en studio qu'il y avait un truc un peu un hymne, mais tellement nostalgique. C'était un peu l'ambiance fin de colo, quoi.
1: Bah,
3: ouais,
1: ça marche.
3: Vraiment.
1: Bah,
3: ouais.
0: C'est exactement ça. C'est, tu vois, maintenant je pense à mon été, j'écoute ce titre.
3: À la fin de ta colo.
0: Et je chiale comme une merde.
2: Oh.
0: Voilà.
2: Non.
0: Et on se dit qu'on se rappellera, alors que je sais très bien qu'on se rappellera jamais.
3: C'est vraiment
0: jamais.
3: Ça.
1: Oui, c'est vrai.
0: Bien évidemment, on s'écoute. Alors à l'époque du courrier. Alors,
1: une petite carte, une petite carte, une fois de temps en temps.
0: On t'a pas dit, je suis très très vieux.
3: Et très sensible,
0: ouais.
3: Pardon.
0: Pourtant, j'ai une très belle peau. Hein.
3: Oui, t'as plutôt une belle peau.
0: Ouais, franchement. Hein,
3: mais c'est... alors, moi, ça me fait quelque chose d'être ici, parce que quand j'étais petite, j'écoutais. Bon, à l'époque, t'avais moins d'heures, tu t'es fait augmenter depuis Manu. C'était
0: non.
3: Manu dans le 6-9.
0: Je me suis fait augmenter les heures, c'est tout.
3: Ah, juste les heures, alors bon. Apparemment, tu te fais exploiter.
0: Oui.
3: Non, mais j'écoutais beaucoup l'émission, donc déjà de mettre des visages sur vos voix, moi, ça me fait un truc. Et vraiment, j'ai grandi avec vous, quoi.
2: Ah, c'est cool.
1: Alors, je suis chialé. Voilà.
0: En même temps, c'est cool. Et en même temps. C'est
3: vous avez pas changé.
1: Elle monte tellement bien.
0: Oh, tu sais que toi non plus t'as pas changé depuis deux jours. Mais attends, elle a fait quand même plein de choses, Adèle Castillon, ouais. Parce que si vous la connaissez, si vous la découvrez avec Été avec toi, elle a fait d'autres trucs quand même. Elle a déjà été nommée au Energy Music Awards.
3: Mm-hmm. Ouais.
0: Je pense que tu vas l'être encore cette année, du coup.
3: Bah, j'espère. Hein. Je compte sur toi pour faire remonter l'info. Hein.
0: Alors moi, il suffit de demander. Hein. À chaque fois que, franchement, qu'on reçoit des gens et qu'ils sont nommés, excuse-moi, Marine.
2: Ah, c'est vrai,
0: Marine.
2: Ouais.
0: Marine, qui avait gagné la Starac.
3: Oui.
0: Elle était venue. J'ai dit, franchement, tu vas gagner.
3: Oui, malheureusement, t'as pas dit tu vas gagner. T'as dit tu vas être nommé. Alors maintenant,
2: dis-le, Manu.
3: Est-ce que je vais gagner, Manu?
2: C'est possible. Hein.
0: Tu vas gagner.
2: Ouais.
1: Ouais,
2: ouais.
1: Tu vas gagner. C'est sûr.
0: Alors, en revanche, j'ai dit ça à Soprano, il a perdu 2 ans de suite.
1: Mais on parle pas de Kinvé. Hein,
0: Kinvé, il est pas venu l'année dernière. Donc, mais on l'a toujours. Tu sais quoi, en plus, Kinvé, tu vois qui c'est Kinvé?
3: Bien sûr.
0: Et ben, Kinvé, comme il n'avait pas sorti l'album, il n'avait pas été nommé, mais c'est devenu une tradition. Quand on fait l'émission Energy Music Awards, je l'appelle quand même.
1: C'est normal.
2: C'est
1: hein,
2: mignon.
0: Bah oui. Je lui dis, écoute, t'es pas avec nous, mais je t'appelle quand même. Et il fait, bah oui, mais mon album, il a moins bien marché. Je lui dis, bah, tu te bouges le cul maintenant. Et voilà. Adèle Castillon est avec nous. Si vous avez envie de lui poser des questions, de lui parler, n'hésitez pas. Vous nous appelez au 0800 70 42 48. Elle chante, mais elle fait pas que ça. Elle a fait du cinéma aussi.
1: Oui.
0: C'est chou. Bah attends, avec Gilles Lelouch, avec Laurent Lafitte.
3: La classe.
0: Ouais. C'est bien quand même, quoi.
3: Ouais, c'était une super expérience. J'ai adoré.
0: Mais elle a fait tellement. T'as 24 ans, c'est ça?
3: J'ai 24.
0: Putain, la nana.
3: Et puis t'as commencé sur YouTube aussi. Et j'ai commencé sur YouTube, je faisais des petites vidéos. Ouais.
0: Et tout ça juste en nous écoutant.
1: Ouais.
3: C'est dingue.
0: Au début. Quel pourcentage dans ta carrière, d'après vous, d'après toi, nous apportons dans le succès de ta carrière?
3: Oh, bah je dirais une bonne... Franchement, un solide 30.
0: Oh,
3: un solide
4: 30. Ouais, franchement, c'est cool de
1: bah, c'est cool, mais en même temps, décevant. Bah, moi, je comme ça me déçoit.
3: J'essaie d'être réaliste. Non, mais parce qu'en fait, vous étiez les. Ouais, peut-être même plus, parce que c'est les gens qui osent, les gens qui font rire. Moi, ça m'a diverti. Vous m'avez donné un peu de bagou, quoi.
0: Le bon vieux bagou, elle parle comme dans les années 60.
4: C'est génial.
0: On va continuer avec le bagou, bien sûr. Le bagou d'Adèle Castillon. On est bien, on est tranquille.
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0: 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Cet été, il y avait deux hits. Mauvais Joe pilé.
4: Ça va.
0: Bon, ça va, je suis pas un robot.
4: T'es pas un robot, t'es un homme.
0: Ok, il y a un petit cœur qui bat là.
4: Bien sûr, Manu.
0: Alors, bien sûr, je suis pas qu'une beauté pure.
1: C'est vrai, il y a une âme derrière.
0: Alors, je suis aussi débile.
3: T'es pas qu'un physique, Manu.
0: Exactement, surtout pas. Merci, Adèle. Et justement, le deuxième hit. C'est Adèle Castillon avec Été avec toi. Et hier, je disais, ce serait trop cool de l'avoir. Et qui arrive ce matin à
3: 9h30? Comme
0: Adèle
3: par
0: Castillon,
3: magie.
0: Comme par magie. En plus, elle nous dit qu'elle nous écoutait quand elle était petite.
1: Ouais.
7: Trop mignonne.
0: Et t'as arrêté de nous écouter un moment?
3: Non, je vous écoutais ce matin. Grâce à vous, j'ai appris ce que ça voulait dire piler.
1: Ah, tu vois?
3: Bah ouais.
0: Pourquoi il dit Michael Jackson a pilé?
3: Parce que beat it. Oui.
0: Exactement. Et que les gens comprenaient pas quand il disait beat it. Et donc il disait piler. Et donc il a repris piler.
3: Exactement. Et je vais la ressortir cette info grâce à vous.
0: Et ben voilà, c'est. Ouais.
4: Allez,
0: c'est
4: cadeau. Ça se voit dans ses yeux qu'il est fier de ouf.
0: Effectivement, si on me donne une interview, je dirais oui, j'ai aidé Adèle. Bien sûr, évidemment. Elle est avec toi, elle va chanter tout à l'heure. Elle était avec toi et on a Zeyna, il y a des gens qui veulent te parler. Eh ben oui.
3: Oh là là, j'adore. Ben, oui.
0: Zeyna qui est là au téléphone au 0870-42-48. Bonjour Zeyna.
8: Bonjour Manu, bonjour l'équipe, bonjour Adèle.
3: Salut Zeyna.
8: Ça va bien?
3: Ben oui.
8: Bien accueilli par notre équipe là.
3: Oh là là, ouais, tellement. Ça je me sens tellement star.
0: C'est vrai?
3: Ouais, de ouf. Là, ce que je suis en train de vivre, là, le coup de l'appel à la radio, c'est vraiment.
1: T'avais jamais eu?
3: Non, jamais.
1: Personne ne t'appelle jamais.
3: Personne ne m'appelle, je comprends pas. Hein. Pourtant, j'ai leaké mon numéro en story, mais personne ne m'appelle.
0: Pas de message, rien.
3: Rien, rien. Je comprends pas.
1: Même pas une pub, rien.
3: Non.
1: Un ordre de fenêtre.
3: Je suis même pas dérangée.
0: Oh, c'est dur. Oh, tu nous fais de la peine. Oh merde. Zeyna, est-ce que tu peux vendre une véranda à Adèle, s'il te plaît?
8: Je sais pas.
0: Zeyna, t'avais une question peut-être à poser,
8: oui,
0: Adèle.
8: Oui, bah, très simple. Est-ce que t'es superstitieuse, Adèle?
3: Bah, c'est trop marrant que tu me dises ça. J'en parlais hier. Oui. Je crois vachement aux croyances. Parce qu'en fait, on me racontait l'histoire de Bali. Tu sais qu'il y a une malédiction. Et qu'apparemment, à Bali, si tu vas en couple, mais que tu n'es pas marié, ça te porte malheur. Ah bon?
1: Bah, pas qu'à Bali, pour moi. Pas qu'à Bali.
0: Au tribunal aussi, hein, quand tu vas pour ton divorce.
3: Donc voilà, mon mec a voulu m'emmener à Bali, j'ai dit non, je rigole. Non, il m'a malheureusement pas proposé, mais.
0: Et t'aimerais y aller à Bali? Mais alors, c'est quoi? Et donc, et tu crois à ça?
3: Ouais, moi, tous les petits trucs de croyance, en fait, si je décide d'y croire, dans ma tête, c'est foutu. C'est comme la manifestation. Si tu décides que ça va exister, bon, bah, ça va exister. Ouais. Donc, je préfère ne pas prendre le risque.
0: Et genre des trucs, genre le pain retourné sur la table ou très à table?
3: Ouais, ou même poser son sac par terre.
0: C'est quoi ça?
3: Ah ouais? Bah, je sais pas.
0: Mais là, tu t'en rendais super
1: sûr. Non, oui, là, ça le salit, c'est tout. Hein.
0: Il paraît qu'applaudir une fois, ça porte malheur.
3: Ah,
0: le papier toilette retourné du mauvais côté, ça porte malheur.
3: Oui, bah, s'essuyer, hein. Donc, je.
0: Oui, bon.
3: Rigole.
0: Donc voilà, ouais, elle est superstitieuse, Zeyna.
8: Eh ben voilà, mais comme moi aussi. On a un point commun, Adèle.
3: C'est quoi, toi, ta plus grande superstition?
8: Mais moi, c'est un peu tout. Moi, c'est tous les chats noirs passés sous une échelle, le pain retourné.
3: Ah, les chats noirs, j'ai pas.
8: C'est tous les petits trucs comme ça. Moi, je fais attention. Ouais.
0: Je suis l'inverse de tout ça, et moi, je provoque. C'est-à-dire que si j'ai un parapluie à l'intérieur, je vais ouvrir le parapluie et je vais dire
8: Manu.
0: Voilà ce que j'en fais
4: de ces superstitions. C'est vrai que toi, tu t'en fous.
0: Et résultat, ma carrière s'est écroulée. Donc,
8: pas du tout.
3: J'ai passé sous une échelle aussi, c'est horrible.
4: Ouais, ça, c'est impossible.
0: Ah non, moi, je le fais. Mais surtout, s'il y a un chat noir qui traverse en même temps, alors là.
3: Alors là, c'est banger. Non, mais normalement, ça annule. Si t'en as deux en même temps, moins plus moins, c'est.
4: C'est plus.
0: Ah, c'est cool. Tu t'arranges avec les superstitions.
3: Oui,
0: c'est pas mal.
3: Bah après.
0: Il était noir, mais vieux. Ça marche.
8: Ben voyons.
0: Merci beaucoup. Merci beaucoup Zeyna de nous avoir appelé.
8: Merci à vous, bon bisous à tous.
0: Belle journée, Adèle Castillon est avec nous, elle va chanter tout à l'heure. Toi, si t'es d'accord.
3: Ouais, j'hésite encore, on verra sur le moment. Ouais.
0: Tu veux chanter autre chose? Tiens, alors si on.
3: Pilé.
0: Franchement, je peux trouver les accords de pilé à la guitare, je fais la guitare et tu chantes pilé.
3: Allez. Oh là là, la version que personne ne veut entendre.
0: Ou alors. Alors,
4: ça marche.
0: C'est pas la version que personne ne veut entendre, c'est l'émission que personne ne veut entendre.
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0: Et il y a une nana qui s'est incrustée avec nous, on sait pas comment lui dire.
2: Hey,
0: ouais. Gênant. Tu sais, c'est la nana, elle arrive ouais. en soirée, c'est la copine d'un copain, mais le copain s'est barré.
2: C'est qui là. C'est qui.
0: Je sais pas trop, hey. Apparemment elle s'appelle Adèle Castillon.
1: Ah, je croyais que c'est la nouvelle stagiaire, moi, mais non.
0: Ouais, non, non, je suis désolé. Et elle est arrivée, elle nous a dit, ouais, je chante. Tu chantes quoi? Elle nous a fait écouter.
2: Je les ai suppliés.
0: Ouais. On l'a dit, c'est pas mal. Du coup, on l'a dit de venir. Voilà, c'est aussi simple que ça. Elle est avec nous et vous pouvez lui parler. Elle va chanter tout à l'heure en direct, évidemment. Si vous avez des questions à lui poser, vous nous appelez au 0870 42 48. Si dans le studio, quelqu'un a quelque chose à dire à Adèle Castillon, qu'il le dise
2: oui.
0: maintenant.
2: Ah,
0: ou
2: oui.
0: qu'il se taise à jamais.
2: Moi, jamais.
1: Ah, ça, moi, j'en ai aussi.
2: Tout le monde, en fait.
0: Ouais, tout le monde veut
2: lui parler.
0: Lorenza, qu'as-tu à dire à Adèle Castillon?
9: Ben, je sais que Marion aussi, elle a kiffé, mais on t'a découvert dans les vlogs d'août, un peu plus au niveau de la personnalité et tout.
2: Bien sûr.
9: Et j'ai vu ce moment où, quand tu deviens un peu gênante ou que tu fais un truc gênant, on doit oui. te dire aura
2: bien
9: et
2: sûr.
9: Tu reprends un peu une attitude de star.
2: Évidemment.
9: Et ben, moi, j'ai un peu pareil avec mes potes, ils doivent me dire Badi. Et là, je dois un peu me calmer.
2: Attitude
9: et
2: de Badi, quoi.
9: Exactement, me reconcentrer. Et je voulais savoir si t'allais peut-être être là pour le 31 août, pour le bercer de l'année.
2: Je sais pas si elle va me tuer.
9: Ça veut dire oui.
2: Je suis obligée, c'est une de mes super copines, il faut que je sois là. Après, génial. Est-ce que je serai là dans la salle ou oh. sur scène?
0: Ah oui. Franchement, c'est un peu con qu'elle te dise tiens, je te file une place loin dans la salle.
2: En vrai, j'aurais juste le seum, ouais.
10: Moi, je suis sûre que. Non seulement tu seras là, mais je pense que tu vas chanter.
9: Ah oui, tu vas chanter.
2: Peut-être, peut-être.
0: Ah, tu chantes aussi?
9: Oui.
0: Ah putain. Mais elle fait tout. Elle fait tout. Ah, mais tu es la Adèle Castillon de.
2: Oui, c'est moi, Rolling in the Deep.
0: Et je croyais que c'était exactement Rolling in the Deep. Et j'ai dit, mais, oh, mais parle hyper bien français.
2: Mais ça m'est arrivé justement avec le papa de Léna. Parce que Léna lui dit, ah, il y a ma copine Adèle qui est chanteuse qui vient à la maison. Et quand il était déçu quand il m'a
0: oh
2: vu
0: non,
2: arriver.
0: Non,
2: il a dit, mais ma fille, tu m'avais pas dit qu'elle était chanteuse, que c'était.
10: J'adore.
2: Ouais, il pensait que j'étais l'autre Adèle.
9: Incroyable.
0: Écoute. Et dans l'autre sens, non. Il n'y a pas quelqu'un qui voit Adèle et qui fait oh, you are not Adèle Castillon.
10: On ne sait pas, hein, peut-être.
0: Bon,
10: peut-être. On ne sait pas.
0: Bien sûr. Marion, quelque chose à dire à Adèle?
10: Ouais, tu l'as dit toi-même sur Insta, cette chanson, c'est vraiment la chanson qui colle parfaitement au meilleur moment de l'été, hein, au carrousel, au récap Insta. C'est quoi ton moment de l'été, toi?
2: Bah, j'en ai plusieurs. Moi, j'étais en festival, donc sur scène, j'ai vécu des moments super. Après, bah, vous parlez des vlogs d'août. Léna m'a fait dormir dans un trampoline park.
9: C'est ah, oui. fou, mon rêve.
2: C'était très marrant. On avait vraiment accès à toutes les salles d'arcade et tout. C'était un peu le rêve que t'as quand t'es gamin, tu
9: ouais.
2: vois, de vouloir privatiser comme ça un centre commercial ouais. avec des jeux et tout. Donc, on en a bien rigolé. Et ouais, les concerts, en fait, les festivals.
10: Ouais, c'est trop bien.
0: Excusez-moi, pardon.
9: Oui. Tu peux non, nous dire que t'en as rien à foutre.
2: Ouais,
1: il cherchait sur Wikipédia.
2: Et après, je me dis, tu chantes,
0: non, non,
2: c'est ça.
0: Je vais être très honnête avec vous. Je n'ai pas du tout écouté ni la question, ni ce que t'as dit. Parce
2: ah, bah,
0: que j'ai discuté avec Carole qui prend les photos.
2: Ouais.
0: Et je lui disais, il faut qu'on les mette en ligne.
2: Ah, d'accord, ok.
0: Voilà, mais apparemment, elle ne m'a pas écouté, puis elle continue en prenant.
2: Personne ne s'écoute.
9: J'en ai déjà envoyé. C'est...
0: Ah
9: ouais, oui.
0: Alors, excusez-moi, si cette saison on a des professionnels, ça ne va pas aller.
10: On n'est pas habitué.
0: Non, ça me perturbe. Noémie est là. Bonjour, Noémie.
11: Bonjour, salut Manu, salut l'équipe et coucou Adèle.
2: Hello Noémie.
0: Alors c'est pas Adèle de Rolling in the Deep.
2: Je suis désolée.
11: Ah ouais, je suis un peu.
0: T'avais une question à poser à Adèle, quelque chose à lui dire?
11: Oui, bah, déjà j'adore ce que tu fais, c'est trop cool. Et du coup ma question c'était, est-ce que tu es partie en vacances cet été?
2: Ah, j'avoue. Pas trop. En fait, si j'ai pris quelques jours quand même au bord de la mer, mais en fait, je finissais mon album.
0: C'est okay. tellement classe de dire ça.
9: Ouais, ouais c'est trop
0: ça, c'est
9: stylé.
0: Les chanteurs, quand ils disent ça, je trouve ça tellement classe.
10: Et ça veut ouais. dire qu'il va sortir bientôt en plus.
2: Ça veut dire qu'il y a un album qui arrive, ouais.
9: Allez.
0: Alors. Wow. Ok, c'est un scoop. Ben, je sais pas en fait si c'est un scoop. Il s'appelle comment l'album?
9: Ça ne peut pas.
0: Tu sais, quand je cherche des scoops comme ça, je tente la question, c'est très simple.
2: Bien ouais. sûr.
0: Ouais, il s'appelle comment? Il y aura combien de titres?
2: Ça bug, non?
0: Ça parle de quoi?
2: Vous entendez?
0: Alors, on peut vraiment.
2: Non, ça parlera de quoi? Non, ça va être un album. Franchement, c'est un peu le premier album que j'aurais rêvé faire. Je parle beaucoup de ma famille. Je montre encore une nouvelle facette de moi. J'en suis hyper fière. Et en principe, je termine aujourd'hui. Juste après, je vais en studio.
9: Ah.
2: Et je finis.
0: Alors,
9: trop hâte.
0: C'est incroyable. Parce que figure-toi qu'aujourd'hui, après l'émission, je vais en studio parce que je fais un feat sur un titre de Adèle Castillon.
2: Ah!
9: Allez!
2: Ah! Ah, mais elle est non. Tu veux pas dire l'autre Adèle? Ça doit être l'autre.
0: Franchement, à choisir, me lance pas. J'aurais tenté Paris, bien sûr.
2: Oui, je comprends.
0: C'est pas grave, tant pis. Je rêve d'être sur un titre. Je peux pas te faire un.
2: Mais alors, si tu veux, je te cache ton album.
0: Ah oui,
2: c'est cool. J'adore faire ça. Trouver avec Manu. Mes potes. Parfois, je prends leur voix, je les modifie un peu, je les sous-mixe un petit peu, et juste de me dire qu'il y a mes potes. Voilà, il faut pas, après, rigolo, faut pas ça, se brouiller ouais. avec eux parce que sinon ouais. ils t'envoient un procès. Mais
0: le droit d'auteur pour un.
2: Ouais. Mais si tu veux, on cache ta voix dans la dernière chanson.
9: En vrai, c'est rigolo.
0: Tu me dis ce que tu veux que je dise. Ouais,
2: je te règle avec mon téléphone là juste après.
0: Ouais.
2: Et je vais te cacher.
9: Ah oui, c'est génial.
0: C'est énorme.
2: Et en échange, tu sais, tu.
0: Je vais parler avec toi dans l'émission. Je t'enregistre et je te cache dans l'émission. Attends, il faut que ce soit sur le premier single, hein, évidemment.
2: Bien sûr.
0: Bien sûr, bah, dès qu'il sort, je dirais, je suis dedans.
2: Tu vois là, la voix là, qu'on entend à 0,03,
9: c'est moi.
0: En revanche, ce qui serait bien, c'est de dire plutôt Manu featuring Adèle Castillon, si ça ne gêne pas.
9: Ça va être toujours plus.
2: Il va faire un tag de beatmaker. Manu.
0: Alors, je peux dire pilé peut-être dedans. Pilé. Non, pardon.
9: Elle est pas chaude.
0: Noémie, on t'embrasse, merci beaucoup de nous avoir appelé.
11: Merci à vous, Noémie. Bonne journée.
0: Belle journée à toi. Il est 9h49. Vous avez l'info. Il y a deux infos importantes à savoir. Un, Adèle Castillon va chanter dans 5 minutes en direct Été avec toi. Et deux, peut considérer qu'on vient de créer un groupe.
1: C'est bien ça.
0: Faut qu'on fasse un, faut qu'on ait un nom de groupe tous les deux. Il faut
9: t'enflamme un peu, non?
0: Faut qu'on ait une tournée.
2: Pourquoi pas? Après, moi, j'adore les passages à l'acte dans la vie. Je suis
1: d'accord. C'est un gros risque quand même là. C'est...
2: Oui.
0: Après,
2: oui.
0: Ça va. Non, mais
2: mon manager me fait des gros yeux. Oui. Non.
1: Il vient de vomir derrière.
2: Il vient sortir là.
0: Change de manager. Réfléchir, qu'est-ce qu'on fait?
2: Je sais manager.
1: Ça dépend combien tu payes, mais oui, normalement oui.
2: Super.
0: Qu'est-ce qu'on va faire comme chorégraphie sur scène? Comment on va s'appeler? Ouais. Il faut qu'on voit les tenues.
1: C'est ça,
2: ouais.
1: Allez, les perruques, tout ça, ouais.
0: Oh là là, on vient tout de suite.
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1: Ouais, c'est
9: la
1: incroyable.
9: Classe, en vrai.
1: Alors, j'ai eu un frisson.
9: Oh, ça rappelle des souvenirs.
0: Elle est dans Fort Boyard ce soir.
9: Ah bon?
0: Et j'avais fait Fort Boyard. Ouais, Adèle Castillon, j'ai fait Fort Boyard. Et ben, j'avais fait avec elle, voilà. J'en ai plein des anecdotes de merde.
9: On adore.
0: Restez là, on fera le retour dès demain à partir de 6h. Ce sera l'hommage de passer à côté de tout ça. Il est 9h57 et Adèle Castillon nous a fait la surprise, nous a donné le bonheur. Oui, le bonheur, tu donnes du bonheur aux gens.
2: Oh là là là là là là.
0: Elle est avec nous depuis 9h30 ce matin. Parce que hier, on écoutait, je disais ce serait trop cool de la voir. Et bim, le lendemain, elle est là.
2: Ouais.
0: Tu te rends compte?
2: Apparition.
0: Tu sais, t'accroches pas, je vais te faire du mal.
2: On a déjà une relation toxique.
0: C'est compliqué, bon sang, mais on ne sait pas où on va. Qu'est-ce qui se passe? Elle va chanter en direct. Été avec moi, ça va être trop cool.
2: Ça va être génial.
0: C'est un peu c'est la BO de l'été, hein, globalement.
2: Ouais. Mais attention, par contre, je veux que vous ouvriez vos micros parce qu'on va la chanter ensemble.
9: T'es sûr?
2: Oui.
0: Alors,
9: franchement, à ta place. Non,
1: faut qu'on parle.
0: Attends, Dieu ne veut pas, hein, mais.
2: Oui, si, Dieu veut, je l'ai en direct dans l'oreillette. Il me dit oui, Adèle.
0: Avec plaisir. Et attention, parce qu'elle s'est engagée à un truc, je sais pas où elle va, mais elle nous a expliqué qu'elle est en train de terminer l'album, que son dernier jour de studio, c'est aujourd'hui.
2: Ouais.
0: Et c'est pas moi qui ai lancé, j'ai pas insisté.
2: Non, j'ai dit que je le faisais, je le ferais.
0: Sur un des titres, peut-être le prochain single, je vais être dedans.
2: Et génial.
0: Alors ce sera
2: caché.
0: Ce sera fugace. Hein.
2: Oui.
0: Mais je pourrais dire que je suis dedans, quoi.
2: Eh bah oui.
0: Oh.
2: Je t'enverrai, je te promets, je vais tout faire.
0: Mais si ça se trouve, cette année, je remettrai pas un prix, mais je serai nommé au NMA.
1: Ah, ça serait énorme.
9: Ce serait fou.
1: Ah ouais, faut vous passer au tableau tout de suite.
9: Tous les deux sur scène.
2: Oui, je le vois.
0: Si jamais tu reçois un Energy Music Awards, tu. Bah,
2: je voudrais avant tout remercier Manu.
0: Ah ouais,
2: Ceux qui rient de tout ça ne serait possible. Ce son ne serait pas le même son s'il n'y avait pas ce petit bruit que vous entendez à la 28e seconde. Qui ressemble à une caisse claire, mais c'est en fait la gorge de Manu.
0: Moi, je suis en train de chialer dans un coussin. Oh, incroyable, c'est fou. Si on n'aurait jamais imaginé un jour qu'on puisse en arriver là quand on répétait dans la cave de grand-mère.
9: Toujours plus.
0: Il faut du storytelling.
2: Oui, bien sûr. On va
0: raconter une histoire. Bien sûr, jamais. On a été élevé par des loups dans la forêt. C'est génial, ça marchera, ça.
2: Parfait.
0: Adèle Castillon, elle est en tournée dans toute la France. Elle sera au Zénith de Paris le 4 février 2027. Faut qu'on cale quand, à quel moment je rentre d'ailleurs sur scène.
3: Ouais, il faut que tu viennes, on répète.
0: Oh là là,
3: ouais.
1: Il y a les balances à faire là.
3: Oui, il y a les balances, beaucoup, il y a beaucoup, tout, il y a beaucoup, beaucoup de balances.
0: Tout s'enchaîne.
3: Écoute, tout s'enchaîne.
0: Avant tout ça, je te propose de monter sur. Il n'y a pas de scène, mais d'aller au dernier micro là-bas. Okay. Dans le studio, c'est filmé et la vidéo, on vous la mettra dans la matinée. Adèle Castillon qui chante. C'est un peu la BO de notre été, c'est été avec toi. Et c'est toi qui as demandé hein, qu'on laisse le micro ouvert pour chanter.
3: Voilà, honte.
2: Allez.
0: Voilà. Ce sera soit ton meilleur souvenir, soit ton pire souvenir de ta carrière. Adèle Castillon en direct pour nous ce matin.
3: N'oublie pas, c'est toi et moi, Manu.
0: Ah, bien sûr.

0: y a la musique qui redémarre.
1: Ah, dis donc, faut rechanter.
2: C'était trop bien.
3: Ouais, c'est bien, ouais.
0: Je suis en train de me demander si c'était pas la meilleure version en fait.
1: Ouais, c'est ça.
3: Et du coup, on s'est projeté sur votre duo là, c'était bien.
0: Tu peux te rasseoir, hein. Tu peux reprendre le micro, tu peux reprendre ton casque, tout ça. Elle était bien cette petite version.
3: Ouais, j'ai cassé le studio.
1: Voilà, elle nous a fait un truc rock'n'roll là.
3: Ouais,
1: avant, vous pétez les chambres d'hôtel, maintenant c'est studio.
0: Qu'est-ce qu'il y a? Non, c'est rien, elle a cassé le micro.
4: Non, c'est rien.
3: J'ai cassé un peu près tout. D'ailleurs, ça brûle là.
0: Pas de panique, on gère la situation totalement.
4: Avec une petite serviette.
0: C'est pas grave.
3: Vous êtes sûr que c'est géré ça?
0: Non. Alors, c'est de l'eau qui a coulé sur du matériel électrique.
4: Oui,
0: il y a zéro problème.
3: Il y a la technique.
0: Il y a le technicien qui arrive. C'est pas moi, c'est Adèle.
3: C'est moi, j'ai fait n'importe quoi, j'ai paniqué, je me suis un peu emballé. J'ai repensé.
1: Ça cheveux vite.
0: Merci beaucoup d'avoir été avec nous ce matin.
3: Bah, merci à vous, c'était un bonheur d'être ici vraiment. Et puis j'ai hâte de demain matin parce qu'on va se retrouver tous ensemble et puis ça va être génial quoi.
1: Bah, après-demain.
0: Tu te lèves tôt le matin?
3: Bon, maintenant oui, et puis c'est dans le contrat je crois. C'est 6h, c'est ça?
1: C'est ça.
0: Puis moi c'est dans mon contrat aussi, après l'émission d'enchaîner parce qu'on va faire des tournées maintenant tous
3: c'est
0: les
3: parti,
0: deux.
3: On ne se lâche plus maintenant.
0: Il y a un nouvel album, il y a la tournée, il y a la série.
3: Oui.
0: Il y a la chaîne YouTube. Et puis on va relancer tous les deux les vlogs parce qu'il y a quelqu'un qui arrête donc on va les reprendre.
3: C'est les vlogs de septembre.
0: On a tellement de choses à faire.
3: Ouais, on a du pain sur la planche, Manu.
0: On va bosser. On se retrouve demain si on va passer la nuit en studio à enregistrer les trucs.
1: Ouais, c'est ça.
0: Et alors, sans vanne, je vais enregistrer dans quelques secondes. Je ne sais pas quoi. Elle va me demander d'enregistrer un truc et ce sera dans le prochain single.
3: Ouais, dans le prochain single.
0: Il y aura ma voix dans le prochain single.
3: Dans le prochain, c'est le deuxième, mais qui sera. On va faire une vidéo, on va faire le beau TikTok, tout.
0: Oh là là là là.
3: Il va plus se sentir.
4: Ah là, il est content.
1: Il va parler que de ça pendant un an.
0: Attends, il va plus sentir. Déjà, tu vas demander à mon manager s'il est OK. Ouais.
4: Mais t'en as pas.
3: C'est moi ton manager aussi, Manu.
0: Moi, j'aime quand tu me parles comme ça. Merci mille fois d'avoir été avec nous.
3: Merci tout le monde.
0: Et plein de belles choses pour la suite. Et puis évidemment, notre album qui s'appellera sans doute Nous Deux.
3: Ok, je suis dedans à mort, c'est bon, tu m'as eu.
0: On se retrouve demain à partir de 6h et on se quitte comme chaque jour avec un titre qui va vous donner l'envie de la bouffer cette journée. Un bon Rihanna.
3: Oh oui, génial.
0: Alors, We Found Love avec Calvin Harris.

0: C'est nous et on est de retour, on est avec vous. C'est parti pour 4 heures de radio, les amis. Lorenza est là.
1: Coucou.
0: Il y a Marion.
2: Bonjour.
0: Il y a Jeff qui est là aussi.
3: Bonjour.
0: C'est les deux nouveaux et vous allez petit à petit apprendre à les aimer. On va écouter Offenbach, il y aura aussi BTS. Les sondages du matin arrivent dans 5 minutes. Et comme chaque jour, si vous avez envie de nous rejoindre, vous nous appelez. Si vous voulez être notre premier appel du jour, c'est dans 2 minutes, vous nous appelez au 0870 42 48. Juste avant les infos, j'ai dit qu'on pouvait commencer avec les messages vocaux.
3: Ouais, ça change, oui, c'est bien.
0: Allez, les messages vocaux que vous nous envoyez, c'est sur l'application Manu sur Énergie. Vous voulez partager quelque chose, vous voulez nous dire que vous n'êtes pas content, au contraire, vous voulez nous dire que vous êtes content, vous faites ce que vous voulez, on écoute tous vos messages et on les partage avec vous chaque jour. Allez, on démarre avec quelques messages.
4: C'est pas broutant ça, quoi. Tu prends une route de campagne, toujours la même, et tu sais qu'à un endroit, il y a un trou. T'es obligé d'esquiver le trou. Et t'as jamais croisé personne sur la route à chaque fois, mais là, tu croises une voiture pile à ce moment-là. Et là, tu tapes le trou. Si c'est pas broutant ça.
0: Mais je vois très bien ce que
1: vous voulez dire. Oui, on a l'image. Ouais.
0: Et bien sûr, ce trou, t'as l'habitude de l'éviter. Et un jour, tu peux pas l'éviter. Tu fais, oh, putain, voilà. Le trou.
1: Pas le choix.
3: Pile à cet endroit-là.
0: Oh, putain, la vie est dure.
1: Ça.
0: Enfin, après, quand t'as ton problème dans la vie principale, c'est le trou de la route.
1: Oui,
0: ça va, la vie est pas mal. Allez, encore un message.
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0: Écoute, tu nous dois 20 secondes de vie.
1: Oui, c'est ça.
0: Mais t'as gagné tes vacances.
1: Mais ouais, c'est un voyage.
0: Offenbach avec Fall to the Floor, c'est dans 2 minutes. Vos messages, vos codes, n'hésitez pas, vous nous les envoyez, on les écoute tous les matins. C'est sur l'application Manu sur Énergie. On a Mélanie au téléphone. Bonjour Mélanie.
6: Bonjour Manu, bonjour l'équipe.
0: Bienvenue sur Énergie, c'est notre premier appel du jour. Tu nous appelles d'où?
6: De ma sœur en
0: Ariège. Ok. D'accord, très bien, dans le sud, sud-ouest.
6: Ouais.
0: Je m'y connais en montagne.
1: C'est bien.
0: Tu fais quoi dans la vie?
6: Je suis décoratrice d'intérieur et designer d'espace.
0: Pas mal.
1: Stylé, ça.
0: Alors, décoratrice d'intérieur, je connaissais. Mais alors, designer d'espace.
3: Ouais, ça veut pas dire la même chose,
0: claque.
3: En fait.
0: Je pense que c'est un autre nom, mais ouais. ça fait futur. Tu vois, on est un peu dans le futur, designer d'espace. Ça veut dire quoi exactement?
6: Ben en fait, je vais faire des plans 3D photoréalistes pour la projection de mes clients.
0: Ah oui, d'accord, je vois. Oui, d'accord, tu utilises ChatGPT.
6: Non, surtout pas.
0: Ah, pardon. J'avoue que j'ai déjà fait ça.
2: Bah, moi aussi. Hein.
0: Parce que tu t'imagines ta pièce et tu lui demandes de tout. Vous l'avez fait aussi?
2: Oui.
0: C'est un délire.
2: Je vais demander d'ajouter une piscine dans mon jardin. Incroyable. La simulation est folle.
1: Ça fait rêver de fou.
2: Ah, ouais.
0: Je l'ai fait dans mon salon. Et parce que tu peux lui demander de tout et n'importe
1: c'est
0: quoi.
1: Vrai.
0: Imagine si on pouvait mettre une piscine dans mon salon. Et il te fait
1: et
0: une piscine dans le salon.
1: En plus, ouais.
0: Bien sûr. C'est génial alors. Tu t'en sers jamais toi, Mélanie?
6: Non, vraiment jamais.
0: C'est peut-être pour ça que toi ça marche et que nous on fait de la radio.
2: Voilà,
0: ça
6: explique voilà, aussi, ça. Exactement. Non, après je travaille aussi avec mon conjoint qui est artisan, donc tu vois, on a la partie technique où on ne peut pas utiliser ChatGPT, c'est pas possible.
0: Ah, et bien il fait quoi ton mari?
6: Il est artisan carreleur.
2: Ah oui. Chat, il est moins bon sur le carrelage.
0: Non, sur le carrelage, il est pas ouf. Petit à petit, il remplace les métiers, mais celui-là, il le remplacera pas encore. Mélanie, je vais t'offrir le mug Manu sur Énergie pour te remercier de nous avoir appelé ce matin.
6: Merci. Très belle journée à vous.
0: Et très belle journée à toi.
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0: Pour 13% des femmes, c'est la pire phrase à dire dans une dispute. On va d'abord commencer par les femmes. Pour savoir ce qui nous attend. Vas-y Marion.
2: Calme-toi.
0: Non. Mais ça. Oh. Ok, t'as compris l'esprit
2: du truc.
0: C'est pas loin. Lorenza.
1: Tu fais toujours ça?
0: Non. Jeff.
3: De toute façon, t'es comme ta mère.
0: Non, mais en tout, c'est un peu l'entruc, c'est le passif agressif là. c'est on est là-dedans.
2: Ça va, c'est pas si grave.
0: Non, c'est pas ça. C'est sur la personne, sur la femme.
2: Ah.
0: C'est une remarque sur elle.
1: Ah. Est-ce que c'est une question genre t'as bientôt fini?
0: C'est une question, mais c'est pas celle-là. La question était mais est-ce que tu t'entends parler?
1: Oh là là là là là.
3: Après. Pardon.
1: Attention.
0: Même une. Hein. Dans le monde, c'est la recherche numéro 1 sur Google qui commence par comment faire. Qu'est-ce que c'est, Lorenza?
1: Cuire des pâtes.
0: C'est pas cuire des pâtes.
3: Ah, c'est cuire des œufs, moi, mais c'est pas.
0: Non, ça, non, je vous enlève tout de suite. C'est pas la cuisine.
3: D'accord.
1: Bah, ok.
0: Non,
2: comment faire les bébés?
0: C'est pas comment faire les bébés.
2: Hein?
0: Et non, les gens savent mieux faire les bébés que ça, apparemment. Lorenza ?
1: L'amour ?
0: C'est pas l'amour, Jeff.
3: Comment faire pour éliminer son boss ?
0: Non. La recherche numéro 1 sur Google,
1: ça.
0: Quand même. Hein. Oui, là, on est...
2: Et comment faire du feu ?
0: C'est pas comment faire du feu.
1: Ah ouais, c'est un truc manuel ?
0: C'est manuel et c'est surtout pour les hommes.
3: C'est manuel.
0: C'est comment faire un nœud de cravate.
3: Ah, ah oui, c'est pas con, oui.
0: Moi, je ne sais toujours pas faire les nœuds de cravate.
2: Ouais, c'est pas facile, ça.
0: J'ai pas eu beaucoup à en faire. J'ai eu quelques mariages,
3: ouais.
0: Très peu d'enterrements. Donc, j'ai pas beaucoup de nœuds de cravate à faire.
3: D'accord.
0: Et un jour, je suis déjà rentré dans une entreprise chez des gens qui étaient en costume pour leur demander de faire mon nœud de cravate.
3: Et ils l'ont fait,
0: Eux, ils me l'ont fait.
3: C'est gentil, ça.
0: J'étais à un mariage, j'avais la cravate dans ma poche. Je me dis, mais à qui je peux demander? À qui je peux demander? Et je passe dans la rue, il y avait des fenêtres, il y avait des gens en costume qui bossaient. J'ai frappé à la porte, j'ai dit, je suis désolé, ça va vous paraître saugrenu. Mais est-ce que quelqu'un pourrait m'aider à faire ma cravate? Ils m'ont fait.
2: Dis-toi que j'ai une de mes meilleures potes, elle a appris à faire des nœuds de cravate exprès pour pouvoir se rapprocher des garçons. Et elle a rencontré un peu son copain en lui faisant un nœud de cravate, quoi. Donc je trouve ça très
0: c'est
2: mignon.
0: C'est pas con.
2: Belle approche. Maline.
0: C'est un vrai truc de drague, mais il faut quelqu'un qui a besoin de faire un nœud de cravate.
1: Oui.
0: Et il faut que la personne vous plaise. Ça restreint quand même vachement le truc. Une personne sur trois commence par laver ça sous la douche. Ah, le Jeff ?
3: Les cheveux, de non, bas
0: non.
3: En haut, non ?
0: Non, c'est pas ça. Et je suis, alors honnêtement, une personne sur trois, je suis étonné. Hein. Mais c'est le sondage, il est comme ça.
2: Est-ce que c'est le haut du corps ?
0: Non, c'est pas le haut
2: du
0: corps.
2: Ah, donc c'est pas les aisselles ?
0: C'est pas les aisselles, non, c'est effectivement dans le haut du corps.
2: Les pieds ?
0: C'est pas les pieds, c'est pas le bas du corps. Comme
2: ah,
0: bah, ça.
2: Ah,
3: le kiki ?
2: Ouais,
3: oui.
0: Le kiki, non ? On en a tous un.
2: Bah,
3: La nuque.
2: Une personne sur trois ?
0: Une personne sur trois, apparemment, commence par se laver la nuque sous la douche.
3: D'accord.
0: J'aime beaucoup Lorenza parce que tu dis anus comme moi.
1: Oui, je sais, on dit tous les deux.
0: Vous dites anus ou anus ?
2: Anus.
3: Anus, ouais.
0: Ah, vous dites anus. Ouais. Oh, écoutez, on est deux équipes dans le truc.
2: Très important.
0: Écoute,
2: Team Anus.
0: Bite ou bite ?
1: Il est mal.
7: Bonjour, c'est Angèle. Sur scène, avant de chanter, je pense à mes proches et un peu à Manu. Un peu plus à Manu, quand même.
0: Évidemment, bien sûr. Elle a annoncé une tournée mondiale.
3: Ouais.
0: Mondiale. Je crois qu'elle va, elle va chanter à New York, Angèle.
1: La classe.
0: Ça se passe plutôt bien pour elle, j'ai l'impression.
3: Oui.
0: Tournée mondiale en 2027, dont 3 concerts à l'Accor Arena à Paris.
1: Wow.
0: Ouais. C'est.
3: Plus ça va très bien, effectivement.
0: Il y a au moins 50 personnes qui vont venir, c'est sûr. Waouh. Incroyable. Lorenza a une étude pour nous.
1: Ouais. J'ai vu une étude britannique.
0: Bosser, nous emballons pas longtemps.
1: Oui, non, ça va, je l'ai vu.
0: Elle
1: vraiment.
0: Elle était chez le coiffeur et il y avait une étude dans le magazine. Ça, donc c'est une étude d'environ de 1994 qu'elle a trouvée dans un magazine.
1: Elle est grave récente et c'est une étude britannique qui dit que 78% des gens ont connu un trajet marquant dans leur vie.
0: Un trajet genre
1: En voiture, en bateau, en train.
0: Est-ce qu'il s'est passé quelque chose dans le trajet ?
1: Exactement, pour plein de raisons différentes. Par exemple, un déménagement, un premier taf, des vacances, une rupture, une rencontre amoureuse. Enfin, t'as plein de trucs, quoi. Et okay. si vous réfléchissez, je pense qu'on en a tous un.
0: Un trajet marquant dans nos vies. Un trajet. En avion, j'ai eu la peur de ma vie.
3: Oh.
1: T'as failli mourir ?
0: Alors, je suis là, donc j'ai failli.
1: Oui.
0: Mais j'ai vraiment. T'as pas le temps d'avoir peur, mais on allait atterrir. Donc on arrive. Et d'un coup, il remet les gaz et il repart.
2: Ah, ça c'est horrible.
3: J'en ai vécu ça.
2: Aïe, aïe, aïe.
0: C'est l'ascenseur émotionnel offert par la compagnie aérienne.
2: C'est terrible.
0: Waouh. Et en fait, après, il t'explique. Mec,
1: il pouvait pas, ouais.
0: Mais très cool. S'ils sont toujours très détendus, les commandants. On a eu un petit problème parce qu'il y avait un peu de vent à l'arrivée. Donc ce que je vais faire, c'est que je vais faire une approche. Excusez-moi, je me suis chié dessus. Voilà un trajet en transport qui m'a marqué. Moi, je sais pas si vous en avez d'autres.
2: Moi, forcément, le trajet en voiture pour aller à la maternité. Ah. Le jour où j'ai accouché.
3: Ah bah oui.
2: Mais alors, ce qui est fou, c'est que c'est pas mon mec qui conduisait. Il était pas là. Il était au boulot à 2 heures de Paris. Ouais, j'ai demandé à une pote de m'amener et elle essayait de me détendre. Ça marchait pas du tout. Hein. J'avais des contractions. Elle me disait, oh, ça va, abuse pas. Et excuse-moi.
1: Elle
2: me disait, on va être bien toutes les deux pour cet accouchement. Genre, c'est elle qui va m'assister. J'ai dit, mais je veux pas. Mais ça m'a beaucoup marqué.
0: Ah, le trajet pour aller.
2: Forcément, ouais. 8 mars, je me rappellerai toute ma vie.
0: Et tu te rappelles le trajet quand tu rentres chez toi aussi,
2: Oula,
0: où tu te dis, ok, maintenant, c'est moi qui dois gérer ce bébé.
3: Ouais.
0: J'ai aucune infirmière à côté de moi, je ne sais pas comment faire.
2: Oh, l'angoisse de ville, ouais.
0: Vraiment, le trajet retour, pour moi, il était vraiment flippant.
3: Ah.
0: C'est le côté, ok, c'est une nouvelle vie, là.
1: Oui.
0: C'est une nouvelle vie, et tu essaies de te rappeler ce qu'elles t'ont dit.
3: Mmh.
0: Tu sais, on te dit tellement, on te donne tellement d'informations aussi, il pleure ici, il fait ça, si machin, et tu fais... Putain, comment on va se... Et tu leur dis aux infirmières, comment je vais me débrouiller ? Elles te disent, vous saurez.
2: C'est vrai.
0: C'est faux. Quel a été, c'est un bon sujet, ouais. Quel a été un trajet marquant dans, ta, dans votre vie? Mais t'as pas dit toi, Lorenza?
8: Ben moi j'ai fait l'Australie en van en 2015.
0: Oui.
8: Et dans un village perdu qui s'appelle quand même Bundaberg, j'ai eu un accident avec un camion qui a arraché toute ma portière. Et on a été remorqué dans un garage tout près. Et là, mais j'ai rencontré Bob, le proprio, chapeau de paille, blé dans la bouche, truc vraiment le cliché, qui est arrivé avec deux coronas, à boire avec modération. J'avais l'impression d'être dans Fast and Furious. Et en fait, j'ai dormi une semaine dans ce garage et j'ai rencontré tous les garagistes et tout. Et j'ai retapé moi-même ma portière de van, ouais, avec les garagistes et tout. Donc c'était fou, quoi.
0: Ça devait être génial à vivre. Mais faut pas en faire une série Netflix. Mais c'est un beau truc.
8: Non mais c'était fou.
0: Quel est le trajet en transport qui vous a le plus marqué? C'est un bon sujet, ça. Ouais. Il s'est passé quelque chose, il y a eu une rencontre, peut-être un accident, une surprise.
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0: Quel est le trajet en transport qui vous a le plus marqué dans votre vie? Avant de s'écouter Farouko, ça peut être en bus, ça peut être en voiture, ça peut être en avion. Vous avez compris le principe?
3: Ouais.
0: En transport, c'est un bon sujet. Bravo Lorenza.
8: Ah ouais. Ben merci, c'est très gentil. Vraiment.
0: Franchement.
8: Pour une fois que je bosse.
0: Bah ça fait 4 ans. Nous on s'était résigné. Hein.
8: C'est vrai.
0: Wow. On a Anna qui est avec nous. Bonjour Anna.
10: Bonjour Manu, bonjour l'équipe.
0: Merci d'être avec nous Anna. Quel a été ton trajet en transport marquant dans ta vie?
10: Eh ben moi cet été j'étais au Népal et je suis montée dans un tuk-tuk. Sacrée expérience parce que j'ai cru que j'allais mourir 10 fois à cause de sa conduite, mais c'était drôle donc ça va.
0: Le tuk-tuk c'est lui qui c'est sur un vélo et toi t'as une petite mini calèche derrière, c'est ça non?
10: Exactement, c'est ça.
0: Et pourquoi t'as failli mourir?
10: Ben en fait il y a pas le code de la route, ils savent pas ce que c'est, donc il y a un feu rouge mais ils respectent pas le feu rouge, il y a des stops, personne ne respecte le stop. Et ça va dans tous les sens. Il y a des scooters, des motos qui débarquent de droite à gauche. Enfin, voilà.
2: GTA, le truc.
0: GTA, sauf que quand tu meurs, tu ressors pas à ton point de départ.
8: C'est ça.
0: Il y a pas. Waouh. Bon, bah, écoute, c'est une bonne expérience puisque tu en es sortie vivante.
10: Oui, je suis là, donc ça va, je vous parle encore.
0: Merci beaucoup Anna de nous avoir appelé. Trajet marquant dans votre vie, si vous avez... Jeff, t'en as pas donné?
3: Bah moi c'est en bateau les amis. On avait loué un bateau avec des potes et puis en fait le propriétaire a voulu faire le plein du bateau alors qu'on était déjà dessus. Et il a rempli le mauvais trou, il a rempli les trous prévus pour les cannes à pêche. Ce qui fait que ça envoyait toute l'essence dans le bloc moteur qui était à l'arrière. Il s'en est pas rendu compte et au moment où on a mis le contact, le bateau a explosé.
8: Quoi?
3: Avec moi dessus et j'ai fini dans une gerbe de feu.
0: Mais non, c'est vrai?
3: Oui. J'ai été éjecté dans l'eau.
8: Non.
3: Et puis j'ai été cramé, j'ai plus un seul poil sur moi, quoi. Et le pire, c'est que je suis remonté du port à l'autre bout parce que je pouvais pas retourner vers le bateau. Il était encore accroché à la station service, quand même, tu vois. Et en venant à pied sur l'autre côté, des pompiers arrivaient à ce moment-là. Ils savaient pas que c'était pour moi, j'arrivais pas dans le bon sens. Ils ont failli m'écraser. En me disant, poussez-vous, c'est pour moi. Et après, on a traversé toute la ville en sirène américaine, là, jusqu'au bout là-bas, et voilà.
8: Mais c'est un film, c'est une dinguerie.
3: Et puis attention, c'est à l'américaine, avec les hélicoptères qui sont arrivés, la presse, tout ça, le truc. C'était énorme.
0: Ça va être compliqué d'avoir des meilleures histoires que ça.
8: Ouais.
0: Moi, honnêtement, j'ai raconté la mienne avant. J'aimerais souhaiter bonne chance à Fabien maintenant. Fabien qui est avec nous au téléphone. Bonjour Fabien.
11: Hey, bonjour Manu, bonjour l'équipe.
0: Sois le bienvenu. Quel a été ton trajet marquant, Fabien?
11: Alors moi c'était en bateau aussi. Et sur un trajet l'île Maurice Réunion, à environ 40 km du port, on est tombé sur un cyclone.
8: Non mais vos histoires sont ouf.
0: C'est quoi? Faut arrêter de prendre le bateau.
11: C'était très galère, ça bouge dans tous les sens et franchement on a eu vraiment très très très peur. Et bon, on est arrivé quand même à quai, donc voilà, le plus important c'est qu'on est arrivé, mais c'était vraiment flippant.
0: Vraiment, tu devrais partir en vacances avec Jeff. Vraiment sur l'eau, vous avez le truc, vous avez
8: le pif.
0: Vraiment.
3: Ce que je vous ai pas raconté, c'est que moi, un an auparavant, au même endroit, j'ai réussi à couler qu'un jet ski. Au même endroit.
8: Non, mais allez, faut arrêter avec la mer, je crois.
0: Reste sur toi.
3: Voilà. Je suis bien là.
0: Tu seras très bien comme ça. T'es très bien avec nous, Jeff. Merci beaucoup, Fabien, de nous avoir appelé.
11: Bonne journée.
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0: retrouver Tiffen. C'est notre génie des génies. Hier, elle a gagné. C'est sa deuxième participation aujourd'hui. Elle est à 100 euros, quoi qu'il arrive. Elle va tenter de faire monter sa cagnotte de génie. Bonjour, Tiffen.
1: Salut Manu, salut l'équipe.
0: En face de toi, il y a Arthur. Bienvenue, Arthur.
2: Bonjour Manu, bonjour tout le monde. Bonjour, Tiffen.
0: Tiffen, Arthur, attention. On va jouer ensemble au Club des Génies pour 100 euros. Mais ça commence par 100 euros.
1: Bien sûr.
0: Et ça peut se terminer à des milliers d'euros. Des centaines de milliers d'euros. Si vraiment on joue beaucoup, beaucoup, beaucoup.
1: Ouais, voilà.
0: J'ai donc 100 euros aujourd'hui. J'ai trois questions. Vous êtes deux. Le gagnant, la gagnante sera celui ou celle qui aura deux points. À chaque question, si vous pensez avoir la réponse, vous donnez votre prénom. Vous donnez ensuite votre réponse. Si elle est bonne, ça fait un point. Si elle est fausse, c'est l'autre qui prend le point. Et c'est le premier ou la première qui atteint deux points, qui gagne les 100 euros et qui reviendra jouer avec nous dès demain. C'est parti. On joue au Club des Génies, voici la première question. Quel jeu vidéo attendu en novembre a eu droit la semaine dernière à un aperçu en exclusivité sur Netflix?
3: C'est dur.
4: Ah oui, là c'est vraiment...
0: C'est compliqué de savoir qui a donné son prénom en premier. Dans ces cas-là, on se mouille pas, on demande à une personne, c'est le producteur de l'émission. C'est Florent.
5: Ça ne m'arrange pas aujourd'hui.
0: Moi, j'ai cru entendre Arthur
4: moi
0: au début.
4: Moi, Tiffen, moi.
5: Non, honnêtement, pour trancher, c'est Arthur.
3: C'est le A qui a le
0: sinon, sinon, on relance une autre question. Si vraiment ça te perturbe.
5: Vous savez quoi? Ne nous perturbons pas. Nouvelle question.
0: Okay. GTA 6, le jeu.
5: Tout à fait.
0: On repart sur une nouvelle question.
3: Allez.
0: Tiffen, Arthur. Quel monument parisien a célébré la fin de sa restauration en décembre 2024, 5 ans après son incendie?
3: Tiffen.
1: La Notre-Dame.
0: Notre-Dame de Paris, c'est ça. Un point pour Tiffen, zéro point pour Arthur. Deuxième question. Combien de côtés possède un hexagone?
2: Arthur.
1: Tiffen.
0: Arthur, je t'écoute.
2: 6.
0: Bonne réponse. La remontada d'Arthur.
6: Égalité, ouais.
0: Un point chacun. Troisième question. Quelle chaîne de montagne sépare la France et l'Espagne?
2: Arthur.
0: Arthur en premier.
2: Les Pyrénées.
0: Les Pyrénées, wow, oui, c'est gagné. Ouais.
3: Bravo Arthur.
0: Ah, c'était tendu.
3: Ah, c'était un match de fou là.
0: Alors, bien sûr, avec un égalité au départ.
3: Mais oui, des professionnels.
0: Oh, une sorte de faux départ, on annule tout, on recommence. On était en panique, mais que, on ne savait pas, réunion du jury, tout ça.
3: Quel jeu.
0: Tiffen, t'as gagné 100 euros hier. Quoi qu'il arrive, ils seront à toi. Et je te rajoute le mug Manu sur Énergie.
1: Merci l'équipe, merci tout le monde. Et bravo Arthur, bonne chance pour la suite.
0: Merci. Elle est là, Tiffen.
3: Trop mignonne.
0: L'esprit olympique, bien sûr. Arthur, 100 euros pour toi aujourd'hui. Et tu reviens jouer avec nous dès demain à la même heure pour tenter de faire monter ta cagnotte de génie.
2: Eh ben c'est cool.
0: Eh ben oui. Rendez-vous demain.
2: À demain.
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0: Et ce matin, très bon sujet de Lorenza.
4: Bravo.
3: Ah, c'est gentil.
0: Là, vraiment. Elle a trouvé un sondage, en fait, qui demandait aux gens les trajets en transport qui nous ont le plus marqué.
3: Ouais.
0: Et du coup, on s'est aperçu qu'on avait tous des transports qui nous ont vraiment marqué.
4: Ouais.
0: Quel est le vôtre? 0 870 42 48. On continue à vous prendre au téléphone. On a Jess qui est là. Bonjour, Jess.
8: Allô?
0: Oui.
8: Allô?
0: Alors, on t'entend pas très bien nous non plus, comme si t'étais dans les toilettes.
8: Non, pas du tout.
0: D'accord. Alors,
8: tu m'entends là?
0: Oui, on t'entend, ça va. On a connu mieux, mais on a connu pire.
8: Parfait.
0: Non, on a connu mieux.
8: Oui. Bon, j'essaye de me déplacer. En plus, je fais tout casser au passage.
3: Là, ça va mieux.
8: Bon, parfait.
4: Lève le bras.
0: Toi, dès que tu parles dans le téléphone, en fait, tout de suite, ça va mieux.
8: Super. Si je lève la jambe, ça passe?
0: C'est moins bien. Non, c'est moins bien. Mets un chapeau pour voir. C'est pas vrai. Jess, tu voulais nous parler d'un trajet marquant dans ta vie?
8: Oui, un trajet en avion. Alors, en fait, j'étais assise à côté d'une fille. On a parlé pendant tout le trajet d'avion. Et en fait, on s'est rendu compte qu'on habitait dans la même rue.
0: D'accord, ouais, c'est marrant.
3: C'est une folie.
8: Comment?
3: Bah, c'est une folie.
0: Oui.
8: Oui. C'était vraiment inespéré de faire ça, quoi. Enfin, de croiser une personne comme ça. Et en fait, du coup, on a sympathisé et tout. Et en rentrant de vacances, chacune de notre côté, en fait, on est devenus super proches. Et maintenant, c'est ma meilleure copine.
0: C'est mignon, ouais. Ça.
6: C'est quand même dingue, elle habite dans ta rue, tu la croises jamais, tu prends l'avion, tu la croises, c'est quand même.
8: C'est ça.
0: C'est... Ouais. Mais quelle histoire
6: hasard
0: incroyable.
6: Dingue.
0: Alors, c'est
8: la vie,
0: quoi,
8: quand même.
0: C'est une histoire qui me bouleverse. Je suis tourmue en dedans, je vais te dire. Merci beaucoup de nous avoir appelés. Qu'est-ce que vous avez eu comme trajet marquant? Si vous en avez encore d'autres, on a fait les avions, on a fait le bateau qui a explosé avec Jess. Lorenza?
3: Ouais, mais je crois que toi tu la connais, mais pour impressionner un garçon dans un bus de nuit en rentrant de soirée, j'ai fait croire que j'étais un DJ célèbre en Belgique qui s'appelait DJ Loulou. Et j'ai ambiancé tout le bus et tout le monde criait DJ Loulou. Et moi je faisais genre et tout, je suis là comme ça et tout. Et bah ça a marché parce que j'ai eu un bisou avec mon crush, quoi. Mais grâce,
6: wow,
3: à
4: grâce à DJ Loulou.
0: Mais c'était une histoire d'un bus d'un soir.
3: Tout à fait.
0: Morgane est là, bonjour Morgane.
9: Salut Manu, salut l'équipe.
0: Bienvenue sur Énergie. Morgane, quel a été ton trajet marquant, ton histoire, le trajet marquant en transport?
9: Alors moi j'ai pris le train direction Chalon sur Saône et en fait je me suis endormi, j'ai complètement raté mon arrêt et je me suis réveillé une heure plus tard dans une gare à Dole et du coup là c'était 23h30 et du coup plus moyen de rentrer chez moi, plus de train, plus rien, il était noir, c'était l'hiver.
0: Oh merde.
9: Et du coup j'ai dû appeler mes parents pour qu'ils viennent me chercher, qui se tapent une heure et demie de route aller-retour.
0: Oh, mais t'étais à combien de kilomètres?
9: J'étais à 130 km de chez moi.
4: Oui, c'est pas mal, oui, c'est un bon écart là.
9: Ouais. Gros dodo.

0: C'était sur Fun Radio. Et moi, j'étais assistant, je commençais comme ça. Je passe mon permis, j'ai mon permis. Et on dit on va faire un McDo. Je dis je vais le chercher, j'ai mon permis, je vais prendre une voiture.
1: Trop fier.
0: Et il me file les clés de sa bagnole. Je prends sa bagnole, je vais chercher le McDo, je reviens et là je dois me garer. Et je dois faire un créneau. Et donc pour la première fois de ma vie, je me retrouve avec le stress des gens derrière qui attendent. Et je dois faire mon créneau.
2: Et en plus c'est pas ta caisse.
0: Non, c'est pas ma voiture. Je panique.
1: Oh non.
0: Je fais mon créneau en marche arrière, mais je vais beaucoup trop vite, bim, je tape la voiture.
1: Aïe, aïe.
3: Merde.
1: Il l'a pris comment ?
0: Il l'a pris plutôt cool.
1: Ah, sympa.
0: Ouais,
1: ah,
0: c'était plutôt détente et j'ai mis un mot sur la voiture derrière quoi, en disant.
1: Je te vois trop arriver avec ton petit McDo. Bon, les gars.
0: Alors, j'ai une bonne et une mauvaise nouvelle.
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0: Vous envoyez salaire par SMS au 7-10-12 et tous les jours à 7h05 on vous appelle et on double votre salaire. Attention.
6: Allô?
0: Oula, oui.
1: Direct. Ah, ça a sonné là?
0: En fait, il est sur son téléphone depuis 4 jours. Il attend qu'on appelle.
1: Ah ouais.
0: Incroyable. C'est Clément de Poissy dans les Yvelines?
6: C'est ça.
0: Et Clément, ça n'a même pas sonné?
6: Bah si, il était dans ma poche.
0: Ah non, mais nous, on l'a même pas entendu.
7: Ouais, ça arrive.
2: Il dégaine le tel.
0: Ah bah Clément, il est là, il est en place.
6: Ça a vibré deux fois même.
0: Ça a vibré deux fois.
2: C'est très précis.
0: Ah oui, dans la poche. Écoute Clément.
2: Ça fait plaisir le matin.
0: Bah, il se régale.
2: Il se régale.
0: Il est content.
1: Et bah, bonne journée.
0: Ça vibre dans sa poche et en plus, on lui double son salaire. Qui mieux que Clément aujourd'hui?
2: Personne.
0: Clément, quel est le seul animateur radio qui double ton salaire?
6: C'est Manu sur Énergie.
0: Clément, je t'annonce que ton salaire de 1899 €, il va passer à 3 798 €.
6: C'est génial.
0: Bah oui, c'est génial. On te donne ton salaire. Voilà, tu t'es inscrit.
6: C'est génial.
0: Ce que je dis à chaque fois, ça n'arrive pas qu'aux autres, ça t'arrive à toi ce matin. Bravo. Tu es pâtissier.
6: C'est ça.
0: Dans une pâtisserie, dans un restaurant, dans quoi?
6: Dans un restaurant d'entreprise.
0: Oh, quoi comme entreprise?
6: La finance publique.
1: Wow. Oh. C'est les impôts, ça.
0: Les finances publiques.
7: Ouais,
0: ah oui, c'est pas Disney, oui.
7: C'est ça.
1: Ah, ouais. Ah oui.
0: Les finances publiques, mais genre au ministère?
6: Non, à Versailles.
1: Ah, quand même.
0: Oh, c'est déjà bien Versailles.
7: Ouais,
0: c'est...
7: Ouais.
0: Il y a un bureau des finances publiques à Versailles.
6: C'est ça.
1: Ah,
0: d'accord.
1: Et ils mangent quoi alors? Ils mangent des éclairs?
2: Ouais.
0: Franchement, est-ce que ça me passionne
2: du
0: de
2: savoir?
7: Mange des financiers, je pense.
1: Ah,
0: oh putain, Jeff.
1: Il l'a fait.
6: Non, c'était drôle.
0: Non, Clément, moi vivant, les jeux de mots, non. T'as le droit à un par jour, c'était celui-là. Ne rajoute pas, Clément. Clément, on te double ton salaire, 3 798 €. On te souhaite une très belle journée.
6: Merci beaucoup à vous aussi.
0: Ciao, et ça peut vous arriver vous aussi. Il vous suffit d'envoyer salaire par SMS au 7-10-12. Et demain, c'est peut-être vous qu'on appellera. C'est peut-être votre poche qui vibrera. Et c'est peut-être votre salaire qu'on doublera.
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0: Oh Evelyne.
2: Oh là.
0: Si on m'avait dit un jour que je dirais cette phrase. Oh Evelyne.
2: Incroyable.
0: Dingue. Evelyne Delia qui fait la météo. Il paraît que la canicule va revenir encore un petit peu.
7: Oui, un petit peu. Ouais.
2: Oui, mais que c'est... quelques jours apparemment.
0: Mais c'est quand?
2: Ah bah on m'a dit de jeudi à dimanche, c'est ça?
1: Oui, c'est ça.
0: Mais
1: c'est surtout dans le sud.
0: Ah, c'est que dans le sud.
2: Ah bah voilà, on n'est pas concernés.
7: Et puis on a 30 degrés samedi quand même.
2: Oh, pas
0: 30,
2: mal.
0: 30 degrés dans le nord, écoutez, on est au
2: plus. On se régale, hein.
0: Sur une petite canicule, hein, exactement. C'est la caniculette, hein.
1: Voilà.
0: Non, on prend la caniculette aussi, bien sûr.
2: Oui,
0: bien sûr. 0-870-42-48, vous avez envie de nous parler, vous avez un coup de gueule à passer, vous avez un coup de cœur à passer, vous avez vécu quelque chose, vous avez un conseil à nous donner, à nous, ben, non,
2: oui,
0: un conseil à nous demander,
2: ouais.
0: Parce que non, nous on n'en a pas donné.
7: Donc non. C'est
0: vous nous appelez 0-870-42-48, on va démarrer avec Elsa. Bonjour Elsa.
10: Bonjour Manu, bonjour l'équipe.
0: Qu'est-ce qu'on peut faire pour toi Elsa?
10: Moi je voudrais vous partager une boulette.
0: Une boulette?
10: Parce qu'en fait, je discutais avec un mec et en parallèle, je faisais des captures d'écran pour ma pote. Donc, ça m'aide un peu à décoder les messages. Sauf que j'ai envoyé la capture d'écran au mec. Et en fait,
0: Pas bon ça.
10: Ah, bon,
0: non.
10: Bah, ouais,
0: non, non, non. Aïe.
2: C'est mort, hein. Fuis. Ouais. Il faut toujours faire attention à ça.
10: Il m'a répondu à un point d'interrogation.

0: toujours pas répondu.
1: Tu m'étonnes
0: trop.
2: Mauvaise manip.
1: Bah non, c'est chaud. Bah enfin, oui. Faut trouver un truc d'humour.
2: Et là, il te demande, mais quelle mauvaise manip? Tu dis, je voulais l'envoyer à ma copine. Oh merde.
1: Et je pense qu'il est pas con, il le sait. Hein,
2: mais vous faites ça?
1: Oui, mais bien sûr.
3: Ah oui,
2: mais il faut pas perdre confiance.
1: Bah.
3: C'est sympa, c'est flatteur.
2: Jeff, laisse tomber, c'est bon. Parce que, en fait, parce que du coup, vous prenez encore plus la tête parce que vous envoyez à votre copine la discussion en lui demandant, d'après toi, qu'est-ce que ça veut dire? Elle veut dire quelque chose auquel vous aviez pas pensé. Donc, du coup, tu vas aller répondre quelque chose que toi, tu penses pas, mais que ta copine pense. Ça fout un bordel. Ben, et après, vous êtes 12 000, vous êtes 250 à répondre à un mec.
3: Ouais, c'est vrai. Exactement comme ça que ça se passe.
2: Et non, à ce moment-là, carrément, quand vous faites le premier date, allez-y à 250.
1: C'est bien ça.
2: Je te présente Sophie parce que c'est elle qui m'a dit quoi répondre à ton deuxième message. Et qu'est-ce qu'il a répondu, Elsa?
0: Non, pour l'interrogation. Ouais, pour l'interrogation, mais moi j'ai toujours pas répondu.
2: Ah, t'as pas répondu après?
4: Ah oui.
0: Non.
2: Tente le coup de mauvaise manip ou alors sois franche.
1: Ouais.
2: Écoute, j'avais envoyé le message, je voulais faire une capture pour ma copine pour lui dire que je t'aimais bien. Oui, voilà.
3: Ouais, ou tu lui dis, je voulais que tu m'aides à décrypter tes messages. Tu vois, ouais, tu joues l'humour.
1: Tu retournes la situation.
2: Ah, oui. Ouais, viens prendre ça. Et tu rajoutes des smileys.
3: Ah, de toute façon, c'est foutu, il est saillant, il est pas bête. Hein,
2: Continue à parler comme si de rien n'était. Et alors, sinon, il fait beau chez toi?
3: Ouais, c'est bien ça.
2: Tu verras bien ce qu'il te dit, tu vois.
0: Ouais, bah je vais mettre ça sur un papier puis je vais tirer au sort les solutions.
2: Mais tu l'as déjà vu ou c'est sur une appli?
0: Non, on s'est déjà vu. Mais en fait, un coup il est là, un coup il est distant. Et du coup, je suis en mode bon, bah en fait, je lui plais ou pas? Et donc, bah ouais, je demande aux copines quoi.
1: Oh là là, ça pue un peu ça.
2: Ouais.
1: Fuis.
2: On rappelle les bons conseils de Lorenza qui reste célibataire depuis maintenant.
1: Non, mais je donne des très bons conseils, mais je les applique pas pour moi.
2: Ah, d'accord.
1: C'est comme ça.
2: Bah, c'est vrai, la vie. Si, tu l'appuies. Le fuit, tu l'appliques.
1: Ah oui, oui, ça c'est vrai.
2: Belle journée à toi, Elsa. Merci de nous avoir appelés. Il y a Paloma qui est là. Bonjour, Paloma.
5: Bonjour Manu, bonjour l'équipe.
2: Bienvenue sur Énergie, Paloma, qu'est-ce qu'on peut faire pour toi?
5: Et moi j'ai un petit mini dilemme.
2: Ah.
5: Voilà. Parce qu'en fait, j'ai ma pote qui m'a invité à son mariage, mais pas mon mec.
2: Ah. Ça c'est dur, elle t'invite pas. Toi sans ton mec?
5: Voilà, alors qu'en fait avec mon copain ça fait un an qu'on est ensemble.
2: Oh, c'est dur.
4: Ah oui,
2: bah... Mais pourquoi, elle l'aime pas ou c'est une question de place, d'argent?
5: Je sais pas, pour l'instant elle m'a pas encore expliqué. J'avoue que je suis encore dans le dilemme de savoir si je lui demande est-ce que c'est fait exprès ou est-ce que j'ai le droit à un plus 1. Parce que je me dis que ça fait longtemps quand même. J'ai battu tous mes records perso déjà. Donc je me dis, voilà, c'est suffisamment long, elle peut peut-être l'inviter, mais pour l'instant elle m'a invité que moi.
3: Moi je la comprends, ta pote, je suis désolée, c'est son mariage, elle a envie d'avoir ses proches et on n'a pas forcément envie d'avoir les pièces rapportées et elle est pas proche de ton mec. Mais non, je la comprends. Non mais c'est vrai, c'est son mariage, si elle le connaît pas trop, tu vois, il faut.
1: Ouais, mais alors elle doit le dire, non?
3: Bah elle a dit, elle l'a invité toute seule, c'est quand même assez clair. Qu'est-ce que tu veux qu'elle fasse en plus?
2: Pour que ce soit clair, elle aurait dû mettre « Je serais trop heureuse de t'inviter sans ton connard. » Là, c'est clair.
5: Je pensais qu'elle l'aimait bien, moi.
2: Bah écoute, apparemment non.
3: Ouais.
2: Non, peut-être qu'il y a un problème d'argent, il y a un problème
3: oui,
2: de... C'est quoi le mieux? Le mieux, c'est comme tout le temps, c'est de lui demander et de discuter. Voilà.
4: Oui.
2: Et au pire,
5: ouais,
2: tu perds.
5: Je sais pas trop comment amener le truc quand même sans être agressé, enfin sans qu'elle se sente agressée justement.
2: Bah, t'es pas obligé de l'agresser non plus. Et dis-moi, connasse. Non, tu peux dire excuse-moi, tu m'as invité, mais comme il n'y a pas mon copain, c'était pour savoir est-ce qu'il est invité ou est-ce qu'il n'est pas invité, toi.
3: Ouais, voilà.
2: Peut-être qu'elle t'a dit, mais bien sûr, qu'il, dire peut-être qu'il est invité, bien sûr, tu vois.
5: Oui.
2: Parce qu'il n'y a pas marqué moins un sur l'invite.
5: Non.
2: On t'embrasse, Paloma.
5: Merci, gros bisous.
2: Gros bisous et merci de nous avoir appelés.
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2: Et on vous offre 1000 euros à dépenser dans les magasins Primark. On joue au meilleur jeu radio du monde. Vous allez jouer avec Jeff aujourd'hui.
1: Oh là là, la question.
4: Stress.
2: C'est la deuxième de Jeff, la première fois.
4: Non.
2: Ça n'a pas gagné.
4: Ouais.
2: C'était comme Marion la première fois, elle était dépitée. Hier, elle a rejoué, elle a gagné.
4: Ouais, mais j'ai double pression du coup.
2: Bah là, il reste plus que toi là.
4: Ouais.
1: Allez, Jeff.
2: Bon, c'est la rentrée en ce moment. Il y a le site du journal 20 minutes qui a posé une question qui peut paraître improbable, mais ils ont posé quand même vraiment la question. Piquer des stylos, des cahiers ou des post-it au travail pour terminer la liste des fournitures scolaires de l'enfant, est-ce que c'est grave?
1: Non.
2: Alors,
1: non.
2: Moi, j'ai la réponse. Pour toi, Marion?
3: Ah non, c'est pas grave du tout.
2: C'est pas grave du tout. Jeff?
4: C'est même une tradition.
2: D'accord.
1: Lorenza, oui, personne ne remarque rien.
2: Alors, vous pouvez être licencié pour faute grave.
1: Quoi?
2: C'est du vol.
4: Oui.
2: Bah oui. Bon. On n'a pas le droit de voler les post-it et les cahiers et les stylos du lieu de travail pour les fournitures de ton enfant. Non mais c'est marqué, hein, c'est
4: ouais,
2: ça.
4: J'entends pas.
6: Je n'ai jamais fait ça.
2: Jamais pour les enfants, voilà. Pour mes potes, oui. Chez moi, si vous pouvez me retrouver sur mon compte TikTok, je vends des post-it. Non, en plus c'est pas un bon exemple pour les enfants.
6: Non. Ah bah oui, non.
2: Enfin, puis il arrive à l'école avec sa règle énergie, enfin, tu vois. Ouais. J'ai une belle histoire d'amour, parce que l'amour n'a pas d'âge. Mm. Ça se passe dans un EHPAD du Tarn. Denise et Didier se sont dit oui.
6: Oh, j'adore.
2: Denise, 73 ans.
6: Waouh.
2: Didier, 67 ans. Après 7 ans de vie en couple.
4: Hey. Mm.
2: Alors, leur première rencontre s'était passée dans une clinique. Ils se sont mariés dans les jardins de l'EHPAD.
6: Oh, c'est beau.
2: C'est beau comme histoire.
6: Trop bien.
2: Denise, 73 ans, Didier, 67. Elle aime les petits jeunes. Hein. C'est beau, quoi.
3: Et la nuit de noces, c'est long. À l'EHPAD, c'est horrible.
2: Je sais pas.
4: On va pas savoir, surtout pas.
2: 73 ans, oh, tu peux.
6: Oh, ça y va encore.
4: Oui, c'est jeune encore.
6: Oh, j'espère.
2: C'est pas le plus compliqué, c'est surtout quand ils lui ont dit ce que vous voulez prendre, Denise, est-ce que vous voulez prendre Didier pour époux. Elle a dit, de quoi.
4: Qui sait.
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2: C'est le jeu des 5 mots comme chaque jour. Et aujourd'hui, on a Anaïs avec nous. Bonjour Anaïs.
10: Bonjour les mamans.
2: Sois la bienvenue sur Énergie Anaïs. J'ai pour toi aujourd'hui, comme tous les matins cette semaine, 1000 euros que tu vas pouvoir dépenser dans les magasins Primark. 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Anaïs, tu vas te régaler si tu gagnes au jeu des 5 mots. Et pour te faire gagner, tu vas jouer ce matin avec Jeff.
4: Voilà, courage.
6: Jeff. Mais non, ça va le faire.
2: On rappelle les statistiques de Jeff. Un jeu, une défaite. Mais il va tout faire pour toi.
4: Je suis chaud aujourd'hui.
2: Jeff va sortir du studio. Quand il sera dehors, je vais te donner 5 mots. Après chaque mot, tu vas me donner le premier qui te vient en tête. Ensuite, Jeff revient. Je fais la même chose avec lui. Dès que vous avez un mot en commun dans vos réponses, c'est gagné. Tu repars avec les 1000 euros chez Primark. Ok.
10: Ok.
2: Bonne chance à toi, c'est parti. On joue au jeu des 5 mots. Passage.
10: Passage.
2: Oui.
10: Niveau.
2: Objectif.
10: Atteindre.
2: Déplacement.
10: Voiture.
2: Collection.
10: Timbre.
2: Béton.
10: Ciment.
2: On est bien.
6: Franchement, c'est parfait.
2: Vraiment.
6: Pas mal.
2: Ah non, c'était très bien, Alice.
6: Ah oui, bravo.
2: Je sentais la concentration, je sentais la gagne, je sentais la win.
6: On avait arrêté de respirer, ça va mieux là.
2: Maintenant, la partie la plus compliquée, on fait revenir Jeff.
6: Allez, non, ça va le faire.
2: Un mot en commun suffit pour gagner.
6: Oh non.
10: Allez, Jeff.
2: Attention.
6: Oh, il tremble.
2: Jeff fait pas bien.
4: Non, je suis pas bien. Je suis blanc.
2: Ouais, t'es un peu blanc.
10: Ça va aller.
2: Ça s'est très bien passé avec Anaïs.
4: D'accord.
2: C'est parti. On joue au jeu des 5 mots. Passage.
4: Piéton.
2: Niveau.
6: Calme-toi, Jeff. Attends, parce que j'ai l'impression qu'à ce moment, il tombe.
2: Ça va. Oui. Okay.
4: T'es sûr, hein?
2: Oui.
4: Tu veux faire une pause?
2: Oui. Objectif.
4: But.
2: Aïe. Atteindre. Il reste 3 mots.
6: Il reste 3 mots. Pardon, désolé.
2: Allez, j'aimerais que ça gagne pour deux raisons. Un, pour que tu puisses repartir avec un cadeau. Deux, pour que Jeff ne décède pas. Ça va aller.
4: Faut que ça aille vite.
6: C'est
2: allez,
6: fou.
2: Attention. Déplacement.
4: Voiture.
2: Voiture, oui.
4: Oh mon cœur.
2: Ça y est.
4: Oh mon cœur.
10: Wow.
4: Oh, il bat.
2: Il y avait un dernier mot.
4: Ah pardon.
2: Le mot béton.
4: Ciment.
2: Ciment, oui.
10: Oui.
6: Allez. 2 sur 5.
2: Et voilà. C'est fait, Jeff. C'est gagné.
6: C'est bon.
4: Je suis content.
2: J'ai l'impression que c'est Jeff qui joue et pas Anaïs.
4: J'ai gagné quoi, du coup?
2: 1000 euros de bons d'achat chez Primark. Anaïs, tu pourras acheter tout ce que tu veux, bravo.
10: Génial, trop bien, merci beaucoup.
2: On t'embrasse fort, Anaïs, on te souhaite une belle rentrée.
10: Merci, bonne journée.
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11: Aujourd'hui c'est mercredi, on a déjà fait la moitié de la semaine. Youpi.
2: On peut faire un petit tour du studio, mais alors j'aimerais qu'on démarre ce tour du studio par Marion.
6: Bah, c'est obligé.
2: Parce qu'on est dans les breaking news. rappel quand même de toute l'histoire.
3: Oui.
2: Dès la semaine dernière, Marion nous annonce qu'elle a un problème depuis quelques jours. Lorsqu'elle se couche le soir, elle entend dans les murs de sa chambre. Et un peu partout dans la maison.
3: Exactement.
2: Une bête se déplace dans ses murs. Elle se demande que c'est. On fait plusieurs suppositions. Souris, rat,
6: loir,
2: fouine, mourir. Bref, un animal qui peut t'emmerder toute la nuit. Résultat, elle appelle un expert. L'expert arrive. Il lui prend 400 euros.
6: Exactement. Non,
2: pas 400 euros, mais bon. Pour une analyse fine et précise. Il est sûr de son coup.
6: Ouais.
2: Il lui dit, c'est très simple. Les bruits que vous entendez, avec ce qui se passe, c'est clair, c'est un rat. Je vais piéger. Il met les pièges pour piéger le rat. Les jours se passent. Premier jour, plus de bruit.
6: Oui, ça va mieux, elle n'avait plus rien.
3: J'y ai cru, hein.
6: Elle dormait mieux.
2: Elle se dit, le rat est parti.
6: Ouais.
2: Deux jours après. Le retour. Et elle sait ce qui se cache maintenant derrière les murs de sa chambre. Explique-nous, Marion.
3: Est-ce que vous savez comment je sais ce qui se cache derrière les murs de ma chambre?
2: Non.
3: Eh bien parce que je l'ai vu dans la maison.
2: Oh,
3: hier soir. Et c'est une souris.
2: Oh.
3: Alors c'est un enfer. Mon mec il vient me voir, il me dit j'ai une bonne et une mauvaise nouvelle. La mauvaise nouvelle, c'est que c'est une souris, elle est dans la maison. Et je dis c'est quoi la bonne? Elle est très mignonne. Je dis ah non mais là c'est pas possible parce que du coup j'imagine, bah, comme tu me l'as dit hein, Manu, que ça va proliférer, qu'il y en a d'autres.
2: Si elle est pas seule, c'est terminé.
4: Oui.
3: En plus dans la cuisine, je me dis mais elle guette mes placards quoi. Ça m'a tendu. Donc à 22h j'étais sur ChatGPT en train de lui demander comment attraper une souris sans piège, parce que j'ai pas de piège chez moi.
2: D'accord.
3: Et elle est partie sous le canapé en plus. Du coup on a fait en pleine nuit un piège fait maison, sous
2: c'est
3: les conseils de chat.
2: Ah, et ChatGPT t'as dit quoi?
3: Le piège du seau. Donc tu mets un seau, tu fais une rampe pour qu'elle puisse monter, donc avec un balai n'importe.
2: Mais t'as cru qu'elle faisait les Jeux Olympiques la souris?
3: Non, mais je te jure que ça marche bien. Tu mets du beurre de cacahuète, du fromage dans le seau, et une fois qu'elle est dedans, elle peut plus remonter. Et en plus, ça la tue pas. Après, peux la libérer.
2: Mais elle va sauter dans le seau pour aller prendre
6: Exactement. Attirée par la bouffe.
3: Hein. Je lui ai mis une petite rampe en fait où elle peut venir, sauf qu'après, elle pourra pas sortir du seau une fois qu'elle est dedans.
2: Ah, et tu peux la libérer ailleurs.
3: Voilà. Donc c'est on a fait mal. Ça cette nuit. Là, il est 7h48. Je vais bientôt savoir si ça a marché ou pas, parce qu'évidemment, moi, à 4h du mat, j'ai pas eu le courage d'aller voir dans le seau. Hein, je vous le dis, je laisse ça à mon mec ou à mon fils si la découverte. Donc je vous dirai.
6: Attends, mais j'ai hâte de savoir.
2: Mais grave.
6: Mais j'ai limite envie de l'adopter, moi.
2: C'est ce qui peut se passer. Elle est souris dans le seau. Tu vas la libérer. Plus de bruit pendant deux jours. Et le troisième.
4: Ouais, on va venir.
3: Et oui, parce qu'elle connaît la route.
6: Avec ses potos.
2: Bien sûr. Ouais. Et puis elle appellera des potes ici, bien sûr.
6: Et puis toute sa famille, hein.
2: Bah oui. Elle dira à ses potos, vous ne direz jamais, j'ai une attraction de dingue. Avec de la bise, c'est gratuit. C'est comme Space Mountain. Tu montes, tu tombes, on te remet un peu plus loin et tu reviens et c'est sans arrêt. Et en plus, on tue de la bouffe gratos.
6: Mais là, tu vas vivre chez elle, hein.
3: Arrêtez. Vraiment, ça m'angoisse, ça me court partout sur le corps. Je sais que c'est mignon, hein, mais je peux pas cohabiter avec ça.
2: Le truc, c'est qu'en plus, une petite souris, c'est trop mignon.
3: Je sais, je l'entends, mais je peux pas. C'est chez moi, les gars, imaginez.
2: C'est chez toi. Pour elle, c'est chez elle. Hein.
3: Oui, bah, paye pas le loyer. Hein.
2: Ça se trouve, en ce moment, elle est chez Radio Souris. Elle dit, putain, vous devinerez jamais. Chez moi, il y a une meuf, elle m'a bousillé le décor en foutant un seau et un manche à balai de naze.
3: J'adore.
2: Et en plus, elle bouffe juste du beurre de cacahuète matin, midi et soir. Bon, on se tient au courant la nuit prochaine.
3: Allez.
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2: Excusez-moi, nous sommes contraints de bouleverser nos programmes. Il est 7h52.
6: Breaking news.
2: Ah
6: ouais, vraiment.
2: Il y a 5 minutes, même pas. On vous parlait de la souris de chez Marion qui était dans ses murs. Ouais. Et on savait pas ce que c'était. On demandait si c'était une fouine, un rat. Bref, on a découvert que c'était une souris parce que Marion a vu que c'était une souris. Et hier soir, sur ChatGPT, ils ont été demandés comment faire un piège pour une souris sans la tuer.
4: Ouais.
2: Et donc, elle nous a expliqué que c'était un système avec un seau où la souris montait comme une petite rampe avec un balai pour arriver dans le seau où il y avait du beurre de cacahuète. La souris, une fois dans le seau, mangeait le beurre de cacahuète. Elle était piégée. Vous pouvez la remettre dans la nature.
3: C'est ça, ouais.
2: C'est tout à votre honneur.
4: Bien sûr.
2: Et alors, attention, breaking news. Elle vient d'avoir son mec.
3: Oui, je lui dis alors, elle est dans le seau. Il me dit non, mais elle a tout bouffé.
6: Non, mais t'imagines, elle est trop forte, elle est hyper maligne.
2: Mais elle fait de la meuf. Non, c'est quoi? C'est l'inoxydable des souris. Elle a monté les brestes.
6: C'est ça.
3: Mais apparemment, le seau est pas assez profond. Mais attendez, j'avais mis plein de trucs en plus. Elle a tout pris, mais là, elle m'énerve.
6: Elle est
3: mignonne,
6: hein.
3: Mais elle m'énerve.
2: Moi, je pense que maintenant, il faut lui trouver un prénom.
4: Ouais.
6: Oui.
4: Super souris.
2: Non. Et c'est quoi? À partir du moment où on lui trouvera un prénom, tu pourras plus le.
6: Ah non.
2: Tu
12: Pour ouais,
2: putain, c'est pareil.
12: C'est pas quick.
2: C'est...
12: Hein.
2: Ah non, non, oh,
12: c'est fini. Non, non, non, non.
3: Vous trouvez le prénom, moi je trouve un autre piège.
2: Mais comment elle a réussi à monter?
3: Ouais, je sais pas. Apparemment, le saut était pas assez profond.
12: Non, mais c'est malin. Ouais, bah, franchement, non, mais... on oublie que c'est trop malin de sourire.
2: Ou,
12: hein.
2: Ou alors, elles sont plusieurs déjà.
14: Oui.
2: Et en fait, elle lui a filé une
12: et
2: corde.
12: Elle cède. C'est ça.
3: La courte échelle.
12: Oui.
2: Mais bien sûr, dans Ratatouille, c'est comme ça qu'ils font. Hein. Ils doivent céder pour passer. Enfin,
12: c'est la famille, oui. Hein. Ils vont pas.
3: Premier degré, par contre, si vous y connaissez, si ça vous est arrivé, moi, je veux bien vos conseils. Parce que là, je suis désolée, mais je vais pas vivre avec une souris.
2: Bah, t'as pas le choix. Tu vas pas laisser ta maison. Hein.
14: Juste l'hiver, au moins.
3: Non, pas l'hiver.
2: Alors, on a pas le droit de virer les souris l'hiver.
12: C'est noté, hein.
2: C'est la trêve.
12: C'est dans la loi.
2: C'est la trêve hivernale. Ouais, ouais, bien sûr.
3: Super, ça marche.
2: On t'en prie.
14: Voilà.
12: Écoute, non, mais, t'es heureuse
3: non, je vous jure, ça m'angoisse. En plus, il y a un enfant, tu vois. Je me dis, c'est pas très. Alors, c'est l'hygiène et tout. Les souris, ça va partout. C'est un peu dégueu, quand même.
12: C'est plus propre que les rats, je pense.
3: Bah, merci, merci. Oui, oui, oui. À ce stade-là, c'est plus propre, oui.
12: J'essaie de positiver, mais.
2: Voilà.
3: Je vous tiens au courant. Ouais. Je vais demander à ChatGPT quoi faire.
14: Un nouveau petit.
2: Ah, mais là, dès qu'il se passe quelque chose, même pendant les pubs, on arrête tout. Hein. C'est, non, mais c'est important.
12: Priorité.
2: Priorité à la souris. Restez avec nous, évidemment, on en saura un petit peu plus dans quelques secondes. Qui est cette souris? D'où vient-elle? Comment peut-on s'occuper d'elle? Y a-t-il vraiment une loi qui l'empêche de vivre chez toi? On en saura un petit peu plus dans les informations, c'est dans 5 minutes.
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2: Je vais parler d'un truc que je pense que tout le monde a déjà fait.
14: Ah.
2: Allez regarder sur ChatGPT quelque chose concernant notre santé.
12: Ah oui, bah, oui.
14: Toujours, oui.
12: Bah, c'est devenu le nouveau Doctissimo un peu.
2: C'est
12: hein.
2: Exactement. Putain, Doctissimo, il devait se régler.
12: Ça me fait trop mal au cœur.
2: Et là, d'un coup, bim. Désolé. Selon un sondage OpinionWay qui est sorti hier, un tiers des 18-30 ans consultent une intelligence artificielle quand ils ont un problème de santé. Et c'est même le premier réflexe pour 11% des gens qui ont répondu au sondage. C'est devant, ça y est, c'est devant la recherche Google.
12: Oh, c'est ouf.
14: Ah, carrément.
12: Mais c'est parce que tu peux faire une photo. Moi, c'est ce que je fais. Du coup, il analyse ta photo et j'ai l'impression que c'est un médecin, quoi.
2: Alors, j'ai
12: c'est
2: déjà,
12: pas bien, hein,
2: j'ai mais... déjà fait ce genre de truc où il te demande une photo, mais tu dis, putain, la photo, elle va où après?
14: Bah oui, c'est ça.
12: Il y a des photos de parties de mon corps.
2: Bah oui, parce que un jour, il y a quelqu'un qui a posé la même question. Il dit, regarde, j'ai la photo de Manu, tu sais, sur Énergie. Ça, c'est son cul. Il se demandait lui aussi s'il avait des hémorroïdes.
3: Oh là là.
2: Bah oui. On sait pas où ça va, ces photos.
12: Oui, c'est vrai dangereux. Que je sais pas où ça va.
2: Alors.
12: Ouais, c'est vrai.
2: Par contre, si tu peux, si. Parce qu'on parle plein de les gens qui hackent.
14: Oui, bah oui.
2: Imagine, ils hackent les photos qu'a ChatGPT, le nombre de photos de cul, de boutons de cul qu'il va y avoir.
3: Jamais mettre sa tête, c'est tout.
14: Non.
12: Oui, voilà.
2: Juste les boutons de cul.
12: Voilà.
2: Très bien. Il est 8h05, il est temps de jouer. Alors, on écoute Offenbach, on joue au cash ou crash. On a Léna qui est avec nous. Bonjour Léna.
17: Bonjour Manu, bonjour l'équipe.
2: Merci d'être avec nous Léna, merci d'être là, te réveiller avec nous chaque matin. J'ai 1000 euros pour toi au cash ou crash. Le crash, on le veut pas.
12: Non, on veut
2: du cash. J'ai 3 questions. Si tu réponds juste à la première, tu gagnes 250 euros. Si tu réponds juste à la deuxième, tu doubles ton gain, 500 euros. Et si tu réponds juste à la troisième question, tu doubles encore ton gain, c'est 1000 euros pour toi. Tu peux aussi t'arrêter quand tu veux et tu repars avec le gain. Et si tu te trompes, évidemment, tu perds tout. Léna, cash ou crash, c'est parti. Première question. Pour 250 euros, combien de membres comptaient les Daft Punk?
17: 2.
2: Bonne réponse. 250 euros pour toi. Tu continues ou tu t'arrêtes?
17: Oui, on continue.
2: Pour 500 euros, qui a fêté la fin définitive de ses vlogs lundi à l'Accor Arena à Paris?
17: Léna Situation.
12: Oh, la rapidité.
2: Bravo. 500 euros pour Léna, qui a le même prénom.
12: C'est cocasse.
2: Je crois que c'est le meilleur moment de notre émission. Oh putain, le rire de Florent, notre producteur.
12: Incroyable.
2: Il m'angoisse. Tu sais qu'il m'angoisse ton rire, Florent.
18: C'est pour ça que je le fais.
2: D'accord. Tu veux le refaire une fois?
12: Vas-y.
2: Il m'angoisse. Léna, t'as 500 euros. Tu peux t'arrêter là ou tu peux doubler ton gain et atteindre les 1000 euros si tu réponds juste à la troisième question. Qu'est-ce que tu fais?
17: On double.
2: Oh.
12: Ah ouais.
2: Motivation.
12: J'adore.
2: Pour 1000 euros, voici la troisième question. Quel écrivain français a créé les personnages de Jean Valjean et Cosette?
17: Victor Hugo.
2: Victor Hugo, c'est une bonne.
12: Elle est trop rapide.
2: Alors, Victor Hugo, Léna Situation, les Daft Punk, la meuf, elle sait tout sur tout.
12: Ah ouais, culturel. Incroyable.
2: Léna, c'est les 1000 euros. Les 1000 euros, ils sont pour toi.
17: Merci beaucoup.
2: Eh bien, de rien. J'ai l'impression voilà. que, tu sais quoi, je lui ai mis son sac de course.
12: Oui,
2: merci beaucoup. Merci beaucoup.
12: Elle est sous choc.
2: C'est 1000 euros, quoi, Léna.
14: C'est énorme.
17: C'est énorme, c'est énorme. Vraiment.
2: Tu vas te régaler avec ça, on t'embrasse fort.
17: Ah oui. Merci beaucoup.
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0: Ce sont les infos aléatoires du monde. Qui a la meilleure? Qui a envie de commencer? Qui est sûr de lui? Ok, Lorenza.
1: C'est un peu dégoûtant, mais je trouve ça mignon à la fois.
0: Dégoûtant et mignon.
1: Oui.
0: C'est un bébé qui vomit.
1: Oui, c'est une bonne représentation. En fait, nous avons en permanence 2 millions d'acariens sur notre corps.
2: Ah oui, c'est beaucoup, ouais.
0: D'accord. Qu'est-ce qui est mignon?
1: Ça veut dire qu'on vit jamais seul et ils se régalent avec nos peaux mortes. Donc,
0: c'est vrai que c'est mignon,
2: ça. C'est horrible.
3: Est-ce que c'est pas beau, hein.
0: Est-ce que vous avez déjà vu des images à la loupe des acariens qu'on a?
1: Oui, bien sûr. Ouais. Ça fait un peu peur.
0: Mais c'est des monstres.
3: Oui, c'est ça.
1: Oui.
0: C'est des monstres.
1: C'est des mini-monstres. Mais bon, on le sait pas, tu vois, ils sont là, ils se régalent, enfin. Non, mais je sais pas, on cohabite, quoi, c'est cool.
0: C'est comme moi quand je vais au McDo, ouais, personne me regarde, voilà. Je me régale. Je suis un acarien, quoi. D'accord. Je cherche toujours le mignon dans ton info, mais. On est content. Combien là, des millions?
1: 2 millions, ouais.
0: Deux millions.
2: Énorme.
0: Chaque nous. Mais alors quand on se lave.
1: Ça, je sais pas, ouais, ils partent, mais ils reviennent en tout cas. Ou alors ils s'accrochent.
3: Bah oui, non.
2: Ça leur fait en plus. Ils sont surtout dans ton lit, hein.
1: Il y en a le plus dans le lit.
0: Il paraît qu'il ne faut pas faire les lits. Il faut laisser le lit aéré exactement pour qu'il y ait moins d'acariens.
1: Bah, autrement, ils se reproduisent et qu'ils kiffent la chaleur et l'humidité, donc c'est un régal pour eux.
0: Putain, ils se reproduisent aussi, les acariens.
1: Ah,
0: sur toi?
1: Oui.
0: Excuse-moi, ils m'ont pris pour prendre up des acariens ou quoi, là? Il n'y a rien qui est mignon dans ton info.
3: J'ai envie de me gratter partout. Hein,
0: Jeff, une info.
3: Est-ce que vous connaissez le point Nemo?
1: Non.
0: Pas du tout.
3: C'est le point Nemo, c'est le point le plus éloigné de toute civilisation sur la Terre. Ça se trouve au milieu du Pacifique. Oh. Et ben, si tu te trouves sur ce point Nemo, les personnes les plus proches de toi, forcément, c'est les astronautes de l'ISS. Ils sont plus proches de toi que n'importe quelle autre personne.
0: Et parce qu'elle n'est pas si haute que ça.
3: Elle est à 400 km.
0: 400?
3: Ouais.
0: C'est pas énorme.
3: Non, c'est pas énorme, non, c'est la stratosphère, quoi. Donc c'est.
0: Tu sais quoi, je suis presque. Ils en font beaucoup, du coup.
3: Oui, ouais. T'as vu ça, hein. C'est un peu, je me la pète quand même, la NASA.
0: Oui, je suis sorti dans l'espace. Meuf, t'es à 400 km.
3: C'est ça.
0: Franchement, c'est un pari d'aller-retour, quoi. C'est incroyable.
3: C'est vrai, en plus.
0: Marion.
2: Plus proche de nous, au Danemark, si vous atteignez 25 ans sans être marié, vos amis vous attachent à un poteau et vous couvrent de cannelle. C'est la tradition là-bas, partout, hein, dans le visage.
0: Ils le font vraiment?
2: Ah oui, ils le font vraiment. Et si t'es toujours célib à 30 ans, c'est du poivre noir.
1: Ah bah top.
2: C'est la tradition.
3: Oui, ils sont très cuisine.
1: Bah heureusement que je suis pas danoise.
0: Ah ouais. T'aurais eu le festival, toi.
2: Régale.
0: Alors moi, je vais aller en Écosse. La place Ebenezer, elle est située à Vic, en Écosse. Et c'est considéré comme la plus petite rue au monde. Elle mesure 2,06 mètres.
3: Oh, oui.
0: C'est un pas, quoi, quasiment. Oui. Et il n'y a qu'une seule adresse. Il y a un numéro 1. Et à ce numéro 1, il y a quoi? Un bar.
1: Génial.
0: C'est génial. Tu sais pourquoi t'y vas?
1: Oui, c'est ça.
0: Et si tu dis à ta copine, non, mais je vais rue Ebenezer voir un pote. Non, non.
1: On sait.
4: Bonjour, c'est Olivier Mille. Le matin, je me réveille tôt. Pour travailler? Non. Pour lire? Non. 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Oh que oui.
0: Alors, on ne sait pas trop là ce qui s'est passé. Il y a un problème technique apparemment. Il y a des gens qui n'ont rien entendu, d'autres qui ont entendu de la musique, d'autres qui ont entendu des pubs et d'autres qui ont zappé ailleurs. Donc voilà. Je ne sais pas si même là on nous entend.
3: Ah bon? À ce point-là?
0: Ouais, je pense que là normalement c'est revenu.
2: Ah bah j'espère.
0: Il y a la technique qui est à fond derrière. Ça va? Ok. Bon, Olivier Mine, en tout cas, il est ce soir sur M6 dans une nouvelle émission. Alors, il a repris le maillon faible.
3: Oui.
0: Et ça s'appelle aussi l'émission ce soir. Quel est l'âge de votre cerveau?
1: Oh.
0: Ah, ouais. 3 ans. Bonjour.
3: Bonjour.
0: Excusez-moi, j'étais sur un document. Ouais. Pardon.
3: Okay. Qui était donc voilà.
0: Excusez-moi.
3: Vous en prenez votre temps.
1: T'es en direct, hein. Mais...
0: Hein?
1: Hein?
0: Pardon, j'ai réservé un cours de tennis.
1: Non mais c'est fou ça.
2: Il y a des priorités. Hein.
0: Je pensais que j'avais le temps en fait. Et
1: Le bonjour, c'est vraiment le bonjour de quelqu'un qui est occupé à faire un truc. Ça... Bonjour.
0: Oui, bien sûr.
1: Secondes, s'il vous plaît.
0: Oui, j'arrive. Regardez ce qui est en vitrine.
1: Voilà.
0: J'arrive. Allez, c'est bon. Voilà. Je me suis occupé de mon tennis. Il est quelle heure? Il est 8h22. On peut faire un petit tour du studio.
3: Oui.
0: Allez, si vous avez envie de partager quelque chose avec nous ce matin, Marion, à part la souris, d'autres infos?
2: Oui, j'ai un petit plaisir inexplicable. Je sais pas si vous allez partager ça avec moi, mais vous savez, détacher deux yaourts qui sont attachés ensemble, le petit bruit du
3: crack. Le crack. Ah oui.
1: Oui, c'est vrai.
2: Écoute-moi bien. Je peux faire ça à longueur de journée.
0: Ah bah, pas bosser dans le yaourt. Mais alors, c'est effectivement très satisfaisant quand tu fais clac et que ça ouvre. En revanche, c'est extrêmement frustrant quand tu dis que ça va faire claque. Et qu'en fait, il reste à
1: lui accroché. Ouais, ouais, ça se plie ça, seulement. C'est horrible. Et que tu dois tirer et que ça fait même pas de bruit.
0: Exactement. Tu tires, donc tu tournes les deux yaourts comme ça. Et parfois, tu tournes et ça arrache
1: l'opercule
0: du yaourt que tu voulais pas prendre.
2: Ah, ouais, ah oui, c'est vrai. Ah, je suis rassurée, vous êtes comme moi alors.
1: Ah oui, oui.
0: Non, je vois pas pourquoi tu me dis ça. Mais c'est les petits plaisirs très simples de la vie, ça. Ouais.
2: J'adore.
0: Le clac-clac comme ça qui s'ouvre. Je sais pas si vous en avez d'autres, mais des petits plaisirs comme ça. Mais ça coûte pas d'argent.
3: Mais c'est vrai.
1: Ah non, c'est vrai, c'est gratuit.
0: Bien sûr.
3: Encore dans la cuisine, le matin, j'adore quand mes tartines sautent du grille-pain, les attraper au vol.
2: Ah, c'est mignon.
3: Tu vois, c'est clac, tu l'attrapes, paf, dans l'assiette.
0: Alors, le truc, c'est que à chaque fois, je suis pas là quand ça se finit.
3: Oui, voilà.
0: En revanche, j'aime bien les refaire sauter. Je le remets d'un coup et je le refais sauter manuellement.
3: Tu l'attrapes.
0: Et pour les récupérer sans toucher le grille-pain.
3: Exactement.
0: Oh, c'est génial. Ça, c'est bon,
2: vous avez le temps le matin, vous.
0: On s'entraîne pour les Jeux Olympiques de la cuisine. Donc, laisse-toi tranquille, si t'aimes pas le sport, n'en dégoûte pas les autres. Hein. Petit plaisir simple de la vie, Lorenza.
1: C'est quand je tombe sur 11h11 sur l'heure.
2: Ah oui.
0: Tu fais partie de ces gens-là.
1: Bah oui.
3: Et tu touches ton nez.
1: Et là, je touche mon nez, je m'en veux.
0: Ah là là.
1: Et je le rappelle à mon entourage aussi.
0: Oui, je sais ça, souvent. Message, j'entends 11h11.
1: Oui. Oui, c'est tout à fait ça.
0: Est-ce qu'il y a un vœu déjà qui a marché de 11h11?
1: En vrai, ouais.
2: Ah bon?
1: Oui.
0: C'était quoi? T'avais fait quoi?
1: Enfin, ça fait un peu. Mais que je reste ici, quoi. J'ai énergie, ouais, dans l'émission.
0: Ah, t'as pas eu la convocation. Parce que apparemment il était 11h12. Qu'est-ce que vous avez comme petit plaisir simple comme ça? Voilà, le 11h11, la tartine que tu chopes, le yaourt que tu déchires comme ça, c'est un bon petit sujet. Et puis en plus tout le monde s'y retrouve là-dedans.
3: C'est vrai.
0: Appelez-nous 0 870 42 48.
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0: Et puis on parle de nos petits plaisirs. Les petits plaisirs simples. Les petits plaisirs qui coûtent pas d'argent. C'est quoi le bruit qu'on a entendu?
1: C'est Flo, notre producteur, qui
0: a... Ah mais il a pas éternué, il a fait un soulème.
7: J'ai essayé vraiment de faire au mieux, mais non, j'ai pas réussi.
0: C'est un petit plaisir simple.
1: Et oui. Voilà, éternué.
7: Non, mais le petit plaisir, vraiment, je l'aurais lâché. Là, je l'ai un peu retenu.
0: Ah d'accord, bah, ça c'est retenu ça. Ah, oui, ça non, parce qu'ils sont en train de se plaindre au troisième étage. Donc on est au 6. Mais bon. Ces petits plaisirs simples de la vie, tout a commencé avec Marion qui nous a dit tout à l'heure, est-ce que vous n'avez pas ce petit plaisir de détacher deux yaourts ensemble quand ils sont attachés? Le clac-clac.
1: Ouais, génial.
0: J'en ai un autre.
1: Ah. C'est quoi?
0: Quand vous recevez un colis par exemple, et en fait il est entouré, vous savez, du scotch marron un peu, beaucoup, il y en a partout.
3: Ouais.
0: Et que tu prends un cutter et que tu découpes le long du carton tout le scotch marron, comme ça, et que ça glisse, et après le carton il s'ouvre tout seul.
3: Ah oui, ça c'est vrai.
0: Je suis le malade au cutter. J'adore couper comme ça. C'est tac. T'as l'impression,
1: c'est chirurgien, quoi.
0: Chirurgien ou Zorro, c'est ça. Zorro de la chirurgie du carton, en tout cas, pour l'instant. Qu'est-ce que vous avez comme petit plaisir simple comme ça? Il y a Céline qui est au téléphone. Bonjour Céline.
8: Salut Manu, salut l'équipe. Alors moi aussi, je suis comme toi, là, le cutter avec le scotch, c'est pas mal aussi, mais j'en ai d'autres. J'en ai plein.
0: Régale-nous.
8: Bon, en vrai, moi, mon plaisir, c'est très simple, c'est quand je tombe sur un chiffre rond à la pompe à essence. C'est le kiff ultime.
0: Bien sûr, évidemment. Et le kiff ultime, c'est le double.
3: Oui, c'est ça. Le litre et le prix.
0: Ah oui. Quand t'arrives à faire un rond sur l'essence et le prix, alors là.
2: Pff, c'est dur à faire ça. Hein.
0: Alors, honnêtement, ça arrive une fois dans sa vie. Là,
2: faut prendre la photo.
8: Je pense que ça arrivera plus jamais, c'est clair.
0: Non, tu prends pas la photo, tu prends la pompe à essence. Excusez-moi, je la ramène chez moi, c'est dingue. Merci beaucoup, Céline, de nous avoir appelé. Qu'est-ce que vous avez comme petit plaisir comme ça, encore un peu, Jeff?
3: Ah, quand tu roules pile à la bonne vitesse et que t'as tous les feux verts de ton boulot à chez toi.
2: C'est trop bien.
3: Et ce matin, ça m'est arrivé. En venant. Ouais.
0: Et ce que tu comprends pas, c'est que le lendemain, tu passes à la même heure.
3: Ouais.
0: Putain, tu prends les rouges.
3: C'est vrai.
0: Non, mais c'est un vrai truc.
3: Ouais, souvent, ça donne le ton de la journée en plus. Quand tu commences comme ça, que t'as tous les verts, tu vas avoir une bonne journée.
0: Et en général, quand t'as les rouges, c'est que t'es déjà en retard.
3: Oui, c'est vrai.
1: Oui, c'est vrai.
3: Toujours, bah oui.
0: Et le même jour, tu vas avoir le camion qui double un autre camion. Pourquoi il fait ça? Qu'est-ce que vous avez comme petit plaisir dans la vie, Lorenza?
1: Quand j'arrive à faire le même trait de liner sur les yeux.
0: Pareil.
1: Bonheur.
2: C'est dur à faire ça.
1: Toi aussi.
0: Ah, le trait d'eyeliner, quand j'y arrive pas, ça m'énerve.
1: Non, mais c'est surtout d'avoir les deux côtés. C'est chaud.
0: Ah, ouais, ça c'est vraiment hyper.
1: Ah, ben là, faut c'est comme une ouf.
0: Ouais, faut juste m'expliquer ce que c'est que l'eyeliner et après je suis complètement d'accord avec toi. L'eyeliner, c'est pas le truc que vous mettez, vous êtes obligé d'ouvrir la bouche pour le mettre?
2: Non, ça, c'est le mascara.
0: Ouais. Ça c'est le mascara, pardon, excusez-moi.
2: C'est le petit trait en dessous, regarde, j'en ai autour des yeux, les petits traits qui. Les yeux de chat un petit peu, tu sais.
0: J'aurais dit panda.
1: C'est sympa.
0: Ah merci. Damien est là avec nous. Bonjour Damien.
9: Salut Manu, salut toute l'équipe.
0: Qu'est-ce que t'as comme petit plaisir toi aussi dans la vie?
9: Alors moi, mon petit plaisir, c'est quand j'arrive à éplucher une clémentine d'un seul coup.
3: Oh. Ah oui.
0: Et est-ce que tu fais la bougie?
9: La bougie, non.
0: Vous avez jamais fait ça?
1: Ah bah oui.
0: Vous épluchez une clémentine d'un bout, et ensuite tu mets un peu d'huile à l'intérieur de la peau sur le petit truc, le petit zizi là qui sort.
3: Ouais.
0: Et t'allumes et ça fait bougie.
1: Ça fait une bougie.
0: Mais non.
1: Si,
0: ouais. Vous avez jamais fait ça?
3: Jamais de la vie.
1: Ah, non, c'est trop vrai, moi j'ai fait, c'est trop génial.
0: Ah bah voilà. C'est cool. Oui. Bah ouais. Vous avez jamais fait de bougie aussi avec le babybel?
1: Non, ah, si. Mais c'est pas vrai.
0: Mais excusez-moi,
3: non, mais je les mange les babybel moi.
1: Mais non, mais c'est avec le truc rouge.
0: Le rouge. Tu prends quand t'as des babybel, tu demandes à tout le monde donnez-moi votre truc rouge.
3: Oui.
0: Tu prends, t'en fais une boule.
3: Oui.
0: Ensuite, tu prends un bout de sopalin ou un mouchoir qui fait une mèche. Tu la mets dedans, t'allumes la mèche et en fait,
1: ça fait une bougie.
0: C'est de la cire de babybel et donc du coup ça fait une bougie.
1: Waouh! Et c'est trop cool à faire! En plus, t'es hyper fier de toi quand tu l'attends là!
2: Trop envie de faire un déjeuner de famille avec vous!
1: On va bien s'amuser!
0: Attention, il faut un adulte toujours parce que ça peut être dangereux,
1: bien sûr! Évidemment.
0: Le but n'est pas de mettre le feu, le but est de faire des jolies bougies! Voilà, Damien, tu nous as fait rêver!
9: Merci!
0: Eh ben, merci à toi de nous avoir rappelé! On souhaite une belle journée! Et Céline, raccroche pas non plus, je vais vous offrir à tous les deux le mug Manu sur Énergie!
9: Ok, merci beaucoup!
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0: Putain, je dis à l'ancienne section l'assaut, c'est vraiment que je suis vieux, quoi.
1: Ça date, ça remonte, ça
2: commence à date. Plus de 20 ans, là, ouais.
0: Non, ça a pas 20 ans, ce titre.
1: Non, pas 20 ans.
0: Ma direction.
1: Je dirais 2013, non ?
0: Comme ça,
1: 2012, ouais. Comme ça.
0: Ah, sur l'échelle de la chantise, notre discussion, elle est comment ? Section d'assaut, on va l'écouter dans 3 minutes, mais avant ça, c'est le moment des sondages du matin. Tout le monde se focus, tout le monde se concentre. Cette petite victoire quotidienne procure plus de satisfaction qu'un compliment pour beaucoup de gens. Qu'est-ce que c'est ?
2: Je l'ai retrouvé un billet dans le fond d'une poche, un billet de banque.
0: C'est pas mal, mais c'est pas ça.
1: Lancer un papier dans la poubelle.
0: Ah, et pas qu'elle arrive dans la poubelle. C'est pas ça.
3: Se réveiller genre 2 minutes avant que ton réveil sonne, tu vois, naturellement.
0: Non, c'est pas à la maison. Ah. C'est à l'extérieur.
2: Ah oui, d'accord.
0: Oh là oui.
3: Choisir la file du supermarché qui avance la plus vite.
0: Non,
1: ah, c'est pas mal ça.
0: C'est pas ça.
1: C'est à son lieu de travail.
0: Non.
1: Non.
0: Enfin, ça peut être. C'est pas sur le lieu de travail.
1: Okay.
0: C'est à côté du lieu de travail. C'est en arrivant sur le lieu de travail.
3: Ah, dans la voiture.
0: Dans la voiture.
3: Ah, se garer, trouver une place de parking.
0: Trouver une place de parking rapidement. Petite victoire quotidienne encore qui donne plus de satisfaction qu'un compliment pour beaucoup de gens.
2: C'est rare.
0: C'est rare, mais quand ça t'arrive.
2: Mmh. Ah oui.
0: Quand t'arrives et que tu sais que tu vas galérer et que là t'as une place devant.
1: Ah, c'est trop bien.
0: En fait, t'as envie de le dire à tout le monde. J'ai trouvé une place devant. Un truc de fou. Une personne sur 10 admet avoir déjà mangé ça encore totalement congelé. Je trouve ça totalement improbable. Mais apparemment, il y a des gens qui ont kiffé. C'est pas une glace, hein.
1: Ah oui, des nuggets.
0: C'est pas des nuggets, mais t'es déjà dedans. On est vraiment pas loin des nuggets.
3: Les poissons panés ?
0: C'est pas les poissons panés, non, on est plus dans les nuggets.
2: Une pizza, du coup, non ?
0: Non.
1: C'est de la viande ?
0: C'est plus gros que les nuggets.
2: Ah, une saucisse ?
0: Non.
2: Comme une surprise ?
0: C'est un truc, on en a tous dans le congélateur.
1: Un steak haché ?
0: C'est pas le steak haché.
1: C'est quoi ?
0: Une personne sur 10 admet avoir déjà mangé ça encore totalement congelé. Un cordon bleu.
2: Ah !
3: Bah quand même.
0: C'est spécial, hein.
2: Bah oui. Il n'y a pas dur qui va fondre, hein. Merde, c'est pâteux.
0: Ah oui, non. Bah, une personne sur 10. Pour 6% des femmes, c'est l'endroit où elles se sentent, le moins attirante.
2: Bah,
0: où est-ce que c'est ?
2: Aux toilettes ?
0: Non, c'est pas aux toilettes.
3: Chez le coiffeur ?
0: C'est pas chez le coiffeur non plus.
1: À la salle de sport ?
0: Non. Pour 6% des femmes, c'est l'endroit où elles se sentent le moins attirantes.
2: Chez le docteur ?
0: C'est pas chez le docteur, vous y êtes pas. Hein.
3: Est-ce que c'est quand on fait un visio ?
0: Ça peut être. Mais c'est pas ça, c'est global.
1: C'est au niveau des habits, genre ?
0: Je sais pas, elles se sentent le moins attirantes à cet endroit.
2: Au bureau ?
0: Eh bien, tout simplement, au travail.
2: Ah !
3: Ah bon ?
0: Eh ouais.
2: Bah, c'est bizarre, elles s'apprêtent pendant 2 heures tous les matins pour aller bosser. Normalement, elles sont attirantes.
0: Ça, Lorenza vient faire une moue.
1: Pour 2 heures avant le matin.
0: Il y a beaucoup de taf après 2 heures. Mais... 2 heures.
1: Oui,
0: bah
1: oui, non, 2 heures, jamais de la vie.
0: Mais, combien de temps vous dans la salle de bain ? Combien de temps vous mettez dans la salle de bain ? Le matin, tout compris. Douche et tout ça.
3: 20 minutes, moi.
1: Ouais.
0: 20 minutes, pareil ?
1: 15-20 minutes.
2: Ouais, 20 minutes.
0: Putain, je dois être à 9, je crois.
1: Wow, c'est précis, t'as chronométré.
0: Mais moi, chaque seconde est chronométrée maintenant.
1: Exactement. C'est une blague.
0: Ah mais moi, vraiment, c'est chaque. Si ma femme veut faire l'amour, je suis désolé, j'ai 4 secondes pas plus.
1: Ça change pas de
0: date. Excuse-moi, ça n'a pas de rapport, t'as raison.
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0: Et ce matin, on se fait du bien. On se fait du bien sans argent. Pas besoin d'argent. Pas besoin de choses compliquées. Juste des petits plaisirs très simples de la vie. Comme le disait Marion, réussir à déchirer les petits yaourts d'un coup avec ce petit clac.
2: Ah oui.
0: Le petit clac, il est redoutable.
3: Ah, il est génial.
0: Ça fait du bien. Quels sont vos petits plaisirs à vous? 0 870 42 48. Des plaisirs très simples. On peut se refaire un petit tour du studio. Lorenza.
1: Quand je rentre chez moi, que j'enlève mes chaussures sans utiliser mes mains et qu'elles atterrissent directement dans le placard. Je les lance là avec le pied.
0: Avec un petit tour ?
1: Évidemment.
0: Ah, ça c'est incroyable.
1: Et là tu fais. Allez, c'est bon, ouais. C'est parfait, c'est fini.
0: Lancer la chaussure, elle fait un tour et elle retombe.
1: Oh là là. Mais ça c'est une folie. Et tu regardes autour de toi pour voir s'il y a des gens qui t'ont vu, mais non.
0: Et non, personne. Si quelqu'un te regarde, comme par hasard, la chaussure elle part dans le mur.
1: Ça, exactement, non, jamais.
0: Bien sûr. Petit plaisir de la vie très simple, il y a Nadège qui est avec nous. Bonjour Nadège.
6: Salut Manu, salut l'équipe.
0: Bienvenue sur Énergie, on t'écoute.
6: Alors moi, c'est d'ouvrir la petite opercule du pot de Nutella le matin. Et quand j'arrive à l'enlever en une fois, voilà, c'est bonne journée à
0: ce. Mais c'est possible ça ? Mais c'est ce que je suis en train de me demander. T'arrives à la déchirer avec les mains ?
6: C'est technique, c'est pour ça que c'est vraiment une bonne journée quand ça arrive. Quoi.
0: Putain, moi je mets le couteau direct dedans.
1: Ah ouais, c'est chiant.
0: Couteau, je tourne le tour là, le tour.
2: C'est ça.
0: Bah essayez, non.
1: Bah ça met longtemps quoi. Enfin, c'est...
0: Moi le petit couteau dedans, ça, le pic là.
1: J'aime bien, ouais, j'aime bien. C'est vrai.
0: C'est,
1: vrai.
0: C'est,
1: vrai.
0: C'est satisfaisant. Chacun son truc, hein.
1: Oui.
0: Vous savez, on a tous notre façon d'ouvrir hein, le pot de Nutella. Ah, Florent, notre producteur, dès qu'on parle de bonne bouffe, évidemment,
7: mais
0: il est là.
7: Ah, mais ça veut dire que vous laissez le bord doré sur le pot, vous pouvez manger avec le bord doré qui reste.
2: De toute façon, il s'enlève pas le bord.
7: Bien sûr que si, moi j'enlève tout.
0: Mais non, ça sert à rien d'enlever. Puis moi je le bois pas le Nutella au pot. Oh, je sais pas pourquoi je me sens ballonné aujourd'hui. Merci beaucoup Nadège de nous avoir appelé. Petit plaisir de la vie encore, Marion.
3: J'en ai un peu dégueu, mais vous savez, après un coup de soleil, quand il y a la peau qui pèle là, et que tu retires d'un coup la peau, le pelage,
1: c'est
3: absolument
0: génial.
3: Satisfaisant.
0: Ah, ouais.
1: Et tu le fais sur les autres aussi?
3: Je peux.
0: Il y a des gens, ils aiment bien aussi percer les boutons des autres.
2: Ah non, oui, c'est ça, oui.
1: Ah, moi, ça me
2: dérange. Moi, j'ai une éponge, pour ça exprès. C'est une petite éponge en plastique que j'ai achetée. Tu mets une sorte de plastique dedans qui est livré avec. Et après, tu laisses un peu sécher et tu perces les boutons d'éponge.
1: Oh, c'est génial!
2: C'est un truc pour ceux qui aiment percer les boutons.
1: Moi, c'est comme ça que je vois que j'aime les gens. Genre, je peux percer les boutons de ceux que j'aime, quoi.
0: Ah oui?
1: Les autres, je.
0: On se fait un bisou! Non. Je préfère te percer les boutons, c'est comme ça que j'aime les gens. Ah, d'accord. J'aimerais bien que tu m'aimes pas. Jérôme est là. Bonjour, Jérôme.
8: Salut Manu, salut toute l'équipe.
0: Bienvenue parmi nous. Jérôme, quel est ton petit plaisir très simple à toi?
8: Alors mon plaisir à moi, c'est d'éclater du papier bulle, ça me détend à fond.
0: Le classique, évidemment. Ouais. C'est vrai que ça, c'est un petit plaisir. En fait, quand tu reçois un colis, un truc, un carton, tu l'ouvres, il y a du papier bulle dedans.
2: Bah oui.
0: Tu dis que tu vas passer une bonne journée derrière. même si le truc il est cassé, c'est pas grave.
3: Ouais, c'est vrai.
0: T'as du papier bulle. Et tu sais pas où acheter du papier bulle.
2: Non,
0: donc t'as du papier bulle gratuit. Et là, tu pètes les bulles comme ça, plap, plap, plap. Ah, oh, c'est un petit bonheur. Merci Jérôme d'avoir été avec nous ce matin.
8: Mais de rien, à bientôt.
0: À bientôt, papier bulleur.
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0: 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Ouais.

0: Un souffle, une erreur.
1: Oh là là,
2: oh, l'interprétation.
1: Vous pouvez reprendre n'importe quelle chanson de Céline. La fameuse que tout le monde reprend en karaoké de Céline Dion, c'est laquelle?
2: J'irai où tu iras.
1: Non.
2: Pour que tu m'aimes encore, ouais.
1: Non, en duo.
3: Ah, sous le vent.
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1: Je suis pas très fan de Céline Dion, mais premier degré, j'aime cette chanson.
3: Ah, elle est magnifique, ouais.
2: Mais en plus, elle chante trop bien, elle.
5: C'est fini.
2: Ah, ouais.
5: Ah. Jamais.
1: Ah, là, c'est son frère qui a dû. Je veux faire garou.
2: Non.
1: Dommage. 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
1: On l'adore, tout le monde l'adore.
7: Est-ce que tu t'en souviens?
1: Elle était notre invitée la semaine dernière. On a passé un bon moment.
2: Elle est incroyable.
1: Et puis ensuite, elle est partie. Et ensuite, je me suis mis dans un coin du studio à quatre pattes. Et j'ai pleuré en me souvenant de cette émission, oui. Avec cette chanson.
2: Tu vas vite la revoir, hein. Vous avez un feat ensemble, hein, je te rappelle.
1: Normalement, ça devrait se faire.
2: On attend.
1: Quand Adèle Cassio est arrivée. Et Adèle Cassio, je crois que c'est vraiment la bonne copine qui est prête à faire n'importe quoi.
3: C'est ça.
1: Et on a quand même arrivé, je ne sais même plus comment, à dire que j'allais être sur son prochain single.
2: Parce que t'as demandé.
1: Ah,
2: et elle a dit oui directement.
1: C'est
2: génial, franchement.
1: Et résultat, on l'a vraiment enregistré, la vidéo. La preuve
2: ouais.
1: La vidéo. Excusez-moi, elle est sur mes réseaux sociaux, Manu Officiel sur Instagram, sur Facebook, Manu Officiel TikTok sur TikTok, vous pouvez aller la voir. Elle l'a enregistrée, elle est passée en studio. On attend d'avoir le
2: retour.
1: Voilà. Ah bah moi aussi j'ai hâte.
3: On a tous hâte, oui.
1: Je suis quand même sur un titre d'Adèle Castillon, quoi.
3: Waouh.
1: C'est plus Adèle Castillon qui est sur un titre de Manu. Jimmy et Lucie sont avec nous parce que nous allons jouer maintenant au grand blind test du matin. Bonjour à tous les deux.
8: Bonjour.
1: Bienvenue sur Énergie. J'ai pour l'un d'entre vous une Switch 2 ce matin. Le grand blind test du matin se joue en 3 manches. À chaque fois, avant de découvrir le titre, vous avez droit à un indice. Et vous pariez ensuite sur combien de secondes vous pensez qu'il vous faudra pour trouver le titre. Une bonne réponse, c'est 1 point. Si la réponse n'est pas bonne, c'est l'autre qui prend le point. Il faut à chaque fois soit le titre, soit l'artiste. C'est le premier qui a 2 points qui gagne le jeu. Attention, c'est parti. Mais avant d'écouter le premier titre, indice donné par Marion.
2: Mon indice est à croquer.
1: Ah oui. Oh, l'indice.
2: Pas mal. Il est fin.
1: Pour ça, je me dis qu'elle a passé 2 heures hier soir.
2: C'est vraiment ça.
1: Essayer de trouver un indice. Jimmy, avec cet indice, combien de secondes d'après toi il te faut pour trouver le titre?
8: 4 secondes.
1: Lucie, tu le laisses ou tu veux descendre?
9: Je le laisse.
1: Jimmy, 4 secondes pour découvrir ce titre. C'est pas évident.
3: Ouais.
1: Mon indice est à croquer, a-t-elle dit.
8: Non, j'ai pas.
2: Ah, ouais, ça il pas, était
3: ouais.
2: Sur le bon chemin.
3: Ouais.
1: K-pop Demon Hunters.
8: Ouais.
1: Avec Golden. Et Golden comme la pomme Golden.
3: Ah bah oui.
1: Mon indice est à croquer.
2: Eh ouais.
1: J'ai l'impression d'être... C'est quoi? J'ai l'impression qu'on est dans un jeu de France 3.
2: Oui. C'est totalement ça.
1: Mon indice est à croquer. Le perfora aussi. Le point va donc à Lucie. Attention, deuxième extrait, indice donné par Lorenza.
2: C'est une sorte de petite route.
10: Ah oui.
1: Ah oui, c'est plus simple. Hein.
10: Oui.
1: Bien sûr. D'après toi, Lucie, combien de secondes il faut pour trouver ce titre?
9: 4 secondes.
1: Ou c'est rapide.
3: Ouais.
1: Jimmy, tu descends ou tu la laisses?
8: Je laisse.
1: 4 secondes, c'est parti, Lucie. Lucie?
9: Alors non, j'aurais pas là.
2: Oh.
1: Le chemin. Lorenza, le chemin.
2: Ben bien sûr, petite route.
1: C'est une sorte de petite route, bien sûr, évidemment.
2: Bien sûr.
1: Jimmy, Lucie, 1 point chacun, puisque la mauvaise réponse va à l'autre. Attention, voici le troisième titre. Tout va se jouer maintenant. Voici l'indice donné par Jeff.
3: Pareil que les Simpsons.
2: Ah ouais, pas mal, ouais.
1: Avec cet indice, d'après toi, Jimmy, il te faut combien de secondes pour trouver le titre?
8: 5 secondes.
1: 5 secondes. Lucie, tu descends ou tu le laisses?
9: Je le laisse.
1: 5 secondes, Jimmy, pour trouver titre ou artiste, on y va. C'était Coldplay avec Yellow.
8: Ok.
1: Pareil que les Simpsons, ils sont jaunes.
2: Bah oui.
8: Ouais.
1: Jaune, yellow en anglais. Aïe aïe aïe aïe aïe. Ça veut dire que le point va à Lucie. Et elle fait pas aïe aïe aïe. Lucie, elle est contente.
2: On a entendu le
1: Et ce qui est extraordinaire avec le grand blind test du matin, c'est que tu peux être mauvais et gagner quand même.
2: C'est ça.
1: C'est ça. Il n'y a pas eu une bonne réponse.
2: Exactement. C'était pas
1: au
2: fond.
1: Jimmy, je vais t'offrir le mug Manu sur Énergie. Tu nous rappelles quand tu veux. Et toi, Lucie, tu repars avec ta Switch 2. Bravo à toi.
9: Ah, bah super, merci.
1: Vous avez été les deux plus mauvais qu'on ait eu depuis le début. Mais c'était un vrai plaisir de vous avoir.
9: Super, merci beaucoup.
10: Salut, c'est Adèle Castillon. Quand je chante, j'étais avec toi. Je parle évidemment d'un été avec Manu. Non, c'est faux, complètement faux. Mais je sais que ça lui faisait plaisir que je dise ça.
1: C'est vrai, ça m'a fait tellement plaisir. Et ça me fait tellement plaisir que je vais le mettre maintenant son titre. Voilà. Certains se disent qu'on peut l'acheter, Manu. Eh ben, ils ont raison. Don't you worry. J'aimerais bien que les Black Eyed Peas y reviennent avec un titre extraordinaire. Parce qu'ils en ont fait tellement, et puis après, plus trop.
2: Ah, puis il y avait des rumeurs aussi, comme quoi Fergie, elle revenait.
1: Ouais, on attend. Oh, c'était...
2: La belle époque.
1: L'air Fergie. Ah, putain.
2: Ouais. Ah, ça.
1: À cette époque-là, je veux dire. Mais ça, on savait faire de la musique.
2: Bien sûr.
1: Et c'est plus comme maintenant. Je te jure, quand je fais écouter les Black Eyed Peas à ma fille, elle dit, c'est quoi? Alors que c'était la musique, ça.
2: Évidemment.
1: C'est dingue. Aujourd'hui, j'ai un truc, ils sont tous avec sur leur téléphone.
2: Bah ouais, ils se rendent pas compte.
1: C'est pas possible, ça. C'est incroyable. Alors que nous, moi, je me rappelle à Noël. À Noël, hein. J'avais une orange.
3: Bah, bien sûr.
1: Bien sûr. Et là-bas, avec quoi on s'amusait?
2: Avec des crayons. Un bâton.
1: Bah
2: oui. Une ficelle.
1: Et un bâton, une ficelle, une orange. Tu t'amusais à être pêcheur.
2: C'est vrai, en plus.
1: Bon, avant de s'écouter les Black Eyed Peas, il y a Jeff qui a une info qui va tous nous angoisser. Je pense que c'est le bonheur pour nous angoisser.
3: Ouais, c'est un truc de fou, les amis. J'ai vu une étude qui dit qu'on a une chance, qu'on a 230 000 chances, pardon, une chance sur 230 000, pardon.
1: C'est ça, de l'angoissant, c'est qu'il n'arrive pas à faire les
3: fois. Ouais, vous allez voir, c'est très flippant. De s'empoisonner en cas de non-respect de la chaîne du froid.
1: Une chance sur 230 000.
3: Exactement. Mais alors, la petite question, comment être certain que pendant que vous partez en vacances, votre congélateur se soit pas arrêté avec une coupure, que ça ait décongelé, que ce soit remis en marche après? Et quand vous rentrez, tout est recongelé, vous vous doutez pas et vous mangez ça.
2: Tu viens de débloquer une angoisse, là.
1: Phobie débloquée.
2: Exactement.
3: Et ben, j'ai un tips pour vous. Pour être certain.
2: Ah.
3: Le tips de la petite bouteille d'eau. Vous connaissez pas?
1: Non.
3: Vous prenez une petite bouteille d'eau, comme on a. Vous la remplissez à moitié. Vous la mettez dans votre congélateur. Vous attendez qu'elle gèle. Et une fois qu'elle est gelée, vous la retournez. Le glaçon, il va rester en haut. Mmh. Au cas où ça s'arrête et que ça dégèle, l'eau va dégeler aussi. Donc, l'eau va tomber en bas. Et si ça regèle et que vous trouvez que votre glaçon, finalement, il est en bas de la bouteille, ça veut dire que ça s'est arrêté pendant les vacances.
2: Malin.
1: Pas mal. Ça, c'est pas mal. Mais c'est sûr que le glaçon, il reste en haut?
3: Ah bah oui, une fois que c'est congelé, il tombe pas. C'est une bouteille, il y a des petites cerises, donc ça le tient, quoi.
2: Sinon,
1: si vous avez beaucoup d'argent, vous pouvez avoir ce qu'on appelle un congeleur. C'est quelqu'un qui vient vérifier tous les jours chez vous si le frigo est pas décongelé. Oh, c'est vraiment si t'as de l'argent, les conseils. Hein.
2: Oui, bien sûr. Belle astuce.
1: C'est les petits boulots. C'est les petits boulots étudiants. Il fait le tour des frigos du quartier. Il est sympa. Est-ce que vous avez des astuces comme ça? Des trucs, en fait, c'est pareil con, mais putain, oui. Ça peut te sauver la vie.
3: Bah, grave.
2: Ah oui, moi j'en ai.
1: Marion.
11: Alors, moi j'en ai une pour les gens qui ont du mal à s'endormir comme moi. C'est le mélange des mots aléatoires. Vous connaissez?
1: Non.
11: Tu choisis une lettre et tu enchaînes mentalement des mots sans rapport qui commencent par cette lettre. Par exemple, thé, tupperware, tomate, tambour, toucan, etc. Et petit à petit, ça va déconnecter ton cerveau des vraies angoisses et tu vas trouver le sommeil. Tu fais 4-5 tours avec des lettres différentes et ça marche vraiment.
1: Ce qui me surprend, c'est que tu connais le toucan.
11: Ah oui.
1: C'est un animal amusant, le toucan. Il a un énorme bec comme
2: beau.
1: Ça. C'est rigolo, absolument. C'est très beau, le toucan.
11: Ouais, je vous assure que ça fonctionne bien.
3: Ah, je vais essayer.
1: Et ça permet aussi de s'endormir.
11: Oui, parce que du coup, tu penses pas à des choses angoissantes et vraiment, ça focus ton cerveau sur quelque chose et c'est très efficace. efficace.
1: Alors je suis pas d'accord. Moi quand t'as dit toucan, j'ai pensé à un toucan super vilain qui aurait pris une sorte de virus et qui tuerait les gens avec son bec.
11: Quel enfer.
1: Vous avez des petites astuces comme ça pour tout et n'importe quoi,
12: Lorenza? Oui, j'ai la meilleure astuce de flemmard. C'est pour nettoyer les plantes des murs sans se baisser. Vous mettez vous prenez une chaussette que vous humidifiez, vous mettez un peu de nettoyant, de savon, vous la mettez, et en fait après vous faites tout le long avec votre pied des plantes des murs, et je vous jure, c'est nickel, comme neuf.
1: Et vous, ça te nettoie le pied un peu?
12: Ta chaussette, elle est dégueulasse après.
1: Oui, mais la chaussette, comme elle est mouillée, ça nettoie aussi un peu le.
12: Ah oui, à l'intérieur, effectivement.
1: Et après, la chaussette, en revanche.
12: À la machine.
1: D'accord, c'est pas mal.
12: Franchement, c'est cool.
1: C'est vrai parce qu'on se dit souvent les plaintes.
12: Bah, tu te baisses et t'as mal au dos après.
1: Bien sûr, évidemment. Bah, t'as mal au. C'est parce qu'on est vieux aussi.
12: Bah, bien sûr.
1: Bien sûr, évidemment. C'est une bonne astuce pour les vieux.
12: Très bien.
1: Mais avec les pieds, on se rend pas compte, mais on peut faire tellement de choses. Excuse-moi, quand t'as un truc qui est tombé par terre, t'as la flemme de te baisser, t'es pieds nus. Vous avez jamais essayé de choper le truc avec un pied?
3: Oui. Ah, si.
1: Ça, c'est incroyable.
12: Bien sûr.
1: Tu le chopes et ensuite tu le lances en l'air.
12: Ouais.
1: Ça doit être un sport olympique. Le lancer de noyau de souris chopé avec les pieds. Putain. Si vous avez des astuces, allez, faisons radio astuces ce matin. Appelez-nous.
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1: Aujourd'hui, c'est Radio Astuce sur Énergie. Quelle est votre petite astuce du quotidien? Le petit truc qui peut vous changer la vie, comme par exemple l'astuce de la chaussette de Lorenza.
3: Ouais.
1: On a tous galéré à nettoyer les plantes. Eh ben, elle dit simplement qu'il faut mettre du produit nettoyant une chaussette. Vous enfilez la chaussette et vous passez la chaussette sur la plante.
3: Exactement.
1: Attention aux écharpes, évidemment, bien sûr.
12: Bien sûr.
1: Ça, c'est important, évidemment,
12: oui,
1: Lorenza.
12: Ben oui.
1: Bien sûr. Quelle est votre petite astuce à vous? Celle qui va nous faire faire waouh! Olivier est là. Bonjour, Olivier.
14: Salut Manu, salut tout le monde.
1: Salut à toi Olivier, quelle est ton astuce?
14: Alors moi, problème pour me lever le matin, hein. Donc je mets mon réveil à l'autre bout de la chambre. Et comme ça, je suis obligé de me lever.
1: Ah, pas con, je faisais ça à une époque, mais je me levais, je l'éteignais.
12: Et tu allais te
1: recoucher. Et je me recouchais.
3: Ah oui, effectivement, ça sert à rien.
1: Exactement. Ouais. J'ai abandonné l'idée parce qu'en fait, je peux me lever, je peux rester 10 minutes et aller me recoucher et me rendormir tout de suite. Donc ça ne marchait pas avec moi, ça.
11: Ouais, pourtant, c'est une bonne astuce. Hein. Parce qu'en général, t'as quand même le courage de une fois que t'es levé, quoi.
12: Ouais, t'es debout, quoi.
1: Ah non.
3: Visiblement, non, oui. Ouais.
1: J'y allais un peu en rampant aussi. Hein, pour C'est une astuce de réveil. Merci beaucoup, Olivier, de nous avoir appelé. Qu'est-ce que vous avez encore comme astuce, Jeff?
3: Ah, quand je cuisine, on est toujours embêté avec le bouquet garni. Tu sais, le thym, le laurier, ça flotte dans ta sauce, t'en as plein les dents. Et ben moi, résultat,
1: En tout cas, tu l'as bien vendu, là.
3: Oui, mais c'est bon, mais c'est pas bon sous la langue. Et ben je mets ça soit dans un filtre à café que je roule, ou soit dans une boule à thé. Comme ça, t'as le goût.
12: C'est malin.
3: Et t'as pas les petits bouts de thym là qui restent, qui flottent là.
11: Ouais, c'est bien ça.
1: Merci pour cette petite astuce.
12: En vrai, c'est malin de fou.
1: Bah ouais. Mais c'est très très malin.
3: Essaye ce week-end.
1: Mais merci beaucoup. Et je crois que toutes les personnes qui font de la cuisine avec des bouquets garnis qui nous écoutent ce matin seront ravies de cette astuce.
3: Tout à fait.
1: Nous sommes là. C'est toujours au plus proche de vous.
12: Oui.
1: Bienvenue dans notre émission. Et compagnie.
3: Et bonjour.
1: Et merci beaucoup Jean-François.
3: De rien Manu.
1: Marion, une astuce pour nous sans doute et tous nos auditeurs qui nous écoutent ce matin.
11: Astuce culinaire également.
1: Encore. Décidément, nous sommes des grands gourmands.
11: Alors pour savoir si un œuf est encore bon, tu le mets dans un verre d'eau. S'il coule, c'est ok, il est frais. En revanche, s'il flotte, là il faut pas le manger.
1: Alors j'ai une autre question, un petit peu olé olé. S'il se trouve au milieu.
11: C'est moi, tu peux y aller, mais tu fais attention.
1: Une chance sur deux de mourir. C'est amusant. Astuce est mort ce matin.
12: Nous avons
1: Andrea avec nous. Bonjour Andrea.
15: Bonjour Manu, qu'est-ce que
1: tu fais? Andrea, sois la bienvenue parmi nous. Tu as une astuce toi aussi à nous donner.
15: Bah, toujours astuce culinaire, hein, on est dans le thème.
1: Ah, on est très, très loin de la cuisine ce matin. On t'écoute.
15: Alors, c'est quand je fais cuire des pâtes ou du riz dans une casserole. Pour éviter que l'eau elle déborde, je mets une cuillère en bois sur la casserole.

0: s'amuse.
1: C'était bien.
0: Oh, on était bien. Hein.
2: Encore.
0: Oh, c'est Radio Astuce.
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0: Notre dose de bonnes nouvelles du jour, parce qu'il me faut des bonnes nouvelles, parce qu'il faut au monde des bonnes nouvelles. C'est parti, tour du studio, on démarre avec Marion.
1: Les supermarchés en Thaïlande remplacent les sacs plastiques par des feuilles de bananier.
0: Oh.
1: Ouais, c'est trop bien, c'est biodégradable.
0: C'est solide.
1: Ah oui, c'est solide, en plus il y a une petite fibre, tu sais, de bambou autour pour les tenir. Et oui, c'est génial.
0: Non, c'est pas con, hein,
2: c'est marrant.
0: C'est facile à faire.
1: Bah, c'est hyper facile à faire. Alors eux, c'est vrai qu'ils ont plus de feuilles de bananier
0: que nous.
1: C'est voilà. Mais bon, c'est un début, quoi.
0: Parce que nous, avec nos feuilles de marronnier, on va... Non, on peut faire un petit porte-monnaie.
1: Oui, déjà.
0: Mais l'idée, elle est folle, elle est bien. Bravo, c'est une bonne nouvelle. Jeff, une bonne nouvelle.
2: Il y a des chercheurs en neurochirurgie qui ont réussi à guérir une dépression profonde, mais alors sans psychologue, sans psychiatre, sans médicaments, juste en appuyant sur une zone ultra précise du cerveau, avec une pointe.
1: Ah ouais?
2: Oh, putain. Ouais, le problème, c'est que la zone diverge selon les personnes. Il faut la trouver à chaque fois, mais quand tu la trouves, tu appuies dessus une fois, ça reset le cerveau et plus de dépression.
0: Et bon, après 2000 essais. Donc le mec, il a le cerveau qui fuit avec des trous de partout. Votre dépression, elle est terminée, monsieur. Qu'est-ce que vous avez à dire? Ah oui, on a appuyé son cerveau.
5: Oui, j'ai une bonne nouvelle si vous êtes du genre à vous battre pour l'accoudoir dans le train.
0: Ah oui.
2: Ah mais ça
0: oui.
2: C'est
5: Eh ben Ouigo lance un concours pour gagner un accoudoir à partager.
0: Comment ça?
5: La marque, elle a imaginé un petit séparateur qui se fixe sur l'accoudoir du siège pour que chacun ait son côté, et ils en font gagner sur leurs réseaux sociaux. Oh, et je trouve ça génial.
0: C'est que tu le passes sur l'accoudoir et ça fait deux accoudoirs.
5: Exactement.
0: En un.
5: Ouais. Et en plus il est bien, il est rose, il est joli, enfin voilà.
0: Moi j'ai une théorie sur l'accoudoir au milieu, que ce soit c'est surtout dans les avions.
5: Oui. Oui.
0: C'est qu'en fait c'est celui du milieu qui doit avoir les deux accoudoirs, parce que celui qui est côté fenêtre, bah, il a la vue.
2: Oui.
0: Celui qui est côté couloir, il a plus de place.
5: Oui.
0: Celui qui est au milieu, il a rien du tout, donc au moins lui donner les deux accoudoirs.
2: C'est vrai,
5: ouais, c'est
2: faux.
5: Vrai. Moi, c'est...
0: Voilà, c'est ma
5: bien,
0: théorie.
5: C'est pas mal.
0: Voilà. Après, si je suis côté couloir, je prends quand même l'accoudoir avant.
5: Évidemment. Bien sûr.
0: Le principe, évidemment, c'est fais ce que je dis, pas ce que je fais.
5: Tout à fait.
0: Fais ce que je fais, parce que...
5: Fais ce que je dis, pas ce que je fais.
0: Ouais, je prends l'accoudoir.
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0: Est-ce que tout le monde connaît Snoop Dogg? Oui, je pense que
5: oui.
0: Le rappeur Snoop Dogg, il a lancé sa marque de glace. Ah, vous étiez au courant?
1: Oui, je savais. J'ai vu cet été.
0: J'étais content avec mon info. Oh, tu sais, bon.
2: Des glaces à quoi?
0: Oh, alors, des glaces un peu à tout, globalement. Enfin, il fait ses trucs, mais c'est pas l'info la plus importante. L'info importante, c'est qu'il recrute. Il recherche un goûteur.
5: Ah, mais ça, c'est trop bien ça.
0: Écoutez bien. Alors, si ça vous intéresse, déjà, les marques, ça s'appelle Dr Bombay. B-O-M-B-A-Y, Dr Bombay. Et alors, si ça vous intéresse de devenir goûteur, sachez que vous devrez tester le nouveau parfum et que vous gagnerez 10 000 euros par mois.
2: Quoi? Mais non!
1: Mais arrête, c'est le job de rêve.
0: C'est pas tout. On peut se demander, est-ce qu'il y a du télétravail?
5: Oui.
0: Le poste est en télétravail.
5: Non, mais bonheur.
1: N'importe où dans le monde?
0: N'importe où dans le monde.
1: Mais c'est génial.
0: C'est accessible n'importe où dans le monde, 10 000 euros par mois si vous voulez devenir goûteur. Ça s'appelle Dr Bombay. Pour trouver les infos sur internet, bim, goûteur de glace.
2: Payé à bouffer des glaces.
5: Ouais,
0: ouais, mais après, heureusement que t'es chez toi parce que tu sors plus de chez toi. T'as mangé des glaces après. C'est improbable, ouais, je
1: c'est
0: sais.
1: J'adore,
0: j'adore mon métier aussi, mais là.
2: On y pense.
0: Bon, tant qu'on est dans la bouffe, j'ai la pâtisserie préférée des Français. C'est un sondage qu'a demandé aux Français. Quelle est votre pâtisserie préférée? Le top 3, millefeuille en numéro 3.
2: Ouais.
1: Okay.
0: Millefeuille, c'est la vie. En numéro 2, ex aequo, l'éclair et la religieuse.
5: Ouais. Miam, miam, miam, miam.
0: Ça se ressemble un peu. Hein. Mm. Et en numéro 1, surprenant, la tarte aux fruits.
2: Ah bon?
1: Oh, ouais. Chiant.
2: C'est pas le flan.
5: Bah, c'est triste.
0: N'importe quel fruit, ouais.
5: Bah, c'est des enterrements, quoi.
0: C'est Oui, c'est vrai que souvent aux enterrements, on dit.
1: Qu'est-ce que
2: c'est bizarre.
0: En l'hommage de Bernard, on va tous manger de la tarte.
1: Tarte myrtille pour tout le monde.
0: Et tout le monde pleure dans sa tarte. Et désolé. Pourquoi on mange une tarte? C'est la tradition. C'est Lorenza qui nous a dit qu'il fallait manger des tartes aux enterrements. Alors nous, on mange des tartes.
5: Les gens mangeaient à tous les enterrements que j'ai fait, on a mangé de la tarte aux
0: fruits.
5: Ah bon? Oui, du coup, je sais pas, dans ma tête, c'est ancré.
0: Le petit truc
5: après, bien sûr. Pas au moment.
0: Le mec qui fait le discours.
5: Excusez-moi.
0: Alors, c'est vrai que Bernard, il nous tient sympa. Excusez-moi, c'est quoi? C'est de la couette ou c'est de la prune? C'est une bonne info en tout cas qu'on a.
5: Oui.
0: Bon, j'ai le top 3 des pâtisseries pour les Français. Maintenant, vous le savez, je suis déçu qu'il n'y ait pas le profiterole. C'est tout.

0: Ah, c'est ton truc, ça.
1: C'est sous-côté, ça. J'adore aussi.
2: Profiterole, c'est le meilleur dessert du monde. J'aurais pu vous demander ce que vous vouliez comme dessert, etc. Mais en fait, non, je m'en fous.
3: Ah, d'accord.
2: C'est profiterole. On va faire un petit tour du studio, en revanche, si vous avez quelque chose à partager avec nous. Allez, Lorenza.
0: Ouais, j'ai remarqué que les phrases pour raccrocher au téléphone quand on a 30 ans ou un peu plus, eh ben, ça change par rapport à avant.
2: T'as du mal à dire que t'as 33.
0: Ouais, j'ai trop de
3: mal. Un peu plus.
2: Quand on a 30 ans ou un peu plus.
0: Oui.
2: D'accord.
0: Et du coup, j'ai eu le coup deux fois. La première fois, c'est un pote qui m'a dit « Attends, il y a mon banquier qui appelle, je te rappelle. »
2: Ah oui.
0: Là,
2: oui.
0: Je me dis « Ah ouais, c'est des phrases que j'aurais jamais entendues avant. »
2: Oh, tu peux l'avoir à 21 ans quand t'as merdé un peu. Hein.
0: Ah ouais.
2: Ah ouais, moi je me rappelle, j'ai eu mon banquier qui m'a appelé très vite. Hein.
0: Ah ouais. Ok. Et la deuxième, c'était quand même ma pote maman qui me dit « Attends, parce que la petite essaye d'aspirer les spaghettis par le nez, donc je te rappelle aussi, quoi. »
2: Ça, ouais. Évidemment.
0: Et tantôt, ça crie sur le côté et je suis en mode « Waouh, là, ma vie, elle a grave changé. »
2: Mais tiens, à partir du moment où t'as un enfant, Lorenza, il faut que tu saches que ta vie, c'est plus la même. Effectivement, tes problèmes deviennent ça. Elle met ses spaghettis dans le nez.
0: Oh là là.
2: Eh oui, c'est comme ça. Marion, c'est.
1: Ah, moi, il met les grains de riz dans le nez. C'est encore
0: top. Ah, top.
2: Mais assez parlé de ton mec, parlons de ton enfant.
1: Les grains de riz. Bah oui.
2: C'est compliqué, un grain de riz dans le nez.
1: Ah, bah oui. Je sais pas, ils adorent essayer de se caler des trucs dans le nez. Je sais pas pourquoi, c'est un défi.
2: Dis pas ils adorent, il adore.
1: Oui, le mien. Le mien adore.
2: Nous mets pas tous dans le même son. Quelque chose à partager avec nous, Marion, à part le grain de riz.
1: Je crois que ça m'agace les gens qui disent mon ou ma devant le prénom comme si on leur appartenait. Et le problème, c'est que, Jeff, pardon, mais j'ai remarqué que tu pouvais lancer les petits mon Manu de temps en temps et ça m'énerve un peu. Je suis désolée.
3: Vrai, ma Marion.
0: Et Manu, il déteste ça aussi. Alors,
2: c'est. Ouais. Je te remercie d'en parler.
1: Ah, d'accord, ouais, on est pareil.
3: Ah, mais merde, vous me gênez vraiment là.
2: Non, mais attends, il n'y a pas de.
3: Parce que moi, c'est une preuve d'amour pour moi.
2: Alors, le problème, c'est que non. Parce que tu le dis à tout le monde. Et en fait, moi, au début, j'ai un pote, il me disait mon Manu. Et je me suis dit, putain, il y a un truc, hein.
3: Ouais.
2: Et en fait, ensuite, j'ai entendu mon Bernard, mon Thierry, mon Roger. Oui, il connaît des vieilles personnes.
0: Ouais.
2: Et il le faisait à tout le monde. Et du coup, ça m'a brisé le cœur.
1: Ouais.
3: Mais non, mais il n'y a pas de limite. Tu peux aimer plein de gens. Vous êtes jaloux ou quoi?
2: Je suis pas jaloux, mais en fait, je suis déçu. Parce que je pensais que c'était mon. En fait,
3: d'accord.
2: Pour toi, quand tu dis mon ou ma. C'est pareil pour tout le monde est au même niveau en fait, donc ça sert à rien de le dire.
1: Oui,
3: mais moi, c'est parce que je vous aime, vous êtes à moi quoi.
2: Mais c'est comme les gens qui font la bise à tout le monde.
3: Ah putain, c'est moi non, aussi, fais chier.
0: Moi je te comprends, Jeff, je suis un peu pareil.
3: Ah, mais oui, moi j'aime les gens,
0: pas.
3: Je les embrasse, je les hug,
0: je donne des petits surnoms affectueux.
2: Oui, c'est à tout le monde.
3: Mais parce que j'aime beaucoup de gens. Sincère, moi, je mens pas.
2: Mais non, moi je fais la bise à certaines personnes, tu vois. C'est les personnes vraiment que j'aime, à qui je veux faire la bise.
3: Bah tu vois, nous on fait pas la bise le matin, j'ai remarqué que vous n'aimiez pas ça. Ben, j'ai un manque.
2: Ah, ouais. Florent, notre producteur.
4: Mais il faut savoir qu'avec Jeff, on est souvent ensemble à Énergie, et lui, il fait la bise à tout le monde. Et
2: c'est
4: du coup, moi, je me trouve piégé à dire, qu'est-ce que je fais? Parce que je passe pour le mec impoli. C'est horrible.
3: Mais c'est mes amis.
4: Mais du coup, je fais la bise à des gens que je connais pas.
3: Et je discute, je prends des nouvelles des enfants, tout ça, c'est normal.
4: Et ben, moi, du coup, je suis là, faire la bise de tout le monde.
3: Fais la bise, voilà.
2: En plus, on se sent coupable. Parce que nous, on fait pas comme toi, on dit pas mon et on fait pas la bise.
3: Vous n'aimez personne, forcément.
2: Mais c'est toi qui aimes trop tout le monde dans tous les sens.
3: Parce que j'aime l'amour, je ne suis qu'amour.
0: C'est beau.
1: Bah arrête quand même.
3: Voilà. Je suis déçu.
0: Le message est passé.
2: Mais il est passé directement. Je te remercie, Marion.
5: Salut, c'est Michel Sardou. Manu, quand est-ce que tu redeviens maître de ton émission et que tu diffuses mes titres? Sois rebelle, bordel, merde.
2: Putain, je suis désolé.
3: Oh la vache.
0: Michel.
2: On a un
3: jingle. Je suis sur le. C'est Michel, quoi.
2: C'est le cul, le mot que tu voulais.
3: Voilà.
2: Michel Sardou nous a fait un jingle, ouais.
0: Mimi.
2: Et Michel Sardou était venu dans l'émission.
1: Très bien.
2: Alors.
3: Faut qu'il revienne, du coup, hein.
2: C'est qu'il faut qu'il se déplace, faut qu'il vienne. Ouais, faut qu'il se bouge. Alors, évidemment. Il est en train ce soir. Excusez-moi, on plaisante pas sur Michel ce soir. Il est sur France 4 dans son concert à l'Olympia.
0: Oh, wow.
2: Ce soir, pas de jeux vidéo.
0: Alors...
2: Ce soir, c'est Michel.
0: Ce soir, c'est Michel.
2: Ce soir, c'est Michel.
3: Top priorité.
2: Ça fait bien longtemps que j'avais pas regardé France 4.
0: Ça, c'est fou, ça.
2: Voire même jamais. Donc là, je vais. Faut que je la trouve sur la box. Et dès que je suis dessus, je regarde Michel. Il est 9h59. On va pas tarder à y aller. Mais avant ça, notre dernier appel du jour aujourd'hui, c'est Amélie. Bonjour, Amélie.
6: Salut Manu, salut l'équipe.
2: Bienvenue parmi nous Amélie, c'est avec toi qu'on va lancer ce mood de la journée. Tu nous appelles d'où?
6: Alors je vous appelle de Charente-Maritime.
2: D'accord, Fort Boyard.
1: Oui.
0: Ah oui,
6: c'est ça. Exactement.
2: Bah voilà, ma Charente-Maritime c'est Fort Boyard. Je ne sais même pas s'il y a d'autres trucs à côté, mais enfin il y a Fort Boyard.
6: Il y a le zoo de la Palmyre, l'aquarium de la Rochelle.
3: Bah ouais, la corderie de Rochefort, très bien.
6: Oui, exactement.
2: Quoi? Vous êtes plus sur la radio ici?
6: Oui.
2: Amélie, qu'est-ce que tu fais dans la vie?
6: Alors, moi, je suis militaire dans l'armée de l'air et de l'espace.
0: Wow.
6: Donc là, je suis actuellement au travail, d'ailleurs.
2: Ah, d'accord. Bah, apparemment, il n'y a pas grand-chose à faire en vol, hein. C'est très détendu.
6: Alors, moi, je suis dans une spécialité, en fait.
2: Ah, c'est quoi?
6: Donc, je passe sur les vols. Moi, je suis dans la restauration.
3: Ah, d'accord. Bah, il faut bien qu'il mange, ce jour-là, quoi.
2: C'est vrai.
6: Exactement.
2: Mais il mange, genre, tu donnes à manger aux pilotes?
6: Oui, c'est ça. En fait, on prépare le repas du midi et du soir pour les pilotes et le reste de l'ensemble de la base.
2: Faut pas se parler, hein. Faut pas se rater. Non, mais c'est vrai.
3: S'ils sont malades en vol, ouais.
2: Bah, t'imagines. Qu'est-ce que on donne non, mais c'est vrai. Ouais. Avant une mission, par exemple, tu dois. Il y a des trucs, tu peux pas leur faire un chili, par exemple.
6: Non, non, non. Après, on a plusieurs. En fait, on a plusieurs choix. Donc, ils choisissent en fonction de eux. Donc, on propose quand même plusieurs choix.
0: D'accord.
2: Oh, c'est pas. C'est le Comed.
0: Ouais, c'est trop bien. Bienvenue et tout.
2: Et il y a pétanque à 14h. Ah ouais, c'est pas mal. Ah, Lily, je vais t'offrir le mug Manu sur énergie que tu pourras mettre dans ta cuisine.
6: Merci, trop gentil, merci beaucoup.
2: Il est pour toi et je te remercie beaucoup de nous avoir appelés. On t'embrasse fort.
6: Bah, avec plaisir, je vous souhaite une bonne journée et puis bisous à toute l'équipe.
2: Et bah, bisous.
6: Bonne journée à vous tous. Au revoir, bonne journée.
2: Et tu nous rappelles quand tu veux. Gros bisous. Il est 10h, on s'en va. Déjà mercredi, demain on sera jeudi, ça passe à une vitesse. Et on se quitte évidemment avec un titre qui va vous lancer la journée comme chaque jour, un titre qui va vous donner le sourire. Un bon Maroon 5, Move Like Jagger. Passez une belle journée, à demain!

0: Cette colonie va nous manquer. On est de retour avec vous pour une nouvelle saison depuis mercredi. On fait notre entrée. Lorenza est là.
1: Ouais, je suis là.
0: Marion est nouvelle dans l'équipe.
2: Bonjour.
0: Jeff est nouveau dans l'équipe.
3: Coucou les amis.
0: Et vous aussi, vous êtes avec nous. Évidemment, vous nous appelez au 0870 42 48. Si vous avez envie d'être notre premier appel du jour, c'est dans deux minutes. On va écouter Moziman. Avec Gaëtan Roussel, c'est Soon. Et pour démarrer ce vendredi, et pour un peu clore les vacances, j'ai le top de nos proches qui sont aussi nos relous de vacances. En fait, je pense qu'on a tous des relous avec qui on part en vacances.
3: Oui.
0: Et on est tous le relou de quelqu'un en vacances.
1: C'est obligé, ouais.
0: Celui qui râle sur tout le temps.
1: Oh, j'aime pas celui-là. Ben, il fait trop chaud, il fait trop froid, l'eau est trop froide, ça m'énerve.
0: Ouais, il est jamais content.
3: Ça gâche tout, ouais.
0: Tu sens que c'est quelqu'un qui est en dépression.
3: Ouais.
0: Ou qui vient de se faire larguer.
3: Oui.
0: Qui est pas bien. Les relous en vacances. Celui qui emprunte tout le temps les affaires des autres.
3: Oh, ça m'agace.
1: Ouais.
3: Le mec qui va piquer, tu sais, le mec il pique ton masque de plongée. Tu l'as pris, il est à ta taille, il est à ta vue, tu le cherches et lui il est dans la piscine avec.
0: T'es pas très prêteur, hein, Jeff.
3: Après le masque de plongée, en plus j'ai craché dedans, tu sais, souvent pour enlever la buée, c'est dégueulasse après.
0: Ah d'accord.
3: Ouais.
1: Mon mec c'est celui-là. Et ça m'énerve parce qu'il fait pas sa valise, donc c'est moi qui le fais. Après il râle, du coup il est obligé d'emprunter les affaires des autres. Mais débrouille-toi, prépare tes affaires.
0: J'avais oublié mes maillots de bain moi cet été.
3: Ah bon?
1: Ouais. C'est chiant, mais t'as nagé nu?
0: C'est bah oui, bien sûr. J'aime bien nager nu vraiment dans la piscine municipale, c'est toujours bien.
1: Comment t'as fait? T'en as emprunté un du coup?
0: Ben non, parce que je veux pas emprunter le maillot de bain à quelqu'un. Ça a trop touché.
3: Là oui.
0: C'est ton pubis, tu vois.
1: Ouais, c'est touchy, ouais.
0: Voilà, ce qui vit dans ton pubis reste dans ton pubis. Donc j'ai été obligé d'acheter un autre maillot de bain.
1: Ouais.
0: Le relou en vacances, il y a aussi le nouveau couple, qui passe son temps l'un sur l'autre.
3: Ah oui.
1: Ah, mais partez à deux.
0: Ouais, mais je suis d'accord.
1: Ben oui, prenez un hôtel, un truc, faites-vous plaisir, mais pas devant nous, quoi.
0: Merci, voilà. Et c'est pareil pour les couples avec un bébé aussi.
1: Oui.
0: Les relous en vacances, dans ce top que j'ai trouvé sur internet, il y a aussi celui qui ne fait rien du tout des vacances, aucune tâche, rien.
3: Ça, c'est relou aussi.
1: Ça peut être moi un peu parfois.
0: Ça m'énerve.
1: Ouais. En fait, chez moi, je fais beaucoup, mais en collectivité, je me repose beaucoup sur les autres.
3: Ouais, mais il faut participer. T'es celui qui débarrasse jamais la table.
1: Mais après, c'est l'être bonne humeur. Ça, tu vois, ça participe au groupe. Tu vois.
0: J'ai une copine moi qui est comme ça, pour être très
1: ça,
0: honnête.
1: Ça, c'est cool en vrai.
0: On loue souvent des voitures.
1: Aussi, des
0: voitures, mais des maisons, et on part à plusieurs. On est nombreux. On peut être 10, 12.
3: Ouais.
0: On loue la maison, et elle a une tendance quand même à pas justement débarrasser la table. Ou alors, si elle le fait, on est au moment de débarrasser, et là, elle va se lever à faire. Je débarrasse le beurre. Tu vois,
1: il
0: faut qu'elle monte.
1: Oui,
3: elle le fait remarquer, ouais.
0: Ou vraiment, elle va ouvrir le frigo, la faire. Quelqu'un a bougé le vin dans le frigo, non? Pour comprendre qu'elle avait rangé le vin avant.
1: Oui, très bien.
0: Voilà, si elle m'écoute ce matin, elle sait de qui je parle. Mais je l'aime.
3: Oui, bah oui.
1: Je pensais que t'allais balancer un nom.
0: Ah bah non.
3: Un prénom.
1: Ouais.
0: Non, pas la peine.
3: Les initiales.
0: Non. Quel relou vous êtes en vacances? Est-ce que vous êtes un relou en vacances? Appelez-nous 0870 42 48. Et de toute manière, globalement, on est tous le relou de quelqu'un en vacances.
1: Mais c'est sûr.
0: On a Élodie qui est là. Bonjour Élodie.
4: Bonjour Manu, bonjour l'équipe.
0: Bienvenue sur Énergie Élodie, t'es notre premier appel du jour. C'est avec toi qu'on va lancer l'humeur de cette journée. T'es encore en vacances toi?
4: Non, j'ai repris le travail et je suis sur le point de partir.
0: Qu'est-ce que tu fais?
4: Je suis formatrice en secourisme.
0: C'est bien ça. Je l'ai fait.
1: Ouais, moi aussi.
0: J'avais fait une formation de secouriste il y a des années. Et quand tu sors de là, t'as l'impression, en fait, tu espères qu'il y a quelqu'un qui tombe dans les pommes.
1: Pour pouvoir l'aider. Je sais comment faire, laissez-moi.
0: Mais je te jure, quand tu en sors de là, t'as l'impression d'être supérieur aux gens. T'as un côté Superman de la santé.
3: Ah oui, normal.
0: Tu te dis, alors, ils sont où les blessés là?
1: Et tu te rappelles de tout. Tu pourrais nous sauver, là, genre.
0: Non, alors maintenant, justement, c'est le problème. Ouais. C'est que des années après, franchement, je prie pour qu'il ne vous arrive rien.
1: C'est rassurant.
0: Et faites-moi confiance, vous priez aussi pour qu'il ne vous arrive rien avec moi à côté.
3: Vaut mieux.
0: Élodie, je vais t'offrir le t-shirt Manu sur LRG pour te remercier de nous avoir appelé ce matin.
4: Merci beaucoup.
0: Belle journée à toi.
4: Belle journée, merci beaucoup.
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1: Manu.
0: Concentration, Jeff, Marion, oui. Lorenza. Mmh. Voici les sondages du matin. 4% des femmes l'ont déjà fait au travail. C'est pas beaucoup, 4%. Ouais. Qu'est-ce qu'elles ont fait, Lorenza? Qu'est-ce que tu as fait?
1: Ah non, t'avais pas encore dit ta deuxième phrase.
0: T'as jamais fait l'amour au travail?
2: Si, mais pas ici. Hein.
0: Bah tu vois, bah alors. Pourquoi tu dis non.
2: Parce que c'est ma vie privée.
0: Alors ce n'est pas ça.
2: Ok.
0: 4% des femmes l'ont déjà fait au travail, ce n'est pas faire l'amour.
1: Une petite sieste dans la voiture du parking.
0: Ce n'est pas une sieste dans le parking.
3: Ça se rapproche un peu de Lorenza, mais être infidèle.
0: Non, c'est pas ça. C'est pas sexuel.
3: Ah d'accord.
0: Restez quand même avec nous. Il y aura peut-être un sondage sexuel après. Mais celui-là, il l'est pas.
1: C'est physique un peu?
0: Oui.
1: Lisser les cheveux dans les toilettes?
0: Non, mais on n'est pas loin. C'est se faire quelque chose sur le corps.
2: Se raser.
0: S'épiler.
1: Hein? Au travail?
0: 4% des femmes se sont déjà épilées au travail.
2: Non, mais les sourcils, moi, ça m'est déjà arrivé. Genre, j'avais ma pince à épiler et j'ai vite été.
0: Non, là, je pensais qu'on parlait de.
2: Ah, du minon.
0: Non, du.
2: Enfin, du.
0: Ouais, ouais. Du tralala.
3: Ouais.
0: Quoi,
3: ouais. Tralala. C'est bleu.
2: Non, bah alors ça, non.
0: Et après, si t'as les sourcils qui descendent juste en bas, là, c'est.
2: Je me pose
0: tes questions. Ah oui, là, pour moi, là, c'est plus un mono sourcil que t'as là. Waouh, faut appeler des bûcherons, là. Deuxième sondage, si vous le voulez bien.
2: Oui, bien sûr.
0: Une personne sur trois pense qu'elle ferait mieux ce métier que les professionnels. J'avoue, c'est quoi, Jeff?
3: J'ai entendu un truc, pilote d'avion.
0: Alors, non, c'est pas ça. Oui, mais effectivement, il y a un sondage comme ça sur les gens.
2: Les hommes.
0: Ils pensent qu'ils pourraient piloter un avion.
2: Bien sûr, bah, oui.
0: Alors que non, hein.
3: Non, oui.
0: Une personne sur trois pense qu'elle ferait mieux ce métier que les professionnels.
1: Est-ce que c'est DJ?
0: Non. Rien à voir avec la musique. C'est pas du divertissement.
2: C'est du sport?
0: Non, c'est pas physique.
3: Politicien?
0: Non.
3: On se plaint souvent.
0: Non, mais ça discute.
2: Ça discute
0: ou ça écrit?
1: Ça écrit.
0: Une personne sur trois pense qu'elle ferait mieux ce métier que les professionnels.
3: Journaliste.
0: Pas loin de ça. C'était critique gastronomique.
3: Ah oui, bah oui.
1: Ah bah oui, on est tous capables.
3: Bah non, mais ouais, tout le monde, bah, c'est subjectif. Même un critique, si tu le lis, moi je l'écoute jamais. Quoi. Ça veut dire que j'ai pas aimé, moi je vais aimer. Moi.
2: Bah moi j'ai un palais de Doberman, donc je t'avoue, franchement, je serais hyper mauvaise dans ce. Ah ouais.
0: Et va chercher. Non. Une personne sur cinq possède encore cet objet qui date de son adolescence. Quel est cet objet, Marion?
1: Une peluche.
0: Non, c'est pas une peluche.
2: C'est un objet?
0: C'est oui, j'ai dit ce.
2: Ah, pardon,
0: j'ai dit cet objet. C'est un objet. Jeff?
3: Ses anciennes lettres d'amour?
0: Non.
1: Ah, le journal intime comme Lorenza?
0: Non, c'est pas quelque chose qu'on écrit, qu'on fabrique. C'est pas ça.
2: Des pantoufles?
0: Non, mais on se rapproche. Ah. On est dans l'univers, oui. Une personne sur cinq possède encore cet objet qui date de son adolescence. On en a peut-être même plusieurs.
1: Un vieux sweat?
0: C'est un vieux t-shirt.
2: Ah ben oui.
3: Ah oui.
0: Les t-shirts de l'adolescence qu'on garde et qu'on veut pas jeter.
1: Bah, il faut jeter.
0: Mais c'est ce que ma femme me dit aussi.
3: Ouais. T'as encore des t-shirts de ton ado?
0: Ouais.
2: Bah ouais, moi aussi.
0: J'ai des vieux t-shirts et j'ai.
2: Mais moi je les mets pour dormir. Toi.
0: Non, alors moi, en fait, ma femme m'a vraiment mis une sorte de pression.
2: Oui, c'est vrai. Mais non, tu t'es divisé.
0: Je les mettais effectivement pour. Je m'habillais avec. Oui. Et elle m'a dit, écoute, faut que t'arrêtes.
3: Oui.
0: Et maintenant, j'ai un grand sac.
1: À t-shirt.
0: Exactement. Et de temps en temps, quand j'ai un peu le bourdon, j'ouvre mon sac et je regarde les t-shirts et ça me rappelle des souvenirs.
2: Oh, c'est grave mignon.
1: Oh, c'est une boîte à souvenirs, c'est trop chou.
0: Vous savez, oui.
2: Ouais. Oh là là.
0: Vous savez, le petit Manu, des fois, il a mal.
2: Ah bah oui.
3: C'est incroyable. Ça veut dire que tu fais encore la même taille aujourd'hui que ce que tu faisais à l'adolescence, niveau t-shirt?
0: Je les porte pas, je les regarde.
3: Oui, parce que moi, simplement.
1: Nous, ça nous dérange pas si tu en portes un le matin, tu peux. Hein.
0: Oui. Non, vous moquerez de moi, c'est pas grave. Vous savez,
3: jamais.
0: On s'est toujours moqué du petit Manu.
2: Oh. Non.
0: Vous savez, si j'avais une frange sur le côté, j'étais coiffé comme un cul, vous savez.
1: Oui, là aussi.
2: Oh là, ça se
3: confie. J'ai envie de faire un câlin.
0: Pourquoi pas?
3: Je peux te faire un câlin?
0: Bien sûr. T'as un nouveau t-shirt pour moi.
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0: C'est pas tendre.
3: Ah oui, là, c'est très classe. C'est très classe, là.
0: On a un jingle de Guillaume Musso. Et ben, vous savez quoi, Guillaume Musso, il est arrivé. Il a fait 2 minutes dans les. Même pas, il a fait 3 secondes dans l'émission. C'est exactement la relation que j'ai avec lui quand je rentre en vacances dans un relais et que je regarde à Guillaume Musso.
3: 3 secondes.
0: On a la même relation. Voilà. On s'est aperçu que on a tous des relous en vacances avec qui on part ou qu'on rencontre. Mais on est aussi nous-mêmes le relou des vacances.
2: Ouais.
0: Quel relou de vacances êtes-vous? Honnêtement. 0-870-42-48, on va vous prendre au téléphone. Avant ça, petit tour du studio. Quel relou de vacances êtes-vous? Marion.
1: Je suis maniaque. Donc je suis la maniaque des vacances dans mon Airbnb. Et c'est horrible, hein, parce que je le rends plus propre que comme je l'ai récupéré. Ah. Ça rend fou mon mec à chaque fois. Il me dit, mais on paye les frais de ménage. Genre, il m'a même dit, tu veux pas refaire un petit coup de peinture sur le truc? En fait, je trouve que c'est juste. Non, mais moi, ça m'énerve que ça l'énerve. C'est une question d'éducation. C'est du respect, tu rends le truc propre.
3: Oui, mais pas trop non plus. Enfin, je veux dire, normal, quoi.
1: Bah, si.
3: Ça fait trop.
1: Bah, non, mais tu.
0: Mais après, si t'es vraiment maniaque comme ça, passe à la maison. Enfin, tu vois, c'est.
1: Non, parce que je fais pas pour les autres. Je fais que pour moi.
2: Ah, c'est cool.
0: Bah, à ce moment-là,
1: très égoïste.
0: Tu sais quoi, je te file une chambre et tu nettoies la maison.
1: Pourquoi pas?
0: Quel relou de vacances êtes-vous, Lorenza?
2: Bah, je suis la photographe relou des vacances.
3: Oh.
2: Je prends tout en photo. Et dès qu'on va quelque part, en fait, je tout. Hein. Et à la fin de la journée, j'aime montrer toutes les photos que j'ai prises à tout le monde.
0: Ça, c'est chiant.
2: Et apparemment, c'est relou. Ouais,
0: ok, pour l'instant, on te donne la couronne de la rouleau de vacances.
3: Ouais. Pas mal.
2: Mais après, vous êtes content.
0: C'est... Non. Ah, okay. Cathy est là. Bonjour, Cathy.
8: Bonjour Manu, bonjour l'équipe.
0: Bienvenue sur Énergie, Cathy. Quel relou es-tu en vacances?
8: Moi, je suis la relou des horaires. C'est-à-dire que si on prévoit de partir à 9h, et bah à 9h01, je suis déjà agacée.
0: Alors déjà, l'idée de partir à 9h en vacances,
2: c'est... Quel enfer.
3: Mais non, mais si, il faut occuper ses journées, les enfants. À 9h, on n'est pas au lit. Au prix que ça coûte.
2: Oui, si t'as une activité.
0: Attends,
2: mais...
0: tu parles du matin ou du soir, toi?
3: Ah, du matin.
0: Attends, à 9h, on peut être au lit le matin.
3: Mais non, tu payes 15 jours de vacances, l'équivalent de 3 mois de loyer. Non, à 9h, t'es déjà en train de visiter le musée de la Charentaise, quoi.
2: Waouh.
0: Ah, ça vaut le coup, le musée de la Charentaise. Tu sais vraiment, tu m'as donné envie. Hein.
2: Toi, partir ensemble en vacances, Cathy et Jeff. Et...
0: Vraiment, ouais. Et puis surtout, ne dites pas où vous allez. Hein. On t'embrasse, Cathy.
8: Belle journée.
0: Très belle journée à toi. Il y a Julien qui est là aussi. Bonjour, Julien.
9: Salut Manu, salut l'équipe, vous allez bien?
0: On est bien, on est heureux, écoute, c'est encore les vacances, on en profite un peu, donc on rêve avec les vacances et avec nos relous de vacances. Est-ce que t'es un relou de vacances? Quel relou, quel type de relou t'es-toi en vacances?
9: Alors moi je suis le relou autour de la piscine, c'est celui qui éclabousse et qui pousse les gens que je connais du coup dans l'eau.
2: Ah j'aime pas, c'est Manu ça.
0: Yeah
9: ouais. On est de la même team Manu.
0: Vraiment, mais évidemment
2: c'est hyper chiant.
0: C'est nous les super-héros des vacances.
2: Des fois, on n'a pas envie de mouiller nos cheveux et
0: je
2: vous nous faites
0: sais,
2: chier,
0: mais
2: en
0: c'est
2: fait.
0: Pour ça qu'on le fait.
2: Et moi, ça peut me gâcher une journée.
0: Plus, hein. Mais c'est pour ça
9: plus
0: qu'on
9: le fait. Plus on dit ça, et plus on a envie de le faire.
0: Mais bien sûr. Mais ça, alors, et quand je vous dis que moi, tout à l'heure, que je louais une maison, en fait, les gens, ils le savent que je vais les pousser. Mm. Et je leur dis à chaque fois, mais moins tu veux que je te pousse, plus je vais te pousser dans l'eau.
2: Oui, mais on doit faire comment? Parce que quoi qu'il arrive, tu vas nous pousser. Donc on doit être content, quoi qu'il arrive.
0: Oui.
2: Quoi. Ah, génial.
0: Et j'ai une copine, ça pousse tellement dans l'eau. Qu'en fait, maintenant, je la regarde juste.
2: Elle me... Et elle se fait.
0: Ok.
2: Elle se fait. Ah non, c'est chiant.
0: Ah non, c'est trop bon.
3: Oh non.
2: Ouais, relou.
0: Julien, tu sais quoi? T'as mérité un mug Manu sur LRJ.
2: Oh là là.
9: Merci. Merci Manu.
0: Je vais en offrir un aussi à Cathy.
2: Voilà.
8: Merci
0: tous les deux de nous avoir appelés.
9: Merci, salut l'équipe.
8: Bonne journée, salut.
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0: Qui ne saute pas, n'écoute pas Manu. Énergie. Ce soir, je vais au cinéma.
3: Ah,
0: ça n'a aucun rapport avec Jay-Z.
3: Ah oui,
0: non, j'aime pas que... Je vais voir Spider-Man.
3: Ah, trop bien, il est génial.
2: Moi, demain, je crois.
0: Oh là là.
2: Ouais.
0: On va se raconter.
2: Oui.
0: Jeff, tu l'as vu?
3: Je l'ai vu, j'ai adoré. Franchement, là, j'ai adoré. Alors, je vous cache pas qu'il faut quand même avoir quelques connaissances de ceux d'avant.
2: Ah bon? Ouais,
3: un tout petit peu quand même. Un tout petit peu, ça aide à mieux apprécier le film. Mais bon, vraiment,
0: après, tu sais, voilà, tu connais l'histoire comme de Spider-Man maintenant. Il y en a eu 12 000. Donc,
3: oui, c'est sûr. Mais là, ça part dans un truc un peu profond, tout ça, mais c'est bien.
0: Ah, mais c'est pas chiant.
3: Non, c'est pas chiant.
0: Il envoie toujours de la toile.
3: Il a une petite panne à un moment donné, je crois, mais il se remet vite.
0: Ah bah, c'est pas grave.
2: Ça arrive à tous les hommes.
0: Ça va arriver. Il est là. Putain, j'arrive plus à tisser.
2: C'est pas grave.
0: C'est pas grave, Spider. Tu réessayeras dans un quart d'heure. Je te jure, c'est la première fois que ça m'arrive.
3: Oh, c'est tellement ça.
0: Peut-être un médicament qui permettrait de
2: toiler à nouveau.
0: De toiler.
2: Génial.
0: On verra ce soir en tout cas. On a Rémi au téléphone avec nous. Bonjour Rémi.
10: Salut Manu, salut l'équipe.
0: Merci d'être avec nous Rémi. Tu voulais nous parler de ton relou de vacances ou alors de toi? Quel relou de vacances tu es, c'est ça?
10: Ouais, c'est ça. Je suis le relou de vacances de la sieste.
0: C'est-à-dire?
10: C'est-à-dire que généralement, en début d'après-midi, je m'éclipse 2 heures, je disparais 2 heures pour aller faire ma sieste.
3: Oh, ouais, c'est pas gênant. Ouais, ça dépend ce que t'as bouffé avant, mais si t'as fait un gros barbecue, ouais, ça fait du bien.
0: Ouais, c'est pas très grave, ça. Clair,
2: Bon, la personne, elle manque toujours pour les activités quand c'est comme ça.
0: Ah, moi, des fois, je m'aperçois même pas que la personne n'est pas là. Après, je suis quelqu'un de très égoïste.
2: Moi, je trouve pas que ce soit relou. Hein. C'est normal de faire une sieste en vacances.
3: C'est une tradition. Après, il faut qu'elle soit organisée, c'est tout. Il y a des jours sans sieste, des jours avec sieste.
0: Ah bon?
3: Oui. Bah, si on a prévu de partir quelque part, la sieste, ça va tout gâcher, quoi.
2: Mais il vient pas. Bon.
0: Toi, t'es le relou de l'organisation.
3: Ouais. Ah oui, complètement. Moi, faut que ce soit carré, moi.
0: Oh là là,
3: j'ai hâte de partir avec vous.
0: Toi, t'arrives à 9h du matin, tu veux ton café, lui, il a déjà son sac de randonnée.
3: Oui.
0: Avec les bâtons de randonnée. Et puis, il en a acheté pour tout le monde.
2: Ouais.
0: Il en a loué. Il dit combien ça coûte. Je voulais pas en louer, moi, des bâtons de randonnée. Ah bah oui, mais en fait, tu me dois 25 euros. Merde. Rémi, merci beaucoup de nous avoir appelés.
10: Bonne journée, salut.
0: Belle journée.
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0: C'est le moment d'avoir du cash. Et pour avoir du cash, faut être un génie.
3: Ouais.
0: C'est le club des génies, on va retrouver Marine. Et Marine, c'est sa quatrième participation.
2: Elle est rapide. Hein.
0: Bonjour Marine.
11: Bonjour Manu, bonjour l'équipe.
0: Marine, t'as déjà 300 euros, tu vas tenter d'en gagner 100 supplémentaires pour faire monter ta petite cagnotte avant le week-end à 400 euros.
11: Alors, bah, ça y est.
0: On commence à se connaître, Marine, hein, quatre participations.
11: Ouais, je crois.
0: C'est plus un premier date, là, hein, quand même.
11: Ouais, je crois, c'est...
0: On n'en est pas encore à donner les clés de l'appart, mais on n'est pas loin. En face de toi, Marine, il y a Théo. Bonjour Théo.
12: Bonjour Manu, bonjour, bonjour, bonjour équipe.
0: Théo, il veut, ses 100 premiers euros.
11: Marine. Bonjour Théo.
12: Bonjour Marine.
0: Attention, concentrez-vous, j'ai 100 euros. J'ai 3 questions. Vous êtes deux. Le gagnant ou la gagnante sera celui ou celle qui aura 2 points. À chaque question que je vais vous poser, si vous pensez avoir la réponse, vous donnez votre prénom, vous donnez ensuite la réponse. Si c'est la bonne, ça fait 1 point pour vous. Mais si elle est fausse, eh ben hop, le point il va à l'autre.
3: Ouais.
0: Le premier, la première qui a atteint 2 points gagne 100 euros et reviendra jouer avec nous lundi. Marine, Théo, bonne chance.
11: Merci.
12: Merci.
0: J'ai l'impression d'être dans Fort Boyard.
11: Ouais,
12: ouais, c'est ça.
0: Voici la première question. Quel super-héros incarné par Tom Holland est en ce moment à l'affiche au cinéma?
11: Marine.
12: Théo.
0: Marine, je t'écoute.
11: Spider-Man.
0: Et oui. On en a parlé tout à l'heure.
1: Facile.
0: Et puis bon, en même temps, tout le monde le sait. Oui, c'est sûr.
12: Oui.
0: Un point pour Marine, 0 point pour Théo, attention. Numéro 2, la question. Oui, je parle comme Maître Yoda. Quel est le numéro à 2 chiffres qui permet d'appeler le SAMU?
11: Marine.
12: Théo.
0: Marine, je t'écoute.
11: Le 15.
0: Le 15, oui, c'est gagné.
1: Wow,
11: oh, super, je suis contente.
1: Incroyable.
0: Oh, mais tranquille, hein.
1: Alors, laissez qu'une chance.
11: Wow. J'en ai des frissons, franchement, j'y croyais pas. Je stressais.
0: Marine, 400 euros pour toi.
11: Oh, génial.
0: Et puis attends, qu'est-ce qu'il y a derrière? Ah oui, je vois Théo.
1: Il a essayé de son prénom en plus.
0: En plus, c'est vrai, Théo, t'as été quand même assez rapide, mais Marine, elle était très rapide.
1: C'est une fusée.
0: Théo, je vais t'offrir le mug Manu sur Énergie.
12: Bah merci beaucoup, c'est gentil.
0: Et tu reviens avec nous quand tu veux. Et toi, Marine, eh ben les 400 euros, ils sont pour toi. Ça veut dire que lundi, peut-être que les 500 euros arriveront.
11: Allez, je vais essayer.
0: Alors, bien sûr, on va essayer. Rendez-vous lundi, Marine.
11: À lundi.
0: Passe un bon week-end, repose-toi, reviens en forme. Le Club des Génies sera de retour lundi à la même heure.
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0: Si vous n'étiez pas avec nous hier, entre 9h30 et 10h, vous avez loupé un grand moment.
1: Ah ouais. C'est trop bien.
0: Adèle Castillon, eh ben, en fait, la veille, j'avais dit j'aimerais trop la recevoir.
3: Ouais.
0: Eh ben, elle est arrivée le lendemain à 9h30. Elle nous a dit qu'elle écoutait l'émission en plus depuis qu'elle était petite.
3: Mmh.
0: Ça faisait trop longtemps qu'elle écoutait. Elle était trop contente
1: elle
0: d'être
1: était
0: là.
1: C'était génial.
0: On s'est marrés, on s'est éclatés. Elle a chanté. Et, excusez-moi, d'ailleurs, vous pouvez voir la vidéo sur nos réseaux sociaux, Manu Officiel sur Instagram, sur Facebook, Manu Officiel TikTok sur TikTok. On l'a filmé. Je vais être dans son album.
3: Ça, c'est énorme.
1: Le feat, une star.
0: C'est... Oh, pas tout de suite.
3: Oh, si.
0: Oh, disons
3: bah,
1: quand
0: même. Ouais, j'espère être nommé au Energy Music Awards. Mais sur son prochain single, eh ben, elle m'a enregistré. Et elle va... ma voix, à un moment, sera dans le single.
1: J'ai trop hâte.
2: C'est moi, j'ai hâte cool, d'essayer de trouver, en fait.
0: Bah, c'est
2: trop
0: ça.
2: Cool.
0: Bah, si on écoute le disque et qu'on fait... On n'entend pas. Ouais. Oh là là, vous pouvez en vivre ça en podcast évidemment sur l'application Manu sur Énergie ou sur nos réseaux sociaux, c'est Manu Officiel. Quel relou de vacances êtes-vous? C'est la question qu'on se pose ce matin pour bien terminer les vacances et se rappeler qu'on a été relou parce qu'on est tous le relou des vacances de quelqu'un. 0 870 42 48. Moi je vous ai pas dit quel relou j'étais. Enfin si, il y a celui qui fait tomber les gens.
1: Bah,
0: oui,
1: c'est quand même
0: pas mal, déjà, la piscine. Et j'ai aussi une blague. Ah. C'est ma blague des vacances.
1: Et quoi?
0: Et je le fais tout le temps, et en fait, au début, ça fait marrer, et après, ça saoule les gens.
1: Ok.
3: Je crois savoir.
1: Oula, il va le faire là.
0: Comment tu sais?
3: Ah, non, je sais pas. C'est une idée que j'ai comme ça. Je te vois bien faire cette vanne.
0: C'est quoi?
3: Tu sais, quand quelqu'un bronze, tu lui mets un pochoir sur le dos. T'as une feuille.
0: Ah non,
3: tu
0: c'est
3: sais,
0: beaucoup plus simple.
3: Ça, c'est génial.
0: Non, c'est beaucoup plus simple.
1: Attends, parce que là, il le fait.
0: Quand on loue une maison, d'accord? Et en général, les maisons au soleil, il y a des baies vitrées. Donc j'arrive, en fait, tout le monde est là, me voit pas, et moi j'arrive et je fais. Je tape sur la porte et je fais ouh.
1: Ah ouais, d'accord.
2: Ah oui, ok.
0: Comme si je m'étais tapé
1: le nez.
0: Voilà.
1: Ah, et pour créer la panique.
0: Exactement.
2: J'avoue qu'au début c'est drôle ça.
0: Alors la première fois tout le monde panique, mais en fait comme je le fais 15 fois par jour pendant 2 semaines, en fait après tout le monde, en fait ce qui est drôle c'est que tout le monde prend une sorte d'habitude et dire ça va Manu, t'as pas trop mal. Je fais bah là quand même vachement mal quand même.
2: Et ils sont gentils.
3: Ouais, j'allais dire.
0: Ouais. Après t'as les relous, enfin les relous, ceux qui me jugent vraiment comme un relou.
2: Oui.
0: Voilà, et t'as les gentils. Voilà quel relou je suis.
2: Ok.
3: Ça va, moi ça me va.
0: Oh, écoutez, vous avez
2: c'est rigolo,
3: j'ai envie d'essayer quand même.
0: J'essaye. Amandine est là, bonjour Amandine.
13: Bonjour Manu, bonjour l'équipe.
0: Sois la bienvenue parmi nous Amandine. Quel relou de vacances es-tu?
13: Alors moi je suis la relou avec les sorties musées. En fait à chaque fois je veux absolument visiter les musées.
0: Désolé, excuse-moi.
2: Ah ouais, merci.
3: Mais non, mais arrêtez, je suis
0: pas là. Je suis désolé, ça...
3: Il faut de la culture un peu, sinon on n'a pas le reste de l'année.
0: Désolé, ça a coupé, vraiment j'entends pas du tout Amandine. Excuse-moi Amandine, vas-y, termine ta phrase.
13: Alors...
0: Et non. Non vas-y, tu aimes aller visiter les musées.
13: Oui, c'est ça. Alors pour moi, la culture, c'est quand même plus important que le bronzage.
2: Oh bah non.
3: Merci, je suis d'accord.
2: Non, le bronzage, priorité numéro un en vacances.
15: On peut faire les deux quand même. Enfin, je veux dire, on ne doit pas choisir. On peut être cultivé et bronzé.
2: Ah non.
0: Bah, bien sûr.
13: Oui, on peut faire les deux, mais la culture, c'est plus important quand
0: non,
13: même.
0: Mais, non, mais je crois qu'on peut être cultivé et bronzé. Hein.
2: Excusez-moi, c'est difficile de bronzer dans un musée. Hein.
3: Mais non, oui, mais c'est une sortie par jour, oui.
15: Voilà.
0: Par jour?
3: Bah oui.
0: Un musée par jour?
3: Mais non, mais un musée ou une fabrique, tu sais, le mec qui fabrique l'huile d'olive, le mec qui fait son vin, tu vas visiter les villes, tu prends ses bouteilles.
0: Je l'ai faite, la fabrique de savon à Marseille. C'est bon.
15: Ah bah c'est cool.
3: Oh, j'adore moi.
0: Oh là là.
3: J'apprends toujours un truc puis il donne des petits échantillons à la fin.
0: Bien, je prends du savon liquide donc. Merci Amandine de nous avoir appelé. On souhaite un bon musée. Hein.
13: Merci. Les vacances sont déjà terminées, mais passez une bonne journée.
0: Et merci. Belle journée à toi et belle rentrée. Quel relou de vacances vous êtes. Alors. Jeff.
3: Alors moi, vous allez voir, je suis un relou en général, même toute l'année. Mais là, en vacances, je suis le relou du barbecue. Parce que qu'on se le dise, personne ne sait le faire. Vous savez pas le faire. Même vous savez pas
15: oula,
3: le faire.
15: Attention. Hein.
3: Mais non, c'est pas ça. C'est tout le monde
0: je
3: met des produits.
0: Qui tu parles,
15: ouais, c'est ça.
3: Ouais, non, mais franchement, je prends pas de risque. Parce oula que vous mettez des produits, ça pue. Les braises sont pas à la bonne hauteur. Les saucisses sont mal cuites. Les merguez surcuites, tout ça. Je préfère le faire. Donc c'est moi qui fais le barbecue. Si on part un jour ensemble. Le barbecue, c'est
2: non,
3: moi.
2: Non.
3: Matin,
2: oh là
3: midi
2: là
3: et soir.
2: Oh là là. J'ai l'impression qu'il te provoque, Manu.
0: Je t'explique, bonhomme.
3: Oh là.
2: Je savais.
0: Le barbecue, c'est moi.
3: Non, je suis pas
0: attends,
3: sûr.
0: Attends.
3: Tu l'allumes comment?
0: Attends, c'est pas une... Déjà, avant de l'allumer, il faut le fabriquer, mec. Moi, j'ai fabriqué mon barbecue.
2: Ça, c'est vrai.
15: Ouais.
0: Je l'ai fabriqué avec des parpaings, avec du ciment, avec des briques réfractaires. La grille, elle a une hauteur extrêmement précise.
3: Merci.
0: J'ai deux hauteurs réglables. Mais je l'ai fabriqué, mon barbecue.
3: Bah, concours, mec. Concours.
0: Tu l'as fabriqué, ton barbecue?
3: Non, moi, je loue.
2: Bah, Marion et moi on viendra pour bouffer.
0: Alors, écoutez,
2: et goûter.
0: Franchement, fais ton barbecue chez Kiloutou. Moi laisse-moi avec mon barbecue que j'ai fait. Tu piques les saucisses?
3: Mais jamais de la vie, faut pas.
0: Ah, là,
3: ah non, non,
0: ah.
3: Le goût est dans le jus.
15: Bah, voilà, vous êtes dans la même team, c'est
2: ah, moi je pique, hein.
3: Mais non!
0: Non!
3: Le jus s'en va et ça se dessèche!
15: Ouais.
0: Mais oui, bien sûr qu'on pique pas!
3: Mais non!
0: Oh putain, elle, c'est quoi? C'est elle qui arrive derrière toi avec son verre de rosé qui fait. Je l'ai pas fait comme ça!
2: Ah oui, c'est ça! Ouais, c'est comme ça, mais ça a pas l'air assez cute, ouais!
0: Ça, c'est la vraie relou du barbecue! Alors, Florian est au téléphone avec nous. Bonjour Florian!
16: Salut Valérie, salut l'équipe!
0: Quel relou de vacances tu es, Florian?
16: Je suis le relou de l'addition. Je vérifie toujours que le serveur ne s'est pas trompé. Et on passe toujours 15 minutes à attendre ma validation pour savoir si tout est ok et pouvoir partir.
0: Ah, excuse-moi, mais 15 minutes pour valider une addition, il y a un moment, il faut que tu retournes à l'école après le matin. Parce que
3: pas vite, ouais.
15: Ou alors il bouffe toute la journée, mais. Allez, vous... C'est pas ce qu'il fait.
0: Vous êtes 200 000 à manger ou pas pour.
15: C'est une folie.
0: Tu valides chaque addition.
16: À chaque montant, chaque. Et le pire, c'est que j'essaie toujours de négocier en plus.
15: Bah pourquoi t'es pas au marché enfin.
0: C'est quoi t'es vraiment le relou. C'est quoi on ouais arrête là le sujet.
15: Ah ouais, ouais.
2: C'est toi.
0: Parce que Florian honnêtement, je peux m'énerver. Mais je te souhaite quand même une belle journée.
16: Merci de même.
0: Ciao.
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0: On va écouter le nouveau Angèle. Ça s'appelle Une seule vie, il est sorti à minuit. On va s'écouter ensemble. Je l'ai pas encore écouté.
3: Pareil.
15: Moi j'ai craqué ce matin en venant ici.
0: Alors je sais qu'hier, en partant de l'émission, on s'était dit, il sort à minuit, on s'écoute pas, on l'écoutera ensemble.
2: Bravo Lorenza.
0: Lorenza, c'est
2: vrai,
0: vraiment...
2: on a dit ça.
0: Ouais mais c'est pas grave, t'étais.
2: T'es une traître.
0: Ouais, c'est pas grave.
2: Pardon.
0: Parce qu'on se réjouissait de le faire ensemble. Tu sais Lorenza, c'est. Chacun amène un truc à bouffer pour un dîner. Et elle a dit non mais moi j'ai déjà pris un apéro avec des potes.
15: Voilà. Mais au moins je le dis. C'est tu vois, je fais pas semblant de le redécouvrir d'accord et de voir.
0: Ouais, pas
15: tu
0: de problème, vas-y. Là.
15: Pardon, je suis désolée.
0: Non,
15: les
0: mais
15: gars.
0: Attends, fais ton truc de ton côté.
15: Je vous ai lâché dans la ronde.
0: Est-ce que tu veux qu'on te mette un autre studio pour toi? Pour que de toute façon.
15: Franchement avec plaisir.
0: Elle pense qu'à sa gueule. Le nouveau Angèle qu'on va découvrir ensemble, sauf une personne de l'équipe. Ça s'appelle Une seule vie, c'est dans 3 minutes, mais avant ça, il est déjà 7h05 et c'est le moment de doubler votre salaire, c'est parti.
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0: Vous envoyez salaire par SMS au 7-10-12. Et tous les matins à 7h05, on double votre salaire. Attention. C'est peut-être votre téléphone qui est en train de sonner maintenant. On va découvrir Angèle juste après, sauf Lorenza.
15: Pardon.
0: Il a déjà écouté.
15: C'est bon.
0: Attention, ça décroche. Normalement. Ah, j'ai cru.
18: Allô ?
0: Ah, allô, bonjour, c'est Chloé de Trévoux dans l'Ain ?
18: Oui.
0: Chloé, quel est le seul animateur radio qui double ton salaire ?
18: C'est Manu sur Énergie !
0: C'est gagné ! Allô !
18: C'est pas
0: vrai. Bah si, c'est vrai.
18: Je m'y attendais pas.
0: Bah tu t'y attendais pas, tu t'es inscrite ?
18: Non, bah oui.
0: Bah voilà, bah alors, tu t'es inscrite, t'as tenté ta chance, le résultat ce matin, je t'appelle Chloé, t'as été tirée au sort.
18: Incroyable, voilà. Merci beaucoup.
0: Tu touches 1 563 € net chaque mois, on va le multiplier par deux. Ça va faire 3 126 € pour toi.
18: Oh, merci beaucoup.
0: T'as comme l'impression que ça te fait du bien.
18: Ah oui, je suis trop contente.
0: Chloé, je sens qu'elle a dépensé beaucoup d'argent pour les vacances.
18: Non, ça va pas trop.
0: Ah bah non. Oh,
1: bon. Je me suis pas prend alors.
18: Non.
0: Tu es coiffeuse.
18: Oui.
0: J'ai un luxe, moi.
1: Et quoi?
15: Ah oui.
0: Bah,
15: oui.
0: J'imagine que t'es dans un salon de coiffure.
18: Oui.
0: Je me fais coiffer chez moi. Mais non.
1: Oh, l'autre.
0: Lorenza le sait, j'ai fait ma ronde sympa. J'habite dans un petit village.
3: Ouais.
0: Et dans mon village, c'est un problème, on a une coiffeuse et un cabiste. Et je sais.
15: T'es bien, vrai. Hein, c'est
0: grave. Franchement, je suis bien là-bas. C'est improbable. Hein.
3: Oui, c'est
15: grave. C'est fou.
0: On est 2000, hein, pas plus. Hein. Mais il y a un cabiste, mais qui sait, il nous connaît. Et il y a une coiffeuse. Et elle a arrêté son salon de coiffure, mais elle a continué encore un peu, tranquille, en allant chez les gens.
3: Ah, c'est cool.
0: Donc elle m'a dit, écoute, si tu veux, quand t'as besoin, tu m'envoies un message et je viens te coiffer. Et voilà.
3: C'est vachement bien, je trouve.
0: C'est genre, j'envoie un message, salut, t'as une dispo là? Ouais, ouais, ok, j'arrive tout à l'heure à 16h.
1: Mais elle fait ça dans ta salle de bain?
0: Mais elle fait ça, mais dehors, dans le jardin.
15: Dans ta cuisine aussi? Ah
1: ouais?
15: Je pensais que c'était dans ta cuisine.
1: Ah oui, elle amène son bac et tout, quoi.
0: Ah non, c'est pas un bac, non, c'est elle mouille un peu les cheveux. Attends, moi je suis pas.
1: C'est vite fait, quoi.
0: Honnêtement, en 6 minutes 30 chrono, moi je me coupe les cheveux. Non, mais moi j'ai pas une frange à mettre au carré ou un truc.
1: Moi je pourrais pas faire ça.
0: Non, je vais pas le dégrader, le machin, moi. Non, je suis.
1: Pas de
0: taillenne. Coupe les cheveux, je peux me faire l'armée direct derrière. Chloé, je te double ton salaire. 3 126 €, ça arrive très vite pour toi.
18: Merci beaucoup, merci Énergie, merci Manu.
0: On t'embrasse fort. Chloé, j'ai une question, est-ce que tu connais le nouveau Angèle ?
18: Non.
0: Eh ben t'es comme nous, sauf Lorenza qui l'a écouté avant nous. Alors qu'hier on s'était
15: non,
0: dit, on
15: bon.
0: Attend de l'écouter tous ensemble.
15: Énergie.
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0: C'est vraiment une fille extrêmement bien.
3: Incroyable.
0: Elle était avec nous hier, c'était le premier invité de la saison. On s'est éclaté.
1: C'était trop bien.
0: Génial, déjà, vous pourrez écouter ça en podcast sur l'application Manu sur Énergie ou sur énergie.fr. Et puis quand même, c'était son dernier jour de studio hier après être venu avec nous. Je lui ai dit, mais je peux pas faire un petit truc dans ton prochain single ? On a enregistré un petit bout de ma voix qui sera dans le prochain single d'Adèle Castillon.
15: On peut dire que c'est un feat, hein.
1: Ah, le feat de rêve.
0: Ouais, c'est ça. Elle est en feat avec moi.
15: Oui, voilà. Je crois qu'elle l'a compris.
0: Et c'est pas une connerie, vous pouvez voir la vidéo sur nos réseaux sociaux. Vous allez sur Instagram ou sur Facebook, c'est Manu Officiel, ou sur TikTok, c'est Manu Officiel TikTok. Et vous voyez la vidéo après l'émission, j'ai vraiment enregistré, quoi.
1: Elle a écrit, elle a commenté, elle a dit, oula, dans quoi je me suis embarquée? Je crois qu'elle regrette déjà.
0: Je lui ai répondu, je lui ai dit dans le navire du succès. Alors. Et on est avec vous, vous êtes peut-être en voiture, vous êtes peut-être en train de rentrer, vous vous êtes dit pour pas avoir les bouchons, et ben je vais rentrer de nuit, je vais arriver le matin.
1: Ouais. Honnête. Bonne idée.
0: Mais il y a des gens qui font ça.
1: Hey.
0: Ah ouais, moi non, parce que la nuit je dors, mais il y a des gens qui se lèvent hyper tôt, enfin qui partent genre à 21h et qui arrivent le lendemain à 7h quoi.
1: D'accord.
15: Après t'as l'impression d'être le maître de la route, je trouve. Il n'y a pas beaucoup de gens, c'est paisible, t'as l'impression d'être dans
0: gens,
15: un film.
0: C'est qu'il y a une raison, hein. Ouais. C'est que c'est...
15: Effectivement, voilà. C'est une question à se poser.
0: C'est la plus simple, mais bon. On va écouter Riviera, Sheila Zenman, il y aura aussi Gims. On peut revenir un petit peu sur le rat de Marion.
1: Ah oui, le rat de Marion, attendez, je vais pas
15: danser. C'est ton rat même.
0: TF1, ils ont leur saga de l'été, nous on a notre saga de la rentrée. C'est le rat de Marion. Marion qui est avec nous et qui nous a dit, en fait, c'est un des. Quand on a démarré mercredi, elle nous a dit j'ai un souci depuis 3 jours, j'entends des bruits dans mon mur. Mm-hmm. Il y a des experts qui sont arrivés, parce qu'on a suivi l'histoire quand même, et ouais. Ils ont dit clairement c'est un rat.
1: C'est
0: madame,
1: un rat.
0: Vous avez un rat chez vous. Donc ils ont installé des pièges
1: oui. Pour
0: faire sortir le rat. Mm-hmm. Cette nuit,
1: j'ai pas entendu le rat.
0: C'est pas vrai.
1: Je vous jure. Mais je préfère me dire, parce que quand même, ça me fait un peu de peine qu'il a trouvé l'amour, je pense, dans son champ, et il est parti quelques jours.
15: Je préfère me dire ça aussi.
1: Patte dans la patte, là, il se dit, allez, c'est bon. Parce que sinon, oui, quick.
0: Bien sûr,
15: oh quick. Non.
0: Non, non, il a trouvé l'amour.
1: Il est en lune de miel.
0: Ouais. Il a trouvé l'amour, là-haut.
15: Oh non, allez.
0: Mais alors, en discutant quand même... Je vous le savais peut-être pas, mais Marion, elle a fait sa maison.
1: Oui.
0: Ah bon?
1: T'as fait c'est trop stylé. Ta maison. Oui, attends. J'ai fait construire ma maison.
0: Ah oui, d'accord.
1: Et je l'ai dessinée. C'est moi qui ai tout imaginé avec mon mec. Puis après, on a fait venir des professionnels.
0: Et c'est pas un architecte qui a fait ta maison?
1: Non.
0: C'est toi?
1: C'est moi.
0: Ce qui explique peut-être pourquoi il y a des trous avec des rats.
1: Exactement. Je suis pas très fière des trous avec mes rats. Il y a plein de trucs dont je suis très fière dans ma maison.
0: Et il y a quoi?
1: On a un studio de musique dans le jardin.
15: Waouh.
1: Dessiné aussi par moi.
0: Dans le jardin, genre, il y a une petite cabane?
1: Oui, c'est ça. Comme Vianney.
0: Non.
1: Je te jure, c'est un vrai studio de bois. Après, mon mec est musicien, donc forcément, voilà.
0: Ça aide, ouais.
1: Et puis, j'ai un poêle à granulés vitrés hyper design que j'adore. Parfois, j'invite des gens juste pour leur montrer, tu sais. Juste pour leur. Pas parce que j'ai envie de les voir. Attends, juste parce que je suis fière de ça.
0: Excuse-moi, mais il faut que très vite on se fasse une soirée poêle à granulés. Parce que
1: avec plaisir, vous étiez bienvenue.
15: C'est trop cool.
0: On arrive, on regarde le poêle à granulés, c'est passionnant. Alors, c'est des granulés ou des pelés?
1: C'est des pelés, c'est la raison. Ouais, mais c'est plus sympa, granulés.
0: Soyons précis, évidemment, c'est ça. C'est important. Ça chauffe bien, hein.
1: Mais ça chauffe bien et c'est très joli. Je trouve, voilà, c'est hypnotisant. Hypnotique.
0: Ouais,
1: on hypnotise, quoi.
0: Dans ces cas-là, quand c'est pas le mot, on remplace par c'est sympa.
1: C'est sympa.
0: Est-ce que vous avez des trucs chez vous dont vous êtes fiers?
3: Ah oui.
0: Alors, moi, c'est le barbecue. J'ai construit mon barbecue.
1: Ah oui, bravo.
0: J'ai construit mon barbecue et ça, j'avoue, c'est mon.
15: C'est la classe.
0: Bah, c'est mon truc, quoi.
3: Sans architecte, tout seul.
0: Alors, si, j'ai fait appel à un architecte.
1: Mais j'aimerais bien le voir aussi.
0: Mais j'ai mis, tu verras, j'ai mis 3 mois quand même. Hein. Non, ah oui. Peut-être pas 3 mois, mais un bon mois. Alors que globalement, un mec, il le fait en 2 jours. Hein.
15: Oui, mais au moins tu l'as fait. Ouais. Écoute, faut être fier de toi.
0: En fait, je regardais un tuto YouTube, je faisais mal, je défaisais, je regardais un autre tuto YouTube.
15: Tu faisais mal.
0: J'allais chez Castor acheter du truc parce que évidemment, j'avais pas acheté mal. Et ça a duré un mois comme ça le week-end. Mais maintenant, quand tu prends une saucisse, elle a le goût du c'est toi qui l'as fait.
1: J'adore,
15: c'est le meilleur.
0: Mais bien sûr. Qu'est-ce que vous avez chez vous dont vous êtes le plus fier?
3: Alors moi, j'avoue, franchement, pardon, mais j'ai la clim intégrée dans toutes les pièces.
1: Oh la chance.
15: Dans toutes les
3: dans
15: pièces?
3: Dans toutes les pièces. Et comme pendant la canicule, j'invitais les gens à manger juste pour qu'ils soient. Il fait bon chez moi. Hein.
1: Ah ouais.
3: Et puis après, les serres, je les virais.
0: Quand tu dis intégré, c'est pas les gros blocs.
3: Oui, c'est les blocs, mais tu sais, ils sont encastrés dans le mur, donc on les voit quasi pas. Et c'est pas la clim mobile, quoi. C'est une vraie clim avec la télécommande. Et à toutes les pièces et à tous les étages.
15: Bah, c'est une folie.
0: Et elle fait chauffage aussi?
3: Elle fait chauffage l'hiver aussi.
15: Oh, mais attends, mais ça, c'est.
3: Ouais.
15: Je suis jalouse.
3: C'est génial. Et tout est contrôlé. J'ai une pièce, tu sais, buanderie avec tous les trucs électroniques. Ma machine à laver me parle.
15: Mais c'est trop bien chez vous.
3: Elle fait de musique, elle me parle. Et j'ai un tableau de contrôle pour toutes les clims et tout. Comme une tour de contrôle.
0: Putain.
3: Ouais.
1: Ouais, mais t'as pas de poils à les granulés.
3: Non.
0: Je crois qu'il en a rien à branler. Parce que lui, il contrôle tout à la voix. Quelle est la chose dont vous êtes le plus fier chez vous? Appelez-nous.
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0: J'étais assis, vous avez regardé ou pas sur Netflix hier?
15: Oui, j'ai pas encore regardé, moi.
0: T'as pas regardé?
15: Non.
0: Ils ont planté en même temps.
1: Ah bon?
0: Oui, à 21h, en fait, il y a des serveurs qui ont planté. Pas tous, mais il y en a qui ont planté tellement de monde qui s'est connecté, tellement les gens voulaient savoir ce qu'il allait y avoir dans GTA 6, quoi.
15: Et alors?
0: Et alors, moi, j'ai pas tout vu en entier, mais ce que j'ai vu a l'air plutôt.
15: Pas mal?
0: Il y a la bagarre.
3: Ouais, allez, c'est ça. Ouais. Non, mais c'est bien foutu, là. On a l'impression que c'est un film, là, vraiment, le truc.
15: Mais j'adore.
3: Ah oui, c'est super bien foutu.
15: Même moi qui suis pas jeu vidéo, je vais jouer. Hein. Ma coloc, elle va l'acheter, je vais jouer.
0: Mais tout le monde a au moins joué une fois à GTA,
1: J'ai vu mon mec jouer. Mais moi, ça m'intéresse pas trop. Mais par contre, oui, j'avoue que c'est hyper bien fait.
15: Ah, mais quand tu te fais courser par la police et tout, tu décides d'aller à la nage, puis en hélico, enfin, c'est trop drôle.
0: Il y a des scènes de poursuite là, c'est fou. C'est un truc de dingue.
3: Ouais.
0: Vraiment. Florent, notre producteur?
23: J'ai jamais joué à GTA.
15: Non?
23: Jamais de ma vie.
15: Wow. Mais ça te défoule.
23: Bah, je sais, tout le monde me dit, tu peux faire ce que tu veux, j'y ai jamais joué.
0: Une ville dans laquelle tu fais ce que tu veux, quand tu veux, globalement tout ce qui est mal, tu peux pas faire dans la vraie vie.
3: Ouais, c'est ça.
23: Oui, j'ai l'impression que je vais paniquer du coup parce qu'il y a trop d'options.
15: Et tu peux avoir ta propre boîte de nuit.
0: Oui.
15: C'est une folie.
0: Et tu peux mettre un hélicoptère dans ton parking.
15: Oui. Je trouve ça génial. C'est incroyable.
0: Et quand t'as envie d'aller quelque part, tu ne demandes pas l'horaire du bus.
15: Pas
0: tu rentres dans une voiture, tu dégages la personne, tu montes dans ta voiture.
15: Et ce qui est hyper drôle, c'est vraiment tu la jettes quoi.
0: Oui. Alors,
15: sans vouloir. Pas ça dans la vraie vie.
0: Et non mais en fait, c'est terrible parce que t'as une vieille dame dans la rue, tu peux lui donner un coup de pied.
15: Oui.
0: C'est pas bien.
15: Si elle a mal, et après, toi, tu commences à courir et tu fais.
0: Oui. Ah, c'est bizarre, hein,
15: c'est horrible.
23: Ok, je vais y jouer.
0: Ça flatte nos plus bas instincts.
15: On est des monstres.
0: Mon Dieu. Alors, en revanche, il y a un truc. Alors, je sais pas si c'est vrai, mais j'ai lu ça. C'est qu'apparemment, quand tu voles une voiture, à un moment, tu serais obligé de mettre le plein. Parce qu'il y a, des images, on voit des images de quelqu'un qui, alors pas hier, j'ai pas vu hier.
3: D'accord.
0: Mais apparemment, sur des vidéos qui avaient fuité, on voit des images d'un mec qui fait le plein d'une voiture.
15: C'est relou, ça veut dire qu'on pourra tomber en panne quand la police sera à nos trousses, quoi.
0: Apparemment.
3: Surtout qu'à mon avis, c'est maintenant, c'est des voitures électriques, donc le jeu va durer très longtemps, quoi. Il faut 3 quarts d'heure pour le plein.
0: Non, mais ce qui est drôle, c'est quand même, c'est le jeu où tu peux tuer tout le monde, mais attention. Respect de l'essence, ouais. Hein.
15: Trop drôle.
0: Amel avec nous au téléphone. Bonjour, Amel.
4: Et bonjour Manu, bonjour l'équipe.
0: Bienvenue sur Énergie. Amel, tout à l'heure on parlait des choses dont on était extrêmement fiers chez nous. Les choses qu'on a et on dit, on a, en fait on est content de le dire aux gens. Moi chez moi j'ai ça. Et toi tu voulais partager quelque chose dont t'es fier, Amel, chez toi.
4: Moi j'avoue que ma petite fierté c'est ma collection de figurines pop Harry Potter et manga sur ma bibliothèque. Elle trône dans mon salon, dans l'entrée, directement.
15: J'adore.
0: Je connais un mec, il a comme ça des figurines, mais c'est pas des petites figurines quoi.
3: Ouais, des gros trucs, ouais.
0: C'est vraiment un moment, sa meuf, elle veut dire c'est moi ou des figurines. Je pense qu'elle est pas prête à entendre la réponse. Mais...
1: ça vaut hyper cher en plus.
15: Mais oui, ça coûte une blinde, elle a raison.
0: C'est
4: génial.
0: T'as des figurines qui coûtent très cher?
4: Non, ça va. Mais par contre, j'avoue que tout mon entourage, à chaque fois que c'est Noël, anniversaire, j'ai au moins une à deux figurines offertes. Quoi. Ils savent que c'est mon petit cool. Pétillon, donc.
0: Ça, c'est l'avantage. Ouais. Quand t'as quelqu'un qui a vraiment une passion, même si la passion, t'en as rien à foutre, t'es heureux.
15: Mais c'est facile, vous êtes des gens faciles, ça fait plaisir, parce qu'on se casse pas la tête à chercher un cadeau.
0: Mais quel beau compliment. Amel, franchement, je vais te dire très honnêtement, tous les gens autour de toi te trouvent un peu débile.
15: Non,
0: franchement, non, ce qu'elle veut dire, c'est on te trouve débile, parfois un peu même relou.
15: Mais pas du tout.
0: Mais c'est tellement facile.
15: Mais
4: quel plaisir.
15: Mais...
4: Ça fait plaisir, Lorraine.
15: Mais
4: merci.
15: Non.
0: Bravo,
15: c'est
0: super,
15: ça que je veux dire, c'est que ça fait plaisir parce que du coup, mais merde.
0: Non, mais c'est vrai qu'il y a un gros avantage à Mel, c'est quand c'est sur l'anniversaire et que, et que tu t'en es pas rendu compte, il n'y a pas de panique à avoir.
15: Figurine pop.
0: Exactement.
3: On en a partout maintenant.
15: C'est bon.
0: J'aimerais citer Lorenza, tu es une femme facile, Amel. Voilà.
4: Non, mais oui, je vais faire un cadre, je vais l'encadrer. Je suis une femme facile, je vais tous les matins.
0: Lorenza, 28 août 2026.
15: Non.
0: Amel, je vais t'offrir le mug Manu sur l'énergie. Je te remercie de nous avoir appelé.
4: Ah, c'est génial. Merci l'équipe. Passez une bonne matinée, à bientôt.
0: Toi aussi, gros bisous.
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0: Le retour du meilleur jeu radio du monde. Et oui, Marion et Jeff, vous êtes là depuis cette année.
3: Oui. Ouais.
0: Et vous vous dites peut-être, mais pourquoi il dit que c'est le meilleur jeu radio du monde?
1: Ah oui?
0: Parce que c'est le meilleur jeu radio du monde.
1: Tout simplement.
3: Mais c'est prenant, c'est vrai que c'est prenant ce jeu.
0: Alors, vous avez joué chacun une fois.
1: Ça va, c'est bon.
0: Depuis mercredi. Vous avez perdu, il était temps de faire jouer Lorenza.
15: Du coup, j'ai une pression de fou aussi.
0: Ah, mais qu'est-ce qu'il y a cette année quand même?
15: Mais je sais pas, mais si.
0: Faut que ça gagne là.
15: Au pire, ce sera la semaine qui compte pour du beurre et la semaine prochaine.
0: C'est sympa pour Baptiste qui arrive. Tu les enchaînes, Lorenza, ce matin.
15: Baptiste, je vais tout faire pour que tu gagnes.
0: Il y a Baptiste qui est là, qui va jouer. Il entend, non, mais c'est pour du beurre aujourd'hui.
15: Non, je suis à fond, Baptiste, t'inquiète.
0: J'ai 1000 euros de bons d'achat à dépenser dans les magasins Primark pour toi, Baptiste. Il y a des habits, évidemment. Il y a des collaborations. Ils font des collabs avec Disney, avec Marvel, avec la NBA. Avec la NBA,
15: c'est la classe de
0: fou. Okay, mais il n'y a pas que des habits, il y a aussi de la déco. Les produits de beauté, c'est important.
15: Bien sûr.
0: La beauté,
15: ils ont une collection spéciale Halloween. C'est dans un petit temps, mais franchement, très beau.
0: On n'est pas tout de suite dedans, mais c'est intéressant. Ouais.
15: Mais ils la vendent déjà, c'est pour ça. C'est pour ça, ils sont des ouf.
1: Ah oui, mais on est encore en été, là, les gars.
15: Oui, mais il y a plein de petites citrouilles et tout, c'est trop mignon.
1: Ouais, d'accord.
0: Baptiste, tu feras ce que tu veux avec ces 1000 euros, tu pourras les dépenser comme tu veux chez Primark si tu gagnes au jeu des 5 mots et tu vas jouer avec Lorenza ce matin, comme je
15: disais.
4: Parfait.
0: Je vous rappelle les règles. Lorenza va sortir du studio. Je vais te donner 5 mots. Après, chacun, tu me donnes le premier qui te vient en tête. Ensuite, je fais pareil avec Lorenza. Un mot en commun dans vos réponses et c'est gagné. T'es prêt?
4: Je suis prêt.
0: Bonne chance à toi, c'est parti.
4: Merci.
0: On joue au jeu des 5 mots. De la pression.
3: Oui. Ouais.
0: Sachez.
4: Pardon?
0: Sachez.
4: Bonbon.
0: Passion.
4: Passion. Imagination.
0: Nougat.
4: Noël.
0: Poutre.
4: Bâtiment.
0: Lapin.
4: Animal.
0: Écoute,
3: ouais, c'est pas mal, je trouve.
0: Lapin, moi j'aurais dit oreille ou carotte, tu vois.
1: Moi aussi.
4: Ah, c'est vrai, ouais.
0: Mais bon, on va voir. Lorenza va revenir maintenant dans le studio. Un mot en commun dans vos réponses suffit pour gagner, attention. She's back. Ça a perdu hier.
15: Ouais, arrête.
0: Ça a perdu mercredi.
15: Ouais. Oui.
0: Et Baptiste, il aimerait bien gagner aujourd'hui.
15: Bah, moi aussi, j'ai envie qu'il gagne. Allez, c'est bon.
0: Lorenza va tout faire pour toi. C'est parti, on joue au jeu des 5 mots.
15: Oui.
0: Sachez.
15: Thé.
0: Bonbon. Ah. Passion.
15: Hobby.
0: Imagination.
15: Oula.
0: Oui. On continue. Nougat.
15: Sucre.
0: Noël.
15: Oh là là, mon Dieu.
0: Même moi, j'avoue, Nougat Noël, j'ai pas.
15: Ouais, je.
0: Pas, c'est Baptiste.
15: Allez, il en reste deux, Baptiste.
0: Évidemment qu'il en reste deux.
15: Ça va.
8: Ouais, ça va le faire.
0: Poutre.
15: Bois.
9: Oh là.
15: Non.
0: Bâtiment.
15: Oh là, mais.
0: Un mot. Il reste un mot. Lapin.
15: Chapeau. Merde. Quoi, il a dit oreille?
0: Non, il avait dit il avait dit animal.
15: Ah là là, oh là là, mon Dieu.
0: Ah non, c'est un 3 sur 3 au niveau.
3: Comme quoi, c'est pas nous, hein.
15: Mais non, mais en fait, d'habitude, franchement, je.
0: Bah, je sais. C'est... Non, là, on est sur un mauvais.
15: Il y a un problème, là.
1: Mauvaise connexion, là.
8: Ouais. C'est la mauvaise semaine.
15: Ah, je suis désolée.
0: Ah, Baptiste, c'est con, t'aurais joué au lundi, t'aurais gagné, dis-moi.
1: Aïe.
0: Baptiste, je suis désolé, mais tu nous rappelles quand tu veux
8: problème,
0: pour jouer, pour discuter avec nous, et puis je vais t'offrir le mug Manu sur Énergie.
8: Ah, c'est gentil, merci beaucoup.
0: Je te souhaite une belle journée.
8: Bonne journée à vous, bon courage, au revoir.
0: Il revient lundi, le jeu des 5 mots.
1: Faut que tu joues lundi, les gars. Ouais. Manu, faut que tu joues lundi.
0: Non, mais,
1: pour tiens. Relever le truc, là.
15: Mais ouais. Franchement, d'habitude, je perds pas. Enfin, genre, ça va, quoi, le
0: Allez, je joue lundi.
15: Ah, allez, voilà.
3: C'est mieux, ouais.
0: Si je perds lundi, là. Ça va devenir le pire jeu du radio du monde. Quoi. Le jeu où personne ne gagne. Non, c'est pas possible,
15: mais
0: on s'en prend, là.
15: Non.
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0: Et on est fiers, ce matin. On est fiers de choses chez nous. Marion, on l'a appris, c'est elle qui a dessiné sa maison. Ça, c'est quand même la classe.
15: C'est trop la classe. Franchement, stylé de fou. Merci.
0: Moi, j'aurais dessiné ma maison, il l'aurait construite, elle serait tombée direct. Donc, non, c'est balèze.
1: Ah, après, c'est très simple, hein. C'est un U, en fait.
0: Okay. Oui, mais faut le
15: faire.
0: Ah, moi, tu me demandes de dessiner un U, je te fais un V. Donc, tu vois, Non, vraiment, balèze. Et elle est fière de son poêle à granulés qu'il y a dedans.
15: Oui.
0: Elle est fière aussi. C'était quoi l'autre
1: Le studio de musique dans le jardin. J'en ai plein.
15: C'est incroyable.
0: Son mec est musicien, il a un studio de musique. Mais c'est une cabane dans le jardin, comme Vianney t'avait dit.
1: Exactement, mais c'est un vrai studio professionnel. Il y a une cabine chant, il y a. Tout le matos, il y a des gens qui viennent enregistrer chez nous, bah dans mon jardin du coup.
0: Donc, c'est
1: très bizarre, ouais.
0: Oh, et les gens connus qui sont bienvenus.
1: Oh, connus, pas très connus. Gims n'est jamais venu par exemple, mais oui, il y a des artistes.
0: À un moment en dessous de Gims, je parle pas. Je m'intéresse pas. Quelle est la chose dont vous êtes le plus fier chez vous? On a Vincent qui est avec nous. Bonjour Vincent.
20: Hello Manu, hello toute l'équipe.
0: De quoi t'es fier chez toi, Vincent?
20: Bah, moi je suis assez fier de ma télé. En fait, j'ai rajouté des LED qui s'adaptent à ce qu'on regarde.
1: Oula.
0: Autour?
3: Ouais.
20: Ouais, autour, derrière.
15: Ah, mais... ça j'aime pas, ça me perturbe.
3: C'est bien.
0: Bon bah, Vincent, tu viens de te prendre
15: un
0: avec
15: Lorenza. Non, mais je comprends que les gens aiment
0: parfois,
15: ça.
0: Parfois, Lorenza, tu sais, tu es. J'aimerais pas être le mec qui te drague. Hein.
15: Ah oui, non, mais.
0: Salut,
15: c'est
0: tu
15: vrai.
0: Veux un verre? Non, j'ai pas envie de boire là.
15: Mais non, mais. Parce que je trouve ça. Enfin, il y a plein de gens qui adorent avoir ça et je trouve ça. C'est cool. Mais en fait, mon esprit serait trop attiré par les lumières au lieu du film, tu vois.
0: Moi, je me rends pas compte. C'est des LED, elles sont derrière. Il y a un petit peu de lumière sur les côtés ou c'est vraiment. Des stroboscopes sur les côtés.
20: Ouais, non, c'est vraiment derrière.
0: Ah, donc c'est juste une petite ambiance derrière.
20: C'est ça, et en fait, bah, ça s'adapte à ce que tu regardes. Donc, si tu regardes un gros film d'action, les lumières elles vont bouger plus. C'est vraiment. Mais... En fait, ça te met plus dans le film, quoi.
0: Mais je vais poser une question con, mais comment elles savent les lumières ce que tu regardes?
20: Il y a soit une caméra, soit tu branches entre deux l'HDMI, là.
0: Ouais, oui.
20: En fait, tu peux directement récupérer ce qu'il y a entre les deux, quoi. Et ça, la télé, elle le sait avec une caméra ou directement récupérant le signal. Enfin, c'est bien
0: caméra.
20: Foutu, hein.
0: C'est-à-dire qu'il y a une caméra qui filme ta télé, que tu regardes, et qui va envoyer au LED le signal pour dire c'est ça, et elles font la lumière.
20: Ouais, ouais.
15: Je pensais que ça s'adaptait au son, moi.
0: Non, mais attends, le mec, il a un studio télé chez lui.
15: Ouais, c'est
20: comme au ciné, hein.
1: Pas mal.
0: Eh ben, écoute, alors, on est très fiers, Vincent. Ouais.
3: Alors, faut essayer.
0: En revanche, il peut pas s'endormir devant la télé. Je te souhaite une belle journée, Vincent. Merci beaucoup de nous avoir appelé. Qu'est-ce que vous avez chez vous dont vous êtes vraiment fier, Lorenza?
15: Bah, je suis un peu jalouse de vous tous parce que vous avez des trucs trop stylés. Après, moi, j'habite dans un duplex.
1: Ah, déjà.
15: Et ça, j'avoue.
0: Ça, c'est stylé.
15: C'est un peu stylé de le dire. Il y a un escalier qui sépare les deux étages et j'ai deux toilettes.
0: En fait, t'es en coloc aussi. Vous êtes trois.
15: Oui, donc. On est trois, bien sûr, en coloc, et on a deux toilettes. Et ça.
0: Ah. Pratique.
15: C'est vraiment, c'est un bonheur d'avoir une toilette en bas dans le salon et une en haut pour nous, tu vois.
0: Je suis en maison.
15: Ouais.
0: J'ai aussi deux toilettes et c'est vrai que je veux pas qu'il y ait même quelqu'un que je connais bien qui viennent dans mes toilettes.
3: Oui, ouais. À toi.
0: Dans mes toilettes.
3: Ah, je comprends.
1: Pareil.
3: Je comprends.
1: Oui, il y a les toilettes invitées et les tiennes.
0: Exactement.
1: Bien sûr, ouais. Bien sûr.
0: Ma femme peut y aller. Ma fille,
3: et
0: on peut y aller.
3: Faut envoyer un mail avant.
0: Alors, après, il y a les horaires. Hein.
3: Oui.
15: Et genre, nous, si on vient, on doit aller dans celle des invités, c'est
0: tu
15: ça.
0: Tu pourras aller peut-être la voir sur visite. Sur rendez-vous.
15: La chance.
0: Mais tu touches pas.
15: Ok. Promis.
0: Fanny est là au téléphone. Bonjour, Fanny.
7: Bonjour, Manu. Bonjour, toute l'équipe.
0: Merci de nous appeler. Qu'est-ce qu'il y a chez toi, Lonté? Très fière.
7: Moi, dans ma maison, j'ai un escalier en colimaçon au milieu du salon.
0: Je suis pas très fan des escaliers en colimaçon.
3: Ça dépend de la taille en fait. Si c'est un grand, ça passe. Si c'est les petits, là, non, tu passes plus dedans. Après
0: ouais,
3: 40
0: aussi.
3: Ans, c'est fini.
0: Je suis gros.
1: Oui, mais je vois ce qu'elle veut dire. C'est stylé. C'est en plein milieu du
15: c'est
1: salon.
15: Beau.
1: Et c'est vrai que c'est design.
0: Il est en quoi? Il est en bois? Il est en métal?
7: Il est en acier, c'est ça. En blanc. Et il se fond dans la. Enfin, c'est

0: pratique.
1: Non, mais
0: elle dit ça aux arbres, non, c'est pas vous dire.
1: C'est pas faux.
0: On est avec vous jusqu'à 10h en direct pour lancer cette journée, lancer ce week-end. Lundi, c'est un peu la vraie grosse rentrée. Ouais, lundi, ouais. Bon, écoutez, mauvais jeu avec maladie, Rossi Ugel. Et tout de suite, c'est notre nouveau jeu. C'est le cash ou crash. Anaïs est avec nous. Bonjour Anaïs.
2: Bonjour Manu, bonjour l'équipe.
0: Pour participer, vous envoyez Manu par SMS au 7-10-12. Peut-être 1000 euros pour toi Anaïs. Voici le principe. Oui. J'ai trois questions. Si tu réponds juste à la première question, 250 euros pour toi. Si tu réponds juste à la deuxième, tu doubles ton gain, 500 euros. Si tu réponds juste à la troisième, bah tu doubles encore ton gain, 1000 euros. Tu peux t'arrêter quand tu veux, si t'as peur, un moment, ça peut arriver. T'as besoin des 500 euros, tu veux pas prendre le risque. Mais si tu te trompes aussi, tu perds tout.
2: Oui. Ouais.
0: Cash ou crash? On veut pas du crash, on veut du cash. T'es prête?
2: Non, oui, je suis prête.
0: Alors on démarre. Première question pour 250 euros. Le mojito classique se prépare avec quel alcool?
2: Du rhum.
0: Bonne réponse. L'alcool est à consommer avec modération.
1: Oui, évidemment.
0: 250 euros pour toi. Tu veux doubler?
2: Oui, je continue.
0: Pour 500 euros. Quelle ville va accueillir la cérémonie des Energy Music Awards 2026? Quelle ville va accueillir la cérémonie des Energy Music Awards 2026?
2: Cannes.
0: Bonne réponse.
1: Oui, mais dans ces cas-là, tu crois que c'est un piège? Tu te dis merde, est-ce que ça change ou pas, tu vois? Bah oui.
0: Il n'y avait pas de piège. Et ce sera la date précise. Je vais vous la donner maintenant.
1: Ah bon?
0: Je l'ai oublié.
1: J'ai plus à tes yeux.
0: Jeff, tu l'as? 23 octobre. 23 octobre?
1: Ouais, c'est bientôt.
0: Ah ouais, ça arrive. Plus ça va, plus Energy Music Awards, ça démarre.
1: Ouais.
0: Un jour, ce sera le 12 août. Anaïs, tu as 500 euros. Est-ce que tu veux t'arrêter là ou tu veux doubler ton gain? 1000 euros
2: je
0: peut-être pour
2: pas.
0: Toi.
2: Je sais pas.
0: Ça va poser un problème parce qu'on est là jusqu'à 10h. Donc.
2: Non, je double. Allez.
1: Ouais. On adore.
0: Pour 1000 euros. Voici la question. Quel artiste italien a peint le plafond de la chapelle Sixtine? C'est au Vatican?
3: Oui. Ah. C'est beau.
2: Michel-Ange.
0: Michel-Ange, c'est gagné, bravo. Oui. Anaïs, les 1000 euros, ils sont pour toi.
2: Trop bien.
0: Maintenant, j'aimerais que tu sois honnête avec moi.
2: Oui.
0: Tu les auras, hein, les 1000 euros.
2: Oui.
0: T'as tapé rapidement sur Google, non?
2: Non, je le savais, j'ai été visiter Rome.
0: Ah, oui. D'accord, ça
1: t'as
0: passe.
1: T'as cherché au plus profond de ta mémoire.
0: Donc tu as gagné 1000 euros.
2: Oui, je cherchais loin.
0: Tu as gagné 1000 euros et en plus tu me mens. Ok.
2: Mais pas du tout en plus.
0: Mais je te crois,
1: je te crois.
0: Peut-être qu'on va mettre un chrono.
4: Et je pense que ce serait bien.
0: Ouais. C'est juste comme ça.
4: Oui, mais c'était 5 secondes quoi.
0: Ouais.
4: Faut se dépêcher quoi.
0: Ouais, c'est un bon truc. Hein Anaïs, les 1000 euros ils sont pour toi, bravo.
2: Trop bien, merci beaucoup.
0: On t'embrasse fort, on te souhaite une belle journée.
2: Merci à vous aussi.
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0: Personne qui pleure facilement, c'est les meilleurs leaders.
1: Ah bon ?
0: Oui.
2: Mais ça vient d'où ça ?
1: Si ils ont de la compassion, ils comprennent mieux les autres.
0: Exactement. Ouais. En fait, le fait que tu montres et que plus tes émotions, ça donne plus confiance. Et donc, les gens ont plus confiance en toi. Et toi, t'as de plus en plus confiance en toi aussi. T'es un meilleur leader.
1: On t'a jamais vu pleurer, Manu. Ouais.
2: C'est quoi ? C'est exactement ce que j'ai en train de dire. Et j'avoue que je suis quelqu'un qui ne pleure jamais.
3: C'est vrai ?
2: Jamais.
3: Même seul. Devant un film ou quoi, où tu peux te lâcher ?
2: Alors, vraiment, un film. J'ai failli avoir une petite larme quand j'avais vu le film Marley et moi, je vous avais dit.
0: Ah oui, moi aussi.
2: Chien,
0: ouais.
2: Quand le chien il meurt, spoiler. Ah. Bon, le film il est vieux. Hein,
0: c'est oui, bon, c'est bon, c'est pas grave.
2: Spoiler un moment.
0: Oui,
2: j'avais failli là quand même, ouais.
0: Mais donc, du coup, tu crois que ça.
2: Mais dans la vie, je pleure jamais pour des galères, des trucs.
3: Oh, c'est tellement agréable pourtant. J'adore pleurer, moi.
2: Fragile. Non mais t'es un meilleur leader que moi, écoute.
3: Je me lead tout seul, mais bon voilà.
2: Les infos, allez, à toi, on continue, Marion.
1: Oui, tout le monde attend la sortie GTA 6. Eh bien, l'armée américaine a proposé 4 jours de permission spéciale à des militaires pour jouer en avance à GTA 6. Par contre, en échange d'une prolongation de contrat. Donc tu resignes.

0: peux accéder à GTA 6.
1: C'est génial.
2: Bah, c'est génial. C'est génial.
1: Ah, c'est du chantage, mais.
2: Ah, oui. C'est ça, ça s'appelle comme ça.
0: Bah, c'est une belle carotte, quoi.
2: C'est... Oui, ah, ouais. Tu joues pendant 4 jours.
0: 4 jours.
2: Non-stop. Et non-stop. Après, tu recites combien de temps?
0: Ah, bah, un an, je pense. Prolongation du contrat.
1: Ah oui.
0: Et il y en
1: oui,
0: a qui ont accepté.
3: Bah, tu m'étonnes.
2: Bah, parce que peut-être qu'ils voulaient prolonger de base, en fait.
0: Je pense.
2: C'est pas mal, ça.
1: Les malins.
2: Message au directeur d'énergie. Ça se réfléchit.
0: Ouais, ça se tente. Hein.
2: Jeff, une info.
4: Jusqu'en 1956, les amis, on servait encore de l'alcool dans les cantines en France à partir de la primaire.
1: Wow.
2: Ouais. Vous avez jamais vu des images? Des vieilles images en noir et blanc?
4: Ouais.
1: Et tu vois,
2: à la cantine,
1: ouais.
2: Ils servent du vin.
4: Ouais, et ils servaient même des shots d'alcool fort en hiver pour réchauffer les gamins avant qu'ils partent dans la neige, rentrer chez eux à pied à l'époque.
0: Tu sais,
4: et ils avaient les petits shots de poire, de machin.
2: Tu vois, rien ne va. Tiens, je te donne un shot d'alcool et tu rentres chez toi à pied dans la neige. Et bonne journée, hein, mec.
1: C'est une folie. Hein.
2: Oh, les traces dans la neige en diagonale.
1: Oh là là, l'enfer.
2: Moi, je vous emmène loin.
1: Oh.
2: Je vous emmène au mariage de Louis XVI et de Marie-Antoinette. Et pour fêter dignement ce mariage, la ville de Paris, à l'époque, a tiré un feu d'artifice. Ça se passait le 30 mai 1770.
1: Ouais.
2: Très beau feu d'artifice. Il y a eu un petit souci, au bouquet final du feu, il y a une fusée qui a mis le feu. Résultat, une centaine de victimes.
1: Oh non,
0: c'est horrible.
2: En vous souhaitant un bon mariage.
3: C'est ignoble.
2: Oui, oui, c'est ignoble, oui.
3: Ouais.
2: Ouais, c'est...
1: Ah,
2: ils ont pas fait exprès.
3: Non,
2: oui,
3: non, je,
1: non, mais
3: oui.
1: Pour moi.
2: Ah, bon. Ouais, parce qu'il y a des enfants, on leur donne des shots et ils marchent dans la neige. Enfin.
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2: Oui, bah c'est...
1: C'est honnête, ça. Ouais.
3: C'est plaisir, c'est plaisir.
2: Les choses qui arrivent, hein, tout le monde se lève pas après 3h30 du matin, c'est comme ça.
1: Voilà, après, bon. Il peut écouter les podcasts aussi.
2: Oui, c'est... Ouais, je crois que non.
1: Ok.
2: Finalement, il y a autre chose à foutre. Ça me laisse, ça me fait beaucoup de peine. Hein, bon. Ce soir sur TF1, il présente le grand concours spécial rentrée. J'ai participé.
1: Pas celui-là.
2: Ah. Mais à d'autres d'avant. Et franchement, j'adore participer à ce jeu parce que je sais que je suis libre pour dîner le soir.
3: Je suis rentre tôt.
2: Franchement, 10 minutes en général. On peut faire un petit tour du studio, 8h23, allez, on a un peu de temps. Qu'est-ce que vous avez envie de partager avec nous? Allez, Marion.
0: Tu sais que j'habite au milieu de la forêt, donc oui. Dans un petit village qui traverse la forêt. Eh bien, c'est un peu Desperate Housewives. En fait, il y a toujours des histoires. Et là, en ce moment, j'ai deux couples de voisins. Le mari de l'un a une liaison avec la femme de l'autre.
2: Mais non.
0: Vous êtes sûr que c'est vrai? Et mais... c'est cramé. On le sait, on est tous potes.
2: Ah, tout le monde le sait.
0: Quasiment. Ah,
2: parce que là, sinon tu balançais quand même un gros dossier sur un petit village dans lequel t'habites.
0: Oui, personne connaît le village.
2: Oui, non, mais les gens de ton village, ils le savent.
0: Mais j'espère qu'ils écoutent pas. C'est un peu mon histoire. Non, mais je donne pas de nom et tout ça. Oui, après, ils font ce qu'ils veulent. Mais c'est vrai que nous, on est au milieu. Notre maison, elle est au milieu. Donc on voit tout et c'est un peu gênant, quoi. On voit les alliés, les avenues.
2: Un homme qui va chez la femme de l'autre.
0: Oui, c'est ça. Et inversement.
2: Ah, et inversement.
0: Ah oui.
2: Mais à ce moment-là, il faut qu'ils se réunissent, qu'ils se disent, bon, on change de maison.
0: Quoi. Exactement,
2: ben,
0: oui. C'est ce qu'on se dit. Mais non, ça n'a pas l'air d'être le cas.
3: Tu vas les voir passer avec ton valise, tu sais, se croiser comme ça.
0: Oui, je crois que c'est
1: génial.
2: Non, ouais. Ce qui est marrant, c'est que quand ils doivent partir de la maison, ils essayent d'être discrets dans la rue, puis t'as l'autre qui arrive.
1: Oui.
2: C'est quand même bizarre, j'ai vu ton mari repartir tout à l'heure.
0: Tellement ça. T'es sûr que c'est ça.
2: C'est incroyable comme histoire.
3: Ah, j'adore ces histoires.
0: Bah, moi, ça me met mal à l'aise, mais bon.
2: Ouais. C'est. Moi, je serais
1: comme une ouf.
2: Ah ouais.
3: C'est génial.
2: Ah ouais, je dormirai pas la nuit. Je mets des caméras infrarouges. Et ensuite, tu fais un montage vidéo, quoi. Ah, j'adore, tu sais, comme les gens, ils mettent des caméras pour voir les animaux la nuit, quoi. Tu fais ça pareil.
1: C'est une télé-réalité.
2: Oh, tiens-nous au courant.
0: Avec plaisir.
2: Oh là là, j'adore ça. On va avoir des feuilletons avec Marion. Lorenza, quelque chose à partager avec nous?
1: Bah, ça fait au moins 3-4 ans que je dois aller voir un opticien.
2: Ça fait beaucoup.
1: Oui. Ouais. Et en fait, ma vue baisse énormément.
2: Ah.
1: Je suis à 150% sur le format de l'écran là. Enfin maintenant 200.
0: Ah oui.
1: Ouais. Oh.
2: Mais, putain, mais alors tu sais quoi? Je voyais que tu augmentais sur l'écran, mais je n'osais pas t'en parler.
1: Mais si, mais en fait, tant que je vois encore, je veux rien entendre. Parce que.
2: Mais t'es dans le déni, en fait.
0: C'est ça.
1: Je suis complètement dans le déni.
0: Tu veux pas de lunettes?
1: Mais parce que qui dit lunettes dit vieillesse. Et merde, je suis encore jeune. J'ai
3: pas
1: besoin de lunettes.
3: C'est joli en plus des lunettes maintenant.
1: Non.
3: Mais
2: moi j'avais des lunettes quand j'avais 12 ans. Hein.
0: Ouais. Puis tu peux mettre des lentilles.
1: T'es vieux à 12 ans, qu'est-ce que tu veux que je te dise?
2: Ça me gêne pas, mais la prochaine fois qu'on va traverser la route, on va entendre. Poum. Et le réseau, il s'est pris le camion. Je l'ai pas vu. Je suis pas vieille.
1: Non mais je vais.
2: Bah non, falloir, hein. Bah
1: oui,
2: bah
1: oui, je sais.
2: On ira avec toi si tu veux. J'ai l'opticien.
0: Mais oui, ça.
2: Attends, t'as le temps, hein, parce que le temps que tu prennes un rendez-vous chez l'ophtalmo, globalement 2029.
1: C'est ça.
2: D'ici là, tu seras aveugle. Donc.
1: C'est génial. Ouais, merci.
2: Comment une cale en même temps, tu verras. Comme ça, ouais, ça. Ah non mais faut que t'ailles vite quoi.
1: Oui, je sais. Non mais je sais. On n'arrête pas. Même mes colocs m'engueulent tout le temps parce que je me prends les trucs chez moi en fait.
2: Ah oui.
0: Ah oui, on en est là.
1: Oui, c'est compliqué, ouais.
2: Voilà. Joie, elle va embrasser quelqu'un, elle dit, excusez-moi, je ne suis pas votre. Oh, pardon.
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2: On est avec vous jusqu'à 10h pour lancer cette journée, ce week-end, lancer même la rentrée, parce que la rentrée, elle arrive lundi, globalement. Lundi, c'est la rentrée des profs.
0: C'est ça.
3: Ah oui, c'est vrai qu'ils rentrent un petit peu avant.
2: Ouais.
3: Une journée, ça va.
1: Ils préparent un peu la classe, ils décorent, ils nettoient. Ouais,
2: je pense
1: leur
2: pas. Je pense qu'ils font comme nous. Ils se retrouvent, ils boivent un café. Déjà 18h. Et voilà. 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
1: Oh là là. Franchement, c'est easy. Hein.
3: Ça, c'est bon. Ça.
2: Ah, franchement, c'est facile.
1: Bah, c'est facile.
2: Tout le monde peut le faire. On peut s'en écouter quelques-uns.
1: Ah ouais.
2: Des petites chansons que vous avez faites.
7: Monique.

0: je ne connais pas très bien en Céline Dion. Je n'avais pas reconnu avant le. On s'attache. Non, je suis nul en Céline Dion.
1: Oh, mais non, mais elle s'applique. Tu vois que c'est une personne qui fait des vibes aux chansons d'anniversaire.
0: Ah non, elle, ah oui, elle,
1: elle chante bien.
0: Elle, le week-end, elle est à la chorale. Hein.
1: Bien sûr.
0: Ah oui, bien sûr. Non, c'est très bien. Il y en a d'autres.

0: Il y a son frère qui fait du
1: c'est pas mal ce matin, je trouve.
0: Bah alors,
1: gros niveau.
0: Allez hop, sélectionné pour le tirage au sort du 4 septembre.
2: C'est ça.
0: Encore un petit dernier pour le plaisir.
3: Ah oui.
4: J'aime plutôt ça. Oula, il y a une moto qui passe à la fin.
2: Ouais, mais c'est ça. Ça va être écrasé.
0: Oh, d'où la fin de la chanson. 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
0: On se concentre. J'ai les sondages devant les yeux, on appelle ça les sondages du matin. À vous de trouver de quoi il s'agit. Jeff, Marion, Lorenza, c'est parti. C'est la première chose que les gens vérifient lorsqu'ils entrent dans une chambre d'hôtel. Qu'est-ce que c'est d'après vous, Marion?
1: Le minibar. C'est... Ouais. Moi, c'est ce que je fais.
2: Enfin, le prix.
1: Ah oui, pour voir si jamais j'ai faim ou soif.
4: Tu regardes dans le frigo.
1: Toujours.
0: Le minibar.
1: Oui, toujours.
0: Non, moi, je regarde pas ce qu'il y a dans le minibar parce que je sais que ça va me coûter sinon le prix de la chambre.
1: Exactement. Ouais,
0: c'est
1: ça.
0: Et il y a. C'est quoi les frais de 27 euros? Ah, vous avez pris une bouteille d'eau aussi?
4: C'est vrai.
0: Ah oui, c'est vrai, j'ai pris une bouteille d'eau. C'est pas ça. Lorenza.
4: L'efficacité du matelas.
0: C'est pas le matelas non plus.
2: La propreté générale?
0: Eh ben non, parce qu'en fait, c'est pas vraiment dans la chambre.
2: Ah
0: la
2: bon
0: première chose que les gens vérifient lorsqu'ils entrent dans une chambre d'hôtel, c'est la vue.
2: Ah bah oui.
4: Ah bah, ouais, pour voir si on te voit à poil si tu te balades, quoi.
1: Non, pour voir s'il y a une belle vue sur la mer.
2: Ouais.
4: Ah oui,
2: très souvent reçu d'ailleurs.
1: Non, mais Lorenza.
0: En tout cas, tu viens de nous expliquer ce que tu fais dans ta chambre d'hôtel. La prochaine fois qu'on est dans un hôtel, je demande une chambre avec vue sur Lorenza.
4: S'il n'y a pas de vis-à-vis.
2: Oui, oui, d'accord.
0: Mais c'est vrai que la première idée, c'est plutôt est-ce qu'il y a vue sur la mer?
4: C'est vrai que c'est plus logique, quoi, mais.
0: C'est un problème. Lorenza, elle appelle en bas à la réception. Est-ce que vous pouvez aller vous mettre en bas et vous me dites si vous me voyez à poil? 18% des gens reconnaissent avoir déjà acheté cet article lorsqu'ils en avaient encore chez eux. Et pourtant, ils en ont racheté.
2: C'est la spécialité de ma femme, du gel douche et du shampoing.
0: C'est pas du gel douche et du shampoing.
2: Ah, c'est vrai?
0: Non.
2: J'en ai une collection, moi.
1: Dentifrice?
0: Non, on n'est pas dans la salle de bain.
1: Ah, on n'est pas dans la salle de bain.
4: Ça se mange?
0: Ah oui, ça se mange. 18% des gens reconnaissent en avoir déjà acheté alors qu'ils en avaient encore chez eux.
2: Des pâtes?
0: C'est pas des pâtes.
4: C'est pour cuisiner, genre de l'huile?
0: Alors, c'est pour cuisiner genre de l'huile, c'est pas loin. Si c'est pas de l'huile.
1: Ah, le beurre.
0: Eh, bah, bravo Marion, tout seul t'as foué. Mais c'est le genre de truc, en fait, où tu te dis, est-ce qu'on en a encore?
1: Et tu sais jamais. Vrai.
0: Et tu sais jamais si t'en as encore. Et donc, du coup, t'en rachètes.
1: Ouais.
0: Et t'as deux, comme ça, t'as deux, trois, quatre trucs de beurre.
2: C'est bien.
0: Et puis, des fois, il te prend l'idée de, tiens, je vais prendre du demi-sel.
1: Oh bah non, c'est non, évidemment.
4: Bah c'est non, le beurre doux, c'est inacceptable.
2: Alors tu plaisantes?
0: Ah pardon, je pensais pas lancer un débat là-dessus.
2: Oui, oui. Non, moi je préfère le doux.
4: Ah non, oh là là.
2: Si je veux du sel, je rajoute du sel dessus. Mais non.
0: Attendez, si on continue cette discussion au bar tout à l'heure, après
4: ça marche, on fait ça, ouais.
0: Dernier sondage du matin. 41% des gens estiment que c'était trop court.
1: C'est sexuel, non?
4: Oui, je
1: n'oserais pas.
4: Ah, c'est vrai?
0: Je dis pas, à vous de proposer.
2: Leur mariage.
0: C'est pas le mariage. 41% des gens estiment que c'était trop court. Vas-y Marion, vas-y, va au bout de ton idée.
1: Bah, les nuits qui passent avec leur conjoint.
0: Quelle nuit exactement?
4: Mais bon,
1: bah, j'en sais rien. Bah,
0: explique, c'est pas très clair. 41% des gens
1: estiment leur rapport sexuel.
2: Et puis c'est quoi court pour toi? C'est quoi?
4: Mais l'embrouillez pas.
0: Ce n'est pas ça.
1: Ah bah d'accord.
0: En revanche, la question de Jeff est très bonne.
2: Ouais.
0: C'est quoi court? C'est une question de.
2: Voilà. Chacun son avis sur le truc.
0: Exactement, tu vois. Non mais c'est vrai quoi.
2: Ah, t'es désagréable.
0: C'est vrai que c'est insupportable.
2: Non, c'est les
0: échanges. C'est quand même incroyable de dire c'est court alors que. Enfin.
1: J'ai rien dit.
0: Mais moi non plus. Pourquoi je m'énerve comme ça? C'est pour un cousin. C'est pas ça.
1: C'est pas ça.
0: Non, Lorenza.
4: C'est un moment dans leur vie?
0: Oui. 41% des gens estiment que c'était trop court. Jeff.
2: Leur série préférée, c'est au bout d'un moment, ça s'arrête. Ah, ça me manque.
0: C'est pas ça.
1: La pause déj.
0: C'est pas ça non plus.
4: Le week-end.
0: Ça se rapproche.
2: Bah, les vacances, du coup.
0: Bah, les vacances. 41% des gens estiment que c'était trop court.
4: Bah, nous, faut pas qu'on dise ça parce que je pense qu'on nous.
1: Okay, on est frappe.
0: Alors, très honnêtement, on a pris 2 mois de vacances. C'était un peu court.
2: Non, c'est juste, juste.
4: C'est chaud.
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0: On a un bon truc. En plus, ça va lancer le week-end.
2: Ouais.
0: En fait, Lorenza nous a raconté hier qu'elle avait un petit rituel. Elle a une chanson qu'elle aime écouter avant les premiers rendez-vous.
4: Ouais.
0: Et elle nous a dit que cette chanson, c'est parce que ça lui donnait confiance.
4: Bah ouais, je l'écoute.
0: Et on s'est dit, tous ensemble, on va trouver une chanson qui nous donne confiance. Quelle est la chanson qui nous donne confiance? Alors, elle, mais c'est un vrai rituel.
4: Ah oui, bien sûr, je le fais à chaque fois. En fait, dès que j'écoute Shania Twain, That Don't Impress Me Much, j'ai... J'ai eu du mal à le faire.
0: Il y a le roi d'Angleterre qui veut faire un procès.
4: Je l'ai très mal dit.
0: Tu veux le redire?
4: Non. Si, allez, je vais le dire. Donc, Shania Twain, That Don't Impress Me Much. C'est
0: ouais,
4: mieux.
0: Bien, c'est pas mal.
4: Eh ben, ça marche. En fait, j'enlève mes écouteurs seulement quand je suis en face de la personne.
1: C'est mignon.
4: Comme ça, tu vois, jusqu'au bout, quoi.
0: Et tu te l'écoutes pour te donner de la force.
4: Et ça marche de ouf.
0: Genre, par exemple, tu vas à un date.
4: Ouais.
0: Tu fais ça. Wow. Ah. That Don't Impress Me Much. Et là, tu marches dans la rue.
4: Ah ouais, exactement. Ouais. Je bombe un peu, tu vois.
0: Ouais.
4: Je suis là, j'ai une démarche assurée. Je suis là en mode, tu vas te déchirer. Il va pas t'impressionner. T'es la queen. Allez, let's go. Jusqu'au bout. T'es la queen. Et là, j'enlève mes écouteurs et je fais, coucou, ça va?
0: Oh.
4: Franchement, c'est trop stylé.
0: C'est pas mal. Quelle est la chanson, quand vous en avez envie, quand vous en avez besoin, que vous écoutez pour vous donner confiance? Appelez-nous au 0 870 42 48. Tout le monde a préparé la sienne.
2: Oh, oui. Ouais.
0: Allez, Jeff, tu veux démarrer?
2: Ah oui, moi, je suis un fan de Goldman.
0: Ah,
2: il y a une chanson, Il changeait la vie, quand le synthé y part, je suis sur le tapis de course à la salle de sport. Là, je commence à rentrer dans. Si je tombe pas, paf, je cours.
0: C'est un truc de running, ça. Ça, c'est un bon son de 2020, ça. Ça va avec moi.
1: Moderne.
0: Ah oui, là, on est.
2: C'est bon, ça ne vieillit pas, Goldman.
0: Un poil, quand même, non?
4: Il commence à chanter quand?
2: Demain. Des fois, je me fais tout le live. Et je n'arrête pas de courir tant que j'ai pas fini.
0: Ah, c'est bien.
2: Ouais.
0: Tu sais quoi, tu vas être notre caution vieille référence dans l'émission.
2: Tu peux, j'ai du bagage là. Tu vois, tu laisses. Hein. On s'accroche.
4: Ah, c'est pour voir si ça.
0: Et ça, tu vas pareil, tu vas à un rendez-vous, tu te l'écoutes et tout. Donc.
2: Exactement, elle part souvent à la fin, mais ouais.
0: Ce synthé,
4: wouh,
0: c'est magnifique. Il est incroyable.
2: C'est magnifique, c'est Jacky Mascarello le synthé.
0: C'est vrai.
2: Je connais tous les détails de cette
0: synthé. Ah oui, non, t'es vraiment un fan.
2: J'aime bien connaître les musiciens de derrière, de n'importe quel musicien, chanteur.
4: C'est bien ça, par contre.
0: Le mec, il connaît le nom de la personne qui joue du synthé sur un titre de Jean-Jacques Goldman.
2: Ah bah, même le bassiste, même le batteur, tout.
4: C'est pas vrai.
2: Ah si, Claude Le Perron à la basse, Christophe Le à la fille, Philippe Grandvoyer au deuxième clavier,
4: Michael.
2: Ouais, si.
0: C'est un problème.
4: Ah,
0: c'est
4: folie.
0: Que Goldman ou sur d'autres choses?
2: Il y en a d'autres que je connais aussi, ouais, effectivement, ouais. Je peux connaître.
0: Tu peux lui donner d'autres noms de musiciens?
2: Ah, il y a Michel Gaucher qui accompagne souvent Johnny au saxo. Il a un petit peu de temps. Sinon, il y a Hervé Koster qui est à la batterie avec plein de gens aussi.
0: Il connaît le nom de musiciens. Mais c'est vrai que c'est des noms qu'on connaît pas.
2: Mais ouais, Loïc Pontueux, on voit souvent. T'as Loïc Pontueux, c'est un super batteur.
4: Ah ouais, c'est vraiment un hobby.
0: Ah oui.
4: Mais c'est bien parce qu'il met les gens en lumière, du coup.
2: J'adore ça. Mais moi, j'ai Batteur Magazine chez moi. C'est-à-dire qu'il parle de batteurs. Ah ouais, il parle de batteurs que personne connaît à part les batteurs.
0: C'est génial.
4: C'est une dinguerie.
0: Je suis fan.
4: J'adore.
0: Quelle est la chanson que vous écoutez pour vous donner confiance avec Jean-Paul Gonchon à la batterie? Appelez-nous 0 870 42 48.
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0: On est avec vous jusqu'à 10h, c'est une nouvelle saison, la 16e déjà, Lorenza est là.
4: Oui.
0: Et il y a deux petits nouveaux. Pas deux petits, deux petits.
2: Oui, on
0: est sur des. Sur...
1: Ah oui. Si, moi je suis petite.
0: Oh, tu mesures combien?
1: 1m56. Trop mimi.
0: Ah ouais?
4: Moi j'adore.
1: Ouais, c'est pas ouf.
0: Non, c'est bien, c'est mignon.
1: C'est vraiment petit, les gars.
0: C'est Marion. Oui. Il mesure 1m56. Et dans la vie, est-ce qu'il y a vraiment des vrais problèmes à mesurer 1m56?
1: Pas tant que ça. Déjà, il y a des avantages. Parfois, je m'habille au rayon enfant.
4: C'était stylé.
1: Ado plutôt, mais oui, ça
4: c'est moins cher. Hein.
0: Ouais. Attends, elle s'habille chez Kiabi, c'est génial.
1: Et non, sinon, c'est en voiture. Je me trouve vraiment minuscule, disproportionné. On me voit même pas derrière le volant.
2: Mais un réhausseur.
0: Attention, si on ne voit pas derrière le volant, tu vois la route quand même ou...
1: Oui, quand même. Oui, bah,
0: non, j'y vais au pif. Quand j'entends bim, mal garé. C'est Marion et vous allez apprendre à la connaître. Il y a aussi Jeff qui est là.
2: Salut.
0: Et qu'on connaît maintenant depuis 3-4 jours. Et c'est permettra petit à petit d'être le spécialiste des vieilles références.
2: Oui. Ouais, franchement, alors j'assume totalement. Hein, oui. Et j'en ai encore plein pour vous. On va se régaler cette année.
0: D'ailleurs, il nous parlait du synthé de Jean-Jacques Goldman, quand même. Donc,
2: oui, Jackie appelle le Jackie.
0: Jackie.
2: C'est Jackie Mascarel, le synthé.
0: Ah oui, parce qu'il connaît le nom. Il connaît le nom du mec qui joue du synthé dans les chansons de Jean-Jacques Goldman.
4: Jackie.
0: On part très très bon. On embrasse Jackie, évidemment, bien sûr, tout le monde. On va écouter Farouko. Avec un paquet. Sophie Adno, les amis, vous voyez qui c'est ?
2: Oui.
4: Oui, bien sûr.
0: L'astronaute française qui est dans la Station Spatiale Internationale. Elle était dans l'espace. Mm-hmm. Elle est repartie une deuxième fois dans l'espace. Ouais. Putain, qu'est-ce qu'elle va faire la semaine prochaine ? Elle va ressortir encore.
2: Ouais.
0: Mardi prochain, Sophie Adno va ressortir dans l'espace. Alors, elle ne sera pas seule. Elle sera accompagnée de l'américaine Jessica Meir. Et ça va durer 6h30.
1: Oula, elles vont faire quoi ?
0: Bah, franchement, c'est la vraie question que je me pose parce que, ok, tu sors dans l'espace une fois, bon, tu l'as fait. Après, il n'y a pas.
4: Bah, virer entre potes.
0: Non, mais y a
4: c'est
0: pas,
4: génial.
0: Il n'y a pas tant de trucs à voir que ça, quand même. Hein. Enfin, c'est...
4: Bah, on ne sait pas, peut-être que c'est mieux qu'ici.
0: Tu l'as vu une fois, tu l'as vu tout le jour. Ouais. Franchement, l'hôtel vu sur mer, tu l'as vu une fois, après, c'est pas.
2: Ouais. Surtout, je pense qu'il y a foutage de gueule parce qu'en fait, c'était pour réparer une antenne. Et 3 fois 6 heures pour une antenne, franchement, elles ne sont pas douées. Pardon, mais là,
0: au bout d'un moment.
2: Non, mais pardon.
4: Malade,
2: le mec de
4: Darty,
2: il est venu chez moi, il l'a fait en 30 minutes. Hein, donc,
0: Après, c'est pas évident à faire.
2: Oui, bah, c'est vrai.
4: T'es dans l'espace. Bien sûr, je plaisante, ouais.
0: On s'est douté que tu plaisantes. Non, mais je sais pas si vous avez vu les images, elles ont des gros
4: ouais.
0: gants.
4: Ouais.
0: Des énormes gants. Comment tu veux visser une vis? C'est pour ça qu'elle met 6h30. Hein.
2: Tout est au ralenti, en fait. Tout est au ralenti.
0: Comment ça se passe, Sophie? Et pour la 8e fois, j'arrive pas à visser, là. Ça fait 6h, rentre maintenant, Sophie. Il est temps, on va envoyer Bob le bricoleur. Ce sera plus rapide. Bon, elle va repartir samedi. Le mardi, pardon. Hier, il y a GTA 6, on en a parlé tout à l'heure. Il y a GTA 6 sur Netflix. Ils ont mis c'est plus qu'une bonne annonce, hein. Enfin, c'est des minutes de jeu pour montrer ce que va donner le jeu. Il sort en novembre. Au mois de novembre. Ça va être, je pense que honnêtement, tellement les gens attendent ce jeu.
4: Bah, c'est attendu de fou.
0: Vous vous rappelez le Covid quand il y avait personne dans les rues?
4: Ouais.
0: Eh ben, pareil.
2: Ouais, c'est sûr. Ça, c'est sûr.
0: Il y a le syndicat des éditeurs de logiciels de loisirs qui a réalisé une étude avec Médiamétrie sur la pratique du gaming en France.
4: Ok.
0: D'après vous, quel est l'âge moyen de quelqu'un qui joue aux jeux vidéo en France?
1: 15 ans.
0: 15 ans pour Mario.
2: Ouais, 20 ans.
0: 20 ans pour Jeff.
4: Moi, j'aurais dit 30, moi.
0: 40.
4: Oh hein.
0: L'âge moyen d'un joueur, c'est 40 ans.
4: Arrête.
0: Il y a 40 millions de Français qui jouent aux jeux vidéo. 76% de ces gens jouent au moins une fois par semaine. Et 9 gamers sur 10 sont des adultes.
2: Oh, ouais, c'est un joueur, je m'imaginais pas, quoi.
0: Ah non, personne s'imagine. Et un gamer sur 2 est une femme.
4: Allez!
2: Pas mal.
0: Et alors? Ah, mais on est loin des a priori.
4: Bah ouais,
1: en même temps, vous deux, vous jouez déjà aux jeux vidéo.
0: Oui.
1: Deux, ouais, donc si, c'est ça. Hein.
0: Ben voilà. Et c'est. Ben, ils prennent tous les jeux vidéo, y compris les jeux vidéo sur les téléphones.
2: Ouais, bien sûr, tout.
4: Ah,
2: ouais.
4: D'accord.
0: Oui, ce qu'on appelle les jeux de shot.
4: Ouais, c'est ça.
0: Voilà. Qu'est-ce qu'on a encore dans les infos avant de s'écouter, Farouko? Une Allemande de 27 ans qui va épouser un Boeing. Voilà, ça c'est une info quand même importante.
2: Un Boeing?
0: Elle va épouser un Boeing 737.
2: Mais pourquoi elle fait ça?
0: Parce qu'elle a envie. Il y a une femme qui s'était quand même déclarée comme ça, femme de la Tour Eiffel.
4: Oui, ouais. Il y a eu les arbres, il y a eu des lustres aussi, des trains.
0: Ah oui, j'étais pas au courant.
4: Bah, on est très.
2: Très dans le sport.
0: Une femme s'est mariée avec un train?
4: Oui.
0: Ah oui, alors pour elle et pour le Boeing 737, juste un conseil, ne l'utilisez pas en sextoy.
2: Non.
0: Ça marche qu'une fois.
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0: 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Et tout de suite, c'est nouveau. Nouveau jeu tous les jours à 9h10, sauf qu'on est en retard aujourd'hui, il est 9h14. On était en retard aussi hier et mercredi.
4: Oui, mais ça devient normal, c'est bien.
0: Exactement. Ça s'appelle le grand blind test du matin. Vous aimez les blind tests? Vous allez adorer le grand blind test du matin. Vous nous appelez au 0870 42 48 pour participer. On a aujourd'hui Marie et Jérôme. Bonjour à tous les deux.
10: Bonjour.
11: Salut l'équipe.
10: Salut Jérôme.
11: Salut Marie.
10: Salut.
0: Très bien.
4: Bonne humeur, elle a.
0: Faut le bon esprit, évidemment.
4: Ouais.
0: On se dit bonjour et après on se fait des croche-pattes, évidemment. J'ai pour l'un d'entre vous un PC portable Microsoft Surface. J'en ai un, c'est génial. C'est comme un PC portable, sauf que tu peux enlever le clavier.
2: Ouais.
0: Et ça te fait une tablette.
2: Ça, c'est ultra pratique.
0: Et c'est tactile. Ça fait deux en un.
10: Ah oui.
0: Marie et Jérôme, l'une d'entre vous, va gagner ce beau cadeau. C'est un blind test qui se joue en 3 manches. Avant chaque titre à découvrir, on va vous donner un indice. Vous pariez ensuite sur le nombre de secondes que vous pensez qu'il vous faut pour trouver le titre. Une bonne réponse, c'est un point. Une mauvaise réponse, c'est l'autre qui prend le point. Il faut trouver le titre ou l'artiste. Le premier qui a 2 points gagne le jeu. Vous êtes prêts?
11: Ok.
0: Alors c'est parti, avant le premier titre, voici l'indice donné par Jeff.
2: A fait un tour dans l'espace.
0: Pas mal.
4: Oh.
0: C'est un très bon indice,
4: ouais,
0: quand,
4: c'est
0: tu,
4: un bon indice.
0: Quand tu as la réponse.
1: Oui, c'est ça. Sinon.
0: Marie, combien de secondes d'après toi il te faut pour trouver le titre avec cet indice?
10: Allez, je dirais peut-être 10.
0: 10 secondes pour toi, Marie, c'est le maximum qu'on puisse avoir. Jérôme, est-ce que tu veux tenter plus? Enfin, moins de secondes, plutôt.
11: Eh ben, je vais dire 9.
0: 9 secondes, Jérôme. Marie, on le laisse ou on descend?
10: Moi, je vais tenter.
0: Tu tentes quoi?
10: Je lui laisse...
0: Donc,
10: ça lui de reprendre. Oui, je laisse commencer.
0: D'accord.
1: Ah oui, ok. Panique un peu.
0: Marie est en train de comprendre le jeu. Attention, en fait, elle voulait faire ni oui ni non au départ. Jérôme, donc c'est 9 secondes. Tu as 9 secondes pour trouver ce titre.
11: Ok.
0: Le titre ou l'artiste?
10: Moi, je l'ai.
0: Ah oui, mais ça, ouais.
1: Tu peux pas jouer.
0: Bah, Marie, on va t'expliquer les règles après, t'inquiète pas. Eh non, Jérôme. Jérôme, c'était Katy Perry avec Kiss the Girl. Et elle a été dans l'espace.
2: Ouais, elle a fait un tour.
11: Eh oui.
0: Bien sûr, elle a fait un tour dans l'espace, dans une petite navette. Mmh. Alors, un point donc pour Marie, qui gagne pour l'instant sans avoir joué.
1: Et sans comprendre le jeu.
10: C'est plutôt pas mal. Ça monte.
0: Attention, le titre numéro 2 va arriver, mais avant, un indice que Marion va vous donner.
1: On le fait en voiture.
0: On le fait en voiture. C'est un bon indice. Jérôme, combien de secondes pour trouver le titre avec cet indice?
11: Eh ben, on va dire 10.
0: 10 secondes.
1: Wow.
0: Marie, tu descends ou si t'as pas compris les règles, tu peux dire j'attends de voir ce qui se passe.
10: Non, ok. Moi, je vais dire 9.
0: 9 secondes, très bien. Et on est pas rendu.
2: C'est bien, c'est bien.
1: On va finir à
0: 6h30. Non, parce que depuis mercredi, c'était 5 secondes, 6 secondes. Là, on commence à 10.
1: Mais on sent que c'est pas leur temps.
0: Jérôme.
11: On va faire 8. Allez, 8.
0: 8 secondes.
1: Allez, chaud.
0: Marie, qu'est-ce que tu fais?
10: Allez, je descends. 7.
0: 7. Ah, Jérôme.
11: Je laisse, allez.
0: 7 secondes pour découvrir ce titre, Marie.
10: C'est Christophe Maé.
0: Christophe Maé, on s'attache, oui.
11: Bravo.
0: C'est incroyable. Sans avoir compris les règles, Marie a gagné au grand blind test du matin. Jérôme, je vais t'offrir un mug Manu sur Énergie. Tu nous rappelles quand tu veux. Et Marie, bravo à toi.
10: Bravo, mais super, c'est génial.
0: C'est incroyable. Sans les règles, on peut gagner. On t'embrasse, Marie.
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0: C'est ce qu'on dit.
2: Ouais. C'est une légende.
0: Pour lancer ce week-end, on écoute de la musique et pas n'importe quelle musique. La musique qui nous donne confiance. Tout à l'heure, Lorenza nous a expliqué que lorsqu'elle avait un rendez-vous important, genre elle doit aller à la banque, genre un date, pour les dates aussi ça marche, elle prend ses écouteurs et elle écoute en boucle cette chanson. Le bon son de la country américaine. Shania Twain, That Don't Impress Me Much. Elle l'écoute et elle est à fond là-dedans et elle se répète en sans arrêt. Je suis la queen,
4: ouais,
0: c'est ça.
4: Ouais, je suis une queen, on va pas m'impressionner comme ça. Et je marche sur le son de, tu sais, du tempo, tu vois. Je suis là. Ouais. Je suis la star. Parce que quand j'entends des écouteurs, je suis obligée de faire ça parce que autrement, je rougis, je suis pas bien, j'ai chaud. Enfin, c'est un enfer.
0: Et quand t'arrives devant la personne, t'enlèves les écouteurs et tu démarres.
4: Je suis la coucou.
0: Et t'es chaude.
4: Franchement, je suis bien.
0: Tu t'es mise en confiance.
4: Ouais.
0: Quelle est la musique, quelle est la chanson, le hit que vous écoutez pour vous mettre en confiance? C'est la question que je vous ai posée au 0870 42 48. Il y a Charlie qui est là. Bonjour Charlie.
14: Salut Manu, salut l'équipe.
0: C'est quoi ta chanson? Je suis la queen. C'est quoi ta chanson à toi?
14: Alors donc j'avais écouté avant l'entretien qui m'a permis de décrocher mon premier poste au Luxembourg. Et depuis je la remets dès que j'ai besoin pour me repousser. Et c'est Ariana Grande, Dangerous Woman.
4: Ah bah ouais.
0: En plus, il y a un côté sexy.
4: Ah, c'est ultra sexe.
2: T'as envie d'être en ralenti dessus un peu, c'est comme ça.
0: C'est quoi, j'ai envie de me mettre nu et de me frotter contre un miroir. Est-ce que ça me donne confiance?
4: Non, mais je vois ce que tu veux.
0: Peut-être trop confiance.
2: Oui.
0: C'est vrai que ce genre de titre, tu peux aller aborder quelqu'un.
2: Ouais.
4: Ouais.
0: C'est pas mal. Tu l'as eu le boulot, Charlie?
14: Ah oui, oui, j'ai eu.
0: Alors, ça marche. Puis tu danses là-dessus.
4: Avec les cheveux comme ça.
1: Ah, enfin, pas en entretien d'embauche.
4: Non, non.
0: En revanche, tu peux arriver en retard vu que le tempo est un peu lent. Ouais. Merci beaucoup, Charlie, de nous avoir appelés. On te souhaite une belle journée. Quelle est la chanson que vous l'écoutez? Elle vous donne confiance, Marion.
1: Eminem, Lose Yourself.
0: Ah oui.
4: Ah, ah ouais.
1: Ça.
0: Eh, du haut de son 1m56, ouais. Non, Marion, ouais. Elle envoie.
1: Mais ça, c'est la bagarre. Pas la bagarre physique, mais tu sais, c'est quand je suis en conflit avec quelqu'un, je me récapitule mes arguments. Ah, et là, j'y vais. Ça me met dans un mood déterminé. Et j'y vais souvent avec mon mec. Et je gagne toujours. J'aime bien.
0: Qu'est-ce qui me met en confiance? La chanson ou ton mec? Le fait que ton mec soit là? On a tous la tête comme ça, genre.
4: Ouais.
0: On bouge tous la tête, genre. C'est quoi?

0: sur Énergie. Hey,
1: coucou Manu, coucou l'équipe.
0: Sois la bienvenue ce matin.
1: Merci.
0: Fanny, quel est ton titre à toi qui te donne vraiment confiance?
1: Alors moi j'avais mis ça juste avant de passer mon permis de conduire. Je suis rentrée déterminée devant l'inspecteur et je l'ai eu. Et c'est SIA Unstoppable.
2: Bien.
0: En voiture, tu peux te dire, il peut rien m'arriver.
2: Bah, tu bouffes le monde, quoi.
3: En plus, c'est les paroles de la chanson.
0: Ah
3: invincible,
0: bon
3: ouais, personne ne peut m'arrêter.
0: Il faut commencer à écouter les paroles maintenant.
3: Bah oui, ah oui, ça colle bien.
1: J'étais assis.
0: Alors, le fais pas en voiture pour ton permis,
1: non.
0: Ça passera pas.
1: Ah,
0: merci beaucoup, Fanny, de nous avoir appelé.
1: Bisous.
0: Gros bisous, Charles et Fanny, raccrochez pas, je vais vous offrir le t-shirt Manu sur Énergie.
1: Oh, merci.
4: Super, merci.
0: Oh, c'est rien, c'est cadeau. Je vous ai pas donné la mienne.
2: Ah non? Alors, c'est quoi?
0: Alors, moi, j'ai vraiment un titre.
5: Ouais.
0: C'est pas qu'il me donne confiance, c'est que je peux tous vous manger en même temps quand je l'écoute. C'est, en fait, dès le début, ce truc-là, je m'imagine, en fait, c'est un peu, ça fait année lycée un peu.
2: Ok.
0: Et genre, j'arrive, je vais arriver dans le couloir, je prends mon sac et je le lance, tu sais, le long du couloir.
5: Ouais.
0: Il fait comme ça 80 mètres, il s'arrête pile devant la salle de cours. Offspring, the kids aren't alright. C'est quoi ton problème? Mais ça, t'écoutes ça, mais qu'est-ce qui peut t'arrêter ce matin pour démarrer ta journée?
2: C'est vrai qu'elle est ouf.
0: Et tu vois tous les gens dans la rue et tu t'imagines que les gens dans la rue, ils savent que t'écoutes ça, ils vont pas te faire
5: ouais,
0: chier.
5: Ouais, ouais. C'est ça.
0: Alors

0: entier.
1: Ah ouais.
2: Jusqu'au bout.
3: Oh là là,
4: je l'ai pas vu passer, je suis désolé. J'ai mis en entier. Voilà, c'est mon titre qui me donnait vraiment confiance. Ah, SMS du patron. Quand est-ce que t'arrêtes tes conneries et que tu deviens un adulte?
2: C'était sûr, hein.
4: Ouais, écoutez, Chiran. Kélia aussi.
0: Oui, bien sûr.
1: Ah oui.
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4: C'est la vraie rentrée. Alors, tout le monde rentre, sauf ce qu'on appelle les septembristes.
3: Ah oui, oui, c'est ça maintenant,
2: qui
3: oui.
2: Ils se barrent en vacances en septembre.
4: On a le somme, hein.
2: Chance. Mais ouais, de ouf, personne, c'est moins cher.
4: Mais c'est pas mal, c'est malin, hein.
2: Bah ouais.
4: De partir en septembre, parce que pendant les vacances d'été, de toute manière, tu bosses en général un petit peu moins.
2: Oui.
4: C'est ça. Donc déjà, tu bosses moins, et ensuite en septembre, quand c'est la galère et que tout le monde revient,
2: et
4: tu te casses.
2: Dégueulasse.
4: Et ben c'est une tendance qui est en hausse de partir en septembre et représente 27% des Français.
3: Ah quand même.
4: C'est beaucoup.
3: Ah oui.
4: Quasiment un tiers des Français se barre, c'est presque autant que les juilletistes.
2: Wow. Ah ouais. Ouais. C'est incroyable.
4: Du coup, est-ce que ça sert à quelque chose qu'on soit là?
3: Non, je pense pas. Est-ce qu'on va les rejoindre?
4: Non, mais autant revenir en octobre.
2: Ah ouais, ouais. Bah oui, bien sûr.
4: Et là, on nous maudit.
2: C'est ça.
4: Tout le monde utilise ChatGPT, j'imagine.
2: Oui,
0: un petit peu.
4: J'ai une nouvelle à vous annoncer sur ChatGPT. Ça va pas vous plaire, mais la pub arrive.
2: Oh non,
0: c'est pas possible.
4: La pub arrive. Alors, c'est pour ceux qui utilisent la version gratuite ou la petite version à 8€ par mois. Il y a des pubs qui seront intégrées dans les réponses de ChatGPT.
2: Enfin,
4: elles seront intégrées à la fin des réponses.
3: Ah oui, quand même, oui, au mieux.
4: Non, oui, pas au milieu. C'est-à-dire que, c'est des gens qui copient ce que ChatGPT dit. Selon Aristote, en 322 avant Jésus-Christ, il y a moins 25% sur les rillettes.
0: Et c'est emmerdant,
4: ouais. Évidemment, ça va être un peu compliqué. On ne s'est pas écouté de messages. Les messages vocaux de notre application. Allez, on s'en écoute quelques-uns. Je vous rappelle qu'on a une application. C'est l'application Manu sur Énergie. Elle est gratuite, évidemment. Vous pouvez la télécharger pour iOS, pour Android. Et vous pouvez nous envoyer des messages vocaux. Je sais que c'est compliqué de nous avoir au téléphone, que c'est pas facile et que même aujourd'hui, c'est plus rapide de laisser des messages vocaux que d'appeler. Donc vous pouvez nous envoyer vos messages, nous raconter votre vie, nous parler de ce que vous voulez. On écoute tout et on les partage avec vous chaque matin. C'est parti.
6: Bon, juste pour dire que ça fait un an et demi que je n'ai pas fait de sport. Et là, je viens de courir une demi-heure sans m'arrêter. Voilà, je suis fier.
4: Pas mal. Bravo. Alors, il oublie de dire, c'est parce qu'il a volé le sac d'une vieille dame. Non, mais c'est bien. Allez, ne pas faire le sport et courir une demi-heure.
2: C'est chaud, une demi-heure en plus.
3: Oui, c'est très long. C'est très long.
4: Lorenza, c'est une championne de la course.
2: Bah oui, là, je vais m'inscrire à un 10 km dans normalement le 4 octobre. Et le semi, ce sera pour 2027. Donc ça, je stresse un peu.
4: C'est combien semi-marathon?
2: C'est 21,5 km.
0: Oh là là.
3: Ça fait beaucoup, beaucoup quand même.
2: Ouais, mais j'adore. Ça devient une drogue, la course. Donc.
4: C'est marrant. C'est un truc qu'on m'a dit souvent. Les gens, parce que je déteste courir. C'est moi, il me faut une balle. Je suis un chien. Vraiment. Non, mais c'est vraiment. Je suis un chien. Je vais à la balle, je prends la balle, je vais chercher la balle. Et ensuite, je reviens, je fais pipi sur le lampadaire. Et je vais rechercher la balle. Et tous les gens, comme toi, ils me disent, à un moment, ça devient une drogue de courir. Et tu sais quoi? La drogue, c'est de la merde.
3: Ça ne passera pas par moi.
2: Non, mais celle-là, elle est bien. Je te promets. Maintenant, je suis obligée au moins 4 fois semaine d'aller courir minimum 5 km.
0: Ça me paraît énorme.
2: À chaque fois.
4: Un jour, on sera en pleine émission, elle va se lever.
2: Ouais, je vais courir.
4: Faut ma dose. Allez, un autre message.
7: Bonjour, je voulais mettre un petit commentaire pour le séparateur de caisse. Manu, je te rejoins. Je suis complètement d'accord avec toi. C'est celui qui finit de mettre les courses sur le tapis, qui le met pour la personne suivante. Voilà. Donc moi, je le mets aux gens et des fois, quand ça me broute parce que les gens me disent pas merci, et ben je leur enlève. Bonne journée.
2: Non, mais pardon, il est malade.
4: J'ai pas vu la fin arriver.
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4: Tous les jours, il nous faut notre dose de bonnes nouvelles. Donnez-nous, s'il vous plaît, notre dose de bonnes nouvelles. Allez, c'est parti, tour du studio, on démarre avec Marion.
8: Au Japon, ils ont une super idée. Ils ont créé un jeu vidéo qui peut être prescrit sur ordonnance aux enfants qui souffrent de troubles de l'attention. Tu sais, les TDAH.
4: Oui.
8: Ça s'appelle Endeavor Ride.
4: TDAH, c'est quand ton enfant, il fait chier les autres et tu dis qu'il est TDAH.
8: Exactement, c'est tout à fait.
4: Okay. Je suis TDAH.
8: En fait, le jeu, il permet de faire avancer ton personnage et d'éliminer ceux d'une certaine couleur. Donc l'enfant se concentre, on se concentre concentrant justement sur plein d'éléments. C'est hyper efficace, mieux que des médicaments. Ça va vachement bien.
4: Mais en éliminant, genre en leur tirant dessus?
8: Oui, bah, ou en les poussant. Ou... Oui, ah oui, bon, il y a un peu de violence dedans.
4: C'est sympa,
8: mais
4: ça,
8: c'est très efficace. C'est...
4: Pour que vos... En gros, pour vos enfants aillent mieux, vous devez lui dire de dégager ses enfants de cette couleur-là. C'est
8: oui,
4: bien comme esprit, non?
8: Ouais,
4: c'est bien.
8: Et l'idée, c'est que ça l'aide à se concentrer.
4: Ah, d'accord, ok.
8: Après, la violence, bon, bah,
2: oui, voilà, c'est un autre problème.
8: C'est une bonne nouvelle.
4: C'est une nouvelle. Chacun sa notion de la bonne nouvelle. Hein. Moi, j'aurais pas pris celle-là, par exemple, tu vois.
8: D'accord, eh bien, je note.
4: J'ai fait une bonne nouvelle. Une bonne nouvelle pour moi, surtout, vous allez voir, les amis. Le pourcentage de femmes qui aiment les hommes qui ont du ventre est passé de 55% à 62%, les amis.
1: Et alors ?
4: Eh ouais ! Il est là, papy, regardez.
8: Ça ne m'étonne pas.
4: Donc ça me fait plaisir, voilà. Fini pour les mecs gaulés et musclés, maintenant c'est pour moi. Donc
8: d'accord.
4: Vous, attends.
1: Faut que tu le rentres quand même. Hein.
4: Le ventre?
1: Non, le deuxième ventre. Parce que...
4: non, j'arrive pas.
1: Mais non, mais souvent, alors je sais pas si c'est par gentillesse que vous dites ça, vous dites, non. J'aime bien ton petit bidon.
8: C'est un côté rassurant.
2: Ouais, c'est un petit coussin. Ouais.
1: Rassurant? Bah non, oui. Parce que s'il y a un problème, je veux dire qu'on sera pas les premiers à se battre. Hein,
8: oui, mais on aime bien se blottir. Oui,
2: bah, la personne rebondit dessus. Et ça va, tu vois, tu nous... Mais non, mais...
1: C'est
2: vous nous aidez, quoi.
1: Souvent, les super-héros, ils ont un gros ventre.
4: C'est vrai.
1: Et attends, il y a le dernier Spider-Man, si tu regardes bien, il a un bidon de ouf.
4: C'est clair. Mais il a pris de ouf.
1: En tout cas, c'est une vraie bonne nouvelle pour globalement tout le monde.
4: Ouais, c'est ça. Je suis très content.
1: Lorenz a une bonne nouvelle.
2: Il y a des étudiants de Nijmegen, c'est aux Pays-Bas, qui ont fabriqué plus de 1500 hôtels à hérissons. Et ils les ont distribués gratuitement aux habitants. Et ben, résultat, il y a plusieurs quartiers qui ont signalé que les hérissons, ils étaient revenus.
1: Ah, et ben voilà.
2: Ouais.
1: C'est quoi un hôtel à hérissons exactement?
2: En fait, c'est une construction en bois où ils peuvent s'abriter pendant l'été et l'hiver. Et ils mettent des petites feuilles mortes pour qu'ils s'y sentent chez eux, dans le jardin.
1: Ça coûte très bien.
2: Ils ont besoin d'un petit abri aussi, les hérissons. On n'y pense pas assez.
1: Oui, ils n'ont pas besoin de grand chose. Hein.
2: Non,
1: c'est moi, franchement, s'il n'y a pas de sauna dans l'hôtel, je suis un scandale. Le hérisson, petite feuille morte.
2: C'est tout à bien.
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0: Elle va pas être dans la Starac, Philippine Labrie, il n'y a pas un truc comme
1: elle
0: ça.
1: Elle est pressentie pour être coach vocal, tu sais, répétitrice, à la place de Lucie.
2: Ah, mon cœur se brise, je veux pas. C'est Lucie, part pas.
1: Bernardoni.
0: Lucie Bernardoni. Je maîtrise pas tout dans la Starac, mais à part, je sais que Marie l'a gagné.
2: Bah, elle a fait la Starac avec Grégory Lemarchal à l'époque, la Starac 2, je crois.
0: Lucie Bernardoni, oui. Et ensuite, elle était répétitrice.
2: C'est ça.
0: Et pourquoi elle est plus là, elle?
2: Bah, je sais pas.
1: Il y a des histoires là. Ouais, c'est un peu perso là.
0: Ah, des histoires de
1: cœur, là, oui, parce qu'elle était en couple avec, tu sais, le directeur de la Starac.
0: Ouais. Oh là. Ah, oh là là.
1: Finalement, elle a fait danser avec les stars, paraît-il, que bon. Il y a eu une histoire.
0: C'est quoi, en disant juste qu'elle allait être dans la Starac, je pensais pas lancer une histoire comme ça.
1: En plus, tout ça, c'est des rumeurs. On sait pas vraiment pourquoi elle y est plus. Mais suite à toutes ces histoires, bon, bah, elle y est plus, quoi.
3: Mais c'est surtout que Goban y est plus non plus, de toute façon.
2: Ouais, mais Lucie, je la voyais comme ma grande sœur un peu. Genre, je sais pas, je me suis attachée à elle et qu'elle se barbe, je suis un peu dégoûtée, quoi.
1: Mais ouais, bon. Moi, j'aimais bien aussi.
0: Moi, rien à foutre. Ouais, mais je lui fais pas de mal, hein.
2: Bah oui.
0: C'est juste que je la connais pas, quoi.
4: Salut, c'est Adèle Castillon. Tous les matins, sous la douche, je ne chante pas. Non, j'écoute Manu sur Énergie. Bah oui, c'est ça le respect.
0: Bah évidemment, alors, elle était avec nous hier, on s'est régalé.
2: Ah, c'était trop.
0: C'était génial parce que c'était tellement improbable. La veille, j'avais dit j'aimerais bien la recevoir. Le lendemain, Florent, notre producteur, nous dit bah on va la voir tout à l'heure à 9h30 avec nous. Et on s'est éclaté pendant une demi-heure à la chanter en direct et.
2: Bah ouais.
0: Excusez-moi.
2: C'est ça la vraie info, surtout.
0: Là, oh, disons que je vais
2: la
0: faire un featuring.
2: Là. Ouais, ouais.
0: Sur son single, elle est en train de terminer son album, elle nous a expliqué. C'était son dernier jour d'enregistrement en studio.
2: Ouais.
0: Et je vais être sur un de ses titres. Alors. Ce sera un peu caché, oui. Hein, c'est léger.
2: Oui,
0: hein, c'est...
2: Ouais, mais quand même.
0: L'idée l'a fait marrer. Je pense que Adèle Castillon, franchement, je pense qu'elle est un peu dans le même esprit que Kinvé. On lui propose des conneries à faire, elle va dire oui tout le temps.
2: Elle est hyper marrante. Bon délire, ouais.
0: Je pense que ça peut être notre nouvelle meilleure copine.
2: Oui.
0: Donc elle a dit oui, donc j'ai enregistré vraiment un truc et vous pouvez voir la vidéo. 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
0: Alors, Manuela est là. Bonjour Manuela.
5: Bonjour Manu, bonjour toute l'équipe.
0: Sois la bienvenue sur Énergie. Manuela, c'est avec toi qu'on va lancer cette journée. C'est avec toi qu'on va lancer ce week-end. C'est avec toi qu'on va lancer un peu ce dernier week-end avant la rentrée officielle.
2: Ouais.
0: Attention. Et oui. Tu nous appelles d'où, Manuela?
5: J'appelle de Farin, à côté de Villefranche-sur-Saône.
0: Honnêtement, sur une carte, Lyon. Dans l'Est, non?
1: Non, c'est vers Lyon.
0: Ouais.
5: Dans l'Ain, à côté de Lyon, oui.
0: C'est à côté de Lyon, non?
5: Ouais. Bien joué, Manu.
0: Excusez-moi, les mecs, si vous êtes nuls en géo, me mettez pas dans votre sauce, là. Alors. Et 10h, t'es déjà au travail?
5: Non, là, je me prépare pour y aller.
0: Ça va, c'est cool, tu démarres à quelle heure?
5: Là, je vais commencer à 11h.
1: Wow.
0: Et tu termines à quelle heure?
5: 11h30? Non. Non, je vais terminer à 18h30.
2: Mais c'est des horaires de roi, ça.
0: Ah, c'est bien, ça, ouais.
2: Ah, oui.
0: Attends, mais t'as une pause déj?
5: Oui, une demi-heure.
0: Ah, c'est court.
2: Ah ouais. Oui, bon, bah, ça va.
0: Nous, on a une pause d'âge de 3h30.
2: Oui.
0: Bon. Manuela, je vais t'offrir le mug Manu sur Énergie.

0: à partir de 6h. Pour lancer quand même, mais on a fait ces trois émissions, mais ouais, là ce sera la vraie lancée, le vrai lancement, la vraie rentrée à partir de lundi. Passez une belle journée, passez un beau week-end. Et comme chaque jour, on ne change pas une équipe qui gagne. Tous les jours, on vous lance la journée avec un titre qui va vous donner le smile, qui va vous donner envie de la bouffer cette journée. Un bon petit Katy Perry California Girls.
1: Parfait, ouais.
0: Ça, c'est bon, ça donne le sourire. On se retrouve lundi. Eh ben lundi, tout le monde.

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2: C'est nous, on est le 25 juin 2026 et nous sommes en direct de la ville de Caen pour notre quatrième jour de cette folle aventure qui est le bus Manu sur Énergie. Le principe est simple, 5 émissions, 5 jours et un bus. Et on vient vous voir, on était à Strasbourg lundi, on était à Metz mardi, hier on était à Lille. Tout ce qui se passe dans ce bus, vous pouvez le retrouver en vidéo sur nos réseaux sociaux. C'est Manu Officiel sur Instagram, Manu Officiel sur Facebook. Mais c'est vous, il y a une mouette.
3: Il y en a beaucoup là.
2: Et Manu Officiel TikTok sur TikTok. Et pourquoi je demande à tout le monde de se baisser? Parce qu'il y a une mouette. Parce que nous sommes en Normandie.
3: Oui.
2: Nous sommes dans la ville de Caen aujourd'hui et on va parcourir toute la ville. On va venir vous voir. Vous allez monter dans notre bus, on va descendre dans notre bus. Et pour démarrer cette émission, je crois que c'est l'endroit le plus classe.
3: C'est trop stylé.
2: Qu'on ait eu pour lancer une émission cette semaine.
4: C'est, vrai qu'on
3: c'est magnifique. Hein.
2: Nous sommes à l'entrée du château de Caen.
3: Ouais.
2: Et on est sur une tour,
4: sur le château.
3: Sur le château.
2: Bah, donc là, si on tombe de la tour, on meurt quand même.
3: Oui, bah oui.
2: Bon, on va pas le faire.
3: Je
2: ne
3: penche pas trop.
2: Et pour démarrer cette émission, comme on le fait tous les jours, vous entendez les mouettes?
4: Ouais. Elles sont présentes. Et dites, barrez-vous, c'est chez nous.
3: On les perturbe, je crois.
2: Attends, et c'est quoi, j'ai l'impression d'être dans Fort Boyard.
3: Ouais.
2: On est dans un château, il y a des mouettes. Franchement, si on a une qui nous fait dessus, on aura fait notre journée.
3: Non, on parle pas de malheur.
2: Pour démarrer cette journée, c'est notre générique de l'émission. Et comme chaque jour, on fait appel à des groupes locaux, à des artistes locaux. Et on a avec nous Charlie, qui est une chanteuse qui est normande et qui va nous faire le générique. Mais alors, on va démarrer cool. Ouais. Parce qu'on est dans le château.
3: Ouais.
2: Et le roi est fatigué aujourd'hui. Le roi a besoin de
4: d'accord,
2: se détendre.
4: D'accord, ok.
2: Le roi a besoin d'un petit peu d'ambiance.
4: Oui.
2: Le feu de cheminée est là. Il n'a pas envie de troubadour qui jongle et qui crache du feu.
4: Le roi parle de lui à troisième personne, on est d'accord.
2: Oui, le roi, le roi parle de lui comme ça.
4: Il a des troubadours autour de lui.
2: Vous êtes qui pour parler au roi déjà?
4: Excusez-moi.
2: Le roi a envie de Charlie aujourd'hui. Elle s'appelle Charlie et c'est une artiste qui chante avec sa guitare et c'est super beau. Hier, on a eu du funk, on a eu du hard rock.
3: Ouais.
2: Et ben là, c'est cool aujourd'hui. Parce qu'on est au château de Caen, on est en haut de la tour. Charlie, c'est quand tu veux pour faire le générique de l'émission. Avec les mouettes.

0: C'est joli, hein.
1: Oh, c'est tout doux.
0: C'est joli. Presque gênant. Faut pas me regarder comme ça, enfin, j'ai un petit cœur sensible.
2: Le roi est fragile. Le roi est sensible.
0: Avec les mouettes qui tournent autour, c'est bien pour démarrer. Et alors, elle nous a préparé une petite surprise, Charlie. Une petite reprise de Fruit From Desire de Gala.
2: Trop cool.
0: Mais à la cool, à la guitare, tranquille comme ça.
3: On va pas shooter un
0: volant. Et écoute, c'est quand tu veux.
3: Ok.

0: Bravo.
1: Et c'est sur cette chanson que nous allons nous coucher. Une bonne nuit. Et merci, c'était tout doux, c'était tout cool pour démarrer cette émission. On va retourner dans notre bus tranquillement. Elle s'appelle Charlie, c'est une artiste normande. Et pendant toute notre tournée, bon, on veut faire ça, voilà. Découvrir des groupes locaux qui nous reprennent le générique, qui nous font des covers. Ben, c'est bien cool. T'as des concerts, t'as des dates, t'as des trucs que tu veux nous dire?
2: J'ai sorti en EP, là, ce mois-ci, enfin le mois dernier. Et j'ai plein de concerts cet été dans le coin, en Normandie. Donc,
1: tu ne racontes pas, moi aussi, j'ai plein de concerts. Il s'appelle comment l'EP?
2: Il s'appelle Les Beaux Jours.
1: Et ben, elle s'appelle Charlie. Merci beaucoup. On va retourner dans notre bus et on va démarrer notre grand tour de la ville de Caen. C'est trop stylé parce qu'on l'a démarré avec des mouettes, avec Charlie et avec le château de Caen.
3: C'est cool, hein?
1: C'est génial.
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1: Nous étions au château de Caen pour démarrer cette émission en haut des tours. Je me suis senti un peu châtelain.
5: Ah ouais.
1: Je me suis senti un peu roi et je comprends. Je comprends.
5: Oui, c'est incroyable.
1: Je comprends que les rois aimaient cette musique.
5: Les images vont être folles.
1: Les images de tout ce qui se passe sont sur nos réseaux sociaux. C'est Manu Officiel sur Instagram, sur Facebook et sur TikTok aussi. C'est Manu Officiel TikTok. Tout ce qui se passe depuis le début de cette semaine incroyable, cette aventure incroyable. C'est le bus Manu sur Énergie. On roule, on a repris notre bus. Et aujourd'hui, on roule dans la ville de Caen. Si vous nous voyez, n'hésitez pas. Vous nous faites coucou, vous pouvez nous klaxonner. On vous fait monter dans le bus, on viendra vous voir aussi. Et on a quelqu'un qui voulait nous faire goûter une spécialité de Caen.
5: Ah, j'ai peur.
1: Je vous dis pas encore laquelle. C'est pas un dessert. C'est
5: ouais, mais te connaissant.
1: Et c'est peut-être un peu tôt pour le manger.
3: Ah ouais.
1: Très honnêtement. Mais oui, il voulait.
3: Ça marche.
1: On peut pas dire non. Quand quelqu'un te propose
3: on
1: à manger,
3: on va tenter.
1: Tu goûtes.
5: Ok.
1: Tout de suite, c'est parti. Voici les sondages du matin en direct de nous. Tout le monde participe, Florent, notre producteur aussi, Nico, Lorenza, on y va. 88% des moins de 40 ans n'ont jamais utilisé cet accessoire. Quel est cet accessoire?
5: Ah, c'est un accessoire?
1: Okay. Oui.
5: J'allais dire un calendrier, mais...
1: Alors, ça peut être un calendrier en accessoire, mais ce n'est pas un accessoire.
3: C'est pas de la bureautique, rien à voir.
1: Rien à voir, et c'est pas électronique.
3: Okay. Les pages jaunes?
1: C'est pas les pages jaunes. 88% des moins de 40 ans n'ont jamais utilisé ça, cet accessoire.
5: Un chausse-pied?
1: C'est pas un chausse-pied, c'est pas mal, mais c'est pas ça. C'est pas pour les pieds, mais c'est pour une partie du corps.
3: Un déo habillé.
1: Un déo habillé, ce n'est pas ça.
3: Ça tient dans une poche?
1: Oui, ça tient dans une poche, complètement. Et souvent, je pense que les gens qui l'utilisent peuvent le ranger dans la poche ou il y a un autre endroit, mais si je vous dis l'endroit, vous allez le trouver.
5: On en a, non? On l'utilise?
1: Non, on en a pas.
3: Ça se met dans les poches du pantalon ou ça peut se mettre dans les poches d'une veste?
1: Ça peut, globalement, ça peut se mettre dans n'importe quelle poche.
3: D'accord.
1: 88% des moins de 40 ans n'ont jamais utilisé un mouchoir en tissu.
3: Oh. Ah, bah normal.
5: C'est moi jamais.
6: Mais c'est hyper pratique.
3: Oh non.
1: Ah non, c'est dégueulasse.
6: Mais non, c'est très pratique. Attends, ça t'irrite pas le nez, c'est réutilisable, c'est super.
3: Ah non, c'est pas réutilisable.
6: Ans. Chaque jour, un angle.
1: Bah. Oh non.
5: Tu me dis pas que tu le mets dans ta manche.
6: Non, ça faut pas déconner.
1: Mais ça, c'est au début, j'étais perturbé quand je voyais des vieilles personnes avec une sorte de boule au niveau de la manche. Je me dis, c'est quoi?

0: C'est les... Non, okay. C'est pas les madeleines, j'ai pas vu penser à ça.
1: Les chips?
0: C'est pas les chips.
2: Le riz?
0: Le riz non plus, mais là on est vraiment pas loin.
3: C'est un féculent?
0: C'est un féculent, oui.
1: Les pâtes?
0: Les pâtes, mais pas n'importe lesquelles.
1: Spaghettis?
0: Non, l'aliment qu'on le retrouve le plus souvent dans les placards des foyers, c'est pas les spaghettis.
2: Ah, les coquillettes?
0: Les coquillettes!
2: Ah, ah oui, les sourasses ont changé de couleur d'ailleurs, parce qu'elles sont là depuis tellement longtemps que le bas est blanc et tout ça.
0: Quoi? Non. Alors là, ce qui vient de se passer, ce qui vient de se passer, c'est qu'effectivement, il était tout seul dans sa tête, Florent, le producteur.
1: Il a compris vite.
0: Il a été très vite.
1: Et le volume de sa voix a baissé au fur et à mesure.
2: Je les ai faites depuis trop longtemps, Rémienne, du coup.
0: Ah oui. Il a besoin de se confier. Hein, entre le mouchoir en papier et les pâtes dégueulasses chez lui en ce moment, la vie de Florent m'a l'air d'une vie de porc. Pour résumer, ça va sinon, toi?
2: Bah écoute, ça va, hein, mais je vais me moucher puis manger des pâtes.
0: Il y a un motard qui est à côté de nous qui nous fait un bonjour.
1: Oh, il a fait lever, il a fait signe.
0: Évidemment.
1: Je le fais aussi.
0: Lever des motards, alors. Il est 6h15, on va revenir tout de suite. On est dans la ville de Caen, on roule dans la ville de Caen. On est, je sais pas, on est à côté du Hop Café. Voilà, et apparemment ils sont fermés. On avance dans la ville de Caen, on va venir vous voir. Vous allez monter dans le bus et nous allons goûter des spécialités régionales. Je vous annonce une émission où nous allons beaucoup manger.
3: Ok, c'est vrai, on fait que bouffer de toute façon.
0: Pas forcément des choses qu'on aurait pensé manger un matin, d'accord. Nous allons beaucoup manger.
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0: Et elle était hier avec nous à Lille, Marine. Elle a chanté, on a fait un showcase. C'était Place François Mitterrand, c'était dingue. Et je lui ai mis un peu la honte parce que j'ai été à la charge de son hôtel.
1: Oui.
0: C'était pas vraiment prévu. Je suis rentré dans l'hôtel avec un mégaphone.
3: Oui.
0: Voilà.
3: C'est
0: vrai,
3: quoi.
0: Mais les images sont folles. Elle est tellement gênée.
1: Ça l'a fait rire, mais normal. Pas trop.
0: C'est ça. J'ai rigolé, mais pas complètement. Allez. Et les images, elles sont sur nos réseaux sociaux. Tout ce qui se passe cette semaine, vous pouvez le retrouver sur nos réseaux sociaux. C'est Manu Officiel sur Instagram, sur Facebook. Manu Officiel TikTok sur TikTok. Et on est Kevendeuvre. À Caen, il y a des gens qui nous ont fait un coucou, on va aller les voir.
1: Ah oui,
0: bah, c'est les gens qui travaillent, il y a un chantier.
3: Bah, oui,
0: on va aller voir le chantier, quoi. C'est le principe de cette émission, on est là avec vous, on vient vous voir. Eh, bonjour.
5: Bonjour.
0: Bonjour, tu t'appelles comment?
5: Steven.
0: Eh ben moi c'est Manu, eh ben enchanté. Oh là, il y a un gros chantier là. Vous faites quoi?
3: Ah, t'approches pas trop.
5: L'assainissement.
0: Un assainissement, d'accord. Et vous bossez depuis toute la nuit?
5: Non.
0: Vous êtes arrivé là?
5: Oui.
0: Ah, comme nous, quoi.
5: 6h matin.
0: 6h du matin.
5: Ouais, c'est ça.
0: D'accord. Bah attends, il y a d'autres personnes, je vais dire bonjour.
3: Et ils ont tous le smile, hein.
0: Eh, bonjour.
6: Bonjour.
0: Eh ben, bienvenue parmi nous, j'ai envie de dire.
6: Enchanté.
0: Eh ben, enchanté aussi, tu t'appelles comment?
6: Alex.
0: Eh ben, moi, c'est Manu. Et là, vous faites un gros trou pour assainir les tuyaux.
6: Ouais, pour poser un regard.
0: Ok. Alors, excusez-moi, je viens de voir un truc.
3: Je sais où tu vas aller.
0: Bah, il y a un mec qui est sur une pelleteuse.
1: Tu veux que je te dise, j'ai entendu Manu vient conduire.
0: Excusez-moi.
3: Il va réaliser son rêve là.
1: Il va créer un monstre.
3: Oh là là là là.
0: Bonjour, tu t'appelles comment?
6: Clément.
0: Eh ben Clément, c'est toi qui conduis la pelleteuse?
7: Vas-y, tu vas faire un tour si tu veux.
1: Oh là là.
0: Alors, la proposition. Franchement, oui. Je peux monter?
7: Essaye.
0: Attends, c'est trop cool, hein. Alors attention, je suis en train de monter dans une pelleteuse. Putain, c'est génial, hein. Attention.
1: Je me blesse pas, hein.
0: Bah, évidemment que je me blesse pas. Je suis un professionnel.
1: Évidemment.
0: Ok.
1: Attends, ouais, on va peut-être nous s'égarter
3: sans mal.
1: Parce qu'on est juste à côté de la.
0: Alors, il n'y a pas de problème. Je suis donc à la place du conducteur de la pelleteuse. Nous sommes en direct de Rouen. Est-ce que.
3: C'est fou.
0: Tu peux me dire comment baisser la pelle?
7: Là, là. Tu vois?
1: Oh là là, il le fait.
7: Là, tu baisses.
0: Ok.
7: Là,
0: tu ok,
7: et
0: attention.
7: Là, tu vas à gauche.
1: Ouais,
0: oh, trop cool.
1: On va éviter de lui donner trop de commandes.
0: Attention.
3: Ne lui montre pas comment avancer. Hein.
0: Voici Manu à la pelleteuse.
3: Ah,
0: oh putain.
1: Oh là.
3: Oui, doucement.
0: Ah oui, oui. Doucement. Je remonte tranquillement la pelle. Et voilà, je commence à maîtriser le truc. Oh là, à droite, à gauche.
1: Hey, sexy.
0: Allez. Je commence à faire danser la pelle.
1: Putain, il minaude avec une pelle.
0: Attention, je vais me tourner vers la droite et j'envoie ma pelle vers Lorenza. C'est trop stylé. Je suis le roi de la pelle.
1: On va finir l'émission ici.
3: Là, ouais.
0: C'est incroyable, je suis en train de bouger. Oh putain.
3: Avance pas.
0: J'adore ça, c'est incroyable. Écoutez, vous pouvez continuer l'émission.
3: Voilà. Ouais.
0: Je vais assainir la ville avec ma pelle et ma pelleteuse.
1: Bah, c'est bon, il a trouvé une occupation.
3: Top, hein.
0: C'est trop génial. Oh.
3: Les yeux d'un enfant.
0: Pendant cette semaine, je réalise tous mes fantasmes.
1: C'est ça.
0: Je suis monté dans une voiture de police. Aujourd'hui, je monte dans une pelleteuse. Oh là là. Je descends de la pelleteuse. Parce qu'apparemment, tout le monde m'attend.
1: Mais ça te va bien. Hein.
3: Ouais. Ou pas. Oh là.
1: Ouais. La marche est haute.
0: Ouais, c'est trop. Et merci beaucoup.
7: Salut Manu, à la prochaine. Je t'écoute tous les jours.
0: Eh ben, moi aussi, je m'écoute tous les jours. Je me fatigue parfois. Merci beaucoup. T'as réalisé mon rêve.
7: Bah, avec plaisir.
0: Oh la vache.
1: C'est de l'accident,
0: si,
1: mais ça va.
0: Si vous êtes sur des engins de chantier, sur
3: non,
0: un...

0: n'hésitez pas. Vous nous faites signe si vous avez besoin d'un mec pour bouger une pelleteuse, pour bouger un engin, n'importe lequel. Manu est là, évidemment, ça me fait plaisir. On va se retrouver dans la gare de Caen, à la gare de Caen, enfin dedans. Si on n'arrête pas le bus, on sera dedans, mais on va essayer d'être devant déjà.
1: On va éviter.
0: Et peut-être qu'on va vous prendre dans le bus au lieu de prendre le train. Pourquoi vous preniez pas le bus?
2: Bah oui.
0: On va vous faire monter dans notre bus et on va goûter une spécialité locale.
2: Ouais.
0: Alors je vous ai dit que c'était pas un dessert.
2: Nico et moi on a peur là.
0: C'est salé. C'est un plat. Et nous allons avoir le champion du monde de ce plat.
1: Ah, bah,
2: c'est la pizza.
1: C'est vraiment bon.
0: C'est pas du tout la pizza.
1: Non.
0: Ça vous dit.
2: Non, mais...
0: Une spécialité de Caen.
2: C'est de la viande.
0: À la mode de Caen.
1: Si si, moi j'ai regardé sur Google, j'ai vu, mais j'espère que c'est pas ça. Les tripes.
0: Ah, les tripes à la mode de Caen.
1: Ça marche.
2: Allez, c'est parti.
0: On a le champion du monde des tripes à la mode de Caen.
1: Ça, ça.
0: Vous voulez nous faire goûter les tripes.
1: Ça va forcément être bien.
2: Avec tout son respect, je préfère qu'il nous les. Enfin, il peut montrer, mais pas. On n'est pas obligé de goûter.
0: Ouais, c'est toujours sympa dans un restaurant. On vous le montre et vous le mangez pas.
1: Il y a pas les. Il y a pas les pains en chocolat de Caen.
2: Ouais, voilà.
0: Non, il y a pas.
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0: Et on vient vous voir, on sort du bus, vous montez dans notre bus.
2: On fait plein de rencontres incroyables.
0: Il y a des gens qui veulent nous rencontrer comme le champion du monde de la tripe à la mode de Caen.
2: Ouais. Génial.
0: Et c'est un vrai champion du monde.
2: Mais franchement, j'en doute pas de sa sympathie, mais
0: écoute,
2: j'ai pas envie de manger ça.
0: Depuis lundi, on a eu plein de champions. On a eu le champion de Rubik's Cube, on a eu hier la championne du monde du cri de la mouette.
1: Ouais, voilà.
0: Ok.
2: Ouais, mais ça me va, ça.
1: Non, mais je me dis, les tripes, quitte à en manger qu'une fois dans sa vie, autant que ce soit avec le champion du monde.
0: Il a raison.
1: Alors
0: voilà, il va nous les apporter tout à l'heure. On va se régaler, elles sont froides en plus, ça va être bon. Et vous voulez nous voir? On est devant la gare de Caen. On va peut-être ouvrir la porte, on va venir vous voir parce qu'il y a du monde déjà qui est autour de notre bus. Si vous nous voyez, n'hésitez pas, vous nous faites coucou, vous nous dites bonjour. On est là. Bonjour madame.
5: Bonjour, Manu, je suis trop contente de vous voir. Je me suis levée express matin.
0: Express matin?
5: Oui, je suis en repos. Je suis conductrice de bus.
0: Ah, t'es conductrice de bus?
5: Oui. Donc, quai Vendeuve, château, vous m'avez fait tourner en rond avec ma voiture, mais ça va, je vous ai trouvé.
0: Eh bien, écoute, je te présente notre bus.
2: Il est beau, hein?
5: Ah, oui, puis vous aussi.
2: Mais c'est nous flatter.
0: T'as vu Julien, notre conducteur de bus?
5: Oui, je l'ai vu, oui.
0: Peut-être qu'il y a un entre-conducteur.
5: Non, merci.
0: Non, même.
2: Mais Manu.
0: J'essaie de faire des trucs, moi, en fait. Si on arrive à faire rencontrer les gens.
1: Ah là, ça n'a pas marché. Là,
0: c'est le bus de l'amour. Bon, là, Julien, c'est pris un râteau.
2: Il n'y a pas Cupidon, là.
0: Non, le pauvre, il y a une balle perdue. Eh bien, merci d'être là. Bonjour.
6: Bonjour.
0: Tu t'appelles comment?
6: Marilène.
0: Et toi?
7: Solène.
0: Solène, je pense que tu es la fille de Marilène. Très bien. Et vous nous suivez comme ça?
6: Oui, on a fait une heure de route pour venir vous voir. Parce que moi, je partage le 5-5-5 avec vous tous les matins.
2: Ah, c'est vrai.
6: Très tôt. Je lui ai fait découvrir ce matin parce qu'une heure de route, on était dans la voiture. Et voilà. Je pense que.
0: Et elle ne connaît pas? Tu ne connais pas, Solène?
7: Si.
0: Ah, tu préfères nous ou ta maman?
2: Nous.
0: Alors, ce qui est terrible, c'est qu'elle hésite.
2: Elle hésite.
1: Ouais, elle a dit, je ne sais pas. Hésité. Donc, c'est le moment de l'influencer.
0: Et, c'est un cadeau?
6: Oui, c'est bon.
0: Elle a fait, attends, mais c'est des dessins.
2: C'est quoi?
0: C'est des dessins de nous dans le bus.
2: Oh.
0: C'est trop mignon. Il y a marqué l'attaque des chats. Bon, ah, mais il y a moi qui suis poursuivi par des chats.
1: Génial.
0: Tu sais que j'ai un problème avec les chats?
7: Oui.
0: Ah, mais d'accord. Tu l'as fait exprès?
7: Un peu.
0: Bah merci, on va les garder, on va les mettre dans le bus. Vous voulez monter avec, tu veux monter avec nous dans le bus?
7: Ouais.
0: On va vous faire monter avec nous dans le bus.
2: Trop mignonne.
0: Bah bien sûr alors. On est là, on est devant la gare SNCF de la ville de Caen où on a arrêté le bus tranquillement. Il y a un biker qui est là, un motard.
2: Il a la classe.
0: Eh ben bonjour.
8: Bonjour.
0: Sois le bienvenu. On rencontre beaucoup de motards.
8: Ouais.
0: Durant cette semaine, tu t'appelles comment?
8: Johan.
0: Johan, t'es un vrai biker?
8: Oui.
0: On peut le dire.
8: On peut le dire, oui.
0: T'as le look, t'es stylé, t'es biker.
8: Oui, et puis c'est facile pour vous suivre.
0: Alors effectivement, avec la moto, j'ai posé une question très simple. Dès qu'on a un motard sur la route pendant toute cette semaine, on pose la même question. Je te présente Nico, qui a pas son permis moto.
8: Allez.
0: Et il a un scooter. Et il me dit, quand je suis en scooter, j'ai le droit de faire le signe V à un motard. Qu'est-ce que t'en penses?
8: Non.
2: Au moins c'est.
8: Désolé.
1: Non, mais il n'y a pas de souci. Je me suis pris un râteau, moi aussi. Un râteau de motard.
0: Bah voilà quoi, fait quand même trois motards. Hein,
1: ça fait beaucoup, hein, dont un qui était policier. Donc à un moment donné, je vais commencer à comprendre.
2: La vérité est rétablie, quoi.
0: Bah voilà. Tu vas arrêter maintenant de faire tomber sur ton
1: arrêter. Je vais prendre le vélo électrique.
2: Voilà.
1: Ça va très bien.
0: Tout le monde va bien? Eh ben merci d'être avec nous, merci de nous suivre. On va remonter dans notre bus tranquillement, on est à la gare de Caen et on va retrouver normalement le champion du monde des tripes à la mode de Caen.
2: Ouais.
0: Alors là, attention, on rigole pas. On va les goûter dans un instant, parce qu'il y a un moment, quand quelqu'un t'apporte à manger, forcément il faut le goûter.
2: Bah ça c'est vrai, c'est plus poli.
0: Je sais que Lorenza est un petit peu tendue là-dessus.
2: Bah ouais, mais je vais faire honneur à ce champion.
0: Bien Solène, installe-toi dans le bus tranquillement. Solène et sa maman, on vous fait monter dans le bus, vous allez rouler un petit peu avec nous. Et puis si vous voulez, on va vous faire goûter les tripes, vous allez voir.
2: Elles sont ravies.
0: 6h38, c'est notre bus qui fait ce gros bruit.
1: Ouais, oui. C'est bizarre. Hein.
0: C'est bizarre.
1: C'est pas normal.
0: Non, c'est pas normal, mais il y a un gros bruit, c'est pas grave. On va s'écouter Tamper City avec Self Aware et on va continuer à rouler dans la ville de Caen. On est avec vous jusqu'à 10h. C'est une belle aventure, c'est une aventure incroyable.
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0: Et on a embarqué avec nous Marie et sa fille Solène qui vont prendre le bus avec nous tranquillement. Tout se passe bien?
9: Très très bien, merci.
0: Bah ouais, vous nous suiviez à pied, j'ai dit bah non.
2: Venez avec nous, en plus Solène elle est trop mignonne, elle est trop contente. Bon.
0: Solène, tout se passe bien pour toi, s'il y a un problème tu me le dis, d'accord? Oui.
9: Très bien.
0: Oh. Très bien. Attention, chose première, chose due.
1: On y est, ça y est.
0: On est d'accord, ça chemoute. Hein.
1: Oui, il y a un délire.
0: Mais attends, ça veut pas dire que c'est mauvais.
1: Non mais c'est pas une odeur normale au petit-déj, quoi.
0: Non, mais nous accueillons François le marinier. François le marinier n'est pas n'importe qui. D'abord, bonjour François.
10: Bonjour à tous.
0: François le marinier, écoutez bien. Il a été élu 2 fois champion du monde de la tripe à la mode de Caen. En 2022.
2: Déjà, bravo.
0: Et ensuite, en 2023, il est revenu. Il y a des gens qui voulaient avoir le titre.
2: Bah, bien sûr.
0: Alors, ils ont dit,
2: pas laissé faire.
0: Ouais, le marinier, on va le défoncer. Que dalle, ouais. En 2023, ils ont tous retourné avec ses tripes à la mode de Caen. Et bim, champion du monde encore des tripes à la mode de Caen en 2023. François, merci beaucoup d'être dans notre bus.
10: Merci à vous.
0: Écoute, il a le look. Il a le look, non pas d'un coureur de fond, mais d'un champion de trip à la mode.
10: Exactement. Voilà.
0: Mais écoute, François, pourquoi depuis 2023, t'es plus champion?
10: Eh ben, en fin de compte, on a toujours concouru et on est toujours depuis 2023, on est toujours entre le deuxième et le cinquième du concours.
0: D'accord. Donc voilà. on est dans le top
10: de top.
2: Il faut abattre le premier.
10: Donc ça veut dire que depuis 25 ans, j'ai 25 grands titres internationaux et 2 titres mondiaux.
2: Incroyable.
1: C'est fort.
10: Voilà.
0: C'est incroyable. Des titres internationaux et des titres mondiaux.
1: Ouais.
0: Alors, bien sûr, François est là avec nous. Il va nous faire goûter
10: la trip à la mode de Caen.
0: La meilleure trip à la mode de Caen. Mais alors, je ne sais même pas ce que c'est, pour être très honnête.
10: Alors, la trip à la mode de Caen, ce sont des estomacs de bœuf. Bien lavé, ma chère madame.
0: Pourquoi j'ai posé la question? Je suis désolé.
10: Bien lavé, bien entendu. Tout ce qui est bien lavé et propre, ça se consomme très bien. Et tout à fait. Et la trip à la mode de Caen se consomme bien entendu chaude ou froide. Alors aujourd'hui, on a fait découvrir ça à la confrérie.
0: Il y a une confrérie des tripes à la mode de Caen?
10: Oui, depuis 1952. C'est la première confrérie de France.
0: Ah bon?
10: Voilà.
2: Où ça?
0: Oui, il y a vraiment beaucoup de monde qui aime les tripes à la mode de Caen.
10: Voilà, c'est ça. Donc en fin de compte, la tripe à la mode de Caen, on n'a pas le droit de mettre d'alcool. On se doit de mettre des aromates.
0: Ouais. D'accord.
10: Et c'est cuit entre plus de 20 heures.
0: Plus de 20 heures?
2: Waouh!
0: Mais t'es là à tourner le truc pendant 20 heures?
10: Non. Ça cuit tout doucement, à petit bouillon.
1: Okay. Il y a du boulot.
10: Voilà.
0: Ah oui, t'es pas champion du monde en 2 minutes comme ça.
1: C'est pas les pattes, quoi.
0: On parle pas d'un œuf sur le plat, là.
1: Okay.
0: Je suis désolé, François. Il t'a insulté un petit peu en ce
10: moment.
0: Quand même, là,
1: du coup, je vais avoir 2 morceaux, moi.
0: Non, mais c'est exactement. C'est quoi? Tu vas tout finir sur la plate.
10: Allez, il y en a un qui va peut-être goûter.
2: Allez, Nico!
10: Et la trip, on en fait aussi un grand mets à la chasse, parce que avant de partir à la chasse, on prend un bol de tripe et puis
0: ah oui,
1: ah bon,
0: oui. Je vais pas partir à la chasse,
2: ah, moi non plus.
0: En même temps j'avais pas prévu, mais on va goûter quand même les tripes à la mode de Caen.
1: Ouais
0: bien sûr. Alors attention, nous goûtons. Qui veut commencer en premier?
1: Lorenza,
2: allez-y.
0: Lorenza, vas-y.
2: Non, vous êtes
0: bon, je goûte. Allez, okay. Il y a un moment,
2: oui, il faut s'en servir,
0: il faut y aller, bien sûr.
10: C'est très goûtu, hein.
0: Alors,
2: faut tout manger en un coup?
10: Alors pas forcément, mais on goûte.
0: Et ben, pour être honnête, c'est pas mauvais du tout. Et je dirais même que ça sent le champion du monde.
10: Voilà.
0: Ouais.
10: Donc, à froide, ça ressemble un petit peu fromage de tête, des choses comme ça.
0: Oui, mais alors des trucs qu'on n'a jamais mangé non plus. Donc, Lorenza,
10: Faut sortir.
0: Ah oui, bien sûr.
2: Oui.
0: Lorenza,
1: c'est tout.
0: C'est tout.
2: Parce que je sais ce que c'est, du coup ça me bloque.
0: Ah bah on l'a dit tout à l'heure.
10: Oui, faut pas se bloquer, parce qu'en fin de compte il y a tellement de choses
2: dedans.
0: Tellement le bordel.
2: J'arrive pas à me débloquer encore.
0: T'as l'image de l'estomac, c'est ça? Pardon, excuse-moi, je suis désolé de te l'avoir dit. Et ben, et alors, honnêtement,
2: mais c'est
0: pas mauvais.
1: Non, mais on sent la qualité, quoi.
0: Et puis, excuse-moi, mais on a quand même un champion du monde dans le studio.
1: Ouais, c'est sûr.
0: Il y a du beau monde dans notre bus.
1: Ouais.
0: Lorenza est en train de perdre la vue. Eh ben, écoute, merci beaucoup de nous avoir fait goûter les tripes à la mode de Caen.
10: Ben voilà, c'est ça. Et donc, suite à mes grands concours, ben on a aussi, on fait beaucoup de saucissons secs sans peau. Donc je suis l'un des seuls aussi en France à fabriquer 38 sortes de saucissons secs sans peau.
1: Ça, c'est un bon vivant.
10: Avec géométriques.
0: Des formes géométriques pour les saucissons.
10: Voilà.
0: En fait, on est d'accord que tu récupères tout ce que personne ne mange et t'en fais des plats, en fait.
10: Pas tout à fait, mais bon. J'ai horreur de faire comme les autres.
0: Ah oui. Peut-être que de temps en temps, faudrait quand même, par exemple, se dire, tiens, le matin, au lieu de manger les tripes, on va se faire un petit pain au chocolat, ouais. Un petit croissant.
2: Les chocs-à-pique. Dans les formes de chocolatine différentes. Enfin de...
10: D'accord, ok, d'accord. Mais ce sont pas les mêmes sucres.
0: Il est champion du monde des tripes à la mode de Caen. Il s'appelle François Lemarinier.
2: Bravo.
0: Il voulait vous faire goûter ça aujourd'hui. On est à Caen. Il y a bientôt un nouveau championnat du monde.
10: Oui, tout à fait. Comme tous les ans, c'est remis en titre. Là, ça, cette année, ça sera le 26 et 27 septembre.
0: 26-27 septembre.
10: À la foire de Caen.
0: Je t'annonce que Lorenza, évidemment, sera là.
1: Ce sera l'égérie, la mascotte.
0: Bien sûr, évidemment.
1: Déguisée en tripes.
2: Des tripes à foison.
0: Bah, elle sera en photo sur l'affiche.
2: Ah, évidemment. Ouais, bien
0: sûr. Avec Lorenza et avec des tripes.
2: Dans la main, ouais.
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0: Nous sommes rue Saint-Jean en ce moment et petit à petit on voit la ville qui s'éveille.
2: Qui se réveille.
0: Les gens qui sortent. Ouais. On vous a déjà pris avec nous dans le bus. Il y a Marie et sa fille Solène qui sont là et qui se régalent. On a eu un champion du monde des traites de Caen. On est bien. Tout à l'heure, évidemment, comme chaque jour, on va vous offrir des roses.
2: Ah, oui.
0: On va vous offrir de l'amour. On adore ça. On descend dans la rue et on vous offre des roses. On va vous offrir aussi le petit déjeuner. On va venir à votre rencontre. Vous allez monter dans le bus. C'est comme ça jusqu'à 10h en direct. Lorenza est en train tranquillement de digérer les tripes à la mode de Caen.
2: Ouais.
0: Qu'elle a goûté.
1: Elle était pas prête.
0: Et ben on va rester dans le sujet des loos.
2: Ok.
0: Puisque pour toi c'est pas les.
2: Oui.
0: C'est pas le meilleur
2: après,
0: moment. Hein.
2: C'est très bon. Hein, mais c'est juste que c'est pas mon délire à moi.
0: Le magazine Grazia a posé cette question à ses lectrices. Quelle a été votre pire loos de vacances?
1: Ouais.
2: Ouais.
0: Alors dans les réponses il y a. J'étais dans un bus, j'ai mangé des tripes à la mode de Caen.
2: Ça me parle un peu ça.
1: Ça se tient.
0: Non, je suis parti à Nice pour oublier mon ex. Je m'installe à la piscine de l'hôtel. Mon voisin de Transat, mon ex.
2: Oh non.
1: Allez.
2: C'est fait exprès.
0: Bah, c'est fait exprès comment quand même?
2: Je sais pas, il l'a suivi, il a fait un truc, c'est pas possible.
0: Un autre. Je me suis cassé la jambe le deuxième jour des vacances. Je n'ai fait aucune activité. Ou plutôt si, regarder les autres faire des activités.
2: Oh, super.
0: Ça, c'est dur ça. C'est quand tu vas au ski.
2: Oh, ça, c'est
0: tu laisses le premier jour.
1: Tu dis putain, je paye le même prix du coup que ces gens-là.
2: Ouais.
1: Et je peux rien faire.
0: Ou quand t'es dans un club de vacances, que tu te pètes, genre, tu te fais un truc, t'es en béquille et tout le monde t'appelle la béquille.
2: Ouais.
0: Elle est où la fille en béquille? Il est où le mec en béquille? Les loos de vacances. Je me suis fait voler mon téléphone portable le premier jour des vacances, la voiture le second jour. J'ai donc fait du tourisme, le commissariat, c'est tout.
1: Ça fait beaucoup. Hein.
2: Ouais.
0: Loos de vacances. Je vais me rendre dans un gîte pour découvrir à mon arrivée, et vu le nombre de pompiers présents, qu'il était en train de brûler.
1: Oh.
0: J'ai passé mes vacances dans la voiture, mes économies étant passées dans l'allocation du gîte.
2: Oh,
1: super.
0: Oh, c'est dur.
1: Ouais.
0: Loos de vacances. Vous pouvez rappeler une des plus grosses loos de vacances à Lorenza?
2: Ah ouais, moi j'en ai une belle. On était partis pour la première fois en vacances entre potes. Et le deuxième soir, je me fais piquer par des moustiques tigres sur les jambes.
0: Ok. Tu sais
2: ouais. Donc moi je gratte un peu, enfin je me rends pas trop compte. Sauf qu'à un moment, je sais pas, je sens que c'est quand même gonflé. Je regarde mes pieds, Shrek. Énorme. Un panard énorme.
0: Oh, merde. J'ai plus d'allergie.
2: Je veux me lever, ouais.
0: Oh.
2: J'étais allergique, je perds l'équilibre. Et donc on a dû m'emmener aux urgences en Espagne. Donc parler en espagnol pour expliquer ce que j'avais.
0: Bah Shrek, et... Shrek, Shrek.
2: Et tout ça
0: look
2: aussi.
0: Shrek, look at Shrek. Look at mes pieds. Oh là là, comme dans Wise de Nice. Les pieds.
2: Mais oui, j'arrivais plus à mettre de chaussures, même les tongs, c'était compliqué.
0: D'accord.
2: Et pour finir, ces vacances-là, c'était aussi avec mon ex, donc c'était un petit package, quoi.
0: Ah. Top. D'accord, bon, ça doit être.
1: C'est beau ça.
2: Et top.
0: Ah ouais, bon,
2: super vacances.
0: Régalez. Nico, loos de vacances.
1: Ouais, moi, enfin, c'est très très court. C'est quand j'emmenais mon ex en Italie. Je l'ai emmené un jour à Milan et en fait, on est parti, on a pris l'avion et est arrivé à l'aéroport en Italie. Elle me dit putain, j'ai pas fermé la porte d'entrée.
2: Ah non.
1: Je suis sûr que j'ai pas fermé la porte d'entrée. Et le problème, problème, c'est qu'elle ne voulait pas, tu vois, elle voulait pas me dire l'inverse. Donc on a pris un vol retour.
0: Non.
1: On a pris un vol retour. On est arrivé à notre appartement où la porte était fermée. Et du coup, on est resté le week-end dans notre appart, quoi.
0: Ah, vous avez annulé le week-end.
1: Ah bon, on n'allait pas se retaper un vol retour. Je dis, écoute, maintenant t'assumes. Hein. Oh. On a passé un week-end. C'est le genre de week-end
0: où un peu tendu.
1: Bah quand tu te couches, t'es pas face à face, quoi. On va pas se mentir.
0: Florent, notre producteur des vacances de Louse.
12: Ah oui, bah moi c'était premier jour de vacances en Bretagne. J'escalade les roches.
0: Bah, ça suffit, premier jour de vacances. C'est bon. Effectivement, vacances de Louse. Ah, le pauvre.
12: Non, j'escalade les rochers en bord de mer. Et en fait, il y a une grosse vague qui est passée et qui a emporté mes lunettes. Elles étaient neuves. Et du coup, j'ai passé le reste des vacances à voir flou.
0: Mais je pense qu'il y a au fond de l'océan, dans la mer, il y a un paquet de lunettes et de casquettes.
12: Ah oui.
0: Qui est incroyable. Si un jour on vide la mer, on retrouvera tous nos lunettes et nos casquettes. On sera tellement heureux. Bon, il n'y aura plus de mer, c'est que la terre va mal. Oui. Mais on mourra avec des belles lunettes de soleil.
2: Yeah, top.
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0: Tous les jours, deux fois par jour, on vous appelle en direct pour doubler votre salaire, même quand on est dans notre bus. Attention, vous envoyez salaire par SMS au 7-10-12 et ça a déjà décroché. Allô, c'est Hugo de Valincourt, Sévigné dans le Nord.
13: Oui, c'est bien ça.
0: Hugo, quel est le seul animateur radio qui double ton salaire?
13: C'est Manu sur Énergie.
0: Eh ben, c'est gagné, bravo à toi.
2: Bravo Hugo.
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13: C'est génial, super, merci beaucoup.
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0: Eh ben merci à toi, passe une très belle journée, passe des très belles vacances. Eh, il nous reste que 3 salaires à doubler cette saison.
2: Ouais, ouais. J'ai pas envie que tu dises ça, de toute façon la fin, j'aime pas ça.
0: Mais non, c'est pas la fin. Y a plein de gens qui sont autour de notre bus. Et on peut se faire des questions cash.
2: Ah oui,
0: bah parce que là, on double votre salaire, mais tant qu'à faire. On a créé ça depuis lundi, depuis qu'on est dans le bus. On sort du bus, on vous pose une question, on va venir vous voir. Vous êtes à côté du bus, vous donnez la bonne réponse, vous repartez avec 10 euros cash.
2: C'est plutôt
12: simple. Hein.
0: On appelle ça les questions cash. Attention, elles ont été préparées par Florent, notre producteur.
14: Oui.
0: Allez, c'est parti. Bonjour.
14: Bonjour.
0: Tu t'appelles comment?
14: Thomas.
0: Attention, pour 10 euros cash, voici la question cash de Florent.
12: Quel pays surnomme-t-on la botte?
15: L'Italie.
12: Ah oui, bah.
2: C'est la triche. C'est pas un jeu d'équipe.
0: Alors attends, bon, c'était l'Italie, mais c'est pas grave. Attends, il y a le mec qui a soufflé, qui a fait le malin.
2: Voilà.
0: Tu t'appelles comment?
16: Gaëtan.
0: Gaëtan, tu connaissais la botte?
16: Bah, bien sûr.
0: Mais alors, c'est comme à la télé, tu sais, on se dit, est-ce que lorsque ce sera à moi, j'y arriverai? Attention, question cash pour toi, c'est parti.
12: Quel accent y a-t-il sur le deuxième E du mot fenêtre?
16: Circonflexe.
0: Mais oui. Circonflexe, ils ont recache alors. Olé. Bah oui, c'est pas une connerie, bien sûr alors.
2: Olé.
0: C'est pour toi. Bonjour.
17: Bonjour, Nathalie.
0: Nathalie, prête pour une question cash. C'est parti.
12: Combien y a-t-il de minutes dans 3 heures?
17: 180.
12: Oui.
0: Allez. Eh mais ça assure à quand?
12: C'est pas mal. Hein.
0: Alors, bien sûr, on fait une petite dernière. Question cash, attention, bonjour.
18: Bonjour.
0: Tu t'appelles comment?
18: Roxane,
0: prête pour une question cash? C'est parti.
12: Quel est le plus grand océan du monde?
18: Atlantique.
12: Et non.
2: Ah,
12: Pacifique.
0: Ouais. Aïe. Oh là là, je suis désolé. On va être obligé de te saisir ta voiture et ton appartement.
18: Ah, non.
0: Eh, c'est le principe. Principe de la question cash. Merci beaucoup. On va remonter dans notre bus. On s'en fera peut-être tout à l'heure des questions cash encore. On va faire du bruit tout à l'heure. On a une fanfare qui est en train de se préparer. On vous dit pas encore où elle est dans le camp, mais on va venir les rejoindre.
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0: Alors, excusez-moi. On va faire du bruit avec une fanfare, mais il y a un truc. Est-ce qu'on peut s'arrêter le bus? On peut arrêter le bus? C'est quoi ce truc? Il y a une dame qui nous fait coucou.
2: Coucou.
0: Et en fait, c'est un truc. S'il vous plaît, coffre de Liège. Et en fait, ça donne sur la rue directement.
2: Il y a le drapeau belge.
0: Bah, venez voir. Oh, bah, pour Lorenza. Attends, on va dire bonjour. Bonjour, madame.
19: Bonjour, Manu.
0: Bonjour, tu t'appelles comment?
19: Aurélie.
0: Aurélie, et c'est quoi ici?
19: Alors, c'est une gaufrerie. On fait des gaufres sucrées et salées.
0: Oh là
19: là. Gaufres de Liège.
0: Et ça donne direct. Donc, on se balade là sur la rue tranquillement. Et hop, il y a le comptoir qui est là.
1: C'est génial.
0: Oh, c'est stylé.
1: Ah, ça, on aime ça.
0: Non, mais le concept, il est génial.
2: Ah, bonjour.
0: C'est-à-dire que tu te balades dans la rue.
1: Et tu chopes ta gaufre.
0: T'es là et on peut prendre une gaufre. Mais tout le monde veut une gaufre?
2: Ah ouais, quelle question.
0: Parce qu'on a besoin de gaufres, on a mangé des tripes à la mode de Caen, on se sent pas très bien. On peut avoir des gaufres?
19: Bien évidemment.
0: Ah bah alors,
19: on vient. Tu fais couler le café, hein.
2: Voilà. Alors, on est bien accueillis.
0: Des gaufres et un capot, on veut bien. Bah, merci beaucoup.
1: Ah, ça sent bon.
19: T'en prie. Merci, bien amour.
0: Bah, merci. On est en train d'inventer un concept. On roule tranquillement.
2: Et on mange.
0: On s'arrête et on mange et on boit.
2: Moi, ça me va vraiment bien.
0: Trois gaufres, trois cafés, s'il vous plaît. Et on passera dans une demi-heure. On prendra des croissants. Non, mais le concept, il est génial.
1: Ah, ouais, bah, c'est pas mal.
2: Les vrais gaufres de Liège, c'est un pur délice, quoi.
0: Mais bien sûr. Mais
2: c'est chez moi.
0: Hein. Évidemment.
2: Drapeau et tout.
0: C'est combien de temps à préparer?
19: Alors, une gaufre sucrée, ça doit faire entre 2 minutes et demie, 3 minutes. Et une gaufre salée, 3 minutes et demie, 4 minutes.
0: D'accord, bah on est là jusqu'à 10h, on est bien, on est tranquille.
2: On va rester là.
0: Alors, le problème, c'est qu'on s'est arrêté un peu comme ça, et du coup, on est en train de bloquer la rue.
2: On fait un bouchon, voilà.
0: On est où? C'est quelle rue?
19: Alors, rue de Molande, au 11 rue de Molande.
0: D'accord, si vous êtes rue de Molande, n'y allez pas.
2: Ouais. Ah si, mais plus tard.
0: Oui, voilà, allez-y plus tard, parce que là, vraiment, on attend nos gaufres. Alors, ça va être un sacré bordel dans la rue quand les gens s'arrêtent pour les gaufres. Mais le concept, il est plutôt drôle. On va voir nos gaufres qui vont arriver. On va essayer de libérer un petit peu la rue parce qu'il y a quand même beaucoup de monde derrière qui vont nous klaxonner. Il y a des gens qui sont très heureux, mais il y en a d'autres
2: qui vont nous détester.
0: Ils doivent bosser. J'espère juste qu'il n'y a pas un chirurgien qui est bloqué derrière parce que si vous êtes à l'hôpital, attendez. On est en train de prendre des gaufres, bien sûr. On va récupérer nos gaufres. Il est 7h12, on va rouler un petit peu parce qu'il y a beaucoup de gens derrière quand même. On va revenir tout de suite. On est en direct de Caen. Il y a les bonnes nouvelles du jour qui arrivent. Il y a une fanfare qui va faire beaucoup de bruit.
2: Ça va être fou, ça.
0: On va réveiller la ville tout à l'heure d'ici une petite vingtaine de minutes, même pas 20 minutes. Ça y est, nos gaufres, elles sont faites. Merci beaucoup.
2: Merci.
0: Merci beaucoup pour les gaufres.
2: Merci.
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0: Mais je vais bouger mes petites fesses tout à l'heure parce que Kinvé, il sera avec nous. C'est le bus Manu sur Énergie. Toute cette semaine, on est dans vos villes et aujourd'hui, on est à Caen. C'est pas loin de Rouen. Et qui c'est qui habite à Rouen?
2: Kinvé.
0: Eh oui.
2: Ah oui.
0: Et tout à l'heure, à Caen, à partir de 9h30, on va se retrouver sur la place Saint-Sauveur. Et comme chaque matin cette semaine, on va vous offrir un showcase avec Kinvé. Il va mettre le feu.
2: Ah, franchement, ça donne le sport.
0: Place Saint-Sauveur, ce sera à partir de 9h30 tout à l'heure. Et il ne sera pas tout seul.
2: Yeah.
0: Il y aura Docteur Yaro aussi qui sera là. On va terminer en beauté tout à l'heure l'émission. Kinvé et Docteur Yaro vont vous offrir un showcase. Et Lorenza est chaude bouillante parce que vous aurez, je pense aussi, un spectacle de Lorenza.
2: Non, un spectacle, mais j'avoue, ce son,
1: ça,
2: pour moi, c'est une folie.
1: Genre. Ça fait 17 fois en 3 jours que tu as envie de chanter.
0: Elle adore la vie du bon côté de Kinvé. Oui. Et je lui ai dit, mais est-ce que tu aurais envie de danser avec lui sur scène? Elle m'a dit oui.
2: Ouais. Bah oui.
0: Alors, attends,
2: cette chanson, elle est folle.
0: Bah, tu seras danseuse officielle de Kinvé quand il va faire la vie du bon côté tout à l'heure.
1: C'est le spectacle de fin d'année de ta fille.
2: Ouais, on appelle ça un pestacle.
0: Et bah, tu te feras plaisir. Tiens, c'est Lorenza dans l'émission, c'est ça. Et je peux faire ça aussi, moi aussi. Nous sommes place de l'Hôtel de Ville.
1: C'est très très beau.
2: C'est
0: à côté de l'abbaye des Hommes.
2: C'est très beau.
0: C'est ici qu'il y a le tombeau de Guillaume le Conquérant.
2: Ah ouais.
0: Et je lis une fiche.
1: Ah. D'accord. Ça s'entend pas du tout.
2: Bon.
0: Mais c'est magnifique. Hein.
2: Ouais, c'est trop beau.
0: Oh, putain.
2: Comment on appelle les habitants de Caen?
0: Bah les canons, canois, canet, canet, canois.
1: Attends.
0: Les canois. Attends, est-ce qu'on peut ouvrir le bus? Parce qu'il y a des gens, on va leur demander comment on habite.
2: Bah parce que faut dire qu'ils sont très sympas, mais j'ai envie de les appeler, mais je sais pas comment.
0: Alors excuse-moi. Bonjour.
20: Bonjour.
0: Tu t'appelles comment?
20: Nolan.
0: Nolan, alors déjà merci d'être à côté du bus. Je suis désolé, mais on appelle comment les habitants de Caen?
20: Les canets.
2: Les canets.
0: Sûr,
2: ouais.
0: Sûr ou...
20: Je sais pas.
2: C'est fou.
0: Oh, le bluff. On y a cru. Attends, il y a quelqu'un qui sait peut-être. Bonjour madame.
21: Bonjour.
0: Tu t'appelles comment?
21: Valérie.
0: Et tu sais comment on appelle les habitants de Caen?
21: Les canets.
0: Les gars, bah t'avais raison.
1: Il l'avait dit.
0: Tu vois, il faut que tu passes ton bac, tu vas cartonner. Vas-y au talent, mec.
2: On dirait des noms de petits gâteaux, les canets, c'est trop.
0: Il y a des gens qui nous rejoignent tranquillement. On est place de l'Hôtel de Ville. Si vous avez envie de nous rejoindre, n'hésitez pas. Il y a une fanfare qui est en train de s'installer parce que oui, je pense que c'est une très bonne idée de démarrer la journée avec une fanfare.
2: Ouais.
0: Quoi de mieux? Et on va pouvoir avancer. On va dire bonjour à la circulation en fanfare.
1: Et oui.
0: Bien sûr, on va réveiller la ville de Caen en fanfare. Guillaume le Conquérant, s'il avait eu une fanfare, il aurait peut-être conquis encore plus de choses.
1: C'est vrai.
0: Voilà, mais nous on a la fanfare. On a un peu de temps, on va parler des plats d'été. Ah okay. Oui. Parce que c'est l'été qui arrive, il y a un classement des meilleurs plats d'été qui a été effectué.
1: Ok.
0: Les tomates mozzarella.
2: Ah ben ça c'est classable.
1: Alors sûr, en c'est entrée c'est ouais, ça.
0: Tout le temps. Tu veux pas te tromper. Tomate mozzarella. L'assiette jambon cru et melon.
2: Ah ça est sous côté.
0: Ah bon?
2: Ah ouais, ce petit côté sucré salé là. Ah j'en ai envie là.
0: Alors je vais te dire un truc. Le melon jambon ne me sert qu'à une seule chose. Ça me permet de savoir si le melon est en entrée ou en dessert.
1: Ah
0: si elle si elle a du jambon avec, c'est en entrée. Oui. S'il y en a pas, je panique.
1: D'accord.
0: Je ne sais pas. Okay. Tu sais quand il y a les gens genre
1: qui mettent du melon.
2: Qui sort, ouais.
0: Ouais mais tu manges plein de trucs à table. Il y a du melon. Tu dis, je le prends en entrée ou c'est pour le dessert?
1: C'est vrai.
2: Ouais, ouais, c'est une bonne question.
0: Donc,
2: bonne
0: du coup, je prends de la tomate mozzarella et j'attends que les autres se servent. Plat d'été, meilleur plat d'été, la salade de pâtes ou la salade de riz?
1: Ah, avec la mayo.
0: Ouais, ouais, c'est ce qu'on appelle les restes. Hein.
2: Oui, oui.
0: Bien sûr.
2: Et ça marche.
0: Les saucisses au barbecue, évidemment, le barbecue l'été.
2: Oui.
0: Les tapas, meilleur plat d'été aussi.
1: Bah, c'est convivial, quoi.
0: Ouais, exactement.
2: Picor. Ouais. Tous ensemble là.
0: Mais c'est le partage. Et t'as passé le partage. Le gazpacho.
1: Ah, j'aime beaucoup ça.
2: J'aime pas du tout.
0: Ah bon? Ouais, moi non plus, je suis pas.
1: C'est une soupe. Tu peux en faire à la tomate, tu peux en faire au concombre.
2: Ouais, c'est froid.
0: J'ai pas demandé, mais j'ai pas demandé de m'expliquer.
1: C'est
0: hein,
1: froid. C'est
0: on a dit qu'on aimait pas.
1: C'est le concept.
0: C'est de la soupe froide. Pour moi, la soupe c'est chaud.
2: Ouais.
0: Le taboulé maison en plat d'été.
1: Ah, j'aime bien ça.
2: J'aime pas trop.
1: Parfois, il y a des raisins secs de. Ouais, j'allais dire une insulte. Mais il y a des raisins secs.
0: D'accord. Oui, bah non, on n'insulte pas.
1: Que j'aime pas.
2: Il est en train de vriller.
0: Ouais, mais le taboulé maison, le problème, c'est qu'il y a toujours quelqu'un qui dit, je vous fais un taboulé.
2: Bah oui.
0: Et en général, le taboulé, quand t'en fais pour beaucoup.
1: Oui.
0: Et quand le taboulé n'est pas bon et que t'es beaucoup, tu sais que pendant 3 jours, il va falloir le finir, le taboulé pas bon de la
2: tatate. Ouais.
0: La ratatouille aussi, plat d'été.
1: Ah, c'est bon ça.
2: Pas mal.
0: C'est bien, la ratatouille.
2: Pas mal, ouais.
0: Et enfin, le mojito. Non, c'est pas vrai, c'est moi qui l'ai rajouté.
2: J'allais dire meilleur plat d'été.
0: Non,
2: avec modération.
0: Avec modération, bien évidemment. Pareil pour le taboulé, merci de ne pas en faire trop. Il est 7h25, on va revenir tout de suite. Il y a les infos qui arrivent. Et puis juste après, on va accueillir une fanfare qui va faire le générique de l'émission et avec laquelle on va pouvoir, devant l'hôtel de ville, réveiller la ville de Caen.
2: Incroyable. Génial.
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0: Et on va réveiller la ville maintenant. Il y a plein de gens qui nous ont rejoints. Vous pouvez faire du bruit. Ouais. Tout le monde va bien ce matin. Ouais. Et bon, on va faire encore un peu plus de bruit. Et peut-être qu'on aura besoin de vous aussi parce qu'on a avec nous une fanfare. Elle s'appelle la bande à Jojo. Et je peux dire que la bande à Jojo, elle plaisante pas.
2: Ah non, ça se voit.
0: Quand il s'agit de faire du bruit, quand il s'agit de mettre de l'ambiance, la bande à Jojo, elle est là. Elle est disponible à Caen, mais elle peut venir aussi n'importe où. Elle peut venir à Lille, elle peut venir aux États-Unis. Oui, parce que même aux États-Unis, ils veulent la bande à Jojo.
2: Bah bien sûr, tout le monde veut la bande à Jojo.
0: Mais ce matin, c'est nous qui l'avons, la bande à Jojo.
2: Ouais.
0: Il y a du saxophone, il y a de la trompette, il y a du tuba, il y a des instruments que je connais pas, il y a de la batterie.
2: Il y a de la batterie.
0: Ils vont reprendre le générique de l'émission en fanfare.
2: Incroyable.
0: Et ça, je vais dire un truc, ça me touche. La bande à Jojo, pour le générique de l'émission et pour réveiller la France, c'est quand vous voulez.

0: Waouh,
1: la claque.
2: Ah mais attends, ouais, là, on pouvait encore faire plus de bruit là, bande à Jojo.
0: Stylé.
1: Oh. Bravo les gars.
2: Alors avec Soumam, on a des génériques avec plein de groupes locaux depuis lundi. On n'avait pas eu de fanfare encore. La bande à Jojo. Alors tu t'appelles comment? Tu es le chef un peu?
3: Le responsable.
1: Trop mignon.
2: Jojo existe-t-il ou il n'existe pas?
3: On est tous des Jojo.
2: Ah, vous êtes tous des Jojo, d'accord. Donc vous êtes une fanfare. Vous faites quoi? Vous faites des événements, des concerts?
3: Tout. Cérémonie, été, hiver, printemps, manifestation estivale sur la plage, sous la mer.
2: Dès qu'il y a besoin de gens qui font du bruit, on appelle la bande à Jojo.
3: Tout à fait. On est 8, ça fait 20 ans qu'on existe. Voilà, ça fait 8 musiciens professionnels.
2: Putain,
1: 20 ans.
2: Mais alors, honnêtement, ça sent que vous êtes professionnel.
0: Ouais, c'est vrai.
2: C'est pas la fanfare, honnêtement, du spectacle d'école, quoi.
1: Non.
2: Là, on est sur une grosse fanfare. Écoutez, on est devant l'hôtel de ville. Il y a un rond-point qui est là. Ce que je vous propose, j'ai un mégaphone.
4: Test 1-2-1-2.
1: Ouais, ça marche.
2: Ouais, il est pas très fort encore. Non, on va essayer de monter un peu le son du mégaphone, si on peut. Je vous propose un truc. C'est qu'on avance et qu'on fasse le tour de ce rond-point pour réveiller la ville de Caen.
4: Est-ce que vous êtes prêts, la bande à Jojo? Est-ce que le public est prêt? Je propose quelque chose. Nous allons avancer. Ensuite, la bande à Jojo, vous nous suivez derrière et on fait un cortège pour réveiller la ville de Caen. Vous êtes prêts? C'est du grand n'importe quoi, mais c'est pas grave.
1: C'est parti.
4: Debout, la ville de Caen, la bande à Jojo, c'est quand vous voulez pour commencer. Vous suivez derrière le cortège. La bande à Jojo,

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0: Mais quel moment incroyable on l'a vécu.
1: C'est génial.
2: Je t'ai dit, une fois dans une vie.
1: Une pensée pour tous les gens qui ont allumé la radio ce matin, qui ne sont pas au courant.
2: Ils doivent se dire, on est sur Énergie.
1: Et qui se sont dit, mais putain, c'est quoi cette fanfare de 10 minutes là sur la radio? Ils ont été piratés, les mecs.
2: Eh non.
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1: Ah, on n'avait pas eu encore la police.
2: Ah,
1: on a des motards de la police municipale qui sont avec nous. Ah, ça c'est cool. Ah bah attends, on a tout le temps la police.
2: Bah il était temps.
1: Quand même.
2: 7h48.
1: Bah c'est peut-être le bruit de la fanfare.
5: Ah, peut-être, ouais. Est-ce qu'ils ont le sourire ou pas?
1: Honnêtement, depuis lundi, excuse-moi, à chaque fois. Ils sont
2: géniaux, les policiers, ouais.
1: Ils sont super sympas, ils nous escortent, ils nous ouvrent la voie, c'est génial. 7h48, on a Adrien qui est avec nous. Bonjour Adrien.
6: Bonjour Manu, bonjour les Wawain, bonjour Caen.
1: Eh ben quand on te dit bonjour aussi, on est à bord du bus. Écoute, franchement, on est plutôt heureux.
2: Ouais.
1: C'est pas fini. Hein. On va vous offrir le petit déj. On va être devant le lycée Malherbe dans une petite dizaine de minutes, je pense environ. Et on va vous offrir le petit déjeuner. Il y a le grand oral qui est en train d'être passé en ce moment.
2: Oh là là.
1: Bah, faut manger quoi.
2: Bah, bien sûr.
1: Faut manger avant le grand oral. On va vous offrir le petit déjeuner tout à l'heure devant le lycée Malherbe à Caen. J'ai 1 000 euros pour toi, Adrien.
6: Wow.
1: 1 000 euros pour toi, grâce à Point S, sans qui on pourrait pas faire tout ça.
2: Bah oui.
1: Sans qui on n'aurait pas pu avoir le sang ce matin. Le S, c'est le sang.
2: Évidemment.
1: Bien sûr. Grâce à Point S, 1000 euros pour toi, Adrien, au jeu des 5 mots. Et ce matin, tu as joué avec Lorenza.
2: Allez, on va se connecter, Adrien.
1: Alors, comment on peut pas sortir du bus? On va mettre un casque, ouais, sur les oreilles de Lorenza. Tu l'as, le casque? Il est où, le casque? Il est là. Il y a de la musique dedans, comme ça, Lorenza n'entend pas ce qui se passe. C'est bon? Ok, elle dodeline de la tête, donc c'est que c'est bon. Je rappelle les règles, Adrien. Je vais te donner 5 mots. Après chaque mot, tu me donnes le premier qui te vient en tête. Ensuite, on enlève le casque, les oreilles de Lorenza, et je fais la même chose avec elle. Dès que vous avez un mot en commun dans vos réponses, eh ben c'est gagné. À toi les 1000 euros cash, ok?
6: Allez, c'est parfait.
1: Adrien, je te souhaite bonne chance. On joue au jeu des 5 mots. Projet.
6: Travail.
1: Doute.
6: Réflexion.
1: Aventure.
6: Jeu.
1: Ami.
6: Ami, copain.
1: Ah, il y a la police qui nous dit bonjour. Bonjour la voiture de police. Oh, c'est stylé. Ils nous mettent le poil-poil.
5: Giro.
1: Alors, pardon, excuse-moi, t'as dit quoi, ami? Pardon.
6: Copain.
1: Copain, très bien. Et enfin, micro.
6: Radio.
1: Micro.
5: Ça va le faire.
1: Attention, Lorenza, faut lui faire un signe. Enlève-la.
5: Lorenza.
2: Pardon.
1: Lorenza, c'est génial.
5: Elle regardait dehors.
1: Lorenza,
5: elle visite en même temps.
1: Elle regardait dehors les gens, elle était là, elle était tranquille. Des fois, Lorenza, elle oublie complètement qu'on est à la radio.
5: À 10h, elle pourra pas dire si on a fait une bonne émission, mais putain, la ville, elle est belle. Hein.
1: Mais elle sait même pas qu'on est à la radio,
2: Lorenza. Je suis là.
1: Attention, on va se concentrer. Pour Adrien, maintenant, un mot en commun suffit pour gagner.
2: Vas-y.
1: Attention, c'est parti. Projet.
2: Futur.
1: Elle avait dit travail. Doute.
2: Choix.
1: Il avait dit réflexion. Aventure.
2: Voyage.
1: Il avait dit jeu.
2: Ah, on n'est pas connecté là.
1: Ami.
6: Ouais.
2: Meilleur.
1: Ah non. Il reste un mot. Allez Lorenza, tu peux le faire. Micro.
2: Radio.
1: Radio, oui, allez.
6: Waouh, magnifique.
2: On a eu peur, ouais.
1: Tu peux le faire.
2: Ouais, vraiment.
1: Tu peux le faire. Allez, ça partait dans tous les sens.
2: C'est
1: pas
2: doux. C'est bon.
1: Il y a le mec de Point S qui m'a envoyé un message. Il m'a dit on a économisé 1000 euros.
2: Ah ben non.
1: Eh ben non, mais ils sont heureux de les offrir, ces 1000 euros. Ils sont pour toi. Bravo à toi, Adrien.
6: Wow, merci tout le monde. Merci Point S. Merci Énergie. Merci à vous. Et Lorenza.
1: Eh ben. Et merci à toi. Et on te souhaite un bel été, Adrien.
6: Eh ben merci, vous aussi. Profitez bien. Et merci d'être là tous les matins.
1: On est là avec vous en direct jusqu'à 10h. On est à Caen et on va se retrouver devant le lycée Malherbe. Dans quelques minutes, on va vous offrir le petit déjeuner.
2: Parfait.
1: Parce qu'il y a le grand oral en ce moment qui se passe. Peut-être que vous allez rentrer pour passer un examen. Bim, on vous offre une viennoiserie. Vous aurez une viennoiserie, comme ça dès que vous allez démarrer l'hôtel, il y aura un truc bloqué entre les dents, ce sera toujours rigolo. Et vous aurez 2 points en plus, bien évidemment.
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1: Il y a aussi les breakdancers qui voulaient nous faire un spectacle et un défi quoi.
2: On va faire une battle.
1: Une battle de breakdance.
2: Bah, on va gagner.
5: Bah ouais, on est bon nous.
1: Bah évidemment, attends. Oh j'ai tellement souple que je touche pas mes genoux quand je me baisse en avant.
2: Donc, mais c'est pas grave, tu vas faire d'autres mouvements.
1: Bien sûr.
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1: On est jeudi, demain c'est jeudi, demain c'est week-end.
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1: Vous envoyez salaire par SMS au 7-10-12. Attention, pour la deuxième fois de la matinée maintenant, on vous appelle en direct. C'est peut-être votre téléphone qui est en train de sonner. Allez. Ça, c'est le bus, hein, c'est une liaison qui est un peu plus longue.
5: Oui.
1: Allô ?
8: Allô ?
1: Allô, bonjour, c'est Mélina de Reuil-en-Brie en Seine-et-Marne ?
8: Oui.
1: Mélina, quel est le seul animateur radio qui loupe ton salaire ?
8: C'est Manu, c'est Énergie.
1: Eh ben, c'est gagné, bravo à toi.
8: Ouh, je suis trop contente.
1: Tu peux être contente. On va te doubler ton salaire. Le seul truc, c'est que j'ai pas ton salaire devant les yeux.
8: Ah, c'est embêtant.
5: Détail. 16 000 euros.
8: Ouais, c'est ça. Ah bah, avec grand plaisir.
1: Normalement, j'ai un tableau avec les salaires, mais je n'ai pas ton salaire, donc je pense que tu le connais. Et sache que nous allons te le doubler, quel que soit le montant de ton salaire. Ça y est, je l'ai. Tu touches 1544 euros. Voilà, et ça va faire 3088 euros pour toi, Mélina.
8: Je suis tellement heureuse, vous savez pas à quel point.
1: Ah bah si, on sait à quel point, parce qu'on le sait, tous les matins, ça fait 15 ans que je bosse là, je sais que ça rend heureux. Hein.
8: Ah bah et oui.
1: Ça va arriver très vite pour toi.
8: Ah bah merci beaucoup, vous êtes géniaux, changez pas.
1: Et on t'embrasse fort et on te souhaite un bel été, Mélina.
8: Merci beaucoup.
1: Gros bisous, il est 8h07. On va aller distribuer le petit-déj.
2: Allez, c'est parti.
1: Allez, on va sortir.
2: Il y a plein de gens qui veulent manger.
1: On va sortir du bus. Oh là, il y a du monde. Oh là, il y a des gens qui veulent manger, qui veulent un petit-déjeuner. Bonjour, vous appelez comment ?
9: Laetitia.
1: Eh bien, Laetitia, c'est pour vous. Vous pouvez prendre un petit pain au chocolat. C'est ta fille qui est là aussi avec toi ? Tu appelles comment ?
10: Laetitia.
1: Eh bien, tu peux prendre un pain au chocolat. Il est plus grand que ta tête, mais c'est pas grave.
5: Ah ouais, c'est vrai qu'ils sont balèzes.
2: Énormes.
1: Hein. Tu pourras le manger. Nico aussi, tu peux distribuer des pains au chocolat. Lorenza aussi. Oui. Vous appelez comment ?
9: Maggie.
1: C'est pour toi le petit-déjeuner. Tu t'appelles comment ?
9: Virginie.
1: Allez, c'est pour toi le petit déjeuner, allez-y, prenez-en. Bah, venez, avancez. Parce que le matin, on est devant le lycée Malherbe. Il y a plein de monde qui presse le grand oral aujourd'hui. Il faut manger avant de le passer. Vous appelez comment ?
5: Yannick, j'ai un cadeau pour toi, Manu. Regarde.
1: Oh, c'est une paire de chaussettes.
2: C'est quoi ?
1: C'est une paire de chaussettes. Les chaussettes qui font tache. C'est.
2: C'est
1: avec des taches de vache. C'est mignon. Bah écoute, merci pour la paire de chaussettes.
5: Trouvé sur la route du Tour de France, alors pendant tous les temps.
1: Eh ben écoute, fais-toi plaisir. Prends un pain au chocolat. Bonjour, vous voulez un pain au chocolat ?
11: Ouais.
1: Eh ben il est pour toi. Allez, tu t'appelles comment ?
11: Ça part mal.
1: Eh ben fais-toi plaisir, vas-y, prends un pain au chocolat.
11: Ça part vite les viennoiseries. Hein.
1: Comment ?
11: Dans 3 jours, c'est 18 ans à mon fils.
1: 3 jours, 18 ans ?
11: Ouais.
1: Bah, tu prendras un pain au chocolat quand t'auras 18 ans. On va ailleurs. Allez, vas-y, prends ton pain au chocolat. Bonjour.
12: Bonjour.
1: Tu t'appelles comment ?
12: Capucine,
1: tu veux un pain au chocolat ? Eh ben il est pour toi.
12: Merci.
1: Allez, je t'en prie. Tout le monde a droit à son pain au chocolat. Ah ! Il y a une maman avec son bébé. Ah. Bonjour. Il a quel âge le bébé ?
12: 5 mois.
1: 5 mois et t'es venu pour nous voir ?
12: Exactement.
1: Mais c'est notre mère indigne du jour.
5: Et oui.
1: Elle en a rien à faire de son bébé, peu importe, elle voulait venir nous voir.
5: Avant, c'était là pour le bébé.
2: Oh, mais le bébé, il est trop content aussi.
1: Mais il sait pas trop ce qui se passe.
2: Il
5: y a beaucoup de monde autour de lui.
1: Tu te rends compte que peut-être un jour, tu te souviendras de son nom. Dans ton inconscient, tu te diras, mais putain, ça me dit quelque chose, Manu sur Énergie. Puis il se dira, mais qu'est-ce qu'ils sont devenus ? Ah, on sera tous morts.
2: Allez, bonne journée à tous.
1: Tu veux un pain au chocolat, maman ?
12: Ben
1: alors, vas-y, serre-toi. Fais-toi plaisir, il est pour toi. Bonjour, on a un mec du chantier. Bonjour.
13: Bonjour, c'est Alexandre.
1: Eh ben Alexandre, prends un pain au chocolat. On va continuer à vous en distribuer. Allez-y, prenez tous des pains au chocolat. On vous offre le petit déjeuner ce matin. Servez-vous, n'hésitez pas. Faut pas qu'on mange trop parce que attention, dans même pas 10 minutes.
2: Ah ouais, on a une battle à faire.
1: Je sais pas exactement où on va devoir faire cette battle. Vous pourrez venir nous encourager. Je crois que ça va se passer place de la République.
5: Ouais.
1: On va se retrouver place de la République si vous voulez nous rejoindre. Je crois que c'est pas très très loin d'ici. Il y a un groupe de breakdance qui a participé aux Jeux Olympiques Paris 2024 pour la cérémonie d'ouverture.
2: Même pas peur.
1: Mais évidemment, même pas peur. Ils nous ont dit, on veut vous faire une démo de breakdance et on veut faire une battle avec vous.
5: Allez, on est chaud.
1: Ils sont complètement tarés. Parce que ce qu'ils ne savent pas, c'est que la journée, on fait de la radio, mais la nuit, comme Batman, on fait du breakdance.
5: Hey.
1: Et on va aller les trouver, et on va aller leur montrer qui c'est les breakdancers.
2: Eh ouais.
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1: Excusez-moi, mais... j'ai réalisé un de mes rêves. J'arrête pas de réaliser des rêves depuis le début de cette semaine. J'ai piloté une pelleteuse.
2: C'est une pelleteuse. Ouais.
1: Alors, attends, confonds pas tout. Attends.
2: Pardon.
1: C'est une pelleteuse. Alors, voilà. j'ai failli la faire tomber.
2: Oui, ouais. on a eu peur au début.
1: Ouais. Pour le coup, effectivement, la vidéo elle est sur nos réseaux sociaux parce que tout ce qui se passe dans l'émission, vous le vivez en direct à la radio et vous pouvez le vivre après sur nos réseaux sociaux. C'est Manu officiel sur Instagram et sur Facebook, Manu officiel TikTok sur TikTok. Dans 5 minutes normalement, on va relever le défi d'une équipe de breakdance.
2: Ah, j'ai trop hâte ça.
1: C'est des professionnels, ils ont participé à la cérémonie d'ouverture des Jeux Olympiques Paris 2024. Mmh. Ils nous ont dit, on veut faire une démo et on veut faire une battle.
2: Je pense qu'on va se marrer. Hein.
1: Mais je pense surtout qu'ils ne savent pas à qui ils parlent.
5: Ah ouais, il y aura un avant, un après dans leur vie. Hein.
2: Bah, clairement.
1: Je sais pas s'il y aura un après tellement ils vont nous voir danser.
5: Oui, carrément.
2: Voilà. Mais ils vont abandonner.
1: Je suis le mec qui danse le moins au monde.
2: Oui.
1: Je suis le mec le moins souple au monde.
2: Oui.
1: Je suis le mec le moins à lancer là-dedans dans ce...
2: Donc, mais c'est pas grave, on va le faire.
1: Mais bien sûr qu'on va le faire. Ça va être dans 5 minutes, concours de breakdance. On va vous offrir des roses aussi tout à l'heure parce qu'on donne de l'amour. Et

0: Sauveur à Caen. On arrive tranquillement.
1: Salut, c'est Docteur Yaro. Ok, c'est confirmé. Manu, je t'aime bien, mais parle moins fort, s'il te plaît. Je dors, moi, le matin.
0: Oui, mais il va falloir te lever, Docteur.

0: Et on sait Kinvey qui habite pas loin, il habite à Rouen.
1: C'est vrai. C'est
0: pas. Hop là. Donc il va arriver vite. Kinvey et Dr Yaro, je vous l'ai dit tout à l'heure, place Saint-Sauveur tout à l'heure à 9h30. On est en direct de Caen toute cette matinée. C'est l'émission à bord de notre bus pour des émissions incroyables toute cette semaine. Et attention,
2: ouais,
0: on va relever un défi dans 5 minutes.
2: Tremblez.
0: Il y a des breakdancers qui nous ont dit vous savez pas danser.
2: Croyez quoi, ouais.
0: On va vous montrer comment on danse. On va faire une battle avec des breakdancers. Même pas peur, même pas mal.
2: Non.
0: Alors, on va leur montrer qui on est. J'ai révisé mes pas. On vous l'annonce depuis une demi-heure. Il y a des breakdancers qui sont là.
3: Enfin, ouais. Les breakdancers, il y a
0: ça qui.
2: Ils dansouillent.
0: Voilà, vraiment, c'est de la dansouille. Ils ont participé à la cérémonie d'ouverture des Jeux Olympiques 2024.
3: Mmh. On l'a vu aussi. Hein, on
0: est... Oui, voilà. Ouais. On la télé. Ouais,
2: alors, c'est bon, pas... en fait.
0: Ils sont là. Ils voulaient nous faire une démo de breakdance. Alors, à la radio, évidemment, ça ne se voit pas très bien, mais toutes les vidéos seront très vite sur nos réseaux sociaux. Et ensuite, ils se sont dit, si on faisait une petite battle, on va vous défoncer.
2: Et ouais. Vous savez pas qui vous avez en face de vous.
0: Tu t'appelles comment?
4: Tanguy.
0: T'es mort. Tu t'appelles comment?
4: Moi, c'est Paul.
0: T'es foutu. Tu t'appelles comment?
4: Mehdi.
0: Tu retournes chez ta mère. Tu t'appelles comment?
4: Là.
0: Je vais te ridiculiser. Parce qu'on est là. Ok.
2: Manila, je suis pas confiant.
0: N'oubliez jamais mon nom, Lorenza.
2: Facile.
0: Avant de faire la battle, peut-être une petite démo pour qu'ils nous montrent quand même qu'eux, ils savent danser. Le SNT Crew en direct. S'il y a la musique, évidemment.

0: Ah, c'est le breakdance, ça.
1: Oh, waouh.
0: Oh, il est par terre.
1: Ah, il est par terre, il fait des ronds. Il fait la poupée.
0: Il rebondit sur une main, le mec.
1: C'est une folie.
0: Ah oui.
1: On okay, est on... mort.
0: Ok.
1: On est mort.
2: Il me donne envie de mourir.
1: Oh, waouh.
0: Sur une main.
2: Ok.
0: Ok, c'est pas mal.
1: Allez.
0: Un deuxième qui arrive. Oh là, il m'a montré du doigt. Il m'a... Oh là là. Il fait la toupie. Il fait l'hélicoptère. Le mec, il a décollé du sol.
1: On est sûr de nous, là.
0: Oh, oh là, oh là. Il y a les pieds qui sont partis en l'air.
2: Oh, il est souple.
0: Pas mal. Attention, un troisième, il arrive.
1: Allez.
0: Là, c'est tranquille. Et hop là.
2: Oh là, ça tourne.
0: Oh la vache.
2: Ah, ok. Ouais.
1: Qu'est-ce que... Non, mais attends.
0: Non, mais...
1: Il fait le fakir en étant sur une main.
0: Mais pourquoi vous voulez marcher sur les mains? On a des pieds. Enfin.
2: Waouh.
0: Oh, c'est stylé.
2: Ok, bravo.
0: Attention, il y a le quatrième qui arrive.
2: Ouais.
0: Oh là là. Il a tourné en l'air. Il a tourné en l'air, mais sans se tenir nulle part.
1: De ouf.
0: Incroyable. Et maintenant, sur les mains encore.
1: Sur une main, il fait une toupie.
0: Et y a le... Alors, il y a le t-shirt qui tombe, et effectivement, il est gaulé. Il y a... ouais, y a...
2: Ouais.
0: Pas mal, vous pouvez les applaudir.
1: Bravo les gars. Incroyable.
2: C'était pas mal.
0: Si tu ne vas pas aux Jeux Olympiques, les Jeux Olympiques viennent à toi.
1: Ouais.
0: Ok, alors attention, c'était pas mal la SNT Crew. Maintenant j'aimerais vous présenter notre crew. On s'appelle la Dance Chance Academy.
1: Ouais.
0: Parce que si on ne sait pas danser sur un coup de chance, peut-être que ça marchera.
1: Ça va aller.
0: C'est la Dance Chance Academy, attention. On va faire une battle.
2: Ouais.
1: Oh là là.
0: Chacun son tour. Vous êtes prêts?
2: On veut de la musique aussi.
1: Comment ça, chacun son tour?
0: Bah, chacun son tour, c'est une battle. T'en regardes un en face et toi, et tu le défies. Vous voulez que je commence?
1: Vas-y.
0: Ok, attention, c'est parti, fumez, c'est la musique.
1: Allez, montre-leur.
2: Ok, il est de plus en plus à l'aise avec son corps.
0: Alors, j'ai fait mon pas de danse. C'est le début. Attention, c'est à lui.
2: Timide.
0: C'est pas mal.
3: Ah oui.
0: Ah, ok, il va par terre. Attends, tiens-moi mon micro.
1: Ah.
0: Oh là.
3: Oh là.
0: Continue.
1: Attends, parce qu'il y a Manu qui va aller par terre là.
3: Il a fait au claquage.
1: Oh là. La toupie sur la salle.
0: Ah, il fait un AVC.

0: là, elle recule et elle tourne sur elle-même.
1: Voilà. Oh. Allez, tremblez maintenant.
0: À vous. Si vous avez encore pas peur.
1: Elle va me ridiculiser en 2 secondes et demie. Allez.
0: Remets ton t-shirt dans ton pantalon, ça sert à rien de montrer.
1: T'es jaloux.
0: Nous aussi on peut le faire.
1: Ouais, ouais, vraiment là.
2: Eh oui.
0: Toutes les images elles seront
1: pas mal
0: sur nos réseaux sociaux. Manu officiel, arrêtez de les applaudir.
3: Ouais, j'ai l'impression que c'est applaudi que.
0: Nico, c'est à toi, donne ton micro.
4: C'est parti.
0: Vas-y.
1: Vas-y Nico, montre.
4: Regarde contre les robots.
1: Appelle le robot.
0: Il va faire le robot.
1: Attention.
0: Oh, il fait le robot.
1: Oh là là.
0: L'attaque sur.
1: Oh là. Oh la vague.
0: La vague en robot.
4: La vague au sol.
1: La vague au sol.
0: Il fait. Ah oui. C'est

0: Attendez, mais vous avez que deux pas, les mecs, ou quoi?
1: Que ça se pose sur la tête. Oh là là. Ça nous
0: largue. Oui. Oh là là,
2: pas mal.
1: Bien joué.
0: Ok, il en faut un quatrième chez nous. C'est un Florent le producteur.
3: Normalement.
0: Allez, attention, Florent le producteur, tu vas leur montrer ce que tu sais faire. Non, c'est parti. Voilà. Oh, il tient son pied. Oui, il tient son pied. Façon d'un canard, il change de jambe. C'est incroyable. Oui, il est chaud. Alors,
1: c'est qui le meilleur là?
0: Je propose que pour terminer. Parce que même si c'est vrai qu'on a gagné cette battle, évidemment haut la main, je pense que tout le monde sera d'accord.
2: Mais oui.
0: On est avant tout des frères de sang de la dance.
1: C'est tellement
0: monte la musique, on va tous danser ensemble.

0: Allez Lorenza, on lance.
1: On leur monte. Bien sûr.
0: Ok.
1: La vague.
0: Allez Lorenza, oh là.

0: là, vous pouvez applaudir la SNT Crew. Ah,
1: en vrai, ils ont d'être ça.
0: Écoute, bravo.
2: Merci.
3: Ça va?
0: Ah nous ça va, on est pas en feu, vraiment
1: on est mort.
3: Vous êtes un peu fatigué là.
0: Alors franchement non pas
1: non,
0: du tout.
1: Non, je vois pas de quoi tu parles.
0: Je vais juste faire un AVC. Voilà.
1: Non, reste avec nous.
0: Si on a des pompiers. Merci de nous avoir tués, nous avoir achevés. Et bravo pour la dance, même si évidemment je pense qu'on vous a donné quelques petits
1: tuyaux.
0: Oui. Bien sûr pour tout ça, toutes les vidéos. Vous allez pouvoir les retrouver sur nos réseaux sociaux, c'est Manu Officiel sur Instagram, sur Facebook, Manu Officiel TikTok. Sur TikTok, il y a un truc à annoncer, vous serez quelque part.
3: Alors vous pouvez nous retrouver sur Instagram, SNT Crew sur Instagram. Et puis vous pouvez nous retrouver à Beauregard. Donc le festival normand.
1: Oh, cool.
3: Le week-end prochain. Voilà.
0: Bah, on y sera, parce qu'on va vous montrer.
3: Ok, bah, la revanche.
0: Bien évidemment, vous pouvez les applaudir, oh, SNT Crew. Bravo.
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0: 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Et on vous met un maximum de vidéos sur nos réseaux sociaux. C'est Manu.

0: De 9h30, place Saint-Sauveur. Si vous êtes à Caen, si vous êtes à côté de Caen, si vous n'avez rien à faire, et vous n'avez rien à faire,
1: ah oui, venez.
0: Tout à l'heure, venez nous rejoindre à 9h30. Il y aura un showcase de Kinvé avec Lorenza.
1: Ouais,
0: il va danser.
1: Oui.
0: Il dira pas non, honnêtement.
2: Ah non.
0: Un des rêves de Lorenza, et cette semaine, on réalise beaucoup de nos rêves.
1: C'est vrai.
0: Un des rêves de Lorenza, c'est de danser sur scène avec Kinvé sur La Vie du Bon Côté.
1: Ah oui. Ma chanson
0: de Bonima. Bah, on lui demandera de la chanter et que tu danses avec lui.
1: Ah ouais.
0: Et évidemment, il y aura aussi Docteur Yaro. Ça, c'est le dernier.

0: 9h30, on va avoir de la musique celtique parce qu'on est en Normandie.
1: Oh ben oui.
0: Bien, parce que en fait depuis cette semaine, c'est aussi un des concepts, on découvre des groupes locaux. Il y a plein de groupes locaux partout en France.
2: Il y a du talent. Hein.
0: Dans tous les styles et la Normandie, on n'est pas loin de la Bretagne. La musique celtique, ils vont reprendre notre générique en musique celtique.
1: Trop bien.
0: J'ai hâte, ce sera tout à l'heure vers 9h après les infos de 9h. On va aussi vous distribuer des roses dans moins de 10 minutes.
1: C'est mon moment préféré.
0: On le fait tous les matins parce qu'on vous offre du bonheur, on vous offre de l'amour. Si vous êtes à côté de la place Courtonne, eh ben vous pouvez y aller si vous voulez avoir votre rose. On va vous faire une belle distribution, ce sera dans moins de 10 minutes.
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0: On va vous distribuer des roses comme on le fait tous les matins. On est à côté de la place Courtonne. On va sortir du bus tout à l'heure. Parce que tout le monde mérite des roses.
1: Bah oui,
0: tout le monde mérite de l'amour. Si vous avez envie de roses, vous pouvez nous rejoindre. On va être place Courtonne. Et on va vous offrir des roses grâce à Twini. C'est la fleuriste qui tient la boutique Apothéose. C'est 13 rue Basse à Caen.
1: Merci.
0: On est là, place Courtonne. Et vous pouvez venir nous rejoindre tranquillement. Avant ça, c'est parti. Voici les sondages du matin. Tout le monde participe, Lorenza, Nico, ouais. Florent aussi évidemment.
1: Ouais.
0: Selon une étude, cette odeur donne envie de dépenser davantage. Quelle est cette odeur, Nico?
2: L'odeur du cuir.
0: Eh bien, c'est pas l'odeur du cuir.
2: Tant pis.
0: Mais le message est bien passé.
2: J'enlève mon pas.
0: Florent.
4: C'est un aliment?
0: Oui, c'est un aliment, Lorenza.
1: C'est sucré?
0: Oui, c'est sucré, on peut le dire.
2: Le bonbon?
0: Ce n'est pas le bonbon. C'est un aliment naturel.
4: Ah. C'est un fruit?
0: C'est un fruit. Selon une étude, cette odeur donne envie de dépenser davantage.
1: La pêche?
0: C'est pas la pêche.
2: La banane?
0: C'est pas la banane.
2: L'orange? On va tous les faire.
0: L'orange, Florent, bonne réponse.
1: Ah, du premier coup. Hein.
0: Tu sens une orange, t'as envie de dépenser dans des bonbons, quoi.
1: C'est bien connu,
0: évidemment. Voilà. Une personne sur 10 affirme faire ça tous les jours sans exception. C'est spécial de le faire tous les jours. Je pense que c'est un toc, Lorenza.
1: Est-ce que ça a appelé quelqu'un?
0: Non, il y a besoin de personne. Il y a besoin de quelque chose, mais il y a besoin de personne.
2: Les courses?
0: C'est pas les courses, c'est à la maison.
4: J'avais demandé si c'était à la maison. Donc,
0: oui. C'est à la maison. J'ai répondu à ta question avant que tu la poses. C'est ça, le professionnel.
4: Oui.
0: Lorenza?
1: Nettoyer qu'une éponge.
0: Tous les jours? Non, mais ça, tout le monde le fait, nettoyer qu'une éponge tous les jours. Tu te sers toujours d'une éponge? Non, c'est vraiment un truc, c'est tous les jours, c'est beaucoup.
2: Tu repasses?
0: Tu repasses pas, mais on avance.
4: Laver le canapé?
0: Non, Lorenza.
1: Passer l'aspi?
0: Exactement. Une personne sur 10 passe l'aspirateur tous les jours sans exception.
2: Ça se trouve, c'est une personne sur 10 qui est très très sale. C'est pour ça qu'elle le fait, tu vois.
0: C'est possible aussi. Ou alors qu'il
2: une explication.
0: En fait, qu'il le passe parce qu'elle sait pas qu'il faut le brancher.
2: Ah.
0: Ok, mais oui.
2: Putain, il marche pas, ce balai.
0: C'est quand même incroyable. ça ne passe pas. Dernier sondage du matin. Selon les vétérinaires, c'est le 9e objet non alimentaire le plus souvent avalé par les animaux domestiques. Qu'est-ce que c'est?
4: La clé USB.
0: C'est pas une clé USB et c'est pas électronique.
4: D'accord. Une chaussette?
0: C'est pas une chaussette.
1: C'est de la papeterie?
0: C'est pas de la papeterie. Alors, c'est surprenant. C'est vraiment, n'allez pas chercher un truc que vous avez chez vous parce que vous n'en avez pas chez vous.
2: Ah bon?
1: Selon les... en a?
0: Non. Ici, non. Selon les vétérinaires, c'est le 9e objet non alimentaire le plus souvent avalé par les animaux domestiques.
2: C'est un rapport avec la musique ou pas du tout?
0: Aucun rapport avec la musique.
2: Okay.
1: On trouve ça dans la nature?
0: Non, c'est pas dans la nature. Ça se fabrique.
4: Quelque chose de coupant?
0: C'est pas coupant.
2: C'est un truc genre brique ou quelque chose comme
0: non.
2: ça?
0: Non, non, non, non, non.
1: Ça fait du feu? Genre un briquet?
0: Genre un briquet, non. Selon les vétérinaires, c'est le 9e objet non alimentaire le plus souvent avalé par les animaux domestiques, les munitions.
2: Ah, oula.
1: Quoi?
0: Les munitions. Ils avalent les munitions.
2: Qui a des munitions chez lui?
0: Je sais pas, un chasseur par exemple.
1: Oh, ah ouais.
0: Et voilà, boum, ils ont un chien. Et voilà, c'est le 9e objet non alimentaire le plus souvent avalé par les animaux. Le problème, c'est pas de l'avaler, hein.
4: Oui.
0: C'est quand tu le pètes. Il est où Bernard?
5: Mais le chien, il a pété.
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0: On va voir de la musique celtique tout à l'heure.
2: Yes.
1: What?
0: Un groupe du coin qui fait de la musique celtique et qui va reprendre notre générique.
1: Parfait.
0: Ce sera tout à l'heure après les infos de 9h. Et avant ça, on va sortir de notre bus.
1: Oui.
0: Ouais. On est place Courtonne, ouais. À Caen. Ah, mais il y a du monde.
1: Il y a plein de gens.
0: Bonjour.

0: l'amour. Ouais. Eh ben, on va vous en donner. C'est parti comme tous les matins. Lorenza, tu peux en donner aussi.
1: Oui.
2: Yes.
0: Bonjour, tu t'appelles comment?
3: Mélina.
0: Mélina, est-ce que quelqu'un t'a déjà offert des roses? Parce que tu étais jeune.
3: Mais non.
0: Non, eh ben voilà.
3: Les premières roses.
0: C'est moi qui t'offre tes premières roses, c'est pour toi. Bonjour, tu t'appelles comment?
4: Honorine.
0: Eh ben Honorine, ces roses, elles sont pour toi.
4: Très longtemps.
0: Tu m'écoutes depuis très longtemps?
4: Depuis le début.
0: Ah, depuis le début, ok, je suis vieux. Il n'y a pas de problème. Bonjour, tu t'appelles comment?
5: Aurore.
0: Aurore, ces roses, elles sont pour toi. Lorenza, tu offres les roses aussi?
3: Évidemment, je suis entourée de gens qui veulent des roses. J'adore, comme je dis à chaque fois, moi j'adore voir le regard des hommes qui reçoivent des roses.
0: Eh ben j'en ai un à côté de moi. Tu t'appelles comment?
6: Bonjour, c'est Mathieu.
0: Mathieu, je t'offre une rose. Elle est pour toi aussi.
2: Ça part vite, hein?
3: Ah oui, ça part vite.
0: Alors évidemment, ça part vite. Bonjour, t'appelles comment?
6: Jean-Philippe.
0: Jean-Philippe, vous avez tous un uniforme orange. Tu dois bosser dans les jardins, toi, non?
6: Propreté de camp.
0: Eh ben pour la propreté de camp, je t'offre une rose et merci pour ce que tu fais.
6: Merci.
0: Hop là, avec tes collègues aussi. Tiens, tu t'appelles comment?
7: Sébastien.
0: Eh ben Sébastien, cette rose, elle est pour toi. Tu t'appelles comment?
8: Pascal.
0: Pascal, merci pour la propreté de camp. La ville, je vais te dire un truc, elle est impeccable. Merci. Elle est magnifique. Pourquoi? Parce que vous êtes là et vous avez mérité votre rose. Bonjour, tu t'appelles comment?
9: Caroline.
0: Caroline, cette rose, elle est pour toi. Tout le monde mérite sa rose. Hop là, tu t'appelles comment?
10: Baptiste.
0: Baptiste, et ben toi aussi, t'as une rose. Tu pourras la garder pour toi ou tu l'offres à ta maman, tu dis que t'as travaillé pour, tu vas mentir. C'est génial. Bien sûr. On vous offre des roses, Nico.
2: Ah, moi j'en ai déjà plus, moi.
0: Ah,
3: bah, tiens.
2: Merci.
0: Ah, ben bah, Lorenza offre une rose à Nico.
2: Oh, c'est trop gentil. C'est adorable.
0: Tu t'appelles comment?
6: Jérémy.
0: Jérémy, cette rose, elle est pour toi. Voilà, on va continuer à vous distribuer des roses. Parce qu'on adore cette ville.
3: Bah, franchement, les canets, ils sont incroyables.
0: Ah, c'est magnifique. On est à Caen. Bonjour, tu t'appelles comment? Eve. Eve, cette rose, elle est pour toi. Voilà, tu t'appelles comment?
11: Christelle.
0: Christelle, cette rose, elle est pour toi. Et toi, tu t'appelles comment?
12: Clément.
0: T'as quel âge?
12: 3 ans.
0: Tu as 3 ans. Eh ben, n'oublie pas, c'est cette rose qu'on t'offre. C'est Manu sur Énergie. Et en grandissant, tu vas continuer à nous écouter parce que c'est important. L'audience se travaille dès 3 ans.
3: C'est très bien ça, Manu. Bravo.
2: C'est bien.
0: Merci beaucoup. Merci à tous. On va remonter dans notre bus. Ouais. Merci beaucoup, Caen.
3: C'est trop mignon.
0: Merci à vous. Il y a plein de monde de partout. C'est génial.
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0: Et comme on le fait dans toutes les émissions, on demande à des groupes locaux, il y a même des groupes qui nous disent « Ah, nous aussi, on veut le faire !» Et bien, vous venez faire le générique de l'émission avec votre version, avec votre style à vous.
3: On a eu plein de styles, en plus.
0: Et, bon, on a eu tout, on a du hard rock, on a eu gospel. Du funk, on a eu du gospel. Mais on n'avait pas encore eu le rock celtique.
3: Ah non, c'est vrai. Pas encore.
0: Parce qu'on est en Normandie, les amis.
3: Et
0: il y a un truc, c'est le rock celtique. Je vous présente le groupe Pendu. C'est bien, je prononce bien.
14: Très bien.
0: Bah, parce que je suis un professionnel avant tout.
14: Bien sûr.
0: Évidemment, bien sûr. Vous êtes aussi des professionnels.
14: Oui.
0: Comme
14: on peut, comme
0: tu
14: on
0: sais
14: peut.
0: Quoi, ça nous fait un point commun.
14: Non, il doute.
0: C'est quand on dit le mot professionnel, on rigole. Et ben, vous êtes prêts pour avoir le générique en version celtique? Alors attention, c'est quand vous voulez le générique de notre émission. On ne l'a jamais eu en version rock celtique. C'est le groupe Pendu pour nous. Merci beaucoup. C'est quand vous voulez.
14: Allez, vas-y, balance ça.

0: merci à vous.
1: Et le public ne se trompe pas alors. Merci beaucoup Pendu.
2: Désolé, on n'avait pas de bombarde.
1: Normalement il y avait quelqu'un à la bombarde,
2: mais il a loupé
1: son train.
2: Il est coincé dans le train, à cause de la canicule.
1: Oh tiens, c'est pas possible.
2: Pas de bol.
1: Tu sais, alors il y a une théorie comme quoi la canicule a été envoyée par les autres radios pour nous empêcher de faire notre opération.
2: Ouais, mais tu vois, c'est fait quand même.
1: C'est incroyable. Mais ils n'ont pas réussi. Parfait. Vous avez été parfait, il manquait la bombarde, mais franchement.
2: Merci à
1: franchement, c'était bien, vous pouvez encore les applaudir.
2: Merci.
1: Il y a des concerts, il y a des dates, il y a des trucs que vous voulez raconter, allez-y.
2: C'est un peu la pause là, mais c'est surtout un troisième album qui va sortir.
1: Déjà voilà. Le troisième album.
2: Mais ouais, ça fait 20 ans qu'on existe.
3: Oh, l'album de la maturité là.
1: Mais bien sûr.
2: Ouais, c'est un troisième album.
1: Vous me semblez bien débile et je vous aime bien. Vous pouvez les applaudir, c'est Pendu qui nous ont fait notre générique ce matin. On va remonter dans notre bus. On est à Tour-le-Roi tout à l'heure à 9h30. On va vous offrir un showcase exclusif et inédit avec Kinvé qu'on va aller récupérer dans pas longtemps. Il y aura aussi Docteur Yaro. Ce sera Place Saint-Sauveur. On est à Caen, on remonte dans notre bus.
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1: On va aller retrouver Kinvé et Docteur Yaro. Je crois même que Kinvé, on va le récupérer un petit peu avant. Il va rentrer dans le bus. Il y aura aussi Docteur Yaro et on sera Place Saint-Sauveur pour un showcase. Avec Kinvé et avec Docteur Yaro.
3: Qu'est-ce qu'il y a? J'ai Lorenza, elle est au taquet, elle chantait.
6: Je vis ma meilleure vie, moi.
1: Bah évidemment, elle est mais Lorenza, elle est là, elle sait pas que c'est une émission de radio,
6: Je suis en détente, moi,
3: elle a ça de prendre le micro de Kinvé tout à l'heure.
1: Non mais pour Lorenza, il faut savoir qu'on a arrêté l'émission la semaine dernière.
6: Oui.
1: Là, elle est juste là en disant putain, c'est génial. Je suis tellement content d'avoir été invité dans le bus.
6: Merci beaucoup, Manu.
3: Bonne nouvelle pour le patron, il y a une semaine en moins à payer.
1: Non mais attends, elle comptait pas être payée. Tout à l'heure, Place Saint-Sauveur, on sera à Caen avec Docteur Yaro, avec Kinvé et avec vous. Évidemment, vous pouvez nous rejoindre. D'ici là, on a un cadeau à vous offrir. On a Baptiste et Magali au téléphone. Bonjour à tous les deux.
7: Bonjour. Salut. Tout le monde.
1: Soyez les bienvenus sur Énergie. J'ai deux machines à café, les fameuses cafés de Longhi Magnifica. Les machines avec le broyeur à grains. Tu mets des grains de café dedans, ça te ressort ton café comme au bar.
3: On se sent barista là.
6: Moi, exactement. Je suis jalouse parce que j'en ai pas.
3: Elle en a pas.
1: T'aurais pu en avoir une si t'avais travaillé cette semaine, tu vois.
7: Un bon réveil assuré.
1: Baptiste, Magali, nous allons jouer ce matin au jeu des trois as. Et vous allez jouer avec Lorenza. Elle est là pour jouer, Lorenza.
3: Ah oui.
1: Alors, je rappelle les règles du jeu des trois as. Vous jouez en équipe. Je vais vous poser à tous les trois la même question. Okay. Le but est d'avoir tous les trois la même réponse.
6: Ça marche.
1: Et la bonne, évidemment. Okay. Si c'est le cas, Baptiste, Magali vont partir chacun avec une machine à café broyeur de Longhi Magnifica. Mais si l'un d'entre vous se trompe, c'est perdu, vous repartez sans rien, mais ça on veut pas.
6: Non.
1: Vous êtes des winners, vous êtes des champions.
6: Oui.
1: C'est parti, on va jouer au jeu des trois as. Alors, tu mets le casque avec de la musique très fort dans les oreilles, comme ça t'entends pas. Magali, tu vas partir en antenne et je vais démarrer le jeu avec Baptiste. Voici la question du jour. Baptiste, c'est un vrai ou faux? Le premier nom d'Instagram était Photocool. Photocool. Vrai ou faux?
7: Je dirais faux.
1: Tu dis que c'est faux, c'est ta réponse. Baptiste, on la garde. Je vais aller récupérer Magali maintenant et je vais lui poser la même question. Magali, c'est un vrai ou faux aujourd'hui? T'es prête?
7: Ok.
1: Écoute, le premier nom d'Instagram était Photocool. Photocool. Vrai ou faux?
7: Je dirais faux.
1: Tu dis que c'est faux, Magali. On t'a entendu taper sur ton ordinateur.
3: Quelle arrête.
1: Elle a dit que c'est faux. Mais je pense pas qu'elle ait eu le temps de vérifier la réponse.
7: Non.
1: Mais bon, Magali et Baptiste, vous avez dit tous les deux que c'était faux. On va enlever le casque de Lorenza maintenant de ses oreilles. Lorenza, je t'annonce que Baptiste et Magali ont donné la même réponse.
6: Ok, ça marche. Je vous ai vu vous marrer de ouf. C'est très perturbant.
1: Bah, t'étais pas là.
6: Ouais. C'est sûr.
3: C'est que de l'amour.
1: C'est le moment, Lorenza. Non, c'est pas vrai. Non, c'était sérieux.
6: Okay, ça marche.
1: Ouais. La bonne nouvelle, c'est que Baptiste et Magali ont donné tous les deux la même réponse.
6: J'ai la pression. Allez, vas-y.
1: Le jeu continue. Si tu donnes la même réponse que c'est la bonne, c'est gagné. Voici la question. C'est un vrai ou faux?
6: Ok.
1: Le premier nom d'Instagram était Photocool. F-O-T-O-C-O-O-L. Vrai ou faux? photocourt.
6: Je dirais faux.
1: Tu dirais ou tu dis ?
6: Je dis faux.
1: Tu dis faux. Magali et Baptiste ont aussi dit que c'était faux.
6: Non, mais je suis soulagée.
1: Alors, ce qu'elle voit, c'est qu'elle est soulagée, pas parce qu'elle sait que c'est la bonne réponse, elle est soulagée parce qu'au moins, ce ne sera pas de sa faute.
3: C'est ça.
6: Exactement.
1: C'est le moment Lorenza qui continue, hein. Il est long, celui-là. Attention. Baptiste, Magali, Lorenza, je vais vous donner la vraie réponse.
6: Ouais, ok.
1: La bonne réponse.
6: Croise les gars.
1: Oups, okay. J'ai un peu gaffé. Mais... Peut-être que oui, peut-être que non.
6: Allez. Je suis sûr, on a bon.
1: Vrai ou faux, le premier nom d'Instagram était photo cool. C'était faux, c'est gagné.
6: Ouais.
1: Bravo.
6: Oui.
0: Merci Magali.
8: Merci tout le monde.
1: Magali, Baptiste, vous repartez chacun avec une machine à café avec le broyeur à grains de Longhi Magnifica.
8: Super. Ouais. Réveille tous les matins avec Manu, un bon café, c'est parfait.
6: Voilà, elle a tout dit Magali.
8: La patate.
1: On vous embrasse Magali et Baptiste.
8: Super, merci à vous. Et puis bonne vacances, vous allez nous manquer.
1: Eh ben, on viendra à la rentrée. Lorenza, tu leur as fait gagner la machine à café.
6: Bah, je suis trop
8: merci Lorenza.
1: Mais elle a un peu le seum parce qu'elle a pas la machine à café.
6: Ah oui, je l'ai pas.
1: Lorenza,
6: oui.
1: Je t'offre la machine à café à broyeur en grain de Longhi Magnifica.
6: Oh, merci. Je te l'offre aussi.
1: C'est ton cadeau de fin de saison.
6: Bah, c'est trop mignon.
3: Non, c'est fort. Ouais,
6: je peux pleurer.
1: Pleure, ça fera de l'audience.
6: Merci.
3: Elle est trop contente.
6: Je suis vraiment contente.
1: Non, mais vraiment, je te l'offre.
6: C'est vrai.
1: Ouais, c'est ton cadeau de fin de saison.
3: Ça, moi, je voulais un scooter.
1: Et il est pour toi. Eh ben alors, il n'y a pas le scooter, mais t'as un scout qui va venir avec le costume et tout. Et il dira bonjour.
3: Il va sur son dos.
1: Et on va là-bas. J'ai quelque chose aussi pour toi, Nico.
3: C'est vrai ?
1: Ouais, ouais. Mais ça arrivera demain.
3: C'est vrai ?
1: Ouais, c'est vrai.
3: Ah, j'ai déjà ton cœur.
1: Et Florent ?
3: Ouais, d'accord. Non, non.
1: J'ai pas pensé.
6: Ah, merde !
3: Il faut que je passe chez Carrefour.
1: Baptiste Magali, on vous embrasse, on vous souhaite un bel été. Et depuis ce matin, 6h, on a démarré au château de Caen, on a été à l'hôtel de ville, on a mangé des tripes à la mode de Caen, on vous a offert des roses, on a fait du breakdance, tout ce qui se passe dans l'émission, il y a tellement de choses qui se passent. À chaque minute, il se passe quelque chose. Il y a plein de gens sur les côtés qui nous saluent, qui nous disent bonjour, il y a la police qui nous klaxonne, on est bien. Tout ce qui se passe, vous le retrouvez en vidéo, c'est sur nos réseaux sociaux, c'est Manu Officiel sur Instagram et sur Facebook. Et quand on part du studio, quand on s'en va, il y a toujours quelqu'un qui doit être là. J'allais dire une mascotte, mais c'est plus qu'une mascotte.
3: Non, c'est un porte-bonheur.
1: C'est plus qu'un porte-bonheur.
3: On l'emporte avec nous, c'est un doudou.
1: C'est un fanion qu'on met au-dessus d'un balai, tu sais, qu'on bloque dessus comme ça,
3: le drapeau.
1: Parce que sans lui, on ne pourrait rien faire. Il vient de monter dans notre bus.

0: Eh non, mais à chaque fois qu'on s'en bat, t'es obligé d'être avec nous.
1: Et moi, je suis très content d'être avec vous.
0: Alors, mais nous aussi, on est très content pareil. En revanche, j'ai un truc qui est important avec Kinvé. Je n'ai plus depuis maintenant 3 ans de questions à te poser.
1: Ah, maintenant, on se connaît bien, effectivement.
2: Bah,
3: on se connaît trop.
2: Bah, vous êtes poteau, quoi. Bah,
0: j'ai envie de te dire, qu'est-ce que tu vas faire cet été, quoi. Tu vois, vraiment, c'est.
1: Bah, je vais tourner un petit peu et je pense que je vais partir à Tahiti, parce que j'aime bien.
2: Allez.
0: Je savais pas que t'aimais Tahiti.
1: Ouais, je sais.
0: Fais-en un titre.
1: Ouais, c'est vrai. Ça pourrait faire quelque chose.
0: Bah, je te dis ça comme ça, bah, toi, je prends. Allez, où la guitare? Allez, prends la guitare. Voilà,
1: quoi. C'est vrai, je devrais faire un titre comme ça.
0: Est-ce que Tahiti, c'est ton plus gros hit? En termes, je sais pas, comment on calcule, en stream, en vente, j'en sais rien.
1: Mais en fait, avant c'était plus difficile de calculer, mais en termes de c'est le premier titre que j'ai fait qui a été de disque de diamant. Donc on pourrait dire que oui. Mais normalement, c'est rien qu'une fois.
2: Ah.
1: Et après, c'est la vie du bon côté.
2: Ah oui.
0: Ah, la vie du bon côté.
1: Avec ma petite sœur.
0: Alors, il y a un petit truc sur la vie du bon côté.
1: Ouais.
0: Ah ouais.
1: Faut que tu le saches. Est-ce que ça peut surprendre?
0: Ouais, ouais. Ça peut faire peur et tu peux partir du bus.
1: Ah, ok. Non,
0: mais c'est important qu'on te le dise maintenant parce que le bus est fermé, donc tu peux pas partir.
2: Bah, il faut voir s'il accepte déjà.
0: On va lui poser la question. Tout à l'heure, à 9h30, à Caen, on sera place Saint-Sauveur. Il y aura Dr Yaro qui va faire un showcase et Kinvé aussi va faire un showcase. Et quand j'ai dit à Lorenza, c'est très premier degré, hein, ce que je dis.
1: Vas-y.
0: Quand je lui ai dit que t'allais venir, elle a dit, j'espère qu'il va faire la vie du bon côté.
1: Eh bah oui.
0: Et là, elle a dit, si jamais il le fait, j'ai un rêve. Et c'est vrai que cette semaine,
1: Allez, voilà.
0: Je rigole. Et avec nous jusqu'à 10h.
1: Pour la vanne, il faudrait tenir ce
2: feu.
1: Pour ça, je vais couper, il faudrait que je le fasse avant.
0: Non, tout à l'heure, il y aura un showcase donc avec Dr Yaro et avec Kinvé. Et si tu fais la vie du bon côté, elle rêve, mais c'est vrai, d'être sur scène et de danser avec toi.
1: Ah bah très bien, allons-y.
2: Ah, trop bien.
1: Tu veux chanter aussi le refrain?
2: Non, bah très vite fait avec toi quoi. Mais
1: on a des auditeurs quand même qui pourraient mourir de rire.
2: Oh, mais... non, mais on s'adore qu'il nous
0: fait. On s'aime. Quel autant d'amour.
2: Mais je suis trop contente parce que vraiment c'est mon titre bonne humeur. Donc,
1: on est arrivé je crois.
0: Oh, voilà. On est en train d'arriver place Saint-Sauveur et il y a beaucoup. Bah en fait il y a tout Caen.
2: Oui, bah oui.
0: Toute la ville de Caen et place Saint-Sauveur.
1: Caen est un animal aussi.
2: Allez!
1: Oula, il a freiné!
0: Alors, on a un petit souci avec le bus, c'est qu'il ne
1: passe pas partout.
0: À partir du moment où le chauffeur dit ça passe, c'est que ça passe pas.
1: Ouais.
2: Oui, mais c'est un professionnel.
1: Ah, bah, ils enlèvent carrément le pot de fleurs. Bah, on a déraciné un arbre.
0: C'est pas une fleur, c'est un arbre.
1: Ouais, c'est vrai.
2: Ils sont en train de le porter.
0: Ouais, il y a tout le monde sur le
1: pas. Laissez-le, cher monsieur, faut faire une marche arrière maintenant que tu bloques bien toute la route. Merci beaucoup.
0: On va se débrouiller. On est en train d'arriver place Saint-Sauveur et donc vous aurez droit tout à l'heure à un showcase de Kinvé avec la vie du bon côté. Avec Lorenza qui fera le refrain, mais la sœur de Kinvé qui chante sur le titre peut venir te casser la gueule.
2: Bah, je pense aussi, ouais.
1: Non, elle est gentille, elle est super sympa.
0: Ouais, mais attends, elle a pas entendu Lorenza chanter.
1: C'est vrai. Elle peut devenir moins sympa.
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0: On est en train d'arriver et de faire une petite manœuvre avec le bus, place Saint-Sauveur. Il y a beaucoup de monde parce qu'il va y avoir un showcase
2: de
0: Dr Yaro.

0: vont mettre le feu à Caen, c'est une expression évidemment, ils vont pas mettre vraiment le feu.
1: Il y a déjà suffisamment de chaleur pour ça.
0: Ouais, on est bien au niveau de la canicule. Il y a beaucoup de monde qui est là, qui est déjà arrivé place Saint-Sauveur. Si vous voulez assister au showcase, ce sera dans un quart d'heure, faut vous dépêcher, vous annulez tout ce que vous aviez prévu de faire. Et ce sera dans un petit quart d'heure.
2: C'est marrant, je pensais pas que Kinvey était aussi connu, tu vois.
1: Il y a beaucoup de gens avec des pancartes.
0: Alors on est allé leur demander. Ils sont tous là pour Docteur Yarou.
1: C'est super sympa de venir chez vous. Je trouve qu'on est aimé.
0: Non, et en plus, on a menti, on leur dit qu'il y avait Amel Bent.
3: Visez la lune.
0: Et alors,
1: mais oui.
0: Tu fais un petit coup de ma philosophie, s'il te plaît. Pas tes titres à toi, vraiment.
2: Et vite.
0: J'adore Kinvey, mais on s'aime tellement.
4: Ouais, c'est de l'amour.
0: Mais tu sais quoi, à chaque fois qu'on te demande, tiens, tu veux venir, machin et tout, tu réponds toujours oui, c'est ce que je dis à chaque fois.
4: Bah, c'est parce que je suis pas très occupé en vrai.
0: Et tu sais quoi, je veux dire, personne ne veut venir. Donc, c'est pareil. Et on a Adeline au téléphone. Bonjour Adeline.
5: Salut tout le monde, salut Kinvey.
0: Hey.
1: Salut, pardon, excuse-moi. En fait, si tu veux, pour te donner le truc, c'est que le bus était en train de faire des manips qui m'inquiètent et que tout le monde a l'air super serein et y a que moi qui suis stressé.
3: Mais parce que le chauffeur est incroyable et qu'on a confiance en lui.
1: C'est la quatrième émission. Je suis très près du bus quand même, donc j'ai peur de jouer avec Armageddon.
0: Au début, on était un peu stressé, mais maintenant, vraiment, avec Julien, le conducteur, il n'y a aucun problème.
3: On est des frères.
0: Ouais, et là, il est en train de dormir aujourd'hui.
5: Ouais, vraiment, c'est les yeux fermés.
0: Mais voilà. Adeline, t'avais une question à poser à Kinvey.
5: Ben oui, parce que moi je suis une très grande fan et c'est là où il est né, hein, clairement, sur Gournay-en-Bray. Et en fait, je voulais poser une question, c'est plutôt rangé ou bordélique, Kinvey ?
1: Non, je suis rangé.
0: Ah ouais.
1: Ouais, en fait c'est nécessaire pour ranger soi-même, c'est important, faut nettoyer sa tête.
3: Oh, c'est beau ce que tu dis.
1: En fait si t'as je suis vraiment convaincu du fait que si c'est en bordel chez toi, c'est en bordel dans ta tête.
0: Ça c'est pas faux.
3: C'est pas faux, ouais.
0: C'est vrai que le petit plaisir quand t'es à ton bureau dans ta chambre et que tu dis je range tout.
4: Ah ouais, mais après tu sens bien.
0: Et juste quand t'es rangé, waouh.
3: Ouais, tu sens bien.
2: On vous laisse deviner dans quel team est Lorenza.
3: Bordel.
1: Déchetterie même, genre.
3: C'est bonne guerre.
0: Elle va croire vraiment que je l'aime pas. Attends, depuis un quart d'heure, tout le monde s'en prend plein la gueule, je suis ravi. On se régale. Adeline, merci beaucoup de nous avoir appelés ce matin.
5: À bientôt, gros bisous Kinvey.
0: Bisous. Gros bisous. Il y a Jonathan qui est là aussi au téléphone. Bonjour Jonathan.
6: Qu'est-ce qu'il y a? Bonjour Manu, bonjour l'équipe. Bah, c'est moi qui attends.
0: C'est Jonathan. Et il y a Kinvey qui est là avec toi. Salut.
6: Salut Kinvey. J'avais une petite question pour toi. Alors, tu es plutôt pour ou contre de partager ton dessert?
1: Je donne même parce que je mange pas de sucre. Mais vas-y, go.
0: Oh là là. Alors, est-ce que tu partages tes frites?
1: Ouais, je partage tout. Moi, j'ai pas de problème avec la
0: bouffe. Ah ouais?
1: Ouais.
3: Bah, pas comme Manu.
0: Ah ouais, non. Manu, alors, pique. En fait, moi, mon assiette est une arme. Ma fourchette est une arme. Je fais frites.
3: Tu le fais vraiment?
0: Mais non, mais fais toujours comme un tir de sommation. D'abord, je fais un petit pic.
1: Très bien.
0: Petit pic pour dire attention. C'est mes frites.
3: Voilà.
0: Si la personne, elle se dit, oh, il m'a piqué un petit peu, là, je pique.
3: Alors,
1: après, c'est le couteau, non?
0: Honnêtement, ça dépend ce que j'ai dans la main, quoi. Ça dépend à quel moment tu viens dans mon assiette.
2: Je me souviens d'un jour où j'ai mangé avec Manu, j'avais des frites aussi, mais j'ai fait la vanne de piquer un truc dans son assiette. Et ce qu'il a fait, c'est qu'il a pris une grosse poignée de frites à moi et il les a mises dans sa bouche. Il a 8 ans.
0: C'est les représailles.
2: Ah, c'est ça.
0: Représailles x 1000.
1: Je suis mode partage de ouf. Même si on veut goûter mon assiette, on goûte.
0: D'accord. Si on veut lécher mon steak, on lèche mon steak.
1: Ah, peut-être pas non plus, restons dans des bases de Covid minimum, tu vois, mais.
0: Jonathan, merci beaucoup de nous avoir appelés.
6: Eh ben, merci à vous, puis bonnes vacances.
0: Bonnes
1: vacances
0: beaucoup
1: à toi aussi.
0: Mais on n'est pas encore en vacances.
3: Ah non,
0: nous reste enfin une demi-heure ici et on a l'émission demain à bord du bus. On sera à Paris demain.
3: Ouais.
0: On va rouler dans tout Paris. Il y a Docteur Yarou qui doit être dans le coin. Je sais pas où il est. Mais s'il est dans le coin, il peut venir nous rejoindre à bord du bus. Il va chanter tout à l'heure. Il y aura un showcase exclusif de Kinvey de Docteur Yarou. On a Camille au téléphone. Bonjour Camille.
7: Oui, salut Manu, salut les wouah et bonjour Kinvey.
0: Bonjour. Tu avais toi aussi une question à poser à Kinvey.
7: Oui, je voulais savoir, Kinvey, quel est ton emoji préféré?
1: Ok. J'allais dire une très grosse bêtise exprès pour la vanne, je vais la garder celle-ci. J'aime bien le bave, celui qui bave.
0: Celui qui bave?
1: Ouais, celui qui bave sur le côté là, j'amuse beaucoup.
0: Mais je le vois pas, l'emoji qui bave.
1: Ah oui, si, un emoji qui bave.
3: Si.
1: Genre, dès qu'on parle de bouffe, faire un emoji qui bave.
0: Ah d'accord.
1: Dès que c'est un truc que je kiffe, je mets un truc qui bave.
0: D'accord. Voilà. Moi j'aime bien celui avec le chapeau pointu qui fait la fête.
3: Ah ouais, ça c'est celui de Manu.
0: Ah ouais? Je trouve que ça passe pour tout ça.
1: Ah ouais, ouais.
0: Ouais, ouais. Même quand t'annonces une mauvaise nouvelle à quelqu'un, tu mets le chapeau pointu.
1: En faisant ça, je pense que t'as dit un peu sur ton âge.
0: Ouais. Oh.
3: Allez, ça pique.
0: Oh, le boomer.
1: Tu veux dire boomer? Non, mais j'aurais jamais osé.
3: Oui, oui,
1: c'est lui qui a dit, c'est pas moi, tu remarqueras. Moi, j'ai
0: ok, on attaque
1: pour vous.
0: On attaque la suite, on va parler de tes fringues.
3: Ah ouais.
2: Ah putain, je croyais que c'était un rideau.
0: Il y a quelqu'un derrière le rideau de douche.
1: Tu sais pourquoi j'ai mis ça? Parce que c'est la seule chemise que j'ai où le vent passe à travers.
3: Ah.
2: Et toi, t'en souviens après?
0: Mais le ridicule est bloqué apparemment.
1: Le quoi?
0: Le ridicule est bloqué. Ah, le ridicule, très bien. Mais non, mais non, tu fais hyper gaffe au look. Non, mais sans vanne.
1: J'aime bien, ouais.
0: Attends, mais à chaque fois, tu changes de look, t'as les fringues et tout.
1: Non, j'aime bien, on aime bien s'habiller.
0: T'as le style, quoi.
1: J'aime bien mettre tout nu aussi, mais j'aime bien m'habiller.
0: Ah. C'est bien gênant. Docteur Yaro va nous rejoindre normalement. Je ne sais pas exactement où il est, mais normalement, il est dans le coin.
1: Oh,
0: il va
1: nous rejoindre. Une carte avec un anniversaire. Bon anniversaire à toi.
0: Oh, mais tu sais quoi? On va aller voir les gens dans le public.
1: Okay.
0: Dans pas longtemps, parce qu'on va vous offrir des places pour les Energy Music Awards. Oui, bah, il y a beaucoup de monde. On va sortir dans un instant et c'est Kinvé qui va vous offrir deux places pour les prochains Energy Music Awards. Est-ce que tu y seras au Energy Music Awards?
1: Bah,
0: le 23 octobre.
1: Je sais pas, avec grand plaisir.
0: Mais
1: j'ai rien à faire, j'avais rien prévu de toute façon.
0: Le 23 octobre.
2: Ah, bah, on peut lui offrir les places. Si
0: alors voilà. Voilà.
1: Je viendrai voir au cas où.
0: Écoute,
1: au pire.
0: Si t'es pas nommé, je t'offre des places. Bon, désolé, les deux places, je les offre à Kinvé. Parce que c'est vraiment pas sûr qu'ils viennent. Il va vous offrir deux places et c'est les premières places qu'on vous offre pour les Energy Music Awards. Ouais, c'est le 23 octobre. Il y en a pas encore d'offertes. On a commencé lundi, là. C'est les toutes premières.
1: Non, mais lundi, t'en as donné.
0: Oui, lundi, mardi, mercredi.
1: Ah, bah voilà, donc dis pas que c'est les premières. Moi, je croyais que j'avais cette primeur. Je me sentais exceptionnel.
0: Ah non, j'ai une mauvaise nouvelle pour toi. Ah,
3: il est mort.
0: Il est mauvais. Putain, je pourrais faire 2 heures avec lui.
1: Mais oui, oui. 2 heures où je me fais vanner. Et puis moi, en fait, j'ai remarqué, toi, tu me vannes et moi, je la vanne elle et elle la vanne lui.
0: On fait le tour.
3: Voilà,
0: on fait
3: ça.
0: Et en snake, t'as Nico par derrière qu'on voit des petits
1: ouais,
0: snakes, évidemment.
1: Mais que sur toi.
3: Boomer, boomer.
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0: On est place Saint-Sauveur, est-ce qu'on peut ouvrir les portes du bus?
3: Oh la
0: vache! Ah, il y a du monde.
3: Il
0: y a un petit peu de monde. Bonjour, Caen!
1: Oh la vache!
0: Bah, toute la ville de Caen est là, donc voilà, si vous cherchez un boulot à Caen, bah, y a plein de trucs libres, parce que tout le monde est là en fait.
1: C'est vrai, ils sont pas mal là.
0: Ah, tout le monde est là, tout le monde est bien, tout le monde a des portables, parce que tout le monde nous filme.
1: C'est sympa à 14h à Caen.
0: Ouais.
1: 14h.
0: Vous avez pas trop chaud? Vraiment, je comprends pas pourquoi. Alors, on va vous offrir un showcase magnifique tout à l'heure, avec Kinvé qui est là. Il y a Docteur Yaro qui est là, que vous pouvez applaudir aussi. Eh ben, sois le bienvenu, enfin, pas à bord de notre bus, on est sur la scène.
10: Ouais, ça va, tu vas bien?
0: Ça va pas mal, moi aussi je peux prendre ma grosse voix, j'ai pas peur. Non, je te préviens.
10: Non, c'est la voix du matin.
0: Ah bah nous, on est déjà l'après-midi, on est levé à 4h30. Donc,
10: ouais, c'est vrai, moi j'ai pas dormi, là, c'est...
0: T'as pas dormi?
10: Ouais, là je me demande comment tout le monde fait pour être en forme. Vous êtes en forme ou pas? Ah, c'est fort, hein. Bravo.
0: Ils vont chanter tout à l'heure pour vous, mais avant ça, j'ai dans la main deux places pour les Energy Music Awards. S'il n'y avait qu'une personne qui avait crié, c'était simple. Mais là, il y a beaucoup de monde qui les veut. Ce sont les premières places pour les Energy Music Awards. C'est le 23 octobre. Il y aura peut-être Kinvé qui sera là-bas. Docteur Yaro sera peut-être aussi là-bas. C'est le 23 octobre. Et c'est Kinvé qui va avoir la lourde tâche de choisir.
1: Non, je suis désolé. Non, moi, je sais déjà à qui je vais les donner. Je vais vous expliquer pourquoi. J'ai ce petit bout de bonhomme-là. Il est là à toutes mes dates. Depuis au moins qu'il est tout petit. Et comme je n'ai pas le droit de te les donner à toi parce que tu n'es pas majeur, parce que j'ai demandé avant. Je vais le donner à maman. Voilà.
0: Ah. Bon, tu t'appelles comment?
11: Enaël.
0: Et la maman?
11: Océane.
0: Et alors, ils te suivent sur toutes les dates?
1: Ouais, ils sont là sur tous les concerts et tout.
0: À chaque fois, concert de Kinvé, vous êtes là?
11: Ouais, c'est ça.
0: Et c'est incroyable.
1: Ouais, mais... Non, mais je le reconnais, il est tout le temps sur les épaules de sa mère, donc je peux pas le louer.
0: D'accord. Mais si ça se trouve, il est greffé en fait sur les épaules. il peut pas s'en sortir. Et ben voilà, et ben Kinvé vient t'offrir deux places pour les Energy Music Awards. Tu pourras venir avec nous à Cannes le 23 octobre.
11: Merci.
0: Eh ben, merci de rien. Vous pouvez l'applaudir.
11: Bravo.
0: Et en plus, quand on sait,
1: pour tout le monde.
0: En plus, quand on sait que son fils te déteste.
1: Oui,
0: c'est incroyable.
1: Donc, tu sais qu'il chante toutes les chansons. C'est-à-dire qu'il lipstick toutes les chansons.
0: C'est quoi ta chanson préférée de Kinvé?
1: Il n'y a pas de piège. Tu peux répondre
0: non,
1: ce que tu veux.
0: Vas-y. Ah, y réfléchis. Vas-y, parce que comme il fait pas chaud, je peux rester là pendant 2 heures. y a pas de problème. Je vais juste tomber. Bah, je vais faire un AVC. Mais vas-y.
1: Putain, non, on va crever aussi. Hein.
0: Alors, c'est quoi sa chanson?
12: Bah, il aime tout.
1: C'est pour ça qu'il réfléchit. Non, il connaît toutes les chansons.
0: Ah, je sais pas, pas. Non, parce que je me disais, pour lui faire genre son cadeau, c'est de chanter avec toi un tout petit bout.
1: Ah, là, tu vois. Je crois qu'il connaît bien où t'étais, il me semble.
0: Tu veux chanter genre quelques secondes avec Kinvé où t'étais en direct?
1: Il veut faire?
0: T'es sûr? Parce que ça, après, tu pourras le montrer à tes enfants, qu'ils le montreront à leurs enfants, qu'ils le montreront. Et Kinvé sera déjà mort depuis longtemps. Arrête!
1: Pardon, excuse-moi.
0: Tu vas traumatiser! Bon, Kinvé et Docteur Yaro sont avec nous. On va remonter dans le bus un petit peu et on va revenir ici dans quelques minutes. Et on va vous offrir un showcase exclusif. Tout va bien à quand? Allez, on va dans l'autre bus tranquillement.
1: Ouais, pour la clim, c'est bien.
0: Et ouais, pour la climatisation un petit peu. Docteur Yaro, assieds-toi à notre table à côté de Kinvé. Il est 9h45. On va s'écouter Shakira et on revient. Ah non, même pas. Oh, on va pouvoir revenir tout de suite. On a le temps.
12: Okay.
0: On a le temps, on est tranquille, on est détendu. Docteur Yaro, qui a commencé sur les réseaux sociaux. C'était sur TikTok au début ce que tu faisais avec les IA.
13: Ouais, exactement. Bah, il y a un peu tous les réseaux en même temps. Hein. Tu connais aujourd'hui YouTube, TikTok, Insta.
0: Ah oui, bah bien sûr. Quand tu veux poster un truc, il te faut 2 heures. Donc,
13: ouais, t'es compliqué maintenant.
0: Ouais, bah voilà. Vous le connaissez évidemment, Docteur Yaro aussi. Il va le chanter tout à l'heure. Il y aura aussi confirmé. Ah, c'est bien toi, hein.
13: Ouais, hey, tu chantes bien toi aussi. Hein.
0: Ah bah ouais, c'est mon métier. Par rapport à vous deux,
13: moi, tu vas moi.
0: Ah oui. Le nouveau c'est Hachiki et il va le chanter tout à l'heure. Alors évidemment tout le monde se demande d'où vient le nom Docteur Yaro. Parce que le dernier docteur, c'était Doc Gynéco.
1: Eh oui.
0: Ouais, dans vrai. Les années 90.
1: C'est pas pour les mêmes raisons, je pense, mais.
12: Ouais.
13: ça doit pas être la même chose.
0: Pourquoi t'as mis un docteur devant Yaro?
13: En fait, tu sais, au début de mon personnage, j'avais une canne.
0: Oui.
13: C'était en 2018, j'avais une canne, je sais pas pourquoi je trouvais ça stylé.
1: Ah, Docteur House, d'accord.
13: Et voilà, il y a un pote à moi qui m'a vu naturellement. Je m'appelais juste Yaro. Et ouais. Il a dit à Docteur Yaro. Je lui ai dit, attends, t'as dit quoi là? Répète, Docteur Yaro. Là, je l'ai rajouté dans le nom.
1: Et après, il lui a défoncé la gueule. Répète, vas-y.
13: Ouais, ça sonnait un peu menace, mais c'était gentil. C'est gentil.
0: Mais il y avait un rapport avec Docteur House ou pas du tout?
13: Bah, je pense qu'inconsciemment, il m'a vu, il a pensé à Docteur House avec la canne. Après, j'aime beaucoup aussi, tout ce qui est Marvel, tout ce qui est aussi manga. Tu vois, il y a Docteur Gero pour les connaisseurs, tu vois, dans Dragon Ball.
0: Ah, d'accord, ok.
13: Plein de choses, en fait, qui se mélangent.
0: Donc, d'accord. Et ça n'a rien à voir avec
13: les médecins. En fait, tu prends tous les docteurs, c'est bon.
0: Ok, d'accord. C'est stylé. C'est Docteur Yaro. On a Alexandrine qui est là. Bonjour, Alexandrine.
14: Oui, bonjour. Ah, ça, c'est petit.
0: Ouais.
14: Bonjour, Docteur Yaro. Contente de t'avoir au téléphone. T'as vraiment des musiques qui font bouger. Continue comme ça, c'est le top. Moi, j'avais une petite question. J'aurais voulu savoir, dans les transports en commun, c'est plutôt couloir ou fenêtre?
13: On m'a jamais demandé ça.
0: Mais alors, tu sais quoi, c'est ça notre émission aussi. C'est qu'on va te poser des questions auxquelles tu ne répondras plus jamais de ta vie.
13: Ah ouais.
0: Mais c'est une vraie question. T'es dans le train, couloir ou fenêtre? Parce qu'il y avait des vraies raisons.
13: Couloir.
0: Pour quelle raison?
12: Bah, les gens.
13: La fenêtre, c'est bien, mais non, en fait, c'est. Moi, je vais tout le temps pisser.
12: Ah.
13: Et j'aime pas déranger à chaque fois, donc c'est couloir.
0: Je comprends.
13: Ouais, couloir.
0: Mais j'aime pas me faire déranger, mais moi c'est couloir aussi parce que j'ai les grandes jambes.
12: Ouais, toi tu veux t'allonger.
0: Ouais. Et comme dans l'avion. Et le problème c'est que je mets mes jambes dans le couloir et à chaque fois il y a la dame qui passe ou le monsieur qui passe avec les boissons et qui bim. et qui me réveille évidemment. Merci beaucoup Alexandrine de nous avoir appelé.
14: Eh ben, merci à vous. Belle journée
0: à toi. Gwendoline est là. Bonjour Gwendoline.
15: Salut Manu, salut les moins et salut Docteur Yaro.
13: Salut, ça va?
15: Oui, je suis trop fan de toi. Pardon.
13: Ah, ça fait plaisir, merci.
0: Ah, elle a dit le mot trop fan, on n'a pas le droit dans l'émission aujourd'hui, on va passer à quelqu'un d'autre.
15: Ah non!
0: On t'écoute, Gwendoline.
15: Alors, c'est quoi la dernière chose qui t'a fait rire?
13: Bah, je crois que c'est ça, là. Tu vois ce qu'il vient de dire, là? Ce qu'il vient de dire, ça m'a vraiment fait rire.
0: Écoute, merci.
13: Ça, et peut-être ça doit être des bêtises sur Insta. J'aime bien regarder des. Tu vois, dans les réels, je regarde des compilations de Family Guy, des trucs comme ça, des dessins animés.
15: Oui.
0: Et ça me fait marrer.
13: Et ça me fait rire, tu vois, je passe des heures comme ça.
0: T'arrives à t'arrêter quand tu scrolls ou apparemment non, du tout?
13: C'est très dur.
0: Tu fais partie des gens qui disent, je me couche, je regarde juste un truc et 2 heures après, t'es encore en train de scroller.
13: Ouais, ça fait partie des... les meilleurs moments un peu.
0: Bah, c'est-à-dire que c'est...
13: faut profiter de quand t'es sur le lit, quand t'es bien, tu vois. Faut profiter un peu.
0: Bien sûr.
12: Ah ouais, je suis...
0: Tu scrolles quoi. En fait, c'est pas qu'on ment quand on fait ça, c'est juste qu'on a, on est faible. Et on continue à scroller. Bien sûr.
13: Il faut pas promettre que c'est 5 minutes. Non, c'est mort. Accepte.
12: Accepte que ça va être long,
13: c'est pas grave. Ouais, c'est pas grave.
0: Mais il est philosophe aussi.
12: Bien sûr.
0: Voilà, accepte que tu loupes tous les rendez-vous le lendemain parce que t'arrives pas à te réveiller, quoi. C'est pas grave. Gwendoline, merci beaucoup de nous avoir appelés.
15: Avec plaisir, très belle journée.
13: Merci à toi.
0: Belle journée. Il y a Dylan qui est là encore. Bonjour Dylan.
16: Salut Manu, salut Léo. Salut
0: Yaro.
13: Salut, ça va?
0: T'avais une question pour Docteur Yaro, on t'écoute.
16: Ça fait plaisir, je te suis depuis le début.
13: Ah, ça fait plaisir.
0: J'ai l'impression que tout le monde se fait plaisir aujourd'hui.
13: Ouais. Ah ouais, là, c'est important.
0: C'est important de se faire plaisir. On t'écoute, Dylan.
16: Alors moi, j'avais une petite question. Est-ce que t'as déjà triché à un jeu de société? Comme je sais que t'es joueur.
13: Non, moi je triche pas.
0: T'es très joueur?
13: Je triche pas. Ça va. Ça dépend dans quoi. Par exemple, jeux de société, on fait des, tu vois, des jeux de cartes, des machins, je m'en fous de perdre, tu vois.
0: Ah d'accord.
13: Ouais. Mais tu vois, si on joue à Mario Kart, tu vois, là c'est pas un jeu de société, on sort du
0: tout. Ah non, mais Mario Kart c'est différent.
13: Si on joue à Mario Kart, je vais tous vous battre un par un et ça
12: va être
13: trop long. Non, ça va être trop long.
1: Ah, ça avec Manu, c'est dangereux. Non.
0: Qu'on nous amène une télé, une Switch.
1: Oh là là là là.
13: Ce que vous voulez, faites des challenges, des trucs.
12: Manu, non,
13: j'ai jamais perdu.
0: T'as jamais perdu.
1: Oh là là là, c'est jamais perdu ça.
0: Mais je vais te demander la première fois.
13: Tu demanderas à toute ton équipe, même Energy, ils organisaient un truc, je sais plus dans quelle ville, où on jouait à Mario Kart avec des fans, tout ça.
0: Et t'es arrivé premier.
13: Ah oui.
1: Enfin Manu, la dernière fois que t'as dit que tu pouvais battre quelqu'un à un jeu, c'était moi à FIFA, on t'a mis 6-0.
0: Oh. Alors c'est différent. C'est différent parce qu'à l'époque j'avais une grande gueule.
1: Ça a changé quoi depuis
12: là?
0: Rien du tout.
1: Voilà.
0: Merci beaucoup Dylan de nous avoir appelé. J'ai une question moi aussi. J'ai ouï dire, ce serait peut-être un scoop, qu'il y avait peut-être un projet. Non mais c'est une vraie question. Entre Kinvey et Docteur Yaro.
13: Ouais,
1: moi je vais envoyer un message. On a parlé d'un truc.
0: C'est pas n'importe quoi.
13: Ouais, c'est vrai que t'as des oreilles. T'as des oreilles.
1: Parce qu'il m'a demandé si on s'aimait bien, je lui ai dit pourquoi. Moi je le connais, je laisse pas de problème avec lui au contraire.
0: Mais non mais je me dis, attends, il y a peut-être. Non mais franchement, ce serait stylé, vous deux ensemble.
13: Ouais, enfin, ça pourrait être ensoleillé en tout cas.
1: Ah voilà, pour le coup, oui.
0: ça ferait un gros hit de l'été.
1: Ça pourrait.
0: Pensez à la maison de campagne que vous voulez avoir. Pensez à la maison que vous pourriez vous acheter à la mer. Pensez aux 12 piscines que vous pourriez vous offrir avec un hit ensemble.
1: Manu conseil.
0: Et n'oubliez pas.
1: Manu conseil.
0: Et n'oubliez pas que je suis votre manager.
1: C'est grâce. Il aime bien là. Là, il a mis la vraie clim là.
0: Oui, il y a de la clim.
1: Sans la vraie, le vrai air frais.
0: Oui, c'est on a de la clim dans le bus parce que Kinvey est en train de décéder.
1: Oui, non, je suis mort là. Moi, je.
2: Il est pas bien.
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0: Globalement sur la météo, je pense que tout le monde est au courant. Hein. C'est vraiment un froid sibérien.
12: Un froid de canard.
0: Sur toute la France.
12: Sortez les bonnets.
0: Il est 9h59 et ça a achevé maintenant cette quatrième émission complètement dingue du bus Manu sur Énergie. On était à Caen pendant ces 4 heures. On va terminer en chanson, on va terminer en musique avec un showcase de Docteur Yaro et Kinvey dans un instant. Merci à tous ceux qu'on a croisés sur la route. Vous pouvez retrouver tout en vidéo sur nos réseaux sociaux, c'est Manu Officiel sur Instagram, sur Facebook, Manu Officiel TikTok sur TikTok, on va sortir du bus pour accueillir Caen.
2: Il y a un peu de monde.
12: Ouais.
0: Il y a beaucoup de monde aujourd'hui à Caen. On va terminer l'émission en musique avec Docteur Yaro et Kinvey. On va démarrer par le nouveau Kinvey qui s'appelle Hachiki. Vous pouvez faire du bruit.
12: Le nouveau Docteur Yaro.
0: Docteur Yaro pour vous maintenant.
13: Est-ce que vous êtes chaud ou pas? Mais oui! Minimum ça, c'est important. C'est bon? Ok, 1, 2, 3.

0: Merci. Il a mis
1: le feu. Docteur Yaro qui va revenir tout à l'heure. Parce que vous êtes déplacés, vous êtes très nombreux à Caen ce matin. Il va refaire deux titres tout à l'heure. On est en direct sur Énergie, c'est le bus Manu sur Énergie. Et on va accueillir le nouveau hit de Kinvé. Il est là, il est beau, il est grand. C'est Kinvé. C'est quand tu veux. C'est le nouveau hit de Kinvé pour vous sur Énergie.
2: Allons-y.
3: Là, on a bien le soleil dans nos têtes. Hein.

0: recule. T'as mis le soleil dans ma tête. Oui, t'as mis le soleil dans ma tête. Merci. Oh la vache.
1: Kinvé en direct. On est en train d'avoir Kinvé qui décède.
2: Oh la vache.
3: Non.
1: Ça va au niveau de la chaleur?
3: Non, ça va pas.
1: Ça va pas, très bien. Non, parce que, comme il va refaire deux titres après, c'est génial. Avec un peu de chance, il va tomber en direct. Ça, on va faire le million en vue, ce sera extraordinaire. Vous pouvez applaudir Kinvé.
4: Merci beaucoup.
1: Ce matin pour vous. Et il va revenir après Docteur Yaro pour vous chanter deux titres encore, s'il n'est pas complètement au flec d'eau. Et attends, tu vas réaliser le rêve de Lorenza aussi.
3: Ah oui, Lorenza.
1: Et ce sera en vidéo sur nos réseaux sociaux. Lorenza va chanter avec Kinvé.
3: Ne partez pas, ne partez pas.
1: Ou alors s'il faut partir, c'est maintenant, après ce sera trop tard. Si vous avez des enfants, ramenez-les à la maison, évidemment.
2: Ça va.
1: Tant que vous êtes là, vous pouvez applaudir Lorenza, Nico, toute l'équipe. Tous les gens qui font que cette histoire fonctionne incroyablement bien depuis lundi, c'est le bus Manu sur Énergie. Une aventure de dingue, 5 émissions, 5 villes. Aujourd'hui, on était à Caen, vous nous avez régalé. Demain, on sera à Paris.
2: Ouais.
1: Dès 6h, on sera là avec vous. Passez une belle journée, éclatez-vous. Et vas-y, au revoir avec toute la foule qui est là.
4: Et vive la Normandie!
1: Évidemment, à demain sur Énergie!

0: est jeudi aujourd'hui, c'est le 3 juin 2026. Tout le monde est content, tout le monde est heureux.
1: Oui.
0: Alors que soit ouvert ce jeudi 3 juin 2026 avec vous évidemment. Comme chaque matin, vous nous appelez 0 870 42 48 si vous avez envie d'être notre premier appel du jour. C'est dans quelques secondes. On va s'écouter Shakira, il y aura aussi Adèle Castillon. On est bien. Et pour démarrer cette journée, un classement les amis. Un classement que Lorenza va nous apporter. Elle est arrivée ce matin, telle une fleur dans le studio en disant: franchement, pour démarrer l'émission, je pense que j'ai un bon classement à vous proposer. J'ai regardé en face.
2: Oui.
0: Je lui ai dit, t'es sûr? Elle m'a dit oui. Je lui ai dit, pas sûr. On fera pas.
2: Je lui ai dit, il est bien, franchement.
0: Allez, vas-y. C'est un classement de quoi?
2: C'est le classement de hobbies que les femmes trouvent le plus attirant chez les hommes.
0: Ah, intéressant.
3: Ah oui, c'est bien ça.
2: Ah, donc voilà, ça me concerne.
0: Genre la poterie, là, comme dans le film
2: Ghost. Ghost. Tout à fait. Alors, en cinquième position, on a le travail du bois.
0: Fabriquer des meubles en bois.
2: Oui, les menuisiers.
0: Râper comme ça, voilà. Les trucs.
2: Exactement.
0: Ça, vous trouvez ça sexy?
3: Bah oui.
0: Je trouve que juste c'est un nid à écharde, mais.
2: Oui. Oui, bon, après, s'il a plein d'écharpes partout, c'est moins sexy, oui. Mais c'est.
0: Ça s'appelle un hérisson, après, voilà. Le mec. Effectivement. Qu'est-ce qu'il y a d'autre?
2: Ça, Jeff va être content. La cuisine.
0: Ah oui.
3: Ah, ça, c'est très sexy.
4: Ah, le petit tablier, tout ça, bien sûr.
3: Non, pas le tablier.
4: Ah, pardon.
3: Le fait de savoir cuisiner, quoi.
0: Ah ouais.
2: Ah ouais.
0: Quand on arrive, genre, avec l'assiette fumante, avec le bon plat, ça, vous trouvez ça sexy?
3: Ah, ça, c'est un piège à meuf. Vraiment.
2: Ah ouais.
0: Bah oui.
3: Ah vraiment, franchement, le niveau en cuisine, mieux que l'humour.
4: Ça dépend ce que tu sers, parce que moi quand j'arrive avec mon cassoulet, c'est moins sexy quand même.
3: Ça dépend, effectivement.
0: Non, en plus, t'as pas l'humour. Encore.
2: En troisième position, on a joué d'un instrument.
3: Aïe, aïe, aïe.
2: Bah, vous êtes dedans, hein, les gars.
0: Moi, je joue un peu de guitare.
2: Ah, bah, ça, c'est un piège à meuf. Hein.
0: Et Jeff, il fait de la batterie.
4: Ouais,
2: c'est
0: vrai.
4: Quand j'ai transpirant, ça, ouais, j'aime bien.
0: C'est quoi les musiciens que vous aimez le plus? Regardez le truc le plus sexy. Guitare, ça marche.
2: Bah, guitare.
3: Ouais, piano aussi, parce que ce sont les mecs intelligents qui font du piano.
2: J'adore.
3: Dans la culture de la musique et tout, qui font du classique. Moi, j'aime bien le piano, ouais.
0: Ah, d'accord.
2: Enfin, moi, on m'avait eu à la guitare.
0: Ah ouais?
2: Ah ouais, on m'avait regardé droit dans les yeux sur une plage avec la guitare et un anglais, Andrew. J'étais tombée dans les loves, mais direct, quoi.
0: Andrew.
2: Ah ouais.
0: Et bien, ce matin, ce Andrew, on l'a retrouvé. Non. Qu'est-ce qu'il y a encore dans les hobbies sexy des hommes pour vous?
2: En deuxième place, on a parlé plusieurs langues.
0: Oh my God.
2: Et ça, c'est vrai que.
0: Guten Tag!
3: Oui, ça dépend de la langue.
2: Ouais.
0: Ah, pardon.
2: Pas celle-là, en tout cas.
0: Alors, le numéro 1?
2: Eh ben, c'est lire. Et je crois que vous le lisez pas beaucoup, les gars, non?
4: Non, ouais, non.
0: Est-ce que acheter le livre déjà c'est sexy?
2: Non.
0: Ah merde, voilà. Parce que j'achète tous les ans.
2: Mais limite, fais semblant de le lire, tu vois, tu l'ouvres et tu fais semblant d'être un peu songeur quand tu lis, tu vois.
0: Parfois je fais ça. Je mets un marque-page au milieu du bouquin. Quel est le hobby ou l'activité que vous trouvez sexy chez les autres? C'est pas mal ça comme sujet. Et ça marche aussi avec les filles, hein.
4: Oui,
0: bien sûr. Ce que vous allez faire. Appelez-nous 0 870 42 48. Comme Nicolas. Nicolas qui est notre premier appel du jour. Bonjour Nicolas.
5: Bonjour Manu, bonjour l'équipe.
0: Bienvenue sur Énergie. Nicolas, tu nous appelles d'où?
5: J'appelle de Reims.
0: Non, Reims. Ah mais non, j'allais dire que
2: Champagne.
0: J'avais... Voilà, merci. Merci.
5: C'est ça.
0: Effectivement. Non, j'allais dire que j'étais passé là-bas, mais non. Je confonds avec Metz, pardon.
4: C'est pas très loin.
0: Metz, Reims, c'est pas. Heure, au bout d'un moment, elles vont s'agrandir tellement que ça va faire qu'une seule ville.
4: Bien sûr,
0: évidemment, bien sûr. Et qu'est-ce que tu fais là-bas?
5: Bah là, je suis en train de me préparer pour aller au boulot. Et en fait, je travaille justement dans le Champagne. Je travaille dans les vignes.
0: Waouh!
3: Métier utile.
0: Ouais.
3: Merci d'être là.
0: Métier utile. C'est vrai qu'il y a deux métiers utiles: chirurgien du cerveau et vigneron. Bien sûr, on rappelle que c'est à consommer avec modération. La chirurgie du cerveau. Et l'alcool aussi. Nicolas, c'est avec toi qu'on lance cette journée. C'est un bon mood aujourd'hui. Je vais t'offrir le mug Manu sur Énergie pour te remercier de nous avoir appelé.
5: Oh, trop bien, c'est cool.
0: Eh ben, il est pour toi. Belle journée.
5: Allez, belle journée à vous.
0: Merci d'être là.
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0: L'heure est au sondage du matin. Tout le monde est concentré, c'est parti. 4% des couples mariés se sont rencontrés pour la première fois à cet endroit. Qui peut paraître bizarre. 4%, c'est pas beaucoup. Jeff.
4: Sur les réseaux?
0: C'est pas sur les réseaux, non.
2: À la fête foraine?
0: C'est pas à la fête foraine, c'est à l'endroit, effectivement, un peu comme une fête foraine. C'est un endroit spécial où il se passe quelque chose de spécial.
3: Ah, c'est pas au supermarché?
0: C'est pas au supermarché.
4: Dans les toilettes publiques?
0: C'est pas dans les toilettes publiques. C'est vraiment un moment même.
3: Ah, je sais.
0: C'est pas qu'un endroit.
2: C'est un moment.
3: Un mariage.
0: C'est pas le mariage, c'est même l'autre côté.
2: À l'enterrement?
0: Mais non. Un enterrement, absolument.
2: Oh, wow.
0: À un enterrement ou des funérailles, 4% des couples mariés se sont rencontrés là. Bah, ça fait. T'es sûr qu'il y a une personne célibataire normalement.
3: Ah. Oui. Oh.
2: Mais le monstre.
4: Oh, il a osé. Oh, il a osé. Ah, j'essaie de trouver.
2: Oui,
4: tu as raison, c'est ça. Bon, j'essaie de trouver une explication.
2: Oui,
4: bah, voilà,
2: oui.
4: Bien sûr, évidemment. 67% des gens admettent fermer les yeux au cinéma pendant ce passage précis. Qu'est-ce qui se passe dans le film pour qu'il ferme les yeux, Jeff?
1: Quand il y a des gens tout nus.
4: Non, il n'y a pas de nudité.
3: Quand quelqu'un va se faire tuer, qui s'y attend pas et...
4: Non, pas non. Du tout. Il n'y a pas de meurtre, il n'y a pas d'assassinat.
2: C'est pas violent.
4: Et alors, c'est pas violent, justement.
1: Tu fermes les yeux.
4: Ils ferment les yeux parce qu'ils doivent être phobiques. Ils doivent être phobiques de ça, la phobie de ça, quoi, clairement.
3: C'est pas une scène de sexe.
4: Non, il n'y a pas de sexe. Non. 67% des gens, c'est énorme.
1: Quand quelqu'un est malade,
4: c'est un rapport. 67% des gens admettent fermer les yeux au cinéma pendant ce passage précis. C'est pas une opération, mais c'est en médical. C'est plus simple que ça.
1: Bah quand on ouvre avec un scalpel, non?
2: Ah, quand il y a l'aiguille.
4: Une scène d'injection ou de prise de sang.
2: Ah ben moi c'est mon cas. Hein.
4: Tu fermes les yeux?
2: Bah c'est ma phobie.
4: Et tu réouvres les yeux et là c'est le moment où il le découpe.
2: Ça c'est l'horreur. À la limite je préfère.
4: Surprise. Dernier sondage du matin. Dans 2% des maisons, c'est à la rentrée qu'on met ça. C'est-à-dire en ce moment, dans 2% des maisons, ils mettent ça. Ils mettent quoi, Lorenza?
2: Un paillasson.
4: C'est pas un paillasson.
3: Est-ce que c'est un bureau? C'est le moment.
4: Non, c'est pas un bureau.
1: Ils mettent déjà la déco d'Halloween.
4: Non, mais là, vraiment, vous êtes proche.
2: Donc c'est de la déco?
4: Oui.
2: Ouais.
4: Oui. Mais c'est pour quelque chose de
1: alors c'est après Halloween?
3: Bah c'est pas Noël quand même.
4: C'est le sapin.
3: Arrête.
4: Dans 2% des maisons, c'est maintenant là qu'ils mettent le sapin de Noël. Beaucoup trop tôt.
2: Bah oui, tout va trop vite. Prenez le temps de savourer la vie quand même.
4: Ah, mais bien sûr, Lorenza.
1: Bah oui.
4: Lorenza, coach. Non, mais c'est pas. Tout va trop vite là. Prenez le temps.
2: Mais non, mais c'est vrai, on vit plus le moment présent.
4: Enfin, c'est pas possible. Vous venez ici parce que vous avez besoin d'un coach, mais vous faites de la merde. Comme incroyable. Alors.
3: Et surtout, il n'aura plus d'épines, pardon, le sapin.
2: Oui, c'est vrai.
4: Ouais, mais c'est peut-être des faux sapins, tu sais, les sapins en plastique.
1: Ouais.
4: Parce que là, effectivement, à Noël, ouais, ce sera. Ouais. Allez, mettez les cadeaux.

0: Je vous aime.
1: C'est pas beau ça alors?
2: Mais dis donc, c'est Cali.
3: Alors, de la chance.
1: Nous on l'aime aussi David Guetta.
2: Ah.
1: Alors. Ah non mais le mec il va monter, vous allez voir, ça va
2: devenir des
1: plus gros DJ.
2: Tu y crois, c'est tout.
1: Alors. Et on parle, on partage, on discute, on propose. Des hobbies sexy. C'est Lorenza qui nous a sorti une étude sur le classement des hobbies que les femmes trouvent le plus attirant chez les hommes. Il y avait le travail du bois, la cuisine, jouer un instrument de musique avec la guitare en numéro 1, parler plusieurs langues aussi et lire.
3: Oui.
1: Je coche pas beaucoup de...
3: Bon,
1: je coche jouer d'un instrument, mais il faut rajouter pas très bien.
4: C'est déjà bien.
1: Quel est le hobby ou l'activité que vous trouvez sexy chez l'autre sexe? Moi j'en ai un, c'est la moto.
3: Ah oui, c'est vrai que tu l'avais déjà dit.
4: Ah bah, motarde, ça te fait...
1: Ouais. La motarde, je sais pas pourquoi, mais moi je suis à moto, et c'est vrai que je vois passer une femme à moto à côté, je trouve ça sexy.
3: Ah, c'est même pas les habits?
1: Si, c'est tout.
3: Ah
1: quoi.
3: Oui, c'est l'ensemble. Okay.
1: Ouais, la femme sur la moto.
3: Ok.
1: Ouais, ouais, je trouve ça cool. Voilà.
3: Ouais,
2: je peux te comprendre là-dessus.
1: Voilà. Marion?
4: Alors moi j'ai un penchant pour les hommes qui savent bien écrire, qui ont une belle plume.
3: Ah.
4: Par exemple, qui écrivent des poèmes, j'adore ça, j'adore qu'on m'écrive des lettres. J'ai toujours aimé ça.
1: Bah, tout le monde sait faire ça.
4: Vas-y.
1: Bah, avec ChatGPT.
3: Ah non.
4: Non, vraiment, quand ça vient de toi et de ton cœur, tu vois, et que t'écris bien et que t'as une belle écriture, ah, je trouve ça hyper sexy.
1: Ah, en plus, il faut l'écrire.
4: Ah oui, si t'écris comme un médecin, là, c'est illisible, ça marche pas.
3: Et pas de faute d'orthographe.
4: Évidemment. Ah, y a rien de moins sexy qu'une faute d'orthographe.
1: Et si je te fais un dessin?
4: Ça se tente.
1: Quel est le hobby sexy que vous trouvez chez les autres, Jeff?
2: Ah, ma chérie, quand elle se met à bricoler. Elle adore ça, tu vois. Et quand je la vois arriver avec sa petite caisse à outils, là, avec sa petite visseuse, et en gros, elle m'envoie le message de j'ai pas besoin de toi. Et
3: ce ouais, côté. Je suis indépendante,
2: ce côté, ouais, ce côté, du coup, j'essaye de. Je ne sers pas grand chose, donc j'essaye de. Et ça la rend très sexy. Déjà, elle est sexy au naturel, ouais. Mais alors là, oui.
1: Oh,
2: ah, si, elle est
1: magnifique. Bien sûr, il est un petit peu canard. Tous. Quel est le hobby, l'activité que vous trouvez sexy chez les autres, Lorenza?
3: Alors moi, c'est des hommes qui font de la photographie, parce que ça montre un peu l'âme d'artiste, je trouve. Ils voient les choses sous un autre angle, et... mais il faut que ce soit des belles photos, évidemment.
2: Oui, je vais dire, oui.
3: Il faut pas des trucs, enfin.
2: Pas la touriste, quoi.
3: Non. Il faut que ce soit bien. Et ce qui est drôle, c'est, je voulais quand même parler de ma coloc. Ma coloc, elle a un truc avec les mecs qui font les magiciens, avec les tours, avec les cartes.
4: Ah là, moi, ça, je peux pas.
3: Tu fais un tour de carte où tu lui lances une carte comme ça, elle tombe amoureuse.
1: Non, juste lui lancer une carte?
3: Non, alors faut que.
1: Ça, c'est...
3: Non, mais faut que ce soit.
1: Tu as une carte à la gueule, mais tu es trop mon kiff.
3: Faut que ce soit un peu stylé quand même, tu vois,
2: non,
3: un tour,
2: pas...
3: d'un coup une carte apparaît dans ses mains, ou j'en sais rien. Là, elle devient mais ouf, hein.
1: Faut un tour de magie avec une carte.
3: Ah mais elle devient ouf.
4: Ah tellement pas, pour moi c'est un red flag.
3: Moi aussi je trouve ça un peu ringard, mais
4: le magicien.
1: Ah vous aimez pas les magiciens?
3: Ah non.
4: Ah bon, non,
3: et je sais que Manu, toi t'aimes bien faire ça.
4: Ah merde, t'aimes bien.
2: C'est impressionnant la magie quand même.
3: Il a son tour fétiche.
1: J'ai deux trois tours que je sais faire et je suis tellement content quand je les fais, mais apparemment c'est gênant apparemment ici, donc je ferai pas.
3: Non.
1: Alors excusez-moi.
3: C'est cool,
1: alors,
3: en vrai.
1: Vous savez quoi? Je vais vous amener quelqu'un. Il faut que je m'en occupe. Je vais vous amener quelqu'un qui va vous faire changer votre avis sur la magie.
2: D'accord.
3: Okay. Genre on va trouver ça stylé?
1: C'est pas stylé.
3: Sexy?
1: Vous êtes sur le cul.
3: Ah
4: bah moi je veux bien. Ouais.
1: J'ai été sur le cul.
3: Ok.
1: Et pourtant je m'y connais un peu en magie. Non, je vais faire venir dans l'émission un jour.
2: D'accord.
3: Okay,
1: ouais. C'est magie mentaliste.
3: D'accord.
1: Mais il me l'a fait. Et je.
3: T'es choqué quoi.
1: Je suis choqué depuis 2 mois et demi.
3: C'est vrai?
1: Oui. Je vois quelqu'un pour. Alors je vais faire venir un jour dans l'émission.
3: Ah bah vraiment trop bien.
1: Vous allez voir, c'est incroyable.
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1: Parle entre personnes sexy. Quel est le hobby, l'activité que vous trouvez sexy chez le sexe opposé? Il y a Priscilla qui est là. Bonjour Priscilla.
5: Salut Manu, salut toute l'équipe.
1: Sois la bienvenue parmi nous, on t'écoute. Qu'est-ce que tu trouves sexy chez un homme quand il fait quelque chose?
5: Alors on va pas se mentir, un DJ, c'est toujours un sex appeal, mais s'il est moche, mais qui met l'ambiance, c'est gagné à
3: 100%.
1: Ah
3: ouais? Non.
1: Oula.
3: Moi c'est alors... red flag direct DJ quoi.
1: Ah bon?
3: Ah, ça veut dire qu'il peut serrer toutes les meufs de la voix. Non, c'est non.
1: Ah d'accord.
3: C'est bien connu en
2: plus. Mais c'est pas tout comme ça donc.
1: Ouais. C'est pas sexy quand tu le vois?
3: Bah non, franchement.
1: Non,
3: ça
1: d'accord,
3: me...
1: ok.
4: Ah, ça dépend évidemment si c'est un DJ hyper connu et tout, mais si c'est le DJ du Club Med,
3: oui, voilà,
4: DJ Loulou, bah. Ça dépend.
1: Alors,
4: en fait.
1: Tu vois, je connais DJ Loulou au Club Med. Franchement,
4: il est pas mal.
1: Bon, c'est pas le dernier pour aller au bar après, mais.
4: Je te suis pas.
1: Les DJ de mariage, tout ça, non, c'est pas.
3: Ils font des transitions où ils pensent qu'ils sont les meilleurs et ils attendent de la reconnaissance et non.
1: Ça, c'est le problème du DJ, c'est qu'il pense qu'à chaque fois que son mix est bon, alors que des fois, ça fait.
3: Ouais.
2: comprends. Priscilla, en tout cas, c'est bien parce que t'auras pas Marion et Lorenza qui seront sur le même DJ que toi.
3: Tu peux l'avoir, ouais.
2: Elle te le laisse. Belle journée, Priscilla. Merci de nous avoir
5: appelés. Merci à vous aussi.
2: Qu'est-ce que vous trouvez sexy chez l'autre sexe? Lorenza, si c'est pas les DJ, c'est quoi alors?
3: Les gars qui savent faire des nœuds marins ou qui pilotent un bateau.
4: Ah, c'est niche.
3: Ah, y a rien de plus sexy.

0: surf ou tout ce qui va être sport à la plage.
1: Mais tu sais quoi, ça va filles et garçons en fait.
2: Ah ouais, ouais. Elle surfe.
1: C'est ça, un surfeur, une surfeuse.
3: Ouais, ouais.
1: Mais j'ai une pensée, je pense qu'il y a des gens qui ne savent pas faire le surf, mais qui se baladent sur la plage avec le surf à la main comme ça.
2: Évidemment.
1: Qui font le tour comme ça pour faire croire qu'ils sont surfeurs. Ils sont même teints en blond.
2: Ah ouais, c'est très sexy.
4: Oui, il y a un truc. Hein.
1: Ah ouais, ouais, ouais. Je défile l'océan.
0: Pamela Anderson.
1: Pamela Anderson aussi.
2: Ah, pour, oui, oui.
1: C'est ce qu'on appelle une référence de Jeff. On parle dans les années 90.
2: Mais tout ce qui est glisse, hein, parce que le snowboard, moi, un gars qui fait du snow, c'est gagné.
1: Et du ski?
4: Ah, t'as raison.
2: Un peu moins.
4: Pareil.
1: Un peu moins. Ah, c'est dommage, j'étais à ça. De la luge non plus, quoi.
2: Non.
1: Merci Maxence de nous avoir appelé. Maxence?
0: Oui.
1: Non, je disais merci de nous avoir appelé.
0: Ben, merci à vous.
1: C'est
0: bonne journée tout le monde.
1: Voilà.
2: La politesse, Maxence.
1: Merci à toi. Merci à toi, Maxence. Belle journée à toi.
0: Belle journée.
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0: notre champion, notre génie des génies. C'est Arthur, il a gagné 100 euros hier, il va tenter de gagner 100 supplémentaires aujourd'hui. Bonjour Arthur.
1: Bonjour Manu, bonjour l'équipe.
0: En face de toi aujourd'hui, il y a Pauline. Bienvenue sur Énergie, Pauline.
2: Bonjour, bonjour l'équipe, bonjour Manu.
0: Attention, Arthur, Pauline, vous voulez tous les deux gagner 100 euros. Je les ai, ces 100 euros. J'ai aussi trois questions. Le gagnant ou la gagnante sera celui ou celle qui aura deux points. À chaque question que je vous pose, si vous pensez avoir la réponse, vous donnez votre prénom. Vous donnez ensuite la réponse. Si c'est la bonne, ça fait un point pour vous. Si c'est pas la bonne réponse, c'est l'autre qui prend le point. Et c'est le premier ou la première qui atteint deux points qui gagne les 100 euros et qui reviendra jouer avec nous demain à la même heure. Attention Arthur, Pauline, c'est parti. Bonne chance à tous les deux. C'est le club des génies. Première question. Dans quel pays peut-on visiter les ruines du Machu Picchu?
1: Arthur.
0: Arthur, je t'écoute.
1: Au Pérou.
0: Le Pérou. Ah, excuse-moi, c'est un bug sur mon ordinateur. Comme chaque jour. C'est une bonne réponse, Arthur. Le Machu Picchu se trouve au Pérou. Un point, Arthur. Pauline, zéro point. Deuxième question. Quel phénomène astronomique exceptionnel a traversé le ciel le 12 août 2026?
1: Arthur.
0: Arthur, je t'écoute.
1: Une éclipse.
0: Une éclipse. Une éclipse solaire, hey, c'est gagné.
3: Pauline
0: était occupée. Ouais, ouais. Pauline était sur autre chose. Peut-être qu'elle jouait en même temps sur une autre radio, je sais pas.
2: Non, mais trop rapide.
0: Ah non, il est bon Arthur. Fort. Pauline, ouais, je vais t'offrir le mug Manu sur Énergie. Je te souhaite une belle journée.
2: Merci.
0: Gros bisous et tu nous rappelles quand tu veux. Arthur.
1: Oui.
0: Deuxième victoire, 200 euros pour toi. Quoi qu'il arrive, c'est 200 euros. Ils sont à toi. Et demain, tu reviens pour tenter de gagner 100 euros supplémentaires.
1: Eh ben super.
0: Eh ben on te souhaite une bonne journée. Prépare-toi.
1: Bonne journée.
0: J'imagine que tu as déjà créé un club du club des génies pour t'entraîner.
1: Ouais, je suis à deux doigts là.
0: Et bien sûr. Rendez-vous demain à la même heure, Arthur.
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0: Je suis content. Hein? Je suis content. Alors Lorenza, elle va savoir pourquoi. Marion et Jeff, vous n'étiez pas là. Mais l'année dernière, bien avant l'été, j'avais dit, j'aimerais vous faire écouter ce titre. Je trouve ça génial, ça va marcher. Bon, ça n'a pas marché. Mais quelques mois après, ça a commencé à marcher. Marcher. Et aujourd'hui...
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0: Manon, Lisa, le petit pêcheur, tout le monde chante ça?
3: Ouais, c'est vrai, je l'ai vu partout sur TikTok aussi.
0: C'est l'histoire d'un petit pêcheur. Alors...
3: Bien joué.
0: Eh ben, on va s'écouter dans 3 minutes. Allez.
3: Parfait.
0: Alors...
3: Il est né, hein?
0: Alors... J'ai né pour 1 sur 1000, mais là je l'avais. Manon Lisa, on va l'écouter dans 3 minutes et on continue à parler entre personnes sexy. Quel est le hobby ou l'activité que vous trouvez sexy chez l'autre sexe? 0 870 42 48, on est parti sur les menuisiers, sur les surfeurs, femmes et hommes.
3: Oui.
0: Le surf c'est sexy. Y a Kevin qui est là. Bienvenue sur Énergie, Kevin.
6: Salut Manu, salut l'équipe.
0: Kevin, qu'est-ce que tu trouves sexy chez une femme quand elle fait cette activité?
6: Alors moi, ce que je trouve sexy chez une femme, c'est c'est un peu cliché, mais c'est la poterie.
3: Ah oui.
6: Le côté femme concentrée, comme dans le film Ghost.
0: Ah oui, c'est marrant, ce truc, ça tient, hein, la poterie.
7: Ouais, la création.
0: Mais,
7: ouais.
0: Alors, excusez-moi, mais en réalité...
3: C'est pas...
0: En vrai, vous avez déjà essayé la poterie, en fait?
3: Oui, non, c'est une galère.
7: Dans tous les sens.
0: C'est exactement
3: ça. Et t'en as plein partout.
0: Les gens te disent, commence à faire tourner le truc, et c'est... Ouais. Ça part en ribambelle de partout. Tu mets le doigt, tu touches avec le doigt le truc...
7: C'est fondre.
3: C'est cool,
0: ouais. Ça tombe direct. Tu veux faire, au début...

0: tu dis je vais faire une petite tasse. Putain, mais en fait tu termines mais une assiette tellement c'est plat.
1: C'est vrai.
2: Un cendrier.
3: Bah ça peut être sexy.
0: Hein. Bah c'est.
1: Ouais, chacun son truc.
0: Chacun son délire. C'est sexy quand tu sais faire de la poterie en fait.
4: Mais oui, mais c'est quand t'as la personne qui vient derrière toi pour t'aider là que tu fais à quatre mains. C'est ça.
3: Oui. Eh ben là oui.
0: Alors non, moi la nage, je me rappelle, elle est pas venue derrière moi. Elle m'a dit tiens, je te redonne un bloc d'argile. Merci beaucoup Kevin de nous avoir appelé. Qu'est-ce qui est sexy chez l'autre, Marion?
4: Alors avec modération bien sûr, mais les connaisseurs en vin, pardon, mais c'est hyper sexy. Mais ceux qui savent vraiment de quoi ils parlent.
2: Oui oui, pas les escrocs. Ouais.
4: Voilà.
0: Ouais mais on peut t'embrouiller. Hein.
2: Oui.
4: Ah bon?
2: Tu parles de quoi?
4: Tu t'y connais toi ou pas?
0: Je m'y connais un petit peu, mais je m'y connais disons assez. Pour te faire croire que je m'y connais beaucoup.
4: Ah mais ça me va déjà. Un petit peu. Oui oui, ça, si tu es capable de m'aiguiller au resto, de faire le mec qui tourne un peu son une belle robe. Ça, déjà,
0: ah
4: ça,
0: ah
4: ça,
0: oui. Ouais. C'est exactement ce que je sais faire.
2: Tiens, t'as un truc.
0: Bon coup. Laure est là. Bonjour Laure.
5: Oui, bonjour Manu, bonjour l'équipe.
0: Qu'est-ce qu'on va faire que tu vas trouver sexy?
5: Alors moi, j'aime bien les mecs qui font de l'acrobranche avec juste un baudrier et ça moule un petit peu les fesses et je trouve ça hyper mignon.
1: Ah c'est vrai, t'as raison. C'est vrai que dans la combi là, c'est ça moule un petit peu et c'est vrai que c'est sympa à regarder quoi.
5: On voit bien les petites fesses, j'aime bien.
2: D'accord, mais il faut les petites fesses du coup.
0: Ouais.
1: Non mais le fait que vous soyez un peu guerrier, genre que vous accrochez, vous n'avez pas peur, vous êtes pas ridicule en faisant de l'acrobranche, ben ça donne envie de vous avoir toute la vie.
2: Enfin, ça reste de l'acrobranche. Un mec qui monte une montagne, je veux bien, mais l'acrobranche.
0: Non, non mais.
1: Non mais il y a le truc sûr de lui un peu.
0: Moi c'est encore un truc. Ouais mais c'est un truc que je cache pas encore. Moi l'acrobranche. Alors je vous explique. J'ai fait le parcours vert, le plus petit. Je fais le premier truc. J'avais les jambes qui flagellaient. J'ai demandé est-ce qu'on peut venir me descendre.
2: Mais non.
0: J'étais à 1m50 de hauteur.
1: C'est gênant.
0: Vraiment. Hein. Et il y avait les enfants qui étaient derrière moi. Tu sais, tu peux pas passer devant quelqu'un.
2: Oui.
0: Donc ils étaient là et ils comprenaient pas pourquoi le monsieur il avance plus. Et moi j'étais là. Vraiment la personne est venue. Elle m'a détaché du truc et je suis descendu quoi.
2: Oh, je suis déçu.
0: Je
2: croyais warrior moi.
0: Non, je peux mettre un baudrier. Hein,
2: oui, d'accord.
0: Mais je reste par terre.
5: Ah bah ça fait sexy quand même un baudrier par terre. Bon, ça fait peut-être pas le même effet.
0: Non mais je peux dire, je fais genre je m'y connais et je suis le mec qui gère.
1: Oui, ouais. Okay.
5: Ah c'est pas mal.
0: Tu sais, ça va là-haut, ouais. Super. J'embrouille les gens. Merci Laure de nous avoir appelé.
5: Merci.
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0: Et j'ai devant les yeux une liste d'expressions qu'il ne vaut mieux pas mettre en pratique. Vous allez comprendre.
2: D'accord.
1: Ok.
0: Manger sur le pouce.
1: Ah oui, ok.
2: Ouais. Ça sert à rien.
0: C'est un peu galère. Avoir le compas dans l'œil.
1: Ah oui, non, surtout pas.
0: Je vous le déconseille. Faut mieux pas les mettre en pratique. Partir en couille. En mettre sa tête à couper.
1: Ah non.
0: Pas bon. On déconseille aussi. On ne met pas ses expressions en pratique. Avoir quelqu'un dans le nez.
1: Ah, je connaissais pas ça.
0: Ah bah si. Putain,
1: ça veut dire que tu peux pas te sentir.
0: Ouais, ouais, okay. Ouais, exactement. Se faire des couilles en or. Ça peut être rigolo, mais c'est lourd à porter.
2: Oui.
0: Se faire retourner le cerveau aussi. On met pas en pratique.
2: Non.
0: Et j'en ai encore deux petites. Des expressions qu'il vaut mieux pas mettre en pratique. Avoir le feu au cul. Et la dernière, je vous le déconseille vraiment. Chier une pendule.
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0: Vous envoyez salaire par SMS au 7-10-12. Ça peut vous arriver. Tous les matins, à 7h05, on vous appelle. Attention, le téléphone sonne quelque part. C'est peut-être le vôtre.
2: Ouh là là.
0: Avec la sonnerie, c'est...
2: Ouais.
0: Au bout de 3, moi, ça me tend. Ah, je suis détendu, du coup. Allô, c'est Justine du... Oui, c'est Justine du Havre, en Seine-Maritime.
8: Oui, c'est moi.
0: Justine, quel est le seul animateur radio qui loupe ton salaire?
8: Manu sur Énergie.
0: Et voilà. C'est sur toi que ça tombe ce matin, Justine.
8: Oh, je suis trop contente.
0: Mais tu peux être contente. Ton salaire de 1949 euros, on va te multiplier par deux. Il va passer à 3898 euros.
8: Merci beaucoup. Merci beaucoup.
0: Tu peux être heureuse. T'as envie de chanter, Justine, pour montrer que t'es heureuse?
8: Là, j'ai pas une chanson qui vient en tête.
0: Ah non, je croyais, parce que là, t'étais... Ouh, je pensais que t'allais partir en chanson. Tu es assistante de direction pour des machines industrielles.
2: Oula.
8: Exactement.
0: C'est que vous vendez des machines industrielles?
8: Non, on fait des radios. En fait, on regarde si tout est conforme.
0: Vous faites des radios de machines?
8: Oui, c'est ça.
1: Ah ouais.
0: Mais des radios, genre
8: radiologues de machines.
0: Ah, ouais, comme nous on fait des radios pour notre corps.
8: Exactement. Et ben là, on fait pareil sur des machines.
1: Ah okay. Bon, ah, je savais même pas que ça existait.
0: Bah oui, mais moi non plus. Mais ça se trouve, ça n'existe pas, et puis les gens ne savent pas. Hein, elle a créé un métier juste pour avoir de la thune. Hein, donc,
1: ah, ouais.
0: Mais c'est quelle machine à qui tu fais des radios?
8: Sur des gros sites, on est déjà sur le Havre, donc en fait, on a tout le côté portuaire, et en fait, sur des grosses machines, ça peut être des bacs. C'est pas facile à expliquer, quoi. C'est des gros tubes en alu, des choses comme ça, quoi.
0: Tu fais partie de ces gens à un dîner, quand tu commences à expliquer ton dîner, on fait « Et toi, alors Bernard, tu fais quoi ?» Parce qu'on n'y arrive pas. Parce que là, on a décroché au bout de... Bah, c'est rapidement, en fait.
8: Bah, exactement. En fait, c'est hyper compliqué d'expliquer.
0: On va dire, tu sais quoi, t'es radiologue pour machine de chantier.
8: Voilà, c'est ça.
0: Voilà, très bien. Voilà. Vous avez votre Fenwick ou votre pelleteuse qui tousse un peu, vous l'amenez tranquillement chez Justine, elle vous fera une petite radio et voilà, on est heureux. Je te double ton salaire, Justine, 3 898 €, ça arrive très vite.
8: Merci beaucoup, Manu, merci toute l'équipe.
0: On t'embrasse et on te souhaite une belle journée, et vous
8: moi
0: aussi.
8: Merci, plein de gros bisous, merci beaucoup.
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0: Vous avez bien entendu.
2: Ouais, bon,
0: Miley Cyrus qui a dit I love you. Alors attention, c'est peut-être la dernière fois que je dis Miley Cyrus.
1: Ah oui.
0: Vous avez vu, il y a un nouvel album qui va arriver bientôt. Mm-hmm. Il y a son nouveau single qui arrive demain normalement, enfin cette nuit à minuit, le nouveau Miley Cyrus. On s'écoutera demain. Mm-hmm. Et puis maintenant, on l'appelle plus Miley Cyrus, on l'appelle Miley.
1: C'est comme Maître Gims qui est devenu Gims. Ils prennent tous leur indépendance, c'est fou.
0: Leur indépendance. Ils prennent tous leur indépendance avec leur nom de famille, bien sûr, évidemment. C'est incroyable cette histoire. Elle s'appelle Miley. J'ai hâte honnêtement de connaître le nouveau titre demain. Et j'ai vu le tracklist, les noms des chansons. Il y en a plein en français.
1: Ah bon bien.
0: Donc je sais pas si elle va chanter en français.
2: On
0: verra. On va parler de malbouffe parce que Jeff,
2: oui.
0: Il y a un truc sur lequel il ne rigole pas, c'est la bouffe.
2: Ah non, c'est sérieux.
0: Il fait la cuisine chez lui, mais il a son petit péché mignon.
2: C'est vrai.
0: Avant ça, j'ai une histoire, c'est pas possible que ça arrive, et pourtant si, ça arrive. Écoutez bien, ça se passe à Taïwan. Il y a un homme qui soupçonne sa femme de le tromper. Et il se dit, mais comment je peux le vérifier? Et là, il a une idée. Enclencher son robot aspirateur à distance pour capter les sons ambiants chez lui.
1: Ah, hey. Pas cool.
0: C'est pas con parce que l'aspirateur, il a bien enregistré sa femme avec quelqu'un d'autre.
1: Oh, wow. Oh là là.
2: C'est génial.
0: Il est arrivé au tribunal, il a obtenu le divorce. Mais il a aussi été condamné à 5 mois de prison et 4000 euros d'amende pour non-respect de la vie privée.
1: Oh non. Chature.
0: Voilà à quoi ça mène de faire le ménage. Bon, 7h19. Jeff voulait nous parler nourriture et pas que de la bonne.
2: Ben oui, justement, parce que vous le savez, j'adore cuisiner, j'adore la cuisine, mais elle a vraiment la bonne cuisine. C'est-à-dire que je m'embête vraiment à faire le marché, à acheter les bons produits, je respecte les saisonnalités, tu vois.
1: Wow.
0: Ah ouais, non, il nous avait expliqué,
2: C'est très très important.
0: Mais non, dès que c'est emballé, il prend pas, Jeff.
2: Exactement.
0: C'est vraiment, c'est du frais, du frais.
2: Je déteste ça. Sauf, je peux pas me passer de nuggets industriels.
1: Ah bah, c'est le pire en plus.
2: Ben oui. Ça, je ne peux pas m'en passer. Et même quand je vais manger un steak haché, chez le boucher, je prends jamais de steak haché, je ne prends que des surgelés, je préfère cela. Donc ça, c'est un peu contradictoire, quoi.
1: Ah bah oui, je te confirme.
0: Ah oui, si on te laisse parler dans 2 minutes, il va dire, il n'y a pas que ça, il y a aussi les chips. Et puis...
2: même les chips, je les fais moi-même, tu vois. Mais non, mais le nugget, je peux pas m'en passer.
1: Ton petit péché, quoi.
2: C'est mon petit péché.
0: Ton petit péché mignon, le nuggets.
2: Un gros péché.
1: Ouais. C'est pas très grave, si tout le reste est ok.
0: Non, le problème, c'est qu'il prend des nuggets matin, midi et soir.
2: Oui, c'est ça. Je les achète en gros paquets, tu sais quoi.
0: J'ai ça. Je bouffe beaucoup moins de McDo qu'avant.
2: Oui.
0: Tu vois, vraiment. Maintenant, c'est genre une fois par mois. Mais en revanche, quand l'idée me traverse l'esprit, je peux pas ne pas y aller.
1: Ah oui. Obsession. T'es un ogre, genre, tu commandes plein de trucs.
0: Ouais. T'as un côté junk food et. Oh putain! On se fait un McDo. Et là, puis t'as quelqu'un. Ouais, un Domac. Ouais, ça fait classe. Et boum!
1: Et là, après, tu le regrettes immédiatement après, non?
0: Ah bah après, il y a toujours le. Tu sais, quand tu le manges vite. Ouais. Et après, tu fais. Oh là.
1: Ouais.
0: Bien sûr, évidemment. Et une heure après, tu te dis, putain, on a mangé à midi parce que j'ai faim.
1: C'est vrai.
0: Vous n'avez pas un petit péché malbouffe comme ça?
1: Ah si, moi j'en ai un. Alors, je sais pas si vous le connaissez parce que c'est un peu niche, mais le jambon
4: Le croissant au jambon fromage.
0: Ah, mais
1: ah
0: si.
1: Oui,
0: oh
1: là là. Alors, c'est une dinguerie.
4: Bombe calorique, ouais, par contre. Ah bah, c'est alors, incroyable.
0: J'en ai jamais mangé, mais je le vois régulièrement à la boulangerie, c'est à côté des sandwichs.
1: C'est trop bon.
4: C'est hyper bon. Il y a une petite sauce, je pense que c'est un peu béchamel.
1: Ouais, ouais.
4: Je vous assure que c'est franchement incroyable et tu peux le faire facilement chez toi, du coup. Tu coupes ton petit croissant, tu le fais chauffer au four, pam, jambon fromage.
0: Attends, j'adore le. Tu coupes ton petit croissant pour faire genre tu fais de la bouffe.
4: Ouais.
0: Tu fais de la cuisine. Non, je fais de la cuisine et je l'ai coupé en deux.
4: Bon,
0: alors,
4: bon.
0: Lorenza, péché malbouffe, tu dois en avoir quelques-uns, non?
1: Ouais, la chantilly.
0: Ah,
1: c'est
0: ah oui.
1: Vraiment, depuis que je suis toute petite, je suis accro. Et si quelqu'un me donne la chantilly de son café, de son dessert, ben, c'est une des plus belles marques d'amour, quoi.
0: Oh.
1: Et je ziote aussi, genre, très fort.
0: Je sais faire le bruit de la bruit
1: je
0: chantilly.
1: Je sais, j'adore.
0: Vas-y. Ah, je vous l'ai jamais fait, Marion et Jeff. Je vous le fais pour la première fois. La bombe chantilly avec le doigt dans la bouche, regardez bien.
4: Ah, pas mal.
0: Oh.
1: Franchement, c'est trop bien.
2: Encore, j'en ai pas eu assez.
0: Bien sûr.
4: Ah ouais.
1: Ça me fait penser à de la soit la bombe de chantilly, soit quand t'es chez le dentiste, c'est que ça aspire un peu là.
0: Ah non, non, l'aspiration de dentiste, c'est plus. Si un jour j'arrête la radio, je serai bruiteur de deux choses, chantilly et aspiration du dentiste. Quel est votre petit péché mignon au niveau de la bouffe à vous? Appelez-nous.
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0: Et vous êtes là avec nous et je sais ce que vous avez envie d'avoir. 1 000 euros de bons d'achat à dépenser dans les magasins Primark. Et ben c'est pour vous toute cette matinée. Et vous avez passé pendant toute cette semaine au jeu des 5 mots. On vous offre ce beau cadeau. Vous nous appelez au 0870 40 48. Ça y est, Marion a eu sa victoire.
4: Ah oui.
0: Jeff a eu sa victoire.
2: Oh que oui.
0: J'ai eu ma victoire.
1: Ouais, j'ai la pression là.
0: Et là.
1: Mais ça va. J'ai eu une défaite.
0: Oh, j'ai une chérie. Elle est là dans un coin du studio.
1: Oui.
0: À manger ses peaux mortes.
1: Oh, c'est dégueulasse.
0: Elle se demande si elle va réussir. Est-ce qu'elle va réussir à vous faire gagner ces 1000 euros de bons d'achat dépensés dans les magasins Primark? C'est avec Lorenza que vous jouerez dans 5 minutes.
1: Mais arrête! Non, mais évidemment qu'on va réussir. Là, les gens, ils ont pas envie de jouer avec moi.
0: Elle a joué la semaine dernière?
1: Oui.
4: Catastrophe.
0: C'est un échec.
1: Échec, ouais.
0: Ah, elle tapait à côté, mais à chaque fois.
1: Non, ouais. Alors, si je peux me permettre, la personne n'était pas douée non plus.
0: Oh, oh, tu parles des auditeurs.
4: Ouais, le c'est pas toi, c'est toi, ça va. Hein.
0: Alors, excusez-moi, Jeff et Marion, vous la connaissez pas, mais ça, c'est ce qu'on appelle entre nous Dark Lolo. Le côté sombre de Lorenza. Elle va jouer avec vous pour vous faire gagner ces 1000 euros de bons d'achat chez Primark. Vous nous appelez au 0870 40 48. On joue juste après Offenbach. Et on continue à parler de malbouffe. Quel est votre péché malbouffe à vous? Le petit truc, bon, vous pouvez pas vous en empêcher. Il y a Alison qui est là. Bonjour Alison.
11: Salut Manu, salut les ouin-ouin.
0: Sois la bienvenue sur Énergie Alison. Dis-nous, toi, le truc... Tu peux pas t'en empêcher. C'est pas très bon. C'est un peu junk food, mais t'y vas.
11: Mais moi, je ne peux pas m'empêcher de manger une tablette de chocolat en une seule fois. Quand j'attaque, il la mange entièrement.
0: Bah.
1: Oh non.
0: Oh. Alors,
1: mais ça me fait mal au ventre après.
0: Bah
11: non, pas du tout. Je prends un verre de lait derrière, ça glisse tout seul.
0: Oh là. Attends. Ah bah si, un verre de lait après, ça passe.
11: Ah oui.
0: Mais je crois que c'est pas très très bon pour la santé, la tablette de chocolat en anti-Alison.
11: Mais ouais, mais elle passe addictive. Quand je commence un carré, deux carrés, je dis bon allez, trois carrés, quatre, et hop, la tablette, bon. Elle est finie.
0: Écoute, au moins t'apprends à compter, ça c'est bien. Après, c'est pas très gros, une tablette.
1: Ah si, c'est énorme.
0: Ah, si.
1: Non, non. Si, c'est quand même...
11: Non.
0: Bah non, non, l'autre. Non, non, c'est pas gros. Non, non, c'est pas gros. Mais tu fais ça souvent, Alison?
11: Ben, quand ça me prend, ça peut être devant un film. Ouais, je sais pas, ça m'arrive une fois, deux fois par mois, des fois trois fois.
1: Okay.
11: Et ça le fait, quoi. C'est easy, hein, franchement.
0: Et pendant ce temps-là? Pendant ce temps-là, ses enfants n'ont pas à manger.
11: Ils sont pas là. Quand je sais qu'ils sont pas là.
0: On vous rappelle qu'il faut manger 5 fruits et légumes par jour, mais qu'apparemment Alison ne lit pas les petits textes en dessous des pubs.
11: Non.
0: Merci beaucoup Alison de nous avoir appelé. On te souhaite une belle journée. Quel est votre petit péché malbouffe à vous? Marion, t'as pas dit toi, je crois.
4: Ah si, mais j'en ai un autre, c'est le tacos.
1: Ah ouais.
4: Alors, attention. Pas celui que tu fais toi-même, un tacos mexicain, non, celui que tu commandes. Tu vois, au fast-food où tu peux mettre tout et n'importe quoi dedans. Tu peux mettre du cordon bleu, des nuggets, des frites. Il est énorme. Non, mais celui-là, il est trop bien.
1: J'ai le même que toi.
4: Ah.
1: Et c'est souvent en rentrant de soirée, j'ai demandé à mes collègues de m'interdire de le commander.
4: Ah, donc, il est génial.
1: Maintenant,
0: c'est bon, ça.
1: Ouais.
0: Il y a trop de trucs dedans.
1: Miam, moi,
0: dans mon village, ils font des tacos aussi. Ouais, je sais, dans mon village, c'est un truc de dingue. On a une coiffeuse, on a une pharmacie, ouais. On a un caviste et on a aussi des tacos.
1: Mais c'est trop bien.
0: Ah ben, moi, je suis dans le meilleur village de France. Ouais, donc, voilà. Et ils ont donné un nom, l'américain. Ah donc ouais. En fait, j'ai l'impression d'être un américain quand je le mange. Mais c'est exactement ça, c'est, et tu veux quoi dedans? Oh ben je veux tout.
4: Ah, c'est génial, il est tellement réconfortant celui-là.
0: Ah ouais, il fait du
1: crème fromageur.
0: Oh ah, oui,
1: ah,
0: oui.
1: Là, oh. Là, là, là.
4: Ah, j'ai faim. J'ai une dalle là, les gars.
1: Les malades.
0: Allez, on va essayer de manger un bout d'ananas.
1: Ouais. Ça va nous calmer.
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0: Petite pression sur les épaules de Lorenza, parce que c'est avec Lorenza que vous allez jouer maintenant au meilleur jeu radio du monde, le jeu des 5 mots. On a Mathieu qui est là. Bonjour Mathieu.
12: Allez, salut Manu, salut l'équipe.
0: Sois le bienvenu sur Énergie Mathieu. On va jouer au jeu des 5 mots et j'ai pour toi 1000 euros que tu vas pouvoir dépenser dans les magasins Primark si okay. Tu gagnes ce matin et si Lorenza ne perd pas comme elle l'a fait la première fois la semaine dernière.
1: Ah, merci.
12: Allez, on y croit
1: Mathieu, on est connecté là.
0: En fait, oui. je me la raconte parce que j'étais le premier à gagner au jeu des 5 mots.
1: Ouais,
4: t'as conjuré le sort.
0: Ah, mais tu sais, moi, quand je peux enfoncer les autres, quand je gagne un truc, je le fais. Hein. Au tennis, j'ai un pote, il me bat tout le temps, 99% du temps. Mais le 1% du temps, c'est là où je filme, où je prends les photos et je lui rappelle à chaque fois le dernier score. Mathieu.
1: Allez, Mathieu.
12: Oui.
0: On est avec toi, on veut que tu gagnes au jeu des 5 mots. Je rappelle les règles. Je vais d'abord demander à Lorenza de sortir du studio. Quand elle sera dehors, je vais te donner 5 mots. Après chaque mot, tu vas me donner le premier qui te vient en tête. Ensuite, Lorenza revient. Je fais la même chose avec elle. Et dès que vous avez un mot en commun sur 5, c'est gagné. À toi les 1000 euros chez Primark. T'es prêt?
12: Ouais, je suis prêt. Allez, on va essayer.
0: C'est parti. On va pas essayer. On est des winners, on est des champions. On va y arriver. On joue au jeu des 5 mots. Impossible.
12: Difficile.
0: Condition.
12: Prêt.
0: Pompe.
12: Abdos.
0: Vêtements.
12: Fringues.
0: Compte.
12: J'ai pas compris.
0: Compte.
12: Pompe.
0: Compte.
12: Bah, bancaire. Ah, j'ai pas compris.
0: Compte bancaire, c'est bien, c'est ça.
12: J'avais compris pompe encore. Ok, ça marche.
0: Ah, pompe, non, c'est rare que je dise trois fois les mêmes mots quand même.
12: Ouais, je disais, il y a un problème.
0: Alors, c'était compte. On va faire revenir Lorenza, on est bien. On est bien,
12: allez,
0: on est bien. Attention. On
2: ah, elle voit pas, voilà.
4: Elle a peut-être fait sa vie dans le couloir.
0: En fait, elle était à 8 km dans le couloir, Lorenza. C'est qu'elle s'est installée, en fait, elle a cru qu'elle était au camping.
1: Je elle me disais, ça va durer longtemps.
0: Elle était tranquille, on fait des signes, elle bouge pas. Attention, Lorenza est de retour. C'est parti, il suffit d'un mot en commun pour gagner.
1: Oui.
0: On y va. Impossible.
1: Faisable.
0: Difficile. Condition.
1: Généralité.
0: Prêt. Les conditions d'un prêt.
1: Oui.
0: Pompe.
1: Chaleur.
0: Ah oui. Abdos.
1: Ah, enfin, on n'est pas du tout connecté. Wow.
0: Non, là, non.
1: Ok, ça va aller, ça va aller.
0: Il reste deux mots. Jeff, s'il te plaît, rigole pas.
1: Non, mais je suis pas très bien.
0: Non, rappelle-toi, t'étais à sa place hier.
2: C'était avant, ça.
0: Ah, t'es.
1: ouais, ça.
0: Depuis, t'es dans le club des winners.
2: Ouais.
0: Il reste deux mots pour faire gagner Mathieu. Vêtements.
1: Solde.
4: Aïe, aïe, aïe.
0: Fringue. Un mot, il reste un mot. Compte.
1: Chiffre.
12: C'est pas grave.
1: C'était quoi?
0: C'était bancaire, compte bancaire.
1: Ah putain, j'ai failli dire banque.
0: Mais banque, ça marchait pas non plus.
1: Oui, mais voilà.
0: Je vais dire carotte.
1: Putain, mais chier.
0: Non, c'est pas le jeu des il y a trois lettres en commun. Hein, c'est...
1: Oh non, j'ai trop le seum. Mais qu'est-ce qui se passe?
0: Je sais pas, c'est pas grave.
1: Je suis désolé, Mathieu.
12: Il y a aucun problème. Ça fait plaisir de vous avoir.
1: En plus, c'était bon.
0: Je vais t'offrir le mug Manu sur Énergie, Mathieu, et tu nous rappelles quand tu veux.
12: Ouais, ça marche, ça peut te faire plaisir. Merci l'équipe.
0: Belle journée à toi Mathieu. Lorenza, j'ai envie de dire que t'es le caillou dans la chaussure.
1: Ouais,
0: mon
1: bah
0: équipe.
1: Ouais, je sais.
0: Tu sais quoi, on est parti en randonnée, on commence tous à avoir le bon rythme, ouais. Et là derrière, t'as Lorenza qui est...
13: Il y a un caillou dans les chaussures.
2: Ouais. Tu me ralentis là.
1: Oui, mais bah, ça va, je me rattraperai.
0: Évidemment que tu vas te rattraper. Mais tout le monde commence à flipper maintenant quand on leur dit tu joues avec Lorenza. Non, mais je jouerai demain plutôt.
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0: Jeff est quelqu'un qui cuisine vraiment. Ouais, ouais. Il va au marché. Hein, c'est ça,
2: j'adore faire le marché. J'adore aller dans les poissonneries. J'adore l'odeur de la poissonnerie, pour vous dire.
1: Oula.
2: J'adore aller dans les poissonneries. Ouais.
0: C'est insolite. Dans le monde, vous êtes un, toi.
2: Ouais. Et je cuisine tout. C'est que même quand je fais un plat, je cuisine les épluchures, par exemple.
0: Mais il a un petit péché malbouffe, c'est les nuggets. Mmh. Les nuggets industriels. Mmh. Parce qu'il pourrait les faire lui-même. Il sait faire.
2: Oui, c'est vrai.
0: Mais non. Mais non,
2: pas pareil. Nuggets industriels.
0: Quel est votre petit péché malbouffe à vous, le petit truc junk food? Vous craquez. On a Guillaume qui est avec nous au téléphone. Bonjour Guillaume.
16: Bonjour Manu, bonjour les Wawa.
0: Sois le bienvenu Guillaume, on t'écoute.
16: Eh ben écoutez, moi c'est les chips au poulet braisé, hein. C'est mon goûter malbouffe. Et en plus, je peux pas manger qu'une seule chips, donc bah ça part sur le paquet en entier quoi.
0: Ça c'est. Alors, moi niveau chips, je suis pas très chips sauf Pringles.
1: Ah oui. Bon ah non, elles sont trop salées.
16: Ah si, c'est bon aussi.
0: Ça. Oh les Pringles, ah, j'y vais.
1: Mais ouais, mais le problème c'est que tu t'arrêtes jamais. Là tu finis le paquet, là c'est obligé.
0: Ah bien sûr. Qui a déjà refermé le bouchon sur les Pringles en disant on les finira un autre jour.
16: C'est quand c'est pas chez toi.
1: Ouais, et encore.
0: Ouais, j'avoue que moi j'y vais.
1: On y va.
0: Sur les chips et Pringles, c'est rare que je dise quelqu'un en veut, hein. Très honnêtement. Oui. Merci Guillaume de nous avoir appelé. Belle journée à toi.
16: Merci à vous.
0: Allez, on peut se faire encore un petit tour du studio. Votre péché malbouffe, Lorenza.
1: Les mozzarella sticks, vous voyez
0: ce
1: que c'est ou pas?
0: Oui, oui, oui.
1: Bah, c'est une crasse, mais c'est hyper addictif.
0: C'est une crasse.
1: Bah, ouais, c'est une crasse ce truc. Mais genre, j'adore ça. Quand ça fait des petits. Je croque et ça fait des petits
2: fils. Le fil, ouais.
1: Oh là là là là.
0: Mais le fromage, c'est la vie.
1: Ouais.
0: Hein.
1: Avec ce petit truc pané comme ça, croustillant autour. J'ai envie de mozzarella.
0: J'ai faim. Petit péché malbouffe, Jeff.
2: Alors moi, c'est pour accompagner mes nuggets, justement, la mayo. Je peux pas me passer de mayo. J'achète une très bonne mayo et je te jure, j'en mets tout. Avec les pâtes, avec les machins, je fais pas de steak mayo.
1: Ça va le cholestérol, toi?
2: Ça va très bien. Non, parce que comme c'est de la bonne mayo,
1: oui,
2: non,
1: oui.
0: Mais... Alors sûr. Jeff a fait les analyses de sang et ils lui ont dit, monsieur, c'est... Comme vous vivez sans sang, en fait.
2: C'est de la mayo.
0: On n'arrive pas à faire d'analyse parce qu'il y a tout sauf ce qu'il devrait y avoir dans votre sang. Comment ça se passe? Alexis est là au téléphone. Bonjour Alexis.
17: Bonjour Manu. Et bonjour l'équipe.
0: Bienvenue sur Énergie Alexis. Quel est ton petit péché malbouffe à toi?
17: Alors moi, c'est les bonbons qui piquent et il y a une règle. Un paquet commencé, c'est un paquet terminé.
2: C'est important.
17: Ah oui.
0: La règle. Attention.
17: C'est la règle en or.
0: Bien sûr. Moi, j'ai ça avec les petits nounours en chocolat.
2: Ah oui,
1: les guimauves, là.
0: Ouais. Oh là là. Oh. Et puis, c'est tellement satisfaisant de le bouffer la tête en premier. Excusez-moi. Merci beaucoup, Alexis, de nous avoir appelés.
17: De rien, bonne journée.
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0: 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C'est notre nouveau jeu, tous les matins à 8h05, le cash ou crash. Le crash, on le veut pas.
1: Non.
0: On veut du cash. 1000 euros peut-être pour Brice ce matin. Bonjour Brice.
18: Bonjour Manu, bonjour les Wawa.
0: Je sens dans ta voix que t'es tendu.
2: Oui. Oh oui, oh là, attention.
18: Oui.
0: Eh oui, tu les veux les 1000 euros. Je te rappelle les règles du cash ou crash. J'ai 3 questions. Tu réponds juste à la première, tu gagnes 250 euros. C'est déjà beaucoup. Si tu réponds juste à la deuxième, tu doubles ton gain, 500 euros. Et si tu réponds juste à la troisième, tu doubles encore ton gain, 1000 euros pour toi, Brice. Tu peux aussi t'arrêter quand tu veux et tu repars avec le gain qui est gagné. Et je te rappelle que si tu te trompes à une question, tu perds tout. C'est le cash ou crash. T'es prêt?
18: Oui.
0: C'est parti, bonne chance à toi. Première question pour 250 euros. Quelle mer borde le sud de la France, l'Espagne et l'Italie?
18: La mer Méditerranée.
0: Bonne réponse. On est bien, on continue. 250 euros, tu veux t'arrêter ou tu veux doubler?
18: On va doubler.
0: Ouh, on va doubler avec la deuxième question pour 500 euros. Quel chanteur français a représenté la France à l'Eurovision 2016? Waouh. Vite.
18: Ouais, bonne question. Je suis pas trop Eurovision.
1: Ah non.
0: Et pourtant, il est hyper connu. c'est Amir avec J'ai cherché en 2016.
1: Ah là là,
0: aïe aïe aïe Brice. Non. Ça, on ne voulait pas le crash.
1: Oh non, ah, ça arrive.
0: Mais évidemment que ça arrive. Mais bon, t'as pas envie que ça t'arrive à toi.
1: Non, non.
0: Je suis désolé Brice, c'est perdu, mais tu nous rappelles quand tu veux, tu reviens avec nous et puis je vais t'offrir le mug Manu sur énergie, raccroche pas.
4: Oula.
0: Non, on l'aurait perdu. Brice, il est un peu déçu. Il est un peu déçu. Il est un peu déçu.
2: On a perdu.
0: Je peux pas le laisser comme ça. Je t'offre le mug.
13: Non, non, c'est
0: le...
13: bon, c'est bon.
0: Ah, d'accord. Alors, je t'offre que le mug. Alors, c'est bon. Alors, je vais te rajouter le t-shirt Manu sur énergie aussi, Brice. Demain, au cas où crash, c'est peut-être vous qui tenterez aussi de gagner 1000 euros. Ça gagne pas tous les coups.
2: Bah, non.
0: Heureusement pour la direction.
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0: Parfois dans l'émission, on dit de la merde. peut-être souvent aussi. On a parlé de l'album de Miley Cyrus qui va arriver le 18 septembre. Et je disais, mais c'est incroyable, j'ai vu le tracklist, la liste des chansons de l'album. Et il y a des titres en français.
1: Ouais.
0: Et là, Lorenza me dit, dis-moi Manu, t'es sûr de ce que t'as dit? Parce que là, j'ai le tracklist et il n'y a pas de titre en français. Ouais. Donc, je vais vérifier. Et effectivement, il n'y a aucun titre en français. Je pense que ce que j'ai vu passer, c'était quelqu'un qui a traduit en français.
1: C'est génial.
4: Ah non, je suis déçue du coup.
0: Ne manquez pas les infos à peu près, c'est que dans cette émission. Waouh. Bon, on va écouter Jung et Emma dans 3 minutes. Avant ça, essayons d'être un peu plus précis. Avec les infos aléatoires du monde, on s'apprend des choses les uns les autres. C'est parti. Allez, Jeff.
2: George Washington, le premier président des États-Unis, hein, vous connaissez, eh ben, il avait des dents d'hippopotame.
1: Ah ouais? Pardon?
2: C'est-à-dire que quand il arrive au pouvoir, en fait, ouais, des dents d'hippopotame, en fait. Bah, c'est-à-dire quand il arrive au pouvoir, il avait plus qu'une seule dent, parce que tous ses dents étaient tombées. Et du coup, quand il a eu du pognon après, il s'est fait faire des dents de l'ivoire d'hippopotame, et il s'est fait un dentier en hippopotame.
1: Wow.
2: Il a passé tout le reste de sa vie avec ça.
0: Et pendant ce temps-là, quelque part dans le monde, il y a un hippopotame qui dit, tu ne rêves pas à parler parce que son bouche, comme son bouche.
1: C'est ouf.
0: C'est un peu terrible quand même d'avoir pris un hippopotame.
2: Bah, il s'est fait tailler des dents dans de l'ivoire, quoi. C'est normal. À l'époque, il n'y avait pas les dentistes comme maintenant.
0: Et d'accord, mais enfin, pourquoi le pauvre hippopotame, il a demandé à personne?
1: Bah oui,
0: à personne,
2: ah, ça, c'est pas de ma faute, ça.
1: Oui, j'avoue.
0: Non, mais je suis pas content pour George Washington.
2: Ouais,
0: quoi.
2: Non, c'est vrai. Après, c'est bon. Très moche, à mon avis.
0: C'est. Je sais pas.
2: C'est une seule dent, c'est grande comme ça.
0: Mario, apprends-nous quelque chose.
4: La nuptaphobie, c'est la peur de rester célibataire.
0: Oh.
4: Et les gens concernés, ils sont tout le temps en couple. Quitte à être avec des gens qu'ils aiment pas forcément, ils peuvent pas être tout seuls.
0: Mais je crois qu'on connaît tous quelqu'un autour de nous qui en fait n'a jamais été seul.
4: Oui, qui supporte pas.
0: Et ben il est anuptaphobe. Bon, il est ça quoi.
4: Il est anuptaphobe.
0: Ah, c'est ça, ouais. Et parce que moi, j'ai un pote comme ça, il n'a jamais été seul.
4: Ouais.
0: À chaque fois, t'as une sorte de transition comme ça, c'est un crossfade.
2: C'est un peu comme ça, moi, j'ai jamais été seul.
1: Ah bon?
2: Et les peu de périodes où j'ai été seul, ça a été des périodes un peu sur les réseaux, tout ça, où je voyais des gens. Mais j'ai jamais vécu plus d'un mois ou deux seul.
0: Mais moi, j'ai été seul quasiment toute ma vie avant de rencontrer ma femme.
2: Oh, la chance.
1: Oh, c'est
0: triste. Non, c'est bien parce que du coup, quand même, c'est vraiment elle, quoi.
1: Ah oui,
0: mais
1: oui.
0: Avant, non. Mais j'avais des petites relations, si tu veux.
1: Ah, ok, oui.
0: Des trucs de quelques heures. Et, non, puis je payais. Donc. Non, mais c'était des trucs de 3 mois. Bah,
1: oui,
0: c'était
1: 6 mois,
0: voilà. Bon, bref. Ok, on a appris un mot. Lorenza, tu nous en prends quelque chose?
1: Ben, on peut siffler avec son nez.
0: Hein?
1: Oui, voilà. Et il existe même un record mondial. Vous voulez écouter?
4: Oui, s'il te plaît. Oui.
0: C'est quelqu'un qui siffle avec le nez.
1: C'est qu'avec le nez, sans artifice, rien, c'est qu'avec son nez. Ah, elle s'appelle Lulu Lotus et elle a découvert ça à l'âge de 7 ans et voilà.
0: Ah oui, c'est génial.
1: Ouais.
0: Parce que moi, si je souffle avec le nez, c'est pas un sifflement qui sort. Hein,
2: ah non.
1: Tu veux essayer?
4: Là, y a
0: non.
4: Ouais.
0: Non, c'est. Oui, là, en ce moment, la France entière est en train de faire.
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0: De rien, je suis là aussi pour ça. On va la recevoir demain, Marine, parce qu'il y a son nouveau single qui s'appelle Tricheur, qui sort à minuit ce soir. Et ben demain, elle sera avec nous vers 9h, 9h15, et elle va le chanter en direct.
1: Oh là,
0: ce sera la première fois qu'elle chantera en direct. C'est énorme. Franchement, à chaque fois que Marine vient, on se marre. C'est toujours un bon moment. Elle sera là demain avec nous. Et puis vous pourrez lui poser des questions, évidemment. Vous pourrez nous appeler. Je vous rappelle que vous pouvez nous appeler à tout moment. C'est notre numéro de téléphone, il est gratuit. Je vous le rappelle, le 0 870 42 48. Et si vous n'avez pas le temps de nous appeler, vous pouvez aussi nous envoyer des messages vocaux. C'est sur l'application Manu sur Énergie. Ah, il y a un message que je voulais absolument qu'on écoute. Ah. Juste après Jungeli et Emma, parce que je pense que ça peut nous lancer un bon sujet.
2: D'accord.
0: Sur des choses qu'on dit ou qu'on n'a pas à dire à des gens et que parfois on dit on aurait mieux fait de fermer notre gueule.
1: Ah oui, c'est bien ça.
0: Vous pouvez nous envoyer des messages vocaux à tout moment quand vous en avez envie pour partager quelque chose avec nous, pour nous raconter votre vie, pour nous parler. Vous envoyez votre message vocal sur notre application, c'est l'application Manu sur Énergie. Elle est gratuite évidemment, l'application. Et il y a ce message qui est arrivé, écoutez.
19: Hello Manu, petite idée de sujet de discussion. Le « je lui dis » ou « je lui dis pas » pour les gens en couple. Par exemple, je me suis fait draguer à la salle de sport. Je lui dis ou je lui dis pas?
0: Ça dépend si tu veux passer une bonne soirée ou pas.
2: Ouais, ouais, c'est ça.
1: Surtout pas.
0: Parfois, il y a des choses, il n'y a pas besoin de les dire.
2: Non, non.
0: Tu vois, oui, il y a quelqu'un qui t'a largué à la salle de sport. Ça sert à rien de le dire parce que ça va énerver la personne et ensuite toi tu vas t'énerver. Bref, tout le monde va s'énerver.
2: Voilà, faut garder ses secrets.
1: C'est un peu toxique, je trouve.
4: Et mon mec, il est comme ça. Il me dit tout, mais tout. Il croit que je suis son pote parfois. Ah, mais des trucs vraiment, j'ai pas envie de savoir quoi. Genre qu'il a trouvé une meuf trop belle.
0: Non.
4: Si la dernière fois il est allé chez l'ostéo, ça lui a fait de l'effet. Il me l'a raconté. Il me dit mais t'as cru j'étais ton ref. Il me dit ah je sais. Je dis mais t'es tout fou de moi. Et il me dit mais quoi, il y a rien de mal. Il comprend pas.
2: Bah parce qu'il est franc, il est honnête, c'est
1: après,
2: tout.
1: Après, il est grave honnête, c'est cool. Oui. Tu sais qu'il te mentira jamais, tu vois.
4: Mais j'ai pas envie d'entendre ça, quoi.
1: Oui.
0: Oui, après, mais il est tellement honnête, un jour, il va arriver à la maison, c'est oh là là, je reviens de chez la voisine. On a fait l'amour pendant 3 heures. Et pourquoi tu me dis ça? Parce que moi, je suis honnête. Parfois, il y a des choses, on doit pas les dire. Et parfois, peut-être qu'on peut les dire. Je sais pas si ça vous est déjà arrivé. J'ai une histoire, moi. Et c'est une histoire au boulot où quelqu'un sentait un peu fort.
1: Ouf. Ah oui.
0: Ouais. Est-ce que tu lui dis à cette personne, est-ce que tu lui dis pas?
1: Ah, c'est dur.
2: Bah, peut-être pas du premier jour, parce que c'est peut-être un accident. Genre, il n'y a pas de
0: problème. Mais après plusieurs jours.
2: Au bout de 3-4 ans, oui, quand même, il faut le dire.
1: Je pense que c'est lui rendre service de lui dire.
0: Sauf que personne n'avait osé le dire.
2: Ah oui.
0: Tout le monde voulait le dire, mais personne ne voulait y aller. Personne ne voulait faire la démarche d'y aller. Et qui s'est collé? C'est Bibi.
1: C'est toi?
2: Ah, c'est bien.
1: Bah oui. Il l'a bien pris.
0: C'est bien passé, quoi. Et il y avait personne qui voulait y aller. C'était genre, tu sais, on me poussait comme ça. Vas-y, toi, à la falaise.
2: Parle-lui.
1: Mais non, autrement, vous prenez du déo et vous faites psh, psh, qui veut du déo? Et tu t'en veux pas un peu? Ouais, enfin, tu vois,
0: subtil, ouais, bien sûr. Ça, c'est vrai que c'est un truc qu'on vraiment. Partout, ça se fait tout le temps, ça. Souvent, hein, quand t'arrives à la boulangerie, il dit qui veut du déo? Bien sûr, évidemment. Ça se dit ou ça se dit pas? Allez, si vous avez des exemples.
1: Bah, j'ai un classique, mais à une maman, ton bébé est moche.
4: Oh là là là.
1: Est-ce que je vais
0: Non, mais ça, jamais.
4: Ah non, tu peux pas.
1: Bah, tu peux en rire et dire oh bah on dirait un petit gollum, un petit monstre. Non, mais au début. Et après tu dis mais ça grandit, ça devient, il deviendra très beau, enfin tu vois.
0: Non. Ah, mais si jamais il devient pas très beau, tu seras à tout jamais trompée. celle qui l'a dit en premier.
1: Ouais, ouais.
0: Non, tu peux pas dire.
4: Tu peux pas.
0: Non.
4: Et puis surtout, on a des yeux quand on est maman. On le sait que notre bébé est moche. Ça sert à rien d'enfoncer le clou.
2: Non, je crois que vous transformez l'image des mamans.
1: Oui, je crois que vous le trouvez beau, quoi qu'il, non?
4: Non, moi je l'ai trouvé moche.
0: Non.
4: Après, il a évolué et puis voilà.
0: Ton bébé, tu le trouvais moche au début?
4: Non, mais je trouvais que c'était un bébé, quoi. Je me suis pas dit waouh, waouh. Je me dis, bon, il est un peu fripé et tout. Enfin, je savais que c'était pas une bombe atomique. Et après, il est devenu mignon.
0: Le meilleur enfant du monde, bien sûr, évidemment.
4: Bien sûr, voilà.
0: Bien sûr, évidemment. Non, quand on va voir un bébé, genre à l'hôpital ou la première fois chez les gens, on dit rien. Et ensuite, quand on sort de l'appartement de la maison, là on se réunit tous sur un groupe WhatsApp et on dit il est moche. Voilà. Là oui, bien sûr.
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0: Question simple, est-ce qu'on le dit ou est-ce qu'on le dit pas? Dans des situations de la vie quotidienne, dans les situations de la vie, est-ce qu'il faut le dire, est-ce qu'il faut pas le dire? Allez, on peut continuer, on peut faire un petit tour du studio. Marion, si t'en as un autre.
4: Un anniv ou à Noël, ton cadeau me plaît pas du tout, je le dis ou pas?
0: Ah ouais. C'est
2: compliqué, ouais, non.
1: Ah ouais.
0: En fait, t'as envie de le dire parce que bon.
4: Oui.
0: Voilà. Et surtout, le problème, c'est que si tu dis que tu trouves ça bien et que t'es content, et qu'après, je sais pas, c'est un truc de déco, et que la personne, quand elle revient, elle le voit jamais chez toi.
4: Ouais, c'est ça.
0: Tu vois, elle va dire, en fait, tu l'aimais pas trop, tu vois.
1: Et ouais. Ou même pire, tu dis que t'aimes bien, et donc la personne va dire, oh, elle adore, genre, les motifs vaches. Elle va t'acheter chaque année, ouais. Chaque fête.
0: Des motifs vaches.
1: Et là, t'es foutu.
0: Ouais, jusqu'au jour, elle t'achète une vraie vache en plus. Ouais, enfin, c'est un truc de merde. Et puis attends, elle dit à tout le monde, attendez, c'est génial avec Lorenza, elle adore les motifs vaches. Venez, et venez, on fait une cagnotte, elle lui achète un énorme truc en vache. Oh mon Dieu, l'enfer. La malédiction.
4: Ouais, faut le dire. Faut le dire,
0: ouais, faut le dire. Justine est là au téléphone. Bonjour Justine.
3: Bonjour Manu, bonjour l'équipe.
0: Bienvenue sur Énergie. On le dit, on le dit pas.
3: Merci. Alors je le dis ou je le dis pas. Je suis avec ma meilleure pote. Elle a un bout de salade coincé entre les dents.
0: Oh, oui, c'est pas. Bah, ah oui.
1: Évidemment que tu dis.
0: Bah, c'est le rôle de la meilleure pote pour le
1: coup. Ah ben ouais.
0: C'est, alors c'est le classique. C'est qu'il y a deux écoles. Il y a soit effectivement tu le dis à ta meilleure pote, soit tu le dis aux autres et tout le monde rigole.
1: Non. Oh, non.
4: Évidemment, faut le dire.
1: Ah, moi je dis direct.
4: Solidarité, bah oui.
1: Même à quelqu'un que je connais pas bien, je m'en fous. Hein. Je
0: ah, oui,
1: que...
0: non, c'est plus, que, plus délicat.
1: Bah, non, là. Parce que tu évites à la personne qu'elle se trimballe toute la journée avec ça. C'est un service que tu lui rends. Mmh. Peut-être le moment est gênant sur le début, mais je trouve ça hyper important de le dire.
0: Mmh. Moi, je préfère rigoler et après lui dire plus tard. Je préfère rigoler avec les autres, filmer, mettre sur les réseaux et après lui dire.
3: Je pense tout de suite la team à Manu aussi. Je préfère en rire aussi et de faire rire tout le monde.
1: Mais c'est après, horrible.
0: Mais après, on lui dit. Voilà, on lui dit.
1: Oui, oui, bah oui.
0: Deux, trois jours après. On t'embrasse, Justine. Merci beaucoup de nous avoir
3: appelés. Bisous, bonne journée et bon jeu vendredi.
0: Jeudredi. C'est le jeudredi, on est bien. Gros bisous.
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0: Hey, les sondages du matin, comme chaque jour, c'est parti. Tout le monde se concentre, on y va.
2: Oui.
0: C'est la phrase la plus prononcée par les gens le matin avant de partir au travail. Quelle est cette phrase d'après vous, Marion ?
4: Je suis en retard.
0: C'est pas ça.
2: Tu peux ramener le pain ce soir en rentrant ?
0: Non, c'est plus court que ça.
2: Ah d'accord.
0: Ouais, Lorenzo ?
1: Bah juste bonne journée.
0: Non, c'est aussi court que ça, et mais c'est pas
2: c'est
0: ça.
2: C'est une insulte, ça, c'est méchant ?
0: Non, pas du tout.
2: Pas du tout.
0: C'est même positif. L'inverse. Ah, c'est très positif.
4: C'est pas tout simplement à ce soir ?
0: Non.
2: Ah oui.
0: La phrase la plus prononcée par les gens le matin avant de partir au travail, c'est je t'aime.
1: Oh.
0: Alors. Bah, ah, oui, non, mais Lorenza, il faut quelqu'un.
1: Oui, mais oui, oui, je sais. Je me dis, il n'y a personne qui me dit je t'aime avant de partir au boulot le matin.
0: Tu vas pas arriver, tu regardes toi, personne, ouais. Lorenza, elle regarde son micro-ondes, elle dit je t'aime, elle s'en va.
1: Oh la tristesse.
0: Mais c'est beau, hein, quand même, comme.
1: Bah, je suis étonnée, ouais.
0: Bah oui. Bah, moi, je le dis, hein.
4: Ouais, moi aussi, en fait.
0: Avant de partir, chaque fois, je fais un bisou à ma femme, elle fait. Je t'aime. Et voilà. Marion aussi.
4: Ouais, enfin, quand. On dort pas ensemble, hein, mais quand on dort ensemble, s'il se réveille, je lui dis je t'aime.
0: Parce qu'on a déjà pas. On en a déjà parlé dans l'émission, c'est chambre à part entre Marion et son mec. C'est incroyable cette histoire. On en reparlera évidemment. Une personne sur trois avoue avoir déjà insulté cet appareil. Alors là, je pense qu'on va passer tous les appareils en
2: ouais.
0: Rue.
2: Ouais.
0: Allez, Lorenza.
1: La machine à laver.
0: C'est pas la machine à laver. C'est plus petit qu'une machine à laver. Ah, Jeff.
2: La balance. Ma balance, je l'insulte tous les jours donc.
0: Et moi, je comprends pas pourquoi ma balance me ment. C'est fou.
4: C'est dingue, hein.
2: Tellement mytho.
0: Marion.
4: Est-ce que c'est le réveil ?
0: Non, c'est pas le réveil, mais c'est petit comme ça.
2: C'est dans la maison ?
0: C'est. Non, on l'utilise pas dans la maison en général.
2: D'accord.
0: Non, non.
4: Est-ce que c'est sur le feu rouge ?
0: C'est pas le feu rouge, mais c'est en voiture. Lorenza ?
1: Bah, j'espère que c'est pas ça, mais la radio ?
0: C'est pas la radio. Non, non. Ah, genre, elle est con.
1: Ouais,
0: elle me fait foutre.
2: Allez, ouais. La voix du GPS.
0: Ben, c'est le GPS, tout simplement.
2: Ah, d'accord. Pas la voix. D'accord.
0: Une personne sur quoi vous déjà avoir insulté son GPS. Genre, mais pourquoi tu m'as pas dit qu'il y avait des embouteillages ?
4: C'est vrai.
2: Ouais. Ouais, il fait exprès, des fois.
0: Je sais pas. Si. Et ce qui est drôle, c'est que des fois, il te fait sortir le GPS. Tu sors de l'autoroute, tu passes par des petits villages. Et tu sais que toutes les voitures qui sont là, devant ou derrière toi, ont le même GPS.
2: Oui, c'est ça.
0: Dernier sondage du matin. Une personne sur cinq admet tirer systématiquement la chasse d'eau des toilettes publiques de cette façon. Je sais, ça, c'est pointu comme sondage. Ouais. Jeff.
2: Le coude.
0: Non, c'est pas avec le coude. Non, je vois, mais c'est pas le coude, Marion.
4: Est-ce que c'est avec la manche ou du PQ, enfin avec un textile, quoi ?
0: C'est quelque chose de pas normal, mais c'est pas du textile.
4: Ah.
0: Lorenza.
1: C'est une partie de notre corps ?
0: Oui, absolument.
2: Ah. C'est acrobatique pour le faire, il faut être un peu souple ou pas ?
0: Ah, honnêtement, ouais, il faut être souple.
4: Ah, non, vraiment. C'est pas le front.
0: Un coup de chasseau. Non, c'est pas le front, c'est même l'autre côté. Lorenza.
1: Bah, le pied.
0: Bah, exactement. Oh, wow. Une personne sur cinq admet tirer systématiquement la chasse d'eau des toilettes publiques avec le pied.
2: Mais alors, c'est...
0: Et alors, moi, je le fais avec le coude. C'est, ouais, oui. Ou alors avec ou une manche PQ. Aussi. Mais, en revanche, avec le pied, moi, je soulève ou je baisse la lunette des toilettes.
2: D'accord.
0: Ouais. Et avec le coude, c'est pour ouvrir et fermer la porte.
1: Ah ouais, c'est tout.
0: Mais moi, c'est une aventure. Quoi, hein. Quand ouais. Je pars aux toilettes, compte environ 2-3 heures.
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0: On continue à se demander s'il faut le dire aux gens ou s'il faut pas le dire. Parfois, faut mieux fermer sa gueule, mais parfois,
2: oui.
0: Il faut mieux dire les choses. Mmh. 0 870 42 48, on continue à vous prendre le téléphone. Y a Audrey qui est là. Bonjour Audrey.
8: Salut Manu, salut les équipes, comment ça va?
0: Mais on est bien, on est heureux, on est content, on est là, on est tranquille depuis 6h ce matin, okay. Franchement, jusqu'à 10h, qui mieux que nous? On est jeudi, il y a le week-end qui arrive, même s'il n'y avait pas le week-end, on serait content aussi. Bref, qui mieux que nous? Oui, on est heureux, on est content, moi, je suis là, je suis avec des amis, on va pas parler, on est bien, on est heureux, on est content. Franchement, qui mieux que nous? Voilà, j'espère avoir répondu à ta question.
1: Voilà,
0: Audrey est saoulée.
8: Ah oui, non, je croyais que je vous entendais plus. C'est bon, je vous entends.
0: Ah d'accord, ok, tout va bien. Audrey, on le dit pas, on t'écoute.
8: Écoute, ma mère, elle se fait une joie de préparer des bons gratins de légumes à chaque fois qu'on va manger chez eux. Elle pense que ça nous fait plaisir, mais franchement, on en a ras le bol. Du coup, j'ose pas lui dire, en fait.
1: Ah, c'est du...
9: Bah oui, c'est ta mère,
8: mais
9: c'est
8: non,
9: ta belle-mère,
8: mais elle est trop contente.
9: Tu dois le dire.
8: Ouais, mais bon, elle est tellement contente qu'on mange des légumes, et en plus, on finit là à chaque fois. Donc franchement, ça me ferait trop de peine de lui dire qu'on en a marre.
2: Faut lui... Non, faut pas lui dire, je pense. C'est son petit moment à elle, c'est son moment à elle, elle est contente.
8: C'est ça, mais oui.
0: Je suis un peu comme Jeff, c'est son moment, ça lui fait plaisir, elle est contente, vous mangez
8: exactement.
0: Les légumes, j'ai envie de dire que c'est win-win, tu
8: oui.
0: vois.
8: Ouais. Oui.
0: Voilà. Et avec un peu de chance comme ça.
8: Non, je lui dirai pas alors. Je vais continuer à manger des légumes et des gratins à chaque fois qu'on va y aller. Mais c'est
0: voilà,
8: pas grave.
0: C'est ça.
8: On apprécie après, le moment, c'est le plus
0: après,
8: important.
0: Après, tu peux glisser le message discrètement, genre tu lui offres par exemple un truc de recette de cuisine sans légumes, tu vois.
8: Ah oui. C'est clair. Je prends
0: note de
8: l'idée. C'est très intéressant.
0: On t'embrasse, Audrey. Belle journée à toi. On lui dit pas. Allez, petit tour du studio, Lorenza.
1: À un ou une pote, ton ex est à nouveau en couple. Ouf. On le dit pas.
2: Bah, il le saura tout ou tard.
1: Bah, pas forcément. Il y a des gens, ils bloquent tout. Ils veulent. Enfin, tu vois, ils.
0: Bah, il veut savoir ou il veut pas savoir.
1: Bah, justement, je sais jamais, tu vois. Moi, à ce moment-là, je me dis, est-ce que je dis ou je dis pas? C'est vraiment ça.
2: Ouais, mais si tu dis, ça va faire genre. Tu prends plaisir à lui dire, tu vois.
0: Ah, mais elle prend plaisir à le dire.
1: Non, mais c'est pour prévenir, parce que je préfère que ça vienne de moi plutôt qu'elle voit le truc après et qu'elle soit mal, tu vois.
9: Ouais, faut dire.
1: Et qu'elle me dise, ah, tu savais, tu me l'as pas dit. Et là, c'est la merde.
0: Mais après, ça dépend peut-être comment ça s'est terminé, tu vois. Si c'est elle qui est partie,
1: mal.
0: Par exemple. Ah, mal.
1: Oui.
0: Alors, moi, j'ai ma théorie, j'en ai déjà parlé. Ouais. Moi, je me mêle jamais de la vie des couples.
1: Moi,
0: Mais tu l'as vu, toi, pop, j'ai rien. Oh là là, où tu vas, là. Alors, on lui dit pas, Marion.
9: À un date, t'étais pas pareil en photo, ou t'étais mieux en photo.
2: Ah, ça, faut le dire.
9: Faut le dire.
2: Moi, si c'est le tout premier, tu connais pas à peine.
0: Ouais, mais c'est dur, ça.
1: Mais peut-être pas comme ça. Ah, oui, tu mais... dis, oh, c'est marrant. Bah,
2: dis une petite différence.
1: Ouais.
9: Ah oui, moi je pense qu'il, enfin, si jamais il a vraiment triché sur ses photos,
0: ah non mais ah oui, non mais attends, ça dépend. Si vraiment sur la photo il est blond, il mesure 1m80 et qu'il est brun et qu'il mesure 1m8, oui là, il y a eu un truc forcément qui va pas. Il a menti. Mais,
2: voilà.
0: Mais si c'est juste, mais tout le monde met à chaque fois une photo où genre t'as 2 ans de moins, t'es,
2: bah oui.
0: Tu vois, tu mets le petit filtre,
2: en
0: le petit
2: blanc,
0: truc.
2: Ouais.
9: C'est pas honnête,
1: du tout, hein.
9: Ah
0: ouais.
9: Ah bah
0: non. Pas, non, mais moi je suis pas sur les applis, mais j'imagine que honnêtement, ouais. Lorenza, tu mets pas 1000 ans à choisir ta photo quand tu le faisais.
1: Si, mais j'espère quand même que ça y ressemble, quoi. Et si c'est pas le cas, j'aimerais bien qu'on me le dise. Premier degré, je préférerais que le garçon me dise une diff ou un truc comme ça. Bon, gentiment avec tact, quoi.
0: Oui.
1: Et après, il paye le resto.
0: Il explose pas de rire en disant. Ah, c'est très drôle parce que la photo t'es canon, mais là en vrai, waouh! Mais qu'est-ce qui t'est arrivé? T'as pris un camion dans la tête?
1: Ah ouais, là,
0: bien
1: c'est
0: sûr,
1: bon,
0: évidemment, là faut éviter. Oui. Ryan est là, bonjour Ryan. Oula, on t'entend très mal, Ryan.
2: Oui.
23: Salut Manu, tu m'entends bien?
0: Là, on t'entend. Décidément, on s'entend pas. Qu'est-ce qui se passe dans notre vie en ce moment? Ryan, on le dit pas, on t'écoute.
23: Ah, ma collègue, t'es pas un peu radine?
9: Ah ouais, si, ça faut le dire.
0: Attends, mais ça dépend pourquoi.
23: Bah parce qu'en fait, à chaque fois qu'on ramène les viennoiseries, tu sais, au bureau, elle esquive tout le temps, tu la ramènes jamais.
0: Ah oui.
23: Tu vois,
0: Ah, c'est la personne qui a la machine à café mais qui a pas d'argent, qui attend que quelqu'un lui paye.
23: Ouais. C'est ça, exactement pareil.
0: Il y en a partout, ça, c'est marrant.
1: Bah, tu lui dis, aujourd'hui, c'est ton tour des viennoiseries, Sandrine. Et voilà, c'est tout. Enfin, elle a pas le choix, tu vois.
0: Elle a, ouais, mais là, elle est où, Sandrine? Elle est malade. Belle journée à toi, Ariane. Merci beaucoup de nous avoir appelés.
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0: On va vous offrir, ça c'est stylé, un vidéoprojecteur Nomad Samsung. Wow. Tout le monde sait ce que c'est qu'un vidéoprojecteur, mais tout le monde ne sait pas ce que c'est qu'un vidéoprojecteur Nomad. C'est un tout petit truc et tu le balades avec toi. Tu pars, tu vas au camping, bim, tu prends ton vidéoprojecteur, tu branches ton téléphone, tu peux regarder un film sur un grand écran.
2: Génial.
4: Ah, tu peux l'emmener au boulot aussi.
0: Alors, oui, mais ça se voit si tu regardes ta série Netflix au boulot. Franchement, tente. on vous l'offre dans 5 minutes. On joue ensemble, c'est le grand blind test du matin. 0 870 42 48. Ce sera juste après Mauvais Joe. Avant ça, attention, si vous êtes dans les roues, j'ai une mauvaise nouvelle. Oula, il y a un boa constricteur qui est actuellement en liberté. Un boa constricteur est en liberté après avoir échappé à son propriétaire. Le propriétaire se veut rassurant. Il dit que le serpent ne présente aucun danger parce qu'il a été nourri avant de s'échapper.
2: Oui, mais à un moment donné, il sera plus nourri, quoi. Si
0: ça dure longtemps. C'est ça. Ouais. Alors, il rappelle quand même que le serpent n'a pas de venin.
2: Oui,
0: et, et il explique, le mec, quand même, le boa constricteur tue ses proies en les enserrant.
4: Oui, ça
0: voilà,
4: va.
0: Voilà, ça va. Oui, c'est vrai que c'est beaucoup plus rassurant.
1: Ah oui, on est rassuré. Tout va mieux.
0: Ah, franchement, savoir que je vais mourir étouffé par un serpent plutôt que piqué, là, c'est mordu.
2: Change tout.
0: Oh, voilà. En tout cas, je souhaite une bonne journée à l'héros. Voilà. Parlons de Zidane. Zinedine Zidane, c'est le nouveau sélectionneur de l'équipe de France. Et dans quelques jours, le 18 septembre, ça va être un tournant pour l'équipe de France puisque Zinedine Zidane dévoilera sa première liste pour les matchs de Ligue des Nations.
1: Wow. Oh là là là là là là.
0: Une pression.
1: Oui.
0: Mais c'est génial parce que tout le monde dit ouais, Zidane, c'est trop cool et tout. Puis dès qu'il va sortir sa liste, les gens. Ah non, mais là, c'est n'importe quoi.
1: Là, Zizou, c'est plus notre Zizou, il a craqué.
0: Oh là là. Ah ouais, le mec a pété les plombs et tout. C'est... Je crois que le métier de sélectionneur de l'équipe de France de foot, c'est le pire métier du monde.
2: Ah oui, complètement.
4: Enfin, oui, il y a ça et arbitre aussi. Hein. Tout le monde pourrait être arbitre, j'ai l'impression.
1: Oui, oui, oui.
0: Mais tout le monde peut être sélectionneur, tout le monde peut être arbitre.
1: Ouais.
0: Tout le monde ne peut pas être joueur de foot en
1: revanche.
0: Ça, c'est. Voilà. Si ça se trouve, d'ailleurs, Zidane, il va se. Enfin, ce serait génial. Il se met lui-même sur le terrain.
1: Ah
2: ouais.
1: Il se fait un kiff.
0: Pour le plaisir. Pour la première. Allez, puis même pour déconner, je vais dans les buts. Allez, on y va. Bon. Mylène Farmer. Je ne sais pas si vous le savez, il y a un nouvel album qui va arriver.
2: Ah non, je savais pas moi.
0: C'est toujours un événement quand il y a un nouvel album de Mylène Farmer. Il va sortir le 30 octobre prochain. Et c'est pas tout parce qu'il y a toujours du mystère autour de Mylène Farmer. Il y a un film sur cet album qui va sortir le 27 octobre dans 34 salles en France pour une soirée unique.
1: Wow. Genre, incroyable.
0: Il est diffusé une fois, pouf, il s'en va.
2: Ah ouais, un making-of du truc, quoi.
1: Mais ça, c'est tout Mylène, hein.
2: Ouais.
0: Et ça, c'est Mimi, ça.
1: Ça, ouais, c'est tout Mylène, ouais.
0: Vous savez que honnêtement, je rêve de recevoir Mylène Farmer.
1: Ouais, c'est vrai.
0: Et je ne l'ai jamais croisé. Je ne l'ai jamais. Pour moi, c'est vraiment un truc, c'est waouh!
1: Mais parce qu'elle donne très très peu d'interviews, quoi. On la voit presque jamais, on sait rien de sa vie, quoi.
0: Et puis on l'imagine. Tu l'imagines hyper mystérieuse.
1: Oui.
0: Chez elle, à brûler de l'encens et à faire des trucs bizarres.
1: Ouais.
0: Mais moi, j'ai envie de faire un Uno avec elle.
2: Bah,
0: j'ai envie de déconner, j'ai envie de rigoler, j'ai envie qu'on fasse des jeux, j'ai envie qu'elle joue avec nous le matin, j'ai envie qu'on papote.
2: Mais je suis sûr qu'elle est comme ça.
0: Et voilà.
2: Oh, mais oui.
0: J'ai envie de savoir quel est son meilleur sandwich. J'ai envie, de savoir des trucs de la vie, quoi. Ouais. Est-ce qu'elle, sur un escalator, est-ce qu'elle se pousse à droite ou est-ce qu'elle bloque? Qu'est-ce qu'elle pense des gens qui montent trop vite sur l'escalator? Voilà. J'ai envie de lui poser des vraies questions de vie, moi.
2: C'est important.
0: Florent, notre producteur, si vraiment tu veux être le GOAT des producteurs, réussis à inviter Mylène Farmer.
11: Tu veux pas Kinvé plutôt? Parce que ça, je peux l'avoir plus facilement.
1: Le mystère est pas le même.
0: Ouais. Mais... Non, mais je le connais bien, c'est un pote.
11: Ouais.
4: Essaye.
2: Essaye.
11: Je vais essayer. Je vais envoyer une bouteille à la mer.
1: Voilà.
0: Mais... Envoie pas une bouteille, envoie un message déjà, envoie un truc. Non mais essaye, tu vois, faut.
11: Je vais essayer. Je vais envoyer à tous mes contacts, à savoir.
0: Dis-lui, Manu, il est prêt à faire. Il fera une petite danse de la joie. Il fera ce qu'il veut. N'importe quoi. Je peux me rouler dans la boue si elle veut.
11: Wow. Ah, je vais lui envoyer un mail.
0: Si ça la fait pas venir.
1: Ouais.
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0: dire. Ce vidéoprojecteur nomade Samsung, c'est un vidéoprojecteur, mais vous pouvez l'emmener n'importe où, avec vous, quand vous êtes en vacances, vous partez, vous êtes au camping, bim, vous avez le vidéoprojecteur, vous faites soirée film pour tout le camping. C'est génial.
1: Même avec un drap dans le jardin, moi j'avais fait ça avec mes meilleurs potes, c'est hyper cool. On avait mis un grand drap et on s'était réunis dans le jardin, on avait regardé un film avec un vidéoprojecteur, c'est le feu.
0: Mais quelle histoire incroyable.
2: Mais quelle vie incroyable.
0: Mais Lorenza, mais il t'arrive des trucs.
1: Mais c'est parce que j'en veux un.
0: Mais oui, non mais ce qui est vrai, c'est que t'avais envie de le dire, quoi. Ouais. T'avais mis un drap.
1: Mais bien sûr, mais parce qu'il faut pas qu'un mur, c'est ça que je voulais te dire.
0: Mais bien sûr, avec un drap, ça fonctionne. Alors, vous avez. Alors, faut un drap blanc, évidemment, sinon ça marche pas.
1: Oui.
0: Évidemment. Merci.
1: Avec plaisir.
0: Florent et Laurine sont là. Bonjour à tous les deux.
3: Bonjour Manu. Bonjour Florent.
0: Soyez.
3: Moi, je veux faire comme Lorenza avec mes enfants dans le jardin, là. C'est un rêve.
1: Ah, ben voilà, on se moque de moi, mais Laurine, elle va faire ça.
3: Ah, ouais,
0: personne ne s'est moqué de toi, Lorenza.
1: Jamais. Là.
0: Laurine, Florent, l'un d'entre vous va repartir avec le vidéoprojecteur Nomad Samsung. C'est le grand blind test du matin. Ça se passe en trois manches. Il y a trois titres à découvrir. Avant chaque titre, on vous donne un indice. Vous pariez ensuite sur le nombre de secondes qu'il vous faudra pour trouver le titre. Une bonne réponse, c'est un point. Une mauvaise réponse, c'est l'autre qui prend le point. Il faut à chaque fois trouver le titre ou l'artiste. Et c'est le premier ou la première à deux points qui gagne le jeu et qui repart avec le vidéoprojecteur Nomad Samsung. Et vous savez quoi?
4: Ouais.
0: Je m'engage à vous offrir aussi un drap blanc.
3: Parfait.
0: Allez, c'est parti. Avant le premier titre, premier indice de Lorenza.
1: Ils n'ont pas besoin de GPS.
5: Ah oui.
0: Hein? Avec pas mal. Avec cet indice, combien de secondes d'après toi il va te falloir pour trouver le titre, Florent?
6: Je vais dire 3.
0: 3 secondes pour toi. Laurine, tu le laisses ou tu veux descendre?
3: Je le laisse.
0: Attention, 3 secondes pour découvrir ce titre.
6: Ah, ça, c'est la section d'assaut, non?
0: C'est la section d'assaut, c'est ma direction.
1: Bien sûr.
0: Un point pour Florence, 0 point pour Laurine. Deuxième titre à trouver avec un indice de Jeff.
4: C'est la chanson préférée de Manu de cet artiste.
0: Ah oui. Absolument. Mm-hmm. Combien de secondes d'après toi, Laurine, il va falloir
3: 4 secondes.
0: 4 secondes, c'est peu. Tu veux descendre, Florent, ou tu la laisses?
6: Allez, je vais descendre.
0: Combien?
6: 3.
0: 3 secondes. Laurine, tu le laisses ou tu descends?
3: Je le laisse.
0: 3 secondes, Florent, le titre ou l'artiste? Oula. Pardon?
6: Non, Florent Pagny, non.
2: Il est fan, Manu.
0: J'ai rien contre Florent Pagny, mais c'est vrai que c'est pas... Voilà.
2: Non,
6: ok.
0: Et puis c'est pas lui qui a chanté The Fate of Ophelia.
6: Ah, Taylor Swift, non?
0: Taylor Swift.
6: Oui.
0: J'étais bien tenté, mais ça veut dire que le point va à Laurine. Wow. Attention, tout va se jouer maintenant avec le dernier titre. Et c'est Marion qui va vous donner un indice.
7: Ça n'est pas sa vraie couleur.
1: Ah oui, bien joué.
0: Florent, combien de secondes d'après toi il te faut pour trouver le titre ou l'artiste?
6: Allez, je vais le tenter en 3.
0: Ouf. Oh la vache. Ah oui.
1: Il est joueur.
0: Laurine, tu descends ou tu laisses?
3: Eh ben, je suis moins joueuse, je le laisse tenter d'abord.
0: Ok, 3 secondes, c'est parti.
6: Beau soleil là, non? Bleu soleil, soleil bleu.
0: Soleil avec bleu, oui, c'est gagné.
1: Ah ouais.
0: Soleil bleu. C'est ouais, t'as eu du mal, c'est Louisa. Oh, laisse-moi vivre comme je veux, les pieds dans l'eau. Mais c'était un très très bon blind test de qualité aujourd'hui.
1: Bien, pas mal.
0: Laurine, je vais t'offrir le mug Manu sur énergie. Tu nous rappelles quand tu veux. Le mug, il est pour toi. Et puis je vais te rajouter le t-shirt aussi. Allez.
3: Comme ça. Super,
0: t'as pas le drap blanc, mais t'as le t-shirt avec un mini projecteur, du coup. On t'embrasse, Laurine et Florent. Tu repars avec le vidéoprojecteur Nomad Samsung. Il est pour toi. Bravo.
6: Merci. Merci beaucoup, l'équipe.
0: Et le drap blanc aussi. Hein.
1: Ah, ouais, ah, oui. Aussi.
6: Ah,
1: aussi.
6: Ah, mais j'y compte bien.
0: Ah, oui.
6: Bien.
0: Après l'émission, je pars, je vais chercher un drap blanc et on le rajoute dans le paquet.
6: Parce que nous. Bon, mais d'accord.
0: Ah, mais on donne de la personne, nous. Hein. On est comme ça. Hein. Attention. Ouais. Tu préfères, attention, un drap housse ou un drap normal?
6: Un drap housse.
0: Un drap housse. Il est pour moi. Le drap housse blanc, il est pour toi. Tu pourras te
6: gâter.
0: Il est
6: chez toi.
0: Hein. Ouais. Ben, non, en vrai. Vrai, t'inquiète pas. Belle journée à toi, Florent.
6: Bonne journée, merci.
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0: J'ai lancé beaucoup de gens.
4: Je vois ça, ouais.
0: Il suffit juste qu'ils fassent l'inverse de ce que je fais. Je vais écrire un bouquin comme ça là-dessus et ils s'incartonnent. Et ils sont de retour, Bataille et Fontaine, de retour sur W9 dans toujours. Il n'y a que la vérité qui compte.
4: Ah ouais, ça cartonne, hein.
0: Mais alors, ça marche, ça fait des années, ils reviennent, ça marche, ils sont forts, Bataille et Fontaine, même si évidemment, on ne sait toujours pas qui est qui.
1: Non.
0: Qui est Bataille, qui est Fontaine, mais c'est pas grave. Il est temps, un peu comme chaque jour, de faire un point sur la souris de Mario.
4: Ah oui.
0: Depuis 10 jours, elle a un animal qui tourne dans ses murs. On pensait que c'était une fouine, on savait pas c'était un rat, un mulot, on a sorti tous les animaux de la terre.
1: Ouais.
0: On a imaginé qu'il y avait un tigre, peut-être, dans ses murs. Au final, elle s'est rendue compte que c'était une souris. Pourquoi ?

0: savoir qui abandonne.
1: Ah non, non, non. Ça y est.
0: Attention, elle a investi.
1: Ah oui, nouvelle tentative. Là, on a acheté un motel mouse.
2: Hein, quoi?
3: Un hôtel pour souris.
1: C'est une maison. Enfin, c'est une cage en fait, mais bon, je préfère dire que c'est une petite maison.
3: Oui.
1: Donc, tu poses la nourriture dans le compartiment du fond, tu laisses la porte ouverte, et quand la souris, elle avance pour chercher la nourriture, elle va marcher sur une petite bascule qui va fermer la porte derrière elle et qui va donc la piéger.
0: Ah, mais attends, on est l'enfant boyard.
1: Ouais. Écoutez, ça m'a coûté 22,95€. Oh, j'espère que le motel mouse va fonctionner.
3: Mais oui, non, c'est mais Prison vraiment. Break, elle va s'échapper. C'est une folie. J'ai
0: l'image
3: d'une souris hyper intelligente.
0: Attends, je te rappelle que c'est une Avenger, hein, ta souris, oui. Attention. Hein.
1: Mais là, je lui ai fait un festin. Je lui ai mis du fromage, des gâteaux de mon fils, j'ai tout sacrifié.
3: Ah, tu la régales.
1: Ouais, j'ai mis du beurre de cacahuète, j'ai mis du Nutella, j'ai mis la totale. Ah, je sais pas ce que ça mange, mais.
0: Écoute, rendez-vous demain. Si jamais tu réussis à l'attraper, on démarrera l'émission avec. On fera émission spéciale. Émission.
1: Et je voudrais quand même remercier tous les auditeurs qui m'envoient des conseils. Mais les gars, je savais pas qu'on était aussi nombreux à avoir des problèmes de souris. C'est une dinguerie. Et on m'a dit, surtout si tu l'attrapes, relâche-la à plus de 3 km parce que ça reconnaît son chemin à 3 km.
0: Quoi ?
3: Elle est trop smart.
0: Waouh ! Mais attends, vu que c'est super souris, à mon avis, celle-là à 150 bornes, elle va venir. Rendez-vous demain pour en savoir un peu plus. On peut se faire un petit tour du studio encore. Qu'est-ce que vous avez envie de partager avec nous ce matin, Jeff ?
4: Alors moi, en ce moment, c'est une période un peu sans. Tu vois, c'est vraiment la période où je rentre dans une rue, je suis bloqué derrière un camion poubelle, je vais au supermarché, je suis bloqué à la caisse qui a un problème technique ou avec la petite dame qui met ses bons d'achat là. Mmh. Et voilà, c'est une période comme ça.
0: Ah, c'est pas fini. Ensuite, tu te lèves, tu vas au boulot, t'arrives avec nous. Putain, c'est dur.
4: Ah oui, non, mais
0: je suis désolé, mec. Je suis désolé.
4: Ah, non, vraiment, j'ai pas de chance. C'est une période comme ça.
0: Il y a des périodes. Ouais. C'est des périodes comme ça où à chaque fois que tu veux faire un truc, t'es le loser.
4: C'est ça, exactement.
0: C'est la caisse du supermarché, c'est classique. Derrière le camion poubelle aussi, c'est classique. Ouais. Les feux rouges, tu tapes tous les feux rouges.
4: Voilà.
0: Écoute,
4: un truc qui tombe en panne chez toi. Mon micro-ondes est tombé en panne en même temps que ma machine à laver et mon aspirateur.
0: Ah, alors non, ça s'appelle une coupure électrique. Ça.
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4: Allez.

0: Wow.
1: C'est non, c'est une vraie personne qui chante, hein.
0: Wow.
1: Ah ouais.
0: Putain.
1: Une autre. Ah oui, elle envoie, hein.
0: Non mais magnifique, attends, elle est incroyable.
1: Ah ouais, ouais. Une autre. Je la connais pas, celle-là s'appelle Parler à mon père. Vous connaissez la chanson?
2: Oui.
1: Parler à mon père.
2: Oui.
1: Ah bon, ah, bah, je suis pas très...

0: Avec le petit accent du sud, quoi. J'irai où tu iras. Ça se passe sur TikTok. Vous reprenez Céline Dion comme vous le voulez. Par exemple, pour que tu m'aimes encore, vous pouvez le reprendre comme ça.
1: Je cherche.

0: la guitare.
1: À la guitare. Ah oui, non, vous êtes fort. Je voudrais juste faire tenter un truc, un duo entre les deux. Vas-y, je vais chanter. En même temps, attention. Ok, maintenant, vous voyez ce que vous me faites quand vous m'emmenez au karaoké? Voilà, attends. Maintenant, vous le savez. 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
1: Et tout de suite, on se fait du bien, comme chaque jour, parce qu'on a besoin.

0: notre dose de bonnes nouvelles. Donnez-nous notre dose de bonnes nouvelles. Tour du studio, on démarre par Marion. Allez.
1: Il y a une femme qui a créé une chaîne YouTube que j'adore. C'est pour apprendre les gestes et compétences du quotidien à ceux qui ont grandi sans maman. Hein? Donc, t'as des vidéos comme comment faire un gâteau basique, comment emballer un cadeau, comment me faire un maquillage des yeux. Ça s'appelle Mum I Do I. Il y a la traduction, évidemment, si vous n'êtes pas aux États-Unis et c'est trop stylé.
0: Elle est américaine, la nana?
1: Oui.
0: Oh, c'est bien. Si t'as pas eu de maman qui t'a appris les choses, en fait, elle te les apprend.
1: Exactement. Tous les trucs basiques qu'il faut savoir faire dans sa vie, quoi. Un gâteau, recoudre un ourlet, toutes ces choses-là.
2: C'est trop bien.
0: Je pourrais faire pareil avec les gens qui n'ont pas eu de papa. Moi, je
2: peux. Mais leur... ça existe déjà.
0: Ah merde, dommage. Je pouvais apprendre à manger des gâteaux quand, en faisant croire qu'on mange des poissons. Ces trucs-là, quoi.
1: Ah ouais, il y a un truc là.
0: Ah oui, je signe. Jeff, une bonne nouvelle.
3: Oui, il y a une Américaine de 93 ans. Elle a fait un don de 1 milliard de dollars à la faculté de médecine du Bronx à New York. Résultat, la faculté est devenue entièrement gratuite parce qu'ils ont trop de pognon. Et tous les étudiants qui voulaient faire des études de médecine et qui n'avaient pas les moyens peuvent rentrer dans cette université maintenant.
1: Ah,
3: grâce à une personne.
0: 1 milliard de dollars.
3: 1 milliard de dollars. Elle a fait un don d'un milliard de dollars.
2: Et ben, wow.
3: Voilà, je pense qu'elle n'en avait pas besoin du coup.
0: Ouais, bah, c'est ça. Donc du coup, radine.
3: Bah, bien sûr.
0: Les belles nouvelles, les belles histoires du jour, Lorenza.
2: Il y a deux potes d'enfance qui viennent de vivre un truc de fou, un rêve. Hein. Pendant un déplacement pro à Sainte-Maxime dans le Var, ils sont passés prendre un ticket à gratter, un millionnaire à 10 balles.
3: Ouais.
2: Eh ben, jackpot,
1: oh là là.
2: Ils ont gagné 1 million d'euros.
0: Oh.
2: Et ils s'étaient toujours promis de partager s'ils gagnaient, donc c'est chacun 500 000 euros.
0: Oh.
2: Et leur premier projet, c'est de devenir propriétaire de leur résidence principale. Je trouve ça trop cool.
1: Oh, la chance.
0: Franchement, ouais, c'est ça. C'est la... En fait, c'est le genre d'histoire, t'es content pour eux.
1: Ouais.
2: Et en même temps, tu te dis, et moi.
0: Mais ouais. Voilà. J'aime
1: un peu. Un peu le seum.
0: Je suis content pour toi, mais je vais te faire un petit croche-patte quand même. Ouais, pour pas que ce soit qu'une bonne journée.
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0: 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Demain à la même heure, eh ben on aura Marine.
2: Trop bien.
0: Cette nuit à minuit, il y a le nouveau hit de Marine qui sort.
3: Oui.
0: J'ai eu la chance de l'écouter.
2: Alors, tricheur.
0: Ouais, ça s'appelle tricheur.
3: Ah d'accord. Franchement, tu l'insultais. Et...
2: Non.
0: Non, non, elle me dit des trucs beaucoup plus violents que ça quand elle m'insulte, Lorenza. Le nouveau hit de Marine s'appelle Tricheur et je sens le gros hit.
2: Ah, trop bien.
0: Ah ouais, ouais. Et ça te rentre dans la tête, c'est... Ah non, c'est catchy, c'est...
2: Ok.
0: Je sens une sorte de nouvelle era pour Marine.
2: Oh.
0: Un peu comme la nouvelle era de Miley Cyrus qui devient Miley.
2: Oh.
0: Eh oui, parce que vous n'êtes pas au courant, Miley Cyrus a décidé maintenant d'enlever le Cyrus et maintenant c'est que Miley.
3: D'accord.
0: Et Marine va faire pareil. Ce sera que Mar. Marine sera avec nous demain entre 9h et 10h. Allez, on ouvre les lignes. 0-800-72-48. On a Claire qui est avec nous. Bonjour Claire, bienvenue sur Énergie.
6: Bonjour Manu, bonjour l'équipe.
0: Qu'est-ce qu'on peut faire pour toi Claire?
6: Alors, moi j'ai un aveu à vous faire. Je n'ai jamais vu les Harry Potter.
7: Oh là là là là.
6: J'arrive pas à les regarder, en fait, on m'en parle trop.
2: C'est juste ça l'excuse.
0: Non, ça
6: j'accepte.
0: Ah oui,
6: mais j'ai pas trop le temps non plus.
0: Les Potterheads là, calmez-vous s'il vous plaît.
3: Ouais.
0: Moi j'en ai vu, mais j'en ai eu en voir trois. J'ai abandonné l'histoire. Il y avait trop de monde dans tous les sens. Mais après vous êtes fan.
3: Ouais. Hein.
1: Non, mais c'est trop bien, c'est culte. Il faut les voir au moins une fois pour te faire une idée.
2: Ouais, ou alors lire les livres.
3: Ouais, mais tu peux pas tout voir. Il y a plein de sagas maintenant. Moi je peux comprendre. Pour le coup, les Harry Potter je les ai vus, mais genre les Hunger Games, ces machins. Moi j'ai jamais vu ces trucs là parce que j'ai pas le temps quoi. Il y a trop de trucs. Trop de films.
6: Oui,
3: je suis perdu. Je suis perdu.
0: Il y a combien de Harry Potter?
2: Il y en a 7, ouais.
0: Ah oui, c'est long quand même.
2: Bah, ça va, franchement.
6: Oui, mais en plus, ils sont longs. Je crois que chaque film, c'est au moins 2 heures, non?
0: Ah bah, tu sais que moi, j'avais pas vu les Star Wars et j'ai fait les 9 d'un coup.
3: Waouh!
0: Wow. Ouais, j'ai perdu 8 dixièmes à chaque œil après. Enfin,
6: Pour tout vous dire, Star Wars, j'ai pas regardé non plus.
0: Ah, ouais, mais là, ah oui, d'accord. Mais en fait, Claire, est-ce que t'as regardé les films déjà dans ta vie?
6: Oui.
0: C'est quoi le dernier film que t'as vu?
6: Alors au cinéma, j'ai été voir Spider-Man.
0: Bien, pas mal. Bon, voilà.
2: Ça, c'est déjà bien, ouais.
0: C'est bien.
6: C'est déjà bien, c'est déjà bien. Mais pourtant, mes enfants me motivent à regarder. Hein, mais non, j'avoue que...
2: Oh, en famille, en plus, c'est le rêve idéal, quoi.
0: Oui, mais attention.
2: Marathon Harry Potter en famille.
0: Claire n'aime pas ses enfants. Donc c'est... Bien sûr, évidemment. Merci beaucoup, Claire, de nous avoir appelés. On te souhaite une belle journée. Il y a Edouard qui est là aussi. On ouvre les lignes. 0-870-42-48. Bonjour, Edouard.
8: Salut Manu, salut l'équipe, ça va?
0: Mais très bien, ouais. On est bien, on est content, on est là jusqu'à 10h, on est avec vous, qu'est-ce qu'on peut faire pour toi?
8: Bah écoute, moi ça fait 2 mois que je suis en couple avec une fille, mais ouais. C'est bientôt son anniversaire en fait, mais je sais pas trop quoi lui acheter parce que je veux pas en faire beaucoup trop.
3: Ah ouais, ouais.
8: Et je veux pas passer pour un rat non plus, quoi.
3: Ouais, alors, d'expérience, fais pas de cadeau van. Moi, j'avais fait un cadeau van la première fois à ma femme et je peux dire qu'elle avait pas du tout apprécié.
0: Ah bah, tu vois,
3: c'était même pas un cadeau, c'est, j'avais reçu à la radio un truc qui s'appelait le livre anti-Saint-Valentin. Et je vais vous faire.
2: Oh là là, mais nul.
1: La chance qu'elle soit toujours là, hein.
3: C'est, donc. Ah, je me suis fait, elle m'en parle encore aujourd'hui.
1: Bah, tu
3: Marion.
1: Il y a un truc que tu peux faire, je trouve que ça marche bien, c'est acheter un produit beauté qu'elle utilise déjà. Parce que ce sera hyper utile pour elle et en plus, ça montre que t'es observateur, que t'as fait attention à ce qu'elle aime et tout, c'est pas trop
3: pas
1: cher.
3: Mal. Ça, c'est malin.
8: Ah ouais.
2: Et puis, bien sûr. Une expérience aussi ensemble, un petit resto, un truc normal, obligé ce jour-là.
3: Non, non, non, la crème, c'est très bien.
1: Ouais, la crème.
8: Il faut un retour sur investissement. Il faut que ça me puisse apporter ses fruits sur moi aussi. Si elle a la peau douce avec une bonne crème, je suis gagnant.
1: Ah, ouais, d'accord.
2: Tu te projettes là.
3: Non, Edouard, si elle a. C'est pas pour la peau de elle, c'est pour que lui n'ait pas le problème. Quand lorsqu'il la touche. Oh non, il est très comme ça, Edouard. Non, il pense vraiment qu'à ça. Il pense qu'à sa gueule, Edouard. Ça, c'est Edouard tout crache. On te souhaite comme une belle journée, Edouard.
8: Merci beaucoup.
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3: Attention, je vais dire une phrase que je pensais jamais dire un jour.
0: Ah.
3: Il est ce soir dans le film La French sur T18.
2: Ouf, je connais même pas.
3: Ouais, voilà, c'est la chaîne T18. C'est la première fois que je parle de la chaîne T18.
0: Ah oui. Ah, je croyais que tu parlais de La French. D'accord.
3: Non, c'est un film avec Jean Dujardin. Voilà. Et ben, T18.
2: T18 ?
3: Ouais. T18. Je crois que j'ai jamais regardé.
2: Mais je n'ai T18. Jamais entendu ce nom de chaîne,
3: mais,
2: même.
3: Mais en même temps, je crois qu'eux ne nous écoutent pas. Donc c'est
0: non,
3: de
0: non, non,
3: c'est, voilà. Bon. 9h58, on n'est pas encore parti. On profite de chaque minute. On est avec vous et avec Sonia qui est notre dernier appel du jour. Bonjour Sonia.
9: Bonjour Manu, bonjour l'équipe.
3: Sois la bienvenue sur Énergie, t'es notre dernier appel, c'est avec toi qu'on va lancer le mood de cette journée. T'es déjà au travail ?
9: Oui, tout à fait.
3: Apparemment c'est un métier cool, qu'est-ce que tu fais ?
9: En fait je suis éducateur canin comportementaliste.
3: Ah, c'est cool ça. Oh, c'est-à-dire que quand on a un chien, si il y a des problèmes, on vient te voir et tu nous aides à les résoudre.
9: Absolument, ouais, tout à fait. J'interviens chez des particuliers et puis j'éduque ou je rééduque leur chien.
3: Ouais. J'ai des questions. J'ai deux chiens.
9: Vas-y.
3: C'est les petits chiens. Pourquoi les petits chiens, ils nous lèchent tout le temps. Ils veulent nous lécher tout le temps.
0: Ah oui.
9: C'est parce qu'ils t'aiment, Manu. Fait, il y a plusieurs causes. Ça peut être effectivement parce que ils expriment de l'affection.
3: D'accord.
9: Ça peut être donc en fait c'est un comportement instinctif, tu vois, qu'il a hérité de la relation avec sa mère quand il était chiot. Ça peut être aussi ça libère des endorphines, donc du coup ça l'apaise, tu vois, si jamais le chien il est stressé ou quoi au caisse.
3: Ah, je suis son doudou,
9: sinon,
3: en fait.
9: ouais un peu, c'est un peu ça. Et sinon il cherche de l'attention, ça peut être ça aussi.
3: Ah oui, il a l'attention.
9: Justement, il a compris qu'en te léchant, ça te faisait réagir et du coup, tu t'occupes de lui, quoi.
3: Ah oui, il est malin. D'accord. Et le coup de patte aussi, c'est pour ça?
9: Et le coup de patte, c'est pareil, c'est cadeau.
3: D'accord, ok. J'ai le bonus, moi, en fait. D'accord, écoute, je suis heureux. Et le fait qu'il dorme dans le lit, le chien, c'est too much ou c'est pas too much?
9: Ouais, c'est too much. Là, par contre, moi, c'est quelque chose que je dis à mes clients. Alors, sauf si ton chien, il est vraiment parfait, chacun a sa place, quoi. Le lit, c'est toi, ta femme, et basta. Le chien, à la limite, au pied du lit, mais pas dans le lit.
2: Oh, ta tête, Manu.
3: Je vais dire un truc, si je demande à ma femme, elle va me dire, le lit, c'est pour les chiens et moi, et toi, tu vas ailleurs. Vous savez, dans un couple, il faut savoir faire des concessions.
9: Voilà, pas du coup, garde le chien, quoi.
3: je garde tout le monde. Sonia, je vais t'offrir le mug Manu sur Énergie. Je te remercie beaucoup de nous avoir appelé ce matin.
9: Merci beaucoup. Bonne fin de journée.
3: Belle journée à toi. Il est 10h, on s'en va. On sera de retour demain pour déjà le week-end. Déjà la dernière et de la semaine demain. 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Et demain, à partir de 9h, il y aura Marine qui sera avec nous.
2: Ouais.
3: Ça va être une belle journée demain.
2: Trop bien.
3: Écoutez, profitez de votre journée déjà, de votre jeudi. Ouh. Et comme chaque jour, ouais, je sais, j'allais vous surprendre.
2: Ah ouais.
3: Et comme chaque jour, on se quitte avec un titre rapide, un bon titre qui va lancer la journée. Britney Spears, à demain.

0: Je ne veux pas vous saper le moral, mais on va avoir un gros problème cette saison.
1: Quoi?
0: Parce que moi, j'ai besoin de la clim. Ouais. Marion est allergique à la clim, donc de son côté, il y a la clim qui est coupée. Mmh. Jeff, ça le gêne pas trop. Lorenza aime pas trop la clim, ce qui fait qu'il y, y a du froid, mais que, en fait, si je voulais être bien pendant l'émission,
2: ouais.
1: Tu devrais être debout
0: en fait,
1: et.
0: Que je sois là.
3: Ouais. Bah, c'est bien là, reste là.
0: Ok, ça va être chiant pour tout le monde, mais... Bon, c'est pas grave. Soyez les bienvenus, c'est jeudi, on est le 27 août 2026, c'est le deuxième de cette nouvelle saison. Marion est là.
3: Bonjour.
0: Jeff est là aussi.
2: Bonjour.
0: Lorenza est là.
1: Salut.
0: Salut. Ça va le poisson?
4: Ça va pas mal.
0: On est bien, on est tranquille. Vous êtes avec nous, vous avez envie d'être notre premier appel du jour. Pour lancer cette journée, vous nous appelez au 0 870 42 48. On va écouter Rivière avec She Doesn't Mind dans 2-3 minutes. Allez, qu'est-ce que vous avez envie de partager avec nous pour démarrer cette journée?
2: Pitié, moi, pitié. Il y a un truc qui m'a agacé hier, faut que je vous en parle.
0: Ah.
2: Je
0: suis allé faire mes l'émission.
2: Voilà, est-ce qu'on peut débriefer, s'il vous plaît? Non, non, mais je suis allé faire mes courses hier après-midi, tu vois, tranquillement en rentrant chez moi. Et en fait, je me suis rendu compte que la personne devant moi à la caisse n'avait pas mis le petit séparateur une fois qu'elle a mis ses affaires sur le tapis. Elle a pas mis le séparateur. Et je ne sais pas si j'ai le droit de commencer à mettre mes affaires, moi ou pas, sur le tapis.
0: C'est pas bien, ces gens-là.
2: Oui, j'aime pas ça. Ça m'a un peu agacé.
3: Alors, je ne mets jamais le séparateur.
2: Eh ben, c'est pas bien. C'est un égoïsme pur, quoi.
0: Excuse-moi, je suis d'accord avec toi.
1: C'est à vous de le mettre.
0: Non!
3: Mais attendez, chacun se démerde.
2: Qui dit que t'as pas ton homme qui va arriver avec un pack d'eau parce qu'il est en retard?
0: Excusez-moi, mais alors là j'ai l'info.
1: Oula.
0: C'est ma 16e saison sur Énergie.
1: Oui.
0: Et je peux dire qu'en 15 ans j'en ai eu des caissières au téléphone. Et à chaque fois je posais la question.
1: Et alors?
0: À qui est-ce de mettre le petit séparateur?
2: Merci.
0: Et à chaque fois, les caissières qui sont quand même les personnes qui connaissent le mieux la caisse disent c'est la personne qui termine de poser ses courses.
2: Et voilà.
0: Pour faire comprendre à l'autre personne qu'elle peut mettre
3: ses courses. C'est écrit où ça? Il y a une charte? Il y a quelque chose?
2: Mais non, mais c'est logique, mais c'est dans la séance.
0: T'es en train de faire caca sur les caissières.
3: Non, non, pas du tout, je me permettrai pas.
1: Ça crée un petit moment de partage et de complicité quand tu le mets.
2: Quand tu dis merci
1: et tout, tu le mets et tu regardes.
0: Il y a ce moment où elle le met, tu dis merci, la personne te sourit, elle dit bonjour à la caissière et ça s'enchaîne.
2: Mais oui, voilà, et ça s'appelle l'amour.
1: Dans l'autre sens, ça marche aussi.
0: Mais non, parce que ça fait genre, si quelqu'un. Imagine, j'ai pas fini de mettre mes courses. Et là, t'as l'autre personne derrière qui vient mettre le séparateur.
1: Eh ben, ça vous fait rigoler un petit peu, tu dis j'ai 2-3 trucs à mettre, et puis bim, bam, on passe autre chose.
0: Non, dans notre société aujourd'hui, ils se regardent mal, ils se tapent.
3: Tu sais pourquoi je le mets pas là?
0: Bah dis-nous.
3: Imagine qu'il y a tous les clients qui l'ont touché. C'est un nid à bactéries,
1: ce truc.
3: C'est
2: ton caddie, tu l'as déjà touché, ton caddie de façon.
3: Eh ben, c'est pas grave, ça, je le touche pas, le séparateur. Ça me dégoûte.
0: Bah, tu vois, et ben t'es hyper égoïste.
3: Ouais. Oui, certainement.
2: Je suis déçu, je suis très déçu.
0: Ouais, je suis hyper déçu aussi.
1: Mais vous êtes des malades.
0: Mais sinon, tu mets du gel hydroalcoolique ou tu le nettoies.
3: Non, voilà. J'ai pas envie.
0: Mais tout ce que tu touches au supermarché, je crois que les gens, ils ont pas touché les pots que tu prends là.
3: Oui, mais ça me dégoûte. Je trouve que c'est pas utile, c'est pas à moi de le faire. Chacun se débrouille.
1: Oui, puis c'est pas grave en vrai, les gars. Là, vous faites un truc.
2: Bah, c'est pas grave, mais ça agace.
0: Je suis désolé, mais moi, je passe derrière vous, je vous aime pas. Autant dans le studio, je vous trouve super. Autant au supermarché, vous êtes des connasses.
2: Non, voilà.
0: Bonjour. Quel est le petit comportement, bon, qui est pas très grave, c'est pas dramatique, quoi, mais qui vous agace vraiment que des gens puissent faire? Je propose de bien lancer cette journée avec ce sujet. Appelez-nous. 0 870 42 48, c'est le numéro de téléphone Café Alexandra. Bonjour Alexandra.
5: Bonjour Manu, salut toute l'équipe.
0: Salut. Sois la bienvenue Alexandra, c'est avec toi qu'on lance cette journée. C'est notre premier appel du jour. Tu nous appelles d'où?
5: Alors de Colmar, dans le Haut-Rhin.
0: Oh,
5: je suis originaire d'Andolsheim, mais je travaille sur Colmar.
0: Tu es quoi, pardon? Originaire d'où? Pardon, tu as dit? De
5: Andolsheim.
0: Ah, ça c'est la magie des noms de villages alsaciens.
1: Ah
0: ça.
1: Oui, moi j'adore.
0: C'est
2: Birkenstein.
0: En fait, c'est les codes Wi-Fi, les noms de. C'est génial. Et qu'est-ce que tu fais comme travail, Alexandra?
5: Je suis infirmière à domicile.
0: Et c'est pour ça que tu te lèves très tôt le matin?
5: Oui.
0: Oui. Elle fait partie de la secte des gens qui disent oui.
3: C'est hyper dur comme métier. Hein. J'ai une de mes meilleures potes qui est infirmière à domicile. La dernière fois, elle s'est fait courser par le chien du patient.
0: Mais non,
3: quelle horreur. Tu vas faire avec la contrainte.
0: Et ben moi, j'en connais une. Elle s'est faite manger par le chien. Non, c'est pas vrai. Non, c'était par le patient. Non, mais je comprends, c'est compliqué.
3: Eh oui, c'est pas facile.
0: Écoute, Alexandra, je te souhaite une belle journée. Merci de nous avoir appelés. Tiens-nous au courant demain si tu t'es pas fait bouffer par un chien quand même pour être sûr que tu vas bien. On t'embrasse et je vais t'offrir le mug Manu sur Énergie pour démarrer ton petit café du matin avec nous.
5: Ah, parfait, merci beaucoup. Et belle rentrée à vous.
0: Et belle rentrée à toi aussi, gros bisous.
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0: se concentre.
1: Ouais. Allez.
2: Pendant les vacances, c'est la promesse que les gens tiennent le moins souvent. J'aime bien faire des sondages sur les vacances, on a un peu l'impression d'être en vacances. Quelle est la promesse qu'ils tiennent le moins souvent?
3: Passer moins de temps sur son téléphone.
2: C'est pas ça, mais on est un peu dans l'idée.
1: Ça a un rapport avec la bouffe?
2: Non. Non, non.
4: Enfin partir avec une petite valise. Tu sais, tu utilises toujours les trois mêmes maillots.
2: Pas de rapport avec les valises.
3: D'accord. Le sport?
2: C'est pas le sport.
1: C'est une activité?
2: On peut dire que c'est une activité, effectivement. C'est la promesse qu'on tient le moins souvent. On dit qu'on va le faire, mais on le fait pas.
4: Le régime, c'est pas le régime?
2: Non, rien à voir avec la bouffe.
1: Aller dormir tôt?
2: Non, c'était lire davantage.
4: Oh!
3: Ah oui.
1: Ah bah oui. Non.
2: Je suis le spécialiste de ça. Systématiquement, à chaque vacances, je vais au relais, j'achète un bouquin que je ne lirai pas.
1: Mais c'est trop triste, mais donne-les-moi, je vais faire un truc.
2: Bah non, ils sont dans ma bibliothèque.
1: Bah oui, c'est beau.
4: C'est de la déco.
2: Alors, je sais pas si vous connaissez Michael Connelly, qui est un auteur de romans policiers. Eh ben, je les ai tous depuis 2001.
1: Mais tu sais même pas si c'est bien ou pas.
2: Aucune idée.
1: C'est fou.
2: Sur la suivante. La profession d'agriculteur serait celle qui aurait le plus de ça. Ils auraient le plus de quoi?
3: Des horaires matinaux?
2: Non.
1: C'est un objet qu'on a sur soi?
2: C'est pas un objet, non.
4: D'inscription à la bourrée dans le pré.
2: Ça aide effectivement le métier, mais c'est pas ça, non.
1: Faut d'autres personnes?
2: Oui, absolument.
3: Ah, ça a un lien avec les animaux ou pas?
2: Ah, pas du tout. Ah, la profession d'agriculteur serait celle qui aurait le plus de ça.
4: De célibataire, en fait?
2: Non.
1: À l'inverse?
2: Oui, un
1: de
2: petit
1: maîtresse?
2: Peu. Non, tu passes de célibataire à maîtresse, peut-être.
1: Pardon.
2: Alors, il y a un truc entre les deux, c'est le couple.
1: J'ai pas trop de notions.
2: La profession d'agriculteur serait celle qui aurait le plus de relations sexuelles.
1: Ah bon?
4: Ah bon?
2: Ben oui.
1: Ah bah ça m'étonne.
4: Et ils sont obligés de faire des émissions de télé pour trouver l'amour et ils.
1: Ouais.
2: Côté, pas tous, hein.
4: Ah oui,
1: dans le foin, ça pique.
2: Dans le AXA,
4: oui, c'est vrai.
3: Et exact. Dans le tracteur, attention aussi.
1: Oui, oui, oui, le vide vitesse.
3: Faire gaffe.
2: Ne manquez pas le moment de Marion tout à l'heure. Elle nous expliquera pourquoi faut pas faire l'amour dans le tracteur. Elle nous dira en revanche que dans une benne à ordures, c'est délire. C'est dans cet endroit que 6% des Français préfèrent dormir en vacances. Quel est cet endroit?
1: Un mobilhome.
2: Ce n'est pas un mobilhome.
3: Un hôtel.
2: Non plus.
4: Un hamac.
2: Non, mais on continue. Vous pensez que c'est les vacances, hein.
1: C'est dans la nature.
2: Ça peut.
3: Un bateau.
2: C'est pas un bateau dans la nature, putain, c'est qui s'est échoué.
4: Bah, un matelas gonflable sur une rivière, tu te balades.
2: Ça peut être un matelas gonflable, mais il y a autre chose.
4: Autour.
2: Oui, c'est l'endroit
4: d'une tente.
2: Exactement.
4: Tente.
2: C'est dans une tente que 6% des Français préfèrent dormir en vacances.
4: Okay, oh, il fait chaud le matin, non?
2: J'aime bien. Mais si tu me dis un hôtel 5 étoiles, je dis oui aussi.
4: Oui.
5: Bonjour, c'est Angèle. Je viens de remarquer un truc. Angèle, vous savez que si on enlève le G, le E, le L et encore un E et qu'on garde le A et le N, alors après ça, on rajoute un M et puis un U, et ben ça fait Manu. Voilà.
2: Bah, je crois pas que c'est pas une coïncidence, en fait.
4: Bah oui, c'est quand même
1: c'est pas grand, en fait.
2: Ça s'appelle le destin, tout simplement. Alors, si vous vous demandez quand est-ce qu'Angèle sortira un nouvel album, et ben je vous l'annonce, c'est le 16 octobre, c'est dans pas longtemps.
4: Eh oui.
2: Ça s'appellera Instinct. Voilà. Et peut-être qu'on pourrait la recevoir.
1: Oh oui.
4: J'aime bien.
1: Elle est trop cool.
2: Écoutez, si tout ça. Jeff aime bien Angèle.
4: Écoutez, c'est sympathique.
2: Lorenza aussi.
3: C'est une je valide.
2: Très bien. Maintenant, il faut juste qu'elle soit d'accord pour venir.
1: C'est autre chose.
2: C'est plus compliqué. Quel est le comportement, pas très grave, mais qui vous agace quand même chez les gens? On a démarré l'émission avec un Jeff remonté tout à l'heure. Et je te comprends.
4: Merci.
2: C'est vrai que moi non plus, j'aime pas quand les gens à la caisse du supermarché ne mettent pas le petit séparateur.
4: Mais oui.
2: J'ai l'impression qu'ils ne pensent qu'à eux. C'est extrêmement égoïste.
1: Oh là là.
4: Ils n'autorisent pas à un petit.
1: Non, mais c'est bon, c'est pas la mort.
2: Eh ben si. Le nombre de gens qui meurent parce qu'il n'y a pas le séparateur, on s'en rend pas compte. Mais ils sont camouflés, évidemment, les corps. Quel petit comportement, pas très grave, mais qui vous agace chez les autres? 0-870-42-48, on va démarrer avec Johanna qui est là. Bonjour Johanna.
6: Bonjour Manu, bonjour l'équipe.
2: On t'écoute Johanna.
6: Alors, les gens qui te tapent un peu trop fort sur l'épaule, vous savez, juste pour te raconter quelque chose, alors que t'es occupé et continuent jusqu'à que tu te retournes.
2: Qui veulent absolument te raconter quelque chose.
1: Je connais personne qui fait ça.
4: Si, les gens seuls dans la vie. Ils t'appellent, c'est soit mon ami.
1: Les enfants, quoi.
2: Et il y a un peu pire que ça. C'est ensuite la personne qui se rapproche de toi et qui te colle le visage.
1: Ah, c'est horrible.
2: Et tu sens son haleine.
1: Ah non, ça c'est horrible. Ça, c'est... Non.
2: Ça, j'ai du mal avec ça.
3: Ah non, ça c'est pas possible.
1: Bah, les limites, quoi. Il y a une limite à avoir.
4: Oui, la courtoisie, oui.
1: Bien sûr.
2: Et non, les boomers, on est bien ou pas? Les jeunes aujourd'hui, ils respectent plus rien.
4: Hein. Ah, c'est incroyable.
2: Enfin, non, moi, je vais dire un truc. Moi, nous, quoi. Aujourd'hui, ils sont sur leur téléphone, mais moi, on me donnait une orange à Noël.
4: Mais exactement. Voilà, ou des épluchures si on n'a pas été sage.
1: Et bah, un bout de charbon.
2: Avec un bout de bois, on faisait quoi? On faisait une après-midi à s'amuser avec les copains.
4: Évidemment, on est chassé, tout ça. Voilà, là,
2: tu chassais, toi. C'est dangereux dans l'éducation, quand même. Merci beaucoup, Johanna, de nous avoir appelés. On te souhaite une belle journée. Qu'est-ce qui n'est pas très grave chez les autres, mais qui vous agace quand même? Marion?
3: Les gens qui calent des. Du coup, toutes les deux, trois phrases, là, ça, je peux pas.
4: Du coup, ça te fait chier, ça.
3: Arrête.
2: Marion, ça fait deux jours qu'on est ensemble. Il va falloir que tu saches quelque chose. Tu vas détester Lorenzo.
1: Je lui ai dit.
3: Mais j'ai pas remarqué encore. Tu fais un effort, alors, là.
1: Bah, même pas. Mais. En tout cas, tu as le droit de me dire quand j'en fais trop.
2: Mais
1: quoi,
2: t'en fais tout le temps.
1: Ouais, mais je sais, c'est un tic de langage.
2: Les du coup et en gros. C'est un
3: enfer. Je peux pas. Ça m'énerve parce que je focus que là-dessus et du coup, j'écoute pas le reste. Ah, j'ai pas beaucoup
2: d'écoute. Ben, moi, ça fait 3 ans. En fait, je ne sais pas ce qu'elle dit, Lorenza.
3: Tout s'explique.
2: J'entends. Du coup. En gros. Mais c'est dire exactement ce qu'elle dit.
1: Si jamais ça arrive, dites-le-moi.
2: Ah bah ça va arriver. Hein.
1: Okay. Non mais comme ça, voilà.
2: Qu'est-ce qui vous agace chez les autres, même si c'est pas très grave? Vas-y Lorenza, à toi.
1: Les gens qui marchent devant toi sur le trottoir et qui s'arrêtent en un coup.
2: Oui.
1: Pour regarder un truc sur leur téléphone. Mais en fait, mets-toi un peu sur le côté. Enfin là tu.
4: Tu leur rentres dedans.
1: Bah, évidemment.
4: Fous,
1: Et après ils te regardent mal et t'es là bah attends, c'est quand même toi qui viens de t'arrêter en plein milieu. Quoi.
2: Et les gens qui marchent alors que t'es en vélo sur la piste de vélo. Alors.
1: Oui, ça aussi, c'est vrai que c'est un peu relou.
2: Alors.
1: Ils sont agaçants.
2: Bon, le petit tronc là.
3: Et ceux qui prennent toute la place sur le trottoir. Ils sont plusieurs et ils laissent pas la place de passer là, ça m'énerve.
2: Et quand t'es en voiture sur un parking, et que la personne qui va récupérer sa voiture, elle marche au milieu de la voie.
1: Ah oui.
3: Là.
2: Franchement.
1: Tu
2: te dis, je vais pas le faire, mais je pourrais accélérer.
4: Il faut essayer.
2: Non, faut pas essayer, non, faut pas le faire. Olivier est là, bonjour Olivier.
0: Salut Manu, salut l'équipe, je voudrais lancer les saisons des Kikou pour Lorenza.
2: Alors,
4: ça aussi, oui.
2: Moi, il y a un truc qui m'agace chez Lorenza, on est dans le sujet. Hein.
4: Un truc seulement
1: Ah, ça va.
4: C'est bizarre.
1: C'est bon.
2: J'ai pas dit ce que c'était. Donc, ce que c'est la vie de Lorenza.
1: Ah non,
2: non,
1: mais
2: c'est toujours plus. Elle aime bien de temps en temps faire Kikou.
3: J'ai remarqué ça.
2: Et c'est vrai que ça me gêne. C'est un,
1: c'est
2: un peu gênant
1: Kikou. Ça gêne plusieurs personnes.
2: Parce
1: m'en
2: fous. C'était 2000, quoi. C'était...
4: Oui, c'est ça.
1: Oui, mais je m'en fous, j'aime bien. Donc.
2: On est parti sur un truc, t'as droit à un Kikou par jour.
1: Ouais.
2: Voilà.
1: C'est parfait. Il est fait, c'est bon.
2: Voilà, on a réglé le problème du Kikou. Il y avait autre chose que t'aimais pas trop, Olivier?
0: Alors, les gens qui envoient 10 messages à la suite au lieu d'un seul avec tout dedans.
4: Ah oui, c'est classique ça.
2: Mais je le fais.
3: Moi aussi,
2: Ah bah tout le monde le fait.
4: Ouais, c'est ça, ouais.
3: Donc, mais on est pressé, et puis je sais pas, on écrit comme ça nous vient en fait.
2: Exactement.
1: C'est puis, spontané quoi.
2: Le problème c'est que écrire tout un long truc,
1: c'est en
2: fait,
1: chiant.
2: T'es obligé de En fait, tu l'envoies, et là quand tu te relis, tu dis il y a des mots, ils sont partis n'importe comment en sucette, ça a écrit n'importe quoi, et t'es obligé de tout corriger. Parce que t'as
0: des vocaux.
4: C'est ça.
1: Ah ouais, bonne idée.
4: Ouais, mais si c'est trop long, c'est un podcast, c'est chiant.
2: Mais non. Je veux pas. Ouais, exactement.
4: Ouais.
2: Mais et puis je veux pas me dire. Après, je saurais plus écrire. Donc j'écris. Je suis un peu psychopathe quand j'écris. Je déteste faire des fautes.
1: Oui, je sais. T'aimes pas les fautes d'orthographe.
2: Et quand je mets un point d'exclamation, il faut qu'il y ait un petit espace avant. Et des fois, il enlève l'espace entre la lettre et le point. Donc je suis obligé de revenir, de mettre l'espace. Quand j'envoie un message.
4: Il faut pas mettre d'espace entre le dernier mot et le point.
1: Si,
4: normalement, c'est après.
2: Non.
4: C'est après le mot d'après.
1: Non.
2: Ah, il faut mettre. Alors, un point, tu mets pas l'espace.
1: Non, mais un
2: point d'exclamation. Oui.
1: Ou d'interrogation.
2: En fait, quand il y a deux éléments, tu mets un espace.
4: Bah, tu me l'apprends.
2: Excusez-moi.
4: Oui.
2: On se fait
1: chier là.
2: Ouais. Merci de nous avoir appelé.
0: Avec plaisir, bonne journée équipe.
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2: Et on peut continuer à parler des petites choses qui nous agacent. Quelles sont les choses que les autres peuvent faire qui vous agacent? Des choses pas forcément très graves, mais ça vous agace.
1: Ah, ceux qui ont la main molle.
2: Oh putain.
1: Quand tu serres la main. Je savais que j'allais mettre tout le monde d'accord un peu avec celui-là.
2: Qui aime avoir quelqu'un qui serre la main de la mollesse, là?
1: En plus, ça donne vraiment une mauvaise première impression qui compte, quoi. Donc,
2: Il bande mou de la main.
4: Exactement. Il est pas excitant, oui.
2: Non, mais c'est vrai, c'est trop. T'as l'impression qu'il te.
4: Oui. En fait, t'as l'impression que c'est ta faute. C'est
3: oui.
4: moi.
3: C'est oui, t'as l'impression qu'ils ont pas envie de te dire bonjour.
4: Non. Ouais, exactement. Ouais,
1: ils sont un peu dégoûtés comme ça.
4: Après, ça peut être une panne, comme une panne sexuelle.
1: Ah, ouais, bah.
4: Ok, attends, excuse-moi, on recommence dans un quart d'heure. Non, mais tu devrais avoir des pilules pour la main, du coup. Viagra main. Pourquoi pas Dimitri avec nous au téléphone. Bonjour, Dimitri.
8: Bonjour Manu, bonjour l'équipe.
4: Bienvenue sur Énergie Dimitri. C'est pas grave, mais quand les gens le font, ça t'agace. C'est quoi?
8: Bah moi, c'est quand on me demande de prendre une frite, donc moi je dis ok, mais au final ils en prennent 5. Donc ça, ça m'agace.
4: Je vous ai dit il y a 2 minutes que ça faisait 16 ans que j'étais là.
1: Ouais.
4: Ça fait 16 ans que j'explique ça.
1: Oui, sujet touché avec Manu.
4: C'est. Mais en fait, c'est plus... Non, mais maintenant, c'est plus un sujet. Je suis passé de l'autre côté. C'est que tu touches à ma frite.
1: Il te pique.
4: Je te pique avec ma fourchette.
3: Oh, t'as raison, mais tu partages pas la bouffe.
4: Je partage la bouffe, mais pas les frites. Pour une raison que je vais réexpliquer pour la énième fois, c'est qu'on est à table.
1: Ouais.
4: Toi, tu prends ta salade là. Mm. OK? Tu fais la maline. Je prends mes frites. Donc, t'as pas besoin de frites.
3: Normalement, non.
4: T'as pris ta salade. Est-ce que moi je te pique de la salade? Non. Mais parce que j'ai des frites, tu te dis, oh, je vais lui en prendre.
9: Oui.
4: Prends des frites.
1: Mais non, mais c'est ça... quelque chose, ça se partage.
3: Non, oui.
1: Mais
4: ça,
3: tu...
4: ça, c'est vous, parce que vous en prenez pas qui dites ça.
3: Mais il y en a toujours trop pour une personne. Donc
4: ah bah non, je finis tout.
3: Ah bon?
1: Ah bah.
4: Bah oui.
1: Ah.
9: Non, mais surtout, ça fait pas grossir quand tu prends dans l'assiette d'un autre, normalement. Ça fait grossir que
1: ah
9: la
1: bon
9: tienne. Ah oui.
3: C'est enfin, dans c'est ta
4: tête. Jeff, le prends pas mal, mais je crois que ça marche pas.
9: Beaucoup dans les assiettes des autres.
4: Merci Dimitri de nous avoir appelé.
8: Bah de rien, bonne journée à vous.
4: Belle journée à toi. Qu'est-ce qui peut vous agacer chez les autres, même si c'est pas très grave?
3: Les gens qui te disent j'arrive alors qu'ils ont même pas quitté leur maison, je peux pas.
9: C'est élémentaire.
4: Alors, attends, excuse-moi, mais en fait là, depuis une demi-heure, non, je suis très sérieux.
3: C'est pas vrai.
4: Tu ne dis que des choses qui concernent Lorenza.
3: Ah merde.
4: Tout à l'heure, t'as dit les gens qui disent du coup tout le temps ça t'énerve. Lorenza. Tu dis les gens qui disent j'arrive alors qu'ils sont même pas partis de chez eux. Lorenza.
3: Pourquoi tu fais ça? C'est du mensonge.
9: Oui.
1: Bah, pas vraiment. Parce que dans ma tête, j'arrive. Tu vois? Mais j'arrive. Quoi? Il y a une heure précise pour un j'arrive? Oui. Non, on ne sait pas. La vie, j'arrive. Quoi.
4: Cette excuse est nulle. Je vais te dire.
9: Ouais.
4: Vas-y, je vais t'opérer, je suis chirurgien. Dans ma tête, je suis chirurgien.
3: Voilà.
4: Bah non.
1: Bah oui, mais ça te regarde. Enfin, si tu veux opérer des gens ou non.
4: Bah non, c'est pas sympa pour la personne
1: vraiment,
4: que je veux
1: genre,
4: opérer.
1: J'arrive, quoi. Enfin, c'est. Donnez-moi une heure précise.
9: Oui, mais si
1: j'y serai pas, voilà.
9: Ça peut être aussi à partir du moment où tu rentres sous ta douche. J'arrive pour me préparer, pour partir, tout ça. Donc
1: oui.
9: Oui, en plus, elle avoue, en plus, la bougresse.
4: Ah, mais bien qu'elle avoue.
9: Oui, donc.
1: Oui, ben, je veux pas mentir, c'est ce que je fais, quoi. Donc Marion va me.
3: C'est mal parti, cette histoire, ouais.
4: Il y a un seul moment où elle est là à l'heure, c'est au début de l'émission.
1: Oui.
9: Ouais.
4: Ah, oui. Alors qu'on aimerait qu'elle arrive plus tard.
1: Eh ben, non. C'est vrai que là, je suis là.
4: Non, non, dans la vie, c'est incroyable, tu vas voir.
1: Okay. Un peu chiant, ouais.
4: Non, les dîners, en fait, en fait, on l'attend plus maintenant.
1: Non.
9: Oui.
1: Ouais,
4: et à un moment.
1: Mais je fais des efforts. Si jamais
4: t'as le malheur de l'appeler et dire putain, tu peux te bouger, il dit c'est pas en m'appelant que ça va me faire arriver plus vite.
1: Bah oui, parce que tu me perturbes.
4: Elle t'engueule.
3: Mais moi, c'est tout l'inverse. Je suis celle qui arrive en avance et qui fait chier tout le monde.
9: Bah oui. Ouais.
4: Ah non, mais tu vas la détester.
3: On peut pas s'entendre en fait.
4: Et pourtant, on est 4 heures là, tous ensemble chaque jour, je vous l'annonce. Ça, c'est une bonne nouvelle.
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4: Et tout de suite, on a du cash. Vous envoyez Manu par SMS au 7-10-12 pour jouer avec nous au Club des Génies. On va retrouver Marine. Marine, elle a déjà 200 euros. Et Marine, elle en veut de la moula encore.
9: Non.
4: Elle n'a pas envie de s'arrêter là, Marine. Bonjour à toi, Marine.
12: Bonjour Manu, bonjour toute l'équipe.
4: Tu vas tenter d'avoir 100 euros supplémentaires aujourd'hui pour faire monter ta cagnotte, mais en face de toi, il y en a un qui veut te faire un croche-patte. Il s'appelle Christopher.
12: Oh.
4: Et Christopher aussi, il veut ses 100 euros. Bonjour Christopher.
13: Bonjour Manu, bonjour l'équipe, bonjour Marine.
12: Bonjour Christopher.
4: Attention, j'ai l'impression d'être dans un rendez-vous de dating là.
3: Un peu gênant.
4: Marine, Christopher. Bon, si on devait s'arrêter là.
1: Oh non, mais. Ta femme écoute.
4: À ce temps-là. Marine, Christopher, concentrons-nous parce que j'ai 100 euros et 3 questions. Le gagnant ou la gagnante sera celui ou celle qui aura 2 points. À chaque question, si vous pensez avoir la réponse, vous donnez votre prénom. Vous donnez ensuite votre réponse. Si c'est la bonne, ça fait 1 point. Si elle est fausse, c'est l'autre qui prend le point. Et c'est le premier qui atteint 2 points, qui gagne 100 euros et qui revient jouer avec nous demain matin. Attention, c'est parti, on joue au Club des Génies. Voici la première question. Quel fruit est l'ingrédient principal du guacamole?
12: Marine.
4: Marine en premier.
12: L'avocat.
4: L'avocat, oui.
1: Vous avez pas vu, mais Jeff a failli répondre. Il était tellement à fond dans le jeu qu'il allait répondre à la question. Je me dis, mais il est malade.
4: Il y a un côté culinaire qui me donne envie de participer.
2: Ça fait que deux jours qu'il est là. On excusera Jeff.
1: Il n'y a pas de souci.
2: C'est compliqué cette saison. Un point pour Marine. Deuxième question. Combien de minutes y a-t-il dans 3 heures ?
12: Marine.
2: Je t'écoute.
12: 180.
2: 180, oui, boum, 2-0. Oh, elle l'a retourné là.
12: Bravo. Bon, mais du coup, c'est moi qui fais croche pas.
2: Christopher, je suis désolé, t'as pas eu le temps de t'exprimer.
12: Bah non.
1: Ça va être trop rapide.
2: Je vais t'offrir le t-shirt Manu sur Énergie et je te souhaite une belle journée.
13: Ah, c'est super, merci.
2: 0 point pour Christopher, 1 point pour Jeff, 2 points pour Marine. Oui, maintenant, Jeff, il joue.
4: Ah, j'adore.
12: Jeff, il veut jouer en équipe.
2: T'avais 200€, 100€ supplémentaires, ça fait 300€ pour toi, et
12: ah,
2: voilà.
12: C'est super, merci, c'est gentil, merci encore.
2: Eh ben, on se retrouve demain.
12: Demain,
2: rendez-vous pour peut-être encore monter ta cagnotte jusqu'à 400€. On t'embrasse fort, belle journée à toi, Marine.
12: Belle journée, bisous à tous.
2: Vous voulez vous inscrire, vous voulez tenter de battre Marine, vous envoyez Manu par SMS au 7-10-12. Et on les démarre cette journée tous ensemble. Tous ensemble, tous ensemble.
1: Ouais, ouais, ouais. Oh là, les ringues.
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0: Ça me rentre dans la tête, ce truc.
1: Ouais, on a vu
2: tu
1: ça.
2: Je la chante tout le temps.
0: Depuis cet été, à n'importe quel moment, je suis en couloir, je fais maladie. Je me demande comment il a eu l'idée de la chanson. Est-ce qu'un jour, il y a quelqu'un qui lui a dit putain, j'ai le Covid. Oh il l'a montré du doigt comme ça. Maladie. On va s'écouter, mauvais Joe avec maladie. Avant ça, on continue à parler des petits comportements qui nous agacent, même qui sont pas très très graves, mais qui nous agacent chez les autres. 0-870-42-48, c'est un bon mood pour démarrer la journée.
1: Complètement.
0: En gros, qu'est-ce qui vous casse les couilles? Allez, on y va. Éléonore est là au téléphone. Bonjour Éléonore.
3: Bonjour Manu, bonjour toute l'équipe.
0: Sois là bien.
3: J'espère que ça va bien.
0: Mais on est bien. Écoute, Éléonore, qu'est-ce qui peut t'agacer chez les gens?
3: Alors, moi, c'est les gens qui secouent leurs jambes sous la table au bureau et ça fait tout trembler.
2: Ah, c'est l'enfer. Ça.
0: Quand ça tape sur la table, sur le pied de la table.
1: Ouais, ouais, bah oui.
2: Mais moi, je pose ma main sur la jambe et je fais, tu arrêtes, mais non, enfin, au moins, un truc.
0: Dis-moi, mais t'es pas prête à être maman, toi?
4: Alors que moi, je le fais. C'est incontrôlable, je vous assure, on peut pas faire autrement.
1: C'est l'excitation du moment,
0: t'es content aussi.
1: Ouais, ouais.
2: Mais
1: des fois, je fais de la musique ou machin et ça tremble.
2: Éloignez-vous.
0: Vous êtes content, vous bougez le.
1: Oui. Ouais, je suis impatient, j'ai envie d'y aller, toi, donc je suis.
4: Là, depuis ce matin, je bouge ma jambe. Tu le vois pas, mais je le bouge.
0: Ah non, je le vois pas, non, c'est.
4: C'est discret.
0: Tu peux te mettre debout pour qu'on voit tout ça, en fait, de ta jambe qui. Mais c'est quoi,
4: Ouais, ça tremble un peu, je sais pas, c'est un réflexe, en fait.
2: Ah.
0: Ok. Et ben voilà. Éléonore, tu feras jamais le radio avec nous.
3: Ah ouais, non, désolé.
0: Je vois pas, moi, il y a la table, donc.
2: Mais tant que je le sens pas, ça va. Mais si je commence à sentir des trucs comme ça, c'est un peu relou.
0: Voilà, là, c'est un problème. Là,
2: ouais,
0: il y a un mec qui s'amuse à taper sous la table, vérifie qu'il perd quelqu'un quand même là. Putain, il y a un mec de la maintenance.
1: Ah bah voilà, c'est ça.
0: Merci Léonore de nous avoir appelé. On te souhaite une très belle journée. Qu'est-ce qui peut vous agacer chez les autres? Qui est pas très grave, mais qui peut vous agacer quand même. Jeff?
1: La personne qui prend son temps pour libérer sa place de stationnement. Toi, t'es dans la rue, tu vois que la personne est en train de partir, et genre, je m'assieds, je mets mes lunettes, je mets ma ceinture, nanana, et pendant ce temps-là, il y a un bouchon qui se met derrière, quoi.
0: Je dirais pareil aussi à la station essence.
1: Pareil, oui, exactement.
2: Oui, mais quand c'est vous qui le faites, ça vous fait chier quand les gens vont mettre des pressions.
0: Ah ouais, oui, je comprends.
2: Bah oui.
1: Ah oui.
2: Donc,
0: oui, c'est vrai que des fois, tu peux dire, oh, ça va,
2: bon
0: toi.
2: Je m'attache, je mets ma ceinture quand même et
0: mais,
2: tout, tu vois.
0: Mais ça m'énerve si quelqu'un me fait la remarque. Oui. Si moi j'attends et que l'autre. C'est alors. Ou alors, genre, il roule pas assez vite, il fait le signe, t'as qu'à passer par-dessus.
2: Ah oui,
4: ouais. Ah, c'est insupportable ça.
0: Non, me fais pas ça me
1: tend.
0: On a Guillaume qui est là. Bienvenue, Guillaume.
5: Salut Manu, salut toute l'équipe, ça va?
0: Ouais, bah comme tu peux le voir, on a un bon mood ce matin.
5: Ouais, bah ouais, j'entends ça, ouais.
0: On chie sur les autres, alors. Guillaume, qu'est-ce qui peut t'agacer chez les gens?
5: Alors moi, c'est les gens qui regardent ce que tu regardes sur ton écran dans les transports. Bah moi, du coup, je n'utilise pas mon portable parce que franchement, ça me saoule.
0: Mais moi, c'est mon jeu.
4: Moi aussi, j'aime bien ça.
2: Moi aussi, j'aime bien ça.
5: Ouais, mais c'est pas discret, ça se fait pas.
0: Le problème, c'est pas d'être discret, c'est de savoir exactement ce qu'il y a. Et moi, quand je suis dans le train, et que tu sais, par exemple, tu vas au wagon-bar, t'as tous les gens sur les ordinateurs, et ben je ralentis pour essayer de voir le maximum de choses que je peux comprendre. S'il y a une série, j'essaie de trouver la série.
1: Ouais.
0: Et des fois, ils écrivent des choses, j'essaie de trouver le métier de la personne à côté.
2: Et il y a des gens maintenant qui mettent des espèces d'écrans, des caches là, pour plus qu'on puisse voir ça.
4: Ah non, c'est pas bien.
0: Pas.
5: Et ben, oui, les filtres,
2: ouais.
0: Je vais être vulgaire, mais c'est des connards.
2: Ouais.
1: Ils veulent pas partager.
0: J'en ai eu un moment, j'étais assis dans le train.
2: C'est chiant.
0: Le mec à côté, il a son ordinateur, je me dis, cool, je vais passer un bon trajet. Je veux dire ce qu'il fait.
2: C'est tout noir.
0: Il y avait un cache impossible de lire.
2: Et pareil sur les téléphones.
0: Mmh. Oh, ça, c'est vraiment
4: et
0: pas
4: est-ce
0: bien.
4: Est-ce que, comme moi, tu écoutes les conversations des autres au resto?
2: Bien sûr.
0: Ça, c'est la base.
1: Ouais.
0: C'est
1: et,
0: la base.
1: Et tu juges surtout.
4: Oh, j'adore.
2: Oui.
4: Ah,
2: oui.
4: J'adore. Je peux passer un resto sans parler à la personne, juste en écoutant les autres.
0: C'est sympa d'aller au resto avec toi.
2: Ouais, c'est
0: vrai. Et vivement midi. Hein. Merci, Guillaume, de nous avoir appelé.
5: Ouais, bonne matinée, salut.
0: Ciao.
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0: J'ai une question, on n'en a pas parlé. Est-ce que vous avez vu les images des robots, les Jeux Olympiques,
1: ouais,
0: les championnats du monde des robots humanoïdes?
1: Ah, ça me fait
2: moi,
1: de la peine,
2: moi. Moi, ça me fait peur.
0: Ah, moi, ça me fait pleurer de rire.
1: Pardon?
2: Ah ouais. On a tous des...
0: Si vous les avez pas vus, tapez championnat robot humanoïde sport. C'est des robots qui ressemblent un peu à des humains dans la forme. Ils font du sport. Il y en a qui font du ping-pong. Il y a du foot. Il y a du karaté. Le foot, c'est nul.
1: Ouais, c'est lent.
0: Mais c'est tellement drôle. C'est, bah, vraiment, ça me fait rire. Pourquoi ça vous fait peur, vous ?
2: Bah, je sais pas, ça me fait. Tout ce qui est robot et tout, je suis pas à l'aise avec ça. Donc, déjà, de base. Mais,
0: t'as vu comment il s'arrête quand
2: oui,
0: il court ?
2: Oui.
4: Moi, j'ai peur des bugs, justement, mais, qui puissent. Ça m'angoisse.
0: Le truc est pas au point. Il y en a quand même un qui a battu le record du monde du 100 mètres.
1: Hein. Oui, justement, mais ça m'a fait de la peine, moi, parce qu'il y en a à côté qui courait. Et tu sais, ils tombent, et tu sens qu'ils essayent de se rattraper. Et j'ai l'impression de voir une vieille personne, tu sais, dans la rue qui tombe. Et j'ai envie d'aller chercher, quoi.
0: Bah, j'ai l'impression de voir un peu de bourré à chaque fois.
1: C'est ça,
0: vraiment. Le foot, c'est ça. Hein. T'as l'impression que les mecs, ils sont cuits. Ils arrivent côté, en courant, ils tapent à côté du ballon. En tapant à côté, ils tombent par terre. C'est des images, mais ça va être culte dans quelques années. Et la course, c'est complètement dément. Ils courent très vite, et en fait, ils savent pas s'arrêter. Donc, il y a un énorme mur
1: avec un matelas.
0: Et ils se prennent le matelas, et c'est tellement, ils vont tellement vite et tellement fort qu'en fait.
2: Ils rebondissent.
0: Oui, mais t'as des jets de t'as des étincelles qui partent.
4: Ah ouais, c'est pas au point.
0: C'est pas Terminator.
2: Non.
0: Ah, ça m'a fait trop rire. Bon, 7h06, on double votre salaire, c'est parti.
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0: Vous envoyez salaire par SMS au 7-10-12 avant d'écouter au Funback. L'un ou l'une d'entre vous maintenant va décrocher. Et on va lui annoncer la bonne nouvelle. Comme tous les matins. Attention.
7: Oui, allô?
0: Allô, bonjour, c'est Christopher de Près-les-Bauves dans l'Aisne.
7: Oui.
0: Christopher, quel est le seul animateur radio qui loue ton salaire ?
7: C'est Manu sur Énergie !
0: C'est gagné, bravo à toi !
7: Bravo ! C'est incroyable.
0: Eh ben, c'est sur toi que ça tombe. Mais si, tu peux y croire, Christopher. On est de retour de vacances depuis hier. T'es
7: oui,
0: au deuxième salaire qu'on double, je te l'annonce. Ton salaire de 1767 euros, on va le multiplier par deux. Ça va faire 3534 euros.
7: Trop bien, trop bien. Et puis, bienvenue de nouveaux arrivants d'ailleurs.
1: Ah, merci.
7: Et puis, bonjour à Lorenzo et puis Manu, hein, bien sûr. Hein.
0: Ah ben, on lui dira, Manu.
2: Honnêtement,
0: c'est un connard. Hein, donc, laissons voir. Christopher, 3534 euros, ça arrive très vite pour toi. On te souhaite une belle journée, bravo.
7: Et ben, bonne journée à vous aussi, à toute l'équipe. Et puis, bonne belle saison à tout le monde.
0: Et belle saison à toi aussi.
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0: Avant d'écouter Jungeli et Emma, nous avons besoin de bonnes nouvelles. Oui, donnez-moi, mes amis, des bonnes nouvelles.
2: Oui, merci, on va t'en donner.
0: Mais quelles sont les bonnes nouvelles qui reviennent du royaume?
2: Il y en a plein.
0: Alors, Lorenza, commence. Allez, vas-y.
2: Aux États-Unis, il y a trois potes qui commandent un Uber après une soirée arrosée. Ce qui est plutôt pas mal, ils décident de pas conduire.
0: Très bien.
2: Et ils tombent sur leur chauffeur qui s'appelle Bob et qui va pas très bien. Il n'a pas le moral.
0: Oh merde.
2: Du coup, les trois potes décident de l'inviter à terminer la soirée.
0: La gueule.
2: Non, c'est une bonne nouvelle. Ils sympathisent avec lui et ils décident de finir la soirée chez l'un d'entre eux. Et ils ont mangé, fait de la musique, papoté. Ils ont fait des jeux de société. Ils sont devenus un peu potes. Et ben Rob, il est reparti avec le sourire de ouf.
0: Cool. Bob ou s'appelle Rob?
2: Ah, c'est Rob, pardon. C'est pas Bob, c'est Rob.
0: Ah,
2: c'est moi, oui.
0: Ouais, j'aimais bien Bob. Non, Rob, je m'en fous.
2: Bob, alors si tu veux.
0: Ah, Bob, d'accord.
2: C'est ton émission.
0: Et ensuite, il est reparti. En fait, ils en avaient profité pour lui piquer sa bagnole.
2: C'est ça. Ça lui a grave remonté le moral. Je trouve ça génial.
0: Et ben bravo à Rob Bob. Marion, une bonne nouvelle.
4: Des chercheurs américains ont lancé Only Marms. C'est un compte OnlyFans, mais consacré aux marmottes. Non mais attention.
2: C'est génial.
4: Il n'y a rien de sexuel dessus. Hein. On les voit jouer.
2: On espère.
4: C'est un peu l'angoisse. On les voit sortir du terrier, tout ça. En fait, c'est pour attirer l'attention et récolter des fonds pour leurs recherches. Quand même, 1700 abonnés et déjà 6 000 $ de pourboire récolté. C'est hyper stylé.
0: Ah, je vais aller voir.
2: Moi aussi,
4: c'est gratuit. Vous pouvez voir, c'est gratuit. Après, vous pouvez laisser un petit pourboire. C'est trop mignon.
0: C'est des marmottes.
4: C'est des marmottes. Tu les vois évoluer et tout. C'est stylé.
0: C'est bien. Elles sont en pantjartel.
1: J'aime bien.
0: Elles sont à l'aise. Elles aiment bien la. Non, c'est super drôle.
4: C'est génial.
0: L'idée de passer d'OnlyFans, je suis fan. J'adore l'idée. Ça, c'est de la bonne nouvelle. Jeff, t'en as une aussi.
1: Une bonne nouvelle pour des gens, surtout comme moi, vous allez voir. Il y a certains cinémas qui commencent à programmer des films dits difficiles à comprendre. Tu sais, les trucs où on comprend jamais rien.
2: Ouais.
1: Mais dans la salle, il y a un spécialiste qui va arrêter le film au moment où on comprend pas et qui va expliquer au public le pourquoi du comment de on comprend pas.
0: Genre, t'as vu un film, t'as pas compris.
1: Ouais.
0: T'y vas et le mec t'explique.
1: Il t'explique tout, exactement. Et là, ils l'ont fait déjà avec Tenet de Christopher Nolan.
2: Ouais,
1: personne n'a compris. Voilà. Donc, effectivement, le mec a beaucoup arrêté le film, mais il va faire ça pour tous les autres films de Nolan et tous les films en fait qu'on comprend pas, et ça commence à être programmé dans plusieurs salles de cinéma aux États-Unis et ça arrive en France, les amis.
0: J'aime bien, moi.
1: Ouais. Bah ouais,
0: tu te sens moins con.
2: Et tu vas pouvoir te la péter au dîner.
0: Ouais, en disant.
1: C'est ça.
2: Moi j'ai compris.
0: C'est les discussions qui arrivent comme un cheveu sur la soupe. Tu reprendras du maïs? Ouais, mais Tenet, tu l'as compris toi? Eh bien moi oui.
1: C'est pourtant simple.
6: Salut, c'est
8: c'est Big Fréoli.
9: Attends, pourquoi c'est toujours toi avant moi? Je refais. Salut, c'est Oli et Big Flo.
10: T'es content là? Tu préfères ça? Ça va mieux?
9: Ah, merci, c'est bon.
10: Bon, ok, ben bonne journée à vous tous de la part de Big Flo et Oli. Enfin, de Oli et Big Flo.
9: Ah!
0: Ils sont tendus.
1: Ouais, il y a un schisme entre eux, je pense.
0: Ouais, non, mais on sait pas, mais en fait, les deux, ils se détestent. Hein,
2: ouais.
0: Avec Oli, avec ses problèmes de drogue. Big Flo et l'alcool, c'est horrible. Tous les deux, c'est un enfer. C'est le Raw Festival qui démarre aujourd'hui. Je sais pas si vous êtes au courant, c'est le festival qu'ils ont monté, Big Flo et Oli, parce que oui, à un moment, tu te dis, qu'est-ce qu'on peut faire? Tiens, on va faire un festival. Ça démarre aujourd'hui à Toulouse. Il y a dedans, Big Flo et Oli, évidemment. Mickey, This Is, Matt Lemur, McFly,
1: wow.
0: DJ Snake. Et Aya Nakamura.
2: Wow.
0: Il y a Kongs aussi.
2: Incroyable.
4: C'est énorme.
0: Ouais, c'est pas ouf, mais c'est pas mal.
4: Quand même.
0: Il faut qu'on parle.
2: Oh non.
1: Oh oui, idéal.
2: C'est pas too much.
0: Pas too much, pas too much. Ça se voit que tu y es pas, toi.
2: Ah oui, c'est vrai, c'est vrai.
0: Hier, Marion nous a lancé la première saga de la saison. Depuis quelques jours, lorsqu'elle se couche le soir, elle entend dans ses... C'est le mur ou le plafond?
4: Ah, c'est les murs.
0: Dans les murs. Je fais bien?
4: Voilà. Pas mal, ouais, c'est ça.
0: Elle entend un animal dans
2: ça
0: les murs.
2: Ça gratte, quoi.
0: Ça gratte.
2: Mmh.
0: Ça gratte de partout.
2: Mmh.
0: Donc on s'est demandé, mais qu'est-ce que c'est? Est-ce que c'est une souris? Est-ce que c'est un rat? Est-ce que c'est une fouine?
1: Voilà. Un monstre?
2: Un loir?
0: Une vache? Un ami qu'elle aurait oublié là une soirée? Qu'elle voudrait faire taire? Et le problème, c'est que ça fait vraiment du bruit, que ça l'angoisse et qu'elle ne sait pas ce que c'est.
1: Normal, oui.
0: Mais on a du nouveau.
4: Oui, hier j'ai fait venir un spécialiste. L'animal, donc c'est un animal, je vous rassure, a été identifié. Alors c'est pas une fouine, parce que les petites ouvertures par lesquelles rentre l'animal sont trop petites.
0: Il y a des ouvertures dans le mur?
4: Non, mais tu sais, il faut bien qu'il rentre quelque part. Donc par exemple par le vide sanitaire, les trous de la maison, la VMC, tu vois, il a tout checké.
0: Ah, il a regardé les trous de la maison.
4: Il a regardé les trous de la maison. Voilà.
0: D'accord.
4: Donc c'est pas une fouine. En plus, une fouine, pour info, le bruit d'une fouine, c'est comme deux chats qui se mettent sur la gueule. C'est pas du tout du grattage. Comme ça,
0: d'accord,
4: vous savez, si ça vous arrive.
2: Okay.
4: C'est pas non plus des souris, parce que comme tu l'avais dit, il y en aurait beaucoup plus. Ce serait plein de bruit de grattage partout.
0: Il est bonne nouvelle. Le mec.
4: Ah, il est
0: calé.
4: Ah, oui.
0: Pas de souris, pas de fouine.
2: Alors,
4: c'est un rat.
0: Oh alors,
4: et j'étais très surprise parce que normalement j'habite dans la forêt. Dans la forêt il n'y a pas de rats. Et en fait tu sais autour des forêts il y a des champs. Et donc ce sont les fameux rats des champs. Et c'est lui qui est venu comme ça de son petit champ chez moi. Donc c'est absolument horrible.
0: Il n'y en a qu'un?
4: Oui, parce que c'est solitaire les rats, figure-toi. Les rats des champs.
0: Oh c'est beau.
2: C'est pas comme Ratatouille. Genre tu vas pas en avoir toute une famille quoi.
0: J'ai l'impression, c'est un, tu vois, c'est un film, c'est comme Kung Fu Panda.
2: Oui.
0: C'est Kung Fu Rat.
4: Ça va pas finir pareil hein. Non, parce que le truc c'est que j'ai demandé, parce que j'ai un cœur, je lui ai dit, est-ce qu'il y a une solution pacifique
0: pour le faire sortir?
4: Pour le faire sortir.
0: Mais pourquoi il veut pas sortir?
4: Bah parce qu'il est bien la nuit.
1: Il est chaud, je pense. Ouais.
4: Il cherche à manger. Voilà, en fait.
0: Mais il cherche à manger où?
4: Bah, je sais pas, dans les murs. Je sais pas ce qu'il cherche.
1: Dans tes placards,
4: en fait.
1: À mon avis, il va visiter tes placards.
2: Peut-être qu'il va dans la cuisine la nuit. Et puis
4: s'en va, il s'abrite, en fait. Il a trouvé sa maison, quoi, le gars. Et ça peut durer des semaines si je ne fais rien.
0: Oh la vache.
4: Donc,
0: heureusement que t'en as qu'un.
4: Bah oui, pour l'instant, j'en ai qu'un.
0: Oui. Bah oui. Parce qu'il a essayé avec sa copine.
2: Il a essayé de trouver une meuf, ouais.
0: Bah ouais.
1: Parce qu'il est célibataire pour l'instant, mais qui dit que.
4: Arrêtez de dire pour l'instant.
0: Parce qu'il dit que le mec, il va pas aller au Pacha Club dans deux jours.
1: Ouais.
0: Il va revenir avec une nana.
2: Bah,
0: et
2: oui.
0: Voilà. Ils vont essayer de faire un petit foyer chez toi.
1: Ou un after chez toi avec tous ses potes.
0: Et tu sais quoi, si ça se trouve, après, ils seront nombreux, ils vont s'installer, ils vont dire, putain, c'est bizarre, la nuit, on entend du bruit, ils vont appeler un dératiseur anti-humain.
2: Et c'est
0: ils vont dégager.
4: Non, mais là, ça peut pas durer, parce qu'en plus, autant avant, c'était dans l'entrée, dans les toilettes. Là, cette nuit, c'était dans ma chambre, qu'il était dans les murs de ma chambre.
0: Mais je croyais que depuis le début, c'était que dans la chambre.
4: Ah non, il est dans toute la maison. Et je l'entends de l'entrée, mais alors là, dans la chambre, autant te dire que j'ai l'impression qu'il est dans mon lit, quoi. C'est pas possible. Ça peut pas durer. C'est lui ou moi.
0: Oh le duel.
4: Bah, c'est ce qu'il m'a dit. Je peux pas le faire sortir tranquillement. Donc malheureusement j'ai choisi la manière forte.
0: Et la manière forte c'est quoi?
4: Raticide.
2: Oh
1: ouais.
2: Non.
1: Ah bah voilà tout.
4: Mais peut-être qu'il va pas les trouver parce que c'est très malin, un rat. Ce qu'il m'a dit, c'est pas sûr qu'il les mange. Hein. Donc si ça se trouve, ça va encore durer des semaines.
2: Bah, au pire, moi je veux bien l'adopter.
4: Ah bah faut l'attraper. Bah viens chez moi.
2: Ah oui.
4: Avec plaisir.
0: T'as fait quoi ce week-end? J'ai été gratter les murs de chez Marion pour essayer d'attraper un rat. Et sinon, ta vie sexuelle, c'est pas la folie.
2: Ah, oui, merci de le rappeler.
0: Bon, tiens-nous au courant pour cette histoire.
4: Avec plaisir. Oui.
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0: Quel a été le meilleur moment de votre été? Le moment qui vous a marqué cet été dans ce que vous avez fait? Vous pouvez nous appeler 0 870 42 48. On va jouer au jeu des 5 mots. Et puis on vous offre Céline Dion. Ne l'oublions pas.
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0: On vous offre deux places pour aller voir Céline Dion en concert. C'est le 12 septembre prochain à Paris. Le transport est offert, d'où que vous veniez. On vous offre le train, le... Enfin, je sais... Bref, vous venez comme vous voulez, on vous offre tout. L'hébergement sur place, parce qu'il faut dormir un moment après le concert. Et ça se passe sur TikTok. Vous postez sur TikTok une vidéo de vous en reprenant n'importe quelle chanson de Céline Dion. Votre préférée, peu importe. Et surtout, peu importe si vous chantez juste ou si vous chantez faux.
1: On s'en fout.
0: Exactement. À partir du moment où vous faites ça, et que vous rajoutez le hashtag ManuCélineEnergy, et que vous mentionnez bien mon compte TikTok, c'est @ManuOfficielTikTok, et bien vous êtes automatiquement qualifié pour un tirage au sort.
2: Trop bien.
0: C'est aussi simple que ça. Il y a tellement de monde qui veut les places, on va pas faire un truc très compliqué. Donc vous arrivez, vous chantez, nous, on écoute dans l'émission aussi quelques chansons de temps en temps.
2: Ah, j'ai hâte.
0: Et le 4 septembre, eh ben, il y aura un tirage au sort. Si t'as hâte, on peut s'en écouter quelques-uns.
2: Ah oui, allez-y.
0: Ben, on a lancé ça hier. Ah oui, il y a forcément déjà beaucoup de monde qui chante.
4: On n'a pas le droit de juger, on est d'accord.
2: Non.
0: Ah non, non, parce que le principe, c'est que tu chantes juste ou faux, peu importe.
1: Ça va être dur.
4: Allez.
0: Allez, par exemple.
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4: J'avais même pas reconnu la chanson.
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0: Et elle cède avec la chanson derrière.
2: Oui, hein, oui,
1: c'est ça, vaut mieux.
0: Qualifié, tirage au sort le 4 septembre. Vous en voulez un autre?
2: Oui, oui.
0: Allez. Franchement, ouais, en concert, ça tape.
4: Ouais. Choix audacieux quand même, hein. Coronet, ben, de prendre celle-là. Hein.
1: C'est, ouais, c'est pas Céline Dion surtout.
4: Bah si.
0: Elle a eu le Zoé.
2: Ah, mais bah, non, c'est Whitney Houston.
0: Putain, c'est quoi?
4: Mais bien sûr.
0: Mais je percutais même pas.
4: Mais t'as raison.
0: Ah, bah, oui. Attends, excusez-moi, du coup, dans les règles, est-ce qu'il est. Bah, il est pas qualifié.
4: Ah, bah non, il est pas qualifié. Ah, non,
1: puis on va pas faire de jeu pour Whitney, donc on va.
0: Ouais, ça va être compliqué.
4: Ah, bah, non, là, c'est Whitney Houston,
0: Alors, je veux pas balancer la personne qui sélectionne, hein, mais c'est Florent, le producteur. Florent?
12: Ah non, mais c'est. Ouais, j'ai bugué de ouf. Hein. Mais pour moi, j'ai le Hendaye, c'était. Ouais.
0: Bah non.
12: C'est... Et puis non, finalement.
0: Non.
1: Voilà.
0: Donc en gros, vous chantez ce que vous voulez, apparemment. Voilà. Parce que c'est Florent qui fait le tri.
4: On va avoir du Vianney, on va avoir n'importe quoi.
0: Vous reprenez du Céline Dion, que ce soit chanté juste, soit chanté faux, c'est pas très grave. 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
0: Il est de retour, c'est le jeu des 5 mots. On a Élodie qui est avec nous. Bonjour Élodie.
14: Bonjour Manu, bonjour l'équipe.
4: Salut.
0: Élodie, j'ai pour toi 1000 euros de bons d'achat que tu vas pouvoir dépenser dans les magasins Primark. Il y a des milliers de produits, il y a des habits évidemment, mais pas que, il y a aussi de la déco et des produits de beauté.
15: Oui, il y en a plein.
0: Alors.
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0: Comme ça. Et Lorenza, trop de super infos. Vraiment. Élodie. C'est 1000 euros de bons d'achat que tu pourras dépenser chez Primark qui sont pour toi si tu gagnes au jeu des 5 mots. Et pour te faire gagner ce matin, c'est sa première. Hein.
1: Hier, c'est chaud.
0: C'est quoi? Hier, c'était la première de Marion.
4: Oui, arrête, on va pas revenir là-dessus.
0: Non, ça a perdu, elle a les boules. Et je suis un peu certain que si Jeff perd, tu seras contente.
4: Exactement. Ouais. J'attends que ça. Non, hello, pas pour toi. Mais c'est vrai que pour mon ego.
1: Ah non, mais je déteste perdre. Moi, j'aime très très mal le vivre.
0: Jeff, je suis trop fort. Jeff va tout faire pour te faire gagner. Ouais. Elodie, je rappelle les règles. Jeff va sortir maintenant du studio. Quand il sera dehors, je vais te donner 5 mots. Après chaque mot, tu me donnes le premier qui te vient en tête. Ensuite, Jeff revient. Je peux pareil avec lui. Dès que vous avez un mot en commun dans vos réponses, c'est gagné. Attention, Elodie, bonne chance. On joue au jeu des 5 mots. Concentre-toi. C'est parti. Idée.
14: Pensée.
0: Réseau.
14: Téléphone.
0: Cour.
14: Jardin.
0: Château.
14: Prince.
0: Moutarde.
14: Piccadilly.
4: Quoi? Non, c'est pas possible. C'est précis, hein.
15: C'est quoi?
0: Moutarde Piccadilly.
15: C'est Marx?
0: C'est une sorte de moutarde américaine, je crois, ou anglaise, je sais plus.
15: Ok.
0: Ah oui, je m'attendais à la question pour maillot.
15: C'est niche, hein. C'est niche, mais.
0: Eh ben, elle bosse dans la moutarde, oui. Elodie. On est pas mal, on va faire revenir Jeff maintenant. Un mot en commun dans vos réponses suffit pour gagner. Attention.
14: Allez Jeff.
0: C'est Jeff, hein, qui respire si vous vous demandez. couches, si je peux me permettre.
1: Ouais.
0: Va voir un médecin pour voir si tu fais pas de l'apnée du sommeil.
1: Bon, si, ça risque.
0: Attention, c'est parti. On joue au jeu des 5 mots. Idée.
1: Jeu.
0: Elle avait dit penser.
1: Ah, d'accord, oui.
0: On continue. Réseau.
1: TikTok.
14: Oh putain.
0: Elle avait dit téléphone.
15: En tout cas, elle te déteste.
0: Jeff,
1: oui.
0: Respire, tu vas mourir.
15: Oui, oui.
0: On se rend pas compte de la pression, hein, avant d'y arriver.
1: Ouais, non, mais grave, je me rends compte là.
0: Il reste trois mots.
1: J'ai chaud.
0: Il reste trois mots. Cours.
1: École.
14: Oh là là là.
0: Elle a dit jardin.
14: Oh là là.
15: Marie, on te juge de
1: cours, fou. Cours d'école.
0: S'il vous plaît. Il y a Elodie, elle les veut, elle
14: oui,
0: veut son cadeau.
14: Halloween.
0: Il reste deux mots.
1: Oui.
0: Château.
1: Fort.
0: Prince.
1: Château fort.
0: Oui, bah château prince. Il reste un mot.
15: Allez, on y croit sur le dernier.

0: Et je te rajoute aussi le t-shirt sur Énergie. Et j'ai demandé à Jeff de t'offrir un truc de chez lui. Parce
1: oui,
0: que...
1: ouais, j'ai plein de trucs. Je m'en sers plus.
2: Non, mais c'est pas très grave.
0: On t'embrasse, Elodie.
2: Merci beaucoup.
0: En tout cas, il y a Primark qui font yes. J'adore les deux nouveaux de l'équipe. Non, mais si c'est pas gagné, on les fera jouer, on les fera gagner.
3: Bien sûr.
1: Oui.
0: Mais bon, faudrait que ça gagne quand même, maman.
3: Ça serait bien, ouais.
0: Demain, c'est Lorenza.
3: Ça marche.
0: Allez, on t'embrasse, Elodie. Belle journée.
2: Merci, belle journée.
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0: On parle de notre été, on est de retour de vacances depuis hier, on est de retour, on est là. Et évidemment, quand on est de retour, qu'est-ce qu'on a envie de dire aux autres? Notre meilleur moment de l'été.
3: Bah oui.
0: Pour montrer aux autres que nos vacances, elles étaient bien meilleures que les leurs.
3: C'est vrai.
0: Évidemment, qu'est-ce qu'on veut? C'est la concurrence dès qu'on arrive. C'est l'enfoncé Bernard de la Comta pour dire que ses vacances, c'était de la merde et que nous, on s'est éclatés. Voilà la vraie vie. Alors, bonjour.
3: Bonjour.
0: Quel a été le meilleur moment de vos vacances? Quel a été votre moment de cet été? Ou peut-être le pire? En tout cas, le moment qui vous a marqué cet été. 0 870 42 48. On peut faire un petit tour du studio avant.
3: Ouais.
0: Allez Lorenza, moment de ton été.
6: Bah, je suis partie en vacances toute seule et pendant une excursion en bateau, j'ai rencontré...
0: Et combien de temps t'es partie toute seule?
6: Une semaine.
0: Ah, d'accord.
3: C'est chouette.
6: Ouais. Et j'ai fait une excursion en bateau avec plein de gens que je ne connaissais pas. Mmh. Et j'ai rencontré une femme sur le bateau. On s'est retrouvés à discuter pendant 1h30. Il y avait son mari et son petit qui étaient un peu plus loin. Je sais pas, elle avait pas l'air de trop les aimer à ce moment. Mais elle m'a raconté sa vie, j'ai raconté la mienne. Et elle m'a dit je sens que tu vas rencontrer quelqu'un bientôt.
0: Oh.
6: Elle me dit j'ai un pressentiment. Et que quand tu seras enceinte, donc elle va loin, t'iras en Toscane.
0: Mais elle est médium la nana ou...
6: Mais pas du tout. Elle m'a dit c'est ce que je ressens là sur le moment. Et on était sobre, enfin je veux dire, parce que c'est des conversations un peu de comptoir, mais
0: plus,
6: non.
0: C'est pas évident de choper Lorenza sobre.
6: Oui.
0: Hein. Ouais, c'est rare, hein. Pareil.
6: Et là, franchement, genre, on a tellement accroché un truc, genre lunaire, que quand on s'est tous dit au revoir, on s'est fait un câlin. Enfin, ça m'arrive jamais comme ça d'être pas tactile avec une inconnue, quoi. Genre.
0: Mais elle t'a dit que t'allais rencontrer quelqu'un quand?
6: Bah, elle m'a dit là, cette année, enfin, genre, si c'est pas 2026, c'est 2027, mais elle me dit, je sens, tu dégages un truc de, t'en as tellement rien à foutre que ça va venir à toi.
1: D'accord. Ce sera un Italien, du coup.
6: En Toscane. Peut-être. Alors,
0: une fois qu'elle sera enceinte, qu'elle ira en Toscane.
6: Oui, c'est ça.
1: Ah, d'accord.
0: Oui. Elle va pas être enceinte et rencontrer quelqu'un, sinon.
1: C'est pas bizarre. Non,
0: y a un problème. C'est pas dans cet endroit-là qu'on fait les enfants.
1: Me disais aussi.
6: Mais je trouve ça fou comme rencontre.
0: Écoute,
6: voilà.
0: si ça se concrétise, tu pourras dire que c'est incroyable.
6: Merci.
0: Mais si ça se concrétise pas, tu pourras dire que bon, bah, la vie continue.
6: Bah, oui.
0: On a Johan qui est là. Bonjour, Johan.
7: Bonjour, Manu.
0: Johan, quel a été ton moment cet été? Ah, apparemment, le moment de Johan n'a pas été d'acheter un nouveau forfait. Johan, on t'entend pas du tout.
7: Vous m'entendez?
0: Non.
3: Toujours pas. Vraiment pas.
0: Ou alors, c'est qu'il a acheté le forfait voyelle. Il n'y a que les voyelles qui passent.
7: Ça.
0: Écoute, Johan, on va essayer de t'avoir mieux. Il y a Aurore qui est là. Bonjour, Aurore.
8: Bonjour, Manu. Bonjour, toute l'équipe.
0: Bienvenue sur Énergie. Sois la bienvenue dans cette nouvelle saison, Aurore. Comment s'est passé ton été?
8: Très très bien, parfaitement. Moi j'ai fait un saut en parachute avec une amie. C'était mon cadeau d'anniversaire pour mes 40 ans, de la part de mon chéri.
3: Génial.
9: Non, je ferai jamais ça.
0: Moi, bah, vraiment, le parachute, il y a deux teams. Il y a ceux qui rêvent de le faire ou qui l'ont fait et qui racontent à tout le monde qu'ils l'ont fait et va te faire foutre.
9: Ouais, c'est ça.
0: Et ceux comme Marion et moi, honnêtement, je me chie dessus.
3: Ah,
0: c'est
3: vrai. Mais rien que de prendre l'avion pour faire le saut, moi déjà, ça m'angoisse. Alors,
0: mais l'idée, là, quand je vous le dis, j'ai les jambes qui font flocon.
3: C'est
0: vrai,
3: ça, c'est horrible.
0: Je peux pas, j'ai le vertige déjà.
6: Mais t'es un oiseau après.
0: T'es un oiseau.
6: Mais vraiment, moi, c'est ce que j'ai ressenti. J'avais l'impression d'être un oiseau dans le ciel. Enfin, genre,
0: t'as fait propos sur les gens.
6: J'ai failli.
0: Non, mais ça m'angoisserait trop. Et tu voulais le faire, toi, Aurore?
8: Oui, mais je l'ai fait avec une amie parce que justement, lui ne voulait pas. Mais comme il voulait quand même que j'en profite, et ben voilà comment il s'organisait.
0: Et on se sent un oiseau, comme dit Lorenza?
8: Juste pendant 50 secondes, parce qu'après, quand le parachute s'ouvre, le seul truc que tu te dis, c'est pourvu que je me crache pas à l'arrivée,
6: voilà.
8: Mais sinon tout va bien.
6: Ah bon?
0: mais alors, c'est ma fibre, ça? C'est
6: ça t'a peur.
0: Et puis en plus, si le truc il s'ouvre pas.
3: Il paraît qu'il y en a trois de secours.
6: Oui.
3: Quand même.
0: Trois?
3: Oui.
6: Ah,
3: si le premier marche pas, il y en a un deuxième et un troisième.
6: Faut vraiment le vouloir pour mourir.
0: Ouais. Aurore, t'es sûr qu'il y en avait trois?
8: J'ai pas demandé, j'ai fait confiance à la vie.
0: Oh, jamais.
6: J'ai fait confiance à la vie.
0: Ah si, c'est essayé.
6: C'est génial.
0: Voilà, faire confiance à la vie, ça c'est pour les cons. Ça. Non, moi j'y vais pas là-haut. Non.
1: De toute façon, il y a un problème de poids. De toute façon, il y a un poids minimum, maximum.
6: Ah, je pense pas.
1: Moi j'ai voulu le faire, mais à mon avis, imagine en tandem avec quelqu'un, plus mon poids.
6: Ah c'est oui, impossible. Non, là, ça passe pas là, ouais.
1: Tu crois? Bah, il faut 4 parachutes, tu sais, ou alors un truc.
0: Jeff, il monte dans l'avion, on fait, bon, on ne décolle

0: 60 dollars. Merci beaucoup, Oran, de nous avoir appelé.
1: Merci à vous, bonne rentrée, bisous.
0: Et belle rentrée à toi aussi.
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0: On est de retour depuis hier, Lorenza est avec moi.
1: Oui, je suis là.
0: Et on a de nouveau dans l'équipe, il y a Marion qui est là.
4: Bonjour.
0: Il y a Jeff qui est là aussi.
5: Salut à tous.
0: Et vous apprenez à les connaître, vous apprenez à les aimer. Et moi aussi, j'apprends à les connaître et j'apprends à vous aimer aussi.
5: Oh, ça c'est gentil.
4: Moi je vous adore déjà.
0: C'est
4: oui, parce que quand tu dis j'apprends, c'est-à-dire que c'est pas facile à faire.
1: Oui.
4: Ouais. J'apprends à les aimer petit à petit, je m'y
5: ouais,
4: fais quoi.
5: C'est genre, il faut qu'on le mérite en plus, tu vois.
0: C'est...
5: Ouais.
0: Non, c'est pas ça, c'est que je fais vraiment un effort.
4: C'est bien ce que j'ai compris.
0: Vous êtes content?
4: Ouais. Très content.
0: C'est sympa de se lever à 4h30 ou pas?
5: Ah, ça faisait des années que ça m'était pas arrivé, j'adore ça.
0: Ah, mais c'est un petit plaisir de se lever à 4h30. Ce qui est drôle, c'est que tout le temps, moi, depuis les années, c'est ma 16e saison, on me demande, mais comment tu fais pour t'endormir le soir? Mais en fait, le soir, je tombe comme
4: tu
0: une
4: tombes,
0: merde.
4: Ouais,
5: bah, oui, tu m'étonnes.
0: C'est aussi simple que ça. Il est 8h05, on a une nouveauté en plus de Jeff et Marion. 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C'est le cash ou crash? Mais le crash, on va même pas en parler, on le veut pas. Attention, on a Céline pour jouer avec nous aujourd'hui. Bonjour Céline.
6: Bonjour Manu, bonjour l'équipe.
0: Tu as envoyé Manu par SMS au 7-10-12 pour tenter de repartir avec 1000 euros aujourd'hui. Je te rappelle les règles du jeu. J'ai 3 questions. Si tu réponds juste à la première question, tu gagnes 250 euros. Si tu réponds juste à la deuxième, tu doubles ton gain, 500 euros. Et si tu réponds juste à la troisième, bah tu doubles encore ton gain, ça fait 1000 euros pour toi. Tu peux t'arrêter quand tu veux et tu repars avec ton gain. Et si tu te trompes, je te le rappelle, tu perds tout. Mais ça, on veut pas.
6: Ok.
4: Mais non, ça va faire.
0: Ne pro... C'est quoi? Ne prononçons pas le mot interdit. Le crrr.
4: Non.
0: Cache ou crash, Céline, t'es prête?
6: Oui.
0: C'est parti. Première question. Quelle est la monnaie officielle utilisée au Royaume-Uni?
6: Le livre sterling.
0: C'est ça.
4: C'est bon, ça.
0: Attention. On dit la livre sterling,
4: oui,
0: mais...
4: Oui, mais...
0: Bon, ouais, on lui passe.
4: Ça va.
0: Et on va pas se faire chier.
4: Non.
0: C'est marqué dans les règles du jeu. On se fait pas chier. 250 euros pour toi, Céline. Est-ce que tu veux doubler?
6: Allez, on est là pour ça.
4: Wow.
0: Deuxième question. Quel acteur français joue Hassan Diop dans la série Lupin sur Netflix? La série Lupin sur Netflix.
6: Omar Sy.
4: Oh, moi aussi,
5: ouais, moi aussi, aussi.
4: Mon cœur il était serré.
0: Mais moi aussi, mon cœur est serré, Lorenza. Excuse-moi, devant le monde entier, on en parle. Pardon, excusez-moi, c'est pas ça. 500 euros, Céline. Est-ce que tu veux t'arrêter, repartir avec tes 500 euros ou tenter les 1000 euros en doublant ton gain et en répondant à la troisième question?
6: On est là pour jouer, alors je vais tenter les 1000.
0: J'ai l'impression qu'il y a beaucoup de monde qui va aller jusqu'au bout.
4: Ouais, j'adore.
0: Allez. Voici la troisième question. Quel youtubeur français a créé et organisé la course automobile GP Explorer? Aïe, aïe, aïe.
6: Pas du tout.
4: Ah, non.
6: J'aurais
0: voulu
6: Mister V, mais je suis pas
0: sûr
6: que ce soit ça.
0: Non, ah, c'était Squeezie. Oh non.
4: Ah non, c'est le crash.
0: Ah, non, ne prononce pas le mot interdit.
4: Elle l'a dit, elle l'a dit.
0: Le mot interdit, Marion.
4: Oui, mais là, on y est quand même.
0: Oui. On est au crash. Ah, Céline, oui, c'est le crash, je suis désolé.
6: C'est pas grave, c'est le jeu.
0: Ah, je vais t'offrir le mug Manu sur Énergie.
6: Super, merci.
0: Et tu nous rappelles quand tu veux, d'accord?
6: Avec plaisir, merci beaucoup.
0: Gros bisous et belle rentrée à toi.
6: Merci également.
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0: Je vous annonce que j'ai l'info qui tue.
4: Oula,
0: oh. Je vous mets pas la pression, mais je pense avoir la meilleure et je pense surtout répondre à une question que tout le monde s'est posée. Vous connaissez
4: Bah bien sûr.
0: Mauvais Chopin. Ouais. Et bah sur cette chanson, tout le monde s'est posé la même question et je vais avoir la réponse à la question que tout le monde s'est posée pendant l'été. Parce que c'est le moment, les amis. Des infos aléatoires du monde avant de s'écouter Gims. Eh bien, il est temps de s'apprendre des choses les uns les autres. Oui. Qui commence?
4: Moi, je veux bien.
0: Allez, Marion.
4: La mienne est cool. Le nez de l'homme, le nez humain, peut se souvenir de 50 000 odeurs.
0: Oh.
4: Et oui, la mémoire olfactive humaine est très précise. Elle peut distinguer et stocker des milliers de parfums différents, même si on aimerait bien en oublier certains.
0: Oui, c'est
4: 50
0: ce que
4: 000,
0: dire,
4: c'est ouais. Énorme.
0: Sur les 50 000, il y en a une bonne moitié que j'ai pas envie de retrouver, mais.
4: Un chien, c'est le quadruple. Mais un homme, déjà 50 000, pas mal.
0: Le chien, 400 000 odeurs?
4: Non. Ah oui, ça fait beaucoup.
0: 4 fois 50 000, c'est... tu t'emballes quoi?
4: Ouais, je me suis emballée. Non, mais c'est énorme. Ouais, c'est énorme.
0: Ok. Bah écoutez, il y a des fois, tu sais plus ce que c'est, ça vous arrive jamais. De sortir le matin, il y a une odeur, ça me fait penser à quelque chose, mais je sais pas quoi.
4: Ah non, ça nous arrive
0: c'est
4: jamais.
0: C'est vrai, mais tout le temps, moi.
4: On connaît les odeurs.
7: Tu sens quelque chose et tu sais pas
0: ouais,
7: ce que c'est.
0: Ouais, ça me rappelle un souvenir, mais le souvenir revient pas, mais ça me revient. Tu vois, il y a un truc qui revient et je sais pas quoi.
7: Ah, mais ça te rappelle peut-être quelque chose que t'as vécu, tout à fait, bien sûr.
0: Ah, vous y croyez à ça?
8: Ton parcours de vie? Bah oui, Madeleine de Proust, moi, les odeurs me rappellent des choses.
7: Allez, on se fait chier, on passe à autre chose. Lorenza, une info?
8: Ah ben là, c'est glamour. Il y a une marque qui s'appelle Let Loose, elle a lancé les Shit Shoes. C'est des sandales à semelle de 18 cm pour mieux faire popo.
0: Hein? Quoi?
8: Alors oui, en fait, si vous voulez, il y a des gens qui ont trouvé la meilleure position pour faire popo aux toilettes, il faut mettre un petit trépied.
7: J'avais vu ça. Voilà. En fait, il faut que les genoux soient surélevés,
0: c'est ça, normalement.
8: Eh ben, la marque Let Loose a trouvé la solution. Ils ont sorti des sandales spéciales, un peu stylées, pour remplacer le trépied dégueulasse et pouvoir faire popo correctement.
7: Quand tu rentres chez toi, en fait, tu rentres dans les toilettes, tu mets les chaussons pour faire popo.
8: Exactement.
7: Ouais. C'est pas con. Faut pas oublier de les enlever, sinon on sait d'où tu viens.
8: $70 quand même. Hein.
7: Ça y va. Je vais prendre mon escabeau, c'est sympa. Jeff, une info.
0: Très simple, la Terre vient de parcourir 90 km, juste le temps que je vous le dise.
8: Ah oui? Ouais, c'est
0: rapide. Tout de suite. Oui, j'ai dû le faire rapide parce que c'est en 2 secondes et demie.
7: 90 km par seconde?
0: Ouais, en 2 secondes et demie, à peu près.
7: Oh là là.
4: C'est énorme.
0: Oui, ça va vite, hein.
8: C'est impressionnant.
7: C'est le temps que je mets pour faire l'amour, donc c'est pas un goût pas ouf de ouf. J'ai une info qui va répondre à la question que tout le monde s'est posée. Tout le monde connaît Mauvais Joe Pileux.
8: Oui.
7: Est-ce qu'il n'y a pas une question que vous vous posez sur les paroles de cette chanson?
0: Oh bah plein même.
7: Allez-y.
0: Bah déjà Pileux.
8: Ah
0: okay,
8: moi je sais. Dire, ouais. Je pense savoir en tout cas.
7: Vas-y.
8: Pileux. Enfin d'où ça vient?
7: Non c'est pas ça.
0: Ah non je sais oui. Michael Jackson Pileux.
8: Voilà. Ah oui oui ah, oui.
7: Pourquoi on dit Michael Jackson a pilé?
4: Oui, pourquoi?
7: Vous connaissez l'explication ou pas?
8: Oui.
7: Parce que tout le monde pendant l'été s'est dit, mais pourquoi ils disent Michael Jackson a pilé?
0: Ah, mais je pensais que c'était en voiture, moi, qu'il avait freiné,
8: tu vois.
7: Eh ben, rien à voir. Non, rien à voir, ça n'a rien à voir avec la voiture. C'est qu'en fait, il y a une chanson de Michael Jackson que tout le monde connaît qui s'appelle Beat It.
0: Ouais.
7: Just beat it. Et il y a des gens, en fait, qui savaient pas ce que ça voulait dire.
0: Ouais.
7: On comprenait pas, des fois, tu comprends pas les paroles. Et ils disaient pilé.
0: Ah, d'accord.
7: Pilé. Et les gens pensaient ça. Et il a repris, donc, cette idée-là, et il a sorti Michael Jackson a pilé. Au lieu de dire Michael Jackson a bilé.
4: C'est un génie.
7: Voilà.
0: Énorme.
7: Voilà pourquoi il dit Michael Jackson a pilé.
0: Ah, fallait savoir, hein.
7: Eh ben alors.
0: Eh ben bravo.
7: On est des professionnels ou on est des amateurs?
0: Je vois ça.
7: On est des amateurs.
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7: Et Elodie Gossuin, elle présente ce soir sur M6 Solidarité Incendie, le grand concert. C'est un grand concert pour les gens qui ont été victimes des incendies cet été. Bah, Elodie. Elodie Gossuin.
0: Elle était victime, je sais pas comment.
7: Ouais, elle y était quand il y a eu les incendies pas loin de Bordeaux. Mm-hmm. Voilà. Puis elle était vous rappelez pas, à Dubaï aussi.
4: Elle est jamais au bon endroit.
8: Mais la pauvre.
7: Franchement, si Elodie Gossuin vous demande de partir en vacances avec elle, réfléchissez.
0: Non. Non.
7: Hey. Waouh. La poisse. Elle vient de m'envoyer un SMS, tu veux passer à midi, putain. Non. Et on continue à partager nos moments de l'été, parce que c'est le truc qu'on aime bien quand on est de retour de vacances, arriver à la machine à café, taper sur l'épaule de quelqu'un en lui disant mon été il était meilleur que le tien.
4: C'est ça.
7: Quel a été le moment de votre été? Ça peut être aussi un mauvais moment. En tout cas, il vous a marqué. Appelez-nous 0 870 42 48. On va retrouver Johan. On avait un problème de son avec Johan tout à l'heure, on n'entendait pas. J'espère.
10: Bonjour Manu, bonjour l'équipe.
8: Ah, on t'entend bien.
7: Mais là voilà, on a de la qualité.
8: Là. Plaisir.
7: Voilà, Johan, tu voulais nous parler de ton été. Qu'est-ce qui s'est passé?
10: Alors moi, je me suis marié à Loret del Mar en Espagne.
7: Et alors maintenant, parle-nous de ton meilleur moment.
8: Mais non, félicitations Johan.
10: Et oui, du coup, je me suis marié en Espagne cet été, ouais. C'était un super moment. Et puis, on avait fait un dress code. Donc, les hommes étaient habillés en lin et toutes les femmes en terracotta.
8: Ah, c'est d'accord. Vrai, j'adore.
7: Attends, mais terracotta, c'est la couleur, c'est
8: oui,
7: ça?
8: Oui.
10: Ouais. En robe terracotta, ouais.
0: Ok, ouais.
8: C'est d'accord. Très beau.
7: Ah oui, c'est stylé, bah il fait chaud là-bas, donc le lin c'est bien. Moi je suis très rapidement en chemise, je suis content qu'on ait inventé le lin.
8: Oui.
7: Très honnêtement.
0: Oui, ah, je suis pour le lin, moi.
8: Pourquoi?
0: Parce que c'est toujours chiffonné le lin. C'est jamais nickel, tu vois.
7: Alors je te rassure, mes t-shirts sont aussi chiffonnés. Moi. J'ai pas vendu le lin pour avoir les trucs chiffonnés sur moi. Bon. Merci beaucoup Johan, on te souhaite une belle journée, une belle rentrée.
10: Avec plaisir, bonne journée.
7: Quel a été le moment de votre été? Il y a Julia qui est là. Bonjour Julia.
1: Salut Manu, salut l'équipe, bonne reprise.
0: Merci. Merci, bonne rentrée à toi aussi. T'es encore en vacances là ou t'es déjà rentrée?
1: Non, je suis rentrée depuis lundi.
0: Qu'est-ce que tu fais?
1: Je suis assistante administrative.
0: Oh, les papiers, oui. Tout ça, enfin, tout ce qu'on veut pas faire quoi.
1: Exactement.
0: D'accord, c'est ça. Tu fais partie des métiers, je veux pas le faire.
1: Ah bah peut-être, hein, c'est propre à chacun le papier.
8: Ah tout à fait, ouais. C'est propre à chacun.
0: Tu vois, c'est ça Julia, ça, voilà. L'administratif, c'est propre à chacun. Alors,
5: la pensée du jour.
0: Alors, Julia, quel a été le moment de ton été?
1: Alors nous, avec des copains, on a loué une maison. On a fait une soirée karaoké dans le jardin de la maison. On a projeté les paroles sur le mur blanc de la maison. Et parfois, les gens qui passaient et qui voyaient les paroles, ils se mettaient à chanter.
0: Oh, c'est génial.
8: Comme dans les films, j'adore.
4: Mais c'est les meilleures soirées, les soirées karaoké avec des potes.
0: Ouais, vous en emballez pas beaucoup.
8: Tu sais que c'est mon objectif, enfin, vous savez, d'emmener Manu au karaoké, mais...
0: Il déteste. En fait, l'idée de monter sur scène, de chanter une chanson avec les gens qui te regardent, tout le monde avec son petit
8: carnet.
0: La 88, s'il vous plaît, Céline Dion. Céline Dion et Garou sous le vent. On peut la faire. Ça m'angoisse.
4: Non, mais moi, je suis comme toi, mais il y a karaoké dans un endroit et chez toi.
8: Oui.
0: Une fois, on a réussi à me tirer pour faire un karaoké. C'était Nagui et on a travaillé ensemble à la radio et puis c'était son anniversaire, il y avait un groupe qui jouait et il m'a dit tu peux pas me le refuser. Putain.
8: Et t'as chanté
0: Johnny Hallyday.
8: Oh non,
4: génial. C'est les meilleurs.
8: C'est incroyable.
0: Je l'ai pas remercié. Hein.
4: T'as un peu kiffé au fond de toi.
0: Ouais, à un moment quand tu commences à chanter juste, mais comme je chante pas juste, tu vois. Ouais.
8: Mais vis le moment. C'est ce que j'essaie de dire. <quoi. rire>
0: Vivez-le un peu moins pour rendre compte de ce que c'est.
1: Pour ça, faire des duos au pire. Un autre, il chante plus mal que toi.
0: C'est pour ça que les gens me demandent. Hein. Merci beaucoup Julia de nous avoir appelé. On te souhaite une belle journée et puis une belle rentrée.
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0: I had a dream.
5: T'es habité là.
8: Ah oui, qu'est-ce qui se passe? Non mais oui, c'est ce que t'as, par rapport à ce que t'as dit hier.
0: Exactement. Alors, I had a dream, Manu Luther King.
8: Ouais, bien sûr.
0: I had a dream. Je vous ai dit juste avant les infos que j'avais dit hier un truc dans l'émission.
8: Oui.
5: Ouais.
0: Et que parfois les vœux se réalisent.
4: C'est quoi?
0: Soyez les bienvenus sur Énergie, on est de retour depuis hier, c'est Manu sur Énergie. On va s'écouter Farouko, il y aura Big Flo et Oli. Et il y aura tout à l'heure, dans une heure, quelqu'un avec nous. On ne rappelle pas hier. On a écouté Adèle Castillon, était avec toi. Et je disais, c'est fou ce titre, tout le monde l'adore.
5: Grave. Oui.
0: Les petits, les grands, les âgés, les très âgés, les presque morts, ils disent. Mais moi, Adèle Castillon. Tout le monde adore ce titre. Et je dis que ce serait trop cool de la recevoir. Hier soir, coup de fil de Florent, notre producteur. Qu'est-ce que tu m'as dit?
12: Adèle sera là tout à l'heure.
8: Allez!
4: C'est puissant de
8: mais
4: fou.
8: C'est jamais arrivé comme ça le lendemain d'un coup.
0: Jamais aussi rapide.
8: Qu'est-ce que c'est que ce délire?
5: Mais demande d'autres trucs, hein, profites-en.
8: Vas-y.
0: Ça marche pas avec les bagnoles.
5: Ah, merci.
0: J'ai déjà demandé. Ça marche que avec Adèle Castillon.
8: Et c'est parfait.
0: C'est trop cool ou pas?
8: C'est génial.
0: Et ben voilà, elle sera à quelle heure elle va venir?
12: Elle va venir à 9h30.
0: Et ben voilà.
4: Et on va l'avoir en live le titre.
0: Ah bah elle va chanter, lui.
8: Génial, c'est trop cool.
0: Enfin je pense.
5: En karaoké,
0: non. Alors, après si elle veut qu'on chante avec elle et qu'on lui massacre son titre, pour que ça lui fasse le pire souvenir de son été.
8: Non, oui, non, non.
0: Bien sûr. Et ben voilà, c'est Adèle Castillon, c'est était avec toi. Elle avait fait Impala aussi. Des fois quand elle chante, on a l'impression que c'est à la balèque, à la balécouille.
8: Oui.
5: C'est tranquille, toi.
0: Voilà.
5: C'est chill.
0: Et ben, sera avec nous tout à l'heure à partir de 9h30, c'est une bonne nouvelle. C'est
5: j'adore.
0: Cool. C'est le premier. Ça va lancer. Ouais, va lancer les invités de la saison.
5: Ah bah oui, c'est la marraine.
0: 8h34, on a le temps de s'écouter quelques messages que vous nous envoyez sur l'application Manu sur Énergie. Parce que oui, je vous rappelle qu'on a notre application, elle est toujours là. Manu sur Énergie, c'est simple. Vous pouvez nous écouter en podcast, vous pouvez découvrir l'équipe, vous pouvez jouer aussi sur l'application. En ce moment, il y a gagné une PS5 sur l'application. Et vous pouvez nous envoyer des messages vocaux quand vous en avez envie. Vous voulez nous parler de votre été, vous voulez nous parler de votre vie. vie, peu importe, on écoute tous vos messages. On les partage avec vous, c'est parti.
13: Coucou la team, trop contente de la rentrée juste pour vous retrouver. Par rapport aux choses surcotées, moi c'est un aliment, je sais pas si vous êtes d'accord, c'est le matcha. Glacé, pas glacé, chaud, lait, pas lait, c'est pas bon. Arrêtez avec ça, arrêtez de faire hype là, les blogueuses, les instagrammeuses, ouais. Les tiktokeuses.
8: Bah, il s'est bien dit.
0: Ça s'est terminé cut. Hein.
5: Oui, voilà, ça n'était pas content, je pense.
0: Le matcha, c'est le thé matcha, c'est ça?
8: Ouais, c'est ça.
4: Bah, c'est de l'herbe, hein, tu bois de l'herbe.
8: Ça goûte gazon, c'est dégueulasse.
4: Dégueulasse.
0: Allez, bah, ok, d'accord. C'est... J'ai jamais goûté, moi.
4: C'est vrai?
0: Ouais, non.
8: Ah, bah, tout le monde. Bah,
0: je suis pas encore une vache, donc. Allez, un autre message.
14: Salut les wouah. Et ben, je voulais vous dire que je viens d'accoucher ma femme sur le parking des pompiers de mon quatrième enfant. Voilà. Allez, à plus.
0: C'est pas mal.
5: C'est lui qui a accouché sa femme.
0: C'est sur le parking des pompiers.
5: Oui, bah, les pompiers auraient pu le faire du coup.
0: C'est une façon de parler.
5: Ah, d'accord.
0: Mmh. Il a pas dégagé les pompiers, je pense qu'il est pas
8: allez, dégagez, c'est moi.
0: Oui, Jeff, écoute ce que les gens disent. C'est un effort.
8: C'est ouf.
0: Il y a des gens qui nous écoutent.
4: Félicitations.
0: Oui.
4: Quand même.
0: Ce qui est génial, c'est que quand même, la première personne qui l'appelle, c'est pas ses parents. Hein.
4: C'est toi.
0: Marie, je suis en direct du parking là. Il y a ma femme, elle crie. Qu'est-ce que je fais? Appelle les pompiers, pas nous. Bon. 8h36, n'hésitez pas à nous envoyer des messages de vie. Vous nous faites pour là, vous partagez votre vie avec nous, j'adore ça. Vos messages, c'est sur l'application Manu sur Énergie.
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0: Voici les sondages du matin. Cette tâche simple est repoussée en moyenne 5 fois avant d'être faite. Autant vous dire qu'on n'aime pas trop cette tâche. D'après vous, de quoi il s'agit?
8: Est-ce que c'est en rapport avec les papiers, l'administration?
0: Non.
8: Ok.
0: Rien à voir avec les papiers.
4: Changer une ampoule?
0: Non, c'est... Mais on est un peu dans le truc.
5: Ah,
0: dans l'univers.
5: Tondre la pelouse?
0: Non, c'est à l'intérieur.
8: Non, mais il faut changer quelque chose, du coup.
0: Absolument, il faut changer quelque chose.
8: Un filtre? Non.
0: Un filtre?
8: Oui, de café, de la vaisselle, de, tu vois, le filtre?
0: Non, c'est pas toi, il y a les Nespresso, hein. Mais...
8: Oui, oui. C'est vrai.
4: Changer les piles de quelque chose?
0: Exactement, c'est changer les piles d'une télécommande.
4: Ah oui, c'est chiant ça.
0: Parce que tu repousses, parce que t'as la flemme, tu sais pas où elles sont. Donc en fait, tu prends la télécommande,
8: tu tapes.
5: Ou tu les fais rouler, tu sais tout, tu les ressors, tu les remets.
8: Souffles.
0: Et excusez-moi, ce qui est incroyable, c'est qu'à chaque fois, ça marche.
8: Ouais. Oui,
4: c'est vrai. Hein.
0: Et tant que ça marche, bah, tu continues quoi.
5: J'ai un tips pour savoir s'il y a encore des piles dans ta télécommande.
0: T'as un tips?
8: Ah bon?
5: Ouais. Et en fait, tu prends ton téléphone portable, tu le mets en mode vidéo et tu filmes, tu sais, la petite LED qu'il y a devant là.
8: Okay.
5: Et t'appuies sur un bouton et dans ton écran, tu vas voir la LED s'allumer s'il y a encore des piles.
4: T'es sûr?
5: À l'œil nu, tu peux pas. Mais dans l'écran, tu peux.
0: La LED de quoi? De la télécommande?
5: De la télécommande, ouais.
0: Donc tu appuies sur la télécommande?
5: Voilà.
0: Ou t'appuies pas? Pas besoin.
5: Oui, il faut appuyer, en fait. Et si en appuyant sur un bouton, tu vois la LED dans ton écran de téléphone qui s'allume, c'est qu'il y a encore des piles.
0: Alors, honnêtement, c'est plus rapide de taper.
4: Okay. Ouais. C'est clair.
0: Deuxième sondage. L'objet le plus souvent retrouvé dans une poche après lavage est celui-ci. Quel est cet objet?
4: C'est des pièces.
0: Eh ben non, c'est pas des pièces.
4: Ah bon?
0: Ah, Lorenza.
8: C'est du papier? Pas totalement.
0: Ça dépend ce que t'appelles papier.
8: Ah, papier cul?
0: Non. Mais c'était pas loin, je vais vous dire, c'était le mouchoir en papier.
4: Ah, c'est chiant,
8: il y en a partout.
5: Ça fait des boules
8: après.
0: Mais je ne sais pas vous, mais ce qui est dingue, c'est que avant de mettre un jean à la machine, je regarde dans les poches.
5: Ouais.
0: Et donc je suis certain qu'il n'y a rien dedans. Je le mets dans la machine. Putain, ça ressort avec un
5: bain. Il se camoufle.
0: Moi, je pense qu'il y a quelqu'un dans la machine, il te pique tes chaussettes et à la place, il met des mouchoirs en papier.
4: C'est évident.
0: Voilà. 11% des femmes comptent le faire le jour de la rentrée des classes de leur enfant.
4: Oh, dormir. Ce sera mon cas.
0: Alors, non, c'est avec l'enfant.
4: Ah oui, d'accord.
0: En fait.
8: Avec révisé.
0: Enfin, au moment.
4: Okay.
0: Non, c'est pas révisé. Non.
5: Se présenter comme délégué des parents d'élèves.
0: Ah, c'est pas mal. Alors, c'est vraiment un rapport avec l'école. C'est au moment où. C'est le jour de la rentrée des classes, quoi. Le moment de la rentrée.
8: Mais bien s'habiller?
0: Elles peuvent bien s'habiller, peut-être.
4: Essayer de trouver d'autres copines mamans?
0: C'est pas des copines mamans, c'est repérer des papas sexy.
5: Mais non.
4: 11%.
8: Oh, bien joué les mamans.
0: Oh, 11%.
4: Ah ouais, c'est beaucoup.
0: C'est pas mal, hein.
5: Bah oui.
0: Bah
5: pour les mecs célibataires, c'est important de savoir que devant une école le matin, t'as 11% de chance de trouver quelqu'un, quoi.
4: C'est vrai.
8: Alors, les papas sont toujours sexy, je trouve.
0: Ah oui?
8: Oui,
4: alors, non, pas tous.
5: Ouais, j'ai deux enfants, moi.
0: Okay. Attends, Marion, on t'entend là, en fait.
4: C'est vrai, hein.
0: Les sondages du matin, il y en aura d'autres demain à la même heure. Il est 8h43, on s'écoute Big Flo et Oli. Et puis juste après, on va ouvrir les lignes. Oui, vous avez envie de nous parler. Vous avez envie de dire quelque chose. Il y a quelque chose qui vous rend un peu ronchon. Vous n'êtes pas content. Vous voulez nous raconter une histoire, quelque chose qui vous est arrivé. Vous avez vécu une expérience. Vous avez été peut-être kidnappé par des extraterrestres. Eh bien, venez nous le raconter. 0-870-42-48. On ouvre les lignes. Vous venez avec nous.
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0: 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On ouvre les lignes. 0-870-42-48, c'est notre numéro, je vous rappelle qu'il est gratuit. Que vous nous appelez d'un fixe, d'un portable, c'est gratuit. Et vous avez envie de nous parler, vous avez envie de nous raconter quelque chose, vous n'êtes pas content, vous êtes au contraire très content. 0-870-42-48, on a Julien qui est avec nous. Bonjour Julien.
17: Salut. Salut Manu, salut l'équipe.
0: Bienvenue sur Énergie. Julien, qu'est-ce qu'on peut faire pour toi?
17: Alors moi je voudrais m'inscrire à une activité originale pour la rentrée, je voulais savoir si vous aviez des idées.
0: Ah mais t'es tombé au bon endroit,
5: bien sûr.
0: Parce que nous les idées originales on les a alors. Évidemment. T'as envie de faire des maquettes d'avion?
17: Sans plus.
0: Ah bah voilà, tu me demandes des conseils, après voilà. T'as pas nos idées.
8: Faut voir s'il est sportif ou pas.
5: Oui c'est ça.
0: Ah aussi. Alors, idée originale d'activité, tu veux du sport ou pas?
17: Oui, je cours.
0: Ah il court.
8: Donc tu cours, ok. Bah original, bah, non. Voilà, bah ça, du alors. Jump, le truc du trampoline là.
0: C'est quoi?
8: Eh ben, c'est trop bien, c'est nouveau, ça défonce au niveau du cardio. C'est un mini trampoline, t'as une petite barre où tu te tiens et tu fais des sauts de fou malade en chorégraphie avec une prof, je l'ai fait. C'est une folie, j'adore.
0: Bah, c'est du trampoline de la
17: foire, quoi.
8: Non, c'est petit et t'es en rip. Et c'est très dur, hein, franchement.
5: Et ils le font aussi maintenant, t'as des grosses chaussures avec des ressorts en dessous. Vraiment comme des chaussures de ski avec des ressorts et tu fais des chorégraphies, il paraît que pour le cardio c'est ouf.
8: Pour muscler les mollets.
0: Et pourquoi vous voulez faire du cardio d'un coup?
8: Mais oui, c'est... Mais parce qu'il court.
4: Ouais, mais bon.
0: Bah justement, il court déjà.
8: Ah ouais, bah.
0: C'est pas con, mais. Idée de Florent, notre producteur.
12: Après, si tu cherches une activité vraiment intense, physique et quelque chose de compétitif, je peux te proposer le tennis de table. Alors.
0: Merci Florent. Merci. Parce que Florent, il fait du ping-pong, mais.
12: Du tennis de table.
8: Mais c'est pas original.
0: Attends, excuse-moi, je t'ai vu jouer. Tu fais pas du tennis de table, tu fais du ping-pong, mec.
12: Non. Ça, c'est les paroles d'une personne qui a perdu face à moi.
0: Julien, si tu veux pas faire un truc de sport, pourquoi pas une chorale?
5: Ah oui, c'est pas con ça.
8: Oui, c'est original.
5: Ouais, carrément.
17: Là, l'église, en plus, on m'a proposé il y a pas longtemps.
8: Ah bah voilà.
4: Il y a un truc qui cartonne sur les réseaux en ce moment, c'est le tufting. Vous connaissez?
0: Non.
4: Tu fais tes tapis. Je vous jure que ça cartonne et c'est hyper relaxant. Tu fabriques tes tapis, il y en a partout et le résultat est trop sympa.
0: Dis-moi.
4: Oui, pardon. Tu veux pas
0: te fêter, toi? Non, c'est des questions. Et du coup, en fait, le fait de ne plus avoir de relation avec ton homme amène à vouloir faire des tapis. Comment ça se passe?
4: Oui, c'est vrai.
0: Je te dis parce que ça m'intéresse aussi.
4: Mais renseignez-vous. Combien le tufting?
0: Écoute, Julien, soit du trampoline, soit du tufting avec tes tapis.
8: T'es bien tombé.
17: Ah, merci beaucoup.
0: On t'en prie, on est là pour aider ou pas? On se souhaite une belle journée. On a Vanessa qui est là aussi, qui nous a appelé. On ouvre les lignes. Bonjour Vanessa.
18: Salut l'équipe.
0: Qu'est-ce qu'on peut faire pour toi?
18: Bah écoute, moi je voulais juste te partager le fait que je suis contente en même temps, je suis déçue.
0: Tu nous as écouté.
18: Non, pas du tout. Non, c'est parce que j'ai gagné au loto.
0: Ah, bah c'est bien,
8: génial.
18: Ouais, donc je suis super contente.
0: Bah alors, c'est cool, alors. Pourquoi t'es déçue?
18: Mais j'ai gagné 8,60€.
8: Ah oui.
5: Ouais. Je la comprends.
8: Mais après, tu restais gagnante.
0: Bah voilà, t'es gagnante.
18: Oui, c'est vrai.
0: Tu vois, voilà.
5: Non, parce que moi, je joue au loto aussi, mais c'est sur l'application. Et en fait, tu reçois un mail quand t'as gagné.
8: Ah ouais.
5: Et le mail, c'est marqué bravo, vous avez gagné. Et tant que t'as pas ouvert le mail, tu ne sais pas combien.
18: Tu sais pas.
5: Donc moi, je regarde le mail et je l'ouvre pas. J'attends 3-4 jours. J'attends 3-4 jours et je me fais des fantasmes. Et après, 2,60, super.
0: Pendant 3-4 jours, tu dis alors, je vais m'acheter une piscine, je vais m'acheter un hélicoptère, je vais m'acheter. Puis là, tu grattes et tu fais un paquet de gâteaux.
18: Voilà, c'est ça.
0: On t'embrasse, Vanessa. C'est quoi, raccroche pas.
18: Des gros bisous.
0: Parce qu'en plus des 8,60€, je vais t'offrir le mug Manu sur Énergie.
18: Oh. Oh, c'est trop mignon. Merci beaucoup.
0: Et Julien, je vais t'offrir aussi le t-shirt Manu sur Énergie. Peut-être que tu pourras faire des t-shirts avec tes tapis aussi.
17: Trop gentil, merci beaucoup.
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0: Adèle Castillon sera avec nous, c'est un des gros hits de cet été. Et ce titre, il est magique. Enfin, je lui demande, est-ce qu'elle se rend compte que tout le monde aime ce titre?
4: C'est dingue. Hein.
0: Ouais, je connais pas une personne qui fait oui, j'aime pas.
5: Elle a trouvé la recette du truc là, ça plaît à tout le monde.
0: Alors tu vas affiner ta recette. On lui prendra pas comme ça. Adèle Castillon sera avec nous tout à l'heure à partir de 9h30 et elle va chanter évidemment en direct. On va écouter Offenbach, BTS. On va jouer aussi. C'est nouveau, ça s'appelle le grand blind test du matin. Et on a une Nintendo Switch 2 à vous offrir.
8: Pas mal.
0: Wow. Alors, vous nous appelez au 0870 42 48. Avant ça, j'ai une info, calvitie et goûter idéal.
8: Allez.
0: On va commencer par le goûter idéal. Selon des nutritionnistes français, voici le goûter idéal à servir aux enfants pour tenir toute l'année scolaire. Ouais. Marion, t'as un enfant, bon, il a 2 ans et demi.
4: Ouais, sneakers.
8: La maman de l'année.
0: Alors, mauvaise nouvelle pour vous, il n'y a pas de chocolat dedans.
8: Y a
0: non.
8: Yaourt.
0: Le petit déjeuner idéal, eh ben, y a un fromage blanc nature.
8: Ah.
0: Il y a fromage blanc nature, une tranche de pain complet. Vous savez, le pain qui est pas bon.
8: C'est très bon.
0: Ah non. C'est comme tout ce qui est bon pour le corps. Hein. T'adores le pain complet?
8: Ah oui, mais je mange jamais de pain blanc.
0: Ils ont enlevé un truc dans le pain complet.
5: Oui.
0: Le goût.
5: Non. C'est pour ça que je mets beaucoup de rillettes dessus, moi. Ça passe tout seul après.
0: Donc il faut une tranche de pain complet, un fromage blanc nature et un œuf au plat.
8: Ah oh bah d'accord, ouais. C'est pas un goûter ça.
0: Ça s'appelle le goûter qui t'enlève la joie de vivre. Ouais, c'est ça. Bon,
5: alors,
0: on va passer à la calvitie maintenant. J'avoue que je stresse un peu parce que je vois que petit à petit mon front s'agrandit.
5: Oui,
0: clairement. Jeff aussi, t'as
5: pas. Ouais, ouais. Et en plus, c'est sur les côtés, c'est-à-dire qu'il y a une petite pointe à l'avant, et c'est sur les côtés. Alors, je me rends compte que mes frères sont tous chauves déjà, sauf moi, mais ils sont chauves depuis leurs 20 ans.
0: Ah, d'accord.
5: Je me dis que ça peut tenir encore un petit peu.
0: Ah ouais, non, t'as un front et.
5: J'ai un gros front.
0: Ouais, on est sur un concours. Ouais, c'est ça. Et ben, il y a une nouvelle thérapie qui a vu le jour. C'est une thérapie à base de cellules souches. Et ça s'est révélé efficace pour soigner la calvitie.
8: Ok.
0: Alors, faut que j'aille au bout de la phrase.
5: Ouais.
0: Ça s'est révélé efficace pour soigner la calvitie chez la souris.
4: Oh non, bah. Mais c'est un premier pas.
8: Bah oui.
0: Ah, j'ai envie de dire que c'est surtout une avancée majeure. Parce que, excusez-moi, qu'est-ce qu'il y a de plus ridicule qu'une souris qui doit mettre un toupet?
5: Avec la petite mèche sur le côté. C'est mignon.
0: Merci.
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0: C'est le grand blind test du matin. J'aime beaucoup les petites notes de trompette.
8: J'adore. Ouais,
0: on peut s'y remettre pour le plaisir. Le grand blind test du matin, nous accueillons aujourd'hui Vivien et Émilie pour le deuxième. Bonjour, hein. Bonjour à vous deux.
20: Bonjour.
21: Salut Manu, salut Émilie.
0: On va jouer ensemble un blind test en 3 manches. Ce sont des titres à découvrir. Le petit bonus, c'est qu'avant chaque titre, vous allez avoir droit à un indice. Ensuite, vous allez parier sur combien de secondes, d'après vous, il vous faut pour trouver le titre, sachant que vous avez l'indice. Une bonne réponse, c'est 1 point. Une mauvaise réponse, c'est l'autre qui prend le point. Il faut le titre ou l'artiste. Et c'est le premier à 2 points qui gagne le jeu, le grand blind test du matin. Vous êtes prêts?
21: Allez, c'est parti.
0: Attention, Vivien et Émilie, avant d'écouter le premier titre, voici l'indice donné par Lorenza.
8: Elle est sortie de sa chrysalide.
4: Ah oui. Si, bien vu.
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8: Bien sûr.
0: Elle est sortie de sa chrysalide. C'est l'indice. D'après toi, Vivien, combien de temps il te faut, combien de secondes il te faut pour découvrir le titre?
21: Bon, allez, je vais dire. Allez, on va dire 3 secondes.
0: Oh, c'est vrai, il est confiant. Émilie,
21: mais il faut le voir.
0: Émilie, est-ce que tu descends en dessous ou tu laisses Vivien?
18: Je laisse Vivien.
0: 3 secondes, Vivien, pour découvrir ce titre.
21: Alors, c'est Butterfly Superbus.
0: Il est bon.
21: Je l'ai vu en concert à Toulouse il n'y a pas longtemps, Jennifer Ayash, elle est top, j'adore.
8: Ah mais il est calé de fou.
21: J'adore les super trompettes.
8: Ah, je suis choqué.
0: Attention, on continue. Deuxième titre avec un indice donné par Jeff. Alors, la chrysalide, c'était pour le butterfly.
8: Le papillon, bien sûr, évidemment.
0: Deuxième titre, indice de Jeff.
5: Elle le cherche, et visiblement, elle l'a pas trouvé, quoi.
0: Pas mal.
5: Ouais.
0: Bon indice.
5: Toi aussi.
0: Émilie, d'après toi, combien de secondes il va te falloir pour trouver le titre?
18: 5 secondes.
0: Ok. Vivien, tu descends ou tu la laisses?
21: Bon, ouais, je vais essayer de descendre à 4 du coup.
0: Émilie, tu veux redescendre encore ou tu le laisses?
18: Je le laisse.
0: Vivien, 4 secondes pour découvrir ce titre.
21: Ah oui, c'est passé dans Starac, Raise My Band, de Rai, ou Ray, quoi qu'on dit.
0: Il avait tenté merveilleusement
21: avec.
0: Oui. Ouais. Raise My Husband, c'est Ray, et c'est gagné 2 points, bravo!
8: Bravo! Ah ouais,
4: champion.
0: Il est bon, il est bon.
4: Il
0: est bon, il est bon.
4: Il mérite.
0: Ah Vivien, il est bon en blind test. Je sens qu'il est bon en karaoké aussi. Ouais. Non, il est bon. Il est bon.
21: Ça dépend.
0: Je suis emballé.
8: Bah, plus qu'Emilie apparemment.
0: Ça fait Emilie est partout aux toilettes. Oui.
3: Non. Mais je dis bravo, respect. Hein.
0: Alors il était très fort. Vivien, bravo à toi. Emilie,
21: merci beaucoup.
0: Je vais t'offrir le mug Manu sur Énergie, Emilie, et je t'embrasse.
3: Merci beaucoup, bonne journée.
0: Belle journée à toi, belle rentrée. Vivien, tu repars avec la Nintendo Switch 2. Bravo.
21: Super, merci beaucoup.
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0: Il est de retour, vous êtes au courant ou pas?
8: Oui, c'est toi qui me l'as dit, moi je savais pas.
0: Eh ben, tu vois.
8: Bah oui, c'est fou. Okay. Heureusement que t'es là. Hein.
0: Heureusement que papa est là de retour. Hein.
4: Et c'est bien, apparemment, t'as dit qu'il était hyper stylé.
0: J'ai eu la chance. Ouais. On va écouter. Bah en fait c'est le boss, c'est Morgan.
8: Ah oui.
0: Dans les programmes, il écoutait. Je dis bien c'est quoi? Il me dit c'est le nouveau Vianney. J'ai écouté.
8: Ce qu'il a fait dans sa cabane?
0: C'est en fait il l'a pas enregistré dans la cabane. Enfin,
8: okay.
0: Il est peut-être là, il a créé les morceaux dans la cabane, mais l'enregistrement, voilà. Sinon t'as entendu les oiseaux.
8: C'est un concept.
0: Mais et franchement c'est vachement bien. Il y a le son et tout. C'est bien. Et ça sort vendredi. Donc, ce soir à minuit une.
8: Oh, mais trop bien.
0: Bon, enfin, minuit une, je dormirai pour être très honnête. Enfin, je ne veux pas frustrer Vianney, mais. Et demain matin, on le mettra, évidemment.
8: Trop bien, franchement.
0: On redémarrera l'émission avec le nouveau Vianney.
8: Cool.
0: Ça s'appelle D'or et d'éteint.
8: Ok.
4: C'est beau.
0: Ah, c'est.
8: Poétique.
0: J'ai, j'ai compris un mot sur les trois. Hier, on écoutait Adèle Castillon. Comme on l'a écouté globalement pendant tout l'été.
8: Oui.
0: Et je disais, ce serait trop cool de l'avoir. Qu'elle soit notre invitée, voilà, dans les jours qui arrivent. Et bim, hier, Florent, producteur de l'émission, il m'appelle et il me dit, on peut l'avoir demain matin.
8: Choqué.
0: Oh là là.
8: Choqué et ravi.
12: Allez, demande-moi qui tu veux, là.
8: Oula.
0: T'emballe pas. Ouais. Donc ça fait quand même quelques années que t'es avec nous.
8: Oui.
4: Oui. Ah, ça arrive pas, c'est la première.
0: Franchement, c'est la première fois.
12: Il y aura peut-être pas de deuxième, profitez.
0: Parce que si je peux te rappeler que l'année dernière, pendant 3 mois, j'ai demandé qu'on ait Zao.
8: Ah, c'est vrai. Elle est venue.
12: Et voilà. Elle vient à ta point.
0: À qui, voilà.
12: C'est attendre longtemps.
0: Et ben, Adèle Castillon, elle sera avec nous. Elle va arriver dans 5 minutes. 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
8: Vas-y.
0: Oui, voilà.
23: J'ai compris tous les mots. J'ai bien compris, merci. Raisonnable et nouveau. 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
4: Ouais, c'est mignon, en famille.
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0: Parce que hier on écoutait Adèle Castillon en émission, il disait j'adore ce titre, ce serait trop cool de l'avoir. Et là, il y a une ni deux qui sait qu'on a ce matin.
1: Mais non.
0: Vous voulez qu'Adèle Castillon arrive?
2: Oui.
0: Je ne vous entends pas, vous voulez qu'Adèle Castillon arrive?
2: Oui.
0: Ce nouveau guignol est génial. Excusez-moi, je vais sortir dans le...
3: Ah oui, l'entrée en live.
1: Ah oui, d'accord, oui.
3: Bah,
1: ah, comme au théâtre, comme au théâtre, oui.
0: Bah, alors, on n'a pas de rideau.
1: Ah,
0: d'accord, c'est pas...
1: Dommage.
0: Elle est devant la porte.
3: Elle est là.
1: Mais non.
0: Attends, excuse-moi. Oui, c'est pourquoi. Ah mais putain, c'est le facteur. C'est le calendrier.
1: Ah, vas-y, donne de la monnaie.
0: Déjà, vous avez son... On met combien?
1: Voilà, prends celui avec les chats. Celui avec les chats.
0: Il n'y a que des chats. Non.
3: Oh.
0: Adèle Castillo.
2: Ouais.
0: Oui, on est que 4. Oui, on est que 4.
1: Ouais,
0: oui,
1: on est que 4. On fait 10 000.
0: Installe-toi tranquillement, tu mets ton casque.
3: Hey!
0: Hey! Elle parle anglais.
1: Oui.
3: Yeah, I'm Adele.
2: Oh, wow. That's Adele.
0: Oh la vache, tu parles anglais?
3: Kind of.
2: Oh,
3: la prouveuse.
0: Plus,
3: on l'a juste mal réveillé.
0: Le petit accent texan.
3: Kind of.
0: I just a burger. Alors, évidemment. Et c'est non, mais c'est génial que tu sois là parce que mais vraiment ça s'est passé comme ça. Hier on te met dans l'émission parce que tu passes sur Énergie quand même.
3: Ouais, ouais, ouais.
0: On met. Évidemment, comme tout le monde, je dis ah c'est trop trop le titre de mon été. C'est trop ma chanson.
3: Ouais. Oui.
0: Et je dis mais il y a un truc avec ce titre, c'est que je ne connais pas une personne qui ne l'aime pas.
1: Ouais, c'est vrai.
3: C'est parce que j'ai mis du crack dedans.
2: C'est ça mon secret.
3: C'est ma petite recette de grand-mère.
0: C'est ainsi que s'achève la carrière voilà. D'Adèle Castillon. Ouais.
1: C'était très bien.
0: Elle était sur. Elle était comme ça.
1: Ouais, et pouf.
0: Et pouf.
3: Aïe, aïe, aïe.
0: Sombre histoire de drogue. Mais non, mais il y a un truc dans ce titre. Il y en a d'autres. Ouais. Impala, par exemple, il est bien, mais celui-là.
1: Il est hypnotique. Il y a un truc hypnotique.
3: Ouais. Mais j'ai senti quand je le faisais en studio qu'il y avait un truc un peu un hymne, mais tellement nostalgique. Et c'était un peu l'ambiance fin de colo, quoi.
0: Bah,
2: ouais,
0: ça marche.
2: Vraiment.
0: Ouais. Ouais. C'est exactement ça. Et tu vois, maintenant, je pense à mon été, j'écoute ce titre.
3: À la fin de ta colo.
0: Et je chiale comme une merde. Voilà.
3: Non.
0: Et on se dit qu'on se rappellera, alors que je sais très bien qu'on se rappellera jamais.
1: Oui, c'est vrai.
0: Bien évidemment, on sait quoi. Alors, à l'époque du courrier, alors.
1: Une petite carte, une petite carte, une photo en temps.
0: On t'a pas dit, je suis très très vieux.
3: Et très sensible,
0: ouais.
3: Pardon.
0: Pourtant, j'ai une très belle peau. Hein.
3: Oui, t'as plutôt une belle peau.
0: Ouais, franchement. Hein,
3: mais c'est... alors, moi, ça me fait quelque chose d'être ici, parce que quand j'étais petite, j'écoutais. Bon, à l'époque, t'avais moins d'heures, tu t'es fait augmenter depuis Manu. C'était Manu dans le 6-9.
0: Je me suis fait augmenter les heures, c'est tout.
3: Juste les heures, alors bon. Bon, apparemment, tu te fais exploiter.
0: Oui.
3: Non, mais j'écoutais beaucoup l'émission, donc déjà de mettre des visages sur vos voix, moi, ça me fait un truc. Et vraiment, j'ai grandi avec vous, quoi.
2: Ah, c'est cool.
1: Oh, alors, je suis allé.
0: En même temps, c'est cool. Et en même temps, c'est.
3: Vous avez pas changé.
1: Elle ment tellement bien.
0: Oh, tu sais que toi non plus, t'as pas changé depuis deux jours. Mais attends, elle a fait quand même plein de choses, Adèle Castillon. Ouais. Parce que si vous la connaissez, si vous la découvrez avec Été avec toi, elle a fait d'autres trucs quand même. Elle a déjà été nommée au Energy Music Awards.
3: Mm-hmm. Ouais.
0: Je pense que tu vas l'être encore cette année, du coup.
3: Bah, j'espère. Hein, je compte sur toi pour faire remonter l'info. Hein.
0: Alors, moi, il suffit de demander. Hein, à chaque fois que, franchement, qu'on reçoit des gens et qu'ils sont nommés. Excuse-moi, Marine.
2: Ah, c'est vrai, Marine. Ouais.
0: Marine, qui avait gagné la Starac.
3: Oui.
0: Elle était venue. J'ai dit, franchement, tu vas gagner.
3: Oui, mais malheureusement, t'as pas dit tu vas gagner. T'as dit tu vas être nommé. Alors maintenant,
2: dis-le, Manu.
3: Est-ce que je vais gagner, Manu?
2: C'est possible. Hein.
0: Tu vas gagner.
2: Ouais. Ouais,
0: tu vas gagner.
1: C'est sûr.
0: Alors, en revanche, j'ai dit ça à Soprano, il a perdu 2 ans de suite.
1: Mais on parle pas de Kinvey. Hein, donc...
0: Bah, Kinvey, carrément, il est pas venu l'année dernière. Donc, mais on l'a toujours. Tu sais quoi, en plus, Kinvey, tu vois qui c'est Kinvey?
3: Bien sûr.
0: Et ben, Kinvey, comme il n'avait pas sorti l'album, il n'avait pas été nommé, mais c'est devenu une tradition. Quand on fait l'émission Energy Music Awards, je l'appelle quand même.
1: C'est normal.
2: C'est mignon.
0: Bah oui, je lui dis, écoute, t'es pas avec nous, mais je t'appelle quand même. Et il fait, bah oui, mais bon, l'album, il a moins bien marché. Je fais, bah, tu te bouges le cul maintenant. Et voilà. Adèle Castillon est avec nous. Si vous avez envie de lui poser des questions, de lui parler, n'hésitez pas. Vous nous appelez au 0 800 70 42 48. Elle chante, mais elle fait pas que ça. Elle a fait du cinéma aussi.
1: Oui.
0: C'est chou. Bah attends, avec Gilles Lelouch, avec Laurent Lafitte.
2: La classe. Ouais.
0: C'est bien quand même, quoi.
3: Ouais, c'était une super expérience. J'ai adoré.
0: Mais elle a fait tellement. T'as 24 ans, c'est ça?
3: J'ai 24.
0: Putain, la nana.
2: Et puis t'as commencé sur YouTube aussi.
3: Et j'ai commencé sur YouTube, je faisais des petites vidéos, ouais.
0: Et tout ça juste en nous écoutant.
1: Ouais.
3: C'est dingue.
0: Au début.
3: Ouais.
0: Quel pourcentage dans ta carrière, d'après vous, d'après toi, nous apportons dans le succès de ta carrière?
3: Oh, bah je dirais une bonne. Franchement, un solide 30.
0: Oh,
3: un solide
4: 30. Franchement, c'est cool de
1: voir. Bah ouais, c'est cool, que... en même temps, décevant. Bah non, ça me déçoit.
3: J'essaie d'être réaliste. Non, mais parce qu'en fait, vous étiez les. Ouais, peut-être même plus, parce que c'est les gens qui osent, les gens qui font rire. Moi, ça m'a diverti. Vous m'avez donné un peu de bagou, quoi.
2: Allez, le bon vieux bagou.
0: Le bon vieux bagou, elle parle comme dans les années 60.
4: C'est génial.
0: On va continuer avec le bagou, bien sûr. Le bagou d'Adèle Castillon. On est bien, on est tranquille.
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0: Cet été, il y avait deux hits. Mauvais Joe Pilé.
4: Ça va.
0: Non, ça va, je suis pas un robot.
4: T'es pas un robot, t'es un homme.
0: Ok, il y a un petit cœur qui bat là.
4: Bien sûr, Manu.
0: Alors, bien sûr, je suis pas qu'une beauté pure.
1: C'est vrai, il y a une âme derrière.
0: Alors, oui. Je suis aussi débile.
3: Alors. T'es pas qu'un physique, Manu.
0: Exactement, surtout pas. Merci, Adèle. Et justement, le deuxième hit. C'est Adèle Castillon avec Été avec toi. Et hier, je disais, ce serait trop cool de la voir. Et qui arrive ce matin à
3: 9h30? Adèle Castillon, comme par magie.
0: En plus, elle nous dit qu'elle nous écoutait quand elle était petite.
1: Ouais.
7: Trop mignonne.
0: Et t'as arrêté de nous écouter un moment?
3: Non, je vous écoutais ce matin. Grâce à vous, j'ai appris ce que ça voulait dire piler.
1: Ah, tu vois?
3: Bah ouais.
0: Pourquoi il dit Michael Jackson à piler?
3: Parce que Beat It. Oui.
0: Exactement. Et que les gens comprenaient pas quand il disait Beat It. Et donc, il disait piler. Et donc, il a repris piler.
3: Exactement. Et je vais la ressortir, cette info, grâce à vous.
0: Et ben voilà, c'est. Ouais.
4: Allez, c'est cadeau. Ça se voit dans le physique, il est fier de ouf.
0: Effectivement, si on me donne une interview, je dirais oui, j'ai aidé Adèle. Bien sûr, évidemment. Elle est avec toi, elle va chanter tout à l'heure. Elle était avec toi et on a Zeyna, il y a des gens qui veulent te parler. Eh ben oui.
3: Oh là là, j'adore. Ben, oui.
0: Zeyna, qu'elle a au téléphone au 0870-42-48. Bonjour Zeyna.
8: Bonjour Manu, bonjour l'équipe, bonjour Adèle.
3: Salut Zeyna.
8: Ça va bien?
3: Bah ouais.
8: Bien accueilli par notre équipe là.
3: Oh là là, ouais, tellement. T'as je me sens tellement star.
0: C'est vrai?
3: Ouais, de ouf. Là, ce que je suis en train de vivre, là, le coup de l'appel à la radio, c'est vraiment.
1: T'avais jamais eu?
3: Non, jamais.
1: Oh, non, ça, donc, personne t'appelle jamais.
3: Personne m'appelle, je comprends pas. Hein. Pourtant, j'ai leaké mon numéro en story, mais personne m'appelle.
0: Pas de message, rien.
3: Rien, rien. Je comprends pas.
1: Même pas une pub, rien.
3: Non,
1: un vendeur de fenêtre.
3: Bah, je suis même pas dérangée.
0: Oh, c'est dur. Oh, tu nous fais de la peine. Oh merde. Zeyna, est-ce que tu peux vendre une véranda à Adèle, s'il te plaît?
8: Je sais pas.
0: Zeyna, t'avais une question peut-être à poser à Adèle.
8: Oui, bah, très simple. Est-ce que t'es superstitieuse, Adèle?
3: Bah, c'est trop marrant que tu me dises ça. J'en parlais hier. Oui. Je crois vachement aux croyances. Parce qu'en fait, on me racontait l'histoire de Bali. Tu sais qu'il y a une malédiction. Et qu'apparemment, à Bali, si tu vas en couple mais que tu n'es pas marié, ça te porte malheur.
4: Ah bon?
1: Bah, pas qu'à Bali, crois-moi.
0: Au tribunal aussi, hein, quand tu vas pour ton divorce.
3: Donc voilà, mon mec a voulu m'emmener à Bali. J'ai dit non, je rigole. Non, il m'a malheureusement pas proposé. Mais...
0: Et t'aimerais y aller à Bali? Mais alors, c'est quoi? Et tu crois à ça?
3: Ouais, moi, tous les petits trucs de croyance, en fait, si je décide d'y croire, dans ma tête, c'est foutu. C'est comme la manifestation. Si tu décides que ça va exister, bon, bah, ça va exister. Ouais. Donc, je préfère ne pas prendre le risque.
0: Et genre des trucs, genre le pain retourné sur la table ou très à table.
3: Ouais, ou même poser son sac par terre.
0: C'est quoi ça?
3: Ah ouais? Bah, je sais pas.
0: Tu t'en rendais super.
1: Non, ouais, là, ça le salit, c'est tout. Hein.
0: Il paraît qu'applaudir une fois, ça porte malheur.
3: Ah, la vidéo!
0: Le papier toalette retourné du mauvais côté, ça porte malheur.
3: Oui, bah, s'essuyer, hein. Donc, je.
0: Oui, bon.
3: Rigole.
0: Donc voilà, ouais, elle est superstitieuse, Zeyna.
8: Eh ben voilà, mais comme moi aussi. On a un point commun, Adèle.
3: C'est quoi, toi, ta plus grande superstition?
8: Mais c'est un peu tout, moi. C'est tous les chats noirs passés sous une échelle.
3: Ah, les chats noirs, j'ai pas.
8: C'est tous les petits trucs comme ça, moi. Je fais attention, ouais.
0: Je suis l'inverse de tout ça, et moi, je provoque. C'est-à-dire que si j'ai un parapluie à l'intérieur, je vais ouvrir le parapluie et je vais dire
8: Manu.
0: Voilà ce que j'en fais de
3: ta superstition. C'est vrai que toi, tu t'en fous.
0: Et résultat, ma carrière s'est écroulée. Donc,
8: pas du tout.
3: J'ai passé sous une échelle aussi, c'est horrible.
4: Ouais, ça, c'est impossible.
0: Ah non, je le fais. Mais surtout, s'il y a un chat noir qui traverse en même temps, alors là.
3: Alors là, c'est banger. Non, mais normalement, ça annule. Si t'en as deux en même temps, moins plus moins, c'est plus.
1: Ah, c'est con,
3: c'est plus.
0: Tu t'arranges avec les superstitions.
3: Oui,
0: c'est pas mal.
3: Bah après.
0: Il était noir, mais vieux. Ça marche.
8: Ben voyons.
0: Merci beaucoup. Merci beaucoup, Zeyna, de nous avoir appelé.
8: Merci à vous. Merci. Bon bisous à tous.
0: Belle journée. Adèle Castillon est avec nous. Elle va chanter tout à l'heure. Bah, si t'es d'accord.
3: Ouais, j'hésite encore. On verra sur le moment. Ouais.
0: Tu veux chanter autre chose? Tiens, alors, si on.
3: Empilé.
0: Franchement, je peux trouver les accords de pilé à la guitare. Je fais la guitare et tu chantes pilé.
3: Allez. Oh là là, la version que personne ne veut entendre.
1: Ou alors.
0: Alors,
1: ça marche.
4: Ouais, ça marche.
0: C'est pas la version que personne ne veut entendre, c'est l'émission que personne ne veut entendre.
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0: Et il y a une nana qui s'est incrustée avec nous, on sait pas comment lui dire.
2: Hey,
0: ouais. Gênant. Tu sais, c'est la nana, elle arrive en soirée, c'est la copine d'un copain, mais le copain s'est barré.
2: C'est qui?
0: C'est pas trop, apparemment elle s'appelle Adèle Castillon.
1: Ah, je crois que c'est la nouvelle stagiaire, moi, mais non.
0: Ouais, non,
1: pardon, je suis désolé.
0: Et elle est arrivée, elle nous a dit, ouais, je chante, tu chantes quoi? Elle nous a fait écouter. Et c'est avec toi.
2: Je les ai suppliés.
0: Ouais. On l'a dit, c'est pas mal. Du coup, on l'a dit de venir.
1: Voilà, c'est aussi simple que ça.
0: Elle est avec nous et vous pouvez lui parler. Elle va chanter tout à l'heure en direct, évidemment. Si vous avez des questions à lui poser, vous nous appelez au 0870 42 48. Si dans le studio, quelqu'un a quelque chose à dire à Adèle Castillon, qu'il le dise maintenant. Ou qu'il se taise à jamais.
2: Moi, jamais.
1: Ah, ça, moi, j'en ai aussi.
2: Tout le monde, en fait.
0: Ouais, tout le monde veut parler.
2: Tout le monde veut lui parler.
0: Lorenza, qu'as-tu à dire?
9: Ben, je sais que Marion aussi, elle a kiffé, mais on t'a découvert dans les vlogs d'août, un peu plus au niveau de la personnalité et tout.
2: Bien sûr.
9: Et j'ai vu ce moment où, quand tu deviens un peu gênante ou que tu fais un truc gênant, on doit te dire aura.
2: Bien
9: et
2: sûr.
9: Tu reprends un peu une attitude de star.
2: Évidemment.
9: Et ben, moi, j'ai un peu pareil avec mes potes, ils doivent me dire Badi. Et là, je dois un peu me calmer.
2: Attitude
9: et
2: de Badi, quoi.
9: Exactement, me reconcentrer. Et je voulais savoir si t'allais peut-être être là pour le 31 août, pour le bercer de l'année.
2: Je sais pas si elle va me tuer. Ça veut dire
9: une exclue.
2: Je suis obligée, c'est une de mes super copines, il faut que je sois là. Après, est-ce que je serai là dans la salle ou sur scène?
0: Ah oui. Franchement, c'est un peu con qu'elle te dise tiens, je te file une place loin dans la salle.
2: En vrai, j'aurais juste le seum. Ouais.
10: Moi, je suis sûre que. Non seulement tu seras là, mais je pense que tu vas chanter.
9: Ah oui, tu vas chanter.
2: Peut-être, peut-être.
0: Ah, tu chantes aussi?
9: Oui.
0: Ah putain. Mais elle fait tout. Elle fait tout. Ah, mais tu es la Adèle Castillon de.
2: Oui, c'est moi, Rolling in the Deep.
0: Je croyais que c'était exactement Rolling in the Deep. Et j'ai dit, oh, mais parle hyper bien français.
2: Ben, ça m'est arrivé justement avec le papa de Léna. Parce que Léna lui dit, ah, il y a ma copine Adèle qui est chanteuse qui vient à la maison. Et, lui, et quand il était déçu quand il m'a vu arriver.
0: Non,
2: il a dit, mais ma fille, tu m'avais pas dit qu'elle était chanteuse, que c'était.
10: J'adore.
2: Ouais, il pensait que j'étais l'autre Adèle.
9: Incroyable.
0: Écoute. Et dans l'autre sens, non.
2: Non.
0: Il n'y a pas quelqu'un qui voit Adèle et qui fait, oh, you are not Adèle Castillon.
10: On ne sait pas, hein, peut-être que si.
0: Peut-être,
10: on
0: ne
10: sait pas.
0: Bien sûr. Marion, quelque chose à dire à Adèle?
10: Tu l'as dit toi-même sur Insta, cette chanson, c'est vraiment la chanson qui colle parfaitement au meilleur moment de l'été, hein, au carrousel, au récap Insta. C'est quoi ton moment de l'été, toi?
2: Bah, j'en ai plusieurs. Moi, j'étais en festival, donc sur scène, j'ai vécu des moments super. Après, bah, vous parlez des vlogs d'août. Léna, elle m'a fait dormir dans un trampoline park.
9: C'est fou, mon rêve.
2: C'était très marrant. On avait vraiment accès à toutes les salles d'arcade et tout. C'était un peu le rêve que t'as quand t'es gamin, tu vois, et de vouloir privatiser comme ça un centre commercial avec des jeux et tout. Donc, on en a bien rigolé. Et ouais, les concerts, en fait, les festivals.
10: Ouais, c'est trop bien.
0: Excusez-moi, pardon.
9: Oui. Tu peux nous dire que t'en as rien à foutre.
1: Il cherchait sur Wikipédia.
2: Et après,
1: je
2: me dis, tu chantes?
0: Non, non. Je vais être très honnête avec vous. Je n'ai pas du tout écouté ni la question, ni ce que t'as dit. Parce que j'ai discuté avec Carole qui prend les photos.
2: Ouais.
0: Et je lui disais, faut qu'on les mette en ligne.
2: Avec toi, ok.
0: Voilà. Mais apparemment, elle ne m'a pas écouté, puis elle continue d'en prendre.
2: Personne ne s'écoute.
11: J'en ai déjà envoyé. C'est...
0: Ah
9: oui.
0: Alors, excusez-moi, si cette saison, on a des professionnels, ça ne va pas aller.
10: T'es pas habitué.
0: Non, ça me perturbe. Noémie est là. Bonjour, Noémie.
12: Bonjour, salut Manu, salut l'équipe et coucou Adèle.
2: Hello Noémie.
0: Alors c'est pas Adèle de
2: Rolling in the Deep. Je l'entends.
0: T'as vu une question à poser à Adèle, quelque chose à lui dire?
12: Oui, bah déjà j'adore ce que tu fais, c'est trop cool. Et du coup ma question c'était, est-ce que tu es partie en vacances cet été?
2: Ah, j'avoue. Pas trop. En fait, si j'ai pris quelques jours quand même au bord de la mer, mais en fait, je finissais mon album.
0: C'est tellement classe de dire ça.
9: Ouais, c'est ça. C'est trop
0: ça, c'est
9: stylé.
0: Vraiment, les chanteurs, quand ils disent ça, je trouve ça tellement classe.
10: Et ça veut dire qu'il va sortir bientôt en plus.
2: Ça veut dire qu'il y a un album qui arrive, ouais.
9: Allez!
0: Alors. Wow. Ok, c'est un scoop. Ben ouais. Je sais pas en fait si c'est un scoop. Il s'appelle comment l'album?
9: Ça le peut pas.
0: Tu sais, quand je cherche des scoops comme ça, je tente la question, c'est très simple.
2: Bien sûr.
0: Il s'appelle comment? Il y aura combien de titres?
2: Ça bug, non?
0: Ça parle de quoi?
2: Vous entendez?
0: Alors,
2: ça parlera de quoi? Non, ça va être un album. Franchement, c'est un peu le premier album que j'aurais rêvé faire. Je parle beaucoup de ma famille. Je montre encore une nouvelle facette de moi. J'en suis hyper fière. Et en principe, je termine aujourd'hui, juste après je vais en studio.
9: Ah. Wow.
2: Et je finis.
0: Alors,
9: trop hâte.
0: C'est incroyable. Parce que figure-toi qu'aujourd'hui, après l'émission, je vais en studio parce que je fais un feat sur un titre de Adèle Castillon.
2: Ah. Allez. Ah, mais cool. Non. Tu veux pas dire l'autre Adèle? Ça doit être l'autre.
0: Franchement, à choisir, me lance pas. J'aurais tenté Paris, bien sûr.
2: Oui, je comprends.
0: C'est pas grave, tant pis. Je rêve d'être sur un titre. Je peux pas te faire un.
2: Mais alors, si tu veux, je te cache ton album.
0: Ah oui,
2: c'est cool. J'adore faire ça avec mes potes. Parfois, je prends leur voix, je les modifie un peu, je les sous-mixe un petit peu, et juste de me dire qu'il y a mes potes. Voilà, il faut pas, faut pas se brouiller avec eux parce que sinon ils t'envoient un procès.
0: Le droit d'auteur pour un.
2: Mais si tu veux, on cache ta voix dans la dernière chanson.
4: Ah ouais, c'est rigolo.
0: Tu me dis ce que tu veux que je dise.
2: Je te règle avec mon téléphone là juste après.
0: Ouais.
2: Et je vais te cacher.
4: Ah oui, c'est génial.
0: C'est énorme.
2: Et en échange, tu sais, tu.
0: Je vais parler avec toi dans l'émission. Je t'enregistre et je te cache dans l'émission. Attends, il faut que ce soit sur le premier single, hein, évidemment.
2: Bien sûr.
0: Bien sûr, dès qu'il sort, je dirais, je suis dedans.
2: Tu vois la voix là qu'on entend à 0,03,
4: c'est moi.
0: En revanche, ce qui serait bien, c'est de dire plutôt Manu featuring Adèle Castillon, si ça ne vient pas.
4: Ça va être toujours plus.
2: Il va faire un tag de beatmaker. Manu.
0: Alors, je peux dire pilé peut-être dedans. Pilé. Pardon.
4: Elle est pas chaude.
0: Noémie, on t'embrasse, merci beaucoup. Nous avoir appelé.
12: Merci à vous, Noémie. Bonne journée.
0: Belle journée à toi, il est 9h49. Vous avez l'info, il y a deux infos importantes à savoir. Un, Adèle Castillon va chanter dans 5 minutes en direct, Était avec toi. Et deux, considérer qu'on vient de créer un groupe.
1: C'est bien ça.
0: Faut qu'on fasse ça, faut qu'on ait un nom de groupe tous les deux. Il faut
4: t'enflamme un peu,
0: faut qu'on ait une tournée.
2: Pourquoi pas? Après, moi j'adore les passages à l'acte dans la vie. Je suis
1: d'accord. C'est un gros risque quand même là. C'est...
4: Oui.
0: Après, ça va. Non, mais le
2: truc, mon manager me fait les gros yeux. Oui. Non.
1: Il vient de vomir d'ailleurs.
2: Il vient de sortir là.
0: Je change de manager.
1: Je sais manager. Je sais pourquoi tu payes, mais oui, normalement oui.
2: Super.
0: Qu'est-ce qu'on va faire comme chorégraphie sur scène? Comment on va s'appeler? Il faut qu'on voit les tenues.
1: C'est ça.
4: On s'en
1: parle. Luc, tout ça, ouais.
0: Oh là là, on vient tout de suite.
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0: Bah oui, c'est Priscilla.
1: Ouais, c'est
4: la
1: incroyable.
4: Classe, en vrai.
0: Alors, j'ai eu un frisson.
4: Oh, ça rappelle des souvenirs.
0: Elle est dans Fort Boyard ce soir.
4: Ah bon?
0: Et j'avais fait Fort Boyard. Ouais, Adèle Castillon, j'ai fait Fort Boyard. Et bah, j'avais fait avec elle, voilà. J'en ai plein des anecdotes de merde.
4: On adore.
0: Restez là, on fera le retour dès demain à partir de 6h. Ce sera l'hommage de passer à côté de tout ça. Il est 9h57 et Adèle Castillon nous a fait la surprise, nous a donné le bonheur. Oui, le bonheur, tu donnes du bonheur aux gens.
2: Oh là là là là là là.
0: Elle est avec nous depuis 9h30 ce matin parce que hier on écoutait, je disais ce serait trop cool de la voir et bim, le lendemain elle est là.
2: Très.
0: Tu te rends compte?
2: Apparition.
0: Tu sais, t'accroches pas, je vais te faire du mal.
2: On a déjà une relation toxique.
0: C'est compliqué, bon sang, mais on ne sait pas où on va. Qu'est-ce qui se passe? Elle va chanter en direct. Été avec moi, ça va être trop cool.
2: Ça va être génial.
0: C'est un peu c'est la BO de l'été, hein, globalement.
2: Ouais. Mais attention, par contre, je veux que vous ouvriez vos micros parce que on va la chanter ensemble.
4: T'es sûr?
2: Oui.
0: Alors,
4: franchement, à ta place.
1: Faut qu'on parle.
0: Attends, Dieu ne veut pas, hein, mais.
2: Si Dieu veut, je l'ai en direct dans l'oreillette. Il me dit oui, Adèle.
0: Avec plaisir. Et attention, parce qu'elle s'est engagée à un truc, je sais pas où elle va, mais elle nous a expliqué qu'elle est en train de terminer l'album, que son dernier jour de studio, c'est aujourd'hui.
2: Ouais.
0: Et c'est pas moi qui ai lancé, j'ai pas insisté.
2: Non, j'ai dit que je le faisais, je le ferai.
0: Sur un des titres, peut-être le prochain single, je vais être dedans.
2: Génial.
0: Alors ce sera
4: caché,
0: ce sera fugace. Hein.
4: Oui.
0: Mais je pourrais dire que je suis dedans, quoi.
2: Eh bah oui.
0: Oh.
2: Je t'enverrai, je te promets, je vais tout faire.
0: Mais si ça se trouve, cette année, je remettrai pas un prix, mais je serai nommé au NMA.
1: Ah, ça serait énorme.
4: Oh, ce serait fou.
1: Ah ouais, faut passer au tableau tout de suite.
4: Tous les deux sur scène.
2: Oui, je le vois.
0: Si jamais tu reçois un Energy Music Awards,
2: je voudrais avant tout remercier Manu.
0: Ah ouais.
2: Sans qui rire de tout ça ne serait possible. Ce son ne serait pas le même son s'il n'y avait pas ce petit bruit que vous entendez à la 28e seconde. Qui ressemble à une casse claire, mais c'est en fait c'est de la gorge de Manu.
0: Moi, je suis en train de chialer dans un coussin. Oh, c'est incroyable, c'est fou. Si on n'aurait jamais imaginé un jour qu'on puisse en arriver là quand on répétait dans la cave de grand-mère.
4: Toujours plus.
0: Il faut le storytelling.
2: Oui, on va
0: raconter une histoire. Bien sûr, jamais. On a été élevé par des loups dans la forêt. C'est génial, ça marchera, ça.
2: Parfait.
0: Adèle Castillon, elle est en tournée dans toute la France. Elle sera au Zénith de Paris le 4 février 2027. faut qu'on cale quand, à quel moment je rentre d'ailleurs sur scène.
2: Ouais, il faut que tu viennes, on répète.
0: Oh là là,
2: ouais.
1: Il y a les balances à faire là.
2: Oui, il y a les balances, il y a beaucoup de choses.
0: Tout s'enchaîne. Écoute, avant tout ça, je te propose de monter sur, y a pas de scène, mais d'aller au derrière le micro là-bas, dans le studio. C'est filmé et la vidéo, on vous la mettra dans la matinée. Adèle Castillon qui chante. C'est un peu la BO de notre été. C'est été avec toi et c'est toi qui a demandé hein, qu'on laisse le micro ouvert pour chanter.
2: Bon. Voilà, honte. Allez.
0: Voilà. Ce sera soit ton meilleur souvenir, soit ton pire souvenir de ta carrière. Adèle Castillon en direct pour nous ce matin.
2: Oublie pas, c'est toi et moi, Manu.
0: Ah, bien sûr.

0: y a la musique qui redémarre.
1: Ah, dis donc.
0: Faut enchanter.
2: C'était trop bien.
3: Ah, c'est bien, ouais.
0: Je suis en train de me demander si c'était pas la meilleure version, en fait.
1: Ouais, c'est ça.
3: Et du coup, on s'est projeté sur votre duo, là. C'était bien.
0: Tu peux te rasseoir, hein. Tu peux reprendre le micro, tu peux reprendre ton casque, tout ça. Elle était bien, cette petite version.
3: Ouais, j'ai cassé le studio.
1: Voilà. Elle nous a fait un truc rock'n'roll, voilà. Là.
3: Ouais.
1: Avant, on pétait les chambres d'hôtel, maintenant c'est studio.
0: Qu'est-ce qu'il y a? Non, c'est rien, elle a cassé le micro.
4: Non, c'est rien.
3: J'ai cassé à peu près tout. D'ailleurs, ça brûle, là.
0: Pas de panique. On gère la situation totalement.
4: Avec une petite serviette.
0: C'est pas grave.
3: Vous êtes sûr que c'est géré, ça?
0: Non. Alors, c'est de l'eau qui a coulé sur du matériel électrique.
3: Ouais,
0: il y a zéro problème.
3: Il y a la technique.
0: Il y a le technicien qui arrive. C'est pas moi, c'est Adèle.
3: C'est moi. J'ai fait n'importe quoi. J'ai paniqué. Je me suis un peu emballée. J'ai repensé.
0: Merci beaucoup d'avoir été avec nous ce matin.
3: Bah, merci à vous. C'était un bonheur d'être ici, vraiment. Et puis j'ai hâte de demain matin parce qu'on va se retrouver tous ensemble. Et puis ça va être génial, quoi.
1: Bah, il y a plein de monde. Tu te lèves tôt le matin?
3: Bon, maintenant oui. Puis c'est dans le contrat, je crois. C'est 6 heures, c'est ça?
1: C'est ça.
0: Puis moi, c'est dans mon contrat aussi. Après l'émission, d'enchaîner parce qu'on va faire des tournées maintenant. Tous
3: c'est
0: les deux.
3: On ne se lâche plus maintenant.
0: Il y a un nouvel album, il y a la tournée, il y a la série.
3: Il y a la chaîne YouTube. Il y a la chaîne YouTube.
0: Et puis on va relancer tous les deux les vlogs. Parce qu'il y a quelqu'un qui arrête, donc on va les reprendre.
3: C'est,
0: ça. Ouais,
3: c'est les vlogs de septembre.
0: On a tellement de choses à faire.
3: Ouais,
0: on a
3: du pain sur la planche, enfin, Manu.
0: On va bosser. On se retrouve demain. Si on va passer la nuit en studio à enregistrer les trucs.
1: Ouais, c'est ça.
0: Et alors, sans ban, je vais enregistrer dans quelques secondes. Je ne sais pas quoi. Elle va me demander d'enregistrer un truc. Et ce sera. Dans le prochain single?
3: Ouais, dans le prochain single.
0: Il y aura ma voix dans le prochain single.
3: Dans le prochain, c'est le deuxième, mais qui sera? On va faire une vidéo, on va faire le beau TikTok, tout.
0: Oh là là là là.
3: Il va plus se sentir. Il va plus se sentir.
4: Ah là, il est content.
1: Il va parler que de ça pendant un an.
0: Attends, il va plus sentir. Déjà, tu vas demander à mon manager s'il est OK. Ouais.
4: Mais t'en as pas.
3: C'est moi ton manager, monsieur Manu. Voilà.
0: Moi, j'aime quand tu me parles comme ça. Merci mille fois d'avoir été avec nous.
3: Merci tout le monde.
0: Et plein de belles choses pour la suite. Et puis évidemment, notre album qui s'appellera sans doute Nous deux.
3: Ok, ouais, je suis dedans à mort, c'est bon, tu m'as eu.
0: On se retrouve demain à partir de 6h et on se quitte comme chaque jour avec un titre qui va vous donner l'envie de la bouffer cette journée. Un bon Rihanna.
3: Oh oui, ah génial. Oui.
0: Alors, We Found Love avec Calvin Harris. Passez un bon jeudi. À demain.

0: C'est mardi, on est le 1er septembre 2026, on peut plus se cacher derrière les vacances, on peut plus se cacher en se disant que c'est encore le mois d'août, c'est terminé. Ça y est, c'est aujourd'hui. C'est la rentrée scolaire en plus aujourd'hui.
1: T'es pauvre.
2: Courage à tous.
0: Bon ça va, c'est pas non plus... En plus le premier jour honnêtement t'es content, t'as ton emploi du temps, tu retrouves tes potes.
2: Ouais, c'est vrai.
0: Et ensuite on te dit bon allez, la vraie rentrée ce sera demain ou après-demain.
2: Puis,
0: donc ça va.
2: Dans un mois et demi ils sont encore en vacances.
0: Oui,
3: en plus.
0: En
3: oui.
0: plus.
2: Ça va.
0: Alors.
2: Oui.
0: Quand vous aimiez pas les rentrées apparemment non. Hein.
2: Si, ça va. Juste Marion. Le premier jour par contre.
0: Oui, mais t'es...
2: Et voilà, tu es excité, tu mets toutes tes nouvelles fringues et après relou.
4: Ouais, c'est vrai.
0: Alors moi je mettais mes anciennes fringues, mais j'étais content, je retrouvais les potes, c'était... Et puis l'emploi du temps quoi.
2: Ah oui.
0: Quand t'as un bon emploi du temps, mais t'es tellement heureux.
2: Ouais. C'est vrai.
0: Le vendredi, je termine à 15h.
4: Waouh. C'est vrai.
0: Comment vous étiez avec les rentrées, Jeff?
3: Assez mal. J'ai pas surkiffé l'école. Bon, j'étais content de revoir mes potes, mais comme c'était un petit village, de toute façon, on se voyait tout l'été parce que je partais pas en vacances. Donc il n'y avait pas trop de changement. Parce que la cantine, j'étais content parce qu'il y avait frites le premier jour. Toujours.
0: Et les frites de la cantine, c'est les meilleures frites du monde.
3: Mais grave.
0: Vous aviez du rave aussi?
3: Ah bah oui.
0: Putain.
3: C'est retourné et tout. Bah
0: c'est marrant, ils prévoyaient pas de rave pour les épinards.
3: Non.
2: Alors jamais, non.
0: C'est étonnant. Hein. Lorenza, la rentrée.
4: Ah non, mais moi je kiffais, c'était le moment des potins. Donc c'était qui était avec qui pendant les vacances, qui n'est plus. Avec qui le nouveau mignon en classe 2B, enfin tu vois, genre tous les trucs comme ça quoi.
0: Ah, d'accord, ok. Ouais. Donc, ça tournait vraiment autour d'un même sujet.
4: Oui, c'est. Bah, c'est ouais, franchement,
0: d'accord.
4: Oui.
0: Très bien. C'est la rentrée aujourd'hui pour lancer la journée. On ne pouvait pas ne pas avoir de prof.
4: Ah,
3: bah oui.
2: Trop bien.
0: On a Caroline qui est là au téléphone. Bonjour Caroline.
5: Bonjour Manu, bonjour l'équipe.
0: On va écouter Mauvais Joe avec Pilé dans deux minutes. Mais avant ça, tu nous as appelé. T'es professeur de quoi?
5: Professeur de PS.
3: Ah, oui.
2: Ça va, tranquille, la rentrée.
0: Pas... Oh bah, la rentrée, la sortie,
2: la vie, quoi.
5: Ouais. Ah, c'est plutôt bien.
0: Ah, t'es en survêt toute la journée?
5: Ouais, le bonheur. Moi, je suis contente de rentrer pour remettre mes jogging.
0: Mais...
4: la chance.
0: C'est génial. Mais ce qui est drôle, c'est, on le dit à chaque fois, mais les profs de sport, ce sont les seuls profs dont qu'on ne voit pas réaliser leur matière.
3: Oui, mais c'est vrai.
0: Le prof de maths, il fait les calculs. Mais le prof de sport, à aucun moment, il dit allez, je vais faire un foot avec vous.
3: Non, jamais. Il pose les plots, il donne les chasubles. C'est tout.
0: Exactement.
2: Oh, les chasubles.
5: C'est parce que t'es pas tombé sur les bons profs, Manu.
0: Tu fais vraiment du sport avec les élèves?
5: De temps en temps. Alors j'avoue, je ne fais pas toutes les séances avec eux et je ne le fais pas tous les jours non plus parce que toute la journée, voilà, puis on fait du sport aussi à l'extérieur. Mais sinon, ouais, il m'arrive souvent de pratiquer avec mes élèves. Ah
0: tu
5: ouais.
0: Tu fais faire en début de cours les tours de terrain, là?
5: Non, c'est l'horreur. Non, on fait des échauffements un peu plus sympathiques. Alors, il faut bien sûr courir un petit peu pour augmenter l'activité cardiaque. Mais non, on fait des choses un peu plus sympas maintenant quand même. Oh,
0: je me rappelle quand le prof nous disait on sort, on était content, on se disait qu'on allait faire un foot. Ouais. Et en fait, on allait sur la piste là.
3: C'est horrible.
0: Quand t'arrives là-dedans, tu sais que les deux prochaines heures, c'est de la merde.
2: C'est clair, c'est vrai.
0: Je suis désolé, Caroline, mais on les.
5: Non, il n'y a pas de souci.
0: Les tours de piste là.
3: C'était long.
0: Heureusement, les gens qui ont fabriqué les pistes mettaient toujours des petits bosquets.
4: Buissons, ouais.
0: Non mais ils sont là pas. C'est fait exprès.
5: Oui,
0: bah,
5: oui,
0: c'est
5: oui.
0: Bosqué sur les côtés où tu vas te planquer. Tu nous vois quand on se planque, Caroline?
5: Ah non mais on vous anticipe, mais on le sait, parce que nous aussi on a été élèves et nous aussi on avait testé les tours de piste. Hein. Et... non mais on propose des trucs plus sympas. Non mais en vrai, non, c'est fini. Courir juste pour courir, non, on était dans. On fait des trucs sympas maintenant. Et puis il n'y a pas que ça, ça c'est qu'une partie de l'année, mais t'as plein d'autres activités où c'est super cool. Le badminton, c'était trop bien le badminton.
4: Ah, bien, ouais. Ça, c'est génial.
3: Et le volley.
5: Le volley aussi, voilà.
0: En fait, tout ce qui est sport d'équipe, c'est rigolo.
3: Ouais.
0: En fait, il faut que ce soit ludique.
3: Si. Ah, si, le lancer de javelot, c'est drôle.
0: Je
3: faisais pas?
0: Non, j'avais le lancer de poids, c'était chiant.
2: Oh l'horreur.
0: Tu sais, t'arrives, tu veux faire le malin, tu lances ton truc à 1m20. C'est bon. Ok, je manque de calcium, clairement, cette année. Waouh. Caroline, je vais t'offrir le mug Manu sur énergie pour te réveiller avec nous et pour démarrer bien ta rentrée.
5: Eh ben super, comme ça je pourrais boire mon café pendant qu'ils feront des tours de piste.
0: On t'embrasse, on te souhaite une très belle rentrée, Caroline.
5: Merci beaucoup, salut l'équipe.
0: Gros bisous.
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0: On y va. C'est les sondages du matin comme chaque jour. Près d'une personne sur cinq affirme que cet objet lui appartient depuis plus longtemps que sa voiture. Qu'est-ce que c'est, Jeff?
3: Sa télé.
0: C'est pas sa télé, mais c'est à la maison.
4: Sa table de nuit.
0: Sa table de nuit, non. C'est pas un meuble.
2: Ah, l'ordinateur.
0: C'est pas un ordinateur. Il y a pas d'électronique dedans, enfin, léger, quoi.
3: Sèche-cheveux?
0: C'est pas un sèche-cheveux, c'est pas dans la salle de bain.
3: D'accord.
4: C'est dans le salon?
0: C'est pas dans le salon non plus.
2: Dans la cuisine?
0: C'est dans la cuisine.
3: Un micro-ondes?
0: Non, c'est moins sophistiqué qu'un micro-ondes. Près d'une personne sur cinq affirme que cet objet lui appartient depuis plus longtemps que sa voiture.
2: La cafetière?
0: C'est pas la cafetière, on tourne autour du pot.
4: Grippin.
0: Le grippin.
3: Ah oui, c'est vrai, souvent c'est vieux un grippin, ouais.
0: Eh oui.
3: Eh ouais.
0: Parce que ça casse pas, c'est solide.
3: Bah non, ouais. Quoi. Comme alors... la machine à gaufres que t'as dans le fond du placard, c'est la même depuis 30 ans.
4: N'oubliez pas de vider les petites miettes, hein.
0: Non mais pas. Attends, ah oui, tu m'as pris pour ton coloc.
4: Non mais.
0: T'as l'impression qu'on est en vacances. Et Guima, qui c'est qui a... Guima, je veux bien partir en vacances avec vous dans la maison, mais il y a un moment, si vous enlevez pas les miettes des grippins, ça va me tendre. Hein, ça va me tendre.
4: C'est important. Oui, bah, ça peut prendre feu.
0: Oui, bien sûr, les miettes des grippins, absolument. 3% des hommes et des femmes se sont déjà masturbés avec ça.
4: Oh.
0: Ah, Jeff, on va prendre. Ouais. Autant le grippin, il s'en fout.
3: Non, mais c'est vegan, enfin, c'est un fruit ou un légume.
0: Non.
3: D'accord.
0: C'est un objet.
2: Pour les femmes, je dirais le vélo, mais je sais pas si ça marche pour les hommes.
0: Non, c'est pas le vélo.
2: Ok.
0: Mais je suis content d'en apprendre.
2: Ah, c'est connu pourtant.
0: Ah bon?
2: Ouais.
0: Voyons. J'allais faire un petit tour chez Decathlon, moi, tout à l'heure. Lorenza?
4: C'est pas vivant.
0: Non, ce n'est pas vivant.
2: Est-ce que c'est un oreiller?
0: Ce n'est pas un oreiller, c'est dur.
3: Ah,
0: c'est pas mou.
3: Un téléphone qui vibre?
0: Non, on en a c'est tous chez nous, il y en a même ici dans le studio.
2: Un parapluie?
0: Ce n'est pas un parapluie. 3% des hommes et des femmes, c'est pas beaucoup. Se sont déjà masturbés avec ça.
4: Une chaise?
0: Eh ben, c'est pas là. Enfin, ça en fait partie, parce que c'est plus large que ça, c'est un meuble.
3: Un meuble?
0: Un meuble.
2: Oh, tu fais?
4: Bah ouais,
0: je sais pas.
3: Non, je vois pas.
0: Bah moi j'ai 2-3 idées, mais ça fait ça pique. Hein. Dernier sondage du matin, c'est statistiquement la musique préférée des gens riches. Quelle est cette musique, Marion?
2: Le classique.
0: C'est pas la musique classique. Non.
4: C'est doux?
0: C'est. Il y a un peu de tout, quoi. Moi j'aime pas.
4: Ah ben.
0: Vas-y, dis-le.
4: Le jazz.
0: Bonne réponse. C'est statistiquement la musique préférée des gens riches.
2: T'aimes pas le jazz?
3: Il y en a
2: plus sympa.
0: C'est pas que j'aime pas. C'est que t'arrives avec un jazzman, je peux me fâcher. Ça me tend, le jazz.
3: Faut pas que ce soit trop lent.
0: Non, mais même lent, rapide.
2: Ah, si, avec un petit cocktail. Là.
3: Ben ouais, si, j'aime bien.
4: Après, ça, c'est du mauvais jazz, ça.
0: Ah bon?
4: Bah.
0: Ok, j'ai autre chose. Hein.
3: Ça, ouais, voilà.
4: C'est joli.
2: Ouais.
3: Ça, t'es à Chicago la nuit et t'es en noir et blanc, toi.
0: Alors, je suis désolé, mais je suis pas à Chicago, je suis dans un village, on est 2000. Et j'ai pas envie d'écouter du jazz.
2: Bon!
3: Hey!
4: Et là!
0: Allez, monsieur Manu, on y va, on va prendre les pilules. Ça fait maison de retraite. On s'enjaille à la maison. À la maison des mimosas. C'est jazz ce soir. Allez, c'est fini, on rentre parce que maintenant tout le monde a uriné. Allez, on y va.
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0: Et elle sera avec nous, Marine, vendredi entre 9h et 10h, parce qu'il y a son nouveau single qui s'appelle Le Tricheur.
2: Trop cool.
0: Et il sort vendredi, donc la première fois qu'elle va le chanter en direct, ce sera avec nous.
4: La chance.
0: Ça va être trop cool. On pourrait faire des trucs rigolos, genre on doit la faire rire pendant qu'elle chante.
3: Ah oui.
2: Ah ouais.
0: Ça fera tellement un bon souvenir pour elle. Et on continue à parler des choses qu'on nous a un peu contraints à faire. On voulait pas les faire, comme moi quand j'ai fait une manicure. Et après, on se dit que c'était quand même pas mal. 0-870-42-48, on a Amina qui est avec nous. Bonjour Amina.
7: Bonjour Manu, bonjour les ouin-ouin.
0: Bienvenue parmi nous Amina, on t'écoute. Qu'est-ce qu'on t'a contraint à faire? Tu voulais pas, et après t'as kiffé.
7: Alors moi, mon mec, il est fan de Lego. Et il en a acheté un pour qu'on le fasse ensemble. Il a acheté le bouquet de fleurs. Et je l'ai beaucoup jugé. Mais au final, on a bien rigolé et je suis assez fière du résultat.
0: Ah oui, on est sur un niveau. Moi, je connais quelqu'un, il a le vaisseau de Star Wars comme ça en Lego.
3: Le gros gros, là?
0: Ouais, le gros gros, ouais. Et ça prend la moitié de son salon. Mais c'est comme
4: mais
0: ça.
4: Mais ça coûte une blinde, hein.
2: Ouais, mais franchement. C'est satisfaisant à faire, hein.
4: Ça peut,
2: ouais. C'est vraiment.
4: Le vaisseau, là, il est presque à 1000 boules. Je crois qu'il est à 800 euros.
3: Ouais, mais c'est 3 mois pour le faire, quoi. C'est long.
4: Ah ben moi, franchement, jamais je mets 800 euros dans un truc Lego.
0: Même 2 euros dans un truc Lego. Depuis que j'ai 8 ans, j'ai essayé d'arrêter, moi, les Lego. Donc,
4: bon.
0: Mais il y a des fans, hein, des Lego.
4: Ouais. Bien sûr.
0: Et vous allez en faire d'autres après, Amina?
7: Eh ben écoute, oui, pourquoi pas. On est passé sur le bouquet de fleurs et il a acheté, il veut qu'on fasse la Tour Eiffel.
0: La Tour Eiffel en Lego.
7: Mais attends, c'est plus grand.
0: Ça fait combien d'années que vous ne faites plus l'amour, Mila? Apparemment, il n'y a pas de réponse.
7: Non, mais excuse-moi, Manu, je t'ai pas entendu.
0: C'est tant mieux. Je t'embrasse, Amina. Je ne raccroche pas, je vais t'offrir le mug Manu sur énergie.
7: Oh, merci.
0: Je t'en prie pour toi.
7: Bisous à tous, bonne journée.
0: Gros bisous pour toi, merci de nous avoir appelé. On a Sébastien qui est là aussi. Bienvenue, Sébastien.
8: Bonjour Manu, bonjour l'équipe.
0: Sébastien, tu voulais pas le faire, on t'a un peu forcé la main et au final, t'as trouvé ça cool, c'était quoi?
8: En fait, mes potes m'ont proposé de faire un week-end de pêche. Et sur le coup, je sentais pas trop, quoi. J'avais peur de m'ennuyer. Et en fait, c'était génial, quoi.
9: Mais vous avez réussi à pêcher ?
8: Ouais, on a pêché, ouais, c'était en pisciculture. Donc c'était assez simple.
3: Ah oui, bah oui.
8: On a pêché une dizaine de truites.
3: Ah oui, ah oui, oui, attends. En fait, c'est des bassins où il y a des poissons, si tu veux. Ils ont pas le choix, ils peuvent pas partir, les poissons. Il y en a 100 000, tu sais.
9: Ouais, c'est genre, ils ont une pancarte avec marqué on est là, quoi. C'est quoi ça? C'est, j'avais 7 ans et je faisais ça à la pêche, à la fête de l'école.
3: Ouais.
9: C'est la même.
2: C'est génial. Mais oui, il n'y a pas de challenge, là.
9: Ah non, là, il y en a pas.
2: Non.
9: Et vous les avez mangés après les...
8: peur de m'ennuyer.
9: Et vous les avez mangés, les truites, après? Ou les
8: avez
9: remettés?
8: Non. Alors, on en a remis, mais on en a mangé aussi. On a mangé. Le pire, c'est quand même que pour les vider, quoi. Les vider, c'est l'odeur sur les mains.
9: Oui, merci beaucoup, Sébastien. Merci de nous avoir rajouté ça, parce que vraiment, ça nous manquait. Belle journée, Sébastien.
8: Merci à vous aussi.
9: Ciao, oui, je vais t'offrir aussi le mug Manu sur Énergie. Merci beaucoup de nous avoir appelé.
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9: C'est parti, comme chaque jour, voici le club des génies. Avant d'écouter Jason Derulo, on va retrouver notre champion. Il s'appelle Bruno, le génie des génies aujourd'hui. Hier, il a gagné 100 euros, c'est sa deuxième participation. Bruno, très rapide.
10: Bienvenue, l'équipe.
9: Bonjour à toi,
10: salut,
9: Bruno.
10: Manu.
9: Sois le bienvenu, tu vas tenter aujourd'hui de rajouter 100 euros dans ta petite cagnotte de génie. Mais en face de toi, il y a Tiffaine et elle les veut, ses 100 euros aujourd'hui aussi. Bonjour Tiffaine.
11: Salut Manu, salut tout le monde, salut Bruno.
10: Salut Tiffaine.
9: Attention, Tiffaine, Bruno, vous êtes deux, j'ai 100 euros et j'ai 3 questions. Le gagnant ou la gagnante sera celui ou celle qui aura 2 points. À chaque question, si vous pensez avoir la réponse, vous donnez votre prénom, vous donnez ensuite votre réponse. Si c'est la bonne, eh ben c'est un point, mais si elle est fausse, le point va à l'autre. Et c'est le premier ou la première qui atteint 2 points, qui gagne les 100 euros et qui revient jouer avec nous demain. Vous êtes prêts tous les deux ?
11: Oui.
9: Alors c'est parti. On joue au Club des Génies, voici la première question. Qui est l'actuel présentateur de l'émission Fort Boyard ?
11: Tiffaine.
9: Rapide, Tiffaine, c'est qui ?
11: Thierry Ferrand.
4: Wow.
3: Bien.
4: C'était un petit piège, hein.
3: Ouais.
9: Mignon, quand même.
4: Oui.
9: Il était là tout l'été, quoi, je veux dire.
4: Oui, mais bon. Par réflexe.
9: Bien sûr, par réflexe. Mais Tiffaine n'a pas eu le mauvais réflexe.
4: Bien joué.
11: Non. Merci.
9: Tiffaine, un point. Bruno est en ballotage défavorable.
2: Ouais, non.
9: Attention, deuxième question. Quel est le symbole chimique de l'eau ?
11: Tiffaine.
10: Oui, non.
9: Tiffaine, en premier, on t'écoute.
11: H2O.
9: H2O, oui,
4: oh
9: 2 points.
4: Là,
9: Hier, Bruno a fait tomber la championne marine. Il n'aura pas tenu longtemps parce que Tiffaine arrive derrière le rouleau compresseur.
11: Désolé, Bruno.
9: Bruno, tu repars.
10: Pas de soucis, c'est le jeu. Bravo.
9: Tu repars avec tes 100 euros d'hier, de toute manière, et on va te rajouter le mug Manu sur Énergie.
10: Très bien, super, merci beaucoup.
9: Belle journée à toi, Tiffaine. Eh ben, t'es notre nouvelle génie des génies.
11: Eh ben, super, alors à demain.
9: Bah, évidemment. Alors, bien sûr, on se retrouve demain à la même heure.
11: Merci.
9: Eh ben, merci à toi, rendez-vous demain.
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9: 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Et on parle de ces moments, on a été un petit peu contraints. On voulait pas le faire, mais en fait, au final, eh ben, on a trouvé ça trop cool. On a Mélanie qui est là avec nous. Bonjour Mélanie.
13: Bonjour Manu, bonjour les Wouin.
9: Sois la bienvenue parmi nous, on t'écoute.
13: Merci. Moi, en fait, il y avait une soirée karaoké. J'étais plutôt réticente. Je voulais pas chanter devant les gens. Et au final, j'ai tellement aimé que j'y vais souvent avec mes copines.
4: Bah, tu vois, Manu,
9: alors. C'est quoi, des fois, j'ai l'impression que c'est un jour sans fin. On a parlé de cette histoire la semaine dernière.
3: Ouais.
9: Je veux plus en reparler, lâche-moi avec votre karaoké. Non.
13: Mais Manu, je t'assure que quand tu y es, en fait, après, tu oublies tous les gens et tu crois vraiment que tu chantes vachement bien.
9: Mais oui, mais le problème, c'est que c'est non et qu'il y a toujours des gens qui filment. Et après, ils te remontrent.
3: Non, mais
9: c'est
3: si vrai. On reste entre nous, mais les petits salons maintenant qu'on peut louer, on est plus entre nous.
9: Tu me chauffes, c'est vrai. C'est un peu direct, il y a fait non. Et moi, je suis un petit cœur, hein,
3: sûr. On va s'attacher.
9: Alors, je suis pas qu'un corps, hein, j'ai aussi les sentiments. Merde, alors. Merci beaucoup, Mélanie, de nous avoir appelés. Vous vouliez pas le faire. Et au final, vous avez trouvé ça bien, Lorenza.
4: Le pilate, enfin, surtout le pilate reformer que je fais là. Je pensais que
9: le truc à la mode, là.
4: Bah, je pensais que c'était un truc de bobo, que j'allais commencer à boire du matcha et que voilà. Et en fait, pas du tout. J'ai surkiffé. Et maintenant, c'est moi qui essaye de convertir tout le monde pour venir avec moi, quoi.
3: Mais c'est quoi exactement, du coup?
4: En fait, si tu veux, c'est du pilate, mais pour muscler tes muscles bien en profondeur. Donc, tout est lent. T'es sur une machine avec des résistances. et ça travaille ton équilibre et tu galères comme ça et puis elle te sort des noms de positions que tu connais pas et après quand tu commences à les connaître et à savoir ce que c'est par exemple elle te dit là on part en pike, allez les filles on part en pike et après on se met en frog et ben toi maintenant tu sais le faire tu vois et ben je suis ravie.
3: Tu me fais peur. Ouais, c'est très bizarre. C'est quoi le pike?
0: On part en pike et ensuite on se met en frog.
4: Quand tu sais ce que c'est après, t'es fier, tu vois.
0: Allez, position de la grenouille. Allez pour tout le monde. Allez, non, ça a l'air très très simple. Loïc est là, bonjour Loïc.
14: Bonjour Manu, bonjour l'équipe.
0: Tu voulais pas le faire, on t'a un peu forcé et au final t'as kiffé, c'est quoi?
14: C'est quoi? C'est mon frère en fait qui m'a payé un séjour au ski pour mes 30 ans. Et
0: mais tu voulais pas?
14: Au début je voulais pas parce que j'avais jamais été au sport d'hiver. J'ai toujours été à la mer et tout. Et j'avais une appréhension au niveau de la montagne. Et depuis franchement j'ai kiffé et j'y vais quasiment tous les ans.
0: Bah voilà,
2: tout le monde aime les sports d'hiver.
0: Le ski, mais le ski c'est la vie quoi.
4: C'est trop bien.
0: Tu sais quoi, un sport où tu vas vite sans faire l'effort.
14: C'est ça.
4: C'est vrai.
0: C'est le ski quoi.
3: C'est-à-dire que moi j'adore l'ambiance sport d'hiver, les raclettes, les fondues, le vin chaud. Le ski, franchement, je vais vous faire un bat bleu, grand max. J'ai très peur, comme j'ai appris très tard, j'ai très peur du ski. Je le fais tout le temps pour faire plaisir aux potes, mais je vais faire une descente pour faire plaisir quoi.
0: Mais t'aimes pas?
3: Bah si, en fait, je demande qu'à aimer.
4: Mais
3: faudrait que j'apprenne.
0: Il faudrait un cours.
3: Voilà. Je bégaye, j'ai peur. Quoi. Parce que je sais que ça va arriver à un moment donné dans la vie.
2: T'inquiète pas.
3: Non, c'est vrai, mais toi, tu fais du snow. Toi,
2: oui,
3: tu
2: vas aller à la vie.
3: Mais moi, j'ai peur.
2: Bon, j'ai un petit niveau, c'est vrai. je t'attendrai, t'inquiète.
3: Ouais, on attend longtemps.
0: En revanche, tu m'intéresses parce que j'ai un très très bon niveau en raclette tartiflette.
3: Ah, merci beaucoup. Là, on va faire des noirs ensemble.
0: Ah, je veux dire que là, c'est quoi, on part en hors-piste sur la raclette. Merci beaucoup, Loïc, de nous avoir appelé.
14: Merci.
0: Et avec Mélanie, je vais vous offrir à tous les deux le t-shirt Manu sur Énergie.
14: Merci.
0: Belle journée à vous.
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0: Quoi de mieux pour cette rentrée qu'avoir son salaire doublé?
4: Ah ben rien.
0: J'ai l'impression de parler comme un mec d'une secte.
3: On vous écoute.
0: Quoi de mieux pour démarrer que d'avoir son salaire doublé? Alléluia!
17: Alléluia!
0: C'est ce que je vais faire pour vous.
17: Merci.
0: Oh, de rien. Et n'oublie pas de passer tout à l'heure à la comptabilité.
2: Ça tirait bien, hein. Gourou.
0: Et quoi, j'avoue que lancer une secte qui marche, ça se tente.
2: À réfléchir.
0: On va vous doubler votre salaire à 7h05, ça peut vous arriver, à vous aussi. Vous envoyez salaire par SMS au 7-10-12. La semaine dernière, dans l'émission, on a partagé nos chansons qui nous donnaient confiance.
4: Oui.
0: Les chansons qu'on écoutait quand on avait besoin, quand on allait à un rendez-vous, quand on allait à un date, un rendez-vous professionnel. On vous a posé la question sur nos réseaux sociaux, c'est Manu Officiel sur Instagram, sur Facebook. J'ai quelques réponses, on peut s'en écouter. Flavie, elle nous dit Soprano.
18: Je suis un peu,
0: ça te booste bien ça.
4: Ah ouais.
0: Quelle est la chanson quand vous l'écoutez qui vous donne confiance quand vous en avez besoin? Aurora nous a proposé Bruno Mars. C'est bien aussi. Ah, Lorenza pas trop.
4: Bah. Pour donner confiance et tout, pour un peu s'enjailler ou se réveiller, oui, mais c'est pas ça qui va me faire gravir la montagne, quoi.
0: T'es en train de faire chialer Aurora, là.
4: Pardon, Aurora.
0: Elle s'est emmerdée à nous écrire sur les réseaux sociaux, elle nous met un message, et voilà comment tu...
4: C'est quoi... top, Aurora.
0: Bah, super, alors, vraiment, tu l'as venu dans la main, là, c'est vraiment... super, bravo. Hélène, alors attention, là on a ce qu'on appelle les références de Jeff, ça veut te faire plaisir.
3: Ah, merci.
0: La chanson qui la met en confiance, c'est ça. It's my...
3: Un peu trop récent, mais...

0: nous a aussi envoyé un message. Quand elle a besoin de se donner confiance, elle met Kinvey. Pas trop.
1: Alors pour se donner confiance, non. Non.
0: Pour faire la fête.
1: Ouais, pour avoir le sourire à la limite, mais là.
0: Ouais, mais ça marche.
1: Avant un entretien d'embauche, tu écoutes pas Kinvey quand même.
2: Ça dépend de quelle embauche.
1: Ouais.
0: Quel boulot, ouais. Effectivement, si t'arrives en chantant Kinvey à l'entretien d'embauche, il y a peu de chances pour que t'aies
1: voilà.
0: Le boulot.
1: Voilà.
0: Ah bon. Antoine, lui, il est beaucoup plus classe. Antoine, lui, quand il a besoin de se donner confiance, il nous a envoyé ce petit message, il nous a dit moi, c'est ça.
1: Ah oui.
0: Là, t'es en costume.
2: Ouais, là, ça marche.
0: Là, c'est pour un boulot. Bon, on va à la banque. Ou alors un date. Avant
1: ouais,
0: un date.
1: Ça marche aussi, ouais.
0: Il y a Raphaël aussi qui nous a dit « Moi, quand j'ai besoin de me donner confiance, j'écoute ce titre. » Ça, c'est un titre de... Bah, ça s'appelle Warriors, donc. Imagine Dragons, Warriors.
1: Incroyable.
0: Là t'es un viking.
1: Ah ouais.
0: Si vous avez vu la série Viking, vous savez ce que font les vikings. Ils ont peut-être un peu trop confiance en eux, les vikings.
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0: Ouais, écoutez, Farouko, Gims et Mauvais Joe aussi dans la demi-heure et tout de suite, c'est parti. Je vous appelle en direct. C'est peut-être votre téléphone qui sonne en ce moment. Je double votre salaire, attention. Vous avez envoyé salaire par SMS au 7-10-12. C'est peut-être votre téléphone et ça a décroché. Allô, bonjour, c'est Océane.
4: Allô.
0: Oui, c'est Océane. Mmh. C'est Océane,
4: oui,
0: de Narbonne.
4: Oui.
0: Dans l'autre.
4: Oui.
0: Impression qu'on s'écoute pas, Océane.
4: Non, vous êtes en décalage.
0: Tu m'entends, Océane?
4: Oui.
0: Ah, j'ai une question à te poser. Quel est le seul animateur radio qui double ton salaire?
4: C'est Manu sur Énergie.
0: C'est gagné, Océane.
4: Ouais.
0: C'est une belle nouvelle.
4: Ah ouais, trop génial.
0: Je vais te doubler ton salaire. Tu touches 1695 € chaque mois, fois 2, ça va faire 3390 € pour toi. Et ben
4: c'est
0: voilà.
4: C'est trop bien.
0: Et ben oui, c'est trop bien, Océane. Et alors écoutez, elle s'appelle Océane, comme l'océan.
2: Ouais.
0: Qu'est-ce qu'elle fait comme métier? Vendeuse en poissonnerie.
2: Ah non.
4: C'était
0: le
4: c'est stylé.
0: Attends, c'est pas tout. Elle est mariée avec Jean-Michel Poulet. Qui lui est volailler. C'est un truc
4: même
0: de
4: pas.
0: T'es dans une poissonnerie, une petite poissonnerie, sur le marché, dans un supermarché?
4: Non, je suis dans une grande surface à Carrefour.
0: D'accord.
4: À Narbonne.
0: T'as des bottes?
4: Oui, c'est des bottes.
1: Oui. C'est obligatoire.
2: C'est mouillé par terre.
1: Ouais. Pour pas glisser.
0: Ah, ouais. C'est pour ça.
2: Bah, oui.
0: Je pensais que c'était pour l'eau, moi, parce qu'il s'arrosait.
1: Ah,
0: aussi. Ah, oui. La poissonnerie dans le supermarché, tu sais qui arrive parce que d'un coup, tu passes de 27 degrés à 12.
4: Oui, c'est vrai. C'est ça.
0: Mais vous êtes dans le froid tout
4: exactement.
0: Le temps, quand même.
4: Ouais, tout le temps.
0: Et tu cries?
4: Un petit peu, oui.
0: Tu fais quoi, genre, le macro à moins cher aujourd'hui?
4: Non, on crie les numéros de passage.
2: Ah, tu prends le ticket, voilà. Oui, bah oui.
0: Faut prendre le ticket.
4: C'est ça.
0: Tu sais que c'est un petit stress quand même.
1: Ah,
0: quand
1: moi
0: tu...
1: aussi.
4: Ouais, j'aime pas.
0: Quand tu prends le ticket, t'es tendu, tu regardes, je regarde tout le temps le numéro, ouais. 127, et tu le regardes deux minutes après, des fois, que ça n'ait pas changé.
4: C'est ça.
0: Et tu regardes, et tu veux pas le louper, quoi.
2: T'as peur de te faire doubler.
4: Non,
0: parce que des fois, ça crie, mais.
4: Mais ça n'entend pas.
0: Quand t'es 127 et que le 126 est appelé 2-3 fois et qu'il n'est pas là, t'es content.
1: Oui.
0: C'est un peu comme le prof qui arrive en retard à l'école. C'est la même. Océane. Je te double ton salaire. 3390 € ça arrive très vite. Bravo.
4: D'accord, merci beaucoup. Bonne journée.
0: Très belle journée à toi et ça peut vous arriver vous aussi. Tous les matins, on double votre salaire. Vous envoyez salaire par SMS au 7-10-12. Ça peut-être vous demain.
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2: Ah, bien.
0: Oui, tranquille, bon, on démarre la rentrée doucement sur TMC. Le petit problème, quoi. Tranquille, il y a une saison à tirer, hein. Voilà. aujourd'hui c'est la rentrée, mais pas que la rentrée scolaire, c'est aussi la journée mondiale de la barbe.
6: Ah, ah bon, bah voilà. Bonne fête à vous.
0: Bah, merci. Mais en fait, y a, j'ai l'impression que tout le monde maintenant a une barbe.
2: Oui, c'est vrai.
0: Jeff a une barbe, Florent, notre producteur, a une barbe. Corentin qui bosse avec nous à la réalisation, il a une barbe. J'ai une barbe.
6: Nous, c'est on a de la barbe.
0: Hein
6: nous, on a de la barbe aussi.
0: Non, je vais pas faire la vanne de la barbe.
6: Ah,
0: non, tu
6: non,
0: sais,
6: non.
0: Il y a un truc, Lorenza, j'ai grandi depuis l'année dernière.
6: Ah bon
2: quand même.
0: Et t'as un très beau duvet.
6: Voilà, je savais.
1: Ce qui est revenu en force, c'est la moustache.
6: Oui.
0: Ça, je suis pas prêt à ça, moi.
6: Ah, c'est sexy, la moustache.
1: Ah ouais.
6: Ah ouais, c'est un truc. Hein.
1: Ah ouais.
0: Moi, gendarme, c'est soit t'es gendarme, soit t'es bobo.
6: Oh non.
1: Ah.
0: Ouais.
1: Non, c'est
6: non.
2: Il ouais. faut avoir le physique pour. Quand t'es un peu rond comme moi, la moustache, ça va pas, ça fait vite boucher.
1: Ah,
2: tu vois
1: ouais.
2: Tu vois ce que je veux dire
1: je l'ai, ouais.
2: Ça fait vite boucher avec les joues rouges, tu sais, tout ça. Non, ça, je peux pas. J'essaierai pour vous un jour, si vous voulez, mais vous allez voir que vous allez vous marrer.
0: C'est pas, on demandera une entrecôte. Pas trop fine, s'il vous plaît. 7h21, on peut faire un petit tour du studio. Qu'est-ce que vous avez envie de partager avec nous ce matin? Allez, Lorenza.
6: Dans un petit restaurant, j'ai croisé Francis Cabrel.
1: Waouh!
0: C'est pas incroyable, ça?
6: Est-ce que c'est pas fou?
0: Ah, c'est génial. Pourquoi dans un petit restaurant, c'était
6: pendant les vacances.
0: Oui.
6: Et c'était un tout petit restaurant de village. D'accord. Et j'avoue que dans un tout petit village dans le sud-ouest, je ne m'attendais pas à ce que la table à côté de moi, il y a quand même Francis Cabrel, quoi.
0: Okay.
6: Sauf que j'étais pas sûre, parce qu'il est un peu mystérieux et tout. Et puis, c'est pas ma génération.
0: Il était seul,
6: il était à une grande tablée. Il y avait beaucoup de gens avec lui.
0: D'accord.
6: Sauf qu'il était un peu dos à moi, et je me disais, putain, est-ce que c'est lui ou pas?
1: Je sens que t'as été gênante. Qu'est-ce que t'as fait? J'ai peur.
6: Eh ben, j'ai été plein de fois aux toilettes où je rentrais dans le resto pour pouvoir avoir le visu
0: de face.
6: Et sauf que j'analysais un peu,
0: bien
6: quoi.
0: Sûr,
6: et puis j'ai des petits problèmes de vue. Donc,
0: tellement il devait le sentir.
6: Franchement, il a dû me prendre pour une malade. Et c'est surtout qu'en fait, j'ai commandé le même plat que lui.
1: Non, mais...
0: Alors, la France veut savoir quel est le plat que mangeait Francis Cabrel au restaurant.
6: C'est des petits calamars dans une sauce un peu relevée comme ça. Et c'était, vraiment le bonheur. Et c'était lui.
0: C'est incroyable.
6: J'ai failli me lever, mais je l'ai laissé tranquille.
0: Là, tu l'as pas laissé tranquille.
1: Non.
0: On a 10 fois de suite aux toilettes en regardant.
1: C'est du harcèlement. Hein.
0: Est-ce que pour savoir si c'était lui, j'ai envie de passer, et je suis allé dans la cabane au fond du jardin. Pour voir sa réaction, tu vois. Un bon moment que tu partages avec nous,
6: oui.
0: Bien sûr. Jeff, quelque chose à partager avec nous.
2: J'en ai marre de moi. Ce week-end, je suis allé m'acheter des fringues.
0: D'accord.
2: J'avais besoin de t-shirts, de jeans, tout ça. Et le truc, c'est quand j'achète des fringues, j'ai la flemme d'essayer. Je vais jamais en cabine, il y a la queue, tout ça, ça m'énerve. Donc je rentre chez moi avec les fringues. Là, je les mets. Je me rends compte que c'est trop petit. Donc je suis obligé d'y retourner pour les changer. Et du coup, et c'est ça à chaque fois. Et à chaque fois, je me dis, arrête, essaye. J'essaye jamais. J'ai 50 ans que je fais cette connerie.
0: Et moi, je suis comme toi, j'essaye jamais.
2: Ah, ça m'agace.
0: Alors sauf quand je suis avec ma femme, parce qu'elle me. Elle me projette dans le truc. J'ai pas essayé.
1: Tu devrais connaître ta taille maintenant pour
2: mais
1: la bonne taille.
2: Mais non, mais maintenant, tout est sous-taillé. Tu prends du XL, ça sert quand même.
0: Excusez-moi. Le coup de gueule de Jeff.
2: Mais oui. Je suis désolé, moi je fais normalement je fais du XL voire double XL. Là je suis au triple XL.
1: Ah ouais.
2: Parce que c'est sous-taillé.
0: Attends. Non, c'est pas sous-taillé mec. Hein.
1: C'est toi qui es surtaillé.
0: T'es content d'être venu ce matin avec nous ou pas?
2: Je suis heureux.
1: Non, mais ça te va bien.
2: Oh là là, résultat, là, je suis pas du tout. Mais rien.
6: Mais il est très bien ce t-shirt.
2: Ouais, mais j'ai dû retourner changer.
6: Bon, ben.
2: T'en peux plus, je te jure. Marion, quelque chose à partager avec
1: toi? Oui, mais j'aimerais bien avoir votre avis sur quelque chose que j'ai fait. Je suis allée aux toilettes d'énergie hier. Bon, j'avais mon café à la main, je l'ai gardé avec moi. Et je l'ai posé sur le rebord des toilettes juste derrière.
0: Dégueulasse.
1: Est-ce que c'est dégueu?
0: Oui.
1: Attends, je l'ai pas bu aux toilettes.
0: Non,
1: j'ai juste posé.
2: Oui, tu l'as bu après.
0: Non, pour moi, aucune nourriture ou boisson ne rentre dans les toilettes. Pour moi, c'est quand même, dans cet univers, il y a tout qui tourne là, les bactéries, ça. Ah oui, c'est sûr.
1: Ben, je l'ai bu hein, après.
2: C'est les micro-gouttes qui volent quand tu tires la chasse, tu sais, les micro-gouttes,
6: ouais,
2: elles volent, elles
6: retournent. Pris quand même avant de tirer la chasse, genre.
1: Bien sûr.
6: Ah voilà,
1: j'ai repris.
6: Alors moi, ça me va.
1: Mais par contre, il était vraiment derrière moi. Pourquoi?
0: Non, mais tu l'as posé aux toilettes.
1: Oui, je l'ai posé aux toilettes.
2: Là, c'est fini pour toi.
0: Non, c'est. Mais j'ai remarqué ce matin déjà que t'étais un peu bizarre.
1: J'ai changé.
6: T'as changé, ouais.
0: T'es pas comme avant.
1: Bon, je ferai gaffe.
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0: C'est quoi? quoi, c'est 8h15, ça commence la rentrée.
1: Près, ouais,
0: c'est
1: ouais. Ça, ouais.
0: Et le premier jour, quand toi, on t'annonce que c'est à 10h, t'es hyper content.
1: Ah ouais. Il y a quand même une petite boule au ventre, hein, le premier jour, même si t'es content.
0: Moi, je kiffais le premier jour.
1: Si.
0: Là, tu retrouves les potes, et là, et puis l'emploi du temps, c'est vraiment la vie. C'est découvrir l'emploi du temps. Qu'est-ce qui va. En fait, c'est ton mode d'emploi de l'année, quoi,
2: ouais, c'est ouais. Ça.
1: Ah, s'il est pourri, ton année est pourrie.
0: Bah, il y a un peu de ça, ouais. Mm. Et t'es jamais content de ta classe au début, après, tu trouves que c'est la meilleure classe.
1: Ouais, c'est vrai. Souvent, c'est ça.
0: Bah oui, bien sûr. On est avec vous pour la démarrer cette journée, pour démarrer cette rentrée. On va écouter Offenbach. Il y aura aussi Camilla Cabello. Tout le monde est là, évidemment. Il y a de nouveau dans l'équipe et vous allez apprendre à les aimer. Il y a Marion.
1: Bonjour.
0: Il y a Jeff qui est là aussi.
2: Salut à tous.
0: Et il y a Lorenza, évidemment, qui est toujours avec nous. On va jouer au jeu des 5 mots dans 5 minutes. Mais avant ça, il faut qu'on parle de Céline Dion. 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
0: On peut s'écouter quelques petites chansons.
1: Allez, oui. J'adore.
0: Ça chante pas si mal, hein.
2: Non, on est très tourné.
0: Ouais, ouais. Vous mettez du cœur, hein.
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0: Avec la petite musique derrière, hein.
1: Bien.
0: Là, on est. On est

0: Bah, c'est la chorale.
1: Ouais. Ouais. Mais vous pouvez le faire avec des gens aussi, bien sûr.
2: 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Voilà. 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
0: Je la connaissais pas celle-là.
3: C'est un peu
4: ah bon
3: vrai, celle-là.
4: Ouais, c'est pas la plus gaie, quoi.
0: Ah ouais, non. C'est voilà ton dernier voyage, ça sent la mort.
4: C'est on y est.
1: C'était pour.
0: On parle pas d'un mec qui passe ses vacances à Ibiza.
4: Non, non. C'était pour son père. C'est pour son père.
0: Ah, c'est sur son père. Ah oui. On va enchaîner alors.
4: Allez. Ah, bah, ouais, on enchaîne, ouais.

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0: 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Bonjour Gaël.
1: Bonjour Manu, bonjour l'équipe.
0: J'ai pour toi 1000 euros de bon d'achat à dépenser dans les magasins Primark. Tu connais les magasins Primark?
1: Ouais.
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0: papy.
1: J'aime bien premier degré.
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0: C'est le truc.
1: Pas mal.
0: Tout ça, c'est pour toi, Yael. Si tu gagnes au jeu des 5 mots, attention, tu vas jouer ce matin avec le retour de Marion.
2: Allez, Gaël, je vais tout donner.
0: Marion a joué la semaine dernière. Elle est un peu tendue parce qu'elle a perdu la semaine dernière.
2: Oui, un peu, là. J'ai la pression.
0: C'est pas grave, c'est le retour maintenant.
3: Non, mais là, elle va gagner.
0: Je rappelle les règles du jeu. Marion va sortir. Quand elle sera dehors, je vais te donner 5 mots. Après chaque mot, tu me donnes le premier qui te vient en tête. Ensuite, Marion revient. Je fais la même chose avec elle. Et dès que vous avez un mot en commun dans vos réponses, c'est gagné. À toi les 1000 euros à dépenser chez Primark. T'es prêt?
4: Ça marche, pas de souci.
0: Bonne chance, c'est parti. On joue au jeu des 5 mots. Démonstration.
4: Essai.
0: Pelouse.
4: Jardin.
0: Engagement.
4: Mariage.
0: École.
4: Rentrée.
0: Sirop.
4: Fraise.
1: Franchement, ouais, c'est bien. Moi, ouais, j'avais tous les mêmes mots.
0: Tous ?
1: Presque, ouais. Il y avait juste un, mais franchement...
0: On peut le faire. Ouais. On va faire revenir Marion
1: c'est
0: maintenant.
1: C'est sûr, elle va gagner.
0: Un mot en commun et c'est gagné. Attention, Marion est de retour. Elle a peur.
1: Ah, il a été bien. Oui, il a été bien. Okay.
0: C'est très bien passé avec Gaël.
1: Ok.
0: Mais il ne suffit pas que ça se passe bien avec une personne, il faut que ça se passe bien avec deux personnes. Il faut une connexion, il faut un truc entre vous.
1: Allez, vas-y.
0: Marion, Gaël compte sur toi. En plus, il nous a dit qu'il avait besoin de ses 1000 euros parce qu'il y a sa famille et que c'est compliqué en ce moment.
1: Arrête. Non, arrête, c'est horrible. Quel monstre.
0: Ah, allez.
1: Oui.
0: C'est parti, on joue au jeu des 5 mots. Démonstration.
2: Philosophie.
0: Essai. Pelouse.
2: Jardin.
0: Jardin, oui, c'est bien.
5: Ah, bravo, bravo.
0: Tu sais quoi, ça? Ça, c'est une semaine de pression qui tombe, ça. Ça va?
1: Ça va.
0: Reste concentré. Allez. Il reste 3 mots. Engagement.
2: Devoir.
0: Mariage. École.
2: Cours.
0: Rentrée. Sirop.
2: Jus.
0: Fraise.
2: Ouais, on a échappé belle, hein.
0: Mais c'est pas
1: grave, c'est gagné. Ouais, c'est fait.
0: Un mot en commun suffit et c'est fait. Gaël, 1000 euros de bon d'achat que tu vas pouvoir dépenser comme tu veux dans les magasins Primark. Bravo à toi.
4: Ah super, merci beaucoup tout le monde. Merci l'équipe.
0: Bah, et merci à toi parce que et grâce à toi, on a Marion qui est plus détendue.
1: Ah, ouais, ça y est, je me sens bien, elle est bien là.
4: Ah, c'est le début de la série.
0: Eh bah, voilà, bien sûr. Belle journée à toi, Gaël.
4: Merci beaucoup, vous aussi. Bisous.
0: Ciao, il est 7h44. Le jeu des 5 mois revient demain avec les mêmes cadeaux. 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Non, mais les

0: rentrée, encore, c'est encore la rentrée pendant une semaine.
1: Oui.
0: Et puis le truc qu'on aime faire, c'est en mettre plein la gueule aux gens sur les vacances qu'on a passées.
2: Ah bah oui.
0: Non mais c'est le principe. Et souvent même même si t'as passé des vacances pas terribles, tu dis c'était incroyable.
3: Énorme.
0: Les vacances étaient dingues. C'était
3: le lieu que j'ai trouvé.
0: Oh,
3: mais faut y aller, faut y aller.
0: Qu'est-ce que t'as fait pour un moment de tes vacances, un moment fort?
3: Alors comme je vous disais, comme je suis resté beaucoup à Paris, j'en ai profité pour un truc que j'avais jamais fait. Je suis allé visiter le château de Versailles.
2: Ah, j'ai jamais fait moi.
3: C'est magnifique. En plus j'étais fan de la série, j'ai tout regardé, je voulais le voir.
0: La série Versailles.
3: Ouais,
0: j'ai regardé.
3: C'était super.
0: J'ai vu Walking Dead. Je pense qu'il n'y a pas de rapport.
3: Non.
0: Putain, le château de Versailles, j'ai été visiter, mais quand j'étais petit, moi.
3: Eh ben, écoute, franchement, c'est beau, mais déçu quand même.
2: Ah bon?
3: Ben oui, parce que je m'attendais, quand tu rentres dans un château comme ça, surtout quand t'es fan d'histoire, tu t'attends à voir comment on vivait dans le château. Et là, en fait, c'est une enfilade de pièces avec des tableaux. Il n'y a même pas de meubles, à part dans la chambre du roi, il y a un lit. Mais sinon, c'est que des pièces qui s'enfilent avec des tableaux et tu regardes qui c'est sur les tableaux. C'est pas vrai. Toi, j'aurais aimé voir les cuisines, j'aurais aimé voir les trucs, comment on vivait dans le château à l'époque, quoi. Ben, en fait, c'est un musée de tableaux, en fait.
2: Mais l'architecture, les lumières,
3: ça, c'est beau,
2: les jardins.
3: Ben oui, mais une fois que t'es dedans, t'as vu le jardin, c'est super, hein, tu cueilles de fleurs.
2: Ben, ouais.
3: Mais à l'intérieur, j'aurais bien aimé voir, tu vois, une reconstitution, une salle de banquet, un truc, toi.
0: Je suis un peu d'accord avec toi.
2: Ah ouais,
0: moi, mon souvenir quand j'avais vu, c'était tu marchais, tu te demandais mais comment ils faisaient pour aller pisser.
3: Oui, c'est très grand.
2: Ouais,
0: c'était vraiment la question que je m'étais posée.
3: Gigantesque.
0: Puis les jardins, bon, franchement, il y a beaucoup de gravier, très peu de pelouse, pas facile pour faire du foot.
2: Mais c'est horrible, ça me donne pas du tout envie d'aller visiter.
3: Après, c'est
2: là.
3: Beau, mais voilà, du coup, t'as une petite déception. Ça fait pas vraiment musée, ça fait plutôt musée, ça fait pas vraiment château, je trouve.
0: Vous avez pas les endroits où vous vous êtes dit je vais le visiter ou je vais aller le voir ou alors je vais aller dans cet endroit parce qu'on m'en a parlé, vous avez été déçu?
4: Ah si, moi j'en ai.
0: Oui, vas-y.
4: Pardon Lorenza, mais c'est le Manneken Pis.
2: Oh non,
4: à Bruxelles.
2: Oui,
4: alors, pardon, mais. Il est minuscule. Je ne l'ai même pas vu, il y avait tellement de monde autour.
3: C'est
4: mais c'est,
3: petit,
4: je vous assure, c'est la taille d'un bras.
2: C'est pas la taille qui compte.
4: Oui,
3: mais...
4: Ah, merci. Okay. Ça, c'est quoi, ça nous arrange.
0: C'est le point commun que j'ai avec le Manneken Pis.
4: Ah non, hyper déçu. Déjà, je suis passée à côté, je l'ai même pas vu.
0: C'est tout petit, si vous voyez pas ce que c'est le Manneken Pis, c'est le truc de Bruxelles que tout le monde doit voir. En fait, c'est une statue d'un enfant qui fait pipi.
3: C'est ça.
0: Et, donc, ça fait une fontaine.
3: Oui. C'est ça.
0: Et c'est vrai qu'on s'imagine un gros truc et en fait, c'est vrai, c'est minuscule. En fait, c'est un nain de jardin. Vous auriez dû appeler ça le nain de jardin qui pisse.
2: Bah non, mais c'est le petit. Eh ben, Manneken, c'est le petit garçon qui fait pipi. Donc ça justifie le nom, quoi.
4: Il est décevant.
2: Et puis il a fait pipi, il a éteint un incendie. C'est la légende qu'on raconte en Belgique.
0: Je connais pas ça. C'est quoi ça?
2: Bah, en fait, il fait pipi et la légende raconte que grâce à son pipi, il a éteint l'incendie à Bruxelles.
3: Ah d'accord, je l'ai pas
4: Il est petit et illimito.
2: Mais arrête de chier sur ma culture.
0: Excuse-moi, mais en déception de choses que t'attends de voir et qui est tout petit, je suis désolé, mais la Joconde.
2: Ah oui,
3: c'est
2: ah oui, ça j'avoue.
3: Ah ouais, photo d'identité quoi. C'est
2: vrai que... On peut pas accéder vraiment. Non, il y a trop de gens.
0: Tu te balades au Louvre, déjà faut la trouver la Joconde.
3: Oui.
0: C'est comme le château de Versailles. Hein. Des pièces.
3: C'est ça.
2: Oui, je suis d'accord.
0: D'accord. Il y a lui, tu vois la statue la nana qui a perdu un bras là. Bon, d'accord. Et ensuite, la Joconde, c'est minuscule.
4: Ah oui. Ouais, et puis on la connaît tellement sur partout les réseaux et tout, quand tu la vois, bon.
0: Elle est plus grosse sur mon écran d'ordinateur qu'en vrai. J'ai été déçu. Quel est le lieu ou l'endroit que vous avez visité où vous êtes allé et qui vous a déçu? Appelez-nous.
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0: J'aimerais que tout le monde prenne son téléphone.
3: Oui.
2: Ouais.
0: Et regarde son temps d'écran. Parce qu'aujourd'hui, c'est la rentrée. Et il y a la fameuse interdiction du téléphone au lycée. J'ai le temps d'écran d'un lycéen habituellement sur son téléphone. On va comparer avec nos temps.
3: D'accord.
0: Moi, je peux vous dire 17 minutes.
4: Mais c'est pas possible.
3: Non,
2: je te crois pas.
0: Non, ce matin.
2: Ah.
0: Ben, honnêtement, je suis étonné. Hier, 2h03.
3: Ah, c'est
2: minutes, pas beaucoup.
0: C'est, c'est pas mal, hein. C'est peu.
3: Ouais.
0: Franchement.
4: C'est bien, attends.
0: Marion.
4: 6h16. Mmh. Et c'est pas beaucoup. Hein. Normalement, je suis à deux fois plus. Hein.
0: Ah, c'est pas mal. Lorenza.
2: 4h.
0: C'est correct.
2: Bah ouais, je suis étonné.
0: Jeff,
3: 2h55.
2: Wow.
0: Oh.
3: Ouais.
2: Et on profite de la vie.
0: On n'est pas si dingue que ça. Et lui se balade dans les champs. Bien sûr. Les lycéens utilisent habituellement le smartphone 5h19 par jour.
2: Ah, c'est pas mal. Ah, c'est moins que Marion.
0: C'est moins que Marion.
4: C'est ouf.
0: 6 heures, c'est beaucoup, hein, quand même.
4: Oui, mais attention, je regarde mes séries et tout sur mon téléphone, moi.
2: Ah,
4: tout sur mon téléphone.
3: Ça compte, ouais.
4: J'ai mon GPS et tout. Bah, évidemment que ça compte.
2: Ouais.
0: Non, le GPS, là, tout le monde là, sort pas des trucs.
4: Ah ouais, mais j'habite loin quand même. Non, mais je veux dire, j'utilise pour tout.
0: Oui, mais les séries, tu regardes des séries sur le téléphone?
4: Ah, dans le lit, ouais.
0: Ah putain, prends au moins un écran d'ordinateur, non?
3: Bah oui, une tablette.
4: J'ai pas d'ordinateur. Ah bon? Non, j'ai qu'un téléphone.
3: T'as pas l'ordi?
4: Non.
0: La meuf, elle a une baraque à la campagne, elle a pas l'ordinateur.
3: Ouais, tu lui danses pour ça.
0: Après, sa maison, c'est la maison du premier cochon là qui est soufflé, elle est en papier. Il est 8h06 et on joue. C'est notre nouveau jeu, ça s'appelle le Cash ou Crash. Et le crash, on le veut pas?
4: Non.
0: On veut vous offrir du cash. Valentine, bonjour.
1: Salut Manu, salut toute l'équipe.
0: Sois la bienvenue sur Énergie, Valentine. On va jouer ensemble. 1000 euros peut-être pour toi. J'ai trois questions, c'est le principe du cash ou crash. Tu réponds juste à la première, tu gagnes 250 euros. Tu réponds juste à la deuxième question, tu doubles ton gain 500 euros. Et si tu réponds juste à la troisième, tu doubles encore ton gain, ça fait 1000 euros. À tout moment, tu peux t'arrêter et tu repars avec ton gain. Et si tu vas jusqu'au bout, c'est 1000 euros. Et si tu te trompes, tu perds tout, mais ça. On veut pas le crash.
1: On veut pas de crash.
0: Évidemment qu'on veut pas de crash. Est-ce que t'es prête?
1: Oui, je suis prête.
0: Alors c'est parti. Première question. Dans le jeu vidéo, comment s'appelle le frère de Mario?
1: Luigi.
0: Bonne réponse. Bravo. 250 euros pour toi, Valentine. Tu t'arrêtes là ou tu veux continuer de doubler ton gain?
1: Allez, je continue.
0: 500 euros pour toi si tu réponds juste à cette question. Quel est le métier de la française Sophie Adno?
1: Oh là là, je sais pas qui c'est. Journaliste.
0: Sophie Adno, l'astronaute.
1: Oh mon dieu, j'étais loin. Bon bah pas de regret.
2: Oh non, le crash.
3: Ah zut, on en parle tout le temps en ce moment.
0: Ah oui, elle est sortie. Ouais. Mais je crois qu'elle va encore ressortir aujourd'hui.
3: Encore
0: apparemment, vraiment,
1: elle n'arrête pas.
0: Elle est française. Apparemment, elle s'engueule avec tout le monde à l'intérieur. elle a besoin de prendre l'air. Elle leur a dit, excusez-moi, mais non, je suis pas
4: brèche. On en a marre.
0: Valentine, je suis désolé, c'est perdu.
1: C'est pas grave, je suis contente d'être passée avec vous. Bienvenue à Jeff et Marion.
4: Ah, merci.
3: Merci beaucoup.
0: Oh, elle est bien. Valentine, je t'offre le mug Manu sur Énergie pour te remercier de nous avoir appelé ce matin et puis d'avoir été avec nous, tout simplement.
1: Merci.
0: Gros bisous, bonne journée, belle rentrée à toi, ciao.
1: Merci, ciao.
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0: Des choses que vous aurez peut-être oubliées dans 30 secondes, comme nous. Mais c'est pas grave, on est content de les apprendre sur le moment. C'est parti, tour du studio. Allez, Marion.
4: Le propriétaire de la vraie maison de Peter Parker reçoit tous les jours des courriers adressés à Spider-Man.
3: Mais non.
0: C'est génial.
4: Ouais. C'est à New York, évidemment.
0: Il y a un Peter Parker, un vrai Peter Parker qui habite à New York.
4: Alors, il s'appelle Jack Shy. Ah, il a 64 ans. C'est sa maison.
0: Rien à voir.
4: Oui. Mais c'est sa maison, c'est celle que tu vois dans les comics, partout. Et donc, les petits, notamment, c'est des enfants, beaucoup, qui pensent que c'est le vrai.
0: Attends, tu veux dire que... Non, et pas, c'est pas l'appartement qu'on voit dans les films de Spider-Man.
4: Non, c'est la maison que tu vois dans les BD qui a été reprise dans un ou deux films. Et donc, les vrais fans pensent vraiment que c'est
2: trop tel. Mignon.
4: Et du coup, il répond parfois, c'est trop mignon. Oh, c'est surtout des enfants pour les anniversaires ou autres.
0: Oh, c'est marrant.
4: Ouais. Ils viennent faire des photos devant avec lui et tout. Ouais. C'est une star là-bas maintenant.
0: Putain, mais c'est cool, c'est bien qu'il soit sympa parce que si c'était un vieil aigri.
3: Ouais.
0: Dégagez de ma blouse. Je vous préviens, je suis armé. Vous m'enlèverez jamais ma maison. Waouh. Les bonnes, des infos, pas les bonnes nouvelles, mais des infos d'aléatoire du monde, Jeff.
3: Alors, le nom complet de Bangkok, la ville de Bangkok, en fait, c'est Kungnep Maanakon Amon Ratanakosiki Naanintara Ayutayaka Mayadakop Pop Norefapat Ratchanani Burinom Udom Ratchanawet Maatsanatan Amon Pimanawatan Satit Sakatayata Witsanakutam Prasit.
0: Très bien, cet été je vais à Marseille. Lorenz a une info.
2: C'est quoi votre couleur préférée?
0: Bleu.
2: Ouais.
0: Et moi j'en ai deux, c'est violet et orange.
2: Ok.
4: Marron.
2: Eh ben, je vous annonce que Jeff, tu as un plus gros QI que tout le monde ici.
0: Arrête pas de le dire.
2: Parce que les personnes qui ont un plus gros QI, c'est ceux qui ont comme couleur préférée le bleu.
0: Hey. Le bleu?
2: Non.
4: Non, non, non, c'est pas du bleu, non.
0: Non, c'est juste pour confirmer que j'ai pas un gros QI. Très bien, écoutez, je vous ai répondu bleu, c'est votre journée.
2: C'est ça.
0: En Chine, on en parlait tout à l'heure des téléphones portables et de nos temps d'écran sur les téléphones portables. Il y a un truc qui va plaire à Marion qui est tout le temps sur son téléphone portable. Mm-hmm. En Chine, il existe des passages piétons lumineux au sol pour les personnes qui sont sur leur téléphone.
3: Ah.
2: C'est pas mal.
0: Tu sais que c'est dangereux de traverser les routes et t'es sur ton téléphone.
2: Bien sûr.
0: Et ben en Chine, ils ont pour résoudre le problème, ils ont mis des petites lumières au sol.
4: Ah ouais, stylé. C'est dans le futur. Génial.
3: Fallait y penser.
0: Fallait, je sais pas. C'est entre génial et triste.
4: Oui.
0: C'est gériste.
4: C'est gériste.
7: Salut les gars, c'est Léna Situation.
8: Oula, il est très tôt là. Bon, moi je repasse plus tard. Bonne soirée, bonne journée, au revoir, ciao. Merci Manu.
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0: Et hier, c'était la dernière des Vlogs 12. Ça s'est fait à l'Accor Arena à Paris. Si vous avez pas eu vos places, alors moi je croyais que c'était retransmis sur France 2 en direct.
3: Bah pareil, ouais.
0: Du coup j'ai regardé France 2 et en fait c'était pas une
8: question.
0: Non, mais en fait ce sera diffusé en décalé, c'est le 12 septembre prochain. Voilà.
4: Mais bon, sur les réseaux, ils ont mis pas mal de choses déjà. Ouais. On a vu,
8: j'ai pleuré.
0: Non.
8: J'ai pleuré premier degré, je m'attendais pas à ça. Je me disais, mais je pleure.
0: Mais Lorenza, elle était accro au vlog de Léna Situation.
8: Ah, oui. Bah, en vrai, j'étais triste premier degré de pas avoir été à Bercy. Je me suis dit, putain, j'aurais dû prendre mes places, j'ai déconné, quoi.
4: Il y avait plein de stars.
8: J'ai chialé, ouais. Ouais. Oh là là.
0: C'est cool. Ouais, mais on est un peu tes stars. Non,
8: d'accord. Sur ton silence.
0: Quel endroit que vous avez visité peut-être cette année en vacances vous a au final déçu? Comme Jeff a visité le château de Versailles, il a été déçu parce que c'est juste que des pièces les unes derrière les autres.
3: Oui, voilà.
0: Il aurait voulu qu'on voit comment il vivait en fait.
3: Mais exactement, mettez les meubles au moins les gars. Y a pas de meubles?
8: C'est vrai que c'est
3: chaud. Pas de meubles.
0: Après, il y a un huissier qui est passé, le mec n'avait pas payé ses impôts. Désolé, on vous prend tout à meubles. On a Marina qui est avec nous. 0-870-42-48. Bonjour Marina.
9: Bonjour Manu, bonjour à toute l'équipe.
0: Sois la bienvenue parmi nous, Marina. Qu'est-ce Merci. Que tu as visité et en fait, ça t'a déçu?
9: Alors en fait, avec mon copain, donc on a fait un resto péruvien à un moment. Voilà, on en faisait plein de louanges, etc. etc. C'était un gastro. Et on a eu 5 plats, mais alors avec des toutes petites quantités. Et à l'arrivée, on est ressorti complètement affamé du resto, avec une note complètement salée. C'était une catastrophe.
0: Mais en fait, les restos gastronomie, j'en ai fait aussi, où tu as une étoile, un truc comme ça. Alors là, par exemple, évidemment, effectivement, là, tu t'habilles bien, sinon tu rentres pas.
9: Oui, donc, oui voilà, c'est ça. On s'attend à plein de trucs, et au final, super déçu. On s'attendait toujours à avoir un plat. On dit, bon, ben là, c'est une petite entrée, une pré-entrée.
0: Elle n'est pas contente, Marina.
8: Ah, Marina, c'est ça,
0: moi,
8: je suis déçue.
0: Je parlais des fringues, moi, mais elle reste vraiment sur son truc, Marina. Elle n'a pas apprécié du tout son repas.
4: C'est le principe d'un gastro, hein, les petites quantités, pardon, mais.
0: Et Marion, alors.
4: Excusez-moi.
0: Alors, bien sûr. Non, mais alors, si vous avez déjà fait, effectivement, en fait, en général, tu prends le. C'est ce que t'as pris, Marina. T'as pris le menu dégustation.
9: Alors, on avait plusieurs choix, en fait. Dégustation.
0: Marina, je crois qu'il faut que tu écrives au service consommateur.
9: Je ne recommande plus, en tout cas.
0: Oui, on a compris, Marina. T'as Marina, tu la mets témoin dans une émission, elle te fait les 25 minutes. Hein. On t'embrasse, Marina, on te souhaite une belle journée. Quel a été l'endroit que vous avez visité qui vous a déçu? Si vous en avez encore. Lorenza, vas-y.
8: Bah, Venise.
0: Quoi?
8: Ah bah ouais, je vous jure, j'ai été déçue de fou. On m'a vendu ça comme la ville de l'amour, mais c'était horrible, ça pue. Il y a beaucoup trop de pigeons et de mouettes qui sont agressives en plus si tu manges un truc. Le resto, ils essaient de t'arnaquer sur l'addition. C'est galère pour faire pipi, personne veut te laisser faire pipi même si tu payes. Il y a trop de monde, j'ai pas aimé.
0: Tu fais pipi dans l'eau, il y a de l'eau partout. Oh. Voyons, faut que tu partes en vacances avec Marina. Putain, les deux là, c'est vraiment de la merde. Mais t'as raison, c'est vraiment des cons. Et puis lui, tu l'as vu là, puis il pue de la gueule lui.
8: Wow. On serait trop copines.
0: Quel endroit vous avez visité qui vous a déçu, Jeff?
3: Ah, la maison de Sherlock Holmes à Londres.
8: Ah.
3: Ce qui est con déjà parce qu'il n'a pas existé, donc forcément sa maison elle n'existe pas non plus à l'origine, mais ils ont quand même fait une maison à l'adresse.
0: C'est Baker Street.
3: Ouais, au 231 bis, je crois, Baker Street. Et en fait, tu fais la queue pendant 2 heures, tu rentres dans une maison avec 3 pauvres mannequins en cire, tu sais, qui ressemblent même pas à Sherlock Holmes en plus. Et en fait, t'es ultra déçu, ça dure 5 minutes et tu fais 2 heures de queue.
8: Et 35 dollars l'entrée.
3: Et toi, ouais, libre, ouais.
0: Les endroits qui m'ont déçu, moi, c'est le musée de la glace, je crois que c'était à New York.
8: Le musée de la glace?
0: Ouais, c'est vraiment la pire merde du monde.
8: C'est quoi? Mais de la glace à manger?
0: Ouais, de la glace à manger. Il
3: y a ça à New York.
4: Et quelle idée d'aller visiter ça?
8: Mais pourquoi?
0: Parce qu'on avait vu ça et ma fille, elle aime bien la glace et on avait été visiter. Et c'était vraiment de la merde.
4: C'est pas le premier truc que tu fais quand tu vas à New York?
0: Non, vraiment.
4: Musée de la glace.
0: Mais c'est New York ou alors à Londres? Je sais plus.
3: Oui,
0: ça fait longtemps.
3: Parce que c'est même pas leur spécialité en plus. Ouais.
0: Non, mais c'est vraiment. Et en fait, t'es à l'entrée, tu visites des trucs, mais c'est nul en fait. C'est, ouais. T'as des grosses statues de glace, tu te balades comme ça.
3: T'as même pas l'histoire de la glace de la préhistoire aujourd'hui.
0: Et à un moment, on dit si vous voulez manger les glaces, t'as envie de te barrer en fait.
8: C'est bien à New York, t'as raison.
0: C'est à New York, c'est ça, ben voilà.
3: Ça m'avait fait pareil au musée de la frite, moi, à Bruges. Tu dis que le musée de la frite, c'est rigolo. Et en fait, non, tu te retrouves avec l'histoire de la pomme de terre de l'Amérique du Sud à nos jours, jusqu'à ici. Ça dure 3 heures et à la fin, ils te donnent même pas une frite. Il y a même pas de friterie. Mais t'as une friterie dans un musée de la frite quand même.
0: C'est vrai que c'est assez logique de manger des frites.
8: Oui, c'est vrai que c'est bizarre de pas manger de frites.
0: Putain.
3: Voilà, musée du chocolat, pareil. Pas de chocolat.
0: Et ouais.
8: Et on en a tellement à dire.
0: Tu vois, c'est ça les musées, c'est pas terrible.
8: Non. Ouais.
0: On a Johan qui est là, ou Johan. Johan, bonjour.
10: Salut Manu, salut toute l'équipe.
0: Quel endroit t'as visité qui t'a déçu?
10: Alors, moi et ma femme, cet été, on a été visiter une grotte en Italie. Et en fait, on a été déçus parce qu'il a fallu descendre, bien sûr, 500 marches pour visiter la grotte. Mais il a fallu les remonter.
0: Et oui, parce que sinon tu meurs dans la grotte, mec.
8: C'est génial.
0: Et oui, effectivement.
10: C'est voilà. Et puis en plus de ça, il fait 10 degrés en bas de la grotte, en pleine canicule, quand on est remonté à 40 degrés. Donc ça a fait vraiment bizarre, quoi. Ouais. On était en PLS, moi et ma femme, en haut de la grotte, on n'en pouvait plus.
8: T'as raison.
0: Une belle publicité pour cette grotte.
10: Ouais, voilà.
0: Belle journée.
10: J'ai envie d'en visiter une deuxième, mais au final, on a laissé tomber, on s'est posé dans un camping et c'était bien.
0: Bien, Joël. On te souhaite une belle journée, merci de nous avoir appelés.
10: Merci également, à bientôt.
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0: C'est marrant parce que quand ça fait des années que t'as plus de rentrer les classes,
3: ouais.
0: T'es content de pas la vivre.
8: Ah ouais.
0: Même si il y avait des bons moments, tu retrouves tes potes, t'es content. Et puis très vite, t'as le prof qui te dit bon, allez, on démarre.
3: Ah oui, ça. Oh, oui.
0: Tu espères que la première heure de cours, elle va être la plus longue possible pour remplir les fiches,
3: ouais.
0: Pour prendre les notes, savoir ce que tu vas faire comme cahier. Et puis à un moment, ça bascule. Au bout de 35 minutes,
8: c'est parti. Hein. Alors,

0: si vous voulez entendre l'histoire incroyable de la famille Chat Noir de l'été 2026, je pense que c'est bien la nôtre. Nous sommes arrivés dans un camping où on a découvert des cafards. Nous avons été rapatriés dans un autre logement où le lendemain, le frigo avec tout plein de courses a décidé de lâcher totalement, puis le gaz, l'électricité, etc. Et retour de vacances, la machine à laver avec ramé. Et voilà.
1: Ah, sympa.
2: Bel été.
3: Mais
1: il y a des gens qui sont contents de rentrer à un moment donné. C'est pas ton été, c'est pas ton année là. C'est comme ça. Allez, on écoute encore des messages.
4: C'est trop bien de vous retrouver, les ouin-ouin, ça fait plaisir. Et là, franchement, c'est que le début, mais l'ambiance dans l'équipe a l'air exceptionnelle. Je pense que ça va être la meilleure saison depuis pas mal d'années. Allez, bonne continuation.
1: Je suis désolé, pardon, j'ai mis un message de l'année dernière. Encore un message.
5: Hello Manu, hello les ouin-ouin. Bon allez, écoutez ce bruit. Ouais, vous l'aurez reconnu, ça y est, je suis la team des brosses à dents électriques, vous m'avez convaincu.
1: Oh, alors excusez-moi, si je peux te donner un conseil, tu as acheté un marteau piqueur. Vous nous envoyez vos messages, on les écoute tous les matins. Vos messages vocaux, c'est sur l'application Manu sur Énergie. Elle est gratuite, évidemment.
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0: 31% des gens l'ont déjà fait avec un ustensile de cuisine. Qu'est-ce qu'ils ont fait avec un ustensile de cuisine, Marion ?
1: C'est pas sexuel quand même.
0: C'est pas sexuel.
1: Ah, oh, zut.
0: Et là, tout le monde zappe. Attendez, on parlera de cul après.
1: Merci.
0: Lorenza.
2: Est-ce que ça a une utilité dans la cuisine ?
0: Non. Ah. Ce n'est pas pour. Je m'en sers d'un ustensile
2: c'est
0: de cuisine. C'est pas pour ça, oui.
3: Genre taper sur un insecte qui est sur le mur, une araignée ou un truc comme ça, toi ?
0: Non, mais on avance.
1: Ah, d'accord.
0: Mais il n'y a pas d'insecte ou d'animal.
3: D'accord.
0: Ah. C'est avec soi.
2: Ah, je. Bah, se taper.
0: Souvent, donne-moi un fouet, je vais me fracasser la gueule.
1: Se masser.
0: Se gratter.
1: Ah oui.
3: Ah oui, c'est vrai.
0: 21% des gens ont déjà fait avec un ustensile de cuisine se gratter. Mais c'est vrai que t'as des trucs. Tu sais, les.
3: Trucs à pâtes, là, pour les pâtes.
0: Exactement.
3: Oui, exact, ça marche très bien.
0: T'as des. Les cuillères à pâtes avec des petites dents.
2: Ouais.
0: Et bien, ça gratte hyper bien le dos.
2: Ouais. J'ai jamais essayé, mais ouais, vous me donnez envie. Ouais, là,
3: faut retirer la bolognaise d'abord, sinon.
2: Ouais.
3: Sinon, t'es taché, quoi.
2: C'est compliqué.
0: 5% des femmes ne sortiront pas avec un homme s'il commande ça à un premier rendez-vous.
3: Ah, donc on est au resto ou au bar, là.
0: Eh bien, bravo, Sherlock. C'est quoi, Lorenza ?
2: Ça se mange ?
0: Ça ne se mange pas, ça se boit.
2: Ah.
0: 5% des femmes n'aiment vraiment pas ça, donc elles ne sortiront pas avec un homme s'ils commandent ça à un premier rendez-vous.
1: Alcool fort, type whisky ?
0: Non, c'est pas l'alcool fort. Il y a un peu d'alcool dedans.
2: Ah,
0: alors, justement. C'est très léger.
3: Un alcool de vieux, genre suze, machin, truc
0: non.
3: Ou...
0: Non, non, c'est léger.
2: C'est un cocktail ?
0: C'est pas un cocktail.
3: Du vin ?
0: C'est souvent, quand on en boit, honnêtement, c'est toujours au même endroit. C'est dans un endroit particulier.
2: Oh, je sais. Du cidre.
0: Le cidre.
3: Bah, pourquoi c'est bien le cidre ?
2: Moi, je trouve ça très bien aussi. C'est sous-côté même.
0: C'est 5% des femmes, en tout cas, ne sortiront pas avec un homme s'il commande du cidre à un premier rendez-vous. Après, c'est le premier rendez-vous dans une crêperie.
2: Oui, t'as pas
3: le choix. C'est compliqué.
2: C'est horrible.
0: C'est le seul endroit au monde où tu dis, je prendrais bien une bolée de cidre.
2: Ouais.
0: Dernier sondage du matin. 13% des hommes disent que c'est l'un de leurs plus beaux souvenirs d'enfance. On parle des hommes, d'après vous.
1: Leur première console de jeu.
0: C'est pas la console de jeu.
2: C'est avec quelqu'un ?
0: Non, c'est seul.
3: Okay. Ah oui, donc c'est pas le premier bisou à l'école ?
0: Non,
3: ou...
0: non, non, non.
1: Est-ce que c'est le premier film X ?
0: Non.
3: Et ah c'est... oui, c'est vrai, c'était bien ça.
0: Ça, c'est pas... Alors, en fait, c'est un rapport de loin, mais vraiment de loin. Mais...
3: Attends, c'est un rapport de loin, vraiment.
0: Ouais,
3: loin,
0: ouais, en fait, je vous perds en vous disant que c'est un rapport de loin.
2: Ouais.
0: 13% des hommes disent que c'est l'un de leurs plus beaux souvenirs d'enfance, et je suis sûr, Jeff, en tout cas moi,
3: ouais.
0: Je me souviens du moment précis.
2: Ah bon ?
0: C'est vraiment un truc qui, moi, en tout cas, m'a marqué.
3: Le premier magazine un peu...
0: Non, il n'y a pas besoin
3: non,
0: de magazine.
3: Non, ah, oui.
1: C'est physique, c'est sur toi ?
0: Oui, c'est physique.
3: Bah, la moustache, quand la moustache, elle pousse.
0: C'est pas la moustache, mais c'est les poils.
3: Ah,
1: les poils
3: mais
1: aux zizi.
0: Les premiers poils aux zizi.
3: Ah, c'est, non, mais t'as raison, c'était vrai. Génial.
0: Ah,
3: si tu pars, mettons, tu montes en grade, en fait.
0: Exact.
3: Grade.
0: Mais moi, ça, je me rappelle, alors, j'ai pas la date, j'aurais dû la noter, mais je me rappelle l'endroit précis, c'était dans la salle de bain de mon père, mes parents ont divorcé, et j'avais regardé, je lui dis,
2: c'est fou.
0: Ça y est.
1: Je suis un homme.
0: Exactement. Et il y avait une légende qui disait, si tu te les rases, ils repoussent
2: oui.
0: plus vite.
2: Oui, mais moi, j'avais plein de potes qui disaient,

0: notre kiki pour avoir plus de poils.
1: Ah bah j'ai jamais osé le faire.
0: Ah bah.
1: J'avais commencé, j'avais mis de la mousse à raser de mon père justement. J'avais mis ça en bas. J'avais jamais osé.
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1: Et on va parler bouffe.
0: Ah, parfait.
3: Ah, bah,
0: ça.
3: Ouais,
1: selon.
0: Tu nous as eu là tout
1: c'est
0: là.
1: Pour avoir votre attention, il y a bouffe et sexe.
0: Ouais.
1: Selon une étude, 23% des propriétaires de chiens affirment qu'ils goûteraient sans hésiter la nourriture de leur chien.
0: Ouf.
1: 16% le feraient une seule fois par curiosité. Je sais pas si vous l'avez déjà fait, moi j'ai déjà fait.
0: Ah bon
3: chien.
1: Ouais, mais c'est pas... chien, mais pas fait exprès.
4: Mais attends, croquette ou pâté? Parce que c'est différent.
0: Pâté?
1: Différent. Alors c'était pas pâté ou croquette, c'était en fait de la viande hachée.
0: Ah,
1: mais de la
0: oui.
1: viande hachée
0: ah.
1: avec un haut taux de gras.
0: Ah oui.
1: Et c'était dans le frigo.
4: Oh mon dieu.
1: Et je m'étais dit, tiens, je vais me faire un tartare, je n'avais pas
0: oh,
1: fait gaffe.
0: Ah
3: oh, oui, donc. Oh.
1: Et j'ai fait un tartare avec la viande du chien.
3: Et c'était bon?
1: Bah, c'était pas mauvais, mais après, j'étais.
0: C'était gras, quoi.
1: Ouais, j'étais lourd.
3: Oh, ah bah, tu m'étonnes.
1: Et je savais pas pourquoi. J'ai passé la soirée comme ça, et c'est deux jours après que quelqu'un a dit, elle est où la viande du chien? Quelle viande du chien? Et là, j'ai compris.
4: Voilà. Oh, voilà. Bouffer la viande
3: voilà.
4: du chien.
3: Il gratte l'oreille, comme ça.
1: Après, j'étais bien, je sautais sur le canapé, sur les genoux des gens. J'étais bien, je tirais la langue. J'étais heureux. Vous avez déjà mangé de la nourriture pour chien ou...
4: Pour chat, non.
0: Moi, pour chat, les croquettes.
3: Ah oui, bon, t'essayes toujours. Bah, ça sent bon, les croquettes, c'est appétant, quoi.
0: Bah, c'était surtout mon grand frère qui m'avait dit que comme ça, je comprendrais notre chat. Donc, je m'étais dit, bah, let's go, quoi. J'en ai bouffé pas mal.
4: Naïf, toi.
0: Ça n'a jamais marché.
1: Ah bon étonnant.
0: Étonnant.
1: Est-ce que vous avez déjà mangé un truc spécial? Pas forcément la nourriture pour animaux, même ou dans un, tu sais, dans un pays.
3: Ouais, bah c'est ça, ouais.
1: Et ben, chef.
3: Eh ben, le cajoumerx. Vous voyez ce que c'est?
0: Le quoi?
3: Le cajoumerx, c'est un fromage que tu trouves dans plein de pays, mais surtout en Corse. C'est le fromage avec des petits vers dedans.
0: Ah, je l'ai déjà vu en vidéo.
1: Alors, moi, j'ai vu quelqu'un en manger, mais j'ai pas pu y aller.
4: C'est dégueulasse.
3: Ben, ce qui est gênant, c'est pas, je veux dire, en fait, c'est pas les vers. Les vers, limite, tu t'en. Non. Le goût et l'odeur, c'est-à-dire que t'as à peine mis la cuillère, parce que c'est un peu liquide, toi, dans ta bouche, que même sans toucher, l'odeur te monte déjà derrière les yeux, tu sais, ils te font pleurer, quoi. C'est tellement fort et c'est dégueulasse.
1: Mais t'imagines, pour les vers, ils doivent pas comprendre ce qui leur arrive.
0: Ah oui, mais oui.
4: Dans la bouche de Jeff
0: Bourg.
1: Dans la bouche, ensuite dans un partout,
0: ah ouais.
1: le colon. Et puis après, ils ressortent, ils disent, putain, c'est.
0: C'était
1: attends,
0: quoi
1: mais c'est quoi ce truc de Disney de ouf?
3: C'est quoi cet moment?
0: Le parc
1: Space Magic Mountain du cul. Incroyable. Oh, les vers, ils s'en remettent pas. Qu'est-ce que vous avez mangé de spécial déjà dans votre vie, Marion?
4: Moi, j'en suis pas fière, mais j'ai mangé du renne déjà.
0: Oh. Ouais,
4: en Islande. Mais là-bas, ça se fait beaucoup.
3: Ouais, c'est normal, oui.
4: C'est comme,
0: beaucoup, ouais.
4: Ouais, c'est comme le steak chez nous, quoi. Une forme de burger, un burger de renne. Très dur psychologiquement, mais en vrai, c'est pas mauvais. C'est un peu fort, mais c'est pas mauvais.
1: Bon. Les insectes? Vous avez mangé les insectes?
0: Oui.
1: C'est pas mal les insectes.
3: J'aime pas.
4: Oh, quand c'est grillé, c'est bon.
0: Une migale, moi.
1: Ah oui, non, là c'est différent. Là, c'est...
0: Bah, j'avais envie de tout tester. J'étais partie en Thaïlande, c'était sur un marché. Et en fait, les pattes, ça croustille un peu comme des chips. Et l'abdomen, un peu plus compliqué. Mais.
3: Elle
0: était bien morte. Hein,
1: moi, je suis pas allé au-delà de la sauterelle, moi.
3: Ah non, la migale.
0: Ouais, j'avoue que je voulais tout tester, les gros grillons, les sauterelles. Ça, c'est bon, c'est des petits chips, ça, c'est salé.
1: Oui, bien sûr, ouais, fais-toi plaisir. Ouais. Tu me redonnes de la compote, s'il te plaît.
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1: Et on continue à parler de ce qu'on a mangé d'un peu bizarre. Vous avez mangé quelque chose d'étrange, d'un peu surprenant? Lorenza a mangé une migale tout à l'heure.
0: Oui.
1: Ça a calmé tout le monde. Enfin, elle l'a pas mangé en direct.
0: Elle nous a raconté qu'elle avait mangé ça.
1: En Thaïlande, c'est ça?
0: En Thaïlande, ouais.
1: Et pff,
0: ça me dérange vraiment pas.
1: Du coup, avec mes sauterelles, je me sens nul.
4: Ouais, c'est dur de passer après la migale.
1: Qu'est-ce que vous avez mangé d'étrange, de surprenant? Peut-être que c'était extrêmement bon. On a Stéphie qui est là. Bonjour Stéphie.
6: Bonjour Manu, bonjour l'équipe.
1: Bienvenue parmi nous. Qu'est-ce que t'as mangé?
6: Alors, j'ai fait un après-midi Koh Lanta avec des amis et j'ai mangé des testicules de mouton cuites.
1: Oh, ah, c'est mieux que les testicules de mouton crus.
6: Oui, en effet.
1: Mais ça se mange?
6: Eh bien oui, quand elles sont cuites, oui, ça se mange, c'est des abats en fait.
1: Excusez-moi, je n'ai jamais mangé de couilles.
6: Bah, normalement, c'était une... C'était pas prévu au programme normalement.
1: Mais pourquoi vous faites des après-midi Koh Lanta comme ça?
3: Ouais.
6: Bah, on avait fait un entendement de guide célibataire pour un couple d'amis sur le thème de Koh Lanta et on n'avait pas fait de course d'orientation. Donc du coup, on s'est dit, oh, ça pourrait être sympa. Donc une personne extérieure nous organise ça, sauf que la surprise après la course d'orientation, c'était la dégustation. Donc on était en binôme. Donc il y avait deux assiettes. Donc il y en avait une avec une grosse araignée à manger, une araignée grillée. Et l'autre, c'était les testicules de mouton. Et moi, l'araignée, je suis phobique, donc c'était pas possible.
1: C'est vrai, que, ouais, c'est vrai qu'on
4: c'était mieux les couilles. Ouais, c'est sûr,
1: non, l'araignée, je
0: c'est
1: peux
0: bien
1: pas.
0: Connu.
1: En fait, les couilles de mouton régale-toi.
6: C'est fou. Il n'aurait pas pu prendre l'araignée dans les mains, donc c'était pas possible.
1: D'accord.
6: Et, c'est et un le, petit peu compliqué et le, à manger.
1: Et le goût le...
6: Bon. C'est à mon goût, en fait, j'ai pas fait attention. Hein,
1: ah, ça il doit faut, être dur. Ouais, elle préfère les couilles de veau. Merci beaucoup, Stéphine, de nous avoir appelé. Qu'est-ce que vous avez mangé déjà de bizarre, d'étrange, si vous en avez encore, Marion?
4: L'œuf de 100 ans. Tu connais?
0: Ah, mon Dieu. Ah,
4: c'est chinois. Alors, franchement, j'ai à peine pu le mettre dans la bouche parce que c'est l'odeur. Mon Dieu, l'odeur. Mais je vous assure, j'ai vomi rien qu'à l'odeur.
1: En fait, c'est quoi exactement? C'est un œuf? On en fait quoi?
4: Il est noir. Bah, il est conservé très, très, très, très, très, très longtemps.
1: D'accord.
4: Peut-être pas 100 ans, mais c'est vraiment, tu manges du moisi, quoi. C'est infernal.
0: Il y avait ça dans Fort Boyard et je me disais toujours, est-ce que c'est vraiment aussi dégoûtant où les gens font de l'acting, tu vois?
1: Moi, j'ai mangé un truc où il y avait, j'ai fait Fort Boyard.
0: Ouais.
1: Et donc, j'ai fait ce truc-là où tu manges de la dégueulasse. Et en fait, il te mettait, il y avait de l'œuf de 100 ans, il te mettait plein de trucs mélangés. Il te met ça au mixeur et tu dois le manger.
4: C'est pire en plus.
1: Mais en fait, on m'avait donné une astuce. On m'avait dit, tu te bouches le nez, ça passera.
4: Ouais.
1: Je me suis bouché le nez, c'est passé. La fille à côté de moi, elle a vomi. Et Willy nous a dit, si vous voulez avoir la clé, faut manger les deux. Putain, je me suis tapé le deuxième.
0: Oh non. Mais par contre, couillu, hein.
4: Ah ouais.
0: Enfin, ça, c'est bien. Bravo.
3: J'aurais pas pu.
1: Oh, je me suis honnêtement,
0: quand même.
1: Je me suis régalé et j'ai eu une petite larme en quittant Willy. Zoé est là, bienvenue sur Énergie, Zoé.
7: Salut Manu, salut les mamans.
1: Qu'est-ce que t'as mangé d'étrange, de surprenant, d'original?
7: Une glace à la lavande.
1: Oh!
0: Ah, c'est trop bon!
3: Ouais, c'est très été, quoi.
0: Ouais,
1: je connais Provence. Pas.
0: C'est super bon.
1: Hein? T'as aimé, Isol?
7: Super bon.
1: Oui?
7: Comment?
1: T'as aimé?
7: Ah oui, franchement, c'est super bon. Mais par contre, c'est impossible d'en trouver dans le commerce.
3: Ah bah oui.
4: Ouais, t'as une raison, ouais. Ça va là-bas. <Non. rire>
7: T'aimes pas?
4: Non, mais si, moi j'ai testé la glace à l'huître.
0: J'ai jamais goûté.
4: À l'huître dorée, ils font ça beaucoup. Alors, c'est pas bon. Non, mais les glaces, faut rester pistache, coco, chocolat, faut pas aller dans les
0: classiques.
1: Ça. Ça, c'est vraiment le genre d'idée que t'as avec des copains en soirée, un petit peu alcoolisé. Tu veux, on va faire une glace à l'huître. Tu le regretteras demain, Bernard, cette idée. Merci beaucoup, Zoé, de nous avoir appelé.
7: Merci à vous.
1: Belle journée.
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1: Julien et Marie sont avec nous. Bonjour à tous les deux.
9: Salut Manu, salut Marie.
10: Salut Julien.
1: C'est beau ça.
4: C'est carré.
1: Bien sûr, tout le monde se dit bonjour.
0: C'est le début.
1: Avant de s'écharper.
10: Ouais.
1: Parce qu'il y en a qu'un qui aura l'Apple Watch Series 11 aujourd'hui. Ce sera peut-être Julien, ce sera peut-être Marie.
10: Mmh.
1: Attention, nous allons jouer au plus grand blind test du monde. Waouh! C'est le grand blind test du matin. C'est notre nouveau jeu tous les jours. C'est un blind test qui joue en 3 manches. Avant chaque titre à découvrir, vous aurez droit à un indice. Ensuite, vous allez parier sur combien de secondes il vous faudrait pour trouver le titre. Une bonne réponse, c'est un point. Une mauvaise réponse, le point va à l'autre. Il suffit d'avoir le titre ou l'artiste. Et c'est le premier qui arrive à 2 points qui gagne le jeu. Attention, okay. C'est parti. Un indice avant d'écouter le premier titre, Jeff.
3: Elle est toujours là.
1: Pas mal.
3: Mmh.
1: Pas mal. Julien, d'après toi, combien de secondes pour trouver ce titre?
9: 4.
1: 4 secondes, pas mal, c'est rapide. Pas mal. Marie, tu les sens ou tu le laisses?
10: 4, pas mal. Je descends à 3.
1: Oh!
0: Allez!
1: Julien, tu la laisses à 3 ou tu tentes les 2?
9: Non, j'arrête là.
1: Marie, 3 secondes pour découvrir ce titre. Il faut le titre ou l'artiste.
10: Oh, c'est Kylie Minogue.
1: Kylie Minogue. Pas du tout.
0: Ah non.
1: C'était Madonna.
10: Madonna.
1: Mais effectivement, il y avait un point commun. Elles sont toujours là. Le point va à Julien. Attention. Deuxième titre à écouter. Indice de Marion.
4: Il aime certainement manger des frites.
1: Je l'ai pas.
4: Pourtant, c'est évident.
1: Ah bon?
4: Ah bah oui. Réfléchis.
1: Réfléchis toi-même. Marie, avec cet indice.
10: 4 aussi.
1: 4 secondes. Julien, tu les sens ou tu la laisses?
9: Je vais dire 3.
1: Ouh, wow. 3 secondes pour Julien. Marie, qu'est-ce qu'on fait?
10: J'ai un doute quand même. Bon, mais je laisse.
1: 3 secondes, Julien, pour nous dire le titre ou l'artiste.
9: Allez.
11: Je viens, ça monte et je pense à vous.
9: Euh,
1: C'était Pierre Demar.
4: Qui est belge.
3: Bah oui.
1: Ah, il est belge.
4: Ah, ok,
1: il aime les frites.
4: Ah oui.
1: Ok. Ah,
9: il y a plein des belges.
4: Ah, c'est un indice, j'ai pas donné la réponse non plus. Attends, il a engueulé en plus.
1: Le point va à Marie. Ce qui veut dire que ça fait un partout et que tout va se jouer maintenant. Los Presion. Julien, Marie, écoutez bien l'indice que va vous donner Lorenza.
0: C'est meilleur glacé.
1: Oh, c'est mignon.
0: Ouais.
1: L'indice est mignon.
3: C'est meilleur glacé.
1: Combien de secondes, Marie, d'après toi, avec ces indices, pour découvrir le titre ou l'artiste du troisième titre?
10: 5
1: secondes. Julien, tu la laisses ou tu descends?
9: Je vais dire 4, allez.
1: Oh, il est là. Marie, qu'est-ce que tu fais?
10: Je m'arrête là.
1: 4 secondes, Julien, pour découvrir ce titre.
9: Bruno Mars.
1: Bruno Mars.
9: Ouh, trop bien.

0: Julien, 2 points. Marie, 1 point. Et l'Apple Watch Série 11, elle repart chez toi, Julien. Bravo.
1: Super, bravo, merci Julien. Beaucoup. C'est trop cool. On vous écoute tous les matins avec ma famille. C'est génial. Donc, top. Vraiment, merci beaucoup.
0: Eh bien, c'est bien. Ça va se battre pour avoir la montre. Ça va être super.
1: Ouais, c'est pas grave. Je vais pas leur dire.
0: Belle journée à toi, Julien et Marie. Je vais t'offrir le mug Manu sur Énergie. Je te remercie de nous avoir appelé.
2: Merci.
1: Merci beaucoup. Bisous.
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0: Eh ouais, on a un jingle de l'âme.
4: La classe.
5: Oh la vache. Ah,
0: c'est son anniversaire aujourd'hui. 211 ans.
4: Non, elle doit être ravie, c'est l'écoute.
0: Non, c'est une blague. C'est 304. C'est son anniversaire. Elle nous a fait des gigoles, excuse-moi, mais moi je suis content d'avoir un gigole de là.
5: Bah, grave, attends. Oh.
0: On ouvre les lignes. 0 870 42 48. Vous avez quelque chose à partager avec nous, vous avez besoin d'un conseil. On n'est pas les meilleurs, mais on les donne quand même. 0 870 42 48. On a Claire qui est là. Bonjour Claire.
6: Coucou Manu, coucou la team.
0: Bienvenue sur Énergie Claire, qu'est-ce qu'on peut faire pour toi?
6: Oh bon, rien, je voulais juste partager qu'en fait cet été là j'étais bénévole au Rose Festival là, de Buttefaux et Oli.
0: Oh.
6: Et pendant notre briefing la veille de l'ouverture, en fait, ils sont venus nous voir en voiturette, en nous klaxonnant et en nous filmant. Donc on peut même me voir dans une vidéo sur Instagram.
0: C'est
4: wow.
0: Cool.
4: Petite fierté.
0: Et le Rose Festival, donc si vous savez pas, c'est à Toulouse, c'est un festival créé par Big Flo et Oli. Et donc du coup, toi, tu peux assister à tous les concerts gratos?
6: En échange de mission, oui, effectivement, je peux aller au concert pendant que je ne suis pas en mission, oui, tout à fait.
0: Ça, c'est cool.
4: C'est très cool, ouais.
0: Et c'est quoi tes missions?
6: Eh bien, cette année, je faisais un peu de tout, en fait. Je remplaçais là où il y avait des besoins. Donc, ça peut être autant à la cantine, autant sur le parking, autant en quête festivalier, autant à la billetterie.
0: Autant,
6: là où il y a des besoins.
0: Autant l'électricité pour monter les scènes.
4: Ouais, c'est partout.
0: À un moment, je suis passé, il y avait besoin d'un guitariste. Bon, j'ai joué. Vraiment, on fait tous les bénévoles sur les festivals. Hein. Eh bien, merci beaucoup, Claire, de nous avoir partagé ça avec nous. On te souhaite une belle journée.
6: Belle journée, gros bisous.
0: Gros bisous. Quentin est là aussi. Si on ouvre les lignes, 0 870 42 48. Bonjour Quentin.
7: Salut Manu, salut l'équipe.
0: On t'écoute.
7: Bah écoute, moi, ma mère, elle est persuadée que LOL veut dire lots of love, qui veut dire beaucoup d'amour.
0: Oh, c'est mignon,
4: c'est beau, oui. Ouais, laisse-la croire. Mais ça.
7: Le problème, c'est qu'elle l'emboîte toujours après des mauvaises nouvelles.
5: Ah oui, genre, oui. Ouais.
0: Ah oui,
4: bah. Et oui.
0: Papy est mort, LOL. Oh, putain. Lots of love.
7: Ouais, c'est ça le problème. Il veut pas lui dire la vérité, donc tu vois.
0: C'est vrai que c'est. Je suis désolé, mais j'avoue que la laisser comme ça, c'est drôle.
4: Ouais, franchement, dis rien.
0: Régale-toi, Quentin. Te souhaite une belle journée.
7: Bonne journée, salut.
0: Ciao, on a le temps de prendre Loane aussi qui est là. Bonjour Loane.
8: Salut l'équipe.
0: Bienvenue sur Énergie, on oublie les lignes. Qu'est-ce que tu avais envie de partager avec nous ce matin?
8: Eh ben moi, ce matin, je déposais mon fils dans sa nouvelle école. Et il m'a présenté comme sa grand-mère. Sa nouvelle maîtresse.
0: Mais pour...
8: Le pire, c'est qu'elle l'a cru.
4: Non. Mais
0: il a quel âge?
8: Il a 5 ans.
0: Et pourquoi
8: il adore m'embêter.
0: Ah, il a fait exprès.
8: Il adore ça.
0: Oui, génial. Ouais, c'est très drôle.
5: Non, mais le pire, c'est qu'elle l'ait cru.
4: Oh, c'est un enfant.
5: Je sais pas quel âge tu veux, mais c'est quand même.
8: Je l'ai boule.
4: Double peine.
0: Ah, oui, c'est... Ouais, vraiment, t'as vraiment. Là, t'es contente de le déposer à l'école. Et tu te demandes si tu vas le chercher.
8: Je vais pas chercher en 2h30, je crois.
0: Ouais. Non, grand-mère est trop vieille et tu marches à pied maintenant. On t'embrasse, Loane. Merci beaucoup de nous avoir appelé.
8: Bisous.
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0: Et excusez-moi, c'est la rentrée et aujourd'hui, je me fais un petit peu plaisir.
4: Ça, c'est ta chouchou à vie.
0: Mais je crois que c'est.
4: Et c'est ton titre préféré en plus.
0: C'est ma chanson à vie.
4: Ouais.
0: Je ne me lasse pas de ce titre. Il n'y a pas beaucoup de titres dans la vie dont tu te lasses pas. Voilà, après, ça fait pas un an, hein, tu vois. Mais...
4: Oui, c'est ça.
0: Oui, mais il y en a eu d'autres et on l'a écouté beaucoup,
4: ouais,
0: tu vois.
4: Ouais, j'ai passé énormément. Hein.
0: Mais j'adore ça. J'adore. Manu groupie. On va écouter Taylor Swift avec The Fate of Ophelia. On va continuer à parler des choses qu'on mange, qu'on a mangé dans nos vies, qui sont un petit peu bizarres. Mais avant ça, Jeff a des études pour nous.
5: J'adore les études.
0: Mais si t'adores les études, bouffe des études et montre-nous des études. Il y a des études dans le monde sur tout et n'importe quoi.
5: Exactement.
0: On commence par quoi?
5: On commence par une étude sur le couple, les amis. Selon cette étude, 45% des gens estiment que ce n'est pas de la tromperie d'aller voir ailleurs si un couple décide de faire une pause.
4: Ouf.
0: Ah,
4: bah, je sais pas si vous avez remarqué, mais on dit toujours ah non, je suis désolée, une pause on trompe pas. Mais si, moi j'ai déjà trompé en pause et j'ai déjà dit oui mais on était en pause.
0: Mais je suis, ah, moi je suis d'accord avec toi.
4: Attends,
0: mais ça dépend. Parce que une pause, ça dépend comment est la pause.
5: Oui.
0: Si c'est on se sépare et on a besoin d'air, c'est une vraie pause. Si c'est juste on se pose une semaine et on voit dans une semaine, c'est autre chose.
2: Mais une pause à la base c'est pour réfléchir, hein. Bah, c'est pas pour aller voir ailleurs.
5: Bah, si tu testes pour voir si c'était mieux avant, comme ça, bah si, faut tester.
2: C'est trop facile. Dans ces cas-là, on se met en pause tous les deux mois et puis.
4: Ouais, c'est ça. Bah,
5: tu vois, moi, c'est bien dit.
0: C'est intéressant, ça. Je commence à t'apprécier de plus en plus, Marie.
2: Je comprends.
0: Mais non, mais je me suis séparé de ma femme.
5: Oui.
0: 3 ans.
2: Ah, mais c'est une pause.
4: Non, mais t'abuses aussi.
0: Vous croyez qu'elle a.
2: Bah, bien sûr, oui. Parce que là, c'est une vraie séparation.
0: Et ben moi, je veux pas le savoir.
2: Oui, je comprends.
0: Je lui ai jamais posé la question, elle m'a jamais posé la question.
5: C'est très bien, ça. Faut garder son jardin secret, de toute façon.
0: Exactement. Je te vois Lorenz arriver, là. Elle est en train de dire, et alors?
4: Donc
0: c'est pour ça que ça dépend de la pause.
5: C'est ça.
0: Une petite pause pour réfléchir. Au bout de combien de temps c'est plus une pause pour réfléchir?
5: 48 heures, je pense.
0: Allez, une autre étude.
5: Est-ce que vous avez déjà volé quelque chose dans un bar?
4: Oui.
2: Ah oui.
0: Ah si, je sais, j'ai déjà pris moi le.
4: La touillette,
0: la
4: là.
0: Petite touillette.
5: Ah, c'est tout?
0: Ouais.
5: Non, c'est pas grand chose, ça. Parce que de toute façon, il la jette.
0: Et le petit parapluie, là.
4: Ah ouais?
2: C'était quoi? Pour voler un petit parapluie, quand même. Pourquoi faire?
5: Ah, t'es un rebelle, toi.
0: Mais le petit truc qu'il y a sur le citron, là, c'est
4: ouais,
0: un petit
4: mais après, il se décompose au bout de.
0: Enfin, ah oui, non, mais c'est juste pour le plaisir de me dire j'ai un petit parapluie.
5: Ah, ça te fait un souvenir.
0: Et puis, c'est rigolo, il pleut, tu sors ton petit parapluie. Vous inquiétez pas qu'il va venir avec moi. Vous avez déjà volé d'autres trucs?
2: Moi, un rouleau de PQ, parce que j'en avais plus chez moi. Du coup, je suis allée au bar, j'ai pris un truc et j'ai répondu.
5: C'était pas les gros rouleaux sur le côté quand même là, c'est des trucs énormes.
2: Non, ça va, ils étaient petits, mais.
0: Elle dévisse le truc
2: autour. Dans mon sac à main.
0: Lorenza?
4: Ouais, des verres, mais je me suis fait choper. Parce que, en fait, c'était au moment de sortir, il y avait toujours le videur à l'entrée, et mon sac faisait gning, gning, gning. Et du coup, il m'a dit, bah, trop bizarre, genre, qu'est-ce que vous avez. Et bah, il a vu à ma tête, et j'ai sorti tous les verres. Ils étaient beaux, quoi.
0: Ce n'est pas bien de voler.
4: Non, j'ai rendu, hein.
0: Ah oui. Alors que moi, mon ombrelle, j'avoue, je l'ai pas rendu.
5: Il a encore.
0: Et pourquoi tu me poses la question?
5: Selon une étude, il y a 2% des personnes qui ont déjà volé la carte des cocktails. Ah bon, la raison, c'était pour avoir des ingrédients des cocktails pour les refaire chez eux.
2: Prends-la en photo.
4: Bah ouais, c'est
5: merci.
4: Trop bizarre.
5: On est d'accord, mais je pense que c'est les vieux, en fait. Ils n'ont pas de téléphone portable, ils le volent, quoi.
0: Et les vieux, ils veulent faire des cocktails chez eux?
5: Bah oui, pourquoi pas. Ils ont goûté une première fois, ça tient.
0: Eh bien, Josiane, on va se finir à la maison. Une dernière étude.
5: On va finir avec 2 chiffres, les copains. On passe 3h09 sur les toilettes chaque semaine et seulement 90 minutes à faire de l'exercice.
2: Ça fait flipper cette étude.
0: Hein, dit comme ça, c'est dur.
5: Oui.
2: Ah ouais.
5: Bon, après, selon ce que tu as mangé, moi personnellement, il y a des fois, je suis aux toilettes, c'est un exercice.
0: Merci, très bien. Merci, c'est sorti tout seul. Oui, justement, c'est le problème.
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0: vous avez besoin de votre dose de bonnes nouvelles chaque jour. C'est parti, tour du studio, on démarre avec Marion.
1: Trop bonne idée, en Corée du Sud, ils ont lancé des bus de nuit exclusivement réservés aux femmes pour rendre leur trajet de retour plus sûr. C'est trop bien, il y a des caméras dedans, un code couleur.
2: Ah,
1: interdiction aux hommes de monter dedans.
2: Parfait.
0: Je suis partagé sur ces trucs-là, moi.
1: Pourquoi ?
0: Mais c'est bien, je comprends l'intérêt pour être en sécurité, mais je trouve ça dommage d'en arriver là.
3: Ah bah oui,
1: oui.
3: Malheureusement.
0: Tu vois
1: oui, mais attends, les hommes, ils ont un bus aussi, t'inquiète pas, ils peuvent rentrer. Hein.
0: Oui, je me doute bien. Non, mais je trouve ça dommage d'en arriver là pour se sentir en sécurité.
2: Je suis d'accord.
1: Non, mais à 3h du mat', c'est plutôt cool de savoir qu'il y a un petit bus juste pour nous.
0: Mais j'entends. Je comprends le truc.
1: Ouais.
0: Je suis d'accord avec ça, mais je trouve ça. En fait, ce qui est triste, c'est de devoir en arriver là pour se dire je suis en sécurité. Tu vois ? Voilà, c'est.
2: Moi,
0: je suis d'accord. C'est dommage. Mais du coup, je comprends.
1: Ça reste une bonne nouvelle.
0: C'est pas grave, moi je cours derrière à pied. Hein, je rentre à pied, j'ai besoin de marcher, moi. Lorenzo, une bonne nouvelle.
2: Le World Happiness Report montre que partager régulièrement des repas...
0: Tu vois, c'est quoi le World Happiness Report?
2: En fait, chaque année, c'est une étude sur le bonheur fait par l'ONU.
0: Oh.
2: Et chaque année, en fait, ils évaluent, en fonction des pays, ce qui rend le plus heureux les gens.
0: Ah, okay. Cool.
2: Donc voilà. Et donc là, cette année, ils montrent que partager régulièrement des repas avec les autres, c'est l'un des meilleurs indicateurs de bien-être, et même plus que le revenu.
1: Oh, peut-être pas, quand même.
0: Ouais, non, Bonjour monsieur, j'aimerais une augmentation. On va plutôt se faire un flunch. Oh, merci! Mais je sais pas.
2: T'es pas obligé d'aller au resto, tu peux juste partager un repas.
0: Oui, c'est ce que je dis, c'est sympa. Bah, d'accord, t'as raison. Ouais. Allez, croque dans mon sandwich et retourne travailler, Bernard. Une bonne nouvelle, Jeff.
3: Malaga devient la première ville à interdire les calèches touristiques pour le bien-être animal.
1: Ah, trop bien.
3: Mais oui,
0: ça c'est bien.
3: Parce que c'était pas bien pour eux, ils ont mal aux sabots, tout ça, c'est pas fait pour marcher dans la rue comme ça. Et surtout, c'est fini de se faire arnaquer par les mecs qui connaissent pas la ville mieux que toi, quoi. Souvent c'est ça, ils connaissent pas, ils sont là depuis 15 jours.
0: Le truc c'est vrai que ça te fait rêver, t'es à Rome, tu vois des calèches avec des chevaux, tu dis je vais me balader. Mais en fait c'est terrible pour les pauvres.
2: Ils sont tellement malheureux.
3: Non, c'est tout lent, puis même tu te fais arnaquer par les mecs quoi, les mecs ils connaissent vraiment pas la ville quoi.
0: On devrait faire l'inverse, on porte les chevaux.
3: Exactement.
0: On les tire. Alors bien sûr, se met un cheval. Allez.
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0: On va vous prendre au téléphone. Une question simple. Qu'est-ce que vous avez déjà mangé de bizarre, de spécial, d'étrange, de rare? Peut-être un truc super bon et vous voulez le partager avec nous? Ou super dégueulasse et vous voulez le partager avec nous? On prend tout. 0 870 42 48. Juste avant ça, une histoire. C'est pas possible que ça arrive et pourtant si ça arrive. C'est rapide, c'est efficace, c'est court. Ça se passe en Floride aux États-Unis. Un homme vole une voiture. Et ça déclenche...
2: L'alarme?
0: Non, une course-poursuite. Vous les voyez, les courses-poursuites avec la police, avec les images aux États-Unis, les hélicoptères et tout ça. Course-poursuite avec la police qui ne le lâche pas, il le colle, il le suit. Et là, il se dit, putain, ça va devenir compliqué. Il a une idée. Pour les semer, il voit une entrée de parking. Je vais rentrer dans le parking. Il rentre dans le parking. Il s'aperçoit un poil trop tard que c'était, putain, le parking de la prison, dit-on.
2: Oh non.
1: Génial.
0: Ah, la livraison à domicile. Exactement. Deliveroo.
2: Ouais.
3: Uber Pool.
2: C'est ouf.
0: Chloé avec nous au téléphone. Bonjour Chloé.
6: Bonjour Manu, bonjour l'équipe, comment vous allez?
0: Mais on est bien Chloé, on est là, on est tranquille, comme chaque matin on est content, on démarre la journée avec vous. Tu voulais nous parler de quelque chose de spécial que tu avais mangé, c'est ça?
6: Oui, alors moi j'ai déjà mangé du kangourou au restaurant avec ma famille, il me proposait à la carte, donc j'ai tenté, j'ai pas vraiment senti de différence, à part que c'était un peu de gibier quoi.
0: Mais pas de différence avec quoi?
2: Avec un steak, c'est un peu plus dur.
3: Ouais. Il y a eu une mode il y a quelques temps où on achetait du kangourou au chocolat. C'est une sauce au chocolat, mais au chocolat amer, donc ça reste salé. Et tu pouvais acheter des morceaux de kangourou déjà préparés comme un
0: j'ai du mal, mignon, moi j'avoue.
3: C'est un peu dur, ouais.
0: En fait, moi, un animal que je trouve mignon, j'ai du mal à le.
2: Oui, mais en fait, il y en a tellement, genre en Australie et tout, que t'en as plus que d'habitants. Et donc, du coup, t'es obligé, enfin, tu te sens presque obligé de tester pour goûter, quoi.
0: Oui,
2: tu vois.
0: Oui.
1: Un lapin, tu trouves ça mignon?
0: Je mange pas de lapin.
2: Ah oui.
0: Oh là là.
2: C'est bien, moi non plus.
0: Mais après, tu regardes une vache avec ses petits yeux.
2: C'est horrible.
0: Mignonne,
2: c'est
3: Allez. Dur, hein, c'est dur. Hein.
0: Ah, c'est compliqué.
3: Ouais.
0: Enfin, et la viande, elle bouge dans la bouche, tout ça. On t'embrasse, Chloé. Merci beaucoup de nous avoir appelé.
6: Merci beaucoup. Bonne journée.
0: Bonne journée à toi. On a Élise qui est là aussi. Bonjour Élise.
7: Bonjour Annie. Bonjour l'équipe.
0: Qu'est-ce que t'as envie de partager avec nous? Qu'est-ce que t'as mangé?
6: Eh ben écoute, moi, Manu, chez mes beaux-parents, en fait, qui m'ont invité, j'ai découvert à l'apéro une spécialité de l'île Maurice. C'est le gâteau au piment. Alors, je sais pas si vous connaissez, mais c'est une tuerie. C'est juste trop bon.
0: Mais moi, le piment, pour moi, s'arrête à la sauce. Vous voyez la moutarde Sabora?
1: Ouais. Oui. Oh non,
6: moi,
1: c'est bon.
6: Moi, je commence... pas si fort que ça. Hein. Non, c'est vraiment très bon. C'est relevé, c'est comme il faut.
0: Relevé, ouais.
2: Moi, je commence à apprécier, mais j'ai mes yeux qui pleurent à chaque fois. Donc, on dirait que je passe pas un bon moment. Mais en vrai, c'est. Faut s'accrocher, quoi.
0: Mais quand t'as les yeux qui pleurent, tu passes pas un bon moment.
3: Ah non, oui.
2: Mais si, je te promets.
0: Non.
2: Bah oui, mais c'est mon corps qui réagit, tu vois. Mais franchement, c'est pas mal.
0: Moi, le piment, vraiment, je ne comprends pas le délire.
1: Sur une pizza, tu mets de l'huile pimentée quand même.
0: Non.
1: Arrête.
0: Non, je mets jamais l'huile pimentée sur la pizza.
3: Moi, j'ai testé la pâte de piment la plus forte du monde quand j'étais à Istanbul. Je te jure, pour la goûter, il trempe une pointe de cure-dent dans et te la pose juste sur la langue. Si tu pleures pas, tu gagnes 1 kilo de caviar.
2: Quoi?
3: Le caviar, il est jamais gagné.
2: C'est génial.
3: J'étais malade pendant 2 jours. Oh. Une goutte sur la langue.
0: Ah, c'est, qu'elle le dit. C'est génial d'être malade pendant 2 jours. En vacances, c'est génial. Oh oui, non, vraiment. Hey, vous passez des super vacances. Lui, il est malade au lit à ce temps de douleur. Lorenza, elle a les yeux qui chialent. Ah non, c'est génial.
1: Ah, mais si t'as du caviar. Oh, oui, génial.
0: Mais tu n'as pas le caviar. Merci, Élise, de nous avoir appelé.
2: Gros bisous.
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0: Il y a la logique là-dedans, évidemment.
3: Ouais.
0: C'est ce soir, Koh-Lanta. Alors, c'est un Koh-Lanta spécial, c'est un Koh-Lanta All Stars.
1: Mais que des aventuriers emblématiques.
0: Exactement.
2: Marion, elle est comme une ouf.
1: J'adore.
0: Ah, t'es fan de Koh-Lanta?
1: Ah, je suis fan de Koh-Lanta, oui.
0: Ah, Florent, notre producteur.
8: J'ai jamais regardé Koh-Lanta.
2: Oh, non.
8: Jamais.
1: Oh, le sacrilège.
2: Moi, les premières saisons, et j'avoue, maintenant, je.
0: Moi, j'avais dit, depuis qu'ils sont passés le mardi, j'ai décroché.
1: Mais c'est trop bien, les gars. Franchement,
3: ça change pas.
1: Mais justement.
3: De l'eau, une île, des gens.
0: C'est vrai que vu comme ça, bah, c'est comme mon émission de radio, hein, ça change pas. Un micro, un émetteur de la musique,
3: c'est pas faux.
2: Et les cons.
0: Des cons autour d'une table.
3: Non, mais j'ai l'impression que c'est toute l'année maintenant.
0: Ça, c'est vrai que quand on a qui se termine la semaine d'après, t'en as un autre, oui. Effectivement. Mais écoute, c'est le plaisir de Marion. Hein.
3: Bon, écoute, s'il y a que ça.
0: Son couple va pas très bien en ce moment.
1: On fera pas de soirée Koh-Lanta tous ensemble?
3: Je crois pas, non.
0: Ah, c'est dommage, là.
2: On peut faire un effort et peut-être qu'on va aimer.
0: Non, j'ai.
2: T'as quoi?
0: Ton truc, là, Yoga Reformer. Je vais faire ça. Bon. Evelyne est avec nous au téléphone. Bonjour Evelyne.
9: Bonjour Manu, bonjour l'équipe.
0: Sois la bienvenue sur Énergie. Evelyne, c'est notre dernier appel du jour. C'est avec toi qu'on va lancer cette journée de rentrée scolaire. Tu nous appelles d'où?
9: De Tourbe, dans le Var.
0: Ok, dans le sud, il fait beau, il fait chaud.
9: C'est ça, exactement. Il y a du soleil.
0: T'es déjà au travail?
9: Exact, ouais, ça y est, je suis au travail.
0: Qu'est-ce que tu fais?
9: Je travaille dans un domaine viticole qui organise des mariages, des séminaires.
0: Ah,
9: vente de vin.
0: Vous faites du vin, vous fabriquez du vin, et en même temps, il y a des mariages et des séminaires.
9: Exact, c'est ça, ouais. Sur le domaine, il y a tout ça, ouais.
2: Waouh,
0: c'est cool. T'as pas les histoires de mariage? Quelqu'un qui a dit non, un truc comme ça, va.
9: Et non, le truc, c'est qu'il y a la mairie avant, donc. À la mairie avant.
0: Ah, c'est que la fête. Et alors, des bagarres?
1: Ah ouais.
9: Oh, des bagarres, ouais, certaines. Oui, il y en a eu, des bagarres entre familles.
0: Oh, bon esprit,
9: ouais,
0: ça.
9: Ouais,
2: génial.
9: Ça, des prises bien. De tête, des règlements de. Bah, je sais pas, des.
0: Et le mariage, c'est aussi le moment où t'invites plein de gens, mais ils ont pas forcément envie de se voir,
3: tous
0: les gens.
3: Ça, oui. Ils sont trop nombreux.
9: Ah oui, c'est ça. Des fois, ils viennent récupérer les clés des chambres et on voit qu'il y a déjà des tensions entre eux, quoi.
1: Il y a aussi des belles histoires.
0: Hein. Des belles histoires, mais oui, mais les belles histoires ne nous intéressent pas.
1: C'est la bagarre.
0: Ou alors de la coucherie.
1: Ah oui.
2: Ah oui.
3: Ah, ça, oui.
2: Et de la tromperie aussi.
0: Voilà. Est-ce qu'il y a des gens, des fois, qui récupèrent la mauvaise clé de la chambre?
9: Non, il y en a qui dorment dehors sur la banquette à l'extérieur, tout ça. Après, on sait pas ce qu'ils font, hein, mais.
0: Oh, c'est qu'ils ont vraiment.
2: Trop d'alcool,
0: ils ont
2: là,
0: fait. Ouais. Ah bon? Oh bien. L'alcool est à consommer avec modération parce que sinon tu te retrouves le soir du mariage de ton pote avec dans ton lit la mariée. Et ça, on veut pas. S'il te plaît. Evelyne, je vais t'offrir le mug Manu sur Énergie pour te remercier de nous appeler, de nous avoir appelé ce matin.
9: Bah, merci beaucoup, super. Changez pas.
0: Eh bah, ben, d'accord. Oui, toi non plus, change pas. On t'embrasse et reste avec nous chaque chaque matin. On souhaite une belle journée, une belle saison.
9: Allez, merci beaucoup. Bonne journée.
0: Gros bisous. Il est 10h01. On s'en va. On sera de retour demain pour démarrer une nouvelle journée avec vous dès 6h. Et comme chaque jour, on se quitte avec un titre pour lancer la journée. Katy Perry, Fireworks.
3: Ah oui.
0: Ah ouais. Oh oui. Ah oh oui.
2: Idéal. Yes.
0: Ça, c'est bon, ça. Ça va vous lancer votre mardi. Passez une très belle journée. À demain.
8: À demain.

0: Lorenza est là.
1: Coucou.
0: Il y a Marion.
2: Bonjour.
0: Il y a Jeff qui est là aussi.
3: Bonjour.
0: C'est les deux nouveaux et vous allez petit à petit apprendre à les aimer. On va écouter Offenbach. Il y aura aussi BTS. Les sondages du matin arrivent dans 5 minutes. Et comme chaque jour, si vous avez envie de nous rejoindre, vous nous appelez. Si vous voulez être notre premier appel du jour, c'est dans 2 minutes, vous nous appelez au 0870 42 48. Juste avant les infos, j'ai dit qu'on pouvait commencer avec les messages vocaux.
3: Ouais, ça change, oui, c'est bien.
0: Allez, les messages vocaux que vous nous envoyez, c'est sur l'application Manu sur Énergie. Vous voulez partager quelque chose, vous voulez nous dire que vous n'êtes pas content, au contraire, vous voulez nous dire que vous êtes content, vous faites ce que vous voulez, on écoute tous vos messages et on les partage avec vous chaque jour. Allez, on démarre avec quelques messages.
4: C'est pas broutant ça, quoi. Tu prends une route de campagne, toujours la même, et tu sais qu'à un endroit, il y a un trou. T'es obligé d'esquiver le trou. Et t'as jamais croisé personne sur la route à chaque fois, mais là, tu croises une voiture pile à ce moment-là. Et là, tu tapes le trou. Si c'est pas broutant ça.
0: Mais je vois très bien ce que tu veux
2: dire. Oui, on a l'image. Ouais.
0: Et bien sûr, ce trou, t'as l'habitude de l'éviter. Et un jour, tu peux pas l'éviter. Tu fais, oh, putain, voilà. Le trou.
2: Pas le choix.
3: Pile à cet endroit-là.
0: Oh, putain, la vie est dure.
2: Ça.
0: Enfin, après, quand t'as ton problème dans la vie principale, c'est le trou de la route.
2: Oui, ça va.
0: Ça va, la vie est pas mal. Allez, encore un message.
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0: Écoute, tu nous dois 20 secondes de vie.
2: Oui, c'est ça.
0: Mais t'as gagné tes vacances.
2: Mais ouais, c'est un voyage.
0: Offenbach avec Fantôme of Flore, c'est dans 2 minutes. Vos messages vocaux, n'hésitez pas, vous nous les envoyez, on les écoute tous les matins. C'est sur l'application Manu sur Énergie. On a Mélanie au téléphone. Bonjour Mélanie.
6: Bonjour Manu, bonjour l'équipe.
0: Bienvenue sur Énergie, c'est notre premier appel du jour. Tu nous appelles d'où?
6: De ma sœur en
0: Ariège. Ok. D'accord, très bien, dans le sud, sud-ouest. Sud-ouest.
6: Ouais.
0: Je m'y connais en montagne.
2: Donc c'est bien.
0: Tu fais quoi dans la vie?
6: Je suis décoratrice d'intérieur et designer d'espace.
0: Pas mal.
2: Stylé, ça.
0: Alors, décoratrice d'intérieur, je connaissais. Mais alors, designer d'espace.
3: Ouais, ça veut pas dire la même chose,
2: claque.
3: En fait.
0: Je pense que c'est un autre nom, mais ouais. Ça fait futur. Tu vois, on est un peu dans le futur, designer d'espace. Ça veut dire quoi exactement?
6: Bah en fait, je vais faire des plans 3D photoréalistes pour la projection de mes clients.
0: Ah oui, d'accord, je vois. Oui, d'accord, tu utilises ChatGPT.
6: Non, surtout pas.
0: Ah, pardon. J'avoue que j'ai déjà fait ça.
2: Bah, moi aussi. Hein.
0: Parce que tu t'imagines ta pièce et tu lui demandes de tout. Vous l'avez fait aussi?
2: Oui.
0: C'est un délire.
2: Je vais demander d'ajouter une piscine dans mon jardin. Incroyable. La simulation est folle.
7: Ça fait rêver de fou.
2: Ah, ouais.
0: Je l'ai fait dans mon salon. Et parce que tu peux lui demander de tout et n'importe
2: c'est
0: quoi.
2: Vrai.
0: Imagine si on pouvait mettre une piscine dans mon salon. Et il te fait
2: et
0: une piscine dans le salon.
2: En plus, ouais.
0: Bien sûr. C'est génial alors. Tu t'en sers jamais toi, Mélanie?
6: Non, vraiment jamais.
0: C'est peut-être pour ça que toi ça marche et que nous on fait de la radio.
2: Voilà,
6: exactement. Non, après je travaille aussi avec mon conjoint qui est artisan, donc tu vois, on a la partie technique où on ne peut pas utiliser de ChatGPT, c'est pas possible.
0: Ah, et bien il fait quoi ton mari?
6: Il est artisan carreleur.
2: Ah oui. Chat, il est moins bon sur le carrelage.
0: Non, sur le carrelage, il est pas ouf. Petit à petit, il remplace les métiers, mais celui-là, il le remplacera pas encore. Mélanie, je vais t'offrir le mug Manu sur Énergie pour te remercier de nous avoir appelé ce matin.
6: Merci. Très belle journée à vous.
0: Et très belle journée à toi.
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0: Pour 13% des femmes, c'est la pire phrase à dire dans une dispute. On va d'abord commencer par les femmes. Pour savoir ce qui nous attend. Vas-y Marion.
2: Calme-toi.
0: Non. Mais ça. Oh. Ok, t'as compris l'esprit
2: du
0: truc. C'est pas loin. Lorenza.
7: Tu fais toujours ça?
0: Non. Jeff.
3: De toute façon, t'es comme ta mère.
0: Non, mais en tout, c'est un peu l'entruc, c'est le passif agressif là. c'est on est là-dedans.
2: Ça va, c'est pas si grave.
0: Non, c'est pas ça. C'est sur la personne, sur la femme.
2: Ah.
0: C'est une remarque sur elle.
7: Ah. Est-ce que c'est une question genre t'as bientôt fini?
0: C'est une question, mais c'est pas celle-là. La question était, mais est-ce que tu t'entends parler?
2: Oh là là là là.
3: Bah après. Bah pardon.
2: Attention.
0: Même une. Hein. Dans le monde, c'est la recherche numéro 1 sur Google qui commence par comment faire. Qu'est-ce que c'est, Lorenza?
7: Cuire des pâtes.
0: C'est pas cuire des pâtes.
3: Ah, c'est cuire les œufs, moi, mais c'est pas.
0: Non, ça, non, je vous enlève tout de suite, c'est pas la cuisine.
3: D'accord.
7: Bah, ok.
0: Non,
2: Marion. Comment faire les bébés?
0: C'est pas comment faire les bébés.
2: Hein?
0: Et non, les gens savent mieux faire les bébés que ça, apparemment. Lorenza?
7: L'amour?
0: C'est pas l'amour, Jeff.
3: Comment faire pour éliminer son boss?
0: Non. La recherche numéro 1 sur Google, ça. Quand même. Hein. Oui, là, on est...
1: Comment faire du feu?
0: C'est pas comment faire du feu.
7: Ah ouais, c'est un truc manuel.
0: C'est manuel et c'est surtout pour les hommes.
3: C'est manuel.
0: C'est comment faire un nœud de cravate.
3: Ah, ah oui, c'est pas con, oui.
0: Moi, je ne sais toujours pas faire les nœuds de cravate.
1: Ouais, c'est pas facile, ça.
0: J'ai pas eu beaucoup à en faire. J'ai eu quelques mariages,
3: ouais.
0: Très peu d'enterrements. Donc, j'ai pas beaucoup de nœuds de cravate à faire.
3: D'accord.
0: Et un jour, je suis déjà rentré dans une entreprise chez des gens qui étaient en costume pour leur demander de faire mon nœud de cravate.
3: Et ils l'ont fait ?
0: Oui, ils me l'ont fait.
3: C'est gentil, ça.
0: J'étais à un mariage, j'avais la cravate dans ma poche. Je me dis, mais à qui je peux demander ? À qui je peux demander ? Et je passe dans la rue, il y avait des fenêtres, il y avait des gens en costume qui bossaient. J'ai frappé à la porte, j'ai dit, je suis désolé, ça va vous paraître saugrenu. Mais est-ce que quelqu'un pourrait m'aider à faire ma cravate ? Ils m'ont fait.
7: Dis-toi que j'ai une de mes meilleures potes, elle a appris à faire des nœuds de cravate exprès pour pouvoir se rapprocher des garçons. Et elle a rencontré un peu son copain en lui faisant un nœud de cravate, quoi. Donc je trouve ça très
0: c'est
7: mignon.
0: C'est pas con.
7: Belle approche. Maline.
0: C'est un vrai truc de drague, mais il faut quelqu'un qui a besoin de faire un nœud de cravate.
7: Oui.
0: Et il faut que la personne vous plaise. Ça restreint quand même vachement le truc. Une personne sur trois commence par laver ça sous la douche. Ah, le Jeff ?
3: Les cheveux, de bas en haut, non ?
0: Non, c'est pas ça. Et je suis, alors honnêtement, une personne sur trois, je suis étonné. Hein. Mais c'est le sondage, il est comme ça.
7: Est-ce que c'est le haut du corps ?
0: Non, c'est pas le haut du corps.
1: Ah, donc c'est pas les aisselles ?
0: C'est pas les aisselles, non, c'est effectivement dans le haut du corps.
7: Les pieds ?
0: C'est pas les pieds, c'est pas le bas du corps. Comme
7: ah,
0: ça.
7: Bah,
3: le kiki ? Oui.
0: Le kiki, non. On en a tous un.
7: La
0: nue.
3: La nue.
1: Une personne sur trois.
0: Une personne sur trois, apparemment, commence par se laver la nue sous la douche.
3: D'accord.
0: J'aime beaucoup Lorenza parce que tu dis anu comme moi.
7: Oui, je sais, on est tous les deux.
0: Vous dites anu ou anus?
1: Anus.
3: Anus, ouais.
0: Ah, vous dites anus. Ouais. Oh, écoutez, on est deux équipes dans le truc.
1: Très important.
0: Écoute,
1: Team Anu.
0: Bite ou bite.
7: Il est mal.
8: Bonjour, c'est Angèle. Sur scène, avant de chanter, je pense à mes proches et un peu à Manu. Un peu plus à Manu, quand même.
0: Évidemment, bien sûr. Elle a annoncé une tournée mondiale.
3: Ouais.
0: Mondiale. Je crois qu'elle va, elle va chanter à New York, Angèle.
7: La classe.
0: Ça se passe plutôt bien pour elle, j'ai l'impression.
3: Oui.
0: Tournée mondiale en 2027, dont 3 concerts à l'Accor Arena à Paris.
7: Wow.
0: Ouais. C'est.
3: Plus ça va très bien, effectivement.
0: Il y a au moins 50 personnes qui vont venir, c'est sûr. Waouh. Incroyable. Lorenza a une étude pour nous.
7: Ouais. J'ai vu une étude britannique.
0: Bosser, nous emballons pas longtemps.
7: Oui, non, ça va, je l'ai vu.
0: Elle était chez le coiffeur et il y avait une étude dans le magazine. Ça, donc, c'est une étude d'environ de 1994 qu'elle a trouvée dans un magazine.
7: Elle est grave récente et c'est une étude britannique qui dit que 78% des gens ont connu un trajet marquant dans leur vie.
0: Un trajet genre.
7: En voiture, en bateau, en train.
0: Est-ce qu'il s'est passé quelque chose dans le trajet ?
7: Exactement, pour plein de raisons différentes. Par exemple, un déménagement, un premier taf, des vacances, une rupture, une rencontre amoureuse. Enfin, t'as plein de trucs, quoi. Et si, si vous réfléchissez, je pense qu'on en a tous un.
0: Un trajet marquant dans nos vies. Un trajet. En avion, j'ai eu la peur de ma vie.
3: Oh.
7: T'as failli mourir ?
0: Alors, je suis là, donc j'ai failli.
7: Oui.
0: Mais j'ai vraiment. En fait, t'as pas le temps d'avoir peur, mais on allait atterrir. Donc on arrive. Et d'un coup, il remet les gaz et il repart.
1: Ah, ça c'est horrible.
3: J'ai jamais vécu ça.
1: Aïe.
0: C'est l'ascenseur émotionnel offert par la compagnie aérienne.
1: Terrible.
0: Waouh. Et en fait, après, il t'explique, mec.
7: Il pouvait pas, ouais.
0: Mais très cool. S'ils sont toujours très détendus, les commandants. On a eu un petit problème parce qu'il y avait un peu de vent à l'arrivée. Donc ce que je vais faire, c'est que je vais faire une approche. Excusez-moi, je me suis chié dessus. Voilà un trajet en transport qui m'a marqué. Moi, je sais pas si vous en avez d'autres.
1: Moi, forcément, le trajet en voiture pour aller à la maternité. Ah. Le jour où j'ai accouché.
3: Ah bah oui.
1: Mais alors, ce qui est fou, c'est que c'est pas mon mec qui conduisait. Il était pas là. Il était au boulot à 2 heures de Paris. Ouais, j'ai demandé à une pote de m'amener et elle essayait de me détendre. Ça marchait pas du tout. Hein. J'avais des contractions. Elle me disait, oh, ça va, abuse pas. Et
7: excuse-moi. Elle est malade.
1: Elle me disait, on va être bien toutes les deux pour cet accouchement. Genre, c'est elle qui va m'assister. J'ai dit, mais je veux pas. Mais ça m'a beaucoup marqué.
0: Ah, le trajet pour aller.
1: Forcément, ouais. 8 mars, je me rappellerai toute ma vie.
0: Et tu te rappelles le trajet quand tu rentres chez toi aussi,
1: Oula,
0: où tu te dis, ok, maintenant, c'est moi qui dois gérer ce bébé.
3: Ouais.
0: J'ai aucune infirmière à côté de moi, je ne sais pas comment faire.
1: Oh, l'angoisse de ville, ouais.
0: Vraiment, le trajet retour pour moi, il était vraiment flippant.
3: Ah.
0: C'est le côté, ok, c'est une nouvelle vie là.
7: Oui.
0: C'est une nouvelle vie et tu essaies de te rappeler ce qu'elles t'ont dit.
3: Mmh.
0: Tu sais, on te dit tellement, on te donne tellement d'informations aussi, il pleure ici, il fait ça, si machin, et tu fais. Putain, comment on va se... Et tu leur dis aux infirmières, comment je vais me débrouiller ? Elles te disent, vous saurez.
1: Oui. C'est vrai.
0: C'est faux. Quel a été, c'est un bon sujet, ouais. Quel a été un trajet marquant dans, ta, dans votre vie? Mais t'as pas dit toi, Lorenza?
7: Ben moi j'ai fait l'Australie en van en 2015.
0: Oui.
7: Et dans un village perdu qui s'appelle quand même Bundaberg, j'ai eu un accident avec un camion qui a arraché toute ma portière. Et on a été remorqué dans un garage tout près. Et là, mais j'ai rencontré Bob, le proprio, chapeau de paille, blé dans la bouche, truc vraiment le cliché, qui arrive avec deux coronas, à boire avec modération. J'avais l'impression d'être dans Fast and Furious. Et en fait, j'ai dormi une semaine dans ce garage et j'ai rencontré tous les garagistes et tout. Et j'ai retapé moi-même ma portière de van, ouais, avec les garagistes et tout. Donc c'était fou, quoi.
0: Ça devait être génial à vivre. Mais faut pas en faire une série Netflix. Mais c'est un beau truc.
7: Non mais c'était fou.
0: Quel est le trajet en transport qui vous a le plus marqué? C'est un bon sujet, ça. Ouais. Il s'est passé quelque chose, il y a eu une rencontre, peut-être un accident, une surprise.
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0: Quel est le trajet en transport qui vous a le plus marqué dans votre vie? Avant de s'écouter Farouko, ça peut être en bus, ça peut être en voiture, ça peut être en avion. Vous avez compris le principe?
3: Ouais.
0: En transport. C'est un bon sujet. Bravo Lorenza.
7: Ah ouais. Ben merci, c'est très gentil. Vraiment.
0: Franchement.
7: Pour une fois que je bosse.
0: Bah ça fait 4 ans. Nous on s'était résigné. Hein.
7: C'est vrai.
0: Wow. On a Anna qui est avec nous. Bonjour Anna.
10: Bonjour Manu, bonjour l'équipe.
0: Merci d'être avec nous Anna. Quel a été ton trajet en transport marquant dans ta vie?
10: Eh ben moi cet été j'étais au Népal et je suis montée dans un tuk-tuk. Sacrée expérience parce que j'ai cru que j'allais mourir 10 fois à cause de sa conduite. Mais c'était drôle donc ça va.
0: Le tuk-tuk c'est lui qui c'est sur un vélo et toi t'as une petite mini calèche derrière, c'est ça non?
10: Exactement, c'est ça.
0: Et pourquoi t'as failli mourir?
10: Ben en fait il y a pas le code de la route, ils savent pas ce que c'est, donc il y a un feu rouge mais ils respectent pas le feu rouge, il y a des stops, personne ne respecte le stop. Et ça va dans tous les sens. Il y a des scooters, des motos qui débarquent de droite à gauche. Enfin, voilà.
1: GTA, le truc.
0: GTA, sauf que quand tu meurs, tu ressors pas à ton point de départ.
7: C'est ça.
0: Il y a pas. Waouh. Bon, bah, écoute, c'est une bonne expérience puisque tu en es sortie vivante.
10: Oui, je suis là, donc ça va, je vous parle encore.
0: Merci beaucoup Anna de nous avoir appelé. Trajet marquant dans votre vie, si vous avez... Jeff, t'en as pas donné?
3: Bah moi c'est en bateau les amis. On avait loué un bateau avec des potes et puis en fait le propriétaire a voulu faire le plein du bateau alors qu'on était déjà dessus et il a rempli le mauvais trou, il a rempli les trous prévus pour les cannes à pêche, ce qui fait que ça envoyait toute l'essence dans le bloc moteur qui était à l'arrière. Il s'en est pas rendu compte et au moment où on a mis le contact, le bateau a explosé.
7: Quoi?
3: Avec moi dessus et j'ai fini dans une gerbe de feu.
0: Mais non, c'est vrai?
3: Oui. J'ai été éjecté dans l'eau.
7: Non.
3: Et puis j'ai été cramé, j'ai plus un seul poil sur moi, quoi. Et le pire, c'est que je suis remonté du port à l'autre bout parce que je pouvais pas retourner vers le bateau. Il était encore accroché à la station service, quand même, tu vois. Et en venant à pied sur l'autre côté, des pompiers arrivaient à ce moment-là. Ils savaient pas que c'était pour moi, j'arrivais pas dans le bon sens. Ils ont failli m'écraser. En me disant, poussez-vous, c'est pour moi. Et après, on a traversé toute la ville en sirène américaine, là, jusqu'au bout, là-bas, et voilà.
7: Mais c'est un film, c'est une dinguerie.
3: Et puis attention, c'est à l'américaine, avec les hélicoptères qui sont arrivés, la presse, tout ça, le truc. C'était énorme.
0: Ça va être compliqué d'avoir des meilleures histoires que ça.
7: Ouais.
0: Moi, honnêtement, j'ai raconté la mienne avant. J'aimerais souhaiter bonne chance à Fabien maintenant. Fabien qui est avec nous au téléphone. Bonjour Fabien.
11: Et bonjour Manu, bonjour l'équipe.
0: Sois le bienvenu. Quel a été ton trajet marquant, Fabien?
11: Alors moi c'était en bateau aussi. Et sur un trajet l'île Maurice-Réunion, à environ 40 km du port, on est tombé sur un cyclone.
7: Non mais vos histoires sont ouf.
0: C'est quoi? Faut arrêter de prendre le bateau.
11: C'était très galère, ça bouge dans tous les sens et franchement on avait vraiment très très très peur. Et bon, on est arrivé quand même à quai, donc voilà, le plus important c'est qu'on est arrivé, mais c'était vraiment flippant.
0: Vraiment, tu devrais partir en vacances avec Jeff.
7: Vraiment
0: sur l'eau, vous avez le truc, vous. Vous avez
7: le pif.
0: Ouais, vraiment.
3: Ce que je vais pas raconter, c'est que moi, un an auparavant, au même endroit, j'ai réussi à couler avec un jet ski. Au même endroit.
7: Non, mais allez, faut arrêter avec la mer, je crois. Franchement.
0: Ouais, reste sur toi.
3: Voilà. Oui, je suis bien là.
0: Tu seras très bien comme ça. Ouais. Très bien avec nous, Jeff. Merci beaucoup, Fabien, de nous avoir appelé.
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0: retrouver Tiffaine. C'est notre génie des génies. Hier, elle a gagné. C'est sa deuxième participation aujourd'hui. Elle est à 100 euros, quoi qu'il arrive. Elle va tenter de faire monter sa cagnotte de génie. Bonjour, Tiffaine.
1: Salut Manu, salut l'équipe.
0: En face de toi, il y a Arthur. Bienvenue, Arthur.
2: Bonjour Manu, bonjour tout le monde. Bonjour, Tiffaine.
0: Tiffaine, Arthur, attention. On va jouer ensemble au Club des Génies pour 100 euros. Mais ça commence par 100 euros.
1: Bien
0: sûr. Et ça peut se terminer à des milliers d'euros. Des centaines de milliers d'euros, si vraiment on joue beaucoup.
1: Ouais, voilà.
0: J'ai donc 100 euros aujourd'hui, j'ai 3 questions, vous êtes 2. Le gagnant, la gagnante sera celui ou celle qui aura 2 points. À chaque question, si vous pensez avoir la réponse, vous donnez votre prénom, vous donnez ensuite votre réponse. Si elle est bonne, ça fait 1 point. Si elle est fausse, c'est l'autre qui prend le point. Et c'est le premier ou la première qui atteint 2 points, qui gagne les 100 euros et qui reviendra jouer avec nous dès demain. C'est parti. On joue au Club des Génies, voici la première question. Quel jeu vidéo attendu en novembre a eu droit la semaine dernière à un aperçu en exclusivité sur Netflix?
3: C'est dur.
0: Ah oui, là c'est vraiment...
4: Ah là, je sais pas.
0: Là, c'est compliqué de savoir qui a donné son prénom en premier. Dans ces cas-là, on se mouille pas. Ouais. On demande à une personne, c'est le producteur de l'émission. C'est Florent.
5: Ça ne m'arrange pas aujourd'hui.
0: Moi, j'ai cru entendre Arthur
3: moi
0: au début.
3: Aussi.
0: Ah, moi Arthur.
3: Ah, moi Tiffaine, moi.
0: Alors, ça veut dire que tu nous embrouilles.
3: J'aime bien.
5: Non, honnêtement, pour trancher, c'est Arthur.
3: C'est le A qui arrive en premier.
0: Sinon, on relance une autre question. Si vraiment ça te perturbe.
5: Vous savez quoi? Ne nous perturbons pas. Nouvelle question.
4: Ok.
0: GTA 6, le jeu.
5: Tout à fait.
0: On repart sur une nouvelle question.
3: Allez.
0: Tiffaine, Arthur. Quel monument parisien a célébré la fin de sa restauration en décembre 2024, 5 ans après son incendie?
1: Tiffaine.
3: Tiffaine, ouais.
1: La Notre-Dame.
0: Notre-Dame de Paris, c'est ça. Un point pour Tiffaine, 0 point pour Arthur. Deuxième question. Combien de côtés possède un hexagone?
2: Arthur.
1: Tiffaine.
0: Arthur, je t'écoute.
2: 6.
0: Oh, bonne réponse. La remontada d'Arthur.
4: Égalité, ouais.
0: Un point chacun. Troisième question. Quelle chaîne de montagne sépare la France et l'Espagne?
2: Arthur.
0: Arthur en premier.
2: Les Pyrénées.
0: Les Pyrénées, wow, oui, c'est gagné. Ouais.
3: Bravo Arthur.
0: Ah, c'était tendu.
3: Ah, c'était un match de fou là.
0: Alors, bien sûr, avec une égalité au départ.
3: Mais oui, des professionnels.
0: Oh, une sorte de faux départ, on annule tout, on recommence. On était en panique, mais on ne savait pas, réunion du jury, tout ça.
3: Quel jeu.
0: Tiffaine, t'as gagné 100 euros hier. Quoi qu'il arrive, ils sont à toi. Et je te rajoute le mug Manu sur Énergie.
1: Merci l'équipe, merci tout le monde. Et bravo Arthur, bonne chance pour la suite.
0: Merci. Elle est là, Tiffaine.
3: C'est trop mignon.
0: Esprit olympique, bien sûr. Arthur, 100 euros pour toi aujourd'hui. Et tu reviens jouer avec nous dès demain à la même heure pour tenter de faire monter ta cagnotte de génie.
2: Eh ben c'est cool.
0: Merci. Eh ben oui. Rendez-vous demain.
2: À demain.
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0: Et ce matin, très bon sujet de Lorenza.
3: Bravo.
0: Ah, c'est gentil. Là, vraiment. Elle a trouvé un sondage, en fait, qui demandait aux gens les trajets en transport qui nous ont le plus marqué.
3: Ouais.
0: Et du coup, on s'est aperçu qu'on avait tous des transports qui nous ont vraiment marqué.
3: Ouais.
0: Quel est le vôtre? 0 870 42 48. On continue à vous prendre au téléphone. On a Jess qui est là. Bonjour Jess.
7: Allô?
0: Oui.
7: Allô? Mais j'entendais plus.
0: Alors, on t'entend pas très bien nous non plus, comme si t'étais dans les toilettes.
7: Non, pas du tout.
0: D'accord. Alors,
7: tu m'entends là?
0: Oui, on t'entend, ça va. On a connu mieux, mais on a connu pire.
7: Parfait.
0: Non, on a connu mieux.
7: Oui. Bon, j'essaye de me déplacer. En plus, je fais tout casser au passage.
3: Là, ça va mieux.
7: Bouge plus. Bon, parfait.
0: Lève le bras. Toi, dès que tu parles dans le téléphone, en fait, tout de suite, ça va mieux.
7: Super. Si je lève la jambe, ça passe?
0: C'est moins bien. Non, c'est moins bien. Mets un chapeau pour voir. C'est pas, ouais. Jess, tu voulais nous parler d'un trajet marquant dans ta vie?
7: Oui, un trajet en avion. Alors en fait, j'étais assise à côté d'une fille, on a parlé pendant tout le trajet d'avion, et en fait on s'est rendu compte qu'on habitait dans la même rue.
0: D'accord, ouais, c'est marrant.
3: C'est une folie.
7: Comment?
3: Bah, c'est une folie.
0: Oui.
7: Oui, c'était vraiment inespéré de faire ça, quoi. Enfin, de croiser une personne comme ça. Et en fait, du coup, on a sympathisé et tout. Et en rentrant de vacances, chacune de notre côté, en fait, on est devenus super proches. Et maintenant, c'est ma meilleure copine.
0: Oh, C'est mignon, ouais. Ça.
4: C'est quand même dingue. Elle habite dans ta rue. Tu la croises jamais. Tu prends l'avion, tu la croises. C'est quand même.
7: C'est ça.
0: Ouais. Mais quelle histoire incroyable.
7: Dingue. Voilà.
0: C'est
7: quoi, quand même.
0: C'est une histoire qui me bouleverse. Je suis tout remué en dedans. Je vais te dire. Merci beaucoup de nous avoir appelé. Qu'est-ce que vous avez eu comme trajet marquant? Si vous en avez encore d'autres. On a fait les avions. On a fait le bateau qui a explosé avec Jess. Lorenza.
3: Ouais, mais je crois que toi, tu la connais. Mais pour impressionner un garçon dans un bus de nuit en rentrant de soirée, j'ai fait croire que j'étais un DJ célèbre en Belgique qui s'appelait DJ Loulou.
4: Génial.
3: Et j'ai ambiancé tout le bus et tout le monde criait DJ Loulou. Et moi, je faisais genre et tout, je suis là comme ça et tout. Et ben, ça a marché parce que j'ai eu un bisou avec mon crush, quoi. Mais grâce,
4: wow.
3: à... Ouais,
8: grâce à DJ Loulou.
0: Mais c'était une histoire d'un bus d'un soir.
3: Oui. Tout à fait.
0: Morgane est là. Bonjour, Morgane.
9: Salut Manu, salut l'équipe.
0: Bienvenue sur Énergie, Morgane. Quel a été ton trajet marquant, ton histoire, le trajet marquant en transport?
9: Alors moi j'ai pris le train direction Chalon sur Saône et en fait je me suis endormi, j'ai complètement raté mon arrêt et je me suis réveillé une heure plus tard dans une gare à Dole et du coup là c'était 23h30 et du coup plus moyen de rentrer chez moi, plus de train, plus rien, il était noir, c'était l'hiver.
0: Oh merde.
9: Et du coup j'ai dû appeler mes parents pour qu'ils viennent me chercher, qui se tapent une heure et demie de route aller-retour.
0: Oh, mais t'étais à combien de kilomètres?
9: J'étais à 130 km de chez moi.
8: Oh, c'est pas mal, oui, c'est un bon écart là.
9: Ouais. Je m'étais bien endormi, ouais.
0: Les parents devaient être tellement ravis.
9: Ils étaient très contents.
0: 3 heures aller-retour, bien sûr.
4: Ah, c'est dur.
0: Un bon trajet, Morgane. Merci beaucoup de nous avoir appelé.
9: Merci à vous.
0: Vous en avez encore des trajets mémorables?
4: Ah ouais, c'est l'un des tout premiers trajets où j'ai conduit seule parce que je l'avais attendu mais tellement longtemps. Vous savez que j'ai passé mon permis 5 fois.
3: Ah bon?
4: Ouais.
0: Alors plus non, de... on le sait pas, mais maintenant on le sait.
4: Maintenant vous le savez.
0: Ça nous permet de savoir que maintenant on prendra le taxi.
4: Oh, oui, vaut mieux, ouais.
3: 5 fois.
4: 100 heures de conduite en préalable.

0: je fais mon créneau en marche arrière, mais je vais beaucoup trop vite, bim, je tape la voiture.
1: Aïe, aïe, aïe.
2: Merde. Il l'a pris comment?
0: Il l'a pris plutôt cool.
2: Ah, sympa.
0: Ouais,
2: ah,
0: c'était plutôt détente et j'ai mis un mot sur la voiture derrière quoi, en disant.
2: Je te vois trop arriver avec ton petit McDo. Ouais. Bon, les gars.
0: Alors, j'ai une bonne et une mauvaise nouvelle.
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0: Vous envoyez salaire par SMS au 7-10-12 et tous les jours à 7h05 on vous appelle et on double votre salaire. Attention.
4: Allô?
0: Oula, oui.
2: Direct. Ah, ça a sonné là?
0: En fait, il est sur son téléphone depuis 4 jours. Il attend qu'on appelle.
2: Ouais.
0: Incroyable. C'est Clément de Poissy dans les Yvelines?
4: C'est ça.
0: Et Clément, ça n'a même pas sonné?
4: Bah si, il était dans ma poche.
0: Alors, et nous, on a même pas entendu.
5: Ouais, ça arrive. Ah, des fois.
6: Il dégaine le tel. Hein,
0: ouais. Ah bah Clément, il est là, il est en place.
4: Ça a vibré deux fois même.
0: Ah, ça a vibré deux
2: c'est
0: fois.
2: C'est très précis.
0: Ah oui, dans la poche. Écoute Clément.
6: Ça fait plaisir le matin.
0: Bah, il se régale.
2: Il se régale. Ouais.
0: Il est content.
2: Et ben bah, bonne journée.
0: Ça vibre dans sa poche et en plus, on lui double son salaire. Qui mieux que Clément aujourd'hui?
2: Personne.
0: Clément, quel est le seul animateur radio qui double ton salaire?
4: C'était Manu sur Énergie.
0: Clément, je t'annonce que ton salaire de 1899 euros, il va passer à 3 798 euros.
4: C'est génial.
0: Bah oui, c'est génial. On te donne ton salaire. Voilà, tu t'es inscrit.
4: C'est génial.
0: À chaque fois, ça n'arrive pas qu'aux autres, ça t'arrive à toi ce matin. Bravo. Tu es pâtissier.
4: C'est ça.
0: Dans une pâtisserie, dans un restaurant, dans quoi?
4: Dans un restaurant d'entreprise.
0: Oh, oh. Quoi comme entreprise?
4: La finance publique.
2: Oh, c'est quoi, c'est les impôts, ça?
0: Les finances publiques,
5: ouais,
0: oui.
5: Ouais,
0: ah oui, c'est pas Disney, oui.
2: Ah ouais. Ah oui.
0: Les finances publiques, mais genre au ministère?
4: Non, à Versailles.
2: Ah, quand même.
0: Oh, c'est déjà bien, Versailles.
5: Ouais,
0: c'est...
5: Ouais.
0: Il y a un bureau des finances publiques à Versailles.
4: C'est ça.
2: Ah,
0: d'accord.
2: Et ils mangent quoi, alors? Ils mangent des éclairs?
6: Ah, ouais.
0: Franchement, est-ce que ça me passionne de savoir?
5: Mange des financiers, je pense.
2: Ah, oh.
0: Ouais, non. Oh putain, Jeff.
2: Il l'a fait.
4: Non, c'était drôle.
0: Non, Clément, moi vivant, les jeux de mots, non. T'as droit à un par jour, c'était celui-là. Ne rajoute pas, Clément. Clément, on te double ton salaire, 3798 euros, on te souhaite une très belle journée.
4: Merci beaucoup à vous aussi.
0: Ciao, et ça peut vous arriver vous aussi. Il vous suffit d'envoyer salaire par SMS au 7-10-12. Et demain, c'est peut-être vous qu'on appellera, c'est peut-être votre poche qui vibrera, et c'est peut-être votre salaire qu'on doublera.
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0: Oh Evelyne.
7: Oula.
0: Si on m'avait dit un jour que je dirais cette phrase. Oh Evelyne.
7: Incroyable.
0: Dingue. Evelyne Delia qui fait la météo. Il paraît que la canicule va revenir encore un petit peu.
5: Oui, un petit peu. Ouais.
7: Oui, mais que c'est... quelques jours apparemment.
0: Mais c'est quand?
7: Ah bah on m'a dit de jeudi à dimanche, c'est ça?
2: Oui, c'est ça. Mais
0: c'est ça.
2: C'est surtout dans le sud.
0: Ah, c'est que dans le sud.
7: Ah bah voilà, on n'est pas concerné.
5: Puis on a 30 degrés samedi quand même.
7: Oh, pas 30, mal.
0: 30 degrés dans le nord, écoutez, on est au
7: plus. On se régale, hein.
0: Sur une petite canicule, hein.
5: Exactement.
0: C'est la caniculette, hein.
2: Voilà. Pas,
0: non. On prend la caniculette aussi, bien sûr.
7: Oui, évidemment. Merci.
0: 0 870 42 48, vous avez envie de nous parler, vous avez un coup de gueule à passer, vous avez un coup de cœur à passer, vous avez vécu quelque chose, vous avez un conseil à nous donner, à nous, enfin, non,
7: oui,
0: un conseil à nous demander,
7: ouais.
0: Parce que non, mais nous on n'en a pas donné.
5: Donc non. Ça.
0: Vous nous appelez 0 870 42 48, on va démarrer avec Elsa. Bonjour Elsa.
9: Bonjour Manu, bonjour l'équipe.
0: Qu'est-ce qu'on peut faire pour toi Elsa?
9: Moi je voudrais vous partager une boulette.
0: Une boulette?
9: Parce qu'en fait, je discutais avec un mec et en parallèle, je faisais des captures d'écran pour ma pote. Donc, ça m'aide un peu à décoder les messages. Sauf que j'ai envoyé la capture d'écran au mec. Et en fait,
0: il voulait. Pas bon ça.
9: Ah, non.
0: Aïe.
2: Fuis. Ah, ouais. Je fais toujours faire attention à ça.
9: Il m'a répondu à un point d'interrogation, mais j'ai toujours pas répondu.
2: Tu m'étonnes.
9: J'ai trop honte.
0: Tu dis mauvaise manip?
2: Bah non, c'est chaud. Il faut trouver un truc du monde.
0: Et là, il te demande, mais quelle mauvaise manip? Tu dis, je voulais l'envoyer à ma copine. Oh merde.
6: Je pense qu'il est pas con, il le sait. Hein,
0: mais vous faites ça?
6: Oui, mais bien sûr.
2: Ah oui, tout
5: mais
2: il
5: faut pas avoir perdre confiance.
6: Bah.
2: C'est sympa, c'est flatteur.
0: Jeff, laisse tomber, c'est bon. Non, parce que, en fait, parce que du coup, vous prenez encore plus la tête parce que vous envoyez à votre copine la discussion en lui demandant, d'après toi, qu'est-ce que

0: Ça veut dire, elle veut dire quelque chose auquel vous aviez pas pensé. Donc du coup, tu vas aller répondre quelque chose que toi tu penses pas, mais que ta copine pense. Ça fout un bordel. Ben oui. Et après, vous êtes 12 000, vous êtes 250 à répondre à un mec.
1: Ouais. C'est vrai. Ouais, ouais. Exactement comme ça que ça se passe.
0: Non, à ce moment-là, carrément, quand vous faites le premier date,
2: oui.
0: Allez-y à 250.
2: C'est bien ça.
0: Je te présente Sophie parce que c'est elle qui m'a dit quoi répondre à ton deuxième message. Et qu'est-ce qu'il a répondu, Elsa?
3: Non, pour l'interrogation. Ouais, un point d'interrogation, mais moi j'ai toujours pas répondu.
0: Ah, t'as pas répondu après?
4: Ah oui.
3: Ah non.
0: Bah. Tente le coup de mauvaise manip ou alors sois franche.
2: Ouais.
0: Écoute, j'avais envoyé le message, je voulais faire une capture pour ma copine pour lui dire que je t'aimais bien. Oui, voilà.
1: Ouais, ou tu lui dis, je voulais que tu m'aides à décrypter tes messages. Tu vois, ouais, tu lui dis, tu joues l'humour.
2: Tu retournes la
0: situation. Ah, oui, oui. Ouais, viens prendre ça. Et tu rajoutes des smileys.
1: Ah, de toute façon, c'est futur. Il est ça, il est pas bête. Hein, oui.
0: Continue à parler comme si de rien n'était. Et alors, sinon, il fait beau chez toi?
1: Ouais, c'est bien ça.
0: Tu verras bien ce qu'il te dit, tu vois.
3: Ouais, bah, je vais mettre ça sur un papier, puis je vais tirer au sort les solutions.
0: Mais tu l'as déjà vu ou c'est sur une appli?
3: Non, on s'est déjà vu. Ah. Mais en fait, un coup il est là, un coup il est distant. Et du coup, je suis en mode bon, bah en fait, je lui plais ou pas? Et donc, bah ouais, je demande aux copines quoi.
2: Oh là là, ça pue un peu ça.
0: Ouais.
2: Fuis.
0: On rappelle les bons conseils de Lorenza qui reste célibataire depuis maintenant.
2: Non, mais je donne des très bons conseils, mais je les applique pas pour moi.
0: Ah, d'accord.
2: C'est comme ça.
0: Bah, c'est vrai, la vie. Si, tu l'appuies. Le fuit, tu l'appliques.
2: Ah oui, oui. Ça, c'est vrai.
0: Belle journée à toi, Elsa. Merci de nous avoir appelés. Il y a Paloma qui est là. Bonjour, Paloma.
5: Bonjour, Manu. Bonjour, l'équipe.
0: Bienvenue sur Énergie, Paloma. Qu'est-ce qu'on peut faire pour toi?
5: Moi, j'ai un petit mini dilemme.
0: Ah.
5: Voilà. Parce qu'en fait, j'ai ma pote qui m'a invité à son mariage, mais pas mon mec.
0: Ça c'est dur. Elle t'invite toi sans ton mec.
5: Voilà. Alors qu'en fait, avec mon copain, ça fait un an qu'on est ensemble.
0: Oh, c'est dur.
4: Ah oui.
0: Mais pourquoi elle l'aime pas ou c'est une question de place, d'argent?
5: Je sais pas. Pour l'instant, elle m'a pas encore expliqué. J'avoue que je suis encore dans le dilemme de savoir si je lui demande est-ce que c'est fait exprès ou est-ce que j'ai le droit à un plus un. Parce que je me dis que ça fait longtemps quand même.
0: Quand même,
5: j'ai battu tous mes records perso déjà. Un an.
2: Donc,
5: je me dis, voilà, c'est suffisamment long à peut-être l'inviter, mais pour l'instant, elle m'a invité que moi.
1: Moi, je la comprends, ta pote. Je suis désolée, c'est son mariage. Elle a envie d'avoir ses proches et on n'a pas forcément envie d'avoir les pièces rapportées. Et elle n'est pas proche de ton mec. Mais non, je la comprends. Non, mais c'est vrai, c'est son mariage. Si elle le connaît pas trop, tu vois, il faut.
2: Ouais, mais alors, elle doit le dire, non?
1: Bah, elle a dit, elle l'a invité toute seule, c'est quand même assez cool. Qu'est-ce que tu veux qu'elle fasse en plus?
2: Oui.
0: Pour que ce soit clair, elle aurait dû mettre « Je serais trop heureuse de t'inviter sans ton connard. »
4: C'est clair.
0: Là, c'est clair.
5: Je pensais qu'elle l'aimait bien, moi.
0: Oh. Bah écoute, apparemment non.
1: Ouais.
0: Non, peut-être qu'il y a un problème d'argent, il y a un problème
1: oui,
0: de... C'est quoi le mieux? Le mieux, c'est comme tout le temps, c'est de lui demander et de discuter. Voilà.
4: Oui.
0: Et au pire,
5: ouais,
0: tu perds.
5: Je sais pas trop comment amener le truc quand même sans être sans qu'elle se sente agressée, justement.
0: Bah, t'es pas obligé de l'agresser non plus. Eh, dis-moi, connasse. Non, tu peux dire, excuse-moi, tu m'as invité, mais comme il n'y a pas mon copain, c'était pour savoir est-ce qu'il est invité ou est-ce qu'il n'est pas invité, tu vois.
1: Ouais, voilà.
0: Peut-être qu'elle t'a dit, mais bien sûr, dire peut-être qu'il est invité, bien sûr, tu vois.
5: Oui.
0: Parce qu'il n'y a pas marqué moins un sur l'invite.
5: Non.
0: On t'embrasse, Paloma.
5: Merci, gros bisous.
0: Gros bisous et merci de nous avoir appelés.
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0: Et on vous offre 1000 euros à dépenser dans les magasins Primark. On joue au meilleur jeu radio du monde. Vous allez jouer avec Jeff aujourd'hui.
2: Oh là là, la question.
0: C'est la deuxième de Jeff, la première fois.
4: Non.
0: Ça n'a pas gagné.
4: Ouais.
0: C'était comme Marion la première fois, elle était dépitée. Hier, elle a rejoué, elle a gagné.
4: Ouais, mais j'ai double pression du coup.
0: Bah là, il reste plus que toi là.
2: Ouais. Allez, Jeff.
0: Bon, c'est la rentrée en ce moment. Il y a le site du journal 20 minutes qui a posé une question qui peut paraître improbable, mais ils ont posé quand même vraiment la question. Piquer des stylos, des cahiers ou des post-it au travail pour terminer la liste des fournitures scolaires de l'enfant, est-ce que c'est grave?
1: Non.
0: Alors,
1: non.
0: Moi, j'ai la réponse. Pour toi, Marion?
1: Ah non, c'est pas grave du tout.
0: C'est pas grave du tout. Jeff?
4: Alors, c'est même une tradition.
0: D'accord.
2: Mais oui, personne ne remarque rien.
0: Alors, vous pouvez être licencié pour faute grave.
2: Quoi?
0: Bah, c'est du vol.
4: Oui, oui.
0: Bah oui. Bon. Ben on n'a pas le droit de voler les post-it et les cahiers et les stylos du milieu de travail pour les fournitures de ton enfant. Non mais c'est marqué, hein, c'est
4: ça. J'entends pas.
2: Je n'ai jamais fait ça.
0: Jamais pour les enfants, voilà. Pour mes potes, oui. Chez moi, si vous pouvez me retrouver sur mon compte TikTok, je vends des post-it. Non, en plus, c'est pas un bon exemple pour les enfants.
6: Non. Ah bah oui, non.
0: Enfin, il arrive à l'école avec sa règle d'énergie. Enfin, tu vois. J'ai une belle histoire d'amour. Parce que l'amour n'a pas d'âge. Ça se passe dans un EHPAD du Tarn. Denise et Didier se sont dit oui.
1: Oh, j'adore.
0: Denise, 73 ans.
6: Wow.
0: Didier, 67 ans. Après 7 ans de vie en couple. Alors, leur première rencontre s'était passée dans une clinique. Ils se sont mariés dans les jardins de l'EHPAD.
1: C'est beau.
0: C'est beau comme histoire.
1: Oh, trop bien.
0: Denise, 73 ans, Didier, 67. Elle aime les petits jeunes. Hein. C'est beau, quoi.
1: Et la nuit de noces, c'est long. Ouais. À l'EHPAD, c'est horrible.
0: Je sais pas.
4: Oh. Ça va, surtout.
0: À 73 ans, oh, tu peux.
6: Oh, ça y va encore.
4: Oui, c'est jeune encore.
6: Oh, j'espère.
0: C'est pas le plus compliqué. C'est surtout quand ils lui ont dit ce que vous voulez prendre, Denise, est-ce que vous voulez prendre Didier pour époux. Elle a dit, de quoi.
4: Qui sait.
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0: C'est le jeu des 5 mots, comme chaque jour. Et aujourd'hui, on a Anaïs avec nous. Bonjour, Anaïs.
10: Bonjour Léon.
0: Sois la bienvenue sur Énergie Anaïs. J'ai pour toi aujourd'hui, comme tous les matins cette semaine, 1000 euros que tu vas pouvoir dépenser dans les magasins Primark. Il y a des milliers de produits à des prix abordables.
10: Combien?
0: Je vous l'ai déjà dit. Oui, parce que des milliers de produits à des prix super chers, ça n'intéresse pas. Là, c'est à des prix abordables. Il y a des habits évidemment, il y a de la déco, il y a des produits de beauté. Anaïs, tu vas te régaler si tu gagnes au jeu des 5 mots. Et pour te faire gagner, tu vas jouer ce matin avec Jeff.
4: Voilà, courage.
0: Jeff.
6: Mais non, ça va le faire.
0: On rappelle les statistiques de Jeff. Un jeu, une défaite. Mais il va tout
4: mais
0: faire pour toi.
4: Je suis chaud aujourd'hui.
0: Jeff va sortir du studio. Quand il sera dehors, je vais te donner 5 mots. Après chaque mot, tu vas me donner le premier qui te vient en tête. Ensuite, Jeff revient. Je fais la même chose avec lui. Dès que vous avez un mot en commun dans vos réponses, c'est gagné. Tu repars avec les 1000 euros chez Primark. Ok.
10: Ok.
0: Bonne chance à toi, c'est parti. On joue au jeu des 5 mots. Passage.
10: Passage.
0: Oui.
10: Niveau.
0: Objectif.
10: Atteindre.
0: Déplacement.
10: Voiture.
0: Collection.
10: Timbre.
0: Béton.
10: Ciment.
0: On est bien.
6: Franchement, c'est parfait.
0: Vraiment.
6: Pas mal.
0: Ah non, c'était très bien, Alice.
6: Ah oui, bravo.
0: Je sentais la concentration, je sentais la gagne, je sentais la win.
6: On avait arrêté de respirer, ça va mieux là.
0: Maintenant, la partie la plus compliquée, on fait revenir Jeff.
6: Allez, non, ça va le faire.
0: Un mot en commun suffit pour gagner.
6: Oh là.
10: Allez, Jeff.
0: Attention.
6: Oh, il tremble.
0: Jeff fait pas bien. Hein,
4: je suis pas bien, je suis blanc.
0: Ouais, t'es un peu blanc.
10: Ça va aller.
0: Ça s'est très bien passé avec Anaïs.
4: D'accord.
0: C'est parti, on joue au jeu des 5 mots. Passage.
4: Piéton.
0: Niveau. Calme-toi,
6: Jeff. Attends, parce que j'ai l'impression qu'à ce moment, il
0: tombe. Ça va, ça va. Oui. T'es sûr, hein?
4: Oui.
0: Tu veux faire une pause?
4: Oui.
0: Objectif.
4: But.
6: Aïe, aïe.
0: Atteindre. Il reste trois mots.
6: Oui, il reste trois mots. Pardon, désolé.
0: J'aimerais que ça gagne pour deux raisons. Un, pour que tu puisses repartir avec un cadeau. Deux, pour que Jeff ne décède pas.
4: Ça va aller. Faut que ça aille vite.
6: C'est
0: allez,
6: fou.
0: Attention. Déplacement.
4: Voiture.
0: Voiture, oui. Ça y est, mon cœur.
4: Oh, il bat.
0: Il y avait un dernier mot.
4: Ah, pardon.
0: Le mot béton.
4: Ciment.
0: Ciment, oui.
10: Oui.
6: Allez, 2-5.
0: Et voilà, c'est fait, Jeff, c'est gagné.
6: C'est bon.
4: Je suis content.
0: J'ai l'impression que c'est Jeff qui joue et pas Anaïs.
4: J'ai gagné quoi, du coup?
0: 1000 euros de bons d'achat chez Primark. Anaïs, tu pourras acheter tout ce que tu veux, bravo.
10: Génial, trop bien, merci beaucoup.
0: On t'embrasse fort, Anaïs, on te souhaite une belle rentrée.
10: Merci, bonne journée.
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11: Aujourd'hui c'est mercredi, on a déjà fait la moitié de la semaine. Youpi.
0: On peut faire un petit tour du studio, mais alors j'aimerais qu'on démarre ce tour du studio par Marion.
6: Bah, c'est obligé.
0: Parce qu'on est dans les breaking news. Rappel quand même de toute l'histoire.
6: Oui.
0: Dès la semaine dernière, Marion nous annonce qu'elle a un problème depuis quelques jours. Lorsqu'elle se couche le soir, elle entend dans les murs de sa chambre et un peu partout dans la maison.
1: Exactement.
0: Une bête se déplace dans ses murs. Elle se demande que c'est. On fait plusieurs suppositions. Souris, rat.
2: Loire.
0: Fouine.
2: Oui.
0: Bref, un animal qui peut t'emmerder toute la nuit. Résultat, elle appelle un expert. L'expert arrive. Il lui prend 400 euros.
2: Exactement.
0: Pas 400 euros, mais bon. Pour une analyse fine et précise. Il est sûr de son coup.
2: Ouais.
0: Il lui dit, c'est très simple. Les bruits que vous entendez, avec ce qui se passe, c'est clair, c'est un rat. Je vais piéger. Il met les pièges pour piéger le rat. Les jours se passent. Premier jour, plus de bruit.
2: Mais ça va mieux, elle n'avait plus rien.
1: J'y ai cru, hein.
2: Elle dormait mieux.
0: Elle se dit, le rat est parti.
2: Ouais.
0: Deux jours après.
4: Le retour.
0: Et elle sait ce qui se cache maintenant derrière les murs de sa chambre. Explique-nous, Marion.
1: Est-ce que vous savez comment je sais ce qui se cache derrière les murs de ma chambre?
0: Bah non.
1: Eh bien parce que je l'ai vu dans la maison.
0: Oh,
1: hier soir. Et c'est une souris.
0: Oh.
1: Alors c'est un enfer. Mon mec qui vient me voir, il me dit j'ai une bonne et une mauvaise nouvelle. La mauvaise nouvelle, c'est que c'est une souris et elle est dans la maison. Et je dis c'est quoi la bonne? Elle est très mignonne. Je dis ah non mais là c'est pas possible parce que du coup j'imagine bah comme tu me l'as dit hein, Manu, que ça va proliférer, qu'il y en a d'autres.
0: Si elle est pas seule, c'est terminé.
4: Oui.
1: En plus dans la cuisine, je me dis mais elle guette mes placards quoi. Ça m'a tendu. Donc à 22h, j'étais sur ChatGPT en train de lui demander comment attraper une souris sans piège, parce que j'ai pas de piège chez moi.
0: D'accord.
1: Et elle est partie sous le canapé en plus. Du coup, on a fait en pleine nuit un piège fait maison, sous
0: c'est
1: les conseils de chat.
0: Ah, et ChatGPT, t'as dit quoi?
1: Le piège du saut. Donc tu mets un saut, tu fais une rampe pour qu'elle puisse monter, donc avec un balai, n'importe.
0: Mais t'as cru qu'elle faisait les Jeux Olympiques, la souris?
1: Non, mais je te jure que ça marche bien. Ouais. Tu mets du beurre de cacahuète, du fromage dans le saut, et une fois qu'elle est dedans, elle peut plus remonter. Et en plus, ça la tue pas. Après, tu peux la libérer.
0: Mais elle va sauter dans le seau pour aller prendre
2: Exactement. Attirée par la bouffe.
1: Je lui ai mis une petite rampe en fait où elle peut venir, sauf qu'après, elle pourra pas sortir du seau une fois qu'elle est dedans.
0: Ah, et tu peux la libérer ailleurs.
1: Voilà. Donc c'est on a fait mal. Ça cette nuit. Là, il est 7h48. Je vais bientôt savoir si ça a marché ou pas, parce qu'évidemment, moi, à 4h du mat, j'ai pas eu le courage d'aller voir dans le seau. Je vous dis, je laisse ça à mon mec ou à mon fils, si la découverte. Donc je vous dirai.
2: Attends, mais j'ai hâte de savoir.
4: Mais grave.
2: Mais ouais, j'ai limite envie de l'adopter, moi.
0: C'est ce qui peut se passer. Elle est souris dans le seau. Tu vas la libérer. Plus de bruit pendant deux jours. Et le troisième.
4: Ouais, on va venir.
1: Et oui, parce qu'elle connaît la route.
2: Avec ses potos.
0: Oui, bien sûr. Ouais. Et puis elle appellera des potes ici, bien sûr.
2: Et puis toute sa famille, hein.
0: Bah oui. Elle dira à ses potos, vous ne direz jamais, j'ai une attraction de dingue. Avec de la bise, c'est gratuit. C'est comme Space Mountain. Tu montes, tu tombes, on te remet un peu plus loin et tu reviens et c'est sans arrêt. Et en plus, on tue de la bouffe gratos.
2: Mais là, tu vas vivre chez elle, hein.
1: Arrêtez. Vraiment, ça m'angoisse, ça me court partout sur le corps. Je sais que c'est mignon, hein, mais je peux pas cohabiter avec ça.
0: Le truc, c'est qu'en plus, une petite souris, c'est trop mignon.
2: C'est trop mignon.
1: Je sais, je l'entends, mais je peux pas. C'est chez moi, les gars, imaginez.
0: C'est chez toi. Pour elle, c'est chez elle. Hein.
1: Oui, bah, paye pas le loyer. Hein.
0: Et ça se trouve, en ce moment, elle est chez Radio Souris. Elle dit, putain, vous devinerez jamais. Chez moi, il y a une meuf, elle m'a bousillé le décor en foutant un seau et un manche à balai de naze. Et en plus, elle bouffe juste du beurre de cacahuète matin, midi et soir. Bon, on se tient au courant la nuit prochaine.
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0: Excusez-moi, nous sommes contraints de bouleverser nos programmes. Il est 7h52.
2: Breaking news.
0: Ah
2: ouais, vraiment.
0: Il y a 5 minutes, même pas, on vous parlait de la souris de chez Marion qui était dans ses murs. Ouais. Et on savait pas ce que c'était. On demandait si c'était une fouine, un rat. Bref, on a découvert que c'était une souris parce que Marion a vu que c'était une souris. Et hier soir, sur ChatGPT, ils ont été demandés comment faire un piège pour une souris sans la tuer.
4: Ouais.
0: Et donc, elle nous a expliqué que c'était un système avec un seau où la souris montait comme une petite rampe avec un balai pour arriver dans le seau où il y avait du beurre de cacahuète. La souris, une fois dans le seau, mangeait de beurre de cacahuète, elle était piégée, vous pouvez la remettre dans la nature.
1: C'est ça, ouais.
0: C'est tout à votre honneur.
4: Bien sûr.
0: Et alors, attention, breaking news. Elle vient d'avoir son mec.
1: Oui, je lui ai dit alors, elle est dans le seau. Il me dit non, mais elle a tout bouffé.
2: Non, mais t'imagines, elle est trop forte, elle est hyper maline.
0: Mais elle fait de la meuf. Non, non, c'est quoi? C'est l'inoxydable des souris. Elle a monté les brestes.
2: C'est ça?
1: Mais apparemment, le seau est pas assez profond. Mais attendez, j'avais mis plein de trucs en plus, elle a tout pris, mais là, elle m'énerve. Là.
2: Mais là, elle est mignonne, mais elle m'énerve. Là.
0: Moi, je pense que maintenant, il faut lui trouver un prénom.
4: Ouais.
2: Oui.
4: Super souris.
0: Non. Et c'est quoi? À partir du moment où on lui trouvera un prénom, tu pourras plus le.
2: Ah non.
0: Tu crois qu'ils sont séparés.
2: C'est pas quick.
0: C'est
2: fini. Non.
1: Vous trouvez le prénom, moi je trouve un autre piège.
0: Mais comment elle a réussi à monter?
1: Ouais, je sais pas. Apparemment, le saut était pas assez profond.
2: Non, mais c'est malin. Ouais, franchement, on oublie que c'est trop malin de sourire.
0: Ou alors elles sont plusieurs déjà. Oui. Et en fait, elle lui a filé une corde.
2: Elle cède.
1: La courte échelle.
2: Oui.
0: Mais bien sûr, dans Ratatouille, c'est comme ça qu'ils font. Ils doivent céder pour passer.
2: C'est la famille. Ils vont pas.
1: Premier degré, par contre, si vous y connaissez, si ça vous est arrivé, moi je veux bien vos conseils. Parce que là, je suis désolée, mais je vais pas vivre avec une souris.
0: T'as pas le choix, tu vas pas laisser ta maison.
13: Juste l'hiver au moins.
1: Non, pas l'hiver.
0: Alors, on n'a pas le droit de virer les souris l'hiver.
13: Ouais.
2: C'est noté, hein.
0: C'est la trêve.
2: C'est dans la loi.
0: C'est la trêve hivernale. Ouais, bien sûr.
1: Super, ça marche.
0: On t'en prie.
13: Voilà.
2: Écoute, t'es heureuse?
1: Non, je vous jure, ça m'angoisse. En plus, il y a un enfant, tu vois. Je me dis, c'est pas très. Alors, c'est l'hygiène et tout. Les souris, ça va partout. C'est un peu dégueu quand même.
2: C'est plus propre que les rats, je pense.
1: Bah, merci. Oui. À ce stade-là, c'est plus propre, oui.
2: J'essaie de positiver, mais.
0: Voilà.
1: Ah, je vous tiens au courant. Ouais. Je vais demander à ChatGPT quoi faire.
13: Un nouveau petit.
0: Ah, bah là, dès qu'il se passe quelque chose, même pendant les pubs, on arrête tout, hein. C'est important.
2: Priorité.
0: Priorité à la souris. Restez avec nous, évidemment, on en saura un petit peu plus dans quelques secondes. Qui est cette souris? D'où vient-elle? Comment peut-on s'occuper d'elle? Y a-t-il vraiment une loi qui l'empêche de vivre chez toi? On en saura un petit peu plus dans les informations, c'est dans 5 minutes.
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0: Je vais parler d'un truc que je pense tout le monde a déjà fait.
13: Ah.
0: Allez regarder sur ChatGPT quelque chose concernant notre santé.
2: Ah oui, bah,
13: toujours, oui.
2: Bah, c'est devenu le nouveau Doctissimo un peu.
0: C'est exactement. Putain, Doctissimo, il devait se régaler.
2: Ça me fait trop mal au cœur.
0: Et là, d'un coup, bim. Désolé. Selon un sondage Opinionway qui est sorti hier, un tiers des 18-30 ans consultent une intelligence artificielle quand ils ont un problème de santé. Et c'est même le premier réflexe pour 11% des gens qui ont répondu au sondage. C'est devant, ça y est, c'est devant la recherche Google.
2: Oh, c'est ouf.
13: Ah, carrément.
2: Mais c'est parce que tu peux faire une photo. Moi, c'est ce que je fais. Du coup, il analyse ta photo et j'ai l'impression que c'est un médecin, quoi.
0: Alors,
2: j'ai
0: déjà fait ce genre de truc où il te demande une photo, mais tu te dis, putain, la photo, elle va où après?
13: Bah oui, c'est ça.
2: Il y a des photos de partie de mon corps.
0: Parce qu'un jour, il y a quelqu'un qui a posé la même question. Il dit, regarde, j'ai la photo de Manu, tu sais, sur Énergie. Ça, c'est son cul. Il se demandait lui aussi s'il avait des hémorroïdes.
1: Oh là là.
0: Bah oui. On sait pas où ça va, ces photos.
2: Oui, c'est vrai
0: dangereux.
2: Que je sais pas où ça va.
0: Alors.
2: Ouais, c'est vrai.
0: Par contre, si tu veux, si. Parce qu'on parle plein de les gens qui hackent.
13: Oui, bah oui.
0: Imagine, ils hackent les photos qu'a ChatGPT, le nombre de photos de cul, de boutons de cul qu'il va y avoir.
1: Jamais mettre sa tête, c'est tout.
13: Non.
2: Oui, voilà.
0: Juste les boutons du cul.
2: Voilà.
0: Oui, il est 8h05, il est temps de jouer. Avant d'écouter Offenbach, on joue au cash ou crash. On a Léna qui est avec nous. Bonjour Léna.
16: Bonjour Manu, bonjour l'équipe.
0: Merci d'être avec nous Léna, merci d'être là, te réveiller avec nous chaque matin. J'ai 1000 euros pour toi au cash ou crash. Le crash, on le veut pas.
2: Non, on veut
0: du cash. J'ai 3 questions. Si tu réponds juste à la première, tu gagnes 250 euros. Si tu réponds juste à la deuxième, tu doubles ton gain, 500 euros. Et si tu réponds juste à la troisième question, tu doubles encore ton gain, c'est 1000 euros pour toi. Tu peux aussi t'arrêter quand tu veux et tu repars avec le gain. Et si tu te trompes, évidemment, tu perds tout. Léna, cash ou crash, c'est parti. Première question. Pour 250 euros, combien de membres comptaient les Daft Punk?
16: 2.
0: Bonne réponse. 250 euros pour toi. Tu continues ou tu t'arrêtes?
16: Oui, on continue.
0: Pour 500 euros, qui a fêté la fin définitive de ses vlogs lundi à l'Accor Arena à Paris?
16: Léna Situation.
2: Oh, la rapidité.
0: Bravo. 500 euros pour Léna, qui a le même prénom.
1: C'est fou, ça.
2: C'est cocasse.
0: Je crois que c'est le meilleur moment de notre émission. Oh putain, le rire de Florent, notre producteur.
2: Incroyable.
0: Il m'angoisse. Tu sais qu'il m'angoisse ton rire, Florent.
17: C'est pour ça que je le fais.
0: D'accord. Tu veux le refaire une fois?
2: Vas-y.
0: Il m'angoisse. Léna, t'as 500 euros. Tu peux t'arrêter là ou tu peux doubler ton gain et atteindre les 1000 euros si tu réponds juste à la troisième question. Qu'est-ce que tu fais?
16: On double.
0: Oh.
2: Ah ouais.
0: Motivation.
2: J'adore.
0: Pour 1000 euros, voici la troisième question. Quel écrivain français a créé les personnages de Jean Valjean et Cosette?
16: Victor Hugo.
0: Victor Hugo, c'est une bonne.
2: Elle est trop rapide.
0: Alors, Victor Hugo, Léna Situation, les Daft Punk, la meuf, elle sait tout sur tout.
1: Ah ouais,
2: incroyable.
0: Léna, c'est les 1000 euros. Les 1000 euros, ils sont pour toi.
16: Merci beaucoup.
0: Eh bien, de rien. J'ai l'impression voilà. que, tu sais quoi, je lui ai mis son sac de course.
2: Oui,
0: merci beaucoup.
1: Elle est sous choc.
0: C'est 1000 euros, quoi, Léna.
13: C'est énorme.
16: C'est énorme, c'est énorme, vraiment.
0: Tu vas te régaler avec ça, on t'embrasse fort.
16: Ah oui, merci beaucoup.
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0: Ce sont les infos aléatoires du monde. Qui a la meilleure? Qui a envie de commencer? Qui est sûr de lui? Ok, Lorenzo.
1: C'est un peu dégoûtant, mais je trouve ça mignon à la fois.
0: Dégoûtant et mignon.
1: Oui.
0: C'est un bébé qui vomit.
1: Oui, c'est une bonne représentation. En fait, nous avons en permanence 2 millions d'acariens sur notre corps.
2: Ah, c'est beaucoup, ouais.
0: D'accord. Qu'est-ce qui est mignon?
1: Ça veut dire qu'on vit jamais seul et ils se régalent avec nos peaux mortes. Donc,
0: c'est vrai que c'est mignon, ça.
2: C'est horrible.
3: Est-ce que c'est pas beau, hein?
0: Est-ce que vous avez déjà vu des images à la loupe des acariens?
1: Oui, bien sûr. Ouais. Ça fait un peu peur.
0: Mais c'est des monstres.
3: Oui, c'est ça.
1: Oui.
0: C'est des monstres.
1: C'est des mini-monstres. Mais bon, on le sait pas, tu vois, ils sont là, ils se régalent, enfin. Non, mais je sais pas, on cohabite, quoi, c'est cool.
0: C'est comme moi quand je vais au McDo, ouais, personne me regarde, voilà. Là, je me regarde. Je suis un acarien, quoi. D'accord. Je cherche toujours le mignon dans ton info, mais. On est content. Combien là, des millions?
1: 2 millions, ouais.
0: Deux millions.
2: Énorme,
0: chaque nous. Mais alors, quand on se lave?
1: Ça, je sais pas, ouais, ils partent, mais ils reviennent en tout cas. Ou alors, ils s'accrochent.
3: Bah oui, non.
2: Ils sont surtout dans ton lit, hein.
1: Il y en a le plus dans le lit.
0: Il paraît qu'il ne faut pas faire les lits. Il faut laisser le lit aéré exactement pour qu'il y ait moins d'acariens.
1: Bah, autrement, ils se reproduisent, ils kiffent la chaleur et l'humidité, donc c'est un régal pour eux.
0: Putain, ils se reproduisent aussi, les acariens.
1: Ah bah
0: sur toi?
1: Oui.
0: Excuse-moi, ils m'ont pris pour prendre note des acariens ou quoi, là? Il n'y a rien qui est mignon dans ton info.
3: J'ai envie de me gratter partout. Hein,
0: Jeff, une info.
3: Est-ce que vous connaissez le point Nemo?
1: Non.
0: Pas du tout.
3: C'est le point Nemo, c'est le point le plus éloigné de toute civilisation sur la Terre. Ça se trouve au milieu du Pacifique. Oh. Et ben, si tu te trouves sur ce point Nemo, les personnes les plus proches de toi, forcément, c'est les astronautes de l'ISS. Ils sont plus proches de toi que n'importe quelle autre personne.
0: Et parce qu'elle n'est pas si haute que ça.
3: Elle est à 400 km.
0: 400?
3: Ouais.
0: C'est pas énorme.
3: Non, c'est pas énorme, non, c'est la stratosphère, quoi. Donc c'est.
0: Tu sais quoi, je suis presque. Ils en font beaucoup, du coup.
3: Oui, ouais. T'as vu ça, hein. C'est un peu, je me la pète quand même, là.
0: Tu vois, oui, je suis sorti dans l'espace. Meuf, t'es à 400 km.
1: Ça va.
3: C'est ça.
0: Franchement, c'est un pari d'aller-retour, quoi. C'est incroyable.
3: C'est vrai, en plus.
0: Mario.
2: Plus proche de nous, au Danemark, si vous atteignez 25 ans sans être marié, vos amis vous attachent à un poteau et vous couvrent de cannelle. C'est la tradition là-bas, partout, hein, dans le visage.
0: Ils le font vraiment?
2: Ah oui, ils le font vraiment. Et si t'es toujours célib à 30 ans, c'est du poivre noir.
1: Ah bah top.
2: C'est la tradition.
3: Oui, ils sont très cuisine.
1: Bah heureusement que je suis pas danoise.
0: Ah oui, t'aurais eu le festival, toi.
2: C'est drôle.
0: Alors moi, je vais aller en Écosse. La place Ebenezer, elle est située à Vic, en Écosse. Et c'est considéré comme la plus petite rue au monde. Elle mesure 2,06 mètres.
3: Oh, oui.
0: C'est un pas, quoi, quasiment. Oui. Et il n'y a qu'une seule adresse. Il y a un numéro 1. Et à ce numéro 1, il y a quoi? Un bar.
1: Génial.
0: Tu sais pourquoi t'y vas?
1: Oui, c'est ça.
0: Et si tu dis à ta copine, non, mais je vais rue Ebenezer voir un pote. Non, non.
1: On sait.
4: Bonjour, c'est Olivier Mille. Le matin, je me réveille tôt. Pour travailler? Non. Pour lire? Non. Pour méditer? Oh que non. Pour écouter Manu sur Énergie? Oh que oui.
0: Alors, on sait pas trop là ce qui s'est passé, il y a un problème technique apparemment, il y a des gens qui ont rien entendu, d'autres qui ont entendu de la musique, d'autres qui ont entendu des pubs, et d'autres qui ont zappé ailleurs. Donc voilà, je sais pas si même là on nous entend.
3: Ah bon, à ce point-là?
0: Ouais, je pense que là normalement c'est revenu.
2: Ah bah j'espère.
0: Il y a la technique qui est à fond derrière, ça va? Ok. Bon, Olivier Mine, en tout cas, il est ce soir sur M6 dans une nouvelle émission. Alors, il a repris le maillon faible.
3: Oui.
0: Et ça s'appelle aussi l'émission ce soir. Quel est l'âge de votre cerveau?
1: Oh.
0: Ah, ouais. 3 ans. Bonjour.
3: Bonjour.
0: Excusez-moi, j'étais sur un document, pardon.
1: Okay.
3: Qui était, donc voilà.
0: Excusez-moi.
3: Vous en prenez, votre temps.
1: T'es en direct, hein.
0: Hein? Pardon, j'ai réservé un cours de tennis.
1: Non, mais c'est fou, ça.
2: Il y a des priorités, hein.
0: Je pensais que j'avais le temps, en fait, et
1: Le bonjour, c'est vraiment le bonjour de quelqu'un qui est occupé à faire un truc. Bonjour.
0: Oui, bien sûr.
1: S'il vous plaît.
0: Oui, j'arrive. Regardez ce qui est en vitrine.
1: Voilà.
0: J'arrive. Allez, c'est bon. Voilà. Je suis occupé de mon tennis. Il est quelle heure? Il est 8h22. On peut faire un petit tour du studio.
3: Oui.
0: Allez, si vous avez envie de partager quelque chose avec nous ce matin, Marion, à part la souris, d'autres infos?
2: Oui, j'ai un petit plaisir inexplicable. Je sais pas si vous allez partager ça avec moi, mais vous savez, détacher deux yaourts qui sont attachés ensemble, le petit bruit du
0: clac. Ah oui.
1: Oui, c'est vrai.
2: Écoute-moi bien. Je peux faire ça à longueur de journée.
0: Ah bah, pas bosser dans le yaourt. Mais alors, c'est effectivement très satisfaisant quand tu fais clac et que ça ouvre. En revanche, c'est extrêmement frustrant quand tu te dis que ça va faire claque et qu'en fait il reste à
1: oui, accroché, ouais, ça, ouais, ça, oui, ça c'est horrible. Et que tu dois tirer et que ça fait même pas de bruit.
0: Exactement, tu tires, donc ouais, tu tournes, ouais, les, ouais, deux yaourts comme ça, et parfois tu tournes et ça arrache
1: l'opercule,
0: l'opercule, ouais, du yaourt que tu voulais pas prendre.
2: Ah, ouais, ah oui, c'est vrai. Ah, je suis rassurée, vous êtes comme moi alors.
1: Ah oui, oui.
0: Non, je vois pas pourquoi tu me dis ça. Mais c'est le petit plaisir très simple de la vie, ça.
2: Ouais. J'adore.
0: Le clac-clac comme ça qui s'ouvre. Je sais pas si vous en avez d'autres, mais des petits plaisirs comme ça. Mais ça coûte pas d'argent.
3: Mais c'est vrai.
1: Ah non, c'est vrai, c'est gratuit.
0: Bien sûr.
3: Bah, moi, encore dans la cuisine, le matin, j'adore quand mes tartines sautent du grille-pain, les attraper au vol.
2: Ah, c'est mignon.
3: Ouais. Tu vois, c'est clac, tu l'attrapes, paf, d'un fiette.
0: Alors, le truc, c'est que à chaque fois, je suis pas là quand ça se finit.
3: Oui, voilà.
0: En revanche, j'aime bien les refaire sauter. Je le remets d'un coup et je le refais sauter
3: et
0: manuellement.
3: Tu l'attrapes.
0: Et pour les récupérer sans toucher le grille-pain.
3: Exactement.
0: Oh, c'est génial.
2: Ça,
0: c'est
2: bon, vous avez le temps le matin, vous.
0: On s'entraîne pour les Jeux Olympiques de la cuisine. Donc, laisse-toi tranquille, si t'aimes pas le sport, n'en dégoûte pas les autres. Hein. Petit plaisir simple de la vie, Lorenza.
1: C'est quand je tombe sur 11h11. Sur l'heure.
3: Ah oui.
0: Ah, là, tu fais partie de ces gens-là.
1: Bah oui.
3: Et là, tu touches ton nez.
1: Et là, je touche mon nez, je fais un vœu.
0: Ah là là.
1: Et je le rappelle à mon entourage aussi.
0: Oui, je sais ça, souvent. Message, j'entends 11h11.
1: Oui. Oui, c'est tout à fait ça.
0: Est-ce qu'il y a un vœu déjà qui a marché de 11h11?
1: En vrai, ouais.
2: Ah bon?
1: Oui.
0: C'était quoi? T'avais fait quoi?
1: Enfin, ça fait un peu. Mais que je reste ici, quoi.
0: Oh,
1: j'ai énergie, ouais, dans l'émission.
0: Ah, t'as pas eu la convocation? Ah, parce que apparemment il était 11h12. Qu'est-ce que vous avez comme petit plaisir simple comme ça? Voilà, le 11h11, la tartine que tu chopes,
3: ouais,
0: le yaourt que tu déchires comme ça, c'est un bon petit sujet. Et puis en plus tout le monde s'y retrouve là-dedans.
3: C'est vrai.
0: Appelez-nous 0 870 42 48.
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0: Et puis on parle de nos petits plaisirs. Les petits plaisirs simples, les petits plaisirs qui coûtent pas l'argent. C'est quoi le bruit qu'on a entendu?
1: C'est Flo, notre producteur,
0: qui a... Ah, mais il a pas éternué, il a fait un soulème.
7: J'ai essayé vraiment de faire au mieux, mais non, j'ai pas réussi.
0: C'est un petit plaisir simple.
1: Et oui. Voilà, éternué.
7: Non, mais le petit plaisir, vraiment, je l'aurais lâché. Là, je l'ai un peu retenu.
0: Ah d'accord, bah, ça c'est retenu ça. Ah, oui, ça. Non, parce qu'ils sont en train de se plaindre au troisième étage. Donc on est aussi ça. Donc, mais bon. Ces petits plaisirs simples de la vie, tout a commencé avec Marion qui nous a dit tout à l'heure. Est-ce que vous n'avez pas ce petit plaisir de détacher deux yaourts ensemble quand ils sont attachés? Le clac-clac.
1: C'est génial.
0: J'en ai un autre.
1: Ah. C'est quoi?
0: Quand vous recevez un colis par exemple, et en fait il est entouré, vous savez, du scotch marron un peu, beaucoup,
1: oui,
0: il y en a partout.
1: Ouais.
0: Et que tu prends un cutter et que tu découpes le long du carton tout le scotch marron, crrr, comme ça, et que ça glisse, et après le carton il s'ouvre tout seul.
3: Ah oui, ça c'est vrai.
0: Je suis le malade au cutter. J'adore couper comme ça. C'est tac. T'as l'impression, c'est
1: ouais,
3: chirurgien quoi.
0: Chirurgien ou Zorro, c'est ça. Zorro de la chirurgie du carton. En tout cas, pour l'instant. Qu'est-ce que vous avez comme petit plaisir simple comme ça? Il y a Céline qui est au téléphone. Bonjour Céline.
8: Salut Manu, salut l'équipe. Alors moi aussi, je suis comme toi là, le cutter avec le scotch, c'est pas mal aussi, mais j'en ai d'autres. J'en ai plein.
0: Régale-nous.
8: Bon, en vrai, moi, mon plaisir, c'est très simple, c'est quand je tombe sur un chiffre rond à la pompe à essence. C'est le kiff ultime.
0: Bien sûr, ouais, évidemment. Et le kiff ultime, c'est le double.
3: Oui, c'est ça. Le litre, ouais, litre et le prix.
0: Ah oui. Quand t'arrives à faire un rond sur l'essence et le prix, oui, alors là.
2: C'est dur à faire ça. Hein.
0: Alors, honnêtement, ça arrive une fois dans sa vie. Là, ouais, c'est,
2: faut prendre la photo.
8: Je pense que ça arrivera plus jamais, ouais, c'est clair.
0: Non, tu prends pas la photo, tu prends la pompe à essence. Ah, excusez-moi, je la ramène chez moi, c'est dingue. Merci beaucoup, Céline, de nous avoir appelé. Qu'est-ce que vous avez comme petit plaisir comme ça, encore un peu, Jeff?
3: Ah, quand tu roules pile à la bonne vitesse et que t'as tous les feux verts de ton boulot à chez toi.
2: C'est trop bon. Bien.
3: Et ce matin, ça m'est arrivé.
0: Oh,
3: en venant, ouais.
0: Et ce que tu comprends pas, c'est que le lendemain, tu passes à la même heure.
3: Ouais.
0: Putain, tu prends les rouges.
3: C'est vrai.
0: Non, mais c'est un vrai truc.
3: Ouais, souvent, ça donne le ton de la journée en plus. Quand tu commences comme ça, que t'as tous les verts, tu vas avoir une bonne journée.
0: Et en général, quand t'as les rouges, c'est que t'es déjà en retard.
3: Oui, c'est vrai.
1: Oui, c'est vrai.
3: Toujours, bah oui.
0: Et le même jour, tu vas avoir le camion qui double un autre camion. Pourquoi il fait ça? Qu'est-ce que vous avez comme petit plaisir dans la vie, Lorenza?
1: Quand j'arrive à faire le même trait de liner sur les yeux.
0: Pareil.
1: Bonheur.
2: C'est dur à faire ça.
1: Toi aussi.
0: Ah, le trait d'eyeliner, quand j'y arrive pas, ça m'énerve.
1: Non, mais c'est surtout d'avoir les deux, oui, mêmes des deux côtés. C'est chaud.
0: Ah ouais, ça c'est vraiment hyper.
1: Ah ben là, faut c'est comme une ouf.
0: Ouais, faut juste m'expliquer ce que c'est que l'eyeliner et après je suis complètement d'accord avec toi. L'eyeliner, c'est pas le truc que vous mettez, vous êtes obligé d'ouvrir la bouche pour le mettre?
2: Non, c'est le mascara. Ouais.
0: Ça c'est le mascara, pardon, oui, excusez-moi.
2: Et c'est le petit trait en dessous, regarde, j'en ai moi, autour des yeux, les petits traits qui. Les yeux de chat un petit peu, tu sais.
1: Oui.
0: J'aurais dit panda.
1: C'est sympa.
0: Ah merci. Damien est là avec nous. Bonjour Damien.
9: Salut Manu, salut toute l'équipe.
0: Qu'est-ce que t'as comme petit plaisir toi aussi dans la vie?
9: Alors moi, mon petit plaisir, c'est quand j'arrive à éplucher une clémentine d'un seul coup.
3: Oh. Ah oui.
0: Et est-ce que tu fais la bougie?
9: La bougie, non.
0: Vous avez jamais fait ça?
1: Ah bah oui.
0: Vous épluchez une clémentine d'un bout, et ensuite tu mets un peu d'huile à l'intérieur de la peau sur le petit truc. Le petit zizi là qui sort.
3: Ouais.
0: Et t'allumes et ça fait bougie.
1: Ça fait une bougie.
3: Mais non.
1: Si,
0: vous avez jamais fait ça?
3: Jamais de la vie.
1: Ah, c'est trop vrai, moi j'ai fait, c'est trop génial.
0: Bah voilà. C'est cool. Oui. Bah ouais. Vous avez jamais fait de bougie aussi avec le babybel?
1: Non. Ah, si. C'est pas vrai.
0: Mais excusez-moi.
3: Non, mais je les mange les babybel moi.
1: Mais non, mais c'est avec le truc rouge.
0: Le rouge. Tu prends, quand t'as des babybelles, tu demandes à tout le monde, donnez-moi vos trucs rouges.
3: Oui.
0: Tu prends, t'en fais une boule.
3: Oui.
0: Ensuite, tu prends un bout de sopalin ou un mouchoir qui fait une mèche, tu la mets dedans, t'allumes la mèche, et en fait,
1: ça fait une bougie,
0: c'est de la cire de babybelle. Et donc, du coup, ça fait une bougie.
1: Waouh! Et c'est trop cool à faire. En plus, t'es hyper fier de toi quand tu l'as dans la main.
2: J'ai envie de faire un déjeuner de famille avec vous.
3: On va pas s'ennuyer.
1: On va bien s'amuser.
0: Attention, il faut un adulte toujours parce que ça peut être dangereux.
1: Bien sûr.
0: Le but n'est pas de mettre le feu, le but est de faire des jolies bougies. Voilà. Damien, tu nous as fait rêver.
9: Merci
0: à toi de nous avoir appelés. On souhaite une belle journée. Et Céline, ne raccroche pas non plus, je vais vous offrir à tous les deux le mug Manu sur Énergie.
9: Ok, merci beaucoup. 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

0: Putain, je dis à l'ancienne section l'assaut, c'est vraiment que je suis vieux, quoi.
1: Ça date, ça commence à
2: plus de 20 ans, là, ouais.
0: Non, ça a pas 20 ans, ce titre.
1: Non, pas 20.
0: Ma direction.
1: Je dirais 2013, non ? Comme ça,
0: 2012,
1: ouais. Comme ça.
0: Sur l'échelle de la chantise, notre discussion, elle est comment ?
1: Au max.
0: Section d'assaut, on va l'écouter dans 3 minutes, mais avant ça, c'est le moment des sondages du matin. Tout le monde se focus, tout le monde se concentre. Cette petite victoire quotidienne procure plus de satisfaction qu'un compliment pour beaucoup de gens. Qu'est-ce que c'est ?
2: Je l'ai retrouvé un billet dans le fond d'une poche, un billet de banque.
0: C'est pas mal, mais c'est pas ça.
1: Lancer un papier dans la poubelle.
0: Qu'elle arrive dans la poubelle. C'est pas ça.
3: Se réveiller genre 2 minutes avant que ton réveil sonne, tu vois, naturellement.
0: Non, c'est pas à la maison. Ah. C'est à l'extérieur.
2: Ah oui, d'accord.
0: Oh là oui.
3: Choisir la file du supermarché qui avance la plus vite.
0: Non.
1: Ah, c'est pas mal ça.
0: C'est pas ça.
1: C'est à son lieu de travail ?
0: Non.
1: Non.
0: Enfin, ça peut être. C'est pas sur le lieu de travail.
1: Okay.
0: C'est à côté du lieu de travail. C'est en arrivant sur le lieu de travail.
3: Ah, dans la voiture ?
0: Dans la voiture.
3: Ah, se garer ? Trouver une place de parking ?
0: Trouver une place de parking rapidement. Petite victoire quotidienne encore qui donne plus de satisfaction qu'un compliment pour beaucoup de gens.
2: C'est rare.
0: C'est rare, mais quand ça t'arrive.
2: Mmh. Ah oui.
0: Quand t'arrives et que tu sais que tu vas galérer et que là t'as une place devant.
1: Ah, c'est trop bien.
0: En fait, t'as envie de le dire à tout le monde. J'ai trouvé une place devant. Un truc de fou. Une personne sur 10 admet avoir déjà mangé ça encore totalement congelé. Je trouve ça totalement improbable. Mais apparemment, il y a des gens qui ont kiffé. C'est pas une glace, hein.
1: Ah oui, des nuggets.
0: C'est pas des nuggets, mais t'es déjà dedans. On est vraiment pas loin des nuggets.
3: Les poissons panés ?
0: C'est pas les poissons panés, non, on est plus dans les nuggets.
2: Une pizza, une pizza du coup, non ?
0: Non.
1: C'est de la viande ?
0: C'est plus gros que les nuggets.
2: Ah, une saucisse ?
0: Non.
2: Comme une surprise ?
0: C'est un truc, on en a tous dans le congélateur.
1: Un steak haché ?
0: C'est pas le steak haché.
1: C'est quoi ?
0: Une personne sur 10 admet avoir déjà mangé ça encore totalement congelé. Un cordon bleu.
2: Ah !
3: Bah quand même.
0: C'est spécial, hein ?
2: Bah oui, c'est pas dur, tu vas fondre, merde, c'est pâteux.
0: Ah oui, non, une personne sur 10. Pour 6% des femmes, c'est l'endroit où elles se sentent, le moins attirantes.
2: Bah,
0: où est-ce que c'est ?
2: Aux toilettes ?
0: Non, pas aux toilettes.
3: Chez le coiffeur ?
0: C'est pas chez le coiffeur non plus.
1: À la salle de sport ?
0: Non. Pour 6% des femmes, c'est l'endroit où elles se sentent le moins attirantes.
2: Chez le docteur ?
0: C'est pas chez le docteur, vous y êtes pas. Hein.
3: Est-ce que c'est quand on fait un visio ?
0: Ça peut être, mais c'est pas ça, c'est global.
1: C'est au niveau des habits, genre ?
0: Je sais pas, elles se sentent le moins attirantes à cet endroit.
2: Bah. Au bureau ?
0: Eh bien, tout simplement, au travail.
2: Ah !
3: Ah bon ?
0: Eh ouais.
1: Pourquoi ?
2: Bah, c'est bizarre, elles s'apprêtent pendant 2 heures tous les matins pour aller bosser. Normalement, elles sont attirantes.
0: Ça, Lorenza vient faire une moue.
1: 2 heures avant le matin.
0: Il y a beaucoup de taf à faire 2 heures. Mais... 2 heures.
1: Oui, mais 2 heures, jamais de la vie. Mais
0: combien de temps, vous, dans la salle de bain ? Combien de temps vous mettez dans la salle de bain ? Le matin, tout compris. Douche et tout ça.
3: 20 minutes, moi.
1: Ouais.
0: 20 minutes, pareil ?
1: 15-20 minutes.
2: Ouais, 20 minutes.
0: Putain, je dois être à 9, je crois.
1: Wow, c'est précis, t'as chronométré.
0: Mais moi, chaque seconde est chronométrée maintenant. Exactement.
1: C'est une blague.
0: Ah, mais moi, vraiment, c'est chaque. Si ma femme veut faire l'amour, je suis désolé, j'ai 4 secondes pas plus.
1: Ça change pas de d'habitude.
0: Excuse-moi, ça n'a pas de rapport, t'as raison.
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0: Et ce matin, on se fait du bien. On se fait du bien sans argent. Pas besoin d'argent. Pas besoin de choses compliquées. Juste des petits plaisirs très simples de la vie. Comme le disait Marion, réussir à déchirer les petits yaourts d'un coup avec ce petit clac.
2: Ah oui.
0: Le petit clac, il est redoutable.
3: Ah, il est génial.
0: Ça fait du bien. Quels sont vos petits plaisirs à vous? 0 870 42 48. Des plaisirs très simples. On peut se refaire un petit tour du studio. Lorenza.
1: Quand je rentre chez moi, que j'enlève mes chaussures sans utiliser mes mains et qu'elles atterrissent directement dans le placard. Je les lance là avec le pied.
0: Avec un petit tour ?
1: Évidemment.
0: Ah, ça c'est incroyable.
1: Et là tu fais. Allez, c'est bon, ouais. C'est parfait, c'est fini.
0: Lancer la chaussure, elle fait un tour et elle retombe.
1: Oh là là. Mais ça c'est une folie. Oh. Et tu regardes autour de toi pour voir s'il y a des gens qui t'ont
0: bien
1: vu,
0: sûr.
1: Mais non.
0: Et non, personne. Si quelqu'un te regarde, comme par hasard, la chaussure elle part dans le mur.
1: Ça, exactement. Ça marche jamais.
0: Bien sûr. Petit plaisir de la vie très simple, il y a Nadège qui est avec nous. Bonjour Nadège.
6: Salut Manu, salut l'équipe.
0: Bienvenue sur Énergie, on t'écoute.
6: Alors moi, c'est d'ouvrir la petite opercule du pot de Nutella le matin. Et quand j'arrive à l'enlever en une fois, voilà, c'est bonne journée à
0: ce. Mais c'est possible ça ? Mais c'est ce que je suis en train de me demander. T'arrives à la déchirer avec les mains ?
6: C'est technique, c'est pour ça que c'est vraiment une bonne journée quand ça arrive. Quoi.
0: Putain, moi je mets le couteau direct dedans.
1: Ah ouais, c'est chiant.
0: Couteau, je tourne autour là, le tour.
2: C'est ça.
0: Bah essayez, non.
1: Bah, ça met longtemps quoi. Enfin, c'est...
0: Moi, le petit couteau dedans, ça, le pic là.
1: J'aime bien, ouais, j'aime bien. C'est vrai.
0: C'est,
1: ouais. C'est vrai.
0: C'est satisfaisant. Chacun son truc, hein.
1: Oui.
0: Vous savez, on a tous notre façon d'ouvrir, hein, le pot de Nutella. Ah, Florent, notre producteur, dès qu'on parle de bonne bouffe, évidemment,
4: mais
0: il est là.
4: Ah, mais ça veut dire que vous laissez le bord doré sur le pot, vous pouvez manger avec le bord doré qui
2: De toute façon, il s'enlève pas le bord.
4: Et sûr, bien sûr que si, moi j'enlève tout.
0: Mais non, ça sert à rien de l'enlever. Et puis moi, je le bois pas le Nutella au pot. Oh, je sais pas pourquoi je me sens ballonné aujourd'hui. Merci beaucoup, Nadège, de nous avoir appelé. Petit plaisir de la vie encore, Marion.
3: J'en ai un peu dégueu, mais vous savez, après un coup de soleil, quand il y a la peau qui pèle là, et que tu retires d'un coup la peau, le pelage,
1: c'est
3: absolument
0: génial.
3: Satisfaisant.
0: Ah, ouais.
1: Et tu le fais sur les autres aussi?
3: Je peux.
0: Il y a des gens, ils aiment bien aussi percer les boutons des autres.
2: Ah oui, non, ça, c'est ça, oui.
1: Ah, moi, ça me
2: moi, j'ai une éponge pour ça exprès. C'est une petite éponge en plastique que j'ai achetée. Tu mets une sorte de plastique dedans qui est livré avec. Et après, tu laisses un peu sécher et tu perces les boutons d'éponge.
1: Oh, c'est génial!
2: C'est un truc pour ceux qui aiment percer les boutons.
1: Moi, c'est comme ça que je vois que j'aime les gens. Genre, je peux percer les boutons de ceux que j'aime, quoi.
0: Ah oui?
1: Les autres, je.
0: On se fait un bisou! Non, je préfère te percer les boutons, c'est comme ça que j'aime les gens. Ah, d'accord. J'aimerais bien que tu m'aimes pas. Jérôme est là, bonjour Jérôme.
7: Salut Manu, salut toute l'équipe.
0: Bienvenue parmi nous. Jérôme, quel est ton petit plaisir très simple à toi?
7: Alors mon plaisir à moi, c'est d'éclater du papier bulle, ça me détend à fond.
0: Le classique, évidemment. Ouais. C'est vrai que ça, c'est un petit plaisir. En fait, quand tu reçois un colis, un truc, un carton, tu l'ouvres, il y a du papier bulle dedans.
2: Bah oui.
0: Tu dis que tu vas passer une bonne journée derrière. même si le truc il est cassé, c'est pas grave.
3: Ouais, c'est vrai.
0: T'as du papier bulle. Et tu sais pas où acheter du papier bulle. Donc t'as du papier bulle gratuit. Et là, tu pètes les bulles comme ça, plap, plap, plap. Ah, c'est un petit bonheur. Merci Jérôme d'avoir été avec nous ce matin.
7: Mais de rien, à bientôt.
0: À bientôt, papier bulleur.
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0: Repartons voir Céline. 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
3: 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Bah, c'est un régal.
1: 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Franchement, ça met de bonne humeur de fou.
0: On peut s'en écouter quelques-uns. Ah oui. Allez, pour le plaisir. Ouais.

0: un souffle, une erreur.
1: Oh là là,
2: l'interprétation.
1: Vous pouvez reprendre n'importe quelle chanson de Céline. La fameuse que tout le monde reprend en karaoké de Céline Dion, c'est laquelle?
2: J'irai où tu iras.
1: Non.
2: Pourquoi tu m'aimes encore, ouais.
1: Non, en duo.
3: Ah, sous le vent.
0: Comme si je quittais la terre, j'ai trouvé mon étoile, je l'ai suivi un instant.
1: Je suis pas très fan de Céline Dion, mais premier degré, j'aime cette chanson.
4: Ah, elle est magnifique, ouais.
2: Mais en plus, elle chante trop bien. Elle...
5: C'est fini.
2: Ah ouais. Ah.
5: Jamais.
1: Ah, là, c'est son frère qui a dit, je veux faire garou. Dommage. 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
1: On l'adore, tout le monde l'adore.
0: Est-ce que tu t'en souviens ?
1: Elle était notre invitée la semaine dernière. On a passé un bon moment.
2: Elle est incroyable.
1: Et puis ensuite, elle est partie. Et ensuite, je me suis mis dans un coin du studio à quatre pattes. Et j'ai pleuré en me souvenant de cette émission, oui. Avec cette chanson.
2: Tu vas vite la revoir, hein. Vous avez un feat ensemble, hein, je te rappelle.
1: Normalement, ça devrait se faire.
2: On attend.
1: Quand Adèle Cassio est arrivée. Et Adèle Cassio, je crois que c'est vraiment la bonne copine qui est prête à faire n'importe quoi.
4: C'est ça.
1: Et on a quand même arrivé, je ne sais même plus comment, à dire que j'allais être sur son prochain single.
2: Parce que t'as demandé. Ah, elle a dit oui directement.
1: Ah oui, c'est possible.
2: C'est génial, franchement.
1: Et résultat, on l'a vraiment enregistré, la vidéo. La preuve de la vidéo. Excusez-moi, elle est sur mes réseaux sociaux, Manu Officiel sur Instagram, sur Facebook, Manu Officiel. C'est le TikTok sur TikTok, vous pouvez aller la voir. Elle l'a enregistrée, elle est passée en studio. On attend d'avoir le
2: retour. J'ai hâte. Voilà.
1: Ah bah moi aussi j'ai hâte.
4: Tous hâte, oui.
1: Je suis quand même sur un titre d'Adèle Castillon, quoi.
4: Waouh.
1: C'est plus Adèle Castillon qui est sur un titre de Manu. Jimmy et Lucie sont avec nous parce que nous allons jouer maintenant au grand blind test du matin. Bonjour à tous les deux.
7: Bonjour.
1: Bienvenue sur Énergie. J'ai pour l'un d'entre vous une Switch 2 ce matin. Le grand blind test du matin se joue en 3 manches. À chaque fois, avant de découvrir le titre, vous avez droit à un indice. Et vous pariez ensuite sur combien de secondes vous pensez qu'il vous faudra pour trouver le titre. Une bonne réponse, c'est 1 point. Si la réponse n'est pas bonne, c'est l'autre qui prend le point. Il faut à chaque fois soit le titre, soit l'artiste. C'est le premier qui a 2 points qui gagne le jeu. Attention, c'est parti. Mais avant d'écouter le premier titre, indice donné par Marion.
2: Mon indice est à croquer.
1: Oh.
2: Ah oui.
1: Oh l'indice.
2: Pas mal. Il est fin.
1: Pour ça, je me dis qu'elle a passé 2 heures hier soir.
2: C'est vraiment ça.
1: Elle essaie de trouver un indice. Jimmy, avec cet indice, combien de secondes d'après toi il te faut pour trouver le titre?
7: 4 secondes.
1: Lucie, tu le laisses ou tu veux descendre?
8: Je le laisse.
1: Jimmy, 4 secondes pour découvrir ce titre.
4: Ouais.
1: Mon indice, c'est à croquer, a-t-elle dit.
7: Pomme ? Non, j'ai pas.
2: Ah, ouais, ça. Il était pomme, sur le bon chemin.
4: Ouais.
1: K-pop Demon Hunters.
7: Ouais.
1: Avec Golden. Et Golden comme la pomme Golden.
4: Ah bah oui.
1: Mon indice, c'est à croquer.
2: Eh ouais.
1: J'ai l'impression, c'est quoi? J'ai l'impression qu'on est dans un jeu de France 3.
2: Oui, c'est totalement ça.
1: Mon indice est à croquer. Le perfora aussi. Le point va donc à Lucie. Attention, deuxième extrait, indice donné par Lorenza.
2: C'est une sorte de petite route. Ah oui.
1: Ah oui, c'est plus simple. Hein.
2: Oui.
1: Bien sûr. D'après toi, Lucie, combien de secondes il te faut pour trouver ce titre?
8: 4 secondes.
1: Ou c'est rapide.
4: Ouais.
1: Jimmy, tu descends ou tu la laisses?
7: Je laisse.
1: 4 secondes, c'est parti, Lucie. Lucie?
8: Alors non, j'aurais pas là.
2: Oh.
1: Oh. Le chemin. Lorenza, le chemin.
2: Ben bien sûr, petite route.
1: C'est une sorte de petite route, bien sûr, évidemment.
2: Bien sûr.
1: Jimmy, Lucie, 1 point chacun, puisque la mauvaise réponse va à l'autre. Attention, voici le troisième titre. Tout va se jouer maintenant. Voici l'indice donné par Jeff.
4: Pareil que les Simpsons.
2: Ah, ouais, Ouais, pas mal, ouais.
1: Avec cet indice, d'après toi, Jimmy, il te faut combien de secondes pour trouver le titre?
7: 5 secondes.
1: 5 secondes. Lucie, tu descends ou tu le laisses?
8: Je le laisse.
1: 5 secondes, Jimmy, pour trouver titre ou artiste, on y va. C'était Coldplay avec Yellow.
7: Ok.
1: Pareil que les Simpsons, ils sont jaunes.
2: Bah oui.
7: Ouais.
1: Jaune, yellow en anglais. Aïe aïe aïe aïe aïe. Ça veut dire que le point va à Lucie. Et elle fait pas aïe aïe aïe. Lucie, elle est contente.
2: On a entendu notre.
1: Et ce qui est extraordinaire avec le grand blind test du matin, c'est que tu peux être mauvais et gagner quand même.
2: C'est ça.
1: C'est ça. Il n'y a pas eu une bonne réponse.
2: Exactement. C'était pas
1: Jimmy, je vais t'offrir le mug Manu sur Énergie. Tu nous rappelles quand tu veux. Et toi, Lucie, tu repars avec ta Switch 2. Bravo à toi.
8: Ah, bah super, merci.
1: Vous avez été les deux plus mauvais qu'on ait eu depuis le début. Mais c'était un vrai plaisir de vous avoir.
8: Super, merci beaucoup.
2: Salut, c'est Adèle Castillon. Quand je chante, je parle évidemment d'un été avec Manu. Non, c'est faux, complètement faux. Mais je sais que ça lui faisait plaisir que je dise ça.
1: C'est vrai, ça m'a fait tellement plaisir. Et ça me fait tellement plaisir que je vais le mettre maintenant son titre. Voilà. Certains se disent qu'on peut l'acheter, Manu. Eh ben, ils ont raison. J'aimerais bien que les Black Eyed Peas y reviennent avec un titre extraordinaire. Ils en ont fait tellement, et puis après, plus trop.
2: Ah, puis il y avait des rumeurs aussi, comme quoi Fergie, elle revenait.
1: Ben ouais, mais ouais. Ah bon ?
2: Ouais, ouais, nous, on attend, là.
1: Et on attend. Oh, c'était...
2: Bah, la belle époque.
1: L'air Fergie. Ah, putain.
2: Ouais. Ah, ça.
1: À cette époque-là, je veux dire. Mais ça, on savait faire de la musique.
2: Bien sûr.
1: Et c'est plus comme maintenant.
2: Non.
1: Oh, là, je te jure, quand je fais écouter les Black Eyed Peas à ma fille, elle dit, c'est quoi ? Oh là là, alors que c'était la musique, ça.
2: Évidemment.
1: C'est dingue. Aujourd'hui, j'ai un truc, ils sont tous avec sur leur téléphone.
2: Bah ouais, c'est ils se rendent pas compte.
1: C'est impossible, ça. C'est incroyable. Alors que nous, moi, je me rappelle à Noël. À Noël. À Noël, hein.
2: Bah oui.
1: J'avais une orange.
4: Bah, bien sûr.
1: Bien sûr. Et il va mort. Et quoi, on s'amusait?
2: Avec des crayons.
1: Un bâton.
2: Bah oui. Une ficelle.
1: Et un bâton, une ficelle, une orange. Tu t'amusais à être pêcheur.
2: C'est vrai, en plus.
1: Bon, avant de s'écouter les Black Eyed Peas, il y a Jeff qui a une info qui va tous nous angoisser. Je pense que c'est le bonheur pour nous angoisser.
4: Ouais, c'est un truc de fou, les amis. J'ai vu une étude qui dit qu'on a une chance, qu'on a 230 000 chances, pardon, une chance sur 230 000, pardon.
1: Ça, c'est l'angoissant, c'est qu'il arrive pas à faire les
4: fois. Ouais, vous allez voir, c'est très flippant. De s'empoisonner en cas de non-respect de la chaîne du froid.
1: Une chance sur 230 000.
4: Exactement. Mais alors, la petite question, comment être certain que pendant que vous partez en vacances, votre congélateur se soit pas arrêté avec une coupure, que ça ait décongelé, que ce soit remis en marche après?
2: Ah.
4: Et quand vous rentrez, tout est recongelé, vous vous doutez pas et vous mangez ça.
2: Tu viens de débloquer une angoisse,
1: ouais,
2: là, c'est...
1: Phobie débloquée.
2: Ah oui,
4: et ben, j'ai un tips pour vous.
2: Ah, ah.
4: Pour être certain.
1: Ah.
4: Le tips de la petite bouteille d'eau. Vous connaissez pas?
1: Non.
4: Vous prenez une petite bouteille d'eau, comme on a. Vous la remplissez à moitié. Vous la mettez dans votre congélateur. Vous attendez qu'elle gèle. Et une fois qu'elle est gelée, vous la retournez. Le glaçon, il va rester en haut. Mmh. Au cas où ça s'arrête et que ça dégèle, l'eau va dégeler aussi. Donc, l'eau va tomber en bas. Et si ça regèle et que vous trouvez que votre glaçon, finalement, il est en bas de la bouteille, ça veut dire que ça s'est arrêté pendant les vacances.
2: Mal. Malin.
1: Pas bête. Pas mal. Pas bête. Ça, c'est pas mal. Mais c'est sûr que le glaçon, il reste en haut?
4: Ah, bah oui, une fois que c'est congelé, il tombe pas. C'est une bouteille, il y a des petites cerises, donc ça le tient, quoi.
2: Sinon,
1: si vous avez beaucoup d'argent, vous pouvez avoir ce qu'on appelle un congeleur. C'est quelqu'un qui vient vérifier tous les jours. Chez vous, si le frigo est pas décongelé. Oh, c'est vraiment si t'as de l'argent à dépenser, hein.
2: Oui, bien sûr. Belle astuce.
1: C'est les petits boulots. C'est les petits boulots étudiants. Il fait le tour des frigos du quartier. Il est sympa. Est-ce que vous avez des astuces comme ça? Des trucs, en fait, c'est pareil con, mais putain, oui. Ça peut te sauver la vie.
4: Bah, grave.
2: Ah oui, moi j'en ai.
1: Marion.
9: Alors, moi j'en ai une pour les gens qui ont du mal à s'endormir comme moi. C'est le mélange des mots aléatoires. Vous connaissez?
1: Non.
9: Tu choisis une lettre et tu enchaînes mentalement des mots sans rapport qui commencent par cette lettre. Par exemple, thé, tupperware, tomate, tambour, toucan, etc. Et petit à petit, ça va déconnecter ton cerveau des vraies angoisses et tu vas trouver le sommeil. Tu fais 4-5 tours avec des lettres différentes et ça marche vraiment.
1: Ce qui me surprend, c'est que tu connais le toucan.
9: Ah oui, c'est...
1: C'est un animal amusant, le toucan. Il a un énorme bec comme
2: beau.
1: Ça. C'est rigolo, absolument. C'est très beau, le toucan.
2: Ouais, je vous assure que ça fonctionne bien. Hein.
4: Ah, je vais essayer.
1: Et ça, ça permet de s'endormir.
2: Oui, parce que du coup, tu penses pas à des choses angoissantes et vraiment, ça focus ton cerveau sur quelque chose et c'est très efficace.
1: Alors, je suis pas d'accord. Moi, quand t'as dit toucan, j'ai pensé à un toucan super vilain qui aurait pris une sorte de virus et qui tuerait les gens avec son bec.
2: Quel enfer.
1: Vous avez des petites astuces comme ça pour tout et n'importe quoi,
10: Lorenza? Oui, j'ai la meilleure astuce de flemmard. C'est pour nettoyer les plantes des murs sans se baisser. Vous prenez une chaussette que vous humidifiez, vous mettez un peu de nettoyant, de savon, vous la mettez, et en fait après vous faites tout le long avec votre pied des plantes des murs, et je vous jure, c'est nickel, comme neuf.
1: Et ça te nettoie le pied un peu?
10: Ta chaussette, elle est dégueulasse après.
1: Oui, mais la chaussette, comme elle est mouillée, ça nettoie aussi un peu le.
10: Ah oui, à l'intérieur, effectivement.
1: Et après, la chaussette, en revanche.
10: À la machine.
1: D'accord, c'est pas mal.
10: Franchement, c'est cool.
1: C'est vrai parce qu'on se dit souvent les plaintes.
10: Tu te baisses et t'as mal au dos après.
1: Bien sûr, évidemment, t'as mal au dos. C'est parce qu'on est vieux aussi.
10: Bien sûr, évidemment.
1: C'est une bonne astuce pour les vieux.
10: Très bien.
1: Mais avec les pieds, on se rend pas compte, mais on peut faire tellement de choses. Excuse-moi, quand t'as un truc qui est tombé par terre, t'as la flemme de te baisser, tes pieds nus. Vous avez jamais essayé de choper le truc avec
4: un pied? Oui.
1: Ça, c'est incroyable. Tu le chopes et ensuite tu le lances en l'air.
10: Ouais. C'est sûr.
1: Ça doit être un sport olympique. Le lancer de noyau de cerise chopé avec les pieds. Putain. Si vous avez des astuces, allez, faisons Radio Astuces ce matin. Appelez-nous.
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1: Aujourd'hui, c'est Radio Astuces sur Énergie. Quelle est votre petite astuce du quotidien? Le petit truc qui peut vous changer la vie, comme par exemple l'astuce de la chaussette de Lorenza.
4: Ouais.
1: On a tous galéré à nettoyer les plaintes. Eh ben, elle dit simplement qu'il faut mettre du produit nettoyant une chaussette. Vous enfilez la chaussette et vous passez la chaussette sur la plante.
4: Exactement.
1: Attention aux écharpes, évidemment, bien sûr.
10: Ah, oui.
1: Ça, c'est important, évidemment,
10: oui,
1: Lorenza.
10: Oui.
1: Bien sûr. Quelle est votre petite astuce à vous? Celle qui va nous faire faire waouh! Olivier est là. Bonjour, Olivier.
11: Salut Manu, salut tout le monde.
1: Salut à toi Olivier, quelle est ton astuce?
11: Alors moi, problème pour me lever le matin, hein. Donc je mets mon réveil à l'autre bout de la chambre, et comme ça je suis obligé de me lever.
1: Ah, pas con, je faisais ça à une époque, mais je me levais, je l'éteignais.
10: Et tu allais te recoucher.
1: Je me recouchais.
4: Ah oui, effectivement, ça sert à rien.
1: Exactement, ouais. J'ai abandonné l'idée parce qu'en fait, je peux me lever, je peux rester 10 minutes et aller me recoucher et me rendormir tout de suite. Donc ça ne marchait pas avec moi, ça.
2: Ouais, pourtant, c'est une bonne astuce. Hein. Parce qu'en général, t'as quand même le courage de une fois que t'es levé, quoi.
10: Ouais, t'es debout, quoi.
1: Ah non.
4: Visiblement, non, oui. Ouais.
1: J'y allais un peu en rampant aussi. Hein, pour C'est une astuce de réveil. Merci beaucoup, Olivier, de nous avoir appelé. Qu'est-ce que vous avez encore comme astuce, Jeff?
4: Ah, quand je cuisine, on est toujours embêté avec le bouquet garni, tu sais, le thym, le laurier, ça flotte dans ta sauce, t'en as plein les dents. Et ben moi, résultat,
1: tu l'as bien vendu, le
4: oui, mais c'est bon, mais c'est pas bon sous la langue. Et ben je mets ça soit dans un filtre à café que je roule, ou soit dans une boule à thé. Comme ça, t'as le goût.
10: C'est malin.
4: Et t'as pas les petits bouts de thym là, qui flottent là,
2: dégueu. Ouais, c'est bien ça.
1: Merci pour cette petite astuce.
10: En vrai, c'est malin de fou.
1: Bah ouais. Mais c'est très très malin.
4: Essaye ce week-end.
1: Mais merci beaucoup. Et je crois que toutes les personnes qui font de la cuisine avec des bouquets garnis qui nous écoutent ce matin seront ravies de cette astuce.
4: Tout à fait.
1: Nous sommes là. C'est toujours au plus proche de vous. Bienvenue dans notre émission Astuces et compagnie.
4: Et bonjour. Et
1: merci beaucoup Jean-François.
4: De rien Manu.
1: Marion, une astuce pour nous sans doute et tous nos auditeurs qui nous écoutent ce matin.
2: Astuce culinaire également.
1: Encore. Décidément, nous sommes des grands gourmands.
2: Alors pour savoir si un œuf est encore bon, tu le mets dans un verre d'eau. S'il coule, c'est ok. Il est frais, en revanche s'il flotte, là il faut pas le manger.
1: Alors j'ai une autre question, un petit peu olé olé.
2: Oui.
1: S'il se trouve au milieu.
2: C'est moi, tu peux y aller, mais tu fais attention.
1: Une chance sur deux de mourir. C'est amusant. Astuce est mort ce matin.
2: Nous avons
1: Andrea avec nous. Bonjour Andrea.
12: Bonjour Manu, qu'est-ce que
1: tu as? Andrea, sois la bienvenue parmi nous. Tu as une astuce toi aussi à nous donner.
12: Bah, toujours astuce culinaire, hein, on est dans le thème.
1: Ah, on est très, très dans la cuisine ce matin. On t'écoute.
12: Alors, c'est quand je fais cuire des pâtes du riz dans une casserole. Pour éviter que l'eau elle déborde, je mets une cuillère en bois sur la casserole.
1: Toujours, oui, bien sûr. Oui. Évidemment.
12: Voilà.
1: Ça, c'est important. Parce qu'on ne le rappellera jamais assez. En cuisine, la sécurité, c'est important.
4: Tout à fait.
1: De l'eau qui déborde, un enfant à côté, c'est de l'ébullition, et c'est une urgence à l'hôpital. Oui. Faites attention, évidemment. Faites attention et contrôlez votre feu, Jeff.
4: Bien tout sûr. À fait, et une simple cuillère en bois peut nous sauver, effectivement.
1: Cuillère en bois sauve la vie, absolument. Merci beaucoup, Andrea, de nous avoir appelé.

0: remplace les sacs plastiques par des feuilles de bananier.
1: Oh.
0: Ouais, c'est trop bien, c'est biodégradable.
1: C'est solide.
0: Ah oui, c'est solide. En plus, il y a une petite fibre, tu sais, de bambou autour pour les tenir. D'accord. Et c'est génial.
1: Non, c'est pas con, hein.
2: Ouais, c'est marrant.
1: C'est facile à faire.
0: Bah, c'est hyper facile à faire. Alors, eux, c'est vrai qu'ils ont plus de feuilles de bananier
1: oui, que nous.
0: Voilà. Mais bon, c'est un début, quoi. Faut...
1: Parce que nous, avec nos feuilles de marronnier, on va. Non, on peut faire un petit porte-monnaie.
0: Oui, déjà.
1: Mais l'idée, elle est folle. Elle est bien. Bravo. C'est une bonne nouvelle. Jeff, une bonne nouvelle.
2: Il y a des chercheurs en neurochirurgie qui ont réussi à guérir une dépression profonde, mais alors sans psychologue, sans psychiatre, sans médicaments, juste en appuyant sur une zone ultra précise du cerveau, avec une pointe.
0: Ah ouais,
2: oh, putain. Ouais, le problème, c'est que la zone diverge selon les personnes. Faut la trouver à chaque fois, mais quand tu la trouves, t'appuies dessus une fois, ça reset le cerveau et plus de dépression.
1: Et bon, après 2000 essais. Donc le mec, il a le cerveau qui fuit avec des trous de partout. Votre dépression, elle est terminée, monsieur. Qu'est-ce que vous avez à dire? Ah oui, on a appuyé son cerveau.
3: Oui, j'ai une bonne nouvelle si vous êtes du genre à vous battre pour l'accoudoir dans le train.
1: Ah oui. Ah mais ça oui. C'est
3: Eh ben Ouigo lance un concours pour gagner un accoudoir à partager.
1: Comment ça?
3: La marque, elle a imaginé un petit séparateur qui se fixe sur l'accoudoir du siège pour que chacun ait son côté, et ils en font gagner sur leurs réseaux sociaux. Oh, et je trouve ça génial.
1: C'est que tu le passes sur l'accoudoir et ça fait deux accoudoirs.
3: Exactement.
1: En
3: plus, il est bien, il est rose, il est joli, enfin voilà.
1: Moi, j'ai une théorie sur l'accoudoir au milieu, que ce soit c'est surtout dans les avions.
3: Oui. Oui.
1: C'est qu'en fait, c'est celui du milieu qui doit avoir les deux accoudoirs, parce que celui qui est côté fenêtre, il a la vue.
2: Oui.
1: Celui qui est côté couloir, il a plus de place.
3: Oui.
1: Celui qui est au milieu, il a rien du tout, donc au moins lui donner les deux accoudoirs.
2: C'est vrai,
3: c'est
2: faux.
3: Moi, c'est...
1: Voilà, c'est ma
3: bien,
1: théorie.
3: Pas mal.
1: Voilà. Après, si je suis côté couloir, je prends quand même l'accoudoir avant.
3: Évidemment. Bien sûr.
1: Le principe, évidemment, c'est fais ce que je dis, pas ce que je fais.
3: Tout à fait.
1: Fais ce que je fais, parce que.
3: Fais ce que je dis, pas ce que je fais.
1: Ouais, je prends l'accoudoir.
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1: Est-ce que tout le monde connaît Snoop Dogg? Oui, je pense que
2: oui.
1: Le rappeur Snoop Dogg, il a lancé sa marque de glace. Ah, vous étiez au courant?
0: Oui, c'est vrai. J'ai vu cet été.
1: J'étais content avec mon info. Oh, tu sais, c'est bon.
2: Des glaces à quoi?
1: Oh, alors, des glaces un peu à tout, globalement. Enfin, il fait ses trucs, mais c'est pas l'info la plus importante. L'info importante, c'est qu'il recrute. Il recherche un goûteur.
3: Ah, mais c'est bien, trop bien ça.
1: Écoutez bien. Alors, si ça vous intéresse, déjà, les marques, ça s'appelle Dr Bombay. B-O-M-B-A-Y, Dr Bombay. Et alors, si ça vous intéresse de devenir goûteur, sachez que vous devrez tester le nouveau parfum et que vous gagnerez 10 000 euros par mois.
2: Quoi? Mais non!
0: Mais arrête, c'est le job de rêve.
1: C'est pas tout. On peut se demander, est-ce qu'il y a du télétravail?
3: Oui.
1: Le poste est en télétravail.
3: Non, mais bonheur.
0: N'importe où dans le monde?
1: N'importe où dans le monde.
0: Mais c'est génial.
1: C'est accessible n'importe où dans le monde, 10 000 euros par mois si vous voulez devenir goûteur. Ça s'appelle Dr Bombay. Pour trouver les infos sur Internet, bim, goûteur de glace.
2: Payer à bouffer des glaces.
1: Ouais, peur, ouais, mais après, heureusement que t'es chez toi parce que tu sors plus de chez toi. T'as dans une glace après. C'est improbable, ouais, je
0: c'est
1: sais.
0: Génial, hein.
1: J'adore mon métier aussi, mais là.
2: On y pense.
1: Bon, tant qu'on est dans la bouffe, j'ai la pâtisserie préférée des Français. C'est un sondage qu'a demandé aux Français. Quelle est votre pâtisserie préférée? Le top 3, millefeuille en numéro 3.
2: Ouais.
0: Okay.
1: Millefeuille, c'est la vie. En numéro 2, ex-aequo, l'éclair et la religieuse.
3: Ouais. Miam, miam, miam, miam.
1: Ça se ressemble un peu. Hein. Mm. Et en numéro 1, surprenant, la tarte aux fruits.
2: Ah bon?
0: Oh, ouais. Chiant.
2: C'est pas le flan.
3: Bah, c'est triste.
1: N'importe quel fruit, ouais.
3: Bah, c'est des enterrements, quoi.
1: C'est Oui, c'est vrai que souvent aux enterrements, on dit.
0: Mais qu'est-ce que c'est?
2: C'est bizarre.
1: En l'hommage de Bernard, on va tous manger de la tarte.
0: Tarte myrtille pour tout le monde.
1: Et quoi? Et tout le monde pleure dans sa tarte. Et désolé. Pourquoi on mange une tarte? C'est la tradition. C'est Lorenza qui nous a dit qu'il fallait manger des tartes aux enterrements. Alors nous, on mange des tartes.
3: Mais j'en mangeais à tous les enterrements que j'ai fait, on a mangé de la tarte aussi.
1: Ah bon?
3: Oui, ah bon, oui, du coup, je sais pas, dans ma tête, c'est ancré.
1: Le petit
3: truc après, bien sûr. Bien sûr, oui, pas,
1: oui,
3: pas au moment.
1: Pas le mec qui fait le discours.
3: Excusez-moi.
1: Alors, c'est vrai que Bernard, il était sympa. Excusez-moi, c'est quoi? C'est de la couette ou c'est de la prune? C'est une bonne info en tout cas qu'on a.
3: Oui.
1: Bon, j'ai le top 3 des pâtisseries pour les Français. Maintenant, vous le savez, je suis déçu qu'il n'y ait pas le profiterol. C'est tout.
3: Ah, c'est oui. Vrai. Ah, c'est ton truc ça.
0: C'est sous-côté ça.
1: Oh, j'adore. Profiterol, c'est le meilleur dessert du monde. J'aurais pu vous demander ce que vous vouliez comme dessert, etc. Mais en fait, non, je m'en fous.
2: Ouais, d'accord.
1: C'est profiterol. On va faire un petit tour du studio en revanche si vous avez quelque chose à partager avec nous. Allez, Lorenza.
3: Ouais, j'ai remarqué que les phrases pour raccrocher au téléphone quand on a 30 ans ou un peu plus, eh ben ça change par rapport à avant.
1: T'as du mal à dire que t'as 33.
3: Ouais, j'ai trop.
2: Un peu plus.
1: Quand on a 30 ans ou un peu plus.
3: Oui.
1: D'accord. Arrêtez.

0: j'arrête.
1: Et du coup, j'ai eu le coup deux fois. La première fois, c'est un pote qui m'a dit, attends, il y a mon banquier qui appelle, je te rappelle.
0: Ah oui.
1: Là,
0: oui.
1: Je me dis, ah ouais, c'est des phrases que j'aurais jamais entendues avant.
0: Oh, tu peux l'avoir à 21 ans quand t'as merdé un peu. Hein.
1: Ah ouais?
0: Ah ouais, moi, je me rappelle, j'ai eu mon banquier, bon. Il m'a appelé très vite. Hein.
1: Ah ouais? Ok. Et la deuxième, c'était quand même ma pote maman qui me dit, attends, parce que la petite essaye d'aspirer les spaghettis par le nez, donc je te rappelle aussi, quoi.
0: Ça, évidemment.
1: Et t'entends que ça crie sur le côté, et je suis en mode, waouh, là, ma vie, elle a grave changé. Là.
0: Mais tiens, à partir du moment où t'as un enfant, Lorenza, il faut que tu saches que ta vie, c'est plus la même, effectivement.
1: Oui.
0: Tes problèmes deviennent ça. Elle met ses spaghettis dans le nez.
1: Oh là là.
0: Eh oui, c'est comme ça. Marion, c'est.
2: Moi, il met les grains de riz dans le nez. C'est encore
1: top. Ah, ben top.
0: Mais assez parlé de ton mec, parlons de ton enfant.
2: Les grains de riz. Bah oui.
0: C'est compliqué, hein, grains de riz dans le nez.
2: Ouais, bah oui. Je sais pas, ils adorent essayer de se caler des trucs dans le nez. Je sais pas pourquoi, c'est un défi.
0: Dis pas ils adorent, il adore.
2: Oui, oui, le mien. Le mien adore.
0: Nous met pas tous dans le même son. Quelque chose à partager avec nous, Marion, à part le grain de riz.
2: Je crois que ça m'agace les gens qui disent mon ou ma devant le prénom comme si on leur appartenait. Et le problème, c'est que, Jeff, pardon, mais j'ai remarqué que tu pouvais lancer les petits mon Manu de temps en temps et ça m'énerve un peu. Je suis désolée.
3: Vrai, ma Marion.
1: Et Manu, il déteste ça aussi.
0: Ouais. Je te remercie d'en parler.
2: Ah, d'accord, ouais, on est pareil.
3: Ah, mais merde, vous me gênez vraiment là.
0: Non, non, mais attends, il n'y a pas de.
3: Parce que moi, c'est une preuve d'amour pour moi.
0: Mais non. Alors, le problème, c'est que non. Parce que tu le dis à tout le monde. Et en fait, moi, au début, j'ai un pote, il me disait mon Manu. Et je me suis dit, putain, il y a un truc, hein.
3: Ouais.
0: Et en fait, ensuite, j'ai entendu mon Bernard, mon Thierry, mon Roger. Oui, il connaît des vieilles personnes.
1: Ouais, ouais.
0: Et il le faisait à tout le monde. Et du coup, ça m'a brisé le cœur.
2: Ouais.
3: Mais non, mais il n'y a pas de limite. Tu peux aimer plein de gens. Vous êtes jaloux ou quoi?
0: Bah, je suis pas jaloux, mais en fait, je suis déçu. Parce que je pensais que c'était mon. En fait, pour toi, quand tu dis mon ou ma, c'est pareil pour tout le monde. Tout le monde est au même niveau, en fait. Donc ça sert à rien de le dire.
3: Oui, mais moi, parce que je vous aime, vous êtes à moi, quoi.
0: Mais c'est comme les gens qui font la bise à tout le monde.
3: Oh, putain, ah putain, c'est moi aussi, fais chier.
1: Moi, je te comprends, Jeff, je suis un peu pareil.
3: Ah, bah oui, moi, j'aime les gens, je les embrasse, je les hug, je leur dis
1: mon. Des surnoms affectueux.
0: Oui, mais c'est à tout le monde.
3: Mais parce que j'aime beaucoup de gens. Je suis sincère, moi, je mens pas.
0: Mais non, moi, je fais la bise à certaines personnes, tu vois. C'est les personnes vraiment que j'aime, à qui je veux faire la bise.
3: Bah, tu vois, nous, on fait pas la bise le matin, j'ai remarqué que vous n'aimiez pas ça. Ben, j'ai un manque.
0: Ah, ouais. Florent, notre producteur.
4: Mais il faut savoir qu'avec Jeff, on est souvent ensemble à Énergie et lui, il fait la bise à tout le monde. Et
0: c'est
4: du coup,
0: bah voilà.
4: Moi, je me trouve piégé à dire, bah, qu'est-ce que je fais? Parce que je passe pour le mec impoli.
3: C'est horrible. Je fais mes amis.
4: Mais du coup, je fais la bise à des gens que je connais pas.
3: Et je discute, je prends des nouvelles des enfants, tout ça. C'est normal.
4: Oui,
3: quoi.
4: Et bah, moi, du coup, je suis là à faire la bise de tout le monde.
3: Fait la bise, voilà.
0: En plus, on se sent coupable. Parce que nous, on fait pas comme toi. On dit pas mon et on fait pas la bise.
3: Vous n'aimez personne, forcément.
0: Mais c'est toi qui aimes trop tout le monde dans tous les sens.
3: Parce que j'aime l'amour, je ne suis qu'amour.
1: C'est beau.
2: Eh bah arrête quand même.
3: Ah, voilà. Je suis déçu.
1: Le message est passé.
0: Mais il est passé directement. Je te remercie, Marion.
5: Salut, c'est Michel Sardou. Manu, quand est-ce que tu redeviens maître de ton émission et que tu diffuses mes titres? Sois rebelle, bordel, merde.
0: Putain, je suis désolé.
3: Oh la vache.
1: Michel.
0: On a un
3: jingle. Je suis sur le. C'est Michel, quoi.
0: C'est le cul, le mot que tu voulais.
3: Voilà.
0: Michel Sardou nous a fait un jingle, ouais.
1: Mimi.
0: Et Michel Sardou était venu dans l'émission.
2: Trop bien.
0: Alors.
3: Il faut qu'il revienne, du coup, hein.
0: C'est qu'il faut qu'il se déplace, faut qu'il vienne. Ouais, faut qu'il se bouge. Alors, tu vois, évidemment. Et en tout cas, il est ce soir. Tu sais, moi, on plaisante pas sur Michel ce soir. Il est sur France 4 dans son concert à l'Olympia.
1: Ah, wow. Bien.
0: Ce soir, pas de jeux vidéo.
1: Alors.
0: Ce soir, c'est Michel.
1: Ce soir, c'est Michel.
0: Ce soir, c'est Michel.
3: Top priorité.
0: Ça fait bien longtemps que j'ai pas regardé France 4.
1: Ça, c'est fou, ça.
0: Voire même jamais. Donc là, je faut que je la trouve sur la box. Et dès que je suis dessus, je regarde Michel. Il est 9h59. On va pas tarder à y aller. Mais avant ça, notre dernier appel du jour aujourd'hui, c'est Amélie. Bonjour, Amélie.
6: Salut Manu, salut l'équipe.
0: Bienvenue parmi nous Amélie, c'est avec toi qu'on va lancer ce mood de la journée. Tu nous appelles d'où?
6: Alors je vous appelle de Charente-Maritime.
0: D'accord. Fort Boyard.
1: Oui. Oui. Ah oui.
6: Exactement.
0: Bah voilà, ma Charente-Maritime c'est Fort Boyard. Je ne sais même pas s'il y a d'autres trucs à côté, mais enfin il y a Fort Boyard.
6: Il y a le zoo de la Palmyre, l'aquarium de la Rochelle.
3: Bah ouais, la corderie de Rochefort, très bien.
6: Oui, exactement. Quoi?
0: Vous êtes venu sur la radio ici ou... Amélie, qu'est-ce que tu fais dans la vie?
6: Alors, moi, je suis militaire dans l'armée de l'air et de l'espace.
0: Wow.
6: Donc là, je suis actuellement au travail, d'ailleurs.
0: Ah, d'accord. Bah, apparemment, il n'y a pas grand-chose à faire en vol, hein. C'est très détendu.
6: Alors, moi, je suis dans une spécialité, en fait.
0: Ah, c'est quoi?
6: Donc, je passe sur les vols. Moi, je suis dans la restauration.
3: Ah, d'accord. Bah, il faut bien qu'ils mangent, ces gens-là, quoi.
0: C'est vrai.
6: Exactement.
0: Mais ils mangent, genre, tu donnes à manger aux pilotes?
6: Oui, c'est ça. En fait, on prépare les repas du midi et du soir pour les pilotes et le reste de l'ensemble de la base.
0: Faut pas se parler, voilà. Hein. Faut pas se rater.
3: Non, mais c'est fou s'ils sont malades en vol, ouais.
0: Bah, t'imagines. Qu'est-ce que non, mais c'est vrai, avant une mission, par exemple, tu dois, il y a des trucs, tu peux pas leur faire un chili, par exemple.
6: Non, après, on a plusieurs, en fait, on a plusieurs choix. Donc, ils choisissent en fonction de eux. Donc, on propose quand même plusieurs choix.
2: D'accord.
0: Oh, c'est pas, c'est le Comed.
2: Ouais, ouais, c'est trop bien. Menu et tout.
0: Et il y a pétanque à 14h. Ah ouais, c'est pas mal. Ah, Lily, je vais t'offrir le mug Manu sur énergie que tu pourras mettre dans ta cuisine.
6: Merci, trop gentil, merci beaucoup.
0: Il est pour toi et je te remercie beaucoup de nous avoir appelés. On t'embrasse fort.
6: Bah, avec plaisir, je vous souhaite une bonne journée et puis bisous à toute l'équipe.
0: Et bah, bisous
6: à vous.
0: Et tu nous rappelles quand tu veux. Gros bisous. Il est 10h, on s'en va. Déjà mercredi, demain on sera jeudi, ça passe à une vitesse. Et on se quitte évidemment avec un titre qui va vous lancer la journée comme chaque jour, un titre qui va vous donner le sourire. Un bon Maroon 5, Move Like Jagger. Passez une belle journée, à demain.

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2: C'est nous, on est le 25 juin 2026 et nous sommes en direct de la ville de Caen pour notre quatrième jour de cette folle aventure qui est le bus Manu sur Énergie. Le principe est simple, 5 émissions, 5 jours et un bus. Et on vient vous voir, on était à Strasbourg lundi, on était à Metz mardi, hier on était à Lille. Tout ce qui se passe dans ce bus, vous pouvez le retrouver en vidéo sur nos réseaux sociaux. C'est Manu Officiel sur Instagram, Manu Officiel sur Facebook. Mais c'est vous, il y a une mouette.
3: Il y en a plein.
4: Il y en a beaucoup là.
2: Et Manu Officiel, TikTok sur TikTok. Et pourquoi je demande à tout le monde de se baisser? Parce qu'il y a une mouette. Parce que nous sommes en Normandie.
3: Oui.
2: Nous sommes dans la ville de Caen aujourd'hui et on va parcourir toute la ville. On va venir vous voir. Vous allez monter dans notre bus, on va descendre dans notre bus. Et pour démarrer cette émission, je crois que c'est l'endroit le plus classe.
3: C'est trop stylé.
2: Qu'on ait eu pour lancer une émission cette semaine.
4: C'est vrai qu'on est bien.
3: C'est magnifique. Hein.
2: Nous sommes à l'entrée du château de Caen.
3: Ouais.
2: Et on est sur
3: le
2: cours,
3: sur le château.
2: Et donc là, si on tombe de la tour, on meurt quand même.
3: Oui, bah oui, oui.
2: Bon, on va pas le faire.
3: On
2: du
3: penche
2: coup.
3: Pas trop.
2: Et pour démarrer cette émission, comme on le fait tous les jours, vous entendez les mouettes?
4: Ouais. Elles sont présentes. Elles disent barrez-vous, c'est chez nous.
3: On les perturbe, quoi.
2: Et c'est quoi? J'ai l'impression d'être dans Fort Boyard.
3: Ouais.
2: On est dans un château. Il y a des mouettes. Franchement, si on a une qui nous fait dessus, on aura fait notre journée.
3: Non, on parle pas de malheur.
2: Pour démarrer cette journée, c'est notre générique de l'émission. Et comme chaque jour, on fait appel à des groupes locaux, à des artistes locaux. Et on a avec nous Charlie, qui est une chanteuse qui est normande et qui va nous faire le générique. Mais alors, on va démarrer cool. Ouais. Parce qu'on est dans le château.
3: Ouais.
2: Et le roi est fatigué aujourd'hui. Le roi a besoin de se détendre.
4: D'accord, ok.
2: Le roi a besoin d'un petit peu d'ambiance.
4: Oui.
2: Le feu de cheminée est là. Il n'a pas envie, le troubadour qui jongle et qui crache du feu.
4: Le roi parle de lui à troisième personne, on est d'accord.
2: Oui, le roi, oui, le roi parle de lui comme ça.
4: Il a des troubadours autour de lui.
2: Vous êtes qui pour parler au roi déjà? Le roi a envie de Charlie aujourd'hui. Elle s'appelle Charlie et c'est une artiste qui chante avec sa guitare et c'est super beau. Hier, on a eu du funk, on a eu du hard rock.
3: Ouais.
2: Et ben là, c'est cool aujourd'hui parce qu'on est au château de Caen, on est en haut de la tour. Charlie, c'est quand tu veux pour faire le générique de l'émission. Avec les mouettes.

0: C'est joli,
1: oh,
0: hein.
1: C'est tout doux.
0: C'est joli. Presque gênant. Faut pas me regarder comme ça, enfin, j'ai un petit cœur sensible.
2: Le roi est fragile. Le roi est sensible.
0: Avec les mouettes qui tournent autour, c'est bien pour démarrer. Et alors, elle nous a préparé une petite surprise, Charlie. Une petite reprise de Fruit From Desire de Gala.
2: Trop cool.
0: Mais à la cool, à la guitare, tranquille comme ça.
3: Ça va shooter un volant.
0: Et, bah écoute, c'est quand tu veux.
3: Ok.

0: Bravo.
1: Et c'est sur cette chanson que nous allons nous coucher. Une bonne nuit. Et merci, c'était tout doux, c'était tout cool pour démarrer cette émission. On va retourner dans notre bus tranquillement. Elle s'appelle Charlie, c'est une artiste normande. Et pendant toute notre tournée, bon, on veut faire ça, voilà, découvrir des groupes locaux qui nous reprennent le générique, qui nous font des covers. Ben, c'est bien cool. T'as des concerts, t'as des dates, t'as des trucs que tu veux nous dire?
2: J'ai sorti en EP, là, ce mois-ci, enfin le mois dernier. Et j'ai plein de concerts cet été dans le coin, en Normandie. Donc,
1: tu en racontes pas, moi aussi, j'ai plein de concerts. Il s'appelle comment l'EP?
2: Il s'appelle Les Beaux Jours.
1: Et ben, elle s'appelle Charlie. Merci beaucoup. On va retourner dans notre bus et on va démarrer notre grand tour de la ville de Caen. C'est trop stylé parce qu'on l'a démarré avec des mouettes, avec Charlie et avec le château de Caen.
3: C'est cool, hein?
1: C'est génial.
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1: Nous étions au château de Caen pour démarrer cette émission en haut des tours. Je me suis senti un peu châtelain.
6: Ah ouais.
1: Je me suis senti un peu roi et je comprends. Je comprends.
6: Oui, c'est incroyable.
1: J'ai vraiment que les rois aimaient cette
6: musique. Les images vont être folles.
1: Les images de tout ce qui se passe sont sur nos réseaux sociaux. C'est Manu Officiel sur Instagram, sur Facebook et sur TikTok aussi. C'est Manu Officiel TikTok. Tout ce qui se passe depuis le début de cette semaine incroyable, cette aventure incroyable. C'est le bus Manu sur Énergie. On roule, on a repris notre bus. Et aujourd'hui, on roule dans la ville de Caen. Si vous nous voyez, n'hésitez pas. Vous nous faites coucou, vous pouvez nous klaxonner. On vous fait monter dans le bus, on viendra vous voir aussi. Et on a quelqu'un qui voulait nous faire goûter une spécialité de Caen.
6: J'ai peur.
1: Je vous dis pas encore laquelle. C'est pas un dessert.
6: Mais te connaissant.
1: Et c'est peut-être un peu tôt pour le manger.
3: Ah ouais?
1: Très honnêtement. Mais oui, il voulait.
3: Ça marche.
1: On peut pas dire non. Quand quelqu'un te propose à manger,
3: on va tenter.
1: Tu goûtes.
6: Ok.
1: Tout de suite, c'est parti. Voici les sondages du matin en direct de nous. Tout le monde participe. Florent, notre producteur aussi. Nico, Lorenza, on y va. 88% des moins de 40 ans n'ont jamais utilisé cet accessoire. Quel est cet accessoire?
6: Ah, c'est un accessoire?
1: Okay. Oui.
6: J'allais dire un calendrier, mais...
1: Alors, ça peut être un calendrier en accessoire, mais ce n'est pas un accessoire.
3: C'est pas de la bureautique, rien à voir.
1: Rien à voir, et c'est pas électronique.
3: Okay. Les pages jaunes?
1: C'est pas les pages jaunes. 88% des moins de 40 ans n'ont jamais utilisé ça, cet accessoire.
6: Un chausse-pied?
1: C'est pas un chausse-pied, c'est pas mal, mais c'est pas ça. C'est pas pour les pieds, mais c'est pour une partie du corps.
3: Un déo habillé.
1: Un déo habillé, ce n'est pas ça.
3: Ça tient dans une poche?
1: Oui, ça tient dans une poche, complètement. Et souvent, je pense que les gens qui l'utilisent peuvent le ranger dans la poche ou il y a un autre endroit, mais si je vous dis l'endroit, vous allez le trouver.
6: On en a, non? On l'utilise?
1: Non, on en a pas.
3: Ça se met dans les poches du pantalon ou ça peut se mettre dans les poches d'une veste?
1: Ça peut, globalement, ça peut se mettre dans n'importe quelle poche.
3: D'accord.
1: 88% des moins de 40 ans n'ont jamais utilisé un mouchoir en tissu.
3: Oh. Ah, bah normal.
6: C'est moi jamais.
7: Mais c'est hyper pratique.
3: Oh non.
1: Ah non, c'est dégueulasse.
7: Mais non, c'est très pratique. Attends, ça t'irrite pas le nez, c'est réutilisable, c'est super.
3: Ah non, c'est pas réutilisable.
7: Ans. Chaque jour, un angle.
1: Bah. Oh non.
6: Tu me dis pas que tu le mets dans ta manche.
7: Non, ça, faut pas déconner.
1: Mais ça, au début, j'étais perturbé quand je voyais des vieilles personnes avec une sorte de boule au niveau de la manche. Je me dis, c'est quoi? Et puis après, j'ai compris que c'était leur mouchoir en tissu.
6: C'est le début de la fin, ça.
1: Passons à autre chose.
6: Oui.
1: 14% des hommes ont déjà fait ça lors d'un premier date à la maison pour impressionner une femme. Ils ont fait quoi, Nico?
3: Ils ont étalé des livres sur la table.
1: Pas con, mais c'est pas ça.
7: Des pétales de rose sur le lit?
1: Non, mais pétales de rose sur le lit, on avance.
6: C'est dans la cuisine?
1: Ça peut être n'importe où, en fait. Oui.
3: Ils ont mis la lumière tamisée?
1: Non, mais il y a un rapport avec la lumière.
6: Les bougies?
1: Les bougies parfumées.
6: Ah, parfumées carrément.
1: Ils ont allumé une bougie parfumée.
3: Ouais, faut pas en mettre trop.
6: Vous foulez
3: parfois,
6: pas trop.
3: Parfois, c'est comme, un peu comme chez Sephora, il y a plein d'odeurs en même temps.
1: Ah, ouais, non.
3: Complexe.
1: Ouais, c'est.
3: Si tu ressors avec une migraine, tu vois, c'est chiant.
1: Je vous dis que ma femme, elle adore les bougies parfumées, elle en allume beaucoup.
6: Ouais.
1: Et c'est vrai qu'elle elle se plaint souvent de migraines.
3: Oui, alors.
1: Ceci, peut-être pouvoir expliquer cela.
3: Oui, elle dit que c'est toi, mais non, c'est les bougies.
1: Non. C'est l'aliment que l'on retrouve le plus souvent dans les placards des foyers. Quel est cet aliment? C'est pas compliqué.
6: C'est des madeleines?
1: Non. Okay. C'est pas les madeleines. Ah, j'ai pas vu penser à ça.
3: Les chips?
1: C'est pas les chips.
7: Le riz?
1: Le riz non plus, mais là on est vraiment pas loin.
6: C'est un féculent?
1: C'est un féculent, oui.
3: Les pâtes?
1: Les pâtes, mais pas n'importe lesquelles.
3: Spaghettis?
1: Non. L'aliment qu'on le retrouve le plus souvent dans les placards des foyers, c'est pas les spaghettis.
7: Ah, les coquillettes?
1: Les coquillettes!
3: Ah oui,
7: les
3: jambons.
7: Souvent, elles ont changé de couleur d'ailleurs, parce qu'elles sont là depuis tellement longtemps que le bas est blanc et tout ça.
1: Quoi? Hein? Alors là, ce qui vient de se passer. Non, mais attends. Ce qui vient de se passer, c'est qu'effectivement, il était tout seul dans sa tête, Florent, le producteur.
3: Et il a compris vite.
1: Il a été très vite.
3: Et le volume de sa voix a baissé au fur et à mesure.
7: Je les ai fait depuis trop longtemps, les miennes, du coup.
1: Ah oui. Il a besoin de se confier. Hein, entre le mouchoir en papier et les pattes dégueulasses chez lui en ce moment, la vie de Florent m'a l'air. C'est une vie de porc. Pour résumer, ça va sinon, toi?
7: Bah écoute, ça va, hein, mais je vais me moucher puis manger des pâtes.
1: Il y a un motard qui est à côté de nous qui nous fait un bonjour.
3: Oh, il a fait lever, il a fait signe.
1: Évidemment.
3: Je le fais aussi.
1: Lever des motards, alors. Il est 6h15, on va revenir tout de suite. On est dans la ville de Caen, on roule dans la ville de Caen. On est, je sais pas, on est à côté du Hop Café. Voilà, et apparemment ils sont fermés. On avance dans la ville de Caen, on va venir vous voir. Vous allez monter dans le bus et nous allons goûter des spécialités régionales. Je vous annonce une émission où nous allons beaucoup manger.
6: Ok, c'est vrai, on fait que bouffer de toute façon.
1: Pas forcément des choses qu'on aurait pensé manger un matin, d'accord. Nous allons beaucoup manger.
0: Salut, c'est Marine. Avant de monter sur scène, je pense à ma famille et à Manu. Manu un peu plus, évidemment.
1: Et elle était hier avec nous à Lille, Marine. Elle a chanté, on a fait un showcase. C'était Place François Mitterrand, c'était dingue. Et je lui ai mis un peu la honte parce que j'ai été à la chercher à son hôtel.
7: Oui.
1: C'était pas vraiment prévu. Je suis rentré dans l'hôtel avec un mégaphone.
6: Oui. Voilà. C'est vrai, quoi.
1: Mais les images sont folles. Elle est tellement gênée.
7: Ça l'a fait rire, mais normal. Pas trop.
1: C'est ça. C'est... J'ai rigolé, mais pas complètement. Allez. Et les images, elles sont sur nos réseaux sociaux. Tout ce qui se passe cette semaine, vous pouvez le retrouver sur nos réseaux sociaux. C'est Manu Officiel sur Instagram, sur Facebook, Manu Officiel TikTok sur TikTok. Et on est qui vend de à Caen, il y a des gens qui nous ont fait un coucou, on va aller les voir.
7: Ah oui,
1: bah, c'est les gens qui travaillent, il y a un chantier.
6: Bah, oui,
1: on va aller voir le chantier, quoi. C'est le principe de cette émission, on est là avec vous, on vient vous voir. Et bonjour.
8: Bonjour.
1: Bonjour, tu t'appelles comment?
8: Steven.
1: Et moi c'est Manu, et enchanté. Oh là, il y a un gros chantier là. Vous faites quoi?
6: Ah, t'approches pas trop.
8: L'assainissement.
1: Un assainissement, d'accord. Et vous bossez depuis toute la nuit?
8: Non.
1: Vous êtes arrivé là?
8: Oui.
1: Ah, comme nous, quoi.
8: 6h matin.
1: 6h du matin.
8: C'est ça.
1: D'accord. Bah attends, il y a d'autres personnes, je vais dire bonjour.
6: Et ils ont tous le smile, hein.
1: Eh, bonjour.
7: Bonjour.
1: Eh ben, bienvenue parmi nous, j'ai envie de dire.
7: Enchanté.
1: Eh ben, enchanté aussi, tu t'appelles comment?
7: Alex.
1: Eh ben, moi c'est Manu. Et là, vous faites un gros trou pour assainir les tuyaux.
7: Ouais, pour poser un regard.
1: Ok. Alors, excusez-moi, je viens de voir un truc.
6: Je sais, je sais où tu vas aller.
1: Bah, il y a un mec qui est sur une pelleteuse.
7: Tu veux que je te dise, j'ai entendu Manu bien conduire.
1: Excusez-moi.
6: Il va réaliser son rêve là.
7: Il va créer un monstre.
6: Oh là là là là.
1: Bonjour, tu t'appelles comment?
7: Clément.
1: Eh ben Clément, c'est toi qui conduis la pelleteuse?
9: Vas-y, tu vas faire un tour si tu veux.
7: Oh là là.
1: Alors, la proposition. Franchement, oui. Je peux monter? Attends, c'est trop cool, hein. Alors attention, je suis en train de monter dans une pelleteuse. Putain, c'est génial, hein. Attention!
7: Me blesse pas, hein!
1: Bah, évidemment que je me blesse pas, je suis un professionnel!
7: Évidemment!
1: Ok!
7: Attends, ouais, on va peut-être nous s'écarter sans
6: mal.
7: Parce qu'on est juste à côté de la.
1: Alors, il n'y a pas le problème, je suis donc à la place du conducteur de la pelleteuse. Nous sommes en direct de Rouen. Est-ce que.
6: C'est fou!
1: Tu peux me dire comment baisser le. La pelle?
9: Là, là. Tu vois?
7: Oh là là, il le fait.
9: Là, tu baisses.
1: Ok.
9: Là,
1: ok, attention!
9: Et là, tu vas à gauche.
1: Trop cool.
7: On va éviter de lui donner trop de commandes.
1: Attention.
6: Ne lui montre pas comment avancer, hein.
1: Voici Manu à la pelleteuse.
6: Ah,
1: oh putain.
7: Oh là.
6: Oui, doucement.
1: Ah oui, oui. Je remonte tranquillement la pelle. Et voilà, je commence à maîtriser le truc. Oh là, à droite, à gauche.
7: Eh, hey, sexy.
1: Allez, allez. Je commence à faire danser la pelle.
7: Putain, il minaude avec une pelle.
1: Attention, je vais me tourner vers la droite et j'envoie ma pelle vers Lorenza. C'est trop stylé. Je suis le roi de la pelle.
7: On va finir l'émission ici.
6: Là, ouais.
1: C'est incroyable, je suis en train de bouger. Oh putain.
6: Avance pas.
1: J'adore ça, c'est incroyable.
6: Bah,
1: écoutez, vous pouvez continuer l'émission.
6: Voilà. Ouais.
1: Je vais assainir la ville avec ma pelle et ma pelleteuse.
7: Bah, c'est bon, il a trouvé une occupation.
6: Top, hein.
1: C'est trop génial. Oh.
6: Les yeux d'un enfant.
1: Pendant cette semaine, je réalise tous mes fantasmes.
7: C'est ça.
1: Je suis monté dans une voiture de police. Aujourd'hui, je monte dans une pelleteuse. Oh là là. Je descends de la pelleuse. Parce qu'apparemment, tout le monde m'attend.
7: Mais ça te va bien, hein.
6: Ouais, ou pas.
7: Oh là ouais. La marche est haute.
1: Ouais, c'est trop. Et merci beaucoup.
9: Salut, Manu, à la prochaine. Je t'écoute tous les jours.
1: Eh ben, moi aussi, je m'écoute tous les jours. Je me fatigue parfois. Merci beaucoup t'as réalisé mon rêve.
9: Bah, avec plaisir.
1: Oh la vache.
7: C'est de l'accident, mais ça va.
1: Si vous êtes sur des engins de chantier sur la route, n'hésitez pas. Vous nous faites signe si vous avez besoin d'un mec pour bouger une pelleteuse, pour bouger un engin, n'importe lequel. Manu est là, évidemment, ça me fait plaisir. On va se retrouver dans la gare de Caen, à la gare de Caen, enfin dedans. Si on n'arrête pas le bus, on sera dedans, mais on va essayer d'être devant déjà.
7: On va éviter.
1: Et peut-être qu'on va vous prendre dans le bus au lieu de prendre le train. Pourquoi vous prendriez pas le bus?
6: Bah oui.
1: On va vous faire monter dans notre bus et on va goûter une spécialité locale.
6: Ouais.
1: Alors je vous ai dit que c'était pas un dessert.
6: Nico et moi on a peur là.
1: C'est salé. C'est un plat. Et nous allons avoir le champion du monde de ce plat.
7: Ah, bah,
6: la pizza.
7: C'est vraiment bon.
1: C'est pas du tout la pizza.
7: Non.
1: Ça vous dit.
6: Non, mais...
1: Une spécialité de Caen.
6: C'est de la viande.
1: À la mode de Caen.
8: Si, si, moi j'ai regardé sur Google, j'ai vu, mais j'espère que c'est pas ça, les tripes.
1: Ah, les tripes à la mode de Caen.
8: Ça marche.
6: Allez, c'est parti.
1: On a le champion du monde des tripes à la mode de Caen.
8: Ça
1: vous voulez nous faire goûter les tripes?
8: Ça va forcément être bien.
6: On avec manger... tout son respect, je préfère qu'il nous les. Enfin, il peut montrer, mais on n'est pas obligé de goûter.
1: Ouais, c'est toujours sympa. Dans un restaurant, on vous le montre et vous le mangez pas.
8: Il n'y a pas les pains au chocolat de Caen aussi.
6: Ouais, voilà.
1: Non, il n'y a pas.
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1: Et on vient vous voir, on sort du bus, vous montez dans notre bus.
6: On fait plein de rencontres incroyables.
1: Il y a des gens qui veulent nous rencontrer comme le champion du monde de la tripe à la mode de Caen.
6: Ouais. Génial.
1: Et c'est un vrai champion du monde.
6: Mais franchement, j'en doute pas de sa sympathie, mais écoute, j'ai pas envie de manger ça.
1: Depuis lundi, on a eu plein de champions. On a eu le champion de Rubik's Cube, on a eu hier la championne du monde du cri de la mouette.
8: Ouais, voilà.
1: Okay.
6: Ouais, mais ça me va, ça.
8: Non, mais je me dis, les tripes, quitte à en manger qu'une fois dans sa vie, autant que ce soit avec le champion du monde.
1: Bah, il a raison.
8: Alors
1: voilà, il va nous les apporter tout à l'heure. On va se régaler, elles seront froides en plus, ça va être bon. Et vous voulez nous voir? On est devant la gare de Caen. On va peut-être ouvrir la porte, on va venir vous voir parce qu'il y a du monde déjà qui est autour de notre bus. Si vous nous voyez, n'hésitez pas, vous nous faites coucou, vous nous dites bonjour. On est là. Bonjour madame.
12: Bonjour, Manu. Je suis trop contente de vous voir. Je me suis levée express ce matin.
1: Express matin?
12: Oui, je suis en repos. Je suis conductrice de bus.
1: Ah, t'es conductrice de bus?
12: Oui. Donc, quai Vendeuve, château, vous m'avez fait tourner en rond avec ma voiture. Mais ça va, je vous ai trouvé.
1: Eh bien, écoute, je te présente notre bus.
6: Il est beau, hein?
12: Ah, oui, puis vous aussi.
6: Oh, mais c'est nous flatter.
1: T'as vu Julien, notre conducteur de bus?
12: Oui, je l'ai vu, oui.
1: Peut-être qu'il y a un entre-conducteur.
12: Non, merci.
1: Non, même.
6: Mais Manu.
1: J'essaie de faire des trucs, moi, en fait. Si on arrive à faire rencontrer les gens.
8: Ah, là, ça n'a pas marché. Là,
1: c'est le bus de l'amour. Voilà, Julien, ça fait un râteau.
6: Mais, pas Cupidon, là.
1: Non, le pauvre, il y a une balle perdue. Eh ben, merci d'être là. Bonjour.
13: Bonjour.
1: Tu t'appelles comment?
13: Marilène.
1: Et toi?
14: Solène.
1: Solène, je pense que tu es la fille de Marilène. Très bien. Et vous nous suivez comme ça?
13: Oui, on a fait une heure de route pour venir vous voir. Parce que moi, je partage le 5-5-5 avec vous tous les matins.
6: Ah, c'est vrai.
13: Très tôt. Je lui ai fait découvrir ce matin parce qu'une heure de route, on était dans la voiture. Et voilà. Je pense que...
1: Et elle ne connaît pas? Tu ne connais pas, Solène?
14: Si.
1: Ah, tu préfères nous ou ta maman?
6: Nous.
1: Alors, ce qui est terrible, c'est qu'elle hésite.
6: Elle
8: a dit, je ne sais pas. Donc, c'est le moment de l'influencer.
1: Et, oh, elle a, c'est un cadeau?
13: Oui, c'est bon.
1: Elle a fait, oh, attends, mais c'est des dessins.
6: C'est quoi?
1: C'est des dessins de nous dans le bus.
6: Oh,
1: oh. Ah, c'est trop mignon. Alors, il y a marqué l'attaque des chats. Bon, ah, mais il y a moi qui suis poursuivi par des chats.
8: Génial.
1: Tu sais que j'ai un problème avec les chats?
14: Oui.
1: Ah, mais d'accord. Ouais. Tu l'as fait exprès?
14: Un peu.
1: Bah merci, on va les garder, on va les mettre dans le bus. Vous voulez monter avec, tu veux monter avec nous dans le bus?
14: Ouais.
1: Bah ouais. On va vous faire monter avec nous dans le bus.
6: Elle est trop mignonne.
1: Bah bien sûr alors. On est là, on est devant la gare SNCF de la ville de Caen où on a arrêté le bus tranquillement. Il y a un biker qui est là, un motard.
6: Il a la classe.
1: Eh ben bonjour.
15: Bonjour.
1: Sois le bienvenu. On rencontre beaucoup de motards.
15: Ouais.
1: Durant cette semaine, tu t'appelles comment?
15: Johan.
1: Johan, t'es un vrai biker?
15: Oui.
1: On peut le dire.
15: On peut le dire, oui.
1: T'as le look, t'es stylé, t'es biker.
15: Oui, et puis c'est facile pour vous suivre.
1: Alors effectivement avec la moto. J'ai posé une question très simple. Dès qu'on a un motard sur la route pendant toute cette semaine, on pose la même question. Je te présente Nico.
15: Enchanté.
1: Qui a pas son permis moto.
15: Allez.
1: Et il a un scooter. Et il me dit, quand je suis en scooter, j'ai le droit de faire le signe V à un motard. Qu'est-ce que t'en penses?
15: Non.
6: Ouais. Ah, au moins c'est.
15: Désolé. Hein.
8: Non, mais il n'y a pas de souci. Je me suis pris un râteau moi aussi. Un râteau de motard.
1: Bah voilà quoi, c'est. Bah, ça ouais. Fait quand même trois motards. Hein,
8: ça fait beaucoup, hein, dont un qui était policier. Donc voilà. À un moment donné, je vais commencer à comprendre.
6: La vérité est rétablie quoi.
1: Bah voilà. Tu vas arrêter maintenant de faire tomber sur ton
8: arrêter. Je vais prendre le vélo électrique.
6: Voilà.
8: Ça va très bien.
1: Tout le monde va bien? Eh ben merci d'être avec nous, merci de nous suivre. On va remonter dans notre bus tranquillement, on est à la gare de Caen et on va retrouver normalement le champion du monde des tripes à la mode de Caen.
6: Ouais.
1: Alors là attention, on rigole pas. On va les goûter dans un instant parce qu'il y a un moment quand quelqu'un t'apporte à manger, forcément il faut le goûter.
6: Bah ça c'est vrai, c'est plus poli.
1: Je sais que Lorenza est un petit peu tendue là-dessus.
6: Bah ouais, mais je vais faire honneur à ce champion.
1: Bien Solène, installe-toi dans le bus tranquillement. Solène et sa maman, on vous fait monter dans le bus, vous allez rouler un petit peu avec nous. Et puis si vous voulez, on va vous faire goûter les tripes, vous allez voir.
6: Elles sont ravies.
1: 6h38, c'est notre bus qui fait ce gros bruit.
8: Ouais,
6: oui.
8: C'est bizarre. Hein.
1: C'est bizarre.
8: C'est pas normal.
1: Non, c'est pas normal, mais il y a un gros bruit, c'est pas grave. On va s'écouter Tamper City avec Self Aware et on va continuer à rouler dans la ville de Caen. On est avec vous jusqu'à 10h. C'est une belle aventure, c'est une aventure incroyable.
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1: Et on a embarqué avec nous Marie et sa fille Solène qui vont prendre le bus avec nous tranquillement. Tout se passe bien?
16: Très bien,
1: mec. Bah, vous nous suiviez à pied. J'ai dit, bah non.
6: Venez avec nous. En plus, Solène, elle est trop mignonne, elle est trop contente. Bon.
1: Solène, tout se passe bien pour toi. S'il y a un problème, tu me le dis, d'accord? Oui.
16: Très bien.
1: Oh. Très bien. Attention, chose première, chose due.
17: On y est, ça y est.
1: On est d'accord, ça chemoute.
17: Oui, un délire.
1: Mais attends, ça veut pas dire que c'est mauvais.
17: C'est pas une odeur normale au petit-déj, quoi.
1: Non, mais nous accueillons François Le Marinier. François Le Marinier n'est pas n'importe qui. D'abord, bonjour François.
18: Bonjour à tous.
1: François Le Marinier, écoutez bien. Il a été élu 2 fois champion du monde de la tripe à la mode de Caen. En 2022.
6: Déjà. Bravo.
1: Et ensuite, en 2023, il est revenu. Il y a des gens qui voulaient avoir le titre.
6: Bah, bien sûr.
1: Alors, ils ont dit,
6: pas laissé faire.
1: Ouais, le marinier, on va le défoncer. Que dalle, ouais. En 2023, ils ont tous retourné avec ses tripes à la mode de Caen. Et bim, champion du monde encore des tripes à la mode de Caen en 2023. François, merci beaucoup d'être dans notre bus.
18: Merci à vous.
1: Écoute, il a le look. Il a le look, non pas d'un coureur de fond, mais d'un champion de trip à la mode.
18: Exactement. Voilà.
1: Mais écoute, François, et alors, pourquoi depuis 2023, t'es plus champion?
18: Eh bien, en fin de compte, on a toujours concouru et on est toujours dans, depuis 2023, on est toujours entre le deuxième et le cinquième du concours.
1: D'accord. Donc voilà. on est dans le top
18: le top de top.
6: Il faut abattre le premier.
18: Donc ça veut dire que depuis 25 ans, j'ai 25 grands titres internationaux et 2 titres mondiaux.
6: Incroyable.
17: C'est fort.
18: Voilà.
1: C'est incroyable. Des titres internationaux et des titres mondiaux.
18: Ouais.
1: Alors, bien sûr, François est là avec nous. Il va nous faire goûter
18: la trip à la mode de Caen.
1: La meilleure trip à la mode de Caen. Mais alors, je ne sais même pas ce que c'est, pour être très honnête.
18: Alors, la trip à la mode de Caen, ce sont des estomacs de bœuf. Bien lavé, ma chère madame.
1: Pourquoi j'ai posé la question? Je suis désolé.
18: Bien entendu. Tout ce qui est bien lavé et propre, ça se consomme très bien. Et tout à fait. Et la trip à la mode de Caen se consomme bien entendu chaude ou froide. Alors aujourd'hui, on a fait découvrir ça à la confrérie.
1: Il y a une confrérie des tripes à la mode de Caen?
18: Oui, depuis 1952. C'est la première confrérie de France.
1: Ah bon?
18: Voilà.
6: Où ça?
1: Oui, il y a vraiment beaucoup de monde qui aime les tripes à la mode de Caen.
18: C'est ça. Donc en fin de compte, la tripe à la mode de Caen, on n'a pas le droit de mettre d'alcool. On se doit de mettre des aromates. Ouais.
1: Hein, d'accord.
18: Et c'est cuit entre plus de 20 heures.
1: Plus de 20 heures.
6: Waouh.
1: Mais t'es là à tourner le truc pendant 20 heures?
18: Non. Ça cuit tout doucement, à petit bouillon.
17: Il y a du boulot.
18: Voilà.
1: Ah oui, t'es pas champion du monde en 2 minutes comme ça.
17: C'est pas les pattes, quoi.
1: On parle pas d'un œuf sur le plat, là. Okay. Je suis désolé, François. Il t'a insulté un petit peu en ce
18: moment.
1: Quand même, là,
17: du coup, je vais avoir 2 morceaux, moi.
1: C'est exactement. C'est quoi? Tu vas tout finir sur la plate.
18: Allez, il y en a un qui va peut-être goûter.
6: Allez, Nico.
18: Et la trip, on en fait aussi un grand mets à la chasse, parce que avant de partir à la chasse, on prend un bol de tripe et puis...
1: Ah oui?
17: Ah bon?
1: Oui. Je vais pas partir à la chasse.
6: Ah, moi non plus.
1: En même temps, j'avais pas prévu. Mais on va goûter quand même les tripes à la mode de Caen.
17: Ouais.
1: Bien sûr. Alors, attention, nous goûtons. Qui veut commencer en premier?
17: Lorenza.
6: Allez-y.
1: Lorenza, vas-y.
6: Non, vous êtes...
1: Bon, je goûte, allez. Okay. Il y a un moment...
6: Oui, il faut se lancer.
1: Il faut y aller, bien sûr.
18: C'est très goûtu. Hein.
1: Alors,
6: faut tout manger en un coup?
18: Alors, forcément, mais... Ouais. On goûte.
1: Eh bien, pour être honnête, c'est pas mauvais du tout. Et je dirais même que ça sent le champion du monde.
18: Voilà.
1: Ouais.
18: Donc, à froide, ça ressemble un petit peu fromage de tête, des choses comme ça.
1: Oui, mais alors des trucs qu'on n'a jamais mangé non plus. Donc, Lorenza,
18: Faut sortir.
1: Ah oui, bien sûr.
6: Oui.
1: Lorenza,
17: c'est tout.
6: C'est
1: tout.
6: Parce que je sais ce que c'est. Du coup, ça me bloque.
1: Ah bah, on l'a dit tout à l'heure.
18: Oui, faut pas se bloquer, parce qu'en fin de compte, il y a tellement de choses.
6: Ça peut bloquer.
1: Tellement de bordel.
6: J'arrive pas à me débloquer encore.
1: T'as l'image de l'estomac, c'est ça?
6: Oh,
1: pardon, excuse-moi, je suis désolé de te l'avoir dit. Alors honnêtement, c'est pas mauvais.
17: Non mais on sent la qualité, quoi.
1: Et puis excuse-moi, mais on a quand même un champion du monde dans le studio.
17: Ouais, c'est sûr.
1: Il y a du beau monde dans notre bus.
17: Ouais.
1: Lorenza est en train de perdre la vue. Eh ben écoute, merci beaucoup de nous avoir fait goûter les tripes à la mode de Caen.
18: Ben voilà, c'est ça. Et donc, suite à mes grands concours, ben on fait beaucoup de saucissons secs sans peau. Donc je suis un des seuls aussi en France à fabriquer 38 sortes de saucissons secs sans peau.
17: Ça
8: c'est un bon vivant.
7: Avec géométriques.
1: Des formes géométriques pour les saucissons.
7: Voilà.
1: En fait, on est d'accord que tu récupères tout ce que personne ne mange et t'en fais des plats, en fait.
7: Pas tout à fait, mais bon. J'ai horreur de faire comme les autres.
1: Ah oui. Peut-être que de temps en temps, faudrait quand même. Par exemple, se dire, tiens, le matin, au lieu de manger les tripes, on va se faire un petit pain au chocolat, ouais. Un petit croissant.
6: Les chocolatines. Dans les formes de chocolatines différentes. Enfin de...
7: D'accord, ok, d'accord. Mais... ce ne sont pas les mêmes sucres.
1: Il est champion du monde des tripes à la mode de Caen. Il s'appelle François Le Marinier. Bravo. Il voulait vous faire goûter ça aujourd'hui. On est à Caen. Il y a bientôt un nouveau championnat du monde de...
7: Oui, tout à fait. Comme tous les ans, c'est remis en titre. Là, cette année, ça sera le 26 et 27 septembre.
1: 26-27 septembre.
7: À la foire de Caen.
1: Je t'annonce que Lorenza, évidemment, sera là.
8: Ce sera l'égérie, la mascotte.
1: Bien sûr, évidemment.
6: Déguisée en tripes. Des tripes à foison.
1: Bah, elle sera en photo sur l'affiche.
6: Ah, ouais, bien sûr.
1: Avec Lorenza et avec des tripes.
6: Dans la main, ouais.
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1: Nous sommes rue Saint-Jean en ce moment et petit à petit on voit la ville qui s'éveille.
6: Qui se réveille.
1: Les gens qui sortent. Ouais. On vous a déjà pris avec nous dans le bus. Il y a Marie et sa fille Solène qui sont là et qui se régalent. On a eu un champion du monde des traîtres de Caen. On est bien. Tout à l'heure, évidemment, comme chaque jour, on va vous offrir des roses.
6: Ah. Oui.
1: On va vous offrir de l'amour. On adore ça. On descend dans la rue et on vous offre des roses. On va vous offrir aussi le petit déjeuner. On va venir à votre rencontre. Vous allez monter dans le bus. C'est comme ça jusqu'à 10h en direct. Lorenza est en train tranquillement de digérer les tripes à la mode de Caen.
6: Ouais.
1: Qu'elle a goûté.
8: Elle était pas prête.
1: Et ben on va rester dans le sujet des loos.
6: Ok.
1: Puisque pour toi c'est pas les.
6: Oui.
1: C'est pas le meilleur
6: après,
1: moment. Hein.
6: C'est très bon. Hein, mais c'est juste que c'est pas mon délire à moi.
1: Le magazine Grazia a posé cette question à ses lectrices. Quelle a été votre pire loose de vacances?
8: Ouais.
1: Alors, dans les réponses, il y a j'étais dans un bus, j'ai mangé des tripes à la mode de Caen.
6: Ça me parle un peu, ça.
8: Ça se tient.
1: Non, il y a je suis parti à Nice pour oublier mon ex, je m'installe à la piscine de l'hôtel, mon voisin de Transat. Mon ex.
6: Oh non.
8: Allez.
6: C'est fait exprès.
1: Bah c'est fait exprès comment quand même.
6: Je sais pas. Il l'a suivi. Il a fait un truc. C'est pas possible.
1: Un autre. Je me suis cassé la jambe le deuxième jour des vacances. Je n'ai fait aucune activité. Ou plutôt si regarder les autres faire des activités.
6: Oh, super. C'est
1: dur. Ça quand tu vas au ski.
6: Oh, ça c'est.
1: Laisse le premier jour.
8: Tu dis putain je paye le même prix du coup que ces gens là.
6: Ouais.
8: Et je peux rien faire.
1: Ou quand t'es dans un club de vacances que tu te pètes genre tu te fais un truc t'es en béquille et tout le monde t'appelle la béquille.
6: Ouais.
1: Elle est où la fille en béquille? Il est où le mec en béquille? Les loos de vacances. Je me suis fait voler mon téléphone portable le premier jour des vacances, la voiture le second jour. J'ai donc fait du tourisme, le commissariat, c'est tout.
8: Ça fait beaucoup. Hein.
6: Ouais.
1: Loos de vacances. Je devais me rendre dans un gîte pour découvrir à mon arrivée, et vu le nombre de pompiers présents, qu'il était en train de brûler.
8: Oh.
1: J'ai passé mes vacances dans la voiture, mes économies étant passées dans l'allocation du gîte.
6: Oh,
8: super.
1: Oh, c'est dur.
8: Ouais.
1: Loose de vacances. Vous pouvez rappeler une des plus grosses loose de vacances à Lorenza?
6: Ah ouais, moi j'en ai une belle. On était partis pour la première fois en vacances entre potes. Et le deuxième soir, je me fais piquer par des moustiques tigres sur les jambes.
1: Ok. Tu sais ouais.
6: Donc moi je gratte un peu, enfin je me rends pas trop compte. Sauf qu'à un moment, je sais pas, je sens que c'est quand même gonflé. Je regarde mes pieds, Shrek. Énorme. Un panard énorme.
1: Oh, merde. J'ai plus d'allergie.
6: Je veux me lever, ouais.
1: Oh.
6: J'étais allergique, je perds l'équilibre. Oh. Et donc, on a dû m'emmener aux urgences en Espagne. Donc, parler en espagnol pour expliquer ce que j'avais.
1: Bah, Shrek.
6: Et tout ça aussi.
1: Look at Shrek. Look at mes pieds. Oh là là, comme dans Wiss de Nice. Les pieds.
6: Mais oui, j'arrivais plus à mettre de chaussures, même les tongs, c'était compliqué.
1: D'accord.
6: Et pour finir, ces vacances-là, c'était aussi avec mon ex. Donc, c'était un petit package, quoi.
1: Top. D'accord. Bon,
8: c'est beau, ça.
6: Et top.
1: Ah ouais,
6: super vacances.
1: Régalé. Nico, loose de vacances.
8: Ouais, c'est très, très court. Hein. C'est quand j'emmenais mon ex en Italie. Je l'ai emmené un jour à Milan et en fait, on est parti. On a pris l'avion et est arrivé à l'aéroport en Italie. Elle me dit putain, j'ai pas fermé la porte d'entrée.
6: Ah, non.
8: Je suis sûr que j'ai pas fermé la porte d'entrée. Et le problème, c'est qu'elle ne voulait pas, elle voulait pas me dire l'inverse. Donc, on a pris un vol retour.
1: Non.
8: On a pris un vol retour. On est arrivé à notre appartement où la porte était fermée. Et du coup, on est resté le week-end dans notre appart, quoi.
1: Ah, vous avez annulé le week-end.
8: Ah, bah, on n'allait pas se retaper un vol retour. Je dis écoute, maintenant, t'assumes. Hein.
6: Oh.
8: On a passé un week-end. C'est le genre de week-end où
1: un peu tendu.
8: Quand tu te couches, t'es pas face à face, quoi. On va pas se mentir.
1: Florent, notre producteur des vacances de Loos.
19: Ah oui, moi c'était premier jour de vacances en Bretagne. J'escalade les Roches.
1: Bah, ça suffit, premier jour de vacances. C'est bon. Effectivement, vacances de Loos. Ah, le pauvre.
19: Non, j'escalade les rochers en bord de mer. Et en fait, il y a une grosse vague qui est passée et qui a emporté mes lunettes. Elles étaient neuves. Et du coup, j'ai passé le reste des vacances à voir flou.
1: mais c'est... je pense qu'il y a dans, au fond de l'océan, dans ouais. la mer, il y a un paquet de lunettes et de casquettes.
6: Ah oui.
19: Ah oui.
1: Qui est incroyable. Si un jour on vide la mer, on va retrouver, on retrouvera tous nos lunettes et nos casquettes. On sera tellement heureux. Bon, il n'y aura plus de mer, c'est que la terre va mal. Oui. Mais hey, on mourra avec des belles lunettes de soleil.
6: Yeah. Top.
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6: Ouais, ouais. J'ai pas envie que tu dises ça, oh bah, ça sent la fin, j'aime pas ça.
1: Mais non, c'est pas la fin. Il y a plein de gens qui sont autour de notre bus. Et on peut se faire des questions cash.
6: Ah oui,
1: bah parce que là, on double votre salaire, mais tant qu'à faire, on a créé ça depuis lundi, depuis qu'on est dans le bus. On sort du bus, on vous pose une question, on va venir vous voir, vous êtes à côté du bus, vous donnez la bonne réponse, vous repartez avec 10 euros cash.
6: C'est plutôt
19: c'est simple. Hein.
1: On appelle ça les questions cash, attention, elles ont été préparées par Florent, notre producteur.
22: Oui.
1: Allez, c'est parti, bonjour.
22: Bonjour.
1: Tu t'appelles comment?
22: Thomas.
1: Attention, pour 10 euros cash, voici la question cash de Florent.
22: Quel pays surnomme-t-on la botte?
23: L'Italie.
22: Ah oui, bah.
6: Non, c'est de la triche. C'est pas un jeu de.
1: Alors attends, bon, c'était l'Italie, mais c'est pas grave. Attends, il y a le mec qui a soufflé, qui a fait le malin.
6: Voilà.
1: Tu t'appelles comment?
24: Gaëtan.
1: Gaëtan, tu connaissais la botte?
24: Bah, bien sûr.
1: Mais alors, c'est comme à la télé, tu sais, on se dit, est-ce que lorsque ce sera à moi, j'y arriverai? Attention, question cash pour toi, c'est parti.
22: Quel accent y a-t-il sur le deuxième E du mot fenêtre?
24: Circonflexe.
1: Mais oui. Circonflexe, ils ont recache alors. Olé. Bah oui, c'est pas une connerie, bien sûr alors.
6: Olé.
1: C'est pour toi. Bonjour.
25: Bonjour, Nathalie.
1: Nathalie, prête pour une question cash? C'est parti.
22: Combien y a-t-il de minutes dans 3 heures?
25: 180.
22: Oui.
1: Allez. Eh, mais ça assure à quand?
22: C'est ouais. Pas mal. Hein.
1: Alors, bien sûr, on fait une petite dernière. Question cash, attention, bonjour.
26: Bonjour.
1: Tu t'appelles comment?
26: Roxane,
1: prête pour une question cash? C'est parti.
22: Quel est le plus grand océan du monde?
26: Atlantique.
22: Et non.
1: Ah,
22: Pacifique.
1: Ouais. Aïe. Oh là là, je suis désolé. On va être obligé de te saisir ta voiture et ton appartement.
26: Ah non.
1: Eh, c'est le principe. Principe de la question cash. Je suis désolé. Merci beaucoup. On va remonter dans notre bus. On s'en fera peut-être tout à l'heure des questions cash encore. On va faire du bruit tout à l'heure. On a une fanfare qui est en train de se préparer. On vous dit pas encore où elle est dans le camp, mais on va venir les rejoindre.
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1: Alors excusez-moi, on va faire du bruit avec une fanfare, mais il y a un truc, est-ce qu'on peut s'arrêter le bus? On peut arrêter le bus? C'est quoi ce truc? Il y a une dame qui nous fait coucou.
6: Coucou.
1: Et en fait, c'est un truc, s'il vous plaît, coffre de Liège, et en fait, ça donne sur la rue directement.
6: Il y a le drapeau belge.
1: Bah, venez voir, pour Lorenza. Attends, on va dire bonjour. Bonjour madame.
27: Bonjour Manu.
1: Bonjour, tu t'appelles comment?
27: Aurélie,
1: et c'est quoi ici?
27: Alors c'est une gaufrerie, on fait des gaufres sucrées et salées, gaufres de Liège.
1: Et ça donne direct, donc on se balade là sur la rue tranquillement, et hop, il y a le comptoir qui est là.
28: C'est génial.
1: Oh, c'est stylé.
28: Ah, ça on aime ça.
1: Non mais le concept il est génial.
6: Bonjour.
1: C'est-à-dire que tu te balades dans la rue,
28: et tu chopes ta gaufre,
1: t'es là et on peut prendre une gaufre. Mais tout le monde veut une gaufre?
6: Ah ouais, quelle
1: alors,
6: question.
1: Parce qu'on a besoin de gaufres, on a mangé les tripes à la mode de Caen, on se sent pas très bien. On peut avoir des gaufres?
27: Bien évidemment.
1: Ah bah alors.
27: On fait couler le café, hein.
6: Voilà. On est bien accueillis.
1: Des gaufres et un café, on veut bien. Bah, merci beaucoup.
28: Ah, ça sent bon.
27: T'en prie.
6: Merci, bien amour.
1: Bah, on est en train d'inventer un concept, on roule tranquillement.
6: Et on mange.
1: On s'arrête et on mange et on boit.
6: Moi, ça me va vraiment bien.
1: Trois gaufres, trois cafés, s'il vous plaît. Et on passera dans une demi-heure, on prendra des croissants. Non mais le concept il est génial.
28: Ah ouais, c'est pas mal.
6: Les vrais gaufres de Liège, c'est un pur délice quoi.
1: Mais bien sûr.
6: C'est chez moi. Hein,
1: évidemment.
6: Il y a les petits drapeaux et tout.
1: C'est combien de temps à préparer?
27: Alors, une gaufre sucrée, ça doit faire entre 2 minutes et demie, 3 minutes. Et une gaufre salée, 3 minutes et demie, 4 minutes.
1: D'accord, bah on est là jusqu'à 10h, on est bien, on est tranquille.
26: On va rester là.
1: Alors, le problème, c'est qu'on s'est arrêté un peu comme ça, et du coup, on est en train de bloquer la rue.
26: On fait un bouchon, voilà.
1: On est où, c'est quelle rue?
27: Alors, rue de Molande, au 11 rue de Molande.
1: D'accord, si vous êtes rue de Molande, n'y allez pas.
26: Ouais. Ah si, mais plus tard.
1: Oui, voilà, allez-y, parce que là, vraiment, on attend nos gaufres. Alors, ça va être un sacré bordel dans la rue quand les gens s'arrêtent pour les gaufres. Mais le concept, il est plutôt drôle. On va voir nos gaufres qui vont arriver. On va essayer de libérer un petit peu la rue parce qu'il y a quand même beaucoup de monde derrière qui vont nous klaxonner. Il y a des gens qui sont très heureux, mais il y en a d'autres.
26: Ils vont nous détester.
1: Ils doivent bosser. J'espère juste qu'il n'y a pas un chirurgien qui est bloqué derrière parce que si vous êtes à l'hôpital, attendez. On est en train de prendre des gaufres, bien sûr. On va récupérer nos gaufres. Il est 7h12, on va rouler un petit peu parce qu'il y a beaucoup de gens derrière quand même. On va revenir tout de suite. On est en direct de Caen. Il y a les bonnes nouvelles du jour qui arrivent. Il y a une fanfare qui va faire beaucoup de bruit.
26: Va être fou, ça.
1: On va réveiller la ville tout à l'heure d'ici une petite vingtaine de minutes, même pas 20 minutes. Ça y est, nos gaufres, elles sont faites. Merci beaucoup.
26: Merci.
1: Merci beaucoup pour les gaufres.
26: Merci.
0: Salut, c'est Kinvé. Si je fais des chansons aussi rythmées, c'est juste pour voir Manu danser et bouger ses petites fesses dessus.
1: Mais je vais bouger mes petites fesses tout à l'heure parce que Kinvé, il sera avec nous. C'est le bus Manu sur Énergie. Toute cette semaine, on est dans vos villes et aujourd'hui, on est à Caen. C'est pas loin de Rouen. Et qui c'est qui habite à Rouen?
26: Kinvé.
1: Eh oui.
26: Ah oui.
1: Et tout à l'heure, à Caen, à partir de 9h30, on va se retrouver sur la place Saint-Sauveur. Et comme chaque matin cette semaine, on va vous offrir un showcase avec Kinvé. Il va mettre le feu.
26: Franchement, ça donne le sport.
1: Place Saint-Sauveur, ce sera à partir de 9h30 tout à l'heure. Et il ne sera pas tout seul.
26: Yeah.
1: Il y aura Docteur Yaro aussi qui sera là. On va terminer en beauté tout à l'heure l'émission. Kinvé et Docteur Yaro vont vous offrir un showcase. Et Lorenza est chaude bouillante parce que vous aurez, je pense aussi, un spectacle de Lorenza.
26: Un spectacle, mais j'avoue, ce son,
2: bah,
26: ça, pour moi, c'est une folie. Genre.
2: Ça fait 17 fois en 3 jours que tu as envie de chanter.
1: Elle adore la vie du bon côté de Kinvé. Oui. Et je lui ai dit, mais est-ce que tu aurais envie de danser avec lui sur scène? Elle m'a dit oui.
26: Cette chanson, elle est folle.
1: Bah, tu seras danseuse officielle de Kinvé quand il va faire la vie du bon côté tout à l'heure.
2: C'est le spectacle de fin d'année de ta fille.
26: Ouais, on appelle ça un pestacle.
1: Et bah, tu te feras plaisir. Tiens, c'est Lorenza dans l'émission, c'est ça. Et je peux faire ça aussi, moi aussi. Nous sommes place de l'Hôtel de Ville.
2: C'est très très beau.
26: C'est
1: à côté de l'abbaye des Hommes.
26: C'est très beau.
1: C'est ici qu'il y a le tombeau de Guillaume le Conquérant.
26: Ah ouais.
1: Et je lis une fiche.
26: D'accord.
2: Ça s'entend pas du tout.
1: Mais c'est magnifique. Hein.
26: Ouais, c'est trop beau.
1: Oh putain.
26: Comment on appelle les habitants de Caen?
1: Bah les canons, canois, canet, canet, canois.
2: Attends.
1: Les canois. Les c'est. Attends, est-ce qu'on peut ouvrir le bus parce qu'il y a des gens, on va leur demander comment on habite.
26: Bah parce que faut dire qu'ils sont très sympas, mais j'ai envie de les appeler, mais je sais pas comment.
1: Alors excuse-moi. Bonjour. Tu t'appelles comment?
3: Nolan.
1: Alors déjà merci d'être à côté du bus. Je suis désolé, mais on appelle comment les habitants de Caen?
3: Les canets.
26: Les canets.
1: Sûr, sûr ou?
3: Je sais pas.
26: C'est fou.
2: Oh le bluff. On y a cru.
1: On y a cru. Attends, il y a quelqu'un qui sait peut-être. Bonjour madame.
4: Bonjour.
1: Tu t'appelles comment?
4: Valérie.
1: Et tu sais comment on appelle les habitants de Caen?
4: Les canets.
1: Les gars, bah, t'avais raison.
2: Il l'avait dit.
1: Tu vois, il faut que tu passes ton bac. Tu vas cartonner. Vas-y au talent, mec.
26: On dirait des noms de petits gâteaux, les canets, c'est trop.
1: Il y a des gens qui nous rejoignent tranquillement. On est place de l'Hôtel de Ville. Si vous avez envie de nous rejoindre, n'hésitez pas. Il y a une fanfare qui est en train de s'installer parce que oui, je pense que c'est une très bonne idée de démarrer la journée avec une fanfare.
26: Ouais.
1: Quoi de mieux? Et on va pouvoir avancer. On va dire bonjour à la circulation en fanfare.
2: Et oui.
1: Bien sûr, on va réveiller la ville de Caen en fanfare. Guillaume le Conquérant, s'il avait eu une fanfare, il aurait peut-être conquis encore plus de choses.
2: C'est vrai.
1: Voilà, mais nous on a la fanfare. On a un peu de temps, on va parler des plats d'été.
2: Ah okay. Oui.
1: Parce que c'est l'été qui arrive, il y a un classement des meilleurs plats d'été qui a été effectué.
2: Ok.
1: Les tomates mozzarella.
26: Ah ben classique. Ça c'est
2: classable. Alors sûr, en c'est entrée c'est
1: ouais,
2: ça.
1: Tout le temps, tu veux pas te tromper.
26: Tomate
1: mozzarella. L'assiette jambon cru et melon.
26: Ah ça est sous-côté.
1: Ah bon?
26: Ah ouais, ce petit côté sucré salé là. Ah oh, j'en ai envie là.
1: Alors je vais te dire un truc, le melon jambon ne me sert qu'à une seule chose, ça me permet de savoir si le melon est en entrée ou en dessert. Ah, si elle a du jambon avec, c'est en entrée. Si on n'a pas, je panique.
17: D'accord,
1: c'est pas. Okay. Tu sais, quand il y a les gens genre,
17: qui mettent du melon,
26: qui sort, ouais.
1: Ouais, mais tu manges plein de trucs à table et il y a du melon. Tu dis, je le prends en entrée ou c'est pour le dessert?
17: C'est vrai.
26: Ouais, c'est une bonne question.
1: Donc, du coup, je prends de la tomate mozzarella et j'attends que les autres se servent. Plat d'été, meilleur plat d'été, la salade de pâtes ou la salade de riz?
17: Ah, avec la mayo.
1: Ouais, c'est ce qu'on appelle les restes. Hein.
26: Oui, oui.
1: Bien sûr.
26: Ça marche.
1: Les saucisses au barbecue, évidemment, le barbecue l'été.
26: Oui.
1: Les tapas, meilleur plat d'été aussi.
17: C'est convivial, quoi.
1: Exactement.
26: Picor. Ouais. Tous ensemble, là.
1: Mais c'est le partage. Les tapas, c'est le partage. Le gazpacho.
17: Ah, j'aime beaucoup ça.
26: J'aime pas du tout.
1: Moi non plus, je suis pas.
17: Tu peux en faire à la tomate, tu peux en faire au concombre.
1: Je n'ai pas demandé de m'expliquer.
17: C'est froid, c'est.
1: On a dit qu'on n'aimait pas.
17: C'est le concept.
1: C'est de la soupe froide. Pour moi, la soupe, c'est chaud.
26: Ouais.
1: Le taboulé maison en plat d'été.
17: Ah, j'aime bien ça.
26: J'aime pas trop.
17: Enfin, il y a des raisins secs de... Ouais, j'allais dire une insulte. Mais il y a des raisins secs.
1: D'accord, oui, bah non, on n'insulte pas.
17: Que j'aime pas.
26: Il est en train de vriller.
1: Ouais. Mais le taboulé maison, le problème, c'est qu'il y a toujours quelqu'un qui dit, je vous fais un taboulé.
26: Oui.
1: Et en général, le taboulé, quand t'en fais pour beaucoup.
17: Oui.
1: Et quand le taboulé n'est pas bon et que t'es beaucoup, tu sais que pendant 3 jours, il va falloir le finir, le taboulé pas bon de la
26: table. Ouais.
1: La ratatouille aussi, plat d'été.
17: Ah, c'est bon ça.
26: Pas mal.
1: C'est bien, la ratatouille.
26: Pas mal, ouais.
1: Et enfin, le mojito. Non, c'est pas vrai, c'est moi qui l'ai rajouté.
26: J'allais dire meilleur plat d'été.
1: Non,
26: avec modération.
1: Avec modération, bien évidemment. Pareil pour le taboulé, merci de ne pas en faire trop. Il est 7h25, on va revenir tout de suite. Il y a les infos qui arrivent. Et puis juste après, on va accueillir une fanfare qui va faire le générique de l'émission et avec laquelle on va pouvoir, devant l'hôtel de ville, réveiller la ville de Caen.
26: Incroyable. Génial.
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1: Et on va réveiller la ville maintenant. Il y a plein de gens qui nous ont rejoints. Vous pouvez faire du bruit. Ouais. Tout le monde va bien ce matin. Ouais. Et bien on va faire encore un peu plus de bruit. Et peut-être qu'on aura besoin de vous aussi, parce qu'on a avec nous une fanfare. Elle s'appelle la bande à Jojo. Et je peux dire que la bande à Jojo, elle plaisante pas.
26: Ah non, ça se voit.
1: Quand il s'agit de faire du bruit, quand il s'agit de mettre de l'ambiance, la bande à Jojo, elle est là. Elle est disponible à Caen, mais elle peut venir aussi n'importe où. Elle peut venir à Lille, elle peut venir aux États-Unis. Oui, parce que même aux États-Unis, ils veulent la bande à Jojo.
26: Ouais, bien sûr, tout le monde veut la bande à Jojo.
1: Mais ce matin, c'est nous qui l'avons, la bande à Jojo.
26: Ouais.
1: Il y a du saxophone, il y a de la trompette, il y a du tuba, il y a des instruments que je connais pas, il y a de la batterie.
26: Il y a de la batterie.
1: Ils vont reprendre le générique de l'émission en fanfare.
26: Incroyable.
1: Et ça, je vais dire un truc, ça me touche. La bande à Jojo, pour le générique de l'émission et pour réveiller la France, c'est quand vous voulez.

0: Waouh,
1: la claque.
2: Ah mais attends, ah, vous pouvez encore faire plus de bruit là, bon, ah, ouais. Jojo.
0: Stylé.
3: Oh. Bravo les gars.
2: Alors Issoumam, on a des génériques avec plein de groupes locaux depuis lundi, on n'avait pas eu de fanfare encore. Mmh. La bande à Jojo, alors tu t'appelles comment, tu es le chef un peu?
4: Le responsable.
3: Trop mignon.
2: Jojo existe-t-il ou il n'existe pas?
4: On est tous des Jojo.
2: Ah, vous êtes tous des Jojo, d'accord. Donc vous êtes une fanfare, vous faites quoi? Vous faites des événements, des concerts?
4: Tout, cérémonie, été, hiver, printemps, manifestation estivale, sur la plage, sous la mer.
2: Dès qu'il y a besoin de gens qui font du bruit, on appelle la bande à Jojo.
4: Tout à fait. On est 8, ça fait 20 ans qu'on existe, voilà, ça fait 8 musiciens professionnels.
2: Putain,
3: 20 ans.
2: Mais alors, honnêtement, ça sent que vous êtes professionnel.
0: Ouais, ouais, ouais, c'est,
2: non, mais c'est,
0: vrai, ouais.
2: C'est pas la fanfare, honnêtement, du spectacle d'école, quoi.
3: Non. Oh, non.
2: Non, non, là, on est sur une grosse fanfare. Écoutez, on est devant l'hôtel de ville, il y a un rond-point qui est là. Ce que je vous propose, j'ai un mégaphone.
5: Test 1, 2, 1, 2.
3: Ouais, ça marche.
2: Il est pas très fort encore.
3: Ah.
2: Non, on va essayer de monter un peu le son du mégaphone, si on peut. Je vous propose un truc. C'est qu'on avance et qu'on fasse le tour de ce rond-point pour réveiller la ville de Caen.
5: Est-ce que vous êtes prêts, la bande à Jojo?
6: Oui.
5: Est-ce que le public est prêt?
6: Oui.
5: Je propose quelque chose. Nous allons avancer. Ensuite, la bande à Jojo, vous nous suivez derrière et on fait un cortège pour réveiller la ville de Caen. Vous êtes prêts?
3: C'est parti.
5: Debout la ville de Caen, la bande à Jojo, c'est quand vous voulez pour commencer. Vous suivez derrière le cortège.

0: attention, le final.
1: Mais quel moment incroyable on l'a vécu.
2: C'est génial.
3: Je t'ai dit, une fois dans une vie.
1: Une pensée pour tous les gens qui ont allumé la radio ce matin, qui ne sont pas au courant.
3: Ils doivent se dire, on est sur énergie.
1: Et qui se sont dit, mais putain, c'est quoi cette fanfare de 10 minutes là sur la radio? Ils ont été piratés les mecs.
3: Eh non.
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1: Ah, on n'avait pas eu encore la police.
3: Ah,
1: on a des motards de la police municipale qui sont avec nous. Ah, ça c'est cool. Ah bah ouais. Attends, on a tout le temps la police.
3: Bah, il était temps.
1: Quand même.
3: 7h48.
1: Bah, c'est peut-être le bruit de la fanfare.
2: Ah, peut-être, ouais. Est-ce qu'ils ont le sourire ou pas?
1: Honnêtement, depuis lundi, excuse-moi, à chaque fois. Ils sont incroyables.
3: Géniaux, les policiers, ouais.
1: Ils sont super sympas. Ils nous escortent, ils nous ouvrent la voie, c'est génial. 7h48, on a Adrien qui est avec nous. Bonjour Adrien.
6: Bonjour Manu, bonjour les voix, ouais. Bonjour Caen.
1: Eh ben, quand on te dit bonjour aussi, on est à bord du bus. Écoute, franchement, on est plutôt heureux ce matin.
3: Ouais.
1: Pas fini, hein. On va vous offrir le petit-déj. On va être devant le lycée Malherbe dans une petite dizaine de minutes, je pense, environ. Et on va vous offrir le petit-déj. Il y a le grand oral qui est en train d'être passé en ce moment.
3: Oh là là.
1: Bah, faut manger, quoi.
3: Bah, bien sûr.
1: Faut manger avant le grand oral. On va vous offrir le petit-déj tout à l'heure devant le lycée Malherbe à Caen. J'ai 1000 euros pour toi, Adrien.
6: Wow.
1: 1000 euros pour toi grâce à Point S, sans qui on pourrait pas faire tout ça.
3: Bah oui.
1: Sans qui on n'aurait pas pu avoir le fanfare ce matin. Le S, c'est le sang.
3: Évidemment.
1: Bien sûr. Grâce à Point S, 1000 euros pour toi, Adrien, au jeu des 5 mots. Et ce matin, tu vas jouer avec Lorenza.
3: Allez, connecté, Adrien.
1: Alors, comment on ne peut pas sortir du bus? On va mettre un casque sur les oreilles de Lorenza. Tu l'as, le casque? Il est où, le casque? Il est là. Il y a de la musique dedans, comme ça Lorenza n'entend pas ce qui se passe. C'est bon? Ok, elle donne ligne de la tête, donc c'est que c'est bon. Je rappelle les règles, Adrien. Je vais te donner 5 mots. Après chaque mot, tu me donnes le premier qui te vient en tête. Ensuite, on enlève le casque, les oreilles de Lorenza, et je fais la même chose avec elle. Dès que vous avez un mot en commun dans vos réponses, eh ben c'est gagné. À toi les 1000 euros cash, ok?
6: Allez, c'est parfait.
1: Adrien, je te souhaite bonne chance. On joue au jeu des 5 mots. Projet.
6: Travail.
1: Doute.
6: Réflexion.
1: Aventure.
6: Jeu.
1: Ami.
6: Ami, copain.
1: Ah, il y a la police qui nous dit bonjour. Bonjour la voiture de police. Oh, c'est stylé. Ils nous mettent le poil de poète.
2: Giro.
1: Alors, pardon, excuse-moi, t'as dit quoi, ami? Pardon.
6: Copain.

0: très bien. Et enfin, micro.
1: Radio.
2: Ça va le faire.
0: Attention, Lorenza, faut lui faire un signe. Enlève la.
2: Lorenza.
3: Pardon.
0: Lorenza, c'est génial.
2: Elle regardait dehors.
0: Lorenza,
2: elle visite en même temps.
0: Elle regardait dehors les gens. Elle était là, elle était tranquille. Des fois, Lorenza, elle oublie complètement ouais, qu'on est à la radio.
2: À 10h, elle pourra pas dire si on a fait une bonne émission, mais putain, la ville, elle est belle. Hein.
0: Mais elle sait même pas qu'on est à la radio,
3: Lorenza. Je suis là.
0: Attention, on va se concentrer. Pour Adrien, maintenant, ouais. Un mot en commun suffit pour gagner.
3: Vas-y.
0: Attention, c'est parti. Projet.
3: Futur.
0: Elle avait dit travail. Doute.
3: Choix.
0: Il avait dit réflexion. Aventure.
3: Voyage.
0: Il avait dit jeu.
3: Ah, on n'est pas connecté là.
0: Ami.
1: Ouais.
3: Meilleur.
0: Ah non. Il reste un mot. Allez, Lorenza. Tu peux le faire. Micro.
3: Radio,
0: oui, allez.
1: Ouais. Waouh, on a eu chaud.
3: On a eu peur, ouais.
0: Tu peux le faire.
3: Ouais, ouais, vraiment.
0: Tu peux le faire. Allez, ça partait dans tous les sens.
3: C'est
0: waouh.
3: C'est bon.
0: Il y a le mec de Point S qui m'a envoyé un message. Il m'a dit on a économisé 1000 euros.
3: Eh ben non.
0: Eh ben non, mais ils sont heureux de les offrir, ces 1000 euros. Ils sont pour toi. Bravo à toi, Adrien.
1: Wow, merci tout le monde. Merci Point S. Merci Énergie. Merci à vous. Et Lorenza.
0: Eh ben. Et merci à toi. Et on te souhaite un bel été, Adrien.
1: Eh ben merci, vous aussi. Profitez bien. Et merci pour. Merci d'être là tous les matins.
0: On est là avec vous en direct jusqu'à 10h. On est à Caen et on va se retrouver devant le lycée Malherbe. Dans quelques minutes, on va vous offrir le petit déjeuner.
3: Parfait.
0: Parce qu'il y a le grand oral en ce moment qui se passe. Peut-être que vous allez rentrer pour passer un examen. Bim, on vous offre une viennoiserie. Vous aurez une viennoiserie, comme ça, dès que vous allez démarrer l'hôtel, il y aura un truc bloqué entre les dents, ce sera toujours
3: rigolo.
0: Vous aurez 2 points en plus, bien évidemment.
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0: Il y a aussi les breakdancers qui voulaient nous faire un spectacle et genre un défi quoi. Genre,
3: on va faire une battle.
0: Une battle de breakdance.
3: Bah, on va gagner.
2: Bah ouais, on est bon nous.
0: Bah évidemment, attends. Oh j'ai tellement souple que je touche pas mes genoux quand je me baisse en avant.
3: Mais c'est pas grave, tu vas faire d'autres mouvements.
0: Bien sûr.
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0: On est jeudi, demain c'est jeudi, demain c'est le week-end.
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0: Énergie. Vous envoyez salaire par SMS au 7 10 12. Attention, pour la deuxième fois de la matinée maintenant, on vous appelle en direct. C'est peut-être votre téléphone qui est en train de sonner. Allez. Ça, c'est le bus, hein, c'est une liaison qui est un peu plus longue.
2: Oui.
0: Allô ?
6: Allô ?
0: Allô, bonjour, c'est Mélina de Reuil-en-Brie en Seine-et-Marne ?
6: Oui.
0: Mélina, quel est le seul animateur radio qui loupe ton salaire ?
6: C'est Manu, c'est Énergie !
0: Eh ben, c'est gagné, bravo à toi ! Tu peux être contente. On va te doubler ton salaire. Le seul truc, c'est que j'ai pas ton salaire devant les yeux.
6: C'est dans mes temps.
2: 16 000 euros.
6: Ouais. Ah bah avec grand plaisir.
0: Normalement j'ai un tableau avec les salaires, mais je n'ai pas ton salaire, donc je pense que tu le connais. Et sache que nous allons te le doubler, quel que soit le montant de ton salaire. Ça y est, je l'ai. Tu touches 1544 euros. Voilà. Et ça va faire 3088 euros pour toi, Mélina.
6: Oh, je suis tellement heureuse, vous savez pas à quel point.
0: Ah bah si, on sait à quel point, parce qu'on le sait, tous les matins, ça fait 15 ans que je fais ça, je sais que ça rend heureux. Hein.
6: Ah bah et oui.
0: Ça va arriver très vite pour toi.
6: Ah bah merci beaucoup, vous êtes géniaux, changez pas.
0: On t'embrasse fort et on te souhaite un bel été, Mélina.
6: Merci beaucoup.
0: Gros bisous, il est 8h07. On va aller distribuer le petit-déj.
3: Allez, c'est parti.
0: Allez, on va sortir.
3: Il y a plein de gens qui veulent manger.
0: On va sortir du bus. Oh là, il y a du monde. Oh là, il y a des gens qui veulent manger, qui veulent un petit-déjeuner. Bonjour, vous appelez comment ?
7: Laetitia.
0: Eh bien, Laetitia, c'est pour vous. Vous pouvez prendre un petit pain au chocolat. C'est ta fille qui est là aussi avec toi. Tu t'appelles comment ?
8: Laetitia.
0: Eh bien, tu peux prendre un pain au chocolat. Il est plus grand que ta tête, mais c'est pas grave.
3: Ah ouais, c'est vrai qu'ils sont balèzes, énormes.
0: Hein. Tu pourras le manger. Nico aussi, tu peux distribuer des pains au chocolat. Lorenza aussi. Oui. Vous appelez comment?
7: Maggie.
0: C'est pour toi le petit déjeuner. Tu t'appelles comment?
7: Virginie.
0: Allez, c'est pour toi le petit déjeuner. Allez-y, prenez-en. Bah, venez, avancez, avancez. Parce que le matin, on est devant le lycée Malherbe. Il y a plein de monde qui presse le grand oral aujourd'hui. Il faut manger avant de le passer. Vous appelez comment?
8: Yannick, j'ai un cadeau pour toi, Manu. Regarde.
0: Oh, c'est une paire de chaussettes.
3: C'est quoi?
0: C'est une paire de chaussettes. Des chaussettes qui font tache. C'est,
3: c'est
0: avec des taches de vache. C'est mignon. Bah écoute, merci pour la paire de chaussettes.
8: Trouvé sur la route du Tour de France. Alors pendant toutes les tous les jours.
0: Eh ben écoute, fais-toi plaisir. Prends un pain au chocolat. Bonjour, vous voulez un pain au chocolat?
9: Ouais.
0: Eh ben il est pour toi. Allez, tu l'appelles comment?
9: Ça part mal.
0: Eh ben fais-toi plaisir. Vas-y, prends un pain au chocolat.
9: Ça part vite les viennoiseries. Hein.
0: Comment?
9: Dans 3 jours, c'est les 18 ans à mon fils.
0: 3 jours, 18 ans?
9: Ouais.
0: Bah, tu prendras un pain au chocolat quand t'auras 18 ans. Bailleur. Allez, vas-y, prends ton pain au chocolat. Bonjour.
10: Bonjour.
0: Tu t'appelles comment?
10: Capucine.
0: Capucine, tu veux un pain au chocolat? Eh ben, il est pour toi.
10: Merci.
0: Allez, je t'en prie. Tout le monde a droit à son pain au chocolat. Ah, il y a une maman avec son bébé. Ah. Bonjour. Il a quel âge le bébé?
11: 5 mois.
0: 5 mois, et t'es venu pour nous voir?
11: Exactement.
0: Mais c'est notre mère indigne du jour.
12: Oui.
0: Elle en a rien à faire de son bébé, peu importe, elle voulait venir nous voir.
12: Pensez un peu là pour le bébé.
3: Oh, mais le bébé, il est trop content aussi.
0: Mais il sait pas trop ce qui se passe.
12: Il y a beaucoup de monde autour de lui.
0: Tu te rends compte que peut-être un jour, tu te souviendras de son nom. Dans ton inconscient, tu te diras, mais putain, ça me dit quelque chose, Manu sur énergie. Puis il se dira, mais qu'est-ce qu'ils sont devenus? Ah, on sera tous morts.
3: Allez, bonne journée à tous.
0: Tu veux un pain au chocolat, maman? Eh ben alors, vas-y, serre-toi. Fais-toi plaisir, il est pour toi. Bonjour, ah, on a un mec du chantier. Bonjour.
13: Bonjour, c'est Alexandre.
0: Eh ben Alexandre, prends un pain au chocolat. On va continuer à vous en distribuer. Allez-y, prenez tous des pains au chocolat. On vous offre le petit déjeuner ce matin. Servez-vous, n'hésitez pas. Faut pas qu'on mange trop parce que attention, dans même pas 10 minutes.
3: Ah ouais, on a une battle à faire.
0: On a une battle à faire. Je sais pas exactement où on va devoir faire cette battle. Vous pourrez venir nous encourager. Je crois que ça va se passer place de la République.
12: Ouais.
0: On va se retrouver place de la République si vous voulez nous rejoindre. Je crois que c'est pas très très loin d'ici. Il y a un groupe de breakdance qui a participé aux Jeux Olympiques Paris 2024 pour la cérémonie d'ouverture.
3: Même pas peur.
0: Mais évidemment, même pas peur. Ils nous ont dit, on veut vous faire une démo de breakdance et on veut faire une battle avec vous.
12: Allez, on est chaud.
0: Alors, ils sont complètement tarés. Parce que ce qu'ils ne savent pas, c'est que la journée, on fait de la radio, mais la nuit, comme Batman, on fait du breakdance.
12: Hey.
0: Et on va aller les trouver et on va aller leur montrer qui c'est les breakdancers.
3: Eh ouais.
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0: 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Excusez-moi, mais j'ai réalisé un de mes rêves. J'arrête pas de réaliser des rêves depuis le début de cette semaine. J'ai piloté une pelleteuse.
3: Ah oui, c'est une pelleteuse. Ouais.
0: Alors, attends, confond pas tout. Attends.
3: Ouais, pardon. Ouais.
0: C'est une pelleteuse. Alors, voilà. j'ai failli la faire tomber.
3: Oui, ouais. On a eu peur.
12: Oui, un peu fort au début. Peur,
0: ouais. Pour le coup, effectivement, la vidéo, elle est sur nos réseaux sociaux parce que tout ce qui se passe dans l'émission, vous le vivez en direct à la radio et vous pouvez le vivre après sur nos réseaux sociaux. C'est Manu officiel sur Instagram et sur Facebook. Manu officiel TikTok sur TikTok. Dans 5 minutes, normalement, on va relever le défi d'une équipe de breakdance.
3: Ah, j'ai trop hâte, ça.
0: C'est des professionnels, ils ont participé à la cérémonie d'ouverture des Jeux Olympiques Paris 2024. Mmh. Ils nous ont dit, on va vous faire une démo et on va faire une battle.
3: Je pense qu'on va se marrer. Hein.
0: Mais je pense surtout qu'ils ne savent pas à qui ils parlent.
12: Il y aura un avant, un après dans leur vie. Hein.
3: Mais clairement.
0: Je ne sais pas s'il y aura un après tellement ils vont nous voir danser.
12: Oui, carrément.
3: Voilà. Mais ils vont abandonner.
0: Je suis le mec qui danse le moins au monde.
3: Oui.
0: Je suis le mec le moins souple au monde.
3: Oui.
0: Je suis le mec le moins à lancer là-dedans dans ce torse.
3: Donc, mais c'est pas grave, on va le faire.
0: Mais bien sûr qu'on va le faire. Ça va être dans 5 minutes, concours de breakdance. On va vous offrir des roses aussi tout à l'heure parce qu'on donne de l'amour. Et puis à partir de 9h30,

0: à Caen. On arrive tranquillement.
1: Salut, c'est Docteur Yaro. Manu, je t'aime bien, mais parle moins fort, s'il te plaît. Je dors, moi, le matin.
0: Oui, mais il va falloir te lever, Docteur.

0: Il y aura aussi Kinvey qui habite pas loin, il habite à Rouen.
1: C'est vrai. C'est
0: pas. Hop là. Donc il va arriver vite. Kinvey et Dr Yaro, je vous l'ai dit tout à l'heure, place Saint-Sauveur tout à l'heure à 9h30. On est en direct de Caen toute cette matinée. C'est l'émission à bord de notre bus pour des émissions incroyables toute cette semaine. Et attention,
2: ouais,
0: on va relever un défi dans 5 minutes.
2: Tremblez.
0: Il y a des breakdancers qui nous ont dit vous savez pas danser.
2: Croyez quoi?
0: On va vous montrer comment on danse. On va faire une battle avec des breakdancers. Même pas peur, même pas mal.
2: Non.
0: Alors, on va leur montrer qui on est. J'ai révisé mes pas. On vous l'annonce depuis une demi-heure. Il y a des breakdancers qui sont là. Enfin, ouais. Des breakdancers, il y a
3: ça
0: qui.
3: Ils dansouillent.
0: Ah, vraiment, c'est de la dansouille. Ils ont participé à la cérémonie d'ouverture des Jeux Olympiques 2024.
3: Mm. On l'a vu aussi, hein.
0: Oui, voilà, ouais. On la télé. Ouais,
2: alors, c'est bon, pas, en fait.
0: Ils sont là, ils voulaient nous faire une démo de breakdance. Alors, à la radio, évidemment, ça se voit pas très bien, mais toutes les vidéos seront très vite sur nos réseaux sociaux. Et ensuite, ils se sont dit, et si on faisait une petite battle? On va vous défoncer.
2: Et ouais. Vous savez pas qui vous avez en face de vous.
0: Tu t'appelles comment?
4: Tanguy.
0: T'es mort. Tu t'appelles comment?
4: Moi, c'est Paul.
0: T'es foutu. Tu t'appelles comment?
4: Mehdi.
0: Tu retournes chez ta mère. Tu t'appelles comment?
4: Là.
0: Je vais te ridiculiser. Oh. Parce qu'on est là. Ok.
2: Manila, je suis pas confiant.
0: N'oubliez jamais mon nom, Lorenza.
2: Facile.
0: Avant de faire la battle, peut-être une petite démo pour qu'ils nous montrent quand même qu'eux, ouais, ils savent danser. Le SNT Crew en direct. S'il y a la musique, évidemment.

0: Ah, c'est le Biden, ça.
1: Oh, waouh.
0: Oh, il est par terre.
1: Il est par terre, il fait des ronds. Il fait la poupée.
0: Il rebondit sur une main, le mec.
1: C'est une folie.
0: Ah oui.
1: On est mort.
2: Il me donne envie de mourir.
1: Ouais. Oh, waouh. Oh,
0: sur une main.
2: Ok.
0: Ok, c'est pas mal.
1: Allez.
0: Un deuxième qui arrive. Oh là, il m'a montré du doigt. Il fait la toupie. Il fait l'hélicoptère. Le mec, il a décollé du sol.
1: On est sûr de nous, là.
0: Oh là. Il y a les pieds qui sont partis en l'air.
2: Oh, il est souple.
0: Pas mal. Attention, un troisième, il arrive.
1: Allez.
0: Là, c'est tranquille. Hop là.
2: Oh là, ça tourne.
0: Oh la vache.
2: Ah, ok. Ouais.
1: Qu'est-ce qu'il... Non, mais attends.
0: Non, mais...
1: Il fait le fakir en étant sur une main.
0: Mais pourquoi vous voulez marcher sur les mains? On a des pieds. Enfin.
2: Waouh. Oh, c'est stylé. Ok, bravo.
0: Attention, il y a le quatrième qui arrive.
2: Ouais.
0: Oh là. Il a tourné en l'air. Mais sans se tenir nulle part.
1: De ouf.
0: Incroyable. Et maintenant sur les mains encore.
1: Ah, oui. Sur une main, il fait une toupie.
0: Et il y a le t-shirt qui tourne. Et effectivement, il est gaulé. Pas mal. Vous pouvez les applaudir.
1: Bravo les gars. Incroyable.
2: C'était pas mal.
0: Si tu ne vas pas aux Jeux Olympiques, les Jeux Olympiques viennent à toi.
1: Ouais.
0: Ok. Alors attention. C'était pas mal la SNT Crew. Maintenant, j'aimerais vous présenter notre crew. On s'appelle la Dance Chance Academy.
1: Ouais.
0: Parce que si on sait pas danser sur un coup de chance, peut-être que ça marchera.
1: Ça va aller.
0: C'est la Dance Chance Academy, attention. On va faire une battle.
2: Ouais.
1: Oh là là.
0: Chacun son tour. Vous êtes prêts?
2: On veut de la musique aussi.
1: Comment ça, chacun son tour?
0: Bah, chacun son tour, c'est une battle. T'en regardes un en face et toi, et tu le défies. Vous voulez que je commence?
1: Vas-y.
0: Ok, attention, c'est parti, fais baisser la musique.
1: Allez, montre-leur.
2: Ok, il est de plus en plus à l'aise avec son corps.
1: Non, ça...
0: Alors, j'ai fait mon pas de danse. Je croyais que c'était le début. Attention, c'est à lui. Timide. C'est pas mal.
3: Ah oui,
0: ok, il va par terre. Attends, tiens-moi mon micro.
3: Oh là.
0: Continue.
1: Attends, parce qu'il y a Manu qui va aller par terre là.
3: Il a fait au claquage.
1: Oh là. La toupie sur la salle.
0: Il fait un AVC.

0: là, elle recule et elle tourne sur elle-même.
1: Voilà. Oh. Allez, tremblez maintenant.
0: À vous. Si vous avez encore pas peur.
1: Elle va me ridiculiser en 2 secondes et demie. Allez.
0: Remets ton t-shirt dans ton pantalon, ça sert à rien de montrer.
1: T'es jaloux.
0: Nous aussi on peut le faire.
1: Ouais, ouais, vraiment là.
2: Eh oui.
0: Toutes les images elles seront
1: pas mal
0: sur nos réseaux sociaux. Manu officiel, arrêtez de les applaudir.
3: Ouais, j'ai l'impression que c'est applaudi que.
0: Nico, c'est à toi, donne ton micro.
4: C'est parti.
0: Vas-y.
1: Vas-y, Nico, montre.
4: Regarde contre les robots.
1: Appelle le robot.
0: Il va faire le robot.
1: Attention.
0: Oh, il fait le robot.
2: Oh là là.
0: L'attaque sur.
1: Oh là. Oh la vague.
0: La vague en robot.
4: La vague au sol.
1: La vague au sol.
0: La vague au sol.
1: Non.
0: Il fait. Ah oui. C'est incroyable.
1: Un poisson mort.
0: On vous a montré ce qu'on sait faire. Allez, encore un pour vous pour voir.
1: Allez.
0: Allez.

0: Voilà, pas mal.
1: Bien joué.
0: Ok, il en faut un quatrième chez nous. C'est un Florent le producteur.
2: Merde.
0: Allez, attention, Florent notre producteur, tu vas leur montrer ce que tu sais faire en or, c'est parti.
3: Voilà.
0: Oh, il tient son pied. Façon d'un canard, il change de jambe. C'est incroyable. Oui, il est chaud. Alors.
1: C'est qui le meilleur là?
0: Je propose que pour terminer, parce que même si c'est vrai qu'on a gagné cette battle, évidemment haut la main, je pense que tout le monde sera d'accord.
3: Mais oui.
0: On est avant tout des frères de sang de la dance.
1: C'est tellement
0: monte la musique, on va tous danser ensemble.

0: La vague.
1: Allez Lorenza, voilà. Elle a lancé le mouvement.
0: On fait une grande vague tous ensemble.
2: Allez, c'est parti.
1: C'est la vague de l'amour.
0: C'est magnifique quand on t'aime. On est heureux d'être là, vous pouvez applaudir la SNT Crew. Ah,
2: en vrai, ils ont d'être ça.
0: Écoute, bravo.
1: Merci. Bienvenue, hein. Ça va?
0: Ah nous ça va, on est pas en feu, vraiment
1: vous êtes un peu fatigué là.
0: Alors franchement non, pas
2: non,
0: du tout.
2: Non, je vois pas de quoi tu parles.
0: Je vais juste faire un AVC. Voilà.
2: Non, reste avec nous.
0: Si on a des pompiers. Merci de nous avoir tués, de nous avoir achevés. Et bravo pour la dance, même si évidemment je pense qu'on vous a donné quelques petits tuyaux.
1: Oui.
0: Bien sûr pour tout ça, toutes les vidéos. Vous allez pouvoir les retrouver sur nos réseaux sociaux, c'est Manu Officiel sur Instagram, sur Facebook, Manu Officiel TikTok. Sur TikTok, il y a un truc à annoncer, vous serez quelque part.
1: Alors vous pouvez nous retrouver sur Instagram, SNT Crew sur Instagram. Et puis vous pouvez nous retrouver à Beauregard. Donc le festival normand.
2: Oh, cool.
1: Le week-end prochain. Voilà.
0: Bah on y sera, parce qu'on va vous montrer.
1: Ok, et bah la revanche.
0: Bien évidemment, vous pouvez les applaudir, oh, SNT Crew. Bravo.
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0: Et on vous met un maximum de vidéos sur nos réseaux sociaux. C'est Manu Officiel sur Instagram, Manu Officiel sur Facebook. Si vous nous suivez pas, allez-y parce qu'il y a des choses incroyables qui se passent. Si vous êtes sur TikTok, c'est Manu Officiel TikTok. Ne loupez pas la fanfare.
2: Ah ouais,
1: c'était beau.
0: Tout à l'heure, on était devant l'hôtel de ville avec une fanfare. On a fait le tour du rond-point pour réveiller la ville avec les gens qui commençaient à s'agglutiner partout.
1: On a bloqué la circulation.
0: Bah oui, ils sortaient de la voiture et ils venaient nous applaudir. C'était un moment incroyable. Ouais.
2: Bah, c'est une fois dans une vie, c'était trop bien.
0: C'était génial. Il n'y a pas eu que ça. On a fait un concours de breakdance. Ça va bientôt arriver aussi en vidéo.
2: Ouais.
0: On a goûté les tripes à la mode de camp pour démarrer l'émission. C'était peut-être la plus mauvaise idée qu'on ait eue aujourd'hui,
2: mais c'est pas grave.
0: Vous pouvez retrouver tout ça sur nos réseaux sociaux. C'est Manu Officiel Instagram, Facebook. Manu Officiel TikTok sur TikTok. Ça, c'est le dernier hit de Kinvé. Et il va le chanter tout à l'heure en direct parce qu'on va terminer l'émission à partir de 9h30, place Saint-Sauveur. Si vous êtes à Caen, si vous êtes à côté de Caen, si vous n'avez rien à faire, et vous n'avez rien à faire.
2: Ah oui, venez.
0: Tout à l'heure, venez nous rejoindre à 9h30. Il y aura un showcase de Kinvé avec Lorenza.
2: Ouais,
0: il va danser.
2: Oui.
0: Bah, il dira pas non. Honnêtement,
1: ah non.
0: Un des rêves de Lorenza, et cette semaine on réalise beaucoup de nos rêves.
2: C'est vrai.
0: Un des rêves de Lorenza, c'est de danser sur scène avec Kinvé sur La Vie du Bon Côté.
2: Ah oui.
0: Bah, on lui demandera de la chanter et que tu danses avec lui.
2: Ah ouais.
0: Et évidemment, il y aura aussi Docteur Yaro. Ça, c'est le dernier, Chiki. Il sera là aussi tout à l'heure, à 9h30, place Saint-Sauveur. Et à 9h30, on va avoir de la musique celtique parce qu'on est en Normandie.
2: Ah, bah oui!
0: Parce que, en fait, depuis cette semaine, c'est aussi un des concepts. On découvre des groupes locaux. Il y a plein de groupes locaux partout en France.
1: Il y a du talent.
0: Dans tous les styles. Et la Normandie, on n'est pas loin de la Bretagne. La musique celtique. Ils vont reprendre notre générique en musique celtique.
2: Trop bien.
0: J'ai hâte. Ce sera tout à l'heure vers 9h. Après les infos de 9h. On va aussi vous distribuer des roses dans moins de 10 minutes.
2: C'est mon moment préféré.
0: On le fait tous les matins parce qu'on vous offre du bonheur, on vous offre de l'amour. Si vous êtes à côté de la place Courtonne, eh ben, vous pouvez y aller si vous voulez avoir votre rose. On va vous faire une belle distribution. Ce sera dans moins de 10 minutes.
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0: On va vous distribuer des roses comme on le fait tous les matins. On est à côté de la place Courtonne. On va sortir du bus tout à l'heure. Et parce que tout le monde mérite des roses.
2: Bah oui,
0: tout le monde mérite de l'amour. Si vous avez envie de roses, eh ben vous pouvez nous rejoindre. On va être place Courtonne. Et on va vous offrir des roses grâce à Twini. C'est la fleuriste qui tient la boutique Apothéose. C'est 13 rue Basse à Caen.
2: Ah bah merci.
0: Voilà. On est là, place Courtonne, et vous pouvez venir nous rejoindre tranquillement. Avant ça, c'est parti. Voici les sondages du matin. Tout le monde participe, Lorenza, Nico,
1: ouais.
0: Florent aussi évidemment.
2: Ouais.
0: Selon une étude, cette odeur donne envie de dépenser davantage. Quelle est cette odeur, Nico?
1: L'odeur du cuir.
0: Eh bien, c'est pas l'odeur du cuir.
1: Tant pis.
0: Mais le message est bien passé.
1: J'enlève mon
2: pas.
0: Florent.
5: C'est un aliment?
0: Oui, c'est un aliment, Lorenza.
2: C'est sucré?
0: Oui, c'est sucré, on peut le dire.
1: Bah, le bonbon?
0: Ce n'est pas le bonbon. C'est un aliment naturel.
5: Ah. C'est un fruit?
0: C'est un fruit. Selon une étude, cette odeur donne envie de dépenser davantage.
2: La pêche?
0: C'est pas la pêche.
1: La banane?
0: C'est pas la banane.
1: On va tous les faire.
0: L'orange, Florent, bonne réponse.
2: Ah, du premier coup. Hein.
0: Bah, tu sens une orange, t'as envie de dépenser dans des bonbons, quoi.
2: C'est bien connu,
1: évidemment.
0: Voilà. Une personne sur 10 affirme faire ça tous les jours sans exception. C'est spécial hein, de le faire tous les jours. C'est, je pense que c'est un toc, Lorenza.
2: Est-ce que ça a appelé quelqu'un?
0: Non, il y a besoin de personne. Il y a besoin de quelque chose, mais il y a besoin de personne. Les courses, c'est pas les courses, c'est à la maison.
5: Ah, ben bah, j'avais demandé si c'était à la maison. Donc,
0: oui. Eh ben c'est à la maison. J'ai répondu à ta question avant que tu la poses. C'est ça, le professionnel.
5: Eh oui.
0: Lorenza?
2: Nettoyer qu'une éponge.
0: Tous les jours, non, mais ça tout le monde le fait, nettoyer qu'une éponge tous les jours.
2: Bah,
0: tu te sers toujours d'une éponge? Non, non, c'est vraiment un truc, c'est. Tous les jours, c'est beaucoup.
1: Tu repasses?
0: Tu repasses pas, mais on l'avance.
5: Laver le canapé?
0: Non, Lorenza.
2: Passer l'aspi?
0: Exactement. Une personne sur dix passe l'aspirateur tous les jours sans exception.
1: Ça se trouve, c'est une personne sur dix qui est très très sale. C'est pour ça qu'elle le fait, tu vois.
0: C'est possible aussi. Ou alors
1: c'est une explication.
0: En fait, qui le passe parce qu'elle sait pas qu'il faut le brancher.
1: Ah.
0: Ok, mais oui, oui.
1: Ça ne marche pas, ce balai.
0: C'est quand même incroyable. Et ça ne passe pas. Dernier sondage du matin. Selon les vétérinaires, c'est le 9e objet non alimentaire le plus souvent avalé par les animaux domestiques. Qu'est-ce que c'est?
1: La clé USB.
0: C'est pas une clé USB et c'est pas électronique.
1: D'accord.
0: C'est
1: une chaussette?
0: C'est pas une chaussette.
2: C'est de la papeterie?
0: C'est pas de la papeterie. Alors, c'est surprenant. C'est vraiment, n'allez pas chercher un truc que vous avez chez vous parce que vous n'en avez pas chez vous.
1: Ah bon?
2: Selon personne
0: les...
2: n'en a?
0: Non. Ici, non. Selon les vétérinaires, c'est le 9e objet non alimentaire le plus souvent avalé par les animaux domestiques.
1: Ça a un rapport avec la musique ou pas du tout?
0: Aucun rapport avec la musique.
1: Okay.
2: On trouve ça dans la nature?
0: Non, c'est pas dans la nature. Ça se fabrique.
5: Quelque chose de coupant?
0: C'est pas coupant.
1: C'est un truc genre brique ou quelque chose comme
0: non.
1: ça?
0: Non, non, non, non, non.
2: Ça fait du feu? Genre un briquet?
0: Genre un briquet, non. Selon les vétérinaires, c'est le 9e objet non alimentaire le plus souvent avalé par les animaux domestiques, les munitions.
1: Ah, oula.
2: Quoi?
0: Les munitions. Ils avalent les munitions.
1: Qui a les munitions chez lui?
0: Bah, les, je sais pas, un chasseur par exemple.
2: Oh,
1: ah ouais.
0: Et voilà, boum, ils ont un chien. Et voilà, et c'est le 9e objet non alimentaire le plus souvent avalé par les animaux. Le problème, c'est pas de l'avaler, hein.
5: Oui.
0: C'est quand tu le pètes.
2: Ah,
0: il est où Bernard?
6: Mais le chien, il a pété.
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0: On va avoir de la musique celtique tout à l'heure.
1: Yes.
2: What?
0: Un groupe du coin qui fait de la musique celtique et qui va reprendre notre générique.
2: Parfait.
0: Ce sera tout à l'heure après les infos de 9h. Et avant ça, on va sortir de notre bus.
2: Oui.
0: Ouais. On est place Courtonne, oui, à Caen. Ah, mais attends, oui,
2: il y a
0: du
2: monde. Il
0: y a plein de gens. Bonjour. Vous voulez des roses?
2: Oui.
0: Vous voulez de l'amour?
2: Oui.
0: Eh ben, on va vous en donner. C'est parti comme tous les matins.
2: Allez,
0: Lorenza, tu peux en donner aussi.
2: Oui.
1: Yes.
0: Bonjour, tu t'appelles comment?
8: Mélina.
0: Mélina, est-ce que quelqu'un t'a déjà offert des roses? Parce que tu étais jeune.
8: Oui, non.
0: Non, eh ben voilà.
2: Les premières roses.
0: C'est moi qui t'offre tes premières roses, c'est pour toi. Bonjour, tu t'appelles comment?
8: Honorine.
0: Eh ben Honorine, ces roses, elles sont pour toi.
8: Très longtemps.
0: Tu m'écoutes depuis très longtemps?
8: Depuis le début.
0: Depuis le début, ok, je suis vieux. Il n'y a pas de problème. On compte. Bonjour, tu t'appelles comment?
8: Aurore.
0: Aurore, ces roses, elles sont pour toi. Lorenza, tu offres les roses aussi?
2: Évidemment, je suis entourée de gens qui veulent des roses. J'adore, comme je dis à chaque fois, moi j'adore voir le regard des hommes qui reçoivent des roses.
0: Eh ben j'en ai un à côté de moi. Tu t'appelles comment?
5: Bonjour. C'est Mathieu.
0: Mathieu, je t'offre une rose.
9: Merci,
0: elle est pour toi aussi.
1: Ça part vite, hein?
2: Ah oui, ça part vite.
0: Alors évidemment, ça part vite. Bonjour, t'appelles comment?
10: Jean-Philippe.
0: Jean-Philippe, vous avez tous un uniforme orange. Tu dois bosser dans les jardins, toi, non?
10: Propreté de Caen.
0: Eh bien, pour la propreté de Caen, je t'offre une rose et merci pour ce que tu fais.
10: Merci.
0: Hop là, avec tes collègues aussi. Tiens, tu t'appelles comment?
11: Sébastien.
0: Eh bien, Sébastien, cette rose, elle est pour toi. Tu t'appelles comment?
12: Pascal.
0: Pascal, merci pour la propreté de Caen. La ville, je vais te dire un truc, elle est impeccable.
2: Merci.
0: Elle est magnifique. Pourquoi? Parce que vous êtes là et vous avez mérité votre rose. Bonjour, tu t'appelles comment?
13: Caroline.
0: Caroline, cette rose elle est pour toi, tout le monde mérite sa rose. Hop là, tu t'appelles comment?
13: Baptiste.
0: Baptiste, et ben toi aussi t'as une rose. Tu pourras la garder pour toi ou tu l'offres à ta maman, tu dis que t'as travaillé pour, tu vas mentir, c'est génial. Bien sûr. On vous offre des roses, Nico.
1: Ah, moi j'en ai déjà plus, moi.
0: Ah, Lorenza.
2: Tiens, tiens, tiens.
1: Merci.
0: Ah ben Lorenza offre une rose à Nico.
1: Oh, c'est trop gentil. C'est adorable.
0: Tu t'appelles comment?
5: Jérémy.
0: Jérémy, cette rose elle est pour toi. Voilà, on va continuer à vous distribuer des roses. Parce qu'on adore cette ville.
2: Bah, franchement, les canets, ils sont incroyables.
0: Ah, c'est magnifique. On est à Caen. Bonjour, tu t'appelles comment?
14: Ève.
0: Ève, eh ben, cette rose, elle est pour toi. Voilà, tu t'appelles comment?
14: Christelle.
0: Christelle, cette rose, elle est pour toi. Et toi, tu t'appelles comment?
15: Clément.
0: T'as quel âge?
15: 3 ans.
0: Tu as 3 ans. Eh ben, n'oublie pas, c'est cette rose qu'on t'offre. C'est Manu sur Énergie. Et en grandissant, tu vas continuer à nous écouter parce que c'est important. L'audience se travaille dès 3 ans.
2: C'est très bien ça, Manu.
1: C'est
2: bravo.
0: Merci
2: joué.
0: Beaucoup. Merci à tous. On va remonter dans notre bus.
2: Ouais.
0: Merci beaucoup,
2: merci.
0: Quand
2: c'est trop mignon.
0: Merci à vous. Il y a plein de monde de partout. C'est génial.
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0: Et comme on le fait dans toutes les émissions, on demande à des groupes locaux, il y a même des groupes qui nous disent « Ah, nous aussi on veut le faire », et vous venez faire le générique de l'émission avec votre version, avec votre style à vous.
2: On a eu plein de styles en plus.
0: Eu tout, on a du hard rock, on a eu gospel. On a eu du gospel, mais on n'avait pas encore eu le rock celtique.
2: Ah non, pas encore.
0: Parce qu'on est en Normandie les amis.
2: Et ouais.
0: Et il y a un truc, c'est le rock celtique. Je vous présente le groupe Pendu. C'est bien, je prononce bien.
5: Très bien.
0: Parce que je suis un professionnel avant tout.
5: Bien sûr.
0: Évidemment, bien sûr. Vous êtes aussi des professionnels.
5: Oui.
0: Quoi, ça nous fait un point commun.
1: Non, il doute.
0: C'est quand on dit le mot professionnel, on rigole. Et vous êtes prêts pour avoir le générique en version celtique? Alors attention, c'est quand vous voulez le générique de notre émission. On ne l'a jamais eu en version rock celtique. C'est le groupe Pendu pour nous. Merci beaucoup, c'est quand vous voulez.
5: Allez, vas-y, balance ça.

0: Merci à vous.
1: Et le public ne se trompe pas alors.
2: Merci
1: beaucoup Pendu.
2: Désolé, on n'avait pas de bombarde.
1: Normalement il y avait quelqu'un à la bombarde,
2: mais il a loupé son train. Il est coincé dans le train, à cause de la canicule.
1: Oh tiens, c'est pas possible.
2: Pas de bol.
1: Tu sais, alors il y a une théorie comme quoi la canicule a été envoyée par les autres radios pour nous empêcher de faire notre opération.
2: Ouais, mais tu vois, c'est fait quand même.
1: C'est incroyable. Mais ils n'ont pas réussi.
3: Parfait.
1: Vous avez été parfait, il manquait la bombarde, mais franchement.
2: Merci à
1: franchement,
2: vous.
1: C'était bien, vous pouvez encore les applaudir.
2: Merci.
1: Il y a des concerts, il y a des dates, il y a des trucs que vous voulez raconter, allez-y.
2: C'est un peu la pause là, mais c'est surtout un troisième album qui va sortir.
1: Déjà voilà. Le troisième album.
2: Mais ouais, ça fait 20 ans qu'on existe.
0: Oh, wow. L'album de la maturité là.
1: Mais bien sûr.
2: Ouais, c'est un troisième album.
1: Vous me semblez bien débile et je vous aime bien. Vous pouvez les applaudir, c'est Pendu qui nous ont fait notre générique ce matin. On va remonter dans notre bus. On est à Tour-le-Roi tout à l'heure à 9h30. On va vous offrir un showcase exclusif et inédit avec Kinvé qu'on va aller récupérer dans pas longtemps. Il y aura aussi Docteur Yaro. Ce sera Place Saint-Sauveur. On est à Caen, on remonte dans notre bus.
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1: On va aller retrouver Kinvé et Docteur Yaro. Je crois même que Kinvé, on va le récupérer un petit peu avant. Il va rentrer dans le bus. Il y aura aussi Docteur Yaro et on sera Place Saint-Sauveur pour un showcase. Avec Kinvé et avec Docteur Yaro. Mériter le repos
0: minimum. Qu'est-ce qu'il y a? Non, j'ai Lorenza, elle chantait.
3: Ah oui. Bah, je vis ma meilleure vie, moi.
1: Bah évidemment, elle est mais Lorenza, elle est là, elle sait pas que c'est une émission de radio,
3: Je suis en détente, moi, ma vie.
0: Elle a ça de prendre le micro de Kinvé tout à l'heure. Attends, je fais.
1: Non, mais pour Lorenza, il faut savoir qu'on a arrêté l'émission la semaine dernière.
3: Oui.
1: Là, elle est juste là en disant, putain, c'est génial.
0: C'est durable.
1: Je suis tellement content d'avoir été invité dans le bus.
3: Merci beaucoup,
0: c'est une bonne nouvelle pour le patron, il y a une semaine en moins à payer.
1: Ah non, mais attends, elle comptait pas être payée. Tout à l'heure, Place Saint-Sauveur, on sera à Caen avec Docteur Yaro, avec Kinvé et avec vous, évidemment, vous pouvez nous rejoindre. D'ici là, on a un cadeau à vous offrir. On a Baptiste et Magali au téléphone. Bonjour à tous les deux.
6: Bonjour.
1: Salut. Salut. Bienvenue sur Énergie. J'ai deux machines à café, les fameuses cafés de Longhi Magnifica. Les machines avec le broyeur à grains.
7: Ouais,
1: tu mets des grains de café dedans, ça te ressort ton café comme au bar.
0: On se sent barista là.
3: Bah, moi, exactement. Je suis jalouse parce que j'en ai pas.
0: On a pas.
1: T'aurais pu en avoir une si t'avais travaillé cette semaine, tu vois.
6: Un bon réveil assuré.
1: Baptiste, Magali, oui. Nous allons jouer ce matin au jeu des trois as. Et vous allez jouer avec. Avec Lorenza. Elle est là pour jouer, Lorenza.
3: Allez.
0: Ah oui.
1: Alors, je rappelle les règles du jeu des trois as. Vous jouez en équipe. Je vais vous poser à tous les trois la même question.
3: Okay.
1: Le but est d'avoir tous les trois la même réponse.
3: Ça marche.
1: Et la bonne, évidemment. Okay. Si c'est le cas, Baptiste, Magali vont partir chacun avec une machine à café broyeur de Longhi Magnifica. Mais si l'un d'entre vous se trompe, c'est perdu, vous repartez sans rien, mais ça, on veut pas.
3: Non.
1: Vous êtes des winners, vous êtes des champions.
3: Non. Oui.
6: Oui.
1: C'est parti. On va jouer au jeu des trois as. Alors, Lorenza, tu mets le casque avec de la musique très fort dans les oreilles, comme ça, t'entends pas. Magali, tu vas partir en antenne. Et je vais démarrer le jeu avec Baptiste. Voici la question du jour. Baptiste, c'est un vrai ou faux? Le premier nom d'Instagram était Photocool. Photocool. Vrai ou faux?
6: Je dirais faux.
1: Tu dis que c'est faux, c'est ta réponse. Baptiste, on la garde. Je vais aller récupérer Magali maintenant et je vais lui poser la même question. Magali, c'est un vrai ou faux aujourd'hui? T'es prête?
6: Ok.
1: Écoute. Le premier nom d'Instagram était Photocool. Photocool. Vrai ou faux?
6: Je dirais faux.
1: Tu dis que c'est faux, Magali. On t'a entendu taper sur ton ordinateur.
0: Quelle arnaque.
1: Elle a dit que c'est faux. Mais je pense pas qu'elle ait eu le temps de vérifier la réponse.
6: Non.
1: Mais bon. Magali et Baptiste, vous avez dit tous les deux que c'était faux. On va enlever le casque de Lorenza maintenant de ses oreilles. Lorenza, je t'annonce que Baptiste et Magali ont donné la même réponse.
3: Ok, ça marche. Je vous ai vu vous marrer de ouf, c'est très perturbant.
1: T'étais pas là.
3: Ouais. Allez, c'est sûr.
0: C'est que de l'amour.
1: Et c'est le moment, Lorenza. Non, c'est pas vrai, non, c'est sérieux.
3: Okay, ça marche.
1: Et la bonne nouvelle, c'est que Baptiste et Magali ont donné tous les deux la même réponse.
3: J'ai la pression, allez, vas-y.
1: Le jeu continue. Si tu donnes la même réponse que et c'est la bonne, c'est gagné.
3: Ouais.
1: Voici la question.
3: Ouais.
1: C'est un vrai ou faux?
3: Ok.
1: Le premier nom d'Instagram était Photocool. F-O-T-O-C-O-O-L. Vrai ou faux? Faux ou quoi?
3: Je dirais faux.
1: Tu dirais ou tu dis?
3: Je dis faux.
1: Tu dis faux. Magali et Baptiste ont aussi dit que c'était faux.
3: Non, mais
1: elle est soulagée.
3: Non, mais je suis soulagée quand
1: alors,
3: même.
1: Ce qui est drôle, c'est qu'elle est soulagée, pas parce qu'elle sait que c'est la bonne réponse, elle est soulagée parce qu'au moins, ce ne sera pas de sa faute.
2: C'est ça.
3: Exactement.
1: C'est le moment Lorenza qui continue, hein. Il est long, celui-là. Attention. Baptiste, Magali, Lorenza, je vais vous donner la vraie réponse.
3: Ouais, ok.
1: La bonne réponse.
3: Croise les gars.
1: Oups, je suis un peu gaffé. Mais...
3: Ah.
1: Peut-être que oui, peut-être que non.
3: Allez. Je suis sur en avant.
1: Vrai ou faux, le premier nom d'Instagram était photo cool. C'était faux, c'est gagné.
3: Ouais.
1: Bravo.
3: Oui.
7: Merci Magali.
8: Merci tout le monde.
1: Magali, Baptiste, vous repartez chacun avec une machine à café avec le broyeur à grains de Longhi Magnifica.
8: Super.
1: Et
8: un
1: voilà,
8: réveil tous les matins avec Manu, un bon café, c'est parfait.
2: Ah ouais.
3: Ah ben voilà,
2: elle a
3: tout dit Magali.
8: La patate.
2: Pour l'année prochaine.
1: On vous embrasse Magali et Baptiste.
8: Super, merci à vous, en tout cas. Et puis bonne vacances, vous allez nous manquer.
1: Eh ben, on viendra à la rentrée. Lorenza, tu leur as fait gagner la machine à café.
3: Bah, je suis trop
8: contente. Merci Lorenza.
1: Mais elle a un peu le seum parce qu'elle n'a pas la machine à café.
3: Ah oui, je ne l'ai pas.
1: Lorenza,
3: oui.
1: Je t'offre la machine à café à broyeur en grain de Longhi Magnifica.
3: Oh, merci. Je
1: te c'est ton cadeau de fin de saison.
3: Bah, c'est trop vite.
2: Non, c'est fort.
3: Je peux pleurer. Hein.
1: Pleure, ça fera de l'audience.
3: Merci.
2: Elle est trop contente.
3: Je suis vraiment contente.
1: Ah, mais vraiment, je te l'offre.
3: C'est vrai?
1: Ouais, c'est ton cadeau de fin de saison.
3: Merci.
2: Attends, moi, je voulais un scooter.
1: Il est pour toi. Eh ben alors, il n'y a pas le scooter, mais t'as un scout qui va venir avec le costume et tout. Et il te dira bonjour.
2: Il va sur son dos.
1: Et on va là-bas. J'ai quelque chose aussi pour toi, Nico.
2: C'est vrai?
1: Ouais, ouais. Mais ça arrivera demain.
2: C'est vrai?
1: Ouais, c'est vrai.
2: Ah, j'ai déjà ton cœur.
1: Et, et Florent.
2: Ouais, d'accord. Ah, non.
1: J'ai pas pensé.
3: Ah, merde! Florent, il est trop paniqué, là. Et merde.
2: Il faut que je passe chez Carrefour.
1: Baptiste Magali, on vous embrasse. On vous souhaite un bel été. Et depuis ce matin, 6h, on a démarré au château de Caen, on a été à l'hôtel de ville, on a mangé des tripes à la mode de Caen, on vous a offert des roses, on a fait du breakdance, tout ce qui se passe dans l'émission, il y a tellement de choses qui se passent, à chaque minute il se passe quelque chose, il y a plein de gens sur les côtés qui nous saluent, qui nous disent bonjour, il y a la police qui nous klaxonne, on est bien. Tout ce qui se passe, vous le retrouvez en vidéo, c'est sur nos réseaux sociaux, c'est Manu Officiel sur Instagram et sur Facebook. Et quand on part du studio, quand on s'en va, il y a toujours quelqu'un qui doit être là. C'est un peu... J'allais dire une mascotte, mais c'est plus qu'une mascotte.
2: Non, c'est quoi? C'est un porte-bonheur.
1: C'est plus qu'un porte-bonheur.
2: On l'emporte avec nous, c'est un doudou.
1: C'est un fanion qu'on met au-dessus d'un balai, tu sais, qu'on bloque dessus comme ça,
2: le drapeau.
1: Parce que sans lui, on ne pourrait rien faire. Il vient de monter dans notre bus.

0: Eh non, mais à chaque fois qu'on s'en va, t'es obligé d'être avec nous.
1: Et moi, je suis très content d'être avec vous.
0: Alors, mais nous aussi, on est très content pareil. En revanche, j'ai un truc qui est important avec Kinvé. Je n'ai plus depuis maintenant 3 ans de questions à te poser.
1: Maintenant, on se connaît bien, effectivement.
2: On se connaît trop.
3: Bah, vous êtes poteau, quoi. Bah,
0: J'ai envie de te dire, qu'est-ce que tu vas faire cet été, quoi. Tu vois, vraiment, c'est.
1: Je vais tourner un petit peu et je pense que je vais partir à Tahiti, parce que j'aime bien.
3: Allez.
0: Je savais pas que t'aimais Tahiti.
1: Ouais, je sais.
0: Fais-en un titre.
1: Ouais, c'est vrai. Ça pourrait faire quelque chose.
0: Bah, je te dis ça comme ça, bah, toi. Je prends. Allez, où la guitare? Allez, prends la guitare. Voilà.
1: C'est vrai que je devrais faire un titre comme ça aussi.
0: Est-ce que Tahiti, c'est ton plus gros hit? En termes, je sais pas, comment on calcule, en stream, en vente, j'en sais rien.
1: Mais en fait, avant c'était plus difficile de calculer, mais en termes de c'est le premier titre que j'ai fait qui a été disque de diamant. Donc on pourrait dire que oui. Mais normalement, c'est rien qu'une fois.
3: Ah.
1: Et après, c'est La Vie du Bon Côté.
3: Ah oui.
0: Ah, La Vie du Bon Côté.
1: Avec ma petite sœur.
0: Alors, il y a un petit truc sur La Vie du Bon Côté.
1: Ouais.
0: Ah ouais.
1: Je veux que tu le saches. Est-ce que ça peut surprendre?
0: Ouais, ça peut faire peur et tu peux partir du bus.
1: Ah, ok.
0: Mais c'est important qu'on te le dise maintenant parce que le bus est fermé, donc tu peux pas partir.
3: Bah, il faut voir s'il accepte déjà.
0: On va lui poser la question. Tout à l'heure, à 9h30, à Caen, on sera Place Saint-Sauveur. Il y aura Dr Yaou qui va faire un showcase et Kinvé aussi va faire un showcase. Et quand j'ai dit à Lorenza, c'est très premier degré, hein, ce que je dis.
1: Vas-y.
0: Quand je lui ai dit que t'allais venir, elle dit, j'espère qu'il va faire La Vie du Bon Côté.
1: Eh bah oui.
0: Et là, elle a dit, si jamais il le fait, j'ai un rêve. Et c'est vrai que cette semaine,
1: et non.
0: Allez, voilà.
1: Non, je rigole.
0: Et t'es avec nous jusqu'à
1: 10h. Pour la vanne, il faudrait tenir
3: on
1: ce
3: feu.
1: Pour ça, je vais couper, mais je le fasse avant.
0: Non, tout à l'heure, il y aura un showcase donc avec Dr Yaro et avec Kinvé. Et si tu fais La Vie du Bon Côté, elle rêve, mais c'est vrai, d'être sur scène et de danser avec toi.
1: Ah bah très bien, allons-y.
3: Ah, trop bien.
1: Tu veux chanter aussi le refrain?
3: Non, bah très vite fait avec toi quoi, mais.
1: Parce qu'on a des auditeurs quand même qui pourraient mourir de rire.
3: Oh, mais... non mais on s'adore qu'il
0: nous aime. Quel autant d'amour.
3: Mais je suis trop contente parce que vraiment c'est mon titre bonne humeur. Donc,
0: on est arrivé je crois. Oh, voilà, on est en demande. On est en train d'arriver Place Saint-Sauveur et il y a beaucoup. Bah en fait il y a tout Caen.
3: Oui, bah oui.
0: Toute la ville de Caen et Place Saint-Sauveur.
1: Caen est un animal aussi.
3: Allez.
0: Oula, il a freiné. Alors on a un petit souci avec le bus, c'est qu'il n'est. Alors,
1: il passe pas partout.
0: À partir du moment où le chauffeur dit ça passe, c'est que ça passe pas.
1: Ouais.
3: Oui, mais c'est un professionnel.
1: Ah bah ils enlèvent carrément le pot de fleurs. Bah, on a déraciné un arbre.
0: C'est pas une fleur, c'est un arbre.
1: Ouais, c'est vrai.
3: Ils sont en train de le porter.
0: Ouais, il y a des gens sur le
1: pas. Et scellé, cher monsieur, faut faire une marche arrière maintenant que tu bloques bien toute la route. Merci beaucoup.
0: On va se débrouiller. On est en train d'arriver Place Saint-Sauveur et donc vous aurez droit tout à l'heure à un showcase de Kinvé avec La Vie du Bon Côté. Avec Lorenza qui fera le refrain, mais la sœur de Kinvé qui chante sur le titre peut venir te casser la gueule.
3: Bah, je pense aussi, ouais.
1: Non, elle est gentille, elle est super sympa.
0: Ouais, mais attends, elle a pas entendu Lorenza chanter.
1: C'est vrai. Elle peut devenir moins sympa.
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0: On est en train d'arriver et de faire une petite manœuvre avec le bus Place Saint-Sauveur. Il y a beaucoup de monde parce qu'il va y avoir un showcase
3: de
0: Dr Yaro

0: Ils vont mettre le feu à Caen, c'est une expression évidemment, ils vont pas mettre vraiment le feu.
1: Il y a déjà suffisamment de chaleur pour ça.
0: Ouais, on est bien au niveau de la canicule. Il y a beaucoup de monde qui est là, qui est déjà arrivé place Saint-Sauveur. Si vous voulez assister au showcase, ce sera dans un quart d'heure, faut vous dépêcher, vous annulez tout ce que vous aviez prévu de faire. Et ce sera dans un petit quart d'heure.
2: C'est marrant, je pensais pas qu'Inve était aussi connu, tu vois.
3: Il y a beaucoup de gens avec des pancartes.
0: Alors on est allé leur demander. Ils sont tous là pour Docteur Yarou.
1: C'est super sympa de venir chez vous. Je trouve qu'on est aimé.
0: Non, et en plus, on a menti, on leur dit qu'il y avait Amel Bent.
4: Visez la lune.
0: Et alors,
1: mais oui.
0: Tu fais un petit coup de ma philosophie, s'il te plaît. Pas de titre à toi, vraiment.
1: Et vite.
0: J'adore Kinvé, mais on s'aime tellement.
1: Ouais, c'est de l'amour.
0: Mais tu sais quoi, à chaque fois qu'on te demande, tiens, tu veux venir, machin et tout, tu réponds toujours oui, c'est ce que je dis à chaque fois.
1: Bah, c'est parce que je suis pas très occupé en vrai.
0: Et tu sais quoi, et nous, je veux dire, personne ne veut venir. Donc, c'est pareil. Et on a Adeline au téléphone. Bonjour Adeline.
5: Salut tout le monde, salut Kinvé.
1: Salut, pardon, excuse-moi. En fait, si tu veux, pour te donner le truc, c'est que le bus est en train de faire des manips qui m'inquiètent et que tout le monde a l'air super serein, il n'y a que moi qui suis stressé.
4: Mais parce que le chauffeur est incroyable et qu'on a confiance en lui.
1: C'est la quatrième émission très près du bus quand même, donc j'ai peur de jouer avec Armageddon.
0: Au début, on était un peu stressé, mais maintenant, vraiment, avec Julien, le conducteur, il n'y a aucun problème.
4: On est
0: des
4: frères.
0: Là, il est en train de dormir aujourd'hui. Mais voilà. Adeline, t'avais une question à poser à Kinvé.
5: Ben oui, parce que moi je suis une très grande fan et c'est là où il est né, hein, clairement, sur Bourg-en-Bray. Et en fait, je voulais poser une question, c'est plutôt rangé ou bordélique, Kinvé ?
1: Non, je suis rangé.
0: Ah ouais.
1: Ouais, en fait c'est nécessaire pour même ranger soi-même, c'est important, faut nettoyer sa tête.
4: Oh, c'est beau ce que tu dis.
1: En fait si t'as je suis vraiment convaincu du fait que si c'est en bordel chez toi, c'est en bordel dans ta tête.
0: Ça c'est pas faux.
4: C'est pas faux. Ouais.
0: C'est vrai que le petit plaisir quand t'es à ton bureau dans ta chambre et que tu dis je range tout.
1: Ah ouais, mais après tu sens bien.
0: Et juste quand t'es rangé, waouh. Wow,
4: ouais, tu sens bien.
2: On vous laisse deviner dans quel team est Lorenza.
4: Bordel.
1: Je sais ouais, déchetterie même genre.
4: C'est bonne guerre.
0: Elle va croire vraiment que je l'aime pas.
4: Attends,
0: depuis un quart d'heure, tout le monde s'en prend plein la gueule, je suis ravi. On se régale. Adeline, merci beaucoup de nous avoir appelés ce matin.
5: À bientôt, gros bisous, Kinvé.
0: Bisous. Gros bisous. Il y a Jonathan qui est là aussi au téléphone. Bonjour, Jonathan.
6: Qu'est-ce qu'il y a, Jonathan ? Bonjour, Manu, bonjour, l'équipe. Ben, c'est moi qui attends.
0: C'est Jonathan. Et il y a Kinvé qui est là avec toi. Salut.
6: Salut, Kinvé. J'avais une petite question pour toi. Alors, ouais. Tu es plutôt pour ou contre de partager ton dessert ?
1: Je donne même parce que je mange pas de sucre, mais vas-y go.
0: Oh là là. Alors, est-ce que tu partages tes frites ?
1: Ouais, je partage tout. Moi, j'ai pas de problème avec la
0: boîte. Ah ouais ?
1: Ouais.
4: Bah, pas comme Manu.
0: Ah ouais, non. Manu, alors, pique. En fait, moi, mon assiette est une arme. Ma fourchette est une arme. C'est faire plus mes frites.
4: C'est, le fais vraiment ?
0: Je fais toujours comme un tir de sommation. D'abord, je fais un petit pic.
1: Très bien.
0: Un petit pic pour dire attention. C'est mes frites.
4: Voilà.
0: Si la personne elle dit oh, il m'a piqué un petit peu, je pique.
4: Alors,
1: après, c'est le couteau, non ?
0: Honnêtement, ça dépend ce que j'ai dans la main, quoi. Ça dépend à quel moment tu viens dans mon assiette.
2: Je viens un jour où j'ai mangé avec Manu, j'avais les frites aussi, mais j'ai fait la vanne de piquer un truc dans son assiette. Et ce qu'il a fait, c'est qu'il a pris une grosse poignée de frites à moi et il les a mises dans sa bouche. Il a 8 ans.
0: C'est les représailles.
2: Ah, c'est ça.
0: Représailles fois 1000.
1: Je suis mode partage de ouf. Même si on veut goûter mon assiette, on goûte.
0: D'accord. Si on veut lécher mon steak, on lèche mon steak.
1: Ah, peut-être pas non plus, restons dans des bases de Covid minimum, tu vois, mais.
0: Jonathan, merci beaucoup de nous avoir appelés.
6: Eh ben, merci à vous, puis bonnes vacances.
0: Bonnes
1: vacances
0: beaucoup.
1: À toi aussi.
0: Mais on n'est pas encore en vacances.
4: Ah non,
0: il nous reste enfin une demi-heure ici et on a l'émission demain à bord du bus. On sera à Paris demain.
4: Ouais.
0: On va rouler dans tout Paris. Il y a Docteur Yarou qui doit être dans le coin. Je sais pas où il est. Mais s'il est dans le coin, il peut venir nous rejoindre à bord du bus. Il va chanter tout à l'heure. Il y aura un showcase exclusif de Kinvé de Docteur Yarou. On a Camille au téléphone. Bonjour Camille.
7: Oui, salut Manu, salut les wouah wouah. Et bonjour Kinvé.
0: Bonjour. Tu avais toi aussi une question à poser à Kinvé.
7: Oui, je voulais savoir, Kinvé, quel est ton emoji préféré ?
1: Ok. Parce que j'allais dire une très grosse bêtise exprès pour la vanne, je vais la garder celle-ci. J'aime bien le bave, celui qui bave.
0: Celui qui bave ?
1: Ouais, celui qui bave sur le côté là, j'aime bien beaucoup.
0: Mais je le vois pas, l'emoji qui bave.
1: Ah oui, si, un emoji qui bave.
4: Si.
1: Genre, dès qu'on parle de bouffe, faire un emoji qui bave.
0: Ouais. Ah d'accord.
1: Dès que c'est un truc que je kiffe, je mets un truc qui bave.
0: D'accord. Voilà. Moi j'aime bien celui avec le chapeau pointu qui fait la fête.
4: Ah ouais, ça c'est celui de Manu.
1: Ah ouais ?
0: Ah ouais, je trouve que ça passe pour tout ça.
1: Ah ouais, ouais.
0: Ouais, ouais. Même quand t'annonces une mauvaise nouvelle à quelqu'un, tu mets le chapeau pointu.
1: En faisant ça, je pense que t'as dit un peu sur ton âge. Ouais.
0: Oh.
4: Allez, ça pique.
0: Oh, le boomer.
1: Tu veux dire boomer ? Non, mais j'aurais jamais osé.
4: Oui, oui,
1: c'est lui qui a dit, c'est pas moi, tu remarqueras. Moi, j'ai...
0: Ok, on attaque
1: pour vous.
0: On attaque la on va parler de tes fringues.
4: Ah ouais.
2: Ah putain, je croyais que c'était un rideau.
1: Rideau de douche.
2: Il y a quelqu'un derrière le rideau de douche.
1: Ouh, vous savez pourquoi j'ai mis ça? Parce que c'est la seule chemise que j'ai où le vent passe à travers.
4: Ah.
2: Et toi, t'en souviens après.
1: Mais le ridicule est bloqué apparemment.
2: Le quoi?
1: Le ridicule est bloqué.
0: Très bien. Mais non, mais il a. T'es... Non, tu fais hyper gaffe au look. Non,
1: sans vanne.
2: J'aime bien, ouais.
0: Attends, mais à chaque fois, tu changes de look, t'as les fringues et tout.
2: Non, j'aime bien, on aime bien s'habiller. On aime bien
0: t'as le style, quoi.
2: J'aime bien mettre tout nu aussi, mais j'aime bien m'habiller.
0: Ah, c'est bien gênant. Docteur Yaro va nous rejoindre normalement. Je ne sais pas exactement où il est, mais normalement, il est dans le coin.
1: Oh,
0: il va
1: nous rejoindre. Regarde, avec un anniversaire. Bon anniversaire à toi.
0: Oh, mais tu sais quoi? On va aller voir les gens dans le public.
1: Okay.
0: Dans pas longtemps, parce qu'on va vous offrir des places pour les Energy Music Awards. Oui, bah, il y a beaucoup de monde. On va sortir dans un instant et c'est Kinvé qui va vous offrir deux places pour les prochains Energy Music Awards. Est-ce que tu y seras au Energy Music Awards
1: le 23 octobre? Je sais pas, avec grand plaisir.
0: Mais
1: j'ai rien à faire, j'avais rien prévu de toute façon
0: le 23 octobre.
2: Ah, bah, on peut lui offrir les places si
0: bah, alors voilà. Voilà.
1: Je viens de les voir au cas où.
0: Écoute, pire. Si t'es pas nommé, je t'offre les places. Bon, désolé, les deux places, je les offre à Kinvé parce que c'est vraiment pas sûr qu'ils viennent. Il va vous offrir deux places et c'est les premières places qu'on vous offre pour les Energy Music Awards. Ouais, c'est le 23 octobre. Il n'y en a pas encore d'offertes. On a commencé lundi là. C'est les toutes premières.
1: Non, mais lundi, t'en as donné.
0: Oui, lundi, mardi, mercredi.
1: Ah, bah voilà, donc dis pas que c'est les premières. Moi, je croyais que j'avais cette primeur. Je me sentais exceptionnel.
0: Ah non, j'ai une mauvaise nouvelle pour toi. Ah,
4: Il est mauvais.
0: Putain, je pourrais faire deux heures avec lui.
1: Mais oui. Deux heures où je me fais vanner. Et puis moi, en fait, c'est, j'ai remarqué, toi, tu me vannes. Et moi, je la vanne elle. Et elle la vanne lui.
0: Ça, on fait le tour.
4: Voilà,
0: on
4: fait le tour.
0: Et en snake, t'as Nico par derrière qu'on voit des pistolets.
1: Ouais,
2: évidemment.
1: Mais que sur toi.
4: Boomer.
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0: On est place Saint-Sauveur, est-ce qu'on peut ouvrir les portes du bus?
4: Oh la vache!
0: Ah, il y a du monde. Il y a un petit peu de monde. Bonjour Caen!
1: Oh la vache!
0: Bah, toute la ville de Caen est là, donc voilà, si vous cherchez un boulot à Caen, bah, y a plein de trucs libres, parce que tout le monde est là en fait.
1: C'est vrai, ils sont pas mal là.
0: Ah, tout le monde est là, tout le monde est bien, tout le monde a des portables, parce que tout le monde nous filme.
1: C'est sympa à 14h à Caen.
0: Ouais.
1: 14h.
0: Vous avez pas trop chaud? Vraiment, je comprends pas pourquoi. On va vous offrir un showcase magnifique tout à l'heure, avec Kinvé qui est là. Il y a Docteur Yaro qui est là, que vous pouvez applaudir aussi. Eh ben, sois le bienvenu, enfin, pas à bord de notre bus, on est sur la scène.
10: Ouais, ça va, tu vas bien?
0: Ça va pas mal, moi aussi je peux prendre ma grosse voix, j'ai pas peur. Alors, je te préviens.
10: Non, c'est la voix du matin.
0: Ah bah nous, on est déjà l'après-midi, on est levé à 4h30.
10: Ouais, c'est vrai, moi j'ai pas dormi là, c'est...
0: T'as pas dormi?
10: Ouais, là je me demande comment tout le monde fait pour être en forme. Vous êtes en forme ou pas? Ah, c'est fort, hein. Bravo.
0: Ils vont chanter tout à l'heure pour vous, mais avant ça, j'ai dans la main deux places pour les Energy Music Awards. Ah, s'il y avait qu'une personne qui avait crié, c'était simple. Mais là, il y a beaucoup de monde qui les veut. Ce sont les premières places pour les Energy Music Awards. C'est le 23 octobre. Il y aura peut-être Kinvé qui sera là-bas. Docteur Yaro sera peut-être aussi là-bas. C'est le 23 octobre. Et c'est Kinvé qui va avoir la lourde tâche de choisir.
1: Non, je suis désolé. Moi, je sais déjà à qui je vais les donner. Je vais vous expliquer pourquoi. J'ai ce petit bout de bonhomme là. Il est là à toutes mes dates depuis au moins qu'il est tout petit. Et comme j'ai pas le droit de te les donner à toi parce que tu n'es pas majeur, parce que j'ai demandé avant, je vais le donner à maman. Voilà.
0: Ah. Bon, tu t'appelles comment?
11: Enaël.
0: Et la maman?
11: Océane.
0: Et alors, ils te suivent sur toutes les dates?
1: Ouais, ils sont là sur tous les concerts et tout.
0: À chaque fois, concert de Kinvé, vous êtes là?
11: Ouais, c'est ça.
0: Mais c'est incroyable.
1: Ouais, mais, non, mais je le reconnais, il est tout le temps sur les épaules de sa mère, donc je peux pas le louer.
0: D'accord. Mais si ça se trouve, il est greffé en fait sur les épaules de sa mère. il peut pas s'en sortir. Et ben voilà, et ben Kinvé vient t'offrir deux places pour les Energy Music Awards. Tu pourras venir avec nous à Cannes le 23 octobre.
11: Merci.
0: Et ben merci de rien. Vous pouvez l'applaudir.
4: Bravo.
0: Et en plus, quand on sait que son fils te déteste.
1: Oui,
0: c'est incroyable. Quoi.
1: Non, mais tu sais qu'il chante toutes les chansons. C'est-à-dire qu'il lipstick toutes les chansons.
0: C'est quoi ta chanson préférée de Kinvé?
1: Il n'y a pas de piège. Tu peux répondre
0: non,
1: ce que tu veux.
0: Non, tu peux. Vas-y. Ah, y réfléchis. Vas-y, parce que comme il fait pas chaud, je peux rester là pendant deux heures. y a pas de problème. Je vais juste tomber. Je vais faire un AVC. Mais vas-y.
10: Putain, non, on va crever aussi. Hein.
0: Alors, c'est quoi sa chanson?
12: Bah, y'aime tout.
10: C'est pour ça qu'il réfléchit. Non, il connaît toutes les chansons. Ah, je sais pas.
0: Non, parce que je me disais, pour lui faire genre son cadeau, c'est de chanter avec toi un tout petit bout.
10: À ah, là, tu vois. Je crois qu'il connaît bien où t'étais, il me semble. Hein.
0: Tu veux chanter genre quelques secondes avec Kinvé où t'étais en direct?
10: Il veut faire?
0: T'es sûr? Parce que ça, après, tu pourras le montrer à tes enfants, qu'ils le montreront à leurs enfants, qu'ils le montreront. Et Kinvé sera déjà mort depuis longtemps. Arrête!
10: Pardon, excuse-moi.
0: Tu vas traumatiser! Bon, Kinvé et Docteur Yaro sont avec nous. On va remonter dans le bus un petit peu et on va revenir ici dans quelques minutes. Et on va vous offrir un showcase exclusif. Tout va bien, accord? Allez, on va dans l'autre bus tranquillement.
10: Ouais, pour la clim, c'est bien.
0: Et ouais, pour la climatisation un petit peu. Docteur Yaro, assieds-toi à notre table à côté de Kinvé. Il est 9h45. On va s'écouter Shakira et on revient. Ah non, même pas. Oh, on va pouvoir revenir tout de suite. On a le temps.
12: Okay.
0: On a le temps, on est tranquille, on est détendu. Docteur Yaro, qui a commencé sur les réseaux sociaux. C'était sur TikTok au début ce que tu faisais avec les IA.
13: Ouais, exactement. Bah, il y a un peu tous les réseaux en même temps. Hein. Tu connais aujourd'hui YouTube, TikTok, Insta.
0: Ah oui, bah bien sûr. Quand tu veux poster un truc, il te faut 2 heures. Donc,
13: ouais, t'es compliqué maintenant.
0: Ouais, bah voilà. Vous le connaissez évidemment, Docteur Yaro aussi. Il va le chanter tout à l'heure. Il y aura aussi confirmé. Ah, c'est bien toi, hein?
13: Ouais, hey, tu chantes bien toi aussi. Hein.
0: Ah bah ouais, c'est mon métier. Par rapport à vous deux,
13: je dirais.
0: Ah oui. Le nouveau, c'est Hachiki. Et il va le chanter tout à l'heure. Alors évidemment, tout le monde se demande d'où vient le nom Docteur Yaro. Parce que le dernier docteur, c'était Doc Gynéco.
10: Eh oui,
0: dans les années 90.
10: C'est pas pour les mêmes raisons, je pense, mais.
12: Ouais.
13: ça doit pas être la même chose.
0: Pourquoi t'as mis un docteur devant Yaro?
13: En fait, tu sais, au début de mon personnage, j'avais une canne.
0: Oui.
13: C'était en 2018, j'avais une canne, je sais pas pourquoi je trouvais ça stylé.
10: Ah, Docteur House, d'accord.
13: Et voilà, il y a un pote à moi qui m'a vu naturellement. Je m'appelais juste Yaro. Et ouais, il a dit à Docteur Yaro. Je lui ai dit, attends, t'as dit quoi là? Répète, Docteur Yaro. Là, je l'ai rajouté dans le nom.
10: Et après, il lui a défoncé la gueule. Répète, vas-y.
13: Ouais, ça sonnait un peu menace, mais c'était gentil. C'est gentil.
0: Mais il y avait un rapport avec Docteur House ou pas du tout?
13: Bah, je pense qu'inconsciemment, il m'a vu, il a pensé à Docteur House avec la canne. Après, j'aime beaucoup aussi, tout ce qui est Marvel, tout ce qui est aussi manga. Tu vois, il y a Docteur Gero pour les connaisseurs, tu vois, dans Dragon Ball.
0: Ah, d'accord, ok.
13: Plein de choses, en fait, qui se mélangent.
0: Donc, d'accord. Et ça n'a rien à voir avec la
13: mission. En fait, tu prends tous les docteurs, c'est bon.
0: Ok, d'accord. C'est stylé. C'est Docteur Yaro. On a Alexandrine qui est là. Bonjour, Alexandrine.
14: Oui, bonjour. Ah, ça, c'est petit.
13: Ouais.
14: Bonjour, Annie. Bonjour, Docteur Yaro. Contente de t'avoir au téléphone. T'as vraiment des musiques qui font bouger. Continue comme ça, c'est le top. Moi, j'avais une petite question. J'aurais voulu savoir, dans les transports en commun, t'es plutôt couloir ou fenêtre?
13: On m'a jamais demandé ça.
0: Mais alors, tu sais quoi, c'est ça notre émission aussi. C'est qu'on va te poser des questions auxquelles tu ne répondras plus jamais de ta vie.
13: Ah ouais.
0: Mais c'est une vraie question. T'es dans le train, couloir ou fenêtre? Parce qu'il y avait des vraies raisons.
13: Couloir.
0: Pour quelle raison?
13: La fenêtre, c'est bien, mais non, en fait, c'est. Moi, je vais tout le temps pisser.
12: Ah.
13: Et j'aime pas déranger à chaque fois, donc c'est couloir.
0: Je comprends.
13: Ouais, couloir.
0: Mais j'aime pas me faire déranger, mais moi, c'est couloir aussi parce que j'ai les grandes jambes.
12: Ouais, toi, tu veux t'allonger.
0: Ouais. Et comme dans l'avion. Et le problème, c'est que je mets mes jambes dans le couloir et à chaque fois, il y a la dame qui passe ou le monsieur qui passe avec les boissons et qui bim. et qui me réveille, évidemment. Merci beaucoup, Alexandrine, de nous avoir appelé.
14: Eh ben, merci à vous. Belle journée.
0: Belle journée à toi. Gwendoline est là. Bonjour, Gwendoline.
15: Salut Manu, salut les moins, et salut Docteur Yaro.
13: Salut, ça va?
15: Oui, je suis trop fan de toi. Pardon.
13: Ah, ça fait plaisir, merci.
0: Ah, elle a dit le mot trop fan, on n'a pas le droit dans l'émission aujourd'hui, on va passer à quelqu'un d'autre.
15: Ah non.
0: On t'écoute, Gwendoline.
15: Alors, c'est quoi la dernière chose qui t'a fait rire?
13: Bah, je crois que c'est ça là, tu vois ce qu'il vient de dire là. Ce qu'il vient de dire, ça m'a vraiment fait rire.
0: Écoute, merci.
13: Ça et peut-être ça doit être des bêtises sur Insta. J'aime bien regarder des. Tu vois, dans les réels, je regarde des compilations de Family Guy, des trucs comme ça, des dessins animés.
15: Oui.
0: Ça me fait marrer.
13: Et ça me fait rire, tu vois, je passe des heures comme ça.
0: T'arrives à t'arrêter quand tu scrolls ou apparemment non, du tout?
13: C'est très dur.
0: Tu fais partie des gens qui disent je me couche, je regarde juste un truc et 2 heures après, t'es encore en train de scroller.
13: Ouais, ça fait partie des. Les meilleurs moments un peu. Hein.
0: Bah, c'est-à-dire que
13: faut profiter de quand t'es sur le lit, quand t'es bien, tu vois. Faut profiter un peu.
0: Bien sûr.
16: Ah ouais, je suis...
0: Tu scrolles quoi. En fait, c'est pas qu'on ment quand on fait ça, c'est juste qu'on a, on est faible. Et on continue à scroller. Bien sûr.
13: Il faut pas promettre que c'est 5 minutes. Non, c'est mort. Accepte.
16: Que tu
13: accepte
16: vas rester
13: que ça va être long, c'est ouais. pas grave. Ouais, c'est pas grave.
0: Mais il est philosophe aussi.
16: Bien sûr.
0: Voilà, accepte que tu loupes tous les rendez-vous le lendemain parce que t'arrives pas à te réveiller, quoi. C'est pas grave. Gwendoline, merci beaucoup de nous avoir appelés.
15: Avec plaisir, très belle journée.
13: Merci à toi. Merci.
0: Belle journée. Il y a Dylan qui est là encore. Bonjour Dylan.
17: Salut Manu, salut Léo. Salut Yaro.
0: Bien.
13: Salut, ça va?
0: T'avais une question ça pour Docteur Yaro, on t'écoute.
17: Ça fait plaisir, je te suis depuis le début.
13: Ah, ça fait plaisir.
0: J'ai l'impression que tout le monde se fait plaisir aujourd'hui.
13: Ouais. Ah ouais, là, c'est important.
0: C'est important de se faire plaisir. On t'écoute, Dylan.
17: Alors moi, j'avais une petite question. Est-ce que t'as déjà triché à un jeu de société? Comme je sais que t'es joueur.
13: Non, moi je triche pas.
0: T'es très joueur?
13: Je triche pas. Ça va. Ça dépend dans quoi. Par exemple, jeux de société, on fait des jeux de cartes, des machins, je m'en fous de perdre, tu vois.
0: Ah d'accord.
13: Ouais. Mais c'est tu vois, si on joue à Mario Kart, tu vois, là c'est pas un jeu de société. Ah. On

0: qui avait peut-être un projet. Non, mais c'est une vraie question. Entre Kinvé et Dr Yarou.
1: Ouais, ça est-ce peut...
0: que. Mais
1: moi, je lui ai envoyé un message. On a parlé d'un truc.
0: Donc pas c'est pas n'importe quoi.
1: Ouais, c'est vrai que t'as des oreilles. Alors... t'as des oreilles.
2: Mais, donc, ce qu'il m'a demandé si on savait bien, je lui ai dit pourquoi. Moi, je le connais, je laisse pas de problème avec lui, au contraire.
0: Mais non, mais je me dis, attends, il y a peut-être. Non, mais franchement, ce serait stylé, vous deux ensemble.
1: Ouais, enfin, ça pourrait être ensoleillé, en tout cas.
2: Ah, bah là, pour le coup, oui.
0: ça ferait un gros hit de l'été.
2: Ça pourrait.
0: Pensez-y. Pensez à la maison de campagne que vous voulez avoir. Pensez à la maison que vous pourriez vous acheter à la mer. Pensez aux 12 piscines que vous pourriez vous offrir avec un hit ensemble.
3: Manu conseil.
0: Et n'oubliez pas.
2: Manu conseil.
0: Et n'oubliez pas que je suis votre manager.
4: C'est grâce. Et, il aime bien là. Là, il a mis la vraie clim, là.
0: Oui, il y a de la clim.
4: Sans la vraie, le vrai air frais.
0: Oui, c'est on a de la clim dans le bus. Parce que Kinvé est en train de décéder.
2: Oui, non, je suis mort là. Moi, je.
3: Il est pas bien.
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0: Globalement, sur la météo, je pense que tout le monde est au courant. Hein. C'est vraiment un froid sibérien.
7: Un froid de canard. Hein.
0: Sur toute la France.
7: Sortez les bonnets.
0: Il est 9h59 et ça a achevé maintenant cette quatrième émission complètement dingue du bus Manu sur Énergie. On était à Caen pendant ces 4 heures. On va terminer en chanson, on va terminer en musique avec un showcase de Dr Yarou et Kinvé dans un instant. Merci à tous ceux qu'on a croisés sur la route. Vous pouvez retrouver tout en vidéo sur nos réseaux sociaux, c'est Manu officiel sur Instagram, sur Facebook, Manu officiel TikTok sur TikTok. On va sortir du bus pour accueillir quand
3: il y a un peu de monde.
7: Ouais.
0: Il y a beaucoup de monde aujourd'hui à Caen. On va terminer l'émission en musique avec Dr Yarou et Kinvé. On va démarrer par le nouveau Kinvé qui s'appelle Hachiki. Vous pouvez faire du bruit.
7: Le nouveau Dr Yarou.
0: Dr Yarou pour vous maintenant.
1: Est-ce que vous êtes chaud ou pas? Mais oui! Minimum ça, c'est important. C'est bon? Ok, 1, 2,

0: Bah, merci. Il a mis le feu. Docteur Yarrow qui va revenir tout à l'heure. Parce que vous vous êtes déplacés, vous êtes très nombreux à Caen ce matin. Il va refaire deux titres tout à l'heure. On est en direct sur Énergie, c'est le bus Manu sur Énergie. Et on va accueillir le nouveau hit de Kinvey. Il est là, il est beau, il est grand. C'est Kinvey. C'est quand tu veux. C'est le nouveau hit de Kinvey pour vous sur Énergie.
1: Allons-y.

0: Merci. Oh la vache.
1: Kinvé en direct. On est en train d'avoir Kinvé qui décède.
2: Oh
0: la vache.
3: Non.
0: Ça va au niveau de la chaleur?
3: Non, ça va pas.
1: Très bien. Non, comme il va refaire deux titres après, oui, c'est génial. Voilà. Avec un peu de chance, il va tomber en direct. Ça, on va faire le million en vue, ce sera extraordinaire. Vous pouvez applaudir Kinvé.
0: Merci beaucoup.
1: Ce matin pour vous. Et il va revenir après Docteur Yaro pour vous chanter deux titres encore, s'il n'est pas complètement en flaque d'eau. Et attends, tu vas réaliser le rêve de Lorenza aussi.
3: Ah oui, Lorenza.
1: Et ce sera en vidéo sur nos réseaux sociaux. Lorenza va chanter avec Kinvé.
3: Ne partez pas, ne partez pas.
1: Ou alors, s'il faut partir, c'est maintenant. Après, ce sera trop tard. Si vous avez des enfants, ramenez-les à la maison, évidemment.
2: Ça va.
1: Tant que vous êtes là, vous pouvez applaudir Lorenza, Nico, toute l'équipe. Tous les gens qui font que cette histoire fonctionne incroyablement bien depuis lundi, c'est le bus Manu sur Énergie. Une aventure de dingue, 5 émissions, 5 villes. Aujourd'hui, on était à Caen, vous nous avez régalé. Demain, on sera à Paris.
2: Ouais.
1: Dès 6h, on sera là avec vous. Passez une belle journée, éclatez-vous. On va se dire au revoir avec toute la foule qui est là.
0: Et vive la Normandie!
1: Évidemment, à demain sur

0: C'est jeudi aujourd'hui, on est le 18 juin 2026 et cette journée, eh ben on la démarre ensemble. C'est parti pour 4 heures de radio, plus ou moins approximative, plus ou moins contrôlée, mais c'est pas grave. On est là et on est bien, vous êtes avec nous. Comme chaque jour, vous nous appelez si vous voulez nous rejoindre. 0870 42 48, je vous rappelle que ce numéro, il est gratuit, ça ne vous coûte rien. Que vous nous appeliez d'un fixe ou d'un mobile, 0870 42 48. On va écouter Tumper City, UGEL aussi avec Jamaïcane. Tout le monde est là comme chaque matin, Lorenza la première.
1: Coucou.
0: Nico est là aussi.
2: Et salut tout le monde.
0: Qu'est-ce que vous avez envie de partager avec nous pour lancer cette journée? Allez Nico. Bah,
3: figurez-vous que j'ai 37 ans et ça fait quasiment autant d'années que j'achète le même pain. Ouais, je me suis rendu compte de ça, c'est-à-dire que j'ai jamais changé. Pour moi, c'est une tradie pas trop cuite. J'ai jamais fait pain boule ou céréales, tu vois.
1: Ça fait tellement habitué, je trouve. Tu le dis, une tradie pas trop cuite, tu vois.
3: Je dis même plus tradition, quoi.
1: Ouais, ouais.
0: Tu es le petit vieux du samedi qui cherche sa monnaie dans sa poche.
3: Ouais, exactement. Je fais du sans contact, mais tradie pas trop cuite.
0: Putain, j'adore découvrir des nouveaux pains, moi.
1: Demain, lance-moi un défi, Nico, change de pain.
3: Non, mais il y a un pain, il s'appelle le pain sportif. Il me fait peur, celui-là, tu vois.
0: Il y a
3: plein de fruits dedans.
0: Tu le prends, t'as l'impression d'être sportif.
3: Ouais, mais j'ai peur d'être déçu et de me dire putain, j'aurais dû prendre ma tradie pas trop cuite. Voilà.
0: Dans ma boulangerie, il y a un pain, il s'appelle le pain bûcheron. Je le prends, j'ai l'impression d'être bûcheron.
3: Le pain bûcheron.
0: Ouais, le bûcheron, ouais.
1: Et non, qu'est-ce qu'ils n'entendent pas pour que vous achetiez les pains?
0: J'en sais rien, mais moi je tombe totalement dans le marketing du nom des pains.
3: Il a quoi en particulier?
0: Le bûcheron, j'en sais rien, mais j'ai l'impression d'être bûcheron. C'est-à-dire que j'ai pris un pain bûcheron, donc je suis mieux que le pain tradit, tu vois, c'est trop classique, quoi.
3: C'est classique. Ouais, il faut que je casse la routine.
0: Prends un bûcheron, mec.
3: Okay. Écoute, je vais essayer de le faire aujourd'hui.
0: Voilà.
3: Je vais changer mes habitudes.
0: Le sportif, franchement, il est bon, il y a plein de raisins dedans.
3: Ah ouais?
0: Ah ouais?
3: J'ai l'impression que c'est des restes de trucs, tu vois.
0: Ça, c'est possible, hein. Mais ça se mange, hein.
3: Je vous dirai.
0: Bah écoute, fais-toi plaisir, tiens-nous au courant. Lorenza, quelque chose à partager avec nous?
1: Bah ça y est, ça va faire 6 mois que j'ai les flammes avec ma meilleure amie sur TikTok.
0: Oh putain.
1: Donc on s'envoie des TikTok tous les jours. Aujourd'hui, ça fait 205 jours.
3: Je comprends pas ce que c'est, ça.
1: C'est énorme.
0: Ma fille, elle fait ça aussi avec ses copines. Ma femme fait ça aussi avec sa fille.
1: Ah voilà.
0: C'est, en fait, tu dois t'envoyer tous les jours un message sur TikTok.
1: Oui.
0: Et c'est ce qu'on appelle les flammes.
1: Ça génère une flamme. T'as une flamme à côté du nombre de jours auxquels t'envoies des vidéos, tu vois.
0: Okay. Ça veut dire que depuis tant de jours, vous envoyez des messages.
1: C'est ça.
3: Putain, ils sont malins quand même. C'est-à-dire qu'ils arrivent à fidéliser grâce à une flamme.
1: Oui.
3: Tout à fait. Et on dit, il faut pas que la flamme s'éteigne.
1: Mais oui. Mais tu sais que des fois, j'oublie d'aller sur l'appli parce que, on fait d'autres trucs, quoi. Et ma meilleure pote m'envoie des messages sur WhatsApp, sur Insta, par SMS, en mettant en majuscule les flammes.
0: Et je crois que si tu oublies, tu dois payer pour les récupérer, non?
1: Ah, t'as droit à 3 trucs où tu peux régénérer la flamme gratuit. Sinon tu payes.
0: C'est pas énorme ça. Tu payes pour un truc, c'est absolument un business. Je trouve ça génial.
3: Bravo.
0: Enfin bon, il paraît qu'il y a aussi des gens, ils se croient bûcherons parce qu'ils achètent un peu bûcherons.
1: Voilà. Chacun son truc.
0: Kevin est avec nous au téléphone. Bonjour Kevin.
4: Salut Manu, salut Romain.
0: Bienvenue sur Énergie Kevin, t'es notre premier appel du jour. Tu nous appelles d'où?
4: Je l'appelle de Sainte-Foy-les-Lyon, juste à côté de Lyon.
0: D'accord, très bien. T'as bien dormi avec la chaleur, ça va?
4: Oh, il est chaud. Oh là là.
0: Oh là là.
1: Oh là là là.
0: Oh là là là.
4: La clim, c'est dur.
0: Oh là là. Bah, dis-toi que c'est rien du tout. Ça va être multiplié par 2 dans les jours qui arrivent. Voilà, c'est.
4: Aïe, aïe.
0: Mais ils annoncent des 38-40. On va se lever la nuit pour prendre des douches. Hein.
3: Ah, c'est flippant.
1: Ah ouais, c'est vrai. Mais non, ventilo à côté de la tête, hein. Moi, c'est ce que je fais maintenant.
0: Ventilo à côté de la tête?
1: Ouais, mais bon.
0: Moi, j'ai un problème, c'est que mon ventilo, il fait vraiment du bruit.
1: Moi, il est bien. Ça fait un bruit bien, genre, je suis à l'aise grâce à lui.
0: Je vais venir te le prendre.
1: Alors, non, merci. ça va, j'ai déjà pas de mec, tu vas pas me prendre mon ventilo, hein.
0: T'as raison,
1: Merci.
0: Kevin, je vais t'offrir le mug Manu sur Énergie pour te remercier d'être notre premier appel du jour et puis pour démarrer la journée avec nous. Voilà, le mug Manu sur Énergie,
4: merci
0: pour
4: beaucoup.
0: Toi. Je te souhaite une belle journée.
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0: Voici les sondages du matin, tout le monde participe. Lors d'un voyage, la personne moyenne revient avec 4 ça. Avec 4 quoi elle revient lors d'un voyage? Lorenza.
1: Les magnettes sur le frigo.
0: Non, c'est pas les magnettes et c'est pas un objet.
1: Ah,
0: ça se complique, hein.
3: Des piqûres de moustiques.
0: Ce ne sont pas des piqûres de moustiques.
1: Ah, bien joué.
0: Lors d'un voyage, la personne moyenne revient avec ça, avec 4 ça. Ça peut être en été, en hiver. Florent, notre producteur.
2: Des coups de soleil?
0: Ah, bah non, on y va. Des coups de soleil. Dans l'hiver, c'est. Oh, ouais. On peut, à la montagne, oui. S'il fait beau, voilà. Mais... Lorenza.
1: Quatre numéros de téléphone.
0: C'est on se rapproche.
2: Ah.
0: Je pense qu'effectivement, elle a la personne moyenne lors d'un voyage, elle revient avec 4 numéros de téléphone. Mais donc, pourquoi, Nico?
3: Elle a 4 nouvelles relations.
0: Et bien, 4 nouveaux amis.
2: Ouais.
1: Mais c'est beaucoup.
0: Ouais. Mais je trouve ça beaucoup aussi. Lors d'un voyage, la personne moyenne revient avec 4 nouveaux amis.
3: Mais c'est vrai qu'en vacances, souvent, en voyage, t'es un peu plus intense, quoi. Donc après, tu rentres le numéro et tu mets genre, si t'étais à Bruxelles, tu mets Julien Bruxelles.
1: Ouais, ça c'est vrai.
3: Dans ton portable.
1: Et tu reverras plus jamais cette personne.
0: Non, et alors, est-ce que ça vous est déjà arrivé, en fait, de voir des gens en vacances, de nouer une relation assez forte? T'as l'impression que waouh, peut-être c'est les nouveaux amis. Ouais. Tu les revois ensuite quand t'es de retour parce que vous habitez pas loin l'un de l'autre. Et au bout d'un quart d'heure, vous dites putain, c'était une erreur.
1: C'est pas du tout pareil. Oui, évidemment.
0: Pas du tout. L'ambiance en vacances quand tu rencontres des gens n'est pas la même qu'ensuite quand tu bois un verre avec eux dans un
3: c'est
0: bar.
3: Il te raconte son quotidien et tu dis oh, chiant en fait.
0: Exactement. C'est le même délire. 7 adultes sur 10 aimeraient posséder cette caractéristique physique. Ils aimeraient posséder quoi, Nico?
3: Avoir des abdos.
0: C'est pas des abdos.
1: C'est autant les femmes que les hommes?
0: Oui, absolument. C'est sur le corps, c'est un rapport avec le corps.
1: Ok.
0: Florent, nos producteurs.
2: Avoir des belles dents?
0: Ce ne sont pas les belles dents, Nico.
3: C'est lié à la couleur des cheveux ou pas?
0: Non, rien à voir avec les cheveux. Ah. 7 adultes sur 10 aimeraient posséder cette caractéristique physique.
1: C'est un six-pack?
0: Six-pack, les abdos?
1: Ouais.
0: Non, c'est pas les abdos, Nico.
3: Avoir de plus grandes mains?
0: Bah, ça en fait un peu partie. Parce qu'en fait, c'est tout simplement être plus grand.
3: Ah ouais, j'aimerais bien, moi.
1: Bah, t'es pas petit, toi?
3: Ouais, mais je fais 1m80, je suis un peu comme les trois quarts des mecs qui m'entourent. J'aurais bien aimé être comme toi, Manu, par exemple. Tu vois, toi, je crois que tu fais 1m89, me semble-t-il.
0: Ah bah, ma femme dit 1m90.
3: Ah, alors,
1: tu fais 1m90. Il est trop fier.
0: Non, mais en fait, c'est comme dit.
1: Ma femme a dit 1,90.
0: Mais non, mais en plus, c'est une vraie discussion qu'on a parce que je mesure vraiment 1m89. Mais elle m'a dit que tu fais 1,90.
1: Mais où?
3: C'est plus impressionnant.
2: Je trouve que ça fait plus classe 1m89, je sais pas pourquoi.
1: Ah ouais?
0: Moi, j'aime bien 1m89, c'est moi,
3: ouais.
0: Tu vois.
3: Ouais, 1m90, ça fait grande gigue.
1: Ouais.
0: Mais des fois, elle me reprend. Hein. Je dis, je fais 1m89. Non, il fait 1,90. C'est génial.
1: Elle est trop fière.
0: 12% des personnes aimeraient voir revenir cet objet emblématique des années 90. Quel objet elles aimeraient qu'il revienne? Nico.
3: Le Walkman.
0: C'est pas le Walkman. Lorenza.
1: C'est un jouet?
0: C'est une sorte de jouet, oui. Nico.
3: Le Tamagotchi.
0: Non, mais on avance. On avance là-dedans. Il y a l'électronique. Florent, notre producteur.
2: Bah, la Nintendo 64.
1: Oula, non, ça t'es précis, toi.
0: C'est ça, la réponse. Ah. Enfin, c'est pas celle-là, mais il faut être très précis. Je vais vous donner la réponse, c'était pas loin. C'était la Game Boy. 12% des personnes aimeraient voir revenir la Game Boy.
3: Bah, elle est toujours aux toilettes chez mes parents.
0: D'accord.
3: C'est l'ancêtre du smartphone.
1: Bah ouais, mais moi c'est un peu. J'en avais pas à la maison parce que j'avais pas le droit. Et un jour j'ai une copine qui me l'a prêté. J'ai été aux toilettes avec, je l'ai fait tomber dedans. Donc je suis un peu trop mal.
0: Dans les toilettes?
1: Ouais, j'ai fait tomber dans les toilettes.
0: Ah ouais. Et tu peux pas le mettre dans du riz?
1: Comme le téléphone. Ben non. Comme le téléphone qui tombe aussi, quoi. Donc j'ai un peu un trauma avec ça.
0: D'accord, je comprends.
1: Si
0: t'as besoin d'en parler, on est là.
1: Ça va. Merci beaucoup de m'avoir écouté.
3: Attends, on pensait pas ouvrir une page trauma
0: avec la Game Boy dans les toilettes. Effectivement. Je pensais qu'on allait pouvoir parler de la Game Boy, mais apparemment on parle popo ce matin. Il n'y a pas de pas, aucun problème. Aucun problème, on est là aussi pour se vider, vraiment. Pour dire des choses, je veux dire des choses qui nous pèsent. C'est une sorte de thérapie tous les matins, et si ça t'a fait du bien, moi je suis heureux.
1: Bah, je suis ravi, merci beaucoup.
0: Je t'en prie.
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0: Et c'est son anniversaire aujourd'hui à Jamel Debbouze, il a 51 ans. Et coïncidence, c'est aussi l'anniversaire de Paul McCartney, 84 ans.
1: Mais non, mais c'est fou.
0: C'est pas dingue comme coïncidence.
1: C'est une dinguerie, là.
0: Paul McCartney et Jamel Debbouze sont nés le même jour.
1: Bah, je m'en remets pas. Je vais la ressortir, celle-là.
0: Oh, bah, hey, ça va vraiment.
1: Merci. Alors là, c'est l'info.
0: Alors là, bah, on voit des...
1: Je vais envoyer des messages, là.
0: Bah, attends, c'est incroyable, l'info, alors, évidemment. Et oui, parfois, on a vraiment rien à dire. Vous avez un choix à faire, vous avez une décision à prendre, on est là pour vous. C'est le coaching du jeudi. Attention, on va démarrer avec Ludivine. Bonjour Ludivine.
7: Bonjour Manu, bonjour toute l'équipe.
0: T'as besoin de conseils, ça tombe bien. S'il y a bien les gens qui s'y connaissent en coaching de vie, c'est nous. Vas-y, on voit ton problème, on va te le résoudre.
7: Écoute, moi j'ai matché avec un mec sur une appli de rencontre. On a plein de centres d'intérêt en commun. Ça passe bien, le courant passe bien, le film passe bien, mais sa photo, elle est bof bof, quoi.
0: Elle est bof-bof, c'est-à-dire que tu le trouves pas joli ou c'est la photo, la qualité de la photo qui est bof-bof parce que toi, tu attends la photographie et que tu dis que en 400 hasards, ce serait bien mieux qu'en 200 hasards.
7: Alors, bien essayé, non, c'est vraiment lui qui a l'air bof-bof, quoi.
1: Mais il y en a qu'une de photo, d'habitude, ils en mettent plusieurs, tu peux un peu juger.
7: Ben ouais, là, il y en a qu'une et sur celle que je vois, c'est pas trop ça, tu vois.
3: Bah, faut le tenter quand même pour moi.
1: Ah oui, moi aussi.
3: Parce que souvent, il y a ce truc-là dans un sens où, genre, tu trouves que la photo est belle et en fait la personne n'est pas terrible, bah ça peut aller dans l'autre sens aussi, quoi.
1: Et ça va même plutôt dans l'autre sens, des fois. Surtout chez vous, les hommes.
0: Et si vous vous entendez bien, peut-être que tu pourras passer au-delà du physique, tu vois, il y a d'autres choses.
7: Ouais, oui.
1: Mais il faut que tu le vois.
0: Moi, je me demande toujours pourquoi ma femme est avec moi, hein. Vraiment, je lui dis en ce moment.
3: C'est les centres d'intérêt qu'elle a avec toi.
0: Non, moi, je suis vraiment, je suis une belle revanche sur la vie.
1: Hein. Non, mais le feeling, je trouve que ça s'explique pas et t'es obligé de voir la personne en vrai pour voir si ça match.
0: Et tu verras, tu la vois en vrai. De toute manière, ça
1: t'engage rien. Hein. Ouais.
7: Bah je vais tenter, vous avez raison. Après, si quand il sourit là plus dedans, je vous en voudrais, mais je vais quand même aller essayer.
0: Bah alors, c'est pas nous. Nous
1: bah
0: en
1: oui,
0: faites pas, tu vas voir son dentiste déjà. Et ensuite, ce sera pas notre faute. Mais voilà, si après, si ça matche pas, c'est pas grave, t'auras bu un verre et puis voilà.
1: Tu vas pas devoir te marier avec lui directement, hein.
0: Voilà, tu vois si t'as envie et que ça matche, t'y vas et puis voilà, et tu verras bien.
1: Ça fait soit un petit moment sympa et l'amour, soit un souvenir à raconter à tes copines. Donc vraiment.
0: Donc vraiment, l'un dans l'autre, c'est tout bénef.
1: C'est bénef.
7: Ok, et voilà. Ça va.
0: On t'embrasse, on te souhaite une belle journée, Ludivine.
7: À vous aussi, bonne journée.
0: Belle journée, c'est le coaching du jeudi. Merci à toi de nous avoir appelé. Cyril est là, bonjour Cyril.
8: Bonjour Manu, bonjour les ouais.
0: T'as besoin d'un conseil, on est là.
8: Ouais, ben ce week-end, là, je vais faire la fête de la musique avec un pote et il y a une fille qui me plaît. Je pense que c'est réciproque, mais vu que je suis un peu timide, je sais pas trop comment faire.
0: Ce ne sont que des coachings d'amour.
1: On est en coach là.
0: C'est le love. Et alors, tu sais pas quoi faire pour lui parler, c'est ça?
8: Non, lui parler, j'ai déjà parlé, mais je sais pas comment l'aborder, quoi, vraiment.
0: Bah écoute, la fête de la musique, ce qui est cool, c'est que de toute manière, au niveau du contenu de la discussion, c'est facile. En fait, ouais. Vous allez vous balader dans les rues, vous allez voir les artistes. Ah, j'aime bien, ouais, j'aime moins bien. Ah, bah, on va voir autre chose. Vous êtes tous les deux ou il y a du monde? Vous êtes plusieurs?
8: Ouais, on est plusieurs, ouais.
1: Mais c'est encore mieux.
0: Bah, restes à côté d'elle, tu fais des blagounettes.
1: Tu lui amènes de l'eau ou un petit truc pour être sûr qu'elle soit bien.
0: Voilà.
1: À un moment, vous allez danser, bah, tu te rapproches un peu, tu fais des petits mouvements près d'elle. Enfin, tu vois.
0: Voilà. Tu prends un ventilateur qui va faire chaud, tu lui mets un ventilateur, voilà. Voilà. Le petit ventilateur USB qui fait pas
1: exactement.
0: Du tout beauf. Tu l'en sors comme ça, bien sûr.
3: Attends, Cyril, il va arriver en dansant avec un ventilateur, il va pas comprendre.
0: C'est les mecs de la radio qui m'ont dit que. Alors, je comprends pas pourquoi tout la gueule. Alors, c'est quoi le problème? Voilà, tu vas petit à petit, tu vois, Cyril.
8: Ouais, mais merci beaucoup.
0: Je t'en prie, on est là aussi pour ça. N'oublie pas le ventilateur, c'est vraiment ce qui va faire la différence.
8: Ok.
0: Belle journée à toi, Cyril.
8: Merci, pareil.
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0: J'ai deux fun facts.
1: Ok. Ouais.
0: C'est rare que
1: tu nous dises ça comme ça, mais ouais.
0: Bah oui, parce que c'est ça, la vie.
1: Bah oui. De l'amusement,
0: On s'endort pas, on n'est pas genre la vie sur les rails en mode automatique.
1: Eh oui, on la laisse pas passer devant nous, on l'attrape.
0: La routine, on la laisse pour les autres, la routine. Moi, ce que je veux, c'est vous surprendre, c'est vous choper. Hop là, j'ai deux fun facts. Allez, bim, boum, bam. C'est ça. C'est ça le secret d'un bon couple.
1: Oui.
0: Surprendre l'autre tout le temps.
1: Bien sûr.
0: J'ai deux fun facts. Le premier, sur les éternuements. La plus longue crise d'éternuement de l'histoire a duré 978 jours.
1: Oh, l'enfer!
0: On n'est pas à 3 ans, mais on n'est pas loin de 3 ans. C'est une Britannique qui a éternué toutes les 2 minutes pendant 978 jours.
1: Oh.
0: Et à 978 jours, elle s'est arrêtée. Malheureusement, lorsqu'elle a enfin cessé d'éternuer, elle est partie en crise de hockey.
1: Non, je ne te crois pas.
0: Non, c'est pas vrai.
3: Oh, la louse.
1: Je me suis dit le manque de chance de cette dame.
0: Mais le début est vrai sur l'éternuement.
3: Putain, mais tu lui dis plus à tes souhaits, à tes amours, à tes
1: t'en
3: peux plus, quoi.
0: Tu lui dis, je vais dormir à côté.
1: Ouais.
0: Deuxième fun fact, parce que j'ai un fun fact pour vous, parce
1: allez,
0: que bim, la surprise.
1: Alors,
0: vous ne le savez peut-être pas, mais au Vatican, à tout moment, le pape peut aller faire un bowling sur sa piste de bowling.
3: Oh, ah, j'avais entendu parler de ça.
1: Le pape Léon, il a une piste de bowling perso dans sa maison.
0: Alors, c'est pas lui qui, alors il l'a, mais c'est pas lui qui l'a créé. Il y a chez le pape une piste de bowling qui a été faite à la demande d'un pape plus ancien qui était fan de bowling.
10: C'est génial.
1: C'est incroyable
0: Non mais c'est compliqué pour un pape de dire ce soir on va se faire un bowling, tu vois.
3: Bah ouais, je suis tard à la messe, désolé, j'avais bowling.
0: Bah voilà. J'ai fait deux strikes, fallait que je rejoue la boule.
3: Si sous la robe là, il y a les chaussures de bowling, c'est génial.
0: Forcément.
1: Ah bah oui, c'est sûr.
0: T'es obligé d'avoir les chaussures. Bah oui, exactement. Florent, notre producteur.
2: Mais ça se trouve, il a peut-être des tenues de sport adaptées aussi, que des tenues blanches avec tu sais une boule blanche.
1: Oh, ce serait fou.
0: Bah c'est la tenue du pape, quoi. Évidemment, c'est pas comme nous.
3: C'est stylé d'avoir ça à la maison quand même.
0: Ouais. Mais le mec a sa propre piste de bowling.
1: Incroyable.
0: Il y a des trucs comme ça, des fois tu dis, qu'est-ce que tu rêverais? Imagine, tu peux rajouter une pièce chez toi. Qu'est-ce que tu rêverais d'avoir comme pièce? Vous avez jamais posé cette question?
1: Si. Un club avec une piste de danse et des énormes enceintes, des néons, des machines à bulles et une énorme boule à facettes.
0: Alors je demandais juste une pièce, moi. C'était le...
1: Il y a ça dans ma pièce.
0: Ok, d'accord.
1: Si
0: et
1: jamais bah, vous voulez.
0: J'étais allé chez un couple une fois, qui étaient des amis d'amis. Et on était arrivés à dîner, ils nous ont dit, attends, viens voir un truc. Ils avaient une petite cour, tu traversais la cour, et t'avais genre un mini garage, ils l'avaient transformé en boîte de nuit.
1: C'est génial!
0: C'était vraiment une mini boîte de nuit. T'avais un bar, t'avais des enceintes, t'avais de la musique, t'avais des
1: bah, moi,
0: la lumière.
3: Bah, au moins, tu sais que tu te fais parfouler, quoi.
1: Ah oui, tu vois, c'est sûr.
0: Et je trouvais l'idée géniale, quoi.
1: Bah, ouais, t'as ça chez toi, t'as même plus besoin de consommer, de payer des 1000 et des 100 en boîte et tout. Enfin, c'est génial.
0: Par contre, tu vas faire un bowling chez le pape et ensuite tu vas en boîte chez toi.
1: C'est génial.
0: L'histoire est folle. Si vous pouviez avoir une pièce en plus chez vous, qu'est-ce que ce serait?
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0: Et c'est le moment de vous offrir du cash.

0: 100 supplémentaires pour les rajouter dans sa cagnotte de génie des génies. Bonjour Karl.
1: Bonjour Manu, bonjour les Ouin-Ouin.
2: En plus, Karl, il a une petite manie, il attend pas la fin de tes questions pour répondre. Hein. Faut être au taquet.
3: Il va très vite.
0: Ouais.
3: Trop vite.
0: Il est rapide, Karl. Peut-être qu'il fait peur à Magali, ou alors peut-être qu'il ne lui fait pas peur. Magali, bonjour.
4: Bonjour tout le monde, bonjour Karl.
1: Bonjour Magali.
0: Il fait peur, Karl, Magali, ou tu le sens bien?
4: Un petit peu, mais on va essayer de relever le défi.
2: Ah, c'est bien.
0: Voilà.
2: Bon mental.
0: C'est l'esprit olympique, ça, alors. Karl et Magali, vous allez jouer l'un contre l'autre au Club des Génies. J'ai encore 100 euros, comme chaque jour, à vous offrir. Et trois questions. Le gagnant, la gagnante sera celle ou celui qui aura 2 points. À chaque question que je vous pose, si vous pensez avoir la réponse, vous donnez votre prénom, vous donnez ensuite votre réponse. Si elle est bonne, ça fait 1 point. Si elle est fausse, c'est l'autre qui prend le point. Et c'est le premier, la première qui atteint 2 points, qui gagne les 100 euros et qui reviendra jouer avec nous demain. Attention, c'est parti, Karl, Magali, on joue au Club des Génies. Voici la première question. En Italie, quel tour est célèbre pour le fait...
1: La tour c'est de Pise.
0: Waouh.
2: Bah, allez, ça commence.
0: Il aime bien répondre avant la fin de la question, vraiment.
4: Ouais.
0: Là, il est rapide. En Italie, quel tour est célèbre pour le fait de pencher? C'était la tour de Pise. Ça fait 1 point pour Karl, 0 point pour Magali. Deuxième question. Qui a formulé la théorie de la relativité?
1: Karl. Einstein,
0: oui. Oh là là là. Ah, il en laisse pas une gouttche, Karl.
4: Wow. On va l'appeler Karl l'éclair.
3: Vous avez des nouvelles de Magali?
4: Elle est restée dans les parties black.
0: Karl l'éclair, ça va être ton surnom. Je prends ça.
1: Ça fait tellement longtemps que j'écoute la radio que j'essaie de répondre plus vite que les candidats et je me suis entraîné pour ça.
0: Écoute, le résultat. C'est plutôt pas mal. 400 euros pour toi, quoi qu'il arrive demain. Ils sont à toi et tu vas revenir demain pour une 5e participation. Magali, je vais t'offrir le mug Manu sur Énergie.
4: Super, c'est sympa.
0: Je t'embrasse fort, je te souhaite une belle journée. Tu nous rappelles quand tu veux.
4: Super, une belle journée à tous.
0: Gros bisous. Karl, rendez-vous demain.
1: Merci beaucoup, à demain. Salut, salut.
0: Ah, il veut rien lâcher, Karl.
2: Ah,
0: ben
2: non, ouais.
0: Ah, ben ça, j'en prends.
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0: On rêve d'une pièce. Une pièce magique. Une pièce qu'on voudrait rajouter chez nous. Tout à l'heure, j'ai appris à tout le monde. Et c'est incroyable. Ça peut paraître choquant, ça peut paraître fou, ça peut paraître démesuré. Mais le pape, il a chez lui sa propre piste de bowling au Vatican.
2: Mais il a le droit de se détendre aussi, hein. Moi,
0: bien sûr.
2: Stylé.
0: Alors, on se dit, mais pourquoi il y a une piste de bowling? Parce que il y a un pape plus ancien qui était fan de bowling et qui s'est dit, si j'avais une piste de bowling. Ils lui ont créé sa piste de bowling.
2: Génial.
0: Si vous pouviez avoir la pièce de vos rêves dans une maison, qu'est-ce que ce serait? Je crois que moi, ce serait une pièce avec que des jeux vidéo.
2: Ah bah, tu m'étonnes.
3: Ah oui, une salle de jeu.
2: Et un énorme écran ou pas?
0: Pourquoi un alors que tu pourrais en avoir plusieurs?
2: Pardon, désolé, c'est vrai.
0: Non mais pas une salle de jeu avec ma console, avec des jeux d'arcade, avec des flippers,
3: des voitures et tout là.
0: Avec, tu sais, aux États-Unis, ils ont des jeux avec des ballons de basket, tu dois faire
2: des paniers, bien sûr.
0: Des trucs comme ça. Et puis putain, vous avez déjà joué, c'est le truc tout con vieux là où c'est comme genre un mini billard et en fait t'as un palais et tu dois envoyer.
2: Ah oui,
3: le palais,
2: bien
3: le
2: sûr,
3: disque.
2: Le palais.
0: Voilà, et t'as de l'air qui est soufflé par en dessous là.
3: Ça fait du bruit, mais c'est génial.
2: Ah, ça, je peux vous dire que je suis très forte. Et là, je déconne pas. Là, c'est premier degré sur le truc de palais.
0: Oui. Non, mais ça, c'est comme quand les gens qui au ping-pong, ils disent je vais te mettre une raclée.
3: C'est un coup de cul.
0: Non,
2: c'est pas le coup de cul. Et franchement, c'est très précis en plus.
0: Et quand j'aurai ma pièce avec le palais, tu viendras.
2: Ça marche. On va faire des battles.
0: Je vais m'entraîner, je vais te défoncer.
2: C'est malade.
0: Alors,
2: tu vas voir. Ouais.
0: Alors, tu vas voir toi au palais.
2: Moi, poignée du palais, on m'appelle.
0: Poignée du palais.
2: Poignée.
0: Poignée du palais.
2: Il y a une technique, tu vois, avec le poignet pour envoyer. Enfin bref, je suis à fond dans ce jeu.
3: C'est le pire blast du monde. poignée du palais.
0: Voilà. Bon. Quelle est la pièce que vous aimeriez avoir chez vous, que vous rêveriez d'avoir chez vous? Il y a Amandine qui est là. Bienvenue sur Énergie, Amandine.
7: Salut Manu, salut tout le monde.
0: Sois la bienvenue, vas-y rêve, fais-nous rêver.
7: Merci, merci. Ah bah écoute, je rejoins ton domaine, c'est dans le jeu. Avec mon mari et mon fils, nous c'est plutôt le domaine des jeux des Lego. Et notre pièce, notre chambre d'amis, elle n'est plus chambre d'amis, c'est rien que pour nos nos aventures Lego, notre village Lego, nos figurines, et voilà.
0: T'aimerais avoir une pièce remplie de Lego.
7: Ouais, voilà, rien qu'encore plus pousser les murs pour tout ça et envahir, ouais.
0: Mais tu as déjà fait des gros trucs en Lego, genre, tu sais, il y a le truc de Star Wars, ouais. Ouais, exactement, le truc comme ça.
3: Des voitures, Formule 1 et
7: tout. Ouais, non, on n'est pas trop technique, mais ouais, on est plutôt building, tout ça, comme le Daily Bugger de Spider-Man, tout ça, les vaisseaux Star Wars, hein, le Faucon Millennium.
0: Ouais, c'est ça. Ouais, ouais, c'est ce qu'on est en train de te dire, ouais. En fait, Amandine. Mais j'ai l'impression qu'Amandine ne nous écoute pas parce qu'en fait, elle a des Lego dans les oreilles. Donc,
7: il y en a partout.
0: Ok, t'es une fan de Lego. Merci beaucoup de nous avoir appelé, Amandine. Quelle est la pièce que vous rêveriez d'avoir chez vous, Florent, notre producteur?
8: Moi, ça serait un atelier de bricolage.
0: Quand je rêverais... c'est possible,
8: c'est simple,
0: ça.
8: Ouais,
0: ça.
8: Il faut la maison, il faut la pièce supplémentaire. Oui. Et là, mais quand je dis bricolage, je veux voilà un atelier pour scier, pour percer avec une fraiseuse. Tu vois tout le roi Merlin, quoi. Je veux.
0: Moi j'ai un pote. Il a une maison. Il a un jardin, il s'est construit au fond du jardin la petite cabane de Francis Cabrel.
2: Ouais.
0: Pour faire tout son bricolage, il a tout mis dans cette petite cabane.
3: Génial.
0: Et c'est son endroit, lui. Il a fait tirer l'électricité et tout ça, quoi. Tu vois.
3: C'est sa pièce. Il s'enferme quand il a besoin.
2: C'est ça.
0: Exactement. Et il est là, il bricole ses trucs.
2: Allez. Ok.
0: Il faut que tu prennes ta petite maison maintenant.
8: Bah franchement, c'est trop bien. Puis tu ressors de là avec un meuble, tu rentres sans rien.
0: Non.
2: Pas tranquille.
0: Non, parce que je veux dire, pour avoir aussi une maison et un petit atelier de bricolage dans là où j'ai ma chaudière, je veux dire que tu ressors pas des meubles. Hein. T'es juste hyper content déjà quand t'as revissé un jouet de ta fille. Hein. Donc, restons raisonnables. Laetitia est là. Bonjour Laetitia.
9: Bonjour tout le monde.
0: Bienvenue sur Énergie, Laetitia.
9: Merci.
0: Qu'est-ce que tu rêverais d'avoir comme pièce à la maison?
9: Alors moi, ce serait la salle de ciné avec les sièges inclinables, machine à pop-corn, enfin le global quoi.
0: Mais alors, tu voudrais avoir ça, genre deux sièges ou avoir une dizaine de sièges?
9: Alors écoute, je me questionne un peu parce que deux sièges, ça serait que pour mon mari et moi. Et ça serait cool parce que tu vois, sans les gosses, hein. Mais bon, quand même, je les aime, mes enfants, on en rajouterait quatre peut-être.
0: Oui, alors ça se voyait pas là ta phrase, hein, quand tu les écoutes, d'accord.
3: C'est pas si évident.
0: Ouais, c'était pas clair à tout.
9: Non,
0: d'accord.
9: Mais tu sais, les moments à deux, ils sont rares, hein, donc c'est pas mal.
0: Oui, mais ils auront envie d'y aller dans la salle de cinéma, toi.
9: Et ouais, je sais, c'est pour ça, j'en rajouterais quand même.
0: Bah voilà, tu fais ça en famille, avec des amis. Genre, c'est stylé.
9: Ouais, aussi.
0: Non mais regarde, l'été tu fais un barbecue et l'hiver, le soir, allez, vous dormez à la maison, on se fait un petit film quoi.
3: Allez, et tu fais payer.
0: Non, tu dis c'est gratuit, mais le popcorn en revanche c'est payant, comme les salles de cinéma.
3: Voilà.
9: Ouais, voilà, c'est pas mal. Et ça coûte cher le popcorn au cinéma.
0: Mais je sais que ça coûte cher. Merci beaucoup Laetitia. Ce qui coûtera le plus cher dans ta pièce, c'est la machine à popcorn, hein. C'est pas l'écran de cinéma. Hein.
9: C'est bien sûr, évidemment.
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9: Oui, allô?
0: Allô, bonjour, c'est Marilyn de Brun-sur-Longuenay dans le Maine-et-Loire.
9: Oui.
0: Marilyn, quel est le seul animateur radio qui double ton salaire?
9: C'est Manu sur Énergie.
0: Eh ben c'est gagné, bravo à toi.
9: Ouh, bravo, mais c'est possible.
0: Bah si c'est possible.
9: Oh punaise.
0: Ça va?
9: Oui, bah, ça va aller mieux. C'est pas l'heure que je vais m'asseoir.
0: Bah c'est toi maintenant du coup.
2: Oui.
9: Oui, ça va être plus simple, je crois. Oh punaise.
0: Je t'annonce, Marilyn, assieds-toi tranquillement, que ton salaire, nous allons te le doubler. Tu touches 1573 euros. Eh ben, ça va faire 3146 euros pour toi.
9: C'est pas vrai, c'est un punaise.
0: Oh là là là là là.
2: Oh, ça me touche.
0: L'émotion, hein. Oui. J'ai l'impression que ça va te faire du bien dans ta vie. J'ai l'impression que ça va te faire du bien dans ta vie, Marilyn.
9: Oui, un petit peu, ouais. J'avoue que ça enlèvera quelques épines du pied, ouais, comme on va dire.
0: T'avais des choses à payer, t'avais des dettes à régler.
9: Bah, la voiture un petit peu, ouais, déjà, qui fait un peu des siennes, mais ça c'est un peu comme tout le monde, hein, je pense.
0: Hier, on a eu la même, on a doublé le salaire de quelqu'un qui avait un problème de voiture. Qu'est-ce qu'il y a en ce moment? J'ai l'impression que les garagistes démontent les voitures pour qu'ensuite on les paye.
9: À croire, il faut exprès, je crois.
0: Et bien évidemment, il y a des complots. Déjà, on connaît le complot des garagistes qui entraînent des oiseaux pour faire popo sur nos
2: bien
0: voitures
2: sûr.
0: Et ensuite qu'on aille au car wash les nettoyer, bien sûr. Ça, on les paye pas. On sait qu'ils sont. Bah, ils ont des petits casques, les pigeons, on le voit, hein, qu'ils sont entraînés.
9: Oui, il faut exprès, ils ont des.
0: Évidemment. Bien sûr. Marilyn, tu vas pouvoir tranquillement souffler parce qu'on te double ton salaire. 3146 euros, ça va arriver très vite pour toi à la fin du mois.
11: Oh punaise. Merci beaucoup, c'est top.
0: On t'embrasse fort, Marilyn, et ça peut vous arriver, vous aussi. Je sais, ça crée des émotions, et c'est le but aussi. Le but, que vous soyez heureux tous les matins. On double votre salaire, deux fois par jour.
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0: J'aime bien cette musique.
2: Moi aussi. Parce qu'on va dire des trucs cool après.
0: Ouais. Et rien que la musique, déjà, elle est bien. Ouais. C'est le moment des bonnes nouvelles du jour. Parce que dans le monde, je vous le dis à chaque fois, il n'y a pas que des mauvaises nouvelles. Il y a aussi des belles nouvelles. Il y a aussi des belles histoires et on les partage avec vous chaque jour. Allez, c'est parti, on démarre avec Lorenza.
2: J'ai la plus belle demande en mariage.
0: Ok.
2: C'est Yasun, et un japonais, il était fou amoureux de sa copine et il a parcouru 7100 km à pied, à vélo, en voiture et en ferry pour tracer avec son GPS un parcours bien précis. En fait, il a importé son parcours sur Google Maps et il y a un énorme message géant sur tout le long du pays où il était marqué « Marry me ». Et, et elle a dit oui, évidemment. Et il est désormais, il est dans, heureusement, il est aussi dans le Guinness Book des records grâce à ça.
0: Putain, moi honnêtement, j'aurais fait une image en IA pour pas risquer, tu vois.
2: Ah mais non, mais voilà, mais tu
3: regardes ce que j'ai fait pour toi.
0: Non, parce que le Guinness Book, honnêtement, je m'en fous.
2: Oh, tu vois, mais c'est fou, t'imagines. Je trouve ça trop beau.
0: Ah oui, non, mais c'est beau, mais.
3: Mais trop d'efforts pour toi.
2: Bravo, Yassane.
0: Mais voilà, c'est l'effort que c'est.
2: Oh là là, un peu de romantisme, merde.
0: 7000 km, franchement, tu prends un dessin, tu le fais.
2: Oh là là.
0: Non, et tu dis, si jamais tu dis oui, là, je le fais pour le vrai.
2: Menteur.
0: La carotte. Non, je parle pas de moi, je parle de la personne.
2: Oui.
0: Non, moi je le ferai pas. Je suis malade en ferry, je peux pas. Voilà.
3: Excuse.
0: Nico, une bonne nouvelle.
3: Dans plusieurs écoles en France, il y a les cantines qui testent les repas partagés. C'est en fait les enfants qui servent eux-mêmes leurs camarades à table.
0: D'accord.
3: Et visiblement, ça donne moins de gaspillage et plus d'entraide entre les élèves, quoi.
0: Et pourquoi c'est partagé du coup? C'est parce que eux.
3: Bah, c'est-à-dire qu'en fait, ils se font pas servir par quelqu'un, c'est eux qui prennent plaisir du coup à servir les autres camarades.
0: Putain, ça doit partir en bataille.
2: Ah, c'est ce que j'allais te dire.
3: Alors, c'est pas ce qu'ils disent dans l'info, mais on a compris qu'avec toi, ce serait parti en bataille.
0: Bah, honnêtement, franchement, si on s'était servi nous, c'est quoi? C'est dans les primaires?
3: Ouais, cantine scolaire, ouais. Et cantine scolaire.
0: Le carnage que ça aurait été.
3: Bon, alors pour l'instant c'est une bonne idée, ça se trouve ça va être le bordel dans quelques semaines.
0: C'est les batailles de bouffe à la cantine, ça démarre par un petit poids et après ça s'accélère tellement rapidement. Vous attendez les soldes?
2: Ouais, de ouf. Ça commence déjà un petit peu dans les magasins, tu vois qu'il y a déjà des petits rayons qui se créent.
0: Eh ben écoute, j'ai une très très très très bonne nouvelle pour toi.
2: Vas-y.
0: C'est le lancement des soldes d'été la semaine prochaine.
2: Ouais.
0: Et selon une étude, les gens qui font les soldes auraient une espérance de vie plus longue.
2: Mais bueno, ça.
0: Avec moins d'argent, hein, forcément.
2: Oui, bon, mais ça.
3: Mais tu vis plus longtemps.
0: Espérance de vie plus longue, parce qu'en fait, dans les soldes, dans tes achats un peu compulsifs, tu évacues le stress.
2: Ah, ouais, ok.
3: C'est pas mal, ça.
0: Voilà. Alors, tu marches sur les autres, hein, évidemment, hein, dans les magasins, on le sait, on a vu des images. Mais apparemment, ça te fait évacuer ton stress.
3: Ok.
0: Si tu t'en sors, tu vis plus longtemps.
2: C'est ça.
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0: Et tous ces artistes, ils seront avec nous la semaine prochaine parce que, je vous le rappelle, que du 22 au 26 juin, de lundi à vendredi, c'est le retour du bus Manu sur Énergie. 5 émissions, 5 villes, une par jour. Et des artistes qui vont chanter à chaque fois à la fin d'émission sur des grandes places dans vos villes. Lundi, on va être à Strasbourg. Le principe, c'est qu'on fait l'émission en direct du bus qui roule. On me demande beaucoup, mais à quoi il ressemble le bus, comment il est, comment on le repérera.
2: Vous
0: allez le repérer.
2: Ah oui, là, je peux vous dire que... On peut pas le louper. Hein.
0: Et demain matin, dès 6h, pour démarrer l'émission, on vous montrera le bus. On va vous révéler le bus, comment il est. On va vous faire une vidéo, elle sera dispo demain à partir de 6h. Et le bus, vous pourrez le retrouver donc. On sera dedans, on fera l'émission en direct, en roulant, dans vos villes. Lundi, on sera à Strasbourg, mardi à Metz, mercredi à Lille, jeudi, on sera à Caen. Et vendredi, on va descendre les Champs-Élysées avec notre bus. On sera en direct de Paris. 5 émissions en direct de ce bus qui va rouler sans arrêt, et il y aura des enceintes extérieures évidemment sur le bus.
2: C'est ouf.
0: Donc en fait toutes les villes vont se réveiller au son d'énergie. Voilà. On me demande aussi beaucoup, mais vous serez où? Eh ben j'en sais rien.
2: On
0: sera
2: partout, en vrai.
0: On sera partout. On va tourner dans les villes. On s'arrêtera quand il y aura un embouteillage. On descendra du bus. On ira dans les voitures des gens. Bon, je sais, à chaque fois, Laurent Zen, pour faire pipi.
8: Elle pense qu'à ça.
2: Mais oui, mais j'ai peur, ma bêtise, oui, les gars.
0: Vous inquiétez pas. On trouvera un endroit pour faire pipi.
2: Okay.
0: On vous offrira des cadeaux. On vous montrera dans le bus aussi. Si vous nous croisez, vous dites, est-ce que vous pouvez me prendre? On vous montrera dans le bus. Vous viendrez avec nous. On n'a jamais été aussi proche de vous. Ça va être 5 émissions totalement dingues. Et en fin d'émission à chaque fois, je vous l'ai dit, il y aura des artistes qui seront là. Et on vous offrira un showcase exclusif, gratuit. Et à chaque fin d'émission, on vous offrira les premières places pour les Energy Music Awards.
8: Ça, c'est stylé.
2: Ouais, c'est une folie, ça.
0: Ça va être dingue. Si vous en voulez, si vous êtes les premiers, ça va être les premières places. C'est-à-dire que lundi à Strasbourg, on sera place Dauphine. Il y aura Jungeli et Emma. Ils seront là à partir de 9h30. Et on vous offrira, vous serez la première personne à gagner des places pour les Energy Music Awards, les prochains, après les vacances d'été. 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On va jouer au meilleur jeu radio du monde. C'est le jeu des 5 mots. C'est dans un petit quart d'heure. Vous pouvez nous appeler dès maintenant au 0 870 42 48. On continue à rêver. On continue à rêver ce matin. On vous rappelle quand même l'info capitale de cette journée. Le pape a une piste de bowling. On trouve ça complètement dingue, mais c'est pas une connerie. C'est un ancien pape qui était fan de bowling et qui voulait jouer au bowling. Et donc, ils lui ont construit une piste de bowling au Vatican.
2: Wow.
0: Ça, complètement génial. Ouais. Et on se demande, quelle est la pièce de rêve qu'on aimerait avoir? Vraiment, on n'a pas de limite. La pièce de rêve qu'on aimerait avoir. Allez, on continue à vous prendre au téléphone au 0 870 42 48. Lorenza, t'as pas dit ta pièce, toi, je crois?
2: Si, mais j'en ai d'autres, si jamais.
0: T'avais dit quoi tout à l'heure? La boîte de nuit.
2: J'aimerais bien une salle de sport full équipée avec à côté un petit sauna à mam jacuzzi.
0: Bien sûr, oui, on va vous faire ça.
8: Allez,
2: avec plaisir.
0: Bien sûr, c'est tout. Vous voyez pas une piscine, vous savez, avec...
2: Le courant, ça c'est bien, ça, pour m'entraîner. Ça c'est parfait,
0: bien sûr.
2: Ça.
0: On vous rajoute ça, bien sûr, à tout.
2: Ça c'est nickel, voilà, je pense que...
0: Et pas de sport de raquette, non? 2-3 terrains de tennis ou...
2: Non, ça, ça va. Ça va, je veux bien mettre tapis de course et...
0: Ouais.
2: Et voilà, petit terrain, sympa, quoi.
0: Voilà, quoi. Terrain de combien? De 4-5 hectares?
2: Ouais, parfait.
0: Ouais, ça pour faire votre course quotidienne dans la forêt.
2: Exactement.
0: Bien sûr. Avec quelqu'un qui vous enlève les brindilles pour que vous puissiez bien marcher ou pas?
2: Ah oui, faut pas que je trébuche, hein.
0: Oui, bah, évidemment.
2: Bah, oui,
0: Quelle est la pièce que vous rêveriez d'avoir dans votre maison? Nico?
8: Moi, je ferais une chambre froide. J'aimerais bien ça.
0: Comment c'est une chambre froide?
8: Je sais,
0: oui, bien sûr. Bah, les corps, pour les corps.
2: Oui, c'est ça.
8: Exactement. J'ai tué effectivement des gens. Non, mais j'ai déjà un frigo américain chez moi, mais il n'y a jamais assez de place. Et j'adorais pouvoir tout stocker dans une chambre froide. Et quand je bossais chez Carrefour au rayon fruits et légumes, quand j'étais plus jeune, eh ben, j'étais dans la chambre froide en permanence. Et quel kiff de rentrer dans une chambre, tu vois, quand il fait un peu chaud dehors, tu te mets dedans, juste 5 minutes, boum, t'as l'impression d'être dans un frigo géant, quoi.
0: Après, là, comme ça, écoutez, comme ça, on trouve bizarre d'avoir comme rêve d'avoir une chambre froide.
2: Oui.
0: Mais avec la canicule qui arrive.
8: Mais de ouf!
0: Non mais les deux endroits où il va falloir être pendant la canicule, c'est un dans la chambre froide de Nico,
2: et deux
0: chez les fleuristes. Il fait toujours froid chez les fleuristes.
2: C'est vrai. Il fait toujours frais.
8: Ils ont tout compris.
0: Eux, ils l'attendent la canicule. Hein. Alors, ils sont malins. 7h26, on est là. On va vous prendre au téléphone aussi. Quelle est la pièce que vous rêveriez d'avoir à la maison? Vous pouvez nous appeler.
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0: Le pape, je vous le rappelle, a une pièce, pas n'importe laquelle. Au Vatican, il a sa propre piste de bowling.
8: C'est fou.
0: Et ce matin, on rêve. On imagine, si on pouvait avoir une pièce qu'on n'a pas, qui n'existe même peut-être pas, mais ce serait la pièce de nos rêves,
2: ouais.
0: Et ben, ce serait laquelle? Julie est là, bonjour Julie.
11: Coucou Manu, coucou.
0: Oula, je sais la pièce que tu voudrais avoir. Toi, c'est avoir un relais téléphone.
11: Oh là là,
0: ça coupe un petit peu. C'est pas grave, on t'entend, Julie. Quelle est la pièce que tu rêverais d'avoir chez toi?
11: Alors, j'aimerais avoir une immense bibliothèque avec des échelles qui vont jusqu'au plafond.
0: Oh. J'ai l'impression que ça n'existe que dans les films,
2: oui.
0: Ces trucs-là.
2: Ouais,
8: et les vieux films.
0: Pour être plus précis, non, pas dans les vieux films, chez Harry Potter.
2: Ouais, dans les films d'aventure aussi.
0: Ou Indiana Jones.
2: Exactement.
0: Et ce qui est incroyable, c'est qu'ils font des films dans des énormes bibliothèques et à chaque fois, ils arrivent à trouver leurs bouquins.
2: Oui, c'est... sans chercher beaucoup en plus.
0: Voilà. Dingue, hein. Alors que nous, au CDI, quand on était en 3e, on passait une heure, on trouvait pas le livre.
13: Alors qu'il y avait écrit de A à Z. Hein.
0: Ouais, on le trouvait pas. Alors que Indiana Jones, lui. Non, mais bon sang, dans ce grimoire que personne ne connaît, il y a la solution à notre problème. Regardez, professeur, c'est incroyable. Et il y a des échelles dans tous les sens. Écoute, Julie, j'espère et je te souhaite un jour d'avoir ta grande bibliothèque.
14: Bah, je vais croiser les doigts.
0: Ouais. On t'embrasse fort, on te souhaite une très belle journée. Merci de nous avoir appelés. Carla est là aussi. Bonjour, Carla.
15: Bonjour, Manu. Bonjour, les Wawas.
0: Tu peux avoir la pièce de tes rêves en plus chez toi. N'importe laquelle, n'importe quelle grandeur. Tu prends quoi?
15: Alors moi, ça serait un dressing uniquement dédié à mes affaires, avec un énorme podium pour pouvoir défiler et avec des grands miroirs tout autour.
0: Ah bah oui.
13: Stylé. Le podium carrément.
0: Je crois que le dressing, bon, c'est un peu c'est l'image. Enfin, c'est tout le monde voudrait avoir ça.
2: Oui, oui.
0: Mais on ne pense pas au podium.
13: Ah oui, c'est vrai.
0: Et là, bien sûr. Est-ce qu'il faudra un DJ aussi pour mettre la musique pendant que tu défiles?
15: Dans l'idéal, ça serait cool.
0: Oui, bien sûr. Bah, on va s'en occuper. Tu sais, on a pas mal de DJ résidents à Énergie. On peut se démerder. Ouais, on peut se démerder, bien sûr, pour t'avoir ça. Il faudra des gens aussi pour t'applaudir.
15: Pas tous les matins.
0: Non, pas tous les matins, bien sûr. Tu nous donneras les horaires et on viendra et ce sera dans ta pièce à toi, Carla.
15: Super.
0: On t'embrasse fort.
15: Salut, journée à vous.
0: Très belle journée à toi.
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0: Et je crois qu'on en a parlé hier des mini... des mini ventilateurs USB.
2: Oui, tout à l'heure aussi.
0: Je sais plus quand. Et en fait, bah, je sais si on en a parlé tout à l'heure, je sais pourquoi. En fait, je viens de faire un titre dans ma tête. C'est ma fille, elle s'est acheté un ventilateur pour les cours. Parce qu'il fait tellement chaud là.
2: Et bah, que
0: ça a monté en température.
13: Un petit portable.
0: Exactement. Et pour elle, elle a un peu d'argent de poche maintenant, donc elle a économisé et elle s'est acheté son petit ventilateur.
2: C'est cool. C'est trop stylé. Moi, j'en ai deux aussi.
0: Mais c'est des petits trucs que tu tiens à la main.
2: Exactement, dans les transports et tout, c'est le bonheur.
13: Soit la pile, soit tu les recharges. Et c'est comme un éventail, mais tu fais plus l'effort, quoi.
2: C'est ça, tu restes devant toi.
0: C'est exactement ça. C'est très pratique. Elle m'a dit, ouais, en plus, j'ai deux copines qu'on a aussi. Sauf que le truc, à un moment, en classe, ça va faire un boucan d'enfer. Ah ouais, exactement. Quand tu le mets en vitesse.
13: C'est de mettre ton doigt aussi, tu sais, sur les hélices qui tournent. Moi, j'ai ce truc-là aussi, donc.
0: C'est surtout la vitesse, parce qu'en vitesse maximale, ça fait vraiment du bruit. Le problème, c'est que t'as trois vitesses. Les deux premières, honnêtement, elles servent à rien. Donc tu mises directement sur la troisième. Je pense que, en fait, peut-être que le collège de ma fille va décoller.
2: Oui.
0: En tout cas, meilleur achat pour elle. Et ça fait longtemps qu'on l'a pas fait. Le meilleur achat. Quel est votre dernier meilleur achat? Quel est vous votre dernier meilleur achat? Appelez-nous 0 870 42 48. On va vous prendre au téléphone. Allez, rêvons un peu. Quel est votre dernier meilleur achat pour donner des idées à tout le monde? Je pense que demain après-demain, tout le monde va s'acheter des petits ventilateurs de poche.
2: Oui.
0: Jérémy est là avec nous pour jouer. Bonjour Jérémy.
18: Salut Manu, salut les Ouin-Ouin.
0: Bienvenue sur Énergie, Jérémy, c'est avec toi qu'on va jouer maintenant au meilleur jeu radio du monde, le jeu des 5 mots. 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Si tu gagnes évidemment le jeu des 5 mots. Pour te faire gagner ce matin, tu vas jouer avec Lorenza.
2: Allez Jérémy, on va se connecter.
0: Allô. Alors je vous rappelle les règles, attention. Lorenza va sortir du studio. Excusez-moi, j'ai bloqué parce qu'il t'a appelé Lolo et elle est pas...
13: Elle est c'est un petit surnom, quoi.
0: Ouais, Lolo, quoi. Et elle, je crois qu'elle aime pas trop Lolo.
13: Ouais. Lolotte
0: ouais. Non, c'est pire encore. Bon, elle est partie, on peut l'appeler Lolo. Okay. Jérémy, Lorenza, elle est sortie, elle est dans le couloir, elle n'entend pas ce qui se passe. Je vais te donner 5 mots. Après chaque mot, tu me donnes le premier qui te vient en tête. Je vais faire ensuite pareil avec Lorenza quand je vais la faire revenir. Et dès que vous avez un mot en commun dans vos réponses, c'est gagné. À toi les 1 000 € de cartes cadeaux chez Black Store. Bonne chance, c'est parti. On joue au jeu des 5 mots. Go. Poteau.
18: Électrique.
0: Gaufre.
18: Nutella.
0: Ongle.
18: Doigt.
0: Tube.
18: Dentifrice.
0: Trompette.
18: Musique.
0: Ah ouais. C'est bon.
13: Ça gagne là.
0: J'ai eu très peur à la fin. Il a failli avoir le buzz.
18: Oui, trompette, musique.
0: Trompette musique, il est facile, il est simple. Normalement, ça devrait bien se passer. On va faire revenir Lorenza. Attention, un mot en commun dans vos réponses suffit pour gagner. Elle est de retour. Ouais. On se demandait si Lolo t'aimait bien comme, comme surnom.
2: Ouais, j'en ai pas mal de surnoms et ça me va, ouais, c'est sympa.
0: Ah d'accord, je crois que t'aimais pas Lolo.
2: C'est ma maman qui aimait pas trop parce qu'elle disait que ça faisait penser à Lolo Ferrari. Et du coup... donc elle préférait qu'on m'appelle Zaza, mais ça a pas trop pris dans mes potes, donc c'est resté Lolo, donc c'est pas grave.
0: En fait, c'est soit la première syllabe, soit la dernière syllabe.
2: Ouais, exactement.
0: Il y a des gens qui s'appellent Ren ou...
2: Non, mais Lorraine. Et je suis là, ben non, c'est complètement un autre prénom. Enfin, à un moment donné, dit Lorraine à tout court, alors.
0: Oui, mais c'est en même temps. Sinon, on peut t'appeler Sophie. Bon.
2: Voilà.
0: Tu vas tout faire pour faire gagner Jérémy ce matin. 1000 euros de cartes cadeaux chez Black Store. Il suffit d'un mot en commun dans vos réponses pour gagner. C'est parti, on joue au jeu des 5 mots. Poteau.
2: Rue.
0: Il y avait dit électrique.
2: Ah, malin.
0: Gaufre.
2: Belgique.
0: Non, Nutella. Ah. Ongle.
2: Doigt.
0: Doigt, c'est gagné. Et voilà.
2: J'ai eu peur.
19: Combien, Lorenza ?
2: J'ai eu peur, t'avoue. Hein. J'ai
0: moi aussi. Hein. Avec le gaufre belgique, je me suis dit, ouais, putain.
13: Où elle va ?
0: Oh, c'est loin, c'est loin. Ongle, doigt, ça suffit, un mot en commun pour gagner. Il y en a les deux encore, on va voir.
2: Oui.
0: On va voir si vous êtes connecté un peu plus que sur un mot. Tube.
2: Musique.
0: Dentifrice.
2: Ok.
0: Et enfin, trompette.
2: Instrument.
0: Non, là, c'était musique, du coup.
2: Ah, ah oui, ben, oulala. Eh ben, on a eu chaud.
0: Eh ben,
19: un mot.
0: Mais oui, un mot en commun suffit pour gagner. Et c'est fait. Jérémy, tu repars avec 1000 euros de cartes cadeaux que tu vas pouvoir dépenser comme tu le veux chez Black Store.
19: Ah, c'est trop bien. Merci, Lorenza. Merci, les Wawa. Merci, Manu.
0: Merci à toi et bravo à toi. Et merci d'être là avec nous chaque jour. Le jeu des 5 mots reviendra demain, évidemment, à la même heure. Et on vous offrira encore de quoi vous racheter votre garde-robe pour cet été. 1000 euros de cartes cadeaux à dépenser chez Black Store.
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0: Quel a été votre dernier meilleur achat? Vous l'avez acheté, vous avez dit waouh, ça c'est un game changer. Oui, je parle anglais aussi. Oh. Ça a changé ma vie. 0-870-42-48 avant d'écouter Pink. Quel a été l'un de vos derniers meilleurs achats? 0-870-42-48. Je viens de donner le numéro de téléphone, j'aime bien le redonner. Avant de vous prendre le téléphone, on peut faire un petit tour du studio. Allez, Lorenza, dernier meilleur achat.
2: Moi, c'est un pipi de désinfectant pour les mains. Il est tout rose et c'est odeur sakura. C'est des fleurs et en fait je désinfecte les mains de tout le monde avec. Et puis même quand je prends les transports et tout.
0: C'est ce que t'as dans la main, non?
2: Ouais.
0: Mais j'ai l'impression que c'est un mini téléphone. Je comprends pas parce que pour moi c'est un.
2: Non, bah, à l'intérieur t'as du désinfectant pour les mains, mais qui sent très très bon.
0: Mais c'est pas un flacon?
2: Non, c'est un petit flacon, mais plat. Ouais. C'est un truc plat.
0: Et je n'ai jamais vu un petit fil plat. C'est comme si c'était un mini iPhone.
2: T'as vu, il est beau, hein?
13: Il est vendu en pharmacie, je crois.
2: Oui, et ben je l'ai acheté en pharmacie.
13: Ouais, à la caisse des pharmacies, oui. Moi, j'avais le même odeur pêche.
2: Ah ben voilà.
0: Et... Ils font du marketing sur les.
2: Eh ben c'est un petit bonheur. Hein. Je vais vous pipiter les mains, vous allez rien comprendre. Franchement, c'est un truc de fou. Genre, ça sent bon, j'arrête pas de sentir mes mains, je me dis qu'elles sont désinfectées, donc c'est parfait. Donc dès que je touche un truc, je me dis ah, pipite, désinfectant, ça court.
0: En fait, le prochain Covid sera stylé.
2: Oui.
13: Les influenceurs Covid.
0: Ça marche. Anaïs est là au téléphone. Bonjour Anaïs.
20: Bonjour Manu, bonjour les wouins.
0: Sois la bienvenue sur Énergie Anaïs. Quel a été l'un de tes derniers meilleurs achats?
20: Alors moi j'ai acheté un paddle avec le retour des beaux jours. Et c'est trop bien, j'ai enfin réussi à mettre debout sur l'eau.
0: Tu vas faire plaisir à Nico. Vous faites partie des gens qui savent pas surfer. C'est bien.
2: C'était sûr qu'il allait vous taquiner.
13: Anaïs, elle vient de se mettre debout, donc forcément. Mais je suis sûr que dans quelques semaines, elle pourra prendre sa première vague.
0: Sa première vague, mais souvent, j'envoie des gens à la plage faire du paddle. Déjà, c'est angoissant parce que tu te demandes s'ils vont tomber. Et ensuite, j'ai jamais vu un mec en paddle faire une vague.
13: Non, dis la vérité. Dis qu'hier, je t'ai envoyé quand même sur WhatsApp une vidéo d'un mec qui surfe en paddle.
0: Mais non, mais attends. Ok, dis la vérité. Qu'est-ce que je t'ai répondu?
13: Bah, tu m'as répondu que j'étais pas un surfeur.
0: Non, c'est pas ça. Qu'est-ce que je t'ai répondu? Je t'ai répondu, envoie-moi une photo de toi dans cette position.
13: Ah oui, oui, j'ai trouvé effectivement ça très chelou parce que j'avais oublié que je t'avais envoyé ça.
0: Oui.
13: Mais effectivement.
0: Il m'envoie une photo d'un mec en paddle, genre comme un surfeur. Donc je dis ok, une photo, il y a peut-être un mec dans le monde qui le fait, mais toi tu le fais pas.
13: Je n'ai pas de GoPro.
2: Après le paddle,
13: mais tu fais quoi, je le ferai.
2: C'est un vrai sport dans le sens où tu restes gainé sur la planche et tu dois aussi avoir l'équilibre, rester gainé et pas gainé.
13: Il y a des courses. de non, paddle.
0: Mais sauf que moi, je l'ai vu, Nico, avec son paddle. Honnêtement, ouais. Il ressort de l'eau, genre, il vient de faire du surf, l'escroc, là.
13: Bah oui.
0: Florent, notre producteur.
8: Non, mais moi, je l'ai vu aussi faire du paddle une fois. Je le vois partir au large, et en fait, au bout de, allez, 100 mètres, en fait, il s'est allongé sur sa planche, et il n'a pas bougé pendant au moins 15
13: on avait
8: minutes.
13: On avait un peu picolé la veille, et je vous ai dit, je vais faire une sieste au large.
2: Je vais faire une sieste au large.
13: Mais j'étais bien, la boue et les croissants, hein.
0: Non mais, dites juste, c'est pas grave, vous avez le droit de faire du paddle, dites juste que c'est un transat de, oui, sur mer, quoi, un transat flottant. Et
13: ça
0: voilà.
13: Peut servir de transat, mais si jamais il y a une vague, bam, on se met debout, quoi.
0: Si jamais il y a une vague, tu tombes. C'est différent. Merci Anaïs de nous avoir appelé.
20: Merci, bonne journée.
0: Belle journée à toi sur ton transat de l'eau. Laetitia est là, bonjour Laetitia.
1: Bonjour Manu, coucou les ouin-ouin.
0: Quel a été ton dernier meilleur achat, Laetitia?
1: Alors moi, j'ai acheté un porte-savon avec des trous d'évacuation pour que le savon ne fonde plus dans la flaque d'eau.
0: Je vois très bien.
2: Ah oui,
1: vois, c'est hyper pratique.
0: On a tous un moment dans notre vie eu un porte-savon, effectivement, où bah, t'as une petite, t'as un peu d'eau au fond, tu laisses ton savon dedans, ouais. Et ensuite, quand tu veux le reprendre, un, il bloque, c'est compliqué, et quand tu tires, en fait, tes doigts s'enfoncent dans le savon, parce que c'est tout humide en dessous, et c'est complètement dégueulasse, même si c'est du savon propre, tu trouves ça dégueulasse. Et voilà, et en plus, il y a toujours un poil qui est collé dans le savon, putain.
13: Oh. Et à qui qu'il est?
0: Et c'est toujours la question, et tu le regardes le poil en disant, est-ce que c'est à moi? Non, c'est pas à moi. Et tu n'en veux pas de ce poil. Sur le salon. Bravo Laetitia pour ton dernier meilleur achat.
1: Merci Manu.
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0: 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Attention, c'est le moment maintenant. Votre téléphone va peut-être sonner si vous êtes inscrit. Si vous avez envoyé salaire par SMS au 7 10 12, vous êtes à ça du bonheur. Allô?
23: Oui, allô?
0: Allô, bonjour, c'est Jordan d'Issoudun dans l'Indre?
23: Oui.
0: Jordan, quel est le seul animateur radio qui loupe ton salaire?
23: C'est Manu sur Énergie!
0: Bah, c'est gagné, bravo à toi!
2: Bravo, Jordan!
23: Incroyable,
0: t'avais pris ta chance!
23: Oh oui.
0: Bah, t'avais tenté, et c'est ce que je dis à chaque fois, tentez votre chance, et ça n'arrive pas qu'aux autres. C'est à toi que ça arrive ce matin, Jordan, ton salaire de 1649 euros. On va le multiplier par deux, ça va faire 3298 euros.
23: Oh, c'est incroyable, ça tombe super bien, c'est incroyable.
0: Honnêtement, ça tombe jamais mal.
2: Oui.
0: Vraiment.
23: Non, oui, c'est sûr.
0: Ça tombe super bien, pourquoi?
23: Parce que bah, bientôt je vais être propriétaire et il va y avoir des achats à faire. Donc,
0: allez, bon. Propriétaire.
2: Alors,
0: il est là, Jordan. Un appartement, une maison?
23: Une maison en campagne.
0: Oh. Une maison avec un jardin?
23: Eh oui.
13: Il pèse.
0: Il est bien, Jordan, sa maison, son jardin, avec un barbecue?
23: Bah, du coup, maintenant, oui.
0: Et ben voilà!
2: Pendaison de crémaillère,
0: allez, on arrive tous! Ça, c'est une bonne journée qui démarre. Bravo à toi, Jordan. 3298 euros. Je suis content de savoir que quelque part, je vais participer à tes barbecues de cet été.
23: Eh ben, tu viens et on te fait des merguez. Il n'y a pas de souci, vous venez tous.
2: C'est génial!
0: On va venir tous. Prépare. Tu sais quoi? Prends deux barbecues.
23: Ok, j'en prends deux.
0: Bravo à toi. Belle journée.
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0: Fleur du monde. Allez, Lorenza, commence.
1: Ah bah vous n'êtes pas prêts. La musique, elle peut changer la façon dont on ressent le goût des aliments.
0: Ah bon? C'est-à-dire?
1: Eh ben, par exemple, si tu mets des sons plus aigus pendant que tu manges quelque chose, il y a un aliment qui va paraître plus sucré ou plus léger. Les sons graves, ça peut accentuer l'amertume. Et le tempo, ça peut aussi changer la perception des choses. Et ça a été prouvé par des scientifiques. Et je trouve ça incroyable, quoi.

0: du monde, Nico.
1: Amazon vendait uniquement des livres à son lancement en 95.
0: Et je vais te dire un truc, dis que t'es vieux sans dire que t'es vieux, j'ai connu Amazon vendeur de livres.
1: C'est vrai?
2: Ah bon?
0: Bah oui, bah oui, en 1995.
2: Moi j'avais 2 ans.
0: Acheté dessus. Bah moi j'en avais déjà une vingtaine.
2: Hein. Oui.
0: Et j'ai connu Amazon vraiment au début, c'était ça, sur Internet. Et même on disait, tiens regarde, c'est rigolo, ils vendent des livres par correspondance.
2: Ah.
0: On disait, quoi? De par quoi il s'agit? On disait par correspondance à
1: c'est
0: l'époque.
1: Fou.
0: Et voilà. Et maintenant, c'est une petite boîte quoi.
2: Ouais, voilà,
1: ouais,
2: c'est
1: léger.
0: C'est pas énorme.
1: Non, pas fort.
0: Il y a aujourd'hui environ 400 millions de cartes bancaires Visa en Europe. C'est beaucoup, hein.
2: Ça fait
0: beaucoup. J'ai une question sur les cartes Visa.
2: Ouais.
1: Ouais.
0: Quand vous devez payer sur Internet, ils vous montrent 3 logos, genre American Express, Visa ou carte bleue.
2: Oui.
0: Ben, je sais jamais, moi, si c'est Visa ou carte bleue.
2: Moi, je mets toujours carte bleue au cas où, parce que je sais pas si c'est Visa non plus, je comprends rien.
1: Moi, j'ai Mastercard, je crois.
2: Ouais, c'est ça.
1: Mais c'est écrit sur votre carte si c'est Visa.
0: Ouais, oui, j'ai jamais regardé sur ma carte. Bah, c'est mais je sais pas ce que c'est Visa, en fait.
1: Bah ouais, mais c'est une marque. Enfin, non,
0: oui.
1: Entre Visa et Mastercard.
0: Donc, entre Visa et carte bleue, surtout.
1: Visa, c'est une société. Ah, déjà.
0: Ah. Et il fabrique les cartes, Visa.
1: Et il fabrique.
0: Florent, notre producteur, est en train de regarder sur Internet.
2: Ouais.
1: Attends.
0: C'est quoi? J'ai demandé à ChatGPT, ça va être plus simple.
2: Hein. Ouais. C'est paiement international, Visa. Et carte bleue, c'est système paiement français.
1: Ok.
2: Voilà.
0: Ah, d'accord. Donc si j'essaye de cliquer sur carte bleue pour payer à l'international, ça marchera pas.
2: Exactement. C'est le réseau mondial qui fait fonctionner les paiements pour Visa.
0: Wow. On a appris tellement de choses ce matin.
2: Fou, hein.
1: En tout cas, on vérifie les infos en direct, c'est pas mal.
2: C'est vrai.
1: C'est cool.
0: Mais non, c'est une question. L'info, c'est qu'il y avait 400 millions de cartes bancaires Visa en Europe. Voilà.
1: Ça a été fondé en 1958. Hein.
0: Non, là, tu nous fais chier. Là.
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0: Et c'est son anniversaire aujourd'hui à Karim Acharny. Il est 8h18, Naïka avec What Rank Man tout de suite. Et puis juste après, on vous prend au téléphone. Quel a été l'un de vos derniers meilleurs achats? On vous prend au téléphone pour vous nous parler de vos derniers meilleurs achats. Qu'est-ce que vous avez acheté dernièrement? Vous en êtes trop content. Émilie est là. Bonjour Émilie.
4: Et bonjour Mani, bonjour les bambins.
0: Sois la bienvenue sur Énergie, on t'écoute.
4: Alors du coup, moi, je me suis acheté une paire de gants de jardinage avec des griffes intégrées sur les doigts. Et c'est trop bien, je creuse plus vite que jamais maintenant.
0: C'est une folie.
2: Mais tu veux dire que... incroyable.
0: Attends, au bout des doigts, t'as en fait des petites griffes pour creuser la terre de ton potager, genre.
4: C'est ça.
0: Attends, c'est Wolverine.
4: C'est génial.
0: Non mais c'est ça, ça fait c'est une panoplie de X-Men en vrai, quoi.
4: Un peu, ouais.
0: Faut faire attention.
2: Ça doit être chelou à voir quand même.
0: Je pense juste un truc.
2: Les voisins qui regardent en mode mais la voisine est folle, chérie. Tu la vois creuser que c'est pas.
1: Elle se fait intérieur.
2: Ouais.
0: Alors, moi j'ai vraiment parce que je suis quelqu'un de très pratique et très pragmatique, mais je dis si moi j'ai ça et que je veux me gratter les testicules quoi.
2: Tu l'enlèves
0: si tu oublies que tu l'enlèves.
1: Après, ça te gratte plus du coup.
0: Ah non, du coup, ça gratte plus.
2: Non,
0: c'est... c'est le problème qu'a toujours eu le capitaine Crochet, donc faut faire attention. Quoi. Merci beaucoup de nous avoir appelé, Émilie.
4: Bonne journée.
0: Très belle journée à toi. Florent est là aussi, il veut nous partager son dernier meilleur achat. Bonjour, Florent.
5: Bonjour, Manu. Bonjour, les Wawa.
0: On t'écoute.
5: Alors du coup moi j'ai acheté un pack de 20 pinces à sachet alimentaire de toutes les tailles et en vrai franchement c'est tellement pratique pour garder un sachet ouvert fermé notamment sur l'alimentaire.
0: Je vois ce que c'est.
2: Moi
0: c'est
2: aussi.
0: Les petites pinces quand tu ouvres par exemple un sachet de riz.
2: Ouais.
0: Tu vois, t'as un sachet de riz, t'as 500 grammes, tu vas pas faire 500 grammes de riz sauf si évidemment t'es une famille de 800 personnes. Donc tu vas en faire un peu et après pour pas que le riz y tombe, tu replies et claque. T'as le petit, la petite pince pour fermer. C'est ça dont on parle.
5: Exactement, et ça évite justement les petites catastrophes de tout faire tomber partout.
2: Pour les paquets
0: évidemment.
2: De chips, c'est le feu.
0: Mais le qui
1: bah non, on le termine le paquet de chips.
0: Bah, qui laisse un paquet de chips ouvert?
2: Ouais, je suis vraiment désolée, je suis coupable. Je me sens mal.
1: Quand on commence, on le termine.
2: Ah ouais, non, je ferai plus cette erreur.
1: Autant le riz, ouais, effectivement, ça peut durer des mois. Mais...
0: ouais, les chips,
2: ouais.
0: Les chips.
2: Ouais, je me dégoûte, je ferai plus cette erreur.
1: Tu finis le paquet et normalement, tu le vides même dans ta bouche parce qu'il y a les miettes.
0: C'est ce que j'allais dire avec tes paquets de Pringles. Me dis pas que tu le mets pas directement dans la bouche à la fin pour récupérer les.
2: Ah non, je fais pas ça.
0: Oh,
1: tu le refermes avec le couvercle.
0: Ouais. Je vais dire un truc, Lorenza, depuis que tu fais du sport, tu vas à la salle, tu tournes mal.
1: Ah ouais.
2: Je vais me reprendre en main, les gars, promis.
0: Je te remercie. Qu'on amène un paquet de chips pour Lorenza, s'il vous plaît. Florent, merci beaucoup de nous avoir appelés.
5: Merci à vous.

0: Bonne journée.
1: Manu sur Énergie, ensemble pour démarrer la journée.
2: C'est un peu le lendemain de la fête, oui. En fait, Thomas Dell. Toi, t'as besoin de calme, t'as besoin de... Ok.
3: Et tu te rappelles les souvenirs de la veille aussi.
2: Bien sûr. Tu te demandes où elle est? Elle est partie aux toilettes, elle est jamais revenue. ça m'est arrivé, ça.
3: C'est pas vrai?
2: J'ai discuté il y a très longtemps, je me rappelle, je draguais une fille à une soirée, mais vraiment, je me rappelle très bien de la soirée, ça m'a marqué, c'était une soirée, c'était à Paris, dans le 15e arrondissement, c'était une soirée dans un chapiteau, excuse-moi, j'avais besoin d'en parler. Ouais. Dans un chapiteau, c'était okay. Un truc dans le 15e arrondissement, un chapiteau, et je me rappelle, je discutais avec elle, je dis, putain, ça se passe plutôt bien, elle me dit, je reviens, je vais aux toilettes.
3: Elle est jamais revenue.
2: Elle n'est pas revenue.
4: Oh, est-ce que t'es quand même allé vérifier aux toilettes pour savoir si elle allait bien?
2: Alors, je suis allé faire un tour là-bas, mais tu peux pas rentrer dans les toilettes des filles.
4: Oui, non. Mais tu t'es dit au bout d'un moment.
2: Je suis allé là-bas traîner pour voir si. Non, elle est. Ouais. Elle est peut-être encore aujourd'hui, des années après, encore aux toilettes. Je sais pas. Ça pourrait faire un bon sujet,
3: mais
2: ça.
3: Ouais.
2: À quel moment s'est déclenchée pour vous cette chanson?
4: Sacré chapiteau.
2: Vous savez quoi, j'ai envie de le faire.
4: Ouais.
2: Okay. J'ai envie de le faire. Allez, chacun réfléchit, vous nous appelez maintenant. 0 870 42 48. Venez nous raconter un moment où vous pensiez que ça allait faire et puis en fait ça l'a pas fait. Et puis dans la musique de votre bande originale de film de ce moment, il y a eu ça. Allez. 0 870 42 48. Il y a les sondages du matin qui arrivent dans 3 minutes. Ah, avant ça, j'ai une bonne nouvelle. Alors, en même temps, c'est une bonne nouvelle. En même temps, je sais pas si tout le monde aura la référence.
3: Ah,
2: est-ce que ça, ça vous dit quelque chose?
3: Si, oui.
2: Non. Ah, Lorenzo, un petit peu Nico, non?
3: C'est Madonna, mais.
2: Oui, c'est Madonna.
3: Ouais.
2: Madonna, Beautiful Stranger.
3: Je l'adore ce titre, mais je sais pas si c'est en rapport avec quoi.
2: En fait, c'est la musique, c'est une des musiques d'Austin Powers.
3: Ah j'adorais le film. Ah,
2: avec Mike Myers.
4: Non.
2: Austin Powers, c'est très très drôle.
3: Ah ouais, ouais. Trop stylé.
2: C'est une parodie de film genre James Bond, mais c'est n'importe quoi.
3: Ouais, c'est un peu fou, ouais.
2: Ouais, et Mike Myers l'a annoncé, il y aura un Austin Powers 4. Voilà.
3: Alors pardon, mais il a quel âge, enfin...
2: Mike Myers? Bah, je crois que c'est... on est dans les 88, 89 ans.
3: Ça va être compliqué.
2: Bah, et Madonna non plus, donc tu vois, là, tout se tient. Donc,
3: C'est vrai.
2: En tout cas, ça va arriver si vous étiez fan à l'époque des Austin Powers. Il fait chaud partout en France, évidemment. Il y a une question que vous êtes peut-être posée. Est-ce que vous avez le droit d'aller arriver en short au travail? Est-ce que vous avez le droit, dans votre entreprise, d'aller en short?
3: Bah, je pense que oui. Je pense qu'à partir d'un certain degré, tu peux quand même.
2: Et bien, en fait, c'est l'employeur qui va décider. Ah. Alors, il décide pas du short, du pas short, il décide de la tenue appropriée. C'est-à-dire que si c'est une tenue appropriée et qu'elle n'est pas susceptible de créer un trouble dans l'entreprise, et bien, c'est OK.
4: D'accord, putain,
3: voilà. Carrément un trouble, ouais, c'est ça. Le mot, il est fort.
2: Bah oui, bah, ça peut être un... Non, le short, ce sera pas un trouble, mais si tu te remets avec ta bouée et ta glacière, ouais. Là,
3: ah oui, la glacière, ça me trouble, ouais.
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2: On est jeudi, demain c'est jeudi, demain c'est week-end. Tout de suite, c'est parti. Voici les sondages du matin. Tout le monde participe. Nico, Lorenza, Florent, notre producteur aussi.
4: Oui.
2: Après le Wi-Fi rapide, c'est le critère le plus recherché dans une chambre d'hôtel. Quel est ce critère?
4: Une baignoire.
2: C'est pas une baignoire, Nico.
3: C'est dans la salle de bain?
2: Non, c'est pas dans la salle de bain. Ah, un 10 peut-être. Florent, notre producteur.
4: Une grande télé?
2: C'est pas une grande télé, mais c'est dans la chambre. Nico?
4: C'est lié à la déco, du coup?
2: Non, c'est pas la déco en tant que telle, c'est pas les tableaux sur les murs, par exemple.
4: Ok.
2: Lorenza?
3: Un max d'oreiller.
2: Non, mais c'est vraiment dans le lit, quoi.
4: Ah.
2: Après le wifi rapide, c'est le critère le plus recherché dans une chambre d'hôtel, Florent?
4: Un lit king size.
2: Et c'est exactement la réponse.
4: Ah bah oui, parce qu'il y a queen size et il y a king size.
3: Ah oui, c'est pas pareil, c'est vrai.
4: Ouais.
2: Non, le king size, c'est vraiment grand.
4: Ah oui, c'est 2 mètres, je crois. C'est 2 mètres sur 2 mètres.
3: Ouais, 2 mètres sur 2 mètres.
2: Bah, on considère que quand t'as un king size, t'es en colocation, en fait. C'est. 4% des Français pensent qu'il y en a trop et 15% estiment qu'il n'y en a pas assez. De quoi il s'agit? Ça n'a pas l'air évident comme ça, je vous donnerai les indices si vous galérez. Nico.
4: Des éoliennes.
3: Mais c'est vrai qu'on a rien comme indice, donc on...
4: Je sais pas, j'ai un indice pour les éoliennes ou...
2: Alors, je vous donne un premier indice, ce n'est pas une éolienne. Ensuite. Non, ce n'est pas un objet.
4: Ah.
2: 4% des Français pensent qu'il y en a trop, tandis que 15% estiment qu'il n'y en a pas assez. Lorenza?
3: C'est un métier?
2: C'est pas un métier. Florent?
4: Des périodes de solde?
2: Non, mais c'est une période. Enfin, c'est pas vraiment une période, mais c'est pas mal. Nico ?
4: Des vacances scolaires.
2: Non, on tourne autour. Lorenzo.
3: Ah ouais, j'aurais dit des congés à Noël.
2: C'est pas loin. C'est. Nico ?
4: Des jours fériés ?
2: Bah exactement.
0: À quel moment ?
2: À quel moment quoi ?
3: À
2: quel
3: moment il y en a trop ?
0: Il y en a pas assez.
4: Qui sont ces 4% des Français ?
2: Bah, 4% des Français pensent qu'il y en a trop, bah ils veulent y aller quoi, ils veulent bosser, ils aiment pas les jours fériés quoi.
0: D'accord.
2: Ils veulent y aller à plat.
0: Mytho.
3: Ouais, c'est ça.
2: 15% estiment qu'il n'y en a pas assez. C'est-à-dire qu'il y a quand même une très très grande majorité, 81% des gens qui pensent qu'il y en a juste le bon chiffre, les jours fériés. Bah parce que ça a été peut-être en 2026, hein, on en a eu un paquet là cette année. Là.
3: Oui, c'est vrai, ouais. C'était parfait cette année.
2: Je vous rappelle qu'il y a eu 11 mois hein, en 2026, il n'y a pas eu de mois de mai. Hein.
3: Oui.
2: Dernier sondage du matin. 38% des célibataires considèrent que ceci est rédhibitoire dans une relation. De quoi il s'agit, Lorenza ?
3: C'est un rapport avec les ex ?
2: Non, pas de rapport avec les ex. Florent ?
4: C'est lié à la politique ?
2: Ce n'est pas lié à la politique du tout.
4: Partager ses mots de passe ?
2: Non. 38% des célibataires considèrent que ceci est rédhibitoire dans une relation. Je vous donne un indice, vous n'y êtes pas du tout.
3: Super !
2: Dico ?
4: C'est un truc qui se passe à la maison ou pas ?
2: Non.
4: Non ?
2: Florent ?
4: C'est sur le fait de vivre ensemble ?
2: Un peu de ça. Lorenza ?
3: Se voir une fois par semaine.
2: Un peu de ça.
4: C'est de plus en plus flou tes indices.
2: Ouais. Nico ?
4: Les relations à distance.
2: C'est totalement ça. Enfin, c'est la réponse est la distance géographique. 38% des célibataires pensent que la distance géographique, la trop grande distance, c'est rédhibitoire dans une relation.
4: Loin des yeux, loin du cœur.
3: Mais non, quand t'es amoureux, tu t'adaptes.
4: Ah ouais ?
3: Bah, je pense.
2: Tu t'es bien adapté, toi, dis-moi.
0: Oh, le missile. T'as bien fait d'ouvrir.
2: Alors... Non, mais tu sais quoi ? C'est la coach de vie qui donne des conseils de vie à tout le monde. Et vous, comment ça va dans la vie ? Bah, là, je suis seul chez moi.
3: Non, mais moi, c'était pour d'autres raisons que la distance.
0: C'est
3: aussi.
0: Le cordonnier avec les chaussures trouées, quoi.
2: C'est exactement
3: alors,
2: ça.
3: Alors là, je m'y attendais pas. Mais... Oui, effectivement, mais je ne suis pas le meilleur
0: et
3: exemple
0: mérites,
3: à suivre.
2: Ah mais évidemment tu mérites.
4: Distance
2: tu
4: ou pas, tu mérites.
2: Mais évidemment tu mérites et on t'aime très fort. Mais bon, attends avant de donner les conseils.
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2: Je vous ai demandé de nous appeler au 0 870 42 48. Pour nous raconter un moment dans votre vie où vous vous dites waouh, cette chanson elle aurait pu démarrer juste à ce moment là ça sent un peu les râteaux, ça sent un peu les vents.
3: Ouais.
2: Qui veut commencer ?
4: Ah, moi, je suis très chaud.
2: Allez, Nico, vas-y.
4: J'ai pas eu 12 000 râteaux dans ma vie, mais je me souviens d'un, quand j'étais à l'école primaire, c'était avec Kelly. J'étais amoureux d'une fille qui s'appelait Kelly. Et je lui avais donné un bout de papier, tu sais, avec écrit « Est-ce que tu veux sortir avec moi ?»
3: Ah oui.
4: Et
3: ah,
4: comme
3: oui.
4: J'étais hyper timide, je lui avais dit « Je reviens dans 2 minutes. » Donc, je suis parti sous le préau, je reviens dans 2 minutes et tu notes ta réponse. Okay. Bah, quand je suis revenu 2 minutes après, non seulement elle était partie, mais en plus, mon bout de papier, il était déchiré par terre.
3: Oh non.
2: Ça marche. Bien sûr, ça marche, évidemment.
4: Et il faisait beau ce jour-là, mais il pleuvait dans la tête, quoi.
3: Tu vois très bien.
2: Tu vois, oh, le nuage dans le cerveau.
4: Ouais.
2: C'est même le cerveau lui-même qui fait de la pluie, quoi. Waouh. Lorenza, un moment, ton modèle Another Love.
3: Oui, j'avais flashé sur un photographe à un mariage d'une pote. Et je trouvais qu'il était très avenant avec moi. Il me prenait beaucoup en photo. Donc je me suis dit yes. Et il me tend un petit bout de papier. Et je me dis allez, il me donne son numéro. Et en me le donnant, j'ouvre. Donc je vois que c'est son numéro. Je suis trop contente. Et il me dit bah, en fait, c'est pour. Tu peux le donner à ta pote qui est à côté de toi. Ça fait depuis le début que je l'ai remarqué et du coup j'aimerais bien sympathiser avec elle et ils ont passé la soirée ensemble.
2: Ça marche.
4: Ouais. Ouais. Celle-là elle est dure.
3: Ouais.
2: Oh, j'aime beaucoup ce sujet, hein. J'adore. Ça marche du feu de Dieu.
3: Ouais.
2: Amandine est là, bonjour Amandine.
6: Bonjour.
2: Bienvenue
6: bonjour,
2: sur Énergie. Amandine, quelle a été ton histoire ? Raconte une histoire et à la fin, on te met ton modèle.
6: Il y a 9 ans, quand j'ai rencontré mon mari, c'était en discothèque et j'ai voulu lui faire un bisou, il m'a tourné la joue. Donc il m'a foutu un gros vent.
2: C'est bien.
6: Et 2 minutes après, quand j'ai retenté, ils ont dit shooter gratuit, les WC barrés au bas.
2: Magnifique.
3: Oh là là.
6: Et aujourd'hui, on est mariés avec 2 enfants.
2: Ah, dommage, dommage, ça a gâché l'histoire.
3: Merde.
2: Oh non. Merci de nous avoir appelé, Amandine.
6: Je vous en prie, merci.
2: J'en ai encore une d'histoire, ton modèle Another Love.
4: Ah ouais ?
2: C'est.
4: Ça, tu cumules ?
2: C'est. Honnêtement, j'ai pas eu beaucoup de. Vous savez, des gros chagrins d'amour qui te marquent.
3: Oui,
2: tu
3: oui.
2: Tu vois ? Et j'en ai vraiment eu un. J'avais quitté une fille, je me rappelle. Et quelques semaines après, je rêve d'elle.
3: Ok.
2: Et je me dis, et en me réveillant, je dis putain, je suis trop con de l'avoir quitté.
3: Ok.
2: Donc je lui renvoie un message et je lui dis est-ce qu'on pourrait se revoir. Au début elle est un peu réticente et tout. Et à la fin elle dit oui, écoute, passe à la maison.
3: Oh.
2: Ouais, quelques semaines après. Et je dis, j'y vais. J'arrive chez elle, elle m'ouvre la porte, je fais 2 mètres, et là, juste à côté de la porte, il y avait une paire de chaussures d'homme.
3: Ah non.
2: Elle avait retrouvé quelqu'un.
4: Ah merde.
3: Ah, l'enfer.
4: Dis-moi que t'as plus les chaussures.
2: Non, c'était les chaussures, vous savez, les chaussures en bois là, de banquier. Là.
3: Ah ouais.
4: Oh là là. Oh non. Ah. Elle a retrouvé un banquier.
2: Ça m'a achevé.
3: Oh.
2: Et ah, je crois que c'est de là que Tom Odell a créé cette chanson.
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2: On parle beaucoup de la canicule, on parle beaucoup de la chaleur, on parle beaucoup de la santé. Et ben j'ai une info très importante de santé. L'établissement français du sang, appelé pour les intimes le FS, fête ses 25 ans et Énergie est partenaire. Et je trouve ça vachement bien, de l'établissement français du sang. Le principe est simple, hein, c'est on fait un don de son sang, voilà. Sachez que quand on fait un don, ça peut sauver jusqu'à 3 vies. Et c'est rapide, ça dure moins de 10 minutes. Ensuite, vous avez 20 minutes de repos et vous pouvez manger ce que vous voulez parce qu'il y a toujours à manger derrière. Et ça, c'est malin.
3: Et puis cool, ils sont trop sympas. Quand t'arrives, t'es comme un héros et ils s'occupent de toi. Genre, t'es un peu une star quand t'arrives là-bas, quoi.
2: Moi, honnêtement, il faudrait juste qu'ils rajoutent un petit truc, c'est quand on arrive, ils nous mettent une cape. Et là, je trouve ça vraiment stylé. Mais bon, si vous voulez donner votre sang, si vous voulez faire un beau geste, et c'est un beau geste, et c'est simple, vous pouvez aller sur le site du don du sang ou sur l'application don du sang et ils vous diront où vous pouvez le faire et c'est rapide, vraiment c'est 10 minutes.
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2: On va écouter vos messages, les messages vocaux que vous nous envoyez sur notre application. On a aussi des beaux cadeaux de Nintendo Switch 2 à vous offrir dans 10 minutes. Bref, c'est parti pour la dernière heure d'émission de ce jeudi 18 juin 2026. Et pour la démarrer, 7h, Breaking News.
3: Oula.
2: Breaking News, c'est quand vraiment on apprend un truc, il faut s'arrêter.
3: Ouais.
2: Tout à l'heure, on a parlé des cartes Visa, carte bleue, American Express, tout ce truc-là. On savait pas sur quoi, on se disait, mais sur quoi faut cliquer quand on paye en ligne? Est-ce qu'il faut cliquer sur carte bleue, sur carte Visa, etc. J'ai reçu un message sur Instagram. C'est le compte Manu officiel, si vous voulez envoyer des messages. Un message d'Anaïs qui bosse dans une banque.
3: Ah.
2: Et elle va nous expliquer. Enfin, elle nous a expliqué. Je vous lis son message.
3: Vas-y.
2: Bonjour Manu. Salut. Pour ton histoire de carte bleue, dans l'idée, si tu cliques sur Visa, parce qu'effectivement tu as une Visa, tu vas rémunérer le système de paiement Visa. Si tu cliques sur Mastercard, parce que tu as une Mastercard, tu vas rémunérer le système Mastercard. Et si tu cliques sur carte bleue, peu importe que tu aies une Visa ou une Mastercard, ça va passer par le système de paiement français et donc rémunérer le système de carte bleue français. Donc, en tant que banquier, on recommande toujours à nos clients de cliquer sur carte bleue.
3: Mmh. Ah, ben je suis contente.
4: Okay.
3: Je le fais. Allez, vous, les Français.
2: Excusez-moi, mais grâce à nous, l'économie française est en train de repartir, j'ai l'impression. Merci, Lorenza. Alors bon, du coup, elle est en débit sur son compte, mais elle a fait fonctionner le système de paiement français. Bon, bah, écoutez vos messages que vous nous envoyez sur notre application. 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Et sur cette application, vous pouvez nous envoyer des messages vocaux. On les écoute tous. On les partage avec vous tous les jours. On va s'en écouter quelques-uns. C'est parti. Avant Shakira, on y va.
9: Alors moi, la chose la plus improbable que j'ai demandé à ChatGPT, c'est que je voulais savoir si les bactéries pouvaient se déplacer. Genre si elles pouvaient marcher, si elles avaient des pattes. Et il m'a dit oui, mais elles se déplacent avec de l'eau. Du coup, bah maintenant j'ai peur de l'eau.
3: Oh, ma biche. Oh là là, c'est l'enfer.
2: Il y a des fois,
4: c'est dur.
2: Il y a des fois, faut pas poser les questions à ChatGPT.
3: Oui,
2: t'as
3: pas envie d'avoir la réponse. Ouais, c'est ça.
2: Non, exactement. Les questions médicales, hein, ça, on y revient tout le temps.
4: C'est chaud.
2: Non. J'ai fait un gros travail sur moi-même là-dessus.
3: C'est vrai que tu l'as un peu moins.
2: Ah, mais vraiment.
3: Hypochondriaque et tout, et je te trouve plus foufou là-dessus.
2: Ça fait un mois que je sais que je dois faire une coloscopie le 1er juillet. Ouais. Pendant 3 semaines, je vous avais pas arrêté de vous en parler. Là, j'arrive à me calmer quand même.
3: C'est vrai que tu l'as plus dit depuis quelques jours. Bravo.
2: Bah, voilà, j'attends le rendez-vous avec l'anesthésie. Je lui ai demandé si elle peut pas me faire autre chose que l'anesthésie. Je suis pas complètement guéri. Mais non, mais j'ai demandé à ChatGPT, il m'a dit non, mais je vais lui demander à elle. On sait jamais.
4: Ouais, on va pas faire de bisous magiques pour ça.
3: Non.
2: Ça marche. Et bien, tu sais quoi, j'aimerais bien un bisou magique avant de m'endormir.
3: C'est mignon.
2: Bah ouais. Allez, maintenant on vous fait un bisou magique. Et bah franchement, je dirais okay, c'est bon. Mais je me sens comme un petit enfant. Donc un bisou magique quoi.
3: Ouais.
2: Voilà. Avec un doudou. Je vais venir avec mon doudou et un bisou magique. Merci de m'avoir écouté. Allez, encore un message vocal sur l'application Manu sur Énergie.
10: Hello l'équipe. Alors pour répondre à Lorenza, le côté blanc de l'œuf gluant qui colle au jaune, ça s'appelle la chalaze. Voilà, bonne journée.
2: Allez, mets pas ça, Lorenza.
3: Le nom est aussi dégueulasse que l'aspect, quoi. Chalaze, c'est horrible.
2: Elle n'aime pas le blanc gluant autour du jaune.
3: Ouais. C'est pas trop mon.
2: Écoute, c'est la chalaze.
3: Chalaze, ouais.
2: Allez, un dernier message.
11: Alors, moi, ce que ma sœur m'a fait de pire, je l'ai appris il y a pas très longtemps. Elle m'a appris qu'elle avait déjà mis ma brosse à dents sur les fesses de son chat. Voilà. Voilà, voilà.
2: C'est un sujet qu'on fait régulièrement dans l'émission. Qu'est-ce que vous avez fait de pire, votre frère ou votre sœur? Qu'est-ce que vous avez fait de pire? Là, on est sur un gros niveau.
3: C'est mal. Son chat.
2: Mettre la brosse à dents dans le cul du chat.
3: C'est très drôle.
2: C'est pas... Non, mais c'est pas bien.
3: Pardon,
2: non,
3: c'est pas bien.
4: C'est pas bien.
2: Oh, c'est pas bien pour le chat, c'est pas bien pour ta sœur, c'est pas bien pour le monde.
4: Il y a un qui va.
2: Oh,
3: oui, mais on est quand même heureux d'avoir cette info. Moi, ça me fait un peu rigoler, j'avoue.
2: On est surtout heureux de ne pas l'avoir comme ça.
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2: On a 2 Nintendo Switch 2 à vous offrir. 2, parce que vous avez 2 à l'antenne. Plus quelqu'un de l'équipe. On va jouer au jeu des 3 As ce matin.
3: Allez.
2: Tous les jours, on change les jeux. Ça fait pas mal de temps qu'on n'a pas fait le jeu des 3 As. Christopher et Emily sont là. Bonjour à tous les deux.
12: Salut les Wawa.
2: Soyez les bienvenus sur Énergie. On va jouer au jeu des 3 As ce matin. Ensemble. Parce qu'on va jouer tous les 3. Avec moi.
12: Cool.
2: Ah, je m'attendais à un super.
3: Cachez votre joie.
4: Il n'y a pas un engouement de ouf.
3: Apparemment, Manu,
2: apparemment, ils ont les statistiques sur les dernières fois où j'ai joué. Ce qui peut expliquer cela. Émilie, Christopher, on va jouer en équipe au jeu des 3 As. Voici les règles. Lorenza va nous poser une question à tous les trois, la même question. Si on donne tous les trois la même réponse et que c'est la bonne réponse, eh ben c'est gagné. S'il y en a un de nous qui se trompe, c'est perdu. Mais ça, on veut pas.
3: Ah non.
2: Parce que il y a quand même 2 Nintendo Switch 2 à gagner, une pour chacun. Alors évidemment, on n'entend pas les réponses des autres, sinon ça s'appellerait tricher. Mmh. Donc, Christopher, tu vas partir en antenne. Moi, je vais sortir du studio.
3: Allez, hop.
2: Et ensuite, Emily va se retrouver toute seule avec Lorenza. Oui. Elle va lui poser la question. C'est parti. À tout de suite pour le jeu des 3 As.
3: Allez, à toutes. Emily, écoute bien la question. Les girafes n'ont pas de corde vocale. Vrai ou faux? Ta réponse, c'est faux?
12: Je sais pas. Je réfléchis. Okay. J'ai jamais entendu de cri de girafe, mais...
3: J'ai besoin d'une réponse.
12: Bah, j'irai faux.
3: Ok, ça marche. Tu vas partir au standard et je vais récupérer Christopher. Christopher?
13: Oui.
3: Alors, écoute bien la question. Les girafes n'ont pas de corde vocale. Vrai ou faux?
13: Faux.
3: Tu dis faux? Ok, c'est parti. Je vous reprends tous les deux. Émilie, t'avais dit
12: faux.
3: Bah, je vous annonce que déjà, vous avez donné tous les deux la même réponse.
12: Ok.
3: Allez, on croise les doigts, on va faire revenir Manu.
13: On va espérer que ça soit la bonne.
3: On va faire revenir Manu. Manu, reviens ! Manu !
4: Il est parti.
3: En plus, je fais des gestes de fou. Manu,
2: mais
3: il est parti à 4 km.
2: Vous me faites pas de signe.
3: Tu rigoles ou quoi, Nicolas? On était là, on faisait des choses de fou.
2: Alors peut-être que je regardais dans le mauvais studio.
3: Voilà.
2: Peut-être que je discutais dans le couloir.
3: Allez.
2: Bibi vous embrasse, il était dans le
3: couloir. Salut Bibi.
2: Je suis au taquet.
3: Ok.
2: Ils ont donné la même réponse?
3: Je t'annonce qu'ils ont tous les deux donné la même réponse. Ils sont tous les deux d'accord.
2: Très bien, t'as fait dire la bonne réponse.
3: Eh ben, c'est pas sûr.
2: Ah d'accord.
3: Je ne dis rien. Les girafes n'ont pas de cordes vocales. Vrai ou faux? Je sais que t'adores les girafes en plus.
2: C'est vrai, elles n'ont pas de cordes vocales, les girafes.
3: Tu dis que c'est vrai?
2: Je dis que c'est vrai. Mais je suis pas sûr.
3: Bah, j'ai besoin d'une réponse, quoi. C'est vrai?
2: Bah, t'as besoin d'une réponse.
3: C'est ta réponse,
2: si t'hésites,
3: quoi.
2: C'est peut-être que c'est faux.
3: Bah, je te dis pas. Mais non, mais c'est quoi, ça?
2: Les girafes, elles ont pas un truc, je le sais. J'adore les girafes.
3: Oui, je sais. Oui.
2: Mais alors, celle-là... Attends, les girafes, elles font du bruit. Pas tellement. Pourquoi elles auraient pas de cordes vocales? Tous les animaux ont des cordes vocales.
3: Bah, t'as déjà entendu le cri d'une girafe?
2: Qu'est-ce que t'en sais?
3: Ah, je sais pas, je te pose la question.
4: Putain, le mec, il agresse.
3: Waouh. Ok.
4: Qu'est-ce que t'en sais, toi? Baisse les yeux.
2: Putain, je sais rien si les girafes n'ont pas de cordes vocales.
4: Faut donner une réponse.
2: Tu me laisses deux secondes, je vais regarder sur ChatGPT.
3: Non, mais ça va ou quoi? Non, Manu, j'ai besoin de ta réponse, là.
2: Les girafes n'ont pas de cordes vocales, je vais rester sur ma première réponse. Je dis que c'est vrai. Mais si c'est bizarre quand même de dire que les girafes n'ont pas de cordes vocales.
3: C'est pas possible. C'est ta réponse finale, Manu?
2: Je dis que les girafes...
3: Tu me fais chier.
2: N'ont pas de cordes vocales. Je dis que c'est vrai.
3: Eh ben, je t'annonce que vous n'avez pas donné la même réponse.
2: Merde.
3: Émilie et Christopher ont dit qu'elles avaient des cordes vocales. Alors, qui a raison, qui a tort? Les girafes ont bien des cordes vocales.
2: Oh, putain.
3: Ben oui. Alors, c'était un peu piégeant parce qu'elles sont toutes petites, donc elles peuvent faire que des sons très bas, des soufflements, des grognements, mais elles en ont quand même, quoi. Il y en a tous les animaux en ont, et tu l'avais dit, Manu.
2: Oh là là.
3: Désolé, les gars.
13: C'est pas grave.
2: Ah, non, je suis désolé, Emilie et Christopher. En plus, pour un mec qui adore les girafes, je me sens dégueulasse,
3: désolé.
2: Là. Émilie et Christopher, je vais vous offrir le mug Manu sur Énergie pour pas que vous partiez avec rien du tout.
13: Ouais, super, c'est gentil.
12: Super, merci beaucoup.
2: On vous embrasse tous les deux. Oh, je vais me faire insulter.
3: Mais
2: vas-y, t'as dans la girafe, tu savais pas la réponse.
3: Ça arrive.
2: Oh là là, je m'en veux, je suis dégueulasse. Je vais aller me rouler dans la boue, je reviens tout de suite.
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2: Et il va revenir, Amir, parce que je vous rappelle que la semaine prochaine, c'est la folie du bus.
3: Plus que 4 dodos.
2: Mais alors,
3: ouais.
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3: Ah non, ça je peux vous le dire ça.
2: Lundi, on va traverser Strasbourg. Mardi, on sera à Metz. Mercredi, avec le bus, on va rouler dans Lille. Jeudi, on va faire le tour de Caen dans notre bus. Et vendredi, on descendra les Champs-Élysées, la place de la Concorde. On sera à Paris. 5 émissions incroyables en direct de notre bus. Roulera sans arrêt, sauf la dernière demi-heure d'émission. Pour la dernière demi-heure, on posera le bus parce qu'on va vous offrir un showcase gratuit avec des artistes. Évidemment, vous pourrez tout entendre à la radio aussi. Il y aura des artistes qui viendront avec nous lundi 22 juin à Strasbourg. Il y aura Jungeli et Emma. On sera Place Dauphine et ils seront là. Et ils chanteront pour vous en direct. Mardi 23 juin à Metz, alors on devait avoir Amel Bent, il y a un petit souci, c'est qu'Amel Bent ne vient plus.
3: Ah.
2: On a appris ça hier soir.
3: Ah oui.
2: J'aime bien parce que c'est Florent qui me l'a dit avec une grande diplomatie, il dit bon.
3: On est dans la merde.
2: On a un souci, Amel Bent ne vient plus mardi à Metz. Donc j'ai dit bon, bah, on a peut-être quelqu'un d'autre. Puis il y a eu un blanc au téléphone. mais on trouvera quelqu'un. Et au pire, je vais vous dire, mardi 23 juin à Metz à 9h30, on sera place de la République. Au pire. Mais on va se démerder, on va prendre des instruments et on va jouer nous.
3: Ah oui, ok, génial. Ouais,
2: Florent, il sait chanter, Nico, il fait de la guitare, je fais de la guitare. Franchement, allez. On trouve un batteur, on se bouge le cul, on fait nous, un le truc.
4: Allez.
2: Et bien sûr, on fait un bœuf pour la fin de l'émission. Non, mais je suis très sérieux.
3: Oui, non, mais bien sûr.
2: Bah attends, si on peut. Et puis, Amel Bent, elle va le regretter.
3: Ah oui.
2: Parce qu'elle sera dit, putain, j'ai jamais joué avec un groupe si incroyable, quoi.
4: Et on va chanter les chansons d'Amel Bent.
2: Et là, elle sera obligée de venir en disant, ok, d'accord, je chante. C'est bon. Ok, j'ai compris le message. Le mercredi 24 juin, on sera à Lille et à partir de 9h30, on s'arrêtera sur la place François Mitterrand, à côté du Westfield Hall à Lille, et on aura à lire.

0: Parfait, 3h30 à tourner dans la ville. On retrouvera Docteur Yaro.
1: Ok, c'est confirmé. Petit cœur est choqué, c'est confirmé.
0: Et Kinvey. On sera place Saint-Sauveur. Si vous êtes à Caen, vous connaissez. On sera là-bas à partir de 9h30 le jeudi 25 juin. Et enfin, le vendredi, on aura avec nous, à partir de 9h30, Jérémy Frérot qui chantera en direct. Et on sera à Énergie. On sera de retour à la maison. Et on va transformer l'accueil en salle de concert, en fait.
2: Ouais, j'allais dire en soirée, mais ce sera le matin.
0: On invente un nouveau concept parce qu'en plus, pour terminer la semaine et l'année et la saison, Bob Sinclair viendra mixer. Ce sera le feu, ce sera toute la semaine prochaine, de lundi à vendredi, des émissions incroyablement directes du bus Manu sur Énergie. C'est la petite récré dans 5 minutes, juste après Carol G. C'est le jeu de Florent, le producteur de l'émission. Tous les jours, il nous propose un jeu, on ne sait pas ce qu'il y a. Et ensuite, on le découvre. Peut-être un petit indice, un petit thème aujourd'hui.
3: Ah, le thème, c'est la journée internationale du sushi.
0: D'accord.
3: Et j'ai vu une enseigne. Et j'ai vu qu'il y avait un resto avec un jeu de mots. Je sais que t'adores les jeux de mots. Ça s'appelle Il n'y a pas de sushi.
0: Ok. Si les restaurants de sushi commencent à faire comme les coiffeurs, on est mal barré au niveau des jeux de mots.
3: Et ça m'a donné une idée. J'ai recherché plein de noms d'enseignes avec des jeux de mots et on va jouer autour de ça.
2: Oh, génial.
0: Puis on va le voir découvrir si c'est des vrais ou des fausses.
2: Manu est en PLS.
4: Ouais. Mais on va aller faire pipi, nous.
0: Mais non, le problème, c'est que Florent, il adore les jeux de mots.
3: J'adore.
2: Moi aussi, j'aime bien. C'est
0: simple. Tu sais que, attends, si j'arrive à la retrouver, j'avais une info là-dessus.
2: Les gens qui aiment les jeux de mots?
0: Oui. Attends, putain, elle est où? Excusez-moi. Non, mais c'était. Ah, ça y est, je l'ai. Et c'est un truc, en plus, je voulais en parler, mais on n'avait pas le temps, et puis ça m'est sorti de la tête, je l'ai. Tu souffres d'une maladie, Florent. Non, mais très sérieux, ça s'appelle le syndrome Witzelsurt.
2: Ah, j'ai déjà entendu. J'ai entendu, oui.
0: Le syndrome Witzelsurt est un trouble mental qui pousse à faire des jeux de mots et des calembours toute la journée. Les personnes atteintes de ce trouble sont même hermétiques à toute autre forme d'humour que la leur.
3: Génial.
0: Je t'annonce que tu as atteint du syndrome Witzelsurt.
3: Eh bien écoute, on va jouer avec ce syndrome du coup dans 5 minutes.
0: Avec plaisir. Avant ça, j'aimerais qu'on parle de premier boulot parce que c'est l'été. Et l'été, c'est toujours la période où on a nos premiers boulots. On commence un petit peu les premiers stages et on est content. C'est là où on commence à avoir un peu d'argent. Ouais. Je vous ai demandé quel a été votre premier boulot sur Instagram, c'est sur le compte Manu officiel. On vous a posé la question. Il y a Cécile qui a dit j'étais au renseignement téléphonique. C'est très cool. Tu passes ta journée à répondre à des gens, quoi.
2: Ouais, mais tu peux papoter. Puis je pense qu'il doit pas y avoir tellement de gens qui appellent, tu vois.
0: Après, mais non, maintenant, non, en 2026, pas trop. Oui. Non, je pense que Cécile a dans les. Oui, on est sur 45 ans, quoi.
2: Oui, je sais pas.
0: Isabelle, j'emballais des fromages pendant le mois d'août.
2: Oh, les doigts qui puent.
0: Mais bon, elle est au frais au moins, tu vois.
2: Oui, c'est vrai.
0: N'oublions pas. Sans, caissière, autant où tu devais taper chaque prix et connaître les codes des articles.
2: Oh ah, t'étais trop fier quand tu connaissais les codes des fruits et légumes et tout, et que tu les tapais vite comme ça. Moi, je trouve ça stylé.
0: Ben moi, je vais dans un magasin pas loin de chez moi où il y a des codes comme ça et les caissiers et les caissières, ils connaissent tout.
2: C'est fou, hein.
0: C'est incroyable.
2: La mémoire, ouais. Et tu sais quand
0: t'as une nouvelle, par exemple, parce qu'elle se retourne, elle fait.
2: Il faut pas le code.
0: Les abricots. Et là, les mecs sont réfléchis. Bon, 844.
2: Oui. C'est normal.
0: Incroyable. Quel a été votre premier boulot, Erwan, vendeur de glace ambulant sur la plage à 16 ans.
3: Ah.
0: Ça c'est pas mal. Ouais. Samuel, apprenti boucher, maintenant je suis soudeur. Ah, oui, effectivement, il n'y a pas de. Hello, je distribuais les prospectus dans les boîtes aux lettres. Oh. Putain, c'est toi, Hello.
3: Oui, tu l'aimais.
0: Toi, Hello. Xou, j'étais ramasseur de fraises. Ça allait être sympa au début, puis après, t'en as marre, je pense.
2: Oh, le dos en compote.
0: Quelle a été. En compote de fraises. Mon dieu, syndrome de Witzelsurt.
3: Bienvenue dans la famille des jabots.
0: Quel a été votre premier boulot? Appelez-nous.
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0: La récré avec le jeu de Florent, notre producteur, tous les jours. Il nous propose un jeu qui a un rapport avec quelque chose de l'actualité, qui a un rapport avec un truc du jour. On ne sait pas ce qui va se passer. Bon, on est content. C'est notre récré. On va jouer avec Mathilde aujourd'hui. Bonjour Mathilde.
7: Coucou Manu. Salut les Wanwan.
0: Sois la bienvenue sur Énergie, Mathilde. Tu vas être avec nous. On est vraiment pareil. On est vraiment au même niveau. On ne sait pas ce qui va se passer. Il nous a juste dit qu'aujourd'hui, c'était la journée
3: internationale du sushi.
0: Voilà. Et, oui. Et donc, qu'il avait vu un restaurant de sushi qui avait un nom avec un jeu de mots, il n'y a pas de sushi.
3: Exactement. À Paris.
0: Très bien. Et donc, l'idée, maintenant, c'est de nous donner des noms d'enseignes, de magasins.
3: Et vous me dites si ça existe ou si ça n'existe pas.
2: Okay.
0: D'accord. Donc, au niveau pif, quand même, globalement.
3: On peut dire ça.
0: Très bien.
3: Et on va commencer avec Mathilde. Alors, Mathilde, est-ce qu'il y a un petit fat food, un petit food truck, pardon, de viande grillée qui s'appelle Jurassic Pork?
2: C'est hyper drôle. Ah, je dirais oui.
3: Oui, complètement. Ça existe et ça se trouve dans le Marineland.
0: Ah, c'est aux États-Unis.
3: Ouais.
0: Oui, d'accord. Faut aller un petit peu loin pour avoir le jeu de mots. Mais...
3: J'ai tapé dans le monde, évidemment.
0: Ah, oui, bien sûr, évidemment.
3: Nico, est-ce qu'il existe un barbier qui s'appelle Barber Streisand?
0: Wow. Barbara Streisand. Oh putain. Oh non.
7: J'espère que oui.
3: Eh bien oui, ça existe. C'est un barbier à Londres.
2: C'est génial.
0: Barbara Streisand.
3: Manu, est-ce qu'il existe une boulangerie qui s'appelle Walking Bread?
0: Non, non.
3: Eh bien si, ça existe. C'est une boulangerie à Valence.
0: Oh putain, Valence Walking Bread.
3: Lorenza, un restaurant italien qui s'appelle Gladia Tortellini.
2: Non, je crois pas.
3: Non, c'est que pas.
2: Okay. C'est incroyable.
7: C'est dommage.
3: Nico, est-ce qu'il existe un bar qui s'appelle le Pub Fiction?
0: C'est mignon.
7: Ouais,
0: c'est mignon.
7: Ouais,
0: c'est
7: quoi, oui.
3: Ouais, c'est un bar à Barcelone, exactement.
0: C'est mignon.
3: Manu, est-ce qu'il existe un restaurant qui s'appelle le Titanic?
0: Restaurant Thaï, j'imagine.
3: Exactement, bien sûr.
0: Je pense pas.
3: Eh bien si, complètement.
2: Oh là là.
3: C'est à Washington DC.
2: Ils sont forts.
3: Et Mathilde, est-ce qu'il existe un fleuriste qui s'appelle Floris Gump?
2: Oui.
3: Oui, ça existe. Génial. Et c'est en Écosse.
0: Mais non.
3: Je vous ai fait quasiment que c'est vrai.
2: C'est
3: parce
2: pas
3: qu'ils sont...
2: vrai. C'est dingue.
7: Putain, c'est quoi? J'ai envie de refaire ce jeu.
2: Ouais.
0: C'est ce que j'allais dire, j'en veux encore. Tu pourras aller refaire un autre jour. Mathilde, je vais t'offrir le mug Manu sur Énergie. Merci d'avoir été avec nous.
2: Merci beaucoup. Salut les moments.
0: Gros bisous. Belle journée à toi.
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0: Et on part de nos premiers boulots ce matin. Quel a été le vôtre? 0 870 42 48. Ça a certainement été un été aussi. L'été arrive. Il y a les premiers jobs. Qu'est-ce que vous avez fait comme premier boulot? Lorenza, t'as fait quoi toi?
2: J'étais animatrice pour enfants dans un centre aéré.
0: Pas mal.
2: Ouais, je m'occupais des petites 3 à 6 ans.
0: Ah, c'est tout petit ça.
2: Ah ouais, et je peux te dire que j'ai pas une autorité folle.
0: Mais avec un enfant de 3 à 6 ans, personne ne te dit
2: que t'es
0: folle.
2: Ouais, j'en avais vraiment pas. Et j'avais mes chouchous aussi. Mais bon, ça c'est.
7: Ah, ouais. C'est sympa pour les autres.
0: Ouais, ouais. C'est-à-dire que elle donnait le goûter de ceux qu'elle aimait pas à ceux qu'elle aimait. Moi, j'étais animateur de colo.
2: Comme un peu moi quoi.
0: Ouais, c'était un peu plus grand moi.
2: Ah oui, ok.
0: Et j'ai même fait, avec le temps je peux l'avouer, j'ai même fait une colo à un moment, j'avais 17 ans, et en fait il y en avait qui étaient plus âgés que moi.
2: C'est pas vrai.
0: Oui, et des gens qui étaient dans la colo qui avaient genre 18 ans ou un peu plus, et moi j'étais plus jeune qu'eux, mais on le disait pas. On disait que j'avais
2: 19 ans. Parce que fallait pas.
0: C'était spécial. Mais c'était cool, hein. Moi j'ai adoré ça.
2: J'ai attrapé la varicelle, moi, donc je t'avoue que bof, mais oui, à part ça, c'était très cool quand même.
0: Oh, c'était cool. Alors, ma colo où j'étais plus jeune, c'était scout. Donc c'était toi,
2: Je sais, je l'ai fait aussi, moi. On est dans la même team, hein.
0: Ah ouais, j'avais oublié que t'avais fait les scouts.
2: J'ai fait les scouts chez nous, ça s'appelle les baladins, les lutins, puis les guides. Ça fait partie des mouvements de jeunesse et des scouts en Belgique.
0: Florent, il se moque, mais tu te moques des scouts.
3: Non, en vrai, c'est très hyper stylé comme nom, parce que ça fait vraiment genre, t'as l'impression que tu vas être guidé ouf et tout.
2: Et j'ai retrouvé mon foulard il y a pas longtemps et que j'avais décoré et tout. Et franchement, j'en garde des souvenirs de fou malade.
0: Et tu sais quoi, j'ai perdu mon foulard. Et je me rappelle de la couleur de mon foulard, c'était vert et jaune.
2: Et moi, vert et bleu.
0: Et il y a pas longtemps, j'ai vu des scouts passer pas loin de chez moi. Ils avaient la même couleur de foulard. J'ai hésité à m'arrêter en leur disant, donne-moi ton foulard, s'il te plaît. C'était mon foulard quand j'étais petit. Je me suis dit qu'ils allaient me prendre pour un taré, qu'ils allaient appeler la police.
2: Oui.
0: S'il te plaît, donne-moi ton foulard. C'est celui que j'avais quand j'étais petit. Je suis prêt à le payer si tu veux, le truc. Quel a été votre premier boulot quand vous étiez petit? Enfin, plus petit. Quand vous avez démarré la vie active, on va dire. Vanessa est là. Bonjour, Vanessa.
9: Salut, Manu. Salut, Wouin.
0: Qu'est-ce que t'as fait comme premier job?
9: Alors moi j'étais vendeuse dans un magasin de chaussures. Ça devait être un job temporaire et j'y suis restée 20 ans. Je suis rentrée à temps partiel et j'ai fini responsable de magasin.
0: C'est incroyable.
2: Ah, c'est ouf. Ouais.
7: Elle a bouffé tout le monde autour d'elle.
0: Non, mais l'évolution, elle est dingue. Et tu y es encore maintenant?
9: Non, l'enseigne a fermé.
2: Ah merde.
0: Ceci explique cela. Merci beaucoup, Vanessa, de nous avoir appelé. Il y a Stéphane qui est là aussi. Bienvenue sur Énergie. Stéphane, quel a été ton premier job?
10: Salut Manu, salut Romain. Moi, j'étais facteur.
0: En premier job?
10: Ouais, en premier job. Facteur de remplacement à 17 ans. Et c'était vraiment sympa.
0: Et tu te baladais, en fait? C'était genre à la campagne, avec un vélo, c'était quoi?
10: Non. Moi, j'habitais en ville, j'habitais à Nice. Et je me levais à 5h du matin, je commençais à 6h le taf. Tu préparais toute ta tournée, comme on disait, ton courrier. Ouais. Et après, tu partais en tournée en vélo. Et tu faisais tout ton quartier en vélo. Et après, tu rentrais...
2: C'est ouf.
10: Quand ça se passait bientôt et quand ça se passait moins bien, qu'il y avait beaucoup de courriers, tu rentrais tard.
0: D'accord.
10: Mais c'est vraiment sympa.
0: Bah du coup maintenant il y a quand même moins de courriers qu'avant. Donc globalement ta tournée tu la démarres à 9h, à 9h10, bon bah t'es rentré chez toi. Enfin toi c'est
10: pas faux.
0: Merci les emails. Merci beaucoup Stéphane de nous avoir appelé. Il y a Julia qui est là aussi qui voulait nous parler de son premier boulot. Julia, bonjour.
11: Salut Manu, salut les Wanwan.
0: On t'écoute.
11: Alors moi j'étais concierge dans un grand hôtel de luxe.
0: Dans un grand hôtel de luxe.
11: Oui, ouais, c'est ça. Sur la Côte d'Azur. Et donc je devais réserver parfois des hélicoptères pour des clients parce que pour qu'ils puissent faire le trajet entre l'hôtel et la plage, parce qu'on n'avait pas d'accès direct à la plage. C'était assez lunaire.
0: Attends,
2: c'est fou, mais
0: l'hôtel et la plage, il y avait combien de kilomètres?
11: Et c'était pas très loin, hein. Franchement, il y avait quelques minutes en hélico, hein. même à pied, ça se serait fait en quelques minutes, hein. Mais c'est hôtel de luxe, quoi.
7: Putain, on emmerde l'écologie.
11: Très. Eh ben, oui. Après, je suis sûre que c'était il y a 20 ans, je sais pas si le vois encore, hein, mais.
0: Mais c'est quoi, c'était genre, c'est un 5 étoiles palace, l'hôtel?
11: Oui, c'est ça. Alors, pour info, c'est à Monaco. Hein.
0: Mais vous avez jamais croisé des gens comme ça qui ont travaillé ou qui travaillent dans des hôtels, ils te sortent des demandes de gens qui sont complètement dingues.
11: Ouais.
0: On m'avait raconté quelqu'un, il voulait échanger tous les coussins.
7: Ah bon?
2: Ah ouais,
0: tous les coussins. Et il y a aussi la chambre peinte. On m'avait raconté.
2: Oh, là, c'est abusé ça.
0: Quelqu'un n'aimait pas la peinture de la chambre. Oh. Oui, mais en fait, dans ces hôtels, ils payent tellement cher que globalement, ça revient pas si cher que ça le repeindre la chambre pour la personne. Julia, merci beaucoup de nous avoir appelé.
11: Merci, bonne journée.
0: Angèle, vous êtes au courant qu'elle sort un nouveau titre?
2: Oui. Ouais.
0: À minuit, cette nuit, elle va sortir un titre qui s'appelle Dis-le. Voilà. Bon, là, bah, du coup, on s'écoutera demain. Hein. C'est... Parce que minuit, personnellement, je dormirai. Donc, d'ailleurs, j'en profite. C'est un petit message pour Angèle. En fait, j'adore ce que tu fais et tout, mais tu sors toujours tes titres à minuit. Donc, si tu peux les sortir plutôt, genre, à 5h du matin, quand on se réveille, nous. Voilà. Si ce message peut être aussi pour tous les artistes. Arrêtez de sortir les choses à minuit. Sortez-les à 5h du matin pour nous. Je vous remercie.
2: C'est fou.
0: Quoi?
2: C'est un peu trop demandé aux artistes, quoi. Mais...
0: Alors, d'accord. Alors, je dis, vous les sortez à minuit, mais à ce moment-là, vous venez les chanter à la maison. Voilà. C'est possible, ça? Il est 9h58. Déjà, le temps passe à une vitesse. On va s'en aller, mais avant ça, avant de partir, on a Manon au téléphone. Bonjour, Manon.
12: Salut, Manu. Salut, les mamans.
0: Sois le bienvenu, la bienvenue sur Énergie ce matin, Manon. C'est notre petite tradition. On vous prend au téléphone pour lancer la journée. C'est notre dernier appel du jour. Tu nous appelles d'où?
12: Alors, moi, je vous appelle de Arleux, dans le Nord, près de Douai.
0: D'accord, c'est pas loin de Lille?
12: Oui, c'est ça, entre Douai, Lille, Cambrai.
0: Ben alors, on va se voir mercredi.
12: Ben alors, j'aurais trop aimé, Manu, figure-toi, mais c'est le jour où, la veille, en fait, on part en vacances avec mon mari, et donc, du coup, je suis dégoûtée, parce qu'à une journée près, on aurait pu s'y croiser.
0: Attends, Manon, oui, honnêtement, si tu vas choisir entre ton mari et nous, tu vas choisir ton mari, vraiment, c'est ça?
12: Bah, j'ai envie de te dire, pour partir en Thalasso une semaine, hein, moi tu veux m'accompagner, hein, mais sinon, bon.
0: Non, mais bon, disons que j'avais prévu de t'offrir une PlayStation 5, quoi. Bah, tu vois, c'est.
12: Oh non, me dis pas ça.
2: C'est atroce.
12: Ça va être dur, la manie.
0: Mais attends, tu fais ce que tu veux, hein. Si tu veux partir en vacances, tant pis, hein. J'offrirai à quelqu'un d'autre, hein. Je vous rappelle que... Non mais pars en vacances, fais-toi plaisir, c'est pas grave. Il y aura du monde à Lille. Je vois ce que je vous rappelle que la semaine prochaine, Lille, on va mettre le feu à Lille. Hein. C'est une ville où les gens sont comme des fous. On va toute la semaine prochaine, je vous le rappelle, faire le tour en bus Manu sur Énergie. Et à Lille, on sera mercredi 24 juin et il y aura avec nous Amir. Tu aimes Amir, Manon?
12: Oui, carrément, je l'adore.
0: Eh ben voilà, tu vas pas le voir, super.
12: Bah ouais,
0: très bien. Ah, c'est vraiment un sans faute, tu me fais du mal. Tu fais saigner le petit cœur d'Amir en plus,
12: non.
0: Et c'est pas tout. Et en plus, il y aura mercredi avec nous Marine.
12: Bah ouais, en plus,
0: je
12: l'adore aussi.
0: Eh ben voilà, elle aussi, tu viens lui donner un coup derrière la tête, quoi. Tu lui fais beaucoup de peine parce que tu seras pas allé à Lille. Ben toute oui. La semaine prochaine, je vous rappelle qu'on va être dans notre bus, c'est la tournée du bus Manu sur Énergie, on vous en parle depuis des semaines maintenant et ça arrive là. Et encore l'émission de demain et après.
2: Après, j'ai dit, quatre dodo, t'imagines ?
0: Lundi à Strasbourg, mardi à Metz, mercredi à Lille, sans Manon. Jeudi à Caen, vendredi à Paris avec des artistes Jérémy Frérot, Bob Sinclair, Yaro, Kinvé, Amir, Marine, Djengeli et Emma. Ça va être incroyable. Ouais. Et pour le mardi, on vous a dit tout à l'heure qu'on devait avoir Ahmed Bent, on l'a annoncé, tout le monde était content, mais Ahmed Bent en fait ne sera pas là mardi. On l'a appris hier soir, donc on se demande qu'est-ce qu'on va faire. Et en fait, il y a plein de monde qui nous dit mais pourquoi ne pas prendre des groupes locaux ?
2: Je
0: trouve que c'est une super idée.
2: Ouais, de ouf.
0: Tu vois ? De prendre un ou deux groupes locaux, il y a des énormes groupes dans le Nord. Il y a des gros groupes qui tournent et on joue avec eux. Parce qu'on avait, pensé, Nico il fait de la guitare, je fais de la guitare, on joue un peu avec eux et on fait des reprises d'Amel Bent.
3: On va jamais s'arrêter.
0: Ou des reprises de titres qu'on fait, on fait deux, trois titres comme ça et on s'éclate à Metz, quoi. Voilà. Sachez qu'à Metz, on sera place de la République à partir de 9h30 et tous les jours à partir de 9h30, on sera, le bus s'arrêtera et on fera des showcases exclusives. Ça va être le feu toute la semaine prochaine. On vous en parle depuis des semaines maintenant. Ça arrive dès lundi 6h. On t'embrasse, Manon. Et même si t'es pas avec nous, je vais t'offrir le t-shirt et le mug Manu sur Énergie.
12: Super,
0: ça adora.
12: Merci, Manu.
0: Gros bisous. Passe une belle journée et des belles vacances.
12: Merci. Salut à tous.
0: Ciao. Il est 10h01. On s'en va, comme chaque jour, avec un titre qui va vous lancer la journée pour vous mettre dans un bon mood. Farouko. On a été le chercher loin, celui-là. Pépaz. Pour vous maintenant. Passez un bon jeudi. À demain sur Énergie.
13: À demain.

0: l'émission. On est jeudi aujourd'hui, c'est le 3 juin 2026. Tout le monde est content, tout le monde est heureux.
1: Oui.
0: Alors que soit ouvert ce jeudi 3 juin 2026 avec vous, évidemment. Comme chaque matin, vous nous appelez 0 870 42 48 si vous avez envie d'être notre premier appel du jour. C'est dans quelques secondes. On va s'écouter Shakira, il y aura aussi Adèle Castillon. On est bien. Et pour démarrer cette journée, un classement, les amis. Un classement que Lorenza va nous apporter. Elle est arrivée ce matin, telle une fleur dans le studio, en disant: franchement, pour démarrer l'émission, je pense que j'ai un bon classement à vous proposer. J'ai regardé en face.
2: Oui.
0: Je lui ai dit: t'es sûr? Elle m'a dit oui. Je lui ai dit: pas sûr. On fera pas.
2: Je lui ai dit, il est bien, franchement.
0: Allez, vas-y. C'est un classement de quoi?
2: C'est le classement des hobbies que les femmes trouvent le plus attirant chez les hommes.
0: Ah, intéressant.
3: Ah oui, c'est bien ça.
2: Ah, donc voilà, ça vous concerne.
0: Genre la poterie, là, comme dans le film
2: Ghost. Ghost, tout à fait. Alors, en cinquième position, on a le travail du bois.
0: Ah, fabriquer des meubles en bois.
2: Oui, les menuisiers.
0: Râper comme ça, les trucs.
2: Exactement.
0: Ça, vous trouvez ça sexy?
3: Bah oui.
0: Je trouve que juste c'est un nid à écharpe, mais.
2: Oui. Oui, bon, après, s'il a plein d'écharpes partout, c'est moins sexy, oui. Mais c'est.
0: Ça s'appelle un hérisson, après, le mec. Effectivement. Qu'est-ce qu'il y a d'autre?
2: Ça, Jeff va être content. La cuisine.
4: Ah oui.
3: Ah, ça, c'est très sexy.
4: Ah, le petit tablier, tout ça, bien sûr.
3: Non, pas le tablier.
4: Ah, pardon.
3: Le fait de savoir cuisiner, quoi.
0: Ah ouais.
2: Ah ouais.
0: Quand on arrive, genre, avec l'assiette fumante, avec le bon plat, ça, vous trouvez ça sexy?
3: Ah, ça, c'est un piège à meuf. Vraiment.
2: Ah ouais.
0: Bah oui.
3: Ah vraiment, franchement, le niveau en cuisine, mieux que l'humour.
4: Ça dépend ce que tu sers, parce que moi quand j'arrive avec mon cassoulet, c'est moins sexy quand même.
3: Ça dépend, effectivement.
0: Non, en plus, t'as pas l'humour. Encore.
2: En troisième position, on a joué d'un instrument.
3: Aïe, aïe, aïe.
2: Bah, vous êtes dedans, hein, les gars.
0: Moi, je joue un peu de guitare.
2: Ah bah, ça, c'est un piège à meuf.
0: Et Jeff, il fait de la batterie.
2: Ouais. Oh, ouais, c'est aussi.
0: Bien. C'est vrai.
4: Côté transpirant, tout ça, j'aime bien.
0: C'est quoi les musiciens que vous aimez le plus? Regardez, le truc le plus sexy, guitare, ça marche.
2: Bah, guitare.
3: Ouais, piano aussi, parce que ce sont les mecs intelligents qui font du piano. Je te jure,
2: j'adore.
3: Quand la culture de la musique et tout, qui font du classique, moi, j'aime bien le piano, ouais.
0: Ah, d'accord. Ah,
2: moi, on m'avait eu à la guitare.
0: Ah ouais?
2: Ah ouais, on m'avait regardé droit dans les yeux sur une plage avec la guitare et un anglais, Andrew. J'étais tombée dans les loves, mais direct, quoi.
0: Andrew.
2: Ah ouais.
0: Eh bien, ce matin, ce Andrew, on l'a retrouvé. Non. Qu'est-ce qu'il y a encore dans les hobbies sexy des hommes pour vous?
2: En deuxième place, on a parlé plusieurs langues.
0: Oh my God.
2: Et ça, c'est vrai que.
0: Guten Tag!
3: Ouais, ça dépend de la langue.
2: Ouais. Ah, pardon. Pas celle-là, en tout cas.
0: Bah, alors, le numéro 1?
2: Eh ben, c'est lire. Et je crois que vous le lisez pas beaucoup, les gars, non?
4: Non, ouais, non.
0: Est-ce que acheter le livre déjà c'est sexy?
2: Non.
0: Ah merde, voilà. Parce que j'achète tous les ans.
2: Mais limite, fais semblant de le lire, tu vois, tu l'ouvres et tu fais semblant d'être un peu songeur quand tu lis, tu vois.
0: Parfois je fais ça. Je mets un marque-page au milieu du bouquin. Quel est le hobby ou l'activité que vous trouvez sexy chez les autres? C'est pas mal ça comme sujet. Et ça marche aussi avec les filles, hein.
4: Oui, bien sûr,
0: que vous allez faire. Appelez-nous 0870 42 48. Comme Nicolas. Nicolas qui est notre premier appel du jour. Bonjour Nicolas.
5: Bonjour Manu, bonjour l'équipe.
0: Bienvenue sur Énergie. Nicolas, tu nous appelles d'où?
5: J'appelle de Reims.
0: Reims. Ah mais non, j'allais dire que
2: Champagne.
0: J'avais... Voilà, merci. Effectivement. Non, j'ai dit que j'étais passé là-bas, mais non. Je confonds avec Metz, pardon.
4: C'est pas très loin.
0: Metz, Reims, c'est pas. Au bout d'un moment, elles vont s'agrandir tellement que ça va faire qu'une seule ville.
4: Bien sûr, oui.
0: Évidemment, bien sûr. Et qu'est-ce que tu fais là-bas?
5: Bah là, je suis en train de me préparer pour aller au boulot. Et en fait, je travaille justement dans le Champagne. Je travaille dans les vignes.
0: Wow. Ah.
3: Métier utile.
4: Ouais.
3: Merci d'être là.
0: Métier utile. C'est vrai qu'il y a deux métiers utiles. Chirurgien du cerveau et vigneron. Bien sûr, on rappelle que c'est à consommer avec modération.
2: Oui.
0: La chirurgie du cerveau. Et l'alcool aussi. Nicolas, c'est avec toi qu'on lance cette journée. C'est un bon mood aujourd'hui. Je vais t'offrir le mug Manu sur l'énergie pour te remercier de nous avoir appelé.
5: Oh, trop bien, c'est cool.
0: Eh ben, il est pour toi. Belle journée.
5: Allez, belle journée à vous.
0: Merci d'être là.
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0: L'heure est au sondage du matin. Tout le monde est concentré, c'est parti. 4% des couples mariés se sont rencontrés pour la première fois à cet endroit. Qui peut paraître bizarre. 4%, c'est pas beaucoup. Jeff.
4: Sur les réseaux?
0: C'est pas sur les réseaux, non.
2: À la fête foraine?
0: C'est pas à la fête foraine, c'est à l'endroit, effectivement, un peu comme une fête foraine. C'est un endroit spécial. Oui, il se passe quelque chose de spécial.
3: Ah, c'est pas au supermarché?
0: C'est pas au supermarché.
4: Dans les toilettes publiques?
0: C'est pas dans les toilettes publiques. C'est vraiment un moment même.
3: Ah, je sais.
0: C'est pas qu'un endroit.
2: C'est un moment.
3: Un mariage.
0: C'est pas le mariage, c'est même l'autre côté.
2: À l'enterrement?
0: Mais non. Un enterrement, absolument.
2: Oh, wow.
0: À un enterrement ou des funérailles, 4% des couples mariés se sont rencontrés là. Bah, ça fait. T'es, au moins, t'es sûr qu'il y a une personne célibataire normalement.
3: Ouais. Oui. Oh
2: mais le monstre.
0: Oh, il a osé. Ah, j'essaie de trouver.
2: Oui,
0: tu as raison, c'est ça. Bon, j'essaie de trouver
2: en
0: une explication,
2: oui,
0: voilà,
2: oui.
0: Bien sûr, évidemment. 67% des gens admettent fermer les yeux au cinéma pendant ce passage précis. Qu'est-ce qui se passe dans le film pour qu'il ferme les yeux, Jeff?
4: Quand il y a des gens tout nus.
0: Non, il n'y a pas de nudité.
3: Quand quelqu'un va se faire tuer, qui s'y attend pas et...
0: Non, pas du tout. Il n'y a pas de meurtre, il n'y a pas d'assassinat.
2: C'est pas violent.
0: Et alors, c'est pas violent, justement.
4: Et tu fermes les yeux alors,
0: ils ferment les yeux parce qu'ils doivent être phobiques. Être phobique de ça, la phobie de ça, quoi, clairement.
3: C'est pas une scène de sexe.
0: Non, il n'y a pas de sexe. Non. 67% des gens, c'est énorme.
4: Quand quelqu'un est malade,
0: c'est un rapport. 67% des gens admettent fermer les yeux au cinéma pendant ce passage précis. C'est pas une opération, mais c'est dans le médical. C'est plus simple que ça.
4: Bah quand on ouvre avec un scalpel, non?
2: Oh, quand il y a l'aiguille.
0: Une scène d'injection ou de prise de sang.
2: Mmh. Ah, ben moi, c'est mon cas. Hein.
0: Tu fermes les yeux?
2: Bah, c'est ma phobie.
0: Et tu réouvres les yeux et là c'est le moment où il le découpe.
2: Ça c'est l'horreur. À la limite je préfère.
0: Surprise. Dernier sondage du matin. Dans 2% des maisons, c'est à la rentrée qu'on met ça. C'est en ce moment. Dans 2% des maisons, ils mettent ça. Ils mettent quoi, Lorenza?
2: Un paillasson.
0: C'est pas un paillasson.
3: Est-ce que c'est un bureau? C'est le moment.
0: Non, c'est pas un bureau.
4: Ils mettent déjà la déco d'Halloween.
0: Non, mais là vraiment vous êtes proches.
2: Donc c'est de la déco?
0: Oui,
4: oui.
0: Mais c'est pour quelque chose de
4: alors précis. C'est après Halloween.
3: Bah c'est pas Noël quand même.
0: C'est le sapin.
3: Arrête.
0: Dans 2% des maisons, c'est maintenant là qu'ils mettent le sapin de Noël. Beaucoup trop tôt.
2: Bah oui, tout va trop vite. Prenez le temps de savourer la vie quand même.
0: Ah mais bien sûr, Lorenza.
4: Bah oui.
0: Lorenza, coach. Non mais c'est pas. Vous, tout va trop vite là. Prenez le temps le. Enfin.
2: Mais non mais c'est vrai, on vit plus le moment présent.
0: Enfin, c'est pas possible. Vous venez ici pour, parce que vous avez besoin d'un coach, mais vous faites de la merde. Comme incroyable. Alors.
3: Et surtout, il n'aura plus d'épines, pardon, le sapin.
2: Oui, c'est vrai.
0: Ouais, mais c'est peut-être des faux sapins, tu sais, les sapins en plastique.
4: Ouais.
0: Parce que là, effectivement, à Noël, ouais, ce sera. Ouais. Allez, mettez les cadeaux sous quoi? Sous le tronc.
1: Salut, c'est David Guetta. Toute l'équipe, je vous aime.
0: C'est pas beau, ça, alors?
4: Dis donc, c'est Cali.
0: Alors,
2: on a de la chance.
0: Nous, on l'aime aussi, David Guetta. Alors. Ah non, mais le mec, il va monter, vous allez voir, ça va
4: devenir
0: des plus gros DJ au monde.
4: Bien sûr, il croit, c'est tout.
0: Alors. Et on parle, on partage, on discute, on propose des hobbies sexy. C'est Lorenza qui nous a sorti une étude sur le classement des hobbies que les femmes trouvent le plus attirant chez les hommes. Il y avait le travail du bois, la cuisine, jouer un instrument de musique, avec la guitare en numéro 1, parler plusieurs langues aussi, et lire.
2: Oui.
0: Je coche pas beaucoup de.
2: Bon,
0: je coche jouer d'un instrument, mais il faut rajouter pas très bien.
3: C'est déjà bien.
0: Quel est le hobby ou l'activité que vous trouvez sexy chez l'autre sexe? Moi j'en ai un, c'est la moto.
2: Ah, oui, c'est vrai que tu l'avais déjà dit. Ouais.
3: Une motarde, ça te fait.
0: La motarde, je sais pas pourquoi, mais moi je suis à moto et c'est vrai que je vois passer une femme à moto à côté, je trouve ça sexy.
2: Ah, c'est même pas les habits?
0: Si, c'est tout.
2: Ah,
0: quoi.
2: Oui, c'est l'ensemble. Okay.
0: Ouais, la femme sur la moto.
2: Ok.
0: Ouais, ouais, je trouve ça cool. Voilà.
2: Ouais,
4: je peux te comprendre là-dessus.
0: Voilà. Marion?
3: Alors, moi j'ai un penchant pour les hommes qui savent bien écrire, qui ont une belle plume.
2: Ah.
3: Par exemple, qui écrivent des poèmes. J'adore ça, j'adore qu'on m'écrive des lettres. J'ai toujours aimé ça.
0: Bah, tout le monde sait faire ça.
2: Vas-y.
0: Bah, avec ChatGPT.
4: Bah, oui.
2: Non.
3: Non, vraiment, quand ça vient de toi et de ton cœur, tu vois, et que t'écris bien et que t'as une belle écriture, ah, je trouve ça hyper sexy.
0: Ah, en plus, il faut l'écrire.
3: Ah oui, ah, c'est écrit comme un médecin, là, c'est illisible, ça marche pas.
2: Et pas de faute d'orthographe.
3: Évidemment. Il n'y a rien de moins sexy qu'une faute d'orthographe.
0: Et si je te fais un dessin?
3: Ça se tente.
0: Quel est le hobby sexy que vous trouvez chez les autres, Jeff?
4: Ah, ma chérie, quand elle se met à bricoler. Elle adore ça, tu vois. Et quand je la vois arriver avec sa petite caisse à outils, là, avec sa petite visseuse, et en gros, elle m'envoie le message de j'ai pas besoin de toi. Et
2: ce côté. Je suis indépendante,
4: ce côté, ouais, ce côté, du coup, j'essaye de. Je ne cherche pas grand chose, donc j'essaye de. Et ça la rend très sexy. Déjà, elle est sexy au naturel, mais alors là, oui.
0: Oh,
4: ah, si, elle est magnifique.
0: Il est mignon, bien sûr, il est un petit peu canard.
6: Quel est le hobby, l'activité que vous trouvez sexy chez les autres, Lorenza?
2: Alors moi, c'est les hommes qui font de la photographie, parce que ça montre un peu l'âme d'artiste, je trouve. Ils voient les choses sous un autre angle, et... mais il faut que ce soit des belles photos, évidemment.
4: Oui, dire, oui.
2: Faut pas des trucs,
4: pas la touriste, quoi.
2: Non, faut que ce soit bien. Et ce qui est drôle, c'est, je voulais quand même parler de ma coloc. Ma coloc, elle a un truc avec les mecs qui font les magiciens, avec les tours, avec les cartes.
3: Ah là, moi, c'est ça.
2: Tu fais un coup, un tour de carte où tu lui lances une carte comme ça, elle est, elle tombe amoureuse.
7: Non, juste lui lancer une carte?
2: Non, alors faut que
4: ça, c'est...
2: Non, mais faut que ce soit.
7: Tiens, tu lances une carte à la gueule. Oh, mais tu es trop, mon
2: kiff. Faut que ce soit un peu stylé quand même. Tu vois,
4: oui, non,
2: un tour, d'un coup, une carte apparaît dans ses mains, ou j'en sais rien. Là, elle devient, mais ouf. Hein.
7: Faut un tour de magie avec une carte.
2: Ah, mais elle devient ouf.
3: Ah, tellement pas. Moi, pour moi, c'est un red flag.
2: Moi aussi, je trouve ça un peu ringard. Mais
3: le magicien.
7: Ah, vous aimez pas les magiciens?
2: Ah, non.
4: Ah, bon,
3: non, ringo, si.
2: Et je sais que Manu, toi, t'aimes bien faire ça.
3: Ah merde, t'aimes bien.
4: C'est impressionnant la magie quand même.
2: Il a son tour fétiche.
7: J'ai deux trois tours que je sais faire et je suis tellement content quand je les fais, mais apparemment c'est gênant apparemment ici, donc je ferai pas.
2: Non.
7: Alors excusez-moi.
2: C'est cool en vrai.
7: Vous savez quoi? Je vais vous amener quelqu'un. Il faut que je m'en occupe. Je vais vous amener quelqu'un qui va vous faire changer votre avis sur la magie.
4: D'accord.
2: Okay. Genre on va trouver.

0: non.
1: Oula.
0: Moi, c'est red flag direct DJ, quoi.
1: Ah bon?
0: Ah, ça veut dire qu'il peut serrer toutes les meufs de la voix. Non. C'est non.
1: Ah, d'accord.
0: C'est bien connu, en
2: plus. Mais c'est pas tous comme ça, donc.
1: C'est pas sexy quand tu le vois?
0: Bah non, franchement.
1: Non, d'accord, ok.
3: Ah, ça dépend, évidemment, si c'est un DJ hyper connu et tout, mais si c'est le DJ du Club Med, DJ Loulou, bah. Ça dépend.
1: Alors,
3: en fait.
1: Je connais DJ Loulou au Club Med.
0: Oui.
1: Franchement, il est.
3: Il est pas mal.
1: C'est pas le dernier pour aller au bar après. Mais.
3: Je te suis pas
1: dans. Les DJ de mariage, tout ça, non,
0: ils font des transitions où ils pensent qu'ils sont les meilleurs et ils attendent de la reconnaissance et non.
1: Ça, c'est le problème du DJ, c'est qu'il pense qu'à chaque fois que son mix est bon, alors que des fois, ça fait. Priscilla, en tout cas, c'est bien parce que t'auras pas Marion et Lorenza qui seront sur le même DJ que toi.
0: Tu peux l'avoir.
1: Elle te le laisse. Belle journée, Priscilla. Merci de nous avoir
4: appelé. Merci à vous aussi.
1: Qu'est-ce que vous trouvez sexy chez l'autre sexe? Lorenza, si c'est pas les DJ, c'est quoi alors?
0: Les gars qui savent faire des nœuds marins ou qui pilotent un bateau.
3: Ah, c'est niche.
0: Ah, y a rien de plus sexy.
1: C'est vrai que c'est niche. Là, c'est.
3: Faut le trouver.
0: C'est pour ça que je suis célibataire.
1: Faut aller le chercher à Oulgat en Bretagne.
0: Ouais, c'est ça. Je suis jamais allée en Bretagne.
1: Si tu veux faire des nœuds marins, tu vas te régaler. Ils ont même dans leur décoration dans les restaurants des tableaux avec les nœuds, si tu veux. Donc,
0: oui, mais faut pas abuser, non.
1: Ah bah oui, bah si t'aimes
0: mais
1: ça, t'as là-bas.
0: Faut le faire devant moi, tu vois. Et là, waouh.
2: Mais t'as l'odeur de poisson qui va avec souvent.
0: Ah oui.
1: Bah on peut pas tout avoir.
0: Oui, il y a un moment donné où c'est pas grave.
1: Bah, il est marin en même temps, il est marin forcément.
0: Je me pince le nez, enfin voilà.
1: Mais voilà, c'est tellement sexy de se pincer le nez.
5: Je te trouve très sexy.
1: Maxence est avec nous, bonjour Maxence.
6: Bonjour Manu, bonjour l'équipe.
1: Merci d'être avec nous Maxence. Quel est le hobby, l'activité que tu trouves sexy chez le sexe opposé?
6: Alors moi je dirais que c'est tout ce qui va être surf ou tout ce qui va être sport à la plage.
1: Mais tu sais quoi, ça va fille et garçon en fait.
0: Ah ouais, ouais.
1: C'est un surfeuse.
2: Ouais, ouais.
1: Mais j'ai une pensée, je pense qu'il y a des gens qui ne savent pas faire le surf, mais qui se baladent sur la plage avec le surf à la main comme ça,
0: évidemment.
1: Qui font le tour comme ça pour faire croire qu'ils sont surfeurs. Ils sont même teints en blond.
3: Ah ouais, c'est très sexy.
0: Oui, il y a un truc. Hein.
1: Ah ouais, ouais, ouais. Je défie l'océan.
6: Pamela Anderson.
1: Pamela Anderson aussi.
0: Ah, oui.
1: C'est ce qu'on appelle une référence de Jeff. On parle dans les années 90.
3: Mais tout ce qui est glisse, hein, parce que le snowboard, moi, un gars qui fait du snow, c'est gagné.
1: Et du ski?
0: Ah, t'as raison.
3: Un peu moins.
0: Pareil.
1: Ah, c'est dommage, j'étais à ça.
2: De la luge non plus, quoi.
0: Non.
1: Merci Maxence de nous avoir appelé. Maxence?
6: Oui.
1: Non, je disais merci de nous avoir appelé.
6: Ben, merci à vous. Bonne journée tout le monde.
1: Voilà.
3: La politesse, Maxence.
1: Merci. Merci à toi, Maxence. Belle journée à toi.
6: Belle journée.
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0: champion, notre génie des génies. C'est Arthur, il a gagné 100 euros hier, il va tenter de gagner 100 supplémentaires aujourd'hui. Bonjour Arthur.
1: Bonjour Manu, bonjour l'équipe.
0: En face de toi aujourd'hui, il y a Pauline. Bienvenue sur Énergie, Pauline.
2: Bonjour, bonjour l'équipe, bonjour Manu.
0: Attention, Arthur, Pauline, vous voulez tous les deux gagner 100 euros. Je les ai, ces 100 euros. J'ai aussi trois questions. Le gagnant ou la gagnante sera celui ou celle qui aura 2 points. À chaque question que je vous pose, si vous pensez avoir la réponse, vous donnez votre prénom. Vous donnez ensuite la réponse. Si c'est la bonne, ça fait 1 point pour vous. Si c'est pas la bonne réponse, c'est l'autre qui prend le point. Et c'est le premier ou la première qui atteint 2 points qui gagne les 100 euros et qui reviendra jouer avec nous demain à la même heure. Attention Arthur, Pauline, c'est parti. Bonne chance à tous les deux. C'est le club des génies. Première question. Dans quel pays peut-on visiter les ruines du Machu Picchu?
1: Arthur.
0: Arthur, je t'écoute.
1: Au Pérou.
0: Le Pérou. Ah, c'est un bug sur mon ordinateur. Comme chaque jour. C'est une bonne réponse, Arthur. Le Machu Picchu se trouve au Pérou. 1 point, Arthur. Pauline, 0 point. Deuxième question. Quel phénomène astronomique exceptionnel a traversé le ciel le 12 août 2026?
1: Arthur.
0: Arthur, je t'écoute.
1: Une éclipse.
0: Une éclipse. Une éclipse solaire, c'est gagné. Allez,
3: Pauline
0: était occupée. Ouais, ouais. Pauline était sur autre chose. Peut-être qu'elle jouait en même temps sur une autre radio, je sais pas.
2: Non, mais trop rapide.
0: Ah non, il est bon Arthur. Fort. Pauline, je vais t'offrir le mug Manu sur Énergie. Je te souhaite une belle journée.
2: Merci.
0: Gros bisous et tu nous rappelles quand tu veux. Arthur.
1: Oui.
0: Deuxième victoire, 200 euros pour toi. Quoi qu'il arrive, c'est 200 euros. Ils sont à toi. Et demain, tu reviens.

0: tenter de gagner 100 euros supplémentaires.
1: Eh ben super.
0: Eh ben on te souhaite une bonne journée. Prépare-toi.
1: Bonne journée.
0: J'imagine que t'as déjà créé un club, du club des génies pour t'entraîner.
1: Ouais, je suis à deux doigts là.
0: Et bien sûr. Rendez-vous demain à la même heure, Arthur.
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0: Je suis content. Ah. Je suis content. Alors Lorenza, elle va savoir pourquoi. Marion et Jeff, vous n'étiez pas là. Mais l'année dernière, bien avant l'été, j'avais dit, j'aimerais vous faire écouter ce titre. Je trouve ça génial, ça va marcher. Bon, ça n'a pas marché. Mais quelques mois après, ça a commencé à marcher. Marcher. Et aujourd'hui...
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0: Manon, Lisa, le petit pêcheur, tout le monde chante ça?
4: Ouais, c'est vrai, je l'ai vu partout sur TikTok aussi.
0: C'est l'histoire d'un petit pêcheur. Alors...
4: Bien joué.
0: Eh ben, on va s'écouter dans 3 minutes. Allez.
4: Parfait.
0: Alors...
4: Il bon. Est né, hein?
0: Alors, j'ai né pour 1 sur 1000. Mais là, je l'avais. Manon Lisa, on va l'écouter dans 3 minutes et on continue à parler entre personnes sexy. Mmh. Quel est le hobby ou l'activité que vous trouvez sexy chez l'autre sexe? 0-870-42-48. On est parti sur les menuisiers, sur les surfeurs, femmes et hommes.
5: Oui.
0: Le surf, c'est sexy. Il y a Kevin qui est là. Bienvenue sur Énergie, Kevin.
6: Salut Manu, salut l'équipe.
0: Kevin, qu'est-ce que tu trouves sexy chez une femme quand elle fait cette activité?
6: Alors moi, ce que je trouve sexy chez une femme, c'est bon, c'est un peu cliché, mais c'est la poterie.
4: Eh oui.
6: Le côté femme concentrée, comme dans le film Ghost.
0: Ah oui, c'est marrant, ce truc, ça tient, hein, la poterie.
5: Ouais, la création,
0: mais,
5: ouais.
0: Alors, excusez-moi, mais en réalité...
4: C'est pas...
0: En vrai, vous avez déjà essayé la poterie, non?
4: Oui, oui, oui, non, c'est une galère.
5: Dans tous les sens.
0: C'est exactement
4: et
0: ça.
4: Et t'en as plein partout.
0: Déjà, on te dit, commence à faire tourner le truc, et c'est... Ouais. Ça part en ribambelle de partout. Tu mets le doigt, tu touches avec le doigt le truc... Ça tombe direct. Tu veux faire... Au début, tu dis, je vais faire une petite tasse. Putain, mais en fait, tu termines mais une assiette tellement c'est plat.
4: C'est vrai.
5: Un cendrier.
6: Bah, ça peut être sexy.
0: Bah, c'est...
4: Ouais, chacun son truc.
0: C'est sexy quand tu sais faire de la poterie, en fait.
4: Mais oui, mais c'est quand t'as la personne qui vient derrière toi pour t'aider, là, que tu le fais à quatre mains, c'est ça,
6: oui. Eh ben là, oui.
0: Alors, non, moi, Lana, je me rappelle, elle est pas venue derrière moi. Elle m'a dit, tiens, je te redonne un bloc d'argile. Merci beaucoup, Kevin, de nous avoir appelé. Qu'est-ce qui est sexy chez l'autre, Marion?
4: Alors, avec modération, bien sûr, mais les connaisseurs en vin, pardon, mais c'est hyper sexy. Mais ceux qui savent vraiment de quoi ils parlent.
5: Oui, oui, pas les escrocs, ouais.
4: Voilà.
0: Ouais, mais on peut t'embrouiller, hein.
5: Oui.
4: Ah bon?
5: Tu parles de quoi?
4: Tu t'y connais, toi, ou pas?
0: Je m'y connais un petit peu, mais je m'y connais, disons, assez pour te faire croire que je m'y connais beaucoup.
4: Ah, mais ça me va déjà.
0: Ah oui,
4: oui, oui, ça, si tu es capable de m'aiguiller au resto, de faire le mec qui tourne un peu son... Eh, une belle robe.
0: Ah, déjà, ah, ça, ah, ça, ah, ça, ah oui, ouais. C'est exactement ce que je sais faire.
5: Tu vois, t'as eu un truc.
0: Bon coup. Laure est là, bonjour Laure.
7: Oui, bonjour Manu, bonjour l'équipe.
0: Qu'est-ce qu'on va faire que tu vas trouver sexy?
7: Alors moi, j'aime bien les mecs qui font de l'acrobranche avec juste un baudrier et ça moule un petit peu les fesses et je trouve ça hyper mignon.
8: Ah, c'est vrai, t'as raison. C'est vrai que dans la combi, là, c'est pas ça moule un petit peu et c'est vrai que c'est sympa à regarder, quoi.
7: On voit bien les petites fesses, j'aime bien.
5: D'accord, mais il faut les petites fesses, du coup.
0: Ouais.
8: Non, mais le fait que vous soyez un peu guerrier, genre que vous accrochez, vous n'avez pas peur, vous n'êtes pas ridicule en faisant de l'acrobranche, bah, ça donne envie de vous avoir toute la vie, quoi.
5: Ça reste de l'acrobranche. Un mec qui monte une montagne, je veux bien, mais l'acrobranche, quoi.
0: Non, mais
8: il y a le truc sûr de lui, un peu.
0: Moi, c'est encore un truc. Ouais, mais c'est un truc que je coche pas encore. Moi, l'acrobranche, alors je vous explique. J'ai fait le parcours vert, le plus petit. Je fais le premier truc. J'avais les jambes qui flagellaient. J'ai demandé, est-ce qu'on peut venir me descendre?
5: Mais non.
0: J'étais à 1m50 de hauteur.
4: C'est gênant.
0: Vraiment. Et il y avait les enfants qui étaient derrière moi. Tu sais, tu peux pas passer devant quelqu'un.
5: Oui.
0: Donc ils étaient là et ils comprenaient pas pourquoi le monsieur il avance plus. Et moi j'étais là, vraiment la personne est venue, elle m'a détaché du truc et je suis descendu, quoi.
5: Oh, je suis déçu.
0: Je
5: croyais warrior, moi.
0: Non, après, je peux mettre un baudrier, hein.
5: Oui, d'accord.
0: Mais je reste par terre.
7: Ah, ça fait sexy quand même, un baudrier par terre. Bon, ça fait peut-être pas le même effet.
0: Non, mais je peux dire, je fais genre, je m'y connais et je suis le mec qui gère.
7: Oui,
0: ouais.
7: Ah, c'est pas mal.
0: Tu sais, ça va là-haut, ouais. Super. J'embrouille les gens. Merci, Laure, de nous avoir appelés.
7: Merci.
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0: Et j'ai devant les yeux une liste d'expressions qu'il ne vaut mieux pas mettre en pratique. Vous allez comprendre.
5: D'accord.
8: Ok.
0: Manger sur le pouce.
8: Ah oui, ok.
5: Ouais. Ça sert à rien.
0: C'est un peu galère. Avoir le compas dans l'œil.
8: Ah oui, non, surtout pas.
0: Je vous le déconseille. Faut mieux pas les mettre en pratique. Partir en couille. En mettre sa tête à couper.
8: Ah non.
0: Pas bon. On déconseille aussi. On ne met pas ses expressions en pratique. Avoir quelqu'un dans le nez.
8: Ah, je connaissais pas ça.
0: Ah bah si. Putain,
8: ça veut dire que tu peux pas le sentir.
0: Ouais, okay. Ouais, exactement. Se faire des couilles en or. Ça peut être rigolo, mais c'est lourd à porter. Oui. se faire retourner le cerveau aussi. On met pas en pratique.
5: Non.
0: Et j'en ai encore deux petites. Des expressions qu'il vaut mieux pas mettre en pratique. Avoir le feu au cul. Et la dernière, je vous le déconseille vraiment. Chier une pendule.
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0: Énergie. Vous envoyez salaire par SMS au 7-10-12. Ça peut vous arriver. Tous les matins, à 7h05, on vous appelle. Attention, le téléphone sonne quelque part, c'est peut-être le vôtre.
5: Ouh là là.
0: Avec la sonnerie, c'est...
5: Ouais, ouais.
0: Ça manque au bout de trois, moi, ça me tend. Ah, je suis détendu, du coup. Allô, c'est Justine du... Oui, c'est Justine du Havre, en Seine-Maritime.
11: Oui, c'est moi.
0: Justine, quel est le seul animateur radio qui loupe ton salaire?
11: Manu sur Énergie.
0: C'est sur toi que ça tombe ce matin, Justine.
11: Oh, je suis trop contente.
0: Bah, tu peux être contente. Ton salaire de 1949 euros, on va te multiplier par deux. Il va passer à 3898 euros.
11: Merci beaucoup. Merci beaucoup.
0: Tu peux être heureuse. T'as envie de chanter, Justine, pour montrer que t'es heureuse?
11: Là, j'ai pas une chanson qui vient en tête.
0: Ah non, je croyais, parce que là, t'étais... Ouh, je pensais que t'allais partir en chanson. Tu es assistante de direction... Pour des machines industrielles.
5: Oula.
11: Exactement.
0: C'est que vous vendez des machines industrielles?
11: Non, on fait des radios. En fait, on regarde si tout est conforme.
0: Vous faites des radios de machines?
11: Oui, c'est ça.
8: Ah ouais.
0: Et des radios, genre...
11: des radiologues de machines.
0: Ah, ouais, comme nous, on fait des radios pour notre corps.
11: Exactement. Et ben là, on fait pareil sur des machines.
8: Ah, okay. Non, je ne savais même pas que ça existait.
0: Bah oui, mais moi non plus. Si ça se trouve, ça n'existe pas, et puis les gens ne savent pas. Hein, Elle a créé un métier juste pour avoir de la thune. Hein, donc,
11: exactement. Ouais.
0: Mais c'est quelle machine à qui tu fais des radios?
11: Sur des gros sites, on est déjà sur le Havre, donc en fait, on a tout le côté portuaire, et en fait, sur des grosses machines, ça peut être des bacs... c'est pas facile à expliquer, quoi. C'est des gros tubes en alu, des choses comme ça, quoi.
0: Tu fais partie de ces gens à un dîner, quand tu commences à expliquer ton dîner, on fait « Et toi, alors Bernard, tu fais quoi ?» Parce qu'on n'y arrive pas. Parce que là, on a décroché au bout de... Bah, c'est rapidement, en fait.
11: Bah, exactement. En fait, c'est hyper compliqué d'expliquer.
0: On va dire, tu sais quoi, t'es radiologue pour machine de chantier.
11: Voilà, c'est ça.
0: Voilà, très bien. Voilà. Vous avez votre Fenwick ou votre pelleteuse qui tousse un peu, vous l'amenez tranquillement chez Justine, elle vous fera une petite radio et voilà, on est heureux. Je te double ton salaire, Justine, 3898 euros, ça arrive très vite.
11: Merci beaucoup, Manu, merci de toute
0: l'équipe. On t'embrasse et on te souhaite une belle journée, et vous
11: moi
0: aussi.
11: Merci, plein de gros bisous, merci beaucoup.
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0: Ah, vous avez bien entendu.
5: Ouais. Ouais, oh là là.
0: Boss, Miley Cyrus qui a dit I love you. Alors attention, c'est peut-être la dernière fois que je dis Miley Cyrus.
8: Ah oui.
0: Vous avez vu, il y a un nouvel album qui va arriver bientôt. Mm-hmm. Il y a son nouveau single qui arrive demain normalement, enfin cette nuit à minuit, le nouveau Miley Cyrus. On s'écoutera demain. Mm-hmm. Et puis maintenant, on l'appelle plus Miley Cyrus, on l'appelle Miley.
8: Bah, c'est voilà. Comme Maître Gims qui est devenu Gims. Ils prennent tous leur indépendance, hein, c'est fou.
0: Leur indépendance. Ils prennent tous leur indépendance avec leur nom de famille, hein, bien sûr, évidemment. C'est incroyable cette histoire. Elle s'appelle Miley. J'ai hâte honnêtement de connaître le nouveau titre demain. Et j'ai vu le tracklist, les noms des chansons. Il y en a plein en français.
8: Ah bon bien.
0: Donc je sais pas si elle va chanter en français. On verra. On va parler de malbouffe parce que Jeff,
5: oui.
0: Il y a un truc sur lequel il ne rigole pas, c'est la bouffe.
5: Ah non, c'est sérieux.
0: Il fait la cuisine chez lui, mais il a son petit péché mignon.
5: C'est vrai.
0: Avant ça, j'ai une histoire, c'est pas possible que ça arrive, et pourtant si, ça arrive. Écoutez bien, ça se passe à Taïwan. Il y a un homme qui soupçonne sa femme de le tromper. Et il se dit, mais comment je peux le vérifier? Et là, il a une idée. Enclencher son robot aspirateur à distance pour capter les sons ambiants chez lui.
8: Ah, hey. Pas con.
0: Bah c'est pas con parce que l'aspirateur il a bien enregistré sa femme avec quelqu'un d'autre.
8: Oh, wow. Oh là là.
5: C'est génial.
0: Il est arrivé au tribunal, il a obtenu le divorce. Mais il a aussi été condamné à 5 mois de prison et 4000 euros d'amende pour non-respect de la vie privée.
8: Oh non. Chature.
0: Voilà à quoi ça mène de faire le ménage. Bon, 7h19, Jeff voulait nous parler nourriture et pas que de la bonne.
5: Ben oui, justement, parce que vous le savez, j'adore cuisiner, j'adore la cuisine, mais elle a vraiment la bonne cuisine. C'est-à-dire que je m'embête vraiment à faire le marché, à acheter les bons produits, je respecte les saisonnalités, tu vois.
4: Wow.
0: Ah mais non, il nous avait expliqué, hein,
4: ouais, c'est très
5: Très très important.
0: Mais non, dès que c'est emballé, il prend pas, Jeff.
5: Exactement.
0: C'est vraiment, c'est du frais, du frais.
5: Je déteste ça, sauf je peux pas me passer de nuggets industriels.
4: Ah bah c'est le pire en plus.
5: Ben oui. Ça, je ne peux pas m'en passer. Et même quand je vais manger un steak haché, je vais chez le boucher, je prends jamais de steak haché, je ne prends que des surgelés, je préfère cela. Donc ça, c'est un peu contradictoire, quoi.
4: Ah bah oui, oui, je te confirme.
0: Ah oui, mais bah si on laisse parler dans deux minutes, il va dire, il n'y a pas que ça, il y a aussi les chips. Et puis,
5: même les chips, je les fais moi-même, tu vois. Mais non, mais le nugget, je ne peux pas m'en passer.
4: C'est un petit péché, quoi.
5: C'est mon petit péché.
0: Ton petit péché mignon, bah nuggets.
5: Oui. Un gros péché. Ouais.
8: Ah, c'est pas très grave, si tout le reste est ok.
0: Attends, le problème, c'est qu'il prend des nuggets matin, midi et soir.
5: Oui, c'est ça. Je les achète en gros paquets, tu sais quoi.
0: J'ai ça. Je bouffe beaucoup moins de McDo qu'avant.
5: Oui.
0: Tu vois, vraiment. Maintenant, c'est genre une fois par mois. Mais en revanche, quand l'idée me traverse l'esprit, je peux pas ne pas y aller.
4: Ah oui. Obsession. Ah, ouais, t'es un ogre, genre, tu commandes plein de trucs.
0: Ouais. T'as un côté junk food et tu. Oh putain! On se fait un McDo. Et là, puis t'as quelqu'un. Ouais, un domac. Ouais, ça fait classe. Et boum!
4: Et là, après, tu le regrettes immédiatement après, non?
0: Ah, bah, après, il y a toujours le. Tu sais, quand tu le manges vite. Mais après, tu fais. Oh là.
4: Ouais.
0: Bien sûr, évidemment. Et une heure après, tu te dis, putain, on a mangé à midi parce que j'ai faim.
4: C'est vrai.
0: Vous n'avez pas un petit péché malbouffe comme ça?
4: Ah si, moi j'en ai un. Alors, je ne sais pas si vous le connaissez parce que c'est un peu niche, mais le jambon, le croissant au jambon fromage.
0: Ah mais
8: ah,
0: si.
8: Oui. Oh là là. Alors, c'est une dinguerie.
4: Bombe calorique, par contre. Ah, bah, c'est alors, incroyable.
0: J'en ai jamais mangé, mais je le vois régulièrement à la boulangerie, tu sais, à côté des sandwichs.
8: C'est trop bon.
4: C'est hyper bon. Il y a une petite sauce, je pense que c'est un peu béchamel.
8: Ouais,
4: hein,
8: ouais.
4: Je vous assure que c'est franchement incroyable et tu peux le faire facilement chez toi, du coup. Hein. Tu coupes ton petit croissant, tu le fais chauffer au four, pam, jambon fromage.
0: J'adore le tu coupes ton petit croissant pour faire genre tu fais de la bouffe.
4: Ouais.
0: Je fais de la cuisine. Non, je fais de la cuisine, je l'ai coupé en deux.
4: Bon,
0: alors,
4: bon.
0: Lorenza, péché malbouffe, tu dois en avoir quelques-uns, non?
8: Ouais, la chantilly.
0: Ah,
8: c'est
0: ah, oui.
8: Vraiment, depuis que je suis toute petite, je suis accro. Et si quelqu'un me donne la chantilly de son café, de son dessert, bah, c'est une des plus belles marques d'amour, quoi.
0: Oh.
8: Et je ziote aussi, genre, très fort.
0: Je sais faire le bruit de la bouche chantilly.
8: J'adore!
0: Vas-y! Ah, je vous l'ai jamais fait, Marion et Jeff. Je vous le fais pour la première fois. La bombe chantilly avec le doigt dans la bouche, regardez bien.
4: Ah, pas mal.
0: Oh.
8: Franchement, c'est trop bien.
5: Encore, j'en ai pas eu assez.
0: Bien sûr.
4: Ah ouais.
8: Ça me fait penser à de la soit la bombe de chantilly, soit quand t'es chez le dentiste, c'est que ça aspire un peu là.
0: Ah non, non, l'aspiration de dentiste, c'est plus. Si un jour j'arrête la radio, je serai bruiteur de deux choses, chantilly et aspiration du dentiste. Quel est votre petit péché mignon au niveau de la bouffe à vous? Appelez-nous.
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0: Et vous êtes là avec nous et je sais ce que vous avez envie d'avoir. 1000 euros. 1000 euros de bons d'achat à dépenser dans les magasins Primark. Et ben, c'est pour vous toute cette matinée. Et vous avez dit, bon, toute cette semaine au jeu des 5 mots. On vous offre ce beau cadeau. Vous nous appelez au 0870 42 48. Ça y est, Marion a eu sa victoire.
4: Ah, oui.
0: Jeff a eu sa victoire.
5: Oh, que oui.
0: J'ai eu ma victoire.
8: Ouais, j'ai la pression là.
0: Et là.
8: Mais ça va. J'ai eu une défaite.
0: Oh, j'ai une chérie. Elle est là dans un coin du studio.
8: Oui.
0: À manger ses peaux mortes.
8: Oh, c'est dégueulasse.
0: Elle se demande si elle va réussir. Est-ce qu'elle va réussir à vous faire gagner ces 1000 euros de bons d'achat dépensés dans les magasins Primark? C'est avec Lorenza que vous jouerez dans 5 minutes.
8: Mais arrête! Non, mais évidemment qu'on va réussir. Là, les gens, ils ont pas envie de jouer avec moi.
0: Elle a joué la semaine dernière?
8: Oui.
4: Catastrophe.
0: C'est un échec.
8: Échec, ouais.
0: Ah, j'ai tapé à côté, mais à chaque fois.
8: Non, alors, si je peux me permettre, la personne n'était pas douée non plus.
0: Oh, oh, tu parles des auditeurs.
4: Oh, le c'est pas moi, c'est toi, ça va. Hein.
0: Alors, excusez-moi, Jeff et Marion, vous la connaissez pas, mais ça, c'est ce qu'on appelle entre nous Dark Lolo. Le côté sombre de Lorenza. Elle va jouer avec vous pour vous faire gagner ces 1000 euros de bons d'achat chez Primark. Vous nous appelez au 0870 42 48. On joue juste après Offenbach. Et on continue à parler de malbouffe. Quel est votre péché malbouffe à vous? Le petit truc, bon, vous pouvez pas vous en empêcher. Il y a Alison qui est là. Bonjour Alison.
14: Salut Manu, salut les ouin-ouin.
0: Sois la bienvenue sur Énergie Alison. Dis-nous, toi, le truc... Tu peux pas t'en empêcher. C'est pas très bon, c'est un peu junk food, mais t'y vas.
14: Mais moi, je ne peux pas m'empêcher de manger une tablette de chocolat en une seule fois. Quand j'attaque, il la mange entièrement.
4: Bah. Oh non. Oh. Ah non, mais ça me fait mal au ventre après. Bah,
14: non, pas du tout, je prends un verre de lait derrière, ça glisse tout seul.
0: Oh là. Attends. Ah bah si, un verre de lait après, ça passe.
14: Ah oui.
0: Mais je crois que c'est pas très très bon pour la santé, la tablette de chocolat en anti-Allison.
14: Mais ouais, mais elle passe addictive. Quand je commence un carré, deux carrés, je dis bon allez, trois carrés, quatre, et hop, la tablette, elle est finie.
0: Écoute, au moins t'apprends à compter, ça c'est bien.
5: Après, c'est pas très gros, une tablette.
4: Ah si, c'est énorme.
8: Si, c'est quand même...
14: Non.
0: Non, l'autre. Non, c'est pas gros. Mais tu fais ça souvent, Allison?
14: Ben, quand ça me prend, ça peut être devant un film, je sais pas, ça m'arrive une fois, deux fois par mois, des fois trois fois. Okay. Et ça le fait, quoi. C'est easy, hein, franchement.
0: Et pendant ce temps-là? Pendant ce temps-là, ses enfants n'ont pas à manger.
14: Ils ne sont pas là.
0: On vous rappelle qu'il faut manger 5 fruits et légumes par jour, mais qu'apparemment, Allison ne lit pas les petits textes en dessous des pubs.
14: Non.
0: Merci beaucoup, Allison, de nous avoir appelé. On te souhaite une belle journée. Quel est votre petit péché malbouffe à vous? Marion, t'as pas dit, toi, je crois?
4: Ah si, mais j'en ai un autre, c'est le tacos.
8: Ah ouais.
4: Alors, attention, pas celui que tu fais toi-même, un tacos mexicain, non, celui que tu commandes, tu vois, au fast-food, où tu peux mettre tout et n'importe quoi dedans. Tu peux mettre du cordon bleu, des nuggets, des frites. Il est énorme. Non, mais celui-là, il est trop bien.
8: J'ai le même que toi. Ah. Et c'est souvent en rentrant de soirée, j'ai demandé à mes collègues de m'interdire de le commander.
4: Ah, donc, il est génial.
0: Maintenant,
8: c'est
0: bon, ça.
8: Ouais.
0: Il y a un truc dedans.
8: Miam.
0: Moi, dans mon village, ils font des tacos aussi. Ouais, je sais, dans mon village, c'est un truc de dingue. On a une coiffeuse, on a une pharmacie, on a un caviste et on a aussi des tacos.
8: Mais c'est trop bien.
0: Moi, je suis dans le meilleur village de France. Ouais, donc voilà. Et ils ont donné un nom, l'américain.
4: Ah
0: donc
4: ouais.
0: En fait, j'ai l'impression d'être un américain quand je le mange. Mais c'est exactement ça, et tu veux quoi dedans? Oh ben je veux tout.
4: Ah, c'est génial, il est tellement réconfortant celui-là.
0: Ah ouais, il fait du
8: crème fromageur.
0: Oui.
4: J'ai faim, j'ai une dalle là, les gars.
8: Les malades.
0: Allez, on va essayer de manger un bout d'ananas.
8: Ouais.
0: Ça va nous calmer.
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0: Petite pression sur les épaules de Lorenza, parce que c'est avec Lorenza que vous allez jouer maintenant au meilleur jeu radio du monde, le jeu des 5 mots. On a Mathieu qui est là. Bonjour Mathieu.
15: Salut Manu, salut l'équipe.
0: Sois le bienvenu sur Énergie Mathieu. On va jouer au jeu des 5 mots et j'ai pour toi 1000 euros que tu vas pouvoir dépenser dans les magasins Primark si tu gagnes ce matin et si Lorenza ne perd pas comme elle l'a fait la première fois la semaine dernière.
4: Ah merci.
8: On y croit
4: Mathieu, on est connecté là.
0: En fait, je me la raconte parce que j'étais le premier à gagner au jeu des 5 mots.
4: Ouais, t'as conjuré le sort.
0: Ah mais tu sais, moi quand je peux enfoncer les autres, quand je gagne un truc, je le fais. Hein. Au tennis, j'ai un pote, il me bat tout le temps, 99% du temps. Mais le 1% du temps, c'est là où je filme, où je prends les photos et je lui rappelle à chaque fois le tableau des scores. Mathieu.
8: Allez Mathieu.
15: Oui.
0: On est avec toi, on veut que tu gagnes au jeu des 5 mots. Je rappelle les règles. Je vais d'abord demander à Lorenza de sortir du studio. Quand elle sera dehors, je vais te donner 5 mots. Après chaque mot, tu vas me donner le premier qui te vient en tête. Ensuite, Lorenza revient, je fais la même chose avec elle. Et dès que vous avez un mot en commun sur 5, c'est gagné. À toi les 1000 euros chez Primark. T'es prêt?
15: Ouais, je suis prêt. Allez, on va essayer.
0: C'est parti. On va pas essayer. On est des winners, on est des champions. On va y arriver. On joue au jeu des 5 mots. Impossible.
15: Difficile.
0: Condition.
15: Prêt.
0: Pompe.
15: Abdos.
0: Vêtements.
15: Fringues.
0: Compte.
15: J'ai pas compris.
0: Compte.
15: Pompe.
0: Compte.
15: Bah, bancaire. Ah, j'ai pas compris.
0: Compte bancaire, c'est bien ça.
15: J'avais compris pompe encore. Ok, ça marche.
0: Ah, pompe, non, c'est rare que je dise trois fois les mêmes mots quand même.
15: Ouais, je disais, il y a problème.
0: Alors, c'était compte. On va faire revenir Lorenza, on est bien. On est bien,
15: allez,
0: on est bien. Attention.
15: Oui,
0: elle voit pas, voilà.
4: Elle a fait sa vie dans le couloir. Ouais.
0: En fait, elle était à 8 km dans le couloir, Lorenza. C'est qu'elle s'est installée, en fait, elle a cru qu'elle était au camping.
8: Je me disais, ça va durer longtemps.
0: Elle était tranquille, on fait des signes, elle bouge pas. Attention, Lorenza est de retour. C'est parti, il suffit d'un mot en commun pour gagner.
8: Oui.
0: On y va. Impossible.
8: Faisable.
0: Difficile. Condition.
8: Généralité.
0: Prêt. Les conditions d'un prêt.
8: Oui.
0: Pompe.
8: Chaleur.
0: Ah oui. Abdos. Aïe,
8: aïe, aïe. Ah, on n'est pas du tout connecté. Wow.
0: Non, là, non.
8: Ok,
0: là,
8: ok,
0: là,
8: non, ça,
0: là,
8: va, aller, ça va aller, ça va aller, ça va
0: aller. Il reste deux mots. Jeff, s'il te plaît, rigole pas.
8: Non, mais là, je suis pas, là, je suis pas très bien.
0: Non, non, rappelle-toi, t'étais à sa place hier.
5: C'était avant, ça.
0: Ah, t'es.
8: Ouais, c'est ça.
0: Depuis, t'es dans le club des winners.
5: Ouais.
0: Il reste deux mots. Deux mots pour faire gagner Mathieu. Vêtements.
8: Solde.
4: Aïe, aïe, aïe.
0: Fringue. Un mot. Il reste un mot. Compte.
8: Chiffre.
6: C'est pas grave.
8: C'était quoi?
0: C'était bancaire, compte bancaire.
8: Ah putain, j'ai failli dire banque.
0: Ah bah, banque, ça marchait pas non plus.
8: Oui, mais. Voilà.
0: J'ai failli dire carotte.
8: Putain, mais chier.
0: Non, c'est pas le jeu des il y a trois lettres en commun. Hein, c'est...
8: Oh non, j'ai trop le seum. Mais qu'est-ce qui se passe?
0: Je sais pas, ah, je sais pas,
6: c'est pas grave.
8: Je suis désolé, Mathieu.
6: Il y a aucun problème. Ça fait plaisir de vous avoir.
8: En plus, c'était bon.
0: Je vais t'offrir le mug Manu sur Énergie, Mathieu, et tu nous rappelles quand tu veux.
6: Ouais, ça marche, ça peut te faire plaisir. Merci l'équipe.
0: Belle journée à toi Mathieu, Lorenza. J'ai envie de dire que t'es le caillou dans la chaussure.
8: Ouais, bah ouais, je sais.
0: Tu sais quoi, on est parti en randonnée, on commence tous à avoir le bon rythme. Ouais. Et là derrière, t'as Lorenza qui est.
4: J'ai un caillou dans la chaussure.
5: Ouais. Tu me ralentis là.
8: Oui, mais bah ça va, je me rattraperai.
0: Évidemment que tu vas te rattraper. Mais tout le monde commence à flipper maintenant quand on leur dit tu joues avec Lorenza. Non, mais je jouerai demain plutôt.
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0: Jeff est quelqu'un qui cuisine, vraiment.
5: Ouais, ouais.
0: Il va au marché. Hein, c'est ça,
5: j'adore faire le marché. J'adore aller dans les poissonneries. J'adore l'odeur de la poissonnerie, pour vous dire.
4: Oula.
5: J'adore aller dans les poissonneries. Ouais.
0: C'est vraiment t'es.
4: C'est insolite.
0: Dans le monde, vous êtes un, toi.
5: Ouais. Et je cuisine tout. C'est que même quand je fais un plat, je cuisine les épluchures, par exemple.
0: Mais il a un petit péché malbouffe, c'est les nuggets. Mmh. Les nuggets industriels. Mmh. Parce qu'il pourrait les faire lui-même. Il sait faire.
5: Oui, c'est vrai.
0: Mais non. Mais non.
5: Pas
0: les nuggets industriels. Quel est votre petit péché malbouffe à vous, le petit truc junk food? Vous craquez. On a Guillaume qui est avec nous au téléphone. Bonjour Guillaume.
18: Bonjour Manu, bonjour les Wawa.
0: Sois le bienvenu Guillaume, on t'écoute.
18: Eh ben écoutez, moi c'est les chips au poulet braisé, hein. C'est mon goûter malbouffe. Et en plus, je peux pas manger qu'une seule chips, donc bah ça part sur le paquet en entier quoi.
0: Ça c'est. Alors, moi niveau chips, je suis pas très chips sauf Pringles.
4: Ah oui. Bon ah non, elles sont trop salées.
18: Ah si, c'est bon aussi. Ça.
0: Oh les Pringles, hein, j'y vais.
8: Mais ouais, mais le problème c'est que tu t'arrêtes jamais. Là tu finis le paquet. Là, c'est
0: Ah bien sûr. Qui a déjà refermé le bouchon sur les Pringles en disant on les finira un autre jour.
18: C'est quand c'est pas chez toi.
4: Voilà. Ouais, encore.
0: Ouais, j'avoue que moi j'y vais.
8: On y va.
0: Ouais. Sur les chips et Pringles, c'est rare que je dise quelqu'un en veut. Hein. Très honnêtement.
8: Oui.
0: Merci Guillaume de nous avoir appelé.
18: Belle journée à vous. Merci à vous.
0: Allez, on peut se faire encore un petit tour du studio. Votre péché malbouffe, Lorenza.
8: Les mozzarella sticks, vous voyez
0: ou
8: pas?
0: Oui.
8: Bah, c'est une crasse, mais c'est hyper addictif.
0: C'est une crasse.
8: Bah ouais, c'est une crasse ce truc. Mais genre, j'adore ça. Quand ça fait des petits. Je croque et ça fait des petits
5: filets.
8: Oh là.
0: Mais le fromage, c'est la vie.
8: Ouais.
0: Hein.
8: Avec ce petit truc pané comme ça, croustillant autour. Ah, j'ai envie de mode.
0: J'ai faim. Tu pêchais malbouffe, Jeff?
5: Alors moi, c'est pour accompagner mes nuggets, justement, la mayo. Je peux pas me passer de mayo. J'achète une très bonne mayo et je te jure, j'en mets tout, avec les pâtes, avec les machins. Je fais pas de steak mayo.
4: Ça va le cholestérol, toi?
5: Ça va très bien. Non, parce que comme c'est de la bonne mayo,
4: oui,
5: moins.
4: Oui.
0: Non, mais... Alors, Jeff a fait les analyses de sang et ils lui ont dit, monsieur, c'est. Comme vous vivez sans sang, en fait.
5: C'est de la mayo.
0: On n'arrive pas à faire d'analyse parce qu'il y a tout sauf ce qu'il devrait y avoir dans votre sang. Comment ça se passe? Alexis est là au téléphone, bonjour Alexis.
19: Bonjour Manu, et bonjour l'équipe.
0: Bienvenue sur Énergie Alexis, quel est ton petit péché malbouffe à toi?
19: Alors moi c'est les bonbons qui piquent et il y a une règle. Un paquet commencé, c'est un paquet terminé.
5: C'est important.
19: Ah oui.
0: La règle. Attention.
19: C'est la règle en or.
0: Bien sûr. Moi j'ai ça avec les petits nounours en chocolat.
5: Ah oui,
4: les guimauves là.
0: Ouais. Oh là là. Oh. Et puis c'est tellement satisfaisant de le bouffer la tête en premier. Excusez-moi. Merci beaucoup Alexis de nous avoir appelé.
19: De rien, bonne journée.
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0: 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C'est notre nouveau jeu tous les matins à 8h05, le cash ou crash. Le crash, on le veut pas.
8: Non.
0: On veut du cash. 1000 euros peut-être pour Brice ce matin. Bonjour Brice.
20: Bonjour Manu, bonjour les ouin-ouin.
0: Je sens dans ta voix que t'es tendu. Oui. Oh oui, oh là, attention.
20: Oui.
0: Eh oui, tu les veux les 1000 euros. Je te rappelle les règles du cash ou crash. J'ai 3 questions. Tu réponds juste à la première, tu gagnes 250 euros. C'est déjà beaucoup. Si tu réponds juste à la deuxième, tu doubles ton gain, 500 euros. Et si tu réponds juste à la troisième, tu doubles encore ton gain, 1000 euros pour toi, Brice. Tu peux aussi t'arrêter quand tu veux et tu repars avec le gain qui est gagné. Et je te rappelle que si tu te trompes à une question, tu perds tout. C'est le cash ou crash. T'es prêt?
20: Oui.
0: C'est parti, bonne chance à toi. Première question pour 250 euros. Quelle mer borde le sud de la France, l'Espagne et l'Italie?
20: La mer Méditerranée.
0: Bonne réponse. On est bien, on ouais. continue. 250 euros, tu veux t'arrêter ou tu veux doubler?
20: On va doubler.
0: Oh, allez. On va doubler avec la deuxième question pour 500 euros. Quel chanteur français a représenté la France à l'Eurovision 2016? Waouh! Vite, vite, vite!
20: Ouais, bonne question. Je suis pas trop Eurovision.
8: Ah non!
0: Et pourtant, il est hyper connu! C'était Amir avec J'ai cherché en 2016.
8: Ah là là,
0: aïe aïe aïe Brice, non. Ça, on voulait pas le crash.
8: Oh non, ah, ça arrive.
0: Mais évidemment ouais. que ça arrive. Mais bon, t'as pas envie que ça t'arrive à toi?
8: Non.
0: Je suis désolé Brice, c'est perdu, mais tu nous rappelles quand tu veux, tu reviens avec nous et puis je vais t'offrir le mug Manu sur Énergie, raccroche pas.
8: Oula.
0: Non, on l'aurait perdu. Brice, il est un peu déçu.
5: On a perdu.
0: Je peux pas le laisser comme ça. Je t'offre le mug.
20: Non, c'est bon.
0: Ah, d'accord. Alors, je t'offre que le mug. Alors, c'est bon. Je vais te rajouter le t-shirt Manu sur Énergie aussi, Brice. Demain, au cash ou crash, c'est peut-être vous qui tenterez aussi de gagner 1000 euros. Ça gagne pas tous les coups.
5: Bah non.
0: Heureusement pour la direction.
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0: Parfois dans l'émission, on dit de la merde. peut-être souvent aussi. On a parlé de l'album de Miley Cyrus qui va arriver le 18 septembre. Et je disais, mais c'est incroyable, j'ai vu le tracklist, la liste des chansons de l'album. Il y a des titres en français.
8: Ouais.
0: Et là, Lorenza me dit, dis-moi Manu, t'es sûr de ce que t'as dit? Parce que là, j'ai le tracklist et il n'y a pas de titre en français. Ouais. Donc, je vais vérifier. Et effectivement, il n'y a aucun titre en français. Je pense que ce que j'ai vu passer, c'était quelqu'un qui a traduit en français.
8: C'est génial. Ah non, je suis déçue du coup.
0: Ne manquez pas les infos à peu près, c'est que dans cette émission. Waouh. Bon, on va écouter Jung et Emma dans 3 minutes. Avant ça, essayons d'être un peu plus précis. Ouais. Avec les infos aléatoires du monde, on s'apprend des choses les uns les autres. C'est parti. Allez, Jeff.
5: George Washington, le premier président des États-Unis, hein, vous connaissez, eh ben, il avait des dents d'hippopotame.
8: Ah ouais? Pardon?
5: C'est-à-dire que quand il arrive au pouvoir, en fait, ouais, des dents d'hippopotame, c'est-à-dire en fait. Bah, c'est-à-dire quand il arrive au pouvoir, il avait plus qu'une seule dent, parce que toutes ses dents étaient tombées. Et du coup, quand il a eu du pognon après, il s'est fait faire des dents de l'ivoire d'hippopotame, et il s'est fait un dentier en hippopotame.
8: Wow.
5: Il a passé tout le reste de sa vie avec ça.
0: Et t'en es pendant ce temps-là, quelque part dans le monde, il y a un hippopotame qui dit, vous n'arrivez pas à parler parce que c'est un peu terrible quand même d'avoir pris un hippopotame.
5: Bah, il s'est fait tailler des dents dans de l'ivoire, quoi. C'est normal. À l'époque, il n'y avait pas les dentistes comme maintenant.
0: Mais d'accord, mais enfin, pourquoi le pauvre hippopotame, il a demandé à personne?
5: Bah
0: oui, à personne,
5: quoi. Ça, c'est pas de ma faute, ça.
8: Oui, j'avoue.
0: Non, mais je suis pas content pour George Washington, quoi.
5: Ouais, non, c'est vrai. Après, c'est bon. Très moche, à mon avis.
0: C'est. Je sais pas.
5: C'est une seule dent, c'est grande comme ça.
0: Mario, apprends-nous quelque chose.
23: La nuptaphobie, c'est la peur de rester célibataire.
0: Oh.
23: Et les gens concernés, ils sont tout le temps en couple. Quitte à être avec des gens qu'ils n'aiment pas forcément, ils peuvent pas être tout seuls.
0: Mais je crois qu'on connaît tous quelqu'un autour de nous qui en fait n'a jamais été seul.
23: Oui, qui supporte pas.
0: Et ben il est
23: Il est anuptaphobe.
0: Ah, c'est ça, ouais. Et parce que moi, j'ai un pote comme ça, il n'a jamais été seul.
23: Ouais.
0: À chaque fois, C'est une sorte de transition comme ça. Tu, ouais. C'est un crossfade.
5: Ouais, je suis un peu comme ça. Moi, j'ai jamais été seul.
8: Ah bon?
5: Et les peu de périodes où j'ai été seul, c'était des périodes un peu sur les réseaux, tout ça, où je voyais des gens. J'ai jamais vécu plus d'un mois ou deux seul.
0: Mais moi, j'ai été seul quasiment toute ma vie avant de rencontrer ma femme.
5: Hein. Oh, la chance.
8: Oh, c'est
0: c'était.
8: Triste.
0: C'est. Bah non, c'est bien parce que du coup, quand même, c'est vraiment elle, quoi.
8: Ah oui,
0: mais,
8: oui.
0: Avant, non. J'avais des petites relations, si
8: ah,
0: tu veux, mais
8: okay, oui,
0: des trucs
8: mais voilà.
0: de quelques heures. Et, non, mais je payais, donc. Mais, non. non, mais j'avais, c'était des trucs de 3 mois. Bah,
8: oui,
0: c'était,
8: oui.
0: 6 mois, voilà. Bon, bref. Ok, on a appris un mot. Lorenza, tu nous en prends quelque chose?
8: Ben, on peut siffler avec son nez.
0: Hein?
8: Oui, ouais. Et il existe même un record mondial. Vous l'écoutez?
23: Oui, s'il te plaît.
0: Oui. C'est quelqu'un qui siffle avec le nez.
8: C'est qu'avec le nez, sans artifice, rien, c'est qu'avec son nez. Ah, elle s'appelle Lulu Lotus et elle a découvert ça à l'âge de 7 ans. Et voilà.
0: C'est génial.
8: Ouais.
0: Parce que moi, si je souffle avec le nez, c'est pas un sifflement qui sort. Hein,
5: ah,
0: et...
5: ah non.
8: Tu veux essayer?
23: Là, y a non. Qui essaye, hein, ouais.
0: Non, c'est. Oui, là, en ce moment, la France entière est en train de faire.
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0: De rien, je suis là aussi pour ça. On va la recevoir demain, Marine, parce qu'il y a son nouveau single qui s'appelle Tricheur, qui sort à minuit ce soir. Et ben demain, elle sera avec nous vers 9h15, et elle va le chanter en direct.
8: Oh là,
0: ce sera la première
8: bien.
0: Fois qu'elle chantera en direct. C'est énorme. Franchement, à chaque fois que Marine vient, on se marre.
8: Ouais.
0: C'est toujours un bon moment. Elle sera là demain avec nous. Et puis vous pourrez lui poser des questions, évidemment, vous pourrez nous appeler. Je vous rappelle que vous pouvez nous appeler à tout moment. C'est notre numéro de téléphone, il est gratuit, je vous le rappelle, le 0 870 42 48. Et si vous n'avez pas le temps de nous appeler, vous pouvez aussi nous envoyer des messages vocaux. C'est sur l'application Manu sur Énergie. Ah, il y a un message que je voulais absolument qu'on écoute.
5: Ah.
0: Juste après Jungeli et Emma, parce que je pense que ça peut nous lancer un bon sujet.
5: D'accord.
0: Sur des choses qu'on dit ou qu'on n'a pas à dire à des gens et que parfois on dit on aurait mieux fait de fermer notre gueule.
23: Ah oui, c'est bien ça.
0: Vous pouvez nous envoyer des messages vocaux à tout moment quand vous en avez envie pour partager quelque chose avec nous, pour nous raconter votre vie, pour nous parler. Vous envoyez votre message vocal sur notre application, c'est l'application Manu sur Énergie. Elle est gratuite évidemment, l'application. Et il y a ce message qui est arrivé, écoutez.
3: Hello Manu, petite idée de sujet de discussion. Le je lui dis ou je lui dis pas. Pour les gens en couple, par exemple, je me suis fait draguer à la salle de sport. Je lui dis ou je lui dis pas.
0: Ça dépend si tu veux passer une bonne soirée ou pas.
5: Ouais, c'est ça.
23: Surtout pas.
0: Parfois, il y a des choses, il n'y a pas besoin de les dire.
5: Non.
0: Tu vois, oui, il y a quelqu'un qui t'a largué à la salle de sport. Ça sert à rien de le dire parce que ça va énerver la personne et ensuite toi tu vas t'énerver. Bref, tout le monde va s'énerver.
5: Voilà, faut garder ses secrets.
8: C'est un peu toxique, je trouve.
23: Et mon mec, il est comme ça. Hein. Il me dit tout, mais tout. Il croit que je suis son pote parfois. Ah, mais des trucs vraiment, j'ai pas envie de savoir quoi. Genre qu'il a trouvé une meuf trop belle. Si la dernière fois il est allé chez l'ostéo, ça lui a fait de l'effet. Il me l'a raconté. Il me dit, mais t'as cru j'étais ton ref. Il me dit, ah, je sais. J'ai dit, mais t'es tout fou de moi. Et il me dit, mais quoi, il y a rien de mal. Il comprend pas.
5: Bah parce qu'il est franc, il est honnête, c'est
8: après,
5: tout.
8: Après, il est grave honnête, c'est cool. Oui. Tu sais qu'il te mentira jamais, tu vois.
23: Mais j'ai pas envie d'entendre ça, quoi.
8: Oui.
0: Oui, après, mais il est tellement honnête, un jour, il va arriver à la maison, c'est oh là là, je reviens de chez la voisine. On a fait l'amour pendant 3 heures. Et pourquoi tu me dis ça? Parce que moi, je suis honnête. Parfois, il y a des choses, on doit pas les dire. Et parfois, peut-être qu'on peut les dire. Je sais pas si ça vous est déjà arrivé. J'ai une histoire, moi. Et c'est une histoire au boulot où quelqu'un sentait un peu fort.
8: Ouf. Ah oui.
0: Ouais. Est-ce que tu lui dis à cette personne, est-ce que tu lui dis pas?
8: Ah, c'est dur.
5: Bah, peut-être pas du premier jour, parce que c'est peut-être un accident. Genre, il n'y a pas
0: de rentrée. Mais après plusieurs jours.
5: Au bout de 3-4 ans, oui, quand même, il faut le dire.
8: Je pense que c'est lui rendre service de lui dire.
0: Sauf que personne n'avait osé le dire.
5: Ah oui.
0: Tout le monde voulait le dire, mais personne ne voulait y aller. Personne ne voulait faire la démarche d'y aller. Et qui s'est collé? C'est Mimi.
8: C'est toi?
5: Ah, c'est bien.
0: Bah oui.
8: Il l'a bien pris.
0: C'est bien passé, quoi. Et il y avait personne qui voulait y aller. C'était genre, tu sais, on me poussait comme ça. Vas-y, toi, à la falaise.
5: Parle-lui.
8: Mais non, autrement, vous prenez du déo et vous faites. Qui veut du déo? Et tu t'en veux pas un peu? Ouais, enfin, tu vois,
0: subtil, ouais, bien sûr. Ça, c'est vrai que c'est un truc qu'on vraiment. Partout, ça se fait tout le temps, ça. Souvent, hein, quand t'arrives à la boulangerie, il dit, qui veut du déo? Bien sûr, évidemment. Ça se dit ou ça se dit pas? Allez, si vous avez des exemples.
8: Bah, j'ai un classique, mais une maman, ton bébé est moche.
23: Oh là là,
8: est-ce que je
0: Non, mais ça jamais.
23: Ah non, tu peux pas.
8: Bah, tu peux en rire et dire oh bah, on dirait un petit gollum, un petit monstre. Non, mais au début. Et après tu dis mais ça grandit, ça devient, il deviendra très beau, enfin tu vois.
0: Non. Ah, mais si jamais il devient pas très beau, tu seras à tout jamais trompée. celle qui l'a dit en premier.
8: Ouais, ouais.
0: Non, tu peux pas dire.
23: Tu peux pas.
0: Non.
23: Et puis surtout, on a des yeux quand on est maman. On le sait que notre bébé est moche. Ça sert à rien d'enfoncer le clou.
5: Non, je crois que vous transformez l'image des mamans.
8: Oui, je crois que vous le trouvez beau, quoi qu'il, non?
23: Non, moi je l'ai trouvé moche.
0: Non.
23: Après, il a évolué et puis voilà.
0: Ton bébé, tu le trouvais moche au début?
23: Non, mais je trouvais que c'était un bébé, quoi. Je me suis pas dit waouh, waouh. Je me dis, bon, il est un peu fripé et tout. Enfin, je savais que c'était pas une bombe atomique. Et après, il est devenu mignon.
0: Le meilleur enfant du monde, bien sûr, évidemment.
23: Bien sûr, voilà.
0: Bien sûr, évidemment. Non, quand on va voir un bébé, genre à l'hôpital ou la première fois chez les gens, on dit rien. Et ensuite, quand on sort de l'appartement de la maison, là on se réunit tous sur un groupe WhatsApp et on dit il est moche. Là oui, bien sûr.
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0: On est jeudi, demain c'est jeudi, demain c'est week-end. 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Question simple, est-ce qu'on le dit ou est-ce qu'on le dit pas? Dans des situations de la vie quotidienne, dans les situations de la vie, est-ce qu'il faut le dire, est-ce qu'il faut pas le dire? Allez, on peut continuer, on peut faire un petit tour du studio. Marion, si t'en as un autre.
23: À un anniv ou à Noël, ton cadeau me plaît pas du tout, je le dis ou pas?
0: Ah ouais.
5: C'est compliqué, ouais, non.
23: Ah ouais.
0: En fait, t'as envie de le dire parce que bon.
23: Oui.
0: Voilà. Et surtout, le problème, c'est que si tu dis que tu trouves ça bien et que t'es content, et qu'après, je sais pas, c'est un truc de déco, et que la personne, quand elle revient, elle le voit jamais chez toi.
23: Ouais, c'est ça.
0: Tu vois, elle va dire, en fait, tu l'aimais pas trop, tu vois.
8: Et ou même pire, tu dis que t'aimes bien, et donc la personne va dire, oh, elle adore, genre, les motifs vaches. Elle va t'acheter chaque année, chaque fête.
0: Des motifs vaches.
8: Et là, t'es foutu.
0: Ouais, jusqu'au jour, elle t'achète une vraie vache en plus. Ouais, c'est un truc de merde. Et puis attends, elle dit à tout le monde, attendez, c'est génial avec Lorenza, elle adore les motifs vaches. Venez, et venez, on fait une cagnotte, elle lui achète un énorme truc en vache. Oh mon Dieu, l'enfer. La malédiction.
23: Ouais, faut le dire.
0: Ouais, faut le dire. Justine est là au téléphone. Bonjour Justine.
7: Bonjour Manu, bonjour l'équipe.
0: Bienvenue sur Énergie, on le dit, on le dit pas.
7: Merci. Alors je le dis ou je le dis pas, je suis avec ma meilleure pote, elle a un bout de salade coincé entre les dents.
0: Ah oui.
8: Évidemment que tu dis.
5: Bah, c'est le rôle de la meilleure pote pour le coup.
8: Ah ben ouais.
0: C'est le classique. C'est-à-dire qu'il y a deux écoles. Il y a soit effectivement tu le dis à ta meilleure pote, soit tu le dis aux autres et tout le monde rigole.
8: Non.
23: Non. Évidemment, faut le dire.
8: Ah, moi je dis direct.
23: Solidarité, bah oui.
8: Même à quelqu'un que je connais pas bien, je m'en fous. Hein.
5: C'est plus délicat.
8: Bah non, parce que tu évites à la personne qu'elle se trimballe toute la journée avec ça. C'est un service que tu lui rends. Mmh. Peut-être le moment est gênant sur le début, mais je trouve ça hyper important de le dire.
0: Mmh. Moi, je préfère rigoler et après lui dire plus tard. Je préfère rigoler avec les autres, filmer, mettre sur les réseaux et après lui dire.
7: Je pense tout de suite la team à Manu aussi. Je préfère en rire aussi et de faire rire tout le monde.
8: Mais c'est après, horrible.
0: Après, on lui dit, voilà, on lui dit.
8: Bah oui.
0: Deux, trois jours après. On t'embrasse, Justine. Merci beaucoup de nous avoir
7: appelés. Bisous, bonne journée et bon jeu vendredi. Jeudredi.
0: C'est le jeudredi, on est bien. Gros bisous.
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0: Hey, les sondages du matin, comme chaque jour, c'est parti. Tout le monde se concentre, on y va.
5: Oui.
0: C'est la phrase la plus prononcée par les gens le matin avant de partir au travail. Quelle est cette phrase d'après vous, Marion?
23: Je suis en retard.
0: C'est pas ça.
5: Tu peux ramener le pain ce soir en rentrant?
0: Non, c'est plus court que ça.
5: Ah d'accord.
0: Ouais, Lorenzo?
8: Bah juste bonne journée.
0: Non, c'est aussi court que ça, mais c'est pas ça.
5: C'est une insulte, ça méchant?
0: Non, pas du tout.
23: C'est
0: même
23: positif.
0: L'inverse. Ah, c'est très positif.
23: C'est pas tout simplement à ce soir?
0: Non.
5: Ah oui.
0: La phrase la plus prononcée par les gens le matin avant de partir au travail, c'est je t'aime.
8: Oh.
0: Alors. Bah, oui, non, mais Lorenza, il faut quelqu'un.
8: Oui, je sais. Je me dis, il n'y a personne qui me dit je t'aime avant de partir au boulot le matin.
0: Tu vas pas arriver, tu regardes toi, Lorenza, elle regarde son micro-ondes, elle dit je t'aime, elle s'en va.
8: Oh la tristesse.
0: mais c'est beau, hein, quand même, comme.
8: Bah, je suis étonnée, ouais.
0: Bah oui. Bah, moi, je le dis, hein.
23: Ouais, moi aussi, en fait.
0: Avant de partir, chaque fois, je fais un bisou à ma femme, elle fait. Je t'aime. Et voilà, Marion aussi.
23: Ouais, enfin, quand. On dort pas ensemble, hein, mais quand on dort ensemble, s'il se réveille, je lui dis je t'aime.
0: Parce qu'on a déjà pas. On en a déjà parlé dans l'émission, c'est chambre à part entre Marion et son mec. Okay. C'est incroyable cette histoire. On en reparlera évidemment. Une personne sur trois avoue avoir déjà insulté cet appareil. Alors là, je pense qu'on va passer tous les appareils en
5: rouge. Ouais.
0: Allez, Lorenza.
8: La machine à laver.
0: C'est pas la machine à laver. C'est plus petit qu'une machine à laver. Ah, Jeff.
5: La balance. Ma balance, je l'insulte tous les jours, donc.
0: Et moi, je comprends pas pourquoi ma balance me ment. C'est fou.
23: C'est dingue, hein.
11: Elle ment mytho.
0: Marion.
23: Est-ce que c'est le réveil?
0: Non, c'est pas le réveil, mais c'est petit comme ça.
5: C'est dans la maison?
0: C'est non, on l'utilise pas dans la maison en général.
5: D'accord.
0: Non, non.
23: Est-ce que c'est sur le feu rouge?
0: C'est pas le feu rouge, mais c'est en voiture. Lorenza?
8: J'espère que c'est pas ça, mais la radio?
0: C'est pas la radio. Non, non. Genre, elle est con.
8: Ouais,
0: elle
8: ouais. Allez, ouais.
5: La voix du GPS.
0: Mais c'est le GPS, tout simplement.
5: Ah, d'accord, pas la voix. D'accord.
0: Une personne sur quoi vous déjà avoir insulté son GPS? Genre, mais pourquoi tu m'as pas dit qu'il y avait les embouteillages?
23: C'est vrai.
5: Ouais. Bah, il fait exprès, des fois.
0: Je sais pas. Si. Et ce qui est drôle, c'est que des fois, il te fait sortir le GPS. Tu sors de l'autoroute, tu passes par des petits villages. Et tu sais que toutes les voitures qui sont là, devant ou derrière toi, ont le même GPS.
5: Oui, c'est ça.
0: Dernier sondage du matin. Une personne sur cinq admet tirer systématiquement la chasse d'eau des toilettes publiques de cette façon. Je sais, ça, c'est pointu comme sondage. Ouais. Jeff.
5: Le coude.
0: Non, c'est avec pas le avec coude, le coude. Non, je vois, mais c'est pas ouais. Le coude, Marion.
23: Est-ce que c'est avec la manche ou du PQ, enfin avec un textile, quoi?
0: C'est quelque chose de pas normal, mais c'est pas du textile.
23: Ah.
0: Lorenza.
8: C'est une partie de notre corps?
0: Oui, absolument.
5: C'est acrobatique pour le faire, il faut être un peu souple ou pas?
0: Ah, honnêtement, ouais, il faut être souple.
23: Ah, non, vraiment. C'est pas le front.
0: Un coup de boule chasseau. Non, c'est pas le front, c'est même l'autre côté. Lorenza.
8: Bah, le pied.
0: Bah, exactement.
23: Oh, wow.
0: Une personne sur cinq admet tirer systématiquement la chasse d'eau des toilettes publiques avec le pied.
5: Mais alors, c'est haut.
0: Et alors, moi, je le fais avec le coude.
23: C'est, ouais,
0: ou alors avec une manche aussi. Mais, en revanche, avec le pied, moi, je soulève ou je baisse la lunette des toilettes.
5: D'accord.
0: Ouais. Et avec le coude, c'est pour ouvrir et fermer la porte.
8: Ah ouais, c'est tout.
0: Ben moi, c'est une aventure. Hein. Quand je pars aux toilettes, compte environ 2-3 heures.
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0: On continue à se demander s'il faut le dire aux gens ou s'il faut pas le dire. Parfois, faut mieux fermer sa gueule, mais parfois,
5: oui.
0: Il faut mieux dire les choses. Mmh. 0 870 42 48, on continue à vous prendre au téléphone. Y a Audrey qui est là. Bonjour Audrey.
21: Salut Manu, salut les équipes, comment ça va?
0: Mais on est bien, on est heureux, on est content, on est là, on est tranquille depuis 6h ce matin, okay. Franchement, jusqu'à 10h, qui mieux que nous? On est jeudi, il y a le week-end qui arrive, même s'il n'y avait pas le week-end, on serait content aussi. Bref, qui mieux que nous? Oui, on est heureux, on est content, moi je suis là, je suis avec des amis, on va pas parler, on est bien, on est heureux, on est content. Franchement, qui mieux que nous? Voilà, j'espère avoir répondu à ta question.
23: Voilà,
0: Audrey est saoulée.
21: Ah oui, non, je croyais que je vous entendais plus. C'est bon, je vous entends.
0: Ah d'accord, ok, tout va bien. Audrey, on le dit pas, on t'écoute.
21: Écoute, ma mère, elle se fait une joie de préparer des bons gratins de légumes à chaque fois qu'on va manger chez eux. Elle pense que ça nous fait plaisir, mais franchement, on en a ras le bol. Du coup, j'ose pas lui dire, en fait.
8: Ah, c'est dur.
23: Bah oui, c'est ta mère,
21: mais
23: c'est
21: non,
23: ta belle-mère, tu dois le dire.
21: Ouais, mais bon, elle est tellement contente qu'on mange des légumes, et en mais plus, oui. On finit les plats à chaque fois. Donc franchement, ça me ferait trop de peine de lui dire qu'on en a marre.
5: Faut pas lui dire, je pense. C'est son petit moment à elle, c'est son moment à elle, elle est contente.
21: C'est ça, mais oui.
0: Je suis un peu comme Jeff, c'est son moment, ça lui fait plaisir, elle est contente, vous mangez
21: exactement.
0: Les légumes. J'ai envie de dire que c'est win-win, tu
21: oui.
0: vois.
21: Ouais. Oui.
0: Voilà. Et avec un peu de chance comme ça.
21: Non, je lui dirai pas alors. Je vais continuer à manger des légumes et des gratins à chaque fois qu'on va y aller. Mais c'est
0: voilà, c'est ça.
21: On apprécie après, le moment, c'est le plus
0: après,
21: important.
0: Après, tu peux glisser le message discrètement, genre tu lui offres par exemple un truc de recette de cuisine sans légumes, tu vois.
21: Ah oui. C'est clair. Je prends
0: note de
21: l'idée. C'est très intéressant.
0: On t'embrasse, Audrey. Belle journée à toi. On lui dit pas. Allez, petit tour du studio, Lorenza.
8: À un ou une pote, ton ex est à nouveau en couple. Ouf. On le dit pas.
5: Bah, il le saura tout ou tard.
8: Bah, pas forcément. Il y a des gens, ils bloquent tout. Ils veulent. Enfin, tu vois.
0: Il veut savoir ou il veut pas savoir.
8: Bah, justement, je sais jamais. Tu vois, moi, à ce moment-là, je me dis, est-ce que je dis ou je dis pas. C'est vraiment ça.
5: Ouais, mais si tu dis, ça va faire genre, tu prends plaisir à lui dire, tu vois.
0: Ah, mais elle prend plaisir à le dire.
8: Non, mais c'est pour prévenir, parce que je préfère que ça vienne de moi plutôt qu'elle voit le truc après et qu'elle soit mal, tu vois.
23: Ouais, faut dire.
8: Et qu'elle me dise, ah, tu savais, tu me l'as pas dit. Et là, c'est la merde.
0: Mais après, ça dépend peut-être comment ça s'est terminé, tu vois. Si c'est elle qui est partie,
8: mal.
0: Par exemple. Ah, mal.
8: Oui. D'accord,
0: non,
8: j'ai pas...
0: Alors, j'ai ma théorie, j'en ai déjà parlé. Ouais. Moi, je me mêle jamais de la vie des couples.
5: Ouais.
0: Jamais. Mais tu l'as vu, toi, pop, j'ai rien. Oh là là, où tu vas là. Alors, on lui dit pas, Marion
23: Un date. t'étais pas pareil en photo, ou t'étais mieux en photo.
5: Ah, ça, faut le dire.
23: Faut le dire.
5: Bah, si c'est le tout premier, tu connais pas à peine.
0: Ouais, mais c'est dur, ça.
8: Mais peut-être pas comme ça. Ah, oui, tu mais... dis, oh, c'est marrant. Bah,
5: c'est une petite différence.
8: Ouais.
23: Ah oui, moi je pense qu'il, enfin, si jamais il a vraiment triché sur ses photos, tiens.
0: Ah non mais de... ah oui, non mais attends, ça dépend. Si vraiment sur la photo il est blond, il mesure 1m80 et qu'il est brun et qu'il mesure 1m8, oui là, il y a eu un truc forcément qui va pas. Il a menti. Mais, voilà. Mais si c'est là. Juste, mais tout le monde met à chaque fois une photo où genre t'as 2 ans de moins, t'es,
5: bah oui.
0: Tu vois, tu mets le petit filtre,
5: en
0: le petit
5: blanc. Blanc.
23: Ah, c'est
5: ouais.
23: Pas honnête,
8: c'est pas honnête du tout, hein.
23: Ah oui.
0: Ah ouais.
23: Ah bah
0: non. Je sais pas, non, mais moi je suis pas sur les applis, mais j'imagine que honnêtement, ouais. Lorenza, tu mets pas 1000 ans à choisir ta photo quand tu le faisais.
8: Si, mais j'espère bah voilà. Quand même que ça y ressemble, quoi. Et si c'est pas le cas, j'aimerais bien qu'on me le dise. Premier degré, je préférerais okay. Que le garçon me dise une diff ou un truc comme ça. Bon, gentiment avec tact, quoi.
0: Oui, et après, il explose pas de rire en disant. Ah, c'est très drôle parce que la photo t'es canon, mais là en vrai, waouh! Mais qu'est-ce qui t'est arrivé? T'as pris un camion dans la tête?
8: Ah ouais, là,
0: bien
8: c'est
0: sûr,
8: bon,
0: évidemment,
8: là
0: faut éviter. Oui. Ryan est là, bonjour Ryan. Oula, on t'entend très mal, Ryan.
5: Oui.
9: Salut, Manu, tu m'entends bien?
0: Là, on t'entend. Décidément, on s'entend pas. Qu'est-ce qui se passe dans notre vie en ce moment? Ryan, on le dit, on le dit pas, on t'écoute.
9: À ma collègue, t'es pas un peu radin?
23: Ah ouais, si, ça faut le dire.
0: Attends, mais ça dépend pourquoi.
9: Bah parce qu'en fait, à chaque fois qu'on ramène les viennoiseries, tu sais, au bureau, elle esquive tout le temps, tu la ramènes jamais.
0: Ah oui.
9: Tu
0: vois, c'est la personne qui a la machine à café mais qui a pas d'argent, qui attend que quelqu'un lui paye.
9: Ouais. C'est ça, exactement pareil.
5: Il y en a partout, ça, c'est marrant.
8: Bah, tu lui dis, aujourd'hui, c'est ton tour des viennoiseries, Sandrine. Et voilà, c'est tout. Enfin, elle a pas le choix, tu vois.
0: Là, ouais, mais là, elle est où, Sandrine? Elle est malade. Belle journée à toi, Ryan. Merci beaucoup de nous avoir appelés.
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0: On va vous offrir. Ça, c'est stylé. Un vidéoprojecteur nomade Samsung.
8: Trop
0: cool. Tout le monde sait ce que c'est qu'un vidéoprojecteur, mais tout le monde ne sait pas ce que c'est qu'un vidéoprojecteur nomade. C'est un tout petit truc, et tu le balades avec toi. Tu pars, tu vas au camping, bim, tu prends ton vidéoprojecteur, tu branches ton téléphone, tu peux regarder un film sur un grand écran.
5: Génial.
23: Tu peux l'emmener au boulot aussi.
0: Alors, oui, mais ça se voit si tu regardes ta série Netflix au boulot. Franchement, tente. on vous l'offre dans 5 minutes. On joue ensemble, c'est le grand blind test du matin. 0-870-42-48, ce sera juste après Mauvais Joe. Avant ça, attention si vous êtes dans les roues. J'ai une mauvaise nouvelle.
5: Oula.
0: Il y a un boa constricteur qui est actuellement en liberté. Un boa constricteur est en liberté après avoir échappé à son propriétaire. Le propriétaire se veut rassurant. Il dit que le serpent ne présente aucun danger parce qu'il a été nourri avant de s'échapper.
5: Oui, mais à un moment donné, il sera plus nourri, quoi. Si
0: ça dure longtemps. C'est ça. Ouais. Alors, il rappelle quand même que le serpent n'a pas de venin.
5: Oui,
0: et, et il explique, le mec, quand même, le boa constricteur tue ses proies en les enserrant.
23: Oui,
0: voilà,
23: ça va.
0: Voilà, ça va. Oui, c'est vrai que c'est beaucoup plus rassurant.
8: Ah oui, on est rassuré. Tout va bien.
0: Ah, franchement, savoir que je vais mourir étouffé par un serpent plutôt que piqué, là, c'est mordu.
5: Change tout.
0: Oh voilà. En tout cas, je souhaite une bonne journée à l'Héro. Voilà. Parlons de Zidane. Zinedine Zidane, c'est le nouveau sélectionneur de l'équipe de France. Et dans quelques jours, le 18 septembre, ça va être un tournant pour l'équipe de France puisque Zinedine Zidane dévoilera sa première liste pour les matchs de Ligue des Nations.
8: Wow. Oh là là là là là là.
0: Une pression.
8: Oh oui.
0: Mais c'est génial parce que tout le monde dit ouais Zidane c'est trop cool et tout, puis dès qu'il va sortir sa liste les gens ah non mais là c'est n'importe quoi.
8: Là Zizou c'est plus notre Zizou, il a craqué.
0: Oh là là. Ah ouais, le mec a pété les plombs et tout. C'est... Je crois que le métier de sélectionneur de l'équipe de France de foot, c'est le pire métier du monde.
5: Ah oui, complètement.
23: Enfin oui, il y a ça et arbitre aussi. Hein. Tout le monde pourrait être arbitre, j'ai l'impression.
8: Oui.
0: Mais tout le monde peut être sélectionneur, tout le monde peut être arbitre.
8: Ouais.
0: Tout le monde ne peut pas être joueur de foot en
8: revanche.
0: Ça c'est voilà. Si ça se trouve d'ailleurs Zidane il va se enfin ce serait génial. Il se met lui-même sur le terrain.
8: Il se fait un kiff.
5: Pour moi-même.
0: Pour le plaisir. Pour la première. Allez, puis même pour déconner, je vais dans les buts. Allez, on y va. Bon. Mylène Farmer. Je ne sais pas si vous le savez, il y a un nouvel album qui va arriver.
5: Ah non, je ne savais pas moi.
0: C'est toujours un événement quand il y a un nouvel album de Mylène Farmer. Il va sortir le 30 octobre prochain. Et c'est pas tout parce qu'il y a toujours du mystère autour de Mylène Farmer. Il y a un film sur cet album qui va sortir le 27 octobre dans 34 salles en France pour une soirée unique.
8: Wow, genre, incroyable.
0: Il est diffusé une fois, pouf, il s'en va.
5: Ah ouais, un making-of du truc, quoi.
8: Mais ça, c'est tout Mylène, hein.
5: Ouais.
0: Et ça, c'est Mimi, ça.
8: Ça, c'est tout Mylène, ouais.
0: Vous savez que, honnêtement, je rêve de recevoir Mylène Farmer.
23: Ouais, c'est vrai.
0: Mais je ne l'ai jamais croisé. Je ne l'ai jamais... C'est un... Pour moi, c'est vraiment un truc, c'est waouh.
8: Mais parce qu'elle donne très très peu d'interviews, quoi. On la voit presque jamais, on sait rien de sa vie,
0: et
8: quoi.
0: Et puis, on l'imagine. Tu l'imagines hyper mystérieuse,
8: oui,
0: chez elle, à brûler de l'encens et à faire des trucs bizarres.
8: Ouais,
0: mais moi, j'ai envie de faire un Uno avec elle.
5: Bah,
0: j'ai envie de déconner, j'ai envie de rigoler, j'ai envie qu'on fasse des jeux, j'ai envie qu'elle joue avec nous le matin, j'ai envie qu'on papote.
5: Mais je suis sûr qu'elle est comme ça.
0: Et voilà.
5: Oh, mais oui.
0: J'ai envie de savoir quel est son meilleur sandwich. J'ai envie, voilà, de savoir des trucs de la vie, quoi. Ouais. Est-ce qu'elle, sur un escalator, est-ce qu'elle se pousse à droite ou est-ce qu'elle bloque? Qu'est-ce qu'elle pense des gens qui montent trop vite sur l'escalator? Voilà, j'ai envie de lui poser des vraies questions de vie, moi.
5: C'est important.
0: Florent, notre producteur, si vraiment tu veux être le GOAT des producteurs, réussis à inviter Mylène Farmer.
6: Tu veux pas Kinvé plutôt? Parce que ça, je peux l'avoir plus facilement.
8: Le mystère est pas le même.
6: Ouais.
0: Mais... Non. Kinvé, je le connais bien, c'est un pote.
6: Ouais.
0: Bah, tu vois,
23: essaye.
0: Mais essaye.
6: Je vais essayer. Je vais envoyer une bouteille à la mer.
8: Voilà.
0: On voit pas une bouteille, on voit un message déjà, on voit un truc. Non mais essaye, tu vois, faut.
6: Je vais essayer. Je vais envoyer à tous mes contacts, à savoir.
0: Si, regarde, dis-lui, Manu, il est prêt à faire. Il fera une petite danse de la joie. Il fera ce qu'il veut.
6: Okay, vraiment.
0: N'importe quoi. Je peux me rouler dans la boue si elle veut.
6: Wow. Ouais, je vais lui envoyer un mail.
0: Si ça la fait pas venir.
23: Ouais.
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0: dire. Ce vidéoprojecteur nomade Samsung, c'est un vidéoprojecteur, mais vous pouvez l'emmener n'importe où, avec vous, quand vous êtes en vacances, vous partez, vous êtes au camping, bim, vous avez le vidéoprojecteur, vous faites soirée film pour tout le camping. C'est génial.
1: Même avec un drap dans le jardin, moi j'avais fait ça avec mes meilleurs potes, c'est hyper cool. On avait mis un grand drap et on s'était réunis dans le jardin, on avait regardé un film avec un vidéoprojecteur, c'est le feu.
0: Mais quelle histoire incroyable.
2: Mais quelle vie incroyable.
0: Mais Lorenza, mais il t'arrive des trucs.
1: Mais c'est parce que j'en veux un.
0: Mais oui, non mais ce qui est drôle, c'est que t'avais envie de le dire, quoi. Ouais. T'avais mis un drap.
1: Mais bien sûr. Il faut pas qu'un mur, c'est ça que je voulais te dire.
0: Mais bien sûr, avec un drap, ça fonctionne. Alors, vous avez. Alors, faut un drap blanc, évidemment, sinon ça marche pas.
1: Oui.
0: Évidemment. Merci.
1: Avec plaisir.
0: Florent et Laurine sont là. Bonjour à tous les deux.
3: Bonjour Manu. Bonjour Florent.
0: Soyez.
3: Moi, je veux faire comme Lorenza avec mes enfants dans le jardin, là. C'est un rêve.
1: Ah ben voilà, on se moque de moi, mais Laurine, elle va faire ça.
3: Ah ouais,
0: personne ne s'est moqué de toi, Lorenza.
1: Jamais.
0: Laurine, Florent, l'un d'entre vous va repartir avec le vidéoprojecteur Nomad Samsung. C'est le grand blind test du matin. Ça se passe en trois manches. Il y a trois titres à découvrir. Avant chaque titre, on vous donne un indice. Vous pariez ensuite sur le nombre de secondes qu'il vous faudra pour trouver le titre. Une bonne réponse, c'est un point. Une mauvaise réponse, c'est l'autre qui prend le point. Il faut à chaque fois trouver le titre ou l'artiste. Et c'est le premier ou la première à deux points qui gagne le jeu et qui repart avec le vidéoprojecteur Nomad Samsung. Et vous savez quoi?
4: Ouais.
0: Je m'engage à vous offrir aussi un drap blanc.
3: Parfait.
0: Allez, c'est parti. Avant le premier titre, premier indice de Lorenza.
1: Ils n'ont pas besoin de GPS.
5: Ah oui.
0: Hein? Pas mal. Avec cet indice, combien de secondes d'après toi il va te falloir pour trouver le titre, Florent?
6: Je vais dire 3.
0: 3 secondes pour toi. Laurine, tu le laisses ou tu veux descendre?
3: Je le laisse.
0: Attention, 3 secondes pour découvrir ce titre.
6: Ah, ça, c'est la section d'assaut, non?
0: C'est la section d'assaut, c'est ma direction.
1: Bien sûr.
0: Un point pour Florence, 0 point pour Laurine. Deuxième titre à trouver avec un indice de Jeff.
4: C'est la chanson préférée de Manu de cet artiste.
0: Ah oui. Absolument. Mm-hmm. Combien de secondes d'après toi, Laurine, il va falloir
3: 4 secondes.
0: 4 secondes, c'est peu. Tu veux descendre, Florent, ou tu la laisses?
6: Allez, je vais descendre.
0: Combien?
6: 3.
0: 3 secondes. Laurine, tu le laisses ou tu descends?
3: Je le laisse.
0: 3 secondes, Florent, le titre ou l'artiste? Oula. Pardon?
6: Non, Florent Pagny, non.
2: Et les fans, Manu.
0: J'ai rien contre Florent Pagny, mais c'est vrai que c'est pas. Voilà.
2: Non,
6: ok.
0: Et puis c'est pas lui qui a chanté The Fate of Ophelia.
6: Ah, Taylor Swift, non?
0: Ouais. Taylor Swift.
6: Ouais. Ah, oui.
0: J'étais bien tenté, mais ça veut dire que le point va à Laurine. Wow. Attention! Tout va se jouer maintenant avec le dernier titre. Et c'est Marion qui va vous donner un indice.
2: Ça n'est pas sa vraie couleur.
1: Ah oui. Oh. Bien joué.
0: Florent, combien de secondes d'après toi il te faut pour trouver le titre ou l'artiste?
6: Allez, je vais le tenter en 3.
0: Ouf. Oh la vache. Ah oui.
1: Il est joueur.
0: Laurine, tu descends ou tu laisses?
3: Eh ben, je suis moins joueuse, je le laisse tenter d'abord.
0: Ok. 3 secondes, c'est parti.
6: Beau soleil là, non? Bleu soleil, soleil bleu.
0: Soleil bleu, oui, c'est gagné.
1: Ah ouais.
0: Soleil bleu. C'est ouais, t'as eu du mal, c'est Louisa.
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0: Mais c'était un très très bon blind test de qualité aujourd'hui.
3: Bien, mais ouais. Pas mal.
0: Laurine, je vais t'offrir le mug Manu sur Énergie.

0: Belle journée à toi, Florent.
1: Bonne journée.
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0: J'ai lancé beaucoup de gens.
5: Je vois ça, ouais.
0: Il suffit juste qu'ils fassent l'inverse de ce que je fais. Je vais écrire un bouquin comme ça là-dessus, et ils s'incartonnent. Et ils sont de retour, Bataille et Fontaine, de retour sur W9, dans toujours.
2: Il n'y a que la vérité qui compte.
5: Ah, ça cartonne, hein.
0: Mais alors, ça marche, ça fait des années, beauf, ah ouais. Ils reviennent, beauf, ça marche, ils sont forts, Bataille et Fontaine, même si évidemment, on ne sait toujours pas qui est qui. Non. Qui est Bataille, qui est Fontaine, mais c'est pas grave. Il est temps, un peu comme chaque jour, de faire un point sur la souris de Mario.
5: Ah oui.
0: Depuis 10 jours, elle a un animal qui tourne dans ses murs. On pensait que c'était une fouine, on savait pas si c'était un rat, un mulot, on a sorti tous les animaux de la terre.
6: Ouais.
0: On a imaginé qu'il y avait un tigre, peut-être, dans ses murs. Au final, elle s'est rendue compte que c'était une souris. Pourquoi? Parce qu'elle l'a vue. La souris est passée. Et elle a dit, elle est trop mignonne. Donc, depuis maintenant quelques jours, le but, c'est d'arriver à attraper la souris, de la prendre, de la mettre un peu plus loin pour lui expliquer qu'elle ne doit pas revenir dans la maison.
6: C'est ça.
0: Elle a tenté avec un système que ChatGPT lui a donné.
6: Oui, c'était un piège.
0: De prendre un seau avec une petite rampe avec un balai. Donc l'idée, c'est que la souris, elle monte sur le balai et elle va dans le seau parce qu'il y a du beurre de cacahuète.
6: Oui.
0: Et une fois en bas, elle est bloquée.
5: Voilà.
0: Sauf que hier, incroyable, la souris est vraiment venue. Donc déjà, elle vient, elle est là, elle sent la nourriture. Elle a grimpé, elle est tombée dans le seau, elle a bouffé. Et super souris, on ne sait pas si elle a mis une cape ou pas. Elle s'est barrée.
6: Elle s'est régalée.
0: C'est incroyable. Mais alors attention, Marion, c'est pas le genre de personne qui se laisse avoir, qui abandonne.
6: Ah non, non, non, ça y est.
0: Attention, elle a investi.
6: Ah oui, nouvelle tentative, là, on a acheté un motel mouse.
0: Hein, quoi?
6: Un motel pour souris. Oui. C'est une maison, enfin c'est une cage en fait, mais bon, je préfère dire que c'est une petite maison.
0: Oui.
6: Donc tu poses la nourriture dans le compartiment du fond, tu laisses la porte ouverte, et quand la souris, elle avance pour chercher la nourriture, elle va marcher sur une petite bascule qui va fermer la porte derrière elle, et qui va donc la piéger.
0: Ah. Et toi, mais attends, on est dans Fort Boyard.
6: Ouais. Écoutez, ça m'a coûté 22,95€. Oh. J'espère que le motel mouse va fonctionner.
7: Mais oui, non, c'est mais Prison vraiment. Break, elle va s'échapper. Ça va être une folie. J'ai l'image d'une souris hyper intelligente.
0: Attends, je te rappelle que c'est une Avenger, hein, ta souris,
6: oui.
0: Attention. Hein.
6: Mais là, je lui ai fait un festin. Je lui ai mis du fromage, des gâteaux de mon fils, j'ai tout sacrifié.
7: Ah, tu l'as régalé.
6: Ouais, j'ai mis du beurre de cacahuète, j'ai mis du Nutella, j'ai mis la totale.
7: Ah,
6: je sais
7: oui.
6: pas ce que écoute, ça mange, mais...
0: Écoute, rendez-vous demain, si jamais tu réussis à l'attraper, on démarrera l'émission avec. On fera une émission spéciale.
6: Et je voudrais quand même remercier tous les auditeurs qui m'envoient des conseils. Mais les gars, je savais pas qu'on était aussi nombreux à avoir des problèmes de souris. C'est une dinguerie. Et on m'a dit, surtout si tu l'attrapes, relâche-la à plus de 3 km parce que ça reconnaît son chemin à 3 km.
0: Quoi ?
7: Elle est trop smart.
0: Waouh ! Mais attends, vu que c'est super souris, à mon avis, celle-là a 150 bornes, elle va venir. Rendez-vous demain pour en savoir un peu plus. On peut se faire un petit tour du studio encore. Qu'est-ce que vous avez envie de partager avec nous ce matin, Jeff ?
5: Alors moi, en ce moment, c'est une période un peu sans. Tu vois, c'est vraiment la période où je rentre dans une rue, je suis bloqué derrière un camion poubelle, je vais au supermarché, je suis bloqué à la caisse qui a un problème technique ou avec la petite dame qui met ses bons d'achat là.
6: Mmh.
5: Et voilà, c'est une période comme ça.
0: Ah, c'est pas fini. Ensuite, tu te lèves, tu vas au boulot, t'arrives avec nous. Putain, c'est dur.
5: Ah oui, non, mais
0: je suis désolé,
5: mais...
0: mec. Je suis désolé.
5: Ah, non, mais vraiment, j'ai pas de chance. C'est une période comme ça.
0: Il y a des périodes.
5: Ouais. Mais
0: c'est des périodes comme ça où à chaque fois que tu veux faire un truc, t'es le loser.
5: C'est ça, exactement.
0: C'est la caisse du supermarché, c'est classique. Derrière le camion poubelle aussi, c'est classique.
6: Ouais.
0: Les feux rouges, tu tapes tous les feux rouges.
5: Voilà.
0: Il y a
5: un truc qui tombe en panne chez toi. Mon micro-ondes est tombé en panne en même temps que ma machine à laver et mon aspirateur.
0: Ah, alors non, ça s'appelle une coupure électrique. Ça.
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6: Ouais.
0: Bah oui, il vous reste encore 24 heures pour participer. Vous postez une vidéo de vous sur TikTok en reprenant n'importe quelle chanson de Céline Dion, peu importe laquelle. 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On peut s'écouter quelques chants de Céline Dion pour le plaisir.
5: Allez.
0: Allez.

0: Non, c'est une vraie personne qui chante, hein.
1: Waouh.
0: Ah ouais.
1: Putain.
0: Une autre. Ah oui, elle en voit, hein.
2: Non, mais magnifique, attends, elle est incroyable.
0: Ah ouais, ouais, ouais. Une autre. Je la connais pas, celle-là s'appelle Parler à mon père. Vous connaissez la chanson?
1: Oui.
0: Parler à mon père.
1: Oui.
0: Ah bon, ah, ouais, je suis pas très.

0: Avec le petit accent du sud, quoi. J'irai où tu iras. Ça se passe sur TikTok. Vous reprenez Céline Dion comme vous le voulez. Par exemple, pour que tu m'aimes encore, vous pouvez le reprendre comme ça.
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0: Alors, je crois que c'est celle qui est la plus reprise.
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0: C'est autre chose.
3: À la guitare.
0: À la guitare, ah oui, non, c'est fort. On va juste tenter un truc, un duo entre les deux. Vas-y, je vais chanter. En même temps, attention. Ok, maintenant, vous voyez ce que vous me faites quand vous m'emmenez au karaoké ? Voilà, attends. Maintenant, vous le savez. 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
3: Demain,
0: les amis, il reste 24 heures.
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0: Et tout de suite, on se fait du bien, comme chaque jour, parce qu'on a besoin de notre dose de bonnes nouvelles. Donnez-nous notre dose de bonnes nouvelles. Tour du studio, on démarre par Marion. Allez.
7: Il y a une femme qui a créé une chaîne YouTube que j'adore. C'est pour apprendre les gestes et compétences du quotidien à ceux qui ont grandi sans maman. Hein? Donc, tu as des vidéos comme comment faire un gâteau basique, comment emballer un cadeau, comment me faire un maquillage des yeux. Ça s'appelle Mum I Do I. Il y a la traduction, évidemment, si vous n'êtes pas aux États-Unis, et c'est trop stylé.
0: Elle est américaine, la nana?
7: Oui.
0: Oh, c'est bien. Si tu n'as pas eu de maman qui t'a appris les choses, en fait, elle te les apprend.
7: Exactement. Tous les trucs basiques qu'il faut savoir faire dans sa vie, quoi. Un gâteau, recoudre un ourlet, toutes ces choses-là.
3: C'est trop bien.
0: Je pourrais faire pareil avec les gens qui n'ont pas eu de papa. Moi, je
3: peux. Mais ça existe déjà.
0: Ah merde, dommage. Non, je pouvais apprendre à manger des gâteaux en faisant croire qu'on mange des poissons. Ce truc-là, quoi.
7: Ah ouais, il y a un truc là.
0: Ah oui, je signe. Jeff, une bonne nouvelle.
8: Oui, il y a une américaine de 93 ans. Elle a fait un don de 1 milliard de dollars à la faculté de médecine du Bronx à New York. Résultat, la faculté est devenue entièrement gratuite parce qu'ils ont trop de pognon et tous les étudiants qui voulaient faire des études de médecine et qui n'avaient pas les moyens peuvent rentrer dans cette université maintenant.
3: Ah,
8: grâce à une personne.
0: Un milliard de dollars.
8: Un milliard de dollars, elle a fait un don d'un milliard de dollars.
3: Et ben, wow.
8: Voilà, je pense qu'elle n'en avait pas besoin du coup.
0: Ouais, c'est ça. Donc du coup, radine.
8: Bah, bien sûr.
0: Les belles nouvelles, les belles histoires du jour, Lorenza.
3: Il y a deux potes d'enfance qui viennent de vivre un truc de fou, un rêve. Hein. Pendant un déplacement pro à Sainte-Maxime dans le Var, ils sont passés prendre un ticket à gratter, un millionnaire à 10 balles.
8: Ouais.
3: Et ben, jackpot,
7: oh là là.
3: Ils ont gagné 1 million d'euros.
0: Oh.
3: Et ils s'étaient toujours promis de partager s'ils gagnaient, donc c'est chacun 500 000 euros.
0: Oh.
3: Et leur premier projet, c'est de devenir propriétaire de leur résidence principale. Je trouve ça trop cool.
7: Oh la chance.
0: Franchement, ouais, c'est ça. C'est la... En fait, c'est le genre d'histoire, t'es content pour eux.
7: Ouais.
3: Et en même temps, tu dis, et moi.
0: Mais ouais. Voilà. J'aime.
7: Un peu le seum.
0: Je suis content pour toi, mais je vais te faire un petit croche-patte quand même.
3: Ouais,
0: pour pas que ce soit qu'une bonne journée.
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0: 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Demain à la même heure, eh ben on aura Marine.
3: Quand je criais,
0: cette nuit à minuit, il y a le nouveau hit de Marine qui sort.
8: Oui.
0: J'ai eu la chance de l'écouter.
3: Alors, Tricheur.
0: Ouais, ça s'appelle Tricheur.
8: Ah d'accord, franchement, tu l'insultais.
0: Non, elle me dit des trucs beaucoup plus violents que ça quand elle m'insulte, Lorenza. Le nouveau hit de Marine s'appelle Tricheur et je sens le gros hit.
3: Ah trop bien.
0: Ah ouais, ouais. Et ça te rentre dans la tête, c'est... Non, c'est catchy, c'est...
3: Ok.
0: Je sens une sorte de nouvelle era pour Marine.
3: Oh.
0: Un peu comme la nouvelle era de Miley Cyrus qui devient Miley.
3: Oh.
0: Et oui, parce que vous n'êtes pas au courant, Miley Cyrus a décidé maintenant d'enlever le Cyrus et maintenant c'est que Miley.
8: D'accord.
0: Et Marine va faire pareil. Ce sera que Mar. Marine sera avec nous demain entre 9h et 10h. Allez, on ouvre les lignes. 0-800-72-48. On a Claire qui est avec nous. Bonjour Claire, bienvenue sur Énergie.
9: Bonjour. Bonjour Manu, bonjour l'équipe.
0: Qu'est-ce qu'on peut faire pour toi Claire?
9: Alors, moi j'ai un aveu à vous faire. Je n'ai jamais vu les Harry Potter.
3: Oh là là là là.
9: J'arrive pas à les regarder, en fait, on m'en parle trop.
3: Ah, c'est juste ça l'excuse?
7: Non, ça
0: j'ai pas. Ah oui,
9: et puis j'ai pas trop le temps non plus.
0: Et les Potterheads, là, calmez-vous, s'il vous plaît.
8: Ouais.
3: Ah, ouais.
0: Moi, j'en ai vu, mais j'en ai eu encore trois. J'ai abandonné l'histoire, il y avait trop de monde dans tous les sens. Mais après, vous êtes fan.
8: Ouais.
0: Hein.
7: Non, mais c'est trop bien, c'est culte, il faut les voir, au moins une fois pour te faire une idée.
3: Ouais, ou alors lire les livres.
8: Ouais, mais tu peux pas tout voir, il y a plein de sagas maintenant. Moi, je peux comprendre. Pour le coup, les Harry Potter, je les ai vus, mais genre les Hunger Games, ces machins, moi, j'ai jamais vu ces trucs-là parce que j'ai pas le temps, quoi. Il y a trop de trucs, il y a trop de films.
9: Ouais,
8: je suis perdu.
0: Il y a combien de Harry Potter?
3: Il y en a 7, ouais.
0: Ah oui, c'est long quand même.
3: Bah, ça va, franchement.
9: Oui, mais en plus, ils sont longs. Je crois que chaque film, c'est au moins 2 heures, non?
0: Ah, tu sais que moi, j'avais pas vu les Star Wars et j'ai fait les 9 d'un coup.
8: Waouh!
0: Ah. Ouais, j'ai perdu 8 dixièmes à chaque œil après. À la fin, mais...
9: Bah, pour tout vous dire, Star Wars, j'ai pas regardé non plus.
0: Ah, ouais, mais là. Ah oui, d'accord. Mais en fait, Claire, est-ce que t'as regardé les films déjà dans ta vie?
9: Oui.
0: C'est quoi le dernier film que t'as vu?
9: Alors, au cinéma, j'ai été voir Spider-Man.
0: Bien, oh, pas mal. Bon,
3: c'est
0: voilà.
3: Ça, c'est déjà bien, ouais.
0: C'est bien.
9: C'est déjà bien. Mais pourtant, mes enfants me motivent à regarder, hein. Mais non, j'avoue que.
3: En famille, en plus, c'est le rêve idéal, quoi.
0: Oui, mais attention.
3: Marathon ça... Harry Potter en famille.
0: Claire n'aime pas ses enfants. Donc, c'est. Bien sûr, évidemment. Merci beaucoup, Claire, de nous avoir appelés. On te souhaite une belle journée. Il y a Edouard qui est là aussi. On ouvre les lignes. 0 870 42 48. Bonjour, Edouard.
2: Salut Manu, salut l'équipe, ça va?
0: Mais très bien, ouais. on est content, on est là jusqu'à 10h, on est avec vous, qu'est-ce qu'on peut faire pour toi?
2: Bah écoute, moi ça fait 2 mois que je suis en couple avec une fille, mais oui. C'est bientôt son anniversaire en fait, et je sais pas trop quoi lui acheter parce que je veux pas en faire beaucoup trop,
8: ouais.
2: Et je veux pas passer pour un rat non plus quoi.
8: Ouais, c'est alors, compliqué, ouais.
0: D'expérience, fais pas de cadeau van. Moi j'avais fait un cadeau van la première fois à ma femme et je peux dire qu'elle avait pas du tout apprécié.
8: Ah bah tu vois.
0: C'était même pas un cadeau, j'avais reçu à la radio un truc qui s'appelait le livre anti-Saint-Valentin. Et je lui ai offert.
3: Oh là là, mais nul. La chance qu'elle soit toujours là. Hein.
0: C'est. Donc. Oh, je me suis fait. Elle m'en parle encore aujourd'hui.
3: Hein. Bah,
0: Marion.
7: Il y a un truc que tu peux faire, je trouve que ça marche bien, c'est acheter un produit beauté qu'elle utilise déjà. Parce que ce sera hyper utile pour elle et en plus ça montre que t'es observateur, que t'as fait attention à ce qu'elle aime et tout, c'est pas trop
0: pas
7: cher.
0: Mal. Ça c'est malin.
2: Ah ouais.
3: Et puis une expérience aussi ensemble, un petit resto, un truc normal, obligé ce jour-là.
0: Non, la crème c'est très bien.
7: Ouais, la crème.
2: il faut un retour sur investissement, il faut que ça me puisse apporter ses fruits sur moi aussi. Si elle a la peau douce avec une bonne crème, je suis gagnant.
7: Ah oui, d'accord.
3: Tu te projettes là.
0: Non, Edouard, c'est pas pour la peau de elle, c'est pour que lui n'ait pas le problème de quand lorsqu'il la touche. Ouais, non, il est très comme ça, Edouard. Non, il pense vraiment qu'à sa gueule, Edouard. Ça, c'est Edouard tout crache. On souhaite comme une belle journée, Edouard.
2: Merci beaucoup.
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0: Attention, je vais dire une phrase que je pensais jamais dire un jour.
8: Ah.
0: Il est ce soir dans le film La French sur T18.
3: Ouf, je connais même pas.
0: Ouais, voilà, c'est la chaîne T18. C'est la première fois que je parle de la chaîne T18.
8: Ah oui. Ah, je croyais que tu parlais de La French. D'accord.
0: Non, c'est un film avec Jean Dujardin. Voilà. Et ben, T18.
3: T18.
0: Ouais. T18. Je crois que j'ai jamais regardé.
3: Mais je n'ai T18. Jamais entendu ce nom de chaîne même.
0: Mais en même temps, je crois qu'eux ne nous écoutent pas. Donc c'est
3: non,
0: étonnant.
3: C'est
0: voilà. Bon. 9h58. On n'est pas encore parti. On profite de chaque minute. On est avec vous et avec Sonia qui est notre dernier appel du jour. Bonjour Sonia.
10: Bonjour Manu, bonjour l'équipe.
0: Sois la bienvenue sur Énergie, t'es notre dernier appel, c'est avec toi qu'on va lancer le mood de cette journée. T'es déjà au travail?
10: Oui, tout à fait.
0: Apparemment c'est un métier cool, qu'est-ce que tu fais?
10: En fait je suis éducateur canin comportementaliste.
0: Oh c'est cool ça. Oh, c'est-à-dire que quand on a un chien, si y a des problèmes, on vient te voir et tu nous aides à les résoudre.
10: Absolument, ouais, tout à fait. J'interviens chez des particuliers et puis j'éduque ou je rééduque leur chien.
0: Ouais. J'ai des questions. J'ai deux chiens.
10: Vas-y.
0: C'est les petits chiens. Pourquoi les petits chiens, ils nous lèchent tout le temps? Ils veulent nous lécher tout le temps.
8: Ah oui.
10: C'est parce qu'ils t'aiment, Manu. En fait, il y a plusieurs causes. Ça peut être effectivement parce que ils expriment de l'affection.
0: D'accord.
10: Ça peut être donc en fait c'est un comportement instinctif, tu vois, qu'il a hérité de la relation avec sa mère quand il était chiot. Ça peut être aussi ça libère des endorphines, donc du coup ça l'apaise. Tu vois, si jamais le chien il est stressé ou quoi au caisse.
0: Ah, je suis son doudou,
10: sinon,
0: en fait.
10: Ouais, un peu, c'est un peu ça. Et sinon il cherche de l'attention. Ça peut être ça aussi.
0: Ah oui, il a l'attention.
10: Justement, il a compris. Il a compris quand les chants, ça te faisait réagir et du coup, tu t'occupes de lui, quoi.
0: Ah oui, il est malin. D'accord. Et le coup de patte aussi, c'est pour ça?
10: Et le coup de patte, c'est pareil, c'est cadeau.
0: D'accord, ok. Ok. Bah, j'ai le bonus, moi, en fait.
10: T'as la totale.
0: T'as le paquet. J'ai le congé. Ok, d'accord, bah écoute, je suis heureux. Et le fait qu'il dorme dans le lit, le chien, c'est too much ou c'est pas too much?
10: Ouais, c'est too much. Là, par contre, moi, c'est quelque chose que je dis à mes clients. Alors, sauf si ton chien, il est vraiment parfait, mais chacun a sa place, quoi. Le lit, c'est toi, ta femme, et basta. Le chien, à la limite, au pied du lit, mais pas dans le lit.
3: Oh, t'as tête, Manu.
0: Je vais dire un truc, si je demande à ma femme, elle va me dire, bah le lit c'est pour les chiens et moi, et toi tu vas ailleurs. Vous savez, dans un couple, il faut savoir faire des concessions.
10: Voilà, pas du coup, garde le chien, quoi.
0: Bah, ouais, je garde tout le monde. Sonia, je vais t'offrir le mug Manu sur Énergie. Je te remercie beaucoup de nous avoir appelé ce matin.
10: Merci beaucoup. Bonne fin de journée.
0: Belle journée à toi. Il est 10h, on s'en va. On sera de retour demain pour déjà le week-end. Déjà la dernière et de la semaine demain. 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Demain en émission, tirage au sort entre 7h et 8h, je pense qu'on va le faire, tirage au sort pour vous offrir Céline Dion. Et demain à partir de 9h, il y aura Marine qui sera avec nous.
3: Ouais,
0: ça va être une belle journée demain.
3: Trop bien.
0: Écoutez, profitez de votre journée déjà, de votre jeudi. Et comme chaque jour, ouais, je sais, j'allais vous surprendre.
3: Ah ouais.
0: Et comme chaque jour, on se quitte avec un titre rapide, un bon titre qui va lancer la journée. Britney Spears, à demain.
3: À demain.

0: 6h05 dans ce mercredi, c'est le 17 juin 2026 et on est de retour après un match de l'équipe de France 3-1-1 contre le Sénégal.
1: Oh là là, quel bonheur.
0: Mais moi ça m'a fait ma nuit en fait.
1: Bah ouais. Moi aussi j'étais hyper heureuse, franchement j'ai crié et tout, j'entendais tout le monde crier partout, j'étais trop contente.
0: Et voilà, puis t'as les 12 groupes WhatsApp où tout le monde parle du match, tout le monde parle du foot, tout le monde dégomme Mbappé, puis dès qu'il en marque, tout le monde dit qu'il est incroyable.
1: Ma coloc, elle l'a dégommé et puis quand elle m'envoie en majuscule, je regrette. Je te l'avais, oui, sans blague.
0: Ok, on a tous le même groupe WhatsApp, tout va bien. Il est 6h50, on est avec vous pour démarrer. Créer ensemble cette journée, on est mercredi, c'est le 17 juin. On va s'écouter Son of Legend, Jungle et Emma. Si vous avez envie d'être notre premier appel du jour, bah vous pouvez nous rejoindre au 0870 42 48. On va vous offrir du cash tout à l'heure, dans une demi-heure. Il y a les sondages du matin qui arrivent. Et pendant que la France gagnait hier la Coupe du Monde, oui, je peux dire qu'on la gagne, la Coupe du Monde,
2: ouais, bien sûr.
0: Pendant que la France gagnait contre le Sénégal 3-1 hier aux États-Unis, il y a un homme qui a eu un petit souci.
1: Ah.
0: Ouais, tout le monde n'a pas de la win aux États-Unis, puisque un homme a cru avoir gagné 100 000 euros grâce à un jeu à gratter.
2: Oh.
0: Sauf que non, c'était une erreur d'impression sur le ticket.
1: Ah, quoi? Mais c'est pas possible, il devrait faire un truc genre. Comme c'est leur erreur, bah, il doit gagner quand même.
0: Bah non, apparemment ils ont pas écouté Lorenza.
2: Oh la réclamation.
0: Et mais en non, fait, mais... il a gagné 18 euros.
1: Oh non, la loose.
2: C'est pas pareil.
0: Bon, c'est déjà 18 euros quoi.
1: Ouais, mais 100 000.
0: Ah oui, non, effectivement. Alors apparemment, il y a plusieurs personnes qui ont connu le même souci.
1: Non.
0: Petit souci d'impression de ticket, ils pensaient avoir gagné une grosse somme et en fait, non, quelques euros et ils seront jamais payés.
2: C'est cool ça.
1: Mais c'est atroce, prix affiché, prix payé normalement. Oh là là.
0: Normalement de quoi? De quelle loi?
1: Je sais pas, j'ai l'impression que c'était une loi connue, mais.
0: Prix affiché, prix payé. Bah, c'était mal affiché. Voilà.
1: Okay.
0: C'est ce qu'on appelle un ascenseur émotionnel.
1: Ah ouais? Ah,
2: clairement.
0: Je sais pas, vous avez tous vécu un ascenseur émotionnel déjà. Je pense qu'on a tous vécu ce petit truc-là où. En fait, c'est dans les deux sens. Soit t'as très peur de quelque chose et en fait, il n'y a rien, c'est super. Et ah, tu viens. Soit là.
1: L'inverse.
0: Tu penses avoir un truc incroyable, en fait, t'es hyper déçu. Je préfère l'autre.
2: Ouais, bah oui.
0: Très.
1: Très
0: honnêtement. Quel a été votre ascenseur? Quel est le plus gros ascenseur émotionnel que vous ayez eu dans votre vie? Est-ce que vous vous en rappelez?
2: Ouais.
0: C'est pas... Ou alors un qui vous a marqué?
1: Mais il y en a un qui m'est arrivé récemment.
0: Vas-y Lorenza.
1: C'est ma pote qui m'a envoyé un message en disant faut qu'on parle, trois petits points.
0: Oh, c'est pas bon ça.
1: Et après elle m'a plus du tout répondu de la journée. Donc je savais pas trop ce qui allait se passer, mais elle m'a dit je préfère qu'on se voit en face pour en parler. Et là je me dis oh là là, mais là c'est encore pire, elle peut même pas m'appeler pour me parler et tout.
0: Oui.
1: Et quand on s'est vu, donc je m'assieds, elle était toute froide et en fait non.
0: Froide, morte?
1: Non. Elle était pas friendly quoi. Et en fait après elle s'est détendue, elle m'a dit non mais meuf, c'est parce que je voulais qu'on parte ensemble cet été, donc je voulais qu'on organise ça, qu'on parte quelques jours en vacances
2: ah
1: cet
2: oui.
1: été.
2: Elle gère très mal ses émotions.
1: Et je dis mais pourquoi tu fais ça? T'es malade ou quoi? Elle me fait ben non mais je trouvais ça mieux d'en parler en face. Je fais mais dis-moi
0: pourquoi.
1: C'est fou.
2: Et du coup, elles ont plus envie de partir ensemble.
0: Mais connasse.
1: Okay, non, je l'aime trop.
0: Du coup, elle l'a frappé. Quoi,
1: non, mais non, mais là, c'est mieux dans ce sens-là.
0: Bon, on parle du foot, mais attention, nous avons au téléphone ce matin pour lancer cette journée une championne de bowling.
1: C'est trop cool.
0: C'est ce qu'Aurélie m'a dit au standard. Ah bonjour. Oui. Bonjour, Aurélie.
3: Bonjour. Bonjour, Maddy. Bonjour, les points.
0: T'es une championne de bowling?
3: Ah, championne, oui, ça fait, disons que ça fait très longtemps que je fais du bowling. Ça, je me suis inscrite dans un club il y a 25 ans, à peu près.
1: Ah,
0: oui, 25 ans de bowling, oui. Et tu fais des compétitions?
3: Et je fais des compétitions, ouais, au niveau national, ouais.
1: Ah, bah, incroyable!
0: Alors, et t'as gagné des championnats de France?
3: Alors moi, à titre personnel, seul, non, j'ai jamais gagné de championnat de France. Par contre, ça joue aussi en équipe. Et avec mon équipe, au mois de mai, l'an dernier, on a fini cinquième du championnat de France.
1: Mais
3: en
1: bien équipe. Joué!
0: C'est vachement bien, cinquième!
1: Mais t'es trop humble, sois fier!
0: En tout cas, je préfère cinquième à quatrième, parce que quatrième, t'es pas sur podium à un truc. Cinquième, bon, oui. Personne parle de toi.
2: Ah ben. Faut que t'appelles la radio, quoi, pour parler de toi.
0: Tu dois faire un paquet de strikes!
3: Oui, un peu, ouais.
0: Oh, putain, c'est
1: wow.
0: Excuse-moi, mais c'est la question que tout le monde se pose, et à chaque fois qu'on fait un bowling, chacun a sa technique, mais qu'est-ce qu'il faut viser pour faire un strike?
3: En fait, on vise pas les quilles, on regarde plutôt les flèches que vous avez sur la piste.
0: Ok, les petites flèches devant, là.
3: Voilà. Et après, bah, c'est hyper technique, je vais pas trop rentrer dans les détails techniques, mais en fait, en fonction un petit peu de huilage qu'il y a sur la piste, de l'huile qu'il y a sur la piste, on joue à différents endroits de la piste. Mais en fait, pour faire strike, il faut pas arriver plein centre sur la quille numéro 1, il faut arriver entre la quille numéro 1 et la quille numéro 2 sur le côté, en fait.
0: Ah ouais?
1: Wow.
2: On vise tous le milieu?
0: Bah, je sais pas, moi j'arrive dans les rigoles, donc.
1: Ah oui.
0: faut viser là sur le côté de la quille, d'accord. Mais alors pourquoi, si tu le sais, t'arrives pas à avoir tout le temps un strike?
3: Eh ben, en fait, ça dépend
1: de
3: l'impact de la boule aussi et de là où elle arrive exactement dans les ouais. quilles, parce qu'en fait, chaque quille fait tomber l'autre. C'est assez mathématique et chaque quille doit en faire tomber une. Et en fonction de comment la boule rentre dans les quilles, les quilles ne vont pas toujours de la même manière.
0: C'est quoi ? C'est la première fois que je discute bowling très sérieusement. Ouais. Dans l'étude, la seule discussion que j'ai au bowling, c'est qu'est-ce qu'on fait ? On prend une pizza ou un kebab ?
2: Ouais.
0: C'est incroyable.
2: Ouais, mais ça nous rassure parce qu'elle est comme nous. C'est ouais, le problème, c'est la boule.
0: Et tu vois, t'as ta boule à toi ?
3: Oui, bien sûr, on en a plusieurs, ouais. J'en ai quand on part en compétition, on a plus boule.
2: Attends, madame, assis. Ouais.
0: Attends, mais si tu vas dans un bowling, par exemple, t'arrives avec ton sac et ta boule.
3: Oui.
2: Et t'as le petit chiffon pour la boule ?
3: Bien sûr.
0: Génial. Vous avez des gants ?
3: Alors, moi, j'en mets plus, mais pendant très longtemps, j'ai joué avec un poignet. Ouais. Et là je joue, maintenant, je joue plus avec poignet. Mais,
0: Elle a sa boule, elle a ses gants, elle a son chiffon, franchement.
1: Par contre, ses potes ne veulent pas jouer avec elle au bowling, quoi.
0: Non,
1: ça, c'est un peu dommage. Quoi.
0: Pas contre elle, en tout cas.
1: Voilà, c'est ça. Dans la même équipe.
3: Non, on fait rarement des soirées bowling, en effet, quand on fait du bowling.
0: Eh ben, j'espère que tu vas réussir à gagner les championnats de France encore, Emeline. Bravo à toi.
3: C'est gentil, merci.
0: Et pour gagner ces championnats de France, qu'est-ce qu'il faut à un joueur de bowling ?
1: Bah, un bon équipement, un bon t-shirt.
0: Un bon t-shirt, le t-shirt Manu sur Énergie, je vais te l'offrir. Et le mug Manu sur Énergie aussi.
3: Ah, top, merci beaucoup.
0: Et ben c'est pour toi, on t'embrasse fort, Emeline.
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0: Voici comme chaque jour les sondages du matin. 68% des femmes confient leur secret à cette personne. Quelle est cette personne, Lorenza ?
1: Bon, classique, sa meilleure amie ?
0: Eh ben non, c'est pas sa meilleure amie.
2: C'est pas animal, hein, c'est vraiment personne.
0: Ah oui, c'est une personne, okay. C'est un être humain.
6: Leur maman ?
0: C'est pas leur maman.
1: C'est quelqu'un qui est que toi tous les jours ?
0: Pas tous les jours, mais régulièrement.
2: Et homme ou femme ?
0: Ça peut être homme ou femme.
2: Ah.
6: Un artisan ?
0: Un artisan, oui, on peut considérer que c'est un artisan.
1: L'esthéticienne ?
0: C'est pas l'esthéticienne, mais on s'approche, là.
2: Ah, le coiffeur.
0: Exactement. Ah, 68% des femmes confient leur secret à leur coiffeur ou leur coiffeuse, qui lui-même ou elle-même le dira à la cliente suivante.
1: Ah, c'est ça. C'est ça.
0: Oui,
1: ça
0: parce revient que,
2: au bout d'un moment.
0: Bah, exactement. Et des fois, même, on dit, il paraît que ça. Oui, je sais, je vous l'ai dit il y a 3 mois. La durée de vie moyenne de cet objet est d'environ 3 ans. Quel est cet objet, Nico ?
2: Le tire-bouchon.
0: C'est pas le tire-bouchon.
6: Une valise ?
0: C'est pas une valise non plus.
1: C'est électronique ?
0: C'est pas du tout électronique. Mais alors, pas du tout.
2: Les lunettes de soleil ?
0: Non. Ah, c'est même l'inverse des lunettes de soleil.
1: C'est un accessoire, du coup.
0: C'est un accessoire, absolument, c'est pas un vêtement.
6: On s'en sert quand il fait pas beau ?
0: On s'en sert quand il fait pas beau.
1: Un parapluie ?
0: Et le parapluie. En moyenne, 3 ans un parapluie.
1: Mais comment ça ?
2: Bah, soit il se casse, soit tu le perds, quoi.
0: Exactement.
1: Ah oui, oui. Mais ok, ok.
0: Moi, j'ai pas le temps de les casser en général.
1: Ah ouais.
0: Non, mais vraiment, c'est le. Est-ce que je sais pas où les mettre, les parapluies ?
1: Ouais, bah, dans l'entrée ?
0: Bah,
6: dans la voiture.
0: Ben voilà, l'entrée, la voiture, perdue. 8% des hommes dorment systématiquement avec ça dans la main.
2: Leur portable.
0: C'est pas leur portable.
1: C'est un objet ?
0: Ce n'est pas un objet.
6: Leur oreiller ?
0: Non plus.
2: La main de leur partenaire ?
0: Non, mais ça a un rapport avec le corps.
1: Leur bras ?
0: C'est pas leur bras.
2: Leur kiki ?
0: Leur zizi.
1: Ah,
2: ah yes.
0: 8% des hommes dorment systématiquement avec leur zizi dans la main.
2: Souvent, moi.
1: Quoi ?
2: Bah, ça me rassure, bah, je dors sans rien et c'est vrai que c'est, bah, c'est un peu un doudou.
1: Ah oui, oui.
2: Que je traîne pas partout, tu vois.
1: Ah, oui.
0: Moi, c'est que quand c'est uniquement quand je regarde le foot en survêt, moi.
2: Ah bon ?
1: Ah oui, bah oui.
0: C'est vraiment instinctif, hein. C'est un truc.
2: C'est vrai.
0: Ah oui, c'est. Je l'explique pas pourquoi comment c'est automatique.
2: D'accord.
0: Voilà. C'est pour ça que je mets jamais de survêt quand je regarde le foot avec des gens.
2: Ah, surtout pas. 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
0: Oui, on a un jingle de Taylor Swift. Vous avez vu ce qui lui est arrivé à Taylor Swift ou pas
2: non.
0: du tout? Alors, bah, on parle d'ascenseur émotionnel tout à l'heure.
1: Ouais.
0: Bah, c'est un peu ce qui s'est passé. Il y a le maire de New York qui a un peu gaffé parce qu'il a annoncé en conférence de presse les événements importants à venir dans la ville de New York le week-end du 3 au 5 juillet.
1: Ouais.
0: Et il a annoncé le mariage de Taylor Swift. Sauf que la chanteuse n'avait rien annoncé officiellement. C'était top secret.
1: Oh non. Marche.
0: Voilà.
1: Oups. Il a tout gâché.
0: Elle ne votera pas pour lui, a priori. Et on parle d'ascenseur émotionnel aujourd'hui. Après cette info d'un homme aux États-Unis qui a cru avoir gagné 100 000 euros dans un jeu à gratter, en fait, c'était une erreur d'impression. Il n'avait gagné que 18 euros.
1: C'est horrible.
0: C'est horrible. C'est horrible.
1: Franchement, c'est trop.
0: Est-ce que vous avez un ascenseur émotionnel à nous raconter comme ça ? On a Stéphanie au téléphone. Bonjour Stéphanie.
8: Bonjour Manu, bonjour tous les bonbons.
0: Sois la bienvenue sur Énergie. Stéphanie, on t'écoute.
8: Eh bien, moi, en fait, j'ai été convoquée par mon patron en fin de journée.
0: D'accord, oui. Mais
8: donc là, c'était très, très stressant. Et en fait, c'était pour juste me proposer, enfin, pour me proposer une augmentation, pas juste.
0: Ah oui, d'accord. Oui, ils avaient juste dit, il faut que je vous voie en fin de journée, comme ça, quoi.
8: Ouais. Ouais, c'était juste, vous êtes convoqué, j'avais le petit mot sur l'ordinateur, réunion fin de journée, point, pour faire un point.
0: C'est bien.
8: Et là, je savais pas du tout.
0: C'est peut-être la journée en général pour faire tes cartons, quoi.
2: C'est vrai, ça doit les faire kiffer, les patrons. De faire ça.
0: Et de regarder, sur LinkedIn si jamais t'as pas une proposition d'emploi, quoi.
8: Ah, mais c'est presque ce que j'ai fait, pour être honnête, pendant la pause, parce que là j'étais en stress total toute la journée, quoi.
2: Ça, faut pas aller trop vite. Hein.
0: Et au final, il t'a annoncé.
8: Au final, il m'a proposé de m'augmenter.
0: C'est incroyable.
1: C'est, pas mal, c'est ça. Ouf, ça. Ça arrive jamais normalement dans ce sens-là.
0: C'est vrai que proposer une augmentation.
8: Je vais demander de plus jamais recommencer dans ce sens-là.
0: D'accord.
1: Ah oui, ok. Oui, donc,
0: non, elle ne voulait pas d'augmentation.
1: Je ne veux pas d'augmentation.
8: Si, si. J'ai dit, mais la prochaine fois, dites-le moi.
0: Effectivement, ça fait un peu bizarre toute la journée. Merci beaucoup, Stéphanie, de nous avoir appelé. Ascenseur émotionnel, on a Maverick qui est là. Bonjour, Maverick.
4: Salut, Manu. Salut, les Wouin.
0: Maverick, on est d'accord, c'est Top Gun.
2: Bah oui.
1: Ouais, c'est ça.
0: C'est trop stylé.
2: C'est fou.
4: Eh oui, ma mère était fan, mais j'ai jamais vu les films, j'avoue.
0: Ah d'accord.
1: Ah, c'est fou, ça. C'est une dinguerie.
2: Il dit tout.
0: C'est comme si tu t'appelles Johnny et que, bah non, moi je préfère Eddie Mitchell.
1: Ouais, c'est ça.
0: Maverick, quel a été ton ascenseur émotionnel?
4: Eh ben moi, j'avais une envie pressante et enfin arrivé aux toilettes, en baissant mon pantalon, j'ai entendu un bruit juste en dessous de moi. Et je me suis retourné, j'ai vu mon téléphone qui était tombé dans la cuvette des toilettes. Il était dans la poche arrière de mon pantalon.
1: Oh, ah, classique.
0: Et effectivement, bien sûr. Alors, c'est pas vraiment un ascenseur émotionnel parce que t'as pas vécu un truc incroyablement bien et ensuite c'est négatif. Mais
4: l'ascenseur émotionnel, il est juste après.
0: Ah, alors c'est
4: quoi ? Parce que le téléphone, il a fonctionné, nickel. Et au bout de quelques mois, je me souvenais plus de cette histoire, il fonctionnait plus. Et quand je l'ai envoyé en réparation, ils m'ont dit qu'il n'était pas pris en assurance parce qu'il avait de l'eau à l'intérieur.
0: Attends, il avait de l'eau après quelques mois, ton téléphone ?
1: Ça a pas séché ?
4: Oui. Non, en fait, ça s'est oxydé à l'intérieur et du coup, il n'était plus pris dans l'assurance.
0: Ah, d'accord. On ne partira pas sur une discussion technique des téléphones et tout, mais effectivement. Merci beaucoup, Maverick, de nous avoir appelé et puis regarde les films.
4: Oui, bah, je vais essayer.
1: Je vais essayer.
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0: On va retrouver pour la troisième fois. Petit à petit, il avance. Karl, bonjour Karl.
10: Bonjour Manu, bonjour les Ouin-Ouin.
0: Karl, troisième participation, t'as déjà gagné 200 euros. Quoi qu'il arrive, ces 200 euros, ils sont à toi. Mais tu as pas envie, t'as pas envie de t'arrêter là, Karl?
10: Bah bien sûr que non, mais moi mon objectif c'est de vous accompagner avec le bus.
0: Ah bah, mais peut-être que pendant le bus, la semaine prochaine, tu seras avec nous, Karl.
1: Il reste que quelques jours.
10: J'espère, je touche du bois.
0: Mais tu sais que si tu restes d'ici là et que tu restes jusqu'à la fin, on te retrouvera à la rentrée. Hein.
10: Ah bah écoute, ce serait formidable.
0: Karl, tu as déjà 200 euros. Tu vas tenter de gagner 100 euros supplémentaires. Et en face de toi, il y a Aurélie. Et Aurélie, elle les veut aussi, ces 100 euros. Bonjour Aurélie.
11: Bonjour Manu, bonjour les Ouin-Ouin, bonjour Karl.
10: Bonjour Aurélie.
0: Je la sens contente.
1: Ah oui, elle est confiante.
0: Ouais,
1: concentrée. Sereine, en place.
0: Elle est là.
1: Elle est sur ses appuis.
0: On dirait la France, deuxième mi-temps hier contre le Sénégal.
11: Concentrée.
0: Aurélie, Karl, vous allez jouer l'un contre l'autre. Je vous rappelle les règles, j'ai 100 euros pour Karl ou pour Aurélie. Le gagnant ou la gagnante sera celui ou celle qui aura 2 points. À chaque question que je vous pose, si vous pensez avoir la réponse, vous donnez votre prénom, vous donnez ensuite votre réponse. Si c'est la bonne, eh ben ça fait un point pour vous. Si c'est pas la bonne réponse, c'est l'autre qui prend le point. Et c'est le premier ou la première qui atteint 2 points, qui gagne les 100 euros, qui reviendra jouer avec nous demain. Bonne chance à tous les deux, c'est parti. On joue au club des génies. Voici la première question. Quel super-héros est Bruce Banner?
10: Karl.
0: Je t'écoute, Karl.
10: Hulk.
0: Hulk, oui. Le professeur Banner.
1: Bien sûr.
0: Évidemment. Ça fait 1 point pour Karl. Pas de point pour Aurélie. Deuxième question. Le prologue est au début d'un livre. Comment appelle-t-on son équivalent
10: Karl.
0: À la fin du livre?
10: Karl.
0: Karl.
10: L'épilogue.
0: L'épilogue,
1: oui, c'est gagné.
2: S'y connaît surtout.
1: Et de nouveau, il attend pas à la fin de la question, quoi.
0: Non, désolé. Il nous avait fait la même chose hier. Et
2: il est pressé, il va bosser.
0: Et pendant ce temps-là, Aurélie se demande quand est-ce que le jeu commence.
10: C'est ça. Désolé, Aurélie.
0: Je vais t'offrir le mug Manu sur Énergie. Je te remercie de nous avoir appelé.
11: Merci, bravo à Karl.
0: Oh, les bien, Aurélie. Merci. Et tu nous rappelles quand tu veux, Aurélie. Karl, les 300 euros, ils sont pour toi.
10: Yes, super, ça se précise, hein.
0: Bah, ça se précise petit à petit, ouais.
10: J'ai un petit pied sur la marche du bus. Hein, on va essayer.
0: Carl, rendez-vous demain pour tenter de gagner 400 euros. Les 300 Merci. Euros, quoi qu'il arrive, ils sont à toi. Belle journée, à demain.
10: Merci beaucoup, à demain.
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0: 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Qu'est-ce que vous avez vécu comme ascenseur émotionnel? 0-870-42-48. On peut faire un petit tour du studio avant ça. Ascenseur émotionnel, Nico?
2: Moi, j'ai ma mère qui m'a proposé les gâteaux hier.
1: Bah, donc, trop bien.
2: Cool.
1: Bien.
2: C'était des Chamonix. Pas cool.
1: C'est quoi des Chamonix?
2: Chamonix,
0: c'est des gâteaux.
2: Dégueu, dégueu à l'orange, là. C'est une sorte de.
0: Dégueu, ne jugeons pas.
14: Oh, j'aime bien,
0: si,
14: moi.
0: Non, j'aurais pas dit dégueu, j'aurais dit immonde. Mais.
2: Non, gâteau, c'est chocolat, quoi.
1: Ouais, c'est vrai.
0: Connaît,
1: c'est
0: vrai. C'est vrai que c'est un gâteau, ça fait gâteau de grands-parents.
2: Ah ouais,
1: putain.
0: Les Chamonix.
2: Mais tu veux des gâteaux, mon fils? Bah ouais, je veux des vrais gâteaux, quoi.
0: Bon, après.
1: Ouais, on fait avec, quoi.
0: Il y a des gens qui aiment les Chamonix, hein.
2: Ah bah, elle les a bouffés toutes seules.
0: Mais ils sont tous morts, apparemment. On n'a rien contre les Chamonix, évidemment.
2: Non, on les embrasse, évidemment.
0: Bah, on les embrasse fort.
2: Ouais.
0: Je vais aller en acheter tout à l'heure.
1: Merci.
0: Ouais, je dois aller voir ma grand-mère qui. ascenseur émotionnel, qu'est-ce que vous avez vécu? On a Vanessa qui est là. Bonjour Vanessa.
15: Coucou Manu, salut les Wawa.
0: Bienvenue sur Énergie Vanessa, on t'écoute.
15: Alors moi j'étais en pleine réunion quand mon chat a fait tomber mon verre d'eau sur la table. Mais en fait il était à l'opposé de mon ordinateur et j'ai eu super peur en fait.
0: Alors question, t'étais en réunion avec ton chat? T'étais en visio alors je pense.
15: Ouais c'est ça,
0: ah oui,
15: j'étais en visio avec mon boss et il y avait mon chat à côté.
0: D'accord, si on trouve ça très très décontracté de faire des réunions au boulot avec son chat.
1: C'est peut-être un nouveau concept.
0: Le boss il était avec son tigre. Michel est arrivé à dos de chameau. Non vraiment on est bien, on était cool. Bah écoute, c'est quoi? Le chat, en fait, il a pas fait de dégâts.
15: Non, moi, j'ai failli avoir une crise cardiaque, quoi. Je pense vraiment que c'était l'ordi.
0: Bah, c'est comme tous les chats, ils veulent nous faire du mal, sauf que lui, il est nul. Voilà. C'est aussi simple que ça. Merci beaucoup, Vanessa, de nous avoir appelés. Ascenseur émotionnel, Florent, notre producteur.
14: Bah, moi, c'était lundi. En fait, à la cantine, il y avait écrit Julienne de légumes au menu.
0: Ah.
14: Et ouais, et je suis arrivé, et en fait, c'était des lasagnes parce que c'était le menu de la semaine d'avant.
0: Ça, c'est bon.
1: Ah, ça, c'est cool, ça.
0: Parce qu'il y a aussi les ascenseurs émotionnels.
1: Positifs.
0: Mais bien sûr, évidemment, il y en a. Lorenza, ascenseur émotionnel.
1: Bah, j'ai reçu un ensemble de sports magnifique. Je rêvais d'un ensemble de sports comme ça, bleu, turquoise et tout.
0: Cool.
1: Sauf que c'est pas ma taille. Et que c'est non échangeable.
0: Non.
1: Si.
0: Oh merde.
1: Voilà. C'est.
0: Ah, bah, ouais, c'est quoi? J'ai eu ça ce matin.
2: De quoi?
0: Avec, je voulais mettre un pull,
1: ouais.
0: Il était cool, je le mets, pouf, en fait il m'arrivait au coude.
1: Bah oui, si. Et en fait t'es là en mode, oh! Et puis t'essayes et tu fais, bah.
0: Non. Mathieu est là, bonjour Mathieu.
16: Salut Manu, salut les Wawa.
0: Ascenseur émotionnel, Mathieu.
16: Alors moi c'est quand je suis pour prendre mon train, je suis arrivé au quai pile au moment où il partait. Et une fois dedans, à bout de souffle, je me suis rendu compte que c'était pas le bon.
1: Putain, oh non, le seum, double peine.
0: C'est double ascenseur émotionnel, ça.
16: Ouais.
0: Ah, t'arrives et t'es
1: content.
0: Dis, putain, je vais le louper. Bim, ouais. Non, c'est bon, je suis dedans. Et bim, ah bah non, c'est pas le bon.
2: Et tu dis, je suis pas réveillé. Ouais.
0: C'est quoi? Mais quand t'es dans un train, au début, tu l'as remarqué tout de suite que c'était pas le bon?
16: Quand ils ont annoncé les gares qui desservaient,
1: bien
16: 10 minutes après, quoi.
0: Mais moi, il m'est arrivé la même chose que toi, avec un TER, sauf que je connaissais pas les gares.
2: Ah ben,
0: je savais juste la gare à laquelle je devais descendre.
1: Ah, la finalité,
0: dit, t'en as pour 45 minutes. Donc je monte dans le train, je fais pas gaffe, ça roule. Puis au bout de 45 minutes, en fait, il y avait pas la gare.
2: Ouais.
1: T'étais dans l'autre sens.
0: J'étais dans l'autre sens.
2: Voilà, génial.
1: Ça c'est le pire, ça.
0: Je suis descendu dans une gare. J'ai l'impression d'être dans un western, c'est les gares abandonnées.
1: Ouais.
2: Je sais pas où t'es.
0: Il y avait rien. Il y avait personne au guichet. Il y avait même pas de tu sais les trucs
1: bonbons.
0: Il y avait rien de rien. Et je me suis mis donc sur le quai. Dans l'autre sens.
1: Bah oui.
2: Oui.
0: En attendant qu'il y ait un train qui arrive.
1: Oh là là.
0: J'ai dû attendre 2 heures.
2: Mais chelou.
0: Merci beaucoup Mathieu de nous avoir appelé.
16: Bonne journée, bisous.
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0: C'est la journée mondiale du surf.
2: Ah.
1: Ah.
2: poteau, ça.
0: Personne ne fait le surf dans l'équipe.
2: Si, putain, je me dis depuis 1000 ans. Moi, je fais un peu de surf.
1: Oui, c'est vrai.
2: Du paddle. Eh ben, je surfe en paddle, je fais du surf paddle.
0: Non, non, non, tu fais du paddle.
2: Ouais, quand il y a les vagues, ça surfe.
0: Bah, quand il y a des vagues, ça reste du paddle. Hein.
2: C'est pas ça reste du pas. Paddle. Eh, je te jure, Eva, alors, parce que moi, je suis en Méditerranée, donc tu te fous de ma gueule à chaque fois. Mais va en Atlantique, t'as beaucoup de personnes qui font du paddle surf.
1: Moi, j'y vais cet été. En août, je vais surfer pour la première fois. Je vais près de Biarritz, justement.
0: Surfer. Donc, tu vas aller surfer, tu vas prendre
1: une planche de surf.
0: Voilà, tu vas pas prendre un
1: paddle.
0: Voilà.
1: Mais je vais voir peut-être autour de moi, il y aura peut-être des paddles.
2: Évidemment, souvent, c'est les. Alors, effectivement, c'est les personnes un peu plus âgées, c'est les anciens surfeurs qui font ça pour être un peu plus cool.
0: C'est quoi?
2: Mais il y a des compètes de surf en paddle.
0: T'es le mec qui dit je fais Roland Garros et puis après t'arrives et tu dis ah pardon je fais du ping-pong.
2: Ah, c'est pas pareil.
1: La comparaison.
0: Il est 7h05 et je l'entends. Pardon, j'ai pas vu que t'étais là. Allez, on va doubler votre salaire.
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0: Tous les jours, deux fois par jour, on vous appelle en direct pour doubler votre salaire. Ça peut vous arriver, ça n'arrive pas qu'aux autres. Vous envoyez salaire par SMS au 7 10 12. Attention, le téléphone sonne, c'est peut-être le vôtre. Avant d'écouter Mauvais Joe, quelqu'un va être heureux. Ce quelqu'un, c'est peut-être vous.
18: Allô?
0: Allô, bonjour, c'est Clara de Beauvois en Cambrésis dans le Nord.
18: Oui.
0: Clara, quel est le seul animateur radio qui loupe ton salaire?
18: C'est Manu.
0: Bah oui.
1: Wouh.
0: Bien joué. Wouh. Clara, c'est gagné.
18: C'est vrai?
0: Bah oui, c'est vrai.
18: J'y crois pas.
0: Bah, vous allez arrêter de pas y croire maintenant, hein, parce que ça commence à m'énerver cette histoire.
2: Sinon, on va raccrocher.
0: Bah oui, ça suffit. J'y crois pas, mais non, c'est pas possible. Mais arrêtez, mais c'est une blague. C'est vrai, Clara, tu t'es inscrite.
18: Oui.
0: T'as envoyé salaire par SMS au 7-10-12, t'as été tiré au sort ce matin. Clara, il est 7h06, je t'annonce qu'on va te doubler ton salaire.
18: Oh, incroyable.
0: 1431 euros, c'est ce que tu touches chaque mois. Et ben on va le doubler. On va le doubler. Ça va faire 2862 euros.
18: Incroyable. Merci.
0: Et ben voilà, j'ai l'impression que ça te fait du bien.
18: Ouais, vraiment. En ce moment, ouais, ça me fait du bien.
0: Et ça va te servir à quoi cet argent?
18: Je vais mettre de côté pour m'acheter une voiture.
0: C'est pas mal.
1: Ouais, c'est nickel
0: bien.
1: Ça.
0: C'est pas bien. Ta voiture elle est cassée?
18: Elle commence à lâcher, ouais, elles sont un peu vieilles quoi.
0: Ah, je vois ce truc là où t'as une bagnole, t'essaies de tirer jusqu'au bout.
18: Ouais, mais
0: et chaque matin quand elle démarre, tu fais yes.
2: C'est une victoire.
0: Et le soir quand tu rentres, tu la redémarres, tu fais oh putain. Jusqu'au jour où tu devras prendre le bus parce que ce sera la fin.
18: Ouais, voilà.
0: Et ben, j'espère que tu vas pouvoir t'acheter une nouvelle voiture un peu grâce à nous, Clara. 2862 euros, on t'embrasse fort.
18: Merci.
0: Gros bisous, belle journée à toi.
18: Gros bisous, à vous aussi.
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0: On va la ramener la coupe à la maison. Hier, la France a battu le Sénégal 3-1-1. On est chaud.
1: Oui, allez.
0: 15 secondes mi-temps incroyable.
1: Bien sûr.
0: Alors, bien sûr. Fin de notre analyse de foot. On parle d'ascenseur émotionnel ce matin. Ces moments où on a cru quelque chose d'incroyable et en fait on est extrêmement déçu, ou alors on a peur de quelque chose et en fait c'est une super nouvelle. Et je crois qu'on a on est sur du haut de gamme.
1: Okay.
0: On a Pascal avec nous qui nous a appelé. Bonjour Pascal.
20: Bonjour Manu.
0: Bienvenue sur Énergie Pascal. Il t'est arrivé un truc de dingue.
20: C'est ça, c'était en 2017, voilà. En fait, j'ai joué au loto, à l'Euromillion, pardon.
0: Oui.
20: Et j'avais joué pour 4 semaines. Et puis, un matin, en consultant l'application, je me suis aperçu qu'il y avait un problème avec mon ticket. Je regardais le numéro, il n'y avait rien du tout qui correspondait. Et en faisant ça plusieurs fois dans la journée, après, en vérifiant, il fallait contacter la Française des Jeux. Je l'ai contacté, qui m'a joyeusement annoncé que j'étais l'euro gagnant à MyMillion.
0: Alors, attends. Ils te disent sur l'application qu'il y a un problème, que tu dois les contacter, c'est ça?
20: C'est ça.
0: Et t'as gagné combien? Et en fait, t'avais pas de problème, t'as gagné.
20: J'ai gagné 1 008 euros et 80 centimes exactement, parce qu'il y avait les quelques numéros qui étaient sortis.
0: T'as gagné 1 million d'euros?
20: C'est ça, oui. À 1 million.
0: Il y a la police derrière toi qui est en train de te récupérer. C'est génial.
20: Non, j'ai gagné à MyMillion, ouais, c'était le MyMillion.
0: Oui, d'accord.
20: Les numéros ne correspondaient pas, quoi.
0: Et bah alors,
1: je sais pas ce que c'est.
0: Moi non plus, je vois, mais ce qu'on a compris, c'est que t'as cru que t'avais un problème avec ton ticket, et en fait, t'as gagné 1 million d'euros.
20: C'est ça. En fait, MyMillions, c'est des numéros qui sortent aléatoirement quand tu fais une grille. T'as un numéro MyMillions.
0: D'accord. Okay. Ah, et tu pensais qu'il y avait un bug parce qu'il n'y avait pas de numéro. Et en fait, t'as pas eu de bug, t'as gagné 1 million d'euros. C'est fort.
20: Voilà, et puis il a fallu que j'attende 4 semaines pour toucher le pactole, parce que vu que j'ai pris un truc sur un mois, il a fallu que je garde mon ticket pendant 4 semaines.
1: Ouais, enfin, bon. Ça va, ouais, tu peux patienter quelques jours. Hein,
0: quand on te dit 1 million d'euros, tu peux attendre, tu peux attendre 2 mois.
1: Ah oui,
0: même.
1: Oui, mais maintenant. Hein, bon, c'est
0: cool. Eh ben écoute, c'est une belle nouvelle pour toi, Pascal. Et n'oublie jamais qu'on a toujours été à tes côtés.
1: On est là.
2: S'il en reste un peu.